0: patins-là.
1: Ah, mais la meuf derrière, elle le fait déjà.
2: Ah, d'accord.
1: Ah, ouais. Ouh, yeah, yeah.
0: Mais moi, dans la, je vois, je suis un peu spécialiste de mettre bien
1: en yeah, yeah.
0: Et en fait, à un moment, dans le titre, il fait assez yeah, yeah. Assez yeah, yeah.
1: Tu vois, c'est déconnant.
0: Pour une clue, je connais la référence de Jeff. Bruno Mars aussi, Locked Out of Heaven.

0: Yé dans Coldplay, In My Place. Où se cachent les meilleurs Yé dans le monde? J'en ai un encore à vous proposer.
1: Ouais. Vas-y.
0: Offspring, c'est un groupe que j'adore. Un titre qui s'appelle All I Want. Allez, attention, on continue. On a Marine qui est avec nous au téléphone. Bonjour Marine.
2: Bonjour Manu, salut l'équipe.
0: Sois la bienvenue sur Énergie. Marine, tu as un yé à nous proposer.
2: Oui, alors moi c'est Lady Marmelade avec Christina Aguilera et Pink.
0: Il y a un petit yé derrière.
3: Ouais. Très bien.
0: Il est en loose day, mais il y a un petit yé, ça marche aussi. Merci beaucoup Marine. Grégoire est là, ça n'arrête pas les yé. Bonjour Grégoire.
4: Bonjour Manu, bonjour l'équipe.
0: Quel est ton yé à toi?
4: Alors moi c'est un titre de Michael Jackson, Wannabe Starting Something.

0: nous avoir appelé. Maëva, y a à nous proposer. Bonjour Maëva.
1: Bonjour Manu, bonjour l'équipe.
0: Bienvenue. Alors, sur Énergie.
1: Merci, moi c'est Cat Belluna et Wine Up.
2: Si tu chantes en même temps, on va pas pouvoir
0: les
2: voir.
0: Mais tu l'as ton hier, tu l'as. On va se l'écouter. Il est bien le oh yeah. C'est un yeah original. Oh yeah. Merci beaucoup Maëva de nous avoir appelé.
1: Vendredi, merci.
0: Belle journée à toi. Si vous en avez d'autres, ouais. Et encore Jeff, vas-y.
3: Il y avait Moby, go.
0: Il en fait un. Oui, c'est un. Oui.
4: Et il en détresse un peu, je trouvais.
0: C'est... Oui, oui, c'est...
4: On dirait qu'il est en panique, Moby, il appelle à l'aide.
3: Non, il appelle pas à l'aide, il est en train de tomber de la falaise.
0: C'est un moment, c'est ce qu'on appelle le yeux de désespoir. Écoutez bien. À bientôt. On continue encore. On part à la recherche des plus grands, des plus forts. Yeah, dans les chansons. Maneskin tout de suite avec Baby Cell. Et juste après, on vous offre Céline Dion en concert. On va vous appeler en direct.
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0: Il est 9h33. C'est le moment, les amis. Le moment de vous offrir Céline Dion. Deux places de concert pour aller la voir le 18 septembre à Paris, à la Défense Arena, transport compris, hébergement compris, deux places, fois deux. On va avoir deux gagnants à appeler maintenant en direct.
4: Ouais.
0: Je rappelle que ça se passait sur TikTok, il fallait reprendre une chanson de Céline Dion, n'importe laquelle, chanter juste, chanter fou, on s'en fout, faut la reprendre, mettre le hashtag Manu Céline Énergie, mentionner mon compte TikTok, @Manu officiel TikTok, et vous étiez automatiquement... sélectionné pour être au tirage au sort. Le tirage au sort a eu lieu.
4: Oh là là.
0: Je vais appeler les gagnants maintenant. Attention, j'appelle le premier gagnant. S'il y a un moment, faut décrocher, c'est celui-là. Ouais.
7: Oui. Allô.
0: Allô, bonjour, c'est Marina.
7: Oui, c'est ça.
0: Bonjour, je m'appelle Manu.
7: Oui, bonjour.
0: Ça va ?
7: Non, j'ai envie de pleurer.
4: Mais pleure.
0: Ça marche toujours pour l'audience de pleurer, c'est bon ça.
7: Je vais pas pouvoir crier.
0: Oh. Marina ?
7: Oui.
0: Le 18 septembre ?
7: Oui.
0: Tu annules tout ?
7: C'est déjà fait.
0: Ah, c'est confiance. Je devais me marier, je lui ai dit non. Parce que le 18 septembre, tu pars voir Céline Dion. Marina, respire.
7: Oui, je vais essayer.
0: Tu vas voir Céline Dion le 18 septembre. T'habites où ?
7: Verdun.
0: Elle habite à Quelgavin, non ? Bien, sache que le transport de Chamagamin jusqu'à Paris, il est offert.
7: C'est moi la loi, mais c'est à côté de Deul, donc ça va.
0: D'accord, elle continue à parler toute seule. Deux places pour aller voir Céline Dion le 18 septembre à Paris, à la Défense Arena. Le transport de jusqu'à Paris, il est offert. L'hébergement à Paris, il est offert. Tu iras avec la personne de ton choix, Marina, bravo.
7: Mais le choix est tout fait, puisque nous sommes une team. C'est Marinouille et la nouille, c'est Marine et moi. C'est ma collègue, donc qui est sur la photo. Enfin, la vidéo, du moins.
0: Ça va rigoler, le concert de Céline Dion.
4: Marinouille et la nouille.
0: Et on les connaît les deux. Hein. Alors.
4: Et j'irai où tu iras, ça va aller. Hein.
0: J'ai la chanson que Marina a faite. Parce qu'il fallait quand même chanter sur TikTok. Et c'était ça, écoutez. T'as fait ça avec la nouille, Marinouille ?
7: Alors moi c'est la nouille et Marine c'est Marinouille.
4: Marinouille, attention.
0: C'est Marine, Marina, Marinouille et la nouille.
4: Te trompe pas,
7: c'est ça.
0: Courage à tous ceux qui sont à côté de vous au concert.
7: Alors déjà courage à nos collègues parce que vraiment c'est une catastrophe.
0: Marina, bravo à toi, tu repars avec tes deux places et tu vas aller voir Céline Dion, on t'embrasse fort.
7: Merci beaucoup, bonne journée, merci.
0: Bravo à toi Marina, je vous ai dit que j'avais deux fois le place.
4: Oui.
0: Bah on appelle la deuxième personne.
4: Oh là là.
3: Trop d'émotion là.
0: Alors attention, après Marinouille et la nouille, qui on va avoir ?
8: Oui, allô ?
0: Oh, ça décroche, très vite. Allô, bonjour, c'est Héloïse ?
8: Oui.
0: Ça va ?
8: Oui.
0: Tu passes une bonne journée ?
8: Ben, on va dire que oui.
0: D'accord. Elle pourrait être mieux ta journée ?
8: Oh, bah ça peut toujours être que mieux.
0: Elle pourrait être mieux comment, par exemple ? S'il t'arrivait quoi ?
8: Je sais pas, une belle surprise, ça serait chouette.
0: Genre belle surprise, comme genre quoi comme belle surprise?
8: Comme gagner des places pour Céline Dion.
0: Bah c'est fait.
4: Waouh! Toutes les fans de Céline!
0: On écoute, on se fait chier pendant 4 heures tous les matins, ouais. À déconner, à s'amuser, à parler. Alors en fait, il suffit juste de faire gagner des places pour Céline Dion pour rendre les gens heureux.
8: Ah, je suis trop contente, merci!
0: Héloïse, 2 places pour toi aussi. T'habites dans quel coin?
8: À Saint-Pierre-des-Landes, en Mayenne.
0: D'accord, c'est pas loin de Flogue-le-Chemin,
8: De Rennes, je suis pas très loin de Rennes ou Laval.
0: Eh ben d'accord, de Rennes ou Laval, de chez toi jusqu'à Paris, c'est offert. Et sur place, 2 places pour aller voir Céline Dion le 18 septembre, l'hébergement est compris aussi le soir. Bravo à toi.
8: Ah, merci beaucoup, c'est super. C'est pas la meilleure journée de ma vie, là. Merci beaucoup.
0: Oh la vache,
2: elle est fait Céline, quoi.
4: Oh là là.
8: Je suis fan depuis toute petite et j'avais pas réussi à avoir de place, donc là, je suis trop heureuse.
0: Eh ben dis donc, hein.
3: Tu fais pleurer les gens, toi. Hein.
8: Ouais,
4: merci.
0: Oh.
4: Et de joie. Hein.
0: Oh là là. Oui. Ça m'arrange. On t'embrasse fort, Héloïse. Bravo à toi.
8: Merci beaucoup. Bonne journée. Au revoir.
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0: Depuis tout à l'heure, depuis maintenant, depuis une heure en fait.
4: Ouais. Mais il y en a tellement.
0: Mais c'est incroyable, ça n'arrête pas. Depuis une heure, nous sommes partis à la recherche du meilleur yé dans les chansons. Quels sont vos meilleurs yé? Vous continuez à nous appeler au 0870 42 48. Il y a plein de propositions sur Instagram aussi. On n'arrive pas à tout gérer.
4: Ouais.
0: Pourtant, le tri.
4: Oh là là.
0: Et là, au taquet. Ouais. Sur l'application Manu sur Énergie aussi, vous nous envoyez des messages vocaux et vous nous faites plein de propositions. Il y a Metallica qui est revenu beaucoup avec Nothing Else Matters. Ah, il vient du Corse,
4: ouais,
0: là.
4: Ouais.
0: Ah, c'est le Yé, c'est le Yé Metal.
3: Ouais, c'est ça.
0: Metallica, on nous propose aussi le générique des Experts Miami. C'est les Who.
4: Ah, ouais.
0: Il est rageux celui-là.
4: Eh ben, il y a des experts. Hein.
0: Ah ben, c'est-à-dire que là, il y a un moment, il y a eu des crimes quand même. Hein, donc, faut l'entendre. Quels sont les plus beaux yeux dans les chansons? Alors là, attention, référence de Jeff.
3: Exactement.
0: Antoine, les élucubrations.
4: Oh, c'est quoi ça?
3: Ah ben oui.
0: Écoutez bien.
4: Ah oui.
0: C'est si vieux, mais il est beau.
4: Il est pas mal.
0: Tu vois, parce qu'on n'a pas eu beaucoup de yé dans les chansons françaises.
4: Oui.
0: Alors, pour le plaisir, on le remet. Antoine.
9: Oh bien.
0: On continue avec vos yé si vous en avez encore. Jeff.
3: Texas, Inner Smile.
4: Il est trop bien ce titre.
0: Puis elle veut qu'on les entende les yeux.
4: Ouais. Et y a que ça.
0: Je me suis toujours demandé si quand il y en avait autant dans une chanson, est-ce que vraiment les gens ils avaient pas juste eu la flemme d'écrire les chansons?
3: C'est ça, ouais, c'est paroles.
4: Pas la page blanche. Ouais. Bah oui, bien sûr.
0: Mélanie est là. Bonjour Mélanie.
10: Bonjour Manu.
0: Bienvenue sur Énergie Mélanie. Tu avais un yé à nous proposer toi aussi.
10: Eh oui, moi c'est le yé de La Rousseau. Tu m'oublieras.
4: Ah bon?
0: Eh ben je me souviens pas de yé dans la chanson. On écoute. Il est bien, c'est rare. Non, c'est les yé dans les français. Alors, il est bien, mais il vaut pas quand même.
9: Oh bien.
2: Ce serait fou qu'Antoine gagne le concours du meilleur yé.
0: Alors qu'on a écouté quand même un paquet de trucs quand même. Justin Timberlake, on l'a écouté. Il est bien ce yé aussi. Les Fallen Blondes. Jeff, avec ses références, nous a ramené 50 ans en arrière avec Elton John. On continue, vous pouvez continuer à nous appeler au 0870 42 48 et sur l'application Manu sur Énergie. On continue à partir à la recherche des meilleurs yés dans les chansons.
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0: 9h47. C'est Manu sur Énergie. Oh, il y a le week-end qui arrive là.
3: Oui. Oh oui.
4: Mais tu dis ça comme si t'étais triste. C'est une bonne nouvelle.
0: Parce que dans 10 minutes, on va partir. Moi, j'étais bien avec
4: vous. T'es attaché.
0: J'ai remarqué que Marion, non, clairement. Parce que
2: j'aime bien le week-end aussi, quoi.
4: Puis on se revoit lundi en vrai. Hein.
0: Ah oui,
3: ouais.
4: Deux jours, enfin, ça va. C'est pour créer le manque.
0: Tu m'écriras?
4: Bah non, je vais créer le manque.
0: Ah ouais. C'est comme ça qu'elle est célibataire.
4: Oui.
3: Crée bien le manque.
0: C'est la meilleure créatrice de manque. C'est incroyable.
4: C'est génial.
0: 9h48. On est parti depuis maintenant plus d'une heure à la recherche des meilleurs yés dans les chansons. On nous en propose encore sur l'application Manu sur Énergie. Il y a plein de messages vocaux. Vous nous proposez vos meilleurs yés. Il y a Jennifer, des mots qui résonnent.
3: Ah oui.
0: J'avais oublié le yé.
4: Je l'adore.

0: Les meilleurs, yeah, Joan Osborne, One of Us.
1: Ouais, ils sont doux.
0: Ah ouais, c'est... Yeah.
2: Ça te drague.
0: Ça arrive après, peut-être.
1: Ah oui.
0: Ah oui. Vous avez bien fait de caler les chansons 15 minutes avant l'hier. Hein. Alors attention, là, il y a ce qu'on appelle une référence de Jeff. Ouais. C'est-à-dire un morceau qui n'a pas 10, 15, 20, 30, 50 ans. Non, il en a plus que ça. Les Poppies. Oui. C'était un groupe d'enfants qui chantaient. Et apparemment, il y a un yé dans cette chanson. Écoutez.
2: Ah, évidemment.
0: C'est pas un yé, non.
1: Il n'était pas arrivé à l'époque.
3: Faut être précis quand même.
0: Il vous en reste encore ou pas? Vous
2: oui.
0: avez tout voyé.
1: Vous avez tout meillé.
0: Lorenza.
2: À ton avis, quel est le titre?
3: Yé.
2: Ouais. Yeah. C'est Charlie XCX avec. Yeah. Ça a la cool.
0: Ouais, là, ils l'ont coupé, hein. C'est vraiment, on sait pas quoi mettre. Bah, tu coupes la musique, et tu demandes à Valérie. Valérie, tu nous fais un yé, puis on le mettra dedans, là. On va pas se faire chier. Il faut mixer. Bah, non, bah, tu coupes. Tu fais ça à l'âge. Vas-y, montre. Yeah. Ouais, voilà. On s'en fout que ce soit dans le temps, dans le tempo, tout ça, machin. Tu coupes là où tu veux. C'est Bernard, c'est le cousin du chef. On est obligé de faire ce qu'il veut. Donc, vas-y, Bernard, bah, en faisant une. Hein. Ouais, c'est nickel, c'est super, allez, c'est dans le pipe, ça part. Bon, c'est bien éclaté avec les
2: gars. Trop cool.
0: Bon
2: vendredi.
0: Je pense qu'il va y avoir plein de messages vocaux sur l'application Manu sur Énergie. Même vous pouvez continuer à nous appeler. Et lundi, on se refera une sorte de...
1: Ouais.
2: De petite salve.
0: De petite salve de yé dans les chansons.
2: Ça marche.
4: Salut, c'est Magla. Manu, je t'aime bien, mais parle moins fort, s'il te plaît. Je dors, moi, le matin.
0: Bien sûr, il n'y a aucun problème. Elle l'adore, Magla, Lorenza.
2: Oui, je l'adore.
0: Dans Danse avec les stars. Préférée.
2: Oui.
0: Dans Danse avec les stars, on voulait tous qu'elle gagne.
2: Oui, bah, elle est trop forte, en
0: c'est
2: vrai.
0: C'est ta youtubeuse préférée.
2: Oui, avec Natou.
0: Ah, d'accord.
2: Voilà, comme ça, vous savez tout. Non, mais je trouve qu'elles sont, enfin, elles sont incroyables, girl power. Elles sont belles, fraîches. Je m'inspire un peu de, enfin, je trouve qu'elles représentent la jeunesse aujourd'hui.
3: Elle a fait une disserte. Voilà. C'est
0: bien. On n'est pas.
3: Attends, mais.
0: On est sur genre une femme politique.
3: Ah ouais. Il y a personne qui m'a rien demandé.
0: Elle travaille pour quelqu'un qui va se présenter au présidentiel. Elle incarne le renouveau. Elle incarne la jeunesse d'aujourd'hui. Elle incarne la force de demain. Elle incarne le nouveau monde. Bon, je sais pas ce qu'elle incarne, mais en tout cas ce week-end, Magla, elle ouvre un pop-up store éphémère à Paris. Elle incarne le pop-up store. Elle incarne la jeunesse. Bon, 9h58, depuis maintenant plus d'une heure et demie, on est parti à la recherche des yés dans les chansons. On s'est éclaté, on a écouté un paquet de yés dans les chansons. On en écoutera, je pense, encore lundi, parce que pendant le week-end, vous allez en trouver.
3: Oh, non, c'est sûr.
0: Pour terminer, il nous a été proposé sur l'application Manu sur Énergie par message vocal. Et je me dis, ça terminera bien ça. C'est Louis Armstrong, What a Wonderful World. Et en fait, j'avais complètement oublié. C'est très très vieux comme chanson, mais vous allez voir. Ça va terminer en beauté avec le dernier yé qu'on écoute.

0: Oh,
1: oh c'est beau.
2: Ouais, pas mal.
3: Elle représente la jeunesse. Bon, on a Thomas avec nous. Bonjour Thomas.
4: Salut Manu, salut toute l'équipe.
3: Sois le bienvenu sur Énergie, Thomas, merci d'être là. C'est avec toi qu'on va lancer ce mood de la journée. T'es notre dernier appel du jour. 9h59, t'es déjà au boulot?
4: Oui, je suis au boulot, je suis dans ma cuisine.
3: Tu es donc cuisinier?
4: Oui, je suis cuisinier dans une brasserie.
3: Oh, dans une brasserie, c'est bien.
4: Oui,
3: c'est bien.
4: La restauration traditionnelle le midi et pizza le soir.
1: Ah oui.
3: C'est original.
1: Ah,
3: ça
1: c'est marrant. Et grillade le vendredi.
3: Et si vous avez besoin, on fait de la maçonnerie le jeudi.
4: Non, pas encore.
1: Pas encore.
3: Et puis, le mardi après-midi, comme on n'a pas grand-chose et qu'on ne fait pas brasserie, on répare les chaussures. C'est vraiment... Donc, tu fais brasserie traditionnelle le midi et pizza le soir.
4: Et pizzeria le soir.
3: Et pas de pizza à midi.
4: Non, pas de midi.
3: D'accord. Et votre spécialité, c'est quoi?
4: Eh ben, nous, on fait beaucoup de tartiflettes. J'adore faire ça.
3: On est d'accord que c'est brasserie, brasserie à midi, pizza le soir, tartiflette en spécialité. Vous recherchez encore?
4: Oui,
3: d'accord. On n'est pas sûr encore. Thomas, je te remercie de nous avoir appelé, t'es notre dernier appel, et c'est avec tous ces bons plats que nous allons partir et donner le mood de ce week-end.
4: On t'embrasse. Bonne journée à vous.
3: Belle journée, raccroche pas, on va t'offrir le mug Manu sur Énergie.
4: Ah, super, merci.

0: 4 heures de radio avec vous, avec Marion, avec Jeff aussi, avec Lorenza.
1: Salut, salut.
0: Soyez les bienvenus parmi nous. C'est parti, on est là avec vous. Il y a les sondages du matin qui arrivent dans 5 minutes. On va s'écouter Adèle Castillon, on aura aussi BTS. 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Pour démarrer cette journée, on va parler argent. Hier, c'était genre vers 8h, je sais plus, on parlait des choses sur lesquelles on faisait de petites économies.
2: Oui, c'est vrai.
0: Parce que Jeff nous avait raconté qu'il avait un pote qui faisait des petites économies sur le Nespresso, c'est-à-dire que le week-end dernier, il l'invite, il boit un café.
2: Ouais.
0: Et en fait, il change pas de capsule pour faire le deuxième café pour Jeff.
2: Exactement. Ce qui est dégueulasse, mais bon.
0: Ce qui est un pote,
2: on le boit quand même.
0: Voilà, bon. Et après l'émission, Lorenza, elle m'a dit, en fait, il y a aussi des choses sur lesquelles elle dépense de l'argent, mais ça en vaut la peine.
1: Oui.
0: Et là, j'ai dit. Ça, c'est un bon sujet pour l'émission, ça. Voilà.
2: C'est une bonne suite.
0: Ça, c'est un bon sujet, ça. Ça, c'est un bon truc à faire. Sur quoi vous dépensez de l'argent et vous êtes heureux de le faire. Sincèrement.
1: Ouais, c'est
0: vas-y, bien, Lorenza, honneur à toi.
1: Bah, parce qu'en fait, j'ai remarqué qu'il y avait trois choses sur lesquelles je peux dépenser de la thune et que ça en vaut la peine. L'abonnement YouTube Premium.
0: Ah ouais?
1: Eh ben oui, parce que je suis sur YouTube tous les soirs et sans pub, en fait, c'est le rêve. Franchement,
0: attends,
1: je ne pouvais plus de ça.
0: Eh ben, moi, j'ai pas acheté le YouTube Premium, mais j'ai le Spotify Premium.
3: Ah oui,
1: sans
0: les pubs.
1: Oui.
0: Parce que honnêtement, quand t'es chez un pote et qu'il met sa playlist Spotify et que tous les trois disent t'as une pub, ça me gaffe.
1: L'enfer.
0: Franchement, je trouve pas ça sympa. Si tu veux le faire chez toi seul, mais tu fais subir les pubs à tout le monde.
2: C'est vrai.
0: Tu vois?
1: D'accord, je suis d'accord.
0: Bon, ensuite.
1: Mes ongles. Parce que s'ils sont pas faits, ben je suis pas moi-même.
0: Donc tu mets.
3: Je me sens vide. C'est trop bon ça.
1: Non mais je mets de la thune là-dedans. L'aspirateur Dyson. Parce que là, on l'a à la maison, ça nous change la vie à la coloc. Franchement, c'est une dinguerie. Et d'accord. Bientôt, je vais réaliser mon rêve. Genre, j'aurai les séances laser d'épilation définitive.
3: Eh oui.
1: Et ça, c'est.
0: Ah oui.
1: Ouais,
0: mais quel rapport avec le Dyson?
1: Alors rien. Bah,
0: ah, d'accord, okay.
1: J'aurai plus de poils. Écoute, il n'y a plus de poils. Il n'y a plus de.
0: Tu vas faire l'épilation définitive?
1: Oui, pour les dessous de bras et les demi-jambes et le maillot.
0: Oh, et le maillot, donc je serai. Ça revient plus jamais rien.
1: Bah,
0: rien
1: du tout. Normalement, enfin, j'espère. On m'a dit que des fois, t'avais des chances pour que ça repousse.
0: Ah, Marion. Ah
3: bah, oui, bah, je l'ai fait.
1: Et oh non,
3: oui,
1: non, ne me dis
3: ça
1: pas.
3: Ça a très bien fonctionné jusqu'à ce que je tombe enceinte. Et oui, quand tu tombes enceinte, il faut le savoir, tout repousse. Même si t'as fait
0: l'épilation définitive.
1: Ah,
0: bon
1: ah
0: oui,
1: non, les hormones. Merde.
3: Ah, ouais, ouais, ouais. 600 balles en l'air.
1: Ah, non.
2: Merde, il n'y a même pas une garantie.
3: Non, mais j'en ai profité quelques années quand même, mais j'étais dégoûtée.
0: Excuse-moi, mais 600 balles, ton enfant, quand il sera en âge de le comprendre, il faut qu'il te rembourse.
3: Évidemment.
1: Ah,
3: bien sûr.
0: Ah, il y a intérêt alors. Non mais Hugo est avec nous. Bonjour Hugo.
4: Salut Manu, salut l'équipe.
0: Sois le bienvenu parmi nous Hugo.
4: Allô,
0: oui, tu nous entends? Mais il nous entend pas
1: Hugo.
0: Hugo. Allô. On a un problème.
3: Bah oui,
0: ah, oui, on t'entend nous. Tu m'entends Hugo?
4: C'est bon, je vous entends. Ouais, ouais,
1: bah,
4: bon.
1: Voilà.
4: C'est le matin, ça met un petit peu de temps.
0: Ouais, bah ça va être compliqué pour la discussion, ça va être compliqué, mais bon. Hugo, t'es notre premier appel du jour, c'est avec toi qu'on va lancer cette journée. Tu nous appelles d'où?
4: Moi, je vous appelle de Bourgogne, à côté de Tournu.
0: D'accord, ah bah c'est normal, c'est pour ça que tu nous entends pas à Tournu, ils ont pas encore tout marché et tout, c'est normal, bien sûr.
4: Et ouais, c'est ça, c'est la campagne.
0: Hugo, on parlait de enfin, Lorenza nous expliquait dans quoi elle dépensait son argent un peu sans compter, c'est-à-dire que pour elle, c'était important. Est-ce que t'as un truc, toi, vraiment, tu mets de l'argent, ça en vaut la peine pour toi?
4: Ben actuellement j'ai eu un bébé il y a pas longtemps, donc ouais, j'avoue que maintenant je fais plein de petits cadeaux comme ça et tu regardes pas les prix.
0: Les petits cadeaux pour le bébé?
4: Eh ouais. Et pour la chérie aussi.
0: Ah bah oui, heureusement.
3: Ah oui, c'est bien.
0: Ah oui, ça commence à faire beaucoup effectivement.
3: Et pour
4: tout ce qu'elle a pas pu manger pour et le chien aussi, tout ce qu'elle a pas pu manger pendant qu'elle était enceinte, maintenant elle se fait plaisir.
0: Ah,
4: ouais.
0: Ah, c'est
1: ah
0: pas
1: oui.
0: Vrai. Après pour le bébé, le truc c'est que globalement t'achètes un truc pour le bébé le lundi, par exemple un truc qui lui va, un petit pyjama le lundi, le mardi il est déjà trop petit.
4: C'est pareil.
0: Le business des bébés, c'est un truc de dingue.
1: Les petites chaussures là, oh là
0: c'est,
1: là,
0: ah bah
1: là
0: voilà,
1: moi
0: c'est
1: je craque là-dedans de ouf.
0: Il y a deux business qui ne s'éteindront jamais, le business pour les bébés et le business pour les morts aussi. C'est pareil. Non mais, c'est vrai.
1: Bah, oui, bah, non, mais c'est vrai, mais.
0: C'est vrai, attends, les petites chaussures pour les morts.
1: Oh, non.
0: Hugo, je vais on démarre bien la journée.
1: Ouais,
0: je vais t'offrir le mug Manu sur Énergie pour te remercier de nous avoir appelé ce matin.
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0: C'est le moment où tout le monde doit se concentrer. Voici les sondages du matin. 17% des gens considèrent que cet aliment du petit déjeuner est totalement surcoté. Quel est cet aliment? Jeff.
2: La biscotte. Tout le monde a des biscottes à la maison, mais personne ne les bouffe, quoi.
1: Ah bon?
2: C'est dégueu.
0: C'est tout sec. J'ai pas de biscottes
3: à la maison. Moi non plus.
2: Il n'y a que moi qui achète des biscottes.
1: Mais pourquoi faire?
2: J'ai du secours, si t'as plus de pain, tu dis, voilà, j'ai des biscottes.
1: Oui.
0: Ah, alors, cela dit, c'est vrai que ça peut sauver la vie.
2: Bah oui.
0: Quand t'es chez quelqu'un, tu dis, putain, il n'y a plus rien pour le fromage. Et là, il sort. Attends, j'ai des vieilles biscottes.
2: Ouais. Ouais, céréales.
0: Alors, ce n'était pas les biscottes. Marion.
3: L'avocat. Ceux qui font des avocats d'eau toast, là.
2: Ah non, c'est non, bon, ça.
1: Oh, miam.
0: Ouais. Non, c'est. C'est mais tellement. En ce moment, tout le monde veut faire ça, des avocats d'eau toast. C'est un truc de fou. Marion.
3: C'est une viennoiserie ou pas?
0: C'est une. Non, c'est pas une viennoiserie.
3: Ah, okay.
0: Mais c'est. Il y a de la pâte. C'est avec de la pâte.
2: Ah, c'est fait que de la pâte.
0: Oui. Lorenza.
1: Des crêpes?
0: C'est pas les crêpes, mais c'est pas loin, c'était les pancakes.
3: Ah, okay. Ah si, c'est bon.
2: C'est pas surcoté.
0: 17% des gens considèrent que le pancake au petit déjeuner est surcoté. Écoutez.
2: Non, c'est bon. 17... Faut qu'il soit noyé sous le sirop d'érable.
1: Bah oui,
2: faut que ce soit
1: du chocolat.
0: Ouais, mais dès que j'ai remarqué qu'on parle de bouffe, il n'y a rien qui est surcoté pour Jeff.
2: Je suis un peu heureux de tout, c'est sûr.
0: 17% des personnes disent que cet endroit les rend heureux. Quel est cet endroit, Lorenza?
1: Leur lit.
0: Non. Non, c'est un endroit, c'est un endroit où il y a du monde aussi.
1: Ah oui, ok.
0: On n'est pas seul, Marion.
3: C'est un magasin spécifique?
0: C'est pas vraiment un magasin.
3: Ah.
0: Mais c'est un endroit public.
2: C'est un parc d'attractions?
0: C'est pas un parc d'attractions. Non, on s'amuse pas comme ça. Marion.
3: Le cinéma?
0: Non. 17% des personnes disent que cet endroit les rend heureux. Il n'y a pas de spectacle. On va pas voir quelque chose, un spectacle, des gens faire quelque chose.
2: D'accord.
0: Lorenza.
1: Donc on peut y aller tout seul?
0: Ah, tu peux y aller tout seul. Même souvent, on y va tout seul.
2: La plage?
0: Non, c'est en intérieur. 17% des personnes disent que l'endroit qui les rend heureux est la bibliothèque.
2: Oh. Mais non.
0: Ben si.
2: Bon.
0: C'est marrant, moi j'ai été traumatisé de la bibliothèque à l'école, le CDI là.
1: Ouais,
2: oui.
0: Mais exactement. La dame, la bibliothécaire.
1: Ouais. Chut. Ouais. Deux minutes.
0: C'est incroyable.
1: Elle te faisait des regards, mais comme tes parents, genre. Tu savais que tu pouvais pas faire de conneries ou quoi que ce soit. Rien qu'avec le regard, elle t'assassine.
0: C'est incroyable. Ouais. C'est dur. Dernier sondage. 29% des gens trouvent ça impoli si vous faites ça quand vous êtes invité chez eux. 29%, c'est pas mal. C'est un tiers des personnes trouvent ça impoli si vous le faites chez eux. Marion.
3: Garder ses chaussures.
0: Non, pas ça. Jeff.
2: Fouiller dans le frigo.
0: Non, mais on est déjà plus dans le truc. C'est pas fouiller.
2: D'accord.
0: C'est faire quelque chose. Mais non, t'es sans gêne, toi. Lorenza.
1: C'est dans la cuisine.
0: Ça peut, mais en général, c'est pas là.
1: Ok.
0: Parce qu'il faut quelque chose. Et ce quelque chose, parfois, est dans la cuisine.
3: Oula.
2: Mais c'est alors, se servir tout seul, hein, en gros. C'est, tiens, je veux un verre, je me sers tout seul, quoi.
0: C'est faire quelque chose. Étonnant de le faire. Oui, Marion.
3: Changer la musique de la playlist sur l'enceinte ou un truc comme ça.
2: Ah oui.
0: C'est pas loin de ça, c'était changer de chaîne de télé, sans demander.
3: Ah oui, ça se fait pas.
0: Tout ça.
1: Bah oui, c'est un peu bizarre quand même. C'est pas chez toi, quoi.
0: C'est, voilà, c'est un peu étonnant. Après, si tu reçois des gens et que t'as la télé qui est allumée quand même devant, c'est pas non plus.
2: Ouais, c'est pas terrible.
0: C'est en fait, tout le monde aurait mieux fait de rester chez soi. Voilà.
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0: Adèle Castillon qui nous fait un jingle. Écoutez, c'est du win-win. Elle nous fait un jingle, je passe son titre. Voilà. Si vous voulez que je passe votre titre, faites-moi des jingles. Et on va vous offrir du cash, on va jouer au Club des Génies dans une petite vingtaine de minutes. Mais avant ça, on parle d'argent justement. Hier dans l'émission, vers 8h, on parlait des choses sur lesquelles on économise. Eh ben, on fait l'inverse ce matin. Sur quoi, dans quoi, vous dépensez de l'argent et vous êtes heureux de le faire? 0-870-42-48. Pauline est avec nous, on t'écoute. Bonjour Pauline.
7: Coucou toute l'équipe, vous allez bien?
2: Ça va.
0: Mais on est bien, on est heureux. Écoute, on commence la journée avec vous, franchement. Il y a des fois, je me dis, personne n'est mieux que nous. Voilà, si tu veux savoir comment on va. Et toi, comment tu vas?
7: Ça va très bien, il fait beau, donc tout va bien.
0: Eh ben écoute, alors voilà, encore une bonne journée qui va démarrer, on est heureux. Pauline,
7: alors,
0: dans quoi tu dépenses ton argent?
7: Alors moi c'est Disneyland, j'ai le pass annuel mais j'habite pas à Paris. Du coup j'ai le transport, l'hébergement et le parc à payer. Donc c'est un sacré budget mais c'est un kiff, quoi.
1: Ah ouais.
0: T'habites dans quel coin?
7: En Alsace, dans un petit village.
0: Donc tu pars d'Alsace, tu payes tout, t'arrives à Disney et tu restes le week-end à Disney?
7: Minima 2-3 jours en général. Typiquement, là j'y vais jeudi.
3: Mais tu vas tous les combien à peu près, genre?
0: Tous les jeudis.
7: Non. Bah là, on est à une fois par mois en général.
1: Wow. Ah, ouais, ah ouais, quand même, c'est ouf.
0: Mais attends, quand tu dis on, vous êtes combien?
7: Bah, j'ai mon chéri avec moi. Donc on a deux passes annuelles.
2: Ah oui, d'accord, c'est un beau budget, ouais.
0: Vache. Et qu'est-ce que vous adorez à Disney?
7: Tout. Bah, moi, c'est plus Disney, lui, c'est plus Marvel, mais en vrai, l'univers, tous les films.
1: Ça combine.
7: Les attractions, tout. Et notre but ultime, c'est de faire les parcs aux États-Unis.
2: Ah bah oui.
0: Ah oui, d'accord.
3: C'est un autre budget, là.
0: Ouais, ah oui, okay.
7: Ce sera le voyage de noces.
0: Oh, mais oui.
1: Wow. Incroyable.
0: Écoute, Pauline, fais-toi plaisir, éclate-toi, fais tes voyages. On rappelle que Pauline ne mange pas depuis maintenant 8 semaines. Mais elle va à Disney. Voilà. On t'embrasse, Pauline, merci beaucoup de nous avoir appelé.
7: Bonne journée.
0: Belle journée à toi. Dans quoi vous dépensez de l'argent et vous êtes heureux de le faire, Jeff?
2: En vaisselle. Tu sais, j'ai plein de trucs qui servent à rien. J'ai genre les assiettes pour les lasagnes, les assiettes pour les spaghettis. J'ai le plat pour le poisson. J'ai les petites verrines, tu sais, là pour l'apéro. J'ai les assiettes escargots. J'ai tout fois 10 ou fois 12.
1: Escargots.
0: Ouais, tu sais, les trous là, t'as les trous dedans.
1: Oui, c'est vrai.
2: C'est clos, tu vois. Wow. Et j'ai tout comme ça. J'ai les planches apéro, les planches en bois pour mettre le fromage. Et dès que je vois un truc de cuisine, j'achète. Je m'en sers pas tout le temps, mais j'ai ça dans mes placards. Je suis content de les avoir.
1: Ouais.
2: Et quand je fais un bon repas, j'ai des trucs.
0: Tu fais souvent les escargots?
2: Bah plutôt vers Noël, quoi. Mais ouais, je fais des escargots. Et souvent, je le fais moi-même, en plus, comme ça.
1: C'est hyper pratique si on doit te faire un cadeau.
2: Ah oui, alors là, vous pouvez y aller.
0: Mais tu cuisines.
1: J'aime penser à ça, ouais.
0: Non, mais t'as raison, putain. T'es l'ami. C'est quoi? T'es l'ami qu'on est content d'avoir, parce qu'effectivement, on se fait pas chier pour trouver un idée de cadeau.
3: Exactement. Le coquetier, ça fait
2: partie. Exactement, on n'a jamais assez de coquetier.
0: Alors, tu sais...
1: Phrase.
0: Non, mais...
1: On n'a jamais assez de coquetier.
0: Mais tu sais quoi, je vais faire les vides-greniers, je vais récupérer 3 assiettes à escargots à 1,50€.
2: Ça va être bien sûr que oui.
0: Bah oui, alors.
2: Voilà, j'ai plus d'assiettes à 8, je vais acheter.
1: Ah bah, parfait.
0: Je sais même pas qu'il y avait des assiettes à 8. Allez, cadeau, c'est pour moi. Mickaël est avec nous. Bonjour, Mickaël.
8: Salut, Manu. Salut, toute l'équipe.
0: Quoi, tu dépenses ton argent et t'es heureux de le faire, Mickaël?
8: Alors, moi, dans mon travail, je dois mettre des chemises tous les jours. Et on est d'accord que c'est le vêtement le plus difficile à repasser. Donc, je suis heureux de dépenser mon argent au pressing.
2: Ah, bah oui.
1: Ça coûte cher,
2: faire un
1: pressing.
2: C'est pratique.
8: Ouais, ça coûte cher, mais alors si on prend le temps que je vais mettre à le faire moi-même, je pense que ça vaut tout l'or du monde.
0: Je comprends. C'est pour ça que moi, je n'ai que des t-shirts.
1: C'est vrai.
0: Et voilà.
1: Tu mets jamais de chemise.
0: C'est pas une question de look, c'est une question de radin, j'irai pas au pressing. Voilà. Belle journée à toi, Mickaël. Merci de nous avoir appelés.
8: Bonne journée.
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0: On parle d'argent, justement. Hier, dans l'émission, vers 8h, on parlait des choses sur lesquelles on économise. Eh bien, on fait l'inverse ce matin. Sur quoi, dans quoi, vous dépensez de l'argent et vous êtes heureux de le faire? 0 870 42 48. Pauline est avec nous, on t'écoute. Bonjour, Pauline.
7: Coucou toute l'équipe, vous allez bien?
2: Ça va.
0: Mais on est bien, on est heureux. Écoute, on commence la journée avec vous, franchement. Il y a des fois, je me dis, personne n'est mieux que nous. Voilà, si tu veux savoir comment on va. Et
7: alors,
0: toi, comment tu vas?
7: Ça va très bien, il fait beau, donc tout va bien.
0: Eh ben, écoute, alors, voilà. Encore une bonne journée qui va démarrer, on est heureux. Pauline,
7: alors,
0: dans quoi tu dépenses ton argent?
7: Alors, moi, c'est Disneyland. J'ai le pass annuel, mais j'habite pas à Paris. Du coup, j'ai le transport, l'hébergement et le parc à payer. Donc, c'est un sacré budget, mais ça me kiffe, quoi.
1: Ah ouais?
2: Ah ouais, wow.
0: T'habites dans quel coin?
7: En Alsace, dans un petit village.
0: Donc tu pars d'Alsace, tu payes tout, t'arrives à Disney et tu restes le week-end à Disney?
7: Minima 2-3 jours en général.
0: Typiquement,
7: là j'y vais jeudi.
3: Mais tu vas tous les combien à peu près, genre?
0: Tous les jeudis.
7: Non. Bah là on est à une fois par mois en général.
1: Wow. Ah ouais, quand même, c'est ouf.
0: Mais attends, quand tu dis on, vous êtes combien?
7: Bah j'ai mon chéri avec moi. Donc on a deux passes annuelles.
2: Ah oui, d'accord, c'est un beau budget, ouais.
0: Vache. Et qu'est-ce que vous adorez à Disney?
7: Tout. Bah moi c'est plus Disney, lui c'est plus Marvel, mais en vrai l'univers, tous les films.
1: Ça combine.
7: Les attractions, tout. Et notre but ultime, c'est de faire les parcs aux États-Unis.
2: Ah bah oui.
0: Ah oui, d'accord.
3: C'est un autre budget là.
0: Ouais, ah oui, okay.
7: Ce sera le voyage de noces.
0: Oh mais oui.
1: Wow. Incroyable.
0: Écoute, Pauline, fais-toi plaisir, éclate-toi, fais tes voyages. On rappelle que Pauline ne mange pas depuis maintenant 8 semaines. Mais elle va à Disney.
7: Voilà.
0: On t'embrasse, Pauline, merci beaucoup de nous avoir appelés.
7: Bonne journée.
0: Belle journée à toi. Dans quoi vous dépensez de l'argent et vous êtes heureux de le faire, Jeff?
2: En vaisselle. Tu sais, j'ai plein de trucs qui servent à rien. J'ai genre les assiettes pour les lasagnes, les assiettes pour les spaghettis. J'ai le plat pour le poisson. J'ai les petites verrines, tu sais, là pour l'apéro. J'ai les assiettes escargots. J'ai tout fois 10 ou fois 12.
1: Assiettes escargots.
9: Ouais, ouais, tu sais, les trous là, t'as les trous dedans.
1: Oui, c'est vrai.
2: Petit caclo, tu vois. Wow. Et j'ai tout comme ça. Où j'ai les planches apéro, les planches en bois pour mettre le fromage. Et dès que je vois un truc de cuisine, j'achète. Je m'en sers pas tout le temps, mais j'ai ça dans mes placards. Je suis content de les avoir. Ah ouais. Et quand je fais un bon repas, j'ai des trucs.
9: Tu fais souvent les escargots ?
2: Plutôt vers Noël, quoi. Mais ouais, je fais des escargots. Et souvent, je le fais moi-même en plus, comme ça.
1: C'est hyper pratique si on doit te faire un cadeau.
2: Ah oui, alors là, vous pouvez y aller.
1: Ah, ouais,
2: mais, non, mais t'as cuisine, ouais.
1: J'aime penser à
9: mais,
1: ça, ouais.
9: Non, mais t'as raison, putain. T'es l'ami. C'est quoi ? T'es l'ami qu'on est content d'avoir parce qu'effectivement, on se fait pas chier pour trouver un idée de cadeau.
3: Exactement. Le coquetier, ça fait
2: partie. Exactement. On n'a jamais assez de coquetier.
9: Oh, tu sais.
1: Non, mais... On n'a jamais assez de coquetier.
9: Mais tu sais quoi ? Je vais faire les vide-greniers. Je vais en récupérer 3 assiettes à escargot à 1,50€.
2: Ça va bien. Sûr que oui.
9: Bah oui, alors.
2: Voilà, j'ai plus d'assiettes à 8. Voilà, je l'ai acheté.
1: Ah, bah, parfait.
9: Je sais même pas qu'il y avait des assiettes à 8. Allez, cadeau, c'est pour moi. Mickaël est avec nous. Bonjour, Mickaël.
10: Salut, Manu. Salut, toute l'équipe.
9: Quoi, tu les penses ? Ton argent était heureux de le faire, Mickaël.
10: Alors moi dans mon travail je dois mettre des chemises tous les jours et on est d'accord que c'est le vêtement le plus difficile à repasser, donc je suis heureux de dépenser mon argent au pressing.
2: Ah bah oui.
1: Ah, ça coûte cher faire un pressing.
2: C'est pratique.
10: Ouais, et puis, ouais, ça coûte cher, mais alors si on prend le temps que je vais mettre à le faire moi-même, je pense que ça vaut tout l'or du monde.
9: Je comprends. C'est pour ça que moi, je n'ai que des t-shirts.
1: C'est vrai.
9: Et voilà.
1: Tu mets jamais de chemise.
9: C'est pas une question de look, c'est une question de radin. J'irai pas au pressing. Voilà. Belle journée à toi, Mickaël. Merci de nous avoir appelés.
10: Bonne journée.
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1: Incroyable.
9: Mais oui, comme tu dis, incroyable.
1: Ah oui.
9: Incroyable. On peut pour le plaisir s'en écouter quelques-uns ?
1: Oui. Ah oui, allez.
9: Peut-être que vous allez vous reconnaître, c'est vous qui avez chanté.
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9: Oula.
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9: Alors, si vous savez pas la chanson originale, la chanson originale c'était.
12: 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Mmh. Et toi le ciel.
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9: Non, il a envie de faire pipi. Il va aux toilettes, il est pressé.
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1: Ah ouais.
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9: Oui, mais il est qualifié.
1: Bravo.
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9: Et avant ça, on a du cash. C'est sa 3e participation, Alex.
1: Il s'impose, hein.
9: Alors, Alex, bonjour.
14: Salut Manu. Hello, 3e. Manu Steam.
1: Hey, yeah.
9: La Manu Steam te dit bonjour, Alex. 3e participation. T'as déjà gagné 200€ au Club des Génies. Tu vas tenter d'en gagner 100 supplémentaires aujourd'hui. En face de toi, elle veut t'arrêter. Elle s'appelle Tiffany. Bonjour Tiffany.
15: Bonjour Manu, bonjour tout le monde, bonjour Alex.
14: Salut Tiffany.
9: Tiffany, elle veut ses 100 premiers euros. Je vous rappelle les règles du jeu du Club des Génies. J'ai donc 100€. 3 questions. Le gagnant ou la gagnante sera celle ou celui qui aura 2 points. À chaque question que je vous pose, si vous pensez avoir la réponse, vous donnez votre prénom, vous donnez ensuite votre réponse. Si c'est la bonne, ça fait 1 point pour vous. Si c'est la fausse, une fausse réponse, c'est l'autre qui prend le point. C'est un jeu où, sans donner aucune réponse, on peut gagner. Le premier ou la première qui atteint 2 points gagne les 100 euros et reviendra jouer avec nous demain. Attention, c'est parti, on joue au Club des Génies. Voici la première question. Combien de boss un dromadaire?
15: Alex. Tiffany, pardon.
9: C'est Alex, donc, du coup.
16: Une bosse.
9: Tu as dit une bosse, un dromadaire? Bonne réponse.
15: Bon, plus j'étais faux. Ok.
9: Pardon?
1: Ça va,
15: c'est le stress, pardon.
9: Qu'est-ce qu'il y a, Tiffany?
15: Non, rien, c'est le stress, pardon.
1: Elle parle toute seule, elle commence les réponses et tout.
9: C'est pas grave. Ça fait un point pour Alex. Deuxième question. Quel est le vrai prénom de Big Flo, de Big Flo et Oli? Ça arrive parfois, hein.
1: Ouais, ouais.
9: Personne n'a la réponse, personne n'ose tenter. Puis quand je vais donner la réponse, il y en aura peut-être un qui dira « Ah bah oui, je le savais ».
1: Bah, c'est sûr.
9: C'était Florian.
1: Ah oui.
2: Ah bah oui, je le savais.
16: J'allais dire Florent, donc j'ai bien fait.
1: Ah oui.
9: Un point pour Alex. Un point pour... zéro point, pardon, pour oui. Tiffany. Troisième question. Quelle plante aromatique donne son goût caractéristique au pastis?
15: Tiffany.
9: Alex. Tiffany, je t'écoute.
15: L'anis.
9: L'anis, bonne réponse.
1: Oh là là là là là là là là là là là.
9: L'alcool est à consommer avec modération.
1: Oui.
9: C'était bien l'anis. Petite remontée de Tiffany. Un point pour Tiffany, un point pour Alex. Attention. La pression. The pressure. Los presiones. Écoutez bien. Quel animal est l'emblème de la marque de vêtements Lacoste?
15: Tiffany.
16: Alex.
9: Oh, Tiffany en premier.
15: Alex. Crocodile.
9: Tu as dit crocodile, c'est ça et c'est gagné. Bravo, hey, Tiffany.
1: Oh là là.
9: Ah.
16: Je suis sûr d'avoir donné mon prénom avant quand même.
1: Ah non, je te promets. Ah, non,
9: alors, Alex, je t'assure que Tiffany l'a donné.
16: C'est sûr et certain.
9: Honnêtement, tout. En fait, je l'ai même pas entendu pour être très honnête ton prénom. J'ai entendu Tiffany, ouais, toi t'as dit suis... Alex. Mais Alex, tu l'as dit, ouais, mais genre deux secondes après. Écoute, on va vérifier.
1: Oui,
9: on va vérifier. On va réécouter. Nous avons des machines performantes qui peuvent nous permettre d'écouter au ralenti.
1: Yeah.
9: mais pour l'instant, c'est Tiffany qui gagne ses 100 premiers euros. Mais on va faire. C'est quoi? On fait comme des fois, il demande la photo finish.
2: Oui. Oui.
9: Ah, nous avons une réclamation.
2: La vraie.
9: Réclamation d'Alex. Sur réclamation d'Alex, je vais demander à Florent, notre producteur, de réécouter l'extrait, de bien vérifier. Et si jamais c'est Alex qui avait donné son prénom en premier, nous annulerons la réponse et nous ferons une autre question. Est-ce que ça vous va, monsieur Florent?
17: Écoutez, je vais écouter tout de suite avec le plus grand des sérieux cet extrait.
9: Nous avons joué au Club des Génies il y a 2 minutes. Avec Alex et Tiffany. Vous êtes là tous les deux toujours?
15: Toujours là.
16: On est là.
9: Tiffany a gagné.
1: Oui.
9: Mais Alex a dit non, non, non, je suis sûr, c'est moi qui ai dit en premier mon prénom, c'est moi, c'est moi, c'est moi. Donc on s'est tout arrêté. Nous avons réécouté l'extrait et nous allons le réécouter ensemble. Y a-t-il eu une erreur? Avons-nous mal entendu? Alex s'est-il emporté? La suite de ce feuilleton, c'est maintenant, écoutez bien l'extrait. Quel animal est l'emblème de la marque de vêtements Lacoste?
15: Tiffany.
16: Alex.
1: Oh,

0: Sois le bienvenu parmi nous. Dans quoi tu mets ton argent et t'es content de le faire?
1: Moi, c'est dans les fromages. C'est uniquement chez le fromager, jamais au supermarché. Et ça me fait à peu près un budget de 300 euros tous les mois.
0: Oh là là.
2: Tous les mois?
0: Attends. 300 euros par mois de fromage?
1: Ouais, mais il y a une raclette par semaine.
3: Ah oui, quand même, oui.
2: Ah ouais.
0: Ah ouais. T'as fait des bilans sanguins dernièrement ou pas?
1: Non, j'évite.
0: Ah oui, non, mais... parce que en fait, quand ils vont prendre, ils vont te rendre ton truc, ils vont dire: monsieur, vous êtes trompé, vous avez pris le sang d'une vache, en fait. Non, mais 300 euros de fromage,
3: la bonne qualité.
2: Après,
3: là, oui.
2: Si c'est son kiff et qu'il, enfin voilà, il le mange, il le gaspille pas, c'est parfait. Hein.
0: Bah oui, parce que dépenser 300 euros, si c'est pas ton kiff, effectivement, c'est problématique. Eh ben écoute, fais-toi plaisir, Benjamin. J'ai envie de dire, le fromage est aussi à consommer avec modération.
2: Oui.
0: Merci beaucoup de nous avoir appelé. Quelle chose mérite votre argent, Jeff?
3: En instruments, j'achète plein d'instruments. J'ai 3 guitares acoustiques, 3 guitares électriques, une basse. J'ai un clavier, j'ai tous les tambourins, tous les petits trucs qui vont avec. J'ai au moins, je sais pas, 30 paires de baguettes de batterie. Et j'aime bien avoir tout ça, tu sais, dans mon bureau, aligné, tout ça, machin, c'est joli. J'aime beaucoup.
0: D'accord.
3: Ça. Ouais.
0: Et vous rappelez que Jeff va tenter de se faire greffer 8 paires de bras.
3: Oui, c'est ça.
0: pour réussir. Oui, la vieille référence à Mimica. Pour réussir à faire tout seul.
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0: Et j'ai une enquête. Une enquête qui a demandé à des femmes: combien d'hommes pourriez-vous fréquenter en même temps? La question est surprenante.
3: Oui. Ouais.
0: Et les réponses le sont encore plus. Pour 55%, un seul.
2: Oui, bah normal, vous voyez.
0: Oui, c'est que 55%.
2: Oui, c'est vrai.
0: Pour 34%, deux.
3: Ouais, la route secours, quoi. Normal.
0: Merci de faire rêver, Jeff. Et pour 11% des femmes, combien d'hommes pourriez-vous fréquenter en même temps? 3 ou plus?
2: Non, mais là, c'est difficile avec l'agenda et tout.
0: Le seul problème pour Lorenza, c'est l'agenda.
3: C'est ça. J'ai tous mes cours à côté.
2: C'est bon, là.
0: Ah non, c'est compliqué, là, franchement. Oui. Ah ouais, on s'en sort plus.
2: Imagine l'orgasme.
0: Oh là là, faut acheter 2 cartes SIM. Oh là là, est-ce trop bien.
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0: On est mercredi, c'est le 9 septembre 2026. Tout le monde est là, évidemment, frais, pimpant.
7: Maquillé, Jeff, sublime.
3: T'as vu ça?
0: Et bien sûr.
3: Ouais, je sais très bien faire ça.
0: Ce petit récit, je sais même pas ce que c'est le récit d'ailleurs.
2: C'est du mascara.
3: Ah voilà.
0: Et le mascara,
2: mais c'est les gens un peu âgés qui disent récit. C'est pour les cils, le mascara.
0: Ah oui. C'est les pubs à la télé que je voyais quand j'étais petit.
2: Le récit, ouais.
0: Donc du coup, je suis vieux.
3: Non.
2: T'es juste plus proche de la sortie que de l'entrée.
0: Un peu de respect, je pourrais être ton père. Peut-être pas toi. Mais Lorenza, si j'avais fait très jeune, bah oui.
2: Oui, 33 piges, ouais, peut-être.
0: Tu te calmes.
2: Me calme.
0: Et tu vas faire tes devoirs. Et tu vas brancher cette chambre. Tout le monde est là, vous les entendez. Il y a Marion, évidemment.
8: Bonjour.
0: Jeff aussi.
8: Salut.
0: Lorenza aussi. Ouais. Et vous, avec nous, comme chaque matin, vous nous appelez au 0870-42-48 pour venir avec nous. Vous pouvez aussi nous envoyer des messages vocaux sur l'application Manu sur Énergie. Et tout de suite, c'est moi qui vous appelle, on double votre salaire.
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0: Attention, c'est parti. Comme chaque jour à 7h05, je vous appelle. Le téléphone va sonner, c'est peut-être le vôtre. Si vous avez envoyé salaire par SMS au 7-10-12. Et ça décroche très vite. Allô, bonjour, c'est Julie de Guy Pavas dans le Finistère.
9: Exactement.
0: Julie de Guy Pavas dans le Finistère. Quel est le seul animateur radio qui loupe ton salaire?
9: Oh, c'est pas vrai, c'est Manu sur Énergie.
0: C'est gagné. Ça va?
9: Merci, ah oui, super. Oh, j'y crois pas.
0: Mais tu y crois, vive la Bretagne!
9: Oh,
2: cliché!
0: Dans Finistère, elle est contente, elle vient de gagner. Pas des crêpes, pas un bonnet, mais bel et bien son salaire doublé.
2: Ouais.
0: Julie de Guépavas, un pas devant, un pas derrière. Et on mange des galettes, on est content car c'est la fête. Julie,
3: j'y suis là.
9: Oui.
0: Je t'annonce que je vais doubler ton salaire. 1616 euros, c'est ce que tu touches chaque mois. Multiplié par deux, ça va faire 3232 euros.
9: Oh, c'est pas possible. Ah non, j'y crois pas, je gagne jamais à rien, j'y crois pas.
0: Jamais rien, de rien, de rien.
9: De rien, je ne gagne jamais.

0: C'est la première fois que je vous écoute depuis 15 ans et je me suis dit ça y est, je vais jouer et première fois que je joue, vrai de vrai, que et je voilà, j'y crois pas.
1: Bah, tu jouais pas au bon jeu tout simplement. Ouais.
0: Tout à fait.
1: Tu sais ce que tu vas en faire de cet argent?
0: Ah bah, je vais faire plaisir à mes enfants, on va voilà, il y a mon anniversaire qui arrive, on va se faire plaisir en famille.
1: Et bien sûr, tu sais, moi je serais toi, je dirais rien aux enfants.
2: Oui.
0: Ils m'ont entendu crier, c'est trop tard, ils sont sortis.
1: Bah, tu leur dis que c'était parce qu'ils ont cassé un truc, ça marche toujours. 3 232 €, ça arrive très vite pour toi, bravo.
0: Merci beaucoup.
1: On t'embrasse fort et on te souhaite une très belle journée, Julie. Gros bisous.
0: Merci, belle journée à vous.
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1: Et le PSG joue ce soir son premier match de Ligue des Champions de la saison. Elle est à donfle, Lorenza.
5: Bah oui, mais non, mais là, il faut qu'ils remontent la pente, là. Là, ils font que de la merde. Donc, je le dis haut et fort, hein. Donc, ils ont intérêt à gagner ce soir.
1: Ah oui, elle met la pression.
5: Ils ont peur, là.
1: Premier match de Ligue des Champions de la saison, ce sera contre Slovan Bratislava.
5: Oui.
1: D'accord. Le groupe de Michael Youn. Lorenza a besoin de nous, je vous l'ai dit juste avant que l'âne. Elle emmène sa filleule à Disney.
5: Ouais.
1: Elle a quel âge?
5: Elle vient d'avoir 6 ans.
1: Oh oui.
5: J'ai l'impression que c'est l'âge un peu parfait parce que elle sait ce qui se passe autour d'elle et elle est fan de l'univers Disney.
1: Oh, d'accord.
5: Donc la Reine des Neiges, tout ça, c'est son dada.
1: C'est une journée, c'est un week-end.
5: C'est une journée et je voulais, comme vous avez tous les trois des enfants, des tips, des choses que je devrais peut-être savoir pour la gérer et pour kiffer un minimum.
1: La gérer, tu pourras pas.
6: Non, oui.
5: Okay.
6: C'est fini.
1: C'est foutu parce qu'à partir du moment où elle va rentrer à Disney, il va se passer un truc dans son cerveau qui va faire que tu vas juste devoir regarder où elle va et courir derrière.
5: Mon angoisse. Mais j'ai envie de lui attacher un harnais, un truc pour qu'elle reste avec moi. Genre.
1: Et la vraie gestion, c'est les queues.
5: Ah là là,
1: il y a les grandes queues parce que tout le monde aime Disney, donc tout le monde y est. Donc il y a des queues. Donc elle a 6 ans, il va falloir trouver des petits trucs à faire pendant la queue. Voilà, à chaque fois une demi-heure pour gérer. Ah.
2: Surtout que maintenant, pour les personnages aussi, pour avoir une photo avec eux, il faut faire la queue.
5: Ah.
2: Tu peux même plus croiser Mickey comme ça, tranquille, quoi.
1: Eh oui, y a la queue.
7: Et si je peux me permettre, sur maintenant, sur l'application, tu peux télécharger, tu peux acheter les fast-pass pour aller plus vite. Tu peux directement l'avoir sur
5: Oui, ça, je pense que c'est le bon plan.
7: Bah ouais, parce que tu peux.
1: Alors, effectivement, tu peux avoir des fast-pass pour passer, pour faire une queue beaucoup plus rapide.
5: Courte,
1: mais c'est payant, quoi.
5: Oui, c'est cher. Bon, en plus, c'était son anniversaire, donc je sens que je vais devoir raquer déjà sur place.
1: Ah, mais tout là-bas, tout, oui.
5: Ah ouais, ça va être.
2: Tu veux entendre, est-ce qu'on peut acheter ça 800 fois?
1: Après, tu peux tenter peut-être de faire des notes de frais énergie. Ça peut passer.
5: Si jamais, écoute, moi, je veux bien, y a pas de souci.
1: Et puis elle voudra bouffer dès qu'elle voit un truc à bouffer.
5: C'est ça que je me dis, si, les trucs en forme de Mickey, machin, j'imagine les gaufres.
6: Il y en a plein, oui.
1: Et puis après chaque attraction, tu rentres dans un petit magasin.
5: Ah là là, c'est vrai.
1: Elle voudra à chaque fois. Vaiana, c'est terminé. Hein, elle est habillée en jean, elle ressort en Vaiana avec des têtes de Mickey.
2: Et toi aussi.
6: Ah oui, avec tes oreilles, toi.
1: Ah oui, parce qu'elle t'amènera un moment un truc en disant, c'est pour toi.
5: Ah, ouais, sauf que c'est moi qui le paye aussi, pour moi. Mais...
1: Ah oui, bien sûr. Parce qu'elle a 6 ans, elle n'a pas la notion de l'argent.
5: Bien sûr, oui.
1: Donc voilà, quoi, c'est un. Ouais, mais après, quand tu sors.
5: Ouais.
1: T'es heureuse, t'es contente, elle est heureuse et contente elle aussi.
5: Mais je vais être rincée, non? Ça va me tuer, ça.
1: Et elle, non.
6: On va continuer.
1: C'est ça la magie du truc.
5: Bon, j'espère que je vais survivre.
1: C'est quand?
5: C'est samedi.
1: Samedi. Donc, il faut prévoir le lundi que nous arrivons en retard. Elle m'a posé un arrêt maladie. Défoncée à courir à Disney, j'en peux plus.
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1: On va jouer avec vous au meilleur jeu radio du monde, le jeu des 5 mots. 1000 euros à vous offrir dans un quart d'heure. On joue, vous avez 1000 euros cash grâce à qui, Jeff?
6: Grâce à Irrépissime.
5: Les meilleurs.
1: Et vous savez quoi hier?
6: Quoi?
1: Je roule vers chez moi et j'avais jamais percuté. Qu'est-ce que je vois sur le bord de la route?
5: Irrépissime.
6: T'y allais, j'espère?
1: J'y suis pas allé,
5: j'ai regardé. Ça fait coucou de loin.
1: Je les ai regardés, ils m'ont regardé, je les ai regardés, ils m'ont regardé, je les ai regardés, ils m'ont regardé. J'aurais fait un petit bisou. Ils m'ont fait les petits cœurs.
5: Il y a
1: ce qui est passé, quoi.
5: Ouais, ouais.
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1: C'est mercredi, on est le 9 septembre, on l'aime le mercredi, c'est milieu de la semaine. Et qu'est-ce qu'on a en visée là-bas?
5: Ah, on a la montagne.
2: Le week-end.
5: Le week-end.
1: Pas la montagne,
5: c'est
1: Putain,
5: c'est même moi, je m'y mets.
1: Non, c'est ça veut dire
6: quoi, ça?
1: Mais non, parce qu'elle mélange tout. J'explique à chaque fois.
2: Oui, c'est beau, là. Moi, j'ai retenu un temps.
1: Alors, Marion va expliquer pourquoi j'aime le mercredi.
2: Et tu aimes le mercredi parce qu'on arrive enfin en haut de la montagne.
1: Mais non, oublie tout.
2: Le lundi et le mardi, on est en bas.
1: Non,
2: on a gravi tout ça.
5: Mais il est très touchy sur l'ordre.
6: Tout à fait. Le lundi,
1: c'est ma théorie que j'ai créée moi-même. Oui. Et que tu vois, Pythagore, quand il a créé son théorème, il n'y a pas des gens qui commencent à dire. Et puis il y a le triangle qui se balade et qui va à la mer. Non. C'est un théorème. Pourquoi j'aime le mercredi, Jeff?
6: Parce que le lundi, on commence à gravir la montagne de la semaine.
1: Le mardi. Le lundi, c'est pas on commence à gravir.
5: On est en bas.
6: Oui, bah oui, mais on commence à gravir quand même.
2: Ouais. Non.
1: Faut être précis. Lorenza, pourquoi j'aime le mercredi?
2: La pression.
5: On est au milieu. Enfin,
1: on est
5: tout en haut. On est au sommet. Excusez-moi.
1: Il n'y a plus qu'une personne dans ce studio qui pourra m'aider. Florent, le producteur de l'émission, pourquoi j'aime le mercredi?
7: Parce qu'on est au sommet.
1: Mais non.
2: Il faut commencer par le lundi, c'est ça que tu veux.
1: Pourquoi j'aime le mercredi? Parce que le lundi, on arrive et on est en bas de la montagne. On la regarde comme ça de tout en bas et on se dit que cette montagne, on n'arrivera jamais à la monter.
6: Voilà.
1: Et on y va. Oui. Et le mardi, on l'a toujours pas terminé, cette montagne.
6: On est au camp de base.
1: Non, le camp de base, c'est le lundi.
5: Oh,
1: le mardi, on est au milieu de la montagne. On est là, vous savez, et on doit dormir.

0: De la montagne, on ne sait pas si on va y arriver. Ça, c'est le mardi, il est difficile. Mais le mercredi, ah, on est arrivé en haut de la montagne.
1: On est tout en haut.
0: On est tout
1: au sommet.
0: On peut planter le petit drapeau.
1: Oui.
0: Et maintenant, il ne reste plus qu'à passer de l'autre côté.
1: Bien sûr.
0: Et on descend toujours vers le week-end.
2: Voilà.
0: Ouais. Voilà pourquoi j'aime le mercredi.
2: D'accord.
3: Faut qu'on bosse.
2: Lundi,
0: j'ai l'impression que je pisse dans un violon. Ça fait des années que je le dis ce truc-là quand même.
1: Cette expression.
0: C'est pas compliqué. Merde.
3: T'as un peu tatillon quand même.
0: Ah, un peu tatillon.
1: Mais c'est très touchy.
0: Il va dire ça à Thalès, quoi. Il y a plus d'ailleurs. Il y a tous les gens qui ont fait comme moi des théorèmes.
1: Bah ouais.
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0: Thierry Piscine, le spécialiste de la piscine, mais pas que de la piscine.
1: Pas que.
0: Ils font les spas aussi.
1: Mais
0: pas que, ils font des saunas aussi.
1: Oui.
0: Et pas que.
1: Et l'arrosage.
0: Et l'arrosage.
1: Bah, et oui. Les pompes.
0: Alors, les pompes et surpresseurs.
1: Et les robots de piscine aussi.
0: Les robots de piscine.
1: C'est nos amis.
0: Excusez-moi, j'ai été sur le site. Ils font aussi des électrolyseurs. Et là, vous vous dites, mais c'est
1: qu'est-ce
0: quoi un électrolyseur? J'en sais rien. J'en sais rien, mais j'en veux un. C'est quoi? Besoin d'un électrolyseur.
1: Oui.
0: Ils font tout ça, Thierry Piscine. Et ils vous offrent 1000 euros qui vont peut-être aller chez Ludovic aujourd'hui. Bonjour Ludovic.
2: Salut Manu, salut l'équipe.
0: On va jouer au jeu des 5 mots. Tu vas jouer avec Marion ce matin.
2: Allez.
0: Je rappelle les règles. Marion va sortir du studio et quand elle sera dehors, je vais te donner 5 mots, Ludovic. Après chaque mot, tu me donnes le premier qui te vient en tête. Ensuite, Marion revient. Je fais pareil avec elle. Dès que vous avez un mot en commun dans vos réponses, c'est gagné. T'es prêt?
2: Allez, je suis prêt.
0: Bonne chance. C'est parti. On joue au jeu des 5 mots. Je retrouve plus
1: qu'est-ce
0: mes mots.
1: Qu'est-ce que t'as? Ah oui. Je me dis, mais il a un problème.
0: Ils sont mes mots. Ça, ils sont. Excusez-moi.
1: Pardon. Pas de souci, hein.
0: Mais j'ai trop d'onglets ouverts, c'est le bordel.
1: Ne t'en fais pas.
0: Bonne chance, Ludovic, c'est parti, j'ai mes mots. Fantôme.
2: Hanté.
0: Récompense.
2: Cadeau.
0: Désir.
2: J'ai pas entendu.
0: Désir.
2: Amour.
0: Côté. Côté.
2: Côté.
0: Non, côté.
1: Côté.
0: Ouais, j'ai bugué. J'ai que... Côté.
2: Angle.
0: Gamme.
2: Musique.
0: Franchement,
1: il est bien, parce que tu l'as pas trop aidé là.
0: Oh, ça va. Alors, vraiment, en fait on a. Voilà.
3: Oui.
0: Sur 4 ans d'émission, j'ai pas le droit d'avoir un petit bug.
1: Non, mais pas du tout. Tu restes un professionnel.
0: Putain, vous me jugez tellement ce matin. On va faire revenir Marion maintenant. Attention, elle arrive dans le studio. Un mot en commun dans vos réponses et c'est gagné.
1: Allez.
0: C'est parti, on joue au jeu des 5 mots. Fantôme.
1: Casper.
0: Il avait dit hanté.
1: Ah oui.
0: Une maison hantée.
1: Oui.
0: Récompense.
1: Gain.
0: Cadeau. Désir.
1: Envie.
0: Oh.
1: Ouais,
0: amour.
1: Ça aussi. Oh là là.
0: Mais c'est pas le jeu de
1: Jean. Non,
0: je sais,
1: mais c'est pour la rassurer, quoi.
0: Tu rassures Marion, mais tu angoisses Ludovic.
1: Pardon,
2: Ludo. Un petit peu.
0: Il reste 2 mots. Côté.
1: Angle.
0: Oh oui. Alors,
2: je n'y croyais pas.
4: Ah, moi non plus, j'y croyais pas du tout.
0: Ah, mais moi j'avais déjà envoyé un message à Thierry Piscine, vous allez pas dépenser l'argent.
1: Ouh,
0: voilà.
1: Trop bien.
2: Oh là là.
0: Il restait un dernier mot. Gamme.
1: Musique.
0: Mais oui, oh, bravo.
1: Oh là là, on est connectés de ouf.
0: Alors, 2 mots sur 5, on est bon, Ludovic. 1000 euros pour toi.
2: Oh, merci Manu, merci Marion, merci Thierry Piscine, merci tout le monde.
0: Mais tout le monde te remercie aussi. On te souhaite une belle journée, Ludovic.
2: Merci beaucoup.
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0: Je vous ai dit que j'avais un petit jeu.
3: Oui.
0: Que j'ai appelé psycho ou logique. En fait, c'est soit psycho, soit logique. Ce sont les deux réponses possibles à des questions.
3: D'accord.
1: Okay.
0: Des questions sur des choses qu'on fait nous. Par exemple, moi je fais un truc et ça insupporte ma femme. Quand on regarde un film et que dans le film il y a un panneau ou alors surtout un ordinateur, un écran d'ordinateur,
3: ouais.
0: Je mets sur pause et j'essaye de regarder ce qu'il y a d'écrit sur l'ordinateur ou sur le journal pour voir si c'est n'importe quoi, genre des lettres, n'importe quoi, ou alors c'est vraiment des professionnels qui ont fait le film et ça a un rapport vraiment avec la scène.
1: Et des fois ils font des blagues aussi.
0: Des fois il y a des blagues aussi.
3: D'accord.
0: Des fois il y a toujours le même truc qui revient dans toutes les scènes.
1: Mais attends, tu fais ça tout le temps là?
0: Tout le temps.
3: Oh là là, c'est,
4: ouais. C'est logique mais chiant.
0: Voilà.
1: Ah. Ouais, vraiment.
0: C'est pas psycho alors?
4: Non, ça tient.
3: C'est curieux.
4: Ouais.
3: Ah, mais merci. Curieux de savoir, ouais.
1: Mais on le ferait pas.
0: Non. J'adore le faire. Et quand je découvre le truc, et ce qui est bon, c'est quand la pause elle est parfaite et que t'arrives à lire le truc.
3: Avec c'est pas flou.
0: Parce que des fois c'est flou. Et donc je reviens en arrière parfois.
1: Oh là là,
0: mettre le pause.
1: Horrible.
0: Psycho ou logique, à vous.
4: Ah oui, j'en ai un.
0: Marion.
4: Choisir toujours le même côté du lit. Psycho ou logique?
1: Ah, logique.
3: Logique, ouais, il y a ton corps imprimé dedans, quoi. Enfin,
0: mais alors, là. J'ai un autre truc, c'est que chez nous, toujours le même côté, mais si on dort chez quelqu'un ou à l'hôtel, on inverse les côtés.
3: Mais c'est vrai, je suis d'accord avec toi.
4: Oui, donc c'est psycho.
0: Non.
4: Bah, si, parce que ça n'a pas de cohérence.
0: Ça n'a pas de cohérence, et ça a une autre cohérence, quoi.
4: Ouais, mais moi je suis comme toi, hein. Je sais pas pourquoi, j'ai mon côté chez moi, mais dès que je suis ailleurs, à l'hôtel, je choisis.
1: Oui, on choisit.
4: C'est bizarre.
1: J'ai l'impression qu'on a l'option de choisir quand on est à l'hôtel, alors que chez nous, non.
0: Mais moi, si ce soir, je dis à ma femme, je dors de ton côté,
3: elle dit non.
0: Non, mais je serais pas bien.
4: Ah bah oui.
0: Je serais pas.
3: T'as pas l'habitude? Normalement, il y a une étude qui dit que les femmes aiment pas être près des portes. Il faut toujours qu'il y ait son homme entre la porte et elle, en fait.
0: Moi, j'avais lu un truc, mais c'était pas une étude. C'était un truc, tu sais, les légendes urbaines, les trucs ça, quand t'es petit, qui te font peur.
3: Ouais.
0: Il faut jamais dormir les pieds face à la porte.
1: Ah bon? Pour qu'on t'attrape?
0: Non. Parce qu'on m'avait dit, on sort toujours les morts les pieds devant.
1: C'est horrible.
0: Et je jure, depuis, ça m'angoisse.
3: Mais moi, c'est comme ça chez moi.
1: Bah, moi, je dors au milieu. Hein.
0: Comment ça, au milieu?
1: Bah, au milieu du lit, j'ai pas vraiment de place, quoi. Enfin.
0: Ah, d'accord,
1: je m'étale. Oui,
3: mais place, t'es célib, c'est normal.
1: Pardon. Ah, oui, c'est vrai. Ça va.
0: Non, mais il a raison. T'as personne, tu peux faire la.
1: Mais je crois que même quand il y a quelqu'un, je m'étale un petit peu, quoi.
0: C'est pour ça que t'es célib, du coup. Tout se tient, en fait. Hein. Psychologique, Jeff.
3: Aligner sa montre, ses bracelets et ses clés tous les soirs sur le meuble d'entrée pour qu'il soit prêt le lendemain matin.
0: Angoissant.
4: Oui, psycho.
0: Psycho.
3: Tous les, je veux pas. Il faut que tout soit prêt.
0: Non, c'est psycho. Mais ça, tu pourrais être honnêtement témoin dans des émissions régulières
6: tout à fait.
0: À la télévision, hein, où les gens ils ont des tocs, quoi. C'est,
3: Ah oui, non, après, il n'y a que ça. Hein. Ça et mes fringues qui sont prêtes. Ouais, mais sinon, que ça.
0: Les fringues qui sont prêtes.
3: Ah, parce que je repasse mes fringues tous les soirs et je les prépare sur un petit tabouret devant la porte de la salle de bain. Comme ça, quand je sors de ma douche, tout est prêt. Et je m'habille. Oh, clac, clac, clac.
4: Mais si je vivais avec toi, je m'amuserais tellement à tout foutre en l'air.
3: Non, non, non, non.
4: Ah, là, je te jure. C'est
3: pas, tu sais que ça peut me rendre
4: tu
3: mal. Hein. Ah, non, je suis pas bien, moi.
0: C'est très, très
4: drôle. Tu le chiffonnes,
3: moi, c'est sûr. Ah, non, si c'est pas logique. Moi, tous les matins, en ce moment, je suis en coloc, je vois mon coloc s'habiller et en dernier, une fois qu'il est habillé, mettre ses chaussettes.
1: Bah oui.
3: C'est pas logique.
1: Moi, c'est ce que je fais.
3: Non, tu mets chaussettes, caleçon, chaussettes, après pantalon, après chaussures.
1: Bah, y a
3: après
1: pas d'ordre.
0: Alors, si, moi, je mets caleçon. T-shirt avant de mettre les chaussettes. Faut que j'ai quelque chose sur le haut pour mettre les t-shirts.
3: Ah d'accord.
0: Les chaussettes.
1: Oh, c'est spécial.
0: Ouais, je peux pas mettre les chaussettes si je suis torse nu.
3: Mais tu mets tes chaussettes avant le pantalon par contre.
0: C'est logique.
3: C'est logique. Je vais remonter le pantalon quoi.
0: Ah non, je veux pas. Mes pieds qui touchent le jean, ça me.
4: Oh là là là là.
1: Vous êtes des malades.
0: Et toi, vas-y, bah dis un truc toi.
1: Bah moi, regarder tous les réseaux sociaux et taper le nom sur Google d'une personne avant de la rencontrer pour la première fois.
3: Psycho,
4: alors, un peu logique.
0: Ouais, un peu logique. En fait, on va dire psycho, mais on le fait aussi.
4: Oui,
1: voilà.
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0: Marion, t'es pas mariée?
4: Non, paxé.
0: Paxé? Alors parlons mariage. Est-ce que c'est quelque chose qui est envisagé ou pas?
4: Pas vraiment, non.
0: Eh bien, peut-être que tu vas faire de belles économies, puisque le prix du mariage a considérablement augmenté ces deux dernières années.
4: Ah.
0: Je ne sais pas si c'est une des raisons.
4: Oh, entre autres, oui. Oui, je te confirme, oui.
0: Alors, avant, un mariage coûtait en moyenne entre 10 000 et 13 000 euros, ce qui est déjà pas mal.
4: Ouais.
0: Il en coûte désormais 16 000 en moyenne.
4: Waouh.
0: 16 000 euros en moyenne le mariage. Comme quoi le Pax. En fait, ça suffit pas comme engagement.
4: Si, c'est parfait.
0: Mais bien sûr.
3: Voilà, même un chèque, juste un chèque, ça suffit.
0: Mais voilà, un petit chèque, c'est sympa.
4: Ah non, pour les impôts, vaut mieux se paxer quand même.
0: Ah, trop d'amour.
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0: On joue au cash ou crash. C'est notre nouveau jeu tous les matins à 8h05. 1000 euros. Peut-être qu'ils vont aller chez Laure. Bonjour Laure.
7: Bonjour Manu, salut l'équipe.
0: Sois la bienvenue parmi nous Laure, t'habites
7: où? Merci, j'habite à Grosbreuil.
0: C'est où Grosbreuil? Ah, ne dis pas.
7: En Vendée.
1: Elle a pas su.
0: J'avais demandé à tout le monde si vous saviez où était Grosbreuil.
3: En plus on le savait,
1: on
3: c'est
1: savait,
3: dommage.
1: Bien ouais. Sûr.
0: J'avoue, j'aurais dit Vendée.
4: Ouais. Oui, bien sûr.
3: Juste après le rond-point, je veux très bien. Ouais.
0: Laure, j'ai pour toi 1000 euros au cash ou crash. J'ai trois questions. Si tu réponds juste à la première, tu vas gagner 250 euros. Tu réponds juste à la deuxième, tu doubles ton gain, 500 euros. Et si tu réponds juste à la troisième, tu doubles encore ton gain, 1000 euros. Tu peux aussi t'arrêter quand tu veux, tu repars avec ton gain. Et si tu te trompes, tu perds tout. Mais ça, on veut pas. On veut pas.
1: Non,
0: pas de crash. On veut du cash. Laure, c'est parti. Première question à 250 euros. Quel attaquant de foot français a quitté le PSG en 2024 pour rejoindre le Real Madrid?
7: Ah, je sais pas du tout.
4: Oh, faut tenter là, tente.
1: Mais donne un
3: nom. Oui, donne un nom.
0: Vite.
7: Kylian Mbappé.
1: Ben voilà.
0: Bonne réponse là.
3: C'est chaud.
0: 250 euros pour toi. Tu veux les garder ces 250 euros ou alors tu veux jouer et doubler ton gain?
7: On va essayer de doubler.
0: Allez. Deuxième question. Quel auteur français a rédigé le roman d'aventure Le Tour du Monde en 80 jours?
7: J'ai pas entendu la question.
0: Coquine.
7: Ouais. Non, réellement, j'ai pas entendu.
1: Oui, oui.
0: Quel auteur français a rédigé le roman d'aventure Le Tour du Monde en 80 jours?
7: Je sais pas.
0: Tente un nom.
7: Kylian Mbappé. Je sais pas.
1: Aïe, aïe, aïe.
0: C'était Jules Verne, Laure.
7: Ah ben, je l'avais pas.
0: Ah bah.
7: Ouais, bah voilà. Je l'avais absolument pas.
0: Il a quitté le PSG lui aussi pour aller au Real Madrid.
7: Ah bah voilà, c'est pour ça.
0: Je suis désolé, Laure, c'est perdu pour aujourd'hui.
7: J'ai déjà gagné parce qu'aujourd'hui c'est mes 29 ans, donc je vous ai eu au téléphone, c'est parfait.
1: Bon anniversaire.
0: On fait culpabiliser. Et là, elle se dit qu'elle va toucher mon cœur et que je vais lui offrir un petit cadeau.
1: Mais bon. Pas du tout.
0: Mais pas du tout.
1: Oh, si.
0: J'ai pas de cœur. Je vais t'offrir le mug Manu sur Énergie, Laure. Et puis, comme c'est ton anniversaire, je te rajoute le t-shirt Manu sur Énergie.
7: Eh bien, avec plaisir. Merci beaucoup.
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0: Il est 8h09, avant d'écouter Djengeli et Emma, voici les infos aléatoires du monde. On aime ces infos, parce que quand on les apprend, on sent un peu plus intelligent.
1: Oui.
0: Même si dans 3 minutes, effectivement, on sera incapable de dire de quoi on a parlé nous-mêmes, c'est pas grave, ce moment, on l'aime. Qui veut commencer?
1: Allez.
0: Allez, voilà. Lorenza, vas-y.
1: Bah, tu vas détester mon info, mais c'est pas grave.
0: Tu as bien vendu.
1: Non, mais aux États-Unis, ils ont un National Hug Your Cat Day. Et donc, c'est une journée nationale du câlin à son chat.
4: Jour de deuil pour Manu.
1: Oui.
0: Ah, wow. Il y a une journée où genre, on doit caresser les chats.
1: Bah, tu montres ton affection pour ton chat. C'est le 4 juin et c'est hyper cool. Tout le monde monte sur les réseaux sociaux. C'est vraiment montrer son amour à son chat.
0: Parfois, je suis content de ne pas être américain. Ouais. Voilà.
1: Mais ça arrive de plus en plus parce qu'au Japon, ils le fêtent aussi grâce aux États-Unis. Et donc, peut-être que ça va arriver en Europe et que le 4 juin.
0: Mais j'irai ailleurs. Hein, c'est... Ah, mais moi, je suis un habitant du monde. Il n'y a pas de problème. Hein. Voilà. Okay. Ils restent chez eux, je reste chez moi. Oui, c'est pas le problème. Tu vois, voilà. Ils me regardent. On a un chat, hein, je vous rappelle.
1: Ben, je sais.
0: Qui m'a été
1: imposé.
0: Je suis rentré un jour, il y avait le chat. Donc, voilà.
1: Tellement mignon.
0: Elle est chez elle, je suis chez moi.
3: Tu parles pas?
0: Voilà.
1: Vous cohabitez, quoi.
0: Ouais. Non, mais de temps en temps, elle arrive, genre pour faire un câlin. Hein.
1: Ah! Mmh. Oula!
0: Non, mais elle me griffe après.
3: Ah, oui, d'accord.
0: C'est véridique.
1: Mais parce qu'elle en peut plus. Enfin, à un moment, mais tu arrêtes.
3: Elle sent que tu as peur.
1: Je pense
3: qu'elle
1: sent que tu l'aimes pas.
0: Ouais. Mais j'ai pas peur. C'est juste que.
1: Tu ne l'aimes pas.
0: Mais non, mais parce que ça. Je suis désolé. Tu jettes une balle, le chien, il va la chercher. Tu jettes une balle, le chien, il te regarde. Mais t'es qu'à aller la chercher.
1: Mais non! Ouais.
0: Mais si!
3: Il n'y a pas de tort.
1: Ça marche avec un élastique.
3: Quoi? Mais il ne ramène pas?
1: Ben, mon chat le faisait.
3: Il te l'a ramené?
1: Oui, il me ramenait mon élastique. C'était génial. Il faut éduquer ton chat.
3: Mais non, t'étais là, t'es son esclave à lui.
0: Attends, excuse-moi. On en parle beaucoup dans l'émission, mais le chat n'a pas de maître. Le chat a un esclave.
3: Oui.
0: Et de base.
3: Oui.
0: Bon, revenons aux infos du monde, Marion.
4: Est-ce que ça vous arrive d'avoir des sursauts en vous endormant?
1: Oui.
0: Oh, quelle angoisse! C'est horrible.
4: En fait, c'est pas une angoisse. Ce bon soudain, il a une explication et surtout, il a une utilité. C'est ton cerveau qui vérifie est-ce que tout va bien, est-ce que tu respires encore. Ton cerveau se rassure, donc c'est tout à fait normal.
1: Pour voir si on n'est pas mort, quoi.
4: Ouais.
0: Oui. Ben évidemment, je dors. Il est con, mon cerveau.
4: Ah oui. Mais parfois, il a un doute. Il se dit, est-ce qu'il dort ou est-ce qu'il est mort?
0: Mon cerveau, il voit pas que je suis au lit, en caleçon, plutôt bien. Qu'il est 22h30, que je me lève à 14h30, il n'y a pas besoin de me faire un petit sursaut. Tout va bien, mec.
4: Il en a besoin.
0: Lui, il a besoin de.
4: Ouais, il a besoin de ça pour.
1: Mais vaut mieux quand même.
0: Bah, vaut mieux, non, parce que.
1: On sait jamais.
0: Mais je déteste ce moment, là.
4: C'est horrible.
0: T'as l'impression de tomber, là?
3: Ouais.
0: Ah non.
4: Ouais, c'est ça.
0: Putain, cerveau de con. Ça et les chats, ça commence à faire beaucoup d'infos qui m'énervent ce matin. Jeff, t'as quelque chose?
3: Est-ce que vous savez d'où vient l'expression passer une nuit blanche?
4: Ah non,
1: pas du tout.
0: Absolument.
3: Ah bon, tu sais?
0: Non.
3: C'est très très vieux, ça remonte au Moyen-Âge. Avant de se faire adouber, les chevaliers devaient passer la nuit à prier dans une église, habillés en blanc, sans s'endormir.
1: Ah!
3: Et c'est resté.
1: Pas mal.
3: C'est une nuit blanche.
1: Oh, wow, voilà, on a appris quelque chose là.
0: Ouais. Alors, c'est pas évident à placer dans une conversation, mais quoique le samedi, il y aurait dit ouais, si on dort pas, on va passer une nuit blanche.
1: Tu sais, c'est pour le
0: chevalier. C'est quand même intelligent. Et là, les gens te regardent, il est déjà bourré, Bernard.
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0: Évidemment, bien sûr.
9: Vraiment, j'ai vraiment envie d'écouter Pink.
0: Ok, bonhomme, je vais te...
9: Ok, merci Manu.
0: Je t'en prie.
4: Ah ouais, il y a des moyens maintenant, c'est mise en scène.
0: Ah bah on a des gens, on appelle ça des comédiens.
4: Wow.
0: Qui sont là dans le studio. Et puis quand on veut faire un truc un peu original pour dire qu'on va écouter Pink, et ben on fait appel à eux. Ils viennent dans un coin du studio et c'est incroyable.
9: Merci Manu, t'es génial.
4: C'est bluffant.
0: C'est incroyable, hein.
4: Ouais.
0: C'est... Voilà. suis disponible hein, pour les mariages, pour les fêtes d'anniversaire, tout ça. Je vais faire plein de voix, c'est incroyable. On va écouter Pink avec Trustful dans 3 minutes. Avant ça, on continue notre petit psychologique. On a tous des choses qu'on fait, on les avoue, et on voit si c'est logique ou la personne qui est en train de parler est un psychopathe. 0-870-42-48, on a Morgane qui est là. Bienvenue sur Énergie, Morgane.
10: Bonjour Manu, bonjour l'équipe.
0: Qu'est-ce que tu fais qu'on pourrait juger?
10: Est-ce que vouloir se faire spoiler la suite d'une série ou d'un film pour éviter d'être surprise, c'est psycho ou c'est logique?
0: Alors, moi je trouve ça psycho, mais ma femme le fait.
4: Ouais, je le comprends. Mais
0: elle veut savoir. En fait, elle s'attache au personnage.
10: Oui.
0: Je sais pas si c'est pareil pour toi, Morgane.
10: Oui, bah oui, c'est pareil.
0: Et elle veut savoir si cette personne va mourir. Et si elle meurt, elle ne regarde pas la suite.
3: Mais non.
1: Oui, ouais, mais bon, alors ça fait beaucoup de séries à pas regarder.
0: Autant vous dire que Game of Thrones.
1: Ah ouais, non,
4: oula. Elle a arrêté épisode 1.
0: Après 4 minutes, quand le mec il fait. Tu crois que c'est le héros. Clac, il n'y a plus rien. Bon, bah alors on va arrêter là.
10: D'ailleurs, pour Game of Thrones, mon conjoint m'avait dit. Surtout ne t'attache à aucun des personnages.
1: Oui. Ah oui, oui, ben c'est. Oui,
10: non, mais j'ai pleuré à tous les personnages.
1: T'as beaucoup pleuré.
0: Merci beaucoup, Morgane, de nous avoir
10: appelés.
0: Belle journée. Psychologique, si vous en avez vous aussi, Lorenza.
1: Avoir son mug fétiche et pas aimer que quelqu'un d'autre boive dedans. Quoi.
3: C'est normal, ça.
0: Non. Ouais, logique. Je trouve ça assez logique.
3: Ah ouais.
4: Un peu psycho quand même.
3: Mais non.
0: Non, moi aussi j'ai mon mug.
1: C'est mon mug.
3: C'est ton mug à toi. Moi je le lave tous les soirs pour l'avoir le lendemain matin, quoi.
4: Dans ces cas-là, c'est ton verre, c'est tout. Enfin, tu prêtes aucune vaisselle, quoi.
1: Alors pas du tout, vraiment, j'ai mon mug.
0: Souvent,
4: ça n'a pas de sens.
0: Sur le mug, et j'avoue, j'ai une cuillère préférée.
1: Moi aussi
4: bien sûr.
1: Moi aussi j'ai une cuillère préférée, une petite cuillère.
4: Oui, bien sûr.
0: Et j'ai aussi, c'est dur, mais j'ai une cuillère détestée.
1: Ah bon?
0: Ouais, c'est une vieille cuillère en argent,
1: les anciennes
0: et tout. Et elle est, je l'aime pas, je sais pas d'où elle vient. Je veux pas l'acheter parce que ça va être une ancienne cuillère qui, voilà. Mais
1: moi, je les trie, mes couverts. Hein. Quand je vais prendre mes couverts,
0: je choisis. On a deux styles de couteaux. Je prends un style.
4: Là, je suis fatiguée.
0: Mais quoi? C'est les habitudes. Mais oui.
4: Mais alors, par exemple, si t'as une fourchette que t'aimes pas, tu l'élimines, tu la jettes.
1: Ah, mais non, les collègues vont les prendre.
0: Oui, il y a d'autres personnes qui vont la prendre.
3: Mais quand vous leur connaissez, elles sont toutes pareilles, les fourchettes.
1: Non.
3: Attendez, c'est dépareillé dans vos tiroirs.
0: Non, c'est pas les mêmes.
1: Non, mais t'as deux sortes.
0: Ouais,
1: mais
0: non. Si, t'en as des plus petites, des plus fines, des plus. Au bout d'un moment, ça
1: les
0: se mélange.
1: Les dents, elles sont très longues ou un peu moyennes, fines. Enfin, ouais. Tu sais pas.
0: Je pourrais pas. Déteste les moyennes fines.
3: Je pourrais pas.
0: Non.
1: Ça, c'est non merci, on en veut pas.
0: Je peux à table, je rebouge les trucs, si j'ai pas mal. Florent, notre producteur.
11: Ma fourchette préférée, c'est à la 3 dents.
1: Oh!
3: Ouais, c'est un truc.
4: T'as pas une fourchette à 3 dents?
1: Non.
11: Ah bah voilà, vous allez découvrir un nouveau
3: truc. Mais c'est pour les huîtres, ça?
11: Non, c'est pas pour les huîtres.
4: Si, c'est pour le poisson aussi.
11: Mais non, pas du tout.
4: Bah si.
11: Non, mais c'est une taille normale.
4: Non, mais ça n'existe pas. Normalement, pour la viande et tout, tu utilises pas une fourchette.
11: Ça veut dire que je mange une fourchette.
0: Ça fait des années qu'effectivement, tu manges ta viande avec une fourchette, ta viande. Pareil pour les.
11: Eh bah super.
0: Eh bah voilà, maintenant tu le sais.
11: Ah, je me sens mieux là.
0: On écoute Pink.
1: Allez!
9: Ah oui, je l'avais demandé.
1: Oh là là.
0: C'est incroyable.
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0: Et Marion va nous apprendre une expression. Alors moi, je la connaissais pas. Lorenza la connaissait.
1: Oui.
0: C'est les traits toxiques.
1: Oui.
0: Apparemment, on a tous des traits toxiques. Ce que t'appelles les traits toxiques.
4: Oui, c'est ça. C'est un petit comportement qui est pas forcément grave, mais qui est récurrent en général et qui peut nuire au bien-être de ton entourage, quoi. Très toxique.
3: Ah, oui, c'est l'habitude, quoi, ouais.
0: Nous, par exemple, faire de la radio.
1: Oui, voilà.
4: D'accord. Mais moi, j'en ai plusieurs. Mais j'en ai un vraiment où j'en ai un peu honte.
0: Vas-y.
4: Quand je suis à la radio, donc par exemple, en ce moment, je peux pas m'empêcher de regarder la caméra qui est dans la chambre de mon fils, parce qu'il y a une caméra.
0: Ouais.
4: Et donc,
0: sur ton téléphone.
4: Oui, bah, par exemple là je l'ai. Donc forcément, j'espionne un peu mon mec. Bah oui, parce que souvent il vient comme ça dans la chambre, il s'occupe du petit, etc. Et après, mine de rien, je lui fais des reproches. Tu vois, genre, dis donc, t'étais pas à la bourse ce matin.
0: Ah, okay.
3: C'est l'espionnage.
4: Et
3: oui.
4: Lui, du coup, il sent genre, bah non, mais en même temps, tu sais, il peut pas mentir et je lui dis pas que je regarde.
0: Ah bon?
4: Bah, je vais pas lui dire, je suis en train de te regarder, sinon il y a plus rien de naturel, quoi.
0: Mais sans doute, si tu lui dis, dis-moi, t'aurais pas mal rangé le coussin?
4: Ouais. Il s'en doute un peu. Mais
1: oui, mais c'est pas quand précisément.
4: Bah non, il se dit, elle est quand même pas psycho au point de regarder la caméra quand elle est à la radio.
0: Complètement. Ok, j'ai compris ce que c'est qu'un trait toxique.
3: C'est bon aussi, ouais.
0: D'accord. Par exemple, moi, quand je joue à un jeu de société, je triche systématiquement.
4: Toxique.
0: C'est un trait toxique, ça?
4: Ah bah, ouais. Surtout si tu le dis pas et que voilà, c'est vraiment.
0: Je le dis, mais.
4: Mais tu le fais quand même.
0: Mais on le sait, par exemple, si on va jouer, vous le savez, je triche.
3: D'accord, ouais, okay.
4: D'accord. Oui, oui. Ah, non, c'est pas bien. Non, du coup, on n'a pas envie de jouer avec toi.
0: Bah non. Non. Oui. C'est vrai. Ouais, d'accord.
1: Oh, oh ah.
0: Alors on joue. Mais je vous préviens, je triche. C'est bien ça. Quel est votre trait toxique, Jeff?
3: Moi, quand je me sens trop dans une conversation, ben je reste quand même en espérant que les gens me mettent dans la confidence. Je ne pars pas.
0: Ah,
3: mais volontairement.
0: Il y a une discussion et on n'a pas envie que tu y sois, ouais. Que tu en fasses partie.
3: Ouais.
0: Tu t'incrustes dans le truc.
3: Exactement.
0: Et tu sais que tu gênes.
3: Exactement.
0: Tu sais que les gens se sont arrêtés de parler.
3: Ouais.
0: Mais tu restes.
3: Tu sais, quand t'es dans une soirée, souvent t'as des personnes qui se mettent dans la cuisine pour avoir une petite discussion. Mmh. Toi, t'es dans le salon.
0: Ce qu'on appelle la contre-soirée.
3: Exactement. Ouais. Et ben moi, je rentre avec mon verre genre, et je reste à côté.
4: Ah
3: et
4: ouais.
3: Je bouge pas.
4: Ah ouais, c'est lourd.
3: Et au bout d'un moment, ils disent bon, on va lui dire parce qu'il est là quand même. Donc, et du coup, je fais tout.
0: Okay. Fort. Oh, c'est un bon fort, je sais pas, mais on est dans le trait toxique. Hein.
4: Tout à fait, ça marche.
0: Lorenza?
1: Moi, j'adore faire des notes vocales, j'en fais beaucoup, tout le temps, mais je déteste en recevoir. Et donc, quand j'en reçois, je souffle et limite, je les écoute pas.
3: C'est pas bien, c'est l'égoïsme, ça.
0: Ah, oui. Oh la vache.
1: Ah ouais. Oui, mais bon, hey, ça va, moi, je vous ai pas jugé, on a juste notre trait toxique. Mais non, merde.
0: C'est pas parce que tu nous as pas jugé que nous, on va pas te juger. Hein. Alors, quel est votre trait toxique à vous? C'est un bon sujet, ça. C'est drôle. 0-870-42-48. Quel est le vôtre? On juge pas.
3: Non.
0: Sauf Lorenza.
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0: C'est parti, tout le monde se concentre.
3: Yes.
0: 71% des femmes trouvent extrêmement séduisant qu'un homme sache faire ça. D'après vous, de quoi il s'agit, Lorenza?
1: Danser.
0: C'est pas danser, non.
4: Jouer d'un instrument.
0: Non plus. C'est faire quelque chose, c'est manuel.
4: Ah,
0: ah oui,
3: bricoler torse nu.
1: Ah, c'est très précis.
0: Il n'y a pas besoin de torse nu.
3: Je vais me faire un film.
0: Il n'y a pas besoin de rajouter un truc.
3: Avec de l'huile.
0: Bricoler en se mouillant les doigts avec la mer, avec un léger filet de bave et faire le lion. Non, c'est pas ça. Non, c'est un truc très simple. Lorenza?
1: C'est à la maison?
0: C'est à la maison, oui.
4: C'est cuisiner?
0: Eh bien, préparer un bon repas, ils disent même.
1: Ah, oui.
0: 71% des femmes trouvent ça extrêmement séduisant.
1: Ouais, vous avez...
3: on s'applique à faire des trucs, donc.
1: C'est ça. Vous avez un côté vraiment, le gars qui cuisine, quoi. Et là, vous êtes appliqué, vous êtes concentré, vous êtes dans votre petite bulle. Et
0: ça, c'est séduisant.
1: Ah bah, de ouf.
0: Mais c'est vrai parce que quand je suis concentré dans ma bulle sur un jeu vidéo, c'est pas séduisant.
1: Ah non, c'est pas pareil.
4: Non, c'est trop perso le jeu vidéo. Quand tu cuisines en général, c'est pour nous.
1: Ah
0: trop
1: oui.
0: Trop perso le jeu vidéo.
4: Bah oui.
1: Bah ouais.
0: Ah, excuse-moi, j'ai juste sauvé le monde, en fait.
4: Ah oui, d'accord.
0: 78% des patrons disent qu'ils n'embaucheront pas un homme s'il en porte un lors de l'entretien. S'il porte quoi lors de l'entretien? Ah, Marion a une idée.
4: C'est des tongs.
0: C'est pas une... Bonjour, je suis bouché. T'aimes le risque, toi, avec les couteaux? C'est pas porter des tongs.
1: Un badge?
0: C'est pas un badge.
3: Un bouc?
0: Un bouc, non, c'est pas sur la peau.
3: D'accord.
4: C'est un vêtement, donc.
0: C'est un accessoire.
4: Ah, c'est pas un bermuda?
0: Non.
1: Un poncho?
0: C'est pas un poncho.
3: Une grosse chaîne en or?
0: Non. 78% des patrons disent qu'ils n'embaucheront pas un homme s'il en porte un lors de l'entretien.
4: C'est une casquette?
0: C'est un chapeau.
1: Un bob?
0: Un chapeau.
1: Ah oui, ok.
0: C'est un chapeau de façon globale. Un bob, une casquette, un chapeau de cow-boy, peu importe.
3: Quoi? Sans compter en intérieur, tu le retires de toute façon normalement.
1: Bah oui, par politesse.
0: Bah oui, bah apparemment, c'est pas justement.
3: D'accord.
0: Si tu le retires pas.
4: Ok.
0: Ouais, c'est vrai que c'est bizarre avec un sombrero, quoi.
1: Oui.
0: C'est sympa. J'adore les sombreros. Mais c'est vrai que pour trouver un boulot, c'est pas évident, quoi. Pour 3% des hommes, c'est le souvenir d'enfance le plus terrifiant dont ils se souviennent. Quel est ce souvenir d'enfance?
1: C'est voir un film d'horreur pour la première fois?
0: Non, c'est pas un film d'horreur.
4: S'asseoir sur les genoux du Père Noël.
1: Ah ouais, c'était horrible.
0: Hein? Oui. Je vois ce que tu veux dire. Il y a un petit truc, mais c'est pas ça. Non.
3: La première bagarre?
0: Non, c'est quand on est petit en général. Hein. Quand on est vraiment petit.
3: D'accord.
1: Est-ce que c'est chez nous? Enfin,
0: non,
1: chez soi?
0: Non, justement, c'est dans un endroit très spécial.
4: Ah, être oublié par les parents à l'école?
0: On n'est pas loin de ça. C'était quand ils se sont perdus au supermarché.
3: Oh. Ah oui, je m'en souviens.
1: Bah oui.
0: Et moi, je pense qu'on a tous souvenir.
1: Bien sûr.
0: De la première fois où on s'est perdu et qu'on s'imagine que le monde, bah, c'est terminé.
3: Ouais, ouais, c'est vrai.
1: Et t'attends à tout prix la petite voix qui demande la petite Lorenza est attendue. Mais tu l'attends.
0: Mais toi, ils t'ont jamais demandé.
1: T'es jamais venu.
0: Ils sont jamais venus. C'est même eux qui t'ont lâché la main. Oh mon Dieu.
1: T'as joué.
0: Moi, je m'étais perdu à la plage. J'avais marché sur la plage et d'un coup je vois plus mes parents et je marche, je marche et vraiment dans ma tête c'était
3: c'est fini.
0: C'est fini. C'est terminé. Je vais vivre tout seul et je vais être élevé par des crabes. Et quelqu'un m'a pris, il m'a emmené au centre de secours, ils ont fait un appel.
1: C'est bien.
0: Ils sont venus, mais là, c'était le plus beau moment de ma vie, quoi, à ce moment-là, quoi.
1: C'est dur. Bichon.
0: Oh là là là. Oh, mais c'est, j'ai eu une vie pas facile.
1: Ouais, hein. Je sais.
0: J'ai été perdu à la plage.
1: T'as dû vécu, toi.
0: Non, mais attends, j'avais 35 ans. Hein.
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0: Et attention, on a appris une expression. Marion nous a appris une expression tout à l'heure à 8h30. Le trait toxique. Comment on peut le définir, le trait toxique?
4: C'est le petit comportement pas très grave, mais qui peut nuire à votre entourage.
0: C'est pas mal. On a eu les nôtres tout à l'heure. Si vous en avez d'autres, allez-y.
4: Oui. Oui, j'en ai plein, moi.
0: On a Rémi qui est avec nous au téléphone. Bonjour Rémi.
15: Salut Manu, salut toute l'équipe.
0: Bienvenue sur Énergie. 0870 40 42 48. C'est notre numéro de téléphone pour venir avec nous. Rémi, c'est quoi ton trait toxique?
15: Eh ben moi, écoute, je fais exprès d'être en retard au déménagement, comme ça, j'en fais pas trop, et puis surtout, je profite de l'apéro, quoi.
4: C'est pas mal.
0: Pas mal. C'est un très toxique.
4: Oui, désolé, tu fais genre, tu y es quand même. T'es en retard, mais voilà, tu t'es pas fatigué, c'est bien.
0: Oui, non, c'est
15: ça, exactement.
0: C'est comme un pote, moi, comme très toxique, d'avoir soit jamais son portefeuille, soit jamais sa carte.
3: Normal, quoi.
0: Et puis, comme par hasard, il met pas sa carte sur son téléphone.
4: Ah,
0: et
4: ouais, oui, bien sûr.
0: Bien sûr, on est sur un petit très toxique, là, quand
4: même. Oui, gros, là.
0: Oui. Rémi, bon, merci beaucoup de nous avoir appelé, Rémi. Petit truc toxique.
15: Vous,
0: si vous en avez encore, belle journée à toi, Rémi.
1: Oh, on en a plein.
0: Ah, vas-y, Lorenzo. Ah.
16: Je fais des stories visées sur Instagram.
4: Ah oui, ça c'est toxique.
0: Des stories visées.
16: En fait, je mets des paroles de son et c'est en lien avec ma situation du moment, quoi.
4: C'est destiné à quelqu'un.
16: Voilà, exactement.
3: Et t'es sûr qu'elle va comprendre la personne.
16: Oui, mais généralement, c'est pas le cas. Mais c'est pas grave. Ça me soulage.
0: Ah, si ça se trouve, t'en as mis et puis c'était pour moi, mais j'ai pas compris.
16: Oui.
0: D'ailleurs, je peux parler d'un petit truc de tes stories.
16: Ah, et pour c'est moi, trop court,
0: et pour
16: pas
0: moi, non, c'est pas ça. Et ça, pour moi, c'est un trait toxique. J'en peux plus. Et là, tu t'y es mise, mais avant, tu le faisais pas. J'en peux plus de vos stories quand vous avez couru. Vous êtes obligé d'afficher au monde que tu as fait 5 km à la vitesse moyenne de 6,13 km par heure, que ta vitesse est de 6 km par minute, et qu'en plus, il y a un petit dessin de ton chemin. J'en ai rien à foutre.
4: C'est vrai qu'elle fait ça.
0: Et ça, c'est un putain de trait toxique. Et je m'adresse à tous les joggeurs. Est-ce que moi, quand je fais 2 heures de tennis, je vous donne le nombre de balles que j'ai frappées?
3: Non.
0: Non! Putain!
16: En plus, je détestais ces gens-là et je suis devenue comme
3: eux. Ah bah oui!
0: Mais pourquoi tu fais ça?
16: Mais en fait, c'est un vrai réseau social, ce truc. Tu peux mettre des petits likes, ça s'appelle des kudos. C'est cool,
0: mais faites-le sur votre réseau social à vous.
16: Oui, j'ai besoin de montrer pour que ça me motive.
3: C'est même pas spontané. On voit maintenant, tu poses le téléphone sur un tronc d'arbre, tu te montres bien transpirante à la fin, comme ça.
16: Oui, oui.
4: Hier, t'as dit, si je cours pas, je suis un hamster. Ça n'a même plus de sens. Pardon! Juste pour dire que je vais courir, quoi.
0: Non! Faut arrêter. C'est quoi? Arrête avant qu'il soit trop tard.
16: Ok. Bon, bah, ouais. Bah, c'est pas fini, mais on verra.
0: Sandra est avec nous. Bonjour Sandra.
17: Bonjour Mani. Bonjour tout le monde.
0: Bienvenue parmi nous. Tu voulais partager ton trait toxique à toi?
17: Alors, oui. Moi, mon trait toxique, c'est que je regarde la connexion WhatsApp. Si la personne, elle ne me répond pas, juste pour voir si elle m'ignore ou si elle ignore juste moi.
4: Je fais ça aussi.
0: Bah, c'est le principe des vues aussi.
16: Bah, moi, je l'ai enlevé.
3: Pareil.
0: Vous avez enlevé quoi?
3: Des vues?
16: On peut pas voir mes...
0: Voilà. Alors ça, c'est un putain de trait toxique.
4: Ah ouais, c'est pas ça.
0: Mais non. Je déteste. J'ai comme ça quelques personnes. Non mais quand t'as envoyé, tu vois que c'est distribué.
16: Oui.
0: Mais il y a jamais les deux petits traits bleus là.
3: Non.
0: Ça m'insupporte.
3: Mais vous nous mettez la pression aussi. Réponds, vu, t'as vu, pourquoi tu réponds pas? Non, cool.
16: Pareil sur Instagram. On peut pas voir si j'ai lu le message ou pas.
0: Ça m'insupporte.
16: Moi j'adore.
4: Ah je suis comme toi Manu, je ne comprends pas. C'est pas sympa, c'est pas clair.
0: Oui.
4: En plus, nous on attend, on ne sait pas du coup mais ce que vous avez reçu, ce qu'il faut vous appeler. C'est
3: chiant. On compartimente nos vies, moi je réponds le soir quand je suis aux toilettes. C'est là où je réponds à tout le monde.
0: Ça, c'est un truc toxique. Enfin, le truc toxique, c'est pas de le faire, c'est de le dire à la radio le matin. Il est 8h55 quand même. Merci en tout cas Sandra de nous avoir appelé.
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0: Il a déjà fait les études pour nous. Avant d'écouter Mauvais Joe, on va apprendre des choses avec les études de Jeff. Mm-hmm. Allez, c'est parti.
3: On va pas commencer par du sexe aujourd'hui, les amis.
16: Ah bon?
3: Ah, on se déconne, bien sûr que si. Attention, selon une étude, les femmes se souviendraient de notre sexe, à nous les hommes, plus gros qu'il ne l'est réellement.
0: Oh!
16: Mais ça, c'est une bonne nouvelle pour vous.
0: Oh! merci mon Dieu.
16: Et je crois pas que c'est vrai.
4: Non, je crois que c'est ce qu'on vous fait croire.
0: Non, ouais. c'est une étude.
4: Oui, mais je pense que les femmes ont déclaré ça pour vous faire plaisir.
0: Elles ont menti pour l'étude ?
16: Oui. Oui.
4: Ouais. Elle est énorme.
0: Merci. Alors, pas besoin de dire. Moi, juste dire elle est normale, ça me va. Et ça confirme l'étude de Jeff.
4: C'est ça. Oui, c'est ça.
0: Une autre étude.
3: On va parler brossage de dents maintenant. Selon une étude, 31% des Français ne se brossent pas les dents tous les jours, dont 42% des 18-24 et 19% des 50 et plus.
0: Ah oui, c'est
3: pas un petit peu dégueulasse quand même.
4: Ça ouais. M'étonne pas, mais c'est dégueulasse.
0: C'est un peu.
16: Ah, c'est cracra là. Ouais, c'est pas du tout.
0: C'est cracra. Est-ce qu'on veut pas passer une autre étude ?
16: Oui.
0: Ouais. Directement.
16: Ça me dégoûte.
3: Bon, on va terminer avec un vrai problème au resto, les amis. Pardon. Une étude française explique pourquoi certaines personnes mettent autant de temps à choisir un plat au restaurant.
0: Ah, Lorenza !
16: Oui.
0: Ah,
3: bah voilà.
0: Écoute.
3: Et ben, selon elle, tout viendrait de la peur des regrets qui paralysent les personnes qui hésitent beaucoup.
16: Mais oui, c'est tout vrai. À fait ça.
3: Et c'est comme ça partout dans la vie. Netflix, oui. Ça doit être pareil.
16: J'arrive pas à faire de choix.
3: Et avec les mecs, c'est pareil.
16: Oui.
3: Bah voilà.
0: Tu veux dire que pour Lorenza, choisir spaghetti ou frites, c'est comme choisir un mec ou rester célibataire.
16: Mais parce que choisir, c'est renoncer.
0: Bah, choisir, c'est renoncer.
4: Ah oui, c'est le but, hein. C'est vrai.
16: Oui, mais... comme moi, j'ai envie de renoncer à rien.
0: Ouais, bah bon, comment te dire. Effectivement, ça se voit que t'as pas choisi. Hein.
3: Oh. Merci, non, je peux pas nier.
0: Non, mais c'est bizarre ce truc.
16: Oui,
0: et vous faites perdre du temps à tout le monde en plus.
16: Ouais, bah je m'excuse d'avance quand on est au resto, donc voilà.
4: Mais moi je suis un peu pareil au resto. Je prends toujours ce que les autres prennent parce que j'ai peur de regretter. Sinon, je me dis, bon, bah s'il prend, c'est que ça doit être stylé.
16: Ouais.
3: C'est vrai.
4: J'arrive pas à être indépendante.
0: Alors, est-ce que tu fais aussi comme Lorenza? Parce qu'une fois qu'elle a choisi son truc et que mon plat arrive, elle regarde mon plat et fait, j'aurais dû prendre ça.
16: Oui,
0: et
16: oui.
0: Je peux goûter?
16: Bah oui. Et je dis, bah en échange, on peut goûter le mien aussi.
0: Mais j'ai pas envie de goûter le tien, moi.
16: Oui, mais bon, c'est un échange de bons.
0: C'est non, c'est pas un échange. Je voulais ce plat-là.
16: Oui.
0: Tu vois.
16: Une petite bouchée, ça tue personne, hein.
0: Ah non, ça tue, j'ai pas dit que ça te
16: tuait. Partager, quoi.
0: Non.
4: J'ai hâte de faire ce resto d'équipe, moi.
0: On se régale. Ouais. On a calé une date, je crois.
16: C'est bien.
0: Ouais. Mais moi, c'est ça. Ouais, attends, moi, je suis dans une cage en verre. Hein.
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0: C'est le blind test du matin. Le grand blind test du matin, comme chaque jour. On a aujourd'hui Charline et Thierry. Bonjour à tous les deux.
20: Bonjour l'équipe.
21: Salut Manu.
20: Bonjour Thierry.
21: Bonjour l'équipe, bonjour tout le monde. Salut Charline.
20: Salut.
0: On dit Thierry ou Thierry?
16: Ah, on va pas recommencer. Thierry.
21: Thierry.
16: Voilà.
0: Thierry.
16: Non.
0: Thierry.
21: Thierry.
0: Il vient, redis Thierry.
21: Thierry.
0: Thierry.
16: Ah ouais, non.
0: Mais... ah ouais. C'est alors. Moi je dis Thierry.
16: C'est un débat sans fin.
0: Bah, c'est pas un débat sans fin, il s'appelle Thierry,
4: ah
0: c'est
4: oui,
0: son nom.
4: Il sait quand même.
0: Bah, et voilà, il sait un peu plus que
16: non,
0: toi.
16: Peut-être qu'il le dit d'une manière, voilà, parce que.
0: C'est vrai qu'on t'appelle Plopenza.
16: Bah non. Pourquoi pas. Non, mais on sera jamais.
21: Vous embrouillez pas pour mon prénom.
16: Oh non.
0: Ok, Bernard. Allez, quel problème.
21: Ça me va, Bernard.
0: Charline, Thierry, c'est le grand blind test du matin pour gagner une GoPro Hero 13 aujourd'hui. Un blind test qui se déroulait en trois manches. Avant chaque titre à découvrir, comme un blind test normal, vous allez avoir droit à un indice. Ensuite, vous pariez sur le nombre de secondes qu'il vous faudra pour trouver le titre ou l'artiste. Une bonne réponse, c'est un point. Une mauvaise réponse, c'est l'autre qui prend le point. Le premier à deux points gagne le jeu. C'est parti avant d'écouter le premier titre. Un indice donné par Plopenza.
16: Un ours qui aime l'eau.
0: Un ours qui aime l'eau. C'est un indice.
4: Ouais, c'est un bel indice.
16: Alors, c'est perché, mais.
3: C'est perché. Non, mais.
16: Écoute, il y a de l'idée.
0: Charline, combien de secondes d'après toi pour trouver le titre?
20: Moi, je dis 3 secondes.
0: Oh. 3 secondes pour toi, c'est rapide. Thierry, est-ce que tu veux descendre ou tu penses que c'est bon?
21: Non, je laisse.
0: Alors, c'est parti. 3 secondes, Charline, pour trouver ce titre.
20: C'était
0: Teddy Swims. Teddy Swims, bonne réponse. Ouais.
16: Incroyable.
0: C'était rapide, hein.
4: Ah ouais.
20: Eh ouais.
0: Eh ouais. T'es le CS Mister Loïto. Un point pour Charline, attention. Deuxième titre. Avant ça, un indice donné par Jeff.
3: 10 ans d'absence déjà.
0: 10 ans d'absence déjà, hein. On est bien. C'est un bel indice. Thierry, combien de secondes pour trouver ce titre d'après toi?
21: Allez, 3 secondes.
0: Bon, c'est rapide. Charline, tu veux descendre ou tu le laisses?
20: Eh ben moi, je descends à 2.
16: Oh,
3: ouais, joueuse, hein.
0: Thierry, me dis pas que tu vas descendre, Thierry.
21: Non, je laisse.
0: Ok. Deux secondes, Charline, pour trouver titre ou artiste.
21: Ah ouais, c'est
2: Rihanna.
0: C'est Rihanna, oui. C'est gagné.
21: Bravo, bien joué.
0: Wow.
4: Elle a plié le game.
16: Ah, c'est la pro.
4: Ah ouais.
0: Manda ouais. De Rihanna, elle est bonne.
2: T'as 10 ans d'absence, j'ai compris tout de suite en fait. Je savais que c'était Rihanna.
4: Bel indice, ouais.
0: Et on rappelle qu'un ours qui aime l'eau, Teddy, comme l'ours, et Swims qui nage.
16: Ah oui, oui.
0: Oui,
16: ah oui, écoute, non, c'était cocasse.
0: Mais... Non, pas cocasse. Non. C'est impossible. 2 points pour Charline Thierry, je vais t'offrir le mug Manu sur Énergie.
21: Merci. Ah, c'est gentil, merci.
0: Merci d'avoir été avec nous. Tu nous rappelles quand tu veux.
21: Pas de soucis, c'est gentil.
0: Ah, ça a coupé. Oui, il joue sur une autre radio en même temps.
21: Je suis là.
0: Belle journée Thierry et Charline. C'est gagné pour toi la GoPro Hero 13. Bravo.
2: Incroyable. Merci beaucoup l'équipe. Vous êtes géniaux. Je vous adore. Je vous écoute depuis tellement longtemps. Je sais même plus.
0: Moi non plus.
18: Bonjour, c'est Alain Chabat. Alain, A-L-A-I-N. Alors, c'est étonnant, mais suivez-moi bien. Si on enlève le L, qu'on retire le second A, qu'on soustrait aussi à mon prénom le I, et que l'on rajoute un M au début, ainsi qu'un U à la fin, on arrive de façon claire et limpide à lire M-A-N-U. Manu. Coïncidence ? Non, je ne pense pas. Pour moi, c'est clair, nous sommes une seule et même personne. Oui, je le sens. Nous ne faisons qu'un. Ou alors, Manu est dans mon cul, et ça, c'est pas très fair-play. Je vérifie tout ça et je vous tiens au courant.
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16: Oh, qu'est-ce que je l'aime.
4: Il est magnifique.
0: Excusez-moi, je vérifie aussi. C'est la Sarah, là, aujourd'hui.
4: Ah,
0: bonne fête à la Chabat.

0: J'aurais rêvé d'être un cow-boy.
1: Ah, tu c'est peux toujours
0: génial.
1: L'être. Hein.
0: Ouais, bah oui.
2: En plus, t'as un chapeau, mais tu veux jamais le mettre.
0: Bah si, je le mets, mais je le mets chez moi.
2: Ah oui. Bah viens un jour avec la radio avec.
0: J'étais, ouais. J'étais venu un jour à la radio avec le chapeau de cow-boy.
2: N'hésite pas.
0: Bah j'en reviendrai.
2: D'accord. Okay.
0: Avec le gilet et tout.
2: Ah, oui.
0: Je suis comme dans les westerns, tu manges des faillots avec une cuillère en bois là. Oh là là. Et tu te baignes là, tu sais, dans les baignoires. Oh, mais ça, là.
2: Toujours plus.
0: Avec tes bottes. Oh là là. Bon, on va écouter Nacha déjà. Oh, c'est le premier pas vers les cow-boys. Avant ça, on continue les traits toxiques. C'est Marion qui nous a appris ça tout à l'heure. L'expression avoir un trait toxique. En fait, on a tous des traits toxiques. C'est, alors, la définition, rappelle là.
1: C'est un comportement qui n'est pas forcément grave, mais qui peut vraiment énerver ou nuire aux autres, quoi.
0: On en a donné déjà quelques-uns. Ouais. J'en ai peut-être un, mais j'arrive pas à savoir si c'est un trait toxique ou pas.
3: C'est vas-y. Quoi
0: j'ai jamais tort.
1: Ah, ah bah si.
2: Bah oui.
0: C'est pas un fait, simplement ?
2: Ah bah non. Non, c'est vraiment toxique.
0: C'est marrant, ça. Tu peux avoir souvent raison, mais pas toujours. Mais si.
1: Non, il faut que tu travailles là-dessus, vraiment.
0: Oui. Il faut que les autres travaillent là-dessus. Parce que si vous croyez que c'est simple d'avoir toujours raison, c'est épuisant.
1: Ah, tu m'étonnes.
0: Parce que tu es toujours obligé de te battre pour expliquer ça et
1: bien
0: tout.
1: Bien sûr.
3: J'entends mon ex-femme, là, je te dis.
2: Oh là là.
0: Je la connais pas, mais à mon avis, si je parle avec elle, elle aura tort. On a Céline qui est là. Bonjour Céline.
4: Salut Manu, salut l'équipe.
0: Bienvenue sur Énergie Céline.
4: Merci.
0: Toi aussi, tu veux partager avec nous un trait toxique.
4: Ouais, alors moi, c'est quand quelqu'un me dit « faut que je te raconte un truc », je peux devenir insupportable jusqu'à ce qu'on me le raconte, en fait. Je suis terrible.
3: Ah oui, le teasing, tu sais, le teasing qui sert à rien.
0: Mais attends, c'est toi qui dis teasing ou c'est l'autre ?
2: Bah non, c'est l'autre, je pense, non ?
0: C'est l'autre.
4: Oui, c'est l'autre. Oui, c'est quand on me dit je vais te raconter un truc. Quoi.
0: Oui, c'est ça le trait toxique, c'est
1: bah
0: pas
1: oui,
0: toi.
1: Bah oui, il faut le raconter tout de suite, c'est vrai.
4: Voilà, bah oui.
0: Ah bah non, mais je suis d'accord avec toi. Ah, je croyais que c'était toi le trait toxique.
1: Non, parce qu'après, elle harcèle l'autre pour savoir, tu vois.
4: Oui, c'est ça.
0: Oui, mais ça, c'est normal, c'est pas toxique, c'est normal ça.
4: Bah, ah bon ?
2: Ouais, tu peux patienter un petit peu.
4: Quand on est comme moi, non, je pense pas.
0: Non, mais attends, tu vois, quand quelqu'un te dit j'ai un truc de dingue, je te le raconte tout à l'heure. Bah non, raconte-le moi maintenant, le truc de dingue.
2: Mais si on n'a pas le temps ?
0: Oui.
2: Si, on s'attrape tout à l'heure, genre attention, parce que je dois vraiment te dire un truc, quoi.
0: Ouais, mais dis-le moi maintenant.
2: Mais on n'a pas le temps.
0: Ouais, mais si on a
2: le temps.
1: Il a toujours raison, t'as dit.
0: J'ai toujours raison, oui.
4: Ouais, c'est vrai, Manu a toujours raison.
0: Ah, merci Céline. T'as pas le trait toxique. Belle journée à toi. On a Sonia qui est là aussi. Bonjour Sonia.
5: Et bonjour Manu, bonjour l'équipe, bonjour Léo.
0: C'est quoi ton trait toxique à toi ?
5: Bah, moi, c'est de dire à mon mec en fait que je ne veux pas de dessert et au final, quand ça arrive, bah, je mange le sien.
1: Oui, c'est chiant.
0: Ah,
1: ça,
0: ouais. C'est, ouais. C'est pas un trait toxique, ça. C'est une boule toxique.
2: Après, c'est trop mignon. Il y a deux cuillères non, généralement.
0: Non, on parlait du restaurant tout à l'heure où tu galérais à faire ton choix, etc. Quand t'as fait ton choix de pas prendre de profiterole, tu ne touches pas à mes profiteroles.
2: Voilà. Ben, alors, c'est le serveur qui est toxique parce qu'il amène deux cuillères. Donc, à un moment donné, j'ai envie de l'utiliser, cette cuillère, pour goûter le dessert.
5: Dessert, il est servi, en fait. Des fois, ils apportent le dessert, ça donne pas envie de le manger. Et finalement, moi, j'attends de voir le sien. Et si ça me donne envie, je lui mange.
0: Et ben, c'est un trait toxique.
1: Eh ben oui.
0: C'est une cuillère toxique. C'est un restaurant toxique. Laissez-moi tranquille avec mes profiteroles, c'est incroyable. Mais parce que vous prenez une demi tomate et en salade, vous avez un sorbet. Ouais. Oh, c'est tellement triste. Non. Merci beaucoup, Sonia, de nous avoir appelés.
5: Je vous en prie. À bientôt. Bonne journée. Continuez comme ça. Au revoir.
0: On continue avec tout l'autre toxique. Marion, t'en as d'autres ?
1: J'en ai un énorme qui va t'énerver, je pense. Je fais la tête, mais je dis pas pourquoi.
0: Si,
1: ça va.
2: C'est le pire.
0: Mais si, ça va. Ah. Regardez, c'est qui là-bas ? C'est Superman ? Non ! C'est super très toxique.
2: Ah, je sais. Mais jusqu'à quand tu dis pas ?
1: Jusqu'à ce qu'il devine tout seul, en fait.
2: Mais s'il devine pas.
1: Bah tant pis, je reste avec ma boule d'énervement jamais et je le ressortirai dans quelques semaines.
0: Ah,
3: la vache ! À la vue, en tout cas, à la vue.
1: Ah, bah oui, je suis comme ça, ouais. Mais parce que je pense qu'il est censé savoir pourquoi je suis énervée, j'ai pas à l'expliquer.
3: Mais non, mais pourquoi il le saurait ?
1: Bah parce que c'est logique.
0: Encore un homme qui n'a pas toujours raison.
1: Mais
2: non.
0: C'est fou. Moi, j'ai jamais ça.
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7: Aujourd'hui, c'est mercredi. On a déjà fait la moitié de la semaine. Youpi !
0: Et il y a des nouvelles tristes aussi.
1: Oh.
0: Alors, je sais pas s'il va parler à tout le monde. Vous connaissez Casimir ?
2: Ah, oui.
3: Oui. Bah oui.
1: Quand même,
0: oui. Parce que je pensais que moi, c'est vraiment mon enfance, Casimir. Mais Lorenza, t'es plus jeune.
2: Mais si, voici venu le temps. Tanani,
0: C'est ça, c'est le générique de Casimir.
2: Le gros monstre orange.
0: Le gros monstre gentil orange. Et hier, on a appris la mort de Yves Brunier à l'âge de 85 ans. Et Yves Brunier, c'était le co-créateur du personnage de Casimir.
3: Oui.
0: Et c'était lui qui était dedans.
2: Oui. Ah bon ?
0: C'était lui qui était en costume.
2: Ça, je savais pas.
0: Eh ben, je te le dis.
2: Oui.
0: Et moi, c'est franchement, ça m'a fait vraiment beaucoup de peine.
2: Oh.
0: Parce que c'est une partie de...
3: C'est notre enfance, ouais.
0: Tu sais, des fois, tu vois des gens qui disent « Ah, c'était une partie de notre enfance, cet acteur et tout, machin. » Tu fais pas gaffe. Et là, putain, merde. Ça y est, je suis vieux, quoi. Je dis les mêmes phrases. Oh. Mais non, c'était une partie
3: de mon
2: enfance. Ouais, non, mais c'est vrai.
0: Et en plus, Casimir, je savais qu'il y avait quelqu'un dedans, mais ouais, je voulais pas le savoir.
2: Mais c'est la magie, ça. Oui.
0: Voilà. Et ça, c'est le générique de L'île aux enfants. Vous connaissiez la chanson de Casimir ?
2: Oui. Ah non, moi, je crois
0: pas. Tu la connais ?
1: Ah non, mais là que tu me la mets, je la connais. Mais...
0: Non, la chanson de Casimir. Lui qui chante.
2: Ah, c'est notre. Oui. Il chante ?
0: Hier, en hommage, j'ai chanté chez moi. Ouais, je suis un peu spécial.
2: C'est pas vrai.
0: Et ma femme, elle disait arrête. C'est ça, la chanson de Casimir. Je la connais par cœur.
3: Je m'en souvenais plus de ça.
2: Moi, je crois que je connais pas.
0: Ah, si.

0: Je suis la voix aussi. Si vous me rencontrez,
1: à fond là.
0: Ne soyez pas terrorisés. Je suis le monstre qui fait rire.
2: L'air est mieux en plus.

0: c'est joué.
1: Ah,
2: de la musique.
1: Ah oui, c'est pas fini.
3: Je suis doux et sympathique.
1: Très long.
0: Si j'aime la glace
3: aux anchois.
1: Qu'un mauvais moment.
3: C'est quoi? C'est quoi?
1: Allez, Manu.
0: Oui.
4: C'est un trait toxique ou pas du tout ça?
1: Oui, c'est un trait toxique.
4: C'est un trait toxique ça?
1: En tout cas, c'est cringe et long, quoi.
5: C'est un peu psycho.
4: C'est tous les sujets d'aujourd'hui.
3: Je voulais juste vérifier si c'était moi qui avais raison ou ma femme. Ben, tu sais quoi, je suis sûr que j'ai fait plaisir à tous les
1: mais
3: gens qui étaient petits et qui regardaient Casimir et qui ont été éduqués avec Casimir
4: oui,
3: et qui chantaient les chansons de Casimir.
1: Manu.
3: C'était mon hommage que je voulais faire ce matin à Yves Brunier. Merci de m'avoir écouté.
1: Bravo.
3: Avec une chanson.
1: Non.
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3: Avec les bonnes nouvelles du jour, parce que oui, dans le monde, il n'y a pas que des mauvaises nouvelles, il y a aussi des belles histoires, il y a aussi des bonnes nouvelles, et on vous le prouve chaque matin. C'est parti Marion, donne-nous une première bonne nouvelle.
8: Selon une étude, les couples qui se partagent les sons qu'ils aiment dureraient plus longtemps. On appelle ça le pouvoir de la connexion musicale.
4: Oh là là.
8: Donc si tu partages par exemple tes petits morceaux honteux, si tu fais entrer l'autre dans ton univers, et ben ça renforce la connexion, ça te permet de durer dans le temps.
3: Ah parce que moi quand elle met sa playlist, ma femme, je...
1: Ah t'aimes pas?
4: Non, ah, pareil.
8: Ah
4: bon.
8: Mais non, mais oui. Après, faut faire un pas vers l'autre aussi.
3: Non,
8: faut...
3: elle a fait un pas vers moi, mais moi je... Non mais je veux faire un pas, je veux bien faire un pas, mais pas une course quoi.
8: Regarde, mine de rien, ça fait longtemps que vous êtes ensemble, ça marche un peu, même si ça t'énerve, tu vois.
3: Ah ouais.
8: Tu apprends à aimer.
3: Ah mais elle a une playlist, c'est le bordel dans sa playlist. C'est trop le bordel en fait.
8: Bon, en général, ça fonctionne.
3: Ah d'accord. Ok, c'est une bonne nouvelle. Y a pas de problème. Jeff, une bonne nouvelle pour nous.
9: Oui, un ancien vétéran britannique de la Seconde Guerre mondiale, donc très très vieux, hein, il a parcouru 2500 mètres dans son jardin avec son déambulateur pour la bonne cause et en direct sur Facebook. Il voulait ça, avec ça essayer d'avoir 1000 livres. Il en a gagné 17 millions.
1: Oh, wow.
9: Les gens ont tellement été touchés par le fait qu'ils fassent de l'exercice qu'ils ont donné du pognon. 17 millions, soit 19 millions d'euros.
1: C'est génial.
9: On est bien, hein, juste pour marcher dans ton jardin.
1: Trop mignon.
3: Bah, je veux bien marcher dans mon jardin.
9: Bah, vas-y, oui. Putain, un grand jardin, toi, vas-y.
1: Oui, enfin, t'es pas un ancien vétéran déambulateur.
3: Qu'est-ce que t'en sais?
1: Mais tu marches très bien.
3: Mais tu me mets un béret sur la tête, tu mets un déambulateur, je te fais vétéran, moi. 19 millions. Bien sûr que oui. Alors, je te fais ce que tu veux, moi.
1: Ok, non, partage.
3: 19 millions, ouais, pas de problème. Une bonne nouvelle, Lorenza?
10: Oui, j'ai trouvé le meilleur lycée de France.
3: Allez.
10: C'est à Poitiers, il s'appelle le lycée Aliénor d'Aquitaine et il a accueilli Vadrouille. C'est un golden retriever, il est trop mimi et c'est pour aider les élèves à gérer leur stress.
3: Oh, c'est marrant.
1: Ah, ouais. J'adore.
3: Et ils arrivent en retard, t'as le chien qui leur court derrière.
10: Bah, il est là, non, il est là avant les examens, il les motive pour venir en cours parce qu'il y a moins d'absentéisme et il est même présent à l'infirmerie. Il va passer toute l'année avec eux.
3: C'est génial.
10: C'est trop bien.
8: Trop
10: bien
8: bonne sûr. Idée.
3: Bah oui, tu te fais opérer par un chien, attends, y a pas de problème.
10: C'est trop mignon.
3: C'est cool les animaux dans les lycées.
10: Vadrouille.
3: Ça. Il s'appelle Vadrouille.
10: Oui. Oh.
3: Il est mignon.
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3: On ouvre les lignes. 0-870-42-48. Vous avez envie de partager quelque chose? Vous avez envie de crier? Vous avez envie de réagir à ce qu'on dit dans l'émission? Vous avez besoin d'un conseil? Malheureux.
1: Et on est là quand même. Hein.
3: On est là pour vous, bien sûr. On va démarrer avec Valentin. Bonjour Valentin.
12: Salut Manu, salut l'équipe.
3: Bienvenue sur Énergie, qu'est-ce qu'on peut faire pour toi?
12: Bah écoute, alors samedi, c'est nos 2 ans avec ma copine et elle m'a dit je sens que tu vas m'emmener en week-end surprise. Sauf que j'ai juste réservé un resto quoi, donc je sais qu'elle doit être déçue et
3: la pression.
12: Bah je sais pas quoi faire quoi.
1: Oh bah attends, mais c'est hyper chaud.
10: Bah,
1: elle s'imagine Deauville, elle va au Buffalo. C'est horrible.
3: Excusez-moi.

0: Non,
1: elle veut être surprise. Elle veut qu'il y ait un truc.
2: Ah, si elle veut être surprise, tu lui fais préparer une valise et tu lui dis direction le resto.
3: C'est pas mal, ça.
0: C'est bien, ça.
1: Ou alors, il faudrait réussir.
2: Alors, faut non,
1: ça peut être un truc con. T'habites où, Valentin?
3: Je suis à Lyon.
1: À Lyon. Tu sais ce que tu fais? C'est que tu réserves, en fait, dans un hôtel-restaurant.
2: Parce qu'en fait, c'est pas mal, ça.
1: Et tu vas dans un bel hôtel,
0: ouais,
1: avec le restaurant de l'hôtel, et du coup, tu passes la soirée au restaurant.
2: C'est très bien.
1: Et le truc, après, on rentre à la maison? Non, on rentre pas à la maison.
2: Surprise.
1: On va dans la chambre là-haut, c'est à nous, c'est tranquille, on n'aura rien à ranger le lendemain.
2: C'est bien,
0: ah,
2: ça.
0: C'est pas con, oui.
2: C'est un bon conseil. Oui, bravo, mais étonnant.
1: Et voilà, Valentin.
3: C'est pas le même budget, mais pourquoi pas.
2: Oui, bon, tu veux ça ou qu'elle soit déçue? Non,
3: mais... ça marche. Ouais, en tout cas, c'est une bonne idée. Merci.
2: Ah oui.
1: Je t'en prie. En vrai, tu peux faire un courte paille et un ibis, hein, tu vois, c'est pas. On te souhaite une belle journée, Valentin. Merci de nous avoir appelé. Il y a Pauline qui est là aussi. Bonjour, Pauline.
4: Bonjour, Manu. Coucou, l'équipe.
1: Pauline, qu'est-ce que tu voulais partager avec nous ce matin?
4: Alors, moi, hier, j'ai vu une amie et je suis arrivée 15 minutes après l'heure qu'on s'était fixée. Mmh. Et elle m'a engueulée en me disant que c'était irrespectueux. Et on est bien d'accord qu'un retard, c'est à partir de 30 minutes.
1: On est bien d'accord de pas du tout.
2: On est bien d'accord, Pauline.
1: En général, les phrases qui commencent... Attendez, on est tous d'accord. C'est que non, tout le monde n'est pas d'accord. Alors, Lorenza sera d'accord avec toi.
2: Oui. Ouais.
1: Bien sûr, parce qu'évidemment, elle, 30 minutes, c'est être à l'heure.
2: Oui.
1: Voilà, mais moi, non. Mais après, ça dépend des rendez-vous. Si c'est un truc... où il y a plein de monde
2: c'est
1: et
2: que ça.
1: Tu peux. Et non, mais genre, c'est une soirée, t'es pas obligé d'être au début de la soirée.
2: Ah non.
1: Mais quand t'es au restaurant, franchement, c'est chiant.
2: Oui.
1: C'est 30 minutes de retard, j'ai faim.
0: Non,
2: mais oui, elle a raison, ta copine, c'est irrespectueux. Tu connais l'heure, tu pars à l'heure, tu t'organises.
1: Ah oui, pourquoi?
4: Il arrive des petits tracas quotidiens.
2: Non.
1: Toi, c'est pas des petits tracas quotidiens, c'est ta vie qui a un tracas. Ouais.
4: Ah,
1: je t'entends, pardon.
2: Non, mais 15 minutes, j'avoue, franchement, là, elle abuse.
4: Non, mais on est d'accord.
2: Ça aurait
4: été
2: 20-25, là, j'aurais dit, bon, bah, petit, oui. Mais 15 minutes.
0: Mais non, retard,
2: ça va,
0: c'est un
2: tu regardes un peu ton tel, tu fais des trucs.
1: Quand t'attends quelqu'un, par exemple, au cinéma,
0: oui,
1: tu donnes rendez-vous devant le cinéma, et que t'es comme un con à poireauter, que tu fais la queue, puis t'arrives à la caisse, bah, t'es obligé de laisser passer les gens comme ça parce que la personne, elle n'est pas arrivée, c'est chiant.
2: Mmh. Bah, tu regardes les pop-corn, tu regardes ton téléphone,
1: c'est
2: tu regardes
1: sympa,
2: les
1: c'est sympa.
2: Bah, bien sûr,
1: franchement, tu te débrouilles. Attends, bouge pas. Valentin, t'es toujours là?
3: Ouais, je suis toujours là.
1: On a une super idée pour toi, tu l'emmènes pour regarder les pop-corns.
3: Ah bah, génial.
1: On est là pour ça. Pauline Valentin, on va vous offrir à tous les deux le mug Manu sur Énergie.
4: Merci.
3: Ah bah, super, merci.
1: Belle journée à vous, merci de nous avoir appelés.
5: 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Vous écoutez Manu sur Énergie? 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
1: Si Louisa le dit,
0: ah
1: c'est
0: bah
1: que
0: oui.
1: C'est vrai.
0: Vrai.
1: Ok, alors. Il est 9h57, on va s'en aller, mais on n'est pas encore parti. Ah, excusez-moi, je vous ai réveillé.
2: On a
1: Romaric qui est avec nous. Bonjour Romaric.
6: Bonjour, bonjour Manu, bonjour l'équipe.
1: Sois le bienvenu parmi nous, c'est avec toi qu'on va lancer cette journée. T'es notre dernier appel du jour. 9h58, t'es déjà au travail, tu pars au travail, tu travailles pas aujourd'hui, t'es en vacances.
6: Je arrive au travail, je révise un petit peu mes cours pour...
1: T'es prof ?
6: Pour mes clients. Ouais, je suis prof de sport, de fitness.
1: Ah !
2: Allez ! Ah,
1: attends, le prof de fitness, il révise ses cours avant ?
6: Ah, bien sûr. En fait, je donne des cours collectifs et donc du coup, je fais tout ce qui est cours comme Zumba et tout ça, donc les chorégraphies automatiquement, il faut les apprendre.
1: Ah, moi je pensais que vous y alliez vraiment à l'impro.
0: Ah oui, pareil, ça s'en sort.
6: Peut-être certains, mais je pense pas. Dans l'ensemble, je pense qu'on est tous plutôt...
2: Choisis les musiques, tu dois être avoir une petite choré et tout.
1: Franchement, j'envoie de la musique et je te gère le truc. Hein.
2: Ah, mais c'est chiadé une choré
1: de Zumba. On lève les mains, on lève les mains, on lève les mains.
6: Je t'invite, Manu,
1: tu peux venir... Attends, je te le fais ton boulot, Romaric. Tranquille, je peux piloter un avion et puis
2: ça.
1: Éteindre des incendies aussi, bien sûr, évidemment.
6: Multitâche.
1: Alors, waouh, t'es coach sportif dans une salle du coup?
6: Ouais, je donne des cours dans des associations. En fait, je suis à mon compte et je donne des cours dans plusieurs associations, dans plusieurs communes différentes.
2: Trop bien.
1: Et tu disais la Zumba, c'est encore la mode la Zumba?
6: Eh ouais, c'est encore à la mode. Ça fait 20 ans que ça existe maintenant, mais c'est sûr que ça s'est essoufflé par rapport au début, mais
2: c'est
6: encore à la mode. Par contre, ce qui revient beaucoup, c'est tout ce qui est court comme le step, le LIA et tout ça, des cours qui étaient plutôt très anciens, le freestyle, et en fait, ça revient vraiment à la mode.
1: C'est marrant, j'ai déconnecté très vite. Je suis essoufflé. C'est fou, hein. J'ai un pote qui fait un truc, le crossfit, vous connaissez?
2: Bah oui.
1: C'est un truc, mais c'est pour se faire du mal.
2: Ah, c'est dur.

0: Apparemment, il y a. Non, tes cours, c'est un peu trop jeune, là, je pense. Pour faire le crossfit, là, quand même. Il y a des enfants avec. Romaric, je vais t'offrir le mug Manu sur énergie pour que tu te réveilles tous les matins avec ton café en pensant à nous.
1: Parfait.
0: Belle journée à toi, Romaric.
1: On peut pas essayer de gagner des places pour Céline Dion parce que ma femme, elle est hyper fan, ça va être son anniversaire.
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2: Mais c'est pas grave,
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1: Parfait.
0: On est mercredi, il te reste deux jours. Tirage au sort vendredi 11. Et on fait gagner deux fois deux places.
3: Ouais. Wow.
0: Alors maintenant, t'arrêtes les enfantillages et tu vas faire du stop. Allez, au boulot, je veux que ça bouge et je veux que ça sue aujourd'hui. Alors, rien, deux, allez, c'est parti, Romaric. On s'en va. Belle journée à toi, Romaric. Il est 10h, on s'en va, on sera de retour demain pour démarrer une nouvelle journée. Et on se quitte comme chaque jour avec un titre happy. Un titre qui va vous faire du bien. Et ça, pour moi, c'est le titre happy.

0: vivent avec une équipe dysfonctionnelle. Ça s'appelle la théorie du chaos.
1: C'est ça.
0: On sait pas comment, mais ça fonctionne. Marion est là.
2: Bonjour.
0: Jeff est là aussi.
1: Salut.
0: Tous les deux depuis le début de cette saison. Lorenza est toujours là.
3: Coucou.
0: On va écouter Offenbach. Il y aura aussi Clan. Les sondages du matin, c'est dans une petite dizaine de minutes, même pas. Ce sera juste après Offenbach. Et si vous avez envie d'être notre premier appel du jour, un numéro de téléphone qui est gratuit, je vous le rappelle, que ce soit d'un fixe ou d'un mobile, 0870 42 48. Et pour démarrer cette journée, on va parler sport extrême.
1: Oula.
3: Oula.
0: Je me suis créé mon propre sport extrême tous les matins.
3: Ok.
0: Je l'ai fait une fois, deux fois, trois fois, et après c'est devenu ma routine du matin.
1: Mais non.
0: Je suis obligé de le faire. Tous les matins, j'essaye d'enfiler mes chaussettes debout.
3: Oh, c'est dur ça.
4: Attends.
0: C'est mon sport extrême.
3: Wow. Ah, en équilibre, genre.
0: Exactement.
1: Ah oui, sans être appuyé.
0: Et voilà, non, pas appuyé, t'es debout, tu soulèves un pied,
3: ah
0: tu
3: oui.
0: dois mettre ta chaussette et rester en équilibre sur l'autre pied.
3: Attends, le matin, parce que ça doit être une demi-heure à faire ça, non?
0: Bah, cocotte, moi je suis sport extrême.
3: Ah, t'es entraîné, ouais.
0: Je suis un aventurier.
3: Ouais, t'es athlète, ouais.
0: Bah, essayez de le faire, vous allez voir.
3: Ok.
0: Alors, mais c'est ce que j'appelle le sport extrême de chez soi.
3: Okay.
0: Le sport extrême du quotidien. Genre, pareil, quand tu fais les courses.
3: Ouais. Mmh.
0: Que tu ouvres le coffre de la voiture et qu'il y a plein de sacs. Et ben un sport extrême pour moi, c'est de porter toutes les courses en un seul voyage pour pas avoir à retourner la voiture.
1: Ah oui, c'est pas con ça.
3: Ça c'est dur.
4: Ou alors de l'empiler dans tes bras pour pas prendre un sac juste avant.
0: Oh, ça c'est compliqué ça.
4: Ah ben moi c'est ce que j'essaye, hein. Franchement, tout est empilé jusqu'à mon cou et mon sport c'est de le garder comme ça.
1: Ouais, tu vois plus où tu marches.
4: Oui.
0: Et pourquoi tu mets pas de sac?
4: Mais parce que dans ma tête je me dis j'ai pas besoin de sac.
0: Sport extrême au supermarché.
4: Tu vois?
0: Bien sûr. Et c'est comme j'en ai un autre au péage.
1: Oui.
0: Au péage, interdiction de s'arrêter.
3: Ah, faut choisir la bonne file.
1: Oui.
0: Et choisir la bonne file. Et surtout quand t'arrives, si tu dois prendre le ticket, tu dois toujours être à 1 km/h.
4: Ah ouais?
0: Tu vois, ça c'est mon sport extrême du truc. Et si j'arrête,
3: je
0: me dis putain.
3: Ah, mais moi je suis nulle là-dessus. Et puis je suis toujours obligée de me détacher, de
0: tendre
3: le bras.
0: T'es
3: c'est un vrai problème.
4: Oh, c'est trop mignon.
0: Toi, t'es petite.
3: Ouais, c'est pas mon sport, ça.
0: Non, non. Des fois, je vois les gens comme toi au péage. Devant moi, je fais. Oh putain, elle ouvre la porte.
3: C'est hyper gênant.
0: Pour peu que tu sois garé un petit peu, que tu sois arrêté
4: trop
0: un peu
4: loin,
0: trop à droite.
3: Toujours. Et j'ai honte, hein. Et je peux plus jamais le faire.
0: Je t'imagine à l'intérieur.
4: Sortir de ta
0: fenêtre. La ceinture, le truc. Le sac, le bordel, et tu prends le ticket, tu fais hey, connerie de péage.
3: Je me fais mal au bras en plus.
0: Qu'est-ce que vous avez comme sport extrême chez vous, ou même à l'extérieur? Ce que j'appelle un sport extrême du quotidien.
1: Oui.
0: Voilà, c'est pas vraiment du sport, mais on se dit qu'on fait quand même du sport extrême. Appelez-nous au 0870 42 48, comme l'a fait Jessica. Bonjour Jessica.
5: Salut Mani, salut tout le monde.
0: Voilà, bienvenue sur Énergie. Jessica, t'es notre premier appel du jour.
5: Oui.
0: Réveillé, t'es pas encore au boulot, si? Non.
5: Non, je suis en train de me préparer pour y aller là.
0: C'est beau, qu'est-ce que tu fais?
5: Alors, moi j'ai un magasin de presse, cadeaux, Française des Jeux, etc. Associé avec un ami. On
0: D'accord.
5: est tous les deux et on a repris ça il y a un peu plus d'un an.
0: D'accord, c'est mes presse-jeux, donc vous vendez les journaux et en même temps tous les jeux de la Française des Jeux, ce qui est possible et inimaginable.
5: Oui, tout à fait, c'est ça.
0: D'accord. Ah. C'est quoi le truc que tu vends le plus en jeu?
5: Le cash.
4: Ah ouais, ça c'est...
1: Ça va vite.
0: Mais alors, moi, je sais pas parce que je joue jamais à ces trucs-là.
3: Ah, le cash, ils te disent 1 chance sur 5 de gagner.
5: C'est
3: oh
5: ça.
3: Ouais,
5: tout à fait.
0: Et ça marche?
4: Ah ouais.
3: Ouais, mais tu gagnes 5 balles.
5: Oui, ça marche. On a pas mal de gagnants, ouais.
0: Mais tu gagnes 5 balles, mais ça coûte combien?
3: 5 euros.
4: Ah oui.
0: Ok, fin de la discussion. Jessica, je vais t'offrir le mug Manu sur Énergie pour te remercier de nous avoir appelé ce matin.
5: C'est trop cool. Bonne journée à vous, bisous.
0: Belle journée à toi.
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0: Juste après, on va écouter Clan. Mais avant ça, focus, les amis.
1: Ouais.
0: Jeff, Marion, Lorenza.
3: Oui, oui.
0: Voici les sondages du jour. C'est la chose que 4 personnes sur 10 aimeraient supprimer définitivement des réunions de famille. Ce ne sont pas des gens.
3: Ah ouais.
4: J'allais dire, c'est pas un membre de la famille.
0: Tata. Non, non, on la supprime pas. Non, non.
3: L'alcool.
0: C'est pas l'alcool.
1: Les repas trop longs.
0: Bah, ça en fait partie, mais c'est trop vague, trop large.
4: La discussion sur les amours.
0: C'est une discussion spécifique, mais c'est pas sur les amours.
1: Ah, le sport, sur le sport.
0: C'est pas le sport, non, vraiment, qu'est-ce qui peut être tendu dans une famille?
4: Bah, la religion.
0: Ah, pas con, mais c'est pas ça.
3: Bah, la politique.
0: Exactement.
1: Oh, oui, ah, non, oui, non, oui, non, faut pas.
0: 4 personnes sur 10 aimeraient supprimer définitivement les débats sur la politique. Et bah, l'alcool aidant en plus.
4: Ah là, oui. Une fois que ça commence, t'en as pour.
0: Et puis tonton il dérape.
4: Oui.
0: Oh là là, tonton, qu'est-ce qui se passe là? C'est malaisant pour tout le monde, tonton. Et tonton il insiste. Ah, tu le dis, hein. J'en ai rien à foutre, moi, je le dis, hein. Non, tonton, tu le dis pas, tonton.
4: Il est un peu complotiste en plus, tonton.
0: Ah, toujours.
4: Ça se rajoute avec.
0: Ah oui, mais il coche toutes les cases, tonton.
4: Exactement.
0: C'est l'objet de décoration intérieure le plus détesté par les hommes chez leur partenaire. Quel est cet objet, Jeff?
1: Bah, les trucs, en général, les trucs trop girly, quoi, trop rose.
0: Non, c'est pas ça. Enfin, il peut y en avoir.
1: Oui.
0: Mais c'est pas ça.
1: D'accord.
4: Les bougies?
0: C'est pas les bougies.
3: Les patchworks de photos, là.
0: Ah non, c'est pas ça non plus.
1: C'est pas un arbre à chat. Tout le monde a un arbre à chat,
0: non, c'est de la déco.
1: Un déco.
0: Ouais, c'est vraiment de la déco. Chez moi, je vous en ai déjà parlé, mais.
3: Mais c'est dans quelle pièce?
0: Bah, le problème, c'est qu'il peut y en avoir partout.
1: Ah bon?
4: Ah.
0: Ouais. Moi, ma femme, elle en met partout.
1: Ça s'accroche au mur?
0: Non, c'est pas sur les murs. C'est l'objet de décoration intérieure le plus détesté par les hommes chez leur partenaire.
4: C'est en tissu?
0: Il y en a en tissu, bien sûr.
1: Un tissu.
3: C'est les coussins?
0: Les coussins sur le canapé.
3: Ah oui.
1: Mais c'est vachement bien.
3: Ah ouais.
0: Oh, ça me saoule.
1: Ouais. Bah, sinon, t'es pas confort si t'en as.
0: Non, mais je ne vois plus le canapé.
1: Ah oui, effectivement, ça a beaucoup.
0: Voilà, mais non, mais c'est vrai, quoi. Et elle a en plus des coussins d'été et des coussins d'hiver.
4: Ça, c'est un level au-dessus, quand même.
0: Elle change le.
1: La housse.
4: Ah, la housse. Ouais.
0: Ah oui, non, là, on est.
1: Ouais, c'est étudié, quand même. Oui,
0: ah oui, ouais. Ouais, ouais. Ah oui, je suis. Elle me fatigue.
1: Hein. Et après, est-ce qu'il y a genre spécial Halloween, spécial Noël, tout ça?
0: Noël, oui.
1: Ah oui.
0: Oh, Noël, oh là là. À Noël, moi je rentre tranquillement à la maison un jour, genre fin novembre, et je fais ah, je crois que je me suis trompé de maison. Ah non, bien sûr, oui.
3: Les déco plaids,
1: total, ouais.
3: Les
1: tout.
3: Plaids de Noël.
0: Les plaids de Noël, ah, aussi, bien sûr, bien sûr, ah, la totale. Ouais, ouais, alors.
1: Ah, j'adore.
0: Ouais, moi je peux plus, je suis en train de craquer. Dernier sondage du matin. 6% des hommes sont intimement convaincus qu'ils pourraient gagner un combat à main nue contre lui. Lui, c'est qui?
3: C'est l'ex de leur partenaire.
1: C'est énorme.
0: Non, c'est pas ça.
1: C'est leur patron.
0: Le patron, non, Lorenza.
4: Mike Tyson.
0: Non.
3: C'est une personnalité, non?
0: Eh ben non, c'est pas une personnalité.
1: Ah. Un robot IA, les nouveaux robots qui se battent là.
0: Ah, pas mal, mais c'est pas ça.
4: Un requin. Non, mais c'est vrai, il y a des gens, ils sont persuadés qu'ils peuvent buter un requin.
0: Je vous rappelle que si jamais vous vous retrouvez face à un requin, il y a une seule chose qui permet de vous en échapper. Nagez plus vite que la personne à côté de vous. C'est la seule chose.
3: C'est un animal.
0: C'est un animal.
1: Ah bah le kangourou.
0: C'est pas le kangourou.
1: Non.
0: 6% des hommes sont intimement convaincus qu'ils pourraient gagner un combat à main nue contre un ours.
4: Non mais les hommes, quoi.
0: C'est incroyable.
4: Non, mais c'est n'importe quoi.
1: Un ourson, oui,
4: mais
1: un ourson.
0: Bah même un ourson, même un ourson, il défonce.
4: Il vous déchiquette.
0: Non, franchement, passer. Allez, la fourmi. Et encore, elle a beaucoup de pattes, la fourmi. Hein. Waouh.
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0: Ouais, vous avez bien entendu, ouais.
1: Waouh,
4: la classe, ouais.
0: Bon, dis donc, j'ai rencontré.
1: Ouais, il y a eu un truc, ouais.
0: Non, pas du tout. C'est un vieux jingle d'il y a très très longtemps qu'elle avait fait pour nous. Et,
1: dommage.
0: Elle sait même pas qu'on existe. Voilà, pour être tout à fait honnête avec
1: vous. Faut y croire.
0: Non. C'est pas grave. On continue à partager nos sports extrêmes du quotidien. Je vous ai dit que moi, tous les matins, j'essayais d'enfiler mes chaussettes debout.
1: Pas mal.
4: C'est bien.
0: C'est mon truc à moi. Quel est votre sport extrême du quotidien? 0 870 42 48. Avant ça, on peut se faire un petit tour du studio. Mario.
3: Quand je dois aller aux toilettes la nuit, j'allume aucune lumière.
1: Oh là là.
3: Et je suis à tâtons comme ça et j'essaie de trouver l'endroit sans me faire mal. Voilà, du slalom dans la nuit comme ça.
0: Je peux pas faire ça, je me cogne moi.
4: Ah ouais?
3: Pareil. Ah oui, mais c'est ça l'enjeu.
0: Mais ma femme, elle fait même aux toilettes, elle n'allume pas les lumières des toilettes.
4: Ah bah moi non plus.
0: Toi aussi.
4: Ah, moi je fais le level au-dessus, j'essaie de garder mes yeux presque fermés.
3: Ah ouais, là c'est.
4: Parce que
0: pour
4: comme
0: pas te réveiller.
4: Exactement.
0: Et le lendemain matin, on réveille, elle est où Lorenza? Sur les toilettes. Ah oui, c'est dangereux quand même.
4: Oui. Mais ça marche jamais en plus. Parce que le fait de penser à les garder comme ça, fermés et tout, ça te réveille. Donc, le sport.
0: C'est un vrai sport extrême.
1: Ouais. C'est vrai.
0: Bien sûr, c'est le principe. Sport extrême du quotidien.
1: Moi, je contrôle quand je prends mon bain, je contrôle le robinet. C'est-à-dire que l'eau et la température avec les orteils. C'est pour pas avoir à me redresser.
0: Tu ouvres et tu fermes.
1: Voilà. Pour éviter si à un moment donné tu veux rajouter un peu d'eau chaude parce que ça refroidit. Donc, j'ouvre avec le yep, toi, le gauche.
0: Bien, bien, bien.
1: Et avec le droit, c'est la température.
4: Ah ouais,
1: c'est doué.
0: Non, c'est bien.
1: Médaille d'or, je pense.
0: Il faudrait réussir maintenant à le faire avec la douche et là tu soulèves pour arriver. Ça, c'est incroyable.
4: La souplesse.
0: Gaëlle est avec nous. Bonjour, Gaëlle.
8: Bonjour, Manu. Bonjour, l'équipe.
0: Bienvenue parmi nous, Gaëlle. C'est quoi, toi, ton sport extrême du quotidien?
8: Eh bien, écoute, moi, mon sport extrême, c'est quand j'essaye de remettre la couette, la housse de couette toute seule.
0: C'est vrai que c'est galère tout seul.
8: Oui, tu m'étonnes. Oula, il y a plein de techniques, mais alors, en général, je me noie à l'intérieur, c'est horrible.
0: Ouais, ah, c'est... bon.
1: Non, oui, il y a des techniques. Ah bon, déjà, il faut plier ta housse, il faut la plier à l'envers, toujours. Quand tu la ranges.
0: Mais le problème, c'est que là, si on commence à expliquer les techniques, en fait, on va rien comprendre.
3: C'est trop dur.
0: Parce que déjà, l'expliquer avec la housse, c'est compliqué. Mais alors, en plus, à la radio, sans la housse.
8: Bah, c'est mon sport extrême à moi.
0: Eh voilà. Ben, fais-toi plaisir, Gaëlle, avec ton sport extrême à toi. Quel sport extrême vous pratiquez au quotidien? Merci de nous avoir appelé, Gaëlle. Lorenza?
4: L'ouverture de toutes les portes qui ne sont pas chez moi, je l'essaye de le faire avec le coude.
0: Ah oui,
4: pour pas toucher avec les mains parce que je trouve ça un peu dégueu. Et donc j'essaie de faire toutes les portes avec le coude ou des fois même avec le pied. Je la tiens avec le pied pour retenir pour quand quelqu'un passe derrière moi.
0: Moi je soulève la cuvette des toilettes avec le pied et je la rabaisse avec le pied aussi.
4: Et t'es souple hein?
3: Oui.
0: Ouais, c'est pas, il n'y a pas non plus à 2 mètres de hauteur.
4: Non, hein, mais quand même, tu vois, genre, enfin, équilibre et tout, pas mal.
0: Je touche pas la cuvette des toilettes avec les mains.
4: Bien joué.
0: Je parle de la cuvette chez moi.
3: Oui, bien sûr. Ah, non, qui fait pas confiance.
0: Flora est là. Bienvenue sur Énergie, Flora.
9: Bonjour Manu, bonjour l'équipe.
0: C'est quoi ton sport extrême à toi?
9: Alors moi c'est quand je vais boire un verre d'eau la nuit. Je reste dans le noir pour pas me réveiller, mais c'est assez compliqué de pas se cogner non plus.
0: Ah bah c'est exactement la même chose que les filles font. Vous avez un truc avec les lumières la nuit. Hein.
3: Là par exemple c'est le niveau dessus, parce qu'il faut que tu ailles dans la cuisine, te servir de l'eau dans le verre, voilà, sans en mettre à côté.
0: Et résultat, un soir sur deux, elle boit ses analyses d'urine.
9: Ah non Manu.
0: Allumez la lumière, c'est mon conseil du jour. On t'embrasse Flora.
9: Merci Mijo.
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0: 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Et on a du cash à vous offrir. C'est le Club des Génies. Deuxième participation d'Alex. Il a déjà 100 €. Il va tenter de gagner 100 € supplémentaires. Mais vous serez peut-être là pour lui barrer la route. Il n'y a pas encore de grands champions depuis la rentrée. Non.
4: J'allais dire je le sens bien Alex, mais à chaque fois on a dit ça et c'était pas. Donc,
0: arrête de le dire.
4: Voilà.
0: 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On continue à partager nos sports extrêmes quotidiens. Je vous ai dit que moi, je m'étais lancé ce défi incroyable, de tous les matins mettre mes chaussettes en restant debout. Donc en équilibre sur un pied. Quel est votre sport extrême du quotidien à vous? On peut se refaire un petit tour du studio vous en avez. Allez Jeff.
1: Moi j'adore chez moi je déplace les meubles tout le temps. J'aime bien refaire la déco. Et en fait je les déplace mais sans les vider avant.
4: Ah pas mal.
1: Genre même le vaisselier avec le cristal dedans quoi.
0: Ah ça fait.
1: Donc ça, en même temps c'est lourd mais en même temps il faut être habile. Tu vois, c'est pas mal.
0: Mais en plus,
1: tu
0: as utilisé le mot vaisselier et cristal.
1: ça vous donne la déco chez moi.
0: ça sent la mort un peu. Voilà. Votre sport extrême du quotidien, Marion.
3: Mettre les chaussures de mon fils pendant qu'il court. Parce que dès que je lui dis c'est l'heure des chaussures, il se met à sprinter dans la maison. Mais donc là, je dois l'attraper. Et tu sais, il court en l'air comme ça.
4: C'est pas vrai.
3: T'sais, il agite ses jambes. Et du coup, j'essaie de lui mettre ses chaussures. Ça me donne des suées, les gars. Mais j'y arrive. Hein. Je gagne toujours.
0: Bravo, le fils de Marion a 23 ans. Et que bon, c'est leur délire. C'est mignon, il a 2 ans et demi. Hein.
3: Oui, il a 2 ans et demi. Ouais.
0: Il court en l'air en fait.
3: Ah, il court.
0: J'aime beaucoup. Grégory est là, bienvenue sur Énergie, Grégory.
11: Salut Manu, salut l'équipe.
0: Quel est ton sport extrême du quotidien à toi?
11: Eh bien, moi, mon sport extrême, c'est vraiment quand je sors mon sac poubelle percé jusqu'à mon conteneur. Donc là, je donne vraiment tout ce qu'il y a pour qu'il y ait moins de jus de poubelle par terre.
0: Bien sûr, évidemment.
3: Je le connais tellement.
0: C'est le principe.
4: Tu cours limite ou tu fais une marche rapide comme ça où tu le tiens.
0: Mais ouais, quand t'as le jus, tu pourrais dire je repose et je vais faire un truc, mais non. C'est parti.
4: J'y vais.
0: C'est parti. Allez, maintenant, je me lance. Top départ. On doit y aller en espérant qu'il n'y ait pas trop de jus qui passe. Si c'est en appartement, c'est dans l'escalier.
4: C'est pas grave.
0: Voilà, si t'es en maison, écoute, tu dis que ça fera de l'engrais pour le jardin, tout ça. Alors, c'est un petit régal, la course du sac poubelle, bien sûr.
11: Exactement.
0: Mais avant ça, évidemment, le sport extrême qui passe avant ça, c'est de réussir à bourrer la poubelle
4: au
0: maximum, bien sûr, pour que ce soit l'autre qui sorte la poubelle quand elle n'arrivera plus à mettre quelque chose dedans, évidemment. Merci beaucoup, Grégory, de nous avoir appelés.
11: Merci, à bientôt, Manu.
0: Belle journée. Un dernier sport extrême, si vous en avez, Lorenza.
4: Oui, j'ai le lancer de crocs pour éteindre la lumière de ma chambre depuis mon lit. Sans me lever.
0: Oh, j'imagine tellement.
4: Et franchement, je commence à être... C'est pas mal.
0: Ah oui?
4: Bah, il y a des fois, il y a des ratés. Heureusement, il y en a deux. Donc, je mets toujours les deux. J'ai essayé avec les tongs. Je vous conseille pas. Mais non, les crocs, ça peut marcher. Ça marche.
0: La lampe de cheveux, ça marche, mais une fois aussi.
4: Ah ouais.
0: Je vous donne des petits tips.
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1: Deuxième participation. Il a déjà gagné 100 euros hier. Aujourd'hui, il revient. Il veut encore faire augmenter sa cagnotte. Il a raison, Alex. Bonjour.
2: Salut Manu, salut l'équipe.
1: Bienvenue parmi nous, Alex. En face de toi, il y a Sarah. Sarah, bonjour.
3: Bonjour Manu, bonjour l'équipe et bonjour Alex.
2: Salut Sarah.
1: Vous allez jouer tous les deux au Club des Génies. Je rappelle les règles, j'ai 100 euros, j'ai 3 questions. Vous êtes deux, le gagnant ou la gagnante sera celui ou celle qui aura 2 points. À chaque question que je pose, si vous pensez avoir la réponse, vous donnez votre prénom, vous donnez ensuite votre réponse. Si c'est la bonne, ça fait 1 point. Et si elle est fausse, le point va à l'autre. C'est le premier qui atteint 2 points qui gagne les 100 euros et qui revient jouer avec nous demain. Vous êtes prêts, Alex, Sarah ?
3: C'est parti.
2: C'est bon.
1: Alors c'est parti, oui. Première question du Club des Génies. Quelle est la plus haute montagne du monde ?
2: Alex.
1: Oh, Alex, j'écoute.
2: L'Everest.
4: Wow.
1: Yeah. Oh,
4: il est bon.
1: Inox Tag est entré en lui. L'Everest était bien ça, Alex. Un point pour toi. Voici la deuxième question. Quel arbre produit les glands ?
2: Alex.
1: Alex, j'écoute.
2: Le chêne.
1: Le chêne, oui. Oh là là. Regardez là-bas, regardez un petit peu plus loin, c'est Sarah qui passe.
3: J'ai même pas eu le temps d'en placer.
1: Ah, oui. Non mais il est rapide.
4: Ouais.
1: Il est très très rapide, Alex.
3: Sarah, c'est ma voix, toi.
1: Je vais t'offrir. Qu'est-ce que tu veux ? Est-ce que tu veux le mug ou le t-shirt Manu sur Énergie ?
3: Ah, le t-shirt.
1: Eh ben le t-shirt Manu sur Énergie. Eh ben il est pour toi. Tu pourras dormir avec. On sera un peu avec toi ?
3: Oui, oui, c'est ça. On pensera un petit peu.
1: Et voilà. On t'embrasse, Sarah, et tu nous rappelles comme tu veux, quand tu veux. Et Alex, 100 euros pour toi qui s'ajoutent à tes 100 euros d'hier. Quoi qu'il arrive demain, les 200 euros, ils sont pour toi. Mais il ne veut pas s'arrêter là.
4: Ah non.
1: Évidemment.
2: Tu non, reviens. J'ai un plein de voiture à faire.
1: T'as le quoi ? Le plein de voiture ?
2: Ouais, j'ai le plein de voiture, donc il faut que j'augmente un peu la cagnotte.
1: Ah bah 200 euros quand même.
4: Non, pour un plein de voiture, ça.
1: Non, mais attends, il fait combien ton réservoir là ?
4: Mec, il a un camion, c'est folie.
1: Non, mais là, parce que je bosse à la NASA, il faut que je puisse la fusée là. Waouh ! Alex, 200 euros pour toi demain, t'auras peut-être 100 euros supplémentaires. On se retrouve à la même heure demain.
2: Eh bah super, à demain, passez une bonne journée l'équipe.
1: Toi aussi, Alex, à demain.
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1: 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J'ai une question. Est-ce que vous connaissez quelqu'un de Chaland ?
7: De Chaland ?
4: Ah, j'ai vu la trend !
1: T'as vu la trend sur TikTok ?
7: C'est une ville ?
4: Non.
1: Non, quelqu'un de Chaland, c'est pas mal sur TikTok en ce moment, effectivement. C'est l'inverse de non-Chaland.
8: Ah mais oui.
7: Ah oui.
1: Quelqu'un de Chaland, mais alors, je ne sais même pas si le mot existe vraiment.
8: Non, je pense que c'est un peu
1: c'est inventé
8: quoi. Oui.
1: C'est principalement utilisé dans les vidéos de dating.
7: D'accord.
1: Genre, c'est quelqu'un qui est investi. C'est quelqu'un de non-Chaland, il est comme ça sur sa chaise en arrière.
8: Ouais, il s'en fout un peu. Ouais.
1: Le Chaland, il se rapproche de toi.
8: Avant, c'était un peu la mode, genre d'être nonchalant, un peu blasé de tout, un peu mystérieux, machin. Mais non, on veut quelqu'un de solaire, qui est chaland, quoi, qui y va, qui est...
7: Ah, t'es chalante, en fait.
1: Qui est investi. Quand tu fais un date, tu veux quelqu'un d'investi. Tu veux pas quelqu'un de nonchalant.
8: Non.
1: Ok.
8: Je veux qu'il pose des questions, je veux qu'il propose des trucs, je veux qu'il soit un peu foufou.
1: Voilà. Et puis ensuite, elle dit, ah, putain, t'es un peu trop chalant.
8: Ouais, c'est ça.
7: Il est trop chalant.
8: Il est collant. C'est
1: le principe, on n'en sortira jamais. Hein.
8: Non, non.
1: Bien sûr. J'ai un winner. Des fois, vous êtes content quand vous avez un petit peu d'argent que vous retrouvez dans vos poches de pantalon.
4: Ah, bah, oui.
1: À La Réunion, il y en a un homme qui enlève sa coque de téléphone pour la nettoyer. Et puis, il y a un papier qu'il avait oublié dedans qui tombe. C'était un ticket d'euros-millions qui datait de plusieurs mois, qu'il avait oublié.
8: Oh non.
1: Il a juste vérifié s'il avait gagné. Oui, 1 million d'euros.
4: Wow.
1: Putain.
7: Mais encore valable, encore valable.
1: Ah oui, bien sûr, encore valable. Ah oui, sinon, c'est pas un winner. Hein.
8: C'est énorme. C'est con.
1: Moi, j'enlève ma coque, honnêtement, il y a juste assez de miettes pour faire une baguette. Mais c'est peu, peu probable qu'il y ait 1 million. On continue à parler de nos sports extrêmes du quotidien. On écoutait Muziman. Quel est votre petit sport extrême à vous du quotidien? Comme moi, quand je mets mes chaussettes chez moi, je le mets debout et je reste en équilibre sur l'autre pied pendant que je mets ma chaussette. C'est mon petit défi que je me lance. Est-ce que vous en avez encore, Lorenza?
8: Oui, à la radio, pendant les pubs et dès qu'on veut se faire un café, bah, des fois, je prends le réservoir quand il est vide. Je dois courir pour éviter que la pub passe trop vite, quoi. Et là, quand il faut revenir, c'est pas renversé en marchant très vite comme ça. Et t'as l'air très con. Mais
1: c'est ton sport
8: ça
1: quotidien.
8: Fait courir, Mario.
1: Mais on a du bon café du coup.
8: Oui, mais on court.
1: Mais il y a le. En plus, elle arrose la moquette. Donc c'est super. Romuald est là. Bienvenue sur Énergie, Romuald.
9: Salut tout le monde, salut toute l'équipe.
1: Romuald, quel est ton petit sport extrême du quotidien à toi ?
0: Eh ben écoute, moi tous les soirs, j'essaie de prendre 8-10 assiettes d'un coup en sortant du lave-vaisselle. Comme ça, ça m'évite de faire plusieurs allers-retours. Et c'est très technique.
1: Ouais. Il y a beaucoup de sports possibles avec le lave-vaisselle. Ouais. Je fais ça avec les couverts. Tous les couverts, je les prends. J'ai couteau, cuillère, machin, tous bien en tas. Et je dois aller ensuite ouvrir le tiroir des couverts et tout remettre en place comme ça. Ah. Mais avec deux mains, c'est compliqué d'avoir.
8: C'est compliqué, oui.
1: Les petites cuillères. Petite connasse. Excusez-moi, pardon. C'est vachement compliqué à tenir.
4: Et remplir le lave-vaisselle qui est déjà plein. Et t'essayes de bourrer et tu trouves des petits endroits pour aller mettre ta louche alors qu'elle rentre pas la louche, elle sera sale à la fin, mais tu la mets quand même.
1: Oui, mais alors il y a des fois, ma femme, elle met tout n'importe comment dans la vaisselle. Et moi, j'aime bien que ce soit classé. Et des fois, elle me dit, c'est plein, je vais faire la vaisselle. Et là, mon sport extrême, c'est de lui montrer que pas du tout c'est plein. Je ressors tout, je remets tout bien droit. Je lui dis, voilà, tu vois. Et elle en a rien à faire. C'est mon sport extrême à moi. Merci beaucoup, Romuald, de nous avoir appelé.
0: Bonne journée, bisous.
1: Très belle journée à toi.
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9: 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Non mais laissez-moi. Écoutez Manu.
1: 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Je pense que c'est la bonne heure pour parler rupture.
7: Oh là. Oh non.
8: C'est triste.
7: Encore.
1: Les Français ont voté. Les Français ont voté pour élire les pires phrases de rupture. J'ai le classement devant les yeux.
8: J'en ai une, c'est sûr, oui.
1: Vas-y, dis laquelle.
8: Bah, c'est pas toi, c'est moi.
1: Effectivement, elle est en deuxième position.
8: Oh oui, c'est sûr. Beaucoup utilisé.
1: Les pires phrases de rupture. Avant ça, il y a « Je serai toujours là pour toi en tant qu'ami ».
4: Oh l'horreur.
8: C'est l'enfer.
7: C'est faux en plus.
1: C'est, ah, bien sûr, c'est faux. Mais en fait, t'essayes de mettre un petit peu de gentillesse peine, là-dedans. Ouais. Mais c'est pire que tout. Parce que tu veux pas, justement, qu'elle reste amie. La personne. C'est pas toi, c'est moi ensuite, évidemment. Ouais. Ensuite, je ne sortirai pas avec quelqu'un d'autre tout de suite et surtout pas avec lui, c'est juste un pote.
4: Ouh là là là.
7: Ouais, ça veut dire que c'est déjà fait, ouais.
1: Les phrases trop longues pour les ruptures, ça sent mauvais. Te quitter, c'est la meilleure chose que je puis faire pour toi.
7: Oh là là. Je te rends service.
1: Oh là là. C'est comme le c'est pas toi, c'est moi. Hein, c'est
8: lâche.
7: Après, ça marche.
1: Oh, elle est énervée, hein, Lorenzo.
8: Ouais.
1: Elle les a toutes, tu les prends, j'ai l'impression. Voilà. J'en ai encore trois. Pire phrase de rupture selon les Français qui ont voté. Ce type de relation sérieuse ne me convient plus. On pourrait continuer à se voir de temps en temps sans prise de tête si tu veux.
4: C'est honnête au moins.
7: C'est, c'est très masculin à mon avis ça, ouais.
1: Lorenza.
8: Bah, j'ai déjà fait moi. Ça m'a pas dérangé. Bon, l'autre n'a pas du tout accepté, mais je voulais.
1: En
8: parce
1: plan
8: que,
1: cul quoi.
8: Bah ça se passait bien. Donc je me dis autant rester sur cette lancée là quoi.
7: Ouais, c'est pas con.
8: Mais non, n'a pas.
1: Bah, il voulait autre chose.
8: Bah, il voulait, oui. C'est rare, hein, c'est dans ce sens-là.
1: Mais vous, les femmes, franchement, vous pensez parfois que avec votre bite. Hein. J'en ai encore d'autres. Des pires phrases de rupture, j'en ai deux. Tu m'ennuies sexuellement.
4: Oh, quelle horreur.
7: Oh non, ça, c'est la honte.
1: C'est terrible.
4: Oh non,
1: mais même si c'est vrai.
7: Ouais,
1: non,
7: mais tu vas le dire, oui. On est tous les mauvais coups de quelqu'un.
1: Ah, mais là. Ah, moi, je suis le mauvais coup de pas mal de personnes. Pas de quelqu'un. Pire phrase de rupture, la dernière. Je n'aimerai jamais personne autant que toi.
7: Pourquoi tu restes pas?
1: Merci. Parce que c'est pas toi, c'est moi.
7: Ah,
1: mais je serai toujours là pour toi en tant qu'ami.
7: Ah, voilà.
1: Et je vais dire un truc, te quitter, c'est la meilleure chose que je puis faire pour toi.
8: Pas mal.
1: Allez, on a fait le tour.
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1: Nous allons partir dans l'espace.
8: Oh.
1: Espace, frontière de l'infini. Après un voyage de 8 ans, écoutez bien, il y a une sonde qui a été envoyée par l'Agence spatiale européenne qui va entamer son approche vers Mercure. Ça fait 8 ans qu'elle est partie. La sonde a fait un parcours de 10 milliards de kilomètres pour atteindre la planète Mercure, qui est la plus proche du Soleil, et les températures oscillent entre moins 180 et 400 degrés.
7: Ah oui, quand même, oui.
8: Okay. Bah,
1: 400 degrés, c'est pour faire une pizza, température idéale en 3 minutes. Si je peux me permettre. 10 milliards de kilomètres.
4: Une folie.
7: C'est long, oui.
4: Ah, ça fait une trotte, ouais.
1: J'ai une question. Je comprends pas, vraiment, comment on envoie une fusée, ou une sonde, ou peu importe, faire 10 milliards de kilomètres, et nous, on doit mettre de l'essence toutes les 2 heures sur l'autoroute.
4: C'est vrai.
7: C'est vrai, en plus.
4: On envoie une lettre.
1: Donnez-nous le truc, en fait. Rapport au prix de l'essence. Merci de m'avoir écouté. Il est 7h05, on double votre salaire.
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1: 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J'allais dire 2 fois par jour, mais non, ça c'était avant. 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Mais là, attention, le téléphone sonne.
10: Allô?
1: Allô, bonjour, c'est Benjamin de Vinon-sur-Verdon dans le Var.
10: Oui.
1: Benjamin, quel est le seul animateur radio qui loupe ton salaire?
10: C'est Manu sur Énergie.
1: C'est gagné. Ouais, Benjamin, c'est gagné, ça y est.
10: C'est vrai ?
1: Bah oui, c'est vrai. Je t'annonce qu'on va te doubler ton salaire. Tu t'es inscrit ?
10: Ah oui.
1: Eh bah, ben le résultat, il est là. Voilà. T'as tenté ta chance. Est-ce que je dis à chaque fois comment ça peut m'arriver ? Bah vous allez voir. Vous vous inscrivez, vous envoyez salaire par SMS au 7-10-12. Et le résultat, comme Benjamin, tu touches 1670 euros. Fois 2, ça va faire 3340 euros pour toi.
10: Oui, c'est ça. Merci beaucoup.
8: C'est une blague, c'est pas très rigolo. C'est... T'inquiète, c'est vrai. Hein.
10: Ah là, non, ça fait des années que je vous écoute, je suis...
1: Oh. Je suis quelqu'un qui finit pas ses phrases.
8: Non mais il est ému.
1: Je veux pas le savoir, t'as beau être ému, tu finis tes phrases. Si tous les gens qui étaient émus ne terminaient pas leurs phrases, on ne pourrait pas s'entendre dans ce pays. C'est pas possible. Alors maintenant tu vas sécher ces larmes de crocodile, tu vas bouger ton cul et tu vas aller bosser.
10: Alors,
1: tu crois que Benjamin ne répond pas. C'est comme ça qu'on va aller gagner la Coupe du Monde. Pas du tout. Tu te sors les doigts du cul, tu vas sur le terrain et tu mets des buts. Okay. Bah, les coachs sportifs de l'équipe de France de foot.
10: Merci Benjamin. D'en avoir besoin pour ma journée.
1: 3340 euros, bravo à toi.
10: Merci beaucoup.
1: Repose-toi tranquillement. Tout va bien.
7: Choqué.
1: Reprends tes esprits, Benjamin. Ça arrive pour toi. Oui, c'est toi qui en double salaire aujourd'hui. Belle journée à toi et belle semaine, bravo.
10: Et merci, bonne journée, merci à tous.
1: Ciao, ça peut vous arriver, vous aussi. On vous double votre salaire. C'est tous les matins à 7h05. Vous envoyez salaire par SMS au 7-10-12.
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1: Vous avez vu ce qui s'est passé avec Moziman ?
12: Oui.
1: Ce rebondissement. Allez. Incroyable. Ce plot twist, comme ils disent les Américains. Il avait été annoncé comme nouveau directeur de la Star Academy. Il a démenti. Et finalement, hier, en quotidien, il a révélé que finalement, si, il était bien le nouveau directeur de la prochaine saison de la Star Academy.
7: Ah, il est fort, bien. Il est fort.
1: C'est quoi? J'ai l'impression qu'il joue au loup-garou. On va jouer tout à l'heure, on va vous offrir 1000 euros cash grâce à nos nouveaux amis Ripicine. Wow. Les amis Ripicine, on les aime pas.
8: On les aime.
1: Mais plus que les aimer, on pourrait se marier avec une piscine tellement on les aime. Alors, grâce à Ripicine, le spécialiste de la piscine, 1000 euros cash, c'est le jeu des 5 mots. Vous nous appelez au 0870 42 48 et c'est le même numéro qu'il faut faire pour venir parler avec nous. On ouvre les lignes, vous avez quelque chose à nous dire, un conseil à nous demander? Ah, s'il y a un bon truc dans lequel on est nul, c'est les conseils. N'hésitez pas. Vous avez quelque chose à partager avec nous? On y va. On a Anne qui est là. Bonjour Anne.
13: Bonjour Manu.
1: Bienvenue sur Énergie Anne. Qu'est-ce qu'on peut faire pour toi?
13: Eh bien, je voulais vous partager ma fierté du jour avec ma fille. On a trouvé un chien dans la rue et j'ai appelé son propriétaire et ils se sont retrouvés. Donc, on est trop fiers de nous.
1: Oh, bravo!
8: C'est beau,
1: bah,
8: ça!
1: C'est bien.
14: Oui, c'est ouais. Ce qu'il fallait faire en même temps.
1: Oui, c'est ça. Bah,
14: oui,
1: c'est ça,
14: fallait pas le voler, quoi.
1: Non, mais, okay, oui, qu'est-ce que tu voulais faire? C'est, ben, on l'a mis dans une rivière pour voir s'il savait nager. Ah, non! Tu trouves un chien. Après, faut le faire. Voilà. Oui. Il y avait quoi? Il y avait un numéro de téléphone sur sa laisse?
13: Sur son collier, en fait. Il avait un petit collier, et quand j'ai appelé le propriétaire, il me dit non, mon chien il est chez moi. J'ai dit non, il est devant moi. Il fait Tito. Non, Tito il est devant moi, monsieur. Ah, d'accord.
1: Ah oui, d'accord. D'accord, alors. Donc là, c'est le problème, c'est le propriétaire. C'est pas le chien.
13: Oui, c'est
1: d'accord.
13: Ça.
1: Eh ben, bravo, Anne. On te souhaite une belle journée. Merci beaucoup de nous
13: merci,
1: avoir appelé.
13: Merci, belle journée aussi à vous.
1: Belle journée. Il y a Seb qui est là. Bonjour, Seb.
15: Salut, Manu.
1: Seb, on t'écoute. Qu'est-ce qu'on peut faire pour toi?
15: Alors voilà, on a environ 4000 euros de côté, ma femme et moi. D'un côté, elle désirait refaire la salle de bain d'un bout à l'autre. Moi, je serais plus pour envoyer tout le monde faire un petit séjour dans l'Espagne. Comment trancher? Je sais pas trop. J'aimerais bien partir en Espagne. Je sais pas trop comment arriver à la décider. Vous en pensez quoi, vous?
1: Tu as dit le mot juste. On sait. C'est pas tranché. Tu connais la qualité de la charcuterie en Espagne.
15: Oui, mais c'est ça.
1: Mais tu vas en trancher là-bas.
8: Mais oui.
1: Tu vas en trancher de la charcute.
8: Vamos, Espagne.
1: Cette salle de bain, est-ce qu'il y a des fuites dans la salle de bain?
15: Non, du tout, non, non.
1: Tant que ça ne fuit pas, il n'y a pas besoin de la changer.
8: Va kiffer au soleil.
1: Mais bien sûr.
15: En plus, il va peut-être y avoir une salle de bain magnifique dans l'hôtel.
8: Ben voilà.
1: Mais bien sûr.
15: Elle prend des photos. Ça donne des idées.
1: Mais elle prend des photos, elle fait des posters, elle les colle dans votre salle de bain qui est un peu pourrie, et voilà.
15: Non, mais toi, après, ça peut donner une idée pour moduler la nôtre. Mais moi, ça m'a fait un peu de temps.
8: Oui.
1: Mais voilà, bien sûr, ça. Seb. Mais attends, c'est à quoi? T'es commercial dans la vie ou quoi? Parce que là, tu m'as fait de l'idée.
15: Seb, du tout.
1: Moi, je vote pour l'Espagne. Marion.
8: Ah ouais. Moi, je vote pour l'Espagne aussi, elle est kiffée.
1: Jeff,
15: ah, voilà, vendu.
7: Moi, je voterai pour l'Espagne, mais on sait qu'il a perdu d'avance. Hein, c'est madame qui choisira, bien sûr. Faut pas lui donner des fausses promesses comme ça. Mais non,
1: Lorenzo,
7: mec, c'était
8: l'Espagne. Allez,
1: ouais,
8: je vais kiffer.
1: Écoute, c'est 4-0 pour l'Espagne. Après, effectivement, dans le couple, après, c'est toi qui vas gérer. Bonne chance, mec.
15: Merci.
1: On souhaite une belle journée. On a le temps pour le Bérénice. Bérénice est là. Bonjour, Bérénice.
12: Salut Manu, salut l'équipe.
1: Bienvenue parmi nous Bérénice, qu'est-ce qu'on peut faire pour toi ce matin?
12: Alors on se parle un peu avec mon voisin. Je sens qu'il y a un petit jeu de séduction dans les regards, mais sincèrement je sais pas comment lancer la conversation en fait.
1: Eh ben t'as qu'à lui dire que t'as un pote, il sait pas s'il doit refaire sa salle de bain ou partir en Espagne.
8: Tu choisirais quoi?
1: C'est bon ça, non, Marion?
14: Oui, j'ai une bonne technique pour ça. Tu lui demandes s'il connaît un, parce que comme ça, un petit peu vous parlez de vie de quartier et tout, un bon resto dans le coin. Et quand il va te le dire, tu peux lui dire, bon bah ça sera peut-être l'occasion de le tester ensemble un jour, tu vois.
1: Oh
14: c'est malin, c'est malin. À tous les coups ça marche.
1: Ça c'est malin, ça. Voilà,
12: c'est
1: Bérénice.
12: Sache, hein. Merci beaucoup.
1: S'il te dit non, j'en connais pas et je préfère manger chez moi seul, là, bon bah.
14: Non, ça va le faire, ça va marcher, tu vois.
1: On t'embrasse, Bérénice.
12: Bisous, l'équipe.
1: Gros bisous et bonne chance. Tiens-nous au courant avec le voisin, quand même.
12: Pas de problème.
1: Attends, j'adore quand on suit les histoires d'amour. 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
1: 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On peut s'écouter quelques reprises de Céline Dion.
8: Ah oui, on adore.
1: Non mais il y en a qui sont doués, hein, bien sûr.
8: Oui,
1: il y a des vrais trucs, écoutez.

0: Go on.
1: Non mais l'anglais est approximatif de ouf.
2: Bah oui, mais bon, a cappella et tout, ça.
1: Oui, oui, non, c'est très beau.
3: Vas-y, toi, vas-y, fais-la, a cappella.
2: Allez, là.
3: Allez,
2: madame anglais, là.
3: Allez, bien sûr.
1: Je la connais pas.
3: Et dis-moi, la grenouille à grande bouche, là. Vas-y, je t'écoute.
1: Mais j'aurais chanté en français, quoi.
3: Mesdames et messieurs, voici donc Céline Dion en français. Lorenza, on t'écoute.
1: Je l'ai pas, je la connais pas, celle-là.
3: Peu importe, bah, une autre, y a pas de problème.
1: Oh non. Chez moi, les forêts se balancent et les toits grattent le ciel. Wouh! Voilà.
3: À la fond.
1: C'est pas mieux,
3: Oh, elle est colère parce qu'elle peut pas jouer, elle peut pas être sélectionnée.
1: En fait, je suis jalouse.
3: Non, je vais te montrer quelqu'un qui vraiment a du mal à reprendre du Céline Dion. Okay. Il y a celui-là aussi.

0: Mais on ne vous juge pas.
1: Bah oui,
0: mais
1: non, ça, on y croit.
0: Sauf Lorenza. Non, non, non. Mais sinon, on ne vous juge pas.
2: Je suis jalouse.
0: Vous prenez du Céline Dion, n'importe quelle chanson. Vous vous inscrivez, vous le faites sur TikTok, vous mettez le hashtag Manu Céline Énergie, vous mentionnez mon compte TikTok, @ManuOfficielTikTok, et vous êtes sélectionné pour le tirage au sort qui aura lieu vendredi.
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0: On a 1000 euros. 1000 euros qui vont peut-être aller chez Aube. Bonjour Aube.
5: Bonjour Manu, bonjour tout le monde.
0: Bienvenue sur Énergie Aube. J'ai pour toi 1000 euros cash au jeu des 5 mots. 1000 euros grâce à Iri Piscine, les spécialistes de la piscine. T'as une piscine, Aube?
5: Oh, wow. Non, mais pourquoi pas?
0: Mais si t'en avais une, ce serait Iri Piscine avec qui tu travaillerais pour l'installer, évidemment.
5: Mais bien sûr.
0: T'as un jardin?
5: Oui, j'ai un jardin.
2: Ah!
0: Ah, il faut arroser le jardin. Tu sais qui est spécialiste de l'arrosage? Tu sais qui est spécialiste de l'arrosage aussi?
5: Non, dis-moi tout.
0: Iri Piscine.
2: Évidemment.
5: Wow. Là, c'est formidable.
0: Et alors, est-ce que la nuit dernière, t'as pas rêvé que tu devais t'acheter un surpresseur?
2: C'est quoi ça?
5: Eh ben si, Manu.
0: Eh ben voilà. Eh ben, ils ont spécialisé des surpresseurs. Et à la question, c'est quoi ça, Manu? J'en sais foutrement rien. Ah, c'est moi. Mais je peux te dire qu'en connaissant Iri Piscine, j'ai envie d'en acheter 4 pour chez moi et de dormir avec. Voilà. J'ai 1000 euros pour toi, Aube, au jeu des 5 mots. Ce matin, tu vas jouer avec Jeff.
5: Oh, chouette.
0: Attention, je vous rappelle les règles. Jeff va sortir du studio. Quand il sera dehors, je vais te donner 5 mots. Après chaque mot, tu vas me donner le premier qui te vient en tête. Ensuite, Jeff revient. Je fais la même chose avec lui. Dès que vous avez un mot en commun dans vos réponses, c'est gagné. Les 1000 euros sont pour toi. Ok, Aube?
5: Ok, c'est cool.
0: Bonne chance à toi. Jeff est parti du studio. C'est parti, on joue au jeu des 5 mots. C'est parti. Champignon.
5: Forêt.
0: Tapis.
5: Sol.
0: Garagiste.
5: Voiture.
0: Rigole.
5: Drôle.
0: Ticket.
5: Jardin.
0: Je pense que t'as pas entendu le dernier mot.
2: Non, je pense qu'elle a compris piquet.
5: Oui,
0: piquet. C'était ticket. Ticket avec un T.
5: Ah, ticket, bah. Métro.
2: Ah
0: oui, mais alors c'est passé là.
2: Mais c'était bien sinon. Ah oui, comme franchement, c'est easy.
0: Ouais. Comme tu as pu dans le berceau, le chrono n'était plus là. Et on avait passé 3 titres. On était...
5: C'est vrai. Non, mais c'est pas. C'est pour ça.
0: C'est pas grave. Peut-être qu'il entendra piquer. Mais honnêtement, il y a du bon. On fait revenir Jeff. On fait revenir Jeff.
5: On croise les doigts.
0: Mais bien sûr, ça va aller. Attention.
5: Allez, Jeff, c'est le meilleur.
6: Ouais, je sais déjà ça.
0: Maintenant, mec, t'as pas intérêt à te planter.
2: Ah, ouais.
0: Attention, c'est parti. On joue au jeu des 5 mots. Un mot en commun suffit pour gagner. Champignon.
6: Grec.
2: Quoi?
0: Grec. Les champignons à la grecque.
2: Oh, ouais. Non, mais c'est très niche, ça.
6: Bah, c'est bon.
2: Ah, ouais,
5: c'est vrai.
0: Enfin, c'est bon, c'est le plat de cantine qu'on détestait.
2: Je connais pas.
0: Elle avait dit forêt.
6: Ah, d'accord.
0: On continue, reste 4 mots. Tapis.
6: Tapis salon.
0: Sol.
6: Hein.
0: 3 mots.
6: Garagiste. Voiture.
0: Oui, voiture, c'est gagné.
6: Mais je le savais déjà, ouais.
0: Après un démarrage où on s'est dit merde, c'est pas possible.
2: Ah ouais, non, c'était catastrophique.
0: Il s'est rattrapé. Il restait 2 mots.
6: Oui.
0: Rigole.
6: Humour.
0: Drôle.
6: Ouais.
0: Et enfin, ticket.
6: Tac.
2: N'importe quoi.
0: Ah oui, là, il y a. Oui.
6: Oh, je peux me lâcher, là, ça va, je vais dire.
0: Oui, là, on en a pas la faute, là. Ouais.
2: Il est en roue libre.
0: Elle avait dit jardin parce qu'elle avait compris piquer. Elle
6: ah oui, non,
0: piquer,
6: donc,
0: de toute manière, voilà. Un mot en commun, ça suffit pour gagner. Oh, bravo à toi, tu gagnes 1000 euros grâce à Iri Piscine. Ça, c'est une belle journée qui démarre.
5: Gros bisous.
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0: Et nous allons parler de petites économies. Il y a Jeff qui a une histoire, je vous le disais.
6: Ouais.
0: Avec une petite économie. C'est un pote à toi, c'est ça?
6: C'est un pote à moi. Je suis allé boire un café chez lui le week-end dernier. Toi, j'étais pas loin de chez lui, donc je l'appelle, on se voit. Et en fait, il nous a fait un café, mais avec 2 fois la même capsule. Tu vois, il a mis la capsule et il a fait 2 cafés avec. Et il fait pareil avec les sachets de thé. Il fait 2 ou 3 thés avec un sachet. Et alors que dans la vie, il est pas du tout radin, je le connais, toi. Il a le cœur sur la main.
2: Ouais,
6: mais au niveau du café et du thé, il est comme ça, c'est ses petites économies à lui, quoi.
2: Non, c'est un move de rein un peu. Ah ouais.
6: Alors moi, ça me dérange pas que j'aime bien le café mauvais, donc.
0: Mais après, attends, tu peux régler la dose de café. Donc si tu règles la dose de café sur l'espresso à grande, oui, et tu fais deux cafés comme ça.
1: Oui,
0: ça
1: mais
0: fait deux cafés, les cafés, je voilà quoi.
1: Je suis d'accord, ouais, avec toi, mais là il parle carrément de réutiliser, et tu bois du thé, donc tu sais ce que c'est. Les sachets de thé, tu le réutilises aussi.
6: Oui, mais si t'as pas encore bu dedans, c'est pas grave si ça transvase d'une tasse à l'autre.
2: Non mais attends, tu peux le faire tout seul, mais pas quand tu reçois du monde.
1: Ouais, franchement, ouais, c'est gênant.
6: Un pote, là, on s'est déjà vu tout nu, donc ça va, ah, on a pas de souci.
1: Ah oui.
0: Alors attends, quel est le rapport entre smart et avoir le même sachet de thé?
6: C'est pour prouver
0: qu'on
6: a un team dans la vie.
0: Okay. Mais on voulait pas le savoir, ça, en fait.
6: Ah, pardon, moi je me lâche.
0: Oula. Est-ce qu'il y a des trucs sur lesquels vous faites des petites économies, honnêtement?
2: Ouais. Enfin,
0: des petits trucs où vous vous dites, bon, je le fais, mais c'est pas très joli. Marion?
2: Moi, quand j'ai quasiment plus de liquide vaisselle, je rajoute de l'eau dans la bouteille,
0: bah, oui,
2: et ça le fait tenir, mais facile, 10 jours de plus. Hein. Oh, technique, bah, oui, qui marche avec le shampoing, le
1: jet de chasse,
2: la lessive quasiment.
0: C'est ce que j'allais te dire. J'ai tenu quelques jours, vraiment, j'avais l'impression d'être dans Koh Lanta avec mon shampoing, moi.
2: Bah oui, mais c'est bien, ça permet d'économiser, pardon.
0: Tu rajoutes de l'eau, tu secoues, ça fait des bulles, tu te dis c'est bon, il y en a encore.
2: Exactement.
0: Ouais, bien sûr. Oh, ça marche. Lorenza, petites économies?
1: Oui, quand je vais acheter un petit truc en pharmacie ou chez Sephora, j'essaye toujours de gratter des échantillons en plus, ce dont j'ai besoin et tout ça, c'est pas mal.
0: Et non, tu leur demandes?
1: Bah, s'ils me donnent pas, je dis, ah, c'est dommage et tout, je voulais vraiment tester. Enfin, je sais pas si vous avez des échantillons, mais ça m'intéresserait d'en savoir un peu plus sur cette crème. Comme ça, après, je pourrais peut-être l'acheter et tout. Et je me barre. Voilà.
0: Est-ce que, honnêtement,
1: oui,
0: les échantillons, tu les utilises vraiment?
1: Eh ben, pas tous.
0: Voilà. Tu sais quoi?
1: C'est que
0: les échantillons,
1: une petite pochette, ouais, tout voilà.
0: Mais tu te dis, si je pars en week-end.
1: Au cas où. Voilà,
0: voilà, c'est plus exactement. Petit. C'est exactement la même chose comme les sauces ketchup de McDo que tu récupères, c'est
1: exactement
0: ça.
1: Exactement.
0: C'est le ça. Même truc. Bien sûr, on a tous des petites sauces et on a tous des petits échantillons qu'on n'utilise pas. Mais les fameux au cas où, bien
2: évidemment.
0: C'est comme les baguettes chinoises que tu as en trop quand tu commandes des sushis, par exemple, que tu gardes en disant j'ai des baguettes chinoises au cas où j'ai envie de manger mon petit déj avec demain. Voilà, voilà, voilà, bien sûr. Qu'est-ce que vous avez comme petites économies? On peut se refaire un petit tour du studio. Appelez-nous.
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0: J'ai donc la région la plus désirable d'Europe. C'est un sondage britannique qui a été réalisé pour savoir laquelle c'était.
6: Mm-hmm.
0: Et ben les amis, c'est la Normandie.
1: Oh,
6: bon?
0: Alors, la Normandie a été classée région la plus désirable d'Europe, et notamment grâce au Mont-Saint-Michel.
2: Ah oui, bah oui.
1: Ok. Et
0: voilà. Ouais, c'est rigolo, le mot région, enfin le
6: oui,
0: région la plus désirable.
6: Désirable, oui, non, oui, c'est. Oui.
0: Tu vois, c'est. Alors la Normandie?
2: Alors
0: tu me dragues? Tu serais pas en train de te rendre un petit peu désirable? Allez, on joue au cash ou crash, on a 1 000 euros pour vous. Attention, ces 1 000 euros vont peut-être aller chez Elisa. Bonjour Elisa.
7: Bonjour Manu, bonjour l'équipe.
0: Sois la bienvenue sur Énergie Elisa. J'ai pour toi 1 000 euros si tu gagnes au cash ou crash. Je rappelle les règles. J'ai 3 questions. Tu réponds juste à la première, tu gagnes 250 euros. Tu réponds juste à la deuxième, tu doubles ton gain, 500 euros. Et si tu réponds juste à la troisième, tu doubles encore ton gain, 1000 euros. Tu peux aussi t'arrêter quand tu veux, tu repars avec ton gain. Et si tu te trompes à une question, tu perds tout, c'est le cash ou crash. T'es prête?
7: Je suis prête.
0: Bonne chance à toi, c'est parti. Peut-être que t'as 1000 euros dans quelques secondes. Voici la première question pour 250 euros. En quelle année est sorti le hit Flowers de Miley Cyrus? 2023 ou 2025?
7: 2023.
0: 2023. C'est une bonne réponse.
1: Oui.
0: Comme tu dis. 250 euros pour toi. Voici la deuxième question. Comment appelle-t-on le projectile en forme de cône utilisé pour jouer au badminton?
7: Le volant.
0: Elle a dit le volant.
2: Wow. Bien.
0: Et c'est une bonne réponse.
2: Oh là
7: oui.
2: Là.
0: 500 euros. Tu as 500 euros, Elisa. Tu peux t'arrêter maintenant. Ou alors, tu réponds à la troisième question. Et si tu réponds juste, c'est 1000 euros. Tu doubles ton gain.
7: Eh bien, je tente la troisième question.
1: Oh. J'adore.
0: Voici la troisième question. Quelle lettre de l'alphabet représente le chiffre 50 en chiffre romain?
7: Le M.
0: Tu as dit le M.
7: Oui.
0: C'était
1: oh non,
0: le
1: oh non.
0: L.
7: Oh, dis invité. Oh,
1: c'est 500, je crois, le M.
2: Oh non. Pas sûr.
6: C'est 1000, je crois.
1: Ah, ok.
6: Ouais. M.
0: Vous savez quoi?
7: C'est pas 50, en tout cas.
0: Non. Quand on sait pas, quand on sait pas, zip, on dit rien. Le L, c'était 50 en chiffres romains. Ah, je suis désolé, t'as été à ça d'avoir ces 1000 euros, mais c'est le crash du perso.
7: C'est le jeu.
0: Ah, oui. Mais t'as tenté, t'as été joueuse, t'as été aventurière.
7: Bah oui, il faut.
0: Ah bien sûr, toi à Koh-Lanta, tu vas choper le riz et tu le bouffes. Ah, Elisa, je vais t'offrir le mug Manu sur Énergie. Je te remercie d'avoir été avec nous, tu nous rappelles quand tu veux.
7: Merci beaucoup, bonne journée équipe.
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0: Il est temps de s'apprendre des choses. Voici comme chaque jour les infos aléatoires du monde. Qui veut commencer?
1: Allez
0: Lorenza, allez, apprends-nous quelque chose.
1: En Angleterre, il existe un championnat du monde de grimaces.
2: Ah ouais.
1: Et c'est officiel.
0: Mais non, c'est rigolo.
1: Chaque année, depuis 1852, donc ça date, ils mettent leur tête dans un espèce de collier de cheval. Et le but, c'est de faire la pire grimace possible à l'intérieur de ce collier. Et après, il y a un gagnant qui est lui, qui gagne un vrai trophée, quoi.
0: C'est quoi un collier de cheval?
1: Ouais, c'est un gros collier en cuir où tu le passes, mais là, c'est juste pour encadrer ta tête, en fait.
0: Ah,
1: c'est
0: d'accord, ok.
1: C'est un peu cringe, okay. Ouais, ouais. Exactement.
0: Non, mais non, c'est pas gênant de passer derrière des gens en faisant des grimaces. Mais non, pourquoi? Normal. Oh non, pas du tout. Après, t'as des trucs spéciaux. Le air guitar, c'est pareil. Hein.
1: Oui, mais hey. Voilà, tu vois le cri de la mouette. Enfin, on a de tout. Hein.
0: Le cri de cochon, non, voilà. C'est fou. Hein.
1: Voilà.
0: On devrait faire des Jeux Olympiques, des jeux cringe.
1: Ouais.
0: Franchement, on pourrait se marrer. Marion, quelque chose à nous apprendre?
2: Au Moyen-Âge, même les cochons passaient au tribunal. Et oui, certains animaux étaient réellement jugés et parfois, c'est horrible, mais condamnés à mort.
1: Oh non!
0: Oh la vache! Il faisait ouais. Quoi comme bêtise?
2: Bah, mais je pense qu'il pensait. S'il détériorait un parterre ou ce genre de choses.
1: Oh, c'est horrible!
0: Mais c'était pas parce qu'on pensait qu'ils étaient genre possédés?
2: Non, non, pas forcément. C'est parce que par exemple, si t'as ton cochon qui a mangé la poule du voisin, bah tu peux être jugé.
0: Oh
2: et ouais, et son maître défend l'animal en question et il peut être condamné à mort.
0: Oh
2: ouais.
0: Non!
1: Ça fout!
0: Ouais, oh là là!
2: Ouais, c'est dur, je sais.
0: Ah, le Moyen-Âge, ça avait pas l'air rigolo.
2: Ah, non, non.
0: J'ai vu 2-3 films.
2: Oula! Ouais.
0: C'est pas. Les Vikings non plus, hein. Ils avaient pas l'air malin.
6: Non.
0: Wow! J'ai quelque chose à nous apprendre.
6: Est-ce que vous savez ce que c'est qu'une antonomase?
2: Non.
0: Bien sûr.
6: Tu sais tout, c'est normal.
0: Ah, mais moi, au petit déjeuner, j'en prends régulièrement.
6: C'est quand un nom propre ou un nom de marque devient le terme générique de l'objet. Tu vois, par exemple, un frigo d'origine, c'est une marque.
0: La fermeture éclair.
1: Sopalin.
6: Bah, par exemple, voilà.
0: Oui.
6: Et ben ça marche aussi avec jacuzzi. Jacuzzi, en fait, c'est le nom d'un mec, d'un Italien qui s'appelle Candido Jacuzzi. Un jour, il a mis une pompe dans sa baignoire, il fait si rigolo les bulles, mais et il a créé le jacuzzi.
1: C'est
6: bien ça. Ouais. Le mec s'appelle Jacuzzi, c'est un nom de famille.
0: Mais nous avons. Alors, je savais pour fermeture éclair, je savais pour sopalin aussi.
6: Ouais.
0: J'ai appris pour jacuzzi.
6: Bah, tu vois.
0: Et j'ai appris le mot
1: antonomase.
0: Jacuzzi. je vais vous dire quelque chose et peut-être que ça va vous parler. Il existe des manuscrits médiévaux qui sont remplis de dessins de chevaliers qui combattent des escargots géants. Est-ce que vous avez déjà vu ça?
1: Non, jamais.
6: Non.
0: Eh ben, en fait, mais il y en a un paquet, hein. C'est des dessins de chevaliers. Et ils sont en train de combattre des escargots géants. Et le truc, c'est qu'il n'y a aucune explication claire à ça.
6: On ne sait pas du tout.
0: Les chercheurs ont cherché. Alors, il y a des théories sur les escargots, genre ça représente quelque chose, ou voilà, blablabla. Mais il n'y a aucune explication sûre et claire. Pourquoi? Et si ça se trouve, il y avait des escargots géants qui se battaient contre les chevaliers à l'époque.
1: Ah ouais. Oh,
6: c'est énorme.
0: Et ouais, ils n'avaient pas de tribunal comme toi.
1: Ouais.
0: Voilà.
1: C'est ouf.
0: Mais ce sont les infos aléatoires du monde qu'on peut apprendre. Bien sûr, dans 2 minutes, vous aurez tout oublié, mais c'est pas grave. Pendant quelques secondes, on s'est senti intelligent. Marion, tu te rappelles du mot que Jeff nous a appris?
2: Oui, antonomase.
0: Oh, allez, bien.
1: Oui, mais salut.
0: Alors, bravo.
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0: C'est son anniversaire aujourd'hui à Jeff Panacloc. Il a 40 ans. Sur quoi vous faites des petites économies? Comme le pote de Jeff qui utilise 2 capsules de Nespresso quand il l'a invité le week-end dernier.
6: Ouais.
0: Enfin, une seule capsule, pardon, pour 2 cafés.
6: C'est ça.
0: Et le deuxième café, donc, moins bon, clairement. Pour Jeff.
6: Il est un peu clairé, ouais, c'est sûr.
0: Pourquoi vous faites des économies? On a Julie qui est là. Bonjour, Julie.
11: Bonjour, Manu. Bonjour, les moins.
0: Bienvenue sur Énergie, Julie. Sur quoi tu fais des petites économies?
11: Alors, moi, quand je reçois un cadeau et qu'il est emballé, je recycle en fait le papier, je fais tout doucement pour l'ouvrir et je garde même les pochettes cadeaux pour pouvoir les redonner.
2: Ah, bah, bien sûr.
1: J'ai déjà fait aussi.
2: Ah, ouais. Oui, moi aussi.
0: Alors, moi, je déchire trop rapidement les trucs, ça me saoule délicatement.
1: Oui, mais si elle est jolie, tu fais attention parce que tu te dis, ah, pas mal ça, ça peut ressortir après. Et là, tu ouvres précautionneusement. Non.
0: La pochette, j'avoue, oui.
1: Ah oui, bah oui. Ah oui.
0: Tu l'ouvres, tu la gardes. Ouais, ouais. Ça, honnêtement, ça a toujours dépanné.
1: Bien sûr.
0: Ça, c'est vrai. J'avoue là-dessus. Tu dois partir, t'as le cadeau, tu fais merde, dans quoi je le mets? Et t'as la pochette surprise. Marion?
2: J'ai déjà fait un truc vraiment de rat. Pour le coup, j'ai offert le cadeau dans la pochette et j'ai récupéré la pochette.
1: Non.
2: C'est bon, il y a plein de cadeaux à faire.
0: Ça va être plus difficile. Ça va être difficile de battre Marion sur ce coup-là. Waouh! Oh, le combo! Ouais. Merci beaucoup, Julie, de nous avoir appelé. On te souhaite une belle journée. Vinciane est là. Bonjour, Vinciane.
12: Bonjour, l'équipe. Bonjour, Manu.
0: Sur quoi tu fais les petites économies, Vinciane?
12: Dès que je vais à l'hôtel ou dans des Airbnb ou peu importe, dans les logements que je paye, je récupère tout ce qu'il y a à récupérer.
0: Bah
12: du gel
0: oui.
12: douche, des shampoings, du café, des touillettes, du sucre.
0: Oui, là quand même, les touillettes. Ah oui, là. Là, je veux dire, tout le monde d'un cran quand même. Parce que autant les gels douche, bon, les trucs comme ça va. Mais enfin, la touillette. Mais à quel moment tu vas utiliser une touillette chez toi?
12: J'ai déjà été en galère de sucre et de touillettes quand j'ai pris un café dans une machine qui ne m'avait pas donné. Et franchement, j'étais trop contente d'avoir mon petit sucre dans mon sac et ma petite touillette.
0: Ah, bah oui.
1: Ah, les gars,
0: ah oui, dans son sac, oui. Mais dans le sac, en fait, de Vinciane, tu demandes du jet de douche, elle te le sort. C'est quoi? Elle a même le petit chapeau de douche, là, transparent.
12: Quand même pas.
0: La petite Charlotte, elle est comme ça, Vinciane. Belle journée, merci.

0: Jeff.
1: Parce qu'ils font aussi la même machine pour les petites pièces jaunes. Si on a plein de petites pièces dans l'entrée de la maison et t'as les magasins, en fait, tu vides tes pièces jaunes dans une machine et ils te la comptent et ils te donnent un bon d'achat à la place, quoi.
2: Ah, c'est trop
1: je me suis fait 100 balles la dernière fois.
2: Quoi?
1: J'avais 100 balles que j'ai économisé depuis.
0: 100 euros?
1: Mais pratiquement, ça faisait au moins 20 ans que c'était dans un vide-poche dans l'entrée de ma maison, tu vois.
0: Et ouais, Jeff, plein, quoi.
1: Ouais.
0: La dernière fois que t'as fait le ménage chez toi. Merci de nous avoir appelé Briac.
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0: J'ai une histoire, c'est pas possible que ça arrive. Et pourtant si, ça arrive dans la vraie vie. Écoutez bien, ça se passe au Canada. Il y a une femme qui se demande pourquoi elle a des problèmes respiratoires depuis des décennies. Et elle décide enfin de consulter. Voici la raison de ses problèmes respiratoires. Depuis qu'elle a 8 ans, elle a une tasse Barbie dans les poumons qu'elle avait avalée.
2: Une
0: elle tasse. A aujourd'hui 5 ans. Elle a une tasse Barbie.
1: Bon, c'est petit, hein.
2: Ouais,
1: pas...
2: ouais, oui, non. Bien sûr.
0: Oui, non, c'est pas un mug. Hein. C'est une tasse Barbie, mais enfin quand même. Elle a aujourd'hui 59 ans. Elle avait cette tasse en elle depuis 51 ans. C'est un record. C'est le plus long séjour au monde d'un corps étranger dans les voies respiratoires. C'est fou. C'est
2: incroyable.
0: Fou surtout qu'hier, hier, elle avait aussi fait popo le camping-car de Barbie. Donc, c'est vraiment. C'est une histoire de dingue. Bon, on écoute vos messages, pardon. Écoutons vos messages, les messages vocaux que vous nous envoyez sur l'application Manu sur Énergie à tout moment. Vous pouvez nous en envoyer, vous voulez réagir à ce qu'on dit dans l'émission. Vous avez quelque chose à partager avec nous, il vous est arrivé quelque chose. Vous allez sur l'application Manu sur Énergie et vous dites ce que vous voulez. On écoute tous vos messages et on les partage avec vous. Allez, c'est parti.
4: Hello, alors je tiens à vous dire que moi j'ai déjà eu l'intelligence de tirer ma clé USB sans avoir fait éjecter et j'ai effectivement perdu toutes les données que j'avais dessus. J'ai dû la reformater pour pouvoir la réutiliser. Ça l'avait bousillé. Donc, un conseil, ne le faites pas. Gros bec les ouin-ouin, bonne journée.
0: Waouh!
2: Ah, donc c'est pas un mythe, ça peut vraiment se passer. Moi, je pensais que c'était.
0: Bah oui, pareil. Bah,
2: franchement, je le fais tout le temps, moi. Hop, j'enlève.
0: Oh là là!
2: Non, mais je suis choquée. Ah, non,
1: il est tout retourné, là. Il est tout retourné, regarde.
0: Ah oui, non, je suis pas bien.
1: Ah oui, c'est pas bien.
0: Ça me tend cette information là.
1: Elle a tout perdu.
0: Oh là là. Oh là là.
1: On arrête là du coup.
0: Oui, on arrête l'émission. Ouais. On va couper les émetteurs, c'est la fin de la radio. Elle a tout perdu sur la clé USB, putain. Allez, un autre message.
5: Bonjour, c'est Sophie. Je suis d'accord avec Jeff. Les vêtements, ils sont.
3: Dans un kilomètre, continuez tout droit.
0: Voilà.
2: Arrête.
0: Je pense que c'est le message le plus inutile qu'on ait eu jusqu'à maintenant. Et on ne connaîtra pas son avis et on sait même pas de quoi elle parle. En tout cas, on sait qu'elle a un bon GPS et qu'il faut tourner un kilomètre.
1: Voilà.
0: Et un dernier message.
6: Coucou les ouin-ouin. Moi, je voulais réagir sur les raisins, le fait d'enlever les pépins des raisins. Eh bien, moi, j'enlève les pépins des raisins et j'enlève aussi la peau. C'est pour ça que je n'en achète jamais.
0: Effectivement, oui.
6: Oui, oui, oui.
0: On a des bons messages aujourd'hui. Ils servent pas tous, mais on a des bons messages. Vous aussi, vous pouvez nous en envoyer. Vous laissez votre message vocal sur l'application Manu sur Énergie.
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0: On peut faire un petit tour de studio.
1: Oui.
0: 8h40. Allez, qu'est-ce que vous avez envie de partager avec nous ce matin? Allez Marion.
1: Elle est bloquée,
0: Marion,
1: elle
0: ça
1: veut...
0: va?
1: Non, mais je crois qu'elle veut plus. Elle veut... Ah, elle a plus le micro.
0: Il y a un problème avec le micro. Il y a un problème avec le. Bon,
2: le
0: bah, Jeff,
2: micro,
0: alors, on va régler le problème. Jeff,
2: ah,
0: oui, partage avec nous.
2: Ah, bah, excuse-moi, je suis là.
0: Trop tard,
2: j'avais plus de micro. Ah, c'est trop tard.
0: Elle ah, bah, est trop tard, elle t'a perdu ton temps.
1: C'est trop tard,
0: tu vois,
1: avec eux.
0: Tu vois, si t'avais un truc à dire là, bah tant pis, Marie. Tu vois, c'est trop tard.
2: J'avais un super truc.
0: Et bah, plus tard.
2: Ah merde.
1: C'est moi,
0: hein?
1: C'est
0: si
1: moi
0: t'as envie.
1: Oui,
0: ah, il est sur l'âge du matin aussi, pardon.
1: Ah bah oui.
0: Oh là là, mais.
1: Non, mais voilà, c'est parce que t'es tout décontenancé aujourd'hui.
0: Bah écoute, je suis pas décontenancé, j'ai envie de. Mais tu sais quoi, on fera les sondages après parce que moi je suis un rebelle.
2: Oh là là.
0: Allez, qu'est-ce que vous avez envie de partager avec nous? Moi j'ai. Non, Marion.
2: Ah,
0: Marion, écoute, Obélix, on t'a dit que t'étais tombé dedans quand t'étais petite. Ça suffit maintenant. Allez, Jeff, raconte-nous quelque chose.
1: Bah, vous le savez, je vous l'ai déjà dit, je vis pas avec ma chérie, on vit à 300 km, on se voit tous les 15 jours. Le souci, c'est qu'on suit une série ensemble.
2: Oh non, l'enfer.
1: Et là, je suis vraiment à deux doigts de regarder sans elle parce que j'ai envie de connaître la suite. Vous allez me dire, on pourrait regarder en même temps.
2: Attends, oui.
0: C'est,
1: mais non.
0: C'est quoi la série?
1: C'est Yellowstone. Je me tape tout Yellowstone et tous les préquels, tous les machins, tout ça.
0: Ok, t'en es dans la série Yellowstone?
1: Non, la série Yellowstone, je l'ai fini, là je suis au préquel, 1923, ça s'appelle.
0: T'en es à quel moment?
1: J'en suis au moment où elle est en train de mourir gelée.
2: Bah attendez, faut pas le dire.
0: Non, mais non.

0: Non, elle meurt pas gelée. Elle meurt pas gelée, t'inquiète pas.
1: C'est vrai?
0: Non. D'accord. En revanche, je peux te dire qu'elle meurt d'une flèche.
2: Arrête!
1: Oh, non! C'est pas bien!
3: Et je suis sûre que c'est vrai parce que. Non!
1: C'est pas bien!
3: Il adore faire ça. Il adore c'est pas faire bien. Ça.
2: Ça m'énerve.
3: Il aime trop spoiler.
0: Oh, j'adore ça. Je sais que c'est insupportable. Je sais qu'on me déteste pour ça.
1: C'est pas bien.
0: Mais qu'est-ce que j'adore dire la fin des séries.
1: Mais non, mais forcément, elle peut pas mourir, sinon il n'y a pas la suite. Si elle meurt, elle a pas d'enfant. Si elle a pas d'enfant, il n'y a pas les Yellowstone à notre époque.
0: Voilà.
1: Eh, alors que je ne te crois pas.
0: Ah bah tu...
2: Moi je suis sûre que c'est vrai. Je suis sûre, il a ses yeux du bis là.
0: Tu paries combien qu'elle meurt?
3: Et en plus il aime trop spoiler lui.
1: Je suis dégoûté.
0: Non, moi, je veux pas les faux spoils. Tu vois, c'est facile, hein, une série tu dis qu'elle meurt à la fin. En général
3: oui,
0: t'as raison hein,
3: ouais.
0: Mais j'ai pas de solution pour toi.
1: Bah non, je vais attendre de voir ma chérie pour regarder la suite.
0: Et vu que Yellowstone, il y a 3 séries, plus il y en a 2 autres en plus maintenant.
1: Oui.
0: Vous aurez globalement terminé toutes les séries. J'attends, je calcule. En 3241. En souhaitant une bonne journée.
1: Merci beaucoup.
0: Marion, bon, qu'est-ce que tu avais à partager avec
2: nous? Je suis sûre qu'elle va vous plaire en plus cette info. Les vendanges naturistes séduisent de plus en plus d'adeptes en France.
1: Mais c'est où?
2: Alors, il y a des domaines viticoles un peu partout en France hein, qui sont ouverts à ça. Donc, le principe, c'est simple, tu récoltes ton raisin entièrement nu. L'ambiance, elle est conviviale, t'es près de la nature, t'es trop bien. S'il pleut, t'as ton petit caouet, tu sais, comme à Disney, la transparent.
3: C'est trop mignon.
2: T'es tout nu dessous, mais t'as quand même ton petit caouet.
3: En plus, ça doit coller sur tout ton corps. C'est compliqué, quoi.
2: Et je trouve ça assez exceptionnel. Je vous assure, il y a de plus en plus d'inscriptions.
0: Ah non, mais c'est très drôle, mais ça peut poser des problèmes. Là, c'est bon, j'ai les raisins. Là, c'est mes couilles, là. Désolé, Bernard.
2: Vu comme ça.
1: Ne coupe pas.
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0: Oui, on a un peu changé. Normalement, c'est vers 8h40, il est 8h47. On les fait maintenant, voici les sondages du matin. Attention, ne paniquez pas, vous n'êtes pas en retard. Si vous dites à 8h... sondage... Ouais, parce que souvent, le matin, on se donne des repères. À 8h40, je passe sous le tunnel, il y a les sondages du matin. Putain, il est 8h47.
3: Merde.
0: Non, pas de panique, on les fait juste maintenant. 38% des parents ont déjà donné ce surnom à leur enfant. Quel est ce surnom d'après vous, Lorenza?
3: Mon cœur?
0: C'est pas mon cœur. Oh non, ça c'est plus. Marion.
2: Est-ce que c'est un animal comme mon loup, ma puce?
0: Non. Okay. Non, c'est pas un animal.
1: Est-ce que c'est un peu mon cœur? Genre machin?
0: Non, c'est affectueux. Mais c'est. Quand on y pense, c'est bizarre de dire ça.
3: C'est un aliment?
0: Pas un aliment, mais c'est. Bon, je vous laisse essayer de chercher. Marion?
2: Ma vie?
0: Non, pas rien. Ma vie, c'est 100%, quoi.
1: C'est un truc sur le physique?
0: Oui, c'est physique.
3: Ah, c'est physique?
0: 38% des parents ont déjà donné en surnom à leur enfant ma crotte.
1: Oh non, c'est mignon!
2: C'est pas vraiment physique.
0: Excuse-moi, si, c'est physique. La crotte. Ça sort pas d'un distributeur automatique. Hein.
3: Ouais, c'est vrai.
0: Voilà, c'est mignon! Bah oui, fondamentalement, non, mais bon. Nous le faisons 22 minutes par jour, mais le lundi, ça monte à 34 minutes. Et je vais vous dire un truc, heureusement, on est mardi. Lorenza.
3: C'est positif?
0: Non, c'est pas positif. Ah, Jeff C.
1: Est-ce que c'est aller aux toilettes?
0: Non. D'accord. Du coup, tu le sais pas. 22 minutes par jour le lundi, on va plus aux toilettes le lundi?
1: Oui, parce que s'il y a un gros repas le dimanche.
0: Pardon, c'est ma faute. J'ai posé une question quoi, Jeff? C'est ma faute. Pardon, j'aurais dû réfléchir. Désolé, Marion.
2: Est-ce que c'est penser au week-end?
0: Non. Enfin, si, ça peut être dedans, justement. Ah. Mais c'est ça. Tu peux penser au week-end et ça fait ça. On fait 22 minutes par jour, mais le lundi, ça monte à 34 minutes. Jeff, j'ai peur de ta réponse, vas-y.
1: Non, j'ai cherché un truc sur Netflix ou sur une plateforme. Comme il y a les nouveautés le lundi, tu mets plus de temps, tu sais.
0: Non, c'est pas ça. Allez, Lorenza, dernière chance.
3: C'est quelque chose qu'on dit?
0: C'est quelque chose qu'on dit, qu'on fait.
3: Râler?
0: C'est nous plaindre.
3: Oui,
0: exactement.
3: Allez.
0: 34 minutes le lundi, 22 minutes par jour, sinon, on se plaint. Je trouve pas ça. Tant que ça.
3: Tu rigoles, c'est énorme.
2: 34 minutes à se plaindre.
0: Mais j'ai l'impression que les gens se plaignent tout le temps. Oui, mais les gens se plaignent tout le temps.
3: Oh,
0: t'arrives le lundi à la machine à café. Ah putain, c'est lundi. T'arrives le mardi. Putain, encore 4 jours. T'arrives le mercredi. Oh là là, on est juste au milieu. T'arrives le jeudi.
3: Non mais...
0: Encore aujourd'hui et demain.
3: Mais c'est horrible, mais là, qui
0: t'arrives le vendredi. Putain, on n'est pas encore le week-end. Et le week-end arrive, tu fais... Je suis crevé. Donc 34 minutes, c'est pas tant que ça. Dernier sondage du matin. 62% des célibataires considèrent que parler de ce sujet dès le premier soir est un red flag. Quel est ce sujet, Lorenza?
3: Les ex.
0: C'est pas les ex.
1: Ah ouais.
0: Jeff,
1: le signe astrologique.
0: Ça me bloque. Non, c'est vraiment red flag quoi. C'est waouh, c'est okay. Bizarre cette discussion. Marion.
2: Ah, le mariage et les enfants.
0: Non, c'est pas dans la relation.
2: Ah.
0: C'est pas dans un rôle. C'est pas dans la famille.
1: Ouais, c'est un truc de tous les jours, un truc qu'on fait tous les jours.
0: Oui, enfin non, mais c'est bizarre d'aborder ce sujet au premier rendez-vous. Tu dis que la personne elle a derrière la tête une idée. Lorenza.
3: En rapport avec le boulot.
0: Ah, complètement en rapport avec le boulot.
1: Ah, oh merde, je l'ai dit pas. Pas l'héritage.
0: Non, l'héritage pas loin, mais c'est le salaire.
3: Oui,
0: c'est le salaire. 62% des célibataires considèrent que parler du salaire dès le premier soir, c'est un red flag.
3: Oh là là.
0: Quoi, oh là,
3: bah
0: là.
3: Non, mais je suis pas d'accord du tout. Pourquoi c'est un red flag?
1: Parce que tu gagnes beaucoup, toi, mais
3: tous...
1: pour les autres.
3: Mais non, mais. Bah, franchement, tu t'as pas vu ma fiche de paye, mais.
0: Alors attends, je l'ai vu, Jeff a raison.
3: Non,
0: je parle le rapport travail-salaire, si,
3: ah
0: tu gagnes beaucoup.
3: Ah là là, on est d'accord.
0: Mais non, mais c'est gênant quand t'arrives au premier rendez-vous, tu demandes le salaire de l'autre.
3: Mais si ça vient dans la discussion, je trouve qu'on en fait tout un truc où c'est méga tabou.
0: Ah oui, non.
3: Que ça va, enfin, c'est pas non plus.
0: Non, si ça vient naturellement, oui. Qu'est-ce que je vais prendre? Ah, du poulet. Dis-moi, le poulet à 19 euros. Tu gagnes combien pour savoir combien tu pourras en avoir? C'est vrai, c'est malin, c'est bien envoyé, c'est discret.
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0: On va jouer aussi au grand mic test du matin. Dans un petit quart d'heure, on va vous offrir une télé LED Samsung 140 cm.
3: Wow.
0: Ah oui, c'est...
3: C'est la taille de Marion.
2: Mais ça va pas. C'est pas bien.
3: Oh. Cœur sur toi, Marion.
2: Bah oui, cœur sur toi, bien sûr.
0: Non mais,
2: petit cœur sur toi.
3: Je me permets. Je me permets, mieux.
0: Ça fait quand même une grande télé.
3: Oui.
0: 140 cm. On vous l'offre au grand blind test du matin. On joue dans 10 minutes. On revient tout de suite.
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0: Et on va jouer ensemble au grand blind test du matin. On a une télé LED Samsung 140 cm à vous offrir. Vous nous appelez au 0 870 42 48. C'est notre nouveau grand jeu le matin. C'est dans 5 minutes. Je vous ai dit que j'avais deux infos sur le 19 novembre.
1: Oui.
0: Et en fait, je me suis trompé. Il y en a une du 19 novembre, une du 19 septembre. J'ai mal lu.
3: Ah, ok.
0: Le 19 novembre, il va se passer quelque chose d'incroyable. Ça vous dit rien?
2: Moi, je pense que je sais.
0: C'est quoi, Marion?
2: C'est GTA, non?
0: Exactement.
2: Tout le monde l'attend.
0: C'est la sortie de GTA 6. Tout le monde l'attend. Et écoutez bien, selon des spécialistes, le 19 novembre prochain, l'économie mondiale sera à l'arrêt.
3: Ah bon? Quoi?
0: Aux États-Unis, à cause de la sortie de GTA 6, ils prévoient 1 milliard d'euros de pertes par manque de productivité.
2: Non, mais toujours plus.
0: C'est pas incroyable?
1: C'est énorme.
0: C'est-à-dire que la sortie du jeu, il y a des gens qui vont poser des RTT.
1: Ouais.
0: Il y a des gens qui vont même prendre des vacances. Moi, j'ai un pote, il a posé ses vacances pour la semaine.
3: Dinguerie.
0: Alors imagine s'il décale la sortie du jeu d'une semaine après. Il y a des gens qui n'iront pas travailler et même des gens au travail qui vont aller regarder des images tellement le jeu est attendu. 1 milliard d'euros de pertes par manque de productivité aux États-Unis.
3: Oh. C'est une folie.
0: Voilà, le monde avance, mais c'est pas grâce à nous. C'est pas grâce aux jeux vidéo. L'autre info, donc c'est pas 19 novembre, c'est le 19 septembre, va avoir lieu une vente aux enchères à Paris. Et parmi les lots, il y aura une mèche de cheveux de...
3: Allez,
0: Le Clos de François. D'après vous, quel est le prix de départ d'une mèche de cheveux de Claude François?
1: 100 000.
2: Ah non,
0: 100 000 euros pour Jeff.
3: C'est cher de fou.
1: Attends, c'est Clo-Clo. Hein.
3: Bah, moi, j'aurais dit 50, la moitié.
0: 50 000?
3: Ouais.
0: 50 000 euros. Marion?
2: Mais beaucoup moins, c'est qu'une mèche de cheveux, 10 000.
0: Clo-Clo? Bah, c'est Clo-Clo, mais c'est vrai que c'est qu'une mèche de cheveux. Le prix de départ, 800 euros.
2: Oh bah oui, bah bien sûr.
1: Oh, c'est pourri.
0: C'est pas beaucoup, hein.
1: Ah non.
2: Mais comment on sait que c'est bien à lui, d'ailleurs?
1: Ouais, c'est ça.
0: Ben ça, je sais pas.
2: Ça se trouve, c'est une grosse enfume.
0: C'est peut-être pour ça que c'est à 800 euros. Ouais, non, mais elle est fausse, mais j'avais 800 euros. Après, 800 euros, c'est pas cher pour une mèche de cheveux, mais si derrière, t'es un chercheur, tu peux le cloner. Ensuite, tu deviens le manager de Claude-François cloné, tu fais le buzz, 800 euros, c'est donné.
1: Bon investissement.
0: Voilà, merci de m'avoir écouté avec ce film dans le turfu.
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0: grand blind test du matin. Attention, le grand blind test du matin avec aujourd'hui Flavia et Valentin. Bonjour à tous les deux.
1: Salut Manu, salut l'équipe.
0: Soyez les bienvenus sur Énergie. Aujourd'hui, on va jouer ensemble pour une télé LED Samsung 140 cm. Je vous rappelle les règles de ce blind test. C'est comme un blind test normal, il se joue en trois manches. Le petit truc en plus, c'est qu'avant chaque titre à découvrir, on vous donne un indice. Vous pariez ensuite sur le nombre de secondes qu'il vous faudra pour le trouver. Une bonne réponse, c'est un point. Une mauvaise réponse, c'est l'autre qui prend le point. Il faut soit le titre, soit l'artiste, et c'est le premier qui a deux points qui gagne le jeu. Vous avez tout compris, Flavia et Valentin ?
2: Oui, tout est clair.
0: Ça tombe bien, parce qu'on joue maintenant, attention. Pour le premier titre, c'est Jeff qui vous donne un indice.
3: Il a commencé en groupe.
4: Ok, ouais.
0: Ouais, c'est bien. C'est bien. Flavia, combien de secondes d'après toi pour trouver le titre avec ces indices ?
1: 4.
0: C'est rapide. Valentin, tu descends ou tu la laisses ?
2: Non, je laisse.
0: Allez, c'est parti. 4 secondes, Flavia, pour trouver ce titre ou cet artiste.
1: Black M ?
0: Black M, oui !
4: Allez !
0: Alors, joli ! Un point ! Flavia, un point pour toi. Attention, deuxième titre. C'est Marion qui va donner l'indice.
4: Un titre qui met en garde.
0: Ah,
4: ah, pas mal.
0: Et il a commencé un groupe, l'indice de Jeff, c'était rapport à Section d'Assaut.
4: Ah, exactement, ah oui, bien sûr.
0: Un titre qui met en garde. Combien de secondes, Valentin, il te faut avec cet indice pour trouver le titre, d'après toi ?
2: Moi, 3 secondes.
4: Oh, il est chaud.
0: Oh. Ah oui, il est chaud, là. Flavia ?
1: Je laisse.
0: Ah oui, moi aussi, j'aurais laissé. Attention, 3 secondes pour découvrir ce titre ou cet artiste, Valentin. Ah oui.
2: Alors, je ne l'ai pas.
0: Alors, vu le silence, on s'en doutait.
2: Oui.
0: C'était Dangerous, David Guetta.
2: Oui.
0: Un titre qui met en garde. Dangerous, danger, dangereux.
4: Il est ambitieux.
2: C'est ça.
0: Valentin, ça veut dire que le point va à Flavia. Ça veut dire que Flavia, elle a les deux points et c'est elle qui gagne.
4: Ouais. Bravo, Flavia. Merci.
0: Merci. Merci à Valentin aussi.
1: Merci, bah Valentin.
2: Oui. Bah, pas de soucis.
0: Valentin, je vais t'offrir le mug Manu sur Énergie ou le t-shirt. Qu'est-ce que tu veux, le mug ou le t-shirt?
2: Je vais prendre le t-shirt.
0: Allez, il est pour toi. Et tu sais quoi, regardez bien ce que je vais faire. Attention. Wow. Je t'offre le t-shirt et le mug.
4: Allez,
0: oh là là là.
4: Oh, pas mal.
0: Oh, le mec, il est dégoûtant de générosité. T-shirt plus mug pour toi, Valentin. Et Flavia, tu repars avec la télé LED Samsung 140 cm.
1: Super, merci beaucoup.
0: Eh ben oui, super, bravo à toi.
1: Incroyable.
0: Bah, et c'est le grand blind test du matin, il sera de retour demain. On te souhaite une belle journée, Flavia.
1: Bonne journée.
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0: Et c'est ce soir Koh-Lanta, le Koh-Lanta All Stars, ouais. Avec les plus grandes personnes emblématiques de Koh-Lanta. Je n'ai pas encore regardé. Vous suivez Koh-Lanta ?
4: C'est marrant. Non, j'adore.
0: Ah là là. Et alors, il y a qui d'ancien ?
4: Ah, tu te rappelles de Clem et Yacine ?
1: Oui.
4: Ils se prenaient tout le temps la tête, là. Clem, c'est Clem la rage. Elle est complètement. Tu peux pas elle sort les crocs dès que tu lui parles. Elle est trop drôle.
0: Oh,
4: ouais. Il y a Freddy. Il y en a plein que tu connais forcément.
1: Freddy.
0: Moussa.
4: Oui, Moussa, mais ça y est, il est. Enfin, je veux pas spoiler ceux qui n'ont pas vu le dernier épisode. Mais...
6: Ouais, on a compris, tiens.
1: Ouais, il s'en détache, quoi.
4: Ne vous attachez pas à Moussa, quoi.
0: C'est quoi ? On dirait ma mère quand elle nous expliquait que le poisson rouge n'allait pas revenir. Wow. Bon, Lorenza a un truc mignon à nous dire.
7: Oui.
0: Elle a vu un truc trop mignon sur Instagram. Elle veut absolument nous en parler. Elle veut le partager, ce moment mignon. Écoute, c'est à toi.
7: C'est une femme qui note les hôtels en fonction de comment il traite son doudou dans la chambre.
0: Oh.
7: C'est un petit tigrou qu'elle laisse sur le lit. et avec le lit qui est défait, et ou alors elle le laisse sur le sol, enfin, et en fonction de comment ils le mettent dans la chambre après, elle teste, et ben elle note les hôtels, quoi, genre 9/10. Des fois ils lui font un petit truc avec un, ils lui avaient mis une petite serviette autour de la taille, enfin tu vois, genre, je passe, ils le mettent sur un coussin entouré de trucs, c'est très mignon, quoi.
0: Et déjà genre il s'est retrouvé dans la poubelle.
7: Non, mais une fois dans l'évier, je pense. Et donc du coup elle était là en mode bon bah pas très sympa pour le tigre, quoi, mais
4: c'est bien,
0: mais c'est drôle,
7: mimi.
0: Ça
7: c'est trop mimi.
0: Sur quel détail vous allez juger, enfin pas le détail genre la propreté de ça, mais un truc un peu spécial pour vous qui est important, que vous allez juger un hôtel ou même un restaurant, tu vois, un peu un truc comme le doudou,
3: oui,
0: un truc tout con, c'est quand il y a du, tu sais, il y a toujours un peu de savon, il y a un savon qui donne, c'est quand j'enlève le papier autour du savon, il faut pas qu'il soit collé au savon.
7: Ah oui, d'accord.
0: Et parfois il est un peu collé, ça me demande un effort. J'aime bien ne pas faire d'effort et que le savon il parte tout seul.
7: Que ce soit ça que tu juges.
0: Il y a autre chose dans un hôtel, c'est sur la prise à côté de moi.
4: Ah bien sûr,
7: ça je suis un peu d'accord.
3: Il faut, ouais.
7: Ouais.
0: Parce que dans certains hôtels, parfois la prise elle est derrière le lit.
7: Oui.
0: Et là, bah là tu parles, c'est Koh Lanta. Tu vas chercher, tu la vois la prise, mais alors tu peux pas bouger le lit, c'est trop lourd. Donc t'es là un peu à l'aveugle, en train d'essayer de trouver la prise. Et ça c'est très compliqué. Ah, Florent, notre producteur, est d'accord avec moi ou pas du tout?
6: Bah complètement. Et le niveau au-dessus, c'est si t'as prise USB-C aussi ou USB sur cette prise-là.
7: Ah, ça c'est une folie, ça. Oui. Quand t'as toutes les sortes de prises sur une seule. Ah, là tu te dis, c'est des gens bien.
0: Alors tant qu'on parle des prises dans les hôtels, je peux encore rajouter autre chose.
7: Oula.
0: Parfois dans les hôtels, il y a une prise réseau. Vous savez, la prise RJ45,
7: oui,
0: la prise réseau pour brancher son ordinateur. Et en fait, la plupart du temps, ça amène à rien du tout.
3: Ah bon?
0: On doit rester en Wi-Fi. Ouais.
3: C'est nul, ça.
0: Je le sais, c'est là-dessus que je toque les hôtels.
7: Le fou.
0: Ne m'en parle pas, ça me rend dingue, cette prise qui ne... C'est la prise qui ne mène à rien. Si je pouvais tourner le truc pour... Oh, le Dieu. Sur quel détail, peut-être pas très important, vous jugez, chambre d'hôtel ou un resto, Marion?
4: Moi, c'est la pression de la douche à l'hôtel. Il faut qu'elle soit suffisamment forte et surtout, il faut que l'eau chaude, elle arrive vite. Sinon, ça me tend quand ça a mis 1000 ans à arriver.
7: Je comprends.
0: L'eau chaude, c'est chiant. Et puis, il y a parfois, tu te bats parce que t'attends, elle est chaude et d'un coup, elle est trop chaude.
4: Exactement.
0: Oui. Donc,
4: et là,
0: tu baisses.
4: Ouais.
0: Mais elle est trop froide après.
4: Oui. C'est très pénible.
0: Et des fois, ça change. Vous savez, quand c'est comme des fois chez les gens où tu tires la chasse d'eau et ça envoie de l'eau froide, bah, c'est pareil. C'est le même truc. Tu dis que dans la chambre à côté, il est aux toilettes, le mec. C'est très compliqué. Non, c'est important, la pression de l'eau, bien sûr. Jeff, sur quoi tu vas juger?
3: Sur les restaurants. Quand je vais dans un restaurant que je connais pas encore, j'observe la vitesse à laquelle vont les serveurs, tu sais, en vitesse de marche, parce que je déteste les serveurs mous, tu vois. Non mais c'est chiant, s'ils arrivent un peu nonchalants, tu vois, ils vont d'une table à l'autre, c'est
7: mais
3: pas
7: c'est
3: logique
7: fou.
3: Tu passes à côté de la table, l'autre il demande du pain, il lui donne pas, tu vois. Et j'observe ça, je me dis que si les autres ont pas l'air contents, je rentre pas dans le restaurant.
7: Waouh.
0: Ah bon, la vache.
3: Ah ben non, c'est relou. Alors, quoi.
0: Ah, parce que moi j'étais parti sur des détails pas très importants, ouais, toi. Ouais. Là tu
3: en vois, bah, c'est une la vitesse de marche, quoi.
0: Là on est sur le coup de gueule de Jeff, quoi.
7: Ah ouais.
3: Au prix que ça coûte.
0: Oula. Attention, dans deux secondes, Jeff, il nous dit, tu vois, ça c'est la Macronie. Hein. Oh là, Jeff, il n'est pas content.
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0: est le petit détail sur lequel vous allez juger un hôtel ou un restaurant. Même une raison totalement futile, on prend quand même. On a Sabrina qui est là. Bonjour Sabrina.
1: Bonjour Manu, bonjour l'équipe.
0: Quel est ton petit détail à toi quand tu arrives dans un hôtel ou un restaurant?
1: Alors moi, c'est quand j'arrive dans un hôtel, c'est au niveau de la qualité du PQ. C'est une triple couche, direct 5 étoiles. Voilà.
0: Alors, honnêtement, c'est très rare d'avoir du triple couche à l'hôtel.
2: Bah, oh non, je trouve qu'il est bien à l'hôtel.
0: Non mais triple c'est... Ah d'accord, avec un hôtel... Oui, avec un hôtel luxe, oui, mais là t'as carrément... c'est un hôtel en feuille d'or, mais un PQ en feuille d'or, ouais. Non mais double c'est déjà bien.
2: Oui, bien double.
1: Ouais, double ça fait 4 étoiles, on
2: donc,
1: est OK.
2: Tant que c'est pas celui qu'il y a dans les trains, tout va bien.
0: Mais c'est ce que j'allais dire, vous avez connu le papier marron là?
2: Oh, oh le papier vert là. Oh, okay. Mais tu peux te couper hein.
0: Mais
2: ça m'est pas arrivé hein, mais
0: Non mais la personne qui a inventé ça ne savait pas, elle a pas testé le truc.
3: Ah non, je crois pas non.
0: C'est du plastique.
2: C'est horrible.
0: C'est Voilà, nous avons fait notre discussion PQ du jour. On est bien, on est là, on est rodé. En revanche, il y a un truc. Mais je vous l'ai dit d'ailleurs, c'est la première chose que je fais quand je vais dans une chambre d'hôtel. Je vais dans les toilettes, je regarde dans quel sens est posé le rouleau de PQ.
3: C'est important, oui.
0: Il doit se dérouler vers l'extérieur, sinon, alors là, je juge l'hôtel. Je peux descendre à la réception leur dire.
2: N'importe.
0: Merci beaucoup Sabrina de nous avoir appelé. Sur quel détail vous allez juger votre chambre d'hôtel? Marion, allez.
4: Au resto de l'hôtel, c'est la quantité de sauce qu'on va te servir avec ta viande. Si c'est une lichette, alors là, ça peut m'énerver fort. Il faut vraiment que ce soit généreux, tu sais, dans un bol à côté. Sinon, pas
0: un seau.
4: Non, mais c'est vrai, sinon, t'es obligé d'en redemander 10 fois. Enfin, c'est pas bien.
0: 10 fois, c'est beaucoup, mais.
4: Non, mais tu vois ce que je veux dire, quand ils te servent juste un tout petit peu, là, ça n'a aucun sens,
3: c'est
4: les gars.
3: C'est vrai.
0: Voilà. Oh là là, comment elle s'énerve sur la sauce.
4: Attention aux sauces.
0: Attention, Lorenza.
2: L'insonorisation. Ah oui. C'est primordial parce que comme j'habite en coloc et en dessous d'une grande route, si je paye une chambre d'hôtel, c'est pas pour entendre les voisins quoi.
0: Oh là là.
2: Donc ouais.
0: Vous avez jamais entendu des gens faire l'amour dans les hôtels?
2: Ah bah si, évidemment, c'est relou.
4: Non, ça c'est drôle.
2: J'ai envie de taper.
0: Alors moi j'ai envie. Non, moi honnêtement j'applaudis, c'est vraiment. C'est incroyable.
2: Ah tu fais pas un combat?
0: Ou alors si tu sais quelles sont les personnes, le lendemain au petit déj, tu peux faire un petit clin d'œil. Chapeau.
2: Bravo. Belle
0: perf. Bravo à vous. 2 points. Jeff, t'as encore un truc sur lequel tu vas juger l'hôtel, restaurant?
3: Parce que moi en fait je repasse mes fringues au jour le jour. Je repasse rien en avance. Donc s'il y a un fer à repasser, une petite planche dans la chambre, là c'est 5 étoiles aussi.
0: Ça, je n'ai jamais repassé quoi que ce soit dans un hôtel.
3: C'est obligé, moi.
0: J'ai déjà vu ça dans une armoire, mais je referme tout de suite l'armoire.
3: C'est vrai.
0: Oh là, j'ai pas vu, je veux pas voir ça. Simon est là, bonjour Simon.
5: Bonjour Manu, bonjour toute l'équipe.
0: Bienvenue sur Énergie Simon, sur quoi tu vas juger un hôtel?
5: Alors nous, avec ma copine, quand on va dans un hôtel, n'importe, un Airbnb, n'importe, on adore quand les serviettes, elles sont pliées d'une manière spéciale sur le lit. Par exemple, quand on arrive dans la chambre, on voit un espèce d'oiseau en origami, un signe, on adore.
2: Jeff,
0: t'aimes pas?
3: Bah non, parce que je vous dis que j'aimais bien quand c'était repassé. Donc quand tu les déplies, les serviettes, elles sont toutes marquées là, avec on dirait un signe. Bah non.
0: C'est un signe.
3: Oui. Bah oui, après, je suis avec le signe.
2: Oh non, moi j'adore, je fais des photos et tout quand ils font des petites figurines avec les serviettes.
0: Mais Lorenza, elle croit que c'est un ami. C'est quoi? Elle dort avec, elle est, tu sais. Comment savoir que Lorenza est célibataire? Elle dort avec le signe. Et elle l'appelle à la réception pour avoir une serviette en plus. Mais vous en avez une? Non, ça c'est le signe. Merci Simon de nous avoir appelés.
5: Pas de soucis, bisous.
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0: Notre dose de bonnes nouvelles du jour, oui, il nous la faut, parce que chaque matin, on vous laisse pas partir comme ça, sans avoir des bonnes nouvelles, sans avoir des belles histoires. C'est parti, on démarre avec Marion.
4: Au Danemark, ça fait quelques années qu'ils ont mis en place des cours d'empathie obligatoires dès la primaire. Et ben, grâce à ça, le harcèlement scolaire a considérablement diminué.
0: Ah, c'est bien ça.
4: Bien joué.
0: C'est bien ça. Ouais. Ils apprennent à aimer les autres et pas être méchants.
4: Exactement, ils font des petites scénettes, ils se mettent en scène, en fait, avec leurs professeurs pour savoir comment gérer les situations ou autres. Il y a des cours de philosophie aussi par rapport à ça.
0: De philosophie.
4: Ouais, ils font des petits axes de philo pour comprendre les valeurs et tout, quoi.
0: Mais bon, c'est bien. Hein.
3: Ouais, franchement bien.
0: Étonnamment, ils préfèrent ça aux maths. Je sais pas pourquoi.
4: En tout cas, ça marche vachement bien là-bas.
0: C'est cool. J'ai fait une bonne nouvelle.
3: À Marseille, il y a une start-up qui transforme l'urine des festivaliers en engrais agricole.
4: Malin, c'est rigolo.
3: Il fallait y penser.
0: Et je peux dire que là, t'as la moitié de la France qui a plus besoin d'engrais.
3: Ça, c'est clair.
0: Le festival, il y a deux endroits où les gens sont, au bar et aux toilettes.
3: Bah justement, t'imagines, en plus, par exemple, 10 000 litres d'urine ont été récupérés du festival Mars Attack dernièrement là, et ils sont étudiés en laboratoire pour récupérer et valoriser les nutriments pour après les mettre dans les champs, quoi.
0: Bah, c'est bien, hein.
3: J'aime bien, moi, l'idée.
4: C'est top.
0: Après, quand t'es chercheur, que t'as fait des années d'études et qu'on dit bon bah tu vas étudier le pipi des festivaliers.
3: Ouais, ça retombe un peu.
0: Bon, ouais. Mais l'idée, elle est cool. Lorenza, donne-nous une bonne nouvelle.
2: C'est une belle histoire. C'est Dolores Denison. Elle vit dans l'Ohio et elle a 89 ans. Et elle a jamais eu l'occasion d'aller à son bal de promo parce qu'en fait, elle avait dû quitter le lycée avant la fin.
0: Oh.
2: Eh ben, Austin, son arrière-petit-fils de 19 ans, il l'a invité au sien.
0: Oh.
2: Il lui a acheté une belle robe, un collier de perles. Et quand ils sont arrivés, les élèves leur ont fait une standing ovation. Et elle a kiffé le bal. Elle a pu danser avec son petit-fils.
0: C'est pas méchant, ça.
2: Ouais.
0: C'est génial. J'adore ces trucs de balles de promo dans les films américains.
4: Ouais. Ouais, on a pas ça, nous.
0: Non, mais on n'a pas les campus non plus, on n'a pas les grandes écoles, les grands trucs.
4: Non, on n'a rien de stylé, nous.
0: Non, ouais. Ça, c'est, tu vois, c'est, non, ça, c'est négatif.
4: Non, ah oui, c'est vrai, non, aussi, nous, c'est bien aussi.
3: Ouais. Non, c'est vachement bien. Ouais.
4: Elle change vite.
0: Marion, elle fait des risettes. Marion, tu lui fais une remarque, elle dit, ouais, t'as raison. C'est très simple. Quand elle va voter, Marion, c'est le dernier qui a parlé pour qui elle va voter.
4: Je suis un peu influençable.
0: Non, mais non, pas du tout, non.
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0: On parle des hôtels, on parle des restaurants. Sur quel petit détail qui compte vraiment pour vous et peut-être pour personne d'autre, vous allez juger une chambre d'hôtel ou un restaurant? 0 870 42 48. On continue à vous prendre au téléphone. On pourra se refaire encore un petit tour du studio si vous en avez, Lorenza.
2: Oui, la qualité du matelas, très très très importante.
0: Bah, bon, ça c'est classique, hein.
2: Non, mais là je fais un truc spécifique, genre je me jette sur le lit, je saute dessus à pieds joints, je me roule dedans, je fais des allers-retours de chaque côté, et comme ça je suis sûre que je dois être comme dans un nuage.
0: D'accord, mais dans quelle vie de qui on fait ça?
2: Ben moi je le fais à chaque fois.
0: D'accord, mais tu le fais quand tu vas chez quelqu'un, tu vas faire pareil aussi?
2: Alors, ça m'est arrivé, mais je le dis pas spécialement. Là, je viens de... Oui.
0: Oui, mais c'est
2: que je suis un peu la tarée du matelas, quoi. Mais ça va?
0: Non. Non, je t'interdis de dire ça, enfin.
4: Non, c'est pas toi la folle du bus. Non.
0: Non.
4: Vraiment.
0: Non.
4: S'il y en a une, c'est pas toi.
0: Mais disons que si tu vivais dans un village, les gens s'écarteraient dans la rue. Voilà. On a Romy qui est avec nous. Bonjour, Romy.
8: Salut, Manu. Salut, l'équipe.
0: Bienvenue sur Énergie. Romy, sur quoi, toi, tu vas juger un petit peu un hôtel, une chambre d'hôtel, un restaurant?
8: Ben, moi, c'est s'il y a plein d'oreillers dans le lit, comme ça me laisse le choix, des durs, des mous, voilà, quoi, des grands, des petits.
0: Alors, avec les oreillers, le problème, c'est que quand il y en a des différents comme ça, j'ai un peu le ça me tend, ça me stresse. Oula. C'est un peu comme le rayon yaourt. Vous voyez, le rayon yaourt, au supermarché,
4: tu sais pas choisir. Ouais.
0: Mais il y a trop de yaourt. Il y a trop de yaourt, ce qui fait qu'en fait, je ne sais plus quel rayon yaourt choisir, et je panique et je pars en hurlant. Voilà. Et ben, j'ai un peu la même chose avec trop de coussins dans le lit.
3: Bah oui, tu sais pas où les foutre en plus quand tu te couches. Ils finissent tous par terre,
2: mais
3: c'est
2: dégueu. C'est bien. Tu peux en mettre un dans tes bras. Enfin, c'est.
0: Oh la tristesse. Ça commence à se voir là, Laurent.
2: Oui, mais je suis un peu seule, oui, effectivement.
0: Oui, un jour, tu vas avoir la femme de ménage de l'hôtel qui va rentrer dans la chambre et elle verra Lorenza accrochée à la poubelle. Laissez-moi tranquille, je suis en discussion avec mon mec. Oh. Merci Romy de nous avoir appelé. Sur quel détail vous allez juger votre hôtel, votre restaurant, si vous en avez encore, Marion?
4: Dans certaines chambres d'hôtel, t'as une télécommande. Elle sert à tout sauf à allumer la télé. Ça me rend malade. Il y a 50 boutons, ça te ramène sur la télé, donc t'as plein d'options pour l'hôtel, mais tu trouves jamais les chaînes de télé.
3: Ah, c'est vrai,
4: ça
3: ouais.
4: Peut vraiment me tendre.
0: Et puis souvent, quand il arrive, tu tombes sur la chaîne allemande.
4: Oui, exactement.
0: Oui, bien sûr, évidemment.
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0: C'est son anniversaire aujourd'hui, la Pink. Voilà.
4: Bon anniversaire.
0: Elle nous écoute pas, vous emmerdez pas. C'est son anniversaire quand même. 9h55, on va s'en aller avec un titre happy, un titre qui va vous donner envie de taper du pied pour lancer cette journée, comme chaque jour. C'est dans 2 minutes, mais avant ça, on a Virginie au téléphone. Bonjour Virginie.
7: Bonjour Manu, bonjour les Wouin-Wouin.
0: Sois la bienvenue sur Énergie. T'es notre dernier appel du jour, c'est avec toi qu'on va lancer aussi le mood de cette journée. Tu nous appelles d'où ?
7: De Caen, dans le Calvados.
0: Ok, je vois. Mm-hmm. Je vois à peu près dans le Calvados. La Normandie.
7: Mm. Tout à fait.
0: Voilà, alors.
3: il est fort.
0: Ouais, je m'y connais un peu en géographie, quoi. Virginie, qu'est-ce que tu fais dans la vie ?
7: Je suis inspectrice des permis de conduire.
4: Oh là, ça rigole pas.
0: Il n'y en a pas un dans le studio qui a souri.
4: C'est fou, non. Hein. Ah bah non,
2: on sait ce que ça représente.
0: Ça, ouais. ça fait partie des traumas, ça.
7: Ouais. C'est ça.
0: Oh la vache, c'est toi qui décides si oui ou non on mérite d'avoir le permis de conduire.
7: Exactement. Vous êtes candidat à 32 minutes pour me convaincre.
0: 32 minutes.
4: Wow. Ah,
0: j'avais oublié que c'était si long que ça. 32 minutes. Et en plus, maintenant, vous le dites pas. Vous le dites pas tout de suite. On doit attendre d'avoir un courrier.
7: Oui. C'est plus par courrier, c'est par internet et ils ont la réponse le lendemain.
0: Ah, d'accord.
4: En général, tu le sens.
2: Oui, oui, je pense que tu sais.
0: Ça quand même. À partir du moment où l'inspecteur ou l'inspectrice a mis 2 coups de frein
4: voilà.
0: et a commencé à prier, c'est que ouais, tu l'as pas.
7: C'est ça.
0: Wow. Alors, Marion, tu l'as 5 fois, toi.
4: Cinq fois, je l'ai passé, mais j'avais toujours une bonne raison, hein, honnêtement.
0: Oui, bien sûr, oui, bien sûr.
4: Une fois, j'étais malade et j'ai perdu le contrôle du véhicule en toussant. J'avais vu ça, elle m'a dit.
0: Oui, c'est ça. Bah, c'est pas une bonne raison, ça, Marion.
4: Mais si, non, mais si, parfois. Et puis parfois ils sont durs. Attends, on m'a fait faire un créneau. La voiture était hyper serrée. Bon, bah je l'ai tapé.
2: Ah ouais, mais c'est des grosses fautes.
4: Je te jure, une fois il neigeait, l'inspecteur il m'a dit: bon, je vous laisse le choix. Soit vous y allez, soit on reporte. Et j'y suis allée, au bout de 4 secondes, j'ai glissé. Ouais, c'était dur.
0: T'as un record, toi, Virginie, de personne qui l'a passé plein de fois?
7: 9 fois.
4: Ouf.
0: Ah, 9 fois, c'est pas mal.
7: 9 fois, mais elle avait fait 181 heures de conduite.
0: Oh la vache. Ouais. Mais au bout de 9 fois, vous commencez par vous tutoyer, quoi. C'est, tiens, comment tu vas, vous faites la bise, vous racontez vos histoires.
7: Elle n'est pas passée 9 fois avec moi.
0: Ah, d'accord.
7: Moi, sur les 9 fois, j'ai dû la voir 4 fois.
0: Okay. Ouais.
7: Donc oui, à force, je m'en rappelle, mais le problème, c'est qu'elle aussi, elle se rappelle de moi.
0: Et oui, bah, on se rappelle tous, hein, de la personne avec qui on a passé le permis.
7: Voilà.
0: Et c'est quoi la faute la plus classique?
7: Le stop.
4: Ah oui.
7: Ils s'arrêtent pas au stop. Ils pensent qu'ils s'arrêtent. Mais il s'arrête pas.
0: Ah oui, d'accord, oui. Il pense qu'il s'arrête, c'est-à-dire.
2: Il ralentit, à mon avis. Mais là, il faut vraiment s'arrêter. Et compter au moins vraiment... jusqu'à 3, je crois.
7: Voilà, quoi, il faut vraiment marquer l'arrêt. Et le stop, c'est vraiment le plus courant.
0: Moi, mon permis de conduire, je m'étais pas arrêté à un feu rouge, au premier.
3: C'est un peu con quand même, oui.
0: Ouais. Alors j'ai tenté de négocier. Ouais, mais bon, il est pas.
3: Rouge.
7: Oui, les gens, c'était pas encore passé au vert, quoi.
0: Non, mais excuse-moi, je l'avais pas vu parce qu'il y avait un camion qui était garé devant et qui me le cachait.
4: Ah oui, bah voilà. C'est
0: et je lui ai dit, mais il y a un camion qui me le cachait. Il dit oui, mais en face, il y a quoi? Ah oui, il y a un feu rouge. Ok. Bon. Virginie, je vais t'offrir le mug Manu sur Énergie et le t-shirt aussi Manu sur Énergie.
7: Merci comme
0: ça,
7: beaucoup.
0: Tu sais quoi? Tu pourras mettre le t-shirt et ça détendra tout le monde au permis de conduire.
7: Ah, c'est top.
0: Bah voilà, on t'embrasse et on te souhaite une belle journée. Merci beaucoup de nous avoir
7: appelés. Bonne journée à vous aussi, bisous.
0: Gros bisous, il est 9h59. On s'en va, on sera de retour demain pour démarrer une nouvelle journée avec vous. Passez un bon mardi et on se quitte comme chaque jour avec un titre qui donne le sourire, avec un titre happy. Dès les premières secondes, ce titre, il vous fait du bien.
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0: amis, Lorenza est là.
1: Coucou.
0: Il y a Marion.
2: Bonjour.
0: Il y a Jeff qui est là aussi.
3: Bonjour.
0: C'est les deux nouveaux et vous allez petit à petit apprendre à les aimer. On va écouter Offenbach, il y aura aussi BTS. Les sondages du matin arrivent dans 5 minutes. Et comme chaque jour, si vous avez envie de nous rejoindre, vous nous appelez. Si vous voulez être notre premier appel du jour, c'est dans 2 minutes, vous nous appelez au 0 870 42 48. Juste avant les infos, j'ai dit qu'on pouvait commencer avec les messages vocaux.
3: Ouais, ça change, oui, c'est bien.
0: Allez, les messages vocaux que vous nous envoyez, c'est sur l'application Manu sur Énergie. Vous voulez partager quelque chose, vous voulez nous dire que vous n'êtes pas content, au contraire, vous voulez nous dire que vous êtes content, vous faites ce que vous voulez, on écoute tous vos messages et on les partage avec vous chaque jour. Allez, on démarre avec quelques messages.
4: C'est pas broutant ça, quoi. Tu prends une route de campagne, toujours la même, et tu sais qu'à un endroit, il y a un trou. T'es obligé d'esquiver le trou. Et t'as jamais croisé personne sur la route à chaque fois, mais là, tu croises une voiture pile à ce moment-là. Et là, tu tapes le trou. Si c'est pas broutant ça.
0: Mais je vois très bien ce
1: que vous voulez dire. Oui, on a l'image, ouais.
0: Et bien sûr, ce trou, t'as l'habitude de l'éviter. Et un jour, tu peux pas l'éviter. Tu fais, oh, putain, voilà. Le trou.
1: Pas le choix.
3: Pile à cet endroit-là.
0: Oh, putain, la vie est dure.
1: Bah, ça.
0: Enfin, après, quand t'as ton problème dans la vie principale, c'est le trou de la route.
1: Oui, ça va.
0: Ça va, la vie est pas mal. Allez, encore un message.
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0: Écoute, tu nous dois 20 secondes de vie.
1: Oui, c'est ça.
0: Mais t'as gagné tes vacances.
1: Mais ouais, elle a un voyage.
0: Offenbach avec Fantôme of Flore. C'est dans 2 minutes. Vos messages vocaux, n'hésitez pas, vous nous les envoyez. On les écoute tous les matins. C'est sur l'application Manu sur Énergie. On a Mélanie au téléphone. Bonjour Mélanie.
6: Bonjour Manu, bonjour l'équipe.
0: Bienvenue sur Énergie. C'est notre premier appel du jour. Tu nous appelles d'où?
6: De ma sœur en
0: mariage. Ok. D'accord, très bien, dans le sud, sud-ouest. Sud-ouest.
6: Ouais.
0: Je m'y connais en montagne.
1: C'est bien.
0: Tu fais quoi dans la vie?
6: Je suis décoratrice intérieure et designer d'espace.
0: Pas mal.
1: Stylé, ça.
0: Alors, décoratrice d'intérieur, je connaissais. Mais alors, designer d'espace.
3: Ouais, ça veut pas dire la même chose,
0: claque.
3: En fait.
0: Je pense que c'est un autre nom, mais ouais. Ça fait futur. Tu vois, on est un peu dans le futur, designer d'espace. Ça veut dire quoi exactement?
6: Bah en fait, je vais faire des plans 3D photoréalistes pour la projection de mes clients.
0: Ah oui, d'accord, je vois. Oui, d'accord, tu utilises ChatGPT.
6: Non, surtout pas.
0: Ah, pardon. J'avoue que j'ai déjà fait ça.
1: Bah, moi aussi. Hein.
0: Parce que tu t'imagines ta pièce et tu lui demandes de tout. Vous l'avez fait aussi?
1: Oui.
0: C'est un délire.
1: Je vais demander d'ajouter une piscine dans mon jardin. Incroyable. La simulation est folle.
2: Ça fait rêver de fou.
1: Ah, ouais.
0: Je l'ai fait dans mon salon. Et parce que tu peux lui demander de tout et n'importe
1: c'est
0: quoi.
1: Vrai.
0: Imagine si on pouvait mettre une piscine dans mon salon. Et il te fait
1: et
0: une piscine dans
1: bien
0: le salon.
1: En plus, ouais.
0: Bien sûr. C'est génial alors. Tu t'en sers jamais toi, Mélanie?
6: Non, vraiment jamais.
0: C'est peut-être pour ça que toi ça marche et que nous on fait de la radio.
1: Voilà, sûrement.
6: Exactement. Non, après je travaille aussi avec mon conjoint qui est artisan, donc tu vois, on a la partie technique où on ne peut pas utiliser de ChatGPT, c'est pas possible.
0: Ah, et bien il fait quoi ton mari?
6: Il est artisan carreleur.
1: Ah oui. Chat, il est moins bon sur le carrelage.
0: Non, sur le carrelage, il est pas ouf. Petit à petit, il remplace les métiers, mais celui-là, il le remplacera pas encore. Mélanie, je vais t'offrir le mug Manu sur Énergie pour te remercier de nous avoir appelé ce matin.
6: Merci. Très belle journée à vous.
0: Et très belle journée à toi.
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0: Pour 13% des femmes, c'est la pire phrase à dire dans une dispute. On va d'abord commencer par les femmes. Pour savoir ce qui nous attend. Vas-y Marion.
1: Calme-toi.
0: Non. Mais ça. Oh. Ok, t'as compris l'esprit
1: du truc.
0: C'est pas loin. Lorenza.
2: Tu fais toujours ça?
0: Non. Jeff.
3: De toute façon, t'es comme ta mère.
0: Non, mais on tourne, c'est un peu l'entruc, c'est le passif agressif là. c'est on est là-dedans.
1: Ça va, c'est pas si grave.
0: Non, c'est pas ça. C'est sur la personne, sur la femme.
1: Ah.
0: C'est une remarque sur elle.
2: Ah. Est-ce que c'est une question genre t'as bientôt fini?
0: C'est une question, mais c'est pas celle-là. La question était, mais est-ce que tu t'entends parler?
1: Oh là là là là.
3: Après. Pardon.
1: Attention.
0: Même une. Hein. Dans le monde, c'est la recherche numéro 1 sur Google qui commence par comment faire. Qu'est-ce que c'est, Lorenza?
2: Cuire des pâtes.
0: C'est pas cuire des pâtes.
3: Ah, c'est cuire les œufs, moi, mais c'est pas.
0: Non, ça, non, je vous enlève tout de suite, c'est pas la cuisine.
3: D'accord.
2: Bah, ok.
0: Non,
1: Marion. Comment faire les bébés?
0: Non, c'est pas comment faire les bébés.
1: Hein?
0: Et non, les gens savent mieux faire les bébés que ça, apparemment. Lorenza?
2: L'amour?
0: C'est pas l'amour, Jeff.
3: Comment faire pour éliminer son boss?
0: Non. La recherche numéro 1 sur Google,
2: ça.
0: Quand même. Hein. Oui, là, on est...
1: Et comment faire du feu?
0: C'est pas comment faire du feu.
2: Ah ouais, c'est un truc manuel.
0: C'est manuel et c'est surtout pour les hommes.
3: C'est manuel.
0: C'est comment faire un nœud de cravate.
3: Ah, ah oui, c'est pas con, oui.
0: Moi, je ne sais toujours pas faire les nœuds de cravate.
1: Ouais, c'est pas facile, ça.
0: J'ai pas eu beaucoup à en faire. J'ai eu quelques mariages,
3: ouais.
0: Très peu d'enterrements. Donc, j'ai pas beaucoup de nœuds de cravate à faire.
3: D'accord.
0: Et un jour, je suis déjà rentré dans une entreprise chez des gens qui étaient en costume pour leur demander de faire mon nœud de cravate.
3: Et ils l'ont fait,
0: Eux, ils me l'ont fait.
3: C'est gentil, ça.
0: J'étais à un mariage, j'avais la cravate dans ma poche. Je me dis, mais à qui je peux demander? À qui je peux demander? Et je passe dans la rue, il y avait des fenêtres, il y avait des gens en costume qui bossaient. J'ai frappé à la porte, j'ai dit, je suis désolé, ça va vous paraître saugrenu. Mais est-ce que quelqu'un pourrait m'aider à faire ma cravate? Ils m'ont fait.
2: Dis-toi que j'ai une de mes meilleures potes, elle a appris à faire des nœuds de cravate exprès pour pouvoir se rapprocher des garçons. Et elle a rencontré un peu son copain en lui faisant un nœud de cravate, quoi. Donc je trouve ça très mignon.
0: C'est malin.
2: Belle approche. Maline.
0: C'est un vrai truc de drague, mais il faut quelqu'un qui a besoin de faire un nœud de cravate.
2: Oui.
0: Et il faut que la personne vous plaise. Ça restreint quand même vachement le truc. Une personne sur trois commence par laver ça sous la douche. Ah, le Jeff?
3: Les cheveux, de bas en haut, non?
0: Non, c'est pas ça. Et je suis, alors honnêtement, une personne sur trois, je suis étonné. Hein. Mais c'est le sondage, il est comme ça.
2: Est-ce que c'est le haut du corps?
0: Non, c'est pas le haut du corps.
1: Ah, donc c'est pas les aisselles?
0: C'est pas les aisselles, non, c'est effectivement dans le haut du corps.
2: Les pieds?
0: C'est pas les pieds, c'est pas le bas du corps. Comme
2: ah,
0: ça.
2: Bah, ah,
3: le kiki?
2: Ouais.
0: Le kiki, non. On en a tous un.
2: Bah,
3: la
0: nue.
3: La nue.
1: Une personne sur trois?
0: Une personne sur trois, apparemment, commence par se laver la nue sous la douche.
3: D'accord.
0: J'aime beaucoup Lorenza parce que tu dis anus comme moi.
2: Oui, je sais, on dit tous les deux.
0: Vous dites anus ou anus?
1: Anus.
3: Anus, ouais.
0: Ah, vous dites anus. Ouais. Oh, écoutez, on est deux équipes dans le truc.
1: Très important.
0: Écoute,
1: Team Anus.
0: Bite ou bite?
2: Il est mal.
7: Bonjour, c'est Angèle. Sur scène, avant de chanter, je pense à mes proches et un peu à Manu. Un peu plus à Manu, quand même.
0: Évidemment, bien sûr. Elle a annoncé une tournée mondiale.
3: Ouais.
0: Mondiale. Je crois qu'elle va, elle va chanter à New York, Angèle.
2: La classe.
0: Ça se passe plutôt bien pour elle, j'ai l'impression.
3: Oui.
0: Tournée mondiale en 2027, dont 3 concerts à l'Accor Arena à Paris.
2: Wow.
0: Ouais. C'est.
3: Plus ça va très bien, effectivement.
0: Il y a au moins 50 personnes qui vont venir, c'est sûr. Waouh. Incroyable. Lorenza a une étude pour nous.
2: Ouais. J'ai vu une étude britannique.
0: Bosser, nous emballons pas longtemps.
2: Oui, non, ça va, je l'ai vu.
0: Elle était chez le coiffeur et il y avait une étude dans le magazine. Ça, donc, c'est une étude d'environ de 1994 qu'elle a trouvée dans un magazine.
2: Elle est grave récente et c'est une étude britannique qui dit que 78% des gens ont connu un trajet marquant dans leur vie.
0: Un trajet genre.
2: En voiture, en bateau, en train.
0: Est-ce qu'il s'est passé quelque chose dans le trajet?
2: Exactement, pour plein de raisons différentes. Par exemple, un déménagement, un premier taf, des vacances, une rupture, une rencontre amoureuse. Enfin, t'as plein de trucs, quoi. Et si vous réfléchissez, je pense qu'on en a tous un.
0: Un trajet marquant dans nos vies. Un trajet. En avion, j'ai eu la peur de ma vie.
3: Oh!
2: T'as failli mourir?
0: Alors je suis là, donc j'ai failli.
2: Oui.
0: Mais j'ai vraiment.
2: T'as eu peur.
0: En fait, t'as pas le temps d'avoir peur, mais on allait atterrir. Donc on arrive. Et d'un coup, il remet les gaz et il repart.
1: Ah, ça c'est horrible.
3: J'ai jamais vécu ça.
1: Aïe, aïe, aïe.
0: C'est l'ascenseur émotionnel offert par la compagnie aérienne.
1: Terrible.
0: Waouh. Et en fait, après, il t'explique, mec.
2: Il pouvait pas, ouais.
0: Mais très cool. S'ils sont toujours très détendus, les commandants. On a eu un petit problème parce qu'il y avait un peu de vent à l'arrivée. Donc ce que je vais faire, c'est que je vais faire une approche. Excusez-moi, je me suis chié dessus. Voilà un trajet en transport qui m'a marqué. Moi, je sais pas si vous en avez d'autres.
1: Moi, forcément, le trajet en voiture pour aller à la maternité. Ah. Le jour où j'ai accouché.
3: Ah bah oui.
1: Mais alors, ce qui est fou, c'est que c'est pas mon mec qui conduisait. Il était pas là. Il était au boulot à 2 heures de Paris. Ouais, j'ai demandé à une pote de m'amener et elle essayait de me détendre. Ça marchait pas du tout. Hein. J'avais des contractions. Elle me disait, oh, ça va, abuse pas.
2: Excuse-moi. Elle est malade.
1: Elle me disait, on va être bien toutes les deux pour cet accouchement. Genre, c'est elle qui va m'assister. J'ai dit, mais je veux pas. Mais ça m'a beaucoup marqué.
0: Ah, le trajet pour aller.
1: Forcément, ouais. 8 mars, je me rappellerai toute ma vie.
0: Et tu te rappelles le trajet quand tu rentres chez toi aussi?
1: Oula,
0: où tu te dis, ok, maintenant, c'est moi qui dois gérer ce bébé.
3: Ouais.
0: J'ai aucune infirmière à côté de moi, je ne sais pas comment faire.
1: Oh, l'angoisse de ville, ouais.
0: Vraiment, le trajet retour pour moi, il était vraiment flippant.
3: Ah,
0: c'est le côté, ok, c'est une nouvelle vie là.
2: Oui.
0: C'est une nouvelle vie et tu essaies de te rappeler ce qu'elles t'ont dit.
3: Mmh.
0: Tu sais, on te dit tellement, on te donne tellement d'informations aussi, il pleure ici, il fait ça, si machin, et tu fais. Putain, comment on va se... Et tu leur dis aux infirmières, comment je vais me débrouiller? Elles te disent, vous saurez.
1: Oui. C'est vrai.
0: C'est faux. Quelle a été c'est un bon sujet. Ouais. Quel a été un trajet marquant dans, dans votre vie? Mais t'as pas dit toi, Lorenza?
2: Ben moi, j'ai fait l'Australie en van en 2015.
0: Oui.
2: Et dans un village perdu qui s'appelle quand même Bundaberg, j'ai eu un accident avec un camion qui a arraché toute ma portière. Et on a été remorqué dans un garage tout près. Et là, mais j'ai rencontré Bob, le proprio, chapeau de paille, blé dans la bouche, truc vraiment le cliché, qui est arrivé avec deux coronas, à boire avec modération. J'avais l'impression d'être dans Fast and Furious. Et en fait, j'ai dormi une semaine dans ce garage et j'ai rencontré tous les garagistes et tout. Et j'ai retapé moi-même ma portière van, ouais, avec les garagistes et tout. Donc c'était fou, quoi.
0: Ça devait être génial à vivre. Mais faut pas en faire une série Netflix.
3: Non.
0: Mais c'est un beau truc.
2: Non, mais c'était fou.
0: Quel est le trajet en transport qui vous a le plus marqué? C'est un bon sujet, ça. Ouais. Il s'est passé quelque chose, il y a eu une rencontre, peut-être un accident, une surprise.
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0: Quel est le trajet en transport qui vous a le plus marqué dans votre vie? Avant de s'écouter Farouko, ça peut être en bus, ça peut être en voiture, ça peut être en avion. Vous avez compris le principe?
3: Ouais.
0: En transport, c'est un bon sujet. Bravo Lorenza.
2: Ah ouais. Ben merci, c'est très gentil. Vraiment.
0: Franchement.
2: Pour une fois que je bosse.
0: Bah ça fait 4 ans. Nous on s'était résignés. Hein.
2: C'est vrai.
0: Wow. On a Anna qui est avec nous. Bonjour Anna.
9: Bonjour Manu, bonjour l'équipe.
0: Merci d'être avec nous Anna. Quel a été ton trajet en transport marquant dans ta vie?
9: Eh ben moi cet été j'étais au Népal et je suis montée dans un tuk-tuk. Sacrée expérience parce que j'ai cru que j'allais mourir 10 fois à cause de sa conduite. Mais c'était drôle, donc ça va.
0: Le tuk-tuk, c'est lui qui c'est sur un vélo et toi t'as une petite mini calèche derrière, c'est ça, non?
9: Exactement, c'est ça.
0: Et pourquoi t'as failli mourir?
9: Ben en fait, il n'y a pas le code de la route, ils savent pas ce que c'est, donc il y a un feu rouge, mais ils respectent pas le feu rouge, il y a des stops, personne ne respecte le stop. Et ça va dans tous les sens. Il y a des scooters, des motos qui débarquent de droite à gauche. Enfin, voilà.
1: GTA, le truc.
0: GTA, sauf que quand tu meurs, tu ressors pas à ton point de départ.
2: C'est ça.
0: Il y a pas. Waouh. Bon, bah, écoute, c'est une bonne expérience puisque tu en es sortie vivante.
9: Oui, je suis là, donc ça va, je vous parle encore.
0: Merci beaucoup Anna de nous avoir appelé. Trajet marquant dans votre vie, si vous avez... Jeff, t'en l'as pas donné?
3: Bah moi c'est en bateau les amis. On avait loué un bateau avec des potes. Et puis en fait le propriétaire a voulu faire le plein du bateau alors qu'on était déjà dessus. Et il a rempli le mauvais trou. Il a rempli les trous prévus pour les cannes à pêche. Ce qui fait que ça envoyait toute l'essence dans le bloc moteur qui était à l'arrière. Il s'en est pas rendu compte. Et au moment où on a mis le contact, le bateau a explosé.
2: Quoi?
3: Avec moi dessus et j'ai fini dans une gerbe de feu.
0: Mais non, c'est vrai?
3: Oui. J'ai été éjecté dans l'eau.
2: Non.
3: Et puis j'ai été cramé, j'ai plus un seul poil sur moi, quoi. Et le pire, c'est que je suis remonté du port à l'autre bout parce que je pouvais pas retourner vers le bateau. Il était encore accroché à la station service, quand même, tu vois. Et en venant à pied sur l'autre côté, des pompiers arrivaient à ce moment-là. Ils savaient pas que c'était pour moi, j'arrivais pas dans le bon sens. Ils ont failli m'écraser. En me disant, c'est pour moi. Et après, on a traversé toute la ville en sirène américaine, là, jusqu'au bout là-bas, et voilà.
2: Mais c'est un film, c'est une dinguerie.
3: Et puis attention, là, c'est à l'américaine, avec les hélicoptères qui sont arrivés, la presse, tout ça, le truc. C'était énorme.
0: Ça va être compliqué d'avoir des meilleures histoires que ça.
2: Ouais.
0: Moi, honnêtement, j'ai raconté la mienne avant. J'aimerais souhaiter bonne chance à Fabien maintenant. Fabien qui est avec nous au téléphone. Bonjour Fabien.
10: Et bonjour Manu, bonjour l'équipe.
0: Sois le bienvenu. Quel a été ton trajet marquant, Fabien?
10: Alors moi c'était en bateau aussi. Et sur un trajet l'île Maurice Réunion, à environ 40 km du port, on est tombé sur un cyclone.
2: Non mais vos histoires sont ouf.
0: C'est quoi? Faut arrêter de prendre le bateau.
10: C'était très galère, ça bouge dans tous les sens et franchement on avait vraiment très très très peur. Et bon, on est arrivé quand même à quai, donc voilà, le plus important c'est qu'on est arrivé, mais c'était vraiment flippant.
0: Vraiment, tu devrais partir en vacances avec Jeff.
1: Vraiment
0: sur l'eau, vous avez le truc, vous avez
2: le pif.
0: Vraiment.
3: Ce que je vais pas raconter, c'est que moi un an auparavant au même endroit, j'ai réussi à couler qu'un jet ski au même endroit.
2: Non mais allez, faut arrêter avec la mer, je crois.
0: Franchement. Ouais, reste sur toi,
3: voilà. Je suis bien là.
0: Tu seras très bien comme ça. Ouais. Très bien avec nous, Jeff. Merci beaucoup Fabien de nous avoir appelé.
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0: on va retrouver Tiffen. C'est notre génie des génies. Hier, elle a gagné. C'est sa deuxième participation aujourd'hui. Elle est à 100 euros, quoi qu'il arrive. Elle va tenter de faire monter sa cagnotte de génie. Bonjour, Tiffen.
1: Salut Manu, salut l'équipe.
0: En face de toi, il y a Arthur. Bienvenue, Arthur.
2: Bonjour Manu, bonjour tout le monde. Bonjour, Tiffen.
0: Tiffen, Arthur, attention. On va jouer ensemble au Club des génies pour 100 euros. Mais ça commence par 100 euros.
1: Bien
0: sûr. Et ça peut se terminer à des milliers d'euros. Des centaines de milliers d'euros, si vraiment on joue beaucoup, beaucoup, beaucoup.
1: Ouais, voilà.
0: J'ai donc 100 euros aujourd'hui, j'ai trois questions, vous êtes deux. Le gagnant, la gagnante sera celui ou celle qui aura deux points. À chaque question, si vous pensez avoir la réponse, vous donnez votre prénom, vous donnez ensuite votre réponse. Si elle est bonne, ça fait un point. Si elle est fausse, c'est l'autre qui prend le point. Et c'est le premier ou la première qui atteint deux points, qui gagne les 100 euros et qui reviendra jouer avec nous dès demain. C'est parti. On joue au Club des Génies, voici la première question. Quel jeu vidéo attendu en novembre a eu droit la semaine dernière à un aperçu en exclusivité sur Netflix?
3: C'est dur.
4: Ah oui, là c'est vraiment...
5: Ah là, je sais pas.
0: C'est compliqué de savoir qui a donné son prénom en premier. Dans ces cas-là, on se mouille pas. Ouais. On demande à une personne, c'est le producteur de l'émission. C'est Florent.
6: Ça ne m'arrange pas aujourd'hui.
0: Moi, j'ai cru entendre Arthur
3: moi
0: au début.
3: Aussi. Moi, Tiffen.
0: Alors, ça tu nous embrouilles.
3: C'est la merde.
6: J'aime bien. Non, honnêtement, pour trancher, c'est Arthur.
3: C'est le A qui arrive en premier.
0: Sinon, on relance une autre question. Hein, si vraiment ça te perturbe.
6: Vous savez quoi? Ne nous perturbons pas. Nouvelle question.
0: Ok. GTA 6, le jeu.
6: Tout à fait.
0: On repart sur une nouvelle question.
3: Allez.
0: Tiffen, Arthur. Quel monument parisien a célébré la fin de sa restauration en décembre 2024, 5 ans après son incendie?
1: Tiffen.
3: Tiffen, ouais.
1: La Notre-Dame.
0: Notre-Dame de Paris, c'est ça. Un point pour Tiffen, zéro point pour Arthur. Deuxième question. Combien de côtés possède un hexagone?
2: Arthur.
1: Tiffen.
0: Arthur, je t'écoute.
2: 6.
0: Oh, bonne réponse. La remontada d'Arthur.
5: Égalité, ouais.
0: Un point chacun. Troisième question. Quelle chaîne de montagne sépare la France et l'Espagne?
2: Arthur.
0: Arthur en premier.
2: Les Pyrénées.
0: Les Pyrénées, wow, oui, c'est gagné. Ouais.
3: Bravo Arthur.
0: Ah, c'était tendu.
3: Ah, c'était un match de fou là.
0: Alors, bien sûr, avec une égalité au départ.
3: Mais oui, des professionnels.
0: Oh, une sorte de faux départ, on annule tout, recommence. On était en panique, mais on ne savait pas, réunion du jury, tout ça.
3: Quel jeu.
0: Tiffen, t'as gagné 100 euros hier. Quoi qu'il arrive, ils sont à toi. Et je te rajoute le mug Manu sur Énergie.
1: Merci l'équipe, merci tout le monde. Et bravo Arthur, bonne chance pour la suite.
0: Merci. Elle est là, Tiffen.
3: Trop mignon.
0: Esprit olympique, bien sûr. Arthur, 100 euros pour toi aujourd'hui. Et tu reviens jouer avec nous dès demain à la même heure pour tenter de faire monter ta cagnotte de génie.
2: Eh ben c'est cool.
0: Merci. Eh ben oui. Rendez-vous demain.
2: À demain.
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0: Et ce matin, très bon sujet de Lorenza.
4: Bravo.
3: Ah, c'est gentil.
0: Là, vraiment. Elle a trouvé un sondage, en fait, qui demandait aux gens les trajets en transport qui nous ont le plus marqué.
3: Ouais.
0: Et du coup, on s'est aperçu qu'on avait tous des transports qui nous ont vraiment marqué.
4: Ouais.
0: Quel est le vôtre? 0 870 42 48. On continue à vous prendre au téléphone. On a Jess qui est là. Bonjour, Jess.
8: Allô?
0: Oui.
8: Allô? Mais j'entendais plus.
0: Alors, on t'entend pas très bien nous non plus, comme si t'étais dans les toilettes.
8: Non, pas du tout.
0: D'accord. Alors,
8: tu m'entends là?
0: Oui, on t'entend, ça va. On a connu mieux, mais on a connu pire.
8: Parfait.
0: Non, on a connu mieux.
8: Oui. Bon, j'essaye de me déplacer. En plus, je fais tout casser au passage.
3: Là, ça va mieux.
8: Bouge plus.
0: Là,
8: bon, parfait.
0: Lève le bras. Toi, dès que tu parles dans le téléphone, en fait, tout de suite, ça va mieux.
8: Super. Si je lève la jambe, ça passe?
0: C'est moins bien. Non, c'est moins bien. Mets un chapeau pour voir. C'est pas, ouais. Jess, tu voulais nous parler d'un trajet marquant dans ta vie?
8: Oui, un trajet en avion. Alors en fait, j'étais assise à côté d'une fille, on a parlé pendant tout le trajet d'avion, et en fait, on s'est rendu compte qu'on habitait dans la même rue.
0: Quoi? D'accord, ouais, c'est marrant.
3: C'est une folie.
8: Comment?
3: Bah, c'est une folie.
0: Oui.
8: Oui, c'était vraiment inespéré de faire ça, quoi. Enfin, de croiser une personne comme ça. Et en fait, du coup, on a sympathisé et tout. Et en rentrant de vacances, chacune de notre côté, en fait, on est devenus super proches. Et maintenant, c'est ma meilleure copine.
0: Oh, c'est marrant, ça. C'est mignon, ça.
5: C'est même dingue. Elle habite dans ta rue. Tu la croises jamais. Tu prends la

0: trajet marquant, ton histoire de trajet marquant en transport.
1: Alors moi j'ai pris le train direction Chalon sur Saône et en fait je me suis endormi, j'ai complètement raté mon arrêt et je me suis réveillé une heure plus tard dans une gare à Dole et du coup là c'était 23h30 et du coup plus moyen de rentrer chez moi, plus de train, plus rien, il était noir, c'était l'hiver.
0: Oh merde.
1: Et du coup j'ai dû appeler mes parents pour qu'ils viennent me chercher, qu'ils se tapent une heure et demie de route.
0: Merde. Mais t'étais à combien de kilomètres?
1: J'étais à 130 km de chez moi.
2: Oui, c'est pas mal, oui, c'est un bon écart là.
1: Ouais. Ouais, j'étais bien endormi, ouais.
0: Les parents devaient être tellement ravis.
1: Ils étaient très contents.
0: 3 heures aller-retour, bien sûr.
3: Ah, c'est parfait. Dur. Hein.
0: Un bon trajet, Morgane. Merci beaucoup de nous avoir appelés.
1: Merci à vous.
0: Vous en avez encore des trajets mémorables?
3: Ah ouais, c'est l'un des tout premiers trajets où j'ai conduit seule parce que je l'avais attendu mais tellement longtemps. Vous savez que j'ai passé mon permis 5 fois.
4: Ah bon?
3: Oui.
0: Alors non, on ne sait pas, mais maintenant on sait.
3: Maintenant vous le savez.
0: Ça nous permet de savoir que maintenant on prendra le taxi.
3: Oui, vaut mieux, ouais.
4: 5 fois.
3: 100 heures de conduite, un prêt à la conso pour l'avoir. Enfin, l'enfer. Donc là, je conduis trop fière de moi pour la première fois. Je vous jure, c'est vrai, je fais un rétro. Dans l'allée de mes parents, je tape la boîte aux lettres. Ah, je me suis dit, c'est pas pour moi.
0: Je vais te dire un truc, mon premier trajet en voiture, mais j'avais raconté l'histoire. Vous connaissez Difool sur Skyrock?
3: Oui. Ah oui, oui.
0: Eh ben, on a bossé ensemble il y a très très longtemps. À l'époque, c'était sur Fun Radio. Et moi, j'étais assistant, je commençais comme ça. Je passe mon permis, j'ai mon permis. Et on dit, on va faire un McDo. Je dis, je vais le chercher, j'ai mon permis, je vais prendre une voiture.
3: Trop fier.
0: Et il me file les clés de sa bagnole. Je prends sa bagnole, je vais chercher le McDo, je reviens, et là, je dois me garer. Et je dois faire un créneau. Et donc, pour la première fois de ma vie, je me retrouve avec le stress des gens derrière qui attendent. Et je dois faire mon créneau.
4: Et en plus, c'est pas ta caisse.
0: Non, c'est pas ma voiture. Je panique.
3: Oh non.
0: Je fais mon créneau en marche arrière, mais je vais beaucoup trop vite. Bim, je tape la voiture.
3: Aïe, aïe, aïe.
0: Merde.
3: Il l'a pris comment?
0: Il l'a pris plutôt cool.
3: Ah, sympa.
0: Ouais,
3: ah,
0: c'était plutôt détente et j'ai mis un mot sur la voiture derrière, quoi, en disant.
3: Je te vois trop arriver avec ton petit McDo. Ouais. Bon, les gars.
0: Alors, j'ai une bonne et une mauvaise nouvelle.
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0: Vous envoyez salaire par SMS au 7-10-12 et tous les jours à 7h05, on vous appelle et on double votre salaire. Attention.
1: Allô?
0: Oula, oui, là.
3: Direct. Ah, ça a sonné là?
0: Bah, en fait, il est sur son téléphone depuis 4 jours. Il attend qu'on appelle.
3: Ah ouais.
0: Incroyable. C'est Clément de Poissy dans les Yvelines?
1: C'est ça.
0: Et Clément, ça n'a même pas sonné?
1: Bah, si, il était dans ma poche.
0: Ah non, et nous, on l'a même pas entendu.
2: Ouais, ça arrive.
3: Il est taqué, hein.
4: Dégaine le tel. Hein,
0: ouais. Ah, bah, Clément, il est là, il est en place.
1: Ça a vibré deux fois même.
0: Ça a vibré deux fois.
3: C'est très précis.
0: Ah oui, dans la poche. Écoute, Clément.
4: Ça fait plaisir le matin.
0: Bah, il se régale.
3: Il se régale. Ouais.
0: Il est content.
3: Et bah, bonne journée.
0: Ça vibre dans sa poche et en plus, on lui double son salaire. Qui mieux que Clément aujourd'hui?
3: Personne.
0: Clément, quel est le seul animateur radio qui double ton salaire?
1: C'est Manu sur Énergie.
0: Clément, je t'annonce que ton salaire de 1899 €, il va passer à 3 798 €.
1: C'est génial.
0: Bah oui, c'est génial. On te donne ton salaire. Voilà, tu t'es inscrit.
1: C'est génial.
0: À chaque fois, ça n'arrive pas qu'aux autres, ça t'arrive à toi ce matin. Bravo. Tu es pâtissier.
1: C'est ça.
0: Dans une pâtisserie, dans un restaurant, dans quoi?
1: Dans un restaurant d'entreprise.
0: Oh, quoi comme entreprise?
1: La finance publique.
3: Wow, c'est quoi, c'est les impôts, ça?
0: Les finances publiques,
2: ouais, ouais,
0: oui.
2: Ah oui,
0: c'est pas Disney, oui.
3: Ah ouais. Ah oui.
0: Les finances publiques, mais genre au ministère?
1: Non, à Versailles.
3: Ah, quand même.
0: Oh, c'est déjà bien, Versailles.
2: Ouais.
0: Là, c'est...
2: Ouais.
0: Il y a un bureau des finances publiques à Versailles.
1: C'est ça.
3: Ah, d'accord. Et ils mangent quoi alors? Ils mangent des éclairs?
4: Ouais.
0: Franchement, est-ce que ça me passionne de savoir?
2: Mange des financiers, je pense.
3: Ah, oh. Ouais,
0: non. Oh putain, Jeff.
3: Ah, il l'a fait.
1: Non, c'était drôle.
0: Non, Clément, moi vivant, les jeux de mots, non. T'as droit à un par jour, c'était celui-là. Ne rajoute pas, Clément. Clément, on te double ton salaire, 3 798 €. On te souhaite une très belle journée.
1: Merci beaucoup à vous aussi.
0: Ciao, et ça peut vous arriver vous aussi. Il vous suffit d'envoyer salaire par SMS au 7-10-12. Et demain, c'est peut-être vous qu'on appellera. C'est peut-être votre poche qui vibrera. Et c'est peut-être votre salaire qu'on doublera.
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0: Oh Evelyne.
3: Oh là.
0: Si on m'avait dit un jour que je dirais cette phrase. Oh Evelyne.
3: Incroyable.

0: dingue. Vindelia qui fait la météo, il paraît que la canicule va revenir encore un petit peu.
1: Oui, oui. Un petit peu, ouais.
2: Oui. Mais que c'est... quelques jours apparemment.
0: Mais c'est quand?
2: Ah bah, on m'a dit de jeudi à dimanche, c'est ça?
3: Oui, c'est ça. Mais c'est surtout dans le sud.
0: Ah, c'est que dans le sud.
2: Ah bah voilà, on n'est pas concerné.
1: Puis on a 30 degrés samedi quand même.
2: Pas 30, mal.
0: 30 degrés dans le nord, écoutez, on est sur une petite canicule, hein, exactement. C'est la caniculette, hein.
2: Voilà. Pas,
0: non. Non, on prend la caniculette aussi, bien sûr.
2: Oui,
0: 0-870-42-48, vous avez envie de nous parler, vous avez un coup de gueule à passer, vous avez un coup de cœur à passer, vous avez vécu quelque chose, vous avez un conseil à nous donner, à nous, enfin, non, un conseil à nous demander,
2: ouais.
0: Parce que non, mais nous on n'en a pas donné.
1: Donc non. Ça.
0: Vous nous appelez 0-870-42-48, on va démarrer avec Elsa. Bonjour Elsa.
4: Bonjour Annie, bonjour l'équipe.
0: Qu'est-ce qu'on peut faire pour toi Elsa?
4: Moi je voudrais vous partager une boulette.
0: Une boulette?
4: Parce qu'en fait, je discutais avec un mec et en parallèle, je faisais des captures d'écran pour ma pote. Donc, ça m'aide un peu à décoder les messages. Parce que j'ai envoyé la capture d'écran au mec.
0: Et en fait, il voulait. Pas bon ça.
4: Ah, non.
0: Aïe.
2: Fuis. Ah, ouais. Je fais toujours faire attention à ça.
4: Il m'a répondu à un point d'interrogation, mais j'ai toujours pas répondu.
2: Tu m'étonnes.
0: Mauvaise manip.
3: Bah non, c'est chaud. Il faut trouver un truc du monde.
0: Et là, il te demande, mais quelle mauvaise manip? Tu dis, je voulais l'envoyer à ma copine. Oh merde.
2: Je pense qu'il est pas con, il le sait. Hein,
0: mais vous faites ça?
2: Oui, mais bien sûr.
3: Ah oui, tout
1: mais
3: il
1: faut pas avoir perdre confiance.
2: Bah.
3: C'est sympa, c'est flatteur.
0: Jeff, laisse tomber, c'est bon. En fait, parce que du coup, vous prenez encore plus la tête parce que vous envoyez à votre copine la discussion en lui demandant, d'après toi, qu'est-ce que ça veut dire? Elle veut dire quelque chose auquel vous aviez pas pensé. Donc, du coup, tu vas aller répondre quelque chose que toi, tu penses pas, mais que ta copine pense. Ça fout un bordel. Ben, oui. Et après, vous êtes 12 000, vous êtes 250 à répondre à un mec.
3: Ouais, c'est vrai. Ouais, exactement comme ça que ça se passe.
0: Non, à ce moment-là, carrément, quand vous faites le premier date, allez-y à 250.
2: C'est bien ça.
0: Je te présente Sophie parce que c'est elle qui m'a dit quoi répondre à ton deuxième message. Et qu'est-ce qu'il a répondu Elsa?
4: Un point d'interrogation, mais moi j'ai toujours pas répondu.
0: Ah, t'as pas répondu après?
1: Ah oui.
0: Tente le coup de mauvaise manip ou alors sois franche.
2: Ouais.
0: Écoute, j'avais envoyé le message, je voulais faire une capture pour ma copine pour lui dire que je t'aimais bien.
1: Oui, voilà.
3: Ouais, ou tu lui dis, je voulais que tu m'aides à décrypter tes messages. Tu vois, ouais, tu joues l'humour.
2: Tu retournes la situation.
0: Ah, oui. Pas mal. Viens prendre ça. Et tu rajoutes des smileys.
3: Ah, de toute façon, c'est foutu, hein. Il est pas détendu.
0: Continue à parler comme si de rien n'était. Et alors, sinon, il fait beau chez toi?
3: Ouais, c'est bien ça.
0: Tu verras bien ce qu'il te dit, tu vois.
4: Ouais, bah, je vais mettre ça sur un papier, puis je vais tirer au sort des solutions.
0: Mais tu l'as déjà vu ou c'est sur une appli?
4: Non, on s'est déjà vu. En fait, un coup il est là, un coup il est distant. Et du coup, je suis en mode, bon, bah, en fait, je lui plais ou pas? Et donc, bah, ouais, je demande aux copines, quoi.
2: Oh là là, ça pue un peu, ça.
0: Ouais.
2: Fuis.
0: On rappelle les bons conseils de Lorenza qui reste célibataire depuis maintenant.
2: Non, mais je donne des très bons conseils, mais je les applique pas pour moi.
0: Ah, d'accord.
2: C'est comme ça.
0: Bah, c'est vrai, la vie. Si, tu l'appuies. Le fuit, tu l'appuies.
2: Ah oui, oui. Ça, c'est vrai.
0: Belle journée à toi, Elsa. Merci de nous avoir appelé. Il y a Paloma qui est là. Bonjour, Paloma.
5: Bonjour Manu, bonjour l'équipe.
0: Bienvenue sur Énergie, Paloma, qu'est-ce qu'on peut faire pour toi?
5: Moi j'ai un petit mini dilemme.
0: Ah.
5: Voilà. Parce qu'en fait, j'ai ma pote qui m'a invitée à son mariage, mais pas mon mec.
0: Ah. Ça c'est dur, elle t'invite toi sans ton mec?
5: Voilà, alors qu'en fait avec mon copain ça fait un an qu'on est ensemble.
0: Oh. Oh, c'est dur,
1: ah oui.
0: Bah... Mais pourquoi, elle l'aime pas ou c'est une question de place, d'argent?
5: Je sais pas, pour l'instant elle m'a pas encore expliqué. J'avoue que je suis encore dans le dilemme de savoir si je lui demande est-ce que c'est fait exprès ou est-ce que j'ai le droit à un plus 1. Parce que je me dis que ça fait longtemps quand même.
0: Quand même,
5: j'ai battu tout mes records perso déjà. Un an.
0: Donc,
5: je me dis, voilà, c'est suffisamment long, elle peut peut-être l'inviter, mais pour l'instant elle m'a invité que moi.
3: Moi je la comprends, ta pote, je suis désolée, c'est son mariage, elle a envie d'avoir ses proches et on n'a pas forcément envie d'avoir les pièces rapportées et elle n'est pas proche de ton mec. Mais non, je la comprends. Non mais c'est vrai, c'est son mariage, si elle le connaît pas trop, tu vois, il faut.
2: Ouais, mais alors elle doit le dire, non?
3: Bah elle a dit, elle l'a invité toute seule, c'est quand même assez clair. Qu'est-ce que tu veux qu'elle fasse en plus?
0: Pour que ce soit clair, elle aurait dû mettre, je serais trop heureuse de t'inviter sans ton connard.
1: C'est clair.
0: Là, c'est clair.
5: Je pensais qu'elle l'aimait bien, moi.
0: Oh. Bah écoute, apparemment non.
3: Ouais.
0: Non, peut-être qu'il y a un problème d'argent, il y a un problème
3: oui,
0: de... C'est quoi le mieux? Le mieux, c'est comme tout le temps, c'est de lui demander et de discuter, voilà.
1: Oui.
0: Et au pire,
5: ouais,
0: tu perds.
5: Ouais, je sais pas trop comment amener le truc quand même sans être agressée, enfin sans qu'elle se sente agressée justement.
0: Bah t'es pas obligée de l'agresser non plus. Et dis-moi que là... Non, tu peux dire excuse-moi, tu m'as invité, mais comme il n'y a pas mon copain, c'était pour savoir est-ce qu'il est invité ou est-ce qu'il n'est pas invité, toi.
3: Ouais, voilà.
0: Peut-être qu'elle t'a dit, mais bien sûr, elle va dire peut-être qu'il est invité, bien sûr, tu vois.
5: Oui.
0: Parce qu'il n'y a pas marqué moins un sur l'invite.
5: Non.
0: On t'embrasse, Paloma.
5: Merci, gros bisous.
0: Gros bisous et merci de nous avoir appelés.
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0: Et on vous offre 1000 euros à dépenser dans les magasins Primark. On joue au meilleur jeu radio du monde. Vous allez jouer avec Jeff aujourd'hui.
2: Oh là là, la pression.
0: C'est la deuxième de Jeff, la première fois.
1: Non.
0: Ça n'a pas gagné.
1: Ouais.
0: C'était comme Marion la première fois, elle était dépitée. Hier, elle a rejoué, elle a gagné.
1: Ouais, mais j'ai double pression du coup.
0: Bah là, il reste plus que toi là.
2: Ouais. Allez, Jeff.
0: Bon, c'est la rentrée en ce moment. Il y a le site du journal 20 minutes qui a posé une question qui peut paraître improbable, mais ils ont posé quand même vraiment la question. Piquer des stylos, des cahiers ou des post-it au travail pour terminer la liste des fournitures scolaires de l'enfant, est-ce que c'est grave?
3: Non.
0: Alors,
3: non.
0: Moi, j'ai la réponse. Pour toi, Marion?
3: Ah non, c'est pas grave du tout.
0: C'est pas grave du tout. Jeff? Ah,
1: c'est même une tradition.
0: D'accord.
2: Alors, oui, personne ne remarque rien.
0: Alors, vous pouvez être licencié pour faute grave.
2: Ah, quoi?
0: Bah, c'est du vol.
1: Oui, oui.
0: Bah oui. Bon. Ouais. On n'a pas le droit de voler les post-it et les cahiers et les stylos du lieu de travail pour les fournitures de ton enfant. Non, mais c'est marqué, hein, c'est ça.
1: Ouais, j'entends pas.
2: Je n'ai jamais fait ça.
0: Jamais pour les enfants, voilà. Pour mes potes, oui. Chez moi, si vous pouvez me retrouver sur mon compte TikTok, je vends des post-it. Non, en plus, c'est pas un bon exemple pour les enfants.
2: Non,
1: bah oui, non.
0: Enfin, puis il arrive à l'école avec sa règle énergie, enfin, tu vois.
2: Ouais.
0: J'ai une belle histoire d'amour, parce que l'amour n'a pas d'âge. Mmh. Ça se passe dans un EHPAD du Tarn. Denise et Didier se sont dit oui.
3: Oh, j'adore.
0: Denise, 73 ans.
2: Wow.
0: Didier, 67 ans. Après 7 ans de vie en couple.
1: Mmh.
0: Alors, leur première rencontre s'était passée dans une clinique. Ils se sont mariés dans les jardins de l'EHPAD.
2: Oh, c'est beau.
0: C'est beau comme histoire.
2: Ouais. Oh, bien.
0: Denise, 73 ans, Didier, 67. Elle aime les petits jeunes. Hein. C'est beau, quoi.
3: Et la nuit de noces, c'est long. Ouais. À l'EHPAD, c'est horrible.
0: Je sais pas.
1: Surtout pas.
0: À 73 ans, oh, tu peux.
2: Oh, voilà. Ça y va encore.
1: Oui, c'est jeune encore.
2: Oh, j'espère.
0: C'est pas le plus compliqué. C'est surtout quand ils lui ont dit, est-ce que vous voulez prendre Denise, est-ce que vous voulez prendre Didier pour époux? Elle a dit, de quoi?
1: Qui sait?
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0: C'est le jeu des 5 mots comme chaque jour. Et aujourd'hui on a Anaïs avec nous. Bonjour Anaïs.
9: Bonjour.
0: Sois la bienvenue sur Énergie Anaïs. J'ai pour toi aujourd'hui, comme tous les matins cette semaine, 1000 euros que tu vas pouvoir dépenser dans les magasins Primark. Il y a des milliers de produits à des prix abordables.
9: Combien?
0: Je vous l'ai déjà dit. Oui, parce que des milliers de produits à des prix super chers, ça n'intéresse pas. Là, c'est à des prix abordables. Il y a des habits, évidemment, il y a de la déco, il y a des produits de beauté. Anaïs, tu vas te régaler si tu gagnes au jeu des 5 mots. Et pour te faire gagner, tu vas jouer ce matin avec Jeff.
1: Voilà, courage.
0: Jeff.
2: Mais non, ça va le faire.
0: On rappelle les statistiques de Jeff. Un jeu, une défaite. Mais il va tout
2: mais
0: faire
2: non,
0: pour toi.
2: Aller,
1: je suis chaud aujourd'hui.
0: Jeff va sortir du studio. Quand il sera dehors, je vais te donner 5 mots. Après chaque mot, tu vas me donner le premier qui te vient en tête. Ensuite, Jeff revient. Je fais la même chose avec lui. Dès que vous avez un mot en commun dans vos réponses, c'est gagné. Tu repars avec les 1000 euros chez Primark. Ok?
9: Ok.
0: Bonne chance à toi, c'est parti. On joue au jeu des 5 mots. Passage.
9: Passage?
0: Oui.
9: Niveau.
0: Objectif.
9: Atteindre.
0: Déplacement.
9: Voiture.
0: Collection.
9: Timbre.
0: Béton.
9: Ciment.
0: On est bien.
2: Franchement, c'est parfait.
0: Vraiment.
2: Pas mal.
0: Ah non, c'était très bien, Alice.
3: Ah oui, bravo.
0: Je sentais la concentration, je sentais la gagne, je sentais la win.
2: On avait arrêté de respirer, ça va mieux là.
0: Maintenant, la partie la plus compliquée, on peut revenir, Jeff.
2: Allez, non, ça va le faire.
0: Un mot en commun suffit pour gagner.
2: Oh non.
9: Allez, Jeff.
0: Attention.
2: Oh, il tremble.
0: Jeff fait pas bien. Hein,
1: je suis pas bien. Je suis blanc.
0: Ouais, t'es un peu blanc.
9: Ça va aller.
0: Ça s'est très bien passé avec Anaïs.
1: D'accord.
0: C'est parti. On joue au jeu des 5 mots. Passage.
1: Piéton.
0: Niveau. Calme-toi,
2: Jeff. Attends, parce que j'ai l'impression qu'à ce moment, il
0: tremble. Ça va, ça va.
1: Oui.
0: Okay. T'es sûr, hein?
1: Oui.
0: Tu veux faire une pause?
1: Oui.
0: Objectif.
1: But.
0: Aïe, aïe. Attendre. Il reste 3 mots.
2: Oui, il reste 3 trois mots. Pardon, désolé.
0: J'aimerais que ça gagne pour deux raisons. Un, pour que tu puisses repartir avec un cadeau. Deux, pour que Jeff ne décède pas.
1: Ça va aller. Faut que ça aille vite.
2: C'est
0: allez,
2: fou.
0: Attention. Déplacement.
1: Voiture.
0: Oui. Ça y est, mon cœur.
2: Wow.
1: Oh, il bat.
0: Il y avait un dernier mot.
1: Ah, pardon.
0: Le mot béton.
1: Ciment.
0: Ciment, oui.
2: Allez, 2 sur 5.
0: Et voilà, c'est fait, Jeff, c'est gagné.
2: C'est bon.
1: Je suis content.
0: J'ai l'impression que c'est Jeff qui joue et pas Anaïs.
1: J'ai gagné quoi, du coup?
0: 1000 euros de bons d'achat chez Primark. Anaïs, tu pourras acheter tout ce que tu veux, bravo.
9: Génial, trop bien, merci beaucoup.
0: On t'embrasse fort Anaïs, on te souhaite une belle rentrée.
9: Merci, bonne journée.
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10: Aujourd'hui c'est mercredi, on a déjà fait la moitié de la semaine. Youpi.
0: On peut faire un petit tour du studio, mais alors j'aimerais qu'on démarre ce tour du studio par Marion.
2: Bah, c'est obligé.
0: Parce qu'on est dans les breaking news. Rappel quand même de toute l'histoire.
2: Oui.
0: Dès la semaine dernière, Marion nous annonce qu'elle a un problème depuis quelques jours. Lorsqu'elle se couche le soir, elle entend dans les murs de sa chambre. Et un peu partout dans la maison.
3: Exactement.
0: Une bête se déplace dans ses murs. Elle se demande que c'est. On fait plusieurs suppositions. Souris, rat.
2: Loire.
0: Fouine.
2: Oui.
0: Bref, un animal qui peut t'emmerder toute la nuit. Résultat, elle appelle un expert. L'expert arrive. Il lui prend 400 euros.
2: Exactement. Non,
0: pas 400 euros, mais bon. Pour une analyse fine et précise, il est sûr de son coup.
2: Ouais.
0: Il lui dit, c'est très simple, les bruits que vous entendez, avec ce qui se passe, c'est clair, c'est un rat. Mm-hmm. Je vais piéger. Mm-hmm. Il met des pièges pour piéger le rat. Les jours se passent. Premier jour, plus de bruit.
2: Oui, ça va mieux, elle n'avait plus rien.
3: J'y ai cru, hein.
2: Elle dormait mieux.
0: Elle se dit, le rat est parti.
2: Ouais.
0: Deux jours après.
1: Le retour.
0: Et elle sait ce qui se cache maintenant derrière les murs de sa chambre. Explique-nous, Marion.
3: Est-ce que vous savez comment je sais ce qui se cache derrière les murs de ma chambre?
1: Non.
3: Eh bien, parce que je l'ai vu dans la maison. Hier soir. Et c'est une souris.
0: Oh.
3: Alors, c'est un enfer. Mon mec, il vient me voir, il me dit, j'ai une bonne et une mauvaise nouvelle. La mauvaise nouvelle, c'est que c'est une souris, elle est dans la maison. Et je dis, c'est quoi la bonne? Elle est très mignonne. Je dis, ah non, mais là, c'est pas possible. Parce que du coup, j'imagine, bah, comme tu me l'as dit, hein, Manu, que ça va proliférer, qu'il y en a d'autres.
0: Si elle est pas seule, c'est terminé. Oui.
3: En plus, dans la cuisine, je me dis, mais elle guette mes placards, quoi. Ça m'a tendu. Donc à 22h, j'étais sur ChatGPT en train de lui demander comment attraper une souris sans piège, parce que j'ai pas de piège chez moi.
0: D'accord.
3: Et elle est partie sous le canapé en plus. Du coup, on a fait en pleine nuit un piège fait maison, sous
0: c'est
3: les conseils de chat.
0: Ah, et ChatGPT, t'as dit quoi?
3: Le piège du seau. Donc tu mets un seau, tu fais une rampe pour qu'elle puisse monter, donc avec un balai, n'importe.
0: Mais t'as cru qu'elle faisait les Jeux Olympiques, la souris?
3: Non, mais je te jure que ça marche bien. Ouais. Tu mets du beurre de cacahuète, du fromage dans le seau, et une fois qu'elle est dedans, elle peut plus remonter. Et en plus, ça la tue pas. Après, tu peux la libérer.
0: Mais elle va sauter dans le seau pour aller prendre
2: Exactement. Et attirée par la bouffe.
3: Je lui ai mis une petite rampe en fait, où elle peut venir, sauf qu'après, elle pourra pas sortir du seau une fois qu'elle est dedans.
0: Ah, et tu peux la libérer ailleurs.
3: Voilà, donc on a fait ça cette nuit. Là, il est 7h48. Je vais bientôt savoir si ça a marché ou pas, parce qu'évidemment, moi, à 4h du mat, j'ai pas eu le courage d'aller voir dans le seau. Alors, je vous le dis, je laisse ça à mon mec ou à mon fils, si veut. La découverte. Donc, je vous dirai.
2: Attends, mais j'ai hâte de savoir.
0: Mais grave.
2: Mais j'ai limite envie de l'adopter, moi.
0: Tu sais ce qui peut se passer? Elle est souris dans le seau. Tu vas la libérer. Plus de bruit pendant deux jours. Et le troisième.
1: Ouais, on va venir.
3: Et oui, parce qu'elle connaît la route.
2: Avec ses potos.
0: Oui, bien sûr. Ouais. Et puis elle appellera des potes ici, bien sûr.
2: Et puis évidemment. Toute sa famille, hein.
0: Bah oui. Elle dira à ses potos, vous ne direz jamais, j'ai une attraction de dingue. C'est gratuit. C'est comme Space Mountain. Tu montes, tu tombes, on te remet un peu plus loin et tu reviens et c'est sans arrêt. Et en plus, on tue de la bouffe gratos.
2: Mais là, tu vas vivre chez elle, hein.
3: Arrêtez. Vraiment, ça m'angoisse, ça me court partout sur le corps. Je sais que c'est mignon, hein, mais je peux pas cohabiter avec ça.
0: C'est qu'en plus, une petite souris, c'est trop mignon.
2: C'est trop mignon.
3: Je sais, je l'entends, mais je peux pas. C'est chez moi, les gars, imaginez.
0: C'est chez toi. Pour elle, c'est chez elle.
3: Oui, bah, paye pas le loyer.
0: Hein. Ça se trouve, en ce moment, elle est chez Radio Souris. Elle dit, putain, vous devinerez jamais. Chez moi, il y a une meuf, elle m'a bousillé le décor en foutant un seau et un manche à balai de naze.
3: J'adore.
0: Et en plus, elle bouffe juste du beurre de cacahuète matin, midi et soir. Bon, on se tient au courant la nuit prochaine.
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0: Excusez-moi, nous sommes contraints de bouleverser nos programmes. Il est 7h52.
2: Breaking news.
0: Breaking news de breaking news.
2: Ah ouais, vraiment.
0: Il y a 5 minutes, même pas, on vous parlait de la souris de chez Marion qui était dans ses murs. Ouais. Et on ne savait pas ce que c'était. On demandait si c'était une fouine, un rat. Bref, on a découvert que c'était une souris parce que Marion a vu que c'était une souris. Ouais. Et hier soir, sur ChatGPT, ils ont été demandés comment faire un piège pour une souris sans la tuer.
12: Ouais. Ouais.
0: Et donc, elle nous a expliqué que c'était un système avec un seau où la souris montait comme une petite rampe avec un balai pour arriver dans le seau où il y avait du beurre de cacahuète. La souris, une fois dans le seau, mangeait du beurre de cacahuète. Elle était piégée. Vous pouvez la remettre dans la nature.
2: C'est ça, ouais.
0: C'est tout à votre honneur.
12: Bien sûr.
0: Et alors, attention, breaking news. Elle vient d'avoir son mec.
3: Oui, je lui ai dit alors, elle est dans le seau. Il me dit non, mais elle a tout bouffé.
2: Non, mais t'imagines, elle est trop forte, elle est hyper maline.
0: Mais elle fait de l'escalade. La meuf, c'est quoi? C'est l'inoxtate des souris. Elle a monté l'Everest.
3: C'est ça. Mais apparemment, le seau est pas assez profond. Mais attendez, j'avais mis plein de trucs en plus, elle a tout pris, mais là, elle m'énerve. Là.
2: Mais là, elle est mignonne, mais elle m'énerve. Là.
0: Moi, je pense que maintenant, il faut lui trouver un prénom.
12: Ouais. Oui.
0: Super souris. Non. Et c'est quoi? À partir du moment où on lui trouvera un prénom, tu pourras plus le.
2: Ah non.
0: Ouais. C'est pareil.
2: C'est pas quick.
0: C'est...
2: hein.
0: Ah non, non, oh,
2: c'est fini.
3: Vous, vous trouvez le prénom, moi je trouve un autre piège. Hein.
0: Mais comment elle a réussi à monter?
3: Ouais, je sais pas. Apparemment, le saut était pas assez profond.
2: Non, mais c'est malin. Ouais, franchement, on oublie que c'est trop malin une souris. Hein.
0: Ou alors elles sont plusieurs déjà.
12: Oui.
0: Et en fait, elle lui a filé une
2: et
0: corde.
2: Elle cède.
3: C'est ça. La courte échelle.
2: Oui.
0: Mais bien sûr, dans Ratatouille, c'est comme ça
2: bien
0: qu'ils font.
2: Sûr.
0: Hein. Ils doivent céder pour passer. Enfin, c'est.
2: C'est la famille. Ouais. Hein, ils vont pas.
3: Premier degré, par contre, si vous y connaissez, si ça vous est arrivé, moi je veux bien vos conseils. Parce que là, je suis désolée, mais je vais pas vivre avec une souris.
0: Bah, t'as pas le choix. Tu vas pas laisser ta maison.
12: Ça va.
0: Hein.
12: Juste l'hiver au moins.
3: Non, pas l'hiver.
0: Gentil.
3: Non.
0: Alors, on n'a pas le droit de virer les souris l'hiver.
12: Ouais.
2: C'est noté. Hein.
0: C'est la trêve.
2: C'est dans la loi.
0: C'est la trêve hivernale. Ouais, ouais, bien sûr.
3: Super, ça marche.
0: On t'en prie.
12: Voilà.
2: Écoute, t'es heureuse?
3: Non, je vous jure, ça m'angoisse. En plus, il y a un enfant, tu vois. Je me dis, c'est pas très. Alors, c'est l'hygiène et tout. Les souris, ça va partout. C'est un peu dégueu quand même.
2: C'est plus propre que les rats, je pense.
3: Bah, merci. Oui, oui, oui. À ce stade-là, c'est plus propre, oui.
2: J'essaie de positiver, mais.
0: Voilà.
3: Je vous tiens au courant.
12: Ouais.
3: Je vais demander à ChatGPT quoi faire.
12: Un nouveau petit.
0: Ah, bah là, dès qu'il se passe quelque chose, même pendant les pubs, on arrête tout. Hein. C'est, non, c'est important.
2: Priorité.
0: Priorité à la souris. Restez avec nous, évidemment, on en saura un petit peu plus dans quelques secondes. Qui est cette souris? D'où vient-elle? Comment peut-on s'occuper d'elle? Y a-t-il vraiment une loi qui l'empêche de vivre chez toi? On en saura un petit peu plus dans les informations, c'est dans 5 minutes.
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0: Je vais parler d'un truc que je pense que tout le monde a déjà fait.
12: Ah.
0: Allez regarder sur ChatGPT quelque chose concernant notre santé.
2: Ah oui, oui.
12: Toujours, oui.
2: Bah, c'est devenu le nouveau Doctissimo un peu.
0: C'est
2: hein.
0: Exactement. Putain, Doctissimo, il devait se régaler.
2: Ça fait trop mal au cœur.
0: Et là, d'un coup, bim. Désolé. Selon un sondage OpinionWay qui est sorti hier, un tiers des 18-30 ans consultent une intelligence artificielle quand ils ont un problème de santé. Et c'est même le premier réflexe pour 11% des gens qui ont répondu au sondage. C'est devant, ça y est, c'est devant la recherche Google.
2: Oh, c'est ouf.
12: Ah, carrément.
2: Mais c'est parce que tu peux faire une photo. Moi, c'est ce que je fais. Du coup, il analyse ta photo et j'ai l'impression que c'est un médecin, quoi.
0: Alors,
2: j'ai déjà
0: fait ce genre de truc où il te demande une photo, mais tu te dis, putain, la photo, elle va où après?
12: Bah oui, c'est ça.
2: Il y a des photos de parties de mon corps.
0: Bah oui. Bah oui, parce que un jour, il y a quelqu'un qui a posé la même question. Il dit, regarde, j'ai la photo de Manu, tu sais, sur Énergie. Ça, c'est son cul. Il se demandait lui aussi s'il avait des hémorroïdes.
3: Oh là là.
0: Bah oui. On sait pas où ça va, ces photos.
2: Oui, c'est vrai que je sais pas où ça va.
0: Alors.
2: Ouais, c'est vrai.
0: Par contre, si tu veux, si. Parce qu'on parle plein de les gens qui hackent.
12: Oui, bah oui.
0: Imagine, ils hackent les photos qu'a ChatGPT, le nombre de photos de cul, de boutons de cul qu'il va y avoir.
2: C'est vrai.
3: Jamais
2: c'est
3: mettre
2: vrai.
3: Sa tête, c'est tout.
12: Non.
2: Oui, voilà.
0: Juste les boutons du cul.
2: Voilà.
0: Oui, il est 8h05, il est temps de jouer. Alors on écoute Offenbach, on joue au cash ou crash. On a Léna qui est avec nous. Bonjour Léna.
14: Bonjour Manu, bonjour l'équipe.
0: Merci d'être avec nous Léna, merci d'être là, te réveiller avec nous chaque matin. J'ai 1000 euros pour toi au cash ou crash. Le crash, on le veut pas.
2: Non, ah non, non.
0: On
2: non.
0: veut du cash. J'ai 3 questions. Si tu réponds juste à la première, tu gagnes 250 euros. Si tu réponds juste à la deuxième, tu doubles ton gain, 500 euros. Et si tu réponds juste à la troisième question, tu doubles encore ton gain, c'est 1000 euros pour toi. Tu peux aussi t'arrêter quand tu veux et tu repars avec le gain. Et si tu te trompes, évidemment, tu perds tout. Léna, cash ou crash, c'est parti. Première question. pour 250 euros. Combien de membres comptaient les Daft Punk?
14: 2.
0: Bonne réponse. 250 euros pour toi. Tu continues ou tu t'arrêtes?
14: Oui, on continue.
0: Pour 500 euros, qui a fêté la fin définitive de ses vlogs lundi à l'Accor Arena à Paris?
14: Lena Situation.
2: Pouah, la rapidité.
0: Bravo. 500 euros pour Lena, qui a le même prénom.
2: C'est cocasse.
0: Je crois que c'est le meilleur moment de notre émission. Oh putain, le rire de Florent, notre producteur.
2: Incroyable.
0: Il m'angoisse. Tu sais qu'il m'angoisse ton rire, Florent.
15: C'est pour ça que je le fais.
0: D'accord. Tu veux le refaire une fois?
2: Vas-y.
0: Il m'angoisse. Lena, t'as 500 euros. Tu peux t'arrêter là ou tu peux doubler ton gain et atteindre les 1000 euros si tu réponds juste à la troisième question. Qu'est-ce que tu fais?
14: On double.
0: Oh,
2: ah ouais.
0: Motivation.
2: J'adore.
0: Pour 1000 euros, voici la troisième question. Quel écrivain français a créé les personnages de Jean Valjean et Cosette?
14: Victor Hugo.
0: Victor Hugo, c'est une bonne réponse.
2: Elle est trop rapide.
0: Alors, Victor Hugo, Lena Situation, les Daft Punk, la meuf, elle sait tout sur tout.
3: Ah ouais,
2: incroyable.
0: Lena, c'est les 1000 euros, les 1000 euros, ils sont pour toi.
14: Merci beaucoup.
0: Eh bien, de rien. J'ai l'impression que, tu sais quoi, je lui ai mis son sac de course.
2: Oui,
0: merci beaucoup.
3: Elle est sous choc.
0: C'est 1000 euros, quoi, Lena.
12: C'est énorme.
14: C'est énorme, c'est énorme, vraiment.
0: Tu vas te régaler avec ça, on t'embrasse fort.
14: Ah oui, merci beaucoup.
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0: Ce sont les infos aléatoires du monde. Qui a la meilleure? Qui a envie de commencer? Qui est sûr de lui? Ok, Lorenza.
1: C'est un peu dégoûtant, mais je trouve ça mignon à la fois.
0: Dégoûtant et mignon.
1: Oui.
0: C'est un bébé qui vomit.
1: Oui, c'est une bonne représentation. En fait, nous avons en permanence 2 millions d'acariens sur notre corps.
2: Ah ouais, c'est beaucoup, ouais.
0: D'accord. Qu'est-ce qui est mignon?
1: Ça veut dire qu'on vit jamais seul et ils se régalent avec nos peaux mortes. Donc,
0: c'est vrai que c'est mignon,
2: ça. C'est horrible.
3: Est-ce que c'est pas beau, hein.
0: Est-ce que vous avez déjà vu des images à la loupe des acariens?
1: Oui, bien sûr. Ouais. Ça fait un peu peur.
0: Mais c'est des monstres.
3: Oui, c'est ça.
1: Oui.
0: C'est des monstres.
1: C'est des mini-monstres. Mais bon, on le sait pas, tu vois, ils sont là, ils se régalent, enfin. Non, mais je sais pas, on cohabite, quoi, c'est cool.
0: C'est comme moi quand je vais au McDo, ouais, personne me regarde, voilà. Je me regarde. Je suis un acarien, quoi. D'accord. Je cherche toujours le mignon dans ton info, mais. On est content. Combien voilà. Là, des millions?
1: 2 millions, ouais.
0: 2 millions.
2: Énorme.
0: Chaque nous. Mais alors quand on se lave?
1: Ça, je sais pas, ouais, ils partent, mais ils reviennent en tout cas. Ou alors ils s'accrochent.
3: Bah oui, non.
2: Ils sont surtout dans ton lit, hein.
1: Il y en a le plus dans le lit.
0: Il paraît qu'il ne faut pas faire les lits. Il faut laisser le lit aéré exactement pour qu'il y ait moins d'acariens.
1: Bah, autrement, ils se reproduisent, ils kiffent la chaleur et l'humidité, donc c'est un régal pour eux.
0: Putain, ils se reproduisent aussi, les acariens sur toi?
2: Oui.
0: Excuse-moi, ils m'ont pris pour prendre note des acariens ou quoi, là? Il n'y a rien qui est mignon dans ton info.
3: J'ai envie de me gratter partout. Hein.
0: Jeff, une info.
3: Est-ce que vous connaissez le point Nemo?
2: Non.
0: Pas du tout.
3: C'est le point Nemo, c'est le point le plus éloigné de toute civilisation sur la Terre. Ça se trouve au milieu du Pacifique. Oh. Et ben, si tu te trouves sur ce point Nemo, les personnes les plus proches de toi, forcément, c'est les astronautes de l'ISS. Ils sont plus proches de toi que n'importe quelle autre personne.
0: Parce qu'elle n'est pas si haute que ça.
3: Elle est à 400 km.
0: 400?
3: Ouais.
0: C'est pas énorme.
3: Non, c'est pas énorme, non, c'est la stratosphère, quoi. Donc c'est.
0: Tu sais quoi, je suis presque. Ils en font beaucoup, du coup.
3: Oui, ouais. T'as vu ça, hein. C'est un peu, je me la pète quand même, là.
0: Ah, je suis sorti dans l'espace. Meuf, t'es à 400 km.
3: C'est ça.
0: Franchement, c'est un pari d'aller-retour, quoi. C'est incroyable.
3: C'est vrai, en plus.
0: Marion.
2: Plus proche de nous, au Danemark, si vous atteignez 25 ans sans être marié, vos amis vous attachent à un poteau et vous couvrent de cannelle. C'est la tradition là-bas, partout, hein, dans le visage.
0: Ils le font vraiment?
2: Ah oui, ils le font vraiment. Et si t'es toujours célib à 30 ans, c'est du poivre noir.
1: Ah bah top.
2: C'est la tradition.
3: Oui, ils sont très cuisine.
1: Bah heureusement que je suis pas danoise.
0: Ah ouais. T'aurais eu le festival, toi.
2: Régale.
0: Alors moi, je vais aller en Écosse. La place Ebenezer, elle est située à Vic, en Écosse. Et c'est considéré comme la plus petite rue au monde. Elle mesure 2,06 mètres.
3: Oh, oui.
0: C'est un pas, quoi, quasiment. Oui. Et il n'y a qu'une seule adresse. Il y a un numéro 1. Et à ce numéro 1, il y a quoi? Un bar.
1: Génial.
0: Génial. Tu sais pourquoi t'y vas?
1: Oui, c'est ça. Ouais.
0: Et si tu dis à ta copine, non, mais je vais rue Ebenezer voir un pote. Non, non.
1: On sait.
4: Bonjour, c'est Olivier Mille. Le matin, je me réveille tôt. Pour travailler? Non. Pour lire? Non. Pour méditer? Oh que non. Pour écouter Manu sur Énergie? Oh que oui.
0: Alors, on sait pas trop là ce qui s'est passé. Il y a un problème technique apparemment. Il y a des gens qui ont rien entendu, d'autres qui ont entendu de la musique, d'autres qui ont entendu des pubs et d'autres qui ont zappé ailleurs. Donc voilà. Je sais pas si même là on nous entend.
3: Ah bon? À ce point-là?
0: Ouais, je pense que là normalement c'est revenu.
2: Ah bah j'espère.
0: Il y a la technique qui est à fond derrière. Ça va? Ok. Bon, Olivier Mine, en tout cas, il est ce soir sur M6 dans une nouvelle émission. Alors, il a repris le maillon faible.
3: Oui.
0: Et ça s'appelle aussi l'émission ce soir. Quel est l'âge de votre cerveau?
1: Oh.
0: Ah, ouais. 3 ans. Bonjour.
3: Bonjour.
0: Excusez-moi, j'étais sur un document, pardon.
3: Okay. Qui était, donc voilà.
0: Excusez-moi.
3: Vous en prenez votre temps.
1: T'es en direct, hein.
0: Hein? Pardon, j'ai réservé un cours de tennis.
2: Non mais c'est fou, ça, il y a des priorités, hein.
0: Je pensais que j'avais le temps en fait et
1: Le bonjour, c'est vraiment le bonjour de quelqu'un qui est occupé à faire un truc. Ça... Bonjour.
0: Oui, bien sûr. Oui, j'arrive. Regardez ce qu'il y a en vitrine.
1: Voilà.
0: J'arrive. Allez, c'est bon. Voilà. Je suis occupé de mon tennis. Il est quelle heure? Il est 8h22. On peut faire un petit tour du studio.
3: Oui.
0: Allez, si vous avez envie de partager quelque chose avec nous ce matin, Marion, à part la souris, d'autres infos?
2: Oui, j'ai un petit plaisir inexplicable. Je sais pas si vous allez partager ça avec moi, mais vous savez, détacher deux yaourts qui sont attachés ensemble, le petit bruit du clac.
0: Ah oui.
1: Oui, c'est vrai.
2: Écoute-moi bien. Je peux faire ça à longueur de journée.
0: Ah bah, pas bosser dans le yaourt. Mais alors, c'est effectivement très satisfaisant quand tu fais clac et que ça ouvre. En revanche, c'est extrêmement frustrant quand tu te dis que ça va faire claque et qu'en fait il reste à
1: lui accroché, ouais, ouais, ça ouais, oui, ça, c'est horrible. Et que tu dois tirer et que ça fait même pas de bruit.
0: Exactement, tu tires donc ouais. Tu tournes ouais, les deux yaourts comme ça et parfois tu tournes et ça arrache
1: l'opercule
0: du yaourt que tu voulais pas prendre.
2: Ah, ouais. Ah oui, c'est vrai. Ah, je suis rassurée, vous êtes comme moi alors.
1: Ah oui, oui.
0: Non, je vois pas pourquoi tu me dis ça. Mais c'est les petits plaisirs très simples de la vie, ça.
2: Ouais. J'adore.
0: Le clac-clac comme ça qui s'ouvre. Je sais pas si vous en avez d'autres, mais des petits plaisirs comme ça. Mais ça coûte pas d'argent.
3: Mais c'est vrai.
1: Ah non, c'est vrai, c'est gratuit.
0: Bien sûr.
3: Bah, moi, encore dans la cuisine, le matin, j'adore quand mes tartines sautent du grille-pain, les attraper au vol.
2: Ah, c'est mignon.
3: Ouais. Tu vois, c'est clac, tu l'attrapes, paf, dans l'assiette.
0: Alors, le truc, c'est que à chaque fois, je suis pas là quand ça
3: se
0: finit.
3: Oui, voilà.
0: En revanche, j'aime bien les refaire sauter. Je le remets d'un coup et je le refais sauter
3: et
0: manuellement.
3: Tu l'attrapes.
0: Et pour les récupérer sans toucher le grille-pain.
3: Exactement.
0: Oh, c'est génial. Ça, c'est bon,
2: vous avez le temps le matin, vous.
0: On s'entraîne pour les Jeux Olympiques de la cuisine. Donc, laisse-toi tranquille, si t'aimes pas le sport, n'en dégoûte pas les autres. Hein. Petit plaisir simple de la vie, Lorenza.
1: C'est quand je tombe sur 11h11. Sur l'heure.
2: Ah oui.
0: Ah, tu fais partie de ces gens-là.
1: Bah oui.
3: Tu touches ton nez.
1: Et là, je touche mon nez, je m'en veux.
0: Ah là là.
1: Et je le rappelle à mon entourage aussi.
0: Oui, je sais ça, souvent. Message, j'entends 11h11.
1: Oui. Oui, c'est tout à fait ça.
0: Est-ce qu'il y a un vœu déjà qui a marché de 11h11?
1: En vrai, ouais.
2: Ah bon?
1: Oui.
0: C'était quoi? T'avais fait quoi?
1: Enfin, ça fait un peu. Mais que je reste ici, quoi.
0: C'est
1: j'ai énergie, ouais, dans l'émission.
0: Ah. T'as pas eu la provocation? Ah non. Parce que apparemment il était 11h12. Qu'est-ce que vous avez comme petit plaisir simple comme ça? Voilà, le 11h11, la tartine que tu chopes, ouais. Le yaourt que tu déchires comme ça, c'est un bon petit sujet. Et puis en plus tout le monde s'y retrouve là-dedans.
3: C'est vrai.
0: Appelez-nous 0870 42 48.
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0: Et puis on parle de nos petits plaisirs, les petits plaisirs simples, les petits plaisirs qui coûtent pas d'argent. C'est quoi le bruit qu'on a entendu?
1: C'est Flo, notre producteur, qui a éternué.
0: Ah, il a pas éternué, il a fait un soulème.
7: J'ai essayé vraiment de faire au mieux, mais non, j'ai pas réussi.
0: C'est un petit plaisir simple.
1: Et oui, voilà, éternué.
7: Non, mais le petit plaisir, vraiment, je l'aurais lâché. Là, je l'ai un peu retenu.
0: Ah d'accord, bah, ça c'est retenu ça. Ah, oui, ça non, parce qu'ils sont en train de se plaindre au troisième étage, donc on est aussi ça. Donc, mais bon. Ces petits plaisirs simples de la vie, tout a commencé avec Marion qui nous a dit tout à l'heure. Est-ce que vous n'avez pas ce petit plaisir de détacher deux yaourts ensemble quand ils sont attachés? Le clac-clac.
1: Ouais, génial.
0: J'en ai un autre.
1: Ah. C'est quoi?
0: Quand vous recevez un colis par exemple, et en fait il est entouré, vous savez, du scotch marron un peu, beaucoup,
1: oui,
0: il y en a partout.
1: Ouais.
0: Et que tu prends un cutter et que tu découpes le long du carton tout le scotch marron, crrr, comme ça, et que ça glisse, et après le carton il s'ouvre tout seul.
3: Ah oui, ça c'est vrai.
0: Je suis le malade au cutter. J'adore couper comme ça. C'est tac. T'as l'impression, c'est
3: chirurgien quoi.
0: Chirurgien ou Zorro, c'est ça. Zorro de la chirurgie du carton, en tout cas pour l'instant. Qu'est-ce que vous avez comme petit plaisir simple comme ça? Il y a Céline qui est au téléphone. Bonjour Céline.
8: Salut Manu, salut l'équipe. Alors moi aussi, je suis comme toi, là, le cutter avec le scotch, c'est pas mal aussi, mais j'en ai d'autres. J'en ai plein.
0: Régale-nous.
8: Bon, en vrai, moi, mon plaisir, c'est très simple, c'est quand je tombe sur un chiffre rond à la pompe à essence. C'est le kiff ultime.
0: Bien sûr, évidemment. Et le kiff ultime, c'est le double.
3: Oui, c'est ça. Le litre et le prix.
0: Ah oui. Quand t'arrives à faire un rond sur l'essence et le prix,
2: C'est dur à faire ça.
0: Honnêtement, ça arrive une fois dans sa vie.
2: Faut prendre la photo.
8: Je pense que ça arrivera plus jamais, ouais, c'est clair.
0: Non, tu prends pas la photo, tu prends la pompe à essence. Excusez-moi, je la ramène chez moi, c'est dingue. Merci beaucoup, Céline, de nous avoir appelé. Qu'est-ce que vous avez comme petit plaisir comme ça, encore un peu, Jeff?
3: Ah, quand tu roules pile à la bonne vitesse et que t'as tous les feux verts de ton boulot à chez toi.
2: C'est trop bien.
3: Et ce matin, ça m'arrivait. En venant, ouais.
0: Et ce que tu comprends pas, c'est que le lendemain, tu passes à la même heure.
3: Ouais.
0: Putain, tu prends les rouges.
3: C'est vrai.
0: Non, mais c'est un vrai truc.
3: Ouais, souvent, ça donne le ton de la journée en plus. Quand tu commences comme ça, que t'as tous les verts, tu vas avoir une bonne journée.
0: Et en général, quand t'as les rouges, c'est que t'es déjà en retard.
3: Oui, c'est vrai.
1: Oui, c'est vrai.
3: Toujours, bah oui.
0: Et le même jour, tu vas avoir le camion qui double un autre camion. Pourquoi il fait ça? Qu'est-ce que vous avez comme petit plaisir dans la vie, Lorenza?
1: Quand j'arrive à faire le même trait de liner sur les yeux.
0: Pareil.
1: Bonheur.
2: C'est dur à faire ça.
1: Toi aussi.
0: Ah, le trait d'eyeliner, quand j'y arrive pas, ça m'énerve.
1: Non, mais c'est surtout d'avoir les deux mêmes des deux côtés. C'est chaud.
0: Ah ouais, ça c'est vraiment hyper.
1: Ah ben là, faut c'est comme une ouf.
0: Ouais, faut juste m'expliquer ce que c'est que l'eyeliner et après je suis complètement d'accord avec toi. L'eyeliner, c'est pas le truc que vous mettez, vous êtes obligé d'ouvrir la bouche pour le mettre?
2: Non, c'est le mascara. Ouais.
0: Ça c'est le mascara, pardon. Oui.
2: Excusez-moi. Et c'est le petit trait en dessous, regarde, j'en ai moi, autour des yeux, les petits traits qui. Les yeux de chat un petit peu, tu sais.
1: Oui.
0: J'aurais dit panda.
1: C'est sympa.
0: Ah merci. Damien est là avec nous. Bonjour Damien.
9: Salut Manu, salut toute l'équipe.
0: Qu'est-ce que t'as comme petit plaisir toi aussi dans la vie?
9: Alors moi, mon petit plaisir, c'est quand j'arrive à éplucher une clémentine d'un seul coup.
3: Oh. Ah oui.
0: Et est-ce que tu fais la bougie?
9: La bougie, non.
0: Vous avez jamais fait ça?
1: Ah bah non. Oui.
0: Vous épluchez une clémentine d'un bout, et ensuite tu mets un peu d'huile à l'intérieur de la peau sur c'est sur le petit truc, le petit zizi là qui sort.
3: Ouais.
0: Et t'allumes et ça fait bougie.
1: Ça fait une bougie.
3: Mais non.
1: Ouais.
0: Vous avez jamais fait ça?
3: Jamais de la vie.
1: Ah, non, c'est trop, ouais, moi j'ai fait, c'est trop génial.
0: Bah voilà. C'est cool. Oui. Bah ouais. Vous avez jamais fait de bougie aussi avec le manuel?
1: Non, ah, si. Mais c'est pas vrai.
0: Mais excusez-moi,
3: non, mais je les mange, les babybel, moi.
1: Mais non, mais c'est avec le truc rouge.
0: Le rouge. Tu prends, quand t'as des babybel, tu demandes à tout le monde, donnez-moi vos trucs rouges. Oui. Tu prends, t'en fais une boule.
3: Oui.
0: Ensuite, tu prends un bout de sopalin ou un mouchoir qui fait une mèche, tu la mets dedans, t'allumes la mèche, et en fait,
1: ça fait une bougie.
0: C'est de la cire, ouais, de babybel. Et donc, mais du coup, non, ça fait une bougie.
1: Waouh! Et c'est trop cool à faire! En plus, t'es hyper fier de toi quand tu l'attends là!
2: Trop envie de faire un déjeuner de famille avec vous!
1: On va bien s'amuser! Hein.
0: Attention, il faut un adulte toujours parce que ça peut être dangereux,
1: bien sûr!
0: Le but n'est pas de mettre le feu, le but est de faire des jolies bougies! Voilà, Damien, tu nous as fait rêver!
9: Merci!
0: Et ben merci à toi de nous avoir rappelé! On souhaite une belle journée! Et Céline, raccroche pas non plus, je vais vous offrir à tous les deux le mug Manu sur Énergie!
9: Ok, merci!
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0: Putain, je dis à l'ancienne section l'assaut, c'est vraiment que je suis vieux, quoi.
1: Ça date, ça commence.
2: Plus de 20 ans, là, ouais.
0: Non, ça a pas 20 ans, ce titre.
1: Non, pas.
0: Ma direction.
1: Je dirais 2013, non?
0: Comme ça, 2012. Sur l'échelle de la chantise, notre discussion, elle est comment?
1: Au max.
0: Section l'assaut, on va l'écouter dans 3 minutes, mais avant ça, c'est le moment des sondages du matin. Tout le monde se focus, tout le monde se concentre. Cette petite victoire quotidienne procure plus de satisfaction qu'un compliment pour beaucoup de gens. Qu'est-ce que c'est?
2: Je l'ai retrouvé un billet dans le fond d'une poche, un billet de banque.
0: C'est pas mal, mais c'est pas ça.
1: Lancer un papier dans la poubelle.
0: Qu'elle arrive dans la poubelle. C'est pas ça.
3: Se réveiller genre 2 minutes avant que ton réveil sonne, tu vois, naturellement.
0: Non, c'est pas à la maison. Ah. C'est à l'extérieur.
2: Ah oui, d'accord.
0: Oh là oui.
3: Choisir la file du supermarché qui avance la plus vite.
1: Non, c'est pas mal ça.
0: C'est pas ça.
1: C'est à son lieu de travail?
0: Non. Enfin, ça peut être. C'est pas sur le lieu de travail.
1: Okay.
0: C'est à côté du lieu de travail. C'est en arrivant sur le lieu de travail.
3: Ah, dans la voiture?
0: Dans la voiture.
3: Se garer? Trouver une place de parking?
0: Trouver une place de parking rapidement. Petite victoire quotidienne encore, qui donne plus de satisfaction qu'un compliment pour beaucoup de gens.
2: C'est rare.
0: C'est rare, mais quand ça t'arrive.
2: Ah oui.
0: Quand t'arrives et que tu sais que tu vas galérer et que là t'as une place devant.
3: Ah, c'est trop bien.
0: En fait, t'as envie de le dire à tout le monde. J'ai trouvé une place devant. Un truc de fou. Une personne sur 10 admet avoir déjà mangé ça encore totalement congelé. Je trouve ça totalement improbable. Mais apparemment, il y a des gens qui ont kiffé. C'est pas une glace, hein.
1: Ah oui. Des nuggets.
0: C'est pas des nuggets, mais t'es déjà dedans. On est vraiment pas loin des nuggets.
3: Les poissons panés?
0: C'est pas les poissons panés, non, on est plus dans les nuggets.
2: Une pizza, bah non, une pizza du coup, non?
0: Non.
1: C'est de la viande?
0: C'est plus gros que les nuggets.
2: Ah, une saucisse?
0: Non.
2: Comme une surprise?
0: C'est un truc, on en a tous dans le congélateur.
1: Un steak haché?
0: C'est pas le steak haché.
3: C'est quoi?
0: Une personne sur 10 admet avoir déjà mangé ça encore totalement congelé. Un cordon bleu.
3: C'est
0: spécial, hein?
2: Quel pas dur qui va fondre, hein? Merde, c'est pâteux.
0: Une personne sur 10. Pour 6% des femmes, c'est l'endroit où elles se sentent, le moins attirantes.
2: Bah,
0: où est-ce que c'est?
2: Aux toilettes?
0: Non, c'est pas aux toilettes.
3: Chez le coiffeur?
0: C'est pas chez le coiffeur non plus.
1: À la salle de sport?
0: Non. Pour 6% des femmes, c'est l'endroit où elles se sentent le moins attirantes.
2: Chez le docteur?
0: C'est pas chez le docteur, vous y êtes pas. Hein.
3: Est-ce que c'est quand on fait un visio?
0: Ça peut être, mais c'est pas ça, c'est global.
1: C'est au niveau des habits, genre?
0: Je sais pas, elles se sentent le moins attirantes à cet endroit.
2: Au bureau?
0: Eh bien, tout simplement, au travail.
2: Ah
3: bon?
0: Eh ouais.
1: Pourquoi?
2: Bah, c'est bizarre, elles s'apprêtent pendant 2 heures tous les matins pour aller bosser. Normalement, elles sont attirantes.
0: Ça, Lorenza vient faire une moue.
1: 2 heures avant le matin, c'est
0: tabou. Il y a beaucoup de taf après 2 heures. Mais... 2 heures.
1: Oui, mais 2 heures, jamais de la vie.
0: Combien de temps vous dans la salle de bain? Combien de temps vous mettez dans la salle de bain? Le matin, tout compris. Douche et tout ça.
3: 20 minutes, moi.
1: Ouais.
0: 20 minutes, pareil.
1: 15-20 minutes.
2: Ouais, 20 minutes.
0: Putain, je dois être à 9, je crois.
1: Wow, c'est précis, t'as chronométré.
0: Mais moi, chaque seconde est chronométrée maintenant.
1: Exactement. C'est une blague.
0: Ah, mais moi, vraiment, c'est chaque. Si ma femme veut faire l'amour, je suis désolé, j'ai 4 secondes de plus.
1: Ça change pas de date.
0: Excuse-moi, ça n'a pas de rapport, t'as raison.
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0: Et ce matin, on se fait du bien. On se fait du bien sans argent. Pas besoin d'argent. Pas besoin de choses compliquées. Juste des petits plaisirs très simples de la vie. Comme le disait Marion, réussir à déchirer les petits yaourts d'un coup avec ce petit clac.
2: Ah oui.
0: Le petit clac, il est redoutable.
3: Ah, il est génial.
0: Ça fait du bien. Quels sont vos petits plaisirs à vous? 0 870 42 48. Des plaisirs très simples. On peut se refaire un petit tour du studio. Lorenza?
1: Quand je rentre chez moi, que j'enlève mes chaussures sans utiliser mes mains et qu'elles atterrissent directement dans le placard. Je les lance là avec le pied.
0: Avec un petit tour?
1: Évidemment.
0: Ah, ça c'est incroyable.
1: Et là tu fais. Allez, c'est bon, c'est parfait, c'est fini.
0: Lancer la chaussure, elle fait un tour et elle retombe.
1: Oh là là. Mais ça c'est une folie. Et tu regardes autour de toi pour voir s'il y a des gens qui t'ont
0: bien
1: vu,
0: sûr.
1: Mais non.
0: Et non, personne. Et si quelqu'un te regarde, comme par hasard, la chaussure elle part dans le mur.
1: Ça, exactement, non, jamais.
0: Bien sûr. Petit plaisir de la vie très simple, il y a Nadège qui est avec nous. Bonjour Nadège.
6: Salut Manu, salut l'équipe.
0: Bienvenue sur Énergie, on t'écoute.
6: Alors moi, c'est d'ouvrir la petite opercule du pot de Nutella le matin. Et quand j'arrive à l'enlever en une fois, voilà, c'est bonne journée à
0: ce. Mais c'est possible ça? Mais c'est ce que je suis en train de me demander. T'arrives à la déchirer avec les mains?
6: C'est technique, c'est pour ça que c'est vraiment une bonne journée quand ça arrive. Quoi.
0: Putain, moi je mets le couteau direct dedans.
1: Ah ouais, moi aussi.
0: Coup de couteau, je tourne non, le tour là, le tour. C'est ça. Bah essayez, non.
1: Bah ça met longtemps quoi. Enfin, c'est...
0: Moi le petit couteau dedans, le pic là.
1: J'aime bien, ouais, j'aime bien aussi. C'est vrai.
0: C'est
1: vrai.
0: C'est satisfaisant. Chacun son truc, hein.
1: Oui.
0: Vous savez, on a tous notre façon d'ouvrir, hein, le pot de Nutella. Ah, Florent, notre producteur, dès qu'on parle de bonne bouffe, évidemment,
4: mais
0: il est là.
4: Ah, mais ça veut dire que vous laissez le bord doré sur le pot, vous pouvez manger avec le bord doré qui
2: reste. De toute façon, il s'enlève pas le bord.
4: Bien sûr que si, moi j'enlève tout.
0: Mais non, ça sert à rien d'enlever. Et puis moi, je le bois pas le Nutella au pot. Hein. Oh, je sais pas pourquoi je me sens ballonné aujourd'hui. Merci beaucoup, Nadège, de nous avoir appelé. Petit plaisir de la vie encore, Marion.
3: J'en ai un peu dégueu, mais vous savez, après un coup de soleil, quand il y a la peau qui pèle là, et que tu retires d'un coup la peau, le pelage,
1: ah ouais,
3: c'est absolument génial. Satisfaisant.
0: Ah ouais.
1: Et tu le fais sur les autres aussi?
3: Je peux.
0: Il y a des gens, ils aiment bien aussi percer les boutons des autres.
2: Ah oui, non, ça, bah, c'est
1: pas.
2: Ça, oui.
1: Ah, moi, ça me
2: moi, j'ai une éponge, pour ça exprès. C'est une petite éponge en plastique que j'ai achetée. Tu mets une sorte de plastique dedans qui est livré avec. Et après, tu laisses un peu sécher et tu perces les boutons d'éponge.
1: Oh, c'est génial!
2: C'est un truc pour ceux qui aiment percer les boutons.
1: Moi, c'est comme ça que je vois que j'aime les gens. Genre, je peux percer les boutons de ceux que j'aime, quoi.
0: Ah oui?
1: Les autres, je.
0: On se fait un bisou! Non, je préfère te percer les boutons, c'est comme ça que j'aime les gens. Ah, d'accord. J'aimerais bien que tu m'aimes pas. Jérôme est là. Bonjour, Jérôme.
7: Salut Manu, salut toute l'équipe.
0: Bienvenue parmi nous. Jérôme, quel est ton petit plaisir très simple à toi?
7: Alors, mon plaisir à moi, c'est d'éclater du papier bulle. Ça me détend à fond.
0: Le classique, évidemment. Ouais. C'est vrai que ça, c'est un petit plaisir. En fait, quand tu reçois un colis, un truc, un carton, tu l'ouvres, il y a du papier bulle dedans.
2: Bah oui.
0: Tu dis que tu vas passer une bonne journée derrière. même si le truc, il est cassé. C'est pas grave.
3: Ouais, c'est vrai.
0: T'as du papier bulle. Et tu sais pas où acheter du papier bulle. Donc, t'as du papier bulle gratuit. Et là, tu pètes les bulles comme ça, plap, plap, plap. Ah, oh, c'est un petit bonheur. Merci, Jérôme, d'avoir été avec nous ce matin.
7: Mais de rien, à bientôt.
0: À bientôt, papier bulleur.
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3: Il y en a des trop cool des vidéos. Mais c'est un régal.
1: Mais ah ouais, c'est un bonheur. Franchement, ça met de bonne humeur de fou.
0: On peut s'en écouter quelques-uns. Ah oui. Allez, pour le plaisir. Ouais.

0: Un souffle, une erreur.
1: Oh là là,
2: oh, l'interprétation.
1: Vous pouvez reprendre n'importe quelle chanson de Céline. La fameuse que tout le monde reprend en karaoké de Céline Dion, c'est laquelle?
2: J'irai où tu iras.
1: Non.
2: Pourquoi tu m'aimes encore, ouais.
1: Non, en duo.
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1: Je suis pas très fan de Céline Dion, mais premier degré, j'aime cette chanson.
3: Ah, elle est magnifique, ouais.
2: Mais en plus, elle chante trop bien, elle.
4: C'est fini.
2: Ah, ouais.
4: Ah. Jamais.
1: Ah, là, c'est son frère qui a mieux. Je veux faire Garou. Dommage. 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
1: On l'adore, tout le monde l'adore. Elle était notre invitée la semaine dernière. On a passé un bon moment.
2: Elle est incroyable.
1: Et puis ensuite, elle est partie. Et ensuite, je me suis mis dans un coin du studio à quatre pattes. Et j'ai pleuré en me souvenant de cette émission, oui. Avec cette chanson.
2: Tu vas vite la revoir, hein. Vous avez un feat ensemble, hein, je te rappelle.
1: Normalement, ça devrait se faire.
2: On attend.
1: Quand Adèle Cassio est arrivée. Et Adèle Cassio, je crois que c'est vraiment la bonne copine qui est prête à faire n'importe quoi.
3: C'est ça.
1: Et on a quand même arrivé, je ne sais même plus comment, à dire que j'allais être sur son prochain single.
2: Parce que t'as demandé.
1: Ah,
2: et elle a dit oui directement.
1: C'est
2: génial, franchement.
1: Et résultat, on l'a vraiment enregistré, la vidéo. La preuve
2: de
1: la vidéo. Excusez-moi, elle est sur mes réseaux sociaux, Manu Officiel sur Instagram, sur Facebook, Manu Officiel TikTok sur TikTok, vous pouvez aller la voir. Elle l'a enregistrée, elle est passée en studio. On attend d'avoir le
2: retour. J'ai hâte. Voilà.
1: Ah bah moi aussi j'ai hâte.
3: On a tous hâte, oui.
1: Je suis quand même sur un titre d'Adèle Castillon, quoi.
3: Waouh.
1: C'est plus Adèle Castillon qui est sur un titre de Manu. Jimmy et Lucie sont avec nous parce que nous allons jouer maintenant au grand blind test du matin. Bonjour à tous les deux.
6: Bonjour.
1: Bienvenue sur Énergie. J'ai pour l'un d'entre vous une Switch 2 ce matin. Le grand blind test du matin se joue en 3 manches. À chaque fois, avant de découvrir le titre, vous avez droit à un indice. Et vous pariez ensuite sur combien de secondes vous pensez qu'il vous faudra pour trouver le titre. Une bonne réponse, c'est 1 point. Si la réponse n'est pas bonne, c'est l'autre qui prend le point. Il faut à chaque fois soit le titre, soit l'artiste. C'est le premier qui a 2 points qui gagne le jeu. Attention, c'est parti. Mais avant d'écouter le premier titre, indice donné par Marion.
2: Mon indice est à croquer.
1: Ah oui. Oh l'indice.
2: Pas mal. Il est fin.
1: Pour ça, je me dis qu'elle a passé 2 heures hier soir.
2: C'est vraiment ça.
1: Essayer de trouver un indice. Jimmy, avec cet indice, combien de secondes d'après toi il te faut pour trouver le titre?
6: 4 secondes.
1: Lucie, tu le laisses ou tu veux descendre?
7: Je le laisse.
1: Jimmy, 4 secondes pour découvrir ce titre. C'est pas évident.
3: Ouais.
1: Mon indice est à croquer, a-t-elle dit.
6: Pomme? Non, j'ai pas.
2: Ah, ouais, il était pomme, sur le bon chemin.
3: Ouais.
1: K-pop Demon Hunters.
6: Ouais.
1: Avec Golden. Et Golden comme la pomme Golden.
3: Ah bah oui.
1: Mon indice est à croquer.
2: Eh ouais.
1: J'ai l'impression d'être... C'est quoi? J'ai l'impression qu'on est dans un jeu de France 3.
2: Oui, c'est totalement ça.
1: Mon indice est à croquer. Le perfora aussi. Le point va donc à Lucie. Attention, deuxième extrait, indice donné par Lorenza.
2: C'est une sorte de petite route. Ah oui.
1: Ah oui, c'est plus simple. Hein.
2: Oui.
1: Bien sûr. D'après toi, Lucie, combien de secondes il te faut pour trouver ce titre?
7: 4 secondes.
1: Ou c'est rapide.
3: Ouais.
1: Jimmy, tu descends ou tu la laisses?
6: Je laisse.
1: 4 secondes, c'est parti, Lucie. Lucie?
7: Alors non, j'aurais pas là.
2: Oh.
1: Le chemin. Lorenza, le chemin.
2: Bah, bien sûr, petite route.
1: C'est une sorte de petite route, bien sûr, évidemment.
2: Bien sûr.
1: Jimmy, Lucie, 1 point chacun, puisque la mauvaise réponse va à l'autre. Attention, voici le troisième titre. Tout va se jouer maintenant. Voici l'indice donné par Jeff.
3: Pareil que les Simpsons.
2: Ah ouais. Ouais, pas mal, ouais.
1: Avec cet indice, d'après toi, Jimmy, il te faut combien de secondes pour trouver le titre?
6: 5 secondes.
1: 5 secondes. Lucie, tu descends ou tu le laisses?
7: Je le laisse.
1: 5 secondes, Jimmy, pour trouver titre ou artiste, on y va. C'était Coldplay avec Yellow.
6: Ok.
1: Pareil que les Simpsons, ils sont jaunes.
6: Ouais.
1: Jaune, Yellow en anglais. Aïe aïe aïe aïe aïe. Ça veut dire que le point va à Lucie. Et elle fait pas aïe aïe aïe. Lucie, elle est contente.
2: On a entendu
1: Et ce qui est extraordinaire avec le grand blind test du matin, c'est que tu peux être mauvais et gagner quand même.
2: C'est ça.
1: C'est ça. Il n'y a pas eu une bonne
2: Exactement.
1: Réponse.
2: C'était pas bon.
1: Jimmy, je vais t'offrir le mug Manu sur Énergie. Tu nous rappelles quand tu veux. Et toi, Lucie, tu repars avec ta Switch de bravo à toi.
7: Ah, bah super, merci.
1: Vous avez été les deux plus mauvais qu'on ait eu depuis le début. Mais c'était un vrai plaisir de vous avoir.
7: Super, merci beaucoup.
8: Salut, c'est Adèle Castillon. Quand je chante, je parle évidemment d'un été avec Manu. Non, c'est faux, complètement faux. Mais je sais que ça lui faisait plaisir que je dise ça.
1: C'est vrai, ça m'a fait tellement plaisir. Ça me fait tellement plaisir que je vais le mettre maintenant son titre. Voilà. Certains se disent qu'on peut l'acheter, Manu. Eh ben, ils ont raison. Don't you worry. J'aimerais bien que les Black Eyed Peas y reviennent avec un titre extraordinaire. Parce qu'ils en ont fait tellement, et puis après, plus trop.
2: Ah, et puis il y avait des rumeurs aussi, comme quoi Fergie, elle revenait.
1: Ben ouais, mais ouais. Ah bon?
2: Ouais, ouais, nous, on attend, là.
1: Et on attend. Oh, c'était...
2: À la belle époque.
1: L'air Fergie. Ah, putain.
2: Ouais. Ah, ça.
1: À cette époque-là, je veux dire. Ah, mais ça, hey, on savait faire de la musique.
2: Bien sûr. Oh,
1: et c'est plus comme maintenant.
2: Non.
1: Oh, je te jure, quand je fais écouter les Black Eyed Peas à ma fille, elle dit, c'est quoi? Oh là là, alors que c'était la musique, ça.
2: Évidemment.
1: C'est dingue. Aujourd'hui, j'ai un truc qu'ils sont tous avec sur leur téléphone.
2: Bah ouais, on se rend pas compte.
1: C'est pas possible, ça. C'est incroyable. Alors que nous, moi, je me rappelle à Noël. À Noël,
3: hey.
1: À Noël, hein.
2: Bah oui.
1: J'avais une orange.
3: Bah, bien sûr que oui.
1: Voilà. Bien sûr. Et d'abord, avec quoi on s'amusait? Avec quoi on s'amusait?
2: Avec des bâtons. Un bâton.
1: Un bâton.
2: Bah oui. Une ficelle.
1: Et un bâton, une ficelle, une orange. Tu t'amusais à être pêcheur.
2: C'est vrai, en plus.
1: Bon, avant de s'écouter les Black Eyed Peas, il y a Jeff qui a une info qui va tous nous angoisser. Je pense que c'est le bonheur pour nous angoisser.
9: Ouais, c'est un truc de fou, les amis. J'ai vu une étude qui dit qu'on a une chance, qu'on a 230 000 chances, pardon, une chance sur 230 000, pardon.
1: Ça, c'est l'angoissant, c'est qu'il n'arrive pas à faire les
9: froids. Ouais, vous allez voir, c'est très flippant. De s'empoisonner en cas de non-respect de la chaîne du froid.
1: Une chance sur 230 000.
9: Exactement. Mais alors, la petite question, comment être certain que pendant que vous partez en vacances, votre congélateur ne se soit pas arrêté avec une coupure, que ça ait décongelé, que ce soit remis en marche après?
2: Ah.
9: Et quand vous rentrez, tout est recongelé, vous vous doutez pas et vous mangez ça.
2: Tu viens de débloquer une angoisse,
1: ouais.
2: Là, c'est...
1: Phobie débloquée.
2: Ah oui,
9: et ben, j'ai un tips pour vous.
2: Ah, ah.
9: Pour être certain.
1: Ah.
9: Le tips de la petite bouteille d'eau. Vous connaissez pas?
1: Non.
9: Vous prenez une petite bouteille d'eau, comme on a. Vous la remplissez à moitié. Vous la mettez dans votre congélateur. Vous attendez qu'elle gèle. Et une fois qu'elle est gelée, vous la retournez. Le glaçon, il va rester en haut.
2: Mm-hmm.
9: Au cas où ça s'arrête et que ça dégèle, l'eau va dégeler aussi. Donc, l'eau va tomber en bas. Et si ça regèle et que vous trouvez que votre glaçon, finalement, il est en bas de la bouteille, ça veut dire que ça s'est arrêté pendant les vacances.
2: Mal. Malin.
1: Pas bête, pas mal. Pas bête. Ça, c'est pas mal. Mais c'est sûr que le glaçon, il reste en haut?
9: Ah bah oui, une fois que c'est congelé, il tombe pas. C'est une bouteille, il y a des petites cerises, donc ça le tient, quoi.
2: Sinon,
1: si vous avez beaucoup d'argent, vous pouvez avoir ce qu'on appelle un congeleur. C'est quelqu'un qui vient vérifier tous les jours. Chez vous, si le frigo est pas décongelé. Oh, c'est vraiment si t'as de l'argent à dépenser, hein.
2: Oui, bien sûr. Belle astuce.
1: C'est les petits boulots. C'est les petits boulots étudiants. Il fait le tour des frigos du quartier. Il est sympa. Est-ce que vous avez des astuces comme ça? Des trucs, en fait, c'est pareil con, mais putain, oui. Ça peut te sauver la vie.
9: Bah, grave.
2: Ah oui, moi j'en ai.
1: Marion.
10: Alors, moi j'en ai une pour les gens qui ont du mal à s'endormir comme moi. C'est le mélange des mots aléatoires. Vous connaissez?
1: Non.
10: Tu choisis une lettre et tu enchaînes mentalement des mots sans rapport qui commencent par cette lettre. Par exemple, thé, tupperware, tomate, tambour, toucan, etc. Et petit à petit, ça va déconnecter ton cerveau des vraies angoisses et tu vas trouver le sommeil. Tu fais 4-5 tours avec des lettres différentes et ça marche vraiment.
1: Ce qui me surprend, c'est que tu connais le toucan. C'est un animal amusant, le toucan. Il a une énorme bec comme
2: beau.
1: Ça. C'est rigolo, absolument. C'est très beau, le toucan.
10: Ouais, je vous assure que ça fonctionne bien. Hein.
9: Ah, je vais essayer.
1: Et ça permet de s'endormir.
10: Oui, parce que du coup, tu penses pas à des choses angoissantes et vraiment, ça focus ton cerveau sur quelque chose et c'est très efficace.
1: Alors, je suis pas d'accord. Moi, quand t'as dit toucan, j'ai pensé à un toucan super vilain qui aurait pris une sorte de virus et qui tuerait les gens avec son bec.
10: Quel enfer!
1: Vous avez des petites astuces comme ça pour tout et n'importe quoi,
11: Lorenza? Oui, j'ai la meilleure astuce de Flemmard. C'est pour nettoyer les plantes des murs sans se baisser. Vous prenez une chaussette que vous humidifiez, vous mettez un peu de nettoyant, de savon, vous la mettez, et en fait, après, vous faites tout le long avec votre pied des plantes des murs, et je vous jure, c'est nickel, comme neuf.
1: Et ça te nettoie le pied un peu?
11: Ta chaussette, elle est dégueulasse après.
1: Oui, mais la chaussette, comme elle est mouillée, ça nettoie aussi un peu le.
11: À l'intérieur, effectivement.
1: Et après, la chaussette, en revanche.
11: À la machine.
1: D'accord, c'est pas mal.
11: Franchement, c'est cool.
1: C'est vrai parce qu'on se dit souvent les plaintes.
11: Tu te baisses et t'as mal au dos après.
1: Bien sûr, évidemment. T'as mal au dos, parce qu'on est vieux aussi.
11: Bien sûr, évidemment.
1: C'est une bonne astuce pour les vieux.
11: Très bien.
1: Avec les pieds, on se rend pas compte, mais on peut faire tellement de choses. Excuse-moi, quand t'as un truc qui est tombé par terre, t'as la flemme de te baisser, tes pieds nus. Vous avez jamais essayé de choper le truc
11: avec
1: un
11: pied?
1: Oui. Ça, c'est incroyable.
11: Bien sûr.
1: Tu le chopes et ensuite tu le lances en l'air.
11: Ouais. C'est sûr.
1: Ça doit être un sport olympique. Le lancer de noyau de souris chopé avec les pieds. Putain. Si vous avez des astuces, allez, faisons radio astuces ce matin. Appelez-nous Manu sur Énergie.
12: Non, mais laissez-moi.
1: Aujourd'hui, c'est Radio Astuce sur LRG. Quelle est votre petite astuce du quotidien? Le petit truc qui peut vous changer la vie, comme par exemple l'astuce de la chaussette de Lorenza.
9: Ouais.
1: On a tous galéré à nettoyer les plaintes. Eh ben, elle dit simplement qu'il faut mettre du produit nettoyant une chaussette. Vous enfilez la chaussette et vous passez la chaussette sur la plante.
9: Exactement.
1: Attention aux écharpes, évidemment, bien sûr.
11: Bien sûr.
1: Ça, c'est important, évidemment,
11: oui,
1: Lorenza.
11: Oui.
1: Bien sûr. Quelle est votre petite astuce à vous? Celle qui va nous faire faire waouh! Olivier est là. Bonjour, Olivier.
13: Salut Manu, salut tout le monde.
1: Salut à toi Olivier, quelle est ton astuce?
13: Alors moi, problème pour me lever le matin, hein. Donc je mets mon réveil à l'autre bout de la chambre. Et comme ça, je suis obligé de me lever.
1: Ah, pas con, je faisais ça à une époque, mais je me levais, je l'éteignais.
11: Et tu allais te recoucher.
1: Je me recouchais.
9: Ah oui, effectivement, ça sert à rien.
1: Exactement, ouais. J'ai abandonné l'idée parce qu'en fait, je peux me lever, je peux rester 10 minutes et aller me recoucher et me rendormir tout de suite. Donc ça ne marchait pas avec moi, ça.
10: Ouais, pourtant, c'est une bonne astuce. Hein. Parce qu'en général, t'as quand même le courage de une fois que t'es levé, quoi.
11: Ouais, t'es debout, quoi.
1: Ah non.
9: Visiblement, non, oui. Ouais.
1: J'y allais un peu en rampant aussi. Hein, pour C'est une astuce de réveil. Merci beaucoup, Olivier, de nous avoir appelé. Qu'est-ce que vous avez encore comme astuce, Jeff?
9: Ah, quand je cuisine, on est toujours embêté avec le bouquet garni, tu sais, le thym, le laurier, ça flotte dans ta sauce, t'en as plein les dents. Et ben moi, résultat,
1: En tout cas, tu l'as bien vendu, là.
9: Oui, mais c'est bon, mais c'est pas bon sous la langue. Et ben je mets ça soit dans un filtre à café que je roule, ou soit dans une boule à thé. Comme ça, t'as le goût.
11: C'est malin.
9: Et t'as pas les petits bouts de thym là qui restent, qui flottent là.
10: Ouais, c'est bien ça.
1: Merci pour cette petite astuce.
11: En vrai, c'est malin de fou.
1: Bah ouais. Mais c'est très

0: qu'il se trouve au milieu.
1: C'est moi, tu peux y aller, mais tu fais attention.
0: Une chance sur deux de mourir. C'est amusant. Astuce est mort ce matin. Nous avons Andrea avec nous. Bonjour Andrea.
2: Bonjour Manu, qu'est-ce que tu
0: as ? Andrea, sois la bienvenue parmi nous. Tu as une astuce toi aussi à nous donner.
2: Bah, toujours astuce culinaire, hein, on est dans le thème.
0: Ah, on est très, très dans la cuisine ce matin. On t'écoute.
2: Alors, c'est quand je fais cuire des pâtes ou du riz dans une casserole. Pour éviter que l'eau elle déborde, je mets une cuillère en bois sur la casserole.
3: Toujours, oui.
0: Bien sûr, oui. Évidemment. Voilà. Ça, c'est important. Parce qu'on ne le rappellera jamais assez. En cuisine, la sécurité, c'est important. Tout à fait. De l'eau qui déborde, un enfant à côté, c'est de l'ébullition, et c'est une urgence à l'hôpital. Oui. Faites attention, évidemment. Faites attention et contrôlez votre feu, Jeff.
3: Bien tout à fait. Une simple cuillère en bois peut nous sauver, effectivement.
0: Cuillère en bois sauve la vie, absolument. Merci beaucoup, Andrea, de nous avoir
2: appris. Avec plaisir.
0: Avec un grand plaisir aussi, partagé. Il est temps de refermer cette page astuce.
3: Oh, déjà ?
0: Dans un instant, ce sont les petites annonces.
3: Ah, oh, c'est bien aussi.
0: Vous vendez un vélo ? Ou une grand-mère ? Appelez-nous. Et nous nous ferons une joie, bien sûr, de vous aider. Bien sûr, je déconne, ne vendez pas votre vélo. Ah, on s'amuse.
1: C'était bien.
0: Oh, on était bien. Hein.
3: Encore.
0: Oh, c'est Radio Astuce.
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0: Notre dose de bonnes nouvelles du jour, parce qu'il me faut des bonnes nouvelles, qu'il faut au monde des bonnes nouvelles. C'est parti, tour du studio, on démarre avec Marion.
1: Les supermarchés en Thaïlande remplacent les sacs plastiques par des feuilles de bananier.
0: Oh.
1: Ouais, c'est trop bien, c'est biodégradable.
0: C'est solide.
1: Ah oui, c'est solide, en plus il y a une petite fibre, tu sais, de bambou autour pour les tenir. Et oui, c'est génial.
0: Non, c'est pas con, hein.
3: Ouais, c'est marrant.
0: C'est facile à faire.
1: Bah, c'est hyper facile à faire. Alors eux, c'est vrai qu'ils ont plus de feuilles de bananier
0: oui, que nous.
1: C'est voilà. Sûr. Mais bon, c'est un début quoi.
0: Parce que nous, avec nos feuilles de marronnier, on va. Non, on peut faire un petit porponnet.
1: Oui, déjà.
0: Mais l'idée, elle est folle. Elle est bien. Bravo. C'est une bonne nouvelle. Jeff, une bonne nouvelle.
3: Il y a des chercheurs en neurochirurgie qui ont réussi à guérir une dépression profonde, mais alors sans psychologue, sans psychiatre, sans médicaments, juste en appuyant sur une zone ultra précise du cerveau, avec une pointe.
1: Ah ouais ?
3: Oh putain. Ouais, le problème, c'est que la zone diverge selon les personnes. Il faut la trouver à chaque fois, mais quand tu la trouves, tu appuies dessus une fois, ça reset le cerveau et plus de dépression.
0: Et bon, après, demi laissé. Donc le mec, il a le cerveau qui fuit avec des trous de partout. Votre dépression, elle est terminée, monsieur. Qu'est-ce que vous avez à dire ? Ah oui, on a appuyé son cerveau.
6: Oui, j'ai une bonne nouvelle si vous êtes du genre à vous battre pour l'accoudoir dans le train.
0: Ah oui.
3: Ah mais ça
0: oui.
3: C'est.
6: Eh ben, Ouigo lance un concours pour gagner un accoudoir à partager.
0: Comment ça ?
6: La marque, elle a imaginé un petit séparateur qui se fixe sur l'accoudoir du siège pour que chacun ait son côté et ils en font gagner sur leurs réseaux sociaux. Oh, et je trouve ça génial.
0: C'est que tu le places sur l'accoudoir et ça fait deux accoudoirs.
6: Exactement.
0: En un.
6: Ouais. C'est bien, en plus, il est bien, il est rose, il est joli, enfin voilà.
0: Moi, j'ai une théorie sur l'accoudoir au milieu, que ce soit. C'est surtout dans les avions.
6: Oui. Oui.
0: C'est qu'en fait, c'est celui du milieu qui doit avoir les deux accoudoirs. Parce que celui qui est côté fenêtre, il a la vue.
3: Oui.
0: Celui qui est côté couloir, il a plus de place.
6: Oui.
0: Celui qui est au milieu, il a rien du tout, donc au moins lui donner les deux accoudoirs.
3: C'est vrai,
6: ouais, c'est
3: pas
6: vrai.
3: Faux.
6: Moi,
0: voilà, c'est
6: bien,
0: ma théorie.
6: Pas mal.
0: Voilà. Après, si je suis côté couloir, je prends quand même l'accoudoir avant.
1: Évidemment. Bien sûr.
0: Le principe, évidemment, c'est fais ce que je dis, pas ce que je fais.
1: Tout à fait.
0: Fais ce que je fais, parce que.
6: Fais ce que je dis, pas ce que je fais.
0: Ouais, je prends l'accoudoir.
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0: Est-ce que tout le monde connaît Snoop Dogg? Oui, je pense que
6: oui.
0: Le rappeur Snoop Dogg, il a lancé sa marque de glace. Ah, vous étiez au courant?
1: Oui, je savais. J'ai vu cet été.
0: J'étais content avec mon info. Oh, tu sais, bon.
3: Des glaces à quoi?
0: Oh, alors, des glaces un peu à tout, globalement. Enfin, il fait ses trucs, mais c'est pas l'info la plus importante. L'info importante, c'est qu'il recrute. Il recherche un goûteur.
6: Ah, mais ça, c'est trop bien ça.
0: Écoutez bien. Alors, si ça vous intéresse, déjà, les marques, ça s'appelle Dr Bombay. B-O-M-B-A-Y, Dr Bombay. Et alors, si ça vous intéresse de devenir goûteur, sachez que vous devrez tester le nouveau parfum et que vous gagnerez 10 000 euros par mois.
3: Quoi ? Mais non !
6: Mais arrête,
0: c'est, bah pas
6: c'est
0: tout.
6: Le job de rêve.
0: C'est pas tout. On peut se demander, est-ce qu'il y a du télétravail ?
6: Oui.
0: Le poste est en télétravail.
6: Non, mais bonheur.
1: N'importe où dans le monde ?
0: N'importe où dans le monde.
1: Mais c'est génial.
0: C'est accessible n'importe où dans le monde, 10 000 euros par mois si vous voulez devenir goûteur. Ça s'appelle Dr Bombay. Pour trouver les infos sur Internet, bim, goûteur de glace.
3: Payer à bouffer des glaces.
6: Ouais,

0: après, heureusement que t'es chez toi parce que tu sors plus de chez toi. T'as une glace après. C'est improbable, ouais, je
1: c'est
0: sais.
1: Génial, hein.
0: Bah, j'adore mon métier aussi, mais là. On y pense. Bon, tant qu'on est dans la bouffe, j'ai la pâtisserie préférée des Français. C'est un sondage qu'a demandé aux Français. Quelle est votre pâtisserie préférée? Le top 3, millefeuille en numéro 3.
1: Ouais. Okay.
0: Millefeuille, c'est la vie. En numéro 2, ex aequo, l'éclair et la religieuse.
1: Ouais. Miam, miam, miam, miam.
0: Ça se ressemble un peu. Hein. Mm. Et en numéro 1, surprenant, la tarte aux fruits.
2: Ah bon?
1: Oh, ouais. Chiant.
2: C'est pas le flan.
1: Bah, c'est triste.
0: N'importe quel fruit, ouais.
1: Bah, c'est des enterrements, quoi.
0: C'est. Oui, c'est vrai que souvent aux enterrements, on dit.
1: Qu'est-ce que
2: c'est bizarre,
0: en l'hommage de Bernard, on va tous manger de la tarte.
1: Tarte myrtille pour tout le monde.
0: Et, quoi et tout le monde pleure dans sa tarte. Et désolé. Pourquoi on mange une tarte? C'est la tradition. C'est Lorenza qui nous a dit qu'il fallait manger des tartes aux enterrements. Alors nous, on mange des tartes.
1: Mais j'en mangeais à tous les enterrements que j'ai fait, on a mangé de la tarte.
0: Ah bon?
1: Oui, ah oui, du coup, je sais pas, dans ma tête, c'est ancré.
0: Le petit truc après.
1: Oui, le truc après, bien sûr. Sûr, oui, pas,
0: oui, oui.
1: Pas au moment.
0: Pardon. Le mec qui fait le discours.
1: Excusez-moi.
0: Alors, c'est vrai que Bernard, il était sympa. Excusez-moi, c'est quoi? C'est de la couette ou c'est de la prune? C'est une bonne info en tout cas qu'on a.
1: Oui.
0: Bon, j'ai le top 3 des pâtisseries pour les Français. Maintenant, vous le savez, je suis déçu qu'il n'y ait pas le profiterol. C'est tout.
1: Ah, c'est oui. Vrai. Ah, c'est ton truc, ça. C'est sous-côté, ça.
0: Oh, j'adore. Profiterol, c'est le meilleur dessert du monde. J'aurais pu vous demander ce que vous vouliez comme dessert, etc. Mais en fait, non, je m'en fous.
2: Ouais, d'accord.
0: C'est le profiterol. On va faire un petit tour du studio en revanche si vous avez quelque chose à partager avec nous. Allez, Lorenza.
1: Ouais, j'ai remarqué que les phrases pour raccrocher au téléphone quand on a 30 ans ou un peu plus, eh ben, ça change par rapport à avant.
0: T'as du mal à dire que t'as 33.
1: Ouais, j'ai trop de mal.
2: Un peu plus.
0: Quand on a 30 ans ou un peu plus.
1: Oui.
0: D'accord.
1: Et du coup, j'ai eu le coup de deux fois. La première fois, c'est un pote qui m'a dit: attends, il y a mon banquier qui appelle, je te rappelle.
0: Ah, oui.
1: Là,
0: oui.
1: Je me dis: ah ouais, c'est des phrases que j'aurais jamais entendues avant.
0: Oh, tu peux l'avoir à 21 ans quand t'as merdé un peu. Hein.
1: Ah ouais, ouais.
0: Ah ouais, moi je me rappelle, j'ai eu mon banquier qui m'a appelé très vite. Hein.
1: Ah ouais. Ok. Et la deuxième, c'était quand même ma pote maman qui me dit: attends, parce que la petite essaye d'aspirer les spaghettis par le nez, donc je te rappelle aussi, quoi.
0: Ça, ouais. Évidemment.
1: J'ai entendu que ça crie sur le côté et je suis en mode: waouh, là, ma vie, elle a grave changé. Là.
0: Mais tiens, à partir du moment où t'as un enfant, Lorenza, il faut que tu saches que ta vie, c'est plus la même, effectivement.
1: Oui.
0: Tes problèmes deviennent ça. Elle met ses spaghettis dans le nez.
1: Oh là là.
0: Eh oui, c'est comme ça. Marion, c'est.
3: Moi, il met les grains de riz dans le nez. C'est encore
1: pire. Ah, bah, top.
0: Mais assez parlé de ton mec, parlons de ton enfant.
1: Les grains de riz.
3: Bah oui.
0: C'est compliqué, un grain de riz dans le nez.
3: Bah oui. Je sais pas, ils adorent essayer de se caler des trucs dans le nez. Je sais pas pourquoi, c'est un défi.
0: Dis pas ils adorent, il adore.
3: Oui, oui, le mien. Non, le mien adore.
0: Nous met pas tous dans le même sens. Quelque chose à partager avec nous, Marion, à part le grain de riz.
3: Je crois que ça m'agace les gens qui disent mon ou ma devant le prénom comme si on leur appartenait. Et le problème, c'est que Jeff, pardon, mais j'ai remarqué que tu pouvais lancer les petits mon Manu de temps en temps et ça m'énerve un peu. Je suis désolée.
2: Vrai, ma Marion.
1: Et Manu, il déteste ça aussi. Alors,
0: c'est. Ouais. Je te remercie d'en parler.
3: Ah, d'accord, ouais, on est pareil.
2: Ah, mais merde, vous me gênez vraiment là.
0: Non, mais attends, il n'y a pas de.
2: Parce que moi, c'est une preuve d'amour pour moi.
0: Alors, le problème, c'est que non. Parce que tu le dis à tout le monde. Et en fait, moi, au début, j'ai un pote, il me disait mon Manu. Et je me suis dit, putain, il y a un truc, hein.
2: Ouais.
0: Et en fait, ensuite, j'ai entendu mon Bernard, mon Thierry, mon Roger. Oui, il connaît des vieilles personnes.
1: Ouais,
0: et il le faisait à tout le monde. Et du coup, ça m'a brisé le cœur.
1: Ouais.
2: Mais non, mais il y a pas de limite. Tu peux aimer plein de gens. Vous êtes jaloux ou quoi?
0: Bah, je suis pas jaloux, mais en fait, je suis déçu parce que je pensais que c'était mon. En fait, pour toi, quand tu dis mon ou ma, c'est pareil pour tout le monde. Tout le monde est au même niveau, en fait. Donc ça sert à rien de le dire.
1: Ouais,
2: mais,
1: ouais,
2: mais moi, c'est que je vous aime. Vous êtes à moi, quoi.
0: Mais c'est comme les gens qui font la bise à tout le monde.
2: Ah putain, c'est pas ouais, moi non, aussi. Il fait chier.
1: Moi, je te comprends, Jeff. Je suis un peu pareil.
2: Ah, mais oui, moi, j'aime les gens. Je les embrasse, je les hug.
1: Je donne des petits surnoms affectueux.
0: Oui, c'est à tout le monde.
2: Parce que j'aime beaucoup de gens. Je suis sincère, moi, je mens pas. Hein.
0: Mais non, moi je fais la bise à certaines personnes, tu vois. C'est les personnes vraiment que j'aime, à qui je veux faire la bise.
2: Bah, tu vois, nous on se fait pas la bise le matin, j'ai remarqué que vous n'aimiez pas ça. Ben, j'ai un manque.
0: Ah, ouais. Florent, le producteur.
4: Mais il faut savoir qu'avec Jeff, on est souvent ensemble à Énergie, et lui, il fait la bise à tout le monde. Et
0: c'est
4: du coup,
0: bah voilà.
4: Moi, je me trouve piégé à dire, bah, qu'est-ce que je fais? Parce que je passe pour le mec impoli.
1: Oui, c'est horrible.
2: Mais c'est mes amis.
4: Mais du coup, je fais la bise à des gens que je connais pas.
2: Et je discute, je prends des nouvelles des enfants, tout ça, c'est normal.
4: Et ben, moi, du coup, je suis là à faire la bise de tout le monde.
2: On fait la bise, voilà.
0: En plus, on se sent coupable. Parce que nous, on fait pas comme toi, on dit pas mon et on fait pas la bise.
2: Mais vous n'aimez personne, forcément.
0: Mais c'est toi qui aime trop tout le monde dans tous les sens.
2: Parce que j'aime l'amour, je ne suis qu'amour.
1: C'est beau. Ouais, bah arrête quand même.
2: Voilà. Ah, je suis déçu.
1: Le message est passé.
0: Mais il est passé directement. Je te remercie, Marion.
5: Salut, c'est Michel Sardou. Manu, quand est-ce que tu redeviens maître de ton émission et que tu diffuses mes titres?
6: Sois rebelle, bordel, merde.
0: Putain, je suis désolé.
2: Oh la vache.
1: Michel.
0: On a un jingle.
2: Je suis sur le... C'est Michel, quoi.
0: C'est le cul, le mot que tu voulais. Michel Sardou nous a fait un jingle, ouais.
1: Mimi.
0: Mais Michel Sardou était venu dans l'émission.
3: Trop bien.
0: Alors.
2: Faut qu'il revienne, du coup, hein.
0: C'est qu'il faut qu'il se déplace, faut qu'il vienne. Ouais, faut qu'il se bouge. Alors, évidemment. Il est en train ce soir. Excusez-moi, on plaisante pas sur Michel ce soir. Il est sur France 4 dans son concert à l'Olympia.
1: Ce soir,
0: pas de jeux vidéo. Alors... Ce soir, c'est Michel.
2: Top priorité.
0: Ça fait bien longtemps que j'avais pas regardé France 4.
1: Ça, c'est fou, ça.
0: Voire même jamais. Donc là, je vais. Faut que je la trouve. La boxe, et dès que je suis dessus, je regarde Michel. Il est 9h59, on va pas tarder à y aller, mais avant ça, notre dernier appel du jour aujourd'hui, c'est Amélie. Bonjour Amélie.
7: Salut Manu, salut l'équipe.
0: Bienvenue parmi nous Amélie, c'est avec toi qu'on va lancer ce mood de la journée. Tu nous appelles d'où?
7: Alors je vous appelle de Charente-Maritime.
0: D'accord. Fort Boyard.
3: Oui. Ah oui.
7: C'est ça. Exactement.
0: Bah voilà, ma Charente-Maritime, c'est Fort Boyard. Je sais même pas s'il y a d'autres trucs à côté. Enfin, il y a Fort Boyard.
7: Il y a le zoo de la Palmyre, l'aquarium de La Rochelle.
2: Bah ouais, la corderie de Rochefort, très bien.
7: Oui, exactement. Quoi?
0: Vous êtes plus sur la radio ici ou... Amélie, qu'est-ce que tu fais dans la vie?
7: Alors, moi, je suis militaire dans l'armée de l'air et de l'espace.
0: Wow.
7: Donc là, je suis actuellement au travail, d'ailleurs.
0: Ah, d'accord. Bah, apparemment, il n'y a pas grand-chose à faire en vol, hein. C'est très détendu.
7: Moi, je suis dans une spécialité, en fait.
0: Ah, c'est quoi?
7: Donc, je passe sur les vols. Moi, je suis dans la restauration.
2: Ah, d'accord. Bah, il faut bien qu'ils mangent, ce jour-là, quoi.
7: C'est vrai. Exactement.
0: Mais ils mangent. Genre, tu donnes à manger aux pilotes?
7: Oui, c'est ça. En fait, on prépare les repas du midi du soir pour les pilotes et le reste de l'ensemble de la base.
0: Faut pas se marrer, hein. Faut pas se rater. Non, mais c'est vrai.
2: S'ils sont malades en vol, ouais.
0: Bah, t'imagines. Qu'est-ce que on donne avant une mission, par exemple, tu dois. Il y a des trucs, tu peux pas leur faire un chili, par exemple.
7: Après, on a plusieurs choix. Donc, ils choisissent en fonction de eux. Donc, on propose quand même plusieurs choix.
3: D'accord.
0: Oh, c'est pas, c'est le Comed.
3: Ouais, c'est trop bien. Menu et tout.
0: Et il y a pétanque à 14h. Ah ouais, c'est pas mal. Ah, Amélie, je vais t'offrir le mug Manu sur énergie que tu pourras mettre dans ta cuisine.
7: Merci, trop gentil, merci beaucoup.
0: Il est pour toi et je te remercie beaucoup de nous avoir appelés. On t'embrasse fort.
7: Bah, avec plaisir, je vous souhaite une bonne journée et puis bisous à toute l'équipe.
0: Et bah, bisous
7: à vous. Bonne journée à vous tous. Au revoir, bonne journée.
0: Et tu nous rappelles quand tu veux. Gros bisous. Il est 10h, on s'en va. Déjà mercredi, demain on sera jeudi, ça passait une vitesse. Et on se quitte évidemment avec un titre qui va vous lancer la journée comme chaque jour, un titre qui va vous donner le sourire. Un bon Maroon 5, Move Like Jagger. Passez une belle journée, à demain!

0: C'est nous, ça sent le week-end, on est bien, on est heureux, on est content, tout le monde est là, tout le monde est joyeux.
1: Oui.
0: Alors que ce vendredi s'ouvre officiellement et que ce grand week-end démarre, Lorenza est là, bien sûr. Il y a Marion.
2: Oui, bonjour.
0: Il y a Jeff qui est là aussi.
3: Bonjour.
0: Jusqu'à 10h, on est avec vous. Vous voulez nous rejoindre, vous nous appelez au 0870 42 48. On va s'écouter Offenbach. Il y aura aussi Jungeli, les sondages du matin, c'est dans 3 minutes. Et bien, notre premier appel du jour, c'est Cindy. Bonjour Cindy.
4: Salut l'équipe.
0: Sois la bienvenue sur Énergie, Cindy. T'es notre premier appel du jour. C'est avec toi qu'on va lancer cette journée. J'ai une question à te poser. Cindy, es-tu au courant de l'histoire de Super Souris et de Marion?
4: Alors apparemment, elle est toujours en train de la chercher.
0: Alors justement, il y a du nouveau. Depuis plusieurs jours, Marion entend des bruits dans les murs de sa chambre et de partout d'ailleurs. On a imaginé que ça pouvait être un rat, on a imaginé que ça pouvait être un loir, un mulot. On a fait tous les animaux de la terre. Ouais, ouais. L'arche de Noé a été imaginée dans les murs de chez Marion. Et elle s'est aperçue en fait que c'était une souris. On ne sait pas s'il y en a d'autres, mais en tout cas, il y a une souris. Elle l'a vue, elle est passée dans sa cuisine. Du coup, elle a essayé de faire des pièges, elle a essayé des histoires, parce qu'elle ne veut pas l'abîmer, la petite souris, elle est gentille. Elle veut juste la prendre et l'emmener à quelques kilomètres pour qu'elle vive sa vie de souris, mais pas chez elle et qu'elle puisse dormir la nuit. Et ça avait été un échec de plus, et encore un échec. Et hier, elle nous a dit, j'ai acheté un motel mouse, un hôtel à souris, qui est une cage dans laquelle, lorsque la souris arrive pour manger, eh ben, elle se retrouve piégée, la cage se referme et tu peux récupérer la souris. Et attention, apparemment, il y a du nouveau.
2: Oui. Hier soir, 22h, j'éteins les lumières de chez moi. Mm-hmm. La maison est dans le calme. Je me mets dans ma chambre. 22h04, j'entends clac.
5: Ah
2: oh. Je me dis, oh, la porte est tombée. Là, j'ose pas aller voir, donc j'appelle mon mec. Je lui dis, s'il te plaît, va voir dans la cuisine. Et elle était là, super souris dans sa cage.
0: Oh.
2: Oui. Ouais, elle est très mignonne, vraiment très très mignonne. Je l'ai eu, ça y est enfin. Alors j'espère qu'il y en a qu'une. Et forcément, alors comme on m'avait dit, c'est vous qui m'avez prévenu qu'il fallait absolument la relâcher loin parce qu'ils avaient un super sens de l'orientation et qu'ils reconnaissaient la route sur 3 km. Et du coup, mon mec, il est parti à 23h en bagnole. Je te jure, c'est vrai, avec la cage à souris dans la voiture. J'ai la vidéo, je peux vous la partager si vous voulez. Et il l'a relâchée 3 km plus loin. Mais après, j'ai culpabilisé parce que je me suis dit, ça se trouve, je l'ai éloigné de sa famille, de son chéri
5: mais
2: et tout.
5: Non.
2: Ouais. Mais j'espère que je lui ai rendu service, que ça allait pas avec son mec, peut-être.
5: Bah et du coup,
2: elle va pouvoir repartir sur de bonnes bases.
5: C'est sûr, elle était en break, elle a fait des vacances chez toi et là, c'est bon, là.
0: Je suis fier de toi, t'as fait ce qu'il fallait faire.
2: Bravo.
0: Bravo, t'as pas mis un piège, qu'elle a tué la souris, tu l'as récupéré, elle allait vivre sa vie de super souris. Tu vois, Cindy, une belle histoire pour démarrer ce week-end.
4: Complètement.
0: Eh ben voilà, Cindy. Bravo. On t'embrasse, je vais t'offrir le mug Manu sur Énergie.
4: Ah, c'est très gentil, merci.
0: Eh ben, il est pour toi, gros bisous. Ça, c'est du bon vendredi, ça.
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0: On vous prépare la vidéo. Le monde veut voir la souris qui était chez Marion libérée dans la forêt. On va vous la mettre sur tous nos réseaux sociaux. C'est Manu officiel sur Instagram, sur Facebook et Manu officiel TikTok aussi, sur TikTok. Quelle belle histoire.
5: Ah ouais, c'est une trop belle histoire, j'adore.
2: Elle va c'est me manquer peut-être. Hein.
0: C'est notre première belle histoire de la saison. L'histoire de la souris qui vivait chez Marion et qui a été libérée dans la forêt.
8: Bravo.
0: Oh là là. Je pourrais chialer de serrer dans le bras. Bon, les sondages du matin avant d'écouter Jungeli et Emma. Concentration.
8: Oui.
0: Une femme sur trois admet avoir déjà annulé un rendez-vous amoureux à la dernière minute pour cette seule et unique raison. D'après vous, de quoi il s'agit, Lorenza?
5: Il y avait une meilleure soirée.
0: C'est pas une autre soirée. Non, elle a pas bougé de chez elle.
5: Ah, ok.
0: Ah oui. Marion?
2: C'est en lien avec son physique?
0: Oui, totalement.
2: Un bouton sur le visage?
0: C'est pas un bouton, mais il y a quelque chose. C'est Jeff?
3: Ses cheveux étaient trop sales, elle a eu la flemme de les laver.
0: Et c'est exactement la réponse. Mais ses cheveux étaient trop sales et elle n'avait pas le courage de les laver.
3: C'est incroyable. C'est pas ça, parce que ma femme me le fait à chaque fois. J'ai annulé des restaurants, j'ai annulé des trucs en famille parce que ses cheveux étaient sales et qu'elle n'avait pas le temps. Et on aurait été en retard, donc on a annulé.
2: Ah oui, c'est important.
0: Mais t'es abonné.
5: Oui. Mais non, vous vous attachez les cheveux en queue de cheval.
0: Mais ça, on sait. Hein. On sait. Non, alors je vous le dis, vous avez le droit de le faire. Hein. Mais quand vous avez une queue de cheval, on sait que vous avez les cheveux dégueux. Voilà,
2: on en a une tous les jours avec Lorenzo.
0: Ah, les dégueux.
5: Merci, Manu.
0: Désolé. Une personne sur 5 est incapable de dire si sa voiture a ça. Si sa voiture a quoi, Jeff?
3: Des airbags.
0: Non, c'est pas des airbags, mais c'est un accessoire.
3: D'accord.
0: Lorenza?
5: Un limitateur de vitesse.
0: Non plus, Marion.
2: Et est-ce que c'est un accessoire qu'on trouve dans le coffre?
0: Justement, il se demande si c'est dans le coffre.
2: Le gilet jaune.
0: C'est pas le gilet jaune.
3: C'est important pour la sécurité, il faut l'avoir ou c'est pas grave?
0: En fait, maintenant, il y a d'autres systèmes. Ah. Mais avant, non, on devait tous en avoir une. Oh, il y a un indice là.
3: Ah. Ah, la boule à caravane. Non.
0: Attends, à quel moment on devait tous avoir une boule à caravane?
3: Pour partir en vacances tous ensemble.
0: C'est la roue de secours.
2: Ah oui.
0: Une personne sur cinq est incapable de dire si elle a une roue de secours. Moi, je sais que j'en ai pas, mais j'ai la bombe.
3: Ah oui.
5: C'est génial ça.
0: Ouais, c'est génial.
5: C'est trop stylé.
0: J'ai eu à le faire une fois, j'étais content. Parce que changer ta roue, c'est galère. Ouais. Mais mettre la bombe, c'est génial. Ça t'envoie un truc dans la roue, ça la
3: gonfle.
5: Elle est toute dure.
0: Ouais, exactement, elle est toute dure et tu peux rouler encore pendant quelques kilomètres. Oui, je sais, ça fait rire la phrase. La phrase, elle est toute dure. Oui, voilà. Il nous en faut peu. Hein. Dernier sondage du matin, c'est le mot que 41% des Français galèrent à écrire. Et je pense qu'on a tous galéré avec.
3: Ah, je l'ai aussi, je crois.
0: Ah, Jeff, vas-y.
3: Ornithorynx.
0: Non, alors c'est ornithorynx déjà. Donc effectivement, tu galères. Non, c'est plus simple que ça. C'est plus le mot du quotidien. Marion?
2: Le mot apparemment.
0: Ah, il est pas mal celui-là.
3: Ah oui, c'est vrai.
2: J'y arrive jamais.
0: Où est-ce qu'elle est 2P? Où est-ce qu'elle est 2M? Ouais, c'est compliqué.
3: Comme anniversaire, j'ai du mal aussi à chaque fois.
0: Non, anniversaire, ça passe.
5: Anniversaire? Non, enfin, mais qu'est-ce qu'avec. T'as du mal avec quoi?
0: Jeff, le mot là, je sais pas. J'hésite toujours à mettre un H.
2: C'est un mot dans l'univers de la maison, du travail et de nous quand même.
0: Tu me parles mieux. C'est l'univers du travail. Lorenza.
5: Acquiescer.
0: Non, c'était plus simple, c'était le mot accueil.
5: Ah oui, c'est vrai.
3: C'est le U d'abord ou le E, t'as raison.
0: C'est A-2-C-U-E.
3: Non.
0: L.
3: C'est sûr?
0: Bah si, bah oui.
3: Attends, A-2-C.
5: Oui, il y en a qui l'écrit avec un E d'abord.
0: Il n'y a, a pas de H à là, Jeff.
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0: Et le nouveau titre de Marine s'appelle Tricheur. On pense l'écouter tout à l'heure. Il est sorti à minuit. Et Marine, pour la sortie de son single... Qui elle a choisi? Chez qui elle va? C'est chez nous.
5: Ici.
0: Alors, tout à l'heure, entre 9h et 10h, elle sera là. On va déconner avec elle, on va s'amuser. À chaque fois qu'elle vient, c'est toujours un petit rayon de soleil.
5: Parce que vous avez un petit lien tous les deux, je trouve ça trop mignon.
0: En fait, elle était venue juste après avoir gagné la Starac. Ouais. Ça s'était hyper bien passé, on s'était marré et à chaque fois, on rigole. Et elle a dit apparemment qu'elle venait avec quelque chose. Je sais pas quoi.
5: Surprise.
0: On va avoir une surprise de Marine.
3: De l'argent.
5: Je crois pas, mais...
0: Tout de suite, on ouvre les lignes. 0-870-42-48. Vous avez envie de partager quelque chose avec nous? Vous avez un conseil à nous donner? Vous avez envie de pousser un coup de gueule parce que vous n'êtes pas content pour cette rentrée? Votre emploi du temps, il vous énerve? 0-870-42-48. On a Gwendoline qui est là. Bonjour Gwendoline.
9: Salut Manu, salut l'équipe.
0: Alors déjà, ton prénom, il est trop stylé. J'adore Gwendoline.
9: Gwendoline,
0: ça fait fée.
5: Oui.
0: La fée Gwendoline, la princesse Gwendoline.
5: Ouais, c'est vrai.
9: Avec des longs cheveux, une belle robe, ouais, j'avoue.
0: Mais évidemment, bien sûr qu'elle a tout ça, Gwendoline. Alors.
9: Exactement.
0: Gwendoline, petite princesse. Qu'est-ce qu'on peut faire pour toi ce matin?
9: Alors, j'ai passé l'été à me coucher tard. Et j'ai du mal à reprendre le rythme. Et je voulais savoir si vous avez des tips, vu que vous vous réveillez tôt, à me communiquer.
0: Alors, en fait, je vais dire un truc très simple. C'est que nous aussi, au départ, on est décalé, mais on se lève tellement tôt, à 4h ou 4h30, qu'en fait, au bout de 3 jours, le soir, on tombe comme des merdes.
5: Hein, voilà.
0: C'est le meilleur tip que je peux te donner. Je sais pas si vous en avez d'autres, Marion.
2: Il y a un truc à surtout pas faire, c'est snoozer. Tu sais, c'est mettre ton réveil plusieurs fois, en fait. Faut pas se rendormir, tu vois, se réveiller. Dès que ça sonne, faut y aller. Parce que c'est encore pire si tu te rendors.
3: C'est ça.
0: Mais comme tout le monde, tu ne le feras pas jusqu'au jour où tu es obligé de le faire pour le travail. Et ici, on vous donne des conseils qu'on ne s'applique pas à nous-mêmes. Et ouais. Et bien sûr. Courage, Gwendoline. On t'embrasse. On te souhaite une belle rentrée.
9: Merci beaucoup. Belle journée à vous.
0: Belle journée. Alexis est là aussi. Bonjour, Alexis.
10: Bonjour Manu, bonjour l'équipe. Moi pour ma part, j'ai une petite confession à faire. J'ai créé un compte fake pour talker mon ex et j'ai peur que ma meuf tombe dessus.
3: Ah oui, donc en plus c'est une nouvelle meuf.
5: Mais Gouja, pourquoi tu fais ça?
0: S'il vous plaît. S'il vous plaît, nous ne sommes pas dans un tribunal. Donc je t'en prie, t'as créé un compte sur un réseau social pour espionner ton ex.
10: Exactement, oui, c'est juste évidemment. Pour avoir des nouvelles, savoir un peu ce qu'elle devient, vu qu'on se parle plus. Et...
5: Mais Alexis, il faut demander à un pote de te donner des nouvelles avec son propre compte, parce que là, tu vas te faire cramer.
0: Attends, excuse-moi, Lorenza, il y a deux secondes, tu dis Gouja, et là, en fait, tu donnes un conseil pour le faire, mais sans te faire gauler, en fait. On est d'accord sur ça?
5: Oui, totalement.
0: D'accord, ok, très bien. Donc, le conseil de Lorenza, c'est ne le fais pas à toi, demande à un pote de stocker ton ex.
5: Évidemment.
0: D'accord.
10: Mais je prends.
0: Mais si ta copine, elle s'en aperçoit jamais, elle va comprendre.
3: Bah oui.
0: Pourquoi tu quand ton ex.
10: C'est sûr et certain qu'elle va pas comprendre. C'est pour ça que j'angoisse.
2: Ça, c'est motif de rupture. Mais franchement, supprime tout de suite ce compte. Hein.
0: Après, c'est un sport national d'aller regarder ce que deviennent les ex.
2: Oui.
0: Honnêtement, c'est arrivé à tout. Même des anciennes ex, d'un coup, tu sais, t'as le nom qui te remonte et tu fais tiens, oh là là.
5: Exactement.
0: Mais attends, depuis 2007, qu'est-ce qu'elle devient? Tu vois? Et tu vas voir, et tu regardes, et puis alors, si elle a une famille, tu fais, ouais, d'accord, tristesse. Et si elle a personne, tu fais, tu vois.
10: C'est même une compétition, ça devient un jeu pour savoir qui a mieux réussi sa vie derrière.
0: Ouais, bah bien sûr, évidemment. Ah, c'est tellement beau, les ex. Ouais. Tellement beau, bien sûr. Alexis, merci beaucoup de nous avoir appelés. On te souhaite un bon week-end.
10: Merci, monsieur le juge. Bonne journée.
0: Ciao.
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0: Et nous sommes, nous, avec Céline Dion. Il vous reste pas très très longtemps. Hein.
3: Bah non.
0: Le tirage au sort pour aller voir Céline Dion aura lieu tout à l'heure en direct à 8h30.
5: Après, ça prend une minute. Hein. Et n'importe, vous le faites n'importe où.
0: Bah oui. Et bien sûr, je vous rappelle le principe. Pour repartir avec deux places pour aller voir Céline Dion le 12 septembre à Paris, transport et hébergement compris, ça se passe sur TikTok. Vous mettez une vidéo de vous qui reprend un titre de Céline Dion. Chantez faux, chantez juste, on s'en fout, peu importe. Vous mettez le hashtag Manu Céline Énergie. Vous mentionnez mon compte TikTok, @ManuOfficielTikTok. Et tout à l'heure, tirage au sort. À 8h30, on vous appelle en direct.
5: Oh la folie.
0: Oh là là. Mais déjà à 8h, il y aura 5 présélectionnés de ce que j'ai compris.
3: Ah oui.
0: 5 présélectionnés. Ensuite, on vous joint. Et après, avec ces 5 présélectionnés, on appellera en direct le gagnant.
5: Waouh, là, là, là, là.
0: Allez-y, chantez faux, chantez juste. Peu importe, Céline Dion est à vous. Qu'est-ce qu'on a dans les actus avant de s'écouter Mauvais Joe? Ah, il y a une marque américaine qui commercialise un appareil 3 en 1. Et en fait, ça me fait rire.
5: C'est quoi?
0: Écoutez bien. Eux, ils le trouvent très pratique. Ils appellent ça un système combiné douche vaginale, lavement et gourde.
5: Il n'y a rien qui va.
3: Ah ouais, le troisième surtout, c'est très bizarre.
0: Et en fait, tout le monde dit, c'est vraiment dans cet ordre qu'il faut l'utiliser.
5: C'est drôle.
0: Voilà, je vous laisse avec ça.
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0: On vous offre du cash, on joue au club des génies. On va retrouver notre champion. Il s'appelle Arthur, c'est sa troisième participation. Il a déjà gagné 200 euros. Et il va tenter d'en gagner 100 supplémentaires parce qu'il est gourmand, mais comme tout le monde. Arthur, bonjour à toi.
14: Salut Manu, salut l'équipe.
0: En face de toi aujourd'hui, il y a Coralie qui, elle, veut récupérer ses 100 premiers euros. Bonjour Coralie.
14: Bonjour Coralie.
15: Bonjour Manu, bonjour équipe, bonjour Arthur.
14: Bonjour.
0: Bonjour. Il est concentré, Arthur. Attention. Arthur, il n'est pas là pour jouer, il est pour rouler. Il est là pour rouler sur Coralie. Bonne chance à tous les deux. Je vous rappelle les règles du Club des Génies. J'ai 100 euros et j'ai 3 questions. Vous êtes deux, le gagnant ou la gagnante sera celui ou celle qui aura 2 points. À chaque question, si vous pensez avoir la réponse, vous donnez votre prénom, vous donnez votre réponse. Si elle est bonne, ça fait 1 point. Et sinon, c'est l'autre qui prend le point. Le premier, la première qui atteint 2 points gagne 100 euros et reviendra jouer avec nous dès lundi matin. Attention, c'est parti. On joue au Club des Génies. Première question. Dans quel long métrage d'animation Disney entend-on la chanson Hakuna Matata?
15: Pour Arthur.
0: Oh là, c'est Coralie en premier.
15: Ouais. Le Roi Lion.
0: Le Roi Lion, oui. Ouf. Arthur est en difficulté. Coralie a 1 point. Mais Arthur s'en est déjà sorti de situation bien plus complexe.
5: Ah oui.
0: Attention, deuxième question. Quel organe filtre le sang et produit l'urine?
14: Arthur.
0: Je t'écoute, Arthur.
14: La vessie.
0: Non. C'était le Rhin.
15: C'était le Rhin.
0: Ah oui. Ce qui veut dire. Mais c'était le Rhin, oui, Coralie derrière. C'était le Rhin. C'est Coralie qui a le point et qui devient la nouvelle génie des génies.
16: Oh, super.
0: C'était le Rhin. Arthur, tu repars quand même avec 200 euros.
14: Oui, super, merci. Bravo, Coralie.
0: Alors. Ils sont pour toi ces 200 euros et je vais te rajouter le mug Manu sur énergie aussi. Et Coralie, eh ben, t'as tes 100 premiers euros. Voilà.
15: Oh, c'est super.
0: Bah c'est oui, super. Tu deviens la nouvelle génie des génies et on se retrouve lundi à la même heure et tu tenteras de faire monter ta cagnotte toi aussi.
15: Mais j'essayerai, je ferai au mieux, du moins.
0: Eh ben évidemment, alors.
16: Et oui.
0: Et ne l'oublie pas, hein, c'est le Rhin. Alors. On t'embrasse, bon week-end Coralie, à lundi.
15: Bon week-end, à lundi.
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0: On peut faire un petit tour du studio.
3: Ouais.
0: Allez, on est vendredi, on est bien. Qu'est-ce que vous avez envie de partager avec le monde, Jeff? Tu m'as l'air enjoué.
3: Exactement. Sauf qu'hier, j'étais pas très bien parce que j'ai fait une sieste hier après-midi quand même, ce qui est rare. Mais bon, et je me suis endormi. Il faisait jour. Je me suis réveillé. Il faisait nuit. Et culpabilité totale d'avoir loupé ma journée en fait.
5: Ouais, alors bienvenue. D'avoir rien fait.
0: Bah, bienvenue dans le monde des gens qui font de la radio très tôt le matin.
3: Oh, oui.
0: Souvent l'après-midi, t'as envie de faire une sieste et le piège, c'est
3: dure,
0: de
3: ouais.
0: te laisser aller comme ça. Et là, tu vas faire une sieste de 2 ou 3 heures et après c'est l'enfer.
3: Et ben voilà. Il faisait noir et tout, t'as plus envie de rien.
5: Mais t'as pas mis de réveil?
3: Non,
5: c'est ça,
3: j'ai oublié. Je pense d'habitude je fais 20 minutes, toi, et c'est naturel, tu vois. Et là, non, ouais. je l'ai écrasé pendant 3 heures, quoi.
0: Attends, c'est normal. Attends. Mais Jeff, c'est normal, c'est la fin de saison, t'es crevé.
3: Ah oui, c'est sûr, c'est tout ce qu'on a fait, j'en peux plus.
0: Attends, t'imagines, attends. Ça fait déjà, on est quasiment à moins de 20 émissions, moi.
3: Ouais. Je le sens, moi.
0: On est épuisé, c'est normal. Voilà, alors faut que tu te reposes. Hein.
3: Oh,
0: alors vraiment. Non, mais vas-y, si tu veux, pose une semaine de vacances. Non, vraiment. Lorenza, quelque chose à partager avec nous?
5: Bah justement, Jeff, on se suit pas sur Instagram. Bon, et Marion, elle l'a fait cet été. Donc je refuse de te follow en premier et j'attends ta demande.
3: Alors je sais pas follow.
5: Non.
0: Mais il faut. Elle est très touchy, Lorenza. Il y a d'autres choses sur lesquelles elle est très touchy. C'est ses ongles et les réseaux sociaux.
5: Oui, un petit peu. Oui, surtout Insta, quoi.
2: Pourquoi toi tu le suis pas?
3: Oui, j'allais dire pourquoi. C'est pas.
0: Alors très attends.
3: Woke, hein. C'est pas très
0: attends,
3: woke,
0: hein. Attends. Moi je connais la réponse. Elle va te la donner.
3: Ouais.
5: Ah, t'as la même. Bah parce que comme c'était toi qui venais ici.
2: Oh,
5: je pense
2: voilà.
5: que c'est...
2: Voilà,
0: c'est ça, j'étais
2: c'est
0: sûr.
2: Toi, le nouveau,
3: ah, bah non.
2: Là.
3: Ah non, mais moi je dis, moi j'ai deux fois ton âge, c'est à toi de me suivre.
5: Ah non, bah, ça marche pas dans
3: deux fois ton âge.
5: Ça marche pas
0: dans okay. Non, Jeff, t'as trois fois son âge. Mais...
5: Alors, mais, on peut le faire en c'est... même temps.
0: Non, mais. Ah, ça c'est pas mal.
3: Ah,
0: allez.
5: Parce que comme ça, on
0: allez.
5: Règle les problèmes d'ego, quoi.
3: Alors, attends, bouge
0: voilà,
3: pas.
0: Exactement.
3: Bouge pas. C'est
0: mettez-vous.
3: Sur MySpace.
5: Non, mais j'étais tellement contente quand Marion l'a fait.
2: Et Manu, tu nous suis tous, j'espère.
0: Oui, je vous suis tous, moi.
2: Ah, ok. C'est bien, ça. Ouais, j'ai pas vérifié, mais.
0: J'ai vérifié le.
2: Il est pas sûr, quand même.
5: Tu sais comment je m'appelle, Jeff? Parce que t'as l'air de galérer.
3: En fait, il y a beaucoup de Lorenza sur Insta. Ah, oui, c'est bon, je l'ai.
5: C'est bon?
3: Attends,
0: okay,
3: je sais pas.
0: Attends.
5: On coule.
0: Lorenza, t'as Jeff aussi?
5: Oui.
0: Oh, ouais. C'est mignon.
3: Prêt?
5: 1, 2, 3.
0: Oh! Et voilà!
5: Je suis contente
3: pour le. Alors, j'explique pas pourquoi je l'ai pas fait avant.
0: Lorenza est heureuse.
5: Oui, c'est bon.
0: Franchement, si vous avez des petits problèmes à régler comme ça en émission, n'hésitez pas. Vous me demandez. Bon, nous, on le fait, il n'y a aucun
5: mais
0: problème.
5: C'est la vie, quoi.
0: Mais bien sûr, c'est la vie.
3: Oh, t'as plus de followers que moi, ça m'emmerde. Je te unfollow.
0: Ça y est. Non.
5: Non.
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0: Vendredi et le vendredi, on est content évidemment parce qu'il y a le week-end qui arrive. On est là, on est bien. Il y a encore un peu de canicule hein,
1: oui,
0: ce week-end.
1: Oui, oui. Surtout voilà. Dans le sud de la France.
0: Hein. Eh bien, faut que tout le monde bouge dans le sud de la France, si vous voulez, je vous dis. C'est une caniculette, comme on l'a dit.
2: Mais hein. Oui, ça va bien passer.
0: Ouais, faut s'y habituer maintenant aux 30 degrés. Hein, donc, BTS avec Swim, Mauvais Joe Maladie, c'est ce qui arrive dans la demi-heure. Et nous allons parler des hommes. Nous allons parler des hommes et de leurs zizi.
1: Oh. Ok, on t'écoute.
0: Dans le magazine Cosmo, j'ai trouvé une liste qui va vous apprendre, à vous les femmes, ce que tous les hommes ont fait au moins une fois avec leur zizi.
1: Oh, j'ai peur.
0: Vous n'êtes pas prête.
3: Excuse-moi, mais normalement, c'est un sujet tabou. On a dit, on n'en parle jamais. Hein.
0: Nous allons ouvrir les portes des secrets les mieux gardés au monde. Que font les hommes avec leur zizi? Le plier le plus possible.
3: Ah oui.
1: Ah bon? Genre comme une feuille en papier?
0: Exactement. Ouais. Tu plies. En fait, tu roules. Tu vois ce que je veux dire?
3: Ouais.
0: Comme un, tu sais, les pâtisseries là, déroulées.
1: Ouais. C'est drôle. C'est super drôle.
0: Bah écoute, on a essayé.
1: Ok.
0: On a essayé aussi l'inverse. C'est dans la liste. L'étirer. Tu le tires comme ça, comme un élastique, pour voir s'il reste, s'il revient. Et la mauvaise nouvelle, c'est qu'il revient. Ouais. L'agiter comme un balancier de pendule.
3: C'est rigolo.
1: Oh, c'est
0: tu fais bouger comme ça, ouais.
1: L'hélicoptère.
0: Tu vois, ouais, exactement, l'hélicoptère ou un twerk, mais twerk du zizi.
1: Si j'avais un zizi, c'est la première chose que je ferais, l'hélicoptère.
0: Ah,
1: oui,
0: bah,
1: oui,
0: tu vois.
1: Mon rêve.
0: Eh ben moi, je peux le faire. Ouais.
3: C'est un peu prétentieux, parce que moi, je suis au drone à peine. Hein.
0: Ce que tous les hommes ont fait au moins une fois avec leur zizi, essayer de le faire rentrer n'importe où, comme par exemple le rouleau de papier toilette.
1: Oh là là.
0: J'ai fait ça. J'ai fait le rouleau de papier toilette.
1: Et
0: c'est là où je me suis aperçu, bah, dans le trou du rouleau de papier toilette.
1: Oui.
0: Oui, et c'est là où je me suis aperçu qu'il était petit parce qu'il ressentait pas.
1: Donc, c'est
0: ouais, bah on a, c'est nos, bah on vous lit, on se livre.
1: Oui,
0: hein,
1: oui,
0: ouais.
1: Oui.
0: C'est nos secrets d'hommes avec nos zizi. Hein.
1: Ok.
0: Tous les hommes l'ont aussi mesuré, le zizi.
1: Ah bah, bon.
0: Et évidemment, en partant du plus loin possible pour essayer d'ajouter 2 ou 3 centimètres.
1: Toujours.
0: Exactement. Parce que vraiment, tu dis non, mais je suis au début. Alors qu'en fait, t'es limite au trou du cul. Hein. Mais bon, on l'a tous fait. Le caler derrière nos jambes pour avoir l'impression d'être une femme et tu refermes les jambes aussi.
3: Ça, c'est rigolo.
1: Comme
3: ça,
1: tu le. Quand mon ex le faisait, je rigolais beaucoup à ça.
0: Ah ben voilà. Le faire bouger sans les mains, c'est un peu comme l'hélicoptère. Et alors, ça, j'avoue, je ne l'ai pas fait.
3: Ah.
0: Mais apparemment, beaucoup d'hommes l'ont fait. Le peser.
1: Ah ouais? Oh là là, comment tu le pèses?
3: Attends, pas fait bah, avec une balance de cuisine.
0: C'est sympa après.
3: Ouais.
0: Touche pas la balance! Non! Non!
1: Oh là là, on n'ira pas manger chez toi.
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0: 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Lorenza a amené une boîte ce matin.
1: Oui.
0: On en parlera dans 10 minutes, un quart d'heure.
1: Okay.
0: C'est une boîte dont Lorenza ne peut pas se séparer. J'ai cru que c'était une boîte à chaussures quand t'es venue avec tout à l'heure.
1: Oh mais non, elle est plus elle grande. Est attends, il y a des petits anges dessus et tout. C'est,
0: ah oui, c'est vrai.
1: C'est une boîte à trésors quand même.
0: C'est une boîte à trésors.
1: Bah, mes trésors.
0: On va en savoir un peu plus. On va en savoir un peu plus tout à l'heure. Elle est venue avec une boîte, on saura ce qu'il y a dedans. Marion n'est pas venue avec sa boîte.
6: Et non, les mains vides, bonjour.
0: Et elle est séparée de sa souris. Je vous rappelle que tout à l'heure, elle nous a expliqué que ça y est, elle a réussi à trouver la souris, à la prendre, à la récupérer et à la libérer dans la forêt.
6: Je crois qu'elle me manque.
0: Mais non. Elle avait une souris chez elle, elle l'a pas tuée, elle l'a récupérée gentiment, elle a été la déposer. Et on a même la vidéo. On vous l'a mise sur nos réseaux sociaux. C'est Manu Officiel sur Instagram, sur Facebook, Manu Officiel TikTok sur TikTok, parce que oui, à partir d'une simple histoire d'une souris, on arrive à faire 3 jours d'émission.
6: 10 jours.
0: 10 jours. Jeff est là aussi, évidemment.
7: Bonjour.
0: On va doubler votre salaire dans une minute. Il y a le nouveau Miley Cyrus. Elle s'appelle plus Miley Cyrus, maintenant elle s'appelle Miley.
7: Ouais.
0: Faut juste dire Miley. Ça va arriver, on va s'écouter juste après vous avoir doublé votre salaire. Mais avant ça, j'ai une info qui va sans doute faire, enfin atterrer peut-être même, Lorenza et Marion.
1: Ah. Oula.
0: On a un nouveau fantasme des hommes débloqués.
1: Oh, j'ai très peur.
0: Lucia.
7: Hein?
0: Lucia.
1: C'est un robot?
0: Non, c'est une femme. C'est le personnage féminin jouable de GTA 6.
1: Oui, je l'ai vu.
0: Il y a des images qui sont sorties. Le jeu sort le 19 novembre et Lucia, c'est un peu la nouvelle Lara Croft. C'est un personnage. Il y a déjà des comptes OnlyFans de mecs qui ont fait des screenshots de ses pieds.
1: Oh, non.
0: Si.
6: Oh, les gars.
1: Déjà.
0: Oui, c'est pour ça que
1: le jeu n'est même pas sorti. Non, mais c'est fou.
0: Ouais, okay. Sachant qu'en plus, dans le jeu, il faut amener Lucia à avoir des dates et des relations sexuelles.
7: Mais non.
0: Oui. On en est là, les amis.
1: Ok.
6: Après, elle est très sexy. Hein.
0: C'est ce que j'allais dire.
7: Ouais, ouais. Elle est très belle.
1: J'ai vu, elle a un truc, ouais.
0: Elle est.
1: c'est quelqu'un.
0: C'est. Ouais, voilà. C'est voilà.
1: Ah ouais, ouais, oui.
0: Juste pour. Non, mais en tant que journaliste, je vais aller voir les photos des pieds.
6: Pour le boulot.
0: Boulot. Allez, 7h05, on double votre salaire.
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0: Tous les jours à 7h05, je vous appelle en direct pour doubler votre salaire. Attention, c'est peut-être vous que j'appelle maintenant.
5: Allô ?
0: Il vous suffit d'envoyer salaire par SMS au 7-10-12. Et ça a décroché une vitesse.
3: Waouh !
0: Allô, c'est Perrine du Rouge et Perse dans le Cantal ?
5: Oui.
0: Perrine, quel est le seul animateur radio qui double ton salaire ?
5: C'est Manu Sauvé, merci !
0: Alors.
1: Oh là là, Perrine.
0: Avant tout, tu vas me prendre deux petites pastilles pour la gorge.
1: Oui.
0: Perrine, je t'annonce que nous allons te doubler ton salaire.
5: Ouais, c'est super.
0: Tu touches 1883 € chaque mois, fois 2, ça va faire 3766 € pour toi.
5: Ouais, c'est trop super.
0: Bah oui, c'est trop super. Tu es assistante administrative dans un EHPAD.
5: Oui, tout à fait.
0: Donc tu gères toute la paperasse de l'EHPAD, quoi.
5: Ben, j'accueille le fait de l'accueil du résident jusqu'à gérer un petit peu le personnel, en fait.
0: Oh, t'as le temps de papoter un peu avec les résidents, tout ça ?
5: Oh, tout à fait. Je fais
0: ça,
5: les
0: familles. Ça déconne.
5: Avec les familles et tout ça, quoi.
0: Ouais. J'ai pas compris ce que t'as dit, pardon.
5: Je fais l'accueil avec les familles des résidents. Ah. Des résidents.
0: D'accord. Et tu papotes un peu avec les résidents ? Ça déconne un peu, ça rigole ?
5: Ça dépend.
0: Parce que non, mais parfois on raconte des histoires, genre le soir ça passe de chambre en chambre, quoi.
1: Oui.
5: Eh ben ouais, mais moi en secrétaire, non, je passe pas de chambre en chambre.
0: Perrine, je ne parlais pas de toi. Imagine l'état, la ligne des journaux, quoi. Perrine, à l'école de l'EHPAD, tous les résidents.
5: Ah,
0: non,
5: oui.
0: Bah non, Perrine. Je parle des résidents entre eux, des histoires d'amour entre eux.
5: Ah oui, si, oui, bien sûr, oui. Là, un petit peu coquin, oui.
0: Mais voilà. Et il y a un moment, t'y vas, tu te dis que bon, bah c'est maintenant que jamais. Alors, maintenant, on y va. Allez, on perd pas de temps, on y va, bien sûr. On va pas commencer à s'offrir un verre au bar. En plus, il y a que du chocolat chaud. Perrine, je double ton salaire. 3766.
5: Merci beaucoup.
0: Merci à toi. 3766 €, ça arrive très vite. Belle journée.
5: Merci.
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0: Allez, Manu. Allez, Manu. Allez, Manu. Chaque matin. Il faut ma dose.
1: Oui.
0: Ma dose de bonnes nouvelles. Donnez-nous des bonnes nouvelles. Alléluia.
3: Parce que
0: dans ce monde, on a besoin de bonnes nouvelles. Allez, Marion.
6: Il y a des lycéens du Pas-de-Calais qui ont conçu un banc d'allaitement. C'est pour préserver l'intimité des mamans. Donc, c'est dans les parcs. En fait, t'as comme un petit mur en spirale autour du joli banc en bois. C'est hyper confortable et du coup, personne ne peut voir la maman qui allaite le bébé.
1: Oh, c'est trop bien.
0: Ah oui, c'est bien, oui, parce qu'elles peuvent être gênées.
1: Bah, bien sûr.
6: Ouais, non, c'est super. En plus, c'est vraiment beau. Ça dénature pas du tout le parc. C'est canon. Et ils sont tout jeunes. Ils ont 18 ans, les lycéens qui ont fait ça.
0: Bah, tu sais, il y a des gens à 18 ans, ils font des trucs incroyables et géniaux. Et moi, à 18 ans, j'essaie de comprendre d'où venaient mes crottes de nez.
6: C'est autre chose, oui.
0: Voilà. Chacun son truc, chacun son chemin de vie. Lorenza, une bonne nouvelle.
1: Ariana Grande. Elle a fondé un refuge pour animaux. Et c'est des animaux âgés ou errants qui ont besoin de soins spéciaux. Et donc, ils sont difficiles à placer dans les autres refuges ou dans des familles. Et elle a un énorme cœur parce qu'elle a aussi adopté 10 chiens.
0: Wow.
1: Chez elle, elle a 10 chiens et elle les a sauvés en les adoptant. À chaque fois, ils ont une histoire un peu particulière.
0: Putain, c'est beau.
1: Elle est full animaux, quoi.
0: Bah oui, je vois ça, ouais.
1: Ouais, j'adore.
0: 10 chiens, quoi.
6: Un chenille, il a 10 chiens.
0: Bah oui.
6: Faut les s'organiser.
1: Et elle s'en occupe hyper bien. Elle est à fond, quoi. Donc, je trouve ça génial.
0: C'est pour ça qu'elle fait plus de gros hits, hein.
3: Elle est trop occupée.
1: Elle vient finir sa tournée,
0: pardon, j'étais pas au courant. Jeff, une bonne nouvelle.
3: Dans le Nord, les amis, une gentille mamie a remporté 15 millions d'euros au loto grâce à des chiffres symboliques liés à ses 7 petits-enfants. Oh. Et en plus, le numéro chance, elle avait choisi le 7 par rapport au nombre de ses petits-enfants. Et c'est le plus gros gain jamais réalisé dans le Nord.
0: Oh. C'est mignon.
3: C'est vrai, je sais pas si elle a partagé après, on ne sait pas, mais.
0: Bah non, c'est surtout les petits-enfants qui disent bon, bah maintenant.
6: C'est grâce à nous, mamie. Hein.
0: Allez, mamie. Pardon, je t'ai poussé lui, on n'a pas l'espagnol.
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0: McFly et Carlito, ils vont participer au The Event. Le oui. The Event 2026, c'est le dernier. Ils seront de la partie. Il y a plus de 200 streamers qui sont mobilisés. Il y a 22 associations cette année. Il y a la Ligue contre le cancer, Action contre la faim, Amnesty International. C'est tous les streamers, des youtubeurs qui se réunissent ensemble et qui à chaque fois réussissent à sortir des gains, complètement dingues pour les associations. C'est génial. Lorenza est arrivée ce matin avec une boîte. Mais au début, j'ai vu passer le truc. Je pensais que c'était une boîte à chaussures.
1: Bah oui, pas réagi. Ça ressemble. Quoi, truc.
0: Et après, en fait, je me suis aperçu que c'était quand même une boîte. Genre, c'est deux fois là, une
1: c'est
0: boîte à chaussures.
1: Oui.
0: Et elle nous a dit, j'ai un truc dedans. Je vais vous en parler.
1: Ouais, eh ben écoutez.
0: Qu'y a-t-il dans cette boîte et qu'est-ce que c'est que cette boîte?
1: C'est ma boîte à trésors. Depuis que je suis toute petite, je garde des choses de ma vie. Ça peut être mon foulard de scout parce que j'ai fait les scouts comme toi, Manu.
0: Oui.
1: Ça peut être une fois, j'étais en colonie de vacances, j'avais oublié mon doudou, ben j'en ai fait une marionnette. Maison. Ça peut être, j'ai mon affiche de délégué de l'école quand j'avais 9 ans.
6: Non, mais arrête.
0: Oh, c'est génial, énorme. Oh, c'est mignon. Il y a marqué Lorenza respecte vos choix. Ouais. C'est quelle année ça?
1: Bon, ça doit être, je sais pas, j'avais 9-10 ans.
0: C'est mignon. Oui, enfin quand t'avais 9-10 ans. Ok,
1: ouais,
0: d'accord,
1: voilà,
0: très bien.
1: Franchement,
0: à l'école primaire. C'est drôle, il y a quoi encore?
1: J'ai, alors, ça c'est lunaire, mais j'ai un exposé quand même sur le koala.
0: C'est plein de trucs que, quand t'étais petite.
1: C'est plein de trucs de quand j'étais petite. Donc j'ai mon foulard de scout là. J'ai la photo de moi au scout aussi.
0: D'accord.
1: J'ai des photos.
0: C'est énorme.
1: J'ai des mots de. Ah, j'ai fait du théâtre. J'ai gardé le truc de théâtre que j'avais fait. Le texte.
6: Mais pourquoi tu gardes tout ça?
1: En fait, c'est des. Bah, regarde, quand je fouille comme ça et tout, que je retrouve des souvenirs.
0: Tu te rappelles quoi?
1: Bah, je me rappelle. Ça me fait des trucs, tu vois. J'avais pas. Bon, c'est pas très beau, mais j'avais pas un coq aussi.
0: Ah oui,
1: c'est un coquetier.
0: C'est
1: raison. J'ai tout fait de A à Z.
0: C'est
1: moulé dans quelque chose et.
0: D'accord. T'as une boîte à trésors chez toi.
3: D'accord.
1: Exactement. Alors, et j'ai les mots de mon premier copain aussi.
6: Ça vous intéresse.
0: Alors, est-ce qu'on peut lire les mots de ton premier copain?
1: En fait, j'étais partie en vacances et on était très fusionnels et on n'allait pas se voir pendant une semaine. Et il m'avait mis un mot par jour dans ma valise. Quoi.
0: Vous aviez quel âge?
1: On avait 15 ans.
0: Ok, est-ce qu'on peut lire les mots?
1: Oui.
0: Vas-y.
1: Si tu m'aimes moins, regarde les photos, SMS s'il te plaît, pense à nous.
0: C'est mignon.
3: Oh là là.
0: Encore.
1: Bébé du loup, je suis plus qu'une moitié. Ah, je suis qu'une moitié d'homme sans toi.
0: Oh, oh
6: mais, il est romantique.
0: À 15 ans.
1: Ouais. Wow. Bébé loup, tu me manques, t'es la plus belle.
0: Oh là. Bébé loup, il t'appelait.
1: Ouais. Bébé loup, je ne vis pas sans toi, t'es ma vie. Bon, là, c'est un peu trop.
0: Ouais, c'est, à 15 ans, ouais, c'est.
3: Ouais.
0: Et alors, vous êtes restés longtemps ensemble?
1: En vrai, ouais, presque 3 ans.
0: Et chaque jour un mot?
1: Ouais, jusqu'à ce qu'il me trompe et qu'il me quitte sur Messenger.
6: Aïe, aïe, aïe.
0: Avec bébé ours.
1: Oui. C'est ça.
0: Vous avez des trucs comme ça, Marion, Jeff, ou alors des choses que vous gardez, soit de votre enfance, ou des vieux trucs, et vous pouvez pas vous en séparer?
3: Ah ouais.
1: Ouais.
3: C'est que moi, chez moi, sous la télé, j'ai encore un lecteur DVD, mais genre branché, hein, pas de côté dans une boîte, et un lecteur VHS. J'arrive pas à m'en séparer parce que mes films de famille sont en VHS et je les regarde encore régulièrement, et des DVD pareil.
0: J'ai un magnétoscope au grenier, mais je l'utilise pas, quoi.
3: Ah oui, non, moi c'est branché, moi. Il y a la télécommande sur la table basse, quoi.
0: Ah oui, c'est pour ça que souvent on parle des références de Jeff un peu vieilles. Parce que, en fait, il ne regarde que des films en VHS.
3: Bah ouais.
0: Il y a des gens qui savent même pas ce que c'est que VHS.
3: C'est ça, mais je pense que ça va revenir. Regarde, le vinyle est revenu.
0: Non, ça reviendra pas, non. Parce que tu sais pourquoi? Parce qu'il n'y a plus la prise Péritel. Voilà pourquoi. Qu'est-ce que vous avez chez vous? Vous n'arrivez pas à vous en séparer. Marion?
6: Ma collection de fèves. Vous savez, les fèves des galettes. Elle est dans une énorme vitrine. Alors maintenant, elle est chez mes parents parce que la vitrine est trop grande.
0: Ça m'angoisse.
6: Ah non, non, non. Elle est géniale et personne n'a le droit d'y toucher ou de la jeter. J'ai toutes les collections. J'ai Astérix, j'ai tout. J'ai Sonic, c'est incroyable.
0: Mais tu les as achetées ou c'est des galettes que des fèves que tu as trouvées dans les galettes?
6: Il y a les deux. On m'en offrait, j'en trouvais et c'était hyper stylé. Mais avant, les fèves, elles étaient trop bien. Maintenant, elles sont nulles, les fèves.
0: Oh là, ah oui, d'accord, vraiment. Ouais, un niveau de qualité des fèves. Ah, ah bon
1: ouais, ouais, ouais, ouais, mais maintenant, ils se font plus trop chier au niveau des fèves. Avant, c'était vraiment beau, quoi.
0: Moi, j'avoue que quelqu'un qui garde des fèves dans une vitrine, il y a un côté angoissant parce que la fève, elle était là, elle était dans la bouche.
3: Oui, c'est ça.
0: Elle était sucée. Et quand tu l'as. J'ai l'impression d'avoir les dents de la personne dans
6: la vitrine. Ils sont nettoyés.
1: Bah oui.
3: Non, mais quand même.
6: Quand même.
0: Non, tu me dégoûtes.
6: Quoi?
0: De quoi vous n'arrivez pas à vous séparer chez vous? Qu'est-ce que vous avez gardé depuis des années comme la boîte à trésors de Lorenza?
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1: Ouais.
0: Et la déco, c'est mon dada, moi.
1: Alors
0: pas du tout.
1: Non, c'est ce que j'allais dire.
0: Franchement, tu vois les gens nuls en déco, et ben, je suis encore en dessous des nuls en déco.
3: Ah, d'accord.
0: Je ne comprends pas le concept, moi. Je n'ai pas de. C'est comme si mes yeux s'interdisaient de voir ce qui est joli et pas joli en décoration. C'est incroyable.
3: Ça vient pourtant.
0: Quand c'est. Oui,
3: oui, d'accord.
0: Mais si tu me dis décore la pièce.
1: Et tu sais pas faire.
0: Ah non, je suis même en panique, je peux faire une crise d'angoisse.
3: Ah, merde.
0: Non, je sais pas faire ça. Vous peut-être que oui, ça tombe bien. 1000 euros à dépenser dans les magasins Primark. Vous nous appelez au 0870 42 48. On joue au jeu des 5 mots, ce sera juste après Shakira. On continue à parler des choses dont on n'arrive pas à se séparer. Parce que Lorenza est arrivée ce matin avec une grande boîte,
1: oui,
0: dans laquelle elle appelle ça sa boîte à trésors. Il y a plein de souvenirs de son enfance, comme des lettres de son amoureux. On en a lu tout à l'heure, des mots de son amoureux, oui, à 15 ans. Il y a son foulard de scout. Il y a un coquetier magnifiquement moche.
1: Horrible.
0: Mais qu'est-ce là ? Tu l'avais fait avec amour. C'est ta première poterie, c'est un coquetier, quoi. Voilà.
1: Oui, merci, bon. Manu.
0: Qu'est-ce que vous avez chez vous ? Vous n'arrivez pas à vous s'en séparer. Il y a Sandy qui est avec nous. Bienvenue sur Énergie, Sandy.
9: Bonjour Manu, bonjour l'équipe.
0: Sois la bienvenue sur Énergie, Sandy. Qu'est-ce que t'as chez toi et tu n'arrives pas à t'en séparer?
9: Bah pour moi, il est impossible de me séparer de mon doudou de quand j'étais bébé. Je l'ai toujours gardé et je le garderai toujours.
0: Mais ça, il y a énormément de gens. Hein.
1: Bah oui.
0: Mais même moi, j'ai une peluche. Ma peluche, mon doudou peluche que. Alors il vit sa vie au grenier.
1: Oui, ouais, moi aussi.
0: Avec les bottes de pluie de mes enfants, enfin de mon enfant, j'en ai qu'une, hein, je crois. Mais enfin voilà, les doudous, ils vivent leur vie, après, c'est une autre vie.
3: J'ai vu justement qu'ils avaient ouvert la clinique à doudou. C'est-à-dire, oui, que ton vieux doudou, souvent ils sont vieux, ils sont défraîchis, tu les envoies là-bas et ils le refont de A à Z. Et en plus, ils filment comme si c'était dans un hôpital. Tu sais, il arrive sur un petit chariot avec des infirmières, tout ça. Ils te refont ton doudou, ils te le renvoient.
0: Ouais, mais j'ai peur qu'un doudou refait, ce soit plus ton
1: et
0: doudou.
1: Oui, ça, c'est l'odeur et tout.
10: Ouais. Surtout qu'ils le nettoient. Il le nettoie de fond en comble.
0: Ouais, c'est.
10: Mais c'est mignon.
0: La chirurgie esthétique pour doudou, je sais pas. Est-ce que ton doudou revient avec des grosses lèvres, là? Écoutez, vos doudous, regardez les fesses de vos doudous, elles sont rondes maintenant. Mais ce n'est plus mon doudou. Merci beaucoup, Sandy, de nous avoir appelé. Vous n'arrivez pas à vous séparer de quoi? Moi, c'est mes t-shirts, putain.
1: Ah oui.
3: Ah oui.
0: J'ai
3: ah
0: des, tous mes vieux t-shirts, les t-shirts promo. Mais je dois avoir 10 t-shirts point P aussi. Non, mais je n'arrive pas à m'en séparer.
3: Mais t'en fais quoi?
0: Et ben, en fait, maintenant, ma femme, ça commence à la brouter sérieusement. Mmh. Donc, j'ai un grand sac et j'ai tous mes t-shirts dedans. Et de temps en temps, je ressors le sac et je regarde mes t-shirts et ça me rappelle des souvenirs.
3: Tu pleures.
1: Un petit câlin.
0: Mais les vieux t-shirts que je peux même plus mettre, ils sont petits, ils sont usés,
1: dire,
0: quoi.
1: Tu peux les mettre en pyjama, mais.
0: Non, c'est mes t-shirts, t'es malade ou quoi?
1: Ah,
3: voilà. Chiffon.
0: Ma femme a dit ça aussi, mets-les en pyjama. Alors, tes bagues, tu les mets en pyjama, toi? Non. C'est mes t-shirts. Alan est là, bonjour Alan.
11: Bonjour Manu, bonjour l'équipe.
0: T'arrives pas à te séparer de quoi, Alan?
11: J'ai une boîte que j'ai chez moi et j'accumule depuis trop longtemps. C'est la fameuse boîte à câbles USB, HDMI, tout ça.
0: Et bien sûr, évidemment. C'est mais j'ai la même que toi. Mais c'est un grand carton. Et parfois, t'arrives à jeter un câble, mais c'est dur.
3: Ouais.
11: Parce c'est que très dur. Ouais.
0: C'est vraiment. Ça fait partie de ces boîtes, les fameuses boîtes au cas où.
1: Oui.
0: Au cas où un jour, t'es besoin de brancher environ 125 téléphones portables en même temps. Tu gardes ces câbles au cas où, bien sûr.
3: Et c'est un gros nœud souvent. Ils sont pas rangés, c'est un énorme nœud, il faut te tirer dessus. Quoi.
0: Et de temps en temps, tu sors tous les câbles, tu les remets en place, propre.
3: Ouais.
0: Mais après, tu vas en chercher un et là.
11: Ça dure pas longtemps.
0: Ça part en sucette. Merci beaucoup, Alan, de nous avoir appelé.
11: Je t'en prie.
0: Belle journée à toi et bon week-end.
11: Belle journée.
0: Ciao.
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1: Manu, c'est vendredi.
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0: Un bon petit The Weeknd.
1: Trop.
0: Avant le week-end.
1: Oh, c'est cocasse. Tu nous as dit. Oh, c'est horrible.
0: Mon Dieu, quelle angoisse.
1: Ah oui.
0: Oh pardon, je suis désolé. On va écouter The Weeknd avec Sacrifice juste avant le week-end. On va écouter aussi Adèle Castillon, Été avec toi, alors que c'est encore l'été.
1: C'est fou.
0: Bon, allez, on va jouer. Le meilleur jeu radio du monde. C'est maintenant, et on a Marie qui est là. Bonjour Marie.
12: Bonjour Manu, bonjour l'équipe.
0: Bienvenue sur Énergie Marie, j'ai pour toi 1000 euros de bons d'achat à dépenser dans les magasins Primark si tu gagnes au jeu des 5 mots. Et attention, ça va être sa première de la saison aujourd'hui, où il va jouer avec Florent, le producteur de l'émission.
12: Oh là là. Allez, je compte sur lui, il va tout déchirer.
0: Parce que quand on joue, quand on est là, lui est tranquille dans son coin, on est en train de nous juger.
1: Ouais, il compte les points là.
0: Maintenant, c'est à toi, bonhomme.
13: Non, mais ouais. Je gère très mal la pression sur ce jeu, en plus.
0: Ah, bah, trop tard. Je rappelle les règles du jeu, Marie. Florent va sortir du studio. Quand il sera dehors, je vais te donner 5 mots. Après chaque mot, tu me donnes le premier qui te vient en tête. Ensuite, Florent revient. Je fais la même chose avec lui. Et dès que vous avez un mot en commun dans vos réponses, eh ben, c'est gagné. 1000 euros chez Primark pour toi. T'es prête?
14: Allez, c'est parti.
0: Bonne chance, on joue au jeu des 5 mots. Personnage.
14: Dessin.
0: Ligne.
14: Droite.
0: Public.
14: Privé.
0: Crayon.
14: Papier.
0: Bagarre.
14: Bagarre.
0: Bagarre.
14: Dispute.
0: C'est correct.
6: Pas mal, hein.
0: Pas mal, c'est oui. Correct. J'ai presque la sensation d'être avec des réponses sur France 3 dans un jeu très
6: oui,
0: sérieux.
6: Oui, oui, oui.
0: Mais Marie est concentrée. Alors, on va faire revenir Florent maintenant. Florent, un mot en commun avec les mots de Marie.
13: Ouais.
0: Et c'est gagné. C'est parti. On joue au jeu des 5 mots. Personnage.
10: Oula.
6: Ouais,
10: acteur. Ça va pas. Il a crié
13: ça
10: comment.
13: Commence très très mal.
0: Personne, elle avait dit dessin.
13: Ouais. De toute façon, j'aurais jamais dit ça. Mais...
0: Ah bon, d'accord.
10: Moi non.
0: Ah, on continue.
13: Je suis pas bien.
0: Ligne.
13: Trait.
0: Droite.
13: Ouais.
0: Public.
13: Privé.
0: Privé, c'est gagné.
6: Oui.
0: On revient de loin.
6: J'ai pas mal.
13: J'avoue, le personnage, j'ai un peu pas aimé.
0: J'aimerais rappeler la première réponse de Florent.
10: Il a crié.
0: Il restait deux mots pour Marie. Crayon.
13: Papier.
0: Papier, oui.
14: Yeah.
0: Et enfin, bagarre.
13: Combat.
0: Dispute. Mais ouais. Deux mots en commun.
14: Bah, c'est pas vrai, hein.
0: Voilà, Marie, c'est gagné.
14: C'est super, merci.
0: Tu
14: bravo
0: en pars.
14: Florent.
13: Merci.
0: Tu en pars avec 1000 euros de bon d'achat que tu pourras dépenser comme tu le veux dans les magasins Primark. Bravo à toi.
14: Génial, merci beaucoup, vous êtes super.
0: Eh ben toi aussi, t'es super, on est tous super. Oh, c'est Radio Super, soyez les bienvenus. On t'embrasse, Marie. Très belle journée, puis très bon week-end à toi.
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0: On va continuer à vous prendre au téléphone aussi dans 2 minutes, même pas 2 minutes. Qu'est-ce que vous arrivez? Putain, c'est quoi? C'est quoi la phrase?
10: Vous n'arrivez pas à vous séparer.
0: De quoi vous n'arrivez pas à vous séparer chez vous? Merci Lorenza. Oh, j'ai bugué sur ma phrase. De quoi vous n'arrivez pas à vous séparer chez vous? Vous n'arrivez pas à le jeter. 0-870-42-48. Mais avant ça, tu vois, il y a un truc dans la vie. Il y a des gens random comme nous et il y a des génies. Et cette femme fait partie des génies. Ça se passe aux États-Unis, au Texas. Une prof de CM1 en avait marre que ses élèves trouvent marrant de se péter dessus.
6: Oh non.
10: C'est drôle. J'ai vu l'info. Oh non.
0: Attends, tu l'as vu,
10: ouais,
0: Lorenza?
10: Ouais, j'adore.
0: On a les mêmes sources d'infos.
10: Ah, oui, oui, oui.
0: Ça prouve qu'on est des gens de qualité. Du coup, pour la rentrée, elle a décidé d'innover. Elle a créé dans la cour de récré le coin à prout.
6: C'est pas vrai.
0: Si. C'est génial. Ouais, c'est le coin à prout, un endroit pour que les élèves puissent y péter tranquillement et c'est équipé d'un purificateur d'air.
10: Wow. Il y a des petits sambons aussi, genre tu peux faire du pchit-pchit si jamais ça sent pas bon.
0: Il y a des génies sur Terre, cette femme en fait partie. Merci à elle, merci de m'avoir écouté ce matin. 7h48, on a Arnaud qui est avec nous au téléphone. Bienvenue sur Énergie, Arnaud.
16: Bonjour Manu, bonjour l'équipe.
0: De quoi tu n'arrives pas à te séparer chez toi, Arnaud? C'est pour ça que tu nous as appelé.
16: Alors moi j'ai gardé tous mes maillots de foot depuis que je suis petit. Et le pire c'est que j'en rachète encore à chaque fois que je voyage, que je visite une ville.
0: J'ai un pote comme ça, il est fan de foot et à chaque fois qu'il va quelque part, il ramène un maillot.
6: Ouais, mais c'est
0: ça,
6: cool.
0: Mais même le maillot de l'équipe locale, le truc comme ça, et il a plein de maillots de foot chez lui.
6: C'est une collection quoi.
0: C'est
3: haut. Ouais, c'est bien. Pas, je trouve.
0: Qui n'en finira jamais,
6: oui,
0: de collection.
6: Du coup, oui.
0: Voilà.
10: Mais est-ce qu'il les porte?
0: De temps en temps, ouais.
10: Ah ok.
0: Oh, ouais, pour les grandes occasions, mariage, enterrement. Voilà quoi. Merci beaucoup Arnaud de nous avoir appelé. De quoi vous n'arrivez pas à vous séparer? Marion, t'as pas dit?
6: Si, j'ai une boîte comme Lorenza, mais c'est pas une boîte à trésors, moi c'est une boîte à lettres. Je garde toutes mes cartes postales que j'ai reçues et surtout toutes les lettres que j'ai reçues dans ma vie. J'adore les lettres, y compris celles de mes ex. Et ça rend fou mon mec parce qu'il a pas pu s'empêcher de les lire.
3: Non mais faut pas, il se fait du mal.
10: Ah oui, il se fait du mal tout seul.
6: Mais pourquoi tu les jettes pas? Je comprends pas. Et je sais pas, je n'arrive pas à les jeter.
0: Non, mais je comprends pourquoi tu les gardes, parce que ça fait partie de ta vie, et puis c'est
1: ton histoire.
0: Ça peut être mignon, c'est quand t'étais petite.
6: Ah non, quand j'étais récemment, enfin, l'ex avant lui, j'ai des lettres de lui, quoi.
0: Oh merde.
6: Ah oui, c'est ça.
0: Ah oui, non, là, oui, non.
6: Bah oui, c'est des lettres d'adulte.
0: C'est gênant.
3: Mais c'est son histoire quand même.
1: Bah oui, ça fait partie de sa vie.
0: Oui, mais quand t'as une lettre d'un ex d'il y a un an et que toi t'es avec la personne, honnêtement.
1: Bah, il doit juste pas les lire.
6: Il a pas pu s'en empêcher. Imagine, tu vois une boîte à lettres comme ça.
1: Oui, joli, c'est vrai.
6: Ah, il se vénère.
0: Non, il y a un côté un peu. Je sais, moi, ma

0: pas possible.
1: Si, moi j'en ai rien à cirer des.
0: Calme-toi avec tes lettres des ex là. Aurore, merci beaucoup de nous avoir appelé.
2: Merci à vous.
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0: On m'annonce que le premier tirage pour gagner les passes pour Céline Dion vient d'être fait.
1: Ah, oula, oh là, oula, là, là, là, là, là.
0: 5 personnes viennent d'être présélectionnées pour le tirage au sort final qui aura lieu tout à l'heure après les infos de 8h30. Deux places pour aller voir Céline Dion le 12 septembre à Paris. Transport offert, hébergement compris. Ça se passait sur TikTok. Vous avez chanté, vous avez été sélectionné. Peut-être dans les 5 présélectionnés. Peut-être qu'on va vous appeler tout à l'heure en direct à 8h30 et vous repartirez avec deux places pour Céline Dion. Je n'ai jamais vu autant de monde.
4: Ça n'arrête pas.
0: Qui veuille à ce point être à un concert. C'est incroyable. Ce sera le 12 septembre à Paris. 8h05, on est là. On lance la journée ensemble. On démarre ce vendredi, ce week-end qui arrive. Lorenza est là, coucou, toujours là évidemment. Et il y a les deux petits nouveaux. Enfin, les deux petits, les deux.
1: Les deux
0: ouais,
1: nouveaux.
0: Ils ont roulé leur bassin alors.
1: Bien sûr. Ils ont roulé leur
0: bosse. Il y en a sous moteur. Hein. Alors, Marion est là.
5: Oui, bonjour.
0: Jeff est là aussi.
6: Salut.
0: Ouais, écoutez, mauvais jeu avec Pilé, mais tout de suite, oui, on joue au cash ou crash. 1000 euros peut-être qui vont aller chez Cynthia aujourd'hui. Bonjour Cynthia.
7: Bonjour Manu, bonjour l'équipe.
0: Je te rappelle le jeu, le principe de ce jeu. C'est tous les jours à 8h05. J'ai 3 questions. Si tu réponds juste à la première, tu gagnes 250 euros. Si tu réponds juste à la deuxième, tu doubles ton gain, 500 euros. Et si tu réponds juste à la troisième, tu doubles encore ton gain, donc tu arrives à 1000 euros. Tu as le droit de t'arrêter quand tu veux, et à ce moment-là, tu repars avec le gain. Et je te rappelle que si tu te trompes, tu perds tout. C'est le cash ou crash. Le crash, on ne veut pas, on veut du cash pour toi. T'es prête ?
7: Oui, je suis prête.
1: Allez.
0: C'est parti, Cynthia. Première question. Quel fleuve traverse l'Égypte ?
7: Le Nil ?
0: Le Nil, oui.
1: Oh là là.
0: Ah, ouh, c'était juste.
1: À nous faire ça.
7: Ça remonte loin.
0: Le Nil traverse l'Égypte, 250 euros. Tu t'arrêtes là ou tu veux doubler ?
7: Je double. Allez.
0: Allez, pour 500 euros. Deuxième question. Combien de jours compte le mois de juillet et le mois d'août dans le calendrier ?
7: 31.
0: 31. Bonne réponse. Tu t'arrêtes à 500 euros ou tu veux doubler ?
7: On s'arrête.
0: Allez, on s'arrête à 500 euros, bien sûr. Les,
1: oui, oui.
0: Les 500 euros, ils sont pour toi, Cynthia. Bravo.
1: Bravo. Bravo.
0: Est-ce que tu veux quand même répondre à la troisième question ?
7: Allez, on va aller voir. On va
0: pour savoir si t'as bien fait. Comment appelle-t-on un ensemble musical composé de 4 interprètes ?
7: Un groupe ?
0: Non, c'était bien tenté, mais c'est pas ça. C'était un quatuor.
7: Ah oui, ouais. Okay. J'ai bien tenté de m'arrêter.
0: Je crois que t'as bien senti le truc. 500 euros pour toi, Cynthia, bravo.
7: Oh, super, merci beaucoup.
0: Gros bisous, belle journée, bon week-end à toi.
7: Bonne journée à vous aussi.
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0: Des choses que vous aurez peut-être oubliées dans 30 secondes, comme nous. Mais c'est pas grave, on est content de les apprendre sur le moment. C'est parti, tour du studio.
8: Michael Jackson, on s'en souvient les amis, il a coécrit certaines musiques du jeu Sonic 3 sur Mega Drive.
0: Okay.
8: À l'époque, mais sauf que son nom ne figure nulle part parce qu'il n'a pas été content du rendu. Une fois que ça a été, tu sais, digitalisé à l'époque, là, comme il n'y avait pas beaucoup de notes, ça faisait un peu pourri. Donc il a retiré son nom, mais c'est lui qui les a composés.
1: Ah bon ?
8: C'est fou, hein ?
0: Bah, c'est. Après, il n'a pas fait non plus beaucoup de hits, Michael Jackson.
8: Non, c'était un simple.
1: C'est léger.
0: Ouais, il aurait mieux fait de continuer le jeu vidéo, franchement. Marion, quelque chose à nous apprendre ?
5: Il y a plus d'arbres sur Terre que d'étoiles dans la Voie lactée. 3000 milliards d'arbres contre seulement 100 à 400 milliards d'étoiles. Nul, les étoiles.
0: Prends ça dans la face.
1: Et bim.
0: Elle est où la Voie lactée?
5: Alors,
0: là, on l'entend pas, on a plus d'arbres que l'étoile. Alors, Lorenza, une info pour nous.
9: Les couples qui dorment nus sont plus heureux dans leur relation que ceux qui dorment en pyjama.
5: Ah, je sais pas comment vous êtes, vous, dans...
8: Ah, à poil.
9: Écoute...
0: À poil tout le temps?
8: Ah, tout le temps, été, automne, hiver.
0: Ah oui, moi je suis en caleçon, moi.
8: Ah non, je veux pas.
5: Pyjama.
0: Pyjama A.
9: Oui, A.
0: Eh ben, c'est quoi l'info? Rappelle-nous l'info, Lorenza.
9: Les couples sont plus heureux et plus épanouis dans leur relation.
5: Ça m'étonne pas.
0: T'aurais pu, pour sommer le truc, dire que t'étais l'exception qui confirme la règle. Mais non, tu confirmes la règle. Nous allons partir en 1950 maintenant avec mon info. C'est pendant la guerre de Corée. Il y a eu une petite erreur logistique qui a fait qu'ils ont envoyé des milliers de bonbons à des soldats qui demandaient en fait des munitions.
1: Ça marche
9: ils ont dû croire que c'était une blague.

0: mecs.
1: Et ils ont reçu tous ces bonbons-là, alors que les mecs, ils avaient juste besoin de munitions pour leurs armes.
2: Ils ont fait comment, du coup?
1: Bah, en fait, cette erreur s'est révélée être quelque chose de très positif, parce que les bonbons se sont révélés très utiles. Ils avaient plus de nourriture. Ouais. Donc, en fait, bah, ça leur a permis de se nourrir avec ces bonbons. Et en faisant chauffer les bonbons, parce qu'il y avait un froid extrême, ça a permis de colmater les choses qui pétaient à cause du froid.
0: Ah, mais c'est
1: et en fait,
0: bien.
1: Le bonbon devenait un super mastic.
2: Oh, c'est génial,
1: voilà. Et alors
0: belle histoire. Hein.
1: Pas mal.
0: Ouais. Alors,
1: il pouvait pas tirer, mais il pouvait colmater les trous. Chacun son délire. 8h10, on revient tout de suite. J'ai un sondage dont il faut qu'on parle. Et je pense que ça va parler à tout le monde. En moyenne, nous avons tous 9 choses commencées mais pas terminées chez nous.
0: Ah,
1: j'ai une question très simple à vous poser.
0: Ouais.
1: Qu'est-ce que vous avez en ce moment de commencé chez vous qui n'est pas terminé?
2: Oula.
1: Oh ouais, on va passer. J'ai une étagère, ça fait 8 ans. Elle est toujours là.
3: Salut, c'est Marine. Tous les matins, sous la douche, je ne chante pas. Non, j'écoute Manu sur Énergie. Et ma journée démarre parfaitement. Merci Manu.
1: De rien, je suis là aussi pour ça. Pour tout le monde, pour Marine aussi. Alors,
0: oui.
2: Cœur sur la main.
1: Et sa journée, c'est pas qu'elle va démarrer parfaitement, c'est que ça va être la journée qui va marquer sa vie. Parce qu'elle va être avec nous tout à l'heure.
0: Yeah.
1: À partir de 9h, 9h15, Marine va être avec nous. Et puis il y a son nouveau titre. On peut s'écouter maintenant.
0: C'est vrai?
1: Ouais, on va s'écouter. Il est
0: honnêtement. Trop bien.
1: Je vous l'ai fait écouter hier. Il est pas bien ce titre.
0: Oui, on le kiffe.
2: On kiffe.
1: Le nouveau titre de Marine, il est sorti à minuit. Ça s'appelle Tricheur. Et je le sens. Tu l'écoutes. Tu sais, quand t'écoutes un titre, des fois, il te faut plusieurs écoutes pour l'aimer.
2: Ouais.
1: Là, dès la première écoute, à la fin, quand t'as le refrain qui revient, là.
0: Putain. Bim.
1: Ah, c'est catchy. elle nous a eu. Putain. Marine, elle sera tout à l'heure. Elle va le chanter en direct, évidemment, pour la première fois. Elle
0: trop
1: va le chanter
0: bien.
1: En direct. On sera là. Si vous avez envie de lui parler, de lui poser des questions, vous pouvez dès maintenant vous nous appeler au 0870 42 48. On va aussi vous offrir Céline Dion. Oui, les amis, Céline Dion en concert. 2 places pour vous, transport, hébergement. Le tirage au sort, ce sera après les infos de 8h30. Et je vous ai dit que j'avais un sondage qui allait parler à tout le monde sur les choses commencées mais pas terminées qu'on a chez nous. En moyenne, on a tous 9 choses commencées mais pas terminées.
0: Bien sûr.
1: C'est beaucoup. Hein.
2: Ouais, c'est énorme.
1: C'est énorme. Moi, j'ai une étagère. Et ça fait, je crois honnêtement, ma fille a 15 ans, on est sur 6 ans.
0: Wow.
1: 6 ans d'une étagère que j'avais commencé à faire, mais complètement, j'avais acheté les planches, tout ça, j'avais coupé, découpé, mesuré, commencé à percer. Et ça fait 6 ou 7 ans qu'elle est là et qu'elle n'est pas finie, l'étagère.
2: Dans le garage, quoi, bouge
1: depuis sa chambre, ça rentre plus dans la chambre, quoi. Donc, voilà.
0: Par flemme.
1: Donc je vends du bois si vous avez une cheminée. Voilà, j'ai commencé, mais je ne l'ai pas terminé. Qu'est-ce que vous avez chez vous? Commencez et vous ne l'avez pas terminé. Marion, vas-y, parce que.
4: J'ai shampouiné mon canapé. J'ai un canapé beige, velours, bon, le classique, et mon fils a colorié dessus.
1: Ouais.
0: Ah,
1: le classique aussi.
4: Le classique aussi. Donc, j'ai emprunté la shampouineuse à mon voisin. J'ai acheté le produit chez Bricot, très cher d'ailleurs. J'ai commencé et j'ai pas fini. Ça prend une plombe de shampouiner un canapé. Ah. Donc, voilà, la shampouineuse est toujours dans ma buanderie.
1: Donc, il y a une moitié lavée et l'autre pas lavée.
4: Exactement.
1: Et ça se voit?
4: Ah, bah, alors, oui, il y a une petite différence. Ce qui est sûr, c'est que les traces sont pas parties encore.
1: D'accord.
4: J'ai pas attaqué les traces,
1: T'as juste nettoyé ce qu'il y avait de propre déjà.
4: J'ai commencé quelques tâches. Ah, il est dans un sacré état, mais non, faut que je finisse parce que là c'est dégueulasse.
1: Mais tu lui as rendu la shampouineuse?
4: Non, bah non, elle est chez moi, elle est dans ma buanderie.
1: Non,
4: mais je vais le faire.
1: Oui, bien sûr.
4: Mais
1: oui.
4: Je sais pas quand.
1: On verra.
4: On verra. La fameuse phrase.
1: Ça peut terminer. Comment ça? Ça peut terminer? Non, mais tu vois, faut qu'on achète un nouveau canapé. Et tu mets l'autre sur le bon coin en disant attention, il y a juste à shampouiner un peu, mais c'est 3 fois rien. Bien sûr. Qu'est-ce que vous avez chez vous? Ça a commencé, mais vous l'avez pas terminé. Jeff?
2: Moi, ma salle de bain. J'ai tout refait. C'est les joints de carrelage, les joints de la baignoire, tout ça. Mais comme j'avais pas les moyens à l'époque de me racheter un nouveau mobilier, j'ai remis l'ancien, que j'ai toujours pas changé. Donc j'ai une salle de bain rutilante, mais j'ai un meuble des années 80 au milieu, dégueulasse.
1: J'ai un truc dans ma salle de bain que j'ai toujours pas fait. C'est le porte-shampoing, tout ça.
2: Ouais.
1: Tu sais que tu
0: fixes là.
1: Tu fixes dans le coin là.
0: Ah, c'est bien ça.
1: Mais pour le fixer, il faut faire les trous.
0: Oui. Hein.
1: Voilà.
4: Il est où alors le porte-shampoing?
1: Il est par terre. Il est par terre à côté d'un autre truc. Il est par terre à côté d'un miroir. Les petits miroirs là, vous savez, vous regardez quand vous vous maquillez.
2: Ouais,
1: vous
2: le près, la loupe.
1: Voilà, et ma femme m'a demandé de le visser dans le mur. Par l'instant, il est par terre.
0: Ah oui.
1: Donc oui.
0: T'as beaucoup de choses par terre.
1: Mais après, le tien à la main, ça marche très bien.
0: Ah ouais, bien sûr.
1: Et alors, j'ai un week-end trou à faire.
0: Oui,
1: vraiment, chez moi. J'ai l'impression de me dire qu'en fait, j'aime le bricolage, mais pas tant que ça.
0: Non.
1: Lorenza?
5: La décoration de ma chambre. Depuis que j'ai emménagé, c'est quand même avril. Donc les murs sont vides et blancs. J'ai zéro déco depuis que j'ai emménagé. Et j'ai juste... J'avais commencé à coller des petits stickers. Mmh. Il est juste marqué Family. C'est hyper triste sur tout le grand mur blanc.
1: Juste Family.
5: Juste Family.
1: Et pourquoi t'avais marqué Family?
5: Mais parce que c'était un autocollant que j'aimais bien, qui me rappelait mes potes qu'on m'avait offert. Et en fait, je voulais commencer à mettre des cartes postales, mettre des affiches, mais voilà, Family sur le grand mur blanc. Écoutez, on verra. Je vais m'y atteler.
1: Écoute, et dès que j'ai fini mon étagère, je te la file.
5: Ouais.
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0: 8h25. Peut-être qu'on va vous appeler en direct juste après les infos de 8h30 pour vous offrir Céline Dion.
1: Aïe, aïe, aïe, je suis surexcité.
0: Deux places pour aller voir Céline Dion le 12 septembre à Paris. Transport offert, hébergement compris, on vous en parle depuis plus d'une semaine. Le tirage au sort, c'est dans moins de 10 minutes.
2: Oh là là,
0: oh là là, tout s'est passé sur TikTok. Vous avez chanté, vous avez crié, vous avez repris du Céline Dion. C'est peut-être vous qu'on va appeler pour ce tirage au sort après les infos de 8h30. On a 12 mois dans l'année.
2: Oui.
0: Tout le monde est d'accord là-dessus?
1: Oui, oui, normalement, oui.
0: Et bien, il y a quelqu'un, en fait, qui a mis en ligne une publication, et je la trouve assez logique. Il a écrit, c'est quand même un peu bête, que les mois n'aient déjà pas des durées identiques.
2: Ouais.
0: On est en septembre, il y a 30 jours, il y a 31 jours en août, 31 ouais. jours en juillet, 28 jours en février. Et puis, en fait, il s'est dit, on a 365 jours dans l'année, suffisait de les diviser en 5 mois égaux de 73 jours.
1: Ah oui, c'est vrai.
3: Ah oui. Ouais, pourquoi ils ont pas fait ça?
0: Je sais pas pourquoi ils ont pas fait ça. Et donc il a trouvé des noms, hein, pour les mois. Le mois de janvier, le mois de mavril, juillet, août, septembre et décembre.
3: C'est décembre.
0: Ouais, novembre et
3: c'est
0: décembre.
3: C'est pas con,
1: c'est pas con. C'est pas mal.
0: Bah, moi je trouve ça pas idiot.
3: Bah oui.
0: Voilà.
3: C'est des vacances à chaque fois.
0: C'est, alors, ouais, les vacances de février. Ouais, ouais. Ben, les vacances de février. De janvier. On va faire beaucoup de ski cette année. Hein. Oh.
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0: Je dis les infos, mais ce ne seront pas les infos aujourd'hui. Le monde le sait, tous les jeudis à 8h30. Charles Laporte pose ses valises de journaliste pour le coup de qui, le coup de quoi, le coup de où, le coup de où. Le coup de gueule de Charles Laporte. Mais hier, il n'a pas pu le faire à 8h30 parce qu'il y avait une interview de Samber. Donc on a dit, on le décale à aujourd'hui. Il est 8h32, nous sommes vendredi. Voici le premier coup de qui, le coup de quoi, le coup de où, le coup de où. Le premier coup de gueule de Charles Laporte.
6: Alors, évidemment, le premier de la saison, nouvelle saison. Nous avons des nouveaux dans l'équipe. Oui. Nous avons peut-être de nouveaux auditeurs, espérons-le. Nous vous accueillons avec plaisir. Bienvenue, bienvenue, installez-vous. On va faire connaissance, du coup.
0: Ah, bien sûr.
6: Et je vais rappeler, donc, à chacun, les règles pour faire connaissance avec moi. Voilà. Pour éviter, je pense, d'être peut-être un jour visé par un coup de gueule soi-même. Ça oui. peut arriver. Lorenza a eu droit au sien.
1: Oui, bien
6: Manu,
1: sûr.
6: Manu, y aurait droit tous les jours. Oui. Avec moi. Donc, on va rappeler les règles. Ce serait dommage qu'un jour vous alliez voir Manu en disant, je sais pas ce qu'il a, Charles. Aujourd'hui, j'ai l'impression qu'il me fait la tête. Pourtant, bah, j'ai rien fait. Quoi, quand je suis arrivé, je voulais même pas le déranger, donc j'ai pas dit bonjour. Et
0: aïe, aïe, aïe, aïe, aïe. L'erreur fatale.
6: Les vrais savent.
0: Bien sûr, les sachants le savent.
6: On dit bonjour à Charles Laporte. C'est indispensable. Je suis surnommé l'ayatollah du bonjour. Et j'assume, quand on entre dans l'open space, on s'arrête quelques secondes. On me regarde. Et ben oui, parce que le bonjour doit être pensé,
0: bien sûr,
6: réfléchi. Et on dit bonjour. Pour le coup, Jeff, Marion, je n'ai rien à dire. Vous avez des bonjours tout à fait corrects, tout à fait convenables. Et je ne demande rien d'autre parce que Manu vous l'a aussi certainement déjà dit, je ne suis pas très tactile comme garçon. Pas besoin de venir me prendre dans les bras, me taper la bise ou quoi. Non, chacun sa place, ça me va très bien. Manu me dépeint comme une petite créature mystique qui n'aimerait pas être touchée. Bon, moi je me vois plus comme quelqu'un d'un peu professionnel tout bêtement, mais effectivement, j'aime garder mes distances. Distance à garder dans plusieurs circonstances. Par exemple, il est interdit absolument de vivre dans le même quartier que moi. Certains ont essayé.
1: Ils sont partis.
6: Ils ne sont plus là. Ils ne sont plus là.
0: Il est premier degré. Hein,
6: je ne supporte pas. Il est hors de question que quand je vais à mon petit monop de quartier où je suis connu, les caissières sont mes copines. Hors de question quand je choisis mon PQ que je me pose la question, mince, est-ce que je vais croiser un ouin-ouin au bout du truc. Hors de question. Sur ce, vous avez, je pense, les trois règles principales pour que tout se passe bien cette saison. Je vous souhaite la bienvenue, bien sûr, avec la joie et la bonne humeur.
0: Merci beaucoup.
6: Merci à vous.

0: tout à l'heure, vers 9h, 9h15, Marine va arriver. Il y a son nouveau single qui s'appelle Tricheur qui est sorti à minuit. On l'a écouté tout à l'heure. Elle va le chanter en direct. Mmh. Elle répondra à toutes vos questions. Vous avez envie de lui parler, vous pouvez nous appeler dès maintenant au 0870 42 48. On va s'écouter au Funback. Il y aura aussi le nouveau Miley Cyrus. Le nouveau, elle s'appelle Miley maintenant. Ouais. Elle n'est plus Miley Cyrus. Elle s'appelle Bass Persuade. Et on va se l'écouter là dans les 10 minutes qui arrivent. Et puis tout de suite, on vous offre Céline. J'ai toujours pas vu Titanic, moi, putain.
1: Oh, mais il serait temps.
2: C'est bon. Ouais, rien de sortir, ça va.
0: Ah. Ouais, c'est bon. Alors, vu les effets spéciaux, ça va avoir vieilli maintenant, en plus. Bon. Vous avez été extrêmement nombreux. Très nombreux à chanter du Céline Dion sur TikTok. C'est comme ça que vous avez pu être sélectionnés pour participer, pour venir voir Céline Dion le 12 septembre à Paris, transport et hébergement compris. Il fallait simplement poster une vidéo de vous sur TikTok en train de reprendre du Céline Dion. Faux, pas faux, on s'en foutait, l'important c'était de chanter. Vous mettiez le hashtag Manu Céline Énergie, vous mentionnez mon compte Manu officiel TikTok et vous étiez sélectionné pour le tirage au sort. Le tirage au sort a eu lieu. Je vais appeler maintenant quelqu'un en direct.
1: Oh là là.
0: Ce quelqu'un est le gagnant ou la gagnante. Attention, c'est parti. La pression.
1: Ah oui, je suis stressée comme si c'était pour moi.
0: Alors non, là, je t'appelle pas, je t'annonce.
3: Allô ?
0: Allô, c'est Jonathan ?
3: Oui.
0: Bonjour, je m'appelle Manu.
3: Oh non, c'est pas vrai.
0: Si, je m'appelle Manu, oui. Si,
3: c'est pour les places ?
0: Bah disons que le 12 septembre, t'as un truc de prévu ?
3: Je vais aller en astrape, mais on va décaler.
0: Oui. Bah tu vas décaler rapidement parce que tu pars voir Céline Dion.
3: Non, c'est génial.
1: Bravo.
3: Bah oui, c'est fort. Alors, ma femme, elle va être heureuse.
0: Oui, ta femme sera heureuse, tu seras heureux, vous serez tous heureux. Céline Dion sera heureuse aussi. Le 12 septembre, tu viens à Paris, t'habites où, Jonathan ?
3: J'habite à Dombasle-sur-Meurthe, à côté de Nancy.
0: Eh ben, de Nancy à Paris, le transport, il est offert. Et quand tu seras à Paris, l'hébergement, il est aussi offert. Toi et ta femme, vous allez pouvoir venir voir Céline Dion en concert le 12 septembre. C'est vous qui gagnez vos places.
3: Franchement, j'y crois pas, mais c'est ouf.
0: Bah si, t'y crois. Oh. Hey, j'ai même devant les yeux, t'as la vidéo.
1: Oula.
0: La vidéo, parce qu'il fallait chanter du Céline Dion pour être sélectionné. Jonathan a chanté Sous le vent. Vous voyez ce que c'est qu'un massacre ?
3: C'est un peu
0: ça. C'est pour ça que je disais, hein, vous chantez juste, vous sortez faux, peu importe. Mais lui, il a poussé le concept. Hein. Il a repris Sous le vent.

0: C'est-à-dire qu'on ne sait même pas. Ils chantent pas à côté. Ils chantent pas au bon moment.
1: Non, c'est en décalé.
0: Oui.
2: Ouais, mais le cœur y est. Ça s'entend. Oui,
0: voilà. Et l'important, c'était pas de chanter juste.
2: Non.
0: Parce que c'est pas lui qui fait le concert.
2: Et non.
0: Donc voilà, lui, il y sera avec ta femme, Jonathan, si j'ai bien tout compris. Le 12 septembre, bravo. Tu viens voir Céline Dion.
3: Ah, je suis désolé de vous avoir fait écouter ça, parce que franchement, c'est un massacre.
2: Mais t'as gagné.
0: C'est quoi ? Même le mot massacre, il dit non, c'est au-dessus. Donc,
3: ouais, c'est vrai.
0: Bah, grâce à ça, t'as gagné. Bravo à toi, Jonathan.
3: Ah, merci, François, vous êtes super.
0: Oh, il en fait pas. De ouf.
3: Ouais, non, j'en reviens pas du tout, je pensais vraiment pas être sélectionné.
0: Profite de ton concert, ce sera le 12 septembre à Paris. Et maintenant, j'ai une annonce à vous faire.
2: Oula,
0: on remet ça.
2: Non. Oh, j'ai cru que t'allais dire on va tous voir Céline Dion.
4: J'ai cru aussi.
0: Ah, ça aurait été bien.
2: J'ai mon cœur qui battait super vite.
0: Quand j'ai dit j'ai une annonce à vous faire, c'est pas pour vous.
2: Merde. Bah après, je suis très contente pour ceux qui écoutent.
0: On va à nouveau vous offrir des places pour Céline Dion. Et pas que deux, on va vous en offrir quatre.
2: Wow.
0: Deux fois deux places pour le concert du 18 septembre 2026 à la Défense Arena. Et c'est exactement la même chose. C'est-à-dire que vous postez une vidéo de vous sur TikTok en train de reprendre une chanson de Céline Dion. Vous mettez le hashtag Manu Céline Énergie. Vous mentionnez mon compte TikTok, @ManuOfficielTikTok. Vous chantez juste, vous chantez faux. Vous massacrez une chanson, peu importe. Le tirage au sort aura lieu vendredi prochain.
2: C'est génial.
0: C'est pas mal.
2: Trop bien.
0: Ce sera le 11 septembre le tirage au sort pour aller la voir. Le 18 septembre 2026, deux fois deux places. On remet ça maintenant. Manu est sur Énergie.
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0: Évidemment, voici comme chaque jour les sondages du matin. 6% des gens pensent que faire ça à une autre personne que son partenaire, c'est trompé. Seulement 6% des gens le pensent. Jeff.
7: Moi, je me fais engueuler à chaque fois quand tu rêves de quelqu'un d'autre et que tu le dis. Ah, non. J'ai rêvé d'elle. Ah, tu m'as trompé.
0: Ouais, c'est dur ça.
7: Oh là là.
0: Ouais, c'est dur, c'est compliqué. Qu'est-ce que tu veux faire ? Tu peux rien ? Pas de ta faute.
2: C'est un rêve.
0: Bah, évidemment, bien sûr, c'est un rêve. Mais c'est pas ça.
2: Est-ce que c'est liker une photo ?
0: Non.
2: Sur Insta ou quoi ?
0: Non, la personne est là.
2: Ah, d'accord.
0: Okay. Ouais.
2: Faire une danse un peu sexy, collée serrée ?
0: Non, mais il y a contact.
2: Un câlin ?
0: C'est plus qu'un câlin, en fait.
7: Un massage ?
2: Oui, un massage.
0: C'est pas un massage, c'est un bisou dans le cou.
2: Ah bah oui, c'est une blague ou quoi ?
0: Eh ben, seulement 6% des gens pensent que faire un bisou dans le cou à une autre personne, c'est trompé.
2: C'est hyper intime.
7: Bah, ça dépend si t'as un coup déjà.
0: Non, attendez, j'ai dit coup, hein, pas cul.
2: Oui, bah quand même.
0: 38% des gens ont déjà fait ça avec une bouteille de vin. Qu'est-ce qu'ils ont fait avec cette bouteille de vin ?
2: Boire directement au goulot. Ah oui, on l'a tous fait arrêter.
8: Oui, mais si t'as pas de verre, c'est galère. La garder pour qu'elle prenne de la valeur.
0: Ah, non, ouais. C'est pas ça, Jeff.
7: Tirer dessus la carabine.
0: Non, c'est en fait c'est avant de, enfin c'est au moment de la voir, de la regarder, avant de boire.
2: C'est au niveau du design de la bouteille.
0: C'est sur la bouteille. On fait quelque chose avec cette bouteille.
2: Ah, ça concerne pas l'ouverture de la bouteille.
0: Non, c'est avant et c'était lire attentivement l'arrière de la bouteille pour faire semblant d'être expert.
7: Ah oui, bah oui, ça. Oui.
2: Quand tu vois sa corde avec le poisson.
0: Exactement. Voilà, tu fais. Ah oui, je me doutais bien. 30% de grenache.
2: Voilà. C'est tout ça.
0: Dernier sondage du matin. Un adulte sur 6 admet s'être déjà lavé les cheveux avec ce produit de secours par manque de shampoing. Quel est ce produit de secours ? Un adulte sur 6 l'a déjà fait. Ah, Jeff, apparemment, il y a de l'histoire.
7: Je vous jure, c'était il y a deux semaines. J'avais pris le shampoing du chien. Tu sais, il y a les shampoings spéciaux chien. Le shampoing du chien. Excuse-moi, pour pas les nommer, Carrefour, ils font les mêmes bouteilles pour les hommes et pour les chiens.
2: Oh, quand même.
7: Et ben, je me suis
0: quand même, tu vois la différence.
7: Ben, ouais. C'est la même forme, c'est juste la couleur qui. Et puis l'étiquette, il y a un chien dessus, forcément.
2: Bah oui, oui.
0: Oui, bah oui.
2: Et c'est un indice quand même.
7: Ça mousse pas très fort, en fait.
2: Mais tes cheveux, t'es soyeux.
7: Ah, très trop, ouais. Bah, je bouffe des croquettes après. Ouais.
0: La prochaine étape, c'est il va se laver à l'antimite. Un adulte sur 6 admet s'être déjà lavé les cheveux avec ce produit de secours par manque de shampoing.
2: Bah, le gel douche, non ?
0: Non, non, non, c'est pas le gel douche, non, c'est un niveau.
7: Ah, au-dessus.
0: C'est pas Jeff, mais on est quand même un niveau au-dessus.
2: C'est liquide ?
0: Ouais, c'est liquide.
2: Le gel hydroalcoolique pour les mains ?
0: Non, c'est pas ça.
7: Le vinaigre blanc ?
0: Non, on n'en est quand même pas là.
2: Est-ce que ça mousse, c'est du savon quand même ?
0: Oui. Ça nettoie.
2: La lessive.
0: Le liquide vaisselle.
7: Oh non,
2: n'importe quoi. C'est énorme, 1 sur 6. Hein.
0: Un adulte sur 6, c'est avec le liquide vaisselle.
7: Mais c'est corrosif un peu, c'est le truc, ça fait mal, non ?
0: Oh, des fois, ça m'est déjà arrivé de me laver les mains.
7: Oui, bah oui.
2: Oui, bah ça oui.
0: Si ça lave les mains, ça lave le zizi. Hein.
2: Non !
0: Non, ne le faites pas ! N'écoutez pas ce que Jeff vient de dire. Non, non, non. Un adulte sur 6.
7: Si, urgence, il y a urgence. S'il a un date après, faut bien se laver quoi.
8: Mais je me demande si ça fonctionne. J'ai envie de tester. C'est... juste pour voir si ça marche.
7: Ça bah, marche, de l'eau, ça fait du savon quoi.
0: C'est pas. Non, non, c'est. Le... Bah, non, je... non, ça te dégraisse quoi.
8: Ah.
0: Et en fait, un truc qui est fait pour.
8: Ah ouais.
0: Un truc qui est fait pour laver une poêle, a priori, c'est pas pour laver la peau en fait.
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0: On regarde chez nous et on se dit qu'il y a quand même pas mal de choses qu'on a commencé et qu'on a surtout pas terminé. L'ampoule à changer, la lettre à faire, le message à envoyer, l'étagère à fabriquer pour moi, voilà, enfin tous ces trucs-là, ouais. Quoi, les choses à ranger. Parce qu'au bout d'un moment, on se rend plus compte que ce caleçon qui est par terre, en fait, il est là depuis une semaine. Bien sûr. Qu'est-ce que vous avez commencé mais vous avez toujours pas terminé? Alizée est là. Bonjour Alizée.
1: Bonjour Manu, bonjour l'équipe.
0: Sois la bienvenue parmi nous, on t'écoute.
1: Moi j'ai emménagé il y a 3 ans parce qu'on a acheté une maison. Et il y a des cartons que j'ai toujours pas ouverts. Il y a au moins 3-4 cartons qui sont toujours fermés.
8: C'est un classique.
0: Il faut savoir l'accepter.
8: Ben oui.
0: Il faut surtout savoir être honnête et te dire que, en fait, tu ne les rouvriras peut-être que le jour où tu déménageras. Oui.
8: Et puis ça peut servir de table, ça peut avoir une autre utilité sympa.
0: Mais moi j'ai eu ça pendant 7 ans.
8: Dans ton entrée, non?
0: Exactement. J'avais 3 cartons dans mon entrée, 2 cartons dans mon entrée que j'avais pas déballés. Et je les avais mis l'un sur l'autre. Et donc ça arrivait à la hauteur parfaite pour, vous savez, la petite table de l'entrée, quoi.
8: Ben oui, poser ses clés.
0: Exactement. Et c'est devenu, en fait, officiellement, la table de l'entrée.
7: Et tu l'as décoré un peu, t'as mis une petite nappe dessus?
0: Non, c'était comme ça. Et dans ce même appartement, j'avais aussi acheté, tu sais, les cadres IKEA.
7: Oui.
8: Ah oui.
0: Pour mettre des photos dedans ou des trucs comme ça. Et quand tu l'achètes, t'as juste marqué IKEA à l'intérieur avec un petit dessin pourri. J'avais laissé les petits dessins pourris. Ah non, mais je vous l'ai dit, hein, moi, la déco, c'est mon truc. Alors, merci beaucoup, Alizée, de nous avoir appelé. Antoine qui est là aussi, il a commencé un truc, il l'a pas terminé. Bonjour Antoine.
9: Bonjour Manu, bonjour l'équipe.
0: Bienvenue parmi nous, c'est à toi.
9: Moi j'ai acheté un gros puzzle et je ne l'ai pas fini.
0: Ah oui.
7: Ouais,
8: ouais, en même temps c'est long chiant à faire. Ouais,
7: après, c'est un 12 pièces hein, quand même.
0: C'est... c'est un combien de pièces?
9: Ah, 12.
8: Ah ouais, putain,
9: non,
8: bah
9: non, plus de 2000.
8: Ah,
9: des gros, oui, gros
8: ah oui, d'accord.
0: Mais attends, quand tu dis tu l'as commencé, donc il est sur une table?
9: Ah, il est dans un carton, commencé, mais en stand-by.
7: Ouais,
0: ah ouais.
8: Ouais, bah là tu y arriveras
7: souvent,
8: jamais.
7: C'est souvent ça, c'est souvent.
8: Bah arrête, abandonne. On s'en fout.
0: Ouais, oui, tu sais quoi? Elle a raison, on s'en fout.
7: Offre-le à quelqu'un.
0: Tu vois, t'as fait mal à personne.
8: Voilà.
0: Voilà, tu le fais pas.
8: Personne ne le saura jamais.
0: Exactement. Tu le remets dans le carton s'il est dans le carton.
9: Je le reverrai dans 10 ans, puis voilà.
0: Mais voilà, où tu veux, tu l'offres. Ça fera toujours plaisir à un petit cousin qui sait pas quoi faire le dimanche. Voilà, il fera un puzzle. Et voilà, affaire réglée, Antoine. Boum. Qu'est-ce que vous avez chez vous de commencer, mais vous l'avez pas terminé? Marion?
10: Mon dressing à trier. À chaque fois, je commence et au bout de 4 minutes, je me démotive. Je me dis, je ferai ça plus tard. Du coup, il n'est jamais trié. J'ai encore des fringues d'il y a 10 ans, quoi.
0: Alors, j'avoue que moi aussi, dans l'armoire, j'ai les trucs, je sais que je devrais m'en débarrasser.
8: Oui, bah oui.
0: Mais en fait, je les mets en dessous.
10: Tu les caches? Oui, c'est vrai. Bah oui, bien sûr. On fait tout ça.
0: Ah, merci, ça me rassure.
7: Mais après, c'est bien parce que la mode, c'est un recommencement. Donc, au bout d'un moment, vous allez arrêter, quoi.
0: Moi, j'ai un problème, c'est que moi, c'était pas la mode déjà à l'époque. Charline est là au téléphone. Bonjour Charline.
11: Salut Manu, salut l'équipe.
0: T'as commencé quoi et puis tu l'as pas terminé?
11: Eh ben alors écoute, moi j'ai commencé la peinture à numéro l'hiver dernier.
0: Voilà. Quoi?
11: La peinture à numéro, tu sais, c'est là où t'as des cases numérotées avec des couleurs correspondantes, là où faut que tu remplisses toutes les cases.
0: Je sais même pas de quoi tu parles.
7: C'est du coloriage pour
8: adultes. En fait, t'as plein de numéros sur un dessin.
11: C'est ça.
8: Et les peintures correspondent à ces fameux numéros et tu peins à la couleur.
0: Ah,
8: le
0: tu
8: numéro.
0: Remplis. Le 6, c'est du orange.
8: Voilà. Exactement.
0: Et tu vois, c'est pas pour les enfants de 6 ans, ça?
8: Là, ça revient à la mode.
11: C'est un enfer, en fait. Hein.
0: Ah, d'accord.
11: C'est un enfer.
0: Ok.
11: Bah, du coup, j'ai pas avancé. Hein.
0: D'accord. Ok.
11: Voilà. Tout simplement.
7: Ouais, c'est peut-être mieux d'ailleurs.
0: Ouais,
11: mais non, le problème, c'est qu'il faut que ça ressemble. Pour que ça ressemble à quelque chose, il faut avancer.
0: Attends, bouge pas, Charline, bouge pas. Antoine, t'es toujours là?
12: Oui, je suis toujours là.
0: Je pense qu'il faut que tu rencontres Charline. Parce que entre ton puzzle et son coloriage, il y a moyen de faire un truc. Franchement.
11: On va
0: vous mettre, vous inquiétez pas tous les deux, on va vous mettre en relation.
8: C'est top.
0: On va créer quelque chose. Je pense que là, on a le coup de l'année.
8: Mais nous appelez pas pour participer.
0: Ah non, non, non. Mais vous allez faire des dimanches après-midi, vous allez vous régaler tous les deux ensemble, ça va être extraordinaire. On vous souhaite une belle journée, Antoine, Charline et Alizée aussi. Je vais vous offrir à tous les trois le mug Manu sur Énergie pour vous remercier de nous avoir appelé.
11: Merci.
0: Merci. Belle journée. Je suis à deux doigts d'offrir aussi un téléphone à Antoine.
10: Ouais, parce que... il a
0: besoin. Il est passé où, je sais pas.
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0: Et où est-ce qu'elle va le chanter en direct pour la première fois du monde?
8: Chez nous.
0: Alors, on pète dans le game ou on pèse pas dans le game?
8: Ah bah ouais.
0: Marine sera avec nous d'ici une dizaine de minutes. Elle va être là pendant jusqu'à la fin de l'émission, quoi. Voilà, jusqu'à 10h.
10: T'as plus d'infos sur ce qu'elle a apporté hier? Tu nous dis, elle vient avec quelque chose.
8: Ah, c'est une surprise.
0: Je n'ai pas plus d'infos.
10: D'accord.
0: Mais elle a demandé apparemment si elle pouvait venir avec quelque chose, mais je sais pas quoi.
10: J'ai hâte de savoir.
0: Donc, c'est peut-être un cadeau.
8: Tu crois que c'est une surprise pour toi?
10: Ah bah oui.
0: Mais je sais pas. C'est une surprise pour nous.
8: Tu lui avais quand même offert un téléphone, ce serait cool qu'elle t'offre un petit truc.
10: Ah ouais,
0: ouais, je vais offrir le dernier iPhone.
10: Ah bah,
0: oh,
10: bah,
0: ça va, tranquille, ouais. Mmh. Parce qu'elle était venue et je lui ai dit, si jamais tu gagnes le Energy Music Awards, eh ben je te l'offre. Parce qu'elle m'avait regardé mon téléphone, oh, il est cool ton téléphone. J'ai dit, bah si tu gagnes, je te l'offre.
10: Génial.
0: Putain, elle a gagné. J'ai jamais été aussi mécontent que quelqu'un gagne quelque chose. Et donc elle était revenue, je lui avais offert, mais avec une coque de moi,
10: ouais,
0: avec ma tête.
10: Ouais, j'adore.
0: Je lui ai dit, t'es obligé de mettre la coque avec ma tête dessus. Elle avait dit oui, au bout d'un moment, discrètement, elle l'a enlevé quand même. Elle sera là tout à l'heure dans une petite dizaine de minutes. Si vous avez envie de lui parler, évidemment, vous nous appelez au 0870 42 48. On va écouter BTS. Et avant ça, on écoute vos messages. Les messages vocaux que vous nous envoyez. Parce que je sais que c'est compliqué parfois de réussir à nous avoir au téléphone. Et puis on n'a pas le temps. Mmh. Ça peut être difficile, mais vous avez envie de nous dire quelque chose quand même. Et vous avez peur de l'oublier. Eh bien, vous pouvez nous le faire par message vocal sur l'application Manu sur Énergie. Vous partagez votre vie, vous nous racontez les choses. Vous racontez une expérience, quelque chose que vous avez vécu, vous avez envie de réagir à ce qu'on fait, vous voulez nous poser des questions, tout, on prend tout, on écoute tout et on partage avec vous chaque jour. C'est parti, on s'en écoute quelques-uns.
12: Manu, aide-moi s'il te plaît, mon emploi du temps, c'est il est nul. Oh.
0: Oh, c'est de la peine. Je pense que c'est la phrase la plus sortie par les étudiants, par les élèves après le premier jour quand ils arrivent chez eux. Il est nul. Il y a pire que ça. Il y a revenir avec un emploi du temps qui est génial. Et puis au bout d'un moment, ils disent, alors l'emploi du temps a changé.
8: Ascenseur
0: émotionnel de dingue. Ma fille, elle a eu son emploi du temps hier. Elle finit à 12h40 le vendredi.
8: Oh, c'est la chance. Mais toute l'année?
0: Ah bah oui, j'espère, oui.
8: Ah non, mais je sais pas, parce que moi, des fois, ça changeait, mais ok.
0: Ah non, toute l'année. Au midi 40 le vendredi.
10: Elle est bien, là.
0: Ah, elle est
10: bien.
0: Pas mal, hein.
10: Elle est trop bien.
0: Oh, les petits week-ends.
8: Bah ouais, mais ouf.
0: Ouais, non, c'est bien. Enfin, le jeudi, elle termine à 23h30.
8: Pas de savoir.
0: Allez, encore un message.
14: Coucou Manu. Très contente de vous retrouver, ça fait du bien. C'était pour vous dire, je trouve que je mérite ma petite médaille parce que j'ai fait Montpellier, Salon de Provence, en voiture, sans GPS, et juste en regardant les panneaux. Bisous.
0: Putain, c'est chaud.
7: Ouais, alors, là... temps, en fait, hein.
0: Honnêtement, aujourd'hui, vous dites, je ne regarde pas mon GPS, je dois aller à cet endroit-là.
10: Impossible, jamais.
0: D'un coup, tu prends le stress des panneaux. Mais moi, je me rappelle, quand j'étais petit, parce que je suis un vieux maintenant, et ben, mes parents, ils avaient une carte.
7: Oui,
0: ils regardaient la veille le trajet qu'il fallait faire. Et ils nous disaient, attention, regardez bien si vous voyez un panneau Marseille. Putain, la pression. Tu regardes, j'en ai vu un. Oh non, c'est une blague, il a fait une blague. Mais maintenant, tu regardes même plus les panneaux.
7: Non, tu te laisses guider.
8: Bah, oui. Voilà.
0: Donc bravo à toi, effectivement, tu mérites ta petite médaille. Allez, encore un message.
15: Pour répondre à une question où on a mangé quelque chose de bizarre, alors moi, j'ai mangé un piton sans le savoir dans un restaurant. On avait fait une aide humanitaire avec mon école. Et du coup, bah, sans le savoir, je l'ai mangé. C'était très bon. Moi qui pensais que c'était les anguilles de mer. Donc le gars, après, le chef, il vient avec la tête du piton pour nous dire, voilà, c'était un piton. Alors, comment c'était? C'était bon. Allez, bonne journée.
0: L'angoisse,
7: ouais. Effectivement.
8: Mais c'est pas mauvais, le serpent. Ça goûte un peu comme le... Ça a le goût du poulet.
0: Écoute, je vais te dire, quelque part, t'as raison. Je préfère le serpent mort que le serpent vivant.
8: Oui.
0: Voilà.
7: C'est mieux.
0: Manu sur Énergie.
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0: Marine arrive dans quelques minutes. Elle est déjà dans le couloir. Ouais, elle est déjà là. On a interdiction de regarder.
8: Ah, on doit pas sortir. C'est la surprise.
0: Apparemment, il y a une surprise.
8: Ok. Ah,
0: oh là là.
8: Ah, j'avoue, le teasing là.
0: Elle est venue peut-être avec quelqu'un.
7: Ouais, c'est un spectacle peut-être.
0: Peut-être qu'elle va faire un spectacle.
7: Ouais.
0: Un truc de marionnette. Génial.
7: Oh, oui.
0: Bon, eh bien, écoutez, on saura dans 5 minutes, tous ensemble en même temps. Elle est venue avec quelque chose, on sait pas quoi. Marine sera avec nous si vous avez envie de lui parler. Eh bien, vous nous appelez. 0 870 42 48. Mais avant ça, on a une PS5 à vous offrir. C'est le moment du grand blind test du matin avec aujourd'hui Carla et Morgane. Bonjour à tous les deux.
17: Salut l'équipe, bonjour
0: Morgane. Oh. Soyez les bienvenus. Attention, merci. Ce blind test, le grand blind test du matin se déroule en 3 manches. C'est un blind test normal, vous allez devoir découvrir des titres. Mais avant chaque titre, le petit bonus, c'est vous avez un indice. Vous parlez ensuite sur le nombre de secondes qu'il vous faudra pour trouver d'après vous ce titre. Une bonne réponse, c'est un point. La mauvaise réponse, le poids va à l'autre. On prend le titre ou l'artiste. C'est cool.
17: Okay. Bon,
0: le premier qui a deux points gagne le jeu, c'est parti. On va écouter le premier titre, mais avant ça, indice de Jeff.
7: C'est un magicien.
0: Oh, oh, oh, oh, oh.
2: Ah ouais.
0: C'est un magicien. Combien de secondes, d'après toi, Carla, il te faudra pour trouver ce titre avec cet indice?
17: Allez, on va être tranquille dès le début, on va dire 7.
0: 7 secondes
7: oui,
0: pour toi.
7: Large, oui.
0: Oui, c'est... Morgane, tu les sens?
18: Oui, je vais dire 5.
0: 5 pour toi. Carla, tu le laisses ou tu les sens encore?
17: Je laisse au cas où il se trompe.
0: Bien sûr. Morgane, 5 secondes, titre ou artiste?
18: Les Houdini.
0: Houdini, oui,
2: allez,
0: bien sûr.
2: Bravo,
0: Morgane. Dua Lipa avec Houdini. Et Houdini, comme l'a dit Jeff,
2: c'est un magicien.
0: C'est un magicien. Un point pour Morgane. Le deuxième titre arrive. Mais avant, indice. Marion.
2: C'est quoi ton 06?
0: Il est bien.
2: Ouais.
0: Très bon indice. Morgane, d'après toi, combien de secondes il te faudra pour trouver le titre?
18: 5 secondes.
0: Oh, il est bien sur 5 secondes. Carla, tu descends ou tu le laisses?
17: Non, je le laisse.
0: D'accord, Carla, aujourd'hui, elle laisse tout faire.
7: Ouais,
17: je suis généreuse.
0: Oui. Attention, 5 secondes, Morgane, pour découvrir ce titre.
18: Waouh. Je sais, mais je connais pas. Miley Cyrus.
0: C'était une femme aussi, mais bon, ça avance pas beaucoup.
18: Une femme, voilà.
0: Carly Rae Jepsen.
18: Ah ouais, je l'avais pas.
0: Carly Rae Jepsen avec Call Me Maybe, d'où le C'est quoi ton 06?
2: Merci.
0: Parce que Call Me Maybe, appelle-moi. Ça veut dire que le point va à Carla? Ça veut dire qu'on est, attention, sur une égalité.
7: Eh oui.
0: Tout va se jouer maintenant avec le troisième titre. Attention, voici l'indice donné par Lorenza.
2: Il vient pas de Paname.
0: Effectivement. Comme 99% des artistes.
2: Oui, mais... Effectivement, mais...
0: C'est un indice.
2: C'est un indice.
0: Qui ne fait pas avancer les choses, mais c'est un indice quand même.
2: Franchement, si.
0: Bon. Il vient pas de Paname. Carla, combien de secondes pour trouver le titre ou l'artiste?
17: On va encore rester là. 7.
0: Wow. Morgane, tu descends?
18: Je vais dire 5.
0: 5. Carla, tu les sens ou comme d'habitude, tu laisses passer le temps?
17: Je lui laisse.
0: Bien sûr, évidemment.
2: Le courage, c'est sa technique.
0: Attention, Morgane, 5 secondes. Le titre ou l'artiste?
18: Ah, je l'ai. T'es Camille?
17: Moi aussi.
0: Dédicacé à tous ceux qui viennent.
17: Marley Gaumont.
18: Marley Gaumont, Camille.
2: Il l'a dit, il l'a dit.
17: Il l'avait dit.
18: Il l'avait dit, oui. Bien sûr, je ne parlais pas assez fort, pardon.
0: Eh ben, c'est gagné.
17: Bravo, Morgane.
0: Ah, j'avais pas entendu. J'ai pas vu la réponse.
2: Direct,
0: Eh, Camini, putain. On s'en rappelle.
2: Ah, ça, c'est génial.
18: Ouais, c'était bon, toi.
19: Chien, patana, mais Marie,
18: comment?
19: Y'a pas de bitume là-bas, c'était pas dur. Mais cela n'empêche que j'ai croisé pas mal d'ordures. J'ai pas de la cité,
2: c'est trop bien.
0: Camini, il continue, hein, Camini. Hein.
7: Ah oui, il fait des trucs.
0: Ah, il continue à faire des trucs. Ouais, des spectacles. Bah oui.
7: Ouais.
2: Trop bien.
7: Bah,
2: la musique.
0: Je crois qu'il fait de la musique aussi.
7: Il est animateur sur France 3 aussi, il fait des émissions.
2: Ah ouais?
7: Ah oui? Ouais, il a déjà fait des trucs sur France 3, je l'ai vu plusieurs fois.
0: Eh ben, il est en place. Ah. Et ben voilà, Camini Marley Gaumont, ça veut dire que c'est gagné. Bravo à toi, Morgane.
18: Merci, merci beaucoup, bravo Carla aussi. Merci.
2: Ah, c'est mérité.
0: Carla. Oh, mérité, oui. Carla, elle a juste laissé passer.
17: Ouais. Ah, j'ai tenté la technique, mais ça n'a pas marché. Bravo, Morgane.
0: Tu sais quoi, on s'est dit la meilleure attaque, c'est la défense. Mais alors là, non, c'est la meilleure défense, c'est l'attaque. Carla, je vais t'offrir le mug Manu sur Énergie. Je te remercie d'avoir été avec nous. Puis tu nous rappelles évidemment quand tu veux. Et toi, Morgane, la PS5 Slim, elle est pour
18: merci.
0: Toi. Bravo.
18: Trop content, merci de nous avoir eu au téléphone, c'est trop cool.
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0: Mais non, c'est pas le défi. Mais,
2: vivement.
0: Samedi, je sais pas si vous êtes au courant, c'est l'élection de Miss Monde. Et Indira Ampio participe à Miss Monde. Et apparemment, selon les Buckmakers, eh ben, elle a des chances.
2: Elle est magnifique.
0: Bah oui, ça c'est le principe de Miss France.
2: Hein. Non mais elle est particulièrement belle.
0: Ah, particulièrement, oui. D'accord.
2: Plus que d'autres.
0: Plus que l'autre.
2: Toujours ça balance.
0: Non, regarde pas fixement comme ça quand tu dis ça. C'est vexant. Y a Marine qui va arriver dans un instant. On a un problème avec le micro de Jeff, c'est ça?
22: Oui, je crois que c'était une blague, mais pas du tout.
2: Ah oui, il marche pas.
0: Le micro de Jeff ne marche pas.
2: Ah merde.
22: Pourquoi?
0: Et ben pourquoi?
22: C'est censé marcher tout le temps normalement.
0: Alors, excuse-moi, mais alors là, on va accueillir Marine dans un instant. Il faut que tous nos micros marchent.
2: Oui.
0: Je me tourne vers Corentin qui est le réalisateur de l'émission. Qu'est-ce qui se passe?
23: Il est mal configuré.
0: Mais alors, Soit j'ai posé une question
3: courte.
0: Mais c'est la faute. C'est qui doit bien le configurer?
4: Alors c'est un peu la technique de l'énergie qui a mal configuré la table sur laquelle nous sommes. Oui,
3: ça
4: je balance.
0: Il balance, d'accord. Mais alors, tu t'en as aperçu que maintenant?
4: Non, parce qu'en fait j'ai fait la demande il y a maintenant une semaine.
0: Tu veux dire que la demande a été faite,
4: oui.
0: En bonne et due forme,
4: oui.
0: Tu as rempli le formulaire micro HS.
4: Exactement.
0: Et le résultat, c'est qu'il n'est toujours pas là.
4: Exactement.
22: Et ça a marché la semaine dernière.
0: Bah oui, mais là ça marchait pas parce que Jess a changé de place. Parce que Marine va prendre sa place. Écoutez, partagez un micro avec Marion.
4: Non, d'accord.
3: C'est hors de question.
22: C'est pas grave, sinon je peux mettre à côté d'elle, mais après il y aura une question de place.
3: On va s'arranger, Jeff, t'inquiète.
0: On va se débrouiller. Bon, Marine qui poirote.
3: Allez.
0: Parce que le truc, c'est qu'on n'a pas eu le droit de sortir du studio parce qu'elle arrive avec un cadeau.
3: Wow.
0: Si on peut quand même appeler la technique pour faire un truc sur le micro de Jeff.
22: C'est bien.
0: Ça y est. Il y a Florent qui va faire rentrer Marine. Il y a un cadeau pour nous, apparemment, on ne sait pas quoi.
3: Ah.
0: Il y a une boîte. Oh, une belle boîte.
5: Je vais l'ouvrir, mais
0: bonjour.
5: Doucement, je t'en supplie.
3: Bonjour. Oula.
0: Alors, c'est une boîte.
5: Attends, c'est un peu fragile.
0: D'accord, on va pousser le clavier.
22: C'est un chiot.
3: C'est de la bouffe, je suis sûre.
0: Attends, c'est vivant?
5: Non, c'est pas vivant.
0: Ah, d'accord. Ok. C'est sympa?
5: Je sais
0: pas. C'est un gâteau. Alors, c'est un gâteau, mais...
3: Qu'est-ce qu'il y a?
0: Mais alors, en fait, c'est le genre de cadeau, au début, t'es content, et après, tu te demandes pourquoi.
3: Ah merde, qu'est-ce que c'est?
0: Bah, il y a marqué tocard dessus.
3: Mais tu sais pourquoi?
0: Je sais pourquoi je suis un tocard, mais je sais pas pourquoi elle a fait un gâteau avec moi.
5: C'est pas vraiment destiné, avec toi ça fonctionne pas, j'avoue. Mais c'était pour la symbolique parce que tu sais, c'est le gâteau du single.
3: Ah oui.
0: Ah, c'est le gâteau du single.
3: Oui.
0: Ah oui, parce qu'à la fin,
3: elle dit
0: à la fin, tu dis tocard dans le titre.
5: Et même la photo, c'est ce gâteau.
0: Oh, c'est la première fois que j'ai mangé un gâteau de tocard.
5: Il est très bon, j'en ai mangé plusieurs.
0: Ah d'accord, t'en as mangé plusieurs. Tu veux dire qu'attends, tu l'as offert à d'autres personnes que moi?
5: Pour moi.
0: D'accord, ah pour toi. D'accord, ok. Marine est avec toi. Installe-toi tranquillement.
5: Attention, fais-la pas tomber. Et il faut manger, on va le manger. Hein.
0: Mais évidemment, on va le couper.
3: C'est
0: attends,
3: génial,
0: le gâteau.
3: Merci. Trop bien, ouais.
0: Et bon, y a...
5: Voilà. Alors, c'est trop bon. Il faut le manger, mais enfin.
3: Attends, déjà on va l'observer parce qu'il est magnifique. Oui, montre-nous aussi.
5: J'ai pas mis de bougie parce que ton anniv c'est en février, mais voilà.
0: Non, mais il faut le goûter. Voilà.
3: Oh, ça me dégue.
0: J'ai mis mon doigt dedans.
5: T'as mis ton doigt dans le mot? Dans le tocard?
0: Dans le. Non, j'ai laissé le mot tocard pour montrer pourquoi il y a marqué tocard parce que j'ai mis mon doigt dans le gâteau.
5: Non, mais après il faut que tu te coupes une part, tu dégusteras mieux.
0: Oui, bien sûr, on va manger. Non, il est bon, il y a de la crème et tout.
5: Mais il est trop bon. C'est un peu à la vanille et tout. Enfin,
0: merci beaucoup. Alors là, c'est bizarre, c'est comment j'ai le doigt tout. On a l'impression que je l'ai mis dans un endroit qui j'aurais pas dû le mettre.
5: Tu tiens la mouchoir.
0: On va nettoyer ça. Sois la bienvenue, Marie. Merci d'être là.
5: Oui, je suis trop contente.
0: Mais nous aussi, on est trop contents. Et à chaque fois que tu viens, tu repars avec un cadeau en plus. La dernière fois, t'es reparti avec un téléphone portable.
3: T'es gâté, hein.
0: Attends.
5: Ouais. Et là, c'est moi qui t'ai ramené ce.
0: Et on s'arrête pas de se faire des cadeaux, et alors? C'est trop cool. Il y a l'album qui va. Alors, il sort bientôt l'album. J'ai pas tout suivi.
5: Je l'ai pas dit, c'est pour ça.
0: Ah d'accord, alors.
5: J'aimerais bien fin d'année. Ouais.
0: Mais là, t'en es où alors? T'es en train de finir l'enregistrement?
5: Oui, j'ai mes titres qui sont écrits et composés, mais on termine les détails, quoi.
0: Et c'est sur quel titre? Que je chante?
3: Mais c'est pas possible.
5: C'est vrai que c'était une demande que tu m'avais faite.
0: Oui, alors je veux pas te mettre la pression. On a reçu la semaine dernière Adèle Castillon.
5: Ouais.
0: Tu vois, un été avec toi, énorme titre.
5: J'adore.
0: Et elle est venue et on a déconné. Au résultat, j'ai enregistré un truc qui va être dans un de ses titres.
3: Oui. Elle va le cacher.
5: Eh ben voilà, c'est bon du coup.
3: Tu l'as ton moment de gloire.
0: J'ai fait ça pour te rendre jalouse et que tu dises oh, je veux le faire avant.
5: Bon. Ok, ben je peux te trouver un truc, t'inquiète.
0: Oh, c'est mon nouveau truc. Maintenant, dès que quelqu'un sort un album, je vais être dedans.
5: Je serais obligé de marquer featuring Manu. Ou...
0: Non, c'est moi qui, c'est mon album et tu fais des feats dessus.
5: Ok, ça va.
0: Tu t'es prise pour qui enfin? Marine est avec nous ce matin et vous avez envie de lui parler, vous avez envie de lui poser des questions, n'hésitez pas, vous nous appelez au 0870 42 48, son nouveau hit. Il s'appelle Tricheur. Il est sorti à minuit et il fait l'unanimité dans l'équipe.
5: Ouais.
0: Mais vraiment. Ça s'appelle Tricheur, ça parle d'une histoire d'amour. Pas de ouf.
5: Pas de ouf.
0: Quand le titre c'est Tricheur, en général c'est qu'elles sont mauvaises quand même l'histoire.
5: Après cœur maladroit, c'était pas de ouf.
3: Oui, c'est vrai, c'est jamais de
5: ni
3: ouf.
5: Ma faute d'ailleurs.
0: Et ma faute non plus. Hey, dis-moi, t'as des trucs à dire?
3: C'est vrai, non mais ça va.
0: Il y a un truc que j'ai extrait de ce titre qui m'a bouleversé. On va l'écouter dans 5 minutes.
10: Ah oui.
0: Mais vraiment, okay. Parce que je l'ai pris pour moi. Je me demande si t'as même pas pensé à moi.
10: C'est pour toi, en fait, ce titre.
0: Les paroles, c'est toi qui les as écrites.
10: Oui, j'ai tout écrit.
0: Non, c'est sûr, c'est pour moi. On va l'écouter. Non, c'est un problème que j'ai. Jeff, tu l'as aussi un petit peu, ce problème.
8: Ça commence.
0: Ouais, ça commence. Donc, tu vas voir, dans un moment dans le titre, il y a un truc, ça m'a bouleversé.
22: Ah, je veux pas savoir, moi.
0: Je pense qu'en fait, ce titre, le coup de l'histoire d'amour, là, tout ça, c'est un prétexte. Parce que le vrai sujet de ce titre, nous allons en parler dans 3 minutes, c'est la calvitie.
10: Oh là là.
0: Vous comprendrez. Attention, voici Transition Man. Moziman à l'instant qui a gagné la Star Academy. Oh. Et Marinella, elle a aussi gagné la Star Academy. Quel talent, wow. Bernard Transition, bonjour. On est bien ou on n'est pas bien?
1: Très bien.
0: Alors, ouais, ok, d'accord. Marine est avec nous aujourd'hui parce que elle n'a pas choisi n'importe qui pour chanter son nouveau titre en direct. Tu l'as pas encore chanté, on est d'accord?
1: Non, c'est la première fois, ouais.
0: Ça va être la première fois qu'elle va chanter son nouveau titre qui est sorti à minuit, qui s'appelle Tricheur. Elle le chantera tout à l'heure pour nous. Histoire d'amour qui est pas de ouf de
1: non,
0: ouf.
1: Non.
0: Et il y a un moment dans la chanson, il y a une phrase, j'ai fait waouh waouh waouh waouh waouh waouh. Je l'ai remis, je l'ai réécouté. J'ai mis, elle parle de moi. Écoutez ce moment dans la chanson. Donc elle parle d'un homme.
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0: Tu fais tout en cachette, un peu comme la calvasse que t'as sous ta casquette. Elle parle de la calvitie.
1: Oui. Mais c'est pas vraiment le fond du problème. Tu sais, je tiens à rétablir les choses. Je n'ai aucun souci avec les gens qui ont une calvitie dans la vie.
8: Oh. Et puis tu la caches pas sous ta casquette, toi.
1: Ouais, c'est vrai, toi tu l'assumes. C'est ça, en fait, le fond du problème.
0: Comment ça, j'assume, c'est-à-dire que j'ai une calvitie?
1: Non.
0: C'est que tu l'as dit. Tu vois, en fait, cette chanson, c'est juste parce que tu veux dire aux gens qui ont des calvitie que c'est pas bien.
1: C'est pas vrai. Je n'ai aucun problème avec les gens qui ont une calvitie.
0: Calvitophobe.
1: C'est pas vrai. Tu sais que j'ai eu peur que les personnes qui ont une calvitie se disent ça et tout.
0: Ah bon?
1: Ouais, je me suis dit non, ils vont le prendre pour eux et tout, alors que pas du tout, le vrai
0: cas,
1: problème.
0: C'est le cas.
8: Mais arrête,
1: voilà. Le vrai problème, c'est de.
0: C'est de le cacher.
1: C'est de le cacher les choses, comme plein de choses.
0: Mais là, je pense que chez les hommes, la calvitie, c'est le complexe numéro un. Ah mais non mais,
1: ouais,
0: mais,
1: oui. Bah,
0: mais vraiment les gens qui ont des toupies là.
1: Ouais, oh oui, non, ça, c'est oui pas peut-être, je sais pas. Ouais, c'est vrai, j'ai beaucoup d'hommes dans mon entourage pour qui c'est un complexe ou alors pour qui c'est une peur même que ça
0: ben
1: arrive,
0: oui,
1: ouais, etc.
0: Mais oui, bien sûr.
1: Après, je sais pas, les hommes chauves, c'est charmant.
8: Puis vous avez les implants, c'est bon à un moment donné.
1: Oui, c'est vrai, ça existe. Ah,
8: franchement,
1: ça existe.
8: Tout va bien.
0: Mais c'est combien ça coûte les implants? C'est soit t'as une maison, soit t'as des implants.
1: Ça coûte cher, ouais.
8: Oui, bon.
10: Et ça fait très mal en plus.
0: Ah bon?
10: Ah, c'est hyper douloureux.
22: Non, le chauve, c'est bien.
0: Puis ils prennent d'où les cheveux de derrière?
10: De quoi? De
8: toute façon,
0: c'est pas genre du pubis pour le parce que sinon c'est bizarre.
10: C'est horrible.
0: Non, ça te va bien, c'est les poils de cul sur la tête. Non, d'accord.
1: De tes autres cheveux.
0: Très bien. Donc, non, pas de problème avec la calvitie.
1: Non, aucun.
22: Ah, merci.
8: Il est soulagé.
0: Oh, je suis soulagé, je me sens bien. Elle chantera tout à l'heure cette chanson qui, on le rappelle, Calvitie et toi. C'est le nouveau titre de Marine. Elle va l'écouter tout à l'heure. Il y a plein de mots au standard pour toi. Il y a plein de questions.
1: D'accord.
0: Il y a Flavia. Bonjour Flavia.
11: Bonjour Manu, salut l'équipe, salut Marine.
1: Bonjour. Pardon, j'ai eu un temps de réaction. Vraiment.
0: Alors, Flavia, ne t'inquiète pas, Marine répond là au bonjour qu'on lui a fait il y a une douzaine de minutes.
1: Bon, je me suis levée très tôt.
0: Tu t'es levée à quelle heure tu t'es levée?
1: 6h30.
0: Wow, ah, c'est pas mal. C'est moins tôt que nous, mais c'est pas mal.
1: Mais toi, c'est horrible. Des fois, je pense à toi, je me dis, mais comment il fait?
0: Et en plus, attends, j'ai une calvitie.
1: Pas de chance.
0: Non, vraiment, j'ai une vie de merde. Flavia, t'avais une question à poser à Marine.
11: Oui, je voulais savoir si c'est plutôt sucré ou salé le matin.
10: C'est important, ouais.
0: Oui.
1: Ah, c'est une vraie question. Je crois que moi, en règle générale, je suis plus salée que sucrée. Après, le matin, chez moi, je vais avoir tendance à être plus sucrée comme tout le monde. Et c'est après, quand t'es à l'hôtel, au buffet, que tu prends.
0: Ça, c'est la salade.
1: Oui.
0: Oh là là.
1: Ça, c'est excellent.
8: C'est une régalade.
0: À l'hôtel, tu manges des trucs. À quel moment dans la vie normale, tu dis, je vais me faire du bacon?
1: Mais oui, parce que t'as la flemme, mais quand c'est devant toi,
0: oui,
8: tu prends.
0: Et puis, t'as les œufs, là, quand tu soulèves. En fait, c'est un peu des.
1: Tu soulèves le truc qui t'a les œufs.
0: C'est un peu des cadeaux.
8: C'est une surprise.
0: Oh, les œufs.
1: Wow, à côté, t'as les petites saucisses. Ouais, je connais par cœur, c'est très inquiétant.
0: Il y en a toujours un que tu vas pas prendre, tu souhaites. Oh putain, les champignons, merde.
1: Non, moi, champignons, je prends, c'est les pommes de terre que je prends pas.
0: Oh, les pommes de terre, j'adore, oh, les œufs.
22: Les haricots rouges aussi, la sauce tomate.
0: Oh, oui,
1: ça, c'est très
22: dégueu,
1: British.
22: Ouais, yes,
0: c'est,
22: yes.
0: Ouais, mais, ah, mais moi, je prends tout, moi, le père. Et s'il y a du saumon, c'est mort. Oh là là.
1: J'adore.
0: Ah ouais, oh putain, on devrait vite tous vivre à l'hôtel. Merci beaucoup, Flavia, de nous avoir appelé. Il y a Karen qui est là aussi. Bonjour, Karen.
6: Bonjour Manu, coucou l'équipe.
12: Coucou.
6: Bonjour Marine.
12: Bonjour.
13: Coucou. Marinella, tu peux lui. Oh Marinella, c'est rigolo. C'est la chanson.
22: Ouais, vieille chanson.
13: Ouais, ouais, vieille, très... ouais. Bon, enfin, c'est pas rigolo du coup.
12: Ah, je connais pas.
13: Non, il y a que moi et.
22: Parce qu'on a 30 ans à peine.
12: Ouais, ouais, bien sûr.
13: Qu'on connaît des trucs. On a vu Michel Platini nous jouer au foot. Pour te dire. Et elle sait même pas qui est Michel Platini.
12: Vas-y.
13: Ah
12: de nom. Mais... Je vois très bien qui c'est, ok.
13: T'avais quel âge en 1998?
12: J'étais pas née.
13: Tu te rends compte?
12: J'avais moins 2 ans.
13: On a gagné la Coupe du Monde en 98. Ouais.
12: Wow. C'est fou. Née en 2000. Ben, on l'a regagné en 2018.
13: Oui, mais il a fallu attendre longtemps, quoi. Mais...
12: Oui.
13: Toi, t'as pas connu 98, quoi.
12: Non.
13: Oh putain, c'est fou. T'as pas connu le passage à l'an 2000?
12: Ben non, parce que je suis née en mars 2000.
23: Wow.
13: Putain, c'est incroyable.
22: Même le passage à l'euro. Ah, tu l'as connu,
12: si, c'était
22: mais.
12: C'était en 2001, ouais, 2002.
22: Tu payais pas encore.
12: Ouais, j'étais...
13: Non, c'est rare, 6 mois d'arriver à la banque.
12: Bonjour.
13: Karen, t'avais quand même une question pour Marine, pardon.
6: Oui, déjà, Marine, bravo pour tout ce que tu fais. C'est trop Merci. Sympa. Et puis, bah, ma question, c'est quel est ton achat le plus inutile, mais que tu adores?
12: Non, récemment, j'ai acheté un pressail.
13: C'est bien utile, c'est ultra important.
12: C'est énorme. Maintenant, parce que l'habitude, je le fais au couteau, quoi. Je le coupe moi-même et tout. Et là, en fait, tu mets juste ta gousse, ta puce, ça presse. Ouais. Là, c'est énorme.
13: J'en ai deux chez moi.
12: Ah ouais, ouais.
22: Oh, le riche.
13: Ouais. J'ai deux pressailles chez moi.
12: Ah ouais.
13: Je pourrais peut-être en faire gagner un à l'antenne.
12: Mais c'était hyper cher en plus. C'était genre 7 euros.
13: Ouais, ouais, c'est
12: ah
13: cher.
12: Bon
13: ouais. Ah oui, non,
12: 10 euros, je sais plus.
13: 10 euros le pressail.
12: Pour un pressail, c'est cher, quoi. Tu
13: ah oui, on est sur un pressail électronique, là, ou quoi.
12: Non, mais. Bon, après, j'ai. Ouais, c'est vraiment inutile, mais.
13: Tu presses souvent de l'ail ou pas?
12: Bah pas tant, non.
13: Non.
12: C'est pour ça que c'est inutile en fait.
13: Mais souvent quand on achète un truc qui est pas vraiment utile, du coup on lui trouve une utilité.
12: Ouais.
13: Genre non, tu vas chercher des recettes avec de l'ail.
12: Je vais m'en servir.
13: Mais écoute, c'est ton pressail. Voilà Karen.
12: Voilà.
6: Merci.
13: Bah je t'en prie. Attends, on espère que ta journée est un peu plus éclairée aujourd'hui.
6: Eh oui.
13: On te souhaite une belle journée, Karen. Merci beaucoup de nous avoir appelé. Le nouveau hit de Marine s'appelle Tricheur, une histoire d'amour compliquée, mais bon, elle avait déjà fait. Ma faute. Ça sentait déjà que c'était pas la folie, quoi.
12: Ouais, ça sentait le roussi derrière.
13: Derrière, bon ben. J'ai le cœur maladroit. C'était pas la folie non plus. Ah, celui-là, ça va?
12: Ouais, ça va. Celui-là, il est plutôt.
13: C'est sur toi, quoi. C'est...
12: Ouais, et puis c'est maladroit, mais ça va, c'est cool quand même.
13: C'est mignon.
12: Ouais.
13: Cool. Ensuite, il y avait quand même Escrow, là, bon. Hein.
12: Ah, mais là, ça parle pas d'amour.
13: T'as bien insulté les gens, quoi. Escroc,
12: non, escroc, c'était moi. Ouais. C'était la question que je me posais. C'était un combat contre moi-même.
13: Ah, combat.
12: Oui, quand mais attends, t'avais pas compris le titre hein?
13: Mais en fait, j'écoute pas les paroles.
12: Oh. Il est quand même très clair. Mais à si, c'est genre, est-ce que je suis légitime? Est-ce que je suis un escroc?
23: Genre c'était le syndrome une question de l'imposteur.
12: Ouais, voilà. Ouais.
13: Ah, tu demandes si toi, tu mérites ce qui t'arrive?
12: Oui.
13: Ah.
12: T'inquiète pas, Marine.
13: Attends,
12: le titre est sorti il y a 8 mois.
13: Ouais. Je suis désolé. Est-ce qu'on peut recommencer l'interview?
12: Oui.
13: Depuis tout le début, tu viens avec le gâteau. Ça, c'est ton nouveau hit. Il s'appelle Tricheur. Et elle va le chanter tout à l'heure. Ce sera la première fois qu'elle chantera en live Tricheur. Tu l'as jamais fait?
12: Non, à part en studio, quoi. Mais...
13: Tu vas te souvenir des paroles?
12: Oui.
13: Non, oui, là, là, ça marche. Non, tu nous tends le micro et tu nous demandes de les faire.
12: Oh
13: là là.
12: Non, t'inquiète, non, je crois, ça va aller. J'espère, au pire, c'est pas grave.
13: Et tu nous diras aussi, hein, à quel moment on chante avec toi.
22: Oui, ah. Les cœurs.
13: Ah ouais, c'est important.
12: Bah, vous voulez faire les A derrière, ouais, ouais. Bon, bah, on fait deux versions. D'abord, j'en fais une toute seule et après.
23: Oui, c'est mieux, je crois.
13: Laisse tomber la version seule.
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13: Tu éclaires ce studio de ton talent.
23: J'adore quand il fait ça et en même temps je déteste.
12: Merci.
13: Je t'en prie, je suis là aussi pour ça. Marine, elle est avec nous parce qu'il est sorti tout à l'heure à minuit son nouveau hit qui s'appelle Tricheur et on l'aime. Et elle va le chanter tout à l'heure en direct. Je te dis que celui-là, ça va être un gros titre. Sûr. Je le sens, j'ai le nez. Tu vois ce que je veux dire?
12: Ouais.
13: Il y a le son, il y a le truc. Même tout à l'heure, on en parlait. Marion, elle a dit, elle a glow up.
12: Mais
23: ouais, de ouf.
12: Mais oui. C'est vrai qu'il y a une évolution, c'est quand même un changement. Ouais, c'est vrai. Mais c'est trop cool, c'est le but, quoi. C'est de toujours faire mieux, de toujours évoluer.
13: Mais c'est tout à fait ça. Mais tu as tout à fait. C'est un peu comme un Pokémon qui se transforme.
12: C'est ça, maintenant je suis.
23: Quoi?
12: Bah, je sais pas. Je cherchais un nom, mais j'ai rien.
13: Il faut savoir que parfois, avec Marine, elle commence une phrase et elle s'arrête. Mais moi, je suis habitué parce que ça fait quand même plusieurs fois que tu viens nous voir.
12: Oui.
13: Et c'est vrai qu'au début, ça surprend. Des fois, Marine, elle commence une phrase et puis tu sais, c'est comme s'il n'y avait plus de piles.
12: C'est un texte. C'est surtout, c'est ce que je fais souvent, je parle sans réfléchir avant. Ah. Ça, c'est des pulsions.
0: Et au milieu,
12: et donc,
0: tu
12: après,
0: dis, oh là.
12: Je suis là, mince, qu'est-ce que je vais dire, du coup? Non, je savais pas.
0: Sois la bienvenue parmi nous. Merci. Même si tu t'arrêtes au milieu des phrases, on est content.
12: C'est bien parce que on est complémentaires. Je commence, tu termines.
0: Mais c'est
7: oh,
0: génial.
7: C'est mignon.
0: Oh, mais on est une équipe.
7: Hein. Ah, je couple.
0: Le single s'appelle Tricheur. L'album, on n'a pas le nom de l'album encore ou?
12: Non.
0: Tu le trouveras un moment. Regarde.
12: Moi, je l'ai.
7: Ah, tu veux pas dire?
12: Je suis la seule à l'avoir.
0: Ah, non, c'est vrai?
12: Non.
0: Il n'y a que toi qui l'as.
12: Non, enfin, arrête, je dis n'importe quoi. Il est trop tôt le matin. Non, mais je veux dire, je suis la seule et mon équipe.
0: Ah, d'accord. Vous connaissez le titre de l'album?
12: Plusieurs personnes le connaissent, mais il est encore trop tôt pour le dire.
0: Ah, et toutes les chansons ne sont pas encore enregistrées et tu espères que ce soit terminé pour la fin de l'année?
12: Pour la fin de l'année, oui.
0: Ok, il faudra juste se caler la date. Quand je viens enregistrer avec toi sur un titre.
7: Le fit, il n'oublie
12: pas, lâche pas le morceau.
0: Il veut.
12: Bah écoute, on peut faire ça sur septembre là si tu veux.
0: Ouais, septembre ça roule. Ça me va pour moi.
12: Dans les 15 prochains jours, idéalement.
0: Nickel. Bah 15 jours de studio pour faire un titre, c'est bien. Je le prends. On a Cindy qui est là au téléphone pour toi. Bonjour Cindy.
14: Oui, bonjour Paf et bonjour les. Bonjour Marc.
0: Oula,
12: elle passe sous un tunnel.
0: Cindy, elle voulait appeler Orange pour se plaindre du son du téléphone. Et je sais pas pourquoi elle est arrivée ici. Je suis désolée. Cindy, on a un problème avec ton son de téléphone.
14: Ah ouais, vous m'entendez pas?
12: Ah si, c'est bon, ça va là.
14: Ça va, voilà.
0: Il y a mieux, mais vas-y.
14: Voilà. Donc là, j'avais une question pour Marine. Est-ce que tu avais une habitude bizarre avant de te coucher le soir?
12: J'ai compris la question.
0: T'as compris la question? Oui, attends, avant. Moi, j'ai rien compris, j'ai juste compris avant de te coucher le soir. Est-ce que vous avez compris le début?
7: Oui, non.
22: Si, moi j'ai compris.
0: C'est quoi?
22: Parce que tu as une habitude bizarre avant de
7: te coucher le soir.
12: Ouais. Ah ouais? Moi j'avais pas le bizarre, tu vois. J'avais juste habitude et avant de te coucher. Donc j'allais monter un truc.
22: Voilà, bah bizarre du coup.
0: Putain, moi j'avais rien, j'avais couché le soir. En plus de ma calvitie, maintenant j'ai un problème d'oreille.
7: C'est top!
12: Ça va souvent de pair.
0: Marine, je t'entends en fait.
12: Ah bon? Non, je sais pas si c'est bizarre, je bois toujours ma tisane nuit calme. En ce moment, c'est la tisane marchand de sable.
0: Oh.
12: Bah, ma petite camomille, tu vois, ma verveine. À chaque fois, avant de me coucher, je fais mon eau, mon infusion et je descends. Et souvent, je la bois pas parce que j'oublie. Donc, elle est à côté, elle refroidit. Après, c'est trop tard parce qu'il est froid.
0: Il y a deux minutes, on disait que t'avais glow up et en fait.
12: ça change pas.
0: Mais alors, question. Est-ce que quand tu bois une tisane le soir, dans la nuit, à un moment, tu travailles pour aller faire pipi? Non.
7: J'ai la chance.
12: Mais après, je bois pas beaucoup la journée. C'est ma seule quantité d'eau de la journée.
0: Ah oui, quand même, c'est pas beaucoup.
12: Non, ça va.
0: Ah d'accord. Ok.
7: Chance,
0: ouais. Ah, parce que moi.
12: Mais c'est parce que souvent j'oublie de la boire, je te le dis, donc finalement.
7: Ah oui, voilà.
0: Et quand si moi je bois beaucoup le soir, genre une grosse tisane comme ça, je vais faire pipi la nuit, quoi.
12: Ouais, c'est
0: mais
12: normal.
0: Ça va avec la calvitie et les oreilles. Merci Cindy de nous avoir appelé. Belle journée à toi.
14: Bonne journée, au revoir.
0: Vous avez des questions à poser à Marine. Marion, c'est la première fois que t'as Marine.
7: Oui,
12: c'est vrai.
7: C'est vrai. Et je te suis sur Insta. C'était donc ta première saison des festivals cet été.
12: Oui.
7: T'avais dit que t'appréhendais vachement l'exercice. Oui. Comment ça s'est passé du coup?
12: Ben, finalement, ça s'est trop bien passé. C'est vrai que c'est toujours un peu différent parce que c'est pas vraiment son public à soi et il faut parfois aller les chercher. Et j'ai un album qui est quand même, quand le premier album est quand même assez calme, il y a beaucoup de balades. Donc j'avais peur qu'en festival ça soit compliqué. Mais finalement, c'était trop bien. Ouais, c'était trop bien.
0: Parce qu'effectivement, tu montes sur scène, il y a des gens qui sont là, pas spécialement pour toi.
12: Bah non, ils sont là pour Kenji qui passe juste après en fait. Donc,
0: oh la vache.
12: Non, j'adore. Non, mais ça dépend. Mais c'est vrai que, enfin, il y a beaucoup de gens qui étaient là pour moi, beaucoup de gens. Mais c'est aussi ça qui est bien, c'est que tu rencontres d'autres publics, tu rencontres les artistes aussi. Et puis le sentiment de satisfaction, il est presque supérieur quand tu réussis à aller chercher des gens que tu connaissais pas à la base que quand t'as un public déjà acquis.
0: Parce que si tu commences à chanter et que t'as les mecs qui disent bon, on va boire une bière au bar.
12: Ça va, j'ai pas eu ça. J'ai pas
0: vraiment, c'est Marine. Bon, on reviendra après.
12: Non, ça va. Ça va, j'ai pas eu ça.
0: Bah tant mieux. Antoine est là. Bonjour Antoine.
15: Salut Manu, salut l'équipe. Bonjour Marine.
12: Bonjour.
0: Bienvenue sur Énergie Antoine. T'as une question à poser à Marine. Elle est là pour toi.
15: Et puis ta partie, est-ce que Marine, c'est pas la chanteuse la plus rigolote avec elle en ce moment?
0: On a un
12: bug.
0: Ouais, on a un gros problème de son. C'est à se demander si le problème de son ne vient pas de notre standard.
12: Oui.
0: Quelle était ta question? Attends, pardon, Antoine?
15: Je disais que Marine était sûrement l'une des chanteuses les plus drôles qu'on connaisse en ce moment.
12: Ah, c'est vrai.
15: Je trouvais qu'elle avait beaucoup d'humour.
0: Mais elle est fraîche,
12: ouais,
0: grave. Toi, t'as go up, mais t'as gardé
12: ton... C'est pas à moi de le dire. Je dis ça quand on me pose des questions sur l'album. Écoutez, c'est pas à moi de le dire. Je pense qu'il est bien, mais bon.
0: Alors, parlons sans détour. Est-ce que c'est l'album de la maturité?
16: C'est pas à moi de le dire.
17: Ah, bien sûr, mais non. Mais est-ce que c'est pas un renouveau suite évidemment à votre
16: tout
17: vie
16: est, tout est dans l'album.
17: Oui, bien
16: vous
17: sûr.
16: Vous l'écouterez, vous me direz. Tout est
17: chanté. J'ai remarqué quelque chose quand même. À 3 minutes 27.
16: Mais attendez, on répond pas à la question.
17: Non, rien à foutre. Moi, ce qui m'intéresse, c'est l'album. Incroyable. Ce son, ça a été mixé par Michael Bublé, qui a lui-même mixé, on rappelle, l'album des Carpenters, l'album de Cindy Bulbul.
16: Ah oui,
17: c'est incroyable. C'est un mixeur. Ah ben, complètement, j'invente depuis le début. C'est un mixeur incroyable. À la base, il y a Steven Richard, bien sûr.
16: Non, bah oui, je crois. Je sais pas, mais c'est pas vraiment fait exprès.
17: Bah, oui, tu es fraîche, quoi, c'est toi.
16: Il y a beaucoup
17: toi.
16: De gens qui disent ça. C'est vrai.
18: Voilà. J'avais une question très profonde à poser à Marine.
17: Voilà.
18: Quel est son snack préféré quand elle regarde un film?
16: Ah,
17: c'est pas mal.
16: Bah, non, souvent quand je vais au cinéma, c'est plus popcorn salé.
23: Ouais. Ah yes, la
17: team salée,
16: yes. Ouais, ouais, mais j'aime les deux. Hein. Mais comme je suis plus salée, après chez moi, non, je prends rien. Je prends ma tisane nuit calme.
17: Ah ouais, c'est ça.
16: Comme je disais.
17: Oui, une bonne petite tisane, bien sûr.
16: Ouais.
17: Ah ouais, c'est vrai qu'il y a des.
16: Non, rien de spécial. Je... Mais il y a vraiment deux parties de moi.
17: Mais bien sûr, parce que effectivement, on ne se rend pas compte qu'une artiste n'est pas qu'un côté. En fait, c'est ça, c'est pile et face. Ce n'est pas pile ou face. On peut être caustique et en même temps boire une tisane le soir, Marie.
16: Bien sûr. Oui, c'est exact.
17: Bien sûr, vous êtes avec nous.
16: La pire interview, c'est exact.
17: Vous êtes avec nous dans notre émission Chansons et Découvertes. Il est 9h51, nous sommes ensemble jusqu'à 21h30 ce soir, je vous le rappelle. Puisque sur notre radio, il n'y a plus personne qui veuille animer. Et je suis là depuis 4h du matin. J'avoue que je me sens pas très bien. Antoine, merci de nous avoir appelés en tout cas.
18: À bientôt tout le monde.
17: Belle journée à toi.
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17: Ouais, on a des jingles d'Evelyne Delia. Alors, il y a la canicule, hein.
18: Oui. Donc, oui.

0: Alors Marine n'a pas de son dans son casque. Bon, on a des petits problèmes techniques ce matin.
1: Oui, ça marche pas trop.
0: Il y a un moment, Jeff, lui, il avait pas de micro du tout.
1: Mais bon, ça c'était un vrai sabotage.
0: En fait, faut que tu saches, Marine, c'est soit t'as le micro, soit t'as la musique.
2: J'ai pas la voix, mais j'ai pas l'instrument.
0: D'accord. Ah, alors, ouais, oui, là, t'es dans une crotte. Alors, attention, Marine. Sinon, j'ai la moi la musique. Je peux l'envoyer.
2: Non, je l'ai là.
0: C'est bon.
2: Et
0: bah, du coup, voilà. Alors, on va arrêter parce que quand vous
3: professionnel.
0: En fait, si vous envoyez, on explique. Hein, si vous envoyez la musique alors que Marine est en train de parler, ça ne peut pas marcher.
2: C'est le
0: concept. T'es prête ou pas?
2: Oui, je suis prête.
0: Il est quand même 21h. Putain, on va y arriver. Alors, sachez que quand vous allez voir Marine en concert, c'est plus rodé que ça. Marine, son titre s'appelle Tricheur et c'est maintenant pour vous en direct sur Énergie.

0: Il a bien dit
1: tocard
0: à la fin.
1: Je l'attendais, le tocard.
2: Avec le cœur.
0: Ouais. Ce qui est étonnant, c'est que Marie m'a quasiment pas regardé pendant la chanson, juste à la fin sur le tocard.
1: Ouais, ouais, t'as regardé, ouais.
3: Non, je te regardais aussi sur la calvitie.
0: Oui, c'est vrai.
1: C'est vrai.
0: Bon, bah, je crois qu'on a fait le tour, hein. Ouais. C'est bon, là, ouais. Merci beaucoup pour ce cadeau parce que c'est la première fois qu'elle le chantait en direct.
3: Je suis très contente, merci.
0: En plus, ça a roulé vraiment du premier coup. Donc,
3: C'est les aléas du direct.
0: Mais bien sûr, et c'est pour ça qu'on aime le direct. Écoute, il y a plein de bonnes choses pour la suite. Il y a la tournée qui continue jusqu'à l'été 2027.
3: Oui, ça reprend le 2 octobre. Et ça continue jusqu'à l'été 2027, jusqu'à je ne sais pas quand, peut-être rajouter des dates, j'en sais rien.
0: Et normalement, l'album sur lequel il y aura Tricheur, il sort à la fin de l'année, si tout est OK, quoi.
3: Oui.
0: Il n'y a pas de date encore, je veux dire.
3: J'ai même pas de date. Mais j'espère avant fin d'année, oui. Sinon, ça sortira quand ce sera prêt, quoi.
0: Allez, on va dire le 12 décembre. Allez, je lance comme ça.
3: Je sais pas, c'est un vendredi le 12 décembre.
0: Je sais pas, non, vendredi 13, non, c'est pas une. Ah, quoi que, par rapport à la chanson, non, tu dis vendredi 13.
3: Ah, c'est vrai, ça pourrait, je sais pas. Après, ça peut porter malheur aussi, faut voir. C'est...
0: Ouais. Bon, on verra.
3: On verra, oui.
0: Tricheur, c'est son nouveau hit et vous allez l'entendre, croyez-moi. Merci beaucoup d'être venu. Et puis, il y a le gâteau qu'on va manger.
3: Ah,
0: là,
3: oui.
0: Alors.

0: Vous pouvez voir la photo du gâteau que Marine nous a apporté tout à l'heure. Un magnifique gâteau.
1: Ouais, merci.
0: Qui a l'air très très beau puisque j'ai mis mon doigt dedans pour le goûter. Et avec marqué tocard dessus, vraiment, je me suis régalé ce matin. C'est entre ma calvitie, le fait que j'entende plus, que je me lève la nuit pour aller faire pipi et le tocard sur le gâteau, tu m'as refait ma journée.
2: Non, mais en fait, t'es mon ami. Il faut le prendre, ça n'a aucun rapport. Mais ce gâteau, c'est pas pour dire que t'es un tocard, c'est le gâteau de l'amitié, on est ensemble. Quoi.
1: C'est mignon.
0: Mais bien sûr.
2: Je l'offrirai davantage à ceux et celles qui ont vécu ça qu'à ceux et celles qui sont des tocards, tu vois.
1: Ah, c'est beau ça.
3: Je mangerai pas du coup.
0: On se quitte. On se quitte là-dessus. Merci beaucoup et puis tu reviens quand tu veux. T'es là ici chez toi. Tu viens. Tu sais pas si
2: mais
0: tu
2: viens. Mais je reviendrai demain et puis après-demain et puis tous les jours.
0: Mais viens quand tu veux.
2: Oui. Merci.
0: Tu seras au Energy Music Awards?
2: Je sais pas.
0: Et moi non plus, je sais pas.
2: Il ouais, n'y a nous... pas encore eu de.
0: Mais ça nous fait un point commun. On ne sait pas si on y sera.
2: On ne sait pas si on y sera.
0: Non, mais c'est vrai, on ne sait
2: mais
0: pas si on
2: si
0: en fait l'émission.
2: Mais si je suis, je reviendrai et tu me feras gagner un autre cadeau.
0: Mais bien sûr, si tu gagnes au Energy Music Awards, la dernière fois, tu avais gagné un téléphone. Cette fois-ci, bah, ça commence à. Tu sais que tu commences à me coûter cher. Hein.
2: Non, mais je plaisante. Mais en fait, c'est un cercle infini parce que tu m'offres un portable, j'offre un portable. Le prochain truc que tu vas m'offrir, je vais aussi l'offrir à un fan. Tu vois, tu m'offres, mais j'offre en retour aux gens.
1: C'est beau.
0: C'est beau. C'est beau. J'ai rien compris, mais c'est beau. Passe une belle journée. Un beau week-end,
2: merci,
0: amuse-toi bien en studio,
2: aussi,
0: sur scène, tout partout et merci, hey, merci d'être toi.
2: Merci.
0: Oh. On se quitte comme chaque jour avec un titre qui va vous lancer la journée. Lady Gaga et Beyoncé, c'est Téléphone. Passez un beau week-end, à lundi.

0: C'est le retour depuis mercredi dernier, mais aujourd'hui c'est vraiment la vraie rentrée. Peut-être que vous nous découvrez, peut-être que c'est la première fois que vous revenez avec nous, peut-être que c'est la première fois que vous nous écoutez, peut-être que c'est la première fois que vous écoutez Énergie, peut-être que c'est la première fois que vous découvrez la radio.
1: Et oui,
0: on a
1: tout ça.
0: C'est un peu tard quand même.
2: Il était temps là.
0: Il y a deux, trois trucs depuis quand même. Bon, soyez les bienvenus, c'est lundi, on est le 31 août 2026, le Red Zay de retour évidemment.
1: Coucou.
0: Et on a de nouveau dans l'équipe des champions, des winners, des gens très polis. Marion est là.
2: Oui, bonjour.
0: Jeff est là aussi.
3: Bonjour à tous.
0: Et vous allez apprendre à les découvrir, vous allez apprendre à les connaître. On va s'écouter Rivière avec She Doesn't Mind, il y aura aussi le dernier BTS. Les sondages du matin arrivent. Je suis content.
2: C'est la rentrée, moi je suis content.
0: Hier soir, je me suis fait un repas que j'avais pas fait depuis très longtemps.
3: Ah.
0: Le croque-monsieur. Le croque-monsieur maison.
3: Ah oui.
0: Pas le croque-monsieur que t'achètes. Non, bien sûr. Le vrai croque-monsieur où tu mets la crème fraîche.
3: Ouais, la béchamel, tout ça.
0: Parce qu'à une époque, le dimanche soir, quand j'étais seul, célibataire, bref, quand j'étais libre, eh bien.
2: Je me faisais
0: tous les dimanches soirs.
3: Ah d'accord.
0: C'était le repas du dimanche soir, c'était croque-monsieur. Et puis après, les années ont passé, j'ai grossi.
2: Mais tu manges seul ou accompagné?
0: C'est quand?
2: Frites, salade, juste le croque-monsieur tout
0: croque-monsieur
2: seul.
0: Croque-monsieur maintenant avec un peu de salade.
3: Ah oui, c'est bien quand même.
1: Ça, on voit qu'on a vieilli quand on fait ça. On ne se donnait pas de conscience, on met juste un peu de salade avec des carottes à côté du croque-monsieur.
0: Quand tu vas faire tes courses et que tu viens avec de la salade, c'est que tu as passé un certain âge.
1: Oui, c'est vrai.
0: Et ça bascule très vite, hein, tu t'en rends pas compte.
3: Ah oui, t'achètes des légumes très vite.
0: C'est un truc. Et puis même après, tu parles de légumes avec les gens.
1: Oui, c'est vrai.
0: Tu commences à dire, oui, c'est vrai, en ce moment, c'est la saison des clémentines. Ah, vous êtes plutôt clémentine ou mandarine? Et là, tu sais que tu as fait déjà un bon parcours dans ta vie, quoi. Bon. Bref, moi, hier, je me suis refait ma petite tradition le dimanche soir. Le croque-monsieur, j'étais content. Vous n'avez pas des traditions comme ça? Parce que le dimanche soir, il y a un truc avec le repas du dimanche.
1: C'est pas le
0: même que la semaine. On attache une importance au repas du dimanche soir. Déjà parce qu'il y a souvent le blues du dimanche soir, donc on n'est pas bien, donc il faut nous réconforter. Et puis, c'est
1: précieux, genre.
0: Ouais, le repas du dimanche soir, c'est précieux. Vous avez une tradition
3: pour... Ah ouais, carrément.
0: Jeff?
3: Ah, moi, depuis tout petit, et c'est pratiquement tout le temps pareil, je refais un petit déj.
1: Quoi?
3: Un petit déj, c'est-à-dire que le dimanche soir, je fais café, tartines grillées, beurre, confiture, et je fais un petit déj, mais le soir.
0: Ah oui.
3: C'est ma maman qui faisait ça quand j'étais petit et j'ai continué à le faire encore maintenant. Bon, je l'ai un peu upgradé, hein. J'achète des petits muffins, des machins, trucs comme ça. Et je me fais un petit brunch le dimanche soir.
1: C'est mignon et chelou.
0: C'est vrai que c'est bien le café le dimanche soir.
3: Tu dors bien. Alors, je suis en forme.
0: Ce qu'elle disait tout à l'heure, je sais pas pourquoi j'ai dormi que 3 heures. Je sais pas.
1: Écoute.
0: Vraiment, je consulte. Hein,
3: mais c'est bon, essayez. Essayez, c'est très bon.
0: Je serais pas trop timide, mais chacun son truc.
3: Ouais, bien sûr, bah exactement. Oui.
0: C'est la tradition du dimanche soir. Est-ce que vous en avez une? Appelez-nous. 0-870-42-48. Quelle est votre tradition du repas du dimanche soir? On a Coralie qui est là. Bonjour Coralie.
4: Salut Manu, salut toute l'équipe.
0: Coralie, t'es notre premier appel du jour. C'est avec toi qu'on va lancer cette journée. C'est avec toi qu'on va lancer cette semaine. Tu nous appelles d'où?
4: Alors moi j'appelle de Thiers, dans le Puy-de-Dôme.
0: D'accord, le Puy-de-Dôme, c'est un peu le centre de la France, non?
4: Oui, c'est ça, exactement.
1: Oh, alors, bien joué. Regarde, t'es trop fier.
0: Jean-Michel Géographie, mon Dieu. Je suis allé un peu au pif, hein, parce que quand je connais pas un truc, en général, je dis c'est le centre de la France.
1: Tu vois, bon.
0: Et alors, Coralie, on parlait des petites traditions dimanche soir, t'en as une ou pas du tout, toi? Le repas?
4: Oui, avec mes filles, j'aurais tendance à dire fast-food en fait.
2: Ah oui, ça se comprend.
0: On a
2: de la flemme.
0: Bah t'as passé tout le week-end.
4: Mais c'est ça, et puis c'est le repas facile à faire, donc.
0: Bah non,
1: tu le fais pas.
0: Oui, c'est ça.
4: Oui,
1: vraiment.
0: Coralie, n'abuse pas non plus. Facile à faire, oui, effectivement, tu sors ce qu'il y a dans le carton.
4: Voilà.
0: Et ce qui est ouf, c'est que les enfants sont encore plus heureux avec ça qu'avec tout ce que tu t'es fait chier à faire pendant l'année. Tu sais le fameux truc de... Non mais attendez, les hamburgers maison, c'est bien mieux. Non, maman. J'assure que non. Coralie, je vais t'offrir le mug Manu sur Énergie pour te remercier de te lever avec nous le matin et puis de nous avoir appelé.
4: Super, merci beaucoup.
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0: Les sondages du matin, Jeff, Marion, Lorenza.
1: Oui.
0: Focus, de quoi il s'agit? Pour 19% des gens, c'est la chose la plus pénible à faire en vacances. On parle encore un petit peu des vacances. Qu'est-ce que c'est, Marion?
2: Faire ou défaire les valises?
0: Non, rien à voir avec les valises.
2: Ah, d'accord.
3: Nettoyer la part de loc que t'as eu avant de partir, il faut tout nettoyer.
0: Ah non, c'est pas ça.
1: Est-ce que tu le fais seul?
0: Tu le fais seul, oui. Tu peux le faire avec d'autres gens, mais c'est pas... peu importe.
2: Mettre de la crème solaire?
0: Non, c'est pas la plage.
3: Envoyer des cartes postales à mamie?
0: Ça se rapproche, mais on est encore loin du résultat.
1: C'est pour soi?
0: Non, c'est pour les autres justement. Pour 19% des gens, c'est la chose la plus pénible à faire en vacances.
1: Ah ben les cadeaux.
0: Et ben les cadeaux oui. Souvenirs.
1: Ah moi j'adore.
3: Bon, c'est sympa à faire, j'aime bien.
2: Oh, moi je les fais jamais.
0: On finit. Ah Marion, pas de cadeaux.
1: Ah bon.
2: Vous faites des cadeaux à tout le monde.
0: Ah bah oui.
1: Non, bah, genre mes colocs proches, ou quoi, ouais. Des magnettes.
0: Non, alors, pour être très honnête, moi non, parce que moi, quand on m'offre le millième thermomètre avec le bison dessus,
2: d'accord, c'est hyper relou.
0: Ça me fatigue. Donc, ouais. Moi, j'en fais pas, mais ma femme en fait souvent. Voilà.
3: Ah, j'aime bien.
0: Donc, elle dit que c'est notre part de nous.
1: Ah oui, toi, t'es bien, toi.
0: Ah oui, moi, je suis bien, oui.
2: Ça va la charge mentale, toi.
0: Je vois, mais t'as qu'à te marier, tu verras.
1: J'attends.
0: Près de 30% des gens déclarent qu'ils n'utilisent jamais toutes les fonctions de cet appareil. Quel est cet appareil, Jeff?
3: Leur voiture.
0: Non, c'est pas la voiture.
1: C'est pour faire le ménage?
0: Non, pas du tout.
2: Est-ce que c'est le grille-pain?
0: Est-ce que c'est le grille-pain? C'est pas le grille-pain. Mais on est dans l'univers.
1: Parce que c'est dans la cuisine.
0: Absolument, c'est dans la cuisine.
2: Le micro-ondes.
0: C'est pas le micro-ondes, mais c'est pas loin. C'était le four.
1: Ah ouais?
0: Près de 30% des gens déclarent qu'ils n'utilisent jamais toutes les fonctions de cet appareil. Et honnêtement, j'en fais partie.
3: Ah bon?
0: C'est-à-dire que j'ai acheté un four, quand il me l'a vendu, le mec, j'avais l'impression que chez moi, ça allait être Bocuse. Et vous pouvez faire ça. Et quand tu déballes, t'as plein de trucs, t'as la broche, le truc, le machin et tout. Résultat, c'est trop compliqué. En fait, je fais four, 180 degrés, puis voilà.
2: Chaleur tournante,
1: c'est vraiment la base.
0: Ouais, c'est ça.
1: Il y a des dessins, tu sais pas trop à quoi ça sert, tu touches pas, tu mets pas sur ce mode-là.
0: On va m'abîmer la vue avec ces conneries. Donc voilà, je fais partie de ces gens-là. Statistiquement, les hommes maniaques sont meilleurs là-dedans.
2: Oula.
0: Bah, si t'es maniaque, Jeff.
3: L'organisation des vacances.
0: C'est pas l'organisation des vacances.
1: C'est artistique?
0: Ce n'est pas artistique.
2: La compta?
0: C'est pas la comptabilité, non. Alors, artistique, comptable, c'est
3: vraiment
0: bien. Non, c'est pas
3: le bricolage, en général.
0: C'est pas le bricolage. Statistiquement, les hommes maniaques sont meilleurs là-dedans.
1: C'est à la maison?
0: Ça peut être à la maison, mais ça peut être n'importe où. Enfin, pas n'importe où, mais ça peut être dans beaucoup d'endroits.
2: Rien à voir avec le fait de faire les courses, par exemple.
0: Rien à voir avec les courses, mais vous y êtes pas du tout.
3: C'est un truc de couple?
0: Oui.
1: Ah.
0: Statistiquement, les hommes maniaques sont meilleurs là-dedans.
1: Les bisous?
0: C'est plus que les bisous.
3: Ah, les câlins, alors, les gros câlins, quoi.
0: C'est le sexe.
3: Ah oui, voilà, je n'osais pas le dire.
0: Les hommes maniaques sont meilleurs dans le sexe que les autres.
2: Putain, mon mec, il est hyper bordélique.
0: On est vraiment désolé pour ce début de semaine. Toutes mes condoléances, Marion.
2: Ah oui, je savais pas. Ouais.
0: Tu savais pas?
2: Non, mais je veux dire, c'est étonnant comme sondage.
0: Alors après, on n'est pas là pour juger ton mec.
2: Pas du tout.
0: Il est en train de chialer en ce moment.
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0: Et c'est la journée mondiale du vlog aujourd'hui.
2: Ah bah ça tombe bien.
0: C'est
1: parfait ça.
0: Et des milliers de gens ce soir vont se retrouver à l'Accor Arena pour voir le dernier vlog d'août. De Léna, situation, Lorenza est bouleversée.
1: Bah oui, bah je perds une copine, quoi.
0: Elle a dit quand même, c'est la fin d'une ère, carrément.
1: Bah un peu, quoi, enfin, ça fait 10 ans que je la suis.
0: Et t'as pas pris les places pour aller la voir?
1: Bah non, j'ai pas pris mes places, mais je regarderai à la télé, c'est pas grave.
0: C'est sur France 2, quand même.
2: Oui, quand même.
0: En gros, c'est la classe.
1: Ouais,
0: c'est que t'es arrivé à un niveau, quand même, quand France 2 te dit, bah on veut bien transmettre votre truc des vlogs.
2: Ah mais attention, ça va être un show exceptionnel, avec des invités et tout.
0: Genre, mais qui?
2: Bah Adèle Castillon déjà,
1: oui.
2: Sûr. Ouais. Et je pense, elle connaît tout le monde, elle connaît Big Flo et Oli, elle connaît plein d'artistes, donc à mon avis ça va être un énorme concert. Enfin, on verra, mais il y aura plein de surprises, c'est sûr.
0: Attends, bouge pas.
2: Qu'est-ce que tu fais?
0: Ouais, pas reçu de SMS moi.
1: Alors elle t'a oublié, je pense, mais non, t'inquiète, attends.
0: Je pense qu'elle en a rien à foutre. Vous savez quoi?
1: Et ben
0: ça me fait pas peur, je vais faire une contre-soirée. Ce soir à 19h, je suis chez Polo et Maria, le bar de mon village.
1: Salut.
0: Vous avez peut-être une tradition le dimanche soir, un truc que vous faites, une sorte de rituel du repas du dimanche soir. On a Sophie qui est avec nous. Bonjour Sophie.
10: Bonjour Manu, bonjour l'équipe.
0: Sois la bienvenue parmi nous Sophie. Qu'est-ce que tu fais le dimanche soir? C'est quoi ton repas toi?
10: Alors, le dimanche soir, j'ai pour habitude de faire un gros plat qui dure toute la semaine. Et là, ce week-end, il a été chargé. Et c'est donc mon ami Crazy qui m'a préparé des lasagnes. J'en ai au moins jusqu'à mardi.
3: Ah wow, oui, allez, quand même,
1: la
3: oui.
1: Chance.
0: Les lasagnes, c'est long à faire en plus.
3: Bah oui, grave.
0: Moi, c'est les pâtes.
10: Ah ouais.
0: Quand, alors, il y a un peu de pâtes aussi dans les lasagnes, mais j'en fais toujours trop parce que je sais que ça va me faire 2 ou 3 repas.
3: C'est ça.
2: Et c'est bon réchauffé en plus.
0: Ouais, mais les pâtes, c'est la vie. Hein.
2: Ah, c'est la vie.
0: Sauf que je rappelle qu'on meurt avec les pâtes maintenant. Vous avez pas vu le.
2: Quoi oui, le cadmium.
0: Ouais,
1: Ah oui, c'est vrai, on peut plus manger.
0: Il y a une étude qui est sortie qui dit que dans quasiment tous les paquets de pâtes, il y a du cadmium. Et le cadmium, c'est cancérigène et bref, on va mourir.
3: Oh, je bouffe que ça.
1: Oui, mais bon.
0: Ouais, moi aussi.
3: Oh merde.
0: Voilà.
1: Bah, on mourra.
3: Ouais.
0: On mourra avec des pâtes. Voilà. Franchement, c'est nul comme discours après, hein, à l'enterrement. Bah, il est mort, Bernard, mais bon, il aimait bien les peinés. Hein. Et c'est comme ça. Merci beaucoup, Sophie, de nous avoir appelés. On te souhaite une belle journée. Quel est votre repas du dimanche soir, Marion?
2: Bon, alors moi, déjà, je sais que ça divise, mais je mange dans le lit le dimanche soir. Allez, ah sur bon un petit plateau repas.
3: Ah non, non, non.
1: Tant attention, que tu ne peux pas mettre attends de miettes, moi, ça me va. Enfin, tant que tu ne mets pas de miettes, tu vois.
0: Mais ça dépend ce que tu manges.
2: Et bien, justement, en général, c'est des pâtes. Alors, ah, avec de la sauce, moi, j'ai tout un tas de sauces chez moi. Ma préférée, c'est arrabbiata.
3: Ouais.
2: Oh, et je mets une quantité de fromage râpé. Il y a plus de fromage que de pâtes.
0: Et alors fais là, ça c'est tous les dimanches soir.
2: Quasiment tous les dimanches soir.
0: D'accord, on est vraiment.
1: Pas mal.
0: Oh, c'est bien.
2: C'est réconfortant.
0: Mais allez, la pêche, c'est ce qu'on disait, les pâtes ça marche.
2: Mmh. Les pâtes ça marche.
0: Les pâtes c'est la vie avec les patates.
2: Aïe.
1: Ah oui.
0: Les patates.
1: Les pommes de terre, j'adore.
0: Quel est votre repas du dimanche soir? Il y a Thomas qui est là. Bonjour Thomas.
11: Salut Manu, salut l'équipe.
0: Bienvenue sur Énergie. Thomas, quelle est ta petite tradition du dimanche soir?
11: Alors bah moi c'est une tartiflette à partager en famille. C'est simple, convivial et tout le monde se régale.
0: Attends, attends, attends.
1: Le 30 août.
0: Thomas, tu fais ça tous les dimanches?
11: Ouais, bah en fait j'ai aussi une excuse, je viens de Haute-Savoie, donc forcément le fromage. C'est oui, une tradition.
0: Non mais genre le 15 juillet faire une tartiflette, faut.
1: Bah attends, c'est toi qui dis ça.
11: Il y a pas de météo pour le temps, enfin hein, pour
0: mais
11: le.
0: Ah non mais je suis d'accord. Je suis d'accord. Il y a pas, y a, mais toutes les semaines c'est chaud la tartiflette.
1: Ouais, ça c'est vrai.
11: Oh bah un coup c'est tartiflette, un coup au pire je mets un peu de raclette dessus et puis voilà.
0: Il a pas dit je raclette tout à l'heure, il a dit je mets de la raclette sur la tartiflette. Bien sûr, évidemment. Thomas il va arriver au boulot, le lundi il roule tranquillement quand il arrive à y aller. Merci beaucoup Thomas de nous avoir appelé. Lorenza, t'as pas dit ce que t'as mangé hier soir?
1: Eh ben moi j'ai mangé du mafé et des bananes plantains. Je sais pas si vous savez ce que c'est.
2: Si.
0: C'est oui, un oui plat. Oui, le mafé ouais, c'est avec du riz, non?
1: Ouais, c'est ça. Il y a du riz, il y a du bah là il y avait du poulet. C'est de la sauce à base d'arachide et de cacahuètes. Et en fait, c'est mon plat préféré. Et j'ai décidé de me faire kiffer à la place d'un McDo, d'un fast-food, de n'importe quoi. Mais je prends ça tous les dimanches soir.
0: Ah, c'est bon ça. Oui. Mais tu le commandes?
1: Oui, oui, je.
2: Ah,
1: oui,
2: ah, voilà, je le disais bien aussi.
0: Parce que c'est marrant, il manquait un truc dans ton histoire. Tu sais, genre, ouais, mais qu'est-ce qui lui est arrivé? Elle fait à manger,
1: moi.
0: Wow. Parce que, non, parce que vous savez pas, mais Lorenza, elle a un plat, c'est le poulet curry.
1: Exactement.
0: C'est tout.
1: C'est tout.
2: C'est
1: tout.
2: C'est déjà pas mal.
0: Alors, de temps en temps, elle s'excite, elle dit, oh, allez, j'ai fait une tarte.
1: Ah oui, c'est ma quiche.
0: Ça y est, vrai, je me lance dans la cuisine, j'ai fait une quiche.
1: C'est
0: voilà,
1: tout.
0: C'est tout.
3: Oui.
0: C'est,
3: ah oui, effectivement, c'est varié.
1: Ouais, c'est, bah, c'est top. Voilà pourquoi je commande.
0: Donc le jour où elle nous. Après, ce sera bon hein, quand elle nous invite à manger chez elle. C'est pas kiffé, donc.
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0: vacances.
1: Ouais, puis maintenant, cap sur Noël.
2: Ouais, ouais. C'est vrai. Mais putain, bien sûr, cap sur Noël, Marion.
1: Dans 116 jours.
2: C'est vrai?
1: Oui.
2: Ah oui, c'est vrai. Ah oui, je... J'ai toujours Mariah Carey calée.
3: En fait, ça m'ambiance.

0: 116 jours Noël.
1: Yes.
0: Putain.
1: Ouais.
0: Ça va vite. Ça va aller vite, hein.
1: Ah oui.
0: Bien sûr. En plus, le temps, là, ça commence à...
1: Oui, on se rapproche, là.
0: Vraiment, là, c'est limite, on passe été-hiver. Ouais. Eh oh, doucement, tranquille. Est-ce qu'on revient de la plage? 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On parle de l'été. Il y a la canicule, évidemment, qui a eu lieu cet été. Mm-hmm. Beaucoup d'effets négatifs, mais il y a eu un effet bénéfique. Parce que quand il fait chaud partout, où est-ce qu'on va pour avoir de l'air frais?
2: Au cinéma.
0: Eh ben exactement.
1: Ah.
0: Le cinéma n'a jamais autant cartonné que cette année.
1: Ah, c'est, oh,
2: ça, c'est bien. Alors, ça.
0: Il y a aussi quelques films.
1: Il y a des bons films. Hein. Ouais.
0: Bah, Spider-Man.
1: L'Odyssée.
0: Spider-Man et De Gaulle. C'est les films qui ont cartonné le box-office. En juillet, près de 18 millions de tickets ont été vendus.
2: Pas mal,
1: ouais. Beaucoup. Ça fait plaisir.
0: J'ai vu l'Odyssée. Vous avez vu l'Odyssée?
1: Oui. Non, pas encore.
0: C'est tiens,
1: ouais, je sais, j'ai un petit problème. Ouais.
0: Marion aussi, t'as vu l'Odyssée?
3: Non, j'en ai pas vu en D3, moi.
0: Ah bon?
3: Ah, j'ai la clim chez moi, moi.
1: Ah, même.
0: J'ai vu l'Odyssée et j'ai vu Spider-Man ce week-end.
1: Allez, allez bien, oui.
0: Alors, le problème, c'est que tellement de gens ont dit c'est génial.
1: Ah, t'es déçu.
0: Je suis pas déçu, mais bon.
2: Ah bon?
1: Mais est-ce que tu conseilles quand même d'aller le voir?
0: C'est vraiment, alors s'il y a un mec qui s'est pas conseillé au niveau des films, c'est moi. C'est, oui, je vous conseille. Oui.
1: Ok, bah. Okay.
0: Mais comme tout le monde, en fait, du coup.
1: Oui.
0: Mais il est bien, il est long. Hein.
2: Là, il est très long, 2h30, je crois, ouais.
0: Ah, ouais.
1: Mais là, tu me donnes pas envie d'aller voir au cinéma.
0: Bah, je sais pas. Florent, le producteur, oui.
4: Moi, je l'ai vu aussi. Est-ce que t'as eu cette sensation de c'est bien, mais il manque le. Ah là, c'est vachement bien.
0: Et en fait, c'est peut-être le côté trop. C'est un peu réflexion.
4: Ouais, oui, c'est vrai.
0: Réflexion sur lui qui est timide.
1: Ah, il se remet en question.
0: Ouais.
1: Ah ouais, non.
0: Moi, je préfère quand il envoie de la toile, toi.
1: Ouais, oui.
0: Bah, voilà, quoi. Non, le générique est sympa.
1: Ah, bah, t'as.
0: C'était la rubrique cinéma, manquez pas la super. Prochaine. Si vraiment il y a des gens qui arrivent à lancer le cinéma en France, c'est vraiment nous, on est bien.
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0: qui pourra l'arrêter? On va retrouver Marine. Bonjour Marine.
1: Bonjour Manu, bonjour l'équipe.
0: Et comme c'est ta cinquième participation au Club des Génies, il y a une petite règle qui est plutôt sympa. À partir de 5 participations, quand t'arrives, t'as ta musique.
1: Oh, super.
0: Quelle est la musique que t'as choisie?
1: Moi j'ai choisi Eminem, Note Frais.

0: de Marine pour le club des Gignons. On a Bruno ce matin. Bonjour Bruno.
1: Ça me fait pas peur aussi.
0: Le combat. Ça, j'aime ça. Voilà.
2: Compète là.
0: Gladiator.
1: Salut à tous.
0: Bienvenue Bruno. Marine, on va jouer ensemble au club des génies. Je vous rappelle les règles. J'ai 100 euros pour l'un ou l'une d'entre vous. J'ai 3 questions. Le gagnant sera celui ou celle qui aura 2 points. À chaque question, si vous pensez avoir la réponse, vous donnez votre prénom. Vous donnez ensuite votre réponse. Si elle est bonne, ça fait un point. Si elle est fausse, le point va à l'autre. Et c'est le premier ou la première qui atteint les 2 points qui gagne 100 euros et qui revient jouer avec nous le lendemain. Marine a déjà 400 euros. Elle joue pour 500 euros. Bruno pour ses 100 premiers euros. Attention. C'est parti, on joue au club des génies. Première question. Quel animal est Yago dans le dessin animé de Disney Aladdin?
1: Bruno.
0: Bruno, je t'écoute.
1: Un perroquet.
2: Ouh, Marine.
3: C'est pas mal.
2: Inquiète-toi.
0: C'est pas mal, mais enfin, ça fait un point, du coup. Un point pour Bruno, il a été rapide. Voici la deuxième question. On se détend.
2: Oui.
0: Et 1, 2, j'ai décidé maintenant dans les jeux d'intégrer du step. Et 1, 2, 3, 4, et... Ok, pardon, on reprend. Deuxième question. Quelle émission présentée par Yann Barthès fait sa rentrée ce soir?
1: Bruno.
0: Bruno, je t'écoute.
1: Quotidien.
0: Quotidien, oui.
2: Oh,
0: un point, ça fait 2 points.
2: Bravo.
0: Oh Bruno, il
3: bravo, franchement, bravo.
1: Félicitations à Narine pour ses 5 participations.
3: Merci.
0: C'est, bah, merci. Ça, c'est l'esprit olympique. Ah, hein. Oui. On félicite l'autre quand on a gagné. Hein. Bien sûr. Marine, tu repars quand même avec 400 euros. Hein.
3: Ah, moi je suis contente, vraiment.
0: Bah, tu peux. 400 euros pour toi et je vais te rajouter le mug Manu sur Énergie.
3: Ah, bah t'es gentil, merci à toute l'équipe, merci à tous.
0: On n'aura écouté qu'une fois Eminem. Ça se fait.
2: Elle l'a eu, moi.
0: Elle l'a eu. Bruno, tes 100 premiers euros et tu rejoins le club des génies. Et demain, rendez-vous
1: super,
0: pour
1: merci.
0: Tenter d'en gagner 100 supplémentaires.
1: Merci beaucoup, impeccable.
0: Merci à toi, on vous souhaite à tous les deux une belle journée.
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0: 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Attention, répétez après moi. Ma. La.
2: La.
0: Gui.
2: Gui.
0: Mala.
2: Mala.
0: Mala.

0: Mauvais Joe avec maladie, on va l'écouter dans 3 minutes. On parle de bouffe ce matin, c'est bien pour lancer la semaine.
1: Oh oui.
0: Le repas du dimanche soir, c'est toujours un repas un peu spécial. Est-ce que vous avez une tradition? Est-ce que vous avez un repas spécial du dimanche soir? Appelez-nous 0870 42 48. Mais avant, on parlait de bouffe et avant de vous prendre au téléphone, une question. Je pense que tout le monde connaît l'aérobic.
2: Mmh. Ouais.
0: Mais est-ce que vous connaissez le quadrobic?
2: Non.
0: C'est une nouvelle tendance fitness.
2: Ah, c'est pas le fait de marcher à quatre pattes, là?
0: Bingo.
2: Ouais.
0: C'est une tendance fitness, ça vient du Japon. Et le principe, c'est d'imiter la démarche des animaux.
3: Ah oui, j'ai vu des vidéos.
0: Apparemment, ça mobilise plusieurs groupes musculaires. Et c'est faire comme les animaux. Et donc, tu dois trottiner, tu dois galoper. Tu rampes aussi. Et tu bondis à quatre pattes.
3: Ah ouais. C'est
2: cringe.
3: Ouais.
0: Ça doit être tellement drôle à voir.
3: Ouais.
0: Là, je le ferai pas, mais j'ai envie d'aller voir des vidéos.
3: Ah bah, tu vas voir, c'est cringe. Et à la fois, tu te dis, ah ouais, c'est particulier, quoi.
1: Si ça marche.
3: Oui. Bah,
0: tant qu'on doit pas se lever la patte pour se lécher les bourreaux. Toi, ça me gêne pas, tu vois, chacun fait ce qu'il veut. Charles est avec nous au téléphone. Bonjour, Charles.
4: Oui, bonjour Manu, salut l'équipe.
0: Merci d'être avec nous, Charles. Tu voulais nous parler de ton repas du dimanche soir.
4: C'est ça, mon repas du dimanche soir. Du coup, lors d'une soirée que j'ai fait avec des amis, une soirée de jeux de société, j'ai goûté à quelque chose qui aujourd'hui maintenant est mon plat du dimanche soir. C'est la pizza à l'ananas.
2: Miam.
1: Non, c'est pas mal, j'aime bien.
3: Ah non, mais Manu, oui. Il est en PLS là.
1: Ah, t'aimes pas?
3: Non.
0: Non.
3: Il trouve que c'est un crime, lui.
0: Non.
3: Mais en vrai, t'as jamais vraiment testé un bon ananas sur une bonne pizza. Le mélange sucré-salé, c'est une folie, genre.
1: Mais dans un croque.
3: Ouais, c'est la même un croque-monsieur parfait, ça aussi. Ouais.
0: Non.
1: Ok, bon.
0: Mais Charles, je te respecte, y a pas de problème, prends ta pizza à l'ananas.
4: Oui.
3: Oh.
4: Et du coup, oui, c'est devenu maintenant mon plat du dimanche soir devant.
0: Non.
1: Je crois qu'il n'adhère pas.
0: Mais merci de nous avoir appelé, Charles.
2: Il était trop heureux.
1: Ouais, il va être déçu maintenant, il va arrêter à cause de toi.
2: Il va se dire merde.
0: Non, mais après, c'est les gens qui vendent des ananas, du coup, ça leur fait. Voilà, c'est
1: une grosse perte, ouais.
0: Écoute, Charles, si t'aimes la pizza ananas, qui suis-je pour te juger?
3: Oh, c'est beau.
0: Quelqu'un qui a du goût, peut-être. Merci de nous avoir appelé, Charles.
3: Il
4: vénère. Non.
0: On part pas fâché, Charles. Hein.
4: Non, pas du tout.
0: Belle semaine à toi, Charles.
4: Merci.
0: Il y a Dimitri qui est là. Bonjour, Dimitri.
5: Salut, Manu. Salut, l'équipe.
0: Dimitri, c'est quoi ton repas du dimanche soir?
5: Ah, ben moi, alors, c'est ma femme qui les fait tous les dimanches soirs. Alors, elle s'applique bien, elle nous les fait bien, et c'est les soufis.
2: Oh, sympa. T'as de la chance.
0: Alors là. C'est plus la même musique, là.
5: Ah ben, c'est pas une invention comme la pizza à l'ananas ou les croques à l'ananas, là.
0: Non, mais en plus, c'est sushi, honnêtement, ça coûte un bras, un rein, un cœur et toutes tes jambes. Alors, donc, si t'arrives à les faire toi-même, c'est génial.
5: Ouais. Ah ouais, c'est ma femme qui les fait, c'est une pro.
0: Et tu peux lui passer une commande? Alors j'aimerais 2 sushis saumon, 3 sushis thon.
5: J'envoie où la facture, ça va?
0: Mais c'est génial.
2: Mais c'est long à faire, non?
0: Bah oui.
5: Ah oui, elle met du temps, hein. Mais bon, après c'est tellement bon.
0: Oh ouais. J'avais essayé une fois, mais vraiment, c'est...
3: Et alors?
0: Je dois avoir encore la photo des trucs dans mon téléphone, mais t'as l'impression d'avoir un animal blessé, en fait. Mon sushi, vraiment, ça part dans tous les sens. Et
1: j'avais coup de main, ouais.
0: Mais j'avais faim, parce que tu mets vraiment beaucoup de temps pour les faire, donc à la fin, t'en as rien à foutre qu'ils soient bien, pas bien.
3: Ah oui, tu le gobes,
0: tu gobes le riz, quoi. C'est ça, le truc. Merci beaucoup de nous avoir appelé, Dimitri.
5: De rien, bonne journée.
0: Manu, sur Énergie. Non, mais laissez.

0: Mais tu le fais bien.
1: Il aime bien.
2: Ah ben, je suis content.
0: Tu t'en lasses pas.
2: Mais en fait, je l'ai tellement fait parce qu'au début, je comprenais pas qu'il disait maladie.
0: Oui, c'est vrai. Ah,
2: je croyais qu'il disait maladie.
1: Ah ben, maladie. Oui, ce serait bizarre quand même.
2: Ben, j'étais là, je disais, c'est marrant quand même de faire une chanson sur le management. Maladie. Ok, pourquoi pas. Et après, j'ai compris maladie. Donc voilà, je suis content. Je suis content, je le sais. C'est maladie. On va écouter Offenbach avec Fort to the Floor après les infos de 7h. On va doubler votre salaire aussi. 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Et j'ai devant les yeux des produits que je trouve assez improbables, mais qui existent vraiment.
1: D'accord.
2: Vous me dites si vous les gardez ou pas.
0: Ouais, allez.
2: Le slip pour deux.
0: Qu'est-ce que c'est que ça?
2: Je vous avais annoncé, c'est des produits improbables, ils existent vraiment, j'ai une liste devant les yeux. Le slip pour deux, c'est un seul énorme slip qui est conçu pour être porté par deux personnes en même temps. Il possède quatre ouvertures pour les jambes afin que chacun puisse rentrer dedans.
0: Non mais ça c'est des blagues. Moi je connaissais le pull pour deux, c'est limite mignon quand t'es en coupe, mais le slip pour deux c'est une blague.
2: Donc on le garde pas.
3: Ah, on garde pas. Voilà.
2: Ok. Le grille-pain à selfie. Écoutez, ça c'est un vrai grille-pain personnalisé qui fait apparaître ton visage sur le toast.
1: Ah oui, en
2: fait,
1: ça oui.
2: T'envoies une photo, l'entreprise elle fabrique la plaque correspondante et chaque toast, il y a ta photo dessus. Il y a
0: un
2: bien. T'es dessiné. On garde.
0: Ça c'est bien, ouais.
2: On garde le grille-pain. Les ciseaux à pizza. C'est des énormes ciseaux qui sont spécialement conçus pour découper la pizza.
1: Non.
0: Bah non, ça marche avec les normaux, non?
1: Bah oui, tu prends les ciseaux de chez toi, ça marche déjà, donc pourquoi en racheter les nouveaux?
2: D'accord, mais attention, alors ceux-là, ils ont. Il y a une. La lame inférieure qui sert aussi de spatule.
1: Pour, c'est pas mal ça, oui.
3: Ah oui, moi je garde ça.
2: On garde. Oh, il suffisait un petit truc.
1: Le détail.
2: Le cornet de glace motorisé.
1: Oh!
2: C'est un appareil qui tient ta glace et qui fait tourner automatiquement le cornet pendant que tu le lèches.
1: C'est génial!
2: On le garde? Oui! On le garde, c'est le cornet de glace motorisé. Ce sont des vraies choses qui existent. Les oreilles de chat contrôlées par le cerveau.
0: Quoi?
2: Ce sont des oreilles de chat électroniques que tu mets sur ta tête. Mmh. Elles sont équipées de capteurs qui analysent les ondes cérébrales. Et quand t'es concentré, les oreilles se dressent. Et quand t'es détendu, elles retombent.
3: Non, ne regarde pas ça.
0: Bah, en vrai, moi, ça me ferait rigoler.
2: Avec
0: un
2: des
0: peu
2: oreilles de lapin, par exemple, ça peut être drôle.
0: Ouais, ouais. Taf, tu me vois comme ça avec les oreilles.
2: Il y a peu de taf où on peut arriver avec des oreilles de chat. Nous, oui, mais franchement, c'est rare, Lorenzo.
0: C'est vrai.
2: Il en reste deux encore.
0: Oui.
2: L'Euroclub. Urine.
1: Ouais.
2: L'Euroclub est un club de golf conçu pour permettre aux joueurs de faire pipi directement dans le club sur le parcours. Le manche du club contient un réservoir étanche. Il est même vendu avec une petite serviette pour préserver.
0: C'est dégueu.
1: Ouais, j'aime bien, mais c'est dangereux quand même. Si le mec oublie de fermer et qu'il fait un putt après, c'est bien, mais.
0: Ça dégoûte, non.
2: Ok, on jette l'Euroclub.
1: Oui. Ouais.
2: Je terminerai par le petit putter. Rapport à Harry Potter, le petit putter, c'est un mini green de golf qui s'installe autour des toilettes pour nous entraîner au putting pendant que vous êtes aux toilettes.
1: Oh,
0: très bien. Ça c'est oui ça.
1: Ouais, ça
0: on garde, c'est rigolo.
2: Attendez, je vous dis ce que le kit comprend. Oh. Ouais. Il y a un mini putter, il y a des balles, il y a un trou, un drapeau et même une pancarte, ne pas déranger sur la porte.
3: C'est génial.
0: Parfait.
2: On prend le petit putter.
0: Ah, oui,
2: on garde. Allez.
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2: 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Je crois que ça a décroché. Allô?
6: Allô?
2: Allô, bonjour, c'est Jérémy de Florange en Moselle.
6: Oui.
2: Jérémy, quel est le seul animateur radio qui loupe ton salaire?
6: C'est Manu sur Énergie.
2: Bah c'est gagné.
6: Bah si, Jérémy,
2: tu peux y croire.
6: Mais non, c'est pas possible.
2: Mais si, on va continuer longtemps cette discussion comme ça. Mais non, mais si. Merci, Jérémy.
6: Merci beaucoup.
2: Jérémy, je t'annonce que ton salaire de 1923 euros, on va te le multiplier par deux. Ça va faire 3846 euros.
6: Oh, c'est magnifique.
2: Oh, alors mon gars.
6: Incroyable.
2: Ben oui, alors, 3846 euros qui arrivent pour toi. On démarre bien la saison, là, non?
6: Ah, ben formidable, c'est super génial, franchement, c'est incroyable.
2: Tu es conducteur de bus?
6: C'est ça.
2: Les bus scolaires, les bus d'une ville.
6: Non, urbain, les bus urbains de ville uniquement.
2: De quelle ville?
6: De Metz.
2: On était à Metz.
0: Oui, c'était trop bien.
2: Quand on a fait notre grand tour de bus à la fin de la saison dernière, on est passé à Metz, on a adoré la ville.
0: C'est génial.
6: Ouais. Non, c'est une super ville, et franchement, très beau coin avec de nombreux bâtiments historiques et tout. Et franchement, c'est
0: différent. Au-delà de ça, les gens sont accueillants et très cool, quoi.
2: Non, les gens sont cons, mais il y a des bâtiments géniaux, c'est ce qu'il a dit, Jérémy. Il connaît, hein, il habite. Hein, donc,
6: non, c'est vraiment génial. Non.
2: Est-ce que t'es quoi comme conducteur de bus? Est-ce que quand quelqu'un arrive, que t'as démarré, que quelqu'un arrive en courant pour essayer de rattraper le bus, est-ce que tu t'arrêtes?
6: Ça dépend de la situation, parce que le problème c'est que bien souvent quand on s'arrête, on n'a pas le retour, alors on n'a pas de merci, donc on s'arrête une fois, deux fois, trois fois, et puis après une fois qu'il n'y a plus de retour, on finit par s'arrêter, et souvent quand on voit les gens courir,
2: Et c'est ceux qui auraient dit merci qui payent pour
0: celui-là.
2: C'est ça. Si vous courez derrière le bus et le conducteur de bus s'arrête et vous ouvre la porte, dites merci.
1: Ben oui, donnez un pourboire.
0: Bien sûr.
2: Enfin, pourboire.
6: Non, c'est parfois délicat, mais bon.
2: Écoute, ce qu'on tiendra de cette discussion, Jérémy, c'est qu'il y a des très beaux immeubles à Metz.
6: Exactement.
2: Et que je te double ton salaire. 3 846 euros, ça arrive très vite. On te souhaite une belle journée.
6: C'est incroyable, merci beaucoup.
2: Ciao, et ça peut vous arriver vous aussi, demain à la même heure. On vous double votre salaire, vous envoyez salaire par SMS au 7-10-12.
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2: Il a sorti un nouveau hit vendredi qui cartonne, qui s'appelle D'or et d'étain. Et il y a une rumeur qui irait que le prochain parrain de la Star Academy, c'est Vianney.
0: Oh, pas mal. Ce serait top.
2: C'est pas mal, oui. Ouais. On est sur la qualité quand même.
1: Un beau parrain, là.
2: Voilà, c'est tout. C'était ma rumeur du jour. Rendez-vous demain pour une autre rumeur.
1: Attends.
2: Bien sûr, avec plaisir. Si vous en avez, vous aussi, n'hésitez pas.
0: D'accord, bien sûr.
2: Profitons-en si vous avez une rumeur.
0: Bon, pour l'instant, pas
1: là, tout de suite. Non. Ou alors c'est sur toi, donc c'est pas racontable. Donc c'est, je peux pas le dire.
2: Alors, c'est pas une rumeur, c'est une vérité. Si on doit sortir les dossiers sur toi aussi.
1: On a pas assez de 4 heures.
2: On fait un petit tour du studio. Mmh. Allez, c'est la rentrée, on est bien. Il y a deux nouvelles personnes avec nous que vous découvrez, vous allez apprendre à les connaître. Lorenza, évidemment, est toujours là, bien sûr. J'ai eu peur. Marion, c'est la première.
3: Bonjour.
2: Jeff aussi est là. Et qu'est-ce que vous avez envie de partager avec nous pour lancer cette journée?
1: Je suis très fier depuis ce week-end, je suis un héros, les amis. Un vrai héros, ouais. Je dormais dans la nuit de samedi à dimanche. Vers 3h du matin, j'ai été réveillé par une odeur de brûlé. Une forte odeur, quoi. Et du coup, j'ai appelé les pompiers et j'ai bien fait. En bas, l'immeuble, l'étage juste en dessous, la cuisine de ma voisine est en train de brûler. Ça l'avait même pas réveillée elle-même. Si je n'avais pas appelé les pompiers, personne ne doit appeler les pompiers. Hein. Ils sont venus, ils ont éteint, forcément. Sinon, je pense qu'elle serait plus là pour en parler, quoi.
2: Ils ont su qu'il fallait se dépêcher, que c'était une urgence?
1: Je leur ai dit que ça sentait très très fort. Donc, ils sont arrivés une première fois, en fait. Et puis, on a fait tous les étages. Ils ont commencé à taper à toutes les portes. Et quand elle a ouvert, du coup, elle s'est réveillée quand ils ont tapé. Et là, elle s'est rendu compte que sa cuisine est en train de brûler.
0: Waouh, c'est une folie.
1: Étage par étage, appart par appart.
2: Putain, mais elle te doit la vie un peu quand même.
1: Pas un merci. Hein.
2: Non,
1: pas un merci.
3: C'est pas possible.
1: Rien du tout. Rien du tout. Et pourtant, elle savait que j'étais là, j'étais derrière les pompiers en train de dire c'est moi.
2: Oh, c'est pas très sympa, quoi.
0: Ah non, c'est une connasse.
1: Voilà.
0: Pardon, je suis désolée.
2: Non, peut-être qu'elle était un peu traumatisée.
1: Oui, je pense que oui, et je l'ai pas encore recroisée, mais bon.
2: Putain, est-ce que vous avez déjà été genre héros?
1: Alors,
2: j'ai sauvé un oiseau quand j'étais petit.
1: Mais c'est bien aussi.
3: C'est déjà pas mal.
2: J'ai essayé de sauver un hérisson, mais il est mort.
1: Mmh. Ah, c'est moins bien.
2: Mais je sais pas, un truc héros, Marion.
3: Ouais, moi j'ai sauvé ma grand-mère.
2: Ah oui.
3: Sauver, c'est un grand mot.
2: Excuse-moi, j'ai sauvé un oiseau, calme-toi.
0: Ah, mais vous êtes tous des héros.
3: Non, mais cette année, il y a eu pas mal de canicules. Oui. Et elle avait très très chaud dans son appart, mais vraiment très chaud. Et il y avait plus de clim, plus de ventilateur, tout était en rupture. Et je suis montée comme ça avec ma petite voiture, elle habite Angers, deux ventilos dans le coffre, mes ventilos perso, et je lui ai installé.
2: Oh,
3: trop mignon. Mamie Annette ne connaissait même pas le ventilateur, elle l'a découvert. Elle m'a dit c'est super ces machins-là.
2: C'est ta grand-mère?
3: Oui, c'est ma grand-mère.
2: Elle connaissait pas les ventilateurs?
3: Non. Et oui, donc là, elle adore, elle le met tout le temps. Ouais.
2: Mais c'est quand même les ventilateurs, quoi. C'est un truc que tout le monde connaît.
3: Elle avait jamais utilisé de sa vie un ventilo.
2: D'accord, mais elle sort de chez elle, quand même?
3: Jamais, non.
2: Jamais, d'accord. Ah, oui. Ceci pouvoir peut-être expliquer ça aussi. Lorenza, t'as un truc?
0: Ah ouais, mais moi, c'est ça. Enfin, je me sens nulle à côté de vous, quoi. La barre, elle est haute, quoi. Mais bon, moi, j'ai consolé une fille qui pleurait à l'arrêt de bus parce qu'elle venait de se faire quitter.
2: C'est bien,
0: et
2: ça.
0: Je l'ai écoutée me parler pendant presque une heure.
3: Ah oui.
0: Et après, je l'ai convaincue de venir faire la fête avec mes potes le soir même. Et on est sortis et tout avec elle. elle pour lui changer les idées.
2: C'est pas mal, ça.
0: Ouais, c'est cool, mais c'est pas, j'ai pas sauvé la vie de quelqu'un.
2: Bah attends, qu'est-ce que t'en sais?
0: Oui, peut-être. Alors, peut-être, c'est vrai. J'ai pas vu dans ce sens-là, mais.
2: Bien sûr.
0: Oui. Et on est devenues copines, elle est trop cool. Enfin, voilà.
2: Bah voilà. Un jour, si j'avais une bague, il y avait une bagarre dans la rue, je me suis interposé.
1: Ah, c'est bien ça.
2: C'était les enfants. Ah. Ouais. Mais quand même,
0: ouais,
2: hein,
0: non, mais...
2: Quelle est votre histoire où vous vous dites, là, j'ai été un peu un héros? Allez, appelez-nous. Parlons entre héros.

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0: 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Vous pouvez nous appeler au 0870 40 de 48. On va jouer au meilleur jeu radio du monde. C'est le jeu des 5 mots. Et ça a perdu 3 fois la semaine dernière sur 3 émissions. Il est temps d'arrêter l'hémorragie. Allez, il faut être bon. On compte sur toi. J'ai dit que j'allais m'y mettre.
1: Ouais.
0: Aujourd'hui, c'est avec moi que vous allez jouer. 0870 40 de 48. On va écouter Ugel. On parle de héros ce matin. On se vante d'avoir été un héros. Quel a été votre moment où vous vous êtes dit, là je suis un peu un héros, là j'ai sauvé quelqu'un, là j'ai sauvé une situation? 0 870 42 48, on va vous prendre au téléphone. Avant ça, on peut se refaire un petit tour du studio. À quel moment vous êtes senti héros, Marion?
1: J'ai sauvé la main de mon père. J'avais 11 ans. Tu sais, il faisait du bricolage avec l'agrafeuse électrique. Là, il s'est enfoncé des agrafes entre le pouce et l'index. Ici, ça pissait le sang. Et ce qui est ouf, c'est que ma mère, en mère responsable, elle est partie en courant dans la chambre de mon frère. Elle avait trop peur du sang. Donc c'est moi, à 11 ans, qui, avec une pince à épiler, lui ai enlevé agrafe par agrafe, lui ai fait son pansement et tout.
0: Ah, la vache.
2: Eh, bravo, hein.
1: Ouais. Ma mère, elle a honte encore aujourd'hui. Tu m'étonnes.
0: T'as sauvé la main de ton père.
1: J'ai sauvé la main de mon père.
0: Ça, c'est beau. Là, t'as été héros.
3: Bravo.
0: Jeff, Marion, Lorenza.
3: Moi, j'ai été le héros de ma belle-fille. Il y a quelques années, elle n'avait pas trop capté le boulot que je faisais, tu sais. Et un jour, sa maman me rend visite au travail, c'était ici.
1: Ouais.
3: Et en fait, elle vient avec, elle a tout découvert. Et ce jour-là, on avait Dadju avec nous. Et quand elle a vu Dadju arriver et que je lui parlais tout ça, machin, et je lui ai dit, fais des photos avec, là, je suis devenu son héros, elle me vouvoie maintenant.
0: Ça, c'est pas mal, ça.
2: Bah, c'est stylé, ça, en vrai.
0: Bah, c'est comme une place de concert, moi, à chaque fois.
2: Mmh. Ah, bah oui.
0: Ah ouais, honnêtement, j'ai des gens de ma famille, je peux lire tous les messages sur WhatsApp à chaque fois. À la suite, c'est, t'aurais pas des places pour ça? Et des fois, je renvoie, je dis, juste dis-moi bonjour avant quand même. Parce que je suis même pas sûr que tu connaisses mon prénom.
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0: On est revenu mercredi et depuis mercredi, ça a perdu. Trois fois que ça perd.
1: Catastrophe.
0: C'est le jeu des 5 mots, le meilleur jeu radio du monde. Élise est avec nous. Bonjour Élise.
2: Oui, bonjour.
0: Élise.
2: Bonjour l'équipe.
0: Il faut qu'on gagne.
2: Ah ben oui, j'espère, c'est le but.
0: Je vous l'ai dit, ce matin, c'est avec moi que tu vas jouer, Élise.
2: Ok.
0: Pour 1000 euros de bons d'achat à dépenser dans les magasins Primark.
2: Ok.
0: On peut le faire, Élise.
2: On peut, je crois en toi.
0: C'est qui la championne?
2: Ben c'est moi.
0: C'est qui le champion?
2: C'est toi.
0: C'est qui les champions?
2: Mais c'est nous.
0: On est des winners, Élise, on est des guerriers, on va y aller, on va y arriver.
2: On va y arriver.
0: Je rappelle les règles. Je vais sortir du studio dans quelques secondes. Quand je serai dehors, c'est Lorenza qui va te donner 5 mots. Après chaque mot, tu lui donnes le premier qui vient à l'esprit. Ensuite, je reviens dans le studio. Elle fait pareil avec moi. Un mot en commun sur 5, c'est gagné. D'accord, Élise?
2: Ok, c'est bon.
0: La France veut qu'on gagne.
3: Allez,
0: oui, attention, c'est parti.
3: Bonne victoire.
0: Enlève-vous dans quelques secondes, tu manques déjà. Je
3: ouais, c'est bon. Élise, t'es prête pour le jeu des 5 mots?
2: C'est bon.
3: Allez, c'est parti. Tricoter.
2: Pull.
3: Cornichon.
2: Hamburger.
3: Glaçon.
2: Glaçon?
3: Oui.
2: Été.
3: Crabe.
2: Pince.
3: Et plume.
2: Oiseau.
3: Bah parfait. Professionnel, on va faire revenir Manu, ouais. Ça a été vite, c'est parfait.
4: C'est bien, je sens bien.
3: Elle a été
4: très bien.
3: Si ça perd, c'est ta faute.
2: Oui, moi c'est bon, j'ai tout donné.
3: Là, franchement, elle a été très bien.
0: Élise, je vais tout faire pour que tu gagnes. C'est parti. Oui. Un mot en commun suffit. On joue au jeu des 5 mots.
3: Tricoter.
0: Pull.
3: Oui.
0: La malédiction est terminée. On va l'entendre longtemps. Après 3 échecs, on y est enfin arrivé aujourd'hui.
2: Bon.
0: Oh Élise, le soulagement.
2: Ah, oh, t'es trop fort. Ah, oh, je vous aime trop.
0: C'est toi qui es trop fort, je t'aime trop toi.
3: Oh, c'est pas fini.
0: Il restait 4 mots.
3: Oui, cornichon.
0: Condiment.
3: Non, elle a dit hamburger. Glaçon.
0: Eau.
3: Été.
0: Hein.
3: Ok. Crabe.
0: Mollusque.
3: Non, elle avait dit pince. Wow, vous avez eu choix. Et le dernier, plume.
0: Oiseau.
3: Oui. Oh, 2
0: sur 5,
3: pas mal.
0: 2 sur 5, Élise.
2: Magnifique.
3: Ouais, bien joué, les gars.
2: Oh, je suis trop contente.
0: Ça y est, il n'y a plus de malédiction.
2: On peut
0: partir sur des bonnes ondes. 1000 euros de bons d'achat que tu vas pouvoir dépenser dans les magasins Primark comme tu veux. Bravo, Élise.
2: Super. Merci à toi. Merci à tout le monde. Merci.
0: On te souhaite une belle journée. Et le jeu des 5 mois reviendra demain avec 1000 euros à gagner. Et demain, faut que ça gagne. Qui veut jouer demain?
4: Non.
5: Je suis malade. J'ai piscine, moi, je peux pas.
0: Si, il faut que.
4: Bah, je veux bien, moi.
0: Allez Marion, demain.
4: Quand faut y aller.
0: Merci Marion qui jouera pour vous faire gagner demain.
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0: Quel a été votre moment où vous êtes senti héros? Tout a commencé avec Jeff qui nous a raconté que ce week-end il a sauvé. Non mais sérieusement.
5: Non mais c'est vrai carrément.
0: T'as sauvé des vies, hein, je
5: bah,
0: pense.
5: Y compris la mienne limite parce que j'étais juste au-dessus moi.
0: Ah moi, bah, bravo, je serais sorti de l'immeuble. Jeff a senti le brûler pendant la nuit. Il a appelé les pompiers. Les pompiers sont venus. Ils ont ouvert tous les appartements de son immeuble et il y avait dans un appartement la cuisine qui commençait à brûler.
3: Oui. C'est ouf.
5: Qui commençait même bien parce que quand ils ont ouvert, il y a une fumée et des flammes qui sont sorties.
3: Wow.
5: C'était vraiment genre la moitié de la cuisine qui était déjà partie.
4: Ils ont le sommeil profond dans cet appartement.
0: Ouais. Là, ça on n'était pas rendu compte.
4: C'est
0: du tout.
4: Dingue.
0: Putain, les histoires qu'on voit. Les rencontres, ça aurait pu faire un fait divers dans un. Et c'est bizarre qu'on aurait pu en parler, quoi, tu vois.
5: Ouais, non, effectivement.
0: Sur un site internet au moins.
4: Ah, ça c'est bien fini donc.
0: Jeff sauve la vie de son immeuble. Tu vois, un truc comme ça.
5: Enfin, surtout que personne d'autre s'est réveillé quoi. Ça, vraiment, ça, c'est l'odeur qui m'a réveillé moi.
0: Si jamais t'es un journaliste, t'oublies pas. Hein. 6h, 10h tous les matins. Ouais. C'est important. À quel moment vous vous êtes senti héros vous aussi? On a Claudia qui est là. Bonjour Claudia.
7: Coucou Manu, coucou l'équipe. Alors moi c'est la fille de ma voisine. Elle a claqué la porte de chez elle avec les clés dedans. Mm-hmm. Je l'ai accueillie chez moi jusqu'au soir et j'ai même fait un petit poulet frites pour lui remonter le moral.
3: Oh, c'est adorable.
0: Mais du coup elle a fait comment pour rentrer? Elle a attendu que ses parents
7: rentrent le soir du travail.
0: Oh, c'est bien ça. Alors, je ne sais pas si vous êtes déjà arrivé d'avoir les clés bloquées à l'intérieur de chez vous.
5: Chien.
0: Vous appelez le serrurier, il arrive, il fait clac-clac avec une radio, je ne sais pas trop quoi. 400 euros.
4: Ouais.
0: Ouais, ça paye très bien. Je ne sais pas ce qu'elle a cette radio, mais elle est incroyable. Mais en même temps, sur le moment, c'est un peu ton héros, justement, le serrurier. Ce qu'il arrive, il te sauve la vie. Ça m'était arrivé, moi, je devais partir en vacances. Donc, dans ta tête, tout va très très vite, quoi. Je ne vais pas partir en vacances, ça va être la fin du monde, machin. Il y arrive, clac-clac. Et là, tu lâches la tuile.
5: Ouais, il faut le coup de main, hein.
0: C'est pour la radio ?
5: Ouais, bah oui.
0: Je sais pas, moi
5: j'ai déjà essayé, j'ai jamais réussi.
0: Mais je sais pas.
5: C'est pour ça qu'il y a des professionnels.
0: Et c'est pour ça, et c'est pour ça qu'on paye 300 euros.
4: Et voilà.
0: Et ben bravo pour le poulet frites, Claudia.
2: Eh oui.
0: On t'embrasse, on te souhaite une belle journée. Vous êtes senti héros, vous avez fait un bon geste de héros. On a Mathieu qui est là. Bonjour Mathieu.
1: Bonjour Manu, bonjour l'équipe.
0: On t'écoute.
1: Alors moi en fait j'étais au baptême d'une de mes filleules et puis elle était encore bébé, sa maman avait une broche accrochée à sa veste et personne n'avait vu, mais la petite a arraché une perle à cette broche et se l'est mise dans la bouche.
4: Ah,
1: donc j'ai aperçu la petite faire ça, j'ai pas hésité, je lui ai mis les doigts dans la bouche tout de suite, j'ai essayé d'ouvrir la bouche comme je pouvais, lui enlever la perle. Et bon, j'avoue que j'étais assez fier ce jour-là en tant que parrain de commencer mon périple de parrain avec elle peut-être en évitant
4: la vie.
0: Pas mal, hein.
4: C'est trop stylé.
0: Bravo.
4: Très fort.
0: Et là, plus tard, elle aura oublié l'histoire de la broche. Je sais pas pourquoi, c'est une tradition familiale. Apparemment, quand t'es parrain, tu dois mettre la main dans la bouche de l'enfant.
1: C'est pas un glamour, mais bon.
4: Dans le même style que toi, Mathieu, moi j'ai ma nounou qui a sauvé mon fils. Il s'étouffait avec un morceau d'avocat à la gorge. Ouais. Et il n'arrivait pas à l'avaler. Et elle lui a fait toutes les manips, là, tu sais, de premier secours. Il a recraché l'avocat comme dans un film. Mais... sauvé.
0: Mais ça, il faudrait, hein, sur les paquets d'avocats, marquer manger un avocat tue. Voilà. Bien sûr, c'est dangereux les légumes. Hein. Belle journée, Mathieu, merci de nous avoir appelés.
1: Belle journée à vous, merci.
0: Ciao. Votre action de héros, votre moment héros, Lorenza?
3: C'est un peu comme toi, mais je me considère comme Marcelino, parce que je chauffe plein d'animaux. En gros, j'ai sauvé deux hérissons, une biche, une mésange et trois chatons abandonnés.
0: Une biche?
3: Oui.
0: Comment
3: c'était cet été, la biche.
0: Attends, d'abord, j'ai une question, c'est qui Marcelino?
3: C'est le petit bonhomme qui est ami avec tous les animaux. C'est un dessin animé.
0: Ah d'accord. Je l'ai pas.
3: Ah vous avez pas Marcelino?
4: Si, moi je l'ai.
3: Ah oui.
4: Ah oui, quand même.
0: Ah oui, je l'avais pas. Je connais l'intro trop.
5: Qui est sympa déjà.
0: Bah il est rigolo. Et comment t'as sauvé une biche?
3: Eh ben c'était cet été. On était dans le sud-ouest. On rentrait de soirée dans la nuit et on a vu une biche sur le côté qui avait été un peu percutée par une voiture. Donc elle était dans le fossé. On s'est arrêté. On a mis des panneaux, enfin le triangle et tout. On a appelé ceux qui s'occupent des espèces de la faune à cet endroit-là. Ils n'ont pas pu venir directement. On a laissé un message vocal en localisant la biche, en lui disant où elle était. On lui a laissé un peu d'eau sur le côté, même si je sais que normalement on ne peut pas leur donner à manger ni à boire, mais là, voilà.
0: Bon.
3: Et le lendemain, on nous a laissé un message vocal comme quoi ils avaient été récupérer la biche.
5: Oh, génial.
0: Un message des chasseurs. Qui
5: Merci à vous.
4: Merci.
0: C'était notre partie de chasse la plus simple du monde.
3: Non,
0: elle va bien.
3: Et bravo d'avoir fait
0: ça. Ouais, je suis trop contente. Ah ouais, tu peux.
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0: C'est la rentrée des profs aujourd'hui, parce que demain c'est la rentrée des élèves, mais avant ça, le jour d'avant, il y a les profs qui arrivent et qui critiquent évidemment les élèves qui vont avoir
4: pour
0: l'oreille. J'ai une liste de petits plaisirs, j'avoue un peu honteux, qu'ont les profs. C'est eux-mêmes qui l'avouent. Vous allez voir que ce qu'on pense est vrai.
3: Ok.
0: J'adore préparer un contrôle surprise pour le lendemain
4: 8h.
0: Petit plaisir de prof. Un autre. J'adore arriver 10 minutes en retard à un cours et voir les élèves qui pensaient que le cours serait annulé. Ça, je peux comprendre.
3: Ça fait la
0: fameuse légende urbaine, au bout de 15 minutes, même si le prof arrive, le cours il est annulé. C'est ça.
3: Ah, mais c'est pas vrai ça?
0: Non, c'est pas vrai. Alors, s'il arrive 15 minutes après, t'as cours. Hein.
3: Ah ouais.
0: C'est voilà.
5: Dommage.
0: Désolé. Les petits plaisirs des profs. Croiser des élèves dans la rue le week-end et leur demander comment se passent les révisions. Pas mal. Pinailler sur la correction d'une copie pour mettre 9,5 et pas 10.
3: Ah, oh, c'est horrible.
0: J'aime bien. Organiser les élections des délégués et écouter les élèves faire des discours en pensant que le délégué a du pouvoir.
4: C'est tellement vrai.
0: Oh, ça me fait de la peine. Et un petit dernier plaisir de prof, j'adore projeter des films à la fin de l'année en choisissant volontairement des films avec des acteurs morts et peu de dialogue.
4: Oh,
0: bon, bonne rentrée à tous les profs.
3: C'est top.
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0: Et on a un nouveau jeu pour vous maintenant. Il est 8h05, avant d'écouter Riviera. Ça s'appelle le Cash ou Crash. Et on a 1000 euros et ça va être comme ça tous les matins. 1000 euros à vous offrir. Jordan est là. Bonjour Jordan.
10: Oui, allô, bonjour, Manu et toute l'équipe.
0: Bien bonjour à toi, Jordan. J'ai l'impression d'avoir un
3: envoyé spécial.
0: Un envoyé spécial, tout à fait. Bonjour à vous.
3: Nous sommes là.
0: Effectivement, je suis là pour jouer avec vous au Cash ou Crash. Et ici, tout le monde attend de savoir si je vais gagner les 1000 euros. Jordan, je t'explique les règles du jeu. J'ai trois questions. Si tu réponds juste à la première, tu gagnes 250 euros. Si tu réponds juste à la deuxième, tu doubles ton gain, 500 euros. Si tu réponds juste à la troisième, tu doubles encore ton gain et t'as les 1000 euros. Tu peux t'arrêter quand tu veux. Si au moment où tu le sens, je m'arrête et tu repars avec ton gain. Et si tu te trompes, tu perds tout. Ça s'appelle le cash ou crash. On veut du cash, on veut pas le crash.
3: Ah ouais.
10: Oui, c'est sur moi si je veux du cash.
0: T'es prêt?
10: Oui.
0: Attention, c'est parti. On joue au cash ou crash. Première question. Quel scientifique a formulé...
3: Ça va aller.
0: L'alcool. C'est pas vrai. Quel scientifique a formulé la théorie de la relativité?
10: Albert Einstein.
0: Albert Einstein. Oui.
3: Bien joué.
0: 250 euros. On continue?
10: Oui, on continue.
0: Pour 500 euros. Dans quel film sorti cette année, Matt Damon incarne-t-il Ulysse?
10: C'est l'Odyssée de Christopher Nolan.
0: Oh, en plus,
3: il
0: y en a un acteur.
4: Très bien.
0: C'est une bonne réponse. 500 euros.
3: Oh là là.
0: Attention. Tu peux t'arrêter maintenant, repartir avec tes 500 euros ou alors doubler ton gain si tu réponds juste à la troisième question. Qu'est-ce que tu veux faire, Jordan?
10: Eh ben allez, on est joueurs, on va doubler le gain. Hein.
0: Oh, pour 1000 euros. Pour... Voici la troisième question. Quel pays a offert la statue de la liberté aux États-Unis?
10: C'est la France. Hein.
0: Il a dit la France.
5: Oui.
0: C'est gagné. Yeah. Jordan, 1000 euros pour toi.
10: Oh punaise, ça fait trop plaisir.
0: Elle est bien cette rentrée ou pas?
10: Ah bah ouais, elle est trop bien, hein, ça va faire plaisir parce que là j'organise mon mariage l'année prochaine donc.
3: Félicitations.
0: Oh, attends, t'emballes pas, t'as le temps de le voir venir.
4: Ouais. Tu pourras les utiliser pour autre chose, on sait jamais.
10: c'est possible.
0: Ok, bien. Comme des francs, il est acheté, quoi.
3: Ouais.
0: C'est quand même mieux qu'un mariage.
4: Il y a des priorités.
3: Ouais, c'est vrai. Oh, mais vive l'amour.
0: Jordan, bravo à toi. 1000 euros, on te souhaite une belle journée.
10: Merci beaucoup. Merci, vous aussi, passez une bonne journée.
0: Ciao.
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0: Frédéric et Christophe Pantalé, ce sont deux cousins de 47 et 45 ans. Ils ont battu un record du monde, le record du monde d'échanges consécutifs à la raquette de plage. 1475 coups, sans faire tomber la balle.
1: Mais l'enfer, si t'arrives toi te reposer à la plage à côté d'eux qui battent leur corps. Mais vraiment, ça te bousille ton après-midi, les gens qui jouent aux raquettes.
2: Oh là là.
1: Le bruit à force.
2: Bah, ça va, on a le droit de s'amuser, la plage c'est fait pour ça.
3: Bah éloigne-toi, c'est grande plage.
2: Mais je suis près de la mer et à chaque fois.
1: Mais jouer dans l'eau.
2: Oui, bon, bah non, après les vagues et tout, ça emporte la balle, c'est compliqué.
1: Non, mais je comprends. Mais c'est chiant.
2: Mais vous, allez plus loin.
1: En plus, ça fait du bruit, inventer des raquettes qui font pas de bruit, tu vois.
2: Il met des écouteurs, il fait.
0: Elle a pas osé, hein.
1: C'est sorti du cœur. T'as eu du mal à terminer ta phrase. Il y a pas de problème, je le prends pas mal, hein. Jeff, une chose à nous apprendre.
3: Bruce Lee, les amis, n'a pas fait que du cinéma et du kung-fu. Il a aussi écrit des essais philosophiques sur le sens de la vie, dont certains sont encore édités et étudiés dans les universités américaines.
1: Mais ça, c'est la philosophie des arts martiaux.
3: Je pense que ouais, ça a à voir avec ça.
1: Bien sûr. Tu as un mec qui fait les arts martiaux, du karaté, qui dit j'ai écrit un bouquin, tu le lis.
3: Oui, tu discutes pas.
1: Bien sûr. Lorenza, quelque chose à nous apprendre.
2: Les paresseux, ils font caca qu'une fois par semaine, mais en quantité énorme. Genre, ça peut aller jusqu'à un tiers de leur poids.
1: Oh, ouais. C'est qu'une fois par semaine.
2: Une fois par semaine.

0: Il y a de l'amour dedans.
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0: Il y a un inédit de Camping Paradis ce soir sur TF1, si ça vous dit.
2: Oh!
0: Voilà. Eh oui, c'est comme ça.
2: Oh, j'aime bien, moi, ça.
0: C'est déjà la saison 17 de Camping Paradis.
1: Waouh.
0: C'est fou, hein?
2: En vrai, grave, ça va vite.
1: Ils ont commencé autant, qu'en même temps que toi, que t'as commencé chez Énergie.
0: T'arrives à faire des phrases?
1: Non.
3: Je vais faire un abus.
0: On ouvre les lignes, comme je vous l'ai dit. 0-870-42-48. Vous venez avec nous, vous avez envie de parler de quelque chose, vous avez un coup de gueule, vous n'êtes pas content, au contraire vous êtes peut-être très content, vous avez envie de partager une expérience, vous avez vécu quelque chose pendant les vacances, vous avez envie de nous le dire. 0-870-42-48. Allez, on ouvre les lignes. Célia, bonjour.
4: Bonjour Manu, bonjour toute l'équipe.
0: Qu'est-ce qu'on peut faire pour toi, Célia? Je t'écoute.
4: Alors moi, je voulais exprimer ma gratitude et surtout, je voulais remercier le chauffeur du bus en bas de chez moi ce matin parce que j'étais en retard et il venait de redémarrer de l'arrêt. Et donc, en fait, il m'a vu courir comme une folle et donc il s'est arrêté pour que je monte et je voulais lui dire un grand merci.
0: Alors tout à l'heure, on a eu, entre 6h et 7h, je ne sais plus à quel moment, on a eu un chauffeur de bus de Metz. Et c'est quoi? Je lui ai posé la question, est-ce que tu t'arrêtes quand les gens sont comme toi, Célia, en train de courir? Il m'a dit, il le faisait, mais en fait, à force que les gens disent pas merci, il a arrêté de le faire.
4: Oh non.
1: Ah bah voilà, bah du coup, elle remercie en direct, c'est trop bien.
2: Bah c'est bien.
0: Ouais. Bah oui. Voilà pour tous les chauffeurs de bus.
1: Merci.
2: Ils sont contents maintenant.
0: N'oubliez pas de dire merci, comme ça ils continueront à le faire et comme ça ils seront de plus en plus en retard pour le prochain arrêt. On t'embrasse, Célia, le gros merci est passé.
4: Merci, bonne journée.
0: Très belle journée à toi, belle rentrée. Il y a Jérôme qui est là aussi, on ouvre les lignes. 0-870-42-48. Bonjour Jérôme.
5: Salut Manu, salut toute l'équipe.
0: On t'écoute, on est là pour toi.
5: Et moi, je voulais exprimer mon contentement et pour me dire que ça me broute. Les gens qui disent, on se tient au courant quand on leur propose de se voir, alors qu'ils savent très bien qu'on ne va pas jamais se voir. Ouais, faut dire la vérité.
2: C'est moi.
0: Mais c'est moi aussi.
1: C'est
0: devenu un toc au téléphone. Quand je raccroche avec quelqu'un et on a fait le tour de tout et que, bon, bah voilà, je dis, ça roule, on se tient au courant. Ça n'a pas de sens. Mais je le dis parce que je...
1: Mais des fois, tu te tiens en courant, tu vois. Bon, après, ça peut être l'année d'après. Mais
0: C'est ça. On se tient en courant. Enfin, c'est pas le ouf. Hein.
1: Non.
0: On n'a pas donné la date, quoi.
1: C'est ça.
6: C'est chiant. C'est chiant de faire ça. Parce qu'on se sent bête. Après, on se dit, il n'y a vraiment pas envie, en fait. Sinon, tu cales une date ou tu dis un truc concret, quoi.
0: Bah, on se tient parce que t'as parlé longtemps. Puis plus tu parles, plus tu dis, oh là, j'ai pas envie de faire un déj.
6: Ouais, bah, c'est ça. C'est bien le problème.
0: Du coup, on se tient en courant. Bon, je suis désolé Jérôme, mais t'as raison en même temps.
5: Non mais c'est pareil le matin quand un collègue on dit ça va, il dit ça va, puis on se répond pas en fait.
0: Écoute Jérôme, on va passer à autre chose, mais on se tient au courant.
5: On se tient au courant, à bientôt.
0: Belle journée à toi, tu nous rappelles quand tu veux Jérôme. Sarah est là, bonjour Sarah.
7: Bonjour tout le monde, bonjour Manu, bonjour l'équipe.
0: Merci de nous appeler ce matin Sarah, on t'écoute.
7: Moi, je viens pousser un coup de gueule parce que j'ai ma belle-mère qui habite à la maison et je sais pas comment dire à mon mari de la dégager, ça va plus.
1: Oh là oh là, là.
2: Ah, ça dépend de la belle-mère.
0: C'est un peu direct quand même, là, je trouve, Sarah, au niveau du mood. Là.
7: Ah non, mais là, j'ai un trop plein d'émotions.
0: Ah oui, j'ai vu, oui.
1: Ah oui?
0: Mais c'est pas très gentil de dire ça, Sarah.
6: Mais elle a pas d'endroit où aller, ta belle-mère?
7: Non.
0: Alors quand tu as des gens qui sont en difficulté, en général, Sarah, on est plutôt dans la gentillesse que dans le on dégage.
2: Ouais, mais t'es méchante, la belle-mère.
7: Avec elle.
1: Ah
0: bah, si t'es gentil, c'est bien, mais t'es en train de dire que je veux dire à mon mari de la dégager, donc c'est.
6: Mais ouais, des pièges.
7: Non, mais en fait, elle rentre chez elle, mais elle reste chez nous, tu vois. Elle a son chez elle, mais elle reste chez nous.
0: Squat. Elle a son chez. Mais pourquoi elle reste chez vous alors?
7: Ben, c'est la question que je me pose.
1: Peut-être qu'elle se sent seule.
0: Peut-être qu'elle est un peu.
7: Elle est trop bien chez nous, je crois. Alors, s'il te plaît, elle est mon mari. Ils sont comme Tom et Jerry. Ils sont tout le temps en train de se prendre la tête.
1: Ah ouais, c'est une grosse histoire.
0: Sarah, ce que je te propose, c'est qu'on se tienne au courant.
7: Ok, on se tient.
0: Mais merde, en tout cas, merci pour ce bon mood que tu nous as envoyé ce matin parce que vraiment, on en avait besoin.
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0: C'est le moment de parler de Céline Dion. On vous offre deux places pour aller voir Céline Dion. 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J'aimerais qu'on écoute ce message qui est arrivé d'ailleurs à propos de Céline Dion. C'est un message qui est arrivé sur l'application Manu sur Énergie. Vous pouvez nous envoyer des messages vocaux. On a reçu celui-là.
9: Hey Manu, quand tu dis que pour le concours de Céline Dion, vous offrez le transport de là où vous venez,

0: c'est un peu gênant parce que moi je pense qu'il y en aura pour plus cher de transport que de place de Céline Dion si je gagne le concours. Donc ça me gêne un peu. Je préfère pas jouer parce que j'habite en Australie.
1: Ah oui, ah ouais,
2: c'est ça fait loin. Hein.
1: Alors très honnêtement, j'ai pas lu le règlement précis du jeu. J'espère qu'ils ont indiqué la France.
2: Ah ouais, parce que 24 heures de vol quand même en plus. Donc
1: de l'Australie, ça peut être. Ça me ferait rire. 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
2: Je me fais un petit kiff, moi, hier, je me suis fait un kiff, j'ai regardé quelques vidéos sur TikTok, c'est juste.
1: Tu mets le hashtag et tu
2: le retrouves. J'adore, c'est magique. Continuez, ça me fait rêver, j'adore.
1: On va en écouter quelques-uns.
2: Ah oui,
1: allez.
3: Ça c'est facile.
1: Hey,
3: fermer les yeux, j'aime plutôt ça. Genoux pliés,
1: c'est pas mal, hein?
3: Pas
2: ouais.
3: Impossible.
2: En vrai, c'est pas mal. Ouais.
1: Hey,
3: c'était un peu.
1: Alors tous sont pas mal.
2: Non.
1: Il y a celui-là par exemple.
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1: Alors c'est Céline Dion repris par Renaud.
5: Wow. Aucun rythme.
1: C'est spécial. Allez, encore un.
6: Nous aimions lady, and you are my man.
1: Pas mal, hein? Mais je rappelle qu'elle qui chante juste, elle a autant de chances d'aller voir Céline Dion que...
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1: Que vous chantiez juste, que vous chantiez faux. Merci Renaud.
2: Oui.
1: Merci Renaud, on se tient au courant, on se voit au bar tout à l'heure, mon ami. Vous avez votre chance, vous envoyez votre vidéo, vous la postez simplement sur votre compte TikTok, le hashtag Manu Céline Énergie, vous mentionnez le compte TikTok, Manu Officiel TikTok, et le 4 septembre... En émission en direct.
7: Ouais.
1: Et ben il y aura un tirage au sort. Et le 4 septembre, ça arrive vite, hein. C'est ce vendredi là.
5: Vendredi.
1: Défoncez-vous, allez sur TikTok.
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0: Lorenza.
1: Oui.
0: Concentration maximum, vous pouvez faire. Vous pouvez trouver de quoi il parle.
1: Allez.
0: Pas de quoi je parle. Parce que je parle de moi à la troisième personne. Selon une enquête, 12% des adultes considèrent que c'est leur plus grande réussite domestique. D'après vous, de quoi il s'agit, Jeff?
2: Avoir réussi à monter un meuble IKEA sans se tromper.
0: Pas mal, mais c'est pas ça.
1: Changer une ampoule soi-même.
0: C'est pas ça. C'est bien à la maison, vous êtes bien dans le truc. Mais on n'y est pas.
1: C'est réparer quelque chose?
0: C'est pas réparer.
2: Ah, le plat du dimanche midi. C'est la fierté du plat familial, quoi.
0: Non, il n'y a pas de nourriture là-dedans.
2: D'accord.
1: C'est plier un truc?
0: Non, on plie rien du tout.
1: Ne pas perdre ses chaussettes dans la machine?
0: Non, ah, vous partez là.
2: Leur déco en général, ils sont fiers de leur déco?
0: Non, c'était pas ça. Selon une enquête, 12% des adultes considèrent que c'est leur plus grande réussite domestique, faire survivre une plante plus de 2 ans.
2: Ah, je suis d'accord.
1: Ah oui, 2 ans, c'est long.
0: Mais moi, on a une plante à la maison, ça fait 2010, ça fait 16, je crois que ça fait 16 ans.
2: Elle est encore là.
1: Yvette. Ouais.
0: Yvette. Oui. Lorenza la connaît, Yvette.
2: Mais c'est vrai.
0: Ouais.
2: Mais,
0: en fait, non, mais l'histoire, elle est jolie.
1: Elle est
0: parce
1: belle.
0: Que
1: ouais.
0: C'est ma femme qui me l'avait offerte quand j'étais chez moi, parce que quand j'étais chez moi, c'est vraiment l'appart de célibataire, il n'y avait rien. Ouais. J'avais été acheter 2-3 trucs, et elle m'a dit, il faut de la vie chez toi. Elle m'avait acheté une plante. Et on l'a gardée. Et elle a sorti ce truc-là, et du coup, forcément, ça perçu, elle a dit, si jamais Yvette meurt, c'est notre couple qui est en danger.
1: Ah oui, d'accord.
0: Et véridique, on s'est séparés avec ma femme pendant plusieurs années. Et bah, quand on s'est séparés, Yvette, elle allait mal.
1: Non.
0: Mais vraiment, elle allait pas bien, elle faisait la gueule et tout, et j'étais tendu. Et quand on s'est remis ensemble, Yvette, elle a pété les. Elle a. C'est la jungle. C'est pas fou quand même comme histoire.
1: Ah ouais.
0: Et ben voilà, c'est l'histoire d'Yvette. Un jour, j'écrirai un bouquin là-dessus. 8% des gens le font régulièrement. D'après vous, de quoi il s'agit? C'est pas facile, hein, je vous aiderai un petit peu au fur et à mesure. Lorenza.
1: Est-ce qu'on le fait tout seul?
0: Bah justement, c'est tout seul.
1: Ah, c'est pas sexuel?
0: Non, ce n'est pas sexuel.
1: Ça va.
0: C'est plus que 8% des gens.
2: Voler quelque chose? La kleptomanie, toi?
0: Non, c'est avec soi. 8% des gens se le font régulièrement.
1: Ah, se le font?
0: Ouais.
1: C'est dégoûtant?
0: Non. C'est pas dégoûtant.
2: Ils se font pleurer volontairement pour lâcher un peu prise, toi.
0: Ils peuvent pleurer en même temps.
1: Ah, j'allais dire se faire des massages, des automassages.
0: Non, c'est négatif.
2: C'est négatif.
0: 8% des gens le font régulièrement.
2: Ils se font mal?
1: Taper?
0: Non, ils s'auto-insultent.
1: Ah bon?
0: Ouais.
1: Ah mais oui, évidemment. Bah moi, ça m'est arrivé ce week-end. Je me suis pris une porte en pleine tête à cause de moi et j'ai fait mais qu'est-ce que t'es conne, tu vois, parce que tu t'énerves, tu vois, donc c'est s'auto-insulter, quoi.
0: Je fais ça quand je perds au tennis, moi.
1: Ah voilà. Oui, bien sûr. Alors, tu t'insultes.
0: J'ai pas de mental au tennis et vraiment dès que je perds, c'est putain, mais t'es un bouffon, t'es un connard, t'es un gros blaireau. Bah vas-y, allez, serre, super double faute, imbécile. T'es bon qu'à ça, de toute manière. Mais pourquoi tu fais ce sport? T'es vraiment trop con.
1: Nul.
0: Fais autre chose. Allez, va bouffer, tant pis frais, tu seras bien meilleur pour tant pis frais que de faire du sport bouffon, quoi. Tiens, voilà la raquette. Et je jette la raquette.
1: Ah, ça me fait de la peine pour toi.
2: J'aimerais bien voir ça en vrai.
0: Mais le truc qui est bizarre, c'est que je reviens le lendemain pour jouer. Donc,
2: est-ce que tu t'excuses de toi-même?
0: Non, mais c'est très bizarre.
1: C'est fou.
0: C'est bizarre cette relation avec le tennis que j'ai. C'est très étrange. Une personne sur 6 affirme avoir déjà gardé ça pendant plus de 10 ans. Qu'est-ce que c'est?
1: Une peluche?
0: Non, on n'ose pas le jeter en fait.
2: Ah, jeter.
1: C'est un dessin de son enfant ou un cadeau nul de son enfant?
0: Non. Ça peut être son enfant. Hein.
2: Une voiture à laquelle t'es attaché?
0: Ah non, c'est petit.
2: C'est petit.
0: C'est petit, on peut le prendre à la main.
1: Ah, j'allais te demander si ça tenait dans la main.
0: Eh ben oui, je te réponds oui.
1: Ça sert à quelque chose?
0: Ça a une utilité, oui, mais c'est pas. Ça sert pas à faire quelque chose.
2: Un cadeau, un goodies qu'on t'aurait offert?
0: C'est un cadeau. C'est un cadeau qu'on t'a fait.
1: C'est une lettre d'amour?
0: C'est une carte de vœux.
1: Ah!
0: Une personne sur 6 affirme avoir déjà gardé une carte de vœux pendant plus de 10 ans parce qu'elle n'ose pas l'acheter.
1: Bah, bien sûr qu'il faut les garder.
2: Sur le frigo avec un magnète, ouais.
1: Des cartes d'anniversaire et tout, des fois, t'as des belles déclarations. Je trouve ça beau de relire ça, quoi. Attendez, vous jetez vos cartes de vœux, c'est horrible.
0: Bah, je t'avoue que oui.
1: Non!
0: Quoi?
2: Après, j'ai plus beaucoup de cartes de vœux, clairement.
1: Bah, les gens se font chier à écrire quand même et tout. À être
0: bah, moi,
1: mignon.
0: Je me fais chier à la lire, donc.
1: Mais le monstre!
0: Tu vois, ça, ce que t'as dit, Jeff, c'est nul.
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0: On peut faire un petit tour du studio. Allez, qu'est-ce que vous avez envie de partager avec nous ce matin, Marion?
1: Oui, j'ai un pote, il était en couple, donc il s'est séparé il y a quelques semaines. Et là, son ex, elle lui demande de lui rendre le vélo électrique qu'elle lui avait offert. Oh, ça se fait,
5: je trouve ça
1: abusé.
0: Ah,
1: un cadeau, c'est un cadeau.
5: Ah, ouais, j'adore.
0: J'adore ces histoires de couple.
1: Et surtout qu'il l'utilise et tout. Enfin, il est dégoûté, ça coûte cher en plus.
5: Mais bah non, mais qu'il lui rende pas.
0: Ce que je trouve génial dans ces histoires, moi, c'est au-delà du vélo, c'est que t'as vécu avec quelqu'un.
5: Bah oui.
0: T'as vécu des super beaux moments. Mais quand ça s'arrête,
1: c'est la transformation.
0: Il y a plus de pitié, c'est le rouleau compresseur qui arrive, rends-moi mon vélo.
3: Jamais je rends un cadeau, moi. Alors là.
1: Bah non, mais courir, un cadeau, c'est un cadeau.
0: Puis ça se fait pas de le demander, quoi.
1: Bah ouais, bah si elle l'a fait.
0: Et bon. C'est ta copine ou c'est...
3: Non, c'est lui mon pote. Après, elle a des raisons d'être énervée.
0: Ah.
3: Mais bon, quand même.
1: Au lieu de là, vouloir reprendre le vélo.
3: Il n'y a pas été classe.
0: Peut-être qu'il a été en vélo voir quelqu'un d'autre.
3: C'est possible.
1: Ah oui.
0: Peut-être qu'il a même fait le Tour de France pour aller voir quelqu'un d'autre. Donc là, effectivement, elle a pas envie de lâcher le truc, quoi.
3: Ok, c'est un peu ça.
1: Elle a envie de faire chier, quoi. Bon.
0: Je comprends. Ah ouais, c'est pas mal. Donc n'oubliez pas, si vous trompez, n'y allez pas à vélo. C'est ça.
3: C'est ça la morale. Tout à fait.
0: J'ai quelque chose à partager avec vous.
2: Je me suis rendu compte d'un truc, les amis, avec ma famille, mes frères et sœurs, on est très très proches, on est une famille nombreuse, et en fait, on se parle beaucoup.
0: Vous êtes
2: plus.
0: Combien?
2: On est 5 en tout.
0: Ouais.
2: Mais on se parle beaucoup plus sur notre groupe WhatsApp que dans la vraie vie. En fait, on a numérisé notre relation.
0: Oh, oh. C'est beau comme tu parles comme ça.
2: T'as vu ça?
0: J'ai envie de te serrer dans les bras.
2: Ouais, mais résultat, quand on se voit en vrai, qu'on s'est tout dit finalement tous les jours sur WhatsApp, on n'a plus rien à dire en fait.
0: Mais moi, mes meilleurs potes, j'ai un groupe WhatsApp, et en fait, on se connaît depuis le collège, le lycée, enfin voilà. On sait tout le temps, on se parle sur WhatsApp, mais on se voit peu tous ensemble.
3: Bah voilà, c'est pareil. Triste.
1: Ah ouais.
0: Bah parce qu'on est tous, il y en a un qui est à Lille, il y en a un qui bosse tout le temps, je lui dis arrête de bosser.
3: Ouais.
0: Alors que, mais à une époque, on avait toujours notre dîner du mardi, tu vois, par exemple. Et ben maintenant, ça n'existe plus. Et à chaque fois qu'on veut organiser un week-end, il y a toujours un qui peut pas. C'est galère. Donc maintenant, il y a WhatsApp.
2: C'est ça, au moins c'est comme ça. Au moins, on continue à se parler. On se voit plus, mais on se parle.
0: Par contre, on s'amuse bien sur WhatsApp, hein.
2: Ouais, on se met des photos, les machins, les trucs.
0: Exactement.
2: Les vidéos, ça va rien.
0: On s'envoie des gifs de boomer.
3: Avec ton petit avatar là.
0: Alors j'ai pas encore ça.
3: Faut pas ça.
0: Je me refuse à créer mon avatar sur WhatsApp, c'est extrêmement gênant.
3: Je suis d'accord.
0: Mais il y a des gens, ils le font premier degré. Tes parents, ils le font, Lorenza?
3: Non, c'est
0: Mario, pardon.
3: Ah ouais, c'est horrible. Et puis ils ont un avatar personnalisé pour toutes les émotions, quoi. Donc ils sont contents, il y a l'avatar qui sourit, ils sont pas contents. C'est horrible, ça ressemble pas du tout, ça me.
1: Ouais, c'est
3: vraiment, c'est.
0: Ils ont passé la meilleure soirée de leur vie à créer leur avatar sur WhatsApp. Mais bien sûr, évidemment. Lorenza, quelque chose à partager avec nous?
1: J'ai un grand ascenseur dans mon immeuble et j'adore.
0: Eh bien, merci pour cette info. Allez, on s'écoute faire ou quoi?
1: Attends.
0: Non mais c'est super.
1: Mais non mais c'est pas fini.
0: Lorenza, un grand ascenseur chez elle. C'est cool.
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0: Il y a 10 minutes, je vous ai dit, il faut que je vous raconte quelque chose.
1: J'ai besoin de votre avis, oui. Parce
0: et t'as démarré par j'ai un grand ascenseur dans mon immeuble.
1: Bah, j'adore le prendre seul parce que je danse dedans, je fais des grimaces, je regarde si j'ai pas des trucs dans les dents, je fais des trucs un peu dégueu.
0: Stop. La suite de cette histoire.
1: Non.
0: Demain. Vas-y.
1: Mais en fait, c'est une caméra.
0: Il y a une caméra dans l'ascenseur.
1: Oui.
3: Ah oui.
1: Et
3: ah.
1: Je trouve ça, c'est la première fois que je vois ça. Et dans les deux ascenseurs, donc il y a une caméra. Et du coup, je me dis, est-ce qu'il y a quelqu'un qui me regarde, genre quand je le prends, parce que j'oublie qu'elle est là.
0: Je pense que c'est interdit.
2: Donc ah
0: je
2: bon
0: pense que si, ouais, je crois que c'est interdit de filmer les gens sans leur consentement.
2: Ouais, mais caméra de surveillance, on a
0: oui,
2: partout,
0: mais,
2: ouais.
0: Oui, bah, caméra de surveillance, mais tu ne peux la regarder que si.
2: Ah d'accord.
3: Ça passe quelque chose.
0: Je pense que ça peut être la police qui la regarde, ou enfin toi qui demande à regarder la truc, quoi.
1: Ouais. Ah donc. Il n'y a pas quelqu'un, parce que moi j'imaginais quelqu'un derrière cette caméra.
0: Il ouais, y a un mec sur le toit de l'ascenseur qui regarde. Il est là, il est assis dans
1: mais
0: un
1: non,
0: fauteuil.
1: Mais il a des écrans et je me dis peut-être qu'il surveille ou parce que.
0: Je pense pas en direct.
1: J'ai déjà fait des bisous coquins un peu aussi.
3: Quoi?
0: C'est quoi un bisou et les ventes, un bisou et un bisou coquin,
2: ouais.
1: Bah c'est un bisou plus quoi.
0: Ah,
1: genre c'est un bisou de. On est coquin quoi.
0: D'accord.
3: Ah bah il se régale aussi, un mec qui regarde.
1: Et du coup je me suis quand même dit, enfin est-ce qu'il y a vraiment quelqu'un qui mate ou pas quoi?
0: Et on peut demander, je sais pas. Est-ce que vous-même vous faites partie de gens qui installaient les ascenseurs? Est-ce que vous êtes dans la sécurité des ascenseurs? Est-ce que vous installez des caméras? Des fois, il y a aussi les caméras et elles sont reliées à rien du tout.
2: Oui,
1: c'est
2: un leurre.
0: C'est pour faire croire.
3: Ouais, toi,
1: ok. Bah, ça me rassurerait que ce soit un leurre, quoi.
0: Mais... Je sais pas. Écoutez, on a fait le tour. Hein.
1: Ouais, bah, affaire à suivre, mais j'ai peur.
0: Je suis un peu déçu par ta.
1: Bah, je vois, mais non, mais je te l'avais dit que t'en faisais des caisses.
2: Alors, moi, je veux pas jouer la poucave, mais Flo, notre producteur qui est à côté en ce moment, m'a avoué que quand il rentrait du sport le soir, des fois dans son ascenseur, il retirait carrément son t-shirt pour
1: dans
2: être torse nu et regarder les muscles qu'il a travaillé.
3: Oh,
2: et voilà, et donc c'était une très bonne journée.
0: Flo vient d'arriver dans le. Je ne sais pas si cette discussion est aussi intéressante que l'ascenseur de Lorenza, mais
2: c'est dans l'ascenseur.
8: C'est complètement vrai.
0: Mais vous faites des choses spéciales dans les ascenseurs, vous?
1: Bah oui.
3: Ah non, pas du tout.
0: Bah oui, quoi, Lorenza?
1: Bah je sais pas, quand t'as un grand ascenseur que tu prends souvent, tu fais tout et n'importe quoi.
2: J'aime bien me baisser à la même vitesse qu'il monte. Tu sais, quand c'est un ascenseur transparent, tu sais, tu fixes un point et tu baisses en même temps et pour garder le point, c'est au même niveau.
1: Quoi?
2: T'es dans un ascenseur transparent, imagine. C'est les ascenseurs extérieurs comme il y a. Donc en fait, il est en train de monter ou descendre. Donc s'il est en train de monter, tu sais, tu te baisses en même temps. Mais comme ça, toi, tu restes au même niveau en fait.
0: Mais tu restes au même niveau pendant une demi-seconde.
2: Ouais, mais c'est rigolo.
0: Je pensais pas que vous pouviez avoir des vies aussi incroyables dans les ascenseurs. Non, ouais, le seul truc que je fais dans les ascenseurs, c'est que j'appuie sur toutes les.
3: Évidemment, avec
0: les ouais. Bah, franchement, excusez-moi, mais quand vous êtes invité quelque part dans une tour et qu'il y a 25 étages,
1: le
0: petit plaisir d'appuyer sur tous les étages quand vous êtes sorti,
1: excusez-moi.
0: Franchement, vous ne me moquerez pas ça de ma vie. Hein. Bon, en tout cas, merci beaucoup pour
1: avec
0: cette histoire.
1: J'avais prévenu, c'était pas foufou, mais voilà.
0: Note à moi-même.
1: Mais non, mais attends, mais c'est toi.
2: Mais ça, c'est vraiment, il
0: a demandé à Lorenza. Avant d'être à l'antenne, ce qu'elle compte nous dire. Raison, perte d'audience. Il est 9h08, on a un nouveau jeu à vous offrir, à vous proposer avec un beau cadeau à vous offrir. On va jouer au grand blind test du matin.
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0: 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Avant d'écouter Adèle Castillon, on va jouer ensemble. Vous aimez les blind tests, tout le monde aime les blind tests.
1: Ah ouais, ouais.
0: Eh ben vous allez adorer ce blind test. Pour jouer avec nous ce matin, on a Christelle et Antoine. Bonjour à tous les deux.
9: Salut tout le monde.
10: Salut Manu, salut l'équipe. Salut Christiane.
9: Christelle.
10: Ça commence bien, effectivement.
0: C'est quoi? On a l'impression d'être dans un film de van avec des dragues. Je m'appelle Christelle. Bonjour Christiane. Christelle, Antoine, on va jouer ensemble pour le grand blind test du matin. Et ce matin pour vous... C'est pas un voyage, c'est trop commun un voyage.
2: Ouais, oui.
0: C'est pas de la technologie genre des télés, c'est pas une console de jeu, non. Ce qu'on veut pour cette rentrée, c'est être flemmard. Ce qu'on veut pour cette rentrée, c'est pas bosser. Ce qu'on veut pour cette rentrée, c'est un aspirateur Roomba Combo Air Robot.
1: Ah ouais,
10: ça, c'est bien, ça. Trop bien.
0: Et ça, ce sera peut-être pour toi, Antoine, ou peut-être pour Christiane. Attention, Christelle, Antoine, vous allez vous affronter dans un blind test, il y a 3 manches. Avant chaque titre à découvrir, on vous donnera un indice. Vous pariez ensuite sur le nombre de secondes qu'il vous faut pour trouver d'après vous. Une bonne réponse, c'est un point. Une mauvaise réponse, c'est l'autre qui prend le point. Il faut le titre ou l'artiste. C'est le premier à 2 points qui gagne le jeu. Attention, c'est le grand blind test du matin. Premier titre à découvrir, voici un indice de Marion.
3: Fait partie d'une catégorie qui représente 2% de la population mondiale.
0: Oh, il est fin là. Il est fin, là.
1: Ah oui, c'est pas mal.
0: Ah, il est bien. D'après toi, Christelle, combien de secondes il te faut avec cet indice pour découvrir le titre?
9: 5 secondes.
0: 5 secondes pour toi. Antoine, tu veux baisser et tenter ou tu la laisses?
10: Ouais, je vais tenter à 4.
0: Oh, Christelle, tu le laisses à 4 ou tu veux baisser?
9: Non, je le laisse.
0: 4 secondes, Antoine, pour découvrir ce titre, cet artiste.
10: Est-ce que ce serait pas Kungs?
0: Pas du tout. Aïe, aïe, c'était Ed Sheeran. Il a tenté, hein?
1: Ouais, c'est bien ce joueur.
0: Alors attention, on fait partie d'une catégorie qui représente 2% de la population mondiale.
3: Les roues. Oui.
0: 2% de roues dans le monde.
2: Il n'y a que 2%.
3: Eh oui.
0: Attention, Christelle Antoine, deuxième titre à trouver. Et c'est Lorenza qui va vous donner un indice.
1: Il a pas de carie, lui.
0: Il a pas de carie.
1: Ouais, très bien.
0: C'est bien envoyé, ça. Il a pas de carie, ça. Tu l'as roulé des grosses galoches ou vous
1: êtes pas là? Alors non.
0: Il a pas de carie.
1: Mais.
0: C'est un indice. Antoine, d'après toi, avec cet indice, combien de secondes pour trouver le titre?
10: Moi, je vais dire 5 secondes.
0: Christelle?
9: Allez, 4.
0: Oh! Antoine?
10: Ouais, non, je laisse.
0: 4 secondes, Christelle.
10: Ne parle pas là.
0: Il me faut l'artiste ou le titre. 4 secondes.
9: Je connais ça. C'est lui, comment il s'appelle? Oui, c'est un mec.
1: Oui. Effectivement.
0: C'était Amir.
9: Mais oui.
10: Mais quelqu'un beaucoup
0: plus fort. Et il a pas de carie parce qu'il est dentiste. Elle est en place, Lorenza. En tout cas, les indices, elles ont bien aidé ce matin. Mais attendez, ça veut dire que.
2: C'est un partout là.
0: Il y a déjà. C'est un partout.
3: Ouais, c'est un partout. Égalité.
0: Ça veut dire que ça va se jouer maintenant.
2: Ouais.
0: Avec le troisième. Attention, troisième titre, l'indice. Eh bien, c'est Jeff qui en a pas donné encore.
2: Tout à fait. Et moi, je dis Pierre. pierre précieuse.
0: Indice pierre précieuse pour découvrir ce titre. Christelle, d'après toi, combien de secondes il faut?
9: Pierre précieuse. Je reste sur 5 parce que j'ai peur de galérer.
0: Antoine.
10: Non, je vais laisser. Ça m'a réussi la première fois.
0: Il est bien Tony, il est malin. Non, mais je reprends pas le risque. Vas-y, va nager, tu me diras s'il y a des requins. 5 secondes, Christelle, pour découvrir ce titre ou cet artiste.
9: Ah, c'est Vita.
10: Et ah, non. Je l'avais, c'est Diane.
0: Eh oui, ouais, c'est je pense que dans ton cerveau, Christelle, ça s'est mélangé avec Vita et Diams.
1: Ouais. Ouais.
0: Parce qu'elles ont fait un titre ensemble, mais c'est pas celui-là. Ça, c'était Diams tout seul, c'était la boulette. Le point va à Antoine. Ça veut dire que c'est Antoine qui gagne, c'est ça?
1: Bien joué.
10: Ouais, génial.
1: Bravo,
9: bravo, Anthony.
1: C'est bonne gueule.
10: Même Jean-Luc, si tu veux, je m'en fous.
0: Christelle, je vais t'offrir le mug Manu sur Énergie. Tu nous rappelles quand tu veux.
9: Bisous à tous.
0: Gros bisous. Et Antoine, tu repars avec l'aspirateur Roomba Combo iRobot. Comme ça, tu seras dans ton canapé, tu le regardes bosser, c'est ça la vie.
10: Ah, trop bien, c'est clair. Je vais pouvoir perdre mon temps à le regarder faire du travail à ma place. Je suis trop content.
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0: Et je suis content parce qu'il y a un nouveau hit de Marine qui arrive vendredi. Elle sort son nouveau single. Et qui c'est qui va la recevoir pour la sortie de son single?
1: Non,
0: tu sais qu'elle a choisi?
1: Ah ben nous.
0: Alors, on n'a pas dit oui.
1: Ah, non, arrête.
0: Si on a dit oui.
1: Oh, voilà.
0: Marine, elle sera là avec nous vendredi. Et on va, elle chantera pour la première fois en public son single.
1: Ouais, c'est trop stylé. Trop stylé, ouais.
0: On va écouter Adèle Castillo. On aura aussi K-pop Demon Hunters. Et excusez-moi, breaking news avant tout ça. Jonathan, est-ce que tu es avec nous au téléphone?
11: Oui, bonjour Manu, bonjour l'équipe.
0: Rappel de l'histoire. Lorenza, chez elle, a un ascenseur. Un grand ascenseur, qu'elle dit.
1: Oui.
0: Et elle s'est aperçue qu'il y avait des caméras dans ses ascenseurs.
1: C'est ça.
0: Donc elle est un peu inquiète. Elle se dit, est-ce qu'il y a quelqu'un qui regarde tout ce que je fais dans mon ascenseur?
1: Ouais.
0: Parce qu'elle nous avait expliqué qu'elle avait déjà fait des bisous plus.
2: Oui. Coquins. Des bisous coquins.
1: Ouais. Des bisous coquins. Oui, oui.
0: Jonathan travaille dans les ascenseurs, c'est bien ça?
11: Oui, c'est ça, oui.
0: Qu'est-ce que tu fais? Tu répares les ascenseurs?
11: Oui, je fais la maintenance, la réparation, l'installation, je fais un peu tout.
0: Ah, quand on est bloqué, c'est toi qui viens?
11: Pendant un moment, oui, c'était moi qui venais. J'ai changé un peu de service, mais oui, c'était moi qui venais pendant un moment.
0: Est-ce que tu installes des caméras dans les ascenseurs?
11: Alors, très rarement. Tout ce qui est bâtiment public, pourquoi pas, oui, il n'y a pas de souci. Il faut que ce soit affiché, bien sûr. Mais tout ce qui est logement locatif, c'est très très rare. Et maintenant, c'est plus au niveau des téléalarmes, des télésurveillances. Ah. Quand vous êtes bloqué, il y a quelqu'un qui vous répond et il peut voir s'il y a quelqu'un de présent dans l'ascenseur ou pas.
1: Mais c'est vrai.
0: Donc, ce qui veut dire que la caméra n'est pas branchée, il n'y a pas quelqu'un derrière.
11: Non, elle est pas, il n'y a pas quelqu'un derrière, même sur les bâtiments publics et tout ça, c'est un enregistreur et c'est vraiment en cas d'accident ou en cas de problème qu'ils vont aller consulter les vidéos. Mais,
1: qui peut consulter les vidéos?
11: C'est la sécurité. Ah. C'est les services de sécurité qui sont dans les bâtiments publics et voilà, c'est tout.
0: On regardera si par exemple tu te crashes dans ton ascenseur, tu vois.
1: Ok. Super,
0: super.
1: C'est top.
0: Donc on saura si avant de te cracher tu faisais un bisou coquin plus ou pas. Donc voilà, il n'y a personne qui regarde en direct ce que tu fais.
11: Non, je suis grave rassuré. Vraiment, c'est vraiment des gros sites spécialisés, enfin des banques de France, des trucs comme ça où il y a un convoi exceptionnel qui traverse par l'ascenseur. Ah. Là, et oui, ils vont peut-être regarder ou les pénitenciers, les services de pénitenciers, les trucs comme ça. Mais
0: non, t'es pas un convoi exceptionnel.
3: J'en profite pour m'enlever une petite phobie. Est-ce que c'est vrai qu'il y a un système qui empêche l'ascenseur de tomber en chute libre?
11: Oui, ça s'appelle un parachute. Il y a vraiment un parachute. Bon, c'est pas un parachute, c'est pas une toile. Hein. C'est des coins qui vont se bloquer sur le système de guidage et qui vont bloquer l'ascenseur en moins d'un mètre. Ton ascenseur est arrêté et tu risques pas de tomber.
0: Alors, rassurant. Moi, je vais en profiter pour débloquer une phobie. Est-ce que des fois il ne marche pas le système de parachute?
11: Il est testé très régulièrement et il n'y a vraiment pas de souci là-dessus.
0: Jonathan, merci beaucoup de nous avoir appelé. Je vais t'offrir le mug Manu sur Énergie pour te remercier de nous avoir appelé ce matin.
11: C'est super sympa.
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0: 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On va faire un petit tour du studio. Qu'est-ce que vous avez envie de partager avec nous? C'est la rentrée aujourd'hui, c'est une nouvelle semaine, c'est une nouvelle saison.
2: Voilà, Jeff. J'ai fait un constat, on en a déjà parlé. Moi et ma chérie, on vit pas ensemble. Elle vit en Belgique, donc à plus de 300 km. C'est un petit peu loin quand même. Et en fait,
0: vous voyez un week-end sur deux, c'est ça?
2: Ouais, c'est ça. Enfin, on se voit tous les 15 jours. Une fois, c'est elle qui vient, une fois, c'est moi qui vais.
0: D'accord.
2: Et en fait, je me suis rendu compte.
0: Ça fait combien de temps?
2: Ça fait 4 ans.
1: Ah ouais, ça marche.
0: Mais ça tient.
2: Ouais. Bah après, pendant 2 ans, on a vécu ensemble quand j'étais en Belgique. Ah. Mais là, du coup, c'est.
0: Ah oui. Et ensuite, t'as compris qu'il fallait.
2: Exactement. voilà. Mais je me suis rendu. Donc, elle me manque forcément, c'est ma chérie. Mais ce qui me manque le plus, en fait, c'est de rentrer le soir et d'avoir personne sur qui râler. C'est au-dessus du manque d'aide, c'est le manque de râler sur quelqu'un.
0: Tu sais quoi? Si tu me demandes comme ça rapidement, qu'est-ce qui te manque le plus quand elle est pas là? Ouais. Et ben, je vais te dire la même chose.
2: Bah, tu vois.
0: En fait, c'est le côté un peu négatif.
2: Ouais, mais vivant du coup.
0: Oui, exactement.
2: C'est un truc, tu vois.
0: Ça met de la vie. Tu vas t'engueuler parce qu'il y a une histoire d'assiette que t'as pas mise au bon endroit, parce que tu trouves pas quelque chose et elle va te le trouver, elle va te dire que tu sais jamais où sont les choses, etc. Quand t'es seul, y a personne pour te dire que tu ranges jamais les choses.
2: Du coup, ces défauts te manquent, mais ces défauts me manquent, quoi.
0: Oh, je devrais l'enregistrer et je me la passe des fois de temps en temps à la maison. Quand je trouve pas un truc, mais cherche mieux.
2: Oh oui, ça,
0: c'est sa spécialité, ça. À chaque fois, putain, je trouve pas les choses, elle dit, mais regarde. Ah oui.
3: C'est toujours sur votre nez, c'est un truc de fou. Hein.
0: C'est un truc de dingue. Ouais. Qu'est-ce qui vous manque quand Marion, quand ton mari, il est pas là?
3: C'est la bouffe. Il cuisine extrêmement bien. D'ailleurs, c'est le seul qui cuisine à la maison. Et quand il est pas là, je me nourris de Kit Kat et de gnocchi.
0: Donc en fait, vraiment. T'es juste avec un cuisinier à la maison, quoi.
3: Oui, c'est
1: pour cuisiner. La chance.
0: C'est vous avez des relations, sinon pas tant que ça.
3: Bah oui, quand il me sert à manger, j'en ai des relations.
1: C'est le deal. Skit, quoi.
0: Bon, Lorenza, elle est célibataire, mais quand t'es avec quelqu'un, parce que t'as eu quand même des grandes histoires.
1: Oui.
0: Quand ton amoureux, il est pas avec toi.
1: Moi, c'est son odeur. Genre, c'est ça qui m'aide à m'endormir. Il n'y a rien de mieux, je trouve, que de s'endormir avec l'odeur de son chéri, de se réveiller avec l'odeur de son chéri. Et comme j'ai déjà eu aussi des relations à distance, moi, je mettais du pipi de son parfum sur mon maté d'oreiller, comme s'il était un peu avec moi, ouais.
0: Tu sais quoi, j'ai ça avec les chiens.
1: Ah, mais c'est...
0: Non, je sais, ça peut paraître bizarre.
1: L'odeur de tes chiens.
0: Parce qu'on a deux petits chiens. Et au début, moi, je voulais pas qu'ils montent, qu'ils voulaient pas qu'ils aillent dans la chambre. Résultat, ils dorment avec nous maintenant.
2: Ouais.
0: Et pas sur le lit. Hein.
1: Dans le lit, ouais.
0: Bah, il met des grandes claques, en fait, pour passer sous la couverture. J'ai pas, voilà. Et en fait, ils ont une odeur.
2: Ouais.
0: Et elle m'apaise, et je m'endors plus vite quand il y a les chiens. Et quand le chien est pas là, je suis pas bien.
2: Ouais.
0: Alors que quand ma femme est pas là, je m'endors bien.
1: Elle va te défoncer.
0: Mais non, mais elle aussi, elle dit, putain, c'est vrai que quand les chiens, ils sont pas là.
1: Oui.
2: Ouais, bah oui,
1: vous avez un vide, quoi.
0: Ben ouais, il y a un vide, quoi. Ouais. Qu'est-ce qui vous manque le plus? Votre femme ou votre chien, ou votre mec ou votre chien? Appelez-nous. Qu'est-ce qui vous manque quand vous êtes loin de votre chéri? Ça, et c'est marrant ce truc, c'est les trucs négatifs.
2: Ben, c'est ça, exactement.
0: C'est surprenant.
2: Ouais.
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0: 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Pendant l'été, il y a des boîtes qui cartonnent. Les boîtes qui font des bouées, les maillots de bain, tout ça. Il y a des boîtes qui cartonnent aussi à Noël. Il y a des boîtes qui cartonnent à la Saint-Valentin.
3: Bien sûr.
0: Il y a des sociétés qui cartonnent aussi à la Toussaint, les fleuristes.
1: Oui, forcément.
0: Eh ben oui, alors ça marche aussi. Mais il y a une société qui en septembre fait 12 millions d'euros de chiffre d'affaires en moyenne. En septembre. D'après vous, quelle est cette société?
3: C'est en lien avec les fournitures scolaires?
0: C'est pas en lien avec les fournitures scolaires.
1: Mais avec la rentrée des classes.
0: Entre autres la rentrée des classes, avec la rentrée. Avec le mois de septembre.
2: Les fringues des enfants quand
0: C'est pas les fringues, c'est pas les habits.
1: C'est pour des enfants?
0: Ça peut être pour les enfants, mais ça peut être pour des adultes aussi.
3: Voilà. Ah, aucune idée.
2: Les abonnements de sport.
0: Les abonnements de sport.
2: De salle de sport.
0: De salle de sport.
2: Voilà,
0: pas du tout.
2: À chaque fois, il me le fait.
1: À chaque fois, il me croit.
2: Je me sens trop intelligent à chaque fois et je me tombe.
0: Cette société en septembre fait 12 millions d'euros de chiffre d'affaires. C'est la société Photomaton.
1: Mais
0: on n'y pense pas. Mais avec toutes les photos à faire.
2: Ouais.
0: Pour l'école, pour le boulot, et pour votre match, pour rentrer, il vaut une photo de vous. Pour tout ça, pour le sport, pour bim, des photos. Et où est-ce que tu vas faire tes photos?
2: Photomaton.
0: Dans un photomaton, 12 millions d'euros de chiffre d'affaires.
1: Waouh. Ok.
0: C'est pas mal, hein?
1: Ah ouais.
0: Alors.
2: On va ouvrir les photomatons.
1: Ouais, c'est ce que j'ai.
0: C'est, alors, la place est prise.
2: Ah merde.
0: Alors, écoutez, mauvais Joe. Avec Pilé dans 2-3 minutes. Et avant ça, on parle de couple, on parle d'amour. Ça arrive d'être séparé de son amoureux, de son amoureuse pendant un bout de temps. Mmh. Jeff, lui, vit carrément sans son amoureuse, puisqu'elle est en Belgique à 300 km.
2: C'est ça.
0: Qu'est-ce qui vous manque le plus lorsque vous n'êtes pas avec votre chérie. On a Céline qui est là. Bonjour Céline.
15: Salut Manu, salut l'équipe.
0: Sois la bienvenue parmi nous. On t'écoute.
15: Alors moi, mon chéri, il me manque quand je suis au supermarché et que j'ai l'habitude qu'il tienne les sacs de courses à ma place.
0: Ah bah oui.
15: Et qu'il prenne des articles dans le rayon.
2: Ah, des trucs lourds quoi.
15: C'est ça. Et moi, d'accord, je suis juste à côté à dire ce qu'il faut prendre.
0: D'accord.
3: C'est que pour ça qu'il faut.
0: Ouais, en fait, elle a pas de mari, elle a un porte-manteau.
2: Oui. Elle a un caddie, en fait.
1: Un caddie. D'accord.
0: Et ensuite, quand tu le remets, tu lui mets une pièce aussi pour le sortir. Ou... Non, parce que non, je veux pas savoir où tu mets la pièce pour sortir le caddie. Hein. Merci beaucoup, Céline, de nous avoir appelé. Qu'est-ce qui vous manque le plus? En fait, je parle d'amour, hein. Je parle pas de.
1: Oui.
0: Quand votre mec ou votre nana est loin de chez vous. Il y a Lucie qui est avec nous. Bonjour, Lucie.
16: Bonjour Manu, bonjour les Wouin.
0: Bienvenue parmi nous, on t'écoute.
16: Alors ben moi en fait c'est son t-shirt blanc quand il est en déplacement. Il le prend toujours avec lui, du coup je peux pas le porter en pyjama.
1: Ah, ça c'est mignon de fou. Ouais.
0: Mais est-ce qu'il le prend parce qu'il sait que toi tu le mets en pyjama, donc il y a un peu de toi avec lui, c'est ça?
16: Je sais pas, mais bon moi je fais comment après?
2: Bah il y en a pas, il y en a pas quand même.
1: Oui, j'ai un deuxième t-shirt blanc.
0: Oui.
16: Bah ouais, voilà.
0: On t'a résolu ton problème qui n'était pas vraiment un gros problème. Mais enfin,
1: voilà, c'est trop cool.
0: Je vais lui dire à un moment, si dans ta vie ton seul problème c'est d'avoir un t-shirt blanc, c'est que tout va bien. On t'embrasse, Lucie, merci de nous avoir appelés.
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0: Alors, pour que votre journée démarre vraiment, il vous faut votre dose de bonnes nouvelles. Il me faut aussi ma dose de bonnes nouvelles. C'est parti, tour des studios, on commence avec Marion.
3: La chanteuse Olivia Rodrigo. Elle est trop sympa.
0: J'adore.
3: Non seulement elle a du talent, mais en plus elle est cool. Elle a payé en secret les frais de scolarité d'une fan. Il y a une étudiante à l'université de l'Alabama qui a partagé qu'elle avait des difficultés à financer son semestre sur TikTok. Olivia, elle est tombée sur son contenu. Elle lui a envoyé un MP et lui a dit je m'en occupe. $5,000.
0: Wow. Tu te rends compte quand t'as Olivia Rodrigo qui t'envoie un message, mais tu penses que c'est une arnaque quoi. C'est Brad Pitt à l'hôpital.
2: Ouais, c'est ça.
1: Merci.
0: Oh là là,
3: ah, trop sympa.
0: Et lui a payé sa scolarité.
3: Oui, c'est son équipe qui est revenue après vers l'étudiante et qui lui a dit c'est bon, on s'en charge, t'inquiète pas, tout roule.
0: Moi, je suis un grand fan d'Olivia Rodrigo et c'est vrai qu'avoir une piscine de 50 mètres chez moi, je dirais pas non. Ah
3: bon, voilà, dis ça comme ça.
0: Voilà, c'est balancé, c'est comme ça. Jeff, une bonne nouvelle.
2: Il y a un an, un enfant de 13 ans a ramené au commissariat 800 euros qu'il avait trouvé dans la rue. Et ben un an plus tard, comme personne ne les a réclamés, la police a convoqué le jeune pour lui remettre très officiellement les 800 balles qu'il avait trouvées un an avant.
1: Oh, ça c'est pas mal.
2: Ça c'est bien, non, c'est honnête.
1: Ça, c'est le karma ça.
0: Mais à mon avis, quand il a eu la police au téléphone qui lui a dit vous êtes convoqué, il a
1: flippé. C'est dit merde.
0: Il est arrivé, il dit oh bon là, qu'est-ce que j'ai fait. C'est une bonne nouvelle, c'est le karma.
2: Ouais, c'est ça.
0: Lorenzo, une bonne nouvelle.
1: À New York, il y a une loutre qui a été aperçue dans la Bronx River pour la première fois depuis un siècle.
0: Alors il faut savoir que la loutre est l'animal totem de Lorenzo.
1: Oui. J'adore la loutre.
2: C'est mignon, mais ça mord.
1: Oui, ça peut être très méchant.
2: Ouais.
1: Mais j'adore ça.
0: Bah, c'est Lorenzo. C'est mignon. Et si tu la fais chier, elle te mord. C'est la loutre.
1: Et ben, elle a réapparu quand même pour la première fois depuis plus d'un siècle. Et la rivière, elle était extrêmement polluée avant la restauration écologique de ces dernières années. Et ça a permis à plusieurs espèces de revenir, dont la petite loutre.
0: Oh, c'est mignon. Il y a une loutre à New York.
1: Oui.
0: Mais elle est seule ou il y en a d'autres?
1: Elle est seule, mais généralement, elle cherche un congénère. Donc ça va arriver, il va y avoir la période de reproduction. Il va y avoir plein de bébés loutres. Enfin, ça va être
0: la planète des loutres.
1: Oh là là, le bonheur.
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0: J'ai une histoire, c'est pas possible que ça arrive. Et pourtant si, ça arrive. Un fugitif chinois a tenté de franchir illégalement la frontière avec un passeport appartenant à quelqu'un d'autre.
1: Ok.
0: Donc, forcément, il y a la photo.
1: Bah oui.
0: Mais il est malin le mec. Il s'est dit, je vais me grimer pour ressembler à la photo.
1: Ouais.
0: Pour parfaire son déguisement, il a demandé à un médecin de lui coller des fausses oreilles.
1: Non mais...
0: Pour ressembler à la personne du passeport.
2: D'accord.
0: Et il arrive pour traverser la frontière. Malheureusement, les oreilles se sont décollées au moment où il est passé la frontière.
1: Non. Mais t'as ça.
0: C'est pas possible que ça arrive et pourtant si ça arrive. Garance est avec nous au téléphone. Bonjour Garance.
19: Bonjour Manu, bonjour l'équipe et bonne rentrée.
0: Mais bonne rentrée à toi aussi Garance. T'es ta rentrée aujourd'hui ou t'es déjà rentrée?
19: Ouais, c'est aujourd'hui.
0: Tu fais quoi?
19: Je travaille dans un commerce, dans une grande surface.
0: Ok, d'accord, genre dans un supermarché?
19: Ouais.
0: Ok.
1: Intéressant.
0: Ah, mais bon sang, mais quel est ce supermarché?
2: Et dans quel rayon?
0: J'ai envie de savoir, en même temps, je vois bien qu'elle n'a pas envie de le dire.
3: Ouais.
19: Ah si, je peux, mais c'est pour pas que la langue fourche et que je fasse pas de boulette.
0: Ah d'accord, qu'au lieu de dire Carrefour, tu veux dire Carrefour, tu dis Auchan.
19: Ouais, pour pas citer de marque.
0: Garance, tu nous as appelé parce que quand ton chéri est loin de toi, il y a quelque chose qui te manque.
19: Ouais.
0: Quand
19: il est là et que je sors ma douche, il vient vite me donner ma serviette pour que j'ai pas froid. Donc il m'enroule vite dedans en me serrant dans ses bras et en me faisant un gros câlin, en me frottant partout pour me réchauffer et me sécher.
2: Ah ouais. Ça c'est romantique. Hein.
3: Attends, mais ça fait combien de temps que vous êtes ensemble pour qu'il fasse ça?
0: Moi je suis pas excité, mais pas moi.
2: Excusez-moi, mais. Non, là, c'est vrai que c'est agréable quoi.
0: Non, mais là vous discutez, mais enfin elle arrive comme ça, frottée.
3: Alors que toi tu mets ta serviette sur ta paroi comme tout le monde.
19: Personne ne vient de ta paroi. Elle est sur le crochet. Quand il est pas là, elle est sur le crochet, elle est froide et tout ça, et donc c'est pas pareil.
0: Mais à chaque fois, tu prends ta douche, il arrive avec la serviette.
19: Ah ouais, s'il est là, systématiquement.
0: Et ça, c'est du room service.
2: Hein. Ouais. Ah, c'est qualité, là.
0: Wow,
19: quand je demande ça à l'hôtel, j'ai pas la même chose.
2: Hein. Ouais. Ou c'est bizarre.
3: Oui, c'est trop chelou qu'un gars vienne.
0: Room service, c'est pour vous frotter.
19: Ok.
0: Merci beaucoup, Garance, de nous avoir appelé. Je te souhaite une belle rentrée.
19: Merci à vous. Plein de bisous et à très bientôt.
0: Gros bisous. Oh, tu sais quoi, je peux pas te laisser partir comme ça. Je t'offre le mug Manu sur Énergie, Garance.
19: Ah, merci beaucoup.
0: Oh, si je pouvais, je viendrais te frotter après la douche.
3: C'est
19: bizarre.
3: Elle
19: Pardon.
3: Va prendre le mug.
19: Écoute, il est en déplacement la semaine prochaine.
3: Ok,
19: Manu,
3: il est en déplacement
2: la semaine prochaine. Oh là, donc, Garance,
0: elle switch vite quand même, Garance. Hein. On t'embrasse, belle journée à toi. Raccroche pas, je vais t'en faire le mug.
19: Bisous, belle journée.
0: Gros bisous. Dylan est là. Bonjour, Dylan.
18: Bonjour, Manu. Bonjour, toute l'équipe.
0: Quand ta chérie n'est pas là, qu'est-ce qui te manque le plus?
18: Bah moi, je choisis toujours mes habits quand je sors ou quand je vais au travail. Du coup, bah, quand il n'est pas là, je m'habille un peu comme un plouc.
3: Oh, c'est comme toi, Manu. Enfin, non.
0: Lorenza, je t'entends, en fait.
3: Mais
0: j'ai compris.
3: Oui, voilà. Non, c'est ta femme qui choisit.
0: Mais en fait, tous les soirs, parce que je m'habillais vraiment très très mal. J'ai aucun goût vestimentaire. Je suis vraiment une merde.
3: C'est ton truc.
0: C'est vraiment pas mon truc. Il y a pas grand chose. Je sais pas ce qui est mon truc. J'ai pas encore trouvé, mais quand je le trouverai. En tout cas, les fringues, c'est pas mon truc. Et donc, elle en avait marre. Et maintenant, tous les soirs, elle me prépare. Mais elle me dit, je t'ai préparé tes petits habits.
3: Ça trop mignon, moi.
0: Et voilà. Et ce matin, c'est elle. Et regardez, mon t-shirt, il est quelle couleur?
3: Kaki.
0: Et sur mon pull, il y a quoi?
3: Kaki. Elle fait les matchs.
2: C'est raccord et
3: trop
2: tout.
3: Bien.
0: Et attendez, c'est pas tout. Regardez bien.
3: Ne me dis pas que t'as des chaussettes.
0: Et chaussures.
3: Oh, mais non. Il y a du vert et tout. Tout est calculé, quoi.
0: Et bah, ça, c'est ma femme.
2: Magnifique. Bravo elle.
0: Vous le verrez très vite, hein, quand on n'est pas là. On t'embrasse, Dylan, et on souhaite une belle journée à toi aussi. Raccroche pas, je vais t'offrir le mug. Attends, c'est le mug Manu sur Énergie.
18: Merci beaucoup, belle journée à tous.
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0: C'est la vraie voix, hein.
2: Ah,
0: c'est
2: ouf.
0: C'est la vraie voix, la SNCF, qui nous avait fait les jingles.
3: Ah, chance.
0: Ça va, elle a rien à faire. Ah va. Il est 9h56, on va s'en aller, on sera de retour demain, mais on n'est pas encore parti. On va lancer la journée avec un titre qui va vous donner le sourire. Et notre dernier appel du jour, c'est Emma. Bonjour Emma.
21: Bonjour Manu, bonjour équipe.
0: Sois la bienvenue parmi nous Emma, c'est avec toi qu'on va lancer ce mood de la journée, un mood important parce que c'est la rentrée aujourd'hui un peu pour tout le monde. Emma, c'est ta rentrée à toi aussi?
21: C'est aussi ma rentrée, enfin depuis 2 semaines ma rentrée, mais c'est comme ça en micro-crèche, donc c'est un peu la rentrée quand même.
0: Tu travailles en micro-crèche?
21: Oui, c'est ça, je suis auxiliaire de périculture.
0: C'est comme des crèches, mais c'est en fait il y a moins d'enfants dedans, quoi.
21: C'est ça, c'est privé, il y a 14 enfants.
3: C'est pas mal, en vrai.
0: C'est une macro-crèche, ouais, 14, quand même. Oui. C'est pas petit, quoi. Bien, ça,
21: oui, c'est quand même pas mal.
0: Et t'es toute seule?
21: Non, on est 4.
0: Ah d'accord, 4 pour 14 enfants. Ah oui, bah, il faut ça.
21: Exactement.
0: Hein, parce que ça bouge beaucoup, les enfants. Hein,
21: oui,
0: ils ont quel âge?
21: Ils ont entre 3 mois et 3 ans, en général.
0: Oh, bon, 3 mois, ça bouge pas.
2: Ouais.
0: Non, mais c'est vrai.
3: Non, c'est cool. Tu le poses, ça dort.
0: Ouais, dans le...
3: Ah ouais,
2: Maxi Cosy, là, ouais.
0: Ouais, ou dans les... Dans les jardins, là, les trucs, tu sais...
2: Ouais, les parcs, là, les petits parcs.
0: Ouais, les petits parcs, non?
3: Ouais.
0: Emma?
21: Non, nous, on est plus sur la motricité libre, donc on les laisse déjà au sol, tout ça, mais quand ils ont besoin d'être portés...
0: Et ils se baladent dans la maison?
21: Mais ils peuvent se balader en fait dans toute la structure, oui.
1: Faut faire attention, tu marches.
21: Bon, après, ouais, c'est marche.
0: Benoît, s'il te plaît. Non, ça c'est le four. Et oui, bah c'est le problème de la micro-crèche. Et ça crie pas trop toute la journée?
21: À des moments, oui, on monte beaucoup en décibels, mais bon, ça arrive pas beaucoup dans la journée, donc ça va.
0: Bah, il suffit de fermer la porte, hein.
3: Oui,
0: bien sûr, évidemment. Tu connais tous les prénoms de tous les enfants?
21: Oui, là maintenant c'est bon, avec la rentrée, bon, ça s'est fait petit à petit, mais là du coup c'est bon, je les connais tous.
0: 14 enfants au bout de 2-3 jours, enfin, c'est quand même... Dis-moi, puis t'as les parents à côté, c'est vexant quoi.
2: C'est clair, moi j'ai 2 enfants déjà, j'ai du mal.
0: Emma, on t'embrasse, on te souhaite une belle journée, et je vais t'offrir le mug Manu sur Énergie pour démarrer ta journée avec nous comme ça, avec ton mug.
21: Merci beaucoup, bonne journée équipe.
0: Belle journée, belle rentrée à toi, il est 9h58, on s'en va. Énorme. Il n'y a pas de bonne compagnie qui ne se quitte un moment, mais les amis, ce sera pour mieux se retrouver dès demain.
1: Oh.
0: Alors, à partir de 6h, on sera là. Passez un bon lundi, passez une belle rentrée. Merci tout le monde, merci de nous avoir appelés, merci d'avoir été avec nous. À demain.

0: Le lundi, ne vous laissez pas avoir par les gens qui vous disent que le lundi c'est pourri.
1: Ah ben oui. Non.
0: Il n'y a pas de loi qui dit que le lundi on va faire la gueule.
1: Non. Non.
0: Alors il n'y a pas quelqu'un qui est arrivé et qui a gravé les 10 commandements en mettant le 10e commandement et le lundi la gueule tu feras.
1: C'est ça.
0: Non.
1: Et il ne faut pas répondre genre comment ça va.
0: Comme un lundi.
2: Mais non.
0: On va le bouffer ensemble ce lundi. Tout le monde est là. Lorenza la première.
3: Oui, je suis là.
0: Marion, allez nouvelles depuis cette
4: ouais,
0: saison.
4: Ouais, et vous m'avez manqué ce week-end.
1: Oh, oh c'est un petit peu.
4: J'ai pensé à vous.
0: Oh, Lisa, oui, limite une petite larme. Jeff est là aussi.
5: Bonjour.
0: Ouais, écoutez, chaque il y aura un mauvais jour dans la demi-heure. Il y aura les sondages du matin. Et puis vous êtes avec nous, évidemment, comme chaque jour. Vous nous appelez au 0870 42 48 si vous avez envie d'être notre premier appel du jour. On est lundi, le lundi. Qu'est-ce qu'on aime, c'est parler de son week-end.
1: Ouais, bien sûr.
0: Je suis content, j'ai fait un barbecue, moi.
1: C'est vrai ?
0: Barbecue samedi soir. Je l'ai fait le soir. Et alors, c'était cool, c'était chouette parce qu'il faisait beau encore, donc on en a bien profité. Mais ça y est, le soir tombe plus vite.
1: C'est, ouais, c'est rapide.
0: Ouais,
1: hein.
0: Ouais, le souvenir de genre 22h, il fait encore jour, il est terminé.
1: C'est mort.
0: Ouais, ouais, c'est fini. C'est, ouais, je suis désolé.
5: Ça reviendra.
0: C'est la mauvaise. Ouais, ça reviendra dans un an.
1: Ouais. La tristesse.
0: Dites-vous dans deux mois, à 18h, on fera putain, il fait déjà nuit.
1: Yeah.
0: Le premier coup de massue, ce sera le changement d'heure qui arrive en
1: octobre. Oui.
0: Comment ça s'est passé ce week-end, Jeff?
5: J'ai découvert un truc de fou.
1: Quoi?
5: Le poker.
4: Ah, tu connaissais pas?
5: Je connaissais l'existence du poker, mais j'avais jamais joué. Ah. Et en fait, on a fait une soirée poker avec des copains, mais c'est la vraie soirée avec la vraie table, l'ambiance tamisée, et on a mis la BO de James Bond. En
1: fond. Non, mais allez. Ah oui, jusqu'au bout, quoi.
0: C'est pas too much.
5: Je me suis pris au jeu, quoi. J'avais plein de jetons. J'avais l'impression que je perdais ma vie quand j'en perdais. Et j'ai adoré. Bon, un peu sur le tard, j'ai découvert le truc, mais j'ai adoré ça.
0: Et vous avez, genre, vous avez joué de l'argent?
5: Non, non, non, des jetons. Ah. Mais j'ai proposé qu'on fasse de l'argent la prochaine fois parce que moi, j'avais gagné.
1: Mais oui, mais même pas beaucoup.
5: Oui.
1: Moi, je faisais des soirées poker quand j'étais plus jeune dans mon grenier.
5: Ouais.
0: Non, mais tu l'as mise à 1000 euros, ouais.
1: Voilà.
5: Non, tu termines avec ta voiture, tu m'écris ta voiture. C'est un leasing, allez-y.
0: C'est vrai que tu peux t'emporter au départ. Tu joues des allumettes et ensuite tu fais ma bagnole. Michel, tu fais le con là, Michel. Attends, Michel a bu encore. Nicolas est là avec nous, c'est notre premier appel du jour. Bonjour Nicolas.
6: Bonjour Manu, bonjour l'équipe.
0: C'est avec toi qu'on va lancer le mood de cette journée. Avant de s'écouter Shakira, tu nous appelles d'où?
6: De Vence, à côté de Nice.
0: D'accord, donc dans le sud, la canicule, la chaleur, le bien, tout va bien, le week-end.
6: Exactement.
0: Est cool, parfait. T'es réveillé pour aller au boulot?
6: Exactement.
0: Mais qu'est-ce que tu fais dans la vie?
6: Alors, je suis dessinateur projeteur dans un bureau d'études pour faire des échafaudages.
0: Ils sont quatre au monde, hein, à faire ce métier. Moi, j'ai décroché à dessinateur et j'ai raccroché à échafaudage. Tu dessines des échafaudages?
6: C'est ça, en fait, je les modélise en 3D et ensuite je fais des plans pour que les monteurs puissent les monter en toute sécurité.
0: D'accord. J'avoue que les échafaudages, ça a toujours été un mystère pour moi parce que je me dis, un truc qui fait 30 mètres de haut, qui tient juste sur deux petites planches en bois en bas, là.
4: Ah, ça inspire pas la confiance.
0: Non, je montrais pas là-haut. Et un jour, on m'a expliqué, d'ailleurs, sur l'antenne, quelqu'un qui bossait sur les chantiers m'a expliqué qu'en fait, il faisait des trous dans les murs des immeubles et il vissait l'échafaudage. Et c'est là où je me suis dit, oh, vous êtes pas des vrais cow-boys. Et Nicolas, là, tu les dessines pour que tout aille bien et que ça s'écroule pas, quoi.
6: Exactement.
0: Ok, on peut considérer que tu es une personne plus utile que nous dans le monde.
1: Ah oui,
4: ça c'est sûr. Oui.
0: Je vais t'offrir le mug Manu sur Énergie pour te remercier de nous avoir appelé, Nicolas, ce matin.
6: Merci beaucoup.
0: Belle journée à toi, bon lundi, belle semaine.
6: Pareillement, bisous à tout le monde.
0: Ciao.
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0: 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Tout le monde se concentre.
1: Ouais.
0: Marion, Jeff, Lorenza, c'est parti. 15% des couples se sont déjà disputés à cause de cet objet. Quel est cet objet, Marion?
4: La télécommande.
0: Ce n'est pas la télécommande et ce n'est pas électronique.
5: D'accord.
0: Lorenza?
1: C'est chez nous?
0: C'est chez vous. Bah, chez nous.
1: Oui.
0: Chez
1: toi. Enfin,
0: chez
1: nous. Oui, voilà.
0: Enfin,
1: c'est chez eux, quoi.
0: À la maison.
1: Oui.
0: Voilà.
5: Oui. On s'en sert tous les jours.
0: Tous les jours, on s'en sert.
4: La lunette des toilettes.
0: C'est pas dans cette pièce, c'est pas dans les toilettes.
1: C'est dans la cuisine.
0: C'est pas dans la cuisine non plus.
5: Dans le salon, la meilleure place dans le canapé.
0: Non.
4: Ah, c'est dans la chambre.
0: C'est dans la chambre.
1: C'est la place dans le lit.
0: C'est dans le lit.
4: C'est la couette.
0: La couette, le plus.
1: Ah oui.
0: 15% des couples se sont déjà disputés à cause de la couette. Mais c'est vrai que parfois, en couple, t'as quelqu'un qui tire la couette.
1: Bah oui, beaucoup, souvent même. Bah, acheter deux couettes, enfin.
0: Ouais, c'est vrai. Acheter deux couettes, acheter deux lits, ou alors il y a la solution de Marion.
1: Voilà.
4: Voilà, on y revient toujours. Bien ne pas dormir avec
5: deux
4: son ou sa meuf.
5: Ouais.
0: Deux chambres séparées, voilà.
5: Ça coûte plus cher, mais t'es tranquille.
0: Alors le problème, c'est qu'elle a oublié le prénom de son mec. Hein, quand même.
4: Oui, mais je dors bien.
0: Ils se croisent de temps en temps, ils disent, putain, le voisin est chez moi aujourd'hui. Une personne sur quatre admet ressentir une immense victoire personnelle lorsqu'elle réussit à faire ça du premier coup. À faire quoi?
1: Lancer un déchet dans la poubelle.
0: Non, c'est pas un petit sport
4: un
0: comme
4: panier.
0: Ça, non.
4: Un créneau.
0: C'est pas en voiture.
4: Ah.
0: Non, c'est à la maison aussi en général.
5: Une grille de mots croisés.
0: Non.
5: Chaque fois que tu les finis jamais, c'est vrai?
0: Non, non, il y a un peu d'électronique là-dedans.
5: Hein?
1: On le fait tout seul, hein?
0: Oui.
1: Ok.
0: T'as pas besoin de quelqu'un. Et quand tu le fais, eh ben, c'est une petite. Du premier coup, c'est une petite victoire personnelle.
1: Brancher une clé USB du premier coup, là, dans le.
5: Ah oui, dans le bon sens?
1: Ouais.
0: Alors, c'était pas loin de ça, c'est brancher une prise ou un chargeur dans le noir.
1: Ah,
0: tu sais, t'as pas envie de rallumer la lumière, ouais. Tu vas réussir à brancher, et là c'est.
1: Tu cherches un peu.
0: Ouais, t'as ta main derrière le lit qui bouge toute seule dans tous les sens.
1: Et d'un coup, clac.
0: Et si t'y arrives pas, très vite, l'énervement monte.
1: Ouais. Et tu te redresses, mais t'allumes toujours pas la lumière. Tu veux réussir, tu vois.
0: Non, non, non, c'est pas cette putain de prise qui va t'humilier.
1: Exactement.
0: Alors, l'adulte moyen repousse cette tâche pendant 9 jours avant de le faire. Quelle est cette tâche?
4: Est-ce que c'est une tâche administrative comme payer des amendes ou...
0: Non.
4: Non.
0: C'est pas ça, c'est à la maison aussi.
1: C'est dans la cuisine?
0: Non. Pas... Tu peux le faire dans la cuisine, ouais. Mais c'est pas dans la cuisine.
5: Est-ce que c'est rappeler quelqu'un qui a laissé un message?
0: Non. Il y a besoin de personne.
4: C'est faire les vitres?
0: C'est pas les vitres, mais c'est un peu une tâche ménagère. C'est. Cette tâche, on la repousse pendant 9 jours parce que c'est relou.
4: Changer les draps.
0: C'est un rapport avec les draps, mais c'est pas les changer.
5: Ah, merde.
1: Repasser.
0: C'est pas repasser, mais on fait quelque chose avec le drap.
5: On les lave? Les laver? Les plier. Ça, c'est chiant.
0: On repousse le fait de plier le linge pendant 9 jours avant de le faire. Les draps, le linge, tout, voilà, avant de plier.
5: Ah, faut pas attendre. Ça s'accumule sinon.
0: Bah... Écoute, moi, je suis déjà en train d'essayer de rebrancher ma prise USB.
4: Chaque chose
0: linge,
4: en son temps. Hein.
0: Le linge, on verra plus tard.
2: 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Faites sonner les trompettes. 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
1: Les trompettes nulles.
0: J'ai dit un truc. Quelqu'un un jour a dit on a les trompettes qu'on mérite.
1: Voilà. Oh là là.
0: C'est nos trompettes à nous. J'aime bien Laurent Mariotte quand il présente les petits plans.
5: Ah oui, je bloque à chaque fois moi.
0: Il y a juste un truc qui m'énerve, c'est qu'en fait il fait tout bien tout le temps.
5: Ouais.
1: Ah oui, ah oui.
0: Moi je fais pas. Lui, tu sais quand il coupe un oignon, il te parle en même temps. Et n'oubliez pas de jouer en envoyant par SMS. Il te coupe ton oignon en même temps. Et moi, si je fais ça, je coupe mes mains, en fait. Je coupe pas l'oignon.
5: Mais est-ce qu'on est sûr que c'est vrai? Est-ce que c'est pas un tricheur? Est-ce qu'il y a pas quelqu'un derrière en doublure qui le fait?
0: Qui fait quoi? Qui coupe l'oignon?
5: Bah, qui coupe, ouais, après c'est monté, quoi. Moi, je fais pas confiance aux gens comme ça.
0: Et en fait, c'est trop vite. On le voit en entier dans la photo.
5: C'est pas faux, du coup, c'est lui, je pense. Voilà.
0: Jeff voulait nous parler d'une image.
1: Ah.
0: Il y a un truc qu'il a vu et il m'en a parlé. Alors, moi, je l'ai pas vu, l'histoire.
5: C'est vrai, ça m'a choqué, je crois que c'était de l'IA. C'est deux avions qui survolent un stade en Afrique du Sud lors d'un match, tu vois, c'est un truc sponsorisé, tu vois. Mais deux avions, pas des petits avions, des avions de ligne, quoi. Déjà, les deux avions sont ultra collés et ils survolent le stade à 12 mètres.
1: Ah.
5: À 12 mètres, c'est-à-dire que les personnes qui sont en haut des gradins, limite, quasi tu peux le toucher presque.
1: Ah oui.
5: Et c'est passé c'est pas comme ça? Hein? Non, parce que c'est passé sur tous les trucs. C'est l'IA?
0: C'est
5: pas l'IA, ouais, je vais dire. Ouais.
0: Non, mais j'ai pas vu. Mais il y a des trucs comme ça. Et le problème, c'est que ça devient fatigant. Parce que tu sais plus si c'est l'IA.
5: Cherche-toi, mais c'est extraordinaire.
0: Et maintenant, tu vas dans les commentaires. Et les gens, ils disent IA, IA,
1: ouais.
0: IA. Et puis, il y en a qui disent non, c'est pas l'IA. Et là, tu sais plus, putain,
1: ouais,
0: c'est
1: ça. T'es perdu.
0: On ne sait plus ce qu'on regarde. Il y a des fois des trucs avec les animaux.
1: Ah oui. Et tu penses qu'ils font un truc trop mignon et tout. Et après, tu vois en dessous, généré par IA.
0: Incroyable. Tu sais, tu dis, regardez ce lion qui vient retrouver la personne qui l'a sauvé 12 ans après.
1: C'est ça.
0: Tu vois le truc, tu fais c'est incroyable les animaux.
5: Et non, c'est faux.
0: Et après, IA, IA.
1: Ouais.
5: Mais là, c'était compliqué. Pas de l'IA. Là,
0: d'accord.
5: C'était vrai des vrais, c'était vérifié. Mais à 2 secondes près, il y a un accident. Et puis, il y a les gens en dessous. Il y a 80 000 personnes en dessous qui peuvent avoir 2 avions sur eux, quoi.
0: C'est un truc de malade.
1: Bah,
0: wow.
1: Ouais.
0: Alors, c'est pas de l'IA hein, si ça crache en général.
5: C'est sûr.
0: Vous avez déjà été témoin d'un truc de dingue comme ça? D'un truc incroyable. Ou quelle est la chose pour vous la plus incroyable à laquelle vous avez été témoin? Mario?
4: C'est dans un autre style, hein. Mais j'ai vu une femme accoucher sur le parking de la maternité.
1: Oh
4: ouais, elle a pas eu le temps, en fait, la tête sortait dans la voiture. Donc forcément, quand elle est sortie de la voiture, elle s'est un peu écroulée au sol, donc ils sont tous venus. Et ce qui est ouf, c'est que moi, ce jour-là, j'étais venue avec mon mec pour visiter la maternité parce qu'il est très hypochondriaque. Et donc la sage-femme, elle avait dit, allez voir, ça va vous rassurer. Mec, il était blanc, tellement blanc, transparent même. C'était la pire idée du monde, alors on est vite parti. On voulait pas voir ça, mais on l'entendait crier tout ça.
0: Oh là, accoucher sur parking, après elle a économisé une chambre, mais quand même.
4: Ouais.
0: Ah ouais, c'est un bon sujet là. Est-ce que vous avez plus incroyable que ça? Quelle est la chose?
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0: Après avoir joué au Club des Génies, on a Coralie et Alex qui sont là. Bonjour à tous les deux.
9: Bonjour Manu, bonjour toute l'équipe, bonjour Alex.
10: Salut Manu, salut la team et bonjour Coralie.
0: Alors là, là,
1: c'est un très cool là.
0: Écoutez,
1: ouais.
0: Bonjour les gens polis.
1: Oh, ouais, c'est propre là. Très très cool.
0: Wow. Coralie, Alex, on va jouer ensemble au Club des Génies. Coralie, c'est sa deuxième participation. Elle a gagné 100 euros vendredi. Elle va tenter aujourd'hui d'en gagner 100 supplémentaires. Et Alex, il va tenter de gagner ses 100 euros, ses 100 premiers euros. J'ai trois questions, vous êtes deux. Le gagnant ou la gagnante sera celui ou celle qui aura deux points. À chaque question, si vous pensez avoir la réponse, vous donnez votre prénom et votre réponse. Si elle est bonne, ça fait un point. Et si elle est fausse, c'est l'autre qui prend le point. Le premier ou la première qui atteint les deux points gagne les 100 euros et revient jouer avec nous dès demain. Attention, c'est parti, on joue au Club des Génies. Première question. Quel Pokémon électrique jaune est le compagnon...
6: Alex.
1: Oh.
0: Je t'écoute, Alex.
6: Pikachu.
0: Pikachu, bah on répond.
1: Allez, avant même que la question soit finie.
0: Quel Pokémon électrique jaune est le compagnon indissociable de Sacha? C'était Pokémon. Pikachu, pardon. Un point pour Alex. On passe à la deuxième question. Tout va bien, Coralie?
9: Tout va bien, nickel.
0: C'était pour prendre des news. Deuxième question. Qui présente l'émission Koh-Lanta All-Stars?
9: Coralie.
0: Ah,
9: Denis Brogniard.
0: Oui.
1: Ils sont bons, là.
4: Les champions, là.
0: Sur Koh-Lanta All-Stars sur TF1, c'est en ce moment, c'est Denis Brogniard. Là, on est des champions, là.
1: Allez.
0: Un point pour Coralie, un point pour Alex. Troisième question. Quelle mer sépare la France et l'Angleterre?
6: Alex.
9: Coralie.
0: Alex, en premier, je t'écoute.
6: La Manche.
0: La Manche, oui, c'est gagné. Oh, mais attends, du début à la fin, j'avais l'impression d'être dans un jeu de France 3.
1: À fond !
0: Tout le monde sérieux, tout le monde poli, tout le monde propre, tout le monde en costume, tout le monde en voix. Waouh ! Alex, c'est gagné. Coralie, t'as gagné 100 euros hier. Eh ben, ils sont à toi, ces 100 euros. Pas hier, pardon, c'était vendredi.
1: Ouais, vendredi.
0: Et tu repars donc avec ces 100 euros, plus tu repars aussi avec allez, le mug et le t-shirt.
9: Oh, oh, cool. Oh, voilà. On peut me le signer ?
0: On pourra te les signer. Le mug Manu sur Énergie et le t-shirt Manu sur Énergie, on pourra te les signer. On t'embrasse fort, Coralie.
9: Merci beaucoup. Bonne journée.
0: Belle journée à toi et Alex. Eh ben, Alex, tu reviens demain.
6: Ok. Eh ben, pas de problème, je serai dispo.
1: Il est chaud, Alex.
0: Alex, très rapide.
1: Ah ouais, c'est quelqu'un.
0: Coralie, elle était déjà très rapide. Ouais. Là, on a la graine de champion.
1: Ah, je sens bien, là.
0: Alex, rendez-vous demain à la même heure.
6: À demain, salut.
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0: Est-ce que vous aurez mieux que l'histoire de Marion qui a assisté à une femme en train d'accoucher sur le parking d'une maternité tellement le bébé est arrivé vite? Eh ben, on va le savoir tout de suite. On va écouter Ugel juste après. 0-870-42-48. Quelle est la chose la plus incroyable dont vous avez été témoin? On a Élise qui est là. Bonjour Élise.
11: Bonjour Manu, bonjour les ouin-ouin.
0: T'as été témoin de quoi, Élise?
11: Eh bien, moi, j'ai vu ma mère et ma sœur gagner au total 1500 euros au casino cet été.
1: Ah oui,
11: elles étaient chacune sur une machine et à quelques minutes d'intervalle, ma sœur a gagné 900 et ma maman 600 euros.
0: Wow, pas mal.
1: Mais c'est une folie.
4: Quelle journée en famille, ouais.
11: Et moi, j'ai rien eu.
1: Bah oui, c'est le bilan petit canard.
0: C'est comme ça, des fois, c'était pas ton jour cette fois-ci. Une fois, ce sera peut-être ton jour.
1: Bon, mais quand c'est comme ça, tu prends tout et tu divises.

0: venez, on voulait, je voulais avoir un peu de constance, je voyais plein de trucs de Louis de Funès dans son bureau, je fais, ah, vous êtes fan, votre Altesse? Et il m'a regardé, il fait, oui, je suis fan! Et il m'a fait une imitation pendant 10 minutes de Louis de Funès avec les trucs, tout ça, machin. Et tu dis, putain, je suis dans le bureau de Grace Kelly avec son fils qui
1: veut. C'est incroyable.
0: Alors qu'il, lui, il est un peu austère d'habitude, tu vois. Et voilà, pendant 10 minutes comme ça, j'ai halluciné.
1: Mais c'est comme si t'arrives, tu dis, dans le bureau d'Emmanuel Macron, il fait un moment, OK!
2: C'est pareil.
1: Ah, génial. Elle est bien celle-là. Maxence est avec nous. Bonjour Maxence.
3: Bonjour Manu, bonjour l'équipe.
1: Bienvenue sur Énergie Maxence. Quelle est la chose incroyable dont tu as été témoin?
3: Alors moi, c'est on partait en vacances avec ma femme, on était sur l'autoroute, quand tout d'un coup devant nous, on voit un énorme pneu qui arrive vers nous et qui saute. Donc en fait, j'ai réussi à l'esquiver en plein milieu de l'autoroute et en fait, quand on a continué notre route un peu plus loin, on a vu le camion en train de littéralement prendre feu sur le bord de la route.
2: Oh là là.
1: C'est un camion qui avait perdu une roue donc.
3: C'est ça. Et en fait, je pense qu'il a dû perdre la roue à cause du feu. Et du coup, il a pris feu un peu plus loin, quoi.
2: Et il va bien? Tout le monde va bien?
3: Heureusement, il n'y a pas eu de blessés, il n'y a rien eu. On a eu des chutes après. Tout le monde va bien.
1: Non, non, mais le camion, je n'avais pas eu de problème. Waouh!
2: Ouais,
1: c'est bizarre, ça.
0: Ça fait peur.
1: Ça te calme d'un coup, tu sais pas pourquoi, mais tu ralentis. Ouais. Tu dis, tiens, je vais me calmer un peu pendant quelques temps.
0: Je vais m'arrêter.
1: C'est quoi, on va s'arrêter à l'hôtel même cette nuit. C'est quoi, non, on va faire demi-tour, on va rentrer à la maison. Voilà. Merci beaucoup, Maxence, de nous avoir appelé. De quoi vous avez été témoin, un truc dingue, Lorenza?
4: J'ai assisté à une demande en mariage un peu originale. Le gars avait préparé un flash mob dans un centre commercial pour sa chérie. Et c'était sur Bruno Mars, Marry You.
0: Ouais.
4: Et après, il y avait une énorme pancarte qui arrivait derrière avec vraiment genre veux-tu m'épouser et tout.
1: C'est chaud.
4: Sauf que la meuf, elle a mis, alors elle a pas dit non, mais elle a mis un temps mais immense avant de dire oui, et elle était pas très heureuse, quoi. Et donc avec mes potes, on s'est toujours demandé
1: si vraiment
4: à mon avis, pour nous, elle a dit oui parce qu'il y avait plein de gens. Tu peux pas dire non à ce moment-là, tu vois. Mais c'est sûr, c'est ça.
1: Je vais dire un truc que j'ai fait un jour qui c'est pas joli, mais il y a des mecs en fait qui ont compilé sur YouTube des noms de gens sur des demandes en mariage en public.
4: C'est un enfer.
1: Et c'est
4: drôle, mais c'est dur.
1: En fait, c'est drôle parce que la gueule de la personne à chaque fois qu'il demande.
4: C'est impossible, quoi.
2: Mais attendez, déjà pour faire des demandes en public, faut être très confiant quand même.
0: Ouais.
4: Bah oui, soyez sûr de vous, quand même.
1: Soit t'es très confiant, soit justement, c'est pour mettre la pression sur l'autre. elle dira pas non. C'est pas possible avec tous les gens qui sont autour. C'est malin. Peut-être pas. On peut continuer un peu encore. Quelle est la chose la plus incroyable dont vous avez été témoin? Appelez-nous 0870 42 48.
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1: 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Et j'ai des chiffres devant les yeux, des chiffres qui ont un point commun. Ce sont des chiffres sur lesquels on ment. Soyons honnêtes, vous dites si vous mentez ou pas sur ces chiffres.
0: Okay. D'accord.
1: Votre poids.
2: Ah non,
4: j'arrondis un peu en dessous.
0: Ouais, pareil.
1: Mais t'arrondis à combien? C'est-à-dire que si c'est 67, t'arrondis à 60 ou à 65?
4: Ah non, faut pas abuser. Non, mais par exemple, je fais 66,7, je fais 66, quoi.
1: D'accord.
0: Ah oui, ouais, ça va.
4: C'est de 100 grammes, mais quand même.
1: Jeff, t'arrondis de...
0: Moi, là, je vous dis que je fais 115.
2: Ouais, donc c'est pas ça.
1: 115.
0: Alors que c'est un petit peu plus.
1: C'est vrai?
0: Ouais, je suis à 118, 119.
1: Oh, ça va.
0: J'oscille.
1: Tu mesures combyen?
0: 1m87.
4: Gros.
0: Oui, je suis un peu.
1: Non, franchement, non.
0: Non, ça va. Non, je me sens bien dans la pompe.
1: Oui,
4: c'est
1: va.
4: Bien.
0: Ouais, ça.
1: Mais dis-moi,
0: oui.
1: C'est un pélican que t'as dans le cul.
0: Non, c'est pour ranger mon pyjama.
1: Il paye jamais le supplément valise quand il prend l'avion. Vous avez une tenue en soute? Non, j'ai rien. Les chiffres sur lesquels on ment, le nombre de verres bu pendant une soirée.
2: Ah oui, ça c'est possible.
4: Si je me fais contrôler, oui.
2: Ah oui, non, mais il faut pas boire quand tu conduis quand même.
1: Non.
4: Oui, non, bien sûr.
1: Non. Lorenza, si t'as vu, tu ne conduis pas, répète après moi. Si
4: je bois, je ne conduis pas.
1: Merci.
4: Ah, moi j'ai plus de voiture depuis 5 ans, tout va bien.
1: Oui, c'est très bien. C'est quoi, ça arrange tout le monde? Toi, les gens, Dieu, la planète entière. C'est très bien. Non, mais quand tu rentres et que t'as bu, le classique de 3 verres, quoi.
4: Oui.
1: Non, c'est un peu plus.
0: Ouais, c'est ça.
1: Sur les chiffres sur lesquels on ment, à consommer avec modération, bien sûr.
4: Bien sûr.
1: La vitesse à laquelle on pensait rouler quand on s'est fait arrêter par un gendarme, justement.
2: Ah oui, forcément.
1: À 110.
2: Oh, j'ai pas vu ça, moi.
0: Non, on se rend pas compte avec ces nouveaux moteurs électriques.
4: Je crois que c'est la voiture.
1: Non, ça, vraiment, vous êtes sûr que votre système il fonctionne bien. Les chiffres sur lesquels on ment, le nombre de personnes avec qui on a couché.
2: Ah oui, bah oui.
1: À Marion.
2: Ouais, je crois qu'en plus c'est système inversé, c'est-à-dire que nous on va diminuer le nombre et vous allez l'augmenter.
4: Exactement. Elle a tout à fait raison. Ouais.

0: Moi j'ai le poids de Jeff 115.
1: Effectivement, on augmente un peu, t'as raison. Le nombre de minutes de retard avec lesquelles on est arrivé ce matin.
2: Oui, bah oui, bien sûr.
0: Bah quand tu t'es pas fait gauler, tu dis je suis avec 2 minutes de retard,
1: bien sûr. Le nombre d'ex, ça marche aussi. Combien ont coûté ces chaussures, ces habits ou cette coupe de cheveux?
2: Oui.
0: Mais ma femme là-dessus, elle est incroyable. Hein.
1: C'est-à-dire qu'elle dit jamais j'ai dépensé 100 euros. Hein. Elle dit je nous ai fait économiser 10 euros.
2: C'est bien.
1: Parce qu'il y a une réduction, un truc, elle dit. Elle rentre, mais hyper contente le soir. Je nous ai fait économiser 10 euros. Ben. J'ai dit, mais non, t'as dépensé 100. Ah non, non, j'ai fait économiser 10. Les chiffres sur lesquels on monte, il y en a un dernier. La distance parcourue en courant ce week-end.
0: Bien sûr.
3: Ouais, je vais bien,
2: c'est ça. Ah oui.
1: Moi, je suis sûr qu'il y a des gens, tu sais, qui postent sur les réseaux là le parcours avec. Ils le font avec de l'IA.
2: Oh mais non.
3: Oui, c'est ça.
2: Oh mais c'est de la triche.
3: Ou ils envoient leur chien, tu sais, avec le truc qui te la montre.
1: Ouais, il y a des trucs comme ça. Écoute, je sais pas s'ils le font, mais en tout cas, si je devais le faire, je le ferais.
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1: Avant de se faire du bien avec Mauvais Joe Pilo et Farouko, ça c'est l'été ça. On va doubler votre salaire, attention, ça peut vous arriver. 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
6: Oui, allô?
1: Allô, bonjour, c'est Fanny de Bise-Minervois dans l'Aude.
6: Oui, c'est ça.
1: Fanny, quel est le seul animateur radio qui double ton salaire?
6: C'est Manu de l'énergie. Oui. Ah, j'y crois pas.
1: Bah, si tu peux y croire.
6: Oh là là là là.
1: Ton salaire de 1707 euros, Fanny, on va le multiplier par deux. Ça va faire 3414 euros pour toi.
6: Oh, punaise. Merci, merci, merci, merci.
1: Ça fait du bien. Il est bien ce lundi, oui.
6: Ouais.
1: Ah non, c'est ce que je dis.
6: On commence bien la semaine.
1: Mais bien sûr, 3414 euros. Tu es prothésiste dentaire.
6: C'est ça, oui.
1: Ah bah 3414 euros, c'est le prix d'une couronne.
6: Oui, c'est ça. Oh, oui, facile, ouais.
1: On est d'accord. Ça coûte un bras, tout ce bordel.
6: Ouais, ouais, ouais, ça coûte vraiment très très cher les implants surtout. C'est surtout les implants.
1: Oh oui. Ah les implants, c'est quand la couronne ne peut plus rien faire quoi en gros, c'est ça.
6: Voilà, c'est ça, exactement.
3: C'est des gros travaux.
1: Jeff, t'as
3: Moi j'en ai retiré 4 il y a 2 ans, faut que j'en mette 4 là, donc j'attends que tu te doubles mon salaire aussi parce que.
1: Ah, Fanny, elle va te faire un truc en polystyrène, ça sera très bien, t'inquiète pas.
3: En carton.
1: Fanny, on te double ton salaire, 3414 euros, et on t'embrasse fort, on te souhaite une très belle journée, une belle
6: merci.
1: Semaine.
6: Merci beaucoup, merci à vous.
7: Salut, c'est Gims. Soleil sur tendance. Gims, 4 lettres, comme Manu. Coïncidence? Non, je crois pas. Ça s'appelle le destin.
1: Eh oui, bah, Jeff, 4 lettres aussi, hein.
3: Exactement.
1: Et alors, coïncidence?
3: Là, c'est un peu Gims, ouais.
1: Non, là, coïncidence. Non. Quelle est la chose la plus incroyable dont vous avez été témoin? 0 870 42 48. On continue à vous prendre au téléphone. Sarah est avec nous. Bonjour, Sarah.
8: Bonjour, Manu. Bonjour, l'équipe.
1: Qu'est-ce que t'as vu, Sarah?
8: Alors, moi, Manu, le truc dans lequel j'étais témoin, c'était qu'on était à Bali avec un groupe dans une forêt. Et le truc le plus dingue, c'est que la meuf qui était avec nous s'est fait morte sur le bras par un serpent. Et coup de chance pour elle, le guide qui était avec nous avait un extracteur de venin dans sa poche.
2: Ah ouais, ça veut dire que c'est fréquent. Ils sont obligés d'en avoir un avec eux. Un extracteur de venin, je parle.
0: Qu'est-ce que t'as, toi, dis donc?
2: Non, mais pardon.
0: Parce qu'au bout d'un moment.
1: Parce que moi, je peux dire que j'ai bourlingué. Moi, je peux dire. Attends, quand tu pars à Bali, si t'as pas l'extracteur de venin, t'es déjà, on te considère mort. Je t'explique. Et moi, il est où mon chapeau de crocodile Dundee? Parce que moi, je suis une aventurière. Donc, je peux te le dire. L'extracteur de venin, c'est la base. Alors, c'est quand même incroyable.
2: Bali, c'est dangereux. Moi, je me suis fait attaquer par les singes. Vraiment, ils m'ont sauté dessus, ils voulaient prendre ma bouffe, j'ai eu hyper peur, je vous jure, ils mettaient leurs griffes dans mes cheveux et tout.
9: C'est moi que t'as une vidéo.
2: Mais... j'ai pas la vidéo, mais c'est hyper dangereux.
1: Mais arrêtez d'aller dans des endroits comme ça.
2: Ah bah c'est l'aventure.
1: Tu m'étonnes l'aventure. Extracteur de venin, toujours sur soi. Lorenza, elle a même un extracteur de venin ici, donc pour te dire. Alors. Et elle s'en est tirée, la fille, ça
8: Alors, je t'avoue qu'on a arrêté l'excursion, mais je ne sais pas ce qui s'est passé derrière.
2: Ah,
1: elle est gentille, mais pas non plus très friendly, quoi. C'est... Moi, je me suis barré. Hein. Comme l'extracteur de venin avait déjà été utilisé,
2: c'est bon.
1: J'ai pas fait la maline. Moi, je suis rentré tranquillement à l'hôtel. Il y avait la clim. On était bien.
8: On a été évacués, donc je pense qu'elle est partie à l'hôpital derrière.
1: Pas mal, Sarah. C'est une belle histoire. Merci beaucoup de nous avoir appelé. Il y a Elliot qui est là aussi. Bonjour, Elliot.
5: Salut, Manu. Salut, l'équipe.
1: Quelle est la chose la plus incroyable dont tu as été témoin?
5: Alors nous, on a eu un éclair qui est tombé sur un arbre à quelques dizaines de mètres de moi. Et c'était impressionnant, le bruit était tellement énorme. Et puis, je me suis retrouvé accroupi sans même comprendre pourquoi. C'est un truc de fou.
1: Oh, la flippe. Mais pourquoi accroupi? Parce qu'à cause du bruit, tu t'es mis...
5: Le bruit, la pression, c'est...
1: C'est un réflexe.
5: En fait, ça tombe dessus, pas dessus toi, mais c'est le corps, il s'est croquevillé tout seul.
1: Putain.
3: C'est ouf, ça.
1: On dirait mon zizi dans la piscine froide.
3: Très vite.
1: Merci beaucoup, Elliot, de nous avoir appelé. Quelle est la chose incroyable dont vous avez été témoin, si vous en avez encore d'autres?
3: Ah ben moi, pas besoin d'aller à Bali, les amis. J'ai vu un canard sur l'eau, en train de nager, se faire bouffer par un silure. Comme dans les dents de la mer.
2: Non, c'est
3: le truc, il a... Non, mais attendez. Il a attrapé comme ça, il a tiré sous l'eau. Je lui dis, je suis où, là? J'étais en Bourgogne, hein, dans Lyon. Hein. Une heure après, il y a un héron, je crois pas qu'un héron qui me passe au-dessus. Il avait un serpent dans la bouche. Il lâche le serpent qui tombe devant moi.
1: C'était beaucoup de choses en même temps, là.
3: Quand même heure, quoi. Et t'es en Bourgogne, donc la Bali.
1: À mon avis, ils sont tous réunis, les animaux, en lire. Alors lui, c'est Jeff. On va lui faire des trucs de dingue. C'est quoi? C'est le puits du fou, les animaux. Qu'est-ce que vous avez vu qui était dingue, Lorenza?
9: Quand j'étais en Australie, j'étais dans un bar, dans une petite ville perdue. Et c'était le seul bar de la ville. Et là, on m'a dit, attention, parce qu'il y a des gars de la mafia chinoise qui sont pas très contents, qui sont là.
2: Oula. Ouf.
9: Et d'un coup, il y a une bagarre générale qui a éclaté. Moi, j'étais seule avec ma pote. On s'est regardé, on est parti en courant. C'était comme dans les films, tout le monde commençait à se taper dessus. Genre comme dans les westerns, genre. Wow. Tout le monde commençait à se battre, à se donner des pêches, à se balancer.
3: T'en as pas profité?
9: Bah non, j'ai hyper peur.
1: Profiter pourquoi? Pas pour se battre aussi.
9: Non. J'ai flippé de fou, on est parti en courant, genre.
1: Mais quelle angoisse!
9: Non, mais c'était. Mais comme dans les films, vraiment, tout le monde qui se jetait les uns sur les. En fait, on était là, mais attends, mais qu'est-ce qui se passe?
1: Mais quand vous avez dit, attention, il y a la mafia chinoise, vous êtes quand même rentré dans le.
9: Mais en fait, on était déjà dedans quand on nous a dit ça. Et donc, du coup, on a dit, bah au début, moi, j'ai pris un peu à la rigolade. Je me suis dit, on nous fait une petite blague pour nous faire flipper et tout. Non. C'était en plein dedans. Donc, on a couru.
2: J'adore.
1: Et vous êtes parti, quoi?
9: On est parti en courant.
1: T'avais ton extracteur de venin?
9: Toujours, au calme.
1: C'était pour vérifier.
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0: 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On va jouer juste après Offenbach. Avant ça, on écoute vos messages. Les messages vocaux que vous nous envoyez. On a une application, si vous ne le savez pas, je vous le dis. 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Vous pouvez nous écouter en direct, vous pouvez écouter les podcasts, vous pouvez jouer, gagner des cadeaux sur l'application. 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
2: Wow.
0: Il y a une version sur l'application du jeu des 5 mots. Et il y a la Nintendo Switch 2 à gagner. Et vous pouvez évidemment nous envoyer des messages vocaux à tout moment, quand vous en avez envie. Vous avez envie de partager quelque chose avec nous, vous n'êtes pas content, vous voulez réagir à ce qu'on dit dans l'émission. Message vocal sur l'application Manu sur Énergie. On en a eu ce week-end pas mal, on en écoute quelques-uns.
2: Oh ben voilà Manu, comme tu peux l'entendre, ben on est samedi soir, on est fin de soirée, il y a cette magnifique chanson qui résonne avec les gens qui chantent super juste, c'est génial. Et bisous à tous.
0: Bien sûr,
2: meilleure soirée.
1: Le premier de la saison.
0: Mais c'est exactement. À un moment, je trouvais ça tellement drôle que tout le monde nous en envoyait tous les week-ends, tout le temps. C'était Radio Connemara. Allez, encore un message.
3: C'était juste pour vous dire que ce matin, j'ai réussi à changer l'ampoule de ma voiture toute seule. Voilà. C'est pas grand-chose, mais je suis trop fière de moi. C'est ma petite victoire du jour.
0: Mais bravo à toi,
2: c'est pas mal.
0: Mais bien sûr.
1: Ouais, bien sûr, tu peux être fier. Parce que
0: dans la vie comme ça, il y a des ampoules. Quand ça pète, et ben tu sais pas où aller en demander. Moi, dans ma salle de bain, j'ai deux trucs au-dessus du miroir, deux petites lumières. Il y en a à gauche, elle allume encore. À droite, elle allume plus. Mais
4: Tu changeras jamais. Je sais même pas
0: comment démonter le truc.
2: C'est compliqué, ouais.
0: Ouais, c'est un truc long. Je vais refaire la salle de bain.
2: Ouais,
0: je vois pas de ce que je vais faire d'autre. Allez, encore un message.
5: C'est pour vous dire que l'info de Lorenza, elle est un peu bidon, comme quoi la couleur bleue, c'est la couleur préférée des personnes avec le plus gros QI, puisque je suis HPI et ma couleur préférée, c'est le rouge. Voilà, gros bisous.
0: Et bim. Et puis elle t'a pas pris d'eau en plus.
1: Et moi, c'est le rouge, ok. Et je suis méga intelligente. Donc,
0: elle est HPI, d'accord.
1: Oui, mais.
0: Bah,
1: oui,
0: quoi.
1: Ok.
0: Bah, ouais, t'as dit que le.
1: Ah, bah, qu'elle le prouve d'ailleurs.
0: Allez, oh le combat.
1: Je l'attends.
0: Tu nous renvoies un message vocal et on organise un combat de boxe.
1: Ouais.
0: Qui sera HPI et qui aura raison sur la couleur? Parce qu'elle nous avait dit que le bleu, c'était la couleur préférée des gens intelligents.
2: Ouais.
0: En tout cas, ça marchait avec nous, hein, puisque c'était pas le bleu. Offenbach avec Four to the Floor. Et n'hésitez pas à nous envoyer des messages vocaux. C'est sur l'application Manu sur Énergie. On les écoute tous et on les partage avec vous.
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0: 1000 euros. 1000 euros cash à offrir peut-être à Lara. Bonjour Lara.
7: Bonjour Manu, bonjour tout le monde.
0: Lara, elle est contente parce qu'elle sait que dans 2 minutes, elle aura peut-être déjà 1000 euros sur son compte bancaire qui seront pas mal pour elle.
7: Ah, peut-être, j'espère, je
0: prends
7: les doigts.
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1: Oui.
2: Ah, ça c'est bien.
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0: 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Alors, grâce à eux, Lara, 1000 euros cash. Tu vas jouer au jeu des 5 mots, le meilleur jeu radio du monde. Et pour te faire gagner ces 1000 euros, autour de Lorenza.
1: Oui.
0: Attention. Avec Lorenza, vous allez jouer. Voici le principe. Elle va sortir du studio. Quand elle sera dehors, je vais te donner 5 mots. Après chaque mot, tu me donnes le premier qui te vient en tête. Ensuite, Lorenza revient. Je fais pareil avec elle. Un mot en commun sur 5 et c'est gagné. Lara, je te souhaite bonne chance. C'est parti. On joue au jeu des 5 mots. Pression.
7: Gonflage.
0: Suspendre.
7: Trapèze, non.
0: Jouer.
7: Noël.
0: Absence.
7: Retard.
0: Souffle.
7: Ballon.
2: Pas mal.
0: Elle s'est échauffée au début.
1: Oh, ouais.
0: C'était les petits coups de tour de terrain pour s'échauffer. Et ensuite, on était là. Attention, fais revenir Lorenza maintenant. Un mot en commun suffit pour repartir avec ses 1000 euros cash. Attention. Lorenza.
1: Oui.
0: Bonne chance, c'est parti.
1: Allez.
0: Tu joues pour Lara.
1: Oui.
0: Pression.
1: Atmosphérique.
0: Gonflage.
1: Ok.
0: La pression des pneus.
1: Oui.
0: Suspendre.
1: Linge.
0: trapèze.
1: Ah oui.
0: Oui, le.
1: Oui,
0: le spectacle. Le cirque. Il reste trois mots.
1: Oui.
0: Jouer.
1: Enfant.
0: Noël.
1: Ah non.
0: Deux mots. Absence.
1: École.
0: Retard.
7: Putain.
0: Un mot.
1: Oui.
0: Souffle.
1: Ah, j'hésite entre deux. Vent. C'était bougie.
8: Oh là là.
1: C'est bougie.
0: Non, c'était ballon.
1: Ah putain.
7: J'étais à côté.
1: C'est pas grave. Non, mais c'est moi aussi, mais on
0: n'était
1: pas.
0: Il n'y a pas de connexion.
1: Quoi.
0: Non. Et pas.
1: C'est
0: non.
1: Quand même trois fois sans connexion avec les gens, je commence à me poser des questions.
0: Elle a pas gagné depuis le début de la saison.
8: Ah non, la pente est
1: chiante. Qu'est-ce qui se passe?
2: Ah, il y avait une bonne ambiance.
1: J'ai perdu mon mojo. Ah non,
0: s'il vous plaît. L'enfoncez pas, elle est déjà vraiment.
1: Je parle plus.
0: Et bon, disons que tu retardes le groupe.
1: Je sais.
0: En plus, Lara te les teste.
1: Non, arrête. Arrête.
7: Et c'est pas grave, Lorenzo.
0: Lorenzo.
1: Là, c'est super.
0: Tu vois, on se souvient même plus
1: c'est
0: ton prénom, Bernard.
1: Là,
0: tu vois.
1: C'est une catastrophe.
0: Lara, je vais t'offrir le mug Manu sur Énergie.
7: Ah, oh bah, c'est gentil. Et merci beaucoup.
0: Et tu nous rappelles quand tu veux.
7: Avec plaisir. Merci.
0: Gros bisous.
7: Continuez comme ça, merci.
0: Ah, comme ça, non, on va essayer de jouer mieux.
7: Avec la bonne humeur.
0: On t'embrasse, Lara. Le jeu des 5 mots, il y reviendra demain à la même heure. On aura 1000 euros avec Iri Piscine à vous offrir.
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0: On complète cette phrase. Je suis pas vieux, mais.
2: Ouais.
0: Et Marion, elle en a un. C'est du haut niveau.
8: Je suis pas vieille, mais cet été, j'ai testé le brushing avec Bigoudi.
0: Voilà.
1: Bah, moi, ça me choque pas.
8: Bah oui, ça revient.
1: Ça revient à la mode, c'est grave la mode. Moi, je vois que des meufs de moins de 30 ans faire des Bigoudi sur TikTok.
0: Mais je sais même pas encore. Tu le fais chez toi?
8: Oui, tu le fais chez toi. Alors, ce qui est bien, c'est que c'est sans chaleur, donc ça protège le cheveu. Par contre, faut l'assumer la tête. Et là, je l'ai pas du tout.
0: C'est ça, le truc.
8: Mon mec, il m'a vu, il a dit bah non, faites plus jamais.
0: Il y a forcément une photo. Pour moi, une femme avec des Bigoudi, c'est dans un film des années 50.
8: Bah,
2: c'est ça, ouais.
8: Bah, c'est exactement les mêmes.
1: Oui, oui.
8: T'en as partout sur la tête et ça fait un petit volume. Après.
0: Et je vais dire un truc, je ne sais même pas à quoi ça sert les bigoudis. Bah, le nom qui est super drôle,
8: ouais. Bigoudi.
0: Mais sinon.
8: Bah, ça donne du volume aux cheveux en fait. Tu les enfiles, tu les enroules autour du petit cercle.
0: Hein,
8: et du coup, ton cheveu il prend un peu le pli et après, voilà.
1: Ça fait un brushing, c'est beau quoi.
8: Petit volume quoi.
0: Oh là là, oh, d'accord.
8: Non, mais je le referai pas. J'ai pris un coup de pelle bassie. Je me suis vu, j'ai dit non, voilà, et les bigoudis, c'est pas possible.
0: Je suis pas vieux, je suis pas vieille, mais. Allez, on y va, on complète cette phrase. Qui commence? Lorenza?
1: Ouais, je suis pas vieille, mais j'adore flâner dans les rayons de chez Darty et Ikea, mais même employer le mot flâner, je pense que voilà, ce soir. Je viens de me rendre compte que. Même si je dois rien acheter.
0: Dans le même style, je suis pas vieux, mais parfois, quand je marche comme ça.
2: Ah, les mains dans le dos.
1: Non, c'est pas possible. Là, c'est le début de la fin.
2: Et légèrement penché en avant.
0: Les mains dans le dos. Ça m'est arrivé plusieurs fois. Ah. Et quand tu prends conscience que t'as les mains dans le dos quand tu marches, tu fais wow!
1: C'est grave.
0: Et tu regardes si les gens t'ont vu. C'est vraiment un truc de vieux.
8: C'est vrai.
0: Flâner les mains dans le dos.
1: Ouais. Oh là là.
0: Sandra est là avec nous. Bonjour Sandra.
10: Bonjour. Bonjour Manu. Bonjour l'équipe. Ça va?
0: Très bien. Tu n'es pas vieille, mais quoi, Sandra?
10: Alors, je suis pas vieille, mais je râle quand la musique est trop forte au resto, quoi, franchement.
0: Ah bah oui.
8: Bien sûr.
2: Ah oui, t'entends pas ce que tu manges.
10: C'est clair.
0: C'est vrai, mais avant, plus il y a du bruit, plus t'es content dans l'endroit où tu vas.
10: Ouais, ça met l'ambiance et tout, mais au bout d'un moment.
0: Ben voilà, et après, tu peux plus. C'est comme les restaurants festifs. Tu sais qu'ils se transforment en bas.
2: Bah, ouais,
0: mais...
8: Oui.
2: C'est bon.
0: Voilà, t'es pas vieux, mais bon. Merci beaucoup, Sandra, de nous avoir appelés. On te souhaite une belle journée. Je suis pas vieux, je suis pas vieille, mais. Jeff?
2: Je suis pas vieux, mais je viens d'ouvrir mon premier plan épargne retraite.
8: Oula.
2: La semaine dernière, je suis très fier.
1: Oui.
0: J'ai mieux que ça.
2: Oula.
1: Qu'est-ce que t'as?
0: Bouge pas.
2: C'est que non. C'est que lui, il est déjà à la retraite. C'est
0: je suis pas vieux, mais j'ai téléchargé l'application retraite.
8: Oh là là.
2: Ah, tu vois, t'as tes points tous tes trimestres?
0: Ouais.
2: Il t'en manque un peu.
1: Ouais, ça m'angoisse rien que de vous entendre parler, j'ai une boule dans le ventre.
0: Mais c'est incroyable.
1: Ouais.
0: Tu tapes, machin, tu t'identifies. Il te retrouve tous tes trucs de boulot.
2: J'avais oublié, moi, des trucs d'il y a 30 ans.
0: T'as l'impression d'avoir une vie, mais de dingue.
1: Ok.
0: Mais voilà. Ah, t'as vu, t'as envie maintenant.
1: Non.
0: T'as envie de télécharger l'application retraite. T'as envie. Et il te dit à partir de quand tu peux prendre ta retraite, à partir de quand le taux complet et tout, machin. Il y a un côté angoissant.
1: Ouais, mais en fait, c'est ça. Je suis un peu stressé d'entendre ça, en fait.
0: Il y a un côté angoissant, mais. Attends, ils sont. Je sais pas comment ils ont toutes ces infos. C'est fou. Mais premier boulot, c'est incroyable. Hélène est là avec nous. Bonjour, Hélène.
11: Salut toute l'équipe.
0: Bienvenue sur Énergie. Tu n'es pas vieille, Hélène, mais...
11: Je suis pas vieille, mais j'ai quand même dû grossir la police sur mon téléphone.
0: Ah oui,
1: c'est rien, ça.
0: Alors, celle qui dit c'est rien, ça, c'est Lorenza, parce qu'elle, elle a grossi sa police sur son ordinateur.
1: Ouais, ça va, là, je suis à 150, ça va, je trouve.
0: Non, c'est énorme, ça, ça va.
1: Mais j'étais à 200.
0: Mais va chez l'ophtalmo.
1: Tu sais que j'ai même des auditeurs qui m'envoient des messages. Va chez l'ophtalmo, j'ai l'impression que j'ai plein de darons et darons qui me...
0: Mais non, mais oui. 150%, il y a un moment, c'est... Tu sais quoi, même les taupes, elles voient mieux que toi.
1: C'est vrai.
0: Mais oui. Et en plus, tu vas te régaler. T'aimes la mode, t'aimes le style. Tu prendras des lunettes et tout.
1: Non.
4: Ici, sur le
8: Allez, ça t'ira bien.
1: Ah, non, je suis pas du tout sûre. Mais
0: elle,
1: bon,
0: c'est quoi? Elle est dans le déni de l'âge.
1: Je ne veux pas.
0: Merci beaucoup, Hélène, de nous avoir
11: appelés.
0: Merci. 6h-10h.
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0: Dans la vie, parfois, on est un peu loser.
1: Ouais, bon. Oui, oui, bien sûr.
0: On a des loses, on est des losers. Mais là, j'ai le loser. Das loser. Ça se passe aux Pays-Bas. Il y a un homme qui reçoit depuis des mois des PV pour excès de vitesse. Pourtant, sa voiture est garée.
1: Ok.
0: C'est une vraie histoire.
4: Ouais.
0: Ok. Alors, anonyme, comment c'est possible?
4: Quelqu'un qui s'appelle comme lui?
0: Non.
1: Même plaque?
0: Non, c'est pas la même plaque.
4: Quelqu'un lui prend sa voiture la nuit?
0: Non, sa voiture est garée. C'est bien la plaque d'immatriculation de sa voiture. Et le mec se prend des PV pour excès de vitesse depuis des mois.
8: Mais elle est mal garée alors?
0: Elle est très bien garée.
4: Non, c'est une doublette. Quelqu'un qui refait les mêmes plaques sur la voiture.
1: Mais c'est pas sa voiture.
0: C'est sa voiture.
4: Ah, c'est le radar qui se déplace et qui passe devant.
0: C'est pas qui se déplace, c'est un radar qui est régulièrement installé devant sa maison. Radar mobile. Et quand l'appareil flash un chauffard, il capture au passage sa voiture derrière. Et c'est sa plaque d'immatriculation qui est prise en compte pour les PV.
1: Non,
0: c'est
1: drôle. Aïe, aïe, aïe.
0: Le mec, le temps qu'il comprenne ce qui s'était passé avec l'administration et tout. Quelle belle histoire.
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0: 1000 euros cash ou crash. Avant d'écouter Shakira, on a Mickaël qui les veut, ces 1000 euros. Bonjour Mickaël.
14: Bonjour Manu, bonjour tout le monde.
0: C'est notre nouveau jeu tous les matins à 8h05. 1000 euros peut-être pour toi Mickaël. Écoute bien le principe. J'ai trois questions. Si tu réponds juste à la première question, tu gagnes 250 euros. Si tu réponds juste à la deuxième, tu doubles ton gain, 500 euros. Et si tu réponds juste à la troisième, tu doubles encore ton gain, ça fait 1000 euros pour toi. Tu peux aussi t'arrêter à tout moment, repartir avec 250 ou 500. Et si tu te trompes, tu perds tout. Et ça, ça c'est le crash, on le veut pas.
14: Non, on veut pas.
0: Bien sûr. T'es prêt à jouer au cash ou crash?
14: Oui, je suis prêt.
0: C'est parti. Première question pour 250 euros. Quelle est la capitale des Pays-Bas?
14: Amsterdam.
0: Amsterdam, bonne réponse. 250 euros pour toi, Mickaël. Tu doubles ou tu veux t'arrêter là?
14: Je double.
0: Deuxième question. Quel fruit séché devient un pruneau?
14: C'est la date.
0: La date séchée devient un pruneau.
14: Non, je suis nul.
1: Aïe.
0: C'était la prune.
14: Ah ben oui, je suis nul.
1: C'est dedans, mais non, en fait. T'es pas nul. Dis pas ça.
0: Non, t'es pas nul.
1: Ouais. Disons que...
8: C'est le
0: crash
8: quand même. Hein.
0: C'est bon.
1: Mais non, mais.
0: Mais bon, Mickaël, on se rend pas compte, il y a la pression.
1: Bah oui, bien sûr.
14: Ouais, c'est ça surtout, ouais.
0: La pression, ça fait paniquer, et bim, au lieu de dire prune, on dit date. Et voilà.
4: Ça se rapproche en plus.
1: Ouais, ça ressemble un petit peu.
0: Rien, rien. Prune, date.
1: Ah oui, voilà. C'est vrai.
0: Mickaël, je suis désolé, c'est perdu pour cette fois. Je vais t'offrir le mug Manu sur Énergie, puis tu le rappelles quand tu veux, évidemment.
14: Pas de soucis.
0: On te souhaite une belle journée.
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0: C'est le moment de s'apprendre des choses, les amis.
4: Oui.
0: Alors, voici des infos aléatoires du monde pour, se dire qu'on sait des choses qu'on aura oubliées. Ne nous l'aurons pas, on les aura oubliées avant la fin de l'émission. Mais sur le moment, on est content de les apprendre. Allez, Lorenza, démarre.
1: Taylor Swift, elle s'est entraînée à chanter en courant sur un tapis roulant pour préparer ses concerts.
8: Hey, le cardio.
1: Exactement.
0: Putain, mais il y a des fois, c'est impressionnant. Hein.
1: Mais
0: quand ils sautent dans tous les sens et qu'ils arrivent à chanter et tout. Putain, et moi, je fais deux sauts, je fais...
1: Elle pouvait répéter jusqu'à 3 heures.
0: Sur le tapis roulant.
8: Sur le tapis. Mais apparemment, Céline Dion s'entraîne de fou aussi en ce moment. Coach sportif et tout pour tenir le rythme des concerts.
0: Oh la vache.
1: Ah bah ouais, mais bon. Ça rigole pas. Hein. Le souffle, la respiration.
0: Ah mais ça bien sûr. Hein.
1: Bah, évidemment. Tous les professionnels le savent.
0: Ah bah c'est évidemment. Bien sûr. Tous les coachs vocaux dont on fait partie le savent. On peut s'entraîner à respirer, bien sûr, c'est important. Jeff, quelque chose à nous apprendre?
4: Oui, la marine française dispose d'un navire très sophistiqué qui s'appelle le Monge. Et attention, il est équipé d'un radar capable de repérer une pièce de 2 euros à 800 km.
8: Et pas mal.
0: Oui, c'est bien quand t'as besoin de monnaie.
4: Sinon, ça sert à rien.
0: T'as besoin de 2 euros pour acheter du pain. Voilà. Tu montes dans le navire, tu fais 800 bornes, tu récupères les 2 euros et tu reviens. Bah, bien sûr.
4: Là, t'as la pièce pour le caddie. Paf.
0: C'est malin. Incroyable. Mario, quelque chose à nous apprendre?
8: Les cachalots dorment à la verticale.
0: Comment c'est possible ça?
8: T'imagines des troncs d'arbres dans l'eau, c'est ça en fait. Et les cachalots, ils dorment à la verticale.
0: Ah, ils flottent, selon...
8: Oui, ils flottent, la tête en l'air, ouais, en fait.
0: Oui, ils sortent de l'eau.
8: Oui, alors en fait, ils sont dans l'eau, mais pour les scientifiques, ils sont comme ça parce qu'au cas où ils doivent respirer, tu sais, parce qu'ils doivent quand même respirer de temps en temps, hein, ils sont près de la surface pour pouvoir sortir. Et ce qui est marrant, c'est qu'ils dorment en groupe, donc ils sont 6 ou 7, tu vois, 6 cachalots à la verticale cachalot, comme ouais. Ça.
1: Ça me fait flipper si tu tombes sur ça, ouais, quoi.
0: Mais tu sais, quand t'es à la pêche, tu dis on va nager jusqu'à la bouée jaune. Tu ne reviendras pas. Ok. J'ai une info moi aussi. Tout le monde voit Dubaï.
1: Oui, bien sûr.
0: À Dubaï, la police possède des voitures, mais c'est pas des voitures comme chez nous. Ils possèdent des voitures de luxe. Les voitures de la police de Dubaï, ce sont des Lamborghini ou des Ferrari.
4: Ouais.
1: Classe.
0: C'est fou. Mais eux, c'est improbable.
4: Excuse-moi, il y a que deux places. Tu les mets où les méchants quand tu les arrêtes?
0: Mais il y en a pas.
4: Ah bah ils sont restés.
0: J'imagine, je sais pas. C'est tellement
4: toi.
0: La classe de fou quand même. C'est improbable.
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0: Et Marine, elle était avec nous juste avant le week-end vendredi. Il y a son nouveau hit qui est sorti. Elle était là, elle nous a amené un gâteau.
4: C'était bon.
0: Ouais. Oh là là,
1: c'était trop bon.
0: Si vous voulez voir les images, les photos et les vidéos, et elle a chanté son nouveau hit Tricheur. En plus, elle l'a chanté en direct. Et ben, ça se passe sur nos réseaux sociaux. C'est Manu officiel sur Instagram, sur Facebook, et Manu officiel TikTok sur TikTok. Il est 8h17. Gims, Vive la monnaie avec Mauvais Joe. Et puis juste après, on continue les. Je suis pas vieux, mais
4: oui.
1: Oui, parfait.
0: Voilà, on n'est pas vieux. Mais il nous arrive de faire des choses. Je vous l'ai dit, je suis pas vieux, mais j'ai téléchargé l'application Mon Compte Retraite.
1: C'est mon dur angoisse. Ça.
0: Voilà, voilà. On n'est pas vieux, mais on fait quand même quelques trucs de vieux. Marion a commencé tout à l'heure, ça a été très fort. Elle nous a dit qu'elle était pas vieille, mais qu'elle avait testé cet été la coiffure avec des bigoudis.
8: Oui, ça marche bien.
0: On complète cette phrase ensemble. Je suis pas vieux, mais... Un petit tour du studio avant de vous prendre le téléphone. Lorenza?
1: Je suis pas vieille, mais je calcule tout le temps mes heures de sommeil.
8: Ah oui.
0: Ah, moi aussi.
4: Ouais. Ah bon?
1: Ouais. Juste avant d'aller dormir, je regarde les minutes précises et je me dis, ah putain, là, ça commence à être dur. Là, ouais,
0: et t'as des seuils psychologiques.
1: Exactement.
0: Genre le 6h31, c'est bien. 6h29, c'est de la merde.
1: Ouais, c'est ça.
0: Ouais, bien sûr. Ouais, je comprends très très bien. Je suis pas vieux, je suis pas vieille, mais Marion?
8: Je suis pas vieille, mais j'ai une robe de chambre.
1: Non, c'est pas une vraie.
4: Attends, ça dépend du style.
8: Bah oui, une vraie pour le matin, quoi, quand tu fais frisquer.
0: Il n'y a pas de style pour la robe de chambre.
4: Non, c'est des fleurs dessus.
1: Est-ce que t'as des photos de cette robe de chambre?
8: Ah bah, je vais vous en prendre, ouais.
4: Mais bigoudi, robe de chambre, faut faire ça.
0: C'est le combo. C'est pas un peignoir, hein, c'est une robe de chambre.
8: Non, mais elle est jolie, franchement, ça va. Mais c'est vrai que c'est le principe d'avoir la robe de chambre que t'attaches et tout, j'avoue.
1: Jusqu'aux chevilles, genre?
8: Ouais, jusqu'au mollet, quoi.
0: S'il vous plaît, ne jugez pas Marion.
1: Non, bah non, pas du tout.
8: Attendez, vous avez pas.
0: Elle est déjà aux 3/4 de sa vie, donc.
8: Je suis la seule.
0: Alors, de chambre,
1: alors, oui. Là, pour le moment.
8: Ah ouais.
0: Robe de chambre, c'est chaud quand même.
4: Avec les chaussons et tout?
8: Non, j'ai pas de chaussons.
4: Avec les chaussons? Les crocs. Avec des crocs.
1: Moi, j'ai des crocs.
4: Ah merde.
8: Alors, moque-toi.
0: La femme aussi, elle a des crocs.
1: Ah voilà. J'ai commencé à mettre des pins dessus et tout.
0: Ma femme aussi.
1: Aïe, aïe, aïe.
0: Vous me fatiguez tout ça. Azélie est là. Bonjour Azélie.
16: Salut Manu, salut l'équipe.
0: C'est bien ce prénom Azélie.
4: C'est beau, ouais.
0: Ah ouais? Bravo Azélie. Tu sais quoi? Tu seras le prénom du jour. Voilà.
16: Ah,
0: prénom du
16: cool.
0: jour, aujourd'hui c'est Azélie.
16: Ah merci, ça fait plaisir.
0: Tu n'es pas vieille, mais quand même.
16: Je suis pas vieille, mais cet été j'ai quand même beaucoup kiffé faire des sudoku.
0: Oh là là.
4: Ah oui, pourquoi pas?
0: Il y a pire, hein, c'est les. En fait, j'allais dire les mots croisés.
1: Ah
0: mais
1: non, moi je tolère les mots croisés.
0: Il y a pire que les mots croisés.
1: C'est quoi?
4: Ah, mais attention.
0: Les mots fléchés, où c'est beaucoup plus facile, là.
4: Oui, moi je prends des forces.
16: Ah,
4: un, deux, tous les étés.
16: Les mots mêlés? Tu veux dire non?
4: Non, les mots fléchés.
0: Les mots fléchés. Ah, tu vois, mais Force 1, 2, c'est pour les enfants.
4: Oui, mais c'est pour ça que je prends ça. Tu sais, il y a des photos de stars dessus,
16: ah,
4: tu
16: oui,
4: sais.
16: Oui.
4: Elles sont très belles, toi. Manu, yes. hop, 4 lettres, c'est génial.
0: Et ben c'est ça dont je parle. C'est-à-dire que c'est les gens qui sont pas assez bons pour faire les mots croisés, mais qui veulent faire genre, j'ai quand même une grille. Sunoku, mots croisés, ça, ouais, ça sent un peu le. Ça sent la fin, quoi.
4: Sauf que tout le monde se moque de toi, mais dès que t'en fais un, t'as tout le monde qui arrive au-dessus de ton épaule, qui regarde, là, Manu en 4 lettres.
0: Non, parce que ça. Non, parce que le problème, c'est que tu poses des questions.
1: Oui.
0: Dis-moi,
1: les gars,
0: bienveillant, commence par un V en 6 lettres.
8: Mais oui, t'imposes aux autres, en fait.
0: C'est ça que vous faites.
1: Vous faites exactement ça.
0: Souvent, au début, vous la racontez, ouais, genre, je me fais un petit gris de mots croisés. J'ai fait un petit gris de mots croisés. Alors, évidemment, le, la, ton,
1: c'est là, c'est bon, là.
0: Mais après, dès que ça dépasse 4 lettres, dis-moi, comme ça. Qui jardine en hiver en 8 lettres.
1: C'est vrai.
0: Merci beaucoup Azélie de nous avoir appelé.
16: Merci à vous, vous êtes super, je vous écoute tous les jours. Merci l'équipe.
0: Et bah merci à toi d'être avec nous. Il y a Jean qui est là aussi, bonjour Jean.
17: Bonjour Manu, bonjour l'équipe.
0: Tu n'es pas vieux Jean, mais...
17: Ah, je ne suis pas vieux, mais j'adore ma petite sieste du dimanche après-midi sur le canapé.
0: Ouais.
1: Ah bah oui.
8: Et tous les autres jours de la semaine aussi.
0: Allez, on se lève tôt. Bah oui. Tout le monde fait les siestes.
4: Ah bien sûr. Moi, je vite.
0: De quoi, pardon?
4: Il y a des fois je tombe de sommeil, mais il y a des fois, mais j'essaye d'éviter pour mieux dormir le soir.
0: Oui, fais des petites siestes. Oui. Si tu fais des siestes de 8 heures, ça s'appelle une nuit. Ça s'appelle une sieste.
4: C'est ça, pardon.
0: Merci beaucoup, Jean, de nous avoir appelé.
17: Belle journée à tous.
0: Moi, j'avais un oncle, je me rappelle, lui, il faisait des siestes après le repas.
1: Ah oui, ben oui.
0: En fait, à un moment, il se levait de table, il allait dans le canapé, il faisait comme ça. Oh. Et il tombait. Et il dormait vraiment.
8: Mais moi, j'en ai un qui s'endort à table.
0: Ah, ça, c'est plus
1: problématique. C'est le level au-dessus.
8: Au moment du dessert, il s'endort et on doit tous pas faire de bruit et tout, c'est insupportable. Pour respecter sa sieste. Je vous jure, c'est vrai.
1: C'est génial.
0: C'est génial.
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0: C'est le moment. Yeah.

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1: Ouh,
0: 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Avant que je vous explique comment on fait, on a reçu ce message sur l'application Manu sur Énergie. Vous pouvez nous envoyer des messages vocaux. Et c'est une très bonne question, à laquelle je n'ai pas la réponse.
2: Ouais Manu, une petite question. Je voulais savoir, à propos du jeu Céline Dion, pour le deuxième tirage au sort, est-ce qu'il faut refaire une vidéo ou la première qu'on a fait sera prise en compte? Merci.
0: C'est une très bonne question à laquelle j'ai absolument pas la réponse.
1: Vrai.
0: Et comme tous ces moments où j'ai pas la réponse, je me tourne vers la personne qui devra prendre la responsabilité de tout ça, c'est-à-dire le producteur de l'émission, Florent.
3: Eh bien, toutes les vidéos vont compter pour le deuxième tirage aussi.
1: Bien.
0: Donc on n'a pas à rechanter encore.
3: Non.
0: C'est
3: après
0: bien,
3: vous pouvez.
1: Mais ils peuvent le faire pour
3: le plaisir.
1: Le
3: ça fait toujours plaisir.
0: Bien sûr. Attends, chantez-lui Céline Dion. Je vous rappelle que pour récupérer vos places, pour gagner vos places, ça se passe sur TikTok. 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Tirage au sort le vendredi 11 et le 18 septembre, vous serez peut-être en train d'applaudir Céline Dion. Vous en écoutez quelques-unes?
1: Ah oui.
0: Pour le plaisir.

0: Je sais pas.
1: Elle le vit son truc.
0: Oui. Je sais les hivers.
1: Céline, elle est en elle.
0: Je sais le froid.
1: Oui.
0: Mais la vie sans toi.
2: Ah oui.
0: Je sais pas.
3: Et il fait quoi en même
2: temps? Elle fait ménage en même
1: ouais.
2: temps.
1: Ouais, ou elle tombe, je sais pas.
4: Elle bouge, elle vit.
1: Ah d'accord. Ah, oui. Ah c'est une Corée, d'accord.
4: Ah oui, elle vit, ça bouge quoi.
2: C'est bien chanté.
4: Ouais. Et ben Solon, tu es automatiquement qualifié pour le tirage au sort du vendredi 11. Allez, encore un peu.
0: M'insérer. Wouh. Si c'est pas assez. Fermer les yeux. J'aime tout ça.
4: Hey.
0: Je n'oubliais pas impossible. C'était un peu.
4: Allez, qualifié pour le tirage au sort.
3: C'est bon ça.
4: Encore un, c'est la même chanson.
0: Les mains,

0: Oui, c'est vrai.
1: C'est ma chanson.
2: 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Ouais. 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
2: Voici les sondages du matin comme chaque jour. 88% des femmes détestent quand leur partenaire répond cette phrase vague. Attention. Vas-y Marion, je te vois arriver.
0: Ok.
2: Ah, c'est vrai que c'est
0: juste le ok, c'est terrible.
2: Mais c'est pas vague.
0: Ah si, c'est vague, ok. Il faut compléter un peu. Ok, c'est vague, c'est froid, ça veut rien dire.
2: Bah ok, je veux dire, je suis d'accord.
6: Oui.
2: Hein.
6: Ouais. Ça dépend de la question en fait. Ouais.
0: Tu préfères que tu dises ok, je suis d'accord. C'est mieux.
2: Ah. Ok.
0: Ça marche pas là.
2: Lorenz.
7: On verra.
2: On va là.
7: On verra.
2: Ah, on verra. Ah, on verra. C'est pas mal. Ouais. C'est un peu dans le même style. Jeff,
6: on mange ce que tu veux.
2: Eh bien, c'est pas loin de ça. Ah. 88% des femmes détestent quand leur partenaire répond cette phrase vague, c'est comme tu veux.
7: Ah bah oui, c'est chiant.
6: Ah, oui,
7: mais choisissez, bordel.
2: Mais choisissez, mais on te propose, si je te dis, c'est comme tu veux.
7: Bah non, c'est pas, c'est comme on veut. Il y a un peu de discussion, un peu de. Oui, je sais pas, prenez les choses en main.
2: C'est quoi ? Ok, allons au resto.
7: Oui.
2: Ok, c'est comme tu veux.
0: Bah non, choisis, tu prends des initiatives.
2: Ouais. On va à l'italien.
7: Bah j'avais envie de. Ouais, peut-être autre chose que l'italien.
2: Bah voilà.
6: Vous
2: n'êtes
6: jamais d'accord.
2: Et c'est dingue, non?
7: Donc, au moins vous proposez et du coup ça nous. Je sais pas, puis ça nous donne des petites idées. Oui. On se dit, moi j'ai pas envie de ça.
2: Fait, tu veux juste que je propose pour me dire non?
6: Oui, c'est ça.
2: Et que ce soit comme tu veux.
7: Oui.
2: Moi je gagne une étape. Je dis comme tu veux directement. C'est le plat préféré de 3% des enfants à la cantine.
0: Ah, c'est pas beaucoup, trop.
2: Non, c'est pas beaucoup.
0: Un truc
2: non.
0: Dégueu, du coup.
2: C'est pas le plus funky, quoi, on va dire. Lorenza.
7: C'est du poisson?
2: C'est pas du poisson, non.
6: Le céleri remoulade.
2: Oh, pas mal, ça. Là. Mais c'est pas ça.
0: Lentille saucisse?
2: Non, lentille saucisse, à la limite, il y a la saucisse, quand même, c'est pas mal.
6: Le roulé macédoine. Tu sais, la tranche de macédoine, c'était bon.
2: Non, mais
6: ça.
2: C'est quoi ces références de cantine des années 80?
7: Le roulé macédoine.
6: J'ai pas assez redoublé pour.
2: Céleri remoulade et roulé macédoine.
6: Avec un petit rouge dessus.
2: Mais c'est quoi ce.
7: Je connais pas du tout.
6: C'est vrai?
7: Ouais.
6: C'est bon?
2: Ah non, c'est pas bon, non?
6: Ah bon,
2: ça cale en tout cas.
6: Oui, ça cale.
2: Lorenza.
7: C'est des légumes?
2: C'est des légumes, absolument.
0: C'est des choux comme les choux de Bruxelles?
2: Non, c'était pas les choux de Bruxelles, mais c'était les choux. C'est le gratin de chou-fleur.
7: Mais c'est délicieux, ça.
6: Ah oui, c'est bon,
0: ah non,
6: oui.
0: C'est pas bon.
6: Avec une petite béchamel.
2: Moi, je vais au resto italien. Dernier sondage du matin. Pour une personne sur quatre, c'est son pire souvenir de sport au collège. Quel est son pire souvenir de sport au collège, Jeff?
6: Ah bah ouais, déjà, pour moi, c'était tous les sports, mais surtout le cross du collège.
2: Ah, ça, c'est dur.
6: Ça, c'était horrible.
2: Mais c'est pas ça. Non, c'est un truc qu'on faisait pendant l'année.
7: Okay.
2: En cours de sport. Lorenza?
7: C'est un sport d'équipe?
2: C'est non. C'est
0: on
2: tout seul.
0: Ouais. C'est les tours de stade?
2: C'est de l'athlétisme.
6: Ah, c'est pas la barre fixe? Ça faisait très mal, ça, tu sais?
2: Non, c'est pas les agrès.
6: Les agrès.
2: Mais c'est, je me rappelle, j'avais appris le mot agrès en cours de sport. Elle nous dit, alors, ce trimestre, on va faire les agrès. Et tout le monde se regarde.
7: C'est quoi
2: les agrès? T'as compris ce qu'elle a dit, la pauvre? Et là, elle te montre les barres, là.
6: Ouais. C'est horrible.
2: Les barres parallèles, les barres. Oh, là, ça fait l'angoisse. Mais c'est pas ça. Pour une personne sur quatre, donc, c'est son pire souvenir de sport au collège.
7: Il faut un accessoire, un truc, genre lancer de poids, lancer de javelot?
2: Non. Enfin, il faut un accessoire, oui, mais c'est pas un truc que t'as dans la main que tu gères.
6: Ah, donc c'est pas la GRS, donc.
2: Non, c'était le saut en hauteur.
6: Ah oui, chiant.
7: Ah ouais.
6: Ah, avec le Fosbury, tout ça, là, machin.
2: Ouais, ouais, mais c'est, en plus, t'étais humilié parce qu'il y en avait qui arrivaient à sauter en Fosbury.
6: Oui.
2: Et moi, j'arrivais pas, donc moi, Manu, tu feras les ciseaux.
7: Qu'est-ce que c'est,
2: tu
7: ça?
2: Tu sautes en ciseaux.
7: Bah. C'est quoi, Fosbury, tout ça,
2: moi, mais si, pas possible, Lorenza.
0: Eh oui.
6: C'est quand tu sautes avec le dos, tu sais, comme ça.
7: Ah.
2: En athlétisme, tu les vois sauter, les mecs.
7: Oui, oui, au-dessus de la barre.
2: Ils se retournent comme ça.
7: Oui, ok, ça s'appelle comme ça.
2: Le fast-body, parce qu'un mec avait, en fait, au départ, c'était pas comme ça.
6: Ouais.
2: Et ensuite, il y a un mec, un jour, qui a créé ça pour sauter plus haut. Il s'appelait fast-body. Il a créé le saut comme ça.
7: Voilà.
2: Et résultat, à l'école, on s'est tous démonté le dos comme ce mec. Et on terminait en ciseaux. En faisant le truc, nul.
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2: Et on ouvre les lignes tout de suite. 0 870 42 48. Vous nous appelez, vous avez envie de quelque chose, vous avez envie de parler de quelque chose, vous avez envie de réagir à ce qu'on dit dans l'émission, vous avez un coup de gueule, un coup de cœur. Oui, je sais quand je suis. Ça angoisse, Lorenza. Vous nous appelez au 0 870 42 48. On a Maëva qui est là. Bonjour Maëva.
1: Bonjour Maëva, bonjour les mamans.
2: Qu'est-ce qu'on peut faire pour toi ce matin?
1: Alors moi j'ai une petite question, mon copain m'a demandé ce week-end d'avoir mon code de téléphone, j'ai refusé, ça l'a un peu énervé, du coup je voulais avoir votre avis, parce que bah, même si j'ai rien à cacher, moi ça m'énerve qu'il me demande mon code.
7: Oh, je suis entièrement d'accord.
0: Ah si, il faut alors, donner.
2: Mais en fait le truc qui est bizarre, c'est demander à quelqu'un son code.
6: Oui.
2: Que si, par exemple, toi tu vas lui dire, tiens en fait, si jamais je te donne mon code de téléphone, alors que le fait de demander, ça veut dire qu'il y a une raison pour laquelle il
7: alors,
2: demande.
7: Ou alors, prends le téléphone, genre si tu veux voir un truc et je te le donne et que ça soit comme ça, mais le code carrément le demander et tout, je trouve ça pas.
2: Parce que ça veut dire qu'à n'importe quel moment, il peut aller regarder le code.
7: Moi, j'aime pas.
0: Enfin, si elle a rien à cacher.
2: Oui, mais tu sais quoi? Quand tu cherches, tu trouves.
7: Ouais.
2: Mais
7: oui,
6: il y a toujours un petit truc.
2: Je vais dire un truc. N'importe quoi. Je prends ton téléphone maintenant. Je cherche. Au bout d'un moment, je vais trouver un truc qui sera pas, en fait, un gros problème. Mais je vais dire, ça, c'est un problème.
6: Ouais.
0: Après, c'est une question de confiance. Il est pas censé fouiller. Mais par exemple, si il a besoin de faire une photo avec son téléphone, autre, c'est bien d'avoir le code de l'autre. Nous, on partage nos codes avec mon mec.
6: Oui, mais
0: j'en
6: fouille quand même.
0: Non, on regarde pas.
2: Mais pourquoi tu veux prendre une photo avec ton télé, avec le téléphone de l'autre?
0: Bah, parce qu'il a un meilleur appareil, par exemple.
2: Ah, ça, oui, d'accord.
0: Il y a toujours. Non, mais je sais pas, ça peut être utile d'avoir le code de l'autre. Voilà, sans forcément fouiller derrière. Faut se faire confiance.
2: Ouais, mais c'est bizarre de le demander.
0: Peut-être, ouais.
2: Ah, apparemment, Maria, les codes de tout, les trucs de son mec.
0: Ouais, vraiment tout.
2: Ah, d'accord, ok, d'accord.
0: Et je pense que je serais comme son mec, un peu vexé s'il m'avait dit non.
2: Mais... Ah, d'accord. Mais tu fouilles?
0: Non.
2: Ça t'est jamais arrivé de fouiller?
0: Non.
2: Oh, non.
0: Avec celui actuel, non. Avec les anciens, oui, mais j'avais de bonnes raisons.
2: Ah, alors. Eh bien, c'est ça, on a toujours une bonne raison de fouiller. Merci Maëva de nous avoir appelés.
1: Merci Manu, bonne journée.
2: Bonne journée à toi. Sacha est là, bonjour Sacha.
3: Salut l'équipe, salut tout le monde.
2: Oh, salut à toi Sacha.
7: Voilà.
2: Je vous rappelle que nous sommes tous réunis ce soir pour participer au concours de qui aura la plus grosse voix sans respirer.
6: Tout à fait.
7: Oui, bonjour.
2: Il a déjà gagné à Amneville l'année dernière, classé numéro 3 dans son département. Il revient en troisième saison aujourd'hui. C'est Sacha. Bonjour Sacha.
3: Bonjour Manu.
2: Oui, bonjour Sacha.
7: Oh, c'est une folie, genre.
2: On y va. Son basque. Là, on a de la voix, là. On a...
3: Barry White, c'est moi.
7: Ça fait quelque chose quand même.
0: C'est pas mal.
7: Ouais.
2: Vous aimez bien la grosse voix?
7: Marion et moi,
2: Ah oui,
0: c'est ça, c'est Green Flag, ça, tu vois. C'est sexy,
2: ça. Écoute, on va continuer comme ça aussi. Alors, je veux bien continuer, mais moi, je vais crever, là. Parce que, là je peux plus respirer.
3: Moi, je vais juste à respirer, normalement. Donc,
2: mais attends, tu bosses avec ta voix ou pas du tout, Sacha?
3: Pas spécialement, non.
2: Mais attends, tu pourrais faire des voix.
7: Ouais.
2: Vas-y, dis Manu sur Énergie.
3: C'est Manu sur Énergie.
2: C'est pas mal, hein.
7: Ça
2: pas mal,
7: déchire. Ouais.
0: Il fait voix off un peu. Je le vois bien en générique de film. C'est très bien.
2: Dans un film aussi, genre en double. Tu peux dire bouge pas, McDermott.
3: Bouge pas, McDermott.
7: Oui. Ça fait le fou.
2: Pose ton flingue, McKenzie.
3: Pose ton flingue, McKenzie.
7: Ouais.
2: Putain, Sacha, faut que tu fasses du doublage de film.
3: Ah, j'y ai déjà pensé, on me l'a déjà dit même, et je trouve que c'est. Je suis un peu flemmard, donc aller jusqu'à faire les.
7: Bah, t'as juste à parler,
3: les démarches.
7: Non, mais c'est le summum de la flemme, là. C'est...
3: Oui, complètement.
2: Parce qu'il faut aller dans les studios.
7: Ah, oui.
2: Il faut lire et tout. Faut faire les tests.
3: Moi, j'ai arrêté au CP, hein, leur lire.
2: Bon, c'est bien compliqué, là, Sacha.
3: Allez. Oui. Ah, bon. Pas d'effort, désolé.
2: Tu nous appelais pourquoi?
3: Parce que j'ai un coup de gueule à passer, moi. J'en ai marre de ceux qui envoient des vocaux là de plus de 2 minutes. C'est juste pas possible. C'est pas possible.
7: Bah, faut mettre en x2 et puis ça réduit. Hein.
2: Non, mais même. Non,
3: alors, oui, mais après, j'ai l'impression de parler avec Alvin et les Chipmunks, quoi. Donc,
0: C'est vrai. Non,
2: moi, je refuse d'écouter en x2. Parce que ça veut dire que c'est moi qui dois subir le long message. Je n'écoute pas les vocaux.
7: Tu n'écoutes jamais les vocaux?
2: Ma femme fait des vocaux.
7: Oui.
2: Des fois, c'est 1 minute 30, mais il y en a 3 à la suite.
7: Oui.
2: Parce que j'ai vu, ah, j'ai oublié de te dire adieu. Et ben maintenant, je les écoute plus.
7: Ah.
2: Non, je lui dis, fais les petits vocaux.
6: Non, mais c'est bien s'il y a plein de trucs à dire. Comme ça, t'as tout d'un coup.
7: Oui.
6: T'interagis pas avec une vraie discussion et t'es. Voilà.
0: Non, mais. S'appeler alors.
2: Tu m'appelles. Oui. Mais à la limite.
7: Non.
2: On s'appelle. Bah quoi, voilà.
0: Bah, si, ça va plus vite.
6: Non, justement, parce que tu pars sur un truc, c'est une discussion et tout, après interminable.
2: Ouais. Le vocal, c'est égoïste en plus.
7: Oui.
2: Non, mais vraiment. C'est je me débarrasse du truc et je t'en fais un vocal et puis je m'en fous de savoir si ça met 12 minutes.
7: Oui.
2: De toute manière.
6: Ouais, mais c'est à ça que ça sert, c'est bien.
7: Et au moins, tu peux me répondre quand tu veux. Genre, je suis pas agressé par un coup de téléphone.
2: Et puis en plus, ma femme, sur ses vocaux, elle parle à d'autres personnes en même temps.
7: Oui, oui.
2: Elle me fait un vocal, c'est mais c'est au pire moment, genre à la caisse du supermarché.
0: Ah,
2: oui, donc j'avais pensé à ça, c'est oui, alors allez, je vais payer avec une carte. Et donc ce qui serait pas mal, c'est d'inviter aussi Michel, il sera là et. Quoi, elle ne passe pas? Ah, attends. Attends, je te laisse un autre vocal après. Putain.
7: Ah, je suis comme ta femme, moi, je la soutiens à fond là-dessus.
2: Ça me fatigue. Sacha, merci beaucoup de nous avoir appelés.
3: C'est avec grand plaisir. Passez une bonne journée.
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2: Jeff fait quelques études pour nous parce que Jeff elle aime les études. J'adore ça. Il y a des études tout le temps, surtout sur n'importe quoi.
6: Oui, c'est ça.
2: On commence par quoi?
6: Par du sexe, évidemment. Hein,
7: allez, c'est cool ça.
6: Et oui, selon une étude, pour renforcer le couple, il faudrait ne plus faire l'amour pendant 90 jours.
7: Oula, c'est long.
6: Silence total.
2: 90 jours, ça fait 3 mois.
7: Bah là,
2: ça fait
7: 3 mois. J'y suis, mais je suis pas en couple. Hein.
2: Ça marche pas. Non, mais il faut être en couple. Attends, 3 mois et cadeau de Noël.
7: Oui, c'est vrai.
2: Et alors,
6: c'est clair.
7: Mais c'est vrai que quand tu refais, du coup, je pense qu'il y a un petit côté genre waouh.
2: T'oublies pas.
7: Oui, enfin, une semaine, ça marche aussi. Hein. Enfin, 3 mois, c'est long quand même.
6: Ah, oui, déjà une semaine, c'est long, pardon.
2: Et il y a une raison quand même.
6: Oui, l'abstinence aide à construire une relation plus forte avec l'autre, comme avoir des discussions sur ses intérêts, ses peurs et ses envies, et de quoi mettre en place une connexion plus forte au sein du couple. C'est ronflant, on s'en fout. Non, faut pas attendre 3 mois. On y va, alors.
2: Merci pour l'étude et la contradiction de l'étude qui arrivait assez vite. Une autre?
6: On parle de conspiration maintenant. Selon une étude, 4 Français sur 10 sont persuadés qu'il existe des conspirations. Alors, notamment que nos élus sont les marionnettes d'un gouvernement secret et que des preuves d'un contact extraterrestre seraient cachées au public.
0: Oui.
6: Bon, on y prend tous. Il y a 40% des gens quand même.
2: Mais parce que, il y a des films à chaque fois, des séries là-dessus où à chaque fois, t'as des gens au-dessus des gens au-dessus.
0: Oui.
2: Et putain.
6: Moi, je crois pas.
2: Le mec qui gère tout ça. C'est un boulot de
7: bien
2: dingue.
7: Bien sûr, mais il parle en langage codé à chaque fois.
6: Non, mais quand t'es maître du monde, t'as envie que les gens le sachent, quoi. Normalement, c'est que t'es un peu orgueilleux quand t'es maître du monde.
2: Non, parce que justement, c'est pour servir les intérêts de gens pas très sympathiques.
7: Bien sûr.
0: Et vous croyez que les oiseaux, c'est des drones du gouvernement?
7: Oui, les pigeons.
6: Sans doute. Ouais.
7: Il paraît.
2: Les chats, clairement, viennent des extraterrestres. Non, mais c'est les extraterrestres qui ont déposé les chats sur Terre pour nous espionner et voir nos faiblesses pour nous attaquer.
6: Et ça marche.
2: ils sont pas encore arrivés, mais vous verrez que le jour où les extraterrestres arrivent pour nous attaquer, les chats d'un coup feront hey alors. Vous avez une surprise. Hein. Une dernière étude.
6: Une étude pour mieux dormir. Selon une étude suisse, pour mieux dormir, il faudrait qu'on s'endorme en étant bercé comme quand on était petit. Hein, les chercheurs ont découvert ça, qu'être bercé donne un sommeil plus profond.
2: Mais alors je vais vous dire un truc. Alors je sais pas si tu sais le jactatio capitis, Lorenza.
7: Le quoi?
2: On avait pas parlé?
7: Ah non, jamais.
2: Je fais un truc, alors beaucoup moins maintenant, mais moi, pendant très très longtemps, quand je m'endormais, et vous pouvez taper sur internet, vous avez trouvé, je faisais du jactatio capitis.
7: C'est quoi ça?
2: Et jactatio capitis, c'est un truc très vrai, Lorenza est en train de vérifier.
7: Ouais,
2: et en fait, quand t'es allongé sur le lit, tu tournes la tête comme ça, de droite à gauche, et ça te berce.
7: Ah oui. Wow.
6: Mais tu vomis surtout.
2: Et non, et je faisais ça quand j'étais enfant.
7: Peut-être répété, ouais.
2: Et mes parents s'étaient renseignés, on leur avait dit, votre enfant fait du jactatio capitis. Voilà, coup de tête répété.
7: Tu t'auto-berces.
2: Exactement.
7: Ouais, c'est ça.
6: D'accord.
2: Tu t'auto-berces.
7: Et rythmé, donc ça t'aide, quoi, les balancements.
6: Okay. Bah, c'est mieux qu'une grosse balançoire, parce que moi, à 115 kilos, t'imagines la taille du truc. Pour
2: et puis une balançoire pour s'endormir, c'est compliqué.
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2: C'est le moment du blind test. Pas n'importe quel blind test. Le grand blind test du matin avec aujourd'hui Charlotte et Vincent. Bonjour à tous les deux.
8: Salut Manu, salut l'équipe.
2: Attention, nous allons jouer ensemble. Vincent, t'es là?
9: Oui, je suis là. Bonjour l'équipe, bonjour Manu.
2: Bonjour à toi. Comme t'avais pas répondu, j'ai eu un petit peu peur.
7: Ouais, moi aussi.
2: J'ai dit que Vincent était parti.
9: Non, c'est bien là.
2: Rejoindre les étoiles là-haut. Vincent et Charlotte, c'est le grand blind test du matin. C'est un blind test, comme tout le monde connaît le blind test, en 3 manches. Le petit truc en plus, c'est qu'avant de découvrir le titre, vous avez droit à un indice. Vous pariez ensuite sur le nombre de secondes qu'il vous faudra pour gagner. Une bonne réponse, c'est un point. Une mauvaise réponse, c'est l'autre qui prend le point. Il faut le titre ou l'artiste. C'est le premier qui a 2 points qui gagne le jeu. Attention, avant le premier titre, indice donné par Marion.
7: Waouh, sacré main.
2: Sacré main, oui.
7: J'ai capté.
2: C'est un petit indice de niche. Waouh, sacré main. C'est un indice. Vincent, combien de secondes d'après toi avec cet indice pour découvrir le titre?
9: 7 secondes.
2: 7 secondes pour toi. Charlotte, est-ce que tu descends?
8: Je vais dire
2: 6. Oh, 6, bien. Vincent, tu la laisses ou tu veux descendre?
9: Je la laisse.
2: 6 secondes, Charlotte, pour découvrir ce titre. Tu donnes le titre ou l'artiste?
8: Lady Gaga.
2: Oh, Poker Face, oui. tranquille. Et sacré main au poker.
0: Bien sûr.
2: Main au poker, bien sûr. Charlotte, Vincent, attention. Deuxième indice avant d'écouter le titre, donné par Lorenza.
7: Manu veut l'inviter dans l'émission. C'est un rêve, c'est un souhait.
2: C'est vrai.
6: Eh oui.
2: Je l'ai dit plusieurs fois.
7: Ouais.
2: D'après toi, Vincent, combien de secondes pour découvrir le titre ou l'artiste?
9: Je dirais 4.
7: Oh.
2: Rapide. Charlotte, tu descends, tu tentes.
8: 3.
2: Oh. 3? T'as dit 3?
0: Oui.
8: Oui.
7: On est des joueuses, hein.
2: Ah oui. Vincent, tu descends?
9: Non. Non, je descends pas.
2: Charlotte, 3 secondes pour découvrir titre ou artiste.
8: Mylène Farmer.
2: Mylène Farmer, ouais, oui, c'est gagné. Ouais,
7: trop fort.
9: Elle est trop forte.
0: Ah, ouais, là...
2: L'intro de Mylène Farmer, désenchantée. Bienvenue sur Nostalgie. Mylène Farmer, désenchanté, c'est gagné. Ah ouais, non, très très fort, Charles.
7: Waouh, bravo. Incroyable.
2: 2-0. Vincent, je vais t'offrir le mug Manu sur Énergie. Je te souhaite une belle journée.
9: Adorable, merci beaucoup. Salut l'équipe.
2: Ciao, et tu nous rappelles quand tu veux. Charlotte, tu repars avec le drone, le DJI Mini 3. 469 €, il a une caméra 4K. Il peut aller jusqu'à 57 km/h le drone.
6: Wow. Rapide.
2: Ah, c'est rapide pour le planter dans l'arbre. Hein. Alors bien sûr, évidemment. Et 38 minutes d'autonomie. Tu vas te régaler avec ça, Charlotte. Bravo.
8: Ouais, bah merci beaucoup.
0: Bonjour, c'est Fauve de Danse avec les Stars. Allez Manu, enlève-moi ce pantalon et viens danser.
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2: Non mais je suis au bar, je suis tranquille, je commande pour tout le monde.
7: Eh ben.
2: Je suis pas danse. Elle est comédienne aussi, Fauve Auto, et ce soir elle est sur TF1 dans la série qui s'appelle La Cible.
0: Oui.
2: Oh, voilà.
0: Et elle vient d'avoir son bébé, félicitations.
7: Oh, trop mimi.
2: Bah alors félicitations, bien sûr, si elle vient d'avoir son bébé.
0: Bien sûr.
2: C'est important de la féliciter.
0: Tout à fait.
2: Bien sûr, évidemment, merci. Merci Marion pour cette info un petit peu show business.
7: J'adore.
2: Vous adorez quoi, Lorenza?
7: Les petites infos de Marion, bien sûr.
2: Oh, ça, c'est vraiment incroyable. Elle vient d'avoir un petit bébé, alors on la félicite et on l'embrasse, bien sûr, évidemment, c'est Fauve Auto.
0: Car j'ai l'impression.
2: Ah, ça, vraiment, s'il y a quelqu'un qui se moque pas ici, c'est bien. Ouais, écoutez, Bad Bunny, Telly Swims aussi. Tout à l'heure, je vais vous parler des vocaux de ma femme.
7: Oui.
2: Qui fait des vocaux énormes, longs, etc. Elle m'a envoyé un message vocal. Vous voulez écouter?
7: Oui, elle va tout défoncer.
2: Apparemment, elle a écouté
7: C'est sûr.
2: Que j'ai dit. Alors, attention, je le fais écouter.
11: Non, mais n'importe quoi. Tu mens et tu m'emmerdes. Tu vois, c'est court.
2: Ah. Pour le coup,
6: là, il était court. Ouais. Il était court, explicite, j'ai tout compris.
7: Tu m'emmerdes.
6: Voilà, tu peux revenir à la maison ce soir si tu veux.
2: Merci, Jeff. 9h22. J'ai une liste de choses qu'on déteste universellement devant les yeux.
0: Ah oui.
2: Les choses que le monde déteste. Je vais vous raconter cette liste et je pense qu'on pourra la compléter encore. C'est un peu le moment famille. Après ma fille qui m'insulte, ma femme qui m'insultait ouais. Par message vocal, j'ai reçu un message de ma fille.
7: Oula. Oh, et quoi, elle t'insulte aussi?
2: On est écouté dans le bus qui l'emmène au lycée.
7: Non, trop stylé.
6: Génial.
2: Elle m'a dit, papa, t'es dans le bus.
7: Bah, salut au bus, hein.
2: Bah, bien sûr, évidemment, il y a tous les bus scolaires qui nous écoutent tous les matins.
7: Trop bien.
2: Alors, 9h26. On va parler des choses qui sont détestées universellement. Je vous ai expliqué, j'ai une liste devant les yeux de choses qui sont universellement détestées par tout le monde.
6: D'accord.
2: Facile, les moustiques.
7: Ouais, évidemment.
6: Ah, ah,
2: il n'y a pas une personne qui dira je kiffe les moustiques.
7: Non.
2: Ça n'existe pas. Se mordre l'intérieur de la joue en mangeant.
6: Ah, ça arrive tout le temps.
0: Horrible.
7: Rien que d'y penser, j'ai des frissons. Ça
2: C'est le truc en plus, vraiment, tu le vois pas arriver. Et paf. La vache. Non. Se cogner l'orteil, classique aussi, ouais. Évidemment. C'est détesté universellement. La maladie d'Alzheimer.
7: Ah oui. Bah,
0: la mort. Effectivement.
2: Moi, ne me crie pas dessus, je ne suis que le. Je ne suis que le. Non, je ne suis que le messager de la liste.
0: Enfin, quand même.
2: Bah oui.
0: Après l'orteil, la maladie d'Alzheimer.
2: Oui, ça marche.
7: Okay, un gros cas.
2: La maladie d'Alzheimer est universellement détestée. Complétons cette liste.
6: Ah oui.
2: Qu'est-ce qu'il y a d'après vous d'universellement détesté, Lorenza?
7: Les démarchages téléphoniques.
2: Ah oui, c'est vrai.
7: Ouais.
2: Je crois que c'est pas interdit maintenant.
7: Ça devient. Maintenant, c'est puni par la loi.
6: Mais c'est encadré. Mais si t'es déjà en contrat avec les gens qui t'appellent, ils ont le droit de t'appeler.
7: Ils ont le droit.
6: C'est con, mais bon.
2: Bah, au contraire, j'ai pas de véranda pour qu'ils vont m'appeler.
6: Oui, c'est con, effectivement.
2: C'est fou le nombre de. Si j'avais acheté toutes les vérandas qu'on m'a proposées.
7: Ah ben là.
2: Depuis toutes ces années, putain, je vivrais dans un village en verre. Incroyable. Qu'y a-t-il d'universellement détesté, Marion?
0: Le shampoing dans les yeux.
7: Ah bah oui.
12: Putain, ouais.
7: Ah, ça pique.
12: Ouais. C'est fou ce truc-là.
7: Mais pourquoi ils n'ont pas inventé un shampoing qui pique pas?
6: Il y en a
7: pour
6: les enfants,
7: ah,
6: ouais.
7: Si.
6: Ouais.
7: Ne pique pas bébé. Les yeux. Ouais. Ouais, évite les nœuds. C'est quoi encore ça?
0: C'est dope.
7: Ah voilà.
0: Ouais, j'ai un enfant.
12: Et ça marche vraiment?
0: Oui, bah apparemment.
12: Oh, tu l'as pas mis non plus. Ouais. Viens ici, j'aimerais tester. Ne pique pas les yeux là. Vas-y, chante pour voir. Ah mais non, bah il pleure. Bah, tu vois. Pas de publicité mensongère. Je lui ai mis le flacon dans l'œil. Regarde. Allez, on va aux urgences. Ah, super, super la pub. Qu'y a-t-il d'universellement détesté, Jeff?
6: Marcher pieds nus sur un Lego.
0: Oui.
12: L'enfer.
6: Ah là là, sur le pile au milieu du talon là.
12: C'est une arme de destruction massive, ça.
6: Horrible.
12: Universellement détesté. Marion encore.
0: L'étiquette du vêtement qui gratte.
7: Ah ouais.
0: Ah ça.
12: Et ça, ça t'énerve. Donc tu prends des ciseaux et tu coupes.
0: Oui.
12: Ça gratte encore plus.
7: Oui.
12: Mais oui.
7: Ça gratte de fou.
12: Démange comme ça. Et donc le seul truc, c'est de l'obliger de l'arracher, mais tu l'arraches et là c'est la mort du t-shirt.
0: Il n'y a pas de solution en fait.
12: Non, mais la solution c'est d'arrêter de la mettre là.
7: Mais ou faire une matière douce quoi, qui te caresse la peau au lieu de te la gratter quoi.
12: Ou d'avoir quelqu'un qui te caresse.
7: Oui.
12: Florent, notre producteur.
13: Mais non, mais sinon tu prends un petit ciseau à ongles là et tu coupes les fils pour l'enlever délicatement et tu comme ça tu peux même la garder.
12: Alors, on a une vidéo en fait.
7: Là,
6: ouais. Je me regarde tous les week-ends avec ces ciseaux comme ça.
12: Tu sors ce soir? Ah non, je m'occupe de mes t-shirts. Je m'occupe de mes t-shirts.
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12: Toutes ces choses ont un point commun. Les moustiques se mordent l'intérieur de la joue en mangeant, se cognent l'orteil. Tout ça, le point commun, c'est que c'est détesté universellement.
6: Ouais.
12: Je peux rajouter les guêpes.
7: Oh, ah oui. Ouais.
12: Ah oui, les guêpes.
7: Oui. Mouiller ses chaussettes aussi.
12: Alors, ça n'a aucun rapport, effectivement, mais t'avais besoin de le dire. Mouiller ses chaussettes quand tu
7: rentres dans la salle de bain. Là,
12: quand tu reviens parce que t'as oublié un truc dans la salle
7: chiant.
12: De bain. C'est prêt, tout est prêt, tout est ok. Et putain.
6: Ah, c'est désagréable.
12: Et puis un tout petit peu, hein. Tout petit
7: non,
12: peu
7: mais
12: d'eau.
7: C'est gâché.
12: Un tout petit peu d'eau, ça te fout ta journée en l'air.
7: Non,
12: mais c'est vrai, bien sûr. C'est détesté universellement, ça. On continue à remplir cette petite liste de choses universellement détestées. Il y a Angéline qui est là. Bonjour Angéline.
14: Bonjour.
12: Sois la bienvenue parmi nous, Angéline.
14: Comment?
12: Je disais, sois la bienvenue parmi nous.
14: Merci.
12: Qu'est-ce qu'elle est testée universellement pour toi?
14: Ah, quand un câble ne fonctionne que dans une certaine position ou dans un certain sens.
12: Oui. Ah, le chargeur.
7: Ah, moi j'aime bien, ça me met un challenge, genre. Je me dis comme ça, je dois faire un truc que je dois positionner d'une certaine manière et quand je vois le petit truc qui s'allume, je suis là, allez, j'ai réussi, tu vois.
12: Oui, mais ça tient jamais.
14: Mais quand t'es pressé, c'est une catastrophe.
7: Oui, je suis d'accord.
12: Ah, une catastrophe.
14: Il reste plus 1% et là, la catastrophe.
7: Ah oui,
12: 1%, oui, la catastrophe, c'est pas le chargeur, là, c'est vraiment, c'est que t'as oublié de le faire. Mais non, mais c'est vrai que des fois, t'as une position, tu touches plus.
6: Oui.
12: Et après, boum, ça retombe. Ouais. Et souvent, tu veux vérifier.
7: Oui.
12: Et en vérifiant que ça charge, tu vas t'enlèves le cordon. Le monde est cruel.
14: C'est horrible,
12: Angéline. On t'embrasse, on te souhaite une très belle journée.
14: Merci à vous aussi.
12: Belle journée, belle semaine. Qu'est-ce qui est universellement détesté?
6: La bouteille de ketchup en verre qui coule pas.
0: Ah oui.
6: Tu t'appuies comme ça là.
0: Bien sûr.
12: J'ai un petit truc.
6: Partout. Hein?
12: J'ai un petit truc. Si votre bouteille de ketchup ne coule pas et qu'elle est renversée comme ça, tu glisses le couteau à l'intérieur et ça fait un appel d'air. Pouf! Et ça sort. Et souvent, ça sort trop d'ailleurs.
0: Oui, c'est ça.
6: On ne sait jamais bien en fait.
7: Ou alors tu fais l'hélicoptère avec le bras. Non, premier degré. Vous prenez la bouteille dans le bras et vous faites aller votre bras comme un hélico en hélice, quoi. Et après, hop, ça

0: mal. Lorenza, t'en as d'autres ?
1: Ouais, recevoir un message, faut qu'on parle.
0: C'est rare que le faux qu'on parle arrive derrière. J'ai essayé de te filer 100 000 euros.
1: Ça n'arrive jamais.
0: Le faux qu'on parle est... Et le pire c'est quand genre il est 10h du matin et que ce soir quand tu rentres faut qu'on parle.
1: Ah mais oui, mais ça te gâche la journée.
2: Ça n'a aucun intérêt de le dire avant.
0: Mais non.
2: C'est juste pour mettre la pression à
0: vous. Exactement.
2: C'est horrible.
0: C'est pas sympa. C'est universellement détesté.
1: Oui.
0: Voilà, vous en avez d'autres encore ?
3: La porte de l'ascenseur qui ferme juste devant toi quand t'arrives. Et t'appuies sur le bouton, elle se réouvre pas.
0: Ouais, mais qu'est-ce que c'est beau en revanche quand c'est toi qui appuies sur le bouton pour fermer la porte à quelqu'un qui est en train d'arriver.
1: Il adore ça,
2: c'est pas sympa.
1: Oui.
0: Ah, ça, c'est la vie.
3: Et tu lâches un petit. Oh, pardon.
0: Ah non, non, non, je fais un petit signe de la main, genre, désolé. Ah ouais, c'est. L'ascenseur, c'est ma vie. Appuyer sur tous les boutons aussi, évidemment, quand t'as quitté le truc.
1: T'es très blague d'ascenseur, toi.
0: Ouais, je suis blagounette d'ascenseur. J'avoue, j'aime bien.
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0: La dose quotidienne de bonnes nouvelles, parce que dans le monde. Ok, il y a deux, trois trucs qui partent en couille. Pas plus que ça.
2: Oui.
0: Mais il y a aussi des belles histoires, il y a aussi des bonnes nouvelles, et on vous le prouve tous les matins. Donnez-moi ma dose de bonnes nouvelles, donnez au monde la dose de bonnes nouvelles qu'il mérite. Allez, on démarre avec Marion.
2: Il y a une île en Grèce qui vous offre un logement gratuit en échange de 5 heures par jour dans un refuge pour s'occuper des chats. C'est l'île de Syros, ils sont envahis par les chats, donc ils ont besoin de main-d'œuvre. Donc il faut juste les câliner et en échange, loger gratos sur l'île paradisiaque.
0: Rien à foutre.
1: Oui, mais tu t'aimes pas les chats, mais pour moi, genre, c'est la nouvelle de fou, ça.
0: Non.
2: Oui, mais attends, t'es logé gratuitement, c'est ça qu'il faut voir.
0: Bah oui. Oui, mais logé gratuitement avec les trucs de Satan, là.
2: Par contre, oui, ils sont là.
3: Ah oui, ils dorment avec toi, du coup.
2: Ah non, tu t'en occupes la journée, ça va.
3: Enfin, s'il y en a partout, il y en a forcément chez toi.
0: Forcément, on double frigo, t'as un chat qui te saute dessus. J'aime tous les animaux.
1: Too much.
0: J'aime tous les animaux.
1: Oui.
0: Le chat n'est pas un animal.
2: Ah,
0: le chat a été fabriqué par les extraterrestres pour nous envahir.
1: Bien sûr.
0: Jeff, une bonne nouvelle.
3: Les habitants de Geekland, c'est dans Finistère, et ben ils en ont eu marre de vivre dans un désert médical. Du coup, ils ont fait quoi ? Ils se sont tous mobilisés et cotisés pour construire eux-mêmes leur centre médical qui accueille désormais 17 professionnels de santé.
0: Alors c'est bien.
3: Ah, oui, ils se sont démerdés eux-mêmes.
0: Je croyais que t'allais dire ils ont construit eux-mêmes leur centre médical. Et ils se sont dit eux-mêmes, on va faire les opérations. Donc il y a Michel, il est boucher et il est dentiste en même temps.
1: Pas mal.
0: Josiane qui fait la compta du boucher, elle, il n'y a aucun problème, si vous avez une appendicite, elle sera là. Non, c'est très décontracté. Lorenza, une bonne nouvelle.
1: Bah, on sait à quel point l'essence est chère en ce moment. Et la station-service de Half Moon, c'est à New York, ils ont décidé de faire un truc super cool pour les clients. Bah, s'ils acceptent de faire un petit pas de danse, ils ont une réduction de 20%.
0: C'est énorme.
1: C'est énorme.
0: Mais vous avez jamais vu des vidéos comme ça de magasins qui font des réductions à toute personne qui rentre dansant.
2: Les boulangeries surtout. Ouais.
0: C'est génial. Et alors, en France, pas trop, mais aux États-Unis, t'en as souvent comme
1: cartonne.
0: Ça. Allez sur YouTube, vous allez
3: voir. Le truc.
0: Il y a plein de vidéos comme ça. En fait, si par exemple tu danses à la boulangerie, et ben en fait ils te filent un pain au chocolat ou un truc comme ça.
3: Ah, génial.
0: Ils filment tout le monde et ensuite ils font une sorte de best-of de toutes les danses des gens. C'est super sympa.
3: Ah, tu danses et tu grossis en même temps. C'est clair.
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0: On peut faire un petit tour du studio.
3: Oui.
0: Allez, si vous avez envie de partager quelque chose avec nous. Lorenza, t'avais pas ton cours de trucs en talons, là ?
1: Oui, de heels. Ah. Oui, c'est bon, c'est fait, c'est check, c'est fait.
0: Ah, parce qu'elle nous avait dit la semaine dernière, je vais faire un cours de danse en talons.
1: Ouais. Et c'est fait. Alors, la prof m'a dit que j'avais payé mes talons beaucoup trop cher.
3: Ah merde.
1: Bah oui, je me suis fait vraiment avoir, quoi. Elle m'a dit, t'as pris le truc, t'as tapé, t'as pris une marque qui te fait payer ça 70 balles alors que tu peux les avoir à 30, quoi.
2: Ah oui, là,
1: d'accord. Donc, déjà, je me suis dit cool. Et alors, il y a des noms de postures, un peu comme au yoga.
0: C'est quoi le principe exactement ?
1: Le principe, c'est que t'apprends à être à l'aise sur des talons quand même assez hauts.
0: D'accord.
1: Et à avoir des postures, une démarche et à danser vraiment, faire une chorégraphie sur des hauts talons.
0: Ok, oui. Mais il n'y a pas des gens qui se pètent la cheville ?
1: Ah, évidemment, mais franchement, elle fait attention, la prof, quoi. Oui. Enfin, on sait tout doux, quoi.
0: Il y a les pompiers à côté, quoi.
1: Mais non, mais t'as des noms de postures chelous, j'aurais été là. Et maintenant, on se met en bundle.
0: En bundle,
1: c'est des jambes un peu croisées. C'est... Et puis, oubliez pas, tête-cul, les filles.
0: C'est quoi tête-cul ?
1: Eh ben, en fait, c'est parce que dans les danses.
0: Je sais, c'est quand t'es tombé. T'es allé en tête-cul, là. On s'est pas voué la tête, mais on sait le cul. Là, c'est compliqué.
1: Mais justement, elle nous a expliqué que dans cette danse, la tête, elle suit toujours le mouvement que fait les fesses, en fait. Pour donner ce truc un peu...
0: En train de se balancer.
2: Tout en tête-cul.
1: Exactement.

0: là, on a appris une démarche un peu sexy sur Beyoncé. Et j'ai adoré, j'y retourne ce soir.
1: Ah, bien.
2: Ah oui,
0: mais
2: rapide,
0: j'ai pris un cours. Je me suis peut-être un peu emballée. J'ai pris un cours au-delà de mon niveau. Donc, je vous
2: raconterai. Mais pourquoi tu prends pas un débutant?
0: Bah, parce que ça m'a saoulée. Genre, je me suis dit, c'est bon, en fait, j'ai fait un cours d'initiation.
3: Oh, confiance.
2: Tu sais quoi? C'est comme si Lorenza, tu skis, elle peut venir avec toi alors qu'elle a fait deux cours de ski.
0: C'est ça. C'est
2: tu
0: ça.
2: Vas emmerder tout le monde.
0: Bah, ouais, bah, on verra.
2: C'est ce soir.
0: Ce soir, ouais.
2: Mais tu t'es inscrite pour l'année ou c'est cours par cours?
0: Ben là, pour l'instant, c'est cours par cours. Mais je suis en train de tester plein d'autres danses aussi. Et je me dis qu'après, je vais me faire mon petit total bilan.
2: Elle est dans sa crise de je teste tout en ce moment, Lorenza. C'est un truc de dingue.
0: Mais même niveau bouffe, niveau sport, niveau activité,
2: tu testes tout.
0: J'adore.
2: C'est mais écoute, très bien, ça nous fait les choses en même temps.
0: C'est la crise de la trentenaire, je crois. Enfin, c'est de la trentaine, pardon.
2: Je sais pas si ça existe, la crise de la trentaine, mais.
0: Elle est bien là.
2: Toi, tu l'as, en tout cas. Ok. T'as d'autres trucs à tester en tête comme ça ou...
0: Oui, j'aimerais bien faire le. Alors, ce sera normalement dans deux semaines. Je vais tester un resto dans le noir.
1: Ok, oh, alors.
2: Ah oui, pas mal.
3: Oh, c'est cool ça, oui.
2: Et attends, resto dans le noir et en talon, ça peut être drôle. tête cul. Waouh.
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2: Tant que vous nous écoutez.
0: C'est ce qui compte, hein.
2: McFly et Carlito, ils étaient au The Event ce week-end. C'était le dernier. Et McFly et Carlito, ils ont participé les 3 jours. Plus de 32 millions d'euros ont été récoltés pour cette ultime édition.
0: C'est le double de l'année dernière, c'est fou.
2: 32 millions d'euros.
3: C'est une pourquoi ils arrêtent si ça marchait bien?
2: Alors je sais pas.
3: D'accord. On va faire autre chose, je pense.
0: Bah oui, je pense aussi.
2: Mais bien sûr pour faire autre chose.
3: Bien sûr que oui.
2: Non mais c'est incroyable, 32 millions d'euros.
0: C'est une folie.
3: C'est beaucoup.
0: Alors. Bravo. Hein.
2: Mais bravo bien sûr.
0: Quel
2: évidemment.
0: Perf.
2: Alors.
0: Eh.
2: Ouais. On est bien ou pas?
3: Et ils sont bons les petits. Hein.
2: On est tranquille hein. On est bien. Hein. Franchement, je suis content que tous les matins on se retrouve au bar. Ah ouais, vraiment. Donovan est là. Eh, on est bien Donovan.
7: On est très bien. Salut Manu, salut l'équipe.
2: Sois le bienvenu sur Énergie Donovan. C'est avec toi qu'on va lancer l'humeur de cette journée. Et comme chaque jour juste après, j'ai un titre.
0: Ah.
2: Pour lancer vraiment le mood de cette journée.
3: Ah.
2: Mais c'est le groupe. Voilà, c'est le groupe. Je peux pas en dire plus.
1: Ah, t'as l'air fier là.
2: Ah ouais.
0: Il est trop.
2: Alors, ce titre-là. Vous allez chanter. Okay. Oh putain, ouais, ça lance le mood de la journée. Avant ça, Donovan, c'est le dernier appel du jour. Tu nous appelles d'où?
7: De Beau Soleil.
2: C'est stylé, Beau Soleil. Dans le sud de la France.
7: Oui. Exactement, pas loin de. À côté de Monaco, pas loin de Nice.
2: D'accord, pas mal. 9h56, t'es déjà au travail?
7: Non, je me prépare pour y aller.
2: Ok, la cool, très bien. Tu démarres à quelle heure?
7: Je démarre à 11h.
2: Ah, on est bien, ça va, un bon job. J'ai envie de dire, ouais, exactement, quel est ce travail?
0: Bah ouais, t'es bien là.
2: Tu démarres à 11h.
7: Alors, je travaille pour une compagnie d'hélicoptères à Monaco et je suis le chef d'escale.
0: Ah,
2: excusez-nous,
0: la classe.
2: Alors, chef d'escale, t'es dans l'hélicoptère ou t'es en...
7: Non, je suis sur l'escale, donc voilà, sur la base à l'héliport de Monaco et c'est moi qui m'occupe de l'escale pour la compagnie avec laquelle je travaille.
2: C'est pas stylé, ça?
1: C'est le drapeau, c'est toi qui fais ça.
7: Non, non, c'est pour les avions, les drapeaux, c'est pour les avions.
0: Ah ouais. Ouais,
2: Marion s'y connaît pas bien, tu sais.
1: En hélicoptère.
2: En hélico et en tarmac, elle est pas à fond. C'est toi qui accueille les gens qui vont prendre l'hélicoptère.
7: Voilà, exactement. Je m'occupe des équipes qui font l'accueil des clients, pour les chauffeurs qui vont déposer les clients dans les hôtels à Monaco.
0: Ah,
7: oh,
0: c'est cool.
2: Bah, c'est Monaco, quoi.
0: Ah ouais, ça fait rêver.
2: Et pendant ce temps-là, nous, on essaie d'avoir notre passe Navigo pour prendre le bus.
0: C'est ça.
2: Il y a qu'à son truc, hein. Alors, bien sûr, c'est que c'était un rêve de piloter les hélicoptères. J'avais deux rêves quand j'étais petit. Piloter une moto.
3: Mmh.
2: J'ai acheté une moto.
0: Et le train aussi.
2: Et piloter, conduire un train aussi. Et piloter un hélicoptère.
0: Mais tu es alors?
2: Et je m'étais renseigné. Mmh. J'avais été jusqu'à un héliport, je m'étais renseigné. Et là, ils t'annoncent les prix.
0: Ah, ça coûte une blinde.
2: Bah, tu restes à moto.
7: Ah, voilà. Ou on passe Navigo.
2: Exactement. Le bus, c'est très pratique. Donovan, je vais t'offrir le mug Manu sur Énergie. Tu pourras fièrement le mettre sur le comptoir quand les gens arriveront et prenez un bon hélico avec un bon café.
7: Exactement.
2: Dans le mug Manu sur Énergie. Je t'offre le mug. Je te souhaite une très belle journée.
7: Super. Merci beaucoup. Une belle journée à vous.
2: Ciao et belle semaine. Il est 9h58. Elle est passée vite cette journée encore.
0: C'est passé, hein.
2: Cette journée pour nous. Pour vous. Désolé, pour vous elle commence. Ah, c'est passé à une vitesse. Demain on sera de retour évidemment et comme chaque jour on se quitte.
3: On y va.
2: Avec un titre qui va vous lancer le mood de cette journée. Magic System.
8: Avec Khaled.
2: C'est même pas fatigué pour lancer ce lundi, ça c'est bon ça. À demain.

0: l'émission. On est jeudi aujourd'hui, c'est le 3 juin 2026. Tout le monde est content, tout le monde est heureux.
1: Oui.
0: Alors que soit ouvert ce jeudi 3 juin 2026 avec vous, évidemment. Comme chaque matin, vous nous appelez 0 870 42 48 si vous avez envie d'être notre premier appel du jour. C'est dans quelques secondes. On va s'écouter Shakira, il y aura aussi Adèle Castillon. On est bien. Et pour démarrer cette journée, un classement, les amis. Un classement que Lorenza va nous apporter. Elle est arrivée ce matin, telle une fleur dans le studio, en disant: franchement, pour démarrer l'émission, je pense que j'ai un bon classement à vous proposer. J'ai regardé en face.
2: Oui.
0: Je lui ai dit: t'es sûr? Elle m'a dit oui. Je lui ai dit:
2: pas sûr.
0: On fera pas.
2: Je lui ai dit, il est bien, franchement.
0: Allez, vas-y. C'est un classement de quoi?
2: C'est le classement de hobbies que les femmes trouvent le plus attirant chez les hommes.
0: Ah, intéressant.
3: Ah oui, c'est bien ça.
2: Ah, donc voilà, ça vous concerne.
0: Genre la poterie, là, comme dans le film
2: Ghost. Tout à fait. Alors, en cinquième position, on a le travail du bois.
0: Fabriquer des meubles en bois.
2: Oui, les menuisiers.
0: Râper comme ça, les trucs.
2: Exactement.
0: Ça, vous trouvez ça sexy?
3: Bah oui.
0: Je trouve que juste c'est un nid à écharde, mais.
2: Oui. Oui, bon, après, s'il a plein d'écharpes partout, c'est moins sexy, mais c'est.
0: Ça s'appelle un hérisson, après, le mec. Effectivement. Qu'est-ce qu'il y a d'autre?
2: Ça, Jeff va être content. La cuisine.
4: Ah oui.
3: Ah, ça, c'est très sexy.
4: Ah, le petit tablier, tout ça, ouais, bien sûr.
3: Non, pas le tablier.
4: Ah, pardon.
3: Le fait de savoir cuisiner, quoi.
0: Ah ouais.
2: Ah ouais.
0: Quand on arrive, genre, avec l'assiette fumante, avec le bon plat, ça, vous trouvez ça sexy?
3: Ah, ça, c'est un piège à meuf. Vraiment.
2: Ah ouais.
0: Bah oui.
3: Ah, vraiment. Franchement, le niveau en cuisine, mieux que l'humour, je pense.
4: Ça dépend ce que tu sers. Parce que moi, quand j'arrive avec mon cassoulet, c'est moins sexy quand même.
3: Ça dépend, effectivement.
0: Non, en plus, t'as pas l'humour. Encore.
2: En troisième position, on a joué d'un instrument.
3: Aïe, aïe, aïe.
2: Bah, vous êtes dedans, hein, les gars.
0: Moi, je joue un peu de guitare.
2: Ah, bah, ça, c'est un piège à meuf. Hein.
0: Et Jeff, il fait de la batterie.
2: Ouais, oh, ouais, c'est bien.
0: Ça, c'est vrai.
4: Quand j'ai transpirant, ça, ouais, j'aime bien.
0: C'est quoi les musiciens que vous aimez le plus? Regardez le truc le plus sexy. Guitare, ça marche.
2: Bah, guitare.
3: Ouais, piano aussi, parce que ce sont les mecs intelligents qui font du piano. C'est comme ça, je te jure.
2: J'adore.
3: Quand la culture de la musique et tout, qui font du classique, moi, j'aime bien le piano, ouais.
0: Ah, d'accord.
2: Enfin, moi, on m'avait eu à la guitare. Hein.
0: Ah ouais?
2: Ah ouais, on m'avait regardé droit dans les yeux sur une plage avec la guitare et un anglais, Andrew. J'étais tombée dans les loves, mais direct, quoi.
0: Andrew.
2: Ah ouais.
0: Eh bien, ce matin, ce Andrew, on l'a retrouvé. Non. Qu'est-ce qu'il y a encore dans les hobbies sexy des hommes pour vous?
2: En deuxième place, on a parlé plusieurs langues.
0: Oh my God.
2: Et ça, c'est vrai que.
0: Guten Tag!
3: Ouais, ça dépend de la langue.
2: Ouais.
0: Ah, pardon.
2: Pas celle-là, en tout cas.
0: Bah, alors, le numéro 1?
2: Eh ben, c'est lire. Et je crois que vous le disiez pas beaucoup, les gars, non?
4: Non, ah, ouais, non.
0: Est-ce que acheter le livre déjà, c'est sexy?
2: Non.
0: Ah merde, voilà. Parce que j'achète tous les ans.
2: Mais limite, fais semblant de le lire. Tu vois, tu l'ouvres et tu fais semblant d'être un peu songeur quand tu lis. Tu vois.
0: Parfois, je fais ça. Je mets un marque-page au milieu du bouquin. Quel est le hobby ou l'activité que vous trouvez sexy chez les autres? C'est pas mal, ça, comme sujet. Et ça marche aussi avec les filles, hein?
4: Oui,
0: bien sûr. Vous allez faire. Appelez-nous 0 870 42 48. Comme Nicolas qui est notre premier appel du jour. Bonjour Nicolas.
5: Bonjour Manu, bonjour l'équipe.
0: Bienvenue sur Énergie. Nicolas, tu nous appelles d'où?
5: J'appelle de Reims.
0: Reims. Ah mais non, j'allais dire que
2: Champagne.
0: J'avais... Voilà, merci.
5: C'est ça.
0: Effectivement. Non, j'ai dit que j'étais passé là-bas, mais non. Je confonds avec Metz, pardon.
4: C'est pas très loin.
0: Voilà, Metz, Reims, c'est pas. Au bout d'un moment, elles vont s'agrandir tellement que ça va faire qu'une seule ville.
4: Bien
0: voilà.
4: Sûr, oui.
0: Évidemment, bien sûr. Et qu'est-ce que tu fais là-bas?
5: Bah là, je suis en train de me préparer pour aller au boulot et en fait, je travaille justement dans le champagne. Je travaille dans les vignes.
0: Waouh.
3: Métier utile.
4: Ouais.
3: Merci d'être là.
0: Métier utile. C'est vrai qu'il y a deux métiers utiles: chirurgien du cerveau et vigneron. Bien sûr, on rappelle que c'est à consommer avec modération. La chirurgie du cerveau. Et l'alcool aussi. Nicolas, c'est avec toi qu'on lance cette journée. C'est un bon mood aujourd'hui. Je vais t'offrir le mug Manu sur Énergie pour te remercier de nous avoir appelé.
5: Oh, trop bien, c'est cool.
0: Eh ben, il est pour toi. Belle journée.
5: Allez, belle journée à vous.
0: Merci d'être là.
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0: L'heure est au sondage du matin. Tout le monde est concentré, c'est parti. 4% des couples mariés se sont rencontrés pour la première fois à cet endroit. Qui peut paraître bizarre. 4%, c'est pas beaucoup. Jeff.
4: Sur les réseaux?
0: C'est pas sur les réseaux, non.
2: À la fête foraine?
0: C'est pas à la fête foraine, c'est à l'endroit, effectivement, un peu comme une fête foraine. C'est un endroit spécial où il se passe quelque chose de spécial.
3: Ah, c'est pas au supermarché?
0: C'est pas au supermarché.
4: Dans les toilettes publiques?
0: C'est pas dans les toilettes publiques. C'est vraiment un moment même.
3: Ah, je sais.
0: C'est pas qu'un endroit.
2: Ah. C'est un moment.
3: Un mariage.
0: C'est pas le mariage, c'est même l'autre côté.
2: À l'enterrement?
0: Mais non. Un enterrement, absolument.
2: Oh, wow.
0: À un enterrement ou des funérailles, 4% des couples mariés se sont rencontrés là. Bah, ouais. Ça fait, t'es, au moins, t'es sûr qu'il y a une personne célibataire normalement.
2: Oui. Oh mais le monstre.
0: Il a osé. Ah, j'essaie de trouver.
2: Oui,
0: tu as raison, c'est ça. Bon, j'essaie de trouver
2: en
0: une explication,
2: positif, oui,
0: bah,
2: oui.
0: Bien sûr, évidemment. 67% des gens admettent fermer les yeux au cinéma pendant ce passage précis. Qu'est-ce qui se passe dans le film pour qu'ils ferment les yeux, Jeff?
4: Quand il y a des gens tout nus.
0: Non, il n'y a pas de nudité.
3: Quand quelqu'un va se faire tuer, qui s'y attend pas et...
0: Non, pas du tout. Il n'y a pas de meurtre, il n'y a pas d'assassinat.
2: C'est pas violent. Ça.
0: Et alors, c'est pas violent. Justement.
4: Et tu fermes les yeux.
0: Ils ferment les yeux parce qu'ils sont, ils doivent être phobiques. Ils doivent être phobiques de ça, la phobie de ça, quoi, clairement.
3: C'est pas une scène de sexe.
0: Non, il n'y a pas de sexe. Non. 67% des gens, c'est énorme.
4: Quand quelqu'un est malade,
0: c'est un rapport. 67% des gens admettent fermer les yeux au cinéma pendant ce passage précis. C'est pas une opération, mais c'est en médical. C'est plus simple que ça.
4: Bah quand on ouvre avec un scalpel, non?
2: Ah, quand il y a l'aiguille.
0: Une scène d'injection ou de prise de sang.
2: Ah, ben moi, c'est mon cas, hein.
0: Tu fermes les yeux?
2: Bah c'est ma phobie.
0: Et tu rouvres les yeux et là c'est le moment où il le découpe.
2: Ça c'est l'horreur. À la limite je préfère.
0: Surprise. Dernier sondage du matin. Dans 2% des maisons, c'est à la rentrée qu'on met ça. C'est en ce moment. Dans 2% des maisons, ils mettent ça. Ils mettent quoi, Lorenza?
2: Un paillasson.
0: C'est pas un paillasson.
3: Est-ce que c'est un bureau? C'est le moment.
0: Non, c'est pas un bureau.
4: Ils mettent déjà la déco d'Halloween.
0: Non, mais là, vraiment vous êtes proches.
2: Donc c'est de la déco?
0: Oui,
2: ouais. Oui,
0: mais c'est pour quelque chose de
4: alors c'est après Halloween.
3: Bah c'est pas Noël quand même.
0: C'est le sapin.
3: Arrête.
0: Dans 2% des maisons, c'est maintenant là qu'ils mettent le sapin de Noël. Beaucoup trop tôt.
2: Bah oui, tout va trop vite. Prenez le temps de savourer la vie quand même.
0: Ah, mais bien sûr, Lorenza.
4: Bah oui.
0: Lorenza, coach. Non, mais c'est pas. Tout va trop vite là. Prenez le temps de. Enfin.
2: Mais non, mais c'est vrai, on vit plus le moment présent.
0: Enfin, c'est pas possible. Vous venez ici parce que vous avez besoin d'un coach, mais vous faites de la merde. Comme incroyable. Alors.
3: Et surtout, alors, il n'aura plus d'épines, pardon, le sapin.
2: Bah, c'est vrai.
0: Ouais, mais c'est peut-être des faux sapins, tu sais, les sapins en plastique.
4: Ouais.
0: Parce que là, effectivement, à Noël, ouais, ce sera. Ouais. Allez, mettez les cadeaux sous.

0: je vous aime.
1: C'est pas beau ça alors?
2: Dis donc, c'est Cali.
3: Alors, on a de la chance.
1: Nous on l'aime aussi David Guetta. Alors. Ah non, mais le mec il va monter, vous allez voir, ça va
2: devenir des plus gros DJ.
1: Tu y crois, c'est tout. Alors. Et on parle, on partage, on discute, on propose des hobbies sexy. C'est Lorenza qui nous a sorti une étude sur le classement des hobbies que les femmes trouvent le plus attirant chez les hommes. Il y avait le travail du bois, la cuisine, jouer à un instrument de musique avec la guitare en numéro 1, parler plusieurs langues aussi et lire.
3: Oui.
1: Je coche pas beaucoup de...
3: Bon,
1: je coche jouer d'un instrument, mais il faut rajouter pas très bien.
4: C'est déjà bien.
1: Quel est le hobby ou l'activité que vous trouvez sexy chez l'autre sexe? Moi j'en ai un, c'est la moto.
3: Ah oui, c'est vrai. Que tu l'avais déjà dit, ça, ouais.
4: Une motarde, ça te fait...
1: Ouais. La motarde, je sais pas pourquoi, mais moi je suis à moto, et c'est vrai que je vois passer une femme à moto à côté, je trouve ça sexy.
3: Ah, c'est même pas les habits?
1: Si, c'est tout.
3: Ah quoi. Oui, c'est l'ensemble. Okay.
1: Ouais, la femme sur la moto.
3: Ok.
1: Ouais, je trouve ça cool. Voilà.
3: Ouais,
2: je peux te comprendre là-dessus.
1: Voilà. Marion?
4: Alors moi j'ai un penchant pour les hommes qui savent bien écrire, qui ont une belle plume.
3: Ah.
4: Par exemple, qui écrivent des poèmes, j'adore ça, j'adore qu'on m'écrive des lettres. J'ai toujours aimé ça.
1: Tout le monde sait faire ça.
4: Vas-y.
1: Bah avec ChatGPT.
2: Bah oui.
4: Non, vraiment, quand ça vient de toi et de ton cœur, tu vois, et que t'écris bien et que t'as une belle écriture, je trouve ça hyper sexy.
1: Ah, en plus, il faut l'écrire.
4: Ah oui, c'est écrit comme un médecin, là, c'est illisible, ça marche pas.
3: Et pas de faute d'orthographe.
4: Évidemment. Ah, il n'y a rien de moins sexy qu'une faute d'orthographe.
1: Et si je te fais un dessin?
4: Ça se tente.
1: Quel est le hobby sexy que vous trouvez chez les autres, Jeff?
2: Ah, ma chérie, quand elle se met à bricoler. Elle adore ça, tu vois. Et quand je la vois arriver avec sa petite caisse à outils, là, avec sa petite visseuse, et en gros, elle m'envoie le message de j'ai pas besoin de toi. Et je sers pas grand chose, donc j'essaye de. Et ça la rend très sexy. Déjà, elle est sexy au naturel, ouais. Mais alors là, oui.
1: Oh,
2: ah, si, elle est
1: bien sûr, il est un petit peu canard. Quel est le hobby, l'activité que vous trouvez sexy chez les autres, Lorenza?
3: Alors moi, c'est des hommes qui font de la photographie, parce que ça montre un peu l'âme d'artiste, je trouve. Ils voient les choses sous un autre angle, mais il faut que ce soit des belles photos, évidemment.
2: Il ne faut pas
3: des trucs...
2: Pas la touriste, quoi.
3: Non, il faut que ce soit bien. Et ce qui est drôle, c'est... Je voulais quand même parler de ma coloc. Ma coloc, elle a un truc avec les mecs qui font les magiciens, avec les tours, avec les cartes.
4: Tu fais un tour
3: de cartes où tu lui lances une carte comme ça, elle tombe amoureuse.
1: Non, juste lui lancer une carte?
3: Non, alors faut que...
1: Ça, c'est...
3: Non,
1: mais
3: faut que ce soit...
1: Tu lances une carte à la gueule, mais tu es trop mon kiff.
3: Faut que ce soit un peu stylé quand même, tu vois.
2: Oui,
3: un tour, d'un coup une carte apparaît dans ses mains, ou j'en sais rien. Là, elle devient mais ouf, hein.
1: Faut un tour de magie avec une carte.
3: Ah mais elle devient ouf.
4: Ah tellement pas, pour moi c'est un red flag.
3: Moi aussi je trouve ça un peu ringard, mais.
4: Le magicien.
1: Ah vous aimez pas les magiciens?
3: Non.
4: Ringo,
3: je sais que Manu, toi t'aimes bien faire ça.
4: Ah merde, t'aimes bien.
2: C'est impressionnant la magie quand même.
3: Il a son tour fétiche.
1: J'ai 2-3 tours que je sais faire et je suis tellement content quand je les fais, mais apparemment c'est gênant, apparemment ici, donc je ferai pas.
3: Non.
1: Alors excusez-moi.
3: C'est cool en vrai.
1: Vous savez quoi? Je vais vous amener quelqu'un. Il faut que je m'en occupe. Je vais vous amener quelqu'un qui va vous faire changer votre avis sur la magie.
2: D'accord.
3: Okay. Genre on va trouver ça stylé?
1: C'est pas stylé.
3: Sexy?
1: Vous allez être sur le cul.
3: Ah bah
4: moi je veux bien, ouais.
1: J'ai été sur le cul.
3: Ok.
1: Et pourtant je m'y connais un peu en magie. Non, je vais le faire venir dans l'émission un jour.
2: D'accord.
3: Okay,
1: ouais. C'est magie mentaliste.
4: D'accord.
3: Ah.
1: Mais il me l'a fait. Et je...
3: T'es choqué quoi.
1: Je suis choqué depuis 2 mois et demi.
3: C'est vrai?
1: Oui, je vois quelqu'un pour. Je vais le faire venir un jour dans l'émission.
3: Trop bien.
1: Vous allez voir, c'est incroyable.
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1: On parle entre personnes sexy. Quel est le hobby, l'activité que vous trouvez sexy chez le sexe opposé? Il y a Priscilla qui est là. Bonjour Priscilla.
6: Salut Manu, salut toute l'équipe.
1: Sois la bienvenue parmi nous, on t'écoute. Qu'est-ce que tu trouves sexy chez un homme quand il fait quelque chose?
6: Alors on va pas se mentir, un DJ, c'est toujours un sexe à pile. Mais s'il est moche, mais qui met l'ambiance, c'est gagné à
3: 100%.
1: Non.
3: Moi c'est
1: alors...
3: red flag direct DJ quoi.
1: Ah bon?
3: Ah, ça veut dire qu'il peut serrer toutes les meufs de la voix. Non, c'est non.
1: Ah d'accord.
3: C'est bien connu. En
2: mais c'est pas tout comme ça donc.
1: Ouais. C'est pas sexy quand tu le vois?
3: Bah non, franchement.
1: Non, d'accord. Ok.
4: Ah, ça dépend évidemment si c'est un DJ hyper connu et tout, mais si c'est le DJ du Club Med, DJ Loulou, ça dépend.
1: Alors,
4: en fait.
1: Je connais DJ Loulou au Club Med.
3: Oui.
1: Franchement, il est.
4: Il est
1: pas
4: mal.
1: Bon, c'est pas le dernier pour aller au bar après, mais.
3: Ah, non.
4: Ouais. je te suis pas.
2: Les DJ de mariage, tout ça, j'en sais pas.
3: Ils font des transitions où ils pensent qu'ils sont les meilleurs et ils attendent de la reconnaissance et non.
2: Ça, c'est le problème du DJ, c'est qu'il pense qu'à chaque fois que son mix est bon, alors que des fois ça fait. Priscilla, en tout cas, c'est bien parce que t'auras pas Marion et Lorenza qui seront sur le même DJ que toi.
3: Tu peux l'avoir, ouais.
2: Elle te le laisse. Belle journée, Priscilla, merci de nous avoir
6: appelés. Merci à vous aussi.
2: Qu'est-ce que vous trouvez sexy chez l'autre sexe? Lorenza, si c'est pas les DJ, c'est quoi alors?
3: Les gars qui savent faire des nœuds marins ou qui pilotent un bateau.
4: Ah, c'est niche.
3: Ah, y a rien de plus sexy.
2: C'est vrai que c'est niche, là. C'est...
4: Faut le trouver,
3: C'est pour ça que je suis célibataire.
2: Faut aller le chercher à Oulgat en Bretagne.
3: Ouais, c'est ça. Je suis jamais allée en Bretagne.
2: Là-bas, si tu veux faire des nœuds marins, tu vas te régaler. Ils ont même dans leur décoration dans les restaurants des tableaux avec les nœuds, si tu veux.
3: Oui, bon, faut pas abuser non.
2: Ah bah oui, bah si t'aimes
3: mais
2: ça, t'as
3: si,
2: là-bas.
3: Faut le faire devant moi, tu vois. Et là, waouh.
7: Mais t'as l'odeur de poisson qui va avec souvent.
3: Ah oui.
2: Bah on peut pas tout avoir.
3: Oui, il y a un moment donné où c'est pas grave.
2: Bah, il est marin en même temps, il est marin forcément.
3: Il se passe le nez, enfin voilà.
2: Mais voilà, c'est tellement sexy de se passer le nez.
8: Je te trouve très sexy.
2: Maxence est avec nous, bonjour Maxence.
9: Bonjour Manu, bonjour l'équipe.
2: Merci d'être avec nous Maxence. Quel est le hobby, l'activité que tu trouves sexy chez le sexe opposé?
9: Alors moi je dirais que c'est tout ce qui va être surf ou tout ce qui va être sport à la plage.
2: Mais tu sais quoi, ça va filles et garçons en fait.
3: Ah ouais, ouais.
2: C'est un surfeur, une surfeuse.
7: Ouais, ouais.
2: Mais j'ai une pensée, je pense qu'il y a des gens qui ne savent pas faire le surf, mais qui se baladent sur la plage avec le surf à la main comme ça.
3: Évidemment.
2: Qui font le tour comme ça pour faire croire qu'ils sont surfeurs. Ils sont même teints en blond.
4: Ah ouais, c'est très sexy.
3: Oui, il y a un truc. Hein.
2: Ah ouais, ouais, ouais. C'est, je défile l'océan.
9: Pamela Anderson.
2: Pamela Anderson aussi.
3: Ah, oui.
2: C'est ce qu'on appelle une référence de Jeff. On parle dans les années 90.
4: Mais tout ce qui est glisse, hein, parce que le snowboard, moi, un gars qui fait du snow, c'est gagné.
2: Et du ski?
3: Ah, t'as raison.
4: Un peu moins pareil.
2: Ah, c'est dommage, j'étais à ça.
7: De la luge non plus, quoi.
3: Non.
2: Merci Maxence de nous avoir appelé. Maxence?
9: Oui.
2: Non, je disais merci de nous avoir appelé.
9: Ben, merci à vous.
2: C'est
9: bonne peut-être. Journée tout le monde.
2: Voilà.
4: La politesse, Maxence.
2: Merci à toi. Merci à toi, Maxence. Belle journée à toi.
9: Belle journée.
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0: notre champion, notre génie des génies. C'est Arthur, il a gagné 100 euros hier, il va tenter de gagner 100 supplémentaires aujourd'hui. Bonjour Arthur.
1: Bonjour Manu, bonjour l'équipe.
0: En face de toi aujourd'hui, il y a Pauline. Bienvenue sur Énergie, Pauline.
2: Bonjour, bonjour l'équipe, bonjour Manu.
0: Attention, Arthur, Pauline, vous voulez tous les deux gagner 100 euros. Je les ai, ces 100 euros. J'ai aussi trois questions. Le gagnant ou la gagnante sera celui ou celle qui aura 2 points. À chaque question que je vous pose, si vous pensez avoir la réponse, vous donnez votre prénom. Vous donnez ensuite la réponse. Si c'est la bonne, ça fait 1 point pour vous. Si c'est pas la bonne réponse, c'est l'autre qui prend le point. Et c'est le premier ou la première qui atteint 2 points qui gagne les 100 euros et qui reviendra jouer avec nous demain à la même heure. Attention Arthur, Pauline, c'est parti. Bonne chance à tous les deux. C'est le club des génies. Première question. Dans quel pays peut-on visiter les ruines du Machu Picchu?
1: Arthur.
0: Arthur, je t'écoute.
1: Au Pérou.
0: Le Pérou. Ah, c'est un bug sur mon ordinateur. Comme chaque jour. C'est une bonne réponse, Arthur. Le Machu Picchu se trouve au Pérou. 1 point, Arthur. Pauline, 0 point. Deuxième question. Quel phénomène astronomique exceptionnel a traversé le ciel le 12 août 2026?
1: Arthur,
0: je t'écoute.
1: Une éclipse.
0: Une éclipse solaire, hey, c'est gagné.
3: Pauline
0: était occupée. Ouais. Pauline était sur autre chose. Peut-être qu'elle jouait en même temps sur une autre radio, je sais pas.
2: Non, mais trop rapide.
0: Ah non, il est bon, Arthur. Fort. Pauline, je vais t'offrir le mug Manu sur Énergie. Je te souhaite une belle journée.
2: Merci.
0: Gros bisous et tu nous rappelles quand tu veux. Arthur.
1: Oui.
0: Deuxième victoire, 200 euros pour toi. Quoi qu'il arrive, c'est 200 euros. Ils sont à toi. Et demain, bah, tu reviens pour tenter de gagner 100 euros supplémentaires.
1: Eh ben super.
0: Eh ben on te souhaite une bonne journée. Prépare-toi.
1: Bonne journée.
0: J'imagine que t'as déjà créé un club du club des génies pour t'entraîner.
1: Ouais, je suis à 2 doigts là.
0: Et bien sûr. Rendez-vous demain à la même heure, Arthur.
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0: Je suis content. Hein? Je suis content. Alors Lorenza, elle va savoir pourquoi. Marion et Jeff, vous n'étiez pas là. Mais l'année dernière, bien avant l'été, j'avais dit, j'aimerais vous faire écouter ce titre. Je trouve ça génial, ça va marcher. Bon, ça n'a pas marché. Mais quelques mois après, ça a commencé à marcher. Marcher. Et aujourd'hui...
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0: Manon, Lisa, le petit pêcheur, tout le monde chante ça?
3: Ouais, c'est vrai, je l'ai vu partout sur TikTok aussi.
0: C'est l'histoire d'un petit pêcheur. Alors...
3: Bien joué.
0: Eh ben, on va s'écouter dans 3 minutes. Allez.
3: Parfait.
0: Alors...
3: Il est né, hein?
0: Alors... J'ai né pour 1 sur 1000, mais là je l'avais. Manon Lisa, on va l'écouter dans 3 minutes et on continue à parler entre personnes sexy. Mmh. Quel est le hobby ou l'activité que vous trouvez sexy chez l'autre sexe? 0-870-42-48, on est parti sur les menuisiers, sur les surfeurs, femmes et hommes.
6: Oui.
0: Le surf c'est sexy. Il y a Kevin qui est là. Bienvenue sur Énergie, Kevin.
7: Salut Manu, salut l'équipe.
0: Kevin, qu'est-ce que tu trouves sexy chez une femme quand elle fait cette activité?
7: Alors moi, ce que je trouve sexy chez une femme, c'est bon, c'est un peu cliché, mais c'est la poterie.
3: Ah oui.
7: Le côté femme concentrée, comme dans le film Ghost.
0: Ah oui, c'est marrant, ce truc, ça tient, hein, la poterie.
6: Ouais,
0: c'est
6: la création.
0: Mais,
6: ouais.
0: Alors, excusez-moi, mais en réalité...
3: C'est pas...
0: En vrai, vous avez déjà essayé la poterie,
3: oui, c'est une galère.
6: Dans tous les sens.
0: C'est exactement
3: et
0: ça.
3: Et t'en as plein partout.
0: Déjà, on te dit, commence à faire tourner le truc, et c'est... Ouais. Ça part en ribambelle de partout. Tu mets le doigt, tu touches avec le doigt le truc...
6: C'est fond.
3: C'est cool, ouais.
0: Ça tombe direct. Tu veux faire... Au début, tu dis, je vais faire une petite tasse. Putain, mais en fait, tu termines mais une assiette tellement c'est plat.
3: C'est vrai.
6: Un cendrier.
7: Bah, ça peut être sexy, non?
0: Bah, c'est...
3: Ouais, chacun son truc.
0: Chacun son délire. C'est sexy quand tu sais faire de la poterie, en fait.
3: Mais oui, mais c'est quand t'as la personne qui vient derrière toi pour t'aider, là, que tu fais à 4 mains, c'est
7: oui.
3: Ça,
7: oui. Eh ben là, oui.
0: Alors, non, moi, Lana, je me rappelle, elle est pas venue derrière moi. Hein. Elle m'a dit, tiens, je te redonne un bloc d'argile. Merci beaucoup, Kevin, de nous avoir appelé. Qu'est-ce qui est sexy chez l'autre, Marion?
3: Alors, avec modération, bien sûr, mais les connaisseurs en vin, pardon, mais c'est hyper sexy. Mais ceux qui savent vraiment de quoi ils parlent.
6: Oui, pas les escrocs, ouais.
3: Voilà.
0: Ouais, mais on peut t'embrouiller, hein.
6: Oui.
3: Ah bon?
6: Tu n'importe quoi.
3: Tu t'y connais, toi, ou pas?
0: Je m'y connais un petit peu, mais je m'y connais, disons, assez pour te faire croire que je m'y connais beaucoup.
3: Ah, mais ça, ça me va déjà. Un petit peu. Oui, oui, ça, si tu es capable de m'aiguiller au resto, de faire le mec qui tourne un peu son. Il a une belle robe.
0: Déjà, ça, ça me... Ah oui? Ouais. C'est exactement ce que je sais faire.
6: Tiens, t'as eu un truc.
0: Bon coup. Laure est là. Bonjour, Laure.
8: Oui, bonjour Manu, bonjour l'équipe.
0: Qu'est-ce qu'on va faire que tu vas trouver sexy?
8: Alors moi, j'aime bien les mecs qui font de l'acrobranche avec juste un baudrier et ça moule un petit peu les fesses et je trouve ça hyper mignon.
3: Ah, c'est vrai, t'as raison.
9: C'est vrai que dans la combi là, c'est pas ça moule un petit peu. C'est vrai que c'est sympa. Regardez quoi.
8: On voit bien les petites fesses. J'aime bien.
6: D'accord, mais il faut les petites fesses du coup.
0: Ouais.
9: Non mais le fait que vous soyez un peu guerrier, genre que vous accrochez, vous avez pas peur, vous êtes pas ridicule en faisant de l'acrobranche, ben ça donne envie de vous avoir toute la vie.
6: Enfin, ça reste de l'acrobranche. Un mec qui monte une montagne, je veux bien, mais l'acrobranche.
0: Non, non, mais
9: il y a le truc sûr de lui un peu.
0: Moi, c'est encore un truc. Ouais, mais c'est un truc que je cache pas encore. Moi, l'acrobranche. Alors, je vous explique. J'ai fait le parcours vert, le plus petit. Hein. Mm-hmm. Je fais le premier truc. J'avais les jambes qui flagellaient. J'ai demandé, est-ce qu'on peut venir me descendre?
6: Mais non.
0: J'étais à 1m50 de hauteur.
9: C'est gênant.
0: Vraiment. Hein. Et il y avait les enfants qui étaient derrière moi. Tu sais, tu peux pas passer devant quelqu'un.
6: Oui.
0: Donc ils étaient là et ils comprenaient pas pourquoi le monsieur il avance plus. Et moi j'étais là, vraiment la personne est venue, elle m'a détaché du truc et je suis descendu quoi.
6: Oh, je suis déçu.
0: Je
6: croyais warrior moi.
0: Non, je peux mettre un baudrier. Hein,
6: oui, d'accord.
0: Mais je reste par terre.
8: Ah bah ça fait sexy quand même un baudrier par terre. Bon, ça fait peut-être pas le même effet.
0: Non mais je peux dire, je fais genre je m'y connais et je suis le mec qui gère.
9: Oui,
0: ouais.
8: Ah c'est pas mal.
0: Tu sais, genre, ça va là-haut, ouais. Super. J'embrouille les gens. Merci Laure de nous avoir appelés.
8: Merci.
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0: Et j'ai devant les yeux une liste d'expressions qu'il ne vaut mieux pas mettre en pratique. Vous allez comprendre.
6: D'accord.
9: Ok.
0: Manger sur le pouce.
9: Ah oui, ok.
6: Ouais. Ça sert à rien.
0: C'est un peu galère. Avoir le compas dans l'œil.
9: Ah oui, non.
0: Je vous le déconseille. Faut mieux pas les mettre en pratique. Partir en couille. En mettre sa tête à couper.
9: Non.
0: Pas bonne idée. On déconseille aussi. On ne met pas ses expressions en pratique. Avoir quelqu'un dans le nez.
9: Ah, je connaissais pas ça.
0: Ah, vas-y.
9: Ça veut dire que tu peux
0: fâché.
9: Pas te sentir.
0: Ouais, exactement. Se faire des couilles en or. Ça peut être rigolo, mais c'est lourd à porter.
6: Oui.
0: Se faire retourner le cerveau aussi. On met pas en pratique.
6: Non.
0: Et j'en ai encore deux petites. Des expressions qu'il vaut mieux pas mettre en pratique. Avoir le feu au cul. Et la dernière, je vous le déconseille vraiment. Chier une pendule.
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0: Énergie. Vous envoyez salaire par SMS au 7-10-12. Ça peut vous arriver. Tous les matins à 7h05, on vous appelle. Attention, le téléphone sonne quelque part. C'est peut-être le vôtre. Ça me c'est.
6: Ouais.
0: Ça me... Au bout de trois mois, ça me tend. Ah, je suis détendu du coup. Allô, c'est Justine du. Oui, c'est Justine du Havre en Seine-Maritime.
12: Oui, c'est moi.
0: Justine, quel est le seul animateur radio qui loupe ton salaire?
12: Madu sur Énergie.
0: Et voilà. C'est sur toi que ça tombe ce matin, Justine.
12: Oh, je suis trop contente.
0: Mais tu peux être contente. Ton salaire de 1949 euros, on va te multiplier par deux. Il va passer à 3898 euros.
12: Merci beaucoup.
0: Tu peux être heureuse. T'as envie de chanter, Justine, pour montrer que t'es heureuse?
12: Là, j'ai pas une chanson qui vient en tête.
0: Ah non, je croyais, parce que la tête est ouh. Je pensais que t'allais partir en chanson. Tu es assistante de direction pour des machines industrielles.
6: Oula.
12: Exactement.
0: C'est que vous vendez des machines industrielles?
12: Non, on fait des radios. Ah. En fait, on regarde si tout est conforme.
0: Vous faites des radios de machines?
12: Oui, c'est ça.
9: Ah ouais.
0: Et des radios genre.
12: Des radiologues de machines.
0: Ah, ouais, comme nous, on fait des radios pour notre corps.
12: Exactement. Et ben là, on fait pareil sur des machines.
9: Ah, ok. Bon, je savais même pas que ça existait.
0: Bah oui, mais moi non plus. Si ça se trouve, ça n'existe pas, et puis les gens ne savent pas. Hein, elle a créé un métier juste pour avoir de la thune. Hein, donc,
12: ouais. Exactement.
0: Mais c'est quelle machine à qui tu fais des radios?
12: Sur des gros sites. On est déjà sur le Havre, donc en fait, on a tout le côté portuaire. Et en fait, sur des grosses machines, ça peut être des bacs. C'est pas facile à expliquer, quoi. C'est des gros tubes en alu, des choses comme ça, quoi.
0: Tu fais partie de ces gens à un dîner, quand tu commences à expliquer ton dîner, on fait « Et toi, alors Bernard, tu fais quoi ?» Parce qu'on n'y arrive pas. Parce que là, on a décroché au bout de... Bah, c'est rapidement, en fait.
12: Bah, exactement. En fait, c'est hyper compliqué d'expliquer.
0: On va dire, tu sais quoi, t'es radiologue pour machine de chantier.
12: Voilà, c'est ça.
0: Voilà, très bien. Voilà. Vous avez votre Fenwick ou votre pelleteuse qui tousse un peu, vous l'amenez tranquillement chez Justine, elle vous fera une petite radio et voilà, on est heureux. Je te double ton salaire, Justine, 3898 euros, ça arrive très vite.
12: Merci beaucoup, Manu, merci de toute l'équipe.
0: Eh ben, on t'embrasse et on te souhaite une belle journée, et vous aussi.
12: Merci, plein de gros bisous, merci beaucoup.
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0: Ouais, vous avez bien entendu.
6: Ouais. Oh là là.
0: Miley Cyrus qui a dit I love you. Alors attention, c'est peut-être la dernière fois que je dis Miley Cyrus.
9: Ah oui.
0: Vous avez vu.
9: J'ai vu.
0: Il y a un nouvel album qui va arriver bientôt. Il y a son nouveau single qui arrive demain normalement, enfin cette nuit à minuit, le nouveau Miley Cyrus. On s'écoutera demain. Et puis maintenant, on l'appelle plus Miley Cyrus, on l'appelle Miley.
9: Bah, c'est comme Maître Gims qui est devenu Gims. Ils prennent tous leur indépendance, hein, c'est fou.
0: Leur indépendance. Ils prennent tous leur indépendance avec leur nom de famille, hein, bien sûr, évidemment. C'est incroyable cette histoire. Elle s'appelle Miley. J'ai hâte honnêtement de connaître le nouveau titre demain. Et j'ai vu le tracklist, les noms des chansons. Il y en a plein en français.
9: Ah bon bien.
0: Donc je sais pas si elle va chanter en français. On verra. On va parler de malbouffe parce que Jeff,
6: oui.
0: Il y a un truc sur lequel il ne rigole pas, c'est la bouffe.
6: Ah non, c'est sérieux.
0: Il fait la cuisine chez lui, mais il a son petit péché mignon.
6: C'est vrai.
0: Avant ça, j'ai une histoire, c'est pas possible que ça arrive, et pourtant si ça arrive. Écoutez bien, ça se passe à Taïwan. Il y a un homme qui soupçonne sa femme de le tromper. Et il se dit, mais comment je peux le vérifier? Et là, il a une idée. Enclencher son robot aspirateur à distance pour capter les sons ambiants chez lui.
9: Ah, hey. Pas con.
0: Bah c'est pas con parce que l'aspirateur il a bien enregistré sa femme avec quelqu'un d'autre.
9: Oh là là.
6: C'est génial.
0: Il est arrivé au tribunal, il a obtenu le divorce. Mais il a aussi été condamné à 5 mois de prison et 4000 euros d'amende pour non-respect de la vie privée.
9: Oh non. Chaque dur.
0: Voilà à quoi ça mène de faire le ménage. Bon, 7h19. Jeff voulait nous parler nourriture et pas que de la bonne.
6: Ben oui, justement, parce que vous le savez, j'adore cuisiner, j'adore la cuisine, mais elle a vraiment la bonne cuisine. C'est-à-dire que je m'embête vraiment à faire le marché, à acheter les bons produits, je respecte les saisonnalités, tu vois.
9: Wow.
0: Ah ben non, il nous avait expliqué, hein,
6: C'est très très important.
0: Mais non, dès que c'est emballé, il prend pas, Jeff.
6: Exactement.
0: C'est du frais.
6: Je déteste ça, sauf je peux pas me passer de nuggets industriels.
9: Ah bah c'est le pire en plus.
6: Ben oui. Ça, je ne peux pas m'embêter. Et même quand je vais manger un steak haché, je vais chez le boucher, je prends jamais de steak haché, je ne prends que des surgelés, je préfère cela. Donc ça, c'est un peu contradictoire, quoi.
9: Ah bah oui, je te confirme.
0: Ah oui, mais si on laisse parler dans deux minutes, il va dire, eh ben, il n'y a pas que ça, il y a aussi les chips. Et puis,
6: même les chips, je les fais moi-même, tu vois. Mais non, mais le nugget, je ne peux pas m'en passer.
9: Ton petit péché, quoi.
6: C'est mon petit péché.
0: Ton petit péché mignon, nuggets.
6: Oui. Un gros péché. Ouais.
9: Okay. Ah, c'est pas très grave, si tout le reste est ok.
0: Attends, le problème, c'est qu'il prend des nuggets matin, midi et soir.
6: Oui, je les achète en gros paquet, tu sais quoi.
0: J'ai ça. Je bouffe beaucoup moins de McDo qu'avant.
6: Oui.
0: Tu vois, vraiment. Maintenant, c'est genre une fois par mois. Mais en revanche, quand l'idée me traverse l'esprit, je peux pas ne pas y aller.
9: Ah oui. Obsession. Ah, ouais. T'es un ogre, genre, tu commandes plein de trucs.
0: Ouais. T'as un côté junk food et. Oh putain! On se fait un McDo. Et là, puis un domac. Ouais, ça fait classe. Et boum!
9: Et là, après, tu le regrettes immédiatement après, non?
0: Ah, bah, après, il y a toujours le. Tu sais, quand tu le manges vite. Ouais. Et après, tu fais. Oh là.
9: Ouais. C'est ça.
0: Bien sûr, évidemment. Et une heure après, tu te dis, putain, on a mangé à midi parce que j'ai faim.
9: C'est vrai.
0: Vous n'avez pas un petit péché malbouffe comme ça?
9: Ah si, moi j'en ai un. Alors, je ne sais pas si vous le connaissez parce que c'est un peu niche, mais le jambon, le croissant au jambon fromage.
0: Ah, mais
9: ah
0: si.
9: Oui,
0: oh là là.
9: Ah, c'est une dinguerie. Bombe calorique, par contre. Ah, bah, c'est incroyable.
0: J'en ai jamais mangé, mais je le vois régulièrement à la boulangerie, tu sais, à côté des sandwichs.
9: C'est trop bon. C'est hyper bon. Il y a une petite sauce, je pense que c'est un peu béchamel.
14: Ouais,
9: là.
14: Ouais.
9: Je vous assure que c'est franchement incroyable et tu peux le faire facilement chez toi, du coup. Hein. Tu coupes ton petit croissant, tu le fais chauffer au four, pam, jambon fromage.
0: J'adore le. Tu coupes ton petit croissant pour faire genre tu fais de la bouffe.
9: Ouais.
0: Tu fais de la cuisine. Non, je fais de la cuisine, je l'ai coupé en deux.
9: Bon,
0: alors, Lorenza, péché malbouffe, tu dois en avoir quelques-uns, non?
14: Ouais, la chantilly.
0: Ah oui.
14: C'est
0: ah oui.
14: Vraiment, depuis que je suis toute petite, je suis accro. Et si quelqu'un me donne la chantilly de son café, de son dessert, ben, c'est une des plus belles marques d'amour, quoi.
0: Oh.
14: Et je ziote aussi, genre, très fort.
0: Ouais. Je sais faire le bruit de la bouffe chantilly.
14: J'adore!
0: Vas-y! Ah, je vous l'ai jamais fait, Marion et Jeff. Je vous le fais pour la première fois. La bombe chantilly avec le doigt dans la bouche, regardez bien.
9: Ah, pas mal.
0: Oh.
14: Franchement, c'est trop bien.
6: Encore, j'en ai pas eu assez.
0: Bien sûr.
9: Ah ouais.
14: Ça me fait penser à soit la bombe de chantilly, soit quand t'es chez le dentiste, c'est que ça aspire un peu là.
0: Ah non, non, l'aspiration de dentiste, c'est plus. Si un jour j'arrête la radio, je serai bruiteur de deux choses, chantilly et aspiration du dentiste. Quel est votre petit péché mignon au niveau de la bouffe à vous? Appelez-nous.
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0: et vous êtes là avec nous et je sais ce que vous avez envie d'avoir. 1000 euros. 1000 euros de bons d'achat à dépenser dans les magasins Primark, et ben c'est pour vous toute cette matinée et vous êtes passé pour toute cette semaine au jeu des 5 mots. On vous offre ce beau cadeau, vous nous appelez au 0870 42 48. Ça y est, Marion a eu sa victoire.
9: Ah oui.
0: Jeff a eu sa victoire.
6: Oh que oui.
0: J'ai eu ma victoire.
9: Ouais, j'ai la pression là.
0: Et là
6: ouais.
9: Mais ça va. J'ai eu une défaite.
0: Oh, elle est là dans un coin du studio.
9: Oui.
0: À manger ses peaux mortes.
9: Oh, c'est dégueulasse.
0: Elle se demande si elle va réussir. Est-ce qu'elle va réussir à vous faire gagner ces 1000 euros de bons d'achat dépensés dans les magasins Primark? C'est avec Lorenza que vous jouerez dans 5 minutes.
9: Mais arrête! Non, mais évidemment qu'on va réussir. Là, les gens, ils ont pas envie de jouer avec moi.
0: Elle a joué la semaine dernière?
9: Oui.
3: Catastrophe.
0: T'as un échec.
9: Échec, ouais.
0: Ah, elle tapait à côté, mais à chaque fois.
9: Non, ouais. Alors, si je peux me permettre, la personne n'était pas douée non plus.
0: Oh, oh,
3: c'est toi, ça va. Hein.
0: Alors, excusez-moi, Jeff et Marion, vous la connaissez pas, mais ça, c'est ce qu'on appelle entre nous Dark Lolo. Le côté sombre de Lorenza. Elle va jouer avec vous pour vous faire gagner ces 1000 euros de bons d'achat chez Primark. Vous nous appelez au 0870 42 48. On joue juste après Offenbach. Et on continue à parler de malbouffe. Quel est votre péché malbouffe à vous? Le petit truc, bon, vous pouvez pas vous en empêcher. Il y a Alison qui est là. Bonjour Alison.
15: Salut Manu, salut les ouin-ouin.
0: Sois la bienvenue sur Énergie Alison. Dis-nous, toi, le truc, tu peux pas t'en empêcher. C'est pas très bon, c'est un peu junk food, mais t'y vas.
15: Mais moi, je ne peux pas m'empêcher de manger une tablette de chocolat en une seule fois. Quand j'attaque, je la mange entièrement.
0: Bah.
9: Oh non. Oh, mais ça t'as mal au ventre après. Bah
15: non, non pas du tout, je prends un verre de lait derrière, ça glisse tout seul.
0: Oh là. Attends. Ah bah si, un verre de lait après.
15: Ah oui.
0: Mais je crois que c'est pas très très bon pour la santé, la tablette de chocolat en anti-Alison.
15: Mais ouais, mais elle passe addictive. Quand je commence un carré, deux carrés, je dis bon allez, trois carrés, quatre, et hop, la tablette, bon, elle est finie.
0: Écoute, au moins t'apprends à compter, ça c'est bien.
6: Après, c'est pas très gros une tablette.
9: Ah si, c'est énorme. Bah,
0: ah, si.
9: Non, si, c'est quand même.
0: Bon
15: non.
0: Bah non, l'autre. Non, c'est pas gros. Non, c'est pas gros. Mais tu fais ça souvent, Alison?
15: Ben, quand ça me prend, ça peut être devant un film, je sais pas, ça m'arrive une fois, deux fois par mois, des fois trois fois.
9: Okay.
15: Et ça le fait, quoi. C'est easy, hein, franchement.
0: Et pendant ce temps-là, ces enfants n'ont pas à manger.
15: Ils sont pas là. Quand je sais qu'ils sont pas là.
0: On vous rappelle qu'il faut manger 5 fruits et légumes par jour, mais qu'apparemment Alison ne lit pas les petits textes en dessous des pubs.
15: Non.
0: Merci beaucoup Alison de nous avoir appelé. On te souhaite une belle journée. Quel est votre petit péché malbouffe à vous? Marion, t'as pas dit toi, je crois?
3: Ah si, mais j'en ai un autre, c'est le tacos.
9: Ah ouais.
3: Alors, attention. Pas celui que tu fais toi-même, un tacos mexicain, non, celui que tu commandes. Tu vois, au fast-food où tu peux mettre tout et n'importe quoi dedans. Tu peux mettre du cordon bleu, des nuggets, des frites. Il est énorme. Non, mais celui-là, il est trop bien.
9: J'ai le même que toi.
3: Ah.
9: Et c'est souvent en rentrant de soirée, j'ai demandé à mes collègues de m'interdire de le commander.
3: Ah, donc, il est génial.
0: Maintenant,
9: c'est
0: bon, ça.
9: Ouais.
0: Il y a trop de trucs dedans.
9: Miam.
0: Moi, dans mon village, ils font des tacos aussi. Ouais, je sais, dans mon village, c'est un truc de dingue. On a une coiffeuse, on a une pharmacie, on a un caviste et on a aussi des tacos.
9: Mais c'est trop bien.
0: Moi, je suis dans le meilleur village de France.
9: Ouais,
0: donc, voilà. Et ils ont donné un nom, l'américain.
9: Ah
0: donc
9: ouais.
0: En fait, j'ai l'impression d'être un américain quand je le mange. Mais c'est exactement ça. Et tu veux quoi dedans? Oh ben je veux tout.
3: Ah, c'est génial, il est tellement réconfortant celui-là.
0: Ah ouais, il fait du
9: crème fromageur.
0: Oh oui,
9: oui.
0: Oh,
9: là, là, là, là.
3: Ah, j'ai faim. J'ai une dalle là, les gars.
9: On est malade.
0: Allez, on va essayer de manger un bout d'ananas.
9: Ouais.
0: Ça va nous calmer.
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0: Petite pression sur les épaules de Lorenza, parce que c'est avec Lorenza que vous allez jouer maintenant au meilleur jeu radio du monde, jeu des 5 mots. On a Mathieu qui est là. Bonjour Mathieu.
18: Salut Manu, salut l'équipe.
0: Sois le bienvenu sur Énergie Mathieu. On va jouer au jeu des 5 mots et j'ai pour toi 1000 euros que tu vas pouvoir dépenser dans les magasins Primark. Si okay. Tu gagnes ce matin et si Lorenza ne perd pas comme elle l'a fait la première fois la semaine dernière.
9: Ah, merci.
18: Allez, on y croit,
9: Mathieu, on est connecté là.
0: En fait, je me la raconte parce que j'étais le premier à gagner au jeu des 5 mots.
9: Ouais, c'est...
3: T'as conjuré le sort.
0: Ah, mais tu sais, moi, quand je peux enfoncer les autres, quand je gagne un truc, je le fais. Hein. Au tennis, j'ai un pote, il me bat tout le temps, 99% du temps. Mais le 1% du temps, c'est là où je filme, où je prends les photos et je lui rappelle à chaque fois le tableau des scores. Mathieu.
9: Allez, Mathieu.
0: Oui. On est avec toi, on veut que tu gagnes au jeu des 5 mots. Je rappelle les règles. Je vais d'abord demander à Lorenza de sortir du studio. Quand elle sera dehors, je vais te donner 5 mots. Après chaque mot, tu vas me donner le premier qui te vient en tête. Ensuite, Lorenza revient, je fais la même chose avec elle. Et dès que vous avez un mot en commun sur 5, c'est gagné. À toi les 1000 euros chez Primark. T'es prêt?
18: Ouais, je suis prêt. Allez, on va essayer.
0: C'est parti. On va pas essayer. On est des winners, on est des champions. On va y arriver. On joue au jeu des 5 mots. Impossible.
18: Difficile.
0: Condition.
18: Prêt.
0: Pompe.
18: Abdos.
0: Vêtements.
18: Fringue.
0: Compte.
18: J'ai pas compris.
0: Compte.
18: Pompe.
0: Compte.
18: Bah, bancaire. Ah, j'ai pas compris.
0: C'est ça, bien sûr, compte bancaire.
18: J'avais compris pompe encore. Ok, ça marche.
0: Ah, pompe, non, c'est rare que je dise trois fois les mêmes mots quand même.
18: Il y a problème.
0: Alors, c'était compte. On va faire revenir Lorenza, on est bien. On est bien,
18: allez,
0: on est bien. Attention.
6: Elle était assise dans le couloir.
0: En fait, elle était à 8 km dans le couloir, Lorenza. C'est qu'elle s'est installée, en fait, elle a cru qu'elle était au camping.
9: Ça va durer longtemps.
0: Elle était tranquille, on fait des signes, elle bouge pas. Attention, Lorenza est de retour. C'est parti, il suffit d'un mot en commun pour gagner.
9: Oui.
0: On y va. Impossible.
9: Faisable.
0: Difficile. Condition.
9: Généralité.
0: Prêt. Les conditions d'un prêt.
9: Oui.
0: Pompe.
9: Chaleur.
0: Ah oui. Abdos.
9: Ah, enfin, on n'est pas du tout connectés. Wow.
0: Non, là.
9: Ok, ça va aller.
0: Il reste 2 mots. Jeff, s'il te plaît, rigole pas.
9: Non, mais là, je suis pas très bien.
0: Non, rappelle-toi, t'étais à sa place hier.
6: C'était avant, ça.
0: Ah, t'es...
9: ouais, c'est ça.
0: Depuis, t'es dans le club des winners.
6: Ouais.
0: Il reste 2 mots. 2 mots pour faire gagner Mathieu. Vêtements.
9: Solde.
3: Aïe, aïe, aïe.
0: Fringue. Un mot. Il reste 1 mot. Compte.
9: Chiffre.
18: C'est pas grave.
9: C'était
0: bancaire, compte bancaire.
9: Ah putain, j'ai failli dire banque.
0: Mais banque, ça marchait pas non plus.
9: Oui, mais voilà.
0: Je vais dire carotte.
9: Putain, mais chier.
0: Non, c'est pas le jeu des, il y a 3 lettres en commun. Hein, c'est...
9: Oh non, j'ai trop le seum. Mais qu'est-ce qui se passe?
0: Je sais pas, c'est pas grave.
9: Je suis désolé, Mathieu.
18: Il y a aucun problème. Ça fait plaisir de vous avoir.
9: En plus, c'était bon.
0: Je vais t'offrir le mug Manu sur Énergie. Mathieu, et tu nous rappelles quand tu veux.
18: Ouais, ça marche, ça te fait plaisir. Merci l'équipe.
0: Belle journée à toi Mathieu. Lorenza, j'ai envie de dire que t'es le caillou dans la chaussure.
9: Bah ouais, je sais.
0: Tu sais quoi, on est parti en randonnée, on commence tous à avoir le bon rythme. Ouais. Et là derrière, t'as Lorenza qui est...
3: J'ai un caillou dans les chaussures.
6: Ouais. Tu me ralentis là.
9: Oui, mais bah ça va, je me rattraperai.
0: Évidemment que tu vas te rattraper. Mais tout le monde commence à flipper maintenant pour leur dire. Tu joues avec Lorenza. Non, mais je jouerai demain plutôt.
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0: Jeff est quelqu'un qui cuisine vraiment.
6: Ouais, ouais.
0: Il va au marché. Hein,
6: donc, j'adore faire le marché. J'adore aller dans les poissonneries. J'adore l'odeur de la poissonnerie, pour vous dire.
9: Oula.
6: J'adore aller dans la poissonnerie. C'est insolite.
0: Dans le monde, vous êtes un, toi.
6: Ouais. Ouais, c'est vrai. Et je cuisine tout. C'est quand même quand je fais un plat, je cuisine les épluchures, par exemple.
0: Mais il a un petit péché malbouffe, c'est les nuggets. Mmh. Les nuggets industriels. Mmh. Parce qu'il pourrait les faire lui-même. Il sait faire.
6: Oui, c'est vrai.
0: Mais non.
6: Pas pareil. Les nuggets industriels.
0: Quel est votre petit péché malbouffe à vous, le petit truc junk food? Vous craquez. On a Guillaume qui est avec nous au téléphone. Bonjour Guillaume.
21: Bonjour Manu, bonjour les Wawa.
0: Sois le bienvenu Guillaume, on t'écoute.
21: Eh ben écoutez, moi c'est les chips au poulet braisé, hein. C'est mon goûter malbouffe. Et en plus, je peux pas manger qu'une seule chips, donc bah ça part sur le paquet en entier quoi.
0: Ça c'est. Alors, moi au niveau chips, je suis pas très chips sauf Pringles.
3: Ah oui. Bon ah non, elles sont trop salées.
21: Ah si, c'est bon aussi ça.
0: Oh les Pringles, ah, j'y vais, j'y vais.
9: Mais ouais, mais le problème c'est que tu t'arrêtes jamais. Là tu finis le paquet. Là, c'est
0: Ah bien sûr. Qui a, déjà refermé le bouchon sur les Pringles en disant on les finira un autre jour.
21: C'est quand c'est pas chez toi, c'est quand c'est pas chez toi.
3: Ouais, mais encore.
0: Ouais, j'avoue que moi, je vais...
9: On y va.
0: Sur les chips et Pringles, c'est rare que je dise quelqu'un en veut. Hein. Très honnêtement. Oui. Merci, Guillaume, de nous avoir appelé. Belle journée,
21: bonne journée
0: à toi.
21: Bonne journée à vous. Merci à vous.
0: Allez, on peut se faire encore un petit tour du studio. Votre péché malbouffe, Lorenza.
9: Les mozzarella sticks, vous voyez
0: ce
9: que c'est ou pas?
0: Oui.
9: Bah, c'est une crasse, mais c'est hyper addictif. Ah ouais, c'est une crasse ce truc. Mais genre, j'adore ça. Quand ça fait des petits. Je croque et ça fait des petits filets. Oh là là là là.
0: Mais le fromage, c'est la vie.
9: Ouais.
0: Hein.
9: Avec c'est ce petit truc pané comme ça, croustillant autour. Oh, ah, j'ai envie de mode.
0: J'ai faim. Tu pêchais malbouffe, Jeff.
6: Alors moi, c'est pour accompagner mes nuggets, justement, la mayo. Je peux pas me passer de mayo. J'achète une très bonne mayo et je te jure, j'en mets tout, avec les pâtes, avec les machins. Je fais pâtes steak mayo.
3: Ça va le cholestérol, toi?
6: Ça va très bien. Non, parce que comme c'est de la bonne mayo.
0: Alors Jeff a fait les analyses de sang et ils lui ont dit, monsieur, c'est quand vous vivez sans sang en fait.
6: C'est de la mayo.
0: On n'arrive pas à faire d'analyse parce qu'il y a tout sauf ce qu'il devrait y avoir dans votre sang. Comment ça se passe? Alexis est là au téléphone. Bonjour Alexis.
1: Bonjour Manu. Allez, bonjour l'équipe.
0: Bienvenue sur Énergie Alexis. Quel est ton petit péché malbouffe à toi?
1: Alors moi, c'est les bonbons qui piquent et il y a une règle. Un paquet commencé, c'est un paquet terminé.
0: C'est important.
1: Ah oui.
0: La règle. Attention.
1: C'est la règle en or.
0: Bien sûr. Moi, j'ai ça avec les petits nounours en chocolat.
3: Ah oui, les guimauves, là.
0: Ouais. Oh là là. Oh. Et puis, c'est tellement satisfaisant de bouffer la tête en premier. Excusez-moi. Merci beaucoup, Alexis, de nous avoir appelés.
1: De rien, bonne journée.
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0: Et tout de suite, on vous offre du cash. C'est notre nouveau jeu tous les matins à 8h05. Le cash ou crash? Le crash, on le veut pas.
9: Non.
0: On veut du cash. 1000 euros peut-être pour Brice ce matin. Bonjour Brice.
22: Bonjour Manu, bonjour les ouin-ouin.
0: Je sens dans ta voix que t'es tendu.
6: Oui. Oh oui, oh là, attention.
22: Oui.
0: Eh oui, tu les veux les 1000 euros. Je te rappelle les règles du cash ou crash. J'ai 3 questions. Tu réponds juste à la première, tu gagnes 250 euros. C'est déjà beaucoup. Si tu réponds juste à la deuxième, tu doubles ton gain, 500 euros. Et si tu réponds juste à la troisième, tu doubles encore ton gain, 1000 euros pour toi, Brice. Tu peux aussi t'arrêter quand tu veux et tu repars avec le gain qui est gagné. Et je te rappelle que si tu te trompes à une question, tu perds tout. C'est le cash ou crash. T'es prêt?
22: Oui.
0: C'est parti, bonne chance à toi. Première question pour 250 euros. Quelle mer borde le sud de la France, l'Espagne et l'Italie?
22: La mer Méditerranée.
0: Bonne réponse. On est bien, on continue. 250 euros, tu veux t'arrêter ou tu veux doubler?
22: On va doubler.
0: Oh, on va doubler avec la deuxième question pour 500 euros. Quel chanteur français a représenté la France à l'Eurovision 2016? Waouh. Vite, vite, vite.
22: Ouais, bonne question. Je suis pas trop Eurovision.
3: Oh non.
0: Et pourtant, il est hyper connu. C'était Amir avec J'ai cherché en 2016.
9: Oh là là,
0: aïe aïe aïe Brice. Ah, ça, on ne voulait pas le crash.
9: Oh non, ah, ça arrive.
0: Mais oui, d'abord que ça arrive. Mais bon, t'as pas envie que ça t'arrive à toi?
9: Non, non.
0: Je suis désolé Brice, c'est perdu, mais tu nous rappelles quand tu veux, tu reviens avec nous et puis je vais t'offrir le mug Manu sur Énergie, raccroche pas.
3: Oula.
0: Non, on l'aurait perdu. Brice, il est un peu déçu.
6: On est perdu.
0: Je peux pas le laisser comme ça. Je t'offre le mug.
22: Non, non, c'est bon.
0: Ah, d'accord. Alors, je t'offre que le mug. Alors, c'est bon. Alors, je vais te rajouter le t-shirt Manu sur Énergie aussi, Brice. Demain, au cash ou crash, c'est peut-être vous qui tenterez aussi de gagner 1000 euros. Ça gagne pas tous les coups.
6: Bah, non.
0: Heureusement pour la direction.
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0: Parfois dans l'émission, on dit de la merde. peut-être souvent aussi. On a parlé de l'album de Miley Cyrus qui va arriver le 18 septembre. Et je disais, mais c'est incroyable, j'ai vu le tracklist, la liste des chansons de l'album. Il y a des titres en français.
3: Ouais.
0: Et là, Lorenza me dit, dis-moi Manu, t'es sûr de ce que t'as dit? Parce que là, j'ai le tracklist et il n'y a pas de titre en français. Ouais. Donc, je vais vérifier. Et effectivement, il n'y a aucun titre en français. Je pense que ce que j'ai vu passer, c'était quelqu'un qui a traduit en français.
9: C'est génial.
3: Ah non, je suis déçue du coup.
0: Ne manquez pas les infos à peu près, c'est que dans cette émission. Waouh. Bon. On va écouter Jung et Emma dans 3 minutes. Avant ça, essayons d'être un peu plus précis. Avec les infos aléatoires du monde, on s'apprend des choses les uns les autres. C'est parti. Allez, Jeff.
6: George Washington, le premier président des États-Unis, hein, vous connaissez, eh ben, il avait des dents d'hippopotame.
9: Ah ouais? Pardon?
6: C'est-à-dire que quand il arrive au pouvoir, en fait, ouais, des dents d'hippopotame, en fait. Bah, c'est-à-dire quand il arrive au pouvoir, il avait plus qu'une seule dent, parce que toutes ses dents étaient tombées. Et du coup, quand il a eu du pognon après, il s'est fait faire des dents de l'ivoire d'hippopotame, et il s'est fait un dentier en hippopotame.
9: Wow.
6: Il a passé tout le reste de sa vie avec ça.
0: Et pendant ce temps-là, quelque part dans le monde, il y a un hippopotame qui dit, vous n'arrivez pas à parler parce que c'est comme ils sont bons.
9: C'est ouf.
0: C'est un peu terrible quand même d'avoir pris un hippopotame.
6: Bah, il s'est fait tailler des dents dans de l'ivoire, quoi. C'est normal. À l'époque, il n'y avait pas les dentistes comme maintenant.
0: Et d'accord, mais enfin, pourquoi le pauvre hippopotame, il a demandé à rien à personne?
6: Ah, ça, c'est pas de ma faute, ça.
9: Oui, j'avoue.
0: Non, mais non,
3: c'est pas.
0: Non, mais je suis pas content pour George Washington.
6: Ouais,
0: non,
6: c'est vrai. Après, c'est très moche, à mon avis.
0: C'est.
6: Je sais pas. C'est une seule dent, c'est grande comme ça.
0: Mario, apprends-nous quelque chose.
3: L'anuptaphobie, c'est la peur de rester célibataire.
0: Oh.
3: Et les gens concernés, ils sont tout le temps en couple. Quitte à être avec des gens qu'ils aiment pas forcément, ils peuvent pas être tout seuls.
0: Mais je crois qu'on connaît tous quelqu'un autour de nous qui en fait n'a jamais été seul.
3: Oui, qui supporte pas.
0: Et ben il est
3: Il est anuptaphobe.
6: Ah, c'est ça, ouais.
0: Et parce que moi, j'ai un pote comme ça, il n'a jamais été seul.
3: Ouais.
0: À chaque fois, t'as une sorte de transition comme ça, c'est un crossfade.
6: Ouais, je suis un peu comme ça, moi, j'ai jamais été seul.
9: Ah bon?
6: Et les peu de périodes où j'ai été seul, ça a été des périodes un peu sur les réseaux, tout ça, où je voyais des gens. Mais j'ai jamais vécu plus d'un mois ou deux seul.
0: Mais moi, j'ai été seul quasiment toute ma vie avant de rencontrer ma femme.
6: Oh, la chance.
9: Oh, c'est
0: triste. Non, c'est bien parce que du coup, quand même, c'est vraiment elle, quoi.
9: Ah oui,
0: avant, non. J'avais des petites relations, si tu veux. Des trucs de quelques heures. Et, non, mais je payais. Donc, Non, mais j'avais. C'était des trucs de 3 mois. Bah,
9: oui,
0: c'était,
9: oui.
0: 6 mois, voilà. Bon, bref. Ok, on a appris un mot. Lorenza, tu nous en prends quelque chose?
9: Ben, on peut siffler avec son nez.
0: Hein?

0: parfaitement. Merci Manu.
1: De rien, je suis là aussi pour ça. On va la recevoir demain, Marine, parce qu'il y a son nouveau single qui s'appelle Tricheur, qui sort à minuit ce soir. Et ben demain, elle sera avec nous vers 9h, 9h15, et elle va le chanter en direct.
2: Oh là,
1: ce sera la première fois qu'elle chantera en direct. C'est énorme. Franchement, à chaque fois que Marine vient, on se marre. C'est toujours un bon moment. Elle sera là demain avec nous. Et puis vous pourrez lui poser des questions, évidemment, vous pourrez nous appeler. Je vous rappelle que vous pouvez nous appeler à tout moment. C'est notre numéro de téléphone, il est gratuit, je vous le rappelle, le 0 870 42 48. Et si vous n'avez pas le temps de nous appeler, vous pouvez aussi nous envoyer des messages vocaux. C'est sur l'application Manu sur Énergie. Ah, il y a un message que je voulais absolument qu'on écoute. Juste après Jungeli et Emma, parce que je pense que ça peut nous lancer un bon sujet.
3: D'accord.
1: Sur des choses qu'on dit ou qu'on n'a pas à dire à des gens et que parfois on dit on aurait mieux fait de fermer notre gueule.
2: Ah oui, c'est bien ça.
1: Vous pouvez nous envoyer des messages vocaux à tout moment quand vous en avez envie pour partager quelque chose avec nous, pour nous raconter votre vie, pour nous parler. Vous envoyez votre message vocal sur notre application, c'est l'application Manu sur Énergie. Elle est gratuite évidemment l'application. Et il y a ce message qui est arrivé, écoutez.
4: Hello Manu, petite idée de sujet de discussion. Le je lui dis ou je lui dis pas. Pour les gens en couple, par exemple, je me suis fait draguer à la salle de sport. Je lui dis ou je lui dis pas.
1: Ça dépend si tu veux passer une bonne soirée ou pas. Ouais, c'est ça.
2: Surtout pas.
1: Parfois, il y a des choses, il n'y a pas besoin de les dire.
3: Non.
1: Tu vois, oui, il y a quelqu'un qui t'a largué à la salle de sport. Ça sert à rien de le dire parce que ça va énerver la personne et ensuite toi tu vas t'énerver. Bref, tout le monde va s'énerver.
3: Ouais, faut garder ses secrets.
5: C'est un peu toxique, je trouve.
2: Et mon mec, il est comme ça. Il me dit tout, mais tout. Il croit que je suis son pote parfois. Mais des trucs vraiment, j'ai pas envie de savoir quoi. Genre qu'il a trouvé une meuf trop belle. Si la dernière fois il est allé chez l'ostéo, ça lui a fait de l'effet. Il me l'a raconté. Il me dit, mais t'as cru j'étais ton ref. Il me dit, ah, je sais. J'ai dit, mais t'es tout fou de moi. Et il me dit, mais quoi, il y a rien de mal. Il comprend pas.
3: Parce qu'il est franc, il est honnête, c'est
5: après,
3: tout.
5: Après, il est grave honnête, c'est cool. Tu sais qu'il te mentira jamais, tu vois.
2: Mais j'ai pas envie d'entendre ça, quoi.
5: Oui.
1: Oui, après, mais il est tellement honnête, un jour, il va arriver à la maison, c'est oh là là, je reviens de chez la voisine. On a fait l'amour pendant 3 heures. Et pourquoi tu me dis ça? Parce que moi, je suis honnête. Parfois, il y a des choses, on doit pas les dire. Et parfois, peut-être qu'on peut les dire. Je sais pas si ça vous est déjà arrivé. J'ai une histoire, moi. Et c'est une histoire au boulot où quelqu'un sentait un peu fort.
5: Ouf.
2: Ah oui.
1: Ouais. Est-ce que tu lui dis à cette personne, est-ce que tu lui dis pas?
2: Ah, c'est dur.
3: Bah, peut-être pas du premier jour, parce que c'est peut-être un accident. Genre, il n'a pas rentré.
1: Mais plusieurs jours.
3: Au bout de 3-4 ans, oui, quand même, il faut le dire.
5: Je pense que c'est lui rendre service de lui dire.
1: Sauf que personne n'avait osé le dire.
3: Ah oui.
1: Tout le monde voulait le dire, mais personne ne voulait y aller. Personne ne voulait faire la démarche d'y aller. Et qui s'est collé? C'est Mimi.
5: C'est toi?
3: Ah, c'est bien.
5: Il l'a bien pris.
1: C'est bien passé, quoi. Et il y avait personne qui voulait y aller. C'était genre, tu sais, on me poussait comme ça. Vas-y, toi, à la falaise.
3: Parle-lui.
5: Mais non, autrement, vous prenez du déo et vous faites psh, psh, qui veut du déo? Et tu t'en veux pas un peu? Ouais, enfin, tu vois,
1: subtil. Oui, bien sûr. Ça, c'est vrai que c'est un truc qu'on vraiment. Partout, ça se fait tout le temps, ça. Souvent, hein, quand t'arrives à la boulangerie, dis, qui veut du déo? Bien sûr, évidemment. Ça se dit ou ça se dit pas? Allez, si vous avez des exemples.
5: Bah, j'ai un classique, mais à une maman, ton bébé est moche.
2: Oh là là là.
5: Est-ce que je
1: Non, mais ça, jamais.
2: Ah non, tu peux pas.
5: Bah, tu peux en rire et dire, oh, bah, on dirait un petit gollum, un petit monstre.
2: Non,
5: mais au début. Et après, tu te dis, mais ça grandit, il deviendra très beau, enfin, tu vois.
1: Non. Ah, mais si jamais il devient pas très beau, tu seras à tout jamais celle qui l'a dit en premier.
2: Non,
1: mais tu peux pas dire.
2: Tu peux pas. Et surtout, on a des yeux quand on est maman. On le sait que notre bébé est moche. Ça sert à rien d'enfoncer le clou.
3: Non, je crois que vous transformez l'image des mamans.
5: Oui, je crois que vous le trouvez beau, quoi qu'il, non?
2: Non, moi je l'ai trouvé moche.
1: Non.
2: Après, il a évolué et puis voilà.
1: Ton bébé, tu le trouvais moche au début?
2: Non, mais je trouvais que c'était un bébé, quoi. Je me suis pas dit waouh, waouh. Je me dis, bon, il est un peu fripé et tout. Enfin, je savais que c'était pas une bombe atomique. Et après, il est devenu mignon.
1: Le meilleur enfant du monde, bien sûr, évidemment.
2: Bien sûr,
1: évidemment. Non, quand on va voir un bébé, genre à l'hôpital ou la première fois chez les gens, on dit rien. Et ensuite, quand on sort de l'appartement de la maison, là, on se réunit tous sur un groupe WhatsApp et on dit il est moche. Voilà. Là, oui, bien sûr.
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1: On est jeudi, demain c'est jeudi, demain c'est week-end. Question simple, est-ce qu'on le dit ou est-ce qu'on le dit pas? Dans des situations de la vie quotidienne, dans les situations de la vie, est-ce qu'il faut le dire, est-ce qu'il faut pas le dire? Allez, on peut continuer, on peut faire un petit tour du studio. Marion, si t'en as un autre.
2: À un anniv ou à Noël, ton cadeau me plaît pas du tout, je le dis ou pas?
1: Ah ouais.
3: C'est compliqué, ouais, non?
2: Ah ouais.
1: En fait, t'as envie de le dire parce que bon.
2: Oui.
1: Voilà. Et surtout, le problème, c'est que si tu dis que tu trouves ça bien et que t'es content, et qu'après, je sais pas, c'est un truc de déco, et que la personne, quand elle revient, elle le voit jamais chez toi.
2: Ouais, c'est ça.
1: Tu vois, elle va dire, en fait, tu l'aimais pas trop, tu vois.
5: Ou même pire, tu dis que t'aimes.

0: bien. Et donc la personne va dire, oh, elle adore genre les motifs vaches. Elle va t'acheter chaque année, ouais, chaque fête.
1: Des motifs vaches.
0: Et là, t'es foutu.
1: Jusqu'au jour où elle t'achète une vraie vache en plus. Ouais. Enfin, c'est un truc de merde. Et puis attends, elle dit à tout le monde, attendez, c'est génial avec Lorenza, elle adore, ouais, les motifs vaches. Venez, et venez, on fait une cagnotte, elle lui achète un énorme truc en vache. Oh mon Dieu, l'enfer.
0: Non.
1: La malédiction.
2: Ouais, faut le dire du coup.
1: Ouais, faut le dire. Justine est là au téléphone. Bonjour Justine.
3: Bonjour Manu, bonjour l'équipe.
1: Bienvenue sur Énergie, on le dit pas.
3: Merci.
1: On t'écoute.
3: Alors je le dis ou je le dis pas, je suis avec ma meilleure pote, elle a un bout de salade coincé entre les dents.
1: Oh, c'est classique. Ah oui.
0: Évidemment que tu dis.
1: Bah, c'est le rôle de la meilleure pote pour le
0: coup. Ah ben ouais.
1: Alors, c'est le classique. C'est-à-dire qu'il y a deux écoles. Il y a soit effectivement tu le dis à ta meilleure pote, soit tu le dis aux autres et tout le monde rigole.
0: Non.
2: Évidemment, faut le dire.
0: Ah, moi je dis direct.
2: Solidarité, bah oui.
0: Même à quelqu'un que je connais pas bien, je m'en fous. Hein. Je
1: trouve non, c'est plus délicat.
0: Bah non, parce que tu évites à la personne qu'elle se trimballe toute la journée avec ça. C'est un service que tu lui rends. Mmh. Peut-être le moment est gênant sur le début, mais je trouve ça hyper important de le dire.
1: Mmh. Moi, je préfère rigoler et après lui dire plus tard. Je préfère rigoler avec les autres, filmer, mettre sur les réseaux et après lui dire.
3: Je pense tout de suite la team à Manu aussi. Je préfère en rire aussi et de faire rire tout le monde.
0: Mais c'est après, horrible.
1: Mais après, on lui dit, voilà, on lui dit.
0: Bah oui.
1: Deux, trois jours après. On t'embrasse, Justine. Merci beaucoup de nous avoir appelés.
3: Bisous, bonne journée et bon jeu vendredi. Jeudi.
1: C'est le jeudi, on est bien. Gros bisous.
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1: Hey, les sondages du matin, comme chaque jour, c'est parti. Tout le monde se concentre, on y va.
6: Oui.
1: C'est la phrase la plus prononcée par les gens le matin avant de partir au travail. Quelle est cette phrase d'après vous, Marion ?
2: Je suis en retard.
1: C'est pas ça, Jeff.
6: Tu peux ramener le pain ce soir en rentrant ?
1: Non, c'est plus court que ça.
6: Ah d'accord.
1: Ouais, Lorenzo ?
0: Bah juste bonne journée.
1: Non, c'est aussi court que ça, mais c'est pas ça.
6: C'est une insulte, c'est méchant ?
1: Non, pas du tout.
6: Pas du tout.
1: C'est même
2: positif.
1: L'inverse. Ah, c'est très positif.
2: C'est pas tout simplement à ce soir ?
1: Non.
6: Ah oui.
1: La phrase la plus prononcée par les gens le matin avant de partir au travail, c'est je t'aime.
0: Oh !
1: Alors ? Bah, oui, non, mais Lorenza, il faut quelqu'un.
0: Oui, je sais. Je me dis, il n'y a personne qui me dit je t'aime avant de partir au boulot le matin.
1: Tu vas pas arriver, tu regardes ton miroir, Lorenza, elle regarde son micro, elle dit je t'aime, elle s'en va.
0: Oh la tristesse.
1: Mais c'est beau, hein, quand même, comme.
0: Bah, je suis étonnée, ouais.
1: Bah oui. Bah, moi, je le dis, hein.
2: Ouais, moi aussi, en fait.
1: Avant de partir, chaque fois, je fais un bisou à ma femme, elle fait je t'aime. Et voilà, Marion aussi.
2: Ouais, enfin, quand. Vous savez, on dort pas ensemble, hein, mais quand on dort ensemble, s'il se réveille, je lui dis je t'aime.
1: Parce qu'on n'en a déjà pas. On en a déjà parlé dans l'émission, c'est chambre à part entre Marion et son mec. Okay. C'est incroyable cette histoire. On en reparlera évidemment. Une personne sur trois avoue avoir déjà insulté cet appareil. Alors là, je pense qu'on va passer tous les appareils en
6: ouais. Ouais.
1: Allez, Lorenza.
0: La machine à laver.
1: C'est pas la machine à laver. C'est plus petit qu'une machine à laver. Ah, Jeff.
6: La balance. Ma balance, je l'insulte tous les jours, donc.
1: Et moi, je comprends pas pourquoi ma balance me ment. C'est fou.
2: C'est dingue, hein.
7: Elle ment.
1: Mytho. Marion.
2: Est-ce que c'est le réveil ?
1: Non, c'est pas le réveil, mais c'est petit comme ça.
6: C'est dans la maison ?
1: C'est. Non, on l'utilise pas dans la maison en général.
6: D'accord.
1: Non, non.
2: Ah, est-ce que c'est sur le feu rouge ?
1: C'est pas le feu rouge, mais c'est en voiture. Lorenza ?
0: J'espère que c'est pas ça, mais la radio ?
1: C'est pas la radio. Non, non. Ah, genre, elle est con.
0: Ouais,
1: elle
0: nous fout.
6: La voix du GPS.
1: Mais c'est le GPS, tout simplement.
6: Ah, d'accord. Pas la voix, d'accord.
1: Une personne sur quoi vous déjà avoir insulté son GPS. Genre, mais pourquoi tu m'as pas dit qu'il y avait les embouteillages ?
2: C'est vrai.
6: Ouais, il fait exprès, des fois.
1: Je sais pas. Si. Et ce qui est drôle, c'est que des fois, il te fait sortir le GPS. Tu sors de l'autoroute, tu passes par des petits villages. Et tu sais que toutes les voitures qui sont là, devant ou derrière toi, ont le même GPS.
6: Oui, c'est ça.
1: Dernier sondage du matin. Une personne sur cinq admet tirer systématiquement la chasse d'eau des toilettes publiques de cette façon. Je sais, ça, c'est pointu comme sondage. Ouais. Jeff.
6: Le coude.
1: Non, c'est avec pas le avec coude, le coude. Non, je vois, mais c'est pas ouais. Le coude, Marion.
2: Est-ce que c'est avec la manche ou du PQ, enfin avec un textile, quoi ?
1: C'est quelque chose de pas normal, mais c'est pas du textile.
0: Ah.
1: Lorenza.
0: C'est une partie de notre corps ?
1: Oui, absolument.
6: Ah. C'est acrobatique pour le faire, il faut être un peu souple ou pas ?
1: Ah, honnêtement, ouais, il faut être souple.
2: Ah, non,
1: vraiment.
2: C'est pas le front.
6: Un coup de boule chasseau.
1: Non, c'est pas le front, c'est même l'autre côté. Lorenza.
0: Bah, le pied.
1: Bah exactement.
0: Oh,
1: une personne sur cinq admet tirer systématiquement la chasse d'eau des toilettes publiques avec le pied.
6: Mais alors,
1: moi je le fais avec le coude.
0: C'est, ouais,
1: ou alors avec
0: ou
1: une
0: du
1: manche
0: PQ.
1: Aussi. Mais en revanche, avec le pied, moi, je soulève ou je baisse la
0: cuvette. À la lunette,
1: la lunette des toilettes.
6: D'accord.
1: Ouais. Et avec le coude, c'est pour ouvrir et fermer la porte.
0: Ah ouais, c'est tout.
1: Mais moi, c'est une aventure. Quoi, hein. Quand je pars aux toilettes, compte environ 2-3 heures.
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1: On continue à se demander s'il faut le dire aux gens ou s'il faut pas le dire. Parfois, faut mieux fermer sa gueule, mais parfois,
6: oui,
1: il faut mieux dire les choses. Mmh. 0 870 42 48, on continue à vous prendre au téléphone. Il y a Audrey qui est là. Bonjour Audrey.
7: Salut Manu, salut les équipes, comment ça va?
1: Mais on est bien, on est heureux, on est content, on est là, on est tranquille depuis 6h ce matin, okay. Franchement, jusqu'à 10h, qui mieux que nous? On est jeudi, il y a le week-end qui arrive, même s'il n'y a pas le week-end, on serait content aussi. Bref, qui mieux que nous? Oui, on est heureux, on est content, je suis là, je suis avec des amis, on va pas parler, on est bien, on est heureux, on est content. Franchement, qui mieux que nous? Voilà, j'espère avoir répondu à ta question.
0: Ah,
1: voilà, Audrey est saoulée.
7: Ah oui, non, je croyais que je vous entendais plus. C'est bon, je t'entends.
1: Ah d'accord, ok, tout va bien. Audrey, on le dit pas, on t'écoute.
7: Écoute, ma mère, elle se fait une joie de préparer des bons gratins de légumes à chaque fois qu'on va manger chez eux. Elle pense que ça nous fait plaisir, mais franchement, on en a ras-le-bol. Du coup, j'ose pas lui dire, en fait.
0: Ah, c'est lui dire.
2: Bah oui, c'est ta mère,
7: mais
2: c'est
7: non,
2: ta belle-mère,
7: elle est trop contente.
2: Tu dois le dire.
7: Ouais, mais bon, elle est tellement contente qu'on mange des légumes, et en plus, on finit là à chaque fois. Donc franchement, ça me ferait trop de peine de lui dire qu'on en a marre.
6: Faut pas lui dire, je pense. Son petit moment à elle, son moment à elle, elle est contente.
7: C'est ça, mais oui.
1: Je suis un peu comme Jeff, c'est son moment, ça lui fait plaisir, elle est contente, vous mangez les légumes. J'ai envie de dire que c'est win-win, tu vois.
7: Oui.
1: Voilà. Et avec un peu de chance comme ça.
7: Moi, je lui dirai pas alors. Je vais continuer à manger des légumes et des gratins à chaque fois qu'on va y aller. Mais c'est
1: voilà,
7: pas grave. On apprécie le moment, c'est le plus important.
1: Après, tu peux glisser le message discrètement, genre tu lui offres par exemple un truc de recette de cuisine sans légumes, tu vois.
7: Complètement, c'est clair. Ouais, je prends note de l'idée. C'est très intéressant.
1: On t'embrasse, Audrey. Belle journée à toi. On lui dit pas. Allez, petit tour du studio, Lorenza.
0: À un ou une pote, ton ex est à nouveau en couple. Ouf. On le dit pas.
6: Bah, il le saura tout ou tard.
0: Bah, pas forcément. Il y a des gens, ils bloquent tout. Ils veulent. Enfin, tu vois, ils.
1: Bah, il veut savoir ou il veut pas savoir.
0: Bah, justement, je sais jamais, tu vois. Moi, à ce moment-là, je me dis, est-ce que je dis ou je dis pas? C'est vraiment ça.
6: Ouais, mais si tu dis, ça va faire genre, tu prends plaisir à lui dire, tu vois.
1: Ah, mais elle prend plaisir à le dire.
0: Non, mais c'est pour prévenir, parce que je préfère que ça vienne de moi plutôt qu'elle voit le truc après et qu'elle soit mal, tu vois.
2: Ouais, faut dire.
0: Et qu'elle me dise, ah, tu savais, tu me l'as pas dit. Et là, c'est la merde.
1: Mais après, ça dépend peut-être comment ça s'est terminé, tu vois. Si c'est elle qui est partie, par exemple. Ah, mal. Alors, moi, j'ai ma théorie, j'en ai déjà parlé. Ouais. Moi, je me mêle jamais de la vie des couples. Ouais. Jamais. Mais tu l'as vu, toi, pop, j'ai rien. Oh là là, où tu vas là? Alors, on lui dit pas, Marion?
2: À un date, t'étais pas pareil en photo, ou t'étais mieux en photo?
6: Ça, faut le dire.
2: Faut le dire.
6: Bah, si c'est le tout premier, tu le connais pas à peine.
1: Ouais, mais c'est ça.
0: Mais peut-être pas comme ça. Bah, tu dis, oh, c'est marrant. Bah,
6: c'est une petite différence.
0: Ouais.
2: Ah oui, moi je pense qu'il, enfin, si jamais il a vraiment triché sur ses photos, t'es un peu.
1: Ah non, mais ah oui, non mais attends, ça dépend. Si vraiment sur la photo il est blond, il mesure 1m80 et qu'il est brun et qu'il mesure 1m8, oui là, il y a eu un truc forcément qui va pas, il a menti.
6: Voilà.
1: Mais si c'est juste, mais tout le monde met à chaque fois une photo où genre t'as 2 ans de moins, t'es, tu vois, tu mets le petit filtre, le petit
2: flanc. C'est pas honnête,
0: c'est pas honnête du tout, hein.
2: Ah oui.
1: Ah ouais.
2: Ah bah
1: je sais pas, non mais moi je suis pas sur les applis, mais j'imagine que honnêtement, ouais. Lorenza, tu mets pas 1000 ans à choisir ta photo quand tu le faisais?
0: Si, mais j'espère quand même que ça y ressemble, quoi. Et si c'est pas le cas, j'aimerais bien qu'on me le dise. Premier degré, je préférerais que le garçon me dise une diff ou un truc comme ça. Bon, gentiment avec tact, quoi.
1: Oui.
0: Et
1: après il explose pas de rire en disant ah, c'est très drôle parce que la photo t'es canon, mais là en vrai, waouh. Mais qu'est-ce qui t'est arrivé? T'as pris un camion dans la tête, hein?
0: Ouais,
1: bien sûr, évidemment, la faut éviter. Ryan est là, bonjour Ryan. Oula, on t'entend très mal, Ryan.
6: Oui.
8: Salut Manu, tu m'entends bien?
1: Là, on t'entend. Décidément, on s'entend pas. Qu'est-ce qui se passe dans notre vie en ce moment? Ryan, on le dit pas, on t'écoute.
8: À ma collègue, t'es pas un peu radin?
2: Ah ouais, si, ça faut le dire.
1: Mais ça dépend pourquoi.
8: Bah parce qu'en fait, à chaque fois qu'on ramène les viennoiseries, tu sais, au bureau, elle esquive tout le temps, tu la ramènes jamais.
1: Ah oui.
8: Tu vois,
1: Ah, c'est la personne qui a la machine à café mais qui a pas d'argent, qui attend que quelqu'un lui paye.
8: Ouais. C'est ça, exactement pareil.
6: Il y en a partout, ça, c'est marrant.
0: Bah, tu lui dis, aujourd'hui, c'est ton tour des viennoiseries, Sandrine. Et voilà, c'est tout. Enfin, elle a pas le choix, tu vois.
1: Là, ouais, mais là, elle est où, Sandrine? Elle est malade. Belle journée à toi, Ariane. Merci beaucoup de nous avoir appelé.
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1: 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Avant ça, attention si vous êtes dans les roues. J'ai une mauvaise nouvelle. Oula. Il y a un boa constricteur qui est actuellement en liberté. Un boa constricteur est en liberté après avoir échappé à son propriétaire. Le propriétaire se veut rassurant. Il dit que le serpent ne présente aucun danger parce qu'il a été nourri avant de s'échapper.
6: Oui, mais à un moment donné, il ne sera plus nourri, quoi, si
1: ça dure longtemps. C'est ça. Ouais. Et alors, il rappelle quand même que le serpent n'a pas de venin.
6: Oui,
1: et il explique, le mec, quand même, le boa constricteur tue ses proies en les enserrant.
0: Oui,
1: voilà,
0: ça va.
1: Voilà, ça va. C'est vrai que c'est beaucoup plus rassurant.
0: Ah oui, on est rassuré. Tout va mieux.
1: Ah, franchement, savoir que je vais mourir étouffé par un serpent plutôt que piqué, là, c'est mordu.
6: Change tout.
1: Oh voilà. En tout cas, je souhaite une bonne journée à l'héros. Voilà. Parlons de Zidane. Zinedine Zidane, c'est le nouveau sélectionneur de l'équipe de France. Et dans quelques jours, le 18 septembre, ça va être un tournant pour l'équipe de France, puisque Zinedine Zidane dévoilera sa première liste pour les matchs de Ligue des Nations.
0: Wow. Oh là là là là là là.
1: Une pression.
0: Oh oui.
1: Mais c'est génial parce que tout le monde dit ouais Zidane c'est trop cool et tout, puis dès qu'il va sortir sa liste les gens ah non mais là c'est n'importe quoi.
0: Là Zizou c'est plus notre Zizou, il a craqué.
1: Oh là, ah ouais, le mec a pété les plombs et tout. Je crois que le métier de sélectionneur de l'équipe de France de foot, c'est le pire métier du monde.
6: Ah oui, complètement.
2: Enfin oui, il y a ça et arbitre aussi, hein. Tout le monde pourrait être arbitre, j'ai l'impression.
0: Oui.
1: Mais tout le monde peut être sélectionneur, tout le monde peut être arbitre.
0: Ouais.
1: Tout le monde ne peut pas être joueur de foot en revanche.
0: Ça c'est
1: voilà. Si ça se trouve d'ailleurs Zidane il va se enfin ce serait génial. Il se met lui-même sur le terrain.
0: Il se fait un kiff.
6: Pour moi-même.
1: Pour le plaisir. Pour la première. Allez, puis même pour déconner, je vais dans les buts. Allez, on y va. Bon. Mylène Farmer. Je ne sais pas si vous le savez, il y a un nouvel album qui va arriver.
6: Ah non, je ne savais pas moi.
1: C'est toujours un événement quand il y a un nouvel album de Mylène Farmer. Il va sortir le 30 octobre prochain. Et c'est pas tout parce qu'il y a toujours du mystère autour de Mylène Farmer. Il y a un film sur cet album qui va sortir le 27 octobre dans 34 salles en France pour une soirée unique.
0: Wow, incroyable.
1: Il est diffusé une fois, pouf, il s'en va.
6: Ah ouais, un making of du truc quoi.
0: Mais ça c'est tout Mylène, hein.
6: Ouais.
1: Et ça c'est Mimi, ça.
0: Ça c'est tout Mylène, ouais.
1: Vous savez que honnêtement, je rêve de recevoir Mylène Farmer.
0: Ouais, c'est vrai.
1: Je ne l'ai jamais croisé. Je ne l'ai jamais. Pour moi, c'est vraiment un truc. C'est waouh.
0: Mais parce qu'elle donne très très peu d'interviews, quoi. On la voit presque jamais. On sait rien de sa vie, quoi.
1: Et puis, on l'imagine. Tu l'imagines hyper mystérieuse.
0: Oui.
1: Chez elle, à brûler de l'encens et à faire des trucs bizarres.
0: Ouais.
1: Mais moi, j'ai envie de faire un Uno avec elle.
6: Bah ouais.
1: J'ai envie de déconner. J'ai envie de rigoler. J'ai envie qu'on fasse des jeux. J'ai envie qu'elle joue avec nous le matin. J'ai envie qu'on papote.
6: Mais je suis sûr qu'elle est comme ça.
1: Et voilà.
6: Oh, mais oui.
1: J'ai envie de savoir quel est son meilleur sandwich. J'ai envie, de savoir des trucs de la vie, quoi. Ouais. Est-ce qu'elle, sur un escalator, est-ce qu'elle se pousse à droite ou est-ce qu'elle bloque? Qu'est-ce qu'elle pense des gens qui montent trop vite sur l'escalator? Voilà. J'ai envie de lui poser des vraies questions de vie, moi.
6: C'est important.
1: Florent, notre producteur, si vraiment tu veux être le GOAT des producteurs. Réussi à inviter Mylène Farmer.
10: Tu veux pas Kinvé plutôt? Parce que ça, je peux l'avoir plus facilement.
0: Le mystère est pas le même.
1: Ouais. Mais... Non. Kinvé, je le connais bien, c'est un pote.
10: Ouais.
1: Bah, tu vois.
2: Essaye.
1: Mais essaye.
10: Je vais essayer. Je vais envoyer une bouteille à la mer.
0: Voilà.
1: Mais... On voit pas une bouteille, on voit un message déjà, on voit un truc. Non, mais essaye, tu vois.
10: Je vais essayer. Je vais envoyer à tous mes contacts, à savoir.
1: Dis-lui, Manu, il est prêt à faire. Il fera une petite danse de la joie. Il fera ce qu'il veut.
10: Okay.
1: N'importe quoi. Je peux me rouler dans la boue si elle veut.
10: Ah, wow. Je vais lui envoyer un mail.
1: Si ça la fait pas venir.
0: Ouais.
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0: dire. Ce vidéoprojecteur nomade Samsung, c'est un vidéoprojecteur, mais vous pouvez l'emmener n'importe où, avec vous, quand vous êtes en vacances, vous partez, vous êtes au camping, bim, vous avez le vidéoprojecteur, vous faites soirée film pour tout le camping. C'est génial.
1: Même avec un drap dans le jardin, moi j'avais fait ça avec mes meilleurs potes, c'est hyper cool. On avait mis un grand drap et on s'était réunis dans le jardin, on avait regardé un film avec un vidéoprojecteur, c'est le feu.
0: Mais quelle histoire incroyable.
2: Mais quelle vie incroyable.
0: Mais Lorenza, mais il t'arrive des trucs.
1: Mais c'est parce que j'en veux un.
0: Mais oui, non mais ce qui est drôle, c'est que t'avais envie de le dire, quoi. T'avais mis un drap.
1: Mais bien sûr. Il faut pas qu'un mur, c'est ça que je voulais te dire.
0: Mais bien sûr, avec un drap, ça fonctionne. Alors, vous avez. Alors, faut un drap blanc, évidemment, sinon ça marche pas.
1: Oui.
0: Évidemment. Merci.
1: Avec plaisir.
0: Florent et Laurine sont là. Bonjour à tous les deux.
3: Bonjour Manu.
0: Bonjour Florent.
3: Moi je veux faire comme Lorenza avec mes enfants dans le jardin, là, c'est un rêve.
1: Ah ben voilà, on se moque de moi, mais Laurine elle va faire ça.
3: Ah ouais,
0: personne ne s'est moqué de toi, Lorenza.
1: Jamais.
0: Laurine, Florent, l'un d'entre vous va repartir avec le vidéoprojecteur Nomad Samsung. C'est le grand blind test du matin. Ça se passe en trois manches. Il y a trois titres à découvrir. Avant chaque titre, on vous donne un indice. Vous pariez ensuite sur le nombre de secondes qu'il vous faudra pour trouver le titre. Une bonne réponse, c'est un point. Une mauvaise réponse, c'est l'autre qui prend le point. Il faut à chaque fois trouver le titre ou l'artiste. Et c'est le premier ou la première à deux points qui gagne le jeu et qui repart avec le vidéoprojecteur Nomad Samsung. Et vous savez quoi?
4: Ouais.
0: Je m'engage à vous offrir aussi un drap blanc.
1: Parfait.
0: Allez, c'est parti. Avant le premier titre, premier indice de Lorenza.
1: Ils n'ont pas besoin de GPS.
5: Ah oui.
0: Hein? Avec pas mal. Avec cet indice, combien de secondes d'après toi il va te falloir pour trouver le titre, Florent?
6: Je vais dire 3.
0: 3 secondes pour toi. Laurine, tu le laisses ou tu veux descendre?
3: Je le laisse.
0: Attention, 3 secondes pour découvrir ce titre.
6: Ah, ça, c'est la section d'assaut, non?
0: C'est la section d'assaut, c'est ma direction.
1: Bien sûr.
0: Un point pour Florence, 0 point pour Laurine. Deuxième titre à trouver avec un indice de Jeff.
4: C'est la chanson préférée de Manu de cet artiste.
0: Ah oui. Absolument. Mm-hmm. Combien de secondes d'après toi, Laurine? Il va falloir
3: 4 secondes,
0: c'est peu. Tu veux descendre, Florent, ou tu la laisses?
6: Allez, je vais descendre.
0: Combien?
6: 3.
0: 3 secondes. Laurine, tu le laisses ou tu descends?
3: Je le laisse.
0: 3 secondes, Florent, le titre ou l'artiste? Oula. Pardon?
6: Non, Florent Pagny, non.
2: Et les fans, Manu.
0: J'ai rien contre Florent Pagny, mais c'est vrai que c'est pas. Voilà.
2: Non,
6: ok.
0: Et puis c'est pas lui qui a chanté The Fate of Ophelia.
6: Ah, Taylor Swift, non? Ouais.
0: Taylor Swift.
6: Ouais. Ah, oui.
0: J'étais bien tenté, mais ça veut dire que le point va à Laurine. Wow. Attention! Tout va se jouer maintenant avec le dernier titre. Et c'est Marion qui va vous donner un indice.
2: Ça n'est pas sa vraie couleur.
1: Ah oui. Oh. Bien joué.
0: Florent, combien de secondes d'après toi il te faut pour trouver le titre ou l'artiste?
6: Allez, je vais le tenter en 3.
0: Ouf. Oh la vache. Ah oui.
1: Les joueurs.
0: Laurine, tu descends ou tu laisses?
3: Eh ben, je suis moins joueuse, je le laisse tenter d'abord.
0: Ok. 3 secondes, c'est parti.
6: Beau soleil là, non? Bleu soleil, soleil bleu.
0: Soleil bleu, oui,
1: ah ouais.
0: Soleil bleu. C'est ouais, t'as eu du mal, c'est Louisa. Mais c'était un très très bon blind test de qualité aujourd'hui.
1: Bien, voilà. Pas mal.
0: Laurine, je vais t'offrir le mug Manu sur énergie. Tu nous rappelles quand tu veux. Le mug, il est pour toi. Et puis je vais te rajouter le t-shirt aussi. Allez.
3: Comme ça. Super,
0: t'as pas le drap blanc, mais t'as le t-shirt avec un mini projecteur, du coup. On t'embrasse, Laurine et Florent. Tu repars avec le vidéoprojecteur Nomad Samsung. Il est pour toi. Bravo.
6: Merci. Merci beaucoup, l'équipe.
0: Et le drap blanc aussi. Hein.
1: Ah, ouais,
6: ah,
1: oui.
6: Aussi. Ah, okay. Ah, bah, j'y compte bien.
0: Ah oui, après l'émission, je pars, je vais chercher un drap blanc et on le rajoute dans le paquet.
6: Parce que nous. Bon, mais d'accord.
0: Ah, mais on donne de la personne, nous. Hein. On est comme ça. Hein. Attention. Ouais. Tu préfères, un drap housse ou un drap normal?
6: Un drap housse.
0: Un drap housse. Il est pour moi. Le drap housse blanc, il est pour toi. Tu pourras te
6: gâter. C'est celui chez toi. Hein.
0: Ouais. Ben, non, en vrai. En vrai, t'inquiète pas. Belle journée à toi, Florent.
6: Bonne journée.
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0: J'ai lancé beaucoup de gens.
4: Je vois ça, ouais.
0: Il suffit juste qu'ils fassent l'inverse de ce que je fais. Je vais écrire un bouquin comme ça là-dessus et ça cartonne. Et ils sont de retour, Bataille et Fontaine, de retour sur W9 dans toujours. Il n'y a que la vérité qui compte.
4: Ah ouais, ça cartonne, hein.
0: Mais alors, ça marche, ça fait des années, beauf, ils reviennent, beauf, ça marche, ils sont forts, Bataille et Fontaine, même si évidemment, on ne sait toujours pas qui est qui.
1: Non.
0: Qui est Bataille, qui est Fontaine, mais c'est pas grave. Il est temps, un peu comme chaque jour, de faire un point sur la souris de Mario.
4: Ah oui.
0: Depuis 10 jours, elle a un animal qui tourne dans ses murs. On pensait que c'était une fouine, on savait pas c'était un rat, un mulot, on a sorti tous les animaux de la terre.
1: Ouais.
0: On a imaginé qu'il y avait un tigre, peut-être, dans ses murs. Au final, elle s'est rendue compte que c'était une souris. Pourquoi? Parce qu'elle l'a vue. La souris est passée. Et elle a dit, elle est trop mignonne. Donc, depuis maintenant quelques jours, le but, c'est d'arriver à attraper la souris, de la prendre, de la mettre un peu plus loin pour lui expliquer qu'elle ne doit pas revenir dans la maison.
1: C'est ça.
0: Elle a tenté avec un système que ChatGPT lui a donné.
1: Ah oui, c'était un piège.
0: De prendre un seau avec une petite rampe avec un balai. Donc l'idée, c'est que la souris, elle monte sur le balai et elle va dans le seau parce qu'il y a du beurre de cacahuète.
1: Oui.
0: Et une fois en bas, elle est bloquée.
4: Voilà.
0: Sauf que hier, incroyable, la souris est vraiment venue. Donc déjà, elle vient, elle est là, elle sent la nourriture. Elle a grimpé, elle est tombée dans le seau, elle a bouffé. Et super souris, on ne sait pas si elle a mis une cape ou pas. Elle s'est barrée.
1: Elle s'est régalée.
0: C'est incroyable. Mais alors attention, Marion, c'est pas le genre de personne qui se laisse avoir, qui abandonne.
1: Ah non, ça y est.
0: Attention, elle a investi.
1: Ah oui, nouvelle tentative, là on a acheté un motel mouse.
0: Hein, quoi?
1: Un hôtel pour souris. Oui. C'est une maison, enfin c'est une cage en fait, mais bon, je préfère dire que c'est une petite maison.
0: Oui.
1: Donc tu poses la nourriture dans le compartiment du fond, tu laisses la porte ouverte, et quand la souris, elle avance pour chercher la nourriture, elle va marcher sur une petite bascule qui va fermer la porte derrière elle, et qui va donc la piéger.
0: Ah. Et toi, mais attends, on est l'enfant boyard.
1: Ouais. Écoutez, ça m'a coûté 22,95€. J'espère que le motel mouse va fonctionner.
9: Mais oui, non, c'est mais Prison Break, elle va s'échapper. Ça va être une folie. J'ai une souris hyper intelligente.
0: Attends, je te rappelle que c'est une Avenger, ta souris,
1: oui.
0: Attention. Hein.
1: Mais là, je lui ai fait un festin. Je lui ai mis du fromage, des gâteaux de mon fils, j'ai tout sacrifié.
9: Ah, tu la régales.
1: Ouais, j'ai mis du beurre de cacahuète, j'ai mis du Nutella, j'ai mis la totale.
9: Ah,
1: je sais
9: oui.
1: pas ce que ça mange, mais...
0: Écoute, rendez-vous demain, si jamais tu réussis à l'attraper, on démarrera l'émission avec. On fera émission spéciale. Émission.
1: Et je voudrais quand même remercier tous les auditeurs qui m'envoient des conseils. Mais les gars, je savais pas qu'on était aussi nombreux à avoir des problèmes de souris. C'est une dinguerie. Et on m'a dit, surtout si tu l'attrapes, relâche-la à plus de 3 km parce que ça reconnaît son chemin à 3 km.
0: Quoi ?
9: Elle est trop smart.
0: Waouh ! Ouais. Mais attends, vu que c'est super souris, à mon avis, celle-là a 150 bornes, on va venir. Rendez-vous demain pour en savoir un peu plus. On peut faire un petit tour du studio encore. Qu'est-ce que vous avez envie de partager avec nous ce matin, Jeff ?
4: Alors moi, en ce moment, c'est une période un peu sans. Tu vois, c'est vraiment la période où je rentre dans une rue, je suis bloqué derrière un camion poubelle, je vais au supermarché, je suis bloqué à la caisse qui a un problème technique ou avec la petite dame qui met ses bons d'achat là.
1: Mmh.
4: Et voilà, attends, c'est une période comme ça.
0: Ah, c'est pas fini. Ensuite, tu te lèves, tu vas au boulot, t'arrives avec nous. Putain, c'est dur.
4: Ah oui, non,
0: je suis désolé,
4: mais...
0: mec. Je suis désolé.
4: Ah, non, vraiment,
0: désolé.
4: J'ai pas de chance. C'est une période comme ça.
0: Il y a des périodes.
4: Ouais.
0: C'est des périodes comme ça où à chaque fois que tu veux faire un truc, t'es le loser.
4: C'est ça, exactement.
0: C'est la caisse du supermarché, c'est classique. Derrière le camion poubelle aussi, c'est classique.
4: Ouais.
0: Les feux rouges, tu tapes tous les feux rouges.
4: Voilà.
0: Et écoute,
4: c'est tombé en panne chez toi. Mon micro-ondes est tombé en panne en même temps que ma machine à laver et mon aspirateur.
1: Ah.
0: Alors non, ça s'appelle une coupure électrique.
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4: Allez.
0: Allez.

0: Waouh.
1: C'est non, c'est une vraie personne qui chante, hein.
0: Waouh.
1: Ah ouais.
0: Putain.
1: Une autre. Ah oui, elle envoie, hein.
0: Non mais magnifique, attends, elle est incroyable.
1: Ah ouais, ouais, ouais. Une autre. Je la connais pas, celle-là s'appelle Parler à mon père. Vous connaissez la chanson?
2: Oui.
1: Parler à mon père.
2: Oui.
1: Ah bon, ah ouais, je suis pas très...

Avec le petit accent du sud, quoi. J'irai où tu iras. 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

0: guitare.
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1: Et tout de suite, on se fait du bien, comme chaque jour, parce qu'on a besoin de notre dose de bonnes nouvelles. Donnez-nous notre dose de bonnes nouvelles. Tour du studio, on démarre par Marion, allez.
5: Il y a une femme qui a créé une chaîne YouTube que j'adore, c'est pour apprendre les gestes et compétences du quotidien à ceux qui ont grandi sans maman. Hein? Donc t'as des vidéos comme comment faire un gâteau basique, comment emballer un cadeau, comment me faire un maquillage des yeux. Ça s'appelle Mum I Do I. Il y a la traduction évidemment si vous n'êtes pas aux États-Unis et c'est trop stylé.
1: Elle est américaine la nana?
5: Oui.
1: Oh c'est bien, si t'as pas eu une maman qui t'a appris les choses, en fait elle te les apprend.
5: Exactement, tous les trucs basiques qu'il faut savoir faire dans sa vie quoi. Un gâteau, recoudre un ourlet, toutes ces choses-là.
0: C'est trop bien.
1: Je pourrais faire pareil avec les gens qui n'ont pas eu de papa. Moi, je
0: mais oui, leur... ça existe déjà.
1: Ah merde, dommage. Non, je pouvais apprendre à manger des gâteaux quand, en faisant croire qu'on mange des poissons. Voilà. Ces trucs-là, quoi.
5: Ah ouais, ouais, ouais, y a un truc là.
1: Ah oui, je signe. Jeff, une bonne nouvelle.
6: Oui, il y a une Américaine de 93 ans. Elle a fait un don de 1 milliard de dollars à la faculté de médecine du Bronx à New York. Résultat, la faculté est devenue entièrement gratuite parce qu'ils ont trop de pognon. Et tous les étudiants qui voulaient faire des études de médecine et qui n'avaient pas les moyens peuvent rentrer dans cette université maintenant.
5: Ah,
6: grâce à une personne.
1: Un milliard de dollars.
6: Un milliard de dollars. Elle a fait un don d'un milliard de dollars.
0: Et ben, wow.
6: Voilà, je pense qu'elle n'en avait pas besoin du coup.
1: Ouais, bah, c'est ça. Donc du coup, radine. Bah, bien sûr. les belles nouvelles, les belles histoires du jour, Lorenza.
7: Il y a deux potes d'enfance qui viennent de vivre un truc de fou, un rêve. Hein. Pendant un déplacement pro à Sainte-Maxime dans le Var, ils sont passés prendre un ticket à gratter, un millionnaire à 10 balles.
6: Ouais.
7: Eh ben, jackpot,
5: oh là là.
7: Ils ont gagné 1 million d'euros.
1: Oh.
7: Et ils s'étaient toujours promis de partager s'ils gagnaient, donc c'est chacun 500 000 euros.
1: Oh.
7: Et leur premier projet, c'est de devenir propriétaire de leur résidence principale. Je trouve ça trop cool.
5: Oh, la chance.
1: Oh, ouais, c'est ça. C'est la... En fait, c'est le genre d'histoire, t'es content pour eux.
5: Ouais.
7: Et en même temps, tu mais... te dis, et moi.
1: Mais ouais. Voilà. J'aime
5: un peu. Un peu le seum.
1: Je suis content pour toi, mais je vais te faire un petit croche-patte quand même. Ouais, pour pas que ce soit qu'une bonne journée.
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1: Demain à la même heure, eh ben on aura Marine.
0: Quand j'ai crié à
1: l'heure, cette nuit à minuit, il y a le nouveau hit de Marine qui sort.
6: Oui.
1: J'ai eu la chance de l'écouter.
0: Alors, Tricheur.
1: Ouais, ça s'appelle Tricheur.
6: Ah d'accord. Je crois que tu l'insultais. Et...
0: Non.
1: Non, non, elle me dit des trucs beaucoup plus violents que ça quand elle m'insulte, Lorenza. Le nouveau hit de Marine s'appelle Tricheur et je sens le gros hit.
0: Ah, trop bien.
1: Ah ouais, ouais. Et ça te rentre dans la tête. C'est, non, c'est catchy, c'est...
0: Ok.
1: Je sens une sorte de nouvelle era pour Marine.
0: Oh.
1: Un peu comme la nouvelle era de Miley Cyrus qui devient Miley.
0: Oh.
1: Eh oui, parce que vous n'êtes pas au courant, Miley Cyrus a décidé maintenant d'enlever le Cyrus et maintenant c'est que Miley.
6: D'accord.
1: Et Marine va faire pareil. Ce sera que Mar. Marine sera avec nous demain entre 9h et 10h. Allez, on ouvre les lignes. 0-800-72-48. On a Claire qui est avec nous. Bonjour Claire, bienvenue sur Énergie.
9: Bonjour. Bonjour Manu, bonjour l'équipe.
1: Qu'est-ce qu'on peut faire pour toi Claire?
9: Alors, moi j'ai un aveu à vous faire. Je n'ai jamais vu les Harry Potter.
10: Oh là là là là.
9: J'arrive pas à les regarder, en fait, on m'en parle trop.
0: Ah, c'est juste ça l'excuse.
5: Non, ça
9: fait
1: ah,
9: ouais.
1: Ah oui,
9: s'il vous plaît. Pas trop le temps non plus.
1: Et les Potterheads, là, calmez-vous, s'il vous plaît.
6: Ouais.
1: Moi, j'en ai vu, mais j'en ai eu en voir trois. J'ai abandonné l'histoire, il y avait trop de monde dans tous les sens. Mais après, vous êtes fan.
6: Ouais.
1: Hein.
5: Non, mais c'est trop bien, c'est culte, il faut les voir au moins une fois pour te faire une idée.
0: Ouais, ou alors lire les livres.
6: Ouais, mais tu peux pas tout voir, il y a plein de sagas maintenant. Moi, je peux comprendre. Pour le coup, les Harry Potter, je les ai vus, mais genre les Hunger Games, ces machins, moi, j'ai jamais vu ces trucs-là parce que j'ai pas le temps, quoi. Il y a trop de trucs, il y a trop de films.
9: Ouais,
6: je suis perdu.
1: Il y a combien de Harry Potter?
5: Il y en a 7, ouais.
1: Ah oui, c'est long quand même.
0: Ça, ça va, franchement.
9: Oui, mais en plus, ils sont longs. Je crois que chaque film, c'est au moins 2 heures, non?
1: Ah, oui. Tu sais que moi, j'avais pas vu les Star Wars et j'ai fait les 9 d'un coup. Waouh! Ah. Ouais, ouais, j'ai perdu 8 dixièmes à chaque œil après. Ah, mais...
9: Bah, pour tout vous dire, Star Wars, j'ai pas regardé non plus.
1: Ah, ouais, mais là, ah oui, d'accord. Mais en fait, Claire, est-ce que t'as regardé des films déjà dans ta vie?
9: Oui.
1: C'est quoi le dernier film que t'as vu?
9: Alors, au cinéma, j'ai été voir Spider-Man.
1: Bien, ah, pas mal. Bon,
0: c'est
1: voilà.
0: Ça, c'est déjà bien, ouais.
1: C'est bien.
9: C'est déjà bien, c'est déjà bien. Mais pourtant, mes enfants me motivent à regarder, hein. Mais non, j'avoue que.
0: En famille, en plus, c'est le rêve idéal, quoi.
1: Oui, mais attention,
0: c'est Harry Potter en famille.
1: Claire n'aime pas ses enfants. Donc, c'est. Bien sûr, évidemment. Merci beaucoup, Claire, de nous avoir appelés. On te souhaite une belle journée. Il y a Edouard qui est là aussi. On ouvre les lignes. 0 870 42 48. Bonjour, Edouard.
2: Salut Manu, salut l'équipe, ça va?
1: Mais très bien, ouais. On est bien, on est content, on est là jusqu'à 10h, on est avec vous, qu'est-ce qu'on peut faire pour toi?
2: Bah écoute, moi ça fait 2 mois que je suis en couple avec une fille, mais ouais. C'est bientôt son anniversaire en fait, et je sais pas trop quoi lui acheter parce que je veux pas en faire beaucoup trop,
1: ouais.
2: Et je veux pas passer pour un rat non plus quoi.
1: Ouais, alors, compliqué, ouais. L'expérience, fais pas de cadeau van. Moi, j'avais fait un cadeau van la première fois à ma femme et je peux dire qu'elle avait pas du tout apprécié.
6: Ah bah, tu l'as donné.
1: C'était même pas un cadeau, j'avais reçu à la radio un truc qui s'appelait le livre anti-Saint-Valentin. Et je lui avais offert.
0: Oh là là, mais nul.
7: La chance qu'elle soit toujours là, hein.
1: C'est, donc. Ah, je me suis fait, elle m'en parle encore aujourd'hui. Hein,
0: bah, après.
1: Marion.
5: Il y a un truc que tu peux faire, je trouve que ça marche bien, c'est acheter un produit beauté qu'elle utilise déjà. Parce que ce sera hyper utile pour elle et en plus, ça montre que t'es observateur, que t'as fait attention à ce qu'elle aime et tout, c'est pas trop
1: pas
5: cher.
1: Mal. Ça, c'est malin.
2: Ah ouais.
0: Et puis, une expérience aussi ensemble, un petit resto, un truc normal, obligé ce jour-là.
1: Non, non, non, la crème, c'est très bien.
5: Ouais, ouais. La crème.
2: Il faut un retour sur investissement. Il faut que ça me puisse apporter ses fruits sur moi aussi. Si elle a la peau douce avec une bonne crème, ah bah, je suis gagnant.
5: Ah ouais, d'accord.
0: Ah oui, tu te projettes là.
1: Non, non, Edouard, si elle a. C'est pas pour la peau de elle, c'est pour que lui n'ait pas le problème. Quand lorsqu'il la touche. Ouais, non, il est très comme ça, Edouard. Non, non, il pense vraiment qu'à sa gueule, Edouard. Ça, c'est Edouard tout crache. On souhaite comme une belle journée, Edouard.
2: Merci beaucoup.
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1: Attention, je vais dire une phrase que je pensais jamais dire un jour.
6: Ah.
1: Il est ce soir dans le film La French sur T18.
0: Ouf, je connais même pas.
1: Ouais, voilà, c'est la chaîne T18. C'est la première fois que je parle de la chaîne T18.
6: Ah oui. Ah, je croyais que tu parlais de la French. D'accord.
1: Non, c'est un film avec Jean-Louis Jardin. Voilà. Et ben, T18.
0: T18
1: ouais. T18. Je crois que j'ai jamais regardé.
0: Mais je n'ai T18. Jamais entendu ce nom de chaîne, même.
1: Mais en même temps, je crois qu'eux ne nous écoutent pas. Donc c'est
0: non,
1: voilà. Bon. 9h58, on n'est pas encore parti. On profite de chaque minute. On est avec vous et avec Sonia qui est notre dernier appel du jour. Bonjour Sonia.
11: Bonjour Manu, bonjour l'équipe.
1: Sois la bienvenue sur Énergie, t'es notre dernier appel, c'est avec toi qu'on va lancer le mood de cette journée. T'es déjà au travail?
11: Oui, tout à fait.
1: Ça fait rien, apparemment. Apparemment c'est un métier cool, qu'est-ce que tu fais?
11: En fait je suis éducateur canin comportementaliste.
1: Oh c'est cool ça. Oh, c'est-à-dire que quand on a un chien, si y a des problèmes, on vient te voir et tu nous aides à les résoudre.
11: Absolument, ouais, tout à fait. J'interviens chez des particuliers et puis j'éduque ou je rééduque leur chien.
1: Ouais. J'ai des questions. J'ai deux chiens.
11: Vas-y.
1: C'est les petits chiens. Pourquoi les petits chiens, ils nous lèchent tout le temps. Ils veulent nous lécher tout le temps.
6: Ah oui.
11: C'est parce qu'ils t'aiment, Manu. En fait, il y a plusieurs causes. Ça peut être effectivement parce que ils expriment de l'affection.
1: D'accord.
11: Ça peut être donc en fait c'est un comportement instinctif, tu vois, qu'il a hérité de la relation avec sa mère quand il était chiot. Ça peut être aussi ça libère des endorphines, donc du coup ça l'apaise. Tu vois, si jamais le chien il est stressé ou quoi ou qu'est-ce.
1: Ah, je suis son doudou.
11: Et sinon,
1: en fait.
11: ouais, un peu, c'est un peu ça. Et sinon il cherche de l'attention. Ça peut être ça aussi.
1: Ah oui,
11: justement, il a compris qu'en te léchant, ça te faisait réagir et du coup, tu t'occupes de lui, quoi.
1: Ah oui, il est malin. D'accord. Et le coup de patte aussi, c'est pour ça?
11: Et le coup de patte, c'est pareil, c'est cadeau.
1: D'accord, ok. J'ai le bonus, moi, en fait.
11: T'as la totale.
1: J'ai le congé, ok. D'accord, mais écoute, je suis heureux. Et le fait qu'il dorme dans le lit, le chien, c'est too much ou c'est pas too much?
11: Ouais, c'est too much. Là, par contre, moi, c'est quelque chose que je dis à mes clients. Alors, sauf si ton chien, il est vraiment parfait, chacun a sa place, quoi. Le lit, c'est toi, ta femme, et basta. Le chien, à la limite, au pied du lit, mais pas dans le lit.
0: Oh, ta tête, Manu.
1: Je vais dire un truc, si je demande à ma femme, femme, elle va me dire, bah, le lit, c'est pour les chiens et moi, et toi, tu vas ailleurs. Vous savez, dans un couple, il faut savoir faire des concessions.
11: Voilà, pas du coup, garde le chien, quoi.
1: Bah, bon, je garde tout le monde. Sonia, je vais t'offrir le mug Manu sur Énergie. Je te remercie beaucoup de nous avoir appelés ce matin.
11: Merci beaucoup. Bonne fin de journée.
1: Belle journée à toi. Il est 10h, on s'en va. On sera le retour demain pour déjà le week-end. Déjà la dernière de la semaine demain. 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Vous continuez à mettre vos vidéos sur votre compte TikTok. 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Vous mettez le hashtag Manu Céline Énergie. 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Demain en émission, tirage au sort. Entre 7h et 8h, je pense qu'on va le faire. Tirage au sort pour vous offrir Céline Dion. Et demain, à partir de 9h, il y aura Marine qui sera avec nous.
0: Ouais.
1: Ça va être une belle journée demain.
0: Trop bien.
1: Écoutez, profitez de votre journée déjà, de votre jeudi. Et comme chaque jour, ouais, je sais, j'allais vous surprendre.
0: Ah ouais.
1: Et comme chaque jour, on se quitte avec un titre rapide, un bon titre qui va lancer la journée. Britney Spears, à demain.

0: joyeux.
1: Oui.
0: Alors que ce vendredi s'ouvre officiellement et que ce grand week-end démarre, Lorenza est là, bien sûr. Il y a Marion.
2: Oui, bonjour.
0: Il y a Jeff qui est là aussi.
3: Bonjour.
0: Jusqu'à 10h, on est avec vous. Vous voulez nous rejoindre, vous nous appelez au 0870 42 48. On va s'écouter Offenbach. Il y aura aussi Djangeli. Les sondages du matin, c'est dans 3 minutes. Et bien, notre premier appel du jour, c'est Cindy. Bonjour Cindy.
4: Salut l'équipe.
0: Sois la bienvenue sur Energy, Cindy. T'es notre premier appel du jour. C'est avec toi qu'on va lancer cette journée. J'ai une question à te poser. Cindy, es-tu au courant de l'histoire de Super Souris et de Marion?
4: Alors apparemment, elle est toujours en train de la chercher.
0: Alors justement, il y a du nouveau. Depuis plusieurs jours, Marion entend des bruits dans les murs de sa chambre et de partout d'ailleurs. On a imaginé que ça pouvait être un rat, on a imaginé que ça pouvait être un loir, un mulot. On a fait tous les animaux de la terre. Ouais, tiens, l'arche de Noé a été imaginée dans les murs de chez Marion. Et elle s'est aperçue en fait que c'était une souris. On ne sait pas s'il y en a d'autres, mais en tout cas, il y a une souris. Elle l'a vue, elle est passée dans sa cuisine. Du coup, elle a essayé de faire des pièges, elle a essayé des histoires, parce qu'elle ne veut pas l'abîmer, la petite souris, elle est gentille. Elle veut juste la prendre et l'emmener à quelques kilomètres pour qu'elle vive sa vie de souris, mais pas chez elle et qu'elle puisse dormir la nuit. Et ça avait été un échec, et un échec de plus, et encore un échec. Et hier, elle nous a dit, j'ai acheté un motel mouse, un hôtel à souris, qui est une cage dans laquelle, lorsque la souris arrive pour manger, eh ben, elle se retrouve piégée, la cage se referme et tu peux récupérer la souris. Et attention, apparemment, il y a du nouveau.
2: Oui. Hier soir, 22h, j'éteins les lumières de chez moi. Mm-hmm. La maison est dans le calme. Je me mets dans ma chambre. 22h04, j'entends clac.
5: Ah
2: oh. Je me dis, oh, la porte est tombée. Là, j'ose pas aller voir, donc j'appelle mon mec. Je lui dis, s'il te plaît, va voir dans la cuisine. Et elle était là, super souris dans sa cage.
0: Oh,
2: ouais. Ouais, elle est très mignonne, vraiment très très mignonne. Je l'ai eu, ça y est enfin. Alors j'espère qu'il y en a qu'une. Et forcément, alors comme on m'avait dit, c'est vous qui m'avez prévenu qu'il fallait absolument la relâcher loin parce qu'ils avaient un super sens de l'orientation et qu'ils reconnaissaient la route sur 3 km. Et du coup, mon mec, il est parti à 23h en bagnole.
0: Oh
2: avec... Je te jure, c'est vrai, avec la cage à souris dans la voiture. J'ai la vidéo, je peux vous la partager si vous voulez. Et il l'a relâché 3 km plus loin. Mais après j'ai culpabilisé parce que je me suis dit, ça se trouve j'ai éloigné de sa famille, de son chéri
5: mais
2: et tout.
5: Non.
2: Ouais. Mais j'espère que je lui ai rendu service, que ça allait pas avec son mec peut-être.
5: Bah et
2: du
5: oui,
2: coup, elle va pouvoir repartir sur de bonnes bases.
5: C'est sûr, elle était en break, elle a fait les vacances chez toi et là c'est bon là.
0: Je suis fier de toi, t'as fait ce qu'il fallait faire.
2: Bravo.
0: Bravo, t'as pas mis un piège qui a tué la souris, tu l'as récupéré, elle est allée vivre sa vie de super souris. Tu vois Cindy, une belle histoire pour démarrer ce week-end.
4: Complètement.
0: Eh ben voilà, c'est
3: bravo.
0: On t'embrasse, je vais t'offrir le mug Manu sur Énergie.
4: Ah, c'est très gentil, merci.
0: Eh ben, il est pour toi, gros bisous. Ça, c'est du bon vendredi, ça.
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0: On vous prépare la vidéo. Le monde veut voir la souris qui était chez Marion libérée dans la forêt. On va vous la mettre sur tous nos réseaux sociaux. C'est Manu officiel sur Instagram, sur Facebook et Manu officiel TikTok aussi, sur TikTok. Quelle belle histoire.
5: Ah ouais, c'est une trop belle histoire, j'adore.
2: Elle va me manquer peut-être. Hein.
0: C'est notre première belle histoire de la saison. L'histoire de la souris qui vivait chez Marion et qui a été libérée dans la forêt.
3: Bravo.
0: Oh là là. Je pourrais chialer de serrer dans mes bras. Bon, les sondages du matin avant d'écouter Djangeli et Emma. Concentration.
3: Oui.
0: Une femme sur trois admet avoir déjà annulé un rendez-vous amoureux à la dernière minute pour cette seule et unique raison. D'après vous, de quoi il s'agit, Lorenza?
5: Il y avait une meilleure soirée.
0: C'est pas une autre soirée. Non, elle a pas bougé de chez elle.
5: Ah, ok.
0: Ah oui. Marion?
2: C'est en lien avec son physique?
0: Oui, totalement.
2: Un bouton totalement sur le visage?
0: C'est pas un bouton, mais c'est il y a quelque chose. C'est Jeff?
3: Ses cheveux étaient trop sales, elle a eu la flemme de les laver.
0: Et c'est exactement la réponse. Mais ses cheveux étaient trop sales et elle n'avait pas le courage de les laver.
3: Incroyable. C'est pas ça, parce que ma femme me le fait à chaque fois. J'ai annulé des restaurants, j'ai annulé des trucs en famille parce que ses cheveux étaient sales et qu'elle n'avait pas le temps. Et on aurait été en retard, donc on a annulé.
2: Ah oui, c'est important.
0: Mais t'es abonné.
5: Oui. Mais non, vous attachez les cheveux en queue de cheval.
0: Mais ça, on sait. Hein. On sait. Non, alors je vous le dis, vous avez le droit de le faire. Hein. Mais quand vous avez une queue de cheval, on sait que vous avez les cheveux dégueux. Voilà,
2: on en a une tous les jours avec Lorenzo.
5: Oui.
0: Ah,
5: c'est dégueu.
0: Merci Manu. Désolé. Une personne sur cinq est incapable de dire si sa voiture a ça. Si sa voiture a quoi, Jeff?
3: Des airbags.
0: Non, c'est pas des airbags, mais c'est un accessoire.
3: D'accord.
0: Lorenza?
5: Un limitateur de vitesse.
0: Non plus. Marion?
2: Est-ce que c'est un accessoire qu'on trouve dans le coffre?
0: Justement, il se demande si c'est dans le coffre.
2: Le gilet jaune.
0: C'est pas le gilet jaune.
3: C'est important pour la sécurité. Il faut l'avoir ou c'est pas grave?
0: En fait, maintenant, il y a d'autres systèmes. Ah. Mais avant, on devait tous en avoir une. Oh, il y a un 10 là.
3: Ah. La boule à caravane.
0: Non. Attends, à quel moment on devait tous avoir une boule à caravane?
3: Pour partir en vacances tous ensemble.
0: C'est la roue de secours.
2: Ah oui.
0: Une personne sur 5 est incapable de dire si elle a une roue de secours. Moi, je sais que j'en ai pas, mais j'ai la bombe.
3: Ah oui.
1: C'est génial ça.
0: Ouais, c'est génial.
1: C'est trop stylé.
0: J'ai eu à le faire une fois, j'étais content. Parce que changer ta roue, c'est galère. Ouais. Mais mettre la bombe, c'est génial. Ça t'envoie un truc dans la roue, ça la
3: gonfle.
1: Elle est toute dure.
0: Ouais, exactement, elle est toute dure et tu peux rouler encore pendant quelques kilomètres. Oui, je sais, ça fait rire la phrase. La phrase, elle est toute dure. Il nous en faut peu. Hein. Dernier sondage du matin, c'est le mot que 41% des Français galèrent à écrire. Et je pense qu'on a tous galéré avec ça.
3: Je l'ai aussi, je crois.
0: Ah, Jeff, vas-y.
3: Ornithorynx.
0: Non, alors c'est ornithorynx déjà. Donc effectivement, tu galères. Non, c'est plus simple que ça. C'est plus le mot du quotidien. Marion ?
2: Le mot apparemment.
0: Ah, il est pas mal celui-là.
3: Ah oui, c'est vrai.
2: J'y arrive jamais.
0: Où est-ce qu'elle est 2P ? Où est-ce qu'elle est 2M ? Ouais, c'est compliqué.
3: Comme anniversaire, j'ai du mal aussi à chaque fois.
0: Non, anniversaire, ça passe.
1: Anniversaire, mais qu'est-ce qu'avec. T'as du mal avec quoi ?
0: Jeff, le mot là, je sais pas. J'hésite toujours à mettre un H.
2: C'est un mot dans l'univers de la maison, du travail et de nous quand même.
0: Tu me parles mieux. C'est l'univers du travail, Lorenzo.
1: Acquiescer.
0: Non, c'était plus simple, c'était le mot accueil.
1: Ah oui, c'est vrai.
3: C'est le U d'abord ou le E, t'as raison.
0: C'est A-2-C-U-E.
3: Non.
0: L.
3: C'est sûr?
0: Bah si, bah oui.
3: Attends, A-2-C.
1: Oui, il y en a qui l'écrit avec un E d'abord.
0: Il n'y a pas de H à la Jeff.
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0: Et le nouveau titre de Marine s'appelle Tricheur. On pense l'écouter tout à l'heure. Il est sorti à minuit. Et Marine, pour la sortie de son single, qui elle a choisi, chez qui elle va, c'est chez nous.
1: Ici.
0: Alors, tout à l'heure, entre 9h et 10h, elle sera là, on va déconner avec elle, on va s'amuser. À chaque fois qu'elle vient, c'est toujours un petit rayon de soleil.
1: Parce que vous avez un petit lien tous les deux, je trouve ça trop mignon.
0: En fait, elle était venue juste après avoir gagné la Starac. Ouais. Ça s'était hyper bien passé, on s'était marré et à chaque fois, on rigole. Et elle a dit apparemment qu'elle venait avec quelque chose. Je sais pas quoi.
1: Surprise.
0: On va avoir une surprise de Marine.
3: De l'argent.
1: Alors... Je crois pas, mais...
0: Tout de suite, on ouvre les lignes. 0-870-42-48. Vous avez envie de partager quelque chose avec nous? Vous avez un conseil à nous donner? Vous avez envie de pousser un coup de gueule parce que vous n'êtes pas content pour cette rentrée? Votre emploi du temps, il vous énerve? 0-870-42-48. On a Gwendoline qui est là. Bonjour Gwendoline.
8: Salut Manu, salut l'équipe.
0: Alors déjà, ton prénom, il est trop stylé. J'adore Gwendoline.
2: Gwendoline,
0: ça fait fée.
1: Oui.
0: La fée Gwendoline, la princesse Gwendoline.
2: Ouais, c'est vrai.
1: Avec des longs cheveux, une belle robe, j'avoue.
0: Mais évidemment, bien sûr qu'elle a tout ça, Gwendoline. Alors.
8: Exactement.
0: Gwendoline, petite princesse. Qu'est-ce qu'on peut faire pour toi ce matin?
8: Alors, j'ai passé l'été à me coucher tard et j'ai du mal à reprendre le rythme et je voulais savoir si vous aviez des tips vu que vous vous réveillez tôt à me communiquer.
0: Alors, en fait, je vais dire un truc très simple, c'est que nous aussi au départ, on est décalés, mais on se lève tellement tôt, à 4h ou 4h30, qu'en fait, au bout de 3 jours, le soir, on tombe comme des merdes.
1: Mais voilà.
0: C'est le meilleur tip que je peux te donner. Je sais pas si vous en avez d'autres, Marion.
2: Il y a un truc à surtout pas faire, c'est snoozer. Tu sais, c'est mettre ton réveil plusieurs fois, en fait. Faut pas se rendormir, tu vois, se réveiller. Dès que ça sonne, faut y aller. Parce que c'est encore pire si tu te rendors.
3: C'est ça.
0: Mais comme tout le monde, tu ne le feras pas jusqu'au jour où tu es obligé de le faire pour le travail. Et ici, on vous donne des conseils qu'on ne s'applique pas à nous-mêmes. Et ouais. Et bien sûr. Courage, Gwendoline, on t'embrasse et on te souhaite une belle rentrée.
8: Merci beaucoup. Belle journée à vous.
0: Belle journée. Alexis est là aussi. Bonjour, Alexis.
9: Bonjour Manu, bonjour l'équipe. Moi pour ma part, j'ai une petite confession à faire. J'ai créé un compte fake pour stalker mon ex et j'ai peur que ma meuf tombe dessus.
3: Ah oui, donc en plus, c'est une nouvelle meuf.
1: Mais Gouja, pourquoi tu fais ça?
0: S'il vous plaît, s'il vous plaît, nous ne sommes pas dans un tribunal.
9: Alors,
0: donc, je t'en prie, t'as créé un compte sur un réseau social pour espionner
9: exactement.
0: Ton ex.
9: Exactement. C'est juste évidemment. Pour avoir des nouvelles, savoir un peu ce qu'elle devient, vu qu'on se parle plus. Et...
5: Mais Alexis, il faut demander à un pote de te donner des nouvelles avec son propre compte, parce que là, tu vas te faire cramer.
0: Attends, excuse-moi, Lorenza, il y a deux secondes, tu dis Gouja, et là, en fait, tu donnes un conseil pour le faire, mais sans te faire gauler, en fait. On est d'accord sur ça?
5: Oui, totalement.
0: D'accord, ok, très bien. Donc, le conseil de Lorenza, c'est ne le fais pas à toi, demande à un pote de stocker ton ex.
5: Évidemment.
0: D'accord.
9: Mais je prends.
0: Mais si ta copine, elle s'en aperçoit jamais, elle va comprendre. Bah oui. Pourquoi tu stockes ton ex?
9: C'est sûr et certain qu'elle va pas comprendre. C'est pour ça que j'angoisse.
2: Ça, c'est motif de rupture. Mais franchement, supprime tout de suite ce compte. Hein.
0: Après, c'est un sport national d'aller regarder ce que deviennent les ex.
2: Oui.
0: Honnêtement, ça arrive à tout. Même des anciennes ex, d'un coup, tu sais, t'as le nom qui te remonte et tu fais tiens, oh là là.
5: Exactement.
0: Mais attends, depuis 2007, qu'est-ce qu'elle devient? Tu vois? Et tu vas voir, et tu regardes, et puis alors, si elle a une famille, tu fais, ouais, d'accord, tristesse. Et si elle a personne, tu fais, tu vois?
9: C'est même une compétition, ça devient un jeu pour savoir qui a mieux réussi sa vie derrière.
0: Ouais, bah bien sûr, évidemment. Ah, c'est tellement beau, les ex. Ouais. Tellement beau, bien sûr. Alexis, merci beaucoup de nous avoir appelés. On te souhaite un bon week-end.
9: Merci, monsieur le juge. Bonne journée.
0: Ciao.
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0: Et nous sommes, nous, avec Céline Dion. Il vous reste pas très très longtemps. Hein.
3: Bah non.
0: Le tirage au sort pour aller voir Céline Dion aura lieu tout à l'heure en direct à 8h30.
5: Après, ça prend une minute. Hein. Et n'importe, vous le faites n'importe où. Hein.
0: Bah oui. Et bien sûr, je vous rappelle le principe. Pour repartir avec deux places pour aller voir Céline Dion le 12 septembre à Paris, transport et hébergement compris, ça se passe sur TikTok. Vous mettez une vidéo de vous qui reprend un titre de Céline Dion. Chantez faux, chantez juste, on s'en fout, peu importe. Vous mettez le hashtag Manu Céline Énergie. Vous mentionnez mon compte TikTok, @ManuOfficielTikTok. Et tout à l'heure, tirage au sort. À 8h30, on vous appelle en direct.
5: Oh la folie.
0: Oh là là. Mais déjà à 8h, il y aura 5 présélectionnés de ce que j'ai compris.
3: Ah oui.
0: 5 présélectionnés. Ensuite, on vous joint. Et après, avec ces 5 présélectionnés, on appellera en direct le gagnant.
5: Waouh, là là là là.
0: Allez-y, chantez faux, chantez juste. Peu importe, Céline Dion est à vous. Qu'est-ce qu'on a dans les actus avant de s'écouter Mauvais Joe? Il y a une marque américaine qui commercialise un appareil 3 en 1. Et en fait, ça me fait rire.
5: C'est quoi?
0: Écoutez bien. Eux, ils le trouvent très pratique. Ils appellent ça un système combiné douche vaginale, lavement et gourde.
5: Il n'y a rien qui va.
3: Ah ouais, le troisième surtout, c'est très bizarre.
0: Et en fait, tout le monde dit, c'est vraiment dans cet ordre qu'il faut l'utiliser.
5: C'est drôle.
0: Voilà, je vous laisse avec ça.
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0: champion. Il s'appelle Arthur, c'est sa troisième participation. Il a déjà gagné 200 euros et il va tenter d'en gagner 100 supplémentaires parce qu'il est gourmand, mais comme tout le monde. Arthur, bonjour à toi.
1: Salut Manu, salut équipe.
0: En face de toi aujourd'hui, il y a Coralie qui, elle, veut récupérer ses 100 premiers euros. Bonjour Coralie.
2: Bonjour Coralie.
3: Bonjour Manu, bonjour équipe, bonjour Arthur.
1: Bonjour.
0: Bonjour. Ah, il est concentré, Arthur.
3: Non,
0: attention. Arthur, il n'est pas là pour jouer, il est pour rouler. Il est là pour rouler sur Coralie. Bonne chance à tous les deux. Je vous rappelle les règles du Club des Génies. J'ai 100 euros et j'ai 3 questions. Vous êtes deux, le gagnant ou la gagnante sera celui ou celle qui aura 2 points. À chaque question, si vous pensez avoir la réponse, vous donnez votre prénom, vous donnez votre réponse. Si elle est bonne, ça fait 1 point. Et sinon, c'est l'autre qui prend le point. Le premier, la première qui atteint 2 points gagne 100 euros et reviendra jouer avec nous dès lundi matin. Attention, c'est parti. On joue au Club des Génies. Première question. Dans quel long métrage d'animation Disney entend-on la chanson Hakuna Matata?
3: Pour attention.
0: Oh là, c'est Coralie en premier.
3: Ouais. Le Roi Lion.
0: Le Roi Lion, oui. Ouf. Arthur est en difficulté. Coralie a 1 point. Mais Arthur s'en est déjà sorti de situations bien plus complexes.
4: Ah oui.

0: devient la nouvelle génie des génies. Et on se retrouve lundi à la même heure. Et tu tenteras de faire monter ta cagnotte toi aussi.
1: J'essayerai, je fais au mieux, du moins.
0: Eh bien, évidemment, alors.
2: Et oui.
0: Et ne l'oublie pas, hein, c'est le Rhin. Alors. On t'embrasse, bon week-end, Coralie, à lundi.
1: Bon week-end, à lundi.
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0: On peut faire un petit tour du studio.
5: Ouais.
0: Allez, on est vendredi, on est bien. Qu'est-ce que vous avez envie de partager avec le monde, Jeff? Tu m'as l'air enjoué.
5: Exactement. Sauf qu'hier, j'étais pas très bien parce que j'ai fait une sieste hier après-midi quand même, ce qui est rare. Mais bon, et je me suis endormi. Il faisait jour. Je me suis réveillé. Il faisait nuit. Et culpabilité totale d'avoir loupé ma journée en fait.
6: Ouais, alors bienvenue. D'avoir rien fait.
0: Bienvenue dans le monde des gens qui font de la radio très tôt le matin.
6: Oh, oui.
0: Souvent l'après-midi, t'as envie de faire une sieste et le piège, c'est
5: dure,
0: de
5: ouais.
0: te laisser aller comme ça. Et là, tu vas faire une sieste de 2 ou 3 heures et après c'est l'enfer.
5: Et ben voilà. Il faisait noir et tout, t'as plus envie de rien.
6: Mais t'as pas mis de réveil?
5: Bah oui, non, c'est ça. J'ai oublié. Je pense d'habitude je fais 20 minutes, tu vois, et c'est naturel, tu vois. Et là, non, ouais. je l'ai écrasé pendant 3 heures, quoi.
6: Ah,
0: attends, c'est normal. Attends. Mais Jeff, c'est normal, c'est la fin de saison, t'es crevé.
5: Ah oui, c'est tout ce qu'on a fait, j'en peux plus.
0: Attends, t'imagines, attends. Ça fait déjà, on est quasiment à moins de 20 émissions, moi.
5: Je le sens, moi.
0: On est épuisé, c'est normal. Voilà, alors faut que tu te reposes. Hein.
5: Oh, je suis
0: alors, vraiment. Non, mais vas-y, si tu veux, pose une semaine de vacances. Non, vraiment. Lorenza, quelque chose à partager avec nous?
6: Bah justement, Jeff, on se suit pas sur Instagram. Bon. Et Marion, elle l'a fait cet été. Donc je refuse de te follow en premier et j'attends ta demande.
5: Alors il faut que je sais pas follow.
6: Non.
0: Mais il faut. Elle est très touchy, Lorenza. Il y a d'autres choses sur lesquelles elle est très touchy. C'est ses ongles et les réseaux sociaux.
6: Oui, un petit peu. Oui, surtout Insta, quoi.
2: Pourquoi toi tu le suis pas?
5: Oui, j'allais dire pourquoi. C'est pas.
0: Alors très attends,
5: woke, hein. C'est pas très woke.
0: Attends, moi je connais la réponse. Elle va te la donner.
5: Ouais.
6: Ah, t'as la même. Bah parce que comme c'était toi qui venais ici, je pense que c'est.
0: Voilà, c'est ça, j'étais sûr.
5: Moi je dis, moi j'ai 2 fois ton âge, c'est à toi de me suivre.
6: Ah non, bah, ça marche pas dans le
5: 2 fois ton âge.
6: Ça marche pas.
0: Ok. Non, Jeff, t'as 3 fois son âge. Mais...
6: Alors mais, on peut le faire en c'est... même temps.
0: Non mais. Ah, ça c'est pas mal.
5: Ah.
0: Allez.
6: Parce que comme ça, on règle les problèmes d'ego, quoi.
5: Alors, attends,
0: voilà, exactement.
5: Bouge pas.
0: Mettez-vous.
5: Sur MySpace,
6: non mais j'étais tellement contente quand Marion l'a fait.
2: Et Manu, tu nous suis tous, j'espère.
0: Oui, je vous suis tous, moi.
6: Ah, ok.
2: C'est bien, ça. Ouais, j'ai pas vérifié, mais.
0: J'ai vérifié le.
2: Il est pas sûr, quand même.
6: Tu sais comment je m'appelle, Jeff? Parce que t'as l'air de galérer.
5: En fait, il y a beaucoup de Lorenza sur Insta. Ah, oui, c'est bon, je l'ai.
6: C'est bon?
5: Attends,
0: okay, pas. Attends.
6: On continue.
0: Lorenza, t'as Jeff aussi?
6: Oui.
0: Oh, ouais. C'est mignon.
5: Prêt?
6: 1, 2, 3.
0: Oh. Et voilà!
6: Je suis contente
5: pour le. Alors, je n'explique pas pourquoi je l'ai pas fait avant.
0: Lorenza est heureuse.
6: Oui, c'est bon.
0: Franchement, si vous avez des petits problèmes à régler comme ça en émission, n'hésitez pas. Vous me demandez. Bon, non, on le fait, il n'y a aucun problème.
6: C'est la vie, quoi.
0: Mais bien sûr, c'est la vie.
5: Oh, t'as plus de followers que moi, ça m'emmerde. Je te donne follow.
0: Ça y est. Non.
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0: n'importe quelle journée, c'est le vendredi. Et le vendredi, on est content évidemment parce qu'il y a le week-end qui arrive. On est là, on est bien. Il y a encore un peu de canicule hein,
1: oui.
0: ce week-end.
1: Oui, surtout dans le sud de la France.
0: Eh bien, il faut que tout le monde bouge dans le sud de la France, si vous voulez que je vous dise. C'est une caniculette, comme on l'a dit.
1: Mais
0: hein.
1: Oui, ça va bien passer.
0: Ouais, faut s'y habituer maintenant aux 30 degrés. Hein, donc, BTS avec Swim, Mauvais Joe Malady, c'est ce qui arrive dans la demi-heure. Et nous allons parler des hommes. Nous allons parler des hommes et de leurs zizi.
1: Oh. Ok, on t'écoute.
0: Dans le magazine Cosmo, j'ai trouvé une liste qui va vous apprendre, à vous les femmes, ce que tous les hommes ont fait au moins une fois avec leur zizi.
1: Oh, j'ai peur.
0: Vous n'êtes pas prête.
2: Excuse-moi, mais normalement, c'est un sujet tabou. On a dit, on n'en parle jamais. Hein.
0: Nous allons ouvrir les portes des secrets les mieux gardés au monde. Que font les hommes avec leur zizi? Le plier le plus possible.
2: Ah oui.
1: Ah bon? Genre comme une feuille en papier?
0: Exactement. Ouais. Tu plies. En fait, tu roules. Tu vois ce que je veux dire?
2: Ouais.
0: Comme un. Tu sais, les pâtisseries là, que. Déroulé.
1: Ouais. C'est drôle. C'est super drôle.
0: Bah écoute, on a essayé.
1: Ok.
0: On a essayé aussi l'inverse. C'est dans la liste. L'étirer. Tu le tires comme ça, comme un élastique, pour voir s'il reste, s'il revient. Et la mauvaise nouvelle, c'est qu'il revient. Ouais. L'agiter comme un balancier de pendule.
2: C'est rigolo.
1: Oh, c'est
0: tu le fais bouger comme ça, ouais.
1: L'hélicoptère.
0: Ouais, exactement, l'hélicoptère. Ah.

0: derrière ou un twerk, mais twerk du zizi.
1: Si j'avais un zizi, c'est la première chose que je ferais, l'hélicoptère.
0: Ah, tu vois.
1: Mon rêve.
0: Eh ben moi, je peux le faire.
2: C'est un peu prétentieux, parce que moi, je suis au drone à peine. Hein.
0: Ce que tous les hommes ont fait au moins une fois avec leur zizi, essayer de le faire rentrer n'importe où, comme par exemple le rouleau de papier toilette.
1: J'ai fait ça.
0: J'ai fait le rouleau de papier toilette.
1: Et
0: c'est là où je me suis aperçu, bah, dans le trou du rouleau de papier toilette.
1: Oui.
0: Et c'est là où je me suis aperçu qu'il était petit parce qu'il ressentait pas.
2: On se livre.
1: Hein, oui.
0: C'est nos secrets d'hommes avec nos zizi. Hein.
1: Okay.
0: Tous les hommes l'ont aussi mesuré, le zizi.
1: Ah ben, bon.
0: Et évidemment, en partant du plus loin possible pour essayer d'ajouter 2 ou 3 centimètres.
3: Toujours.
0: Exactement. Parce que vraiment, tu dis non, mais je suis au début. Alors qu'en fait, t'es limite au trou du cul. Hein. Mais bon, on l'a tous fait. Le caler derrière nos jambes pour avoir l'impression d'être une femme et tu refermes les jambes aussi.
2: Ça, c'est rigolo.
1: Comme mon ex le faisait, je rigolais beaucoup à ça.
0: Ah ben voilà. Le faire bouger sans les mains, c'est un peu comme l'hélicoptère. Et alors, ça, j'avoue, je ne l'ai pas fait.
2: Ah.
0: Mais apparemment, beaucoup d'hommes l'ont fait. Le peser.
3: Ah ouais? Oh là là, comment tu le pèses?
2: J'ai pas fait avec une balance de cuisine.
0: C'est sympa après.
2: Ouais.
0: Touche pas la balance. Non.
1: Oh là là, on n'ira pas manger chez toi.
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0: Lorenza a amené une boîte ce matin.
1: Oui.
0: On en parlera dans 10 minutes, un quart d'heure.
1: Okay.
0: C'est une boîte dont Lorenza ne peut pas se séparer. J'ai cru que c'était une boîte à chaussures quand t'es venue avec, hein, tout à l'heure.
1: Oh mais non, elle est plus grande. Il y a des petits anges dessus et tout. C'est,
0: ah oui, c'est vrai.
1: C'est une boîte à trésors quand même.
0: C'est une boîte à trésors.
1: Bah, mes trésors.
0: On va en savoir un peu plus tout à l'heure. Elle est venue avec une boîte, on saura ce qu'il y a dedans. Marion n'est pas venue avec sa boîte.
3: Et non, les mains vides, bonjour.
0: Et elle est séparée de sa souris. Je vous rappelle que tout à l'heure, elle nous a expliqué que ça y est, elle a réussi à trouver la souris, à la prendre, à la récupérer et à la libérer dans la forêt.
3: Je crois qu'elle me manque.
0: Mais non. Elle avait une souris chez elle, elle ne l'a pas tuée, elle l'a récupérée gentiment, elle a été la déposer. Et on a même la vidéo. On vous l'a mise sur nos réseaux sociaux, c'est Manu Officiel sur Instagram, sur Facebook, Manu Officiel TikTok sur TikTok, parce que oui, à partir d'une simple histoire d'une souris, on arrive à faire 3 jours d'émission.
3: 10 jours.
0: Jeff est là aussi, évidemment.
2: Bonjour.
0: On va doubler votre salaire dans une minute. Il y a le nouveau Miley Cyrus. Elle s'appelle plus Miley Cyrus, maintenant elle s'appelle Miley.
2: Ouais.
0: Faut juste dire Miley. Ça va arriver, on va s'écouter juste après vous avoir doublé votre salaire. Mais avant ça, j'ai une info qui va sans doute faire, enfin atterrer peut-être même, Lorenza et Marion.
1: Ah. Oula.
0: On a un nouveau fantasme des hommes débloqués.
1: Oh, j'ai très peur.
0: Lucia. Lucia.
1: C'est un robot?
0: Non, c'est une femme. C'est le personnage féminin jouable de GTA 6.
1: Oui, je l'ai vu.
0: Il y a des images qui sont sorties. Le jeu sort le 19 novembre. Et Lucia, c'est un peu la nouvelle Lara Croft. C'est un personnage. Il y a déjà des comptes OnlyFans de mecs qui ont fait des screenshots de ses pieds.
1: Oh, non.
0: Si.
3: Oh, les gars.
1: Déjà.
0: C'est pour ça
1: mais
0: que
1: le jeu n'est même pas sorti. Non, mais c'est fou.
0: Ouais, okay. Sachant qu'en plus, dans le jeu, il faut amener Lucia à avoir des dates et des relations sexuelles.
2: Mais non.
0: Oui. On en est là, les amis.
1: Ok.
3: Après, elle est très sexy.
0: C'est ce que j'allais dire.
2: Ouais, elle est très belle.
3: J'ai vu,
1: elle a un truc, ouais.
0: Elle est.
1: C'est quelqu'un.
0: C'est.
2: Ouais, voilà.
0: C'est voilà.
1: Ah oui.
0: Juste pour. Non, mais en tant que journaliste, je vais aller voir les photos des pieds.
3: Oui. Pour le boulot.
0: Boulot. Allez, 7h05, on double votre salaire.
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0: Tous les jours à 7h05, je vous appelle en direct pour doubler votre salaire. Attention, c'est peut-être vous que j'appelle maintenant.
1: Allô ?
0: Il vous suffit d'envoyer salaire par SMS au 7-10-12. Et ça a décroché une vitesse.
2: Wow.
0: Allô, c'est Perrine du Rouge et Perse dans le Cantal ?
6: Oui.
0: Perrine, quel est le seul animateur radio qui double ton salaire ?
6: C'est Manu Sauvé, merci !
0: Alors.
1: Oh là là, Perrine.
0: Avant tout, tu vas me prendre 2 petites pastilles pour la gorge.
1: Oui.
0: Perrine, je t'annonce que nous allons te doubler ton salaire.
6: Ouais, c'est super.
0: Tu touches 1 883 € chaque mois, x2, ça va faire 3 766 € pour toi.
6: Ouais, c'est trop super.
0: Bah oui, c'est trop super. Tu es assistante administrative dans un EHPAD.
6: Oui, tout à fait.
0: Donc tu gères toute la paperasse de l'EHPAD, quoi.
6: Ben, j'accueille fais de l'accueil du résident jusqu'à gérer un petit peu le personnel, en fait.
0: Oh, t'as le temps de papoter un peu avec les résidents, tout ça?
6: Oh, tout à fait. Je fais
2: ça, c'est bien.
6: Les familles.
0: Ça déconne.
6: Avec ses familles et tout ça, quoi. Ouais.
0: J'ai pas compris ce que t'as dit, pardon.
6: Je fais l'accueil avec les familles des résidents.
0: D'accord. Et tu papotes un peu avec les résidents, ça déconne un peu, ça rigole.
6: Ça dépend.
0: Parce que non, mais parfois on raconte des histoires, genre le soir ça passe de chambre en chambre, quoi.
1: Oui, oui.
6: Eh ben ouais, mais moi en secrétaire, non, je passe pas de chambre en chambre.
0: Périne, je ne parlais pas de toi. Imagine l'état, la ligne des journaux, quoi. Périne, à l'accueil de l'EHPAD, c'est à tous les résidents. Non, Périne. Je parle des résidents, entre eux, des histoires d'amour, entre eux.
6: Ah oui, si, bien sûr, oui. Un petit peu coquin, oui.
0: Il y a un moment, tu y vas, tu te dis que bon, bah c'est là, c'est maintenant ou jamais. On perd pas de temps, on y va, bien sûr. On va pas commencer à s'offrir un verre au bar, en plus, il y a que du chocolat chaud. Périne, je double ton salaire, 3700.
6: Ben, merci beaucoup.
0: Merci à toi, 3 766 €, ça arrive très vite. Belle journée.
6: Merci.
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0: Allez Manu, chaque matin. Il me faut ma dose.
1: Oui.
0: Ma dose de bonnes nouvelles. Donnez-nous des bonnes nouvelles. Alléluia. Dans ce monde, on a besoin de bonnes nouvelles. Allez, Marion.
3: Il y a des lycéens du Pas-de-Calais qui ont conçu un banc d'allaitement. C'est pour préserver l'intimité des mamans. Donc, c'est dans les parcs. En fait, t'as comme un petit mur en spirale autour du joli banc en bois. C'est hyper confortable et du coup, personne ne peut voir la maman qui allaite le bébé.
1: Ah, c'est trop bien.
0: Ah oui, c'est bien, parce qu'elles peuvent être gênées. Bien sûr.
3: Ouais, non, c'est super. En plus, c'est vraiment beau. Ça dénature pas du tout le parc. C'est canon. Ils sont tout jeunes, ils ont 18 ans, les lycéens qui ont fait ça.
0: Bah, tu sais, il y a des gens à 18 ans, ils font des trucs incroyables et géniaux. Et moi, à 18 ans, j'essaie de comprendre d'où venaient mes crottes de nez.
3: Ouais, c'est autre chose, oui. Voilà.
0: Chacun son truc, chacun son chemin de vie. Lorenza, une bonne nouvelle.
1: Ariana Grande, elle a fondé un refuge pour animaux. Et c'est des animaux âgés ou errants qui ont besoin de soins spéciaux et donc qui sont difficiles à placer dans les autres refuges ou dans des familles. Et elle a un énorme cœur parce qu'elle a aussi adopté 10 chiens.
0: Wow.
1: Chez elle, elle a 10 chiens et elle les a sauvés en les adoptant. À chaque fois, ils ont une histoire un peu particulière.
0: C'est beau.
1: Elle est full animaux, quoi.
0: Bah oui, je vois ça, ouais.
1: Ouais, j'adore.
0: 10 chiens, quoi.
3: Dans un chenille, il a 10 chiens.
0: Bah oui.
3: Faut les organiser.
1: Et elle s'en occupe hyper bien. Elle est à fond, quoi. Donc je trouve ça génial.
0: C'est pour ça qu'elle fait plus de gros hits, hein.
2: Elle est trop occupée.
1: Elle vient finir sa tournée,
0: pardon, j'étais pas au courant. Jeff, une bonne nouvelle.
2: Dans le Nord, les amis, une gentille mamie a remporté 15 millions d'euros au loto grâce à des chiffres symboliques liés à ses 7 petits-enfants. Et en plus, le numéro chance, elle avait choisi le 7 par rapport au nombre de ses petits-enfants. Et c'est le plus gros gain jamais réalisé dans le Nord.
0: Oh. C'est mignon.
2: C'est vrai, je sais pas si elle a partagé après, on ne sait pas, mais.
0: Bah non, c'est surtout les petits-enfants qui disent bon, maintenant.
3: C'est grâce à nous, mamie. Hein.
0: Allez, mamie. Pardon, je t'ai poussé du haut de la falaise.
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0: McFly et Carlito, ils vont participer au The Event. The Event 2026, c'est le dernier. Ils seront de la partie. Il y a plus de 200 streamers qui sont mobilisés. Il y a 22 associations cette année. Il y a la Ligue contre le cancer, Action contre la faim, Amnesty International. C'est tous les streamers, des youtubeurs qui se réunissent ensemble et qui à chaque fois réussissent à sortir des gains,
1: des sommes complètement
0: dingues pour les associations. C'est génial. Lorenza est arrivée ce matin avec une boîte. Ah. Mais au début, j'ai vu passer le rouleau. Je pensais que c'était une boîte à chaussures.
1: Bah
0: donc
1: oui,
0: j'ai pas réagi.
1: Ça ressemble. Quoi,
0: et après, en fait, je me suis aperçu que c'était quand même une boîte. Genre, c'est deux fois la boîte à chaussures.
1: Oui.
0: Et elle nous a dit, j'ai un truc dedans. Je vais vous en parler.
1: Ouais. Eh ben, écoutez.
0: Qu'y a-t-il dans cette boîte et qu'est-ce que c'est que cette boîte?
1: C'est ma boîte à trésors. Depuis que je suis toute petite, je garde des choses de ma vie. Ça peut être mon foulard de scout parce que j'ai fait les scouts comme toi, Manu.
0: Oui.
1: Ça peut être une fois. J'étais en colonie de vacances, j'avais oublié mon doudou, ben, j'en ai fait une marionnette. Maison. Ça peut être. J'ai mon affiche de délégué de l'école quand j'avais 9 ans.
3: Non, mais arrête.
0: Oh, c'est génial,
2: énorme.
0: Wow. Oh, c'est mignon. Il y a marqué Lorenza, respecte vos choix.
1: Ouais.
0: C'est quelle année ça?
3: Bon, ça doit être. Je sais pas, j'avais 9-10 ans.
0: C'est mignon. Oui, enfin, quand t'avais 9-10 ans, ok,
3: ouais,
0: d'accord,
3: ouais,
0: très bien.
3: Franchement,
0: à l'école primaire. C'est drôle, il y a quoi encore?
3: J'ai. Alors, ça, c'est lunaire, mais j'ai un exposé quand même sur le koala.
0: C'est plein de trucs quand t'étais petite.
3: C'est plein de trucs de quand j'étais petite. Donc, j'ai mon foulard de scout là. J'ai la photo de moi au scout aussi.
0: D'accord.
3: J'ai des photos.
0: C'est énorme.
3: J'ai des mots de. Ah, j'ai fait du théâtre, j'ai gardé le truc de théâtre que j'avais fait, le texte.
1: Mais pourquoi tu gardes tout ça?
3: En fait, c'est des. Bah, regarde, quand je fouille comme ça et tout, que je retrouve des souvenirs.
0: Tu te rappelles quoi?
3: Bah, je me rappelle, ça me fait des trucs, tu vois. J'avais pas. Bon, c'est pas très beau, mais j'avais pas un coq aussi.
0: Ah oui,
3: c'est un coquetier.
0: Alors, c'est un coquetier.
3: J'ai raison. J'ai tout fait de A à Z.
0: C'est
3: moulé dans quelque chose et.
0: D'accord. Non, c'est, ok, pince. D'accord, t'as une boîte à trésors chez toi.
2: D'accord.
3: Exactement, alors, et j'ai les mots de mon premier copain aussi.
1: Ça nous intéresse. Alors,
0: est-ce qu'on peut lire les mots de ton premier copain?
3: En fait, j'étais partie en vacances et on était très fusionnels et on n'allait pas se voir pendant une semaine. Et il m'avait mis un mot par jour dans ma valise, quoi.
0: Vous aviez quel âge?
3: On avait 15 ans.
0: Ok, est-ce qu'on peut lire les mots?
3: Oui.
0: Vas-y.
3: Si tu m'aimes moins, regarde les photos, SMS s'il te plaît, pense à nous.
0: C'est mignon.
2: Oh là là.
0: Encore.
3: Bébé du loup, je suis plus qu'une moitié. Ah, je suis qu'une moitié d'homme sans toi.
0: Oh, oh,
1: mais, il était romantique.
0: À 15 ans.
3: Ouais. Wow. Bébé loup, tu me manques, t'es la plus belle.
0: Oh là. Bébé loup, il t'appelait.
3: Ouais. Bébé loup, je ne vis pas sans toi, t'es ma vie. Bon, là, c'est un peu trop.
0: Ouais. Ouais, à 15 ans, ouais, c'est.
2: Ouais.
0: Et alors, vous êtes restés longtemps ensemble?
3: Mais en vrai, ouais, presque 3 ans.
0: Et chaque jour un mot?
3: Ouais, jusqu'à ce qu'il me trompe et qu'il me quitte sur Messenger.
1: Aïe, aïe, aïe.
0: Avec bébé ours.
3: Ouais. C'est ça.
0: Vous avez des trucs comme ça, Marion, Jeff, ou alors des choses que vous gardez, soit de votre enfance, ou des vieux trucs, et vous pouvez pas vous en séparer?
2: Ah ouais.
1: Ouais.
2: C'est que moi, chez moi, sous la télé, j'ai encore un lecteur DVD, mais genre branché, hein, pas de côté dans une boîte, et un lecteur VHS. J'arrive pas à m'en séparer parce que mes films de famille sont en VHS et je les regarde encore régulièrement, et des DVD pareil.
0: J'ai un magnétoscope au grenier, mais je l'utilise pas, quoi.
2: Ah oui, non, moi c'est branché, moi. Il y a la télécommande sur la table basse, quoi.
0: Ah oui, c'est pour ça que souvent on parle des références de Jeff un peu vieilles. Parce que, en fait, il ne regarde de films que des films en VHS.
2: Bah ouais.
0: Il y a des gens, ils savent même pas ce que c'est que VHS.
2: C'est ça, mais je pense que ça va revenir. Regarde, le vinyle est revenu.
0: Non, ça reviendra pas, non. Parce que tu sais pourquoi? Parce qu'il n'y a plus la prise Péritel. Ah oui. Voilà pourquoi. Qu'est-ce que vous avez chez vous? Vous n'arrivez pas à vous en séparer. Marion?
1: Ma collection de fèves. Vous savez, les fèves des galettes. Elle est dans une énorme vitrine. Alors maintenant, elle est chez mes parents parce que la vitrine est trop grande.
0: Ça m'angoisse, ça.
1: Ah non, non, non. Elle est géniale et personne n'a le droit d'y toucher ou de la jeter. J'ai toutes les collections. J'ai Astérix, j'ai tout. J'ai Sonic, c'est incroyable.
0: Mais tu les as achetées ou c'est des fèves que tu as trouvées dans les galettes?
1: Il y a les deux. On m'offrait, j'en trouvais et c'était hyper stylé. Mais avant, les fèves, elles étaient trop bien. Maintenant, elles sont nulles, les fèves.
0: Oh là, ah oui, d'accord, vraiment. Ouais, un niveau de qualité des fèves.
3: Ah bon? Ouais, maintenant, ils se font plus trop chier au niveau des fèves. Avant, c'était vraiment beau, quoi.
0: Moi, j'avoue que quelqu'un qui garde des fèves dans une vitrine, il y a un côté angoissant parce que la fève, elle était là, elle était dans la bouche.
2: Oui, c'est ça.
0: Elle était sucée. Et quand tu l'as. J'ai l'impression d'avoir les dents de la personne dans la vitrine.
1: Ils sont nettoyés.
3: Bah oui.
2: Non, mais quand même.
1: Quand même.
0: Non, tu me dégoûtes.
1: Quoi?
0: De quoi vous n'arrivez pas à vous séparer chez vous? Qu'est-ce que vous avez gardé depuis des années comme la boîte à trésors de Lorenza?
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3: Ouais.
0: Et la déco, c'est mon dada, moi. Alors, pas du tout.
3: Non. C'est ce que j'allais dire.
0: Franchement, tu vois les gens nuls en déco, et ben je suis encore en dessous des nuls en déco.
2: Ah, d'accord.
0: Je ne comprends pas le concept, moi. Je n'ai pas de. C'est comme si mes yeux s'interdisaient de voir ce qui est joli et pas joli en décoration. C'est incroyable.
2: C'est agréable pourtant.
0: Je suis. Mais sans. Mais je. Quand c'est. Oui,
2: oui, d'accord.
0: Mais si
2: oui.
0: Tu me dis décore la pièce.
1: Et tu sais pas faire.
0: Ah non, je suis même en panique. Je peux faire une crise d'angoisse.
2: Ah, merde.
0: Non, je sais pas faire ça. Vous peut-être que oui, ça tombe bien. 1000 euros à dépenser dans les magasins Primark. Vous nous appelez au 0870 40 48. On joue au jeu des 5 mots, ce sera juste après Shakira. On continue à parler des choses dont on n'arrive pas à se séparer. Parce que Lorenza est arrivée ce matin avec une grande boîte.
3: Oui.
0: Dans laquelle, elle appelle ça sa boîte à trésors. Il y a plein de souvenirs de son enfance, comme des lettres de son amoureux. On en a lu tout à l'heure, des mots de son amoureux à 15 ans. Il y a son foulard de scout. Il y a un coquetier magnifiquement moche.
3: Horrible.
0: Mais qu'elle a... Tu l'avais fait avec amour. C'est ta première poterie, c'est un coquetier, quoi.
3: Oui,
0: voilà.
3: Merci, bon. Manu.
0: Qu'est-ce que vous avez chez vous? Vous n'arrivez pas à vous en séparer. Il y a Sandy qui est avec nous. Bienvenue sur Énergie, Sandy.
8: Bonjour Manu, bonjour l'équipe.
0: Sois la bienvenue sur Énergie, Sandy. Qu'est-ce que t'as chez toi et tu n'arrives pas à t'en séparer?
8: Bah pour moi, il est impossible de me séparer de mon doudou de quand j'étais bébé. Je l'ai toujours gardé et je le garderai toujours.
0: Mais ça, il y a énormément de gens. Hein.
1: Bah, oui.
0: Mais même moi, j'ai une peluche. Ma peluche, mon doudou peluche que. Alors, il vit sa vie au grenier.
1: Oui, moi aussi.
0: Avec, les bottes de pluie de mes enfants. Enfin, de mon enfant. J'en ai qu'une, hein, je crois. Mais enfin, voilà. Les doudous, ils vivent leur vie. Après, c'est une autre vie.
2: J'ai vu justement qu'ils avaient ouvert la clinique à doudou. C'est-à-dire que ton vieux doudou, souvent ils sont vieux, ils sont défraîchis, tu les envoies là-bas et ils le refont de A à Z. Et en plus, ils filment comme si c'était dans un hôpital. Tu sais, il arrive sur un petit chariot avec des infirmières, tout ça. Et ils te refont ton doudou, ils te le renvoient.
0: Ouais, mais j'ai peur qu'un doudou refait ce soit plus ton doudou.
3: Oui, il fait l'odeur et tout.
1: Surtout qu'il le nettoie. Il le nettoie de fond en comble.
0: Tu vois, c'est.
1: Mais c'est mignon.
0: La chirurgie esthétique pour doudou, je sais pas. Est-ce que ton doudou revient avec des grosses lèvres? Écoutez, vos doudous, regardez les fesses de votre doudou, elles sont rebondies maintenant. Mais ce n'est plus mon doudou. Merci beaucoup Sandy de nous avoir appelé. Vous n'arrivez pas à vous séparer de quoi? Moi c'est mes t-shirts, putain.
1: Ah oui.
0: J'ai tous mes vieux t-shirts, les t-shirts promo. Mais je dois avoir 10 t-shirts point P aussi. Non mais je n'arrive pas à m'en séparer.
2: Mais t'en fais quoi?
0: Et ben en fait maintenant ma femme ça commence à la brouter sérieusement. Donc j'ai un grand sac et j'ai tous mes t-shirts dedans et de temps en temps je ressors le sac et je regarde mes t-shirts et ça me rappelle des souvenirs.
2: Tu pleures.
3: Un petit câlin.
0: J'ai vieux t-shirts que je peux même plus mettre, ils sont petits, ils sont usés quoi.
1: Tu peux les mettre en pyjama mais
0: Non, c'est mes t-shirts, t'es malade ou quoi?
1: Ah oui,
2: en chiffon.
0: Ma femme a dit ça aussi, mets-les en pyjama. Alors, tes bagues, tu les mets en pyjama toi? Non. C'est mes t-shirts. Alan est là, bonjour Alan.
9: Bonjour Manu, bonjour l'équipe.
0: T'arrives pas à te séparer de quoi Alan?
9: J'ai une boîte que j'ai chez moi et j'accumule depuis trop longtemps. C'est la fameuse boîte à câbles USB, HDMI, tout ça.
0: Et bien sûr, évidemment. C'est mais j'ai la même que toi. Mais c'est un grand carton. Et parfois, t'arrives à jeter un câble, mais c'est dur.
2: Ouais.
9: Parce que c'est très dur.
0: C'est vraiment, ça fait partie de ces boîtes, les fameuses boîtes au cas où.
1: Oui.
0: Au cas où un jour, t'aies besoin de brancher environ 125 téléphones portables en même temps. Tu gardes ces câbles au cas où, bien sûr.
2: Et c'est un gros nœud souvent. Ils sont pas rangés, c'est un énorme nœud, il faut te tirer dessus. Quoi.
0: Et de temps en temps, tu sors tous les câbles, tu les remets en place, propre.
2: Ouais.
0: Mais après, tu vas en chercher un et là.
9: Ça
0: part en sucette. Merci beaucoup, Alan, de nous avoir
9: appelé.
0: Belle journée à toi et bon week-end.
9: Belle journée.
0: Ciao.
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1: Manu, c'est vendredi.
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0: Un bon petit The Weeknd.
1: Trop.
0: Avant le week-end.
1: Oh, c'est cocasse. Tu nous as dit. Oh, c'est horrible.
0: Mon Dieu, quelle angoisse.
1: Ah oui.
0: Oh pardon, je suis désolé. On va écouter The Weeknd avec Sacrifice juste avant le week-end. On va écouter aussi Adèle Castillon Été avec toi, alors que c'est encore l'été.
3: C'est fou.
0: Bon, allez, on va jouer. Le meilleur jeu radio du monde, c'est maintenant, et on a Marie qui est là. Bonjour Marie.
10: Bonjour Manu, bonjour l'équipe.
0: Bienvenue sur Énergie Marie, j'ai pour toi 1000 euros de bons d'achat à dépenser dans les magasins Primark si tu gagnes au jeu des 5 mots. Et attention, ça va être sa première de la saison aujourd'hui. On va jouer avec Florent, le producteur de l'émission.
10: Oh là là. Allez, je compte sur lui, il va tout déchirer.
0: Parce que quand on joue, quand on est là, lui il est tranquille dans son coin, on est en train de nous juger.
3: Ouais, il compte les points là.
0: Maintenant c'est à toi bonhomme.
11: Non mais je gère très mal la pression sur ce jeu en plus.
0: Ah bah trop tard. Je rappelle les règles du jeu de Marie. Florent va sortir du studio. Quand il sera dehors, je vais te donner 5 mots. Après chaque mot, tu me donnes le premier qui te vient en tête. Ensuite, Florent revient. Je fais la même chose avec lui. Et dès que vous avez un mot en commun dans vos réponses, eh ben c'est gagné. 1000 euros chez Primark pour toi. T'es prête?
10: Allez, c'est parti.
0: Bonne chance, on joue au jeu des 5 mots. Personnage.
10: Dessin.
0: Ligne.
10: Droite.
0: Public.
10: Privé.
0: Crayon.
10: Papier.
0: Bagarre.
10: Bagarre.
0: Bagarre.
10: Dispute.
0: C'est correct.
3: Pas mal, hein.
0: Pas mal, c'est correct. J'ai presque la sensation d'être avec des réponses sur France 3 dans un jeu très sérieux. Mais Marie est concentrée. Alors, on va faire revenir Florent maintenant. Florent, un mot en commun avec les mots de Marie.
11: Ouais.
0: Et c'est gagné. C'est parti. On joue au jeu des 5 mots. Personnage.
1: Oula.
3: Ouais,
1: l'acteur. Mais il a crié comme
11: ça. Commence très très mal.
0: Elle avait dit dessin.
11: Ouais. De toute façon, j'aurais jamais dit ça. Mais...
0: Ah bon. D'accord.
1: Moi non.
0: On continue.
11: Je suis pas bien.
0: Ligne.
11: Trait.
2: Droite.
11: Ouais.
2: Public.
11: Privé.
2: Privé, c'est gagné. Oui. On revient de loin.
3: J'ai eu peur. Ah, ouais,
11: j'avoue, le personnage
2: que, j'aimerais rappeler la première réponse de Florent. Il restait deux mots pour Marie. Crayon.
11: Papier.
2: Papier, oui.
10: Yeah.
2: Et enfin, bagarre.
11: Combat.
2: Dispute. Mais ouais. Deux mots encore. Voilà, Marie, c'est gagné.
10: C'est super, merci.
2: Tu repars.
7: Merci.
2: Tu repars avec 1000 euros de bons d'achat que tu pourras dépenser comme tu le veux dans les magasins Primark. Bravo à toi.
10: Génial, merci beaucoup, vous êtes super.
2: Eh ben toi aussi, t'es super, on est tous super. Oh, c'est Radio Super, soyez les bienvenus. On t'embrasse, Marie. Très belle journée, puis très bon week-end à toi.
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2: Merci. On va continuer à vous prendre au téléphone aussi dans 2 minutes, même pas 2 minutes. Qu'est-ce que vous arrivez? Putain, c'est quoi? C'est quoi la phrase?
1: De quoi vous n'arrivez pas à vous séparer?
2: De quoi vous n'arrivez pas à vous séparer chez vous? Merci Lorenza. J'ai bugué sur ma phrase. De quoi vous n'arrivez pas à vous séparer chez vous? Vous n'arrivez pas à le jeter. 0-870-42-48. Mais avant ça, tu vois, il y a un truc dans la vie. Il y a des gens random comme nous et il y a des génies. Et cette femme fait partie des génies. Ça se passe aux États-Unis, au Texas. Une prof de CM1 en avait marre que ses élèves trouvent marrant de se péter dessus.
3: Oh non.
2: C'est
3: drôle.
2: J'ai vu l'info. Oh non. Tu l'as vu,
3: Lorenza? J'adore.
2: On a les mêmes sources d'infos.
1: Oui, oui, oui.
2: Ça prouve qu'on est des gens de qualité. Du coup, pour la rentrée, elle a décidé d'innover. Elle a créé dans la cour de récré le coin à proutes.
3: C'est pas vrai.
2: Si. C'est génial. Ouais, c'est le coin à proutes, un endroit pour que les élèves puissent y péter tranquillement et c'est équipé d'un purificateur d'air.
1: Wow. Il y a des petits sans bons aussi, genre tu peux faire du pchit-pchit si jamais ça sent pas bon.
2: Il y a des génies sur Terre, cette femme en fait partie. Merci à elle, merci de m'avoir écouté ce matin. 7h48, on a Arnaud qui est avec nous au téléphone. Bienvenue sur Énergie, Arnaud.
12: Bonjour Manu, bonjour l'équipe.
2: De quoi tu n'arrives pas à te séparer chez toi, Arnaud? C'est pour ça que tu nous as appelés.
12: Alors moi j'ai gardé tous mes maillots de foot depuis que je suis petit. Et le pire c'est que j'en rachète encore à chaque fois que je voyage, que je visite une ville.
2: J'ai un pote comme ça, il est fan de foot et à chaque fois qu'il va quelque part, il ramène un maillot.
3: Ouais, mais c'est
2: ça,
3: cool.
2: Mais même le maillot de l'équipe locale, le truc comme ça, et il a plein de maillots de foot chez lui.
3: C'est une collection quoi.
2: C'est
3: haut.
2: Ouais, c'est bien. Pas, qui n'en finira jamais,
3: oui,
2: de collection.
3: Du coup, oui.
2: Voilà. Et,
1: mais est-ce qu'il les porte?
2: De temps en temps, ouais.
1: Ah ok.
2: Oh, ouais, pour les grandes occasions, mariage, enterrement. Voilà quoi. Merci beaucoup Arnaud de nous avoir appelé. De quoi vous n'arrivez pas à vous séparer? Marion, t'as pas dit?
3: Si, j'ai une boîte comme Lorenza, mais c'est pas une boîte à trésors, moi c'est une boîte à lettres. Je garde toutes mes cartes postales que j'ai reçues et surtout toutes les lettres que j'ai reçues dans ma vie. J'adore les lettres, y compris celles de mes ex. Et ça rend fou mon mec parce qu'il a pas pu s'empêcher de les lire.
2: Non mais faut pas, il se fait du mal là.
1: Ah oui, il se fait du mal tout seul.
3: Mais pourquoi tu les jettes pas? Je comprends pas. Et je sais pas, je n'arrive pas à les jeter.
2: Non mais je comprends pourquoi tu les gardes, parce que ça fait partie de ta vie et puis c'est
1: ton histoire.
2: Ça peut être mignon, c'est quand t'étais petite. Ouais.
3: Ah non, quand j'étais récemment, enfin l'ex avant lui, j'ai des lettres de lui quoi.
2: Oh merde.
3: Ah oui, c'est ça.
2: Ah oui, non, là oui, non.
3: Bon. C'est... Bah oui, c'est des lettres d'adulte.
2: C'est gênant.
11: Mais c'est son histoire quand même.
1: Bah oui, ça fait partie de sa vie.
2: Oui, mais quand t'as une lettre d'un ex d'il y a un an et que toi t'es avec la personne,
3: c'est
2: honnêtement.
3: Ça.
1: Bah il doit juste pas les lire.
3: Il a pas pu s'en empêcher. Imagine, tu vois une boîte à lettres comme
1: ça. Oui, joli, c'est vrai.
3: Ah, il se vénère.
2: Non, il y a un côté un peu. Je sais, moi, ma femme, par exemple, elle suit sur Facebook un ex d'il y a très très longtemps. Elle me dit j'en ai rien à foutre. Bah elle le suit.
11: Ouais, ça t'embête.
1: Oh, il est jaloux.
2: Ouais, non, je suis pas jaloux. Mais voilà, c'est. Ouais. Mais bon, rien de grave. Hein. Elle le suit sur Facebook, ils passent des week-ends ensemble, ça va. Non, c'est
3: tout.
2: Tout, oui, bien sûr. Oui. Elle m'a parlé d'une histoire de pension alimentaire. Aurore est là. Bonjour Aurore.
13: Salut Manu. Salut toute l'équipe.
2: De quoi tu n'arrives pas à te séparer chez toi?
13: Alors moi, je n'arrive pas à me séparer de tous mes tickets de concert. Pour moi, c'est comme si c'était tous mes souvenirs.
1: Pareil. Bah, c'est dans
2: moi
1: ma
2: aussi,
1: boîte
2: genre, ça se comprend. Ouais, moi aussi, je gardais. Et surtout les concerts qui m'ont marqué.
1: Ah ouais.
2: Tu vois, genre, ça fait des années que t'as envie de voir un groupe. Tu vois le groupe. Non, tu peux pas balancer ce ticket de concert comme ça,
3: d'accord,
2: quoi. C'est pas possible.
3: Moi, j'en ai rien à cirer des.
2: Toi, calme-toi avec tes lettres des ex, là. Aurore, merci beaucoup de nous avoir appelés.
13: Merci à vous.
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2: On m'annonce que le premier tirage pour gagner les passes pour Céline Dion vient d'être fait.
1: Ah, oula, oh là là là là.
2: 5 personnes viennent d'être présélectionnées pour le tirage au sort final qui aura lieu tout à l'heure après les infos de 8h30.
0: Deux places pour aller voir Céline Dion le 12 septembre à Paris. Transport offert, hébergement compris. Ça se passait sur TikTok. Vous avez chanté, vous avez été sélectionné. Peut-être dans les 5 présélectionnés. Peut-être qu'on va vous appeler tout à l'heure en direct à 8h30. Et vous repartirez avec deux places pour Céline Dion. Je n'ai jamais vu autant de monde.
2: Ça n'arrête pas.
0: Qui veuille à ce point être à un concert. C'est incroyable. Ce sera le 12 septembre à Paris. 8h05, on est là. On lance la journée ensemble. On démarre ce vendredi, ce week-end qui arrive. Lorenza est là.
1: Coucou.
0: Toujours là, évidemment. Et il y a les deux petits nouveaux. Enfin, les deux petits, les deux.
3: Les deux
0: ils ont roulé leur bassin, alors.
1: Bien sûr. Il y en a
0: sous le moteur. Hein. Alors, Marion est là.
3: Oui, bonjour.
0: Jeff est là aussi.
2: Salut.
0: On va écouter Mauvais Joe avec Pilé, mais tout de suite, oui, on joue au cash ou crash. 1000 euros peut-être qui vont aller chez Cynthia aujourd'hui. Bonjour Cynthia.
14: Bonjour Manu, bonjour l'équipe.
0: Je te rappelle le jeu, le principe de ce jeu. C'est tous les jours à 8h05. J'ai 3 questions. Si tu réponds juste à la première, tu gagnes 250 euros. Si tu réponds juste à la deuxième, tu doubles ton gain, 500 euros. Et si tu réponds juste à la troisième, tu doubles encore ton gain, donc tu arrives à 1000 euros. Tu as le droit de t'arrêter quand tu veux, et à ce moment-là, tu repars avec le gain. Et je te rappelle que si tu te trompes, tu perds tout. C'est le cash ou crash. Le crash, on ne veut pas, on veut du cash pour toi. T'es prête ?
14: Oui, je suis prête.
1: Allez.
0: C'est parti, Cynthia. Première question. Quel fleuve traverse l'Égypte ?
14: Le Nil ?
0: Le Nil,
3: oh
0: oui.
3: Oh là là.
0: Ah, ouh, c'était juste.
3: À nous faire ça.
14: Ça remonte loin.
0: Le Nil traverse l'Égypte, 250 euros. Tu t'arrêtes là ou tu veux doubler ?
14: Je double, allez.
0: Allez, pour 500 euros. Deuxième question. Combien de jours comptent le mois de juillet et le mois d'août dans le calendrier ?
14: 31.
0: Bonne réponse. Tu t'arrêtes à 500 euros ou tu veux doubler ?
14: On s'arrête.
0: Allez, on s'arrête à 500 euros, bien sûr. Les,
1: oui, oui.
0: Les 500 euros, ils sont pour toi, Cynthia. Bravo.
1: Bravo.
0: Bravo. Est-ce que tu veux quand même répondre à la troisième question ?
14: Allez, on va aller voir. On va
0: pour savoir si t'as bien fait. Comment appelle-t-on un ensemble musical composé de 4 interprètes ?
14: Un groupe ?
0: Non, c'était bien tenté, mais c'est pas ça. C'était un quatuor.
14: Ah oui, ouais. J'ai bien fait de m'arrêter.
0: Je crois que t'as bien senti le truc. 500 euros pour toi, Cynthia, bravo.
14: Oh, super, merci beaucoup.
0: Gros bisous, belle journée, bon week-end à toi.
14: Bonne journée à vous aussi.
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0: Des choses que vous aurez peut-être oubliées dans 30 secondes, comme nous. Mais c'est pas grave, on est content de les apprendre sur le moment. C'est parti, tour du studio.
2: Michael Jackson, on s'en souvient les amis, il a coécrit certaines musiques du jeu Sonic 3 sur Mega Drive.
0: Okay.
2: À l'époque, mais sauf que son nom ne figure nulle part parce qu'il n'a pas été content du rendu. Une fois que ça a été, tu sais, digitalisé à l'époque, là, comme il n'y avait pas beaucoup de notes, ça devient un peu pourri. Donc il a retiré son nom, mais c'est lui qui les a composés.
1: Ah bon ?
2: C'est fou, hein ?
0: Bah, c'est. Après, il n'a pas fait non plus beaucoup de hits, Michael Jackson.
2: Non, c'est un simple.
1: Léger.
0: Ouais, il aurait mieux fait de continuer dans le jeu vidéo, franchement. Marion, quelque chose à nous apprendre ?
3: Il y a plus d'arbres sur Terre que d'étoiles dans la Voie lactée. 3000 milliards d'arbres contre seulement 100 à 400 milliards d'étoiles. Nul les étoiles.
0: Prends ça dans la face.
1: Et bim.
0: Elle est où la Voie lactée là ? On l'entend pas, on a plus d'arbres que d'étoiles. Alors, Lorenza, une info pour nous.
1: Les couples qui dorment nus sont plus heureux dans leur relation que ceux qui dorment en pyjama.
3: Ah, je sais pas comment vous êtes, vous, dans.
2: Ah, à poil.
1: Écoute.
0: À poil tout le temps ?
2: Ah, tout le temps, été, automne, hiver.
0: Ah oui, moi je suis en caleçon, moi.
2: Ah non, je veux pas.
3: Pyjama.
0: Pyjama A.
1: Oui, A.
0: Eh ben, c'est quoi l'info ? Rappelle-nous l'info, Lorenza.
1: Les couples sont plus heureux et plus épanouis dans leur relation.
3: Ça m'étonne pas.
0: T'aurais pu, pour sommer le truc, dire que t'étais l'exception qui confirme la règle. Mais non, tu confirmes la règle. Nous allons partir en 1950 maintenant avec mon info. C'est pendant la guerre de Corée. Il y a eu une petite erreur logistique qui a fait qu'ils ont envoyé des milliers de bonbons à des soldats qui demandaient en fait des munitions.
1: Ça marche, ils ont dû croire que c'était une blague. Qu'est-ce que c'est que ce truc ?
0: Et ils ont reçu tous ces bonbons-là alors que les mecs, ils avaient juste besoin de munitions pour leurs armes.
2: Ils ont fait comment du coup ?
0: En fait, cette erreur s'est révélée être quelque chose de très positif parce que les bonbons se sont révélés très utiles. Ils n'avaient plus de nourriture. Ouais. Donc en fait, ça leur a permis de se nourrir avec ces bonbons et... En faisant chauffer les bonbons, parce qu'il y avait un froid extrême, ça a permis de colmater les choses qui pétaient à cause du froid.
1: Ah, mais
0: et
1: c'est
0: en
1: bien.
0: Fait, le bonbon devenait un super mastic.
2: Oh, c'est génial,
0: voilà. Et alors
1: belle histoire. Hein
0: pas mal.
1: Alors, ouais.
0: Il pouvait pas tirer, mais il pouvait colmater les trucs. Chacun son délire. 8h10, on revient tout de suite. J'ai un sondage dont il faut qu'on parle. Et je pense que ça va parler à tout le monde. En moyenne, nous avons tous 9 choses commencées mais pas terminées chez nous.
1: Ah,
0: j'ai une question très simple à vous poser.
1: Oui.
0: Qu'est-ce que vous avez en ce moment de commencé chez vous qui n'est pas terminé?
2: Oula.
0: Oh ouais, on va passer. J'ai une étagère, ça fait 8 ans. Elle est toujours là.
16: Salut, c'est Marine. Tous les matins, sous la douche, je ne chante pas. Non, j'écoute Manu sur Énergie. Et ma journée démarre parfaitement. Merci Manu.
0: De rien, je suis là aussi pour ça. Pour tout le monde, pour Marine aussi. Alors,
1: mais oui.
0: Et sa journée, c'est pas qu'elle va démarrer parfaitement, c'est que ça va être la journée qui va marquer sa vie. Parce qu'elle va être avec nous tout à l'heure.
1: Yeah.
0: À partir de 9h, 9h15, Marine va être avec nous. Et puis il y a son nouveau titre. Oh, on peut s'écouter maintenant.
1: C'est vrai?
0: Ouais, oh, on s'écoute. Il est honnêtement.
1: Trop bien.
0: Je vous l'ai fait écouter hier. Elle est pas bien ce titre.
1: Oui, on le kiffe.
0: Le nouveau titre de Marine, il est sorti à minuit. Ça s'appelle Tricheur. Et je le sens. Tu l'écoutes, tu sais, quand t'écoutes un titre, des fois il faut plusieurs écoutes pour l'aimer.
2: Ouais.
0: Là, dès la première écoute, à la fin, quand t'as le refrain qui revient là,
1: putain. Bim.
0: Ah, c'est catchy. elle nous a eu. Marine, elle sera tout là. Elle va le chanter en direct, évidemment, pour la première fois. Elle
1: trop
0: va le chanter
1: bien.
0: En direct. On sera là. Si vous avez envie de lui parler, de lui poser des questions, vous pouvez dès maintenant. Vous nous appelez au 0870 42 48. On va aussi vous offrir Céline Dion. Oui, les amis, Céline Dion en concert. Deux places pour vous, transport, hébergement. Le tirage au sort, ce sera après les infos de 8h30. Et je vous ai dit que j'avais un sondage qui allait parler à tout le monde sur les choses commencées mais pas terminées qu'on a chez nous. En moyenne, on a tous 9 choses commencées mais pas terminées.
1: Bien sûr.
0: C'est beaucoup. Hein.
2: Ouais, c'est énorme.
0: C'est énorme. Moi, j'ai une étagère. Et ça fait, je crois honnêtement, ma fille a 15 ans, on est sur 6 ans.
1: Wow.
0: 6 ans d'une étagère que j'avais commencé à faire, mais complètement, j'avais acheté les planches, tout ça, j'avais coupé, découpé, mesuré, commencé à percer. Et ça fait, 6 ou 7 ans qu'elle est là et qu'elle n'est pas finie, l'étagère.
2: Dans le garage, quoi, bouge plus.
0: Depuis sa chambre, ça rentre plus dans la chambre, quoi. Donc, voilà.
1: Par flemme.
0: Donc, je vends du bois si vous avez une cheminée. Voilà, j'ai commencé, mais je ne l'ai pas terminé. Qu'est-ce que vous avez chez vous? Commencez et vous ne l'avez pas terminé. Marion, vas-y, parce que.
3: J'ai shampouiné mon canapé. J'ai un canapé beige velours, bon, le classique, et mon fils a colorié dessus.
0: Ouais.
1: Ah,
0: le classique aussi.
3: Le classique aussi. Donc, j'ai emprunté la shampouineuse à mon voisin. J'ai acheté le produit chez Brico, très cher d'ailleurs. J'ai commencé et j'ai pas fini. Ça prend une plombe de shampouiner un canapé. Ah. Donc, voilà, la shampouineuse est toujours dans ma buanderie.
0: Mais est-ce que. Non, donc, il y a une moitié lavée et l'autre pas lavée.
3: Exactement.
0: Et ça
3: exactement.
0: Se voit.
3: Ah, bah, alors, oui, il y a une petite différence quand même. Ce qui est sûr, c'est que les traces sont pas parties encore.
0: D'accord.
3: J'ai pas attaqué les traces,
0: T'as juste nettoyé ce qu'il y avait de propre déjà.
3: Non, j'ai commencé quelques tâches. Ah, il est dans un sacré état, mais non, faut que je finisse parce que là, c'est dégueulasse.
0: Mais tu lui as rendu la shampooineuse?
3: Non, bah non, elle est chez moi, elle est dans ma buanderie.
0: Non,
3: mais je vais le faire.
0: Oui, bien sûr.
3: Mais
0: oui.
3: Je sais pas quand.
0: On verra.
3: Ouais.
0: Ah ouais,
1: la fameuse moment. Phrase.
0: Hey, ça peut terminer. Comment ça? Ça peut se terminer? Non, mais tiens, faut qu'on achète un nouveau canapé. Et tu vends l'autre sur le bon coin en disant attention, il y a juste à shampooiner un peu, mais c'est trois fois rien. Bien sûr. Qu'est-ce que vous avez chez vous? Ça a commencé, mais vous l'avez pas terminé. Jeff?
2: Moi, ma salle de bain. J'ai tout refait. C'est les joints de carrelage, les joints de la baignoire, tout ça. Mais comme j'avais pas les moyens à l'époque de me racheter un nouveau mobilier, j'ai remis l'ancien, que j'ai toujours pas changé. Donc j'ai une salle de bain rutilante, mais j'ai un meuble des années 80 au milieu dégueulasse.
0: J'ai un truc dans ma salle de bain que j'ai toujours pas fait. C'est le porte-shampoing, tout ça.
2: Ouais.
0: Tu sais que tu peux.
1: Que tu fixes là.
0: Tu fixes dans le coin là.
1: Ah, c'est bien ça.
0: Mais pour le fixer, il faut faire les trous.
1: Oui. Hein.
0: Voilà.
2: Ouais,
1: ah, voilà. Il est où alors le porte-shampoing?
0: Il est par terre. Il est par terre à côté d'un autre truc. Il est par terre à côté d'un miroir. Les petits miroirs là. Vous savez, vous regardez quand vous vous maquillez.
2: Ouais,
0: vous
2: le près, la loupe.
0: Voilà, et ma femme m'a demandé de le visser dans le mur. Par l'instant, il est par terre.
1: Ah oui.
0: Donc, oui.
1: T'as beaucoup de choses par terre.
0: Après, le tien à la main, ça marche très bien.
1: Ouais, bien sûr.
0: J'ai vraiment un week-end trou à faire chez moi. J'ai l'impression de me dire qu'en fait j'aime le bricolage, mais pas tant que ça.
1: Non.
0: C'est ça. Lorenza?
17: La décoration de ma chambre. Depuis que j'ai emménagé, c'est quand même avril. Donc les murs sont vides et blancs. J'ai zéro déco depuis que j'ai emménagé. Et j'ai juste. J'avais commencé à coller des petits stickers.
0: Mmh.
17: Il est juste marqué Family. C'est hyper triste sur tout le grand mur blanc.
0: Juste Family?
17: Juste Family.
0: Et pourquoi t'avais marqué Family?
17: Mais parce que c'était un autocollant que j'aimais bien, qui me rappelait mes potes qu'on m'avait offert. Et en fait, je voulais commencer à mettre des cartes postales, mettre des affiches. Mais. Voilà, Family. sur le grand mur blanc. Écoutez, bah, on verra, je vais m'y atteler.
0: Écoute, et dès que j'ai fini mon étagère, je te la file.
17: Ouais.
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0: 8h25. Peut-être qu'on va vous appeler en direct juste après les infos de 8h30 pour vous offrir Céline Dion.
1: Aïe, je suis surexcité.
0: Deux places pour aller voir Céline Dion le 12 septembre à Paris. Transport offert, hébergement compris. On vous en parle depuis plus d'une semaine. Le tirage au sort, c'est dans moins de 10 minutes.
2: Oh là là.
0: Oh là là. Tout s'est passé sur TikTok. Vous avez chanté, vous avez crié, vous avez repris du Céline Dion. C'est peut-être vous qu'on va appeler pour ce tirage au sort après les infos de 8h30. On a 12 mois dans l'année.
2: Oui.
0: Tout le monde est d'accord là-dessus?
1: Oui, normalement, oui.
0: Et bien, il y a quelqu'un, en fait, qui a mis en ligne une publication, et je la trouve assez logique. Il a écrit, c'est quand même un peu bête, que les mois n'aient déjà pas des durées identiques.
2: Ouais.
0: On est en septembre, il y a 30 jours, il y a 31 jours en août, 31 jours en juillet, 28 jours en février. Et puis, en fait, il s'est dit, on a 365 jours dans l'année, il suffisait de les diviser en 5 mois égaux de 73 jours.
1: Ah oui, c'est vrai.
3: Ah oui.
2: Ouais, pourquoi ils ont pas fait ça?
0: Ben, je sais pas pourquoi ils ont pas fait ça. Et donc, il a trouvé des noms, hein, pour les mois. Le mois de janvier, le mois de mavril, juillet, octobre et décembre.
2: C'est décembre.
0: Ouais, novembre et décembre.
2: C'est pas con.
3: C'est pas mal.
0: Ben, moi, je trouve ça pas idiot.
2: Bah oui.
0: Voilà.
2: C'est les vacances à chaque fois.
0: C'est, alors, ouais, les vacances de 3 mois. Ben, les vacances de février. De janvier. On va faire beaucoup de ski cette année. Hein. Pour
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0: Je dis les infos, mais ce ne seront pas les infos aujourd'hui. Le monde le sait, tous les jeudis à 8h30, Charles Laporte pose ses valises de journaliste pour le coup de qui, le coup de quoi, le coup de où, le coup de où. Le coup de gueule de Charles Laporte. Mais hier, il n'a pas pu le faire à 8h30 parce qu'il y avait une interview de Samber. Donc on a dit, on le décale à aujourd'hui. Il est 8h32, nous sommes vendredi. Voici le premier coup de qui, le coup de quoi, le coup de où, le coup de où. Le premier coup de gueule de Charles Laporte.
6: Évidemment, le premier de la saison, nouvelle saison. Nous avons des nouveaux dans l'équipe.
0: Oui.
6: Nous avons peut-être de nouveaux auditeurs, espérons-le. Nous vous accueillons avec plaisir. Bienvenue, installez-vous. On va faire connaissance, du coup.
0: Ah, bien sûr.
6: Et je vais rappeler, donc, à chacun les règles pour faire connaissance avec moi. Voilà. Pour éviter, je pense, d'être peut-être un jour visé par un coup de gueule soi-même. Ça peut arriver. Lorenza a eu droit au sien.
3: Oui, bien
6: Manu,
3: sûr.
6: Manu, y aurait droit tous les jours. Oui. Avec moi. Donc, on va rappeler les règles. Ce serait dommage qu'un jour vous alliez voir Manu en disant, je sais pas ce qu'il a, Charles, aujourd'hui, j'ai l'impression qu'il me fait la tête. Pourtant, bah, j'ai rien fait, quoi. Quand je suis arrivé, je voulais même pas le déranger, donc j'ai pas dit bonjour. Et
0: aïe, aïe, aïe, aïe, aïe.
6: Ouh, l'erreur fatale. Les vrais savent.
0: Bien sûr, les sachants le savent.
6: On dit bonjour à Charles Laporte. C'est indispensable. Je suis surnommé l'ayatollah du bonjour. Et j'assume, quand on entre dans l'open space, on s'arrête quelques secondes. On me regarde. Et ben oui, parce que le bonjour doit être pensé,
0: bien sûr,
6: réfléchi. Et on dit bonjour. Pour le coup, Jeff, Marion, je n'ai rien à dire. Vous avez des bonjours tout à fait corrects, tout à fait convenables. Et je ne demande rien d'autre parce que, Manu vous l'a aussi certainement déjà dit, je ne suis pas très tactile comme garçon. Pas besoin de venir me prendre dans les bras, me taper la bise ou quoi. Non, chacun sa place, ça me va très bien. Manu me dépeint comme une petite créature mystique qui n'aimerait pas être touchée. Bon, moi je me vois plus comme quelqu'un d'un peu professionnel tout bêtement, mais effectivement, j'aime garder mes distances. Distance à garder dans plusieurs circonstances. Par exemple, il est interdit absolument de vivre dans le même quartier que moi. Certains ont essayé.
3: Ils sont partis.
6: Ils ne sont plus là. Ils ne sont plus là.
2: Il est premier degré.
6: Je ne supporte pas. Il est hors de question que quand je vais à mon petit monop de quartier où je suis connu, les caissières sont mes copines. Hors de question quand je choisis mon PQ, que je me pose la question, mince, est-ce que je vais croiser un ouin-ouin au bout du truc. Hors de question. Sur ce, vous avez, je pense, les trois règles principales pour que tout passe bien cette saison. Je vous souhaite la bienvenue, bien sûr, avec la joie et la bonne humeur.
0: Merci beaucoup.
6: Merci à vous.

0: 15h15, Marine va arriver. Il y a son nouveau single qui s'appelle Tricheur qui est sorti à minuit. On l'a écouté tout à l'heure. Elle va le chanter en direct. Mmh. Elle répondra à toutes vos questions. Vous avez envie de lui parler, vous pouvez nous appeler dès maintenant au 0870 42 48. On va s'écouter au Funback. Il y aura aussi le nouveau Miley Cyrus. Le nouveau, elle s'appelle Miley maintenant. Ouais. On n'est plus Miley Cyrus. Elle s'appelle Bass Persuade. Et on va s'écouter là dans les 10 minutes qui arrivent. Et puis tout de suite, on vous offre Céline. J'ai toujours pas vu Titanic, moi, putain.
1: Oh, mais il serait temps. C'est bon.
0: Ça vient de sortir, ça va. Ah. Ouais, c'est bon. Alors, vu les effets spéciaux, ça va avoir vieilli maintenant, en plus. Bon. Vous avez été extrêmement nombreux. Très nombreux à chanter du Céline Dion sur TikTok. C'est comme ça que vous avez pu être sélectionné pour participer, pour venir voir Céline Dion le 12 septembre à Paris, transport et hébergement compris. Il fallait simplement poster une vidéo de vous sur TikTok en train de reprendre du Céline Dion. Faux, pas faux, on s'en foutait, l'important c'était de chanter. Vous mettiez le hashtag Manu Céline Énergie, vous mentionnez mon compte Manu Officiel TikTok et vous étiez sélectionné pour le tirage au sort. Le tirage au sort a eu lieu. Je vais appeler maintenant quelqu'un en direct.
1: Oh là là.
0: Ce quelqu'un est le gagnant ou la gagnante. Attention, c'est parti. La pression.
1: Ah oui, je suis stressée comme si c'était pour moi.
0: Alors non, là, je t'appelle pas, je t'annonce.
2: Allô ?
0: Allô, c'est Jonathan ?
2: Oui.
0: Bonjour, je m'appelle Manu.
2: Oh non, c'est pas vrai.
0: Si, je m'appelle Manu, oui. Si,
2: c'est pour les places ?
0: Bah disons que le 12 septembre, t'as un truc de prévu ?
2: Je vais aller en astrape, mais on va décaler.
0: Oui. Bah tu vas décaler rapidement parce que tu pars voir Céline Dion.
2: Non, c'est génial.
1: Bravo.
2: Bah oui, ça sort. Alors, ma femme, elle va être heureuse.
0: Ouais, ta femme sera heureuse, tu seras heureux, vous serez tous heureux. Céline Dion sera heureuse aussi le 12 septembre. Tu viens à Paris, t'habites où, Jonathan ?
2: J'habite à Dombasle-sur-Meurthe, à côté de Nancy.
0: Eh ben, de Nancy à Paris, le transport, il est offert. Et quand tu seras à Paris, l'hébergement, il est aussi offert. Toi et ta femme, vous allez pouvoir venir voir Céline Dion en concert le 12 septembre. C'est vous qui gagnez vos places.
2: Franchement, j'y crois pas, mais c'est ouf.
0: Bah si, t'y crois. Hey, j'ai même devant les yeux, t'as la vidéo.
1: Oula.
0: La vidéo, parce qu'il fallait chanter du Céline Dion pour être sélectionné. Jonathan a chanté Sous le vent. Vous voyez ce que c'est qu'un massacre ?
2: C'est un peu
0: ça. C'est pour ça que je disais, hein, vous chantez juste, vous sentez faux, peu importe. Et lui, il a poussé le concept. Hein. Il a repris Sous le vent. Écoute.

0: C'est-à-dire qu'on ne sait même pas. Ils chantent pas à côté. Ils chantent pas au bon moment.
1: Non, c'est en décalé.
0: Oui.
2: Ouais, mais le cœur y est. Ça s'entend.
0: Oui, voilà. Et l'important, c'était pas de chanter juste.
2: Non.
0: Parce que c'est pas lui qui fait le concert.
2: Mais non.
0: Donc voilà, lui, il y sera avec ta femme, Jonathan, si j'ai bien tout compris. Le 12 septembre, bravo. Tu viens voir Céline Dion.
3: Ah, je suis désolé de vous avoir fait écouter ça, parce que franchement, c'est un massacre.
2: Mais t'as gagné.
0: C'est quoi ? Même le mot massacre, il dit non, c'est au-dessus. Donc,
3: ah ouais, c'est vrai.
0: Bah, grâce à ça, t'as gagné. Bravo à toi, Jonathan.
3: Ah, merci, franchement, vous êtes super.
0: Oh, il n'en fait pas.
3: Ouais, non, j'en reviens pas du tout. Je pensais vraiment pas être sélectionné.
0: Profite de ton concert, ce sera le 12 septembre à Paris. Et maintenant, j'ai une annonce à vous faire.
2: Oula.
0: On remet ça.
2: Non. Oh, j'ai cru que t'allais dire on va tous voir Céline Dion. J'ai cru aussi.
0: Ah, ça aurait été bien.
2: J'ai mon cœur qui battait super vite.
0: Quand j'ai dit j'ai une annonce à vous faire, c'est pas pour vous.
2: Ah, merde. Bah, après, je suis très contente pour ceux qui écoutent.
0: On va à nouveau vous offrir des places pour Céline Dion. Et pas que deux, on va vous en offrir quatre.
2: Wow.
0: Deux fois deux places pour le concert du 18 septembre 2026 à la Défense Arena. Ah. Et c'est exactement la même chose. C'est-à-dire que vous postez une vidéo de vous sur TikTok en train de reprendre une chanson de Céline Dion. Vous mettez le hashtag Manu Céline Énergie. Vous mentionnez mon compte TikTok, @ManuOfficielTikTok. Vous chantez juste, vous chantez faux. Vous massacrez une chanson, peu importe. Le tirage au sort aura lieu vendredi prochain.
2: C'est génial.
0: C'est pas mal.
2: Trop bien.
0: Ce sera le 11 septembre le tirage au sort pour aller la voir. Le 18 septembre 2026, deux fois deux places. On remet ça maintenant. Manu est sur Énergie.
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0: Et évidemment, voici comme chaque jour les sondages du matin. 6% des gens pensent que faire ça à une autre personne que son partenaire, c'est tromper. Seulement 6% des gens le pensent. Jeff ?
6: Moi, je me fais engueuler à chaque fois quand tu rêves de quelqu'un d'autre et que tu le dis. Ah,
0: non.
6: J'ai rêvé d'elle. Ah, tu m'as trompé.
0: Ouais, c'est dur ça.
6: Oh là là.
0: Ouais, c'est dur, c'est compliqué. Qu'est-ce que tu veux faire ? Tu peux rien ? Pas de ta faute. Bah, évidemment, bien sûr, c'est un rêve. Mais c'est pas ça.
2: Est-ce que c'est liker une photo ?
0: Non.
2: Sur Insta ou quoi ?
0: Non, la personne est là.
2: Ah, c'est d'accord. Okay.
0: Ouais.
2: Faire une danse un peu sexy, collé serré ?
0: Non, mais il y a contact.
2: Un câlin ?
0: C'est plus qu'un câlin, en fait.
6: Un massage ?
2: Oui, un massage.
0: C'est pas un massage, c'est un bisou dans le cou.
2: Ah bah oui, c'est une blague ou quoi ?
0: Eh ben, seulement 6% des gens pensent que faire un bisou dans le cou à une autre personne, c'est tromper.
2: C'est hyper intime.
6: Bah, ça dépend si t'as un coup déjà.
0: Non, attendez, j'ai dit cou, hein, pas cul.
2: Oui, bah quand même.
0: 38% des gens ont déjà fait ça avec une bouteille de vin. Qu'est-ce qu'ils ont fait avec cette bouteille de vin ?
2: Boire directement au goulot. Ah oui, on l'a tous fait arrêter. Oui, mais si t'as pas de verre, c'est galère. La garder pour qu'elle prenne de la valeur.
0: Ah, non, ouais. C'est pas ça, Jeff.
6: Tirer dessus la carabine.
0: Non, c'est en fait c'est avant de, enfin c'est au moment de la voir, de la regarder, de avant de boire.
2: C'est au niveau du design de la bouteille.
0: C'est sur la bouteille. On fait quelque chose avec cette bouteille.
2: Ah, ça concerne pas l'ouverture de la bouteille.
0: Non, c'est avant et c'était lire attentivement l'arrière de la bouteille pour faire semblant d'être expert.
6: Ah oui, bah oui, oui ça. Oui.
2: Quand tu vois ça corde avec le poisson.
0: Exactement. Là, tu fais. Ah oui, je me doutais bien. 30% de grenache.
2: Voilà. C'est tout ça.
0: Dernier sondage du matin. Un adulte sur six admet s'être déjà lavé les cheveux avec ce produit de secours par manque de shampoing. Quel est ce produit de secours ? Un adulte sur six l'a déjà fait. Ah, Jeff, apparemment, il y a du, il y a l'histoire.
6: Je vous jure, c'était il y a deux semaines. J'avais pris le shampoing du chien. Tu sais, il y a les shampoings spéciaux chien.
2: Oh, mais ça va pas.
6: Le shampoing du chien. Excuse-moi, pour pas les nommer, Carrefour, ils font les mêmes bouteilles pour les hommes et pour les chiens.
2: Quand même.
6: Et ben, je me suis
0: quand même, tu vois la différence.
6: Ouais. Ben, c'est la même forme, c'est juste la couleur qui. Et puis l'étiquette, il y a un chien dessus, forcément.
2: Bah oui, oui.
0: Oui, bah oui.
2: Et c'est un indice quand même.
6: Ça mousse pas très fort, en fait.
2: Mais tes cheveux, t'es soyeux.
6: Ah, très fort, ouais, ouais. Bah, je vais bouffer des croquettes après.
0: La prochaine étape, c'est il va se laver à l'antimite. Un adulte sur six admet s'être déjà lavé les cheveux avec ce produit de secours par manque de shampoing.
2: Bah, le gel douche, non ?
0: Non, non, non, c'est pas le gel douche, non, c'est un niveau.
6: Ah, au-dessus. Ah.
0: C'est pas Jeff, mais on est quand même un niveau au-dessus.
2: C'est liquide ?
0: Ouais, c'est liquide.
2: Le gel hydroalcoolique pour les mains ?
0: Non, c'est pas ça.
6: Le vinaigre blanc ?
0: Non, on en est quand même pas là.
2: Est-ce que ça mousse ? C'est du savon quand même ?
0: Oui, ça nettoie.
2: La lessive ?
0: Le liquide vaisselle.
6: Oh non,
2: non, mais n'importe quoi. C'est énorme, un sur six. Hein.
0: Un adulte sur six, c'est lavé avec le liquide vaisselle.
6: Mais c'est corrosif un peu, c'est le truc, ça fait mal, non ?
0: Oh, des fois, ça m'est déjà arrivé de me laver les mains.
6: Oui,
0: avec
6: bah
0: le
6: oui.
2: Oui, bah ça oui.
0: Si ça lave les mains, ça lave le zizi. Hein.
2: Non,
0: non, non,
2: quoi.
0: Ne le faites pas. N'écoutez pas ce que Jeff vient de dire. Non, non, non. Un adulte sur six.
6: Si, si, urgence, il y a urgence. Bah, dire, mais, non, mais... S'il a un date après, faut bien se laver, quoi.
1: Mais je me demande si ça fonctionne. J'ai envie de tester. C'est... Juste pour voir si ça marche.
6: Ça bah, marche, de l'eau, ça fait du savon, quoi.
7: C'est pas. Non, non, c'est. Le...
1: Bah, non,
7: non, je... ça te dégraisse, quoi.
1: Ah.
7: Et en fait, un truc qui est fait pour.
1: Ah ouais.
7: Un truc qui est fait pour laver une poêle, a priori, c'est pas pour laver la peau, en fait.
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7: On regarde chez nous et on se dit qu'il y a quand même pas mal de choses qu'on a commencé et qu'on a surtout pas terminé. L'ampoule à changer, la lettre à faire, le message à envoyer, l'étagère à fabriquer pour moi, voilà, enfin tous ces trucs là, ouais. Quoi, les choses à ranger. Parce qu'au bout d'un moment, on se rend plus compte que ce caleçon qui est par terre, en fait, il est là depuis une semaine. Bien sûr. Qu'est-ce que vous avez commencé mais vous avez toujours pas terminé? Alizée est là. Bonjour Alizée.
8: Bonjour Manu, bonjour l'équipe.
7: Sois la bienvenue parmi nous, on t'écoute.
8: Bah moi j'ai emménagé il y a 3 ans parce qu'on a acheté une maison. Et bah il y a des cartons que j'ai toujours pas ouverts. Il y a au moins 3-4 cartons qui sont toujours fermés.
2: C'est un classique,
7: il faut savoir l'accepter.
2: Bah oui.
7: Il faut surtout savoir être honnête et te dire que en fait tu ne les rouvriras peut-être que le jour où tu déménageras. Oui.
2: Et puis ça peut servir de table, ça peut avoir une autre utilité sympa.
7: Mais moi j'ai eu ça pendant 7 ans.
2: Dans ton entrée, non?
7: Exactement. J'avais 3 cartons dans mon entrée, 2 cartons dans mon entrée que j'avais pas déballé et je les avais mis l'un sur l'autre. Et donc, ça arrivait à la hauteur parfaite pour, vous savez, la petite table de l'entrée, quoi.
2: Oui, oui. Où poser tu mets tous les clés, trucs.
7: Exactement. Et c'est devenu, en fait, officiellement, la table de l'entrée.
6: Et tu l'as décoré un peu, t'as mis une petite nappe dessus.
7: Non, c'était comme ça. Et dans ce même appartement, j'avais aussi acheté, tu sais, les cadres Ikea.
6: Oui.
2: Ah, oui.
7: Pour mettre des photos dedans ou des trucs comme ça. Et quand tu l'achètes, t'as juste marqué Ikea à l'intérieur avec un petit dessin pourri. J'avais laissé les petits dessins pourris. Ouais. Ah non, mais je vous l'ai dit, hein. Moi, la déco, c'est mon truc. Alors. Merci beaucoup, Alizée, de nous avoir appelé. Antoine qui est là aussi, il a commencé un truc, il l'a pas terminé. Bonjour Antoine.
9: Bonjour Manu, bonjour l'équipe.
7: Bienvenue parmi nous, c'est à toi.
9: Moi j'ai acheté un gros puzzle et je ne l'ai pas fini.
7: Ah oui.
6: Ouais,
2: ouais, en même temps c'est long chiant. À faire. Ouais,
6: après, après c'est un 12 pièces hein, quand même.
7: C'est... c'est un combien de pièces?
9: Ah 12.
2: Ah ouais,
9: non, plus de 2000.
2: Ah,
9: des gros,
2: oui,
9: gros
2: puzzles. Ah oui, d'accord.
7: Mais attends, quand tu dis que tu l'as commencé, donc il est sur une table?
9: Ah, il est dans un carton, commencé, mais en stand-by.
6: Ouais.
7: Ah ouais.
2: Ouais, bah là tu y arriveras
6: souvent,
2: jamais.
6: C'est souvent ça, c'est souvent.
2: Bah arrête, abandonne, on s'en fout.
7: Ouais, oui, c'est quoi? Elle a raison, on s'en fout.
6: Offre-le à quelqu'un.
7: Tu vois, t'as fait le mal à personne.
2: Voilà.
7: Voilà, tu le fais pas. Tu
2: personne ne le saura jamais.
7: Exactement. Tu le remets dans le carton s'il est dans le carton.
9: Je le reverrai dans 10 ans, puis voilà.
7: Mais voilà, tu l'offres, ça fera toujours plaisir à un petit cousin qui sait pas quoi faire le dimanche. Voilà, il fera un puzzle. Et voilà, affaire réglée, Antoine. Boum. Qu'est-ce que vous avez chez vous de commencer, mais vous l'avez pas terminé? Marion?
10: Mon dressing à trier. À chaque fois, je commence et au bout de 4 minutes, je me démotive. Je me dis, je ferai ça plus tard. Du coup, il n'est jamais trié. J'ai encore des fringues d'il y a 10 ans, quoi.
7: Alors, j'avoue que moi aussi, dans l'armoire, j'ai les trucs. Je sais que je devrais m'en débarrasser.
10: Oui, bah oui.
7: Mais en fait, je les mets en dessous.
10: Tu les caches.
2: Oui, c'est vrai.
10: Bah oui, bien sûr. On fait tout ça.
7: Ah, merci, ça me rassure.
6: Mais après, c'est bien parce que la mode, c'est un recommencement. Donc, au bout d'un moment, vous allez arrêter, quoi.
7: Moi, j'ai un problème, c'est que moi, c'était pas la mode déjà à l'époque. Ah, Charline est là au téléphone. Bonjour Charline.
11: Salut Manu, salut l'équipe.
7: T'as commencé quoi et puis tu l'as pas terminé?
11: Eh ben alors écoute, moi j'ai commencé la peinture à numéro l'hiver dernier.
7: Voilà. Quoi?
11: La peinture à numéro, tu sais, c'est là où t'as des cases numérotées avec des couleurs correspondantes, là où faut que tu
2: c'est
11: remplisses
2: trop cool.
11: Toutes les cases.
7: Ah, je sais même pas de quoi tu parles.
6: C'est du coloriage, je crois.
2: En fait, t'as plein de numéros sur un dessin.
11: C'est ça.
2: Et les peintures correspondent à ces fameux numéros et tu peins à la couleur.
7: Ah,
2: le
7: tu
2: numéro.
7: Remplis. Le 6, c'est du orange.
2: Voilà. Exactement.
7: Et tu vois, c'est pas pour les enfants de 6 ans, ça?
2: Bah, ça revient à la mode.
11: C'est un enfer, en fait. Hein.
7: Ah, d'accord.
11: C'est un enfer.
7: Ok.
11: Bah, du coup, j'ai pas avancé. Hein.
7: D'accord, ok.
11: Voilà. Tout simplement.
6: Ah oui. C'est peut-être mieux d'ailleurs.
7: Ouais,
11: j'avoue. Non, le problème, c'est qu'il faut que ça ressemble. Pour que ça ressemble à quelque chose, il faut avancer.
7: Mmh. Attends, bouge pas, Charline, bouge pas. Antoine, t'es toujours là?
12: Oui, oui, je suis toujours là.
7: Je pense qu'il faut que tu rencontres Charline. Parce que entre ton puzzle et son coloriage, il y a moyen de faire un truc. Franchement.
11: On va
7: vous mettre, vous inquiétez pas tous les deux, on va vous mettre en relation.
2: C'est top.
7: On va créer quelque chose. Je pense que là, on a le couple de l'année.
2: Mais nous appelez pas pour participer.
7: Ah non. Mais vous allez faire des dimanches après-midi, vous allez vous régaler tous les deux ensemble, ça va être extraordinaire. On vous souhaite une belle journée, Antoine, Charline et Alizée. Aussi, je vais vous offrir à tous les trois le mug Manu sur Énergie pour vous remercier de nous avoir appelés.
11: Merci.
12: Impeccable, merci.
7: Belle journée, je suis à deux doigts d'offrir aussi un téléphone à Antoine.
2: Oui, il a besoin.
7: Il est passé où, je sais pas.
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7: Et où est-ce qu'elle va le chanter en direct pour la première fois du monde?
2: Chez nous.
7: Alors, on pète dans le game ou on pèse pas dans le game?
1: Ah bah ouais.
7: Marine sera avec nous d'ici une dizaine de minutes. Elle va être là pendant jusqu'à la fin de l'émission, quoi. Voilà, jusqu'à 10h.
10: T'as plus d'infos sur ce qu'elle a apporté hier? Tu nous dis, elle vient avec quelque chose.
7: Ah bah, c'est
10: une surprise.
7: Je n'ai pas plus d'infos.
10: D'accord.
7: Mais elle a demandé apparemment si elle pouvait venir avec quelque chose, mais je sais pas quoi.
10: J'ai hâte de savoir.
7: Donc, c'est peut-être un cadeau.
1: Tu crois que c'est une surprise pour
10: oui.
1: toi?
10: Ah bah oui.
7: Mais je sais pas. C'est une surprise pour nous.
1: Tu lui avais quand même offert un téléphone, ce serait cool qu'elle t'offre un petit truc.
10: Ah ouais,
7: ouais, je vais offrir le dernier iPhone.
10: Oh, bah,
7: ça va, tranquille, ouais. Parce qu'elle était venue et je lui ai dit, si jamais tu gagnes le Energy Music Awards, eh ben je te l'offre. Parce qu'elle m'avait regardé mon téléphone, oh, il est cool ton téléphone. J'ai dit, bah si tu gagnes, je te l'offre.
10: Génial.
7: Putain, elle a gagné. J'ai jamais été aussi mécontent que quelqu'un gagne quelque chose. Et donc elle était revenue, je lui ai offert, mais avec une coque de moi,
1: ouais,
7: avec ma tête.
1: Ouais, ouais, ouais. J'adore.
7: Je lui ai dit, t'es obligé de mettre la coque avec ma tête dessus. Elle avait dit oui, au bout d'un moment, discrètement, elle l'a enlevé quand même. Elle sera là tout à l'heure dans une petite dizaine de minutes. Si vous avez envie de lui parler, évidemment, vous nous appelez au 0870 42 48. On va écouter BTS. Et avant ça, on écoute vos messages. Les messages vocaux que vous nous envoyez. Parce que je sais que c'est compliqué parfois de réussir à nous avoir au téléphone. Puis on n'a pas le temps. Ça peut être difficile, mais vous avez envie de nous dire quelque chose quand même. Et vous avez peur de l'oublier. Eh bien, vous pouvez nous le faire par message vocal sur l'application Manu sur Énergie. Vous partagez votre vie, vous nous racontez les choses. Vous racontez une expérience, quelque chose que vous avez vécu, vous avez envie de réagir à ce qu'on fait, vous voulez nous poser des questions, tout, on prend tout, on écoute tout et on partage avec vous chaque jour. C'est parti, on s'en écoute quelques-uns.
14: Manu, aide-moi s'il te plaît, à mon emploi du temps, c'est il est nul.
7: Je pense que c'est la phrase la plus sortie par les étudiants, par les élèves après le premier jour quand ils arrivent chez eux. Il est nul, il est nul. Il y a pire que ça. Il y a à revenir avec un emploi du temps qui est génial. Et puis au bout d'un moment, ils disent, alors l'emploi du temps a changé.
1: Ah ouais. Ouais. Ascenseur émotionnel.
7: Ascenseur émotionnel de dingue. Ma fille, elle a eu son emploi du temps hier. Elle finit à 12h40 le vendredi.
1: Non, mais c'est
6: la chance.
1: Mais toute l'année?
7: Ah bah oui, j'espère, oui.
1: Ah non, mais je sais pas, parce que moi, des fois, ça changeait, mais ok.
7: Ah non, non, toute l'année. Wow. 12h40 le vendredi. Ah,
10: elle est bien, là.
7: Ah, elle est pas mal, hein.
10: Elle est trop bien.
7: Oh, les petits week-ends.
1: Bah ouais, ouais,
7: ouf. Ouais, non, c'est bien. Enfin, le jeudi, elle termine à 23h30.
1: Pas de voir.
7: Allez, encore un message.

0: On a mangé quelque chose de bizarre. Alors moi, j'ai mangé un python sans le savoir dans un restaurant. On avait fait une aide humanitaire avec mon école. Et du coup, sans le savoir, je l'ai mangé. C'était très bon. Moi qui pensais que c'était les anguilles de mer. Donc le gars, après le chef, il vient avec la tête du python pour nous dire, voilà, c'était un python. Alors, comment c'était? C'était bon? Allez, bonne journée.
1: L'angoisse, ouais. Effectivement.
2: Mais c'est pas mauvais le serpent. Ça goûte un peu comme le... Ça a le goût du poulet.
1: Écoute, je vais te dire, quelque part, t'as raison. Je préfère le serpent mort que le serpent vivant.
2: Oui.
1: Voilà.
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1: Marine arrive dans quelques minutes. Elle est déjà dans le couloir. Ouais, elle est déjà là. On a interdiction de regarder.
2: Ah, on doit pas que c'est la surprise.
1: Apparemment, il y a une surprise.
2: Ok. Ah,
1: oh là là.
2: Ah, j'avoue, le teasing là.
1: Elle est venue peut-être avec quelqu'un.
5: Ouais, c'est un spectacle peut-être.
1: Peut-être qu'elle va faire un spectacle.
5: Ouais.
1: Un truc de marionnette.
5: Oh, génial. Oui.
1: Bon, eh bien, écoutez, on saura dans 5 minutes, tous ensemble en même temps. Elle est venue avec quelque chose, on sait pas quoi. Marine sera avec nous si vous avez envie de lui parler. Et ben vous nous appelez 0870 42 48. Mais avant ça, on a une PS5 à vous offrir. C'est le moment du grand blind test du matin avec aujourd'hui Carla et Morgane. Bonjour à tous les deux.
6: Salut l'équipe, bonjour
1: Morgane. Soyez les bienvenus. Attention, merci. Ce blind test, le grand blind test du matin se déroule en 3 manches. C'est un blind test normal, vous allez devoir découvrir des titres. Mais avant chaque titre, le petit bonus, c'est vous avez un indice. Vous parlez ensuite sur le nombre de secondes qu'il vous faudra pour trouver d'après vous ce titre. Une bonne réponse, c'est un point. La mauvaise réponse, le point va à l'autre. On prend le titre ou l'artiste. C'est cool.
6: Okay.
1: Le premier qui a 2 points gagne le jeu, c'est parti. On va écouter le premier titre, mais avant ça, indice de Jeff.
5: C'est un magicien.
1: Oh, oh, oh, oh, oh.
2: Ah ouais.
1: C'est un magicien. Combien de secondes, d'après toi, Carla, il te faudra pour trouver ce titre avec cet indice?
6: Allez, on va être tranquille dès le début, on va dire 7.
1: 7 secondes
5: oui,
1: pour toi.
5: C'est large, oui.
1: Morgane, tu les sens?
7: Oui, je veux dire 5.
1: 5 pour toi. Carla, tu le laisses ou tu les sens encore?
6: Je laisse au cas où il se trompe.
1: Bien sûr. Morgane, 5 secondes, titre ou artiste?
7: Houdini.
1: Houdini, oui, bien sûr.
2: Bravo, Morgane.
1: Dua Lipa avec Houdini. Et Houdini, comme l'a dit Jeff,
2: c'est un magicien.
1: Un point pour Morgane. Le deuxième titre arrive. Mais avant, indice. Marion.
8: C'est quoi ton 06?
1: Il est bien. Ouais. Très bon indice. Morgane, d'après toi, combien de secondes il te faudra pour trouver le titre ou l'artiste?
7: 5 secondes.
1: Oh, il est bien sur 5 secondes. Carla, tu descends ou tu le laisses?
6: Non, je le laisse.
1: D'accord, Carla, aujourd'hui, elle laisse tout faire.
5: Ah ouais, ouais,
6: je suis généreuse.
1: Oui, oui, oui. Attention, 5 secondes, Morgane, pour découvrir ce titre.
7: Waouh. Je sais, mais je connais pas. Miley Cyrus.
1: C'était une femme aussi, mais bon, ça avance pas beaucoup.
7: Une femme, voilà.
1: Carly Rae Jepsen. Carly Rae Jepsen avec Call Me Maybe, d'où le c'est quoi ton 06?
2: Merci.
1: Parce que Call Me Maybe, appelle-moi. Ça veut dire que le point va à Carla? Ça veut dire qu'on est, attention, sur une égalité.
5: Eh oui.
1: Tout va se jouer maintenant avec le troisième titre. Attention, voici l'indice donné par Lorenza.
2: Il vient pas de Paname.
1: Effectivement. Comme 99% des artistes.
2: Oui, mais... Effectivement, mais...
1: C'est un indice.
2: C'est un indice.
1: Qui ne fait pas avancer les choses, mais c'est un indice quand même.
2: Franchement, si.
1: Bon. Il vient pas de Paname. Carla, combien de secondes pour trouver le titre ou l'artiste?
6: On va encore rester là. 7.
1: Wow. Morgane, tu descends?
7: Je vais dire 5.
1: 5. Carla, tu les sens ou comme d'habitude, tu laisses passer le train?
6: Je lui laisse.
1: Bien sûr, évidemment.
2: Le courage, c'est sa technique.
1: Attention, Morgane, 5 secondes. Le titre ou l'artiste?
7: Ah, je l'ai. C'est Camille.
6: Moi aussi.
1: Dédicacé à tous ceux qui viennent.
7: Marley Gaumont, Camille.
2: Il l'avait dit.
1: Je ne parlais
7: pas assez fort, pardon.
1: Eh bien, c'est gagné.
7: Bonjour.
1: Ah, j'avais pas entendu. J'avais pas vu la réponse.
7: J'ai dit.
1: Camini, putain. On s'en rappelle.
2: Ah, ça c'est génial.
7: Mais ouais, c'était bon, ça.
9: Chien patana, mais marigolé.
7: Comment?
9: Y'a pas de bitume là-bas, c'était pas dur. Mais cela n'empêche que j'ai croisé pas mal d'ordures. Chien pas de la cité,
2: c'est trop bien.
1: Camini.

0: continue, hein, Camini. Hein.
1: Ah oui,
0: il fait des trucs. Ouais, il continue à faire des trucs. Ouais, des spectacles. Bah oui. Ouais.
2: Trop bien.
0: Bah,
2: la musique.
0: Alors, je crois qu'il fait de la musique aussi.
1: Il est animateur sur France 3 aussi. Il fait des émissions.
2: Ah ouais.
1: Ah oui. Ouais, il a déjà fait des trucs sur France 3. Je t'ai vu plusieurs fois.
0: Et bah, il est en place. Eh bah, ben voilà, Camini Marly Gaumont, ça veut dire que c'est gagné. Bravo à toi, Morgane.
3: Merci, merci beaucoup. Bravo, Carla aussi. Merci.
2: Ah, c'est mérité.
0: Carla. Oh, mérité, oui. Carla, elle a juste laissé passer.
4: Ouais. Ah, j'ai tenté la technique, mais ça n'a pas marché. Bravo, Morgane.
0: Tu sais quoi, on s'est dit la meilleure attaque, c'est la défense. Mais alors là, non, c'est la meilleure défense, c'est l'attaque. Carla, je vais t'offrir le mug Manu sur Énergie. Je te remercie d'avoir été avec nous. Puis tu nous rappelles évidemment quand tu veux. Et toi, Morgane, la PS5 Slim, elle est pour
3: merci.
0: Toi. Bravo.
3: Trop content. Merci de nous avoir eu au téléphone. C'est trop cool.
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0: Mais non, c'est pas le défi. Mais
2: vivement.
0: Samedi, je sais pas si vous êtes au courant, c'est l'élection de Miss Monde. Et Indira Ampio participe à Miss Monde. Et apparemment, selon les bookmakers, eh ben, elle a des chances.
2: Elle est magnifique.
0: Bah oui, ça c'est le principe de Miss France.
2: Hein. Non mais elle est particulièrement belle.
0: Ah, particulièrement, ouais. D'accord.
2: Plus que d'autres.
0: Plus que l'autre.
2: Toujours ça balance.
0: Ne regarde pas fixement comme ça quand tu dis ça. C'est vexant. Y a Marine qui va arriver dans un instant. On a un problème avec le micro de Jeff, c'est ça?
7: Oui, je crois que c'était une blague, mais pas du tout.
2: Ah oui, il marche pas.
0: Le micro de Jeff ne marche pas.
2: Ah merde.
7: Pourquoi?
0: Et ben pourquoi?
7: C'est censé marcher tout le temps normalement.
0: Alors, excuse-moi, mais alors là, on va accueillir Marine dans un instant. Il faut que tous nos micros marchent.
2: Oui.
0: Je me tourne vers Corentin qui est le réalisateur de l'émission. Qu'est-ce qui se passe?
8: Il est mal configuré.
0: Excuse-moi, je vais poser une question. Mais c'est qui doit bien le configurer?
8: Alors, c'est un peu la technique de l'énergie qui a mal configuré la table sur laquelle nous sommes. Oui,
0: ça
8: je balance.
0: Il balance, d'accord. Mais alors, tu t'en as aperçu que maintenant?
8: Non, parce qu'en fait, j'ai fait la demande il y a maintenant une semaine.
2: Oh, oh là là. Ça règle, c'est quoi?
0: Tu veux dire que la demande a été faite?
8: Oui.
0: En bonne et due forme.
8: Oui.
0: Tu as rempli le formulaire micro HS.
8: Exactement.
0: Et le résultat, c'est qu'il n'est toujours pas là.
8: Exactement.
7: Et ça a marché la semaine dernière.
0: Bah oui, mais là, ça marchait pas parce que Jess a changé de place parce que Marine va prendre sa place. Écoutez, partagez un micro avec Marion.
2: Non,
0: d'accord.
2: Non. C'est hors de question.
7: C'est pas grave, sinon je peux mettre à côté d'elle, mais après il y aura une question de place.
2: On va s'arranger, Jeff, t'inquiète pas.
0: On va se débrouiller. Ouais. On va se débrouiller. Bon, Marine qui poirote.
2: Allez.
0: Parce que le truc, c'est qu'on n'a pas eu le droit de sortir du studio parce qu'elle arrive avec un cadeau.
2: Wow.
0: Si on peut quand même appeler la technique pour faire un truc sur le micro de Jess.
7: Ça
0: serait bien.
2: Ça y est.
0: Il y a Florent qui va faire rentrer Marine. Il y a un cadeau pour nous, apparemment, on ne sait pas quoi.
2: Ah. Oh,
0: oh. Il y a une boîte. Oh, une belle boîte.
9: Je vais l'ouvrir, mais
0: bonjour.
9: Doucement, je t'en supplie.
2: Bonjour. Oula.
0: C'est une boîte.
9: Attends,
0: hein.
9: C'est un peu fragile.
0: D'accord. On va pousser le clavier.
7: C'est un chiot.
2: C'est de la bouffe, je suis sûr.
0: Attends, c'est vivant?
9: Non, c'est pas vivant.
0: Ah d'accord. Ok. C'est sympa?
9: Je vois.
0: C'est un gâteau.
2: Oh, oh ouais.
0: Alors c'est un gâteau, mais
2: qu'est-ce qu'il y a?
0: Mais alors, en fait, c'est le genre de cadeau. Au début, t'es content, et après, tu te demandes pourquoi.
2: Ah merde, qu'est-ce que c'est?
0: Bah, il y a marqué tocard dessus.
2: Mais tu sais pourquoi?
0: Je sais pourquoi je suis un tocard, mais je sais pas pourquoi elle a fait un gâteau avec moi.
9: C'est pas vraiment destiné, avec toi ça fonctionne pas, j'avoue. Mais c'était pour la symbolique parce que tu sais, c'est le gâteau du single.
2: Ah oui.
0: Ah, c'est le gâteau du single.
2: Oui.
0: Ah oui, parce qu'à la fin,
2: elle dit
0: à la fin, tu dis tocard dans le titre.
9: Et même la photo, c'est ce gâteau.
0: Oh, c'est la première fois que j'ai mangé un gâteau de tocard.
9: Il est très bon, j'en ai mangé plusieurs.
0: Ah d'accord, t'en as dit plusieurs. Tu veux dire qu'attends, tu l'as offert à d'autres personnes que moi?
9: Pour moi.
0: D'accord. Ah, pour toi. D'accord, ok. Marine est avec toi. Installe-toi.
9: Allez,
0: tranquillement.
9: Attention, fais-la pas tomber. Et il faut le manger avant, on va le manger. Hein.
0: Mais évidemment, on va le couper.
2: C'est
0: attends,
2: génial.
0: Le gâteau.
2: Merci.
10: Trop bien, ouais.
0: Et bon, y a
9: voilà. Alors, c'est trop bon. Il faut le manger, mais enfin.
2: Ah, mais attends, déjà on va l'observer parce qu'il
10: est
2: bon. Oui,
10: montre-nous aussi.
9: J'ai pas mis de bougie parce que ton anniversaire c'est en février, mais voilà.
0: Non, mais il faut le goûter. Voilà.
2: Alors. Oh,
10: non, ça me dégue.
0: J'ai mis mon doigt dedans.
9: T'as mis ton doigt dans le mot? Dans le tocard?
0: Dans le. Non, j'ai laissé le motocard pour montrer pourquoi il y a marqué tocard, parce que j'ai mis mon doigt dans le gâteau.
9: Non, mais après, il faut que tu te coupes une part, tu dégusteras mieux.
0: Oui, bien sûr, on va manger. Non, il est bon, il y a de la crème et tout.
9: Mais il est trop bon. Hein.
0: Oh.
9: C'est un peu à la vanille et tout. Enfin,
0: merci beaucoup. Alors là, c'est bizarre, c'est comment j'ai le doigt tout. On a l'impression que je l'ai mis dans un endroit qui j'aurais pas dû le mettre.
9: Tu tiens la mouchoir.
0: On va nettoyer ça. Sois la bienvenue, Marie. Merci d'être là.
9: Merci, je suis trop contente.
0: Mais nous aussi, on est trop contents. Et à chaque fois que tu viens, tu repars avec un cadeau en plus. La dernière fois, t'es reparti avec un téléphone portable.
10: T'es gâté, hein.
0: Attends.
9: Ouais. Et là, c'est moi qui t'ai ramené ce.
0: Et c'est, on s'arrête pas de se faire des cadeaux, et alors? C'est trop cool. Il y a l'album qui va, alors, il sort bientôt, l'album. J'ai pas tout suivi.
9: Je l'ai pas dit, c'est pour ça.
0: Ah, d'accord, alors.
9: J'aimerais bien fin d'année. Ouais.
0: Voilà. Mais là, t'en es où, alors? T'es en train de finir l'enregistrement?
9: Oui, j'ai mes titres, qui sont écrits et composés, mais on termine les détails, quoi.
0: Et c'est sur quel titre? Que je chante?
10: Mais c'est pas possible.
9: C'est vrai que c'était une demande que tu m'avais faite.
0: Oui, alors je veux pas te mettre la pression. On a reçu la semaine dernière Adèle Castillon.
9: Ouais.
0: Tu vois, un été avec toi, énorme titre.
9: J'adore.
0: Et elle est venue et on a déconné. Au résultat, j'ai enregistré un truc qui va être dans un de ses titres.
10: Oui. Et ben, elle va le cacher.
9: Ben voilà, c'est bon du coup.
10: Tu l'as ton moment de gloire.
0: J'ai fait ça pour te rendre jalouse et que tu dises oh, je veux le faire avant.
9: Bon. Ok, ben je peux te trouver un truc, t'inquiète.
0: Oh, c'est mon nouveau truc. Maintenant, dès que quelqu'un sort un album, je vais être dedans.
9: Je serai obligé de marquer featuring Manu. Ou...
0: Non, c'est moi qui, c'est mon album et tu fais des feats dessus.
9: Ok, ça va.
0: Tu t'es prise pour qui enfin? Marine est avec nous ce matin et vous avez envie de lui parler, vous avez envie de lui poser des questions, n'hésitez pas, vous nous appelez au 0870 42 48, son nouveau hit. Il s'appelle Tricheur. Il est sorti à minuit et il fait l'unanimité dans l'équipe.
9: Ah
0: ouais. Mais vraiment. Ça s'appelle Tricheur, ça parle d'une histoire d'amour. Pas de ouf.
9: Pas de ouf.
0: Quand le titre c'est Tricheur, en général c'est qu'elles sont mauvaises quand même l'histoire.
9: Après cœur maladroit, c'était pas de ouf.
10: Oui, c'est vrai, c'est jamais de
9: ni
10: ouf.
9: Ma faute d'ailleurs.
0: Et ma faute non plus. Hey, dis-moi, t'as des trucs à dire?
10: C'est vrai, non mais ça va.
0: Il y a un truc que j'ai extrait de ce titre qui m'a bouleversé. On va l'écouter dans 5 minutes.
9: Ah oui.
0: Mais vraiment, parce que j'ai pris pour moi. Je me demande si t'as même pas pensé à moi.
9: C'est pour toi en fait ce titre.
0: Les paroles, c'est toi qui les as écrites.
9: Oui, j'ai tout écrit et composé.
0: Alors c'est sûr, c'est pour moi. On va l'écouter. Non, c'est un problème que j'ai. Jeff, tu l'as aussi un petit peu ce problème.
10: Ça commence.
0: Ouais, ça commence. Donc tu vas voir, dans un moment dans le titre, il y a un truc, ça m'a bouleversé.
7: Ah, je veux pas savoir moi.
0: Je pense qu'en fait ce titre, le coup de l'histoire d'amour là, tout ça, c'est un prétexte. Parce que le vrai sujet de ce titre, nous allons en parler dans 3 minutes, c'est la calvitie. Vous comprendrez. Attention, voici Transition Man. Moziman à l'instant qui a gagné la Star Academy. Oh. Et Marine est là, elle a aussi gagné la Star Academy. Quel talent. Bernard Transition, bonjour. On est bien ou on n'est pas bien?
9: Très bien.
0: Alors, ouais, ok, d'accord. Marine est avec nous aujourd'hui parce que. Elle n'a pas choisi n'importe qui pour chanter son nouveau titre en direct. Tu l'as pas encore chanté, on est d'accord?
9: Non, c'est la première fois, ouais.
0: Ça va être la première fois qu'elle va chanter son nouveau titre qui est sorti à minuit, qui s'appelle Tricheur. Elle le chantera tout à l'heure pour nous. Me la faire à l'envers, mais dis-moi ça fait quoi, porte tout ce. Ça parle d'une histoire d'amour qui n'est pas de ouf de
10: non,
0: ouf.
10: Non, non.
0: Et il y a un moment dans la chanson, il y a une phrase, j'ai fait waouh, waouh, waouh, waouh, waouh, waouh, waouh. Je l'ai remis, je l'ai réécouté. J'ai dit, mais elle parle de moi? Écoutez ce moment dans la chanson. Donc elle parle d'un homme.
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0: Tu fais tout en cachette. Un peu comme la calvasse que t'as sous ta casquette. Elle parle de la calvitie.
9: Oui. Mais c'est pas vraiment le fond du problème. Tu sais, je tiens à rétablir les choses. Je n'ai aucun souci avec les gens qui ont une calvitie dans la vie.
10: Oh. Et puis tu la caches pas sous ta casquette, toi.
9: Toi, tu l'assumes. C'est ça, en fait, le fond du problème.
0: Comment ça, j'assume? C'est-à-dire que j'ai une calvitie?
9: Non.
0: Si tu l'as dit. Tu vois, en fait, cette chanson, c'est juste parce que tu veux dire aux gens qui ont des calvities que c'est pas bien.
9: C'est pas vrai. Je n'ai aucun problème avec les gens qui ont une calvitie.
0: Calvitophobe.
9: C'est pas vrai. Tu sais que j'ai eu peur que les personnes qui ont une calvitie se disent ça et tout.
0: Ah bon?
9: Ouais, je me suis dit non, ils vont le prendre pour eux et tout, alors que pas du tout, le vrai problème.
0: C'est le cas.
10: Mais arrête,
9: voilà. Le vrai problème, c'est de.
0: C'est de le cacher.
9: C'est de le cacher. Les choses. Ah, ouais. Comme plein de choses.
0: Mais là, je pense que chez les hommes, la calvitie, c'est le complexe numéro 1. Ah mais non mais
9: ouais,
0: mais,
9: bah oui.
0: Mais vraiment les gens qui ont des toupies là.
9: Ouais, non, ça c'est pas oui, possible. Peut-être, je sais pas. Ouais, c'est vrai, j'ai beaucoup d'hommes dans mon entourage pour qui c'est un complexe ou alors pour qui c'est une peur même que ça
0: ben
9: arrive,
0: oui,
9: ouais. Etc.
0: Mais oui, bien sûr.
9: Après je sais pas, les hommes chauves, c'est charmant.
10: Puis vous avez les implants, c'est bon à un moment donné.
9: Oui, c'est vrai, ça existe. Ah,
10: franchement,
9: ça existe.
10: Tu vois bien.
0: Mais c'est combien ça coûte les implants? C'est soit t'as une maison, soit t'as des implants.
9: Ça coûte cher, ouais.
10: Oui, bon.
9: Et ça fait très mal en plus.
0: Ah bon?
9: Ah, c'est hyper douloureux.
7: Non, le chauve c'est bien.
0: Puis ils prennent d'où les cheveux de derrière?
9: De quoi? De toute
10: façon, c'est des bonnes questions.
0: C'est pas genre du pubis pour le parce que sinon c'est bizarre.
9: C'est horrible.
0: Non, ça te va bien, c'est poil de cul sur la tête. Mais... Non, d'accord.
9: De tes autres cheveux.
0: Très bien. Donc, non, pas de problème avec la calvitie.
9: Non, aucun.
0: Oh,
7: Ah, merci.
12: Il est soulagé.
0: Oh, je suis soulagé, je me sens bien. Elle chantera tout à l'heure cette chanson qui, on le rappelle, Calbici et toi. C'est le nouveau titre de Marine. Elle va l'écouter tout à l'heure. Il y a plein de mots au standard pour toi. Il y a plein de questions.
12: D'accord.
0: Il y a Flavia. Bonjour Flavia.
13: Bonjour Manu, salut l'équipe, salut Marine.
14: Bonjour. Pardon, j'ai eu un temps de réaction. Vraiment.
0: Alors, Flavia, ne t'inquiète pas, Marine répond là au bonjour qu'on lui a fait il y a une douzaine de minutes.
14: Alors, je me suis levée très tôt.
0: Tu t'es levée à quelle heure tu t'es levée?
14: 6h30.
0: Wow, ah, c'est pas mal. C'est moins tôt que nous, mais
14: bah
0: c'est
14: ouais,
0: pas mal.
14: Mais toi, c'est horrible. Des fois, je pense à toi, je me dis, mais comment il fait?
0: Et en plus, attends, j'ai une calvitie.
14: Pas de chance.
0: Non, vraiment, j'ai une vie de merde. Flavia, t'avais une question à poser à Marine.
13: Oui, je voulais savoir si c'est plutôt sucré ou salé le matin.
14: C'est important, ouais.
0: Oui.
14: Ah, c'est une vraie question. Je crois que moi, en règle générale, je suis plus salée que sucrée. Après, le matin, chez moi, je vais avoir tendance à être plus sucrée comme tout le monde. Et c'est après, quand t'es à l'hôtel, au buffet, que tu prends.
0: Ça, c'est la salade.
12: Oui,
0: oh là là.
12: Ça, c'est excellent.
0: C'est régalade. À l'hôtel, tu manges des trucs. À quel moment dans la vie normale, tu dis, je vais me faire du bacon?
14: Mais oui, parce que t'as la flemme, mais quand c'est devant toi,
0: oui.
14: Tu prends.
0: Et puis t'as les œufs là, quand tu soulèves. En fait, c'est un peu des.
14: Tu soulèves le truc qui t'a les œufs.
0: C'est un peu des cadeaux.
12: C'est une surprise.
0: Oh, les œufs.
14: À côté, t'as les petites saucisses. Oui, je connais par cœur, c'est très inquiétant.
0: Il y en a toujours un que tu vas pas prendre, tu soulèves. Oh putain, les champignons, merde.
14: Non, moi, champignons, je prends. C'est les pommes de terre que je prends pas.
0: Oh, les pommes de terre, j'adore. Les œufs.
7: Les haricots rouges aussi, là, sauce tomate.
0: Oh oui,
14: ça, c'est très
0: dégueu british. Ouais, ouais. Ah, mais moi, je prends tout, moi, à l'hôtel. Et s'il y a du saumon, c'est mort. Oh là là.
14: J'adore.
0: Ah ouais. Oh putain, on devrait vite tous vivre à l'hôtel. Merci beaucoup. Coucou Flavia de nous avoir appelé. Il y a Karen qui est là aussi. Bonjour Karen.
15: Bonjour Manu. Coucou l'équipe.
14: Coucou.
15: Bonjour Marine.
14: Bonjour.
0: Coucou. Marine est là. Tu peux lui. Oh Marine est là, c'est rigolo. C'est la chanson.
7: Ah ouais, vieille chanson.
0: Ouais, vieille très. Ouais. Bon, enfin, c'est pas rigolo du
14: tout. Ah, je connais pas.
0: Non, il y a que moi et.
7: Parce qu'on a 30 ans à peine.
14: Ouais, ouais,
0: en fait, on connaît des trucs. On a vu Michel Platini nous jouer au foot. C'est pour te dire. Et elle sait même pas qui est Michel Platini.
14: Vas-y.
0: Ah.
14: De nom. Je vois très bien qui c'est, ok.
0: Tu avais quel âge en 1998?
14: J'étais pas née.
0: Tu te rends compte?
14: J'avais moins 2 ans.
0: On a gagné la Coupe du Monde en 98. Ouais.
14: Wow. C'est fou. Née en 2000. Ben, on l'a regagné en 2018.
0: Oui, mais il a fallu attendre longtemps, quoi. Mais
14: oui.
0: Toi, t'as pas connu 98, quoi.
14: Non.
0: Oh putain, c'est fou. T'as pas connu le passage à l'an 2000?
14: Ben non, parce que je suis née en mars 2000.
12: Waouh. Wow.
0: Putain, c'est incroyable.
7: Même le passage à l'euro. Ah, si, tu l'as connu,
14: si, c'était
7: mais.
14: C'était en 2001, ouais, 2002.
7: Tu payais pas encore.
14: Ouais, j'étais.
0: Non, c'est rare, à 6 mois d'arriver à la banque.
14: Bonjour.
0: Karen, t'avais comme une question pour Marine, pardon.
15: Oui, déjà, Marine, bravo pour tout ce que tu fais, c'est trop
14: merci.
15: Sympa. Et puis, bah, ma question, c'est quel est ton achat le plus inutile, mais que tu adores?
14: Non, récemment, j'ai acheté un pressail.
0: C'est bien
7: utile, c'est ultra important.
14: C'est énorme. Maintenant, parce que l'habitude, je le fais au couteau, quoi. Je le coupe moi-même et tout. Et là, en fait, tu mets juste ta gousse, ta puce, ça presse. Ouais. Là, c'est énorme.
0: J'en ai deux chez moi.
12: Ah ouais, ouais.
7: Oh, le riche.
0: Ouais. J'ai deux pressailles chez moi.
12: Ah ouais.
0: Je pourrais peut-être en faire gagner un à l'antenne.
14: Mais c'était hyper cher en plus, c'était genre 7 euros.
7: Ouais, ouais, c'est
12: ah
7: cher.
12: Bon
7: ouais.
12: Ah
14: oui, ou 10 euros, je sais plus.
0: 10 enfin, euros le pressail.
14: Pour un pressail, c'est cher quoi. Tu
0: ah oui, on est sur un pressail électronique là ou quoi
14: non, mais. Bon, après, j'ai. Ouais, c'est, je sais pas, c'est vraiment inutile, mais.
0: Tu presses souvent de l'ail ou pas?
14: Bah, pas tant, non.
0: Non.
14: C'est pour ça que c'est inutile en fait.
0: Mais souvent, quand on achète un truc qui est pas vraiment utile, du coup, on lui trouve une utilité.
14: Ouais,
0: genre, tu vas chercher des recettes avec de l'ail.
14: Je vais m'en servir.
0: Mais écoute, c'est ton pressail. Voilà, Karen.
14: Voilà.
15: Merci.
0: Bah, je t'en prie. Attends, on espère que ta journée est un peu plus éclairée aujourd'hui.
15: Eh oui.
0: On te souhaite une belle journée, Karen. Merci beaucoup de nous avoir appelé. Le nouveau hit de Marine s'appelle Tricheur, une histoire d'amour compliquée. Mais bon, elle avait déjà fait. Quand je criais, ma faute. Ça sentait déjà que c'était pas la folie, quoi.
14: Ouais, ça sentait le roussi
0: derrière. Derrière, bon ben. J'ai le cœur maladroit. C'était pas la folie non plus. Ah, celui-là, ça va?
14: Ouais, ça va. Celui-là, il est plutôt.
0: C'est sur toi, quoi. C'est...
14: Ouais, et puis c'est maladroit, mais ça va, c'est cool quand même.
0: C'est mignon.
14: Ouais.
0: Cool. Ensuite, il y avait quand même Escrow, là, bon.
14: Ah, mais là, ça parle pas d'amour.
0: Ouais, bah, t'as bien insulté les gens, quoi. Escrow,
14: non, Escrow, c'était moi. Ouais. C'était la question que me posait. C'était un combat contre moi-même.
0: Ah, ouais.
12: Oui, quand même.
14: Mais attends, t'avais pas compris le titre, hein?
0: Mais en fait, j'écoute pas les paroles.
14: Oh, il est quand même très clair.
12: Mais si, c'est genre,
14: est-ce que je suis légitime? Est-ce que je suis un escroc?
12: Genre, c'était le syndrome une question de l'imposteur.
14: Ouais, voilà.
12: Ouais.
0: Ah, tu demandes si toi, tu mérites ce qui t'arrive?
14: Oui.
0: Ah.
12: T'inquiète pas, Marine.
0: Attends,
14: c'est très clair. Le titre est sorti il y a 8 mois.
0: Marine, ouais. Marine, je suis désolé. Est-ce qu'on peut recommencer l'interview?
14: Oui.
0: Depuis tout le début, tu viens avec le gâteau. Ça, c'est ton nouveau hit, il s'appelle Tricheur. Et elle va le chanter tout à l'heure. Ce sera la première fois qu'elle chantera en live, Tricheur. Tu l'as jamais fait?
14: Non, à part en studio, quoi. Mais
0: tu vas te souvenir des paroles?
14: Oui.
0: Ça, oui, là, là, ça marche. Non, tu nous tends le micro et tu nous demandes de les faire.
14: Oh
0: là là.
14: Non, t'inquiète, non, je ça va aller. J'espère, au pire, c'est pas grave.
0: Et tu nous diras aussi, hein, à quel moment on chante avec toi.
7: Oui, ah. Les chœurs, les chœurs.
0: Ah ouais, c'est important.
14: Bah, vous voulez faire les A derrière, ouais, ouais. Bon, bah, on fait deux versions. D'abord, j'en fais une toute seule et après.
16: Oui, c'est mieux, je crois.
0: Laisse tomber la version seule.
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0: Tu éclaires ce studio de ton talent.
16: Oh, non. J'adore quand il fait ça et en même temps, c'est, je déteste.
14: Merci.
0: Je t'en prie, je suis là aussi pour ça. Marine, elle est avec nous parce qu'elle est sortie tout à l'heure à minuit son nouveau hit qui s'appelle Tricheur et on l'aime.

0: chanter tout à l'heure en direct. Je te dis que celui-là, ça va être un gros titre. Sûr. Je le sens. Je le sens, j'ai le nez. Tu vois ce que je veux dire?
1: Ouais.
0: Il y a le son, il y a le truc. Même tout à l'heure, on en parlait. Marion, elle a dit, elle a glow up.
1: Mais
2: ouais, de ouf.
1: Mais oui. C'est vrai qu'il y a une évolution, c'est quand même un changement, ouais, c'est vrai. Mais c'est trop cool, c'est le but, quoi. C'est de toujours faire mieux, de toujours évoluer.
0: Mais c'est tout à fait ça. Mais tu as tout à fait. C'est un peu comme un Pokémon qui se transforme.
1: C'est ça, maintenant je suis.
2: Quoi?
1: Bah, je sais pas. Je cherchais un nom, mais j'ai rien.
0: Il faut savoir que parfois, avec Marine, elle commence une phrase et elle s'arrête. Mais moi, je suis habitué parce que ça fait quand même plusieurs fois que tu viens nous voir. Et c'est vrai qu'au début, ça surprend. Des fois, Marine, elle commence une phrase et puis tu sais, c'est comme s'il n'y avait plus de piles.
2: C'est un texte.
1: Surtout, c'est ce que je fais souvent, je parle sans réfléchir avant.
0: Ah,
1: ça, c'est des pulsions.
0: Et au milieu,
1: et donc,
0: tu
1: après,
0: dis oh là.
1: Je suis là, mince, qu'est-ce que je vais dire du coup? Non, je ne savais pas.
0: Sois la bienvenue parmi nous. Merci. Même si tu t'arrêtes au milieu des phrases, on est content.
1: C'est bien parce que on est complémentaires. Je commence, tu termines.
0: Mais c'est
2: oh,
0: génial.
2: C'est mignon.
0: Ouais. Oh, mais on est une équipe.
2: Ah,
0: hein.
2: Je couple.
0: Le single s'appelle Tricheur. L'album, on n'a pas le nom de l'album encore ou.
1: Non.
0: Tu le trouveras un moment. Regarde.
1: Moi, je l'ai.
2: Ah, tu veux pas dire.
1: Je suis la seule à l'avoir.
0: Ah, non, c'est vrai?
2: Non.
0: Il n'y a que toi qui l'as.
1: Arrête, je dis n'importe quoi. Il est trop tôt le matin. Non, mais je veux dire, je suis la seule et mon équipe.
0: Ah, d'accord. Vous connaissez le titre de l'album?
1: Plusieurs personnes le connaissent. Mais il est encore trop tôt pour le dire.
0: Et toutes les chansons ne sont pas encore enregistrées et tu espères que ce soit terminé pour la fin de l'année?
1: Pour la fin de l'année, oui.
0: Ok, il faudra juste se caler la date. Quand je viens enregistrer avec toi sur un titre.
2: Le fit, il n'oublie
1: pas le morceau.
2: Hein.
0: Il veut.
1: Bah écoute, non, on peut faire ça sur septembre là si tu veux.
0: Ouais, septembre ça roule. Ça me va pour moi.
1: Dans les 15 prochains jours, idéalement.
0: Nickel. Bah 15 jours de studio pour faire un titre, c'est bien. Je le prends. On a Cindy qui est là au téléphone pour toi. Bonjour Cindy.
3: Oui, bonjour Paf et bonjour les. Bonjour Marc.
0: Oula,
1: elle passe sous un tunnel.
0: Cindy, elle voulait appeler Orange pour se plaindre du son du téléphone. Je sais pas pourquoi elle est arrivée ici. Je suis désolée. Cindy, on a un problème avec ton son de téléphone.
3: Ah ouais, vous m'entendez pas?
1: Ah si, c'est bon, ça va là.
3: Ça va, voilà.
0: Il y a mieux, mais vas-y.
3: Voilà. Donc là, j'avais une question pour Marine. Est-ce que tu avais une habitude bizarre avant de te coucher le soir?
1: J'ai compris la question.
0: T'as compris la question? Attends, avant. Moi, j'ai rien compris, j'ai juste compris avant de te coucher le soir. Est-ce que vous avez compris le début?
2: Oui, non.
4: Si, moi j'ai compris.
0: C'est quoi?
4: Parce que tu as une habitude bizarre avant de te coucher
2: le soir. Ouais.
1: Ah ouais? Moi j'avais pas le bizarre, tu vois. J'avais juste habitude et avant de te coucher. Donc j'allais monter un truc.
0: Voilà, bah bizarre du coup. Putain, moi j'avais rien, j'avais couché le soir. En plus de ma calvitie, maintenant j'ai un problème d'oreille.
2: C'est top!
1: Ça va souvent de pair.
0: Marine, je t'entends en fait.
1: Ah bon? Non, je. Mais je sais pas si c'est bizarre, je bois toujours ma tisane nuit calme. En ce moment, c'est la tisane marchand de sable.
0: Oh.
1: Bah, ma petite camomille, tu vois, ma verveine. À chaque fois, avant de me coucher, je fais mon eau, mon infusion et je descends. Et souvent, je la bois pas parce que j'oublie. Donc elle est à côté, elle refroidit. Après, c'est trop tard parce qu'il est froid.
0: Il y a deux minutes, on disait que t'avais glow up et en fait.
1: Mais ça change pas.
0: Mais alors, question. Est-ce que quand tu bois une tisane le soir, dans la nuit, à un moment, tu travailles pour aller faire pipi? Non.
1: J'ai cette chance, mais après, je bois pas beaucoup la journée. C'est ma seule quantité d'eau de la journée.
0: Ah oui, c'est pas beaucoup.
1: Non, ça va.
0: Ah d'accord. Ok.
2: Chance, ouais.
0: Ah, parce que moi.
1: C'est parce que souvent j'oublie de la boire, je te le dis, donc finalement.
2: Voilà.
0: Mais si moi je bois beaucoup le soir, genre une grosse tisane comme ça, je vais faire pipi la nuit, quoi.
1: Ouais, c'est
0: mais
1: normal.
0: Ça va avec la calvitie et les oreilles. Merci Cindy de nous avoir appelé. Belle journée à toi.
3: Bonne journée, au revoir.
0: Vous avez des questions à poser à Marine. Marion, c'est la première fois que t'as Marine.
2: Oui,
1: c'est vrai.
2: C'est vrai. Et je te suis sur Insta. C'était donc ta première saison des festivals cet été.
1: Oui.
2: T'avais dit que t'appréhendais vachement l'exercice. Ouais. Comment ça s'est passé du coup?
1: Ben finalement, ça s'est trop bien passé. C'est vrai que c'est toujours un peu différent parce que c'est pas vraiment son public à soi et il faut parfois aller les chercher. Et j'ai un album qui est quand même, quand le premier album est quand même assez calme. Il y a beaucoup de balades. Donc j'avais peur qu'en festival ça soit compliqué. Mais finalement, c'était trop bien. Ouais, c'était trop bien.
0: Parce qu'effectivement, tu montes sur scène. Il y a des gens qui sont là, pas spécialement pour toi.
1: Bah non, ils sont là pour Kenji qui passe juste après en fait. Donc,
0: oh la vache.
1: J'adore. Non, mais ça dépend. Mais c'est vrai que, enfin, il y a beaucoup de gens qui étaient là pour moi, beaucoup de gens. Mais c'est aussi ça qui est bien, c'est que tu rencontres d'autres publics, tu rencontres les artistes aussi. Et puis le sentiment de satisfaction, il est presque supérieur quand tu réussis à aller chercher des gens qui te connaissaient pas à la base que quand t'as un public déjà acquis.
0: Parce que si tu commences à chanter et que t'as les mecs qui disent bon, on va boire une bière au bar.
1: J'ai pas eu ça.
0: Vraiment, c'est Marine. Bon, on reviendra après.
1: Non, ça va. Ça va. J'ai pas eu ça.
0: Bah tant mieux. Antoine est là. Bonjour Antoine.
5: Salut Manu, salut l'équipe. Bonjour Marine.
1: Bonjour.
0: Bienvenue sur Énergie Antoine. T'as une question à poser à Marine. Elle est là pour toi.
5: Et puis, Et petit aparté, est-ce que Marine, c'est pas la chanteuse la plus rigolote avec elle en ce moment?
0: On a un gros bug. Ouais, on a un gros problème de son. C'est à se demander si le problème de son ne vient pas de notre standard. Oui. Quelle était ta question, Antoine?
5: Je disais que Marine était sûrement l'une des chanteuses les plus drôles qu'on connaisse en ce moment.
1: Ah, c'est vrai.
5: Je trouvais qu'elle avait beaucoup d'humour.
0: Mais elle est fraîche, ouais, grave. Vrai. Toi, t'as go up, mais t'as gardé
1: c'est
0: ton.
1: C'est pas à moi de le dire. Je dis ça quand on me pose des questions sur l'album. Écoutez, c'est pas à moi de le dire. Je pense qu'il est bien, mais bon.
0: Alors, parlons sans détour. Est-ce que c'est l'album de la maturité?
1: C'est pas à moi de le dire.
0: Ah, bien sûr, mais non. Mais est-ce que c'est pas un renouveau suite évidemment à votre vie?
1: Tout est dans l'album.
0: Oui, bien
1: sûr. Vous me direz. Tout est chanté.
0: J'ai remarqué quelque chose quand même. À 3 minutes 27.
1: Mais attendez, on répond pas à la question.
0: Rien à foutre. Moi, ce qui m'intéresse, c'est l'album. Incroyable. Ce son, ça a été mixé par Michael Bublé, qui a lui-même mixé, on rappelle, l'album des Carpenters, l'album de Cindy Bulbul.
1: Ah oui?
0: C'est incroyable. T'as un mixeur, complètement, j'invente depuis le début. C'est un mixeur incroyable. À la base, il y a Steven Richard, bien sûr.
1: Oui, je crois. Je sais pas, mais c'est pas vraiment fait exprès.
0: Oui, t'es fraîche, quoi, c'est toi.
1: Il y a beaucoup de gens qui disent ça. C'est vrai.
0: Voilà.
5: J'avais une question très profonde à poser à Marine.
0: Voilà.
5: Quel est son snack préféré quand elle regarde un film?
1: Souvent, quand je vais au cinéma, c'est plus popcorn salé.
6: Ouais. Ah yes, la
0: cuisine salée,
1: yes. Ouais, mais j'aime les deux. Hein. Mais comme je suis plus salée, après chez moi, non, je prends rien. Je prends ma tisane nuit calme.
0: Ah ouais, c'est ça. Ouais.
1: Comme je disais.
0: Oui, une bonne petite tisane, bien sûr.
1: Ouais.
0: Ah ouais, c'est vrai qu'elle est drôle.
1: Non, rien de spécial. Mais il y a vraiment deux parties de moi.
0: Mais bien sûr, parce que effectivement, on ne se rend pas compte qu'une artiste n'est pas qu'un côté. En fait, c'est ça, c'est pile et face. Ce n'est pas pile ou face. On peut être caustique et en même temps boire une tisane le soir, Marie.
1: Bien sûr. Oui, c'est exact.
0: Bien sûr, vous êtes avec nous.
1: La pire interview, c'est exact.
0: Vous êtes avec nous dans notre émission Chansons et Découvertes. Il est 9h51, nous sommes ensemble jusqu'à 21h30 ce soir, je vous le rappelle. Puisque sur notre radio, il n'y a plus personne qui veuille animer. Et je suis là depuis 4h du matin. J'avoue que je me sens pas très bien. Antoine, merci de nous avoir appelés en tout cas.
5: À bientôt tout le monde.
0: Belle journée à toi.
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0: Ouais, on a des jingles d'Evelyne Delia. Alors, il y a la canicule, hein?
9: Oui, dans
0: tout le sud de la France.
9: Oui, mais juste ce week-end, après, ça repart normalement.
10: Ça va, c'est la sixième, on a l'habitude.
0: Oui, oui, c'est vrai. C'est vrai que maintenant, c'est... Bon, on va plus dire canicule bientôt.
9: On s'adapte.
0: C'est un bon week-end. Ouais. Et dans quelques années, il fera 48. Ouais. Petit week-end. Frisqué ce week-end. Hein. Il est 9h59, on n'est pas encore parti parce que Marine est avec nous depuis tout à l'heure. Il y a son nouveau titre qui s'appelle Tricheur, qui est sorti à minuit. Et c'est la première fois que tu vas le chanter pour nous. T'es toute prête? Elle nous fait un signe de la
4: tête. Voilà, je peux parler maintenant.
0: Ce sera en vidéo, on mettra la vidéo ensuite sur nos réseaux sociaux. Je me suis pas maquillée.
1: Mince.
0: En même temps, c'est pas moi qu'on regarde, c'est Marine.
1: Oui.
0: C'est quand tu veux, ça s'appelle Tricheur, c'est le nouveau hit de Marine.

0: souci, c'est qu'elle n'entend pas la musique.
1: Mais moi, j'ai pas de son.
0: Alors, Marine n'a pas de son dans son casque. Bon, on a des petits problèmes techniques ce matin.
2: Oui, ça marche pas trop.
0: Il y a un moment, Jeff, lui, il avait pas de micro du tout.
2: Mais bon, ça, c'était un vrai sabotage.
0: En fait, quand tu saches, Marine, c'est soit t'as le micro, soit t'as la musique.
1: Je balance. J'ai pas de son. Alors, j'ai ma voix, mais j'ai pas l'instru.
0: D'accord. Ah, alors, ouais, oui, là, t'es dans une crotte. Alors, attention, Marine. Sinon, j'ai la moi la musique. Je peux l'envoyer.
1: Non. C'est bon.
0: Et bah, du coup, voilà. Alors, on va arrêter parce que quand
3: c'est
0: vous
3: très professionnel,
0: en fait, si vous envoyez, on explique. Hein, si vous envoyez la musique alors que Marine est en train de parler, ça ne peut pas marcher.
1: C'est le
0: concept. T'es prête ou pas?
1: Oui, je suis prête.
0: Il est quand même 21h. Putain, on va y arriver. Alors, sachez que quand vous allez voir Marine en concert, c'est plus rodé que ça. Marine, son titre s'appelle Tricheur et c'est maintenant pour vous en direct sur Énergie.

0: Oui, elle a bien dit Tocard à la fin.
1: Je l'attendais, le Tocard.
2: Avec le cœur.
0: Ce qui est étonnant, c'est que Marie m'a quasiment pas regardé pendant la chanson, juste à la fin sur le Tocard.
1: Ouais, t'as regardé, ouais.
3: Non, je te regardais aussi sur la calvitie.
0: Oui, c'est vrai. Bon, bah, je crois qu'on a fait le tour, hein. Ouais. C'est bon, là, ouais. Eh, c'était la... Merci beaucoup pour ce cadeau parce que c'est la première fois qu'elle le chantait en direct.
3: Je suis très contente, merci.
0: En plus, ça a roulé vraiment du premier coup. Donc,
3: C'est les aléas du direct.
0: Mais bien sûr, et c'est pour ça qu'on aime le direct. Écoute, il y a plein de bonnes choses pour la suite. Il y a la tournée qui continue jusqu'à l'été 2027.
3: Oui, ça reprend le 2 octobre. Et ça continue jusqu'à l'été 2027, jusqu'à je sais pas quand, peut-être rajouter des dates, j'en sais rien.
0: Et normalement, l'album sur lequel il y aura Tricheur, il sort à la fin de l'année, si tout est ok, quoi.
3: Oui.
0: Il n'y a pas de date encore, je veux dire.
3: Ben non, j'ai même pas de date. Mais j'espère avant fin d'année, oui. Sinon, ça sortira quand ce sera prêt, quoi.
0: Allez, on va dire le 12 décembre. Allez,
3: je lance ça. Je sais pas, c'est un vendredi le 12 décembre.
0: Je sais pas, non. Vendredi 13, non, c'est pas une. Ah, quoique, par rapport à la chanson, non, tu dis vendredi 13.
3: Ah, c'est vrai, ça pourrait, je sais pas. Après, ça peut porter malheur aussi, faut voir. C'est...
0: Ouais. Bon, on verra.
3: On verra, oui.
0: Tricheur, c'est son nouveau hit et vous allez l'entendre, croyez-moi. Merci beaucoup d'être venu. Et puis, il y a le gâteau qu'on va manger.
3: Ah,
0: là,
3: oui.
0: Ah oui. Alors, vous pouvez voir la photo du gâteau que Marine nous a apporté tout à l'heure. Un magnifique gâteau.
1: Ouais, merci.
0: Qui a l'air très très bon puisque j'ai mis mon doigt dedans pour le goûter. Et avec marqué Tocard dessus, vraiment, je me suis régalé ce matin. C'est entre ma calvitie, le fait que j'entende plus, que je me lève la nuit pour aller faire pipi et le tocard sur le gâteau, tu m'as refait ma journée.
3: Non, mais en fait, t'es mon ami. C'est. Ça n'a aucun rapport, mais ce gâteau, c'est pas pour dire que t'es un tocard, c'est le gâteau de l'amitié, on est ensemble, quoi.
1: C'est mignon.
0: Mais bien sûr.
3: Je l'offrirai davantage à ceux et celles qui ont vécu ça qu'à ceux et celles qui sont des tocards, tu vois.
1: Ah, c'est beau ça.
2: Bah, je mangerai pas du coup.
0: On se quitte là-dessus. Merci beaucoup. Et puis tu reviens quand tu veux. T'es là ici chez toi. Tu viens. Tu sais pas si
3: mais
0: tu viens.
3: Mais je reviendrai demain. Et puis après-demain. Et puis tous les jours.
0: Mais viens quand tu veux.
3: Oui. Merci.
0: Tu seras au Energy Music Awards.
3: Je sais pas.
0: Et moi non plus, je sais pas.
3: Il n'y a pas encore eu de.
0: Bah, ça nous fait un point commun. On sait pas si on y sera.
3: On sait pas si on y sera.
0: Non, mais c'est vrai, on sait
3: mais
0: pas si,
3: si
0: on fait l'émission.
3: Si je reviendrai et tu me feras gagner un autre cadeau.
0: Mais bien sûr, si tu gagnes au Energy Music Awards, la dernière fois, tu avais gagné un téléphone. Cette fois-ci, bah, ça commence à. Ouais. Tu sais que tu commences à me coûter cher. Hein,
3: non, mais je plaisante. Mais en fait, c'est un cercle infini parce que tu m'offres un portable, j'offre un portable. Le prochain truc que tu vas m'offrir, je vais aussi l'offrir à un fan. Tu vois, tu m'offres, mais j'offre en retour aux gens.
1: C'est beau.
0: C'est beau. C'est beau. J'ai rien compris, mais c'est beau. Passe une belle journée. Un beau week-end,
3: merci,
0: amuse-toi bien en studio,
3: aussi,
0: sur scène, tout partout et merci. Hey, merci d'être toi.
3: Merci.
0: Oh. On se quitte comme chaque jour avec un titre qui va vous lancer la journée. Lady Gaga et Beyoncé, c'est Téléphone. Passez un beau week-end à lundi.
4: À lundi.

0: C'est nous. Et on est de retour avec vous pour démarrer cette nouvelle journée. C'est le 10 septembre 2026. C'est la fin de saison.
1: C'était une belle saison, on se passe vite, hein.
0: Mais mine de rien, on arrive à l'automne.
2: Petit à petit, là.
0: C'est le 20 septembre, non, 21
3: septembre. Ouais, 21,
0: Putain.
1: Voilà. Et puis il y a Halloween qui arrive aussi.
0: Apparemment, tout le monde n'est pas.
1: Non, moi je veux sauter Halloween pour aller à Noël.
0: T'aimes pas Halloween?
1: C'est non, chiant, flemme, Halloween. Flemme. Elle est si trop.
2: Oh là là.
0: Il n'y a que Lorenza qui aime bien Halloween.
2: J'adore,
0: alors.
2: Ouais.
0: Ça sert à rien. Moi ça me gêne pas.
2: Ah, ça marche.
0: Voilà.
2: Moi je vous ramènerai des bonbons.
0: Bah voilà.
1: Super.
0: N'attends pas Halloween du coup. L'automne, fondamentalement, je suis pas très fan, moi. J'aime bien l'été, j'aime bien l'hiver. L'automne, c'est vraiment le truc obligé, le passage obligé.
3: C'est ça, ouais, c'est tristoun.
1: Ouais, c'est mi-figue, mi-raisin.
2: Bon, les couleurs sont belles, orangées dans les arbres comme ça.
0: Non, pour
2: c'est
0: moi,
2: sympa.
0: C'est... Et pour moi, c'est la mort.
2: Ah,
0: c'est vrai. Bah, les feuilles qui tombent, tout ça, machin. Ouais. Eh bah, la Toussaint, tout ça,
2: oui,
0: le jour des morts, c'est en automne. Hein.
3: Bah oui.
0: Ils le font pas le 1er août. Hein. Ah oui, c'est une raison. Ouais, écoutez, Shakira, dans 2 minutes, il y aura aussi Gims. Si vous avez envie de notre premier appel du jour, vous nous appelez évidemment 0 870 42 48. Est-ce que vous avez quelque chose à partager avec nous pour démarrer cette journée? Oui, Jeff.
3: Ah oui, j'ai remarqué un truc. Mes potes sont ultra fans de foot. Et quand on passe ces soirées ensemble, ils parlent que de ça. Et moi, comme j'y connais rien et que j'aime pas le foot, je me sens exclu, vraiment. Et leur discussion m'emmerde profondément. J'aimerais bien un jour que les gens fassent attention aux autres, quoi, tu vois.
1: Bah, je comprends.
0: Bah, après, s'ils sont 5 et qu'ils aiment, ils sont 5 à aimer le foot.
3: Ils se retrouvent à 5 après.
1: Bah, intéresse-toi au foot aussi.
3: Mais non, mais c'est compliqué parce qu'en plus, ils remontent loin. Tu te souviens, en 2011, le but de machin, tu vois, s'il faut remonter à tout.
0: Ah ouais, c'est qu'en plus, ils sont pointus, quoi.
3: Ah ouais, complètement.
0: J'ai des potes comme ça, c'est chiant.
3: Ah ouais.
0: Non, j'aime bien le foot, hein. Mais quand ils commencent à te sortir des noms de joueurs d'il y a 4 ans en disant, bah, lui, il avait fait une barre sur le terrain face au Real Madrid en 1900.
3: Je vois un pas de ça, c'est pas possible.
0: Et globalement, il y a des fois on se retrouve dans des discussions, on n'a pas envie d'y être.
1: Oui, souvent.
2: Ah oui.
0: Il y a des sujets de conversation qui t'emmerdent. La mécanique, moi, par exemple.
1: Ah ouais.
0: Les gens qui, tu sais, qui sont contents et fiers de eux-mêmes de réparer leur bagnole. Ok, mais ne le racontez pas.
2: Ouais, t'as raison.
0: Voilà. Après, je crois en fait, il y en a pas mal, moi. La mode.
2: Ouais, toi, tu t'en fous.
0: J'en ai rien à foutre.
2: Ouais.
0: C'est vraiment, ça ne m'intéresse pas.
2: Passe au-dessus, quoi.
0: Non, Lorenza, tu peux parler de fringues et tout, mais moi, alors moi.
2: Je sais, toi, tu détestes. Bah, tu t'en fous, tu décroches au mot fringue.
0: Marion.
1: Moi, c'est les discussions de maman. Tu sais, c'est maman qui pense tout savoir mieux que tout le monde.
2: Ah, oui.
1: Moi, mon fils, il fait comme si, mais moi, j'ai fait comme ça avec mon enfant. Les Montessori, tout ça, là, moi, ça me tend. Je suis maman. Hein.
0: Je vois,
1: hein. Mais je veux pas discuter avec d'autres mamans.
0: Ok. C'est un bon sujet.
3: Ah.
0: Globalement, quelle discussion vous fait chier? Voilà,
1: bien, ça.
0: Quelle discussion vous saoule? Quelle discussion vous emmerde? Audrey est là, bonjour Audrey.
4: Oui, bonjour, salut Manu, salut l'équipe.
0: Bienvenue sur Énergie, Audrey, t'es notre premier appel du jour. Tu habites où?
4: J'habite à La Villeneuve Souturie dans l'Oise.
0: L'Oise, c'est pas loin de Paris, dans le nord, oui, c'est ça?
4: Ouais, au nord de Paris, ouais, c'est ça.
0: D'accord, très bien. Tu es déjà réveillée, pourquoi? Tu dois faire des choses à la maison, tu dois préparer pour le boulot?
4: Exactement, je me prépare pour le travail.
0: Qu'est-ce que tu fais?
4: Je suis ostéopathe animalier.
2: Oh,
0: c'est
3: ça existe, ça?
0: Ouais. On avait, à une époque, on avait un gros chien, et il avait mal au dos, et un ostéopathe animalier était venu, il le manipulait comme ça.
3: Ouais.
0: Et c'était impressionnant, parce que la chienne, elle pouvait bouger dans tous les sens, mais avec lui, elle était. Et après, vraiment, elle planait.
2: Il y avait plein de vidéos de ça sur TikTok, et c'est hyper satisfaisant, parce que tu vois les animaux qui sont vraiment heureux après.
3: Ah, quand ça craque, limite, là,
2: ça sourit. Ouais, c'est trop bien.
0: Tu fais craquer, toi, Audrey?
4: Alors oui, je fais craquer, mais après j'adapte mes techniques selon l'animal. Mais après sur TikTok, souvent c'est les chiropracteurs qu'on voit. Eux, ils accentuent le bruit, hein, parce que ça fait pas ce bruit-là. Hein.
2: Ah ok.
0: Ah, ils rajoutent, en fait ils truandent.
2: Ah, il me trompe en fait.
0: C'est comme les films avec Jean-Claude Van Damme. Et là ils rajoutent. Oh les escrocs. Audrey, je vais t'offrir le mug Manu sur Énergie pour te remercier de nous avoir appelé ce matin.
4: Super, bah merci beaucoup. Passez une bonne journée.
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0: Avant d'écouter Gims et Mauvais Joe, c'est le moment des sondages du matin. Comme chaque jour, tout le monde est concentré?
1: Oui.
0: Alors on peut y aller. Un homme sur 4 confie être totalement incapable de citer cette date sans devoir vérifier en douce. Un homme sur 4.
3: Jeff, l'anniversaire de ses enfants?
0: Non, mais c'est une date anniversaire.
1: Est-ce que c'est une date générale que tout le monde connaît?
0: Non.
1: Non, c'est une date personnelle?
0: Oui.
2: C'est pas son propre anniversaire?
0: Non. Non,
2: okay.
0: Non.
3: Bah, l'anniversaire de mariage alors.
0: C'est pas l'anniversaire de mariage, c'est la date d'anniversaire de rencontre de son couple.
1: Ah oui.
3: Oh, c'est compliqué ça.
2: Ah, vous êtes naze à ça, ouais.
1: Oui.
0: C'est. Oh là, oui, je t'entends. Hein.
2: Non, pardon. Non, mais c'est vrai, vous avez. Enfin, pour les dates comme ça, vous avez pas trop de mémoire, non?
0: Et alors, moi,
2: c'est
0: méchant, je hein. suis nul pour les dates. Je oui. suis nul pour les dates d'anniversaire, mais de ma propre famille. Hein. Ouais. Je mélange tout le temps les dates. Mais la date de rencontre avec ma femme, en fait, on se l'est dite. On savait plus quelle date c'était.
2: Ah, oui.
0: On s'est dit, c'est le 20 décembre. Et ben, bim, maintenant je l'ai. Parce que je l'ai choisi, tu vois.
2: Ok, c'est
0: on
2: mignon.
0: On devrait choisir sa date d'anniversaire.
3: Faudrait, ouais.
2: C'est vrai.
0: Bah moi je m'en souviendrai. 2% des gens avouent avoir déjà utilisé cet objet pour se curer les oreilles. Avec quoi vous êtes déjà curé les oreilles? Je vous écoute, Mario.
1: Une fourchette.
0: Pas mal.
1: Ça marche.
0: Mais c'est pas une fourchette. Lorenza.
2: La pique de la boucle d'oreille.
0: Ah, c'est précis.
2: Ouais.
0: Non, c'est un peu plus gros que ça.
2: Okay.
3: Un compas?
0: C'est dangereux.
3: Non, mais c'est à l'école,
0: c'est plus large que ça. Marion?
1: Une baguette chinoise.
0: Pas mal, une baguette chinoise pour se curer les oreilles, mais c'est pas ça.
2: On l'a sur nous? On peut en avoir sur nous?
0: Là,
3: ici.
0: Je pense pas que vous l'avez sur vous, mais.
2: Dans notre sac.
0: Dans ton sac ou dans. Moi, je l'ai dans mon blouson.
1: Ah, mais c'est les clés.
0: Une clé de maison.
2: Mais c'est gros!
0: 2%! T'as
2: pardon,
0: des petites clés, toi!
3: Oui, c'est pas les grosses clés à l'ancienne, tu sais!
0: Oui, non, c'est pas la clé du château, là! C'est pas Passepartout l'enfant Brayard qui arrive avec l'énorme clé! Non, non! C'est les petites clés! Dernier sondage du matin, 6% des gens le feraient régulièrement dans leur sommeil. Qu'est-ce qu'ils feraient régulièrement?
3: Pipi!
0: Eh ben non, ça, c'est pas régulièrement, c'est compliqué! Non, c'est pas ça!
2: C'est coquin?
0: Pas du tout coquin, non.
1: C'est parler.
0: C'est pas parler, mais c'est la bouche.
2: Baver.
0: Ils bavent pas. 6% des gens le feraient régulièrement dans leur sommeil.
3: Ils grincent des dents?
0: Non, ils grincent pas des dents.
1: Crier?
0: Non.
2: Ça fait du bruit?
0: Oui, ça fait du bruit. Ça sort de la bouche et ça fait du bruit.
3: Ils chantent alors?
0: Ils ne chantent pas, ils rient.
1: Ah,
3: dans leur sommeil?
2: Ah oui.
0: 6% des gens rient régulièrement dans leur sommeil.
3: D'accord.
0: C'est sympa, quoi.
3: Ouais.
0: Bah attends.
1: Ça peut faire flipper quand même.
3: Ouais, c'est ça, oui.
2: Si t'es à côté que tu dors pas, oui.
0: Non, moi je me dis, putain, je suis tellement fort que même quand je dis rien, je fais mal à la femme. Waouh.
5: Bonjour, c'est la voix de la SNCF. J'annonce tous les trains partout en France. Mais mon rêve, c'est un jour de pouvoir annoncer Manu. 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Bonne matinée à tous sur Énergie.
0: Ok.
3: Alors ouais, là ça calme.
0: Là c'est la voix de la
2: c'est
0: SNCF
2: la
0: qui fait le jingle. Il y a quelqu'un dans l'équipe qui a failli être voix de la SNCF.
1: Ouais, alors du tramway, c'est pas pareil. De la RATP, c'est pas mal quand même.
0: RATP à Paris.
1: Exactement.
0: Du tramway de la RATP à Paris. Marion a fait un casting
2: c'est
0: pour
2: ouf,
0: être la voix des tramways.
1: Phase finale les gars. La classe.
0: Vous
1: j'aurais tellement aimé.
0: Phase finale, genre vous étiez deux.
1: Ah ça je sais pas combien on était, mais j'ai passé beaucoup d'étapes et en fait j'ai pas été prise.
2: Ah ça aurait été fou. Oh,
0: tu veux essayer?
1: Ouais.
0: Ah, vas-y, fais-nous une phrase.
1: Veuillez vous éloigner de la bordure du quai, s'il vous plaît. Attention à la fermeture des portes.
0: C'est pas mal,
2: ouais,
0: ça
2: fait.
1: Mais oui, je voulais
0: dire. Ah ouais, j'avais vraiment envie de faire attention à la fermeture des portes. Oh. Et nous parlons ce matin de discussions qui nous emmerdent. Jeff, en démarrant l'émission, nous a dit qu'en fait, il avait des potes et il discute de foot, mais c'est assez pointu, quoi.
3: Ah oui, mais complètement pointu, ouais. Très...
0: Et du coup, ça l'emmerde. Et ils en ont rien à foutre, ils continuent leur discussion. Mm. Quelle discussion, vous, vraiment, vous avez du mal à rentrer dedans parce que ça ne vous intéresse pas. On va démarrer avec Yann. Bonjour Yann.
6: Salut Manu, salut l'équipe.
0: Quelle discussion t'emmerde, mon ami?
6: Moi, c'est les gens qui racontent leurs rêves et qui essayent de comprendre leur signification.
0: Il y a les gens qui sont sûrs de connaître la signification des rêves.
2: Oui, mais...
0: Ah, Lorenza?
2: Un petit peu, quand même. Tu sais vers où tu vas, tu vois. Si tu rêves que tu meurs, ben en vrai, c'est qu'il y a quelque chose en toi qui meurt quand même. C'est un nouveau départ. C'est très psychologique, tu vois. Tous les rêves qu'on fait sont liés. Et moi, je note tous mes rêves.
0: Mais tu peux inventer n'importe quoi.
2: Non.
1: Tu vois, il n'en peut plus, là.
2: Il y a Yann qui est en train de... Yann, il ne supporterait pas de minutes. Je note tous mes rêves, j'adore les raconter.
6: Donc tu te réveilles la nuit, tu prends un petit cahier et puis hop.
2: Non, c'est dans les notes de mon téléphone, j'ai une note rêve et il y a tout. Des fois, je me suis fait.
0: Tu peux nous sortir un des derniers rêves que t'as fait? On va t'analyser.
3: Ça va être dégueulasse.
2: Bah là, vous n'êtes pas prêts, je pense. Hein. C'est...
3: Mais il y a des sites pour ça où tu rentres les mots-clés.
0: Oui, bah, je vais le mettre en spam.
2: Cauchemar. Un dresseur de félins fou qui veut me faire souffrir avec ses léopards. Je sens que je vais être torturé. Bon, ça, c'est pas ouf.
0: C'est clair, la signification de ça.
2: C'est quoi?
0: C'est que, en fait, en ce moment, tu as l'impression qu'il y a des gens autour de toi qui ne te veulent pas que du bien. Ouais. Et tu sens que ces gens-là autour de toi, il y a un malaise. Et pourtant, il y a des gens bien autour, ce qui sont représentés par les léopards. Et celui-là, avec son petit fouet, là, tu sens que c'est pas bien. Il y a quelqu'un dans ta vie en ce moment. Tu sens qu'il est pas droit, il est toxique. Avoue que c'est
6: Vous m'avez saoulé. Hein.
0: Et voilà. Yann, raccroche pas, je vais t'offrir le mug Manu sur énergie, tu l'as mérité.
6: C'est bien gentil.
0: Belle journée à toi. Quelle discussion vous fatigue, honnêtement. Marion.
1: Ouais, mon mec, il est fan de tennis. Et donc, souvent, il rentre dans des discussions, débriefs de matchs, analyse des points. Ça me saoule. Il me montre carrément des vidéos où on refait le match en fait, de tennis. Et il me montre les points et tout. Mais j'en ai absolument rien à foutre. Et surtout, je ne comprends rien. Et il m'impose aussi le regard des matchs avec lui, qui dure 4 heures à la télé. Ouais, ça m'emmerde.
0: Ah oui, là, je comprends. J'adore le tennis, mais je comprends qu'il y a des gens qui ne disent pas.
1: Quand il comprend rien en plus.
0: Oui, c'est
1: pénible, quoi.
2: C'est long en fait.
0: Oui, mais c'est la beauté du sport. C'est ça le tennis. Évidemment, toi tu vas faire du padel.
2: Bah non.
0: Jeanne est là, bonjour Jeanne.
7: Bonjour Manu, bonjour l'équipe.
0: Quelle est la discussion qui te fatigue quand ça commence autour de toi?
7: Alors moi c'est les gens qui me parlent de leur régime alimentaire et qui sont fiers de décrire tous leurs repas.
1: Tellement.
7: Il y en a marre.
0: J'en peux plus. Et puis à chaque fois, ils arrivent et le régime, c'est le régime.
3: Oui.
0: The régime.
7: Exactement.
0: Et celui-là, attention, il est incroyable. Et puis il t'explique. Ah non, mais toi, tu fais pas ça. Tu devrais utiliser l'alimentation intuitive. C'est incroyable. C'est quoi l'alimentation intuitive? C'est pas du tout comme tu fais. Pas du tout, c'est vraiment ça. Et puis la personne, au bout de 2 mois, elle est passée à autre chose. J'ai découvert le régime du docteur Palbel. Cet américain, Rihanna le fait. C'est incroyable. C'est fou.
2: Ah oui, c'est vrai.
0: Merci beaucoup, Jeanne, de nous avoir appelés.
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0: Club des génies, vous envoyez Manu par SMS au 7 10 12. Deuxième participation pour Tiffany. Elle a gagné 100 euros hier. Elle va tenter d'en gagner 100 supplémentaires. Et vous aussi, vous allez tenter d'en gagner 100 euros. On joue juste après Katsai Animal. On continue à parler des discussions qui nous emmerdent.
1: Ouais.
0: Quelles sont les discussions quand vous les avez autour de vous? Vous faites, oulala, ça c'est pas pour moi. Lorenza, t'as pas dit?
2: Non, les discussions sur les travaux. Ah, moi j'ai refait ma salle de bain, ça m'a coûté un bras. Oui, oui, j'ai pris du 60 sur 60, mais je m'en fous. Parce qu'en fait, ça me rappelle que je suis pas propriétaire aussi.
3: C'est ça.
2: Mais, j'avoue que...
0: Dans mon village, j'ai un pote qui bosse dans le bâtiment. Et j'en ai un autre qui aime faire tout chez lui tout seul.
2: Ah, c'est chiant.
0: Il a fait sa salle de bain. Bah, ce qui est chiant, c'est surtout qu'il a mis un an pour la faire.
1: Ah oui.
0: Mais quand ils sont tous les deux, ça ne parle que de ça. Là, t'aurais dû mettre du placo de 12.
2: Ah oui, mais c'est
0: ça. La fois, ça, franchement, c'était compliqué parce que l'enduit de lissage, il n'est pas passé.
2: Ah non. Ah, l'enfer.
0: Ah, ah,
2: ils
0: devraient faire un club.
2: Oui, allez-y tous en fond et entre
0: ça, vous. Voilà, placo mon amour, et puis tu nous fais la paix. Wow. Quelle discussion vous emmerde, Jeff?
1: Les gens qui parlent des promos. Des promos et des soldes, tu sais. Mes soeurs, elles font souvent ça. Mais t'es pas allé inter? Mais attends, il y a la tomate en ce moment, elle est à 2,95€.
3: Ah, c'est bien. Ça,
1: oh, non, mais c'est bien, au bout d'un moment.
0: La tomate à 2,95€, c'est un peu cher,
3: c'est
0: la tomate.
3: C'est cher, oui, là, ça va pas. Mais sinon, elles partagent les bons plans, c'est cool.
1: Ouais, mais entre elles. C'est en limite, si on disait, tiens, faites un groupe sur WhatsApp dans ces cas-là. Groupe promo.
0: Pas faux.
1: Bah oui.
3: Ok.
1: Voilà. J'aime mes soeurs. J'aime mes soeurs. Je vous aime.
0: Apparemment, Mario aime bien partager les promos.
3: Ah oui, je trouve ça cool. C'est des bons plans.
0: On a Nadir qui est là. Bienvenue, Nadir.
4: Bonjour, l'équipe.
0: Nadir, tu voulais nous parler d'une discussion qui te fatigue.
4: C'est ça. Le vin.
0: Ah, le vin.
2: Oh non, c'est cool. Moi, j'aime bien savoir ce que je bois.
0: Bah, c'est rouge.
4: Ah bah.
2: Oui, bah.
0: C'est rouge.
2: Effectivement.
0: Non, attends, alors.
2: Non, mais.
0: Le problème, c'est que quand tu n'y connais rien et qu'on te dit c'est un château d'Armoyau, c'est dans l'Hérault, pas loin d'Albi.
3: Ah oui, bah t'apprends des trucs au moins.
0: Oui, mais tu l'as oublié.
3: Oui, oui. Et si tu n'y connais rien, c'est chiant.
0: Mais je crois qu'Albi, c'est pas vraiment dans l'Hérault.
3: Non, non, pas du tout. C'est dans le Tarn.
0: Non, et puis honnêtement, c'est frustrant quand quelqu'un qui s'y connaît, tu fais goûte, tu verras. Il y a un petit arrière-goût de cerise.
2: Mmh. Oui, de voilà. Groseille. Ouais. Mais t'as envie de le chercher. Ou
0: des fois,
2: tu
0: il
2: goûtes.
0: Sort, il sort genre. La couette. Et tu goûtes. Et toi, tu le sens pas le truc. Tu la sens pas la cerise dans le vin. Et sauf que t'as une pression.
2: Ah oui.
0: Si c'est une pression sociale, t'es obligé de dire. Ah oui, le goût de cerise, il est incroyable.
3: Oui. Oui. Tu fais semblant, bien sûr.
0: Et ben voilà.
1: Il y a un peu de banane aussi, non?
2: Ah, c'est le Beaujolais, ça.
1: Oui.
0: Mais si ça se trouve, ça sent pas du tout. Mais il y a un mec un jour qui a fait la vanne et tout le monde a repris derrière. Nadia, merci beaucoup de nous avoir appelés.
4: De rien, merci à vous. Bonne journée.
0: Très belle journée à toi.
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0: On joue comme chaque matin au Club des Génies. Tiffany est avec nous. C'est sa deuxième participation, Tiffany. Comment ça va?
6: Bonjour, bonjour, ça va très bien, merci, et vous?
0: Nous, on est heureux, on est contents, comme chaque matin, on est bien. C'est ta deuxième participation, hier t'as gagné 100 euros, c'est 100 euros quoi qu'il arrive, ils sont à toi. Mais tu ne veux pas t'arrêter là et en gagner 100 supplémentaires aujourd'hui. Mais en face de toi, il y a Dimitri. Ah, et Dimitri, il veut te barrer la route. Bonjour Dimitri.
7: Salut Manu, salut l'équipe, bonjour Tiffany.
6: Bonjour.
0: Tiffany, avant, elle est sympa, elle te claque la bise et tout, mais alors dès qu'elle rentre sur le terrain, c'est je vais te défoncer la tête.
6: Oui.
0: Ok, c'est le sport. Tiffany, Dimitri, on va jouer au Club des Génies, j'ai 100 euros. J'ai 3 questions, le gagnant ou la gagnante sera celui ou celle qui aura 2 points. À chaque question, si vous pensez avoir la réponse, vous donnez votre prénom. Vous donnez ensuite la réponse, si elle est bonne, ça fait 1 point. Si elle est fausse, c'est l'autre qui prend le point. C'est le premier, la première qui atteint les 2 points, qui gagne 100 euros et qui reviendra jouer avec nous demain. Attention, c'est parti. Voici la première question. 1 km à pied, ça use quoi d'après la célèbre compte
6: Dimitri.
0: Ou Dimitri Rapide.
7: Les souliers.
0: Ça use les souliers.
2: Oh là là, la rapidité, c'est fou.
1: Ouais.
0: Bonne réponse. Mais les deux ont été très rapides.
2: Ouais.
0: 1 point pour Dimitri, 0 point pour Tiffany. Voici la deuxième question. Quel ex-général et président de la République a été mis en avant cet été au cinéma?
6: Tiffany.
0: Tiffany, je t'écoute.
6: De Gaulle.
0: De Gaulle, oui.
7: Ah bon, bravo.
0: De Gaulle 1, De Gaulle 2.
1: Ouais. Attends, le 3.
0: Bien sûr, le 3.
2: Sacré match, hein.
0: Il paraît que c'est un mélange avec Avatar.
1: Ouais, deux fois.
2: Ah ouais.
0: Tiffany, 1 point. Dimitri, 1 point. Je les aime bien, ces clubs de chez nous, c'est tendu comme ça. Attention. Voici la troisième question. Dans quel pays se trouve le Taj Mahal?
7: Tiffany.
0: Tiffany rapide.
7: Ouais.
0: Tiffany.
8: En Inde. En Inde, oui, c'est la bonne réponse.
2: Waouh, c'était fou.
0: Ah, c'était tendu.
7: Bravo.
0: Dimitri avait la réponse aussi, mais il n'a pas été assez rapide.
7: Ouais, trop lent. Mais bien joué, Tiffany.
0: Oh, il est bien.
2: C'est mignon.
0: Je vais t'offrir le t-shirt Manu sur Énergie, Dimitri.
7: Allez, c'est gentil, super.
0: Et tu nous rappelles quand tu veux, et Tiffany, eh ben ça fait 200 euros pour toi.
6: Oui, trop chouette.
0: Ça monte tranquillement, la génie des génies. Eh ben rendez-vous demain à la même heure pour tenter de gagner 100 euros supplémentaires et de faire monter ta petite cagnotte.
6: Super, merci beaucoup.
0: On t'embrasse, rendez-vous demain à la même heure.
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0: Allez, qu'est-ce que vous avez envie de partager avec nous ce matin, Marion?
3: Je souffre du syndrome du paillasson.
0: Qu'est-ce que c'est?
3: Vous connaissez? En gros,
0: c'est que tu aimes que les gens viennent se frotter à toi avec leurs chaussures?
3: Non, c'est
0: un délire. Vas-y, essuie tes pieds sur moi.
3: Non, en fait, j'ai pas envie de faire pipi pendant des heures, tout va bien, mais quand je m'approche de chez moi, donc c'est-à-dire je passe le portail, je commence à sortir mes clés et j'arrive devant la porte d'entrée, là j'ai une envie, mais une urgence. Ça s'appelle, j'ai découvert ça, le syndrome du paillasson.
0: Mais je crois que tout le monde a ça.
3: Bah oui, ouf.
0: Tu pars d'un endroit, t'as pas envie de faire pipi, chaque kilomètre qui te rapproche de chez toi te donne plus envie de faire pipi.
3: C'est psychologique, parce que tu sais que ça va être bientôt.
2: Ça va être bientôt, ouais.
0: C'est exactement ça, mais je crois que c'est génétique, en fait, c'est en nous, c'est quand on sait qu'on est chez nous, donc tranquillement, et que il y a pas d'animal qui peut nous sauter dessus pour nous bouffer.
1: Ouais.
0: Et ben on est à l'aise et on peut faire pipi. Ça date de l'époque parce que avant, quand il y avait les dinosaures, à quel moment il venait de bouffer le dinosaure?
2: Et quand t'étais en train
0: quand
2: de faire pipi.
0: Ah oui,
3: c'est vrai.
0: Alors,
2: sur tes bah oui.
0: Alors bah oui. Ou quand tu te reposes, et c'est pour ça que les chiens aussi, avant de s'endormir, ils tournent en rond.
3: Ah ouais.
0: Pour vérifier si tout va bien. C'est, ça date de tout ça.
3: Ah, ça me rassure. On est tous pareils alors.
0: On est tous pareils.
3: Très bien, merci.
0: Alors après, il y en a d'autres qui sont pareils, mais qui paniquent quand ils ouvrent la porte, ils font sur le paillasson.
3: Oui, c'est autre chose.
0: C'est un autre problème. Ça, c'est le syndrome du paillasson mouillé trop tôt. Qu'est-ce que vous avez envie de partager avec nous ce matin, Lorenza?
2: J'ai une pote d'enfance qui m'a envoyé une photo de sa main avec une bague de fiançailles. Alors ça y est, je suis trop contente pour elle, mais ça fait une de plus, c'est quand même la quatrième dans mon entourage. J'espère que je serai demoiselle d'honneur, donc j'attends sa demande.
0: Ah oui, c'est ça que tu nous dis.
2: Mais déjà que j'attends aussi d'être mariée, bon ça, ce sera voilà.
0: Oui.
2: Mais là, j'attends d'être demoiselle d'honneur, quoi.
1: Il faut qu'on te demande.
2: Non mais genre
0: oui, c'est pas elle qui va
1: non,
0: dire
1: mais genre on demande de manière tu sais un peu officielle quoi.
2: Je dois pas prendre ça pour acquis, enfin elle me l'a pas encore demandé donc je suis c'est pas encore
0: mais,
2: le cas là.
0: Mais t'emballes pas parce que peut-être qu'elle te demandera pas quoi, tu vois.
2: Mais je serais très déçu.
0: Mais faut pas mieux être témoin que de demoiselle d'honneur.
2: Témoin, j'ai l'impression que ce sera pas moi. Ah. Donc je veux faire partie du petit groupe genre on a toute la même robe.
0: C'est comment ça va se finir ça?
2: Oh non.
0: Elle va te demander de faire le bar.
2: Bon, ça me va.
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0: Sur mon compte Instagram, c'est le compte Manu officiel. Mm-hmm. On vous a posé une question très simple. Quel est le plat qui est encore meilleur réchauffé le lendemain? Dans les réponses, Seb il a dit le couscous.
3: C'est pas mal.
0: Ouais. David il a dit la tartiflette.
3: Oh.
0: C'est excellent réchauffer la tartiflette.
2: Ah bon? J'ai jamais essayé.
0: Mais il faut la réchauffer au four.
2: Ah
0: pas
2: oui.
0: Au micro.
1: Ah non, pas bon.
2: Parce que autrement elle devient toute.
0: Exactement. Okay.

0: Nata sur Énergie, Manu double votre salaire.
1: Énergie. Tous les jours, deux fois par jour. Non, pardon, une. Oh, c'est l'habitude.
2: Ouais, oui, oui. Ah. Après, on a du cash aussi tout à l'heure.
1: Hein. Et alors, évidemment, on a du cash. Alors. Ouais, Lorenza, elle est contente depuis qu'elle bosse à la poissonnerie, elle est ravie.
2: J'adore.
1: On offre du cash tout à l'heure, attention. Hey. Un macro acheté du cash offert. Alors, c'est une fois par jour désormais. On vous double votre salaire à 7h05, mais comme l'a si bien rappelé Lorenza, à 8h05, on vous offre du cash 1000 euros. C'est le cash ou crash. Mais tout de suite, c'est le salaire. J'ai sur mon écran, je n'ai pas la personne que je dois appeler.
3: Ah, c'est tombé,
1: ce sont des choses. Alors là, je me tourne vers Florent.
3: Sinon, producteur. Tu m'appelles moi direct. Hein.
4: Ouais, te prends pas la tête. Pas, hein. On a 2-3 solutions pour toi. Ouais.
1: Obélix, oui. Je n'ai pas le droit. Ah, vous êtes tombé dedans quand vous étiez petit. Non, j'ai un problème sur mon écran.
4: Ah,
1: ça y est, c'est bon. Attention, ça arrive, c'est parti. Enfin, je dis c'est parti, mais j'ai pas l'impression que ça marche. Ah, ça marche, ça y est.
4: Ouf.
1: Attention. C'est parti, on vous appelle. Si vous avez envoyé salaire par SMS au 7-10-12, c'est peut-être votre numéro maintenant. Il faut décrocher. Hein. Si alors, tout est contre nous, ça va être compliqué. Hein. Allô?
5: Allô?
1: Ah.
4: Ouf.
1: Bonjour, c'est Sylvain de Trépeau dans le Doubs.
5: Oui.
1: Sylvain, quel est le seul animateur radio qui loupe ton salaire?
5: C'est Manu sur Énergie.
1: C'est gagné. Allô.
5: Oh là là, j'y crois pas.
1: Ben si, tu y crois. Si, tu peux y croire, parce que c'est vrai. Parce qu'il est 7h05 et parce que je t'appelle pour te doubler ton salaire, Sylvain.
5: Ah, c'est parfait, c'est magnifique.
1: Tu touches 1685 euros chaque mois. On va le multiplier par deux. Ça va faire 3370 euros pour toi.
5: Ah, oh, c'est parfait. Merci.
1: Alors, c'est parfait. On est bien. T'es déjà réveillé pour aller au boulot?
5: En fait, je suis à Disney, du coup ça tombe bien que tu doubles mon salaire. Voilà, merci.
1: Attends, t'es à Disney en vacances ou t'es à Disney, tu bosses à Disney? Parce que moi, il y a marqué paysagiste.
5: Non, je suis à Disney parce que j'ai pris 2 jours pour partir à Disney avec ma copine.
1: Oh,
2: ça c'est
1: cool.
2: Ça fait plaisir.
1: Alors effectivement, 3370 euros, normalement tu peux te payer 2 glaces.
5: Ouais. Exactement.
1: 3370 euros, éclatez-vous bien à Disney. Tu es paysagiste, c'est ça?
5: Ouais, c'est ça, exactement.
1: Donc t'arrives, c'est toi qui fais genre les trucs comme le château de Versailles, là, les bosquets tout ronds, tout ça?
5: Ouais, je suis pas au niveau des châteaux de Versailles, mais oui, c'est dans l'idée, ouais.
2: Non, t'es trop modeste.
1: Oui, je suis sûr que t'es fort.
2: Mais oui.
1: Après, je pense que tout le monde se pose la question, évidemment, la même question. Est-ce que t'as déjà taillé un arbuste en forme de zizi?
5: Non, les gens ne sont pas assez drôles pour ça. Hein.
1: Pourtant, ça aurait été tellement sympa, tous les arbres du château de Versailles taillés en forme de zizi.
5: Ah, oui.
1: Sylvain, je te souhaite une bonne journée. Éclate-toi bien à Disney, profite bien. Et ton salaire, on te le double, 3370 euros. Bravo à toi.
5: Eh ben, merci. Nickel.
1: Belle journée, ça peut vous arriver vous aussi. Tous les matins, on double votre salaire, ça se passe à 7h05. Vous envoyez salaire par SMS au 7-10-12.
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1: On n'en a pas parlé, mais quand Lorenza est arrivée ce matin dans le studio, elle a fait PSG, PSG, PSG. Mais elle est fan du PSG depuis maintenant un an quasiment.
2: J'étais contente parce que j'ai fait un petit coup de gueule et bim, ben voilà, 6-1 quoi.
4: Ah, c'est grâce à toi, bien sûr.
1: Évidemment.
4: Heureusement que j'étais là.
1: Hier, Lorenza a dit, là ça suffit, ils font de la merde. Ben, ils sont repris. Le PSG a joué son premier match de Ligue des Champions. Ils ont gagné 6-1 face à Slovan Bratislava. Mais à la fin, il paraît que dans les vestiaires, l'entraîneur, il a dit, wow! Vous avez entendu Lorenza ou quoi? Alors vous motivez maintenant. Hein. 1000 euros cash, les amis, dans 20 minutes, on va jouer au meilleur jeu radio du monde. C'est le jeu des 5 mots. 1000 euros cash, grâce à qui, Jeff?
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1: Mais oui. Putain, tu sais quoi, tu pourrais faire des animations dans les centres commerciaux.
4: Ouais.
3: J'adorerais ça. Tu sais où tu fais goûter le saucisson,
1: oui.
3: Là? Ah, j'adorerais.
1: Tu sais quoi, en plus t'as une bonhomie qui fait qu'on aurait envie d'aller goûter tes petites tranches de pain dégueulasses.
3: C'est ça. Tu vois, je serais avec une sorte de tablier à carreaux rouges, tu sais, là je vois avec les joues rouges, c'est important les joues rouges.
1: Oui, bien sûr, évidemment.
3: Oui, voilà.
1: Et les joues rouges, tu dis que le mec il est dedans, quoi. C'est vraiment lui qui a coupé le saucisson, c'est lui qui. Oh bah oui.
3: Eh ben, je vais essayer pendant les vacances.
1: 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C'est le jeu des 5 mots et on va jouer dans une petite vingtaine de minutes. Mais avant ça, on parle de discussions qui nous emmerdent. Quelle discussion? Quand ça arrive.

0: clairement, vous déconnectez. Vous en pouvez pas, ça ne marche pas avec vous. 0870 42 48, on va vous prendre le téléphone si vous en avez encore dans l'équipe.
1: Ouais,
2: bah ah oui, oui,
0: bah
2: oui, oui, oui.
0: Ah ben, oh là, voilà, Lorenza, vas-y.
2: Bah, quand vous discutez de vos trucs techniques là en radio, les boutons, la console, les câbles, je comprends rien.
0: Oui. Ah, tu parles, par exemple, quand je dois envoyer le bed en dessous, mais pas trop fort, rapport au gain sur le DB.
2: Alors, le début ça va, la fin,
1: waouh,
2: j'ai décroché quoi.
1: Le gain,
0: bah, en fait, c'est normal, parce que le problème, c'est que si je l'envoie dans le cartouchier, c'est pas la même chose que si je l'envoie dans le lecteur.
1: Ah ouais.
0: Tu vois le truc?
2: Ouais, tu m'as perdu. Et
0: si tu veux, je peux te montrer la console. Toi, là, il y a le fader, il y a le on-off, le fader.
2: T'embête pas.
0: Après, si tu veux, si je veux mettre en prêt. Après, je me mets en solo pour écouter le truc qui va arriver après, tu vois.
1: Ah, t'es en prêt.
2: Attends, franchement, vous embêtez pas, ça marche.
0: Comme tu veux.
2: Faites-le quand je suis parti après.
0: Il y a pas de problème. Après, je pense que les câbles, faut mieux les mettre en XLR qu'en direct.
2: Voilà,
0: je pense que
2: t'en penses, mais... phobie. Oh là là.
0: Ok, j'ai bien compris que ça ne t'intéressait pas trop. Quelle est la discussion, clairement, sur laquelle vous allez décrocher? On a Laetitia qui est là. Bonjour Laetitia.
3: Bonjour Manu, bonjour toute l'équipe.
0: Sois la bienvenue parmi nous, on t'écoute.
3: Bah moi, c'est les gens qui racontent leurs vacances. J'ai pas envie d'entendre 3 semaines de transat en détail, quoi.
2: Oh, moi j'aime bien aussi. Ouais.
0: Alors moi j'avoue que je suis pas très fan. Parce que en fait ça m'est un peu égal.
2: C'est pas sympa.
0: Il le dit, c'est bien. On s'en fait.
2: C'est honnête, non, mais bon.
0: Mais parce que moi j'ai vécu mes vacances, t'as vécu tes vacances, et si tu commences à dire oh, on était dans une maison incroyable, on s'est amusé, puis il y avait
2: j'adore,
0: il y avait Pierre qui était là, mais Pierre je le connais pas, et puis il y avait une vue sublime, j'y étais pas, tu vois.
4: Oui,
0: ce que
4: mais
0: je veux dire.
4: Toi tu nous as raconté tes vacances, hein, on n'a rien dit,
2: ouais, c'est
4: on
2: ça.
4: A écouté sagement.
0: Ah, ça c'est différent.
4: Ah bon.
2: Ah oui, évidemment.
0: Parce que je vous rappelle le principe, mes vacances sont toujours plus intéressantes que celles des autres. Bien sûr. Et les vacances, tes vacances à toi, sont toujours plus intéressantes que celles des autres.
4: C'est
0: la base, évidemment. Merci beaucoup Laetitia de nous avoir appelé.
3: Merci,
0: bisous. Gros bisous. Quelle est la discussion, clairement, qui vous emmerde? Si vous en avez encore, Jeff, t'en avais?
1: Ouais, les discussions sur les placements économiques, c'est les placements de pognon, quoi.
5: Ah, dis donc, non, parce que moi, j'ai fait la défis, que là, j'ai acheté 3 d'euros bien.
1: On n'y connaît rien, quoi. Au bout d'un moment, un livret A, ça suffit, quoi.
0: Du coup, je vais te dire aujourd'hui, le bitcoin, c'est un peu dépassé.
5: Ah, j'ai déçu il y a 10 ans, oh là là.
0: Oh là, c'est vrai. J'ai un cousin, tu sais quoi, il a mis 1000 euros de bitcoin, il a aujourd'hui 1,5 million. C'est incroyable.
1: Ah, la chance.
0: On est trop cons en 2000 avec le bug, on aurait dû y aller à fond dans le bitcoin.
1: Ah, c'est exactement ça, toi. Ça
0: me c'est marrant, hein. On connaît toujours quelqu'un qui a un cousin qui a cartonné dans le bitcoin.
2: Ouais.
0: C'est fou, hein. Mais on voit jamais le cousin.
2: Ouais.
0: Pauline est avec nous. Bonjour Pauline.
6: Bonjour Manu, bonjour l'équipe.
0: Quelle est la discussion, clairement, qui t'emmerde?
6: Alors moi, c'est la politique. D'abord, c'est un débat interminable, puis ça pète l'ambiance.
2: Ah oh non, moi j'adore ça.
4: Oh non, c'est horrible.
0: Lorenzo, t'adores ça?
2: Eh ben, je suis devenue ce genre de personne.
0: Mais non.
2: Il y a un jour où je rentre et il y a ma coloc dans le canap, on a passé 1h30 à parler de politique.
4: Wow.
2: Et
0: en fait,
2: et après, on s'est envoyé des messages le lendemain en mode, on a passé vraiment une belle soirée, quoi. J'ai dit, waouh. Ah oui, c'est fini, j'ai passé un cap. Hein,
0: mais ce qui est étonnant, c'est que vous arrivez à discuter politique sans vous engueuler.
2: Ah oui, ben là-dessus, c'est vrai qu'on est plutôt d'accord. Donc, c'est vrai qu'il n'y avait pas d'autres gens avec nous. Là, je pense que c'est parti en couille. Mais je suis ce genre de personne, ça ne me dérange pas. Tant qu'on peut débattre calmement, j'aime bien écouter les arguments qui sont en face de moi, si c'est intéressant. Et me rejoint par la suite.
0: En fait, t'aimes bien débattre avec des gens qui sont tous d'accord avec toi.
2: Oui, c'est ça.
0: Donc, en fait, la politique, toi aussi, la discussion t'emmerde.
2: Un petit peu.
0: Merci beaucoup Pauline de nous avoir appelé.
6: Merci, bisous.
0: Belle journée. La politique, d'ailleurs, c'est le plus gros problème des débats de famille. On en avait parlé l'autre fois, hein, des discussions de famille. Le dîner de famille, quand on commence à parler, bien sûr. 7h25. Refermons le sujet des débats qui nous intéressent pas. Et revenons à des choses beaucoup plus sympathiques, comme 1000 euros cash. 1000 euros cash, c'est ce qu'on vous offre grâce à Iri Piscine. On joue au jeu des 5 mots. Vous nous appelez au 0870 42 48. Vous venez avec nous. Et attention, on va rire aussi. L'année dernière, on faisait un truc, c'était un combat des ex.
2: C'est-à-dire que
0: on faisait un combat entre deux personnes qui racontaient leurs pires ex. Cette année, nous allons élargir le débat. J'ai une question très simple. Quels sont vos plus beaux exemples de loose sentimentale? Qui a la vie sentimentale la plus pathétique?
1: Ah ouais, on n'a pas le temps, on n'a qu'une émission, les gars. Je veux bien, moi, mais il faut 2 saisons. Hein.
0: On va se faire ça.
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0: 1000 euros cash grâce à qui, Marion?
4: Iri Piscine.
0: Alors. on les aime.
2: Ah, bien sûr, je les adore.
0: Je discute avec ma femme en ce moment pour voir si on peut pas déménager dans une piscine irépiscine.
4: Ah ouais.
0: Ouais, vraiment.
4: Et leurs pompes, ils ont des sacrées pompes. Hein.
0: Oh, ils ont des pompes. Ouf. Oh là là, les pompes irépiscines.
2: Et les robots.
0: Oh, les robots de piscine irépiscine. On a tous vu les robots de piscine, mais les leurs.
2: Ah non, c'est pas
0: ils sont au-dessus, oui. Oh là là là là là là. 1000 euros cash grâce à Iri Piscine, nos meilleurs amis cette semaine qui vous permettent d'en partir avec de l'argent tous les matins. C'est le jeu des 5 mots auxquels on va jouer dans 5 minutes juste après Mauvais Joe et Pilé. Vous nous appelez au 0870 40 42 48. Attention, tout le monde est prêt à faire pleurer les autres. L'année dernière, on faisait un combat des pires ex. C'est-à-dire qu'on échangeait sur nos pires ex et on voyait qu'il y avait pas les pires. On a décidé cette année d'élargir ça à la vie sentimentale globale. Quels sont vos moments de vie sentimentale un peu pathétiques? Si vous avez des exemples de loose sentimentale à partager, eh ben vous nous appelez 0870 42 48. Mais avant de vous prendre le téléphone, petit tour du studio. Je peux commencer si vous voulez.
2: Allez, vas-y.
0: Une bonne loose sentimentale, bon, il y a très très longtemps, je suis avec une fille depuis quelques mois et je décide d'arrêter. Voilà, je veux arrêter, j'arrête, bon. Et puis genre 2 semaines après, ou 3 semaines après, je rêve d'elle.
2: Ah.
0: Et je me réveille et je fais, putain, j'ai fait une connerie.
2: Ah, tu regrettes quoi.
0: Et je regrette à mort. Mm. Et je l'appelle, je lui envoie un message, je lui dis, est-ce qu'on pourrait se revoir, voilà, bah, j'ai rêvé de toi, est-ce qu'on peut se revoir. Et elle me dit oui.
2: Oh.
0: Elle me dit, ouais, bah écoute, bah, passe à la maison. Et je passe à la maison, et là j'arrive, j'ouvre la porte, enfin elle ouvre la porte, j'avance, et là, qu'est-ce que je vois sur la chaise, posée quasiment à l'entrée.
2: Quoi?
0: Un pantalon et des chaussures.
4: Oh non, la vengeance.
2: Ah merde.
4: J'adore.
1: Non, comme dans les films.
2: Mais du coup, t'as dit quoi?
0: J'ai rien dit, mais j'ai compris qu'en fait, bah, elle avait quelqu'un d'autre.
2: Ah oui, mort, oui, c'est mort.
0: Ah oui, c'était mort. Oui, bah oui, bah c'était pas mes chaussures. Hein.
4: Eh bah karma, tu vois, fallait réfléchir avant de la larguer.
0: Voilà, la petite loose un peu pathétique. Quand tu te retrouves là, il fait ah bon bah voilà. Après on a papoté, puis je suis retourné chez moi chialer comme une merde.
4: Oh.
0: Voilà, mon Dieu. Allez, à vous maintenant.
4: Moi j'ai pire que toi. Quand j'avais, pire. Oui je pense. Quand j'avais 19 ans, je suis partie un été en Irlande pour apprendre l'anglais.
2: Trop bien.
4: Et donc j'étais dans une sorte de colloque géante avec plein de personnes de plein de nationalités différentes. Et je suis sortie avec un des gars, un autre français. Je le kiffais de ouf. Et mais au bout de quelques semaines, j'ai appris qu'il me trompait. Bon là vous allez me dire, oui c'est relou mais c'est classique.
0: Ouais, je vais dire, comme tout le monde.
4: Ouais. Non, en fait il me trompait non seulement avec une autre personne de la colloque, mais surtout avec un mec.
2: Oh.
4: Et oui, je savais même pas, il était bi. Et donc je vous raconte pas au petit déj le matin quand je les voyais tous les deux sortir de la chambre parce que je suis restée, j'avais pas d'autre logement. J'ai dû continuer à cohabiter avec bah, mon ex et son nouveau mec. Non mais l'enfer du truc.
2: Waouh.
0: Ouais. Ouais, t'as pas d'argument, t'as
2: bah
0: rien.
2: Bah non, là t'as rien. Tu.
4: Ah bah là j'étais en mode mais qu'est-ce qui m'arrive quoi.
2: Oh c'est...
0: Ça arrive après, ça arrive. Hein. Ouais. Et puis ça doit être vexant quoi. Tu dis bon bah j'ai pas.
4: Ouais, tu dis je l'ai carrément dégoûté des femmes.
0: Elle est bien celle-là
4: Belle,
0: aussi.
4: Hein
0: ouais, elle est bien. Lorenza, tu veux démarrer?
2: Oui, allez. J'ai un ex avec qui je suis restée longtemps, genre plus de 5 ans, qui voulait qu'on ait notre propre appart. Parce qu'on emménageait vite fait, on avait emménagé ensemble, mais j'étais dans un petit studio. Mmh. Et là, il voulait qu'on prenne notre propre appart, donc on le prend. Je quitte mon studio, il me demande de jeter mes anciens draps. Parce qu'il y avait des autres hommes qui avaient dormi dedans.
4: Oh, ouais.
2: Donc déjà un peu toxique quand même. Ouais. Je les jette et on emménage dans cet appart. Enfin, on emménage, j'emménage toutes mes affaires. Lui emménage seulement avec ses claquettes, sa PSP, donc la console, et ses Tupperware. Et il m'a quitté 3 mois après.
4: Wow. Et toi, t'avais plus de draps.
2: Et moi, j'avais plus de draps, j'étais toute seule dans le grand appart.
0: Ouais, mais attends.
2: Ses Tupperware, sa PSP, ses claquettes.
0: Ouais, mais... C'est ce que j'allais dire. Alors, franchement, aujourd'hui, c'est très compliqué d'avoir des Tupperware avec les bons couvercles. Mais vraiment, franchement, arrête de plaindre, s'il te plaît.
2: Il est venu les récupérer en plus.
0: Ah merde. Ah, c'est ce qui m'emmerde le plus dans l'histoire. C'est ce qui est venu récupérer ces Tupperware.
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0: 1000 euros cash au jeu des 5 mots, le meilleur jeu radio du monde grâce à Iri Piscine. Adeline va peut-être partir avec ses 1000 euros. Bonjour Adeline.
9: Bonjour Manu, bonjour les Wouin-Wouin.
0: Sois la bienvenue sur Énergie Adeline, 1000 euros cash pour toi. On va jouer au jeu des 5 mots ce matin. Tu vas jouer avec notre producteur.
2: Allez.
0: Et bah, pour que lui aussi, au lieu de nous juger, il sente la pression que c'est de jouer au jeu des 5 mots.
10: Je l'ai déjà, là je l'ai bien là.
9: Très bien. Moi je pense.
0: Attention. Adeline, Florent, voici comment ça va se passer. Florent va sortir du studio quand il sera dehors. Adeline, je vais te donner 5 mots. Après chaque mot, tu me donnes le premier qui te vient en tête. Ensuite, Florent revient. Je fais la même chose avec lui. Dès que vous avez un mot en commun dans vos réponses, eh ben, c'est gagné. Les 1000 euros sont pour toi. C'est aussi simple que ça. T'es prête?
9: Oui, je suis prête.
0: Bonne chance à toi. C'est parti. On joue au jeu des 5 mots. Robot.
9: Cuisine.
0: Surprise.
9: Cadeau.
0: Flamenco.
9: Espagne.
0: Oreille.
9: Boucle.
0: Paillasson.
9: Maison.
2: Bah, c'est parfait, hein. Ouais,
0: super. Alors là, excusez-moi.
2: Ah oui.
0: Franchement, nickel.
2: Professionnel. Ouais.
9: Je tremble comme une feuille.
2: Oh, ah, mais non.
0: Ah, mais respire, tout s'est extrêmement bien passé. Ouais. Vraiment.
9: Bon. On va faire revenir Florent. On est connecté.
0: Attention, on va faire revenir Florent maintenant. C'est le producteur de l'émission, c'est lui qui nous engueule, c'est lui qui dit les choses. Ouais. Et là, maintenant, faut pas faire le malin.
10: Non, mais je fais pas le malin, là. J'ai une petite pression. J'ai peur.
0: Un mot en commun suffit pour gagner, c'est parti.
10: Ouais.
0: Robot.
10: Technologie.
0: Cuisine.
10: Ah oui.
0: Surprise.
10: Anniversaire.
0: Cadeau. Il reste 3 mots.
10: J'ai peur.
2: Ça va aller.
0: Flamenco.
10: Espagne.
0: Ouh. Espagne, oui, c'est gagné.
10: J'ai cru que c'est pas ça.
0: Oh là
9: là. Wow.
0: Adeline, respire.
9: Oh, voilà. Je suis contente.
0: Poussez, madame, poussez, respirez tranquillement, vous inquiétez pas. On gère tout, le bébé, on voit le bébé, il arrive. Et c'est beau. C'est gagné, Adeline, les 1000 euros sont pour toi.
9: Merci beaucoup.
0: Il restait 2 mots, Florent.
10: Ouais.
0: Oreille.
10: Coton-tige.
0: Boucle.
10: Ah oui.
0: Et enfin, paillasson.
10: Tapis.
0: Maison.
2: Oui, mais un mot suffit.
10: Catastrophique derrière.
0: Ouais. Non, c'est pas grave. Un mot suffit, Adeline. C'est gagné. Ouais. Les 1000 euros. Je sens qu'ils vont te faire du bien, ces 1000 euros.
9: Ah oui. Je peux me permettre. J'ai une année un peu difficile. Je pars en formation, parce que je change de boulot pour justement avoir un peu plus d'argent. J'ai un petit garçon que je laisse toute seule. C'est vraiment pas facile. Je suis loin de lui et je suis vraiment contente. Merci à vous d'être là.
0: Eh ben, on t'embrasse fort, Adeline. Et pour ton petit garçon, je vais t'offrir en plus le mug Manu sur Énergie et le t-shirt Manu sur Énergie.
9: C'est trop gentil, merci à vous.
0: Si ça se trouve, en fait, elle a pas du tout ça. Et on t'embrasse, Adeline. On te souhaite une très belle journée. Bravo à toi.
9: Merci, merci beaucoup, l'équipe.
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0: Énergie. Tous ensemble. Ouais, nous confions un peu, nous avouons. Et avouez que ça fait du bien de le dire parce que. Quelque part, on se soulage.
2: Mais on se sent moins seul, hein. Mais on a tous des galères.
0: Eh oui. On parle de nos moments de vie sentimentale un peu pathétiques. On a Lucie qui est là avec nous. Bonjour, Lucie.
12: Salut, Manu. Salut, l'équipe.
0: Bienvenue sur Énergie, Lucie. Quelle est ton histoire un peu pathétique de vie sentimentale?
12: Eh bien, je voyais un mec depuis 2 mois. Un jour, j'avais un date avec lui, donc j'arrive chez lui, sa voiture est là, mais il répond ni à la porte, ni au téléphone. Ça fait 5 ans, et j'ai toujours pas de nouvelles.
2: Non, oh oui. Tu fais ghoster.
0: Ah non, il va y ghoster.
2: Voilà, c'est ghoster en beauté, là, c'est waouh. Wow.
0: Nous étions ensemble depuis combien de temps?
12: Ça fait 2 mois, à peu près.
2: Oh quand la même, vache. Hein. Le courage. Ouais, ouais.
0: Et même qu'après, j'ai vu dans la presse un avis de décès, mais j'y crois pas. Wow. Pas mal, Lucie, pas mal. Merci beaucoup de nous avoir appelés. On a Guillaume qui est là aussi. Bienvenue, Guillaume.
13: Salut Manu, salut toute l'équipe, ça va?
0: Mais très bien, écoute, on se rend compte qu'on est tous pathétiques, donc on est contents.
13: Bah oui.
0: On a tous nos loups, quelle est la tienne?
13: Bon, bah écoute, moi, c'est avec ma copine, on a décidé d'ouvrir la relation en quelques mois.
0: Oula, pardon, ça a coupé. Guillaume, ça a coupé, je suis désolé. Vous avez décidé d'ouvrir, pardon?
13: La relation pendant quelques mois. Donc on avait le droit d'aller voir ailleurs. Alors elle est allée voir ailleurs et elle est restée ailleurs. Voilà. Quoi dire d'autre?
2: Ah bah c'est le risque aussi.
14: Ah oui. Elle était plus verte.
13: J'ai cherché, j'ai trouvé.
0: Oui. Enfin non, du coup, elle a trouvé.
13: Oui, voilà, pas moi.
2: Oh là là.
0: Ok, numéro 1 pour l'instant.
2: Ah là, ouais, ça pique.
0: Elle est très bien celle-là. Merci beaucoup, Guillaume.
13: Allez, bonne journée.
0: Belle journée à toi. Sophia est là aussi. Bienvenue sur Énergie, Sophia.
15: Bonjour, Annie. Bonjour, tout le monde.
0: On t'écoute, Sophia.
15: Alors moi, à l'époque, mon copain m'avait demandé de l'aider à déménager, sauf que j'ai trouvé dans ses cartons plein d'affaires de femmes. C'est là où j'ai compris qu'il avait une double vie.
2: Wow. Bah, il est pas très malin, hein.
0: Oui.
2: Enfin, pardon, oui, bon. En plus d'être infidèle.
15: Il aurait pu d'être infidèle, ouais.
0: Mais c'est au-delà d'être infidèle, c'est la double vie.
2: Oui, oui, ouais.
0: Ça faisait longtemps que vous étiez ensemble?
15: Bah, on allait fêter nos 1 an.
0: Ah oui,
1: quand même, oui. Oh.
15: J'ai rien vu pendant 1 an, quand même.
0: Il faut rien dire. Ah, t'as non. rien vu, pardon, non, t'as rien vu.
15: J'ai rien vu pendant 1 an.
0: Oh, c'est...
4: Et ça faisait longtemps qu'il était avec l'autre?
15: Et bah, j'ai pas trop su, ça faisait beaucoup plus longtemps, oui, par contre. Mais j'ai pas su exactement. J'ai pas été jusqu'à vouloir savoir tout ça.
4: Wow, c'est chaud.
0: Ça, c'est le problème, on le répétera jamais assez, hein, parce que le gros problème et la morale de cette histoire, c'est quand vous déménagez, vous sortez les cordons tout de suite. Vous videz les cartons. Vous
1: ah bah oui, oui.
0: Ça, c'est la base, sinon ça traîne et après, regardez ce qui se passe. On t'embrasse, Sophia. Belle journée à toi.
15: Bisous, merci.
0: Gros bisous, merci de nous avoir appelés. Encore, si vous en avez des petits moments pathétiques.
1: Ah oui.
0: Jeff, t'en as pas donné, toi.
1: Eh ben, j'attends, c'est le meilleur pour la fin, les amis.
0: Allez.
1: Bon, alors, s'il s'agit de mon... Alors, tant que je calcule, mon ex-ex-ex, avec qui je suis resté 7 ans, elle a largué une première fois, mais elle est revenue au bout de 6 mois.
2: Okay.
1: Donc, c'était très beau, tout ça. Et au bout d'un an, j'ai voulu lui faire la surprise, tu vois. Je l'ai rejoint sur son lieu de travail, elle était en mission à l'étranger.
2: Mignon.
1: Je l'ai rejoint, j'ai pris l'avion, tout ça, machin. J'ai loué une voiture. C'est au cœur de la montagne. Je l'ai rejoint. J'ai passé 2 jours avec elle. Je sentais que je gênais. Donc je suis reparti et en arrivant chez moi, elle est jamais revenue et j'ai appris que le mec qui avait passé, qui était là-bas, son collègue, ils étaient ensemble depuis plusieurs mois. Et on est resté 7 ans ensemble, hein, c'était genre big love. Hein.
2: Oh là là.
0: Bah pas trop du coup. Je pensais plus long. Pardon, excuse-moi. Bon, et c'est quoi, refermons la page et on la rouvrira plus tard.
2: Je pense qu'on
0: en aura d'autres des histoires.
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0: On n'a pas parlé des iPhone 18.
2: Quelle dinguerie.
0: Oh là là là là. Hier, c'était la keynote d'Apple. Ils ont présenté les nouveaux iPhones. Donc, il y a l'iPhone 18.
1: Mm-hmm.
0: Mais surtout, l'iPhone Duo, c'est le premier iPhone pliable. Vous avez vu ça ou pas?
2: Oui, il a l'air bien. Oui. Il est incroyable.
0: Il est incroyablement cher aussi. Hein.
2: Oui. Oui.
0: C'est, alors, le prix, 2 339 €.
2: Pouah.
0: Ouais, c'est donné si on choisit entre ça et acheter un paquebot.
4: Oui, c'est vrai.
1: Bah oui, pour ça.
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0: Il est temps à 8h05 de vous offrir du cash. C'est comme chaque jour le moment du cash ou crash. On a Jordan avec nous. Bonjour Jordan.
18: Bonjour Manu, bonjour l'équipe.
0: Sois le bienvenu parmi nous Jordan. Peut-être 1 000 € pour toi si tu gagnes au cash ou crash. Le crash, on le veut pas. Qu'est-ce qu'on dit au crash?
2: Non, on lui dit dégage. Non, Jojo, il mérite du cash, Jojo.
0: Voilà. Oui, Jordan. Lorenza t'appelle
2: Jojo.
0: Oui,
2: pardon, désolé.
18: Non, aucun problème.
0: Ça fait Jojo le routier, je trouve.
18: Oui, bah c'est bien, c'est mon métier, donc...
2: Mais incroyable.
0: Mais alors, est-ce que t'es Jojo sur la CBI?
18: Pardon?
0: Est-ce que tu t'appelles Jojo sur la CB? Vous avez encore des CB, les routiers?
18: Non, la CB, non, bah, c'est plus assez spécifique, ou les anciens routiers, quoi, mais non.
0: Ça n'existe plus.
18: C'est moins commun maintenant.
2: Et ouais. C'est une manière mignonne de dire que vous êtes Yov.
0: Ouais, excuse-moi, dire Yov à la place de vieux, ça, c'est
2: dingue. Je suis avec vous.
0: Attention, Jordan, 1 000 € peut-être pour toi, le cash ou crash. J'ai 3 questions. Si tu réponds juste à la première question, tu gagnes 250 €. Si tu réponds juste à la deuxième, tu doubles ton gain, 500 €. Et si tu réponds juste à la troisième, tu doubles encore ton gain, 1 000 €. Et tu peux t'arrêter quand tu veux. Et tu repars avec ton gain si tu veux pas trop tenter. Si tu te trompes, tu perds tout. C'est le cash ou crash. C'est parti. Première question pour 250 €. Combien d'années compte un siècle?
18: 100.
0: Bonne réponse.
2: Allez.
0: 250 € pour Jojo. On s'arrête là ou on continue?
18: On va continuer.
0: Alors voici la deuxième question. Quel héros de bande dessinée est amoureux de Falbala et livre des menhirs?
18: Obélix.
0: Mal. Bonne réponse. 500 € pour toi, Jordan. Là, ça se réfléchit. Là. Soit tu les gardes.
18: Je sais pas.
0: Soit tu tentes la troisième question pour doubler tes gains à 1 000 €.
18: Non, je pense que je vais m'arrêter là.
2: Oh non.
0: Non,
2: mais je sais, pardon.
0: 500 €,
2: Oui.
0: 500
18: euros. Après, j'ai tenté la question dans le vent, si voilà, hein, c'est au cas où, quoi.
0: Je vais te la poser, la question. Les 500 €, Jordan, ils sont pour toi. Et si tu veux savoir si t'as bien fait, voici la dernière question. Quelle planète du système solaire est la plus proche du Soleil?
18: Ah, c'était Mercure.
2: Ah, c'était Mercure.
0: Vache, non mais je savais même pas, hein.
1: Non plus.
2: Mais si, il y a eu des phrases qu'on devait retenir à l'école. Bah, voici tout mouillé. J'ai suivi
18: Mercure,
2: un nuage.
18: Vénus, Terre, Mars, exactement. Jupiter, Saturne, Uranus, Neptune, et Pluton qui n'est plus dans le,
2: okay, plus dans le système.
0: Excusez-moi, Lorenza Jordan, on n'a rien compris aux discussions, mais elle va être certainement très intéressante. Jordan, 500 euros pour toi, bravo.
18: Merci beaucoup.
0: Et belle journée à toi.
18: Merci, belle journée.
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0: Voici comme chaque matin les infos aléatoires du monde. Et tous les jours, tous les matins, on vous apprend des choses et on s'apprend des choses nous-mêmes. Et aujourd'hui, je vais commencer.
1: D'accord, c'est très bien.
0: Parce que je commence jamais, je suis toujours le dernier.
1: Oh là là, il est malheureux.
0: Oui, je suis malheureux. Sachez que dans le ventre de la mère, l'anus du bébé est formé avant la bouche.
4: Oh, le sens des priorités.
0: Oui, c'est exactement ça. Merci de m'avoir écouté et merci à toi. Lorenza, une info.
2: On produit 1 à 2 litres de salive par jour.
4: Ah, c'est deg.
2: Ah, oui. L'équivalent d'une grande bouteille, quoi.
0: Oui, c'est deg quand tu dis ça.
2: Oui.
0: Parce que dans la bouche, on s'en rend pas compte. Si oui, tu l'imagines dans une bouteille, effectivement, et tout.
2: Mais il le faut. Hein.
0: Bah oui, sinon on a la bouche sèche.
2: Exactement.
0: Quoi.
2: Ouais.
0: Et puis sinon ça servira à rien, l'appareil du dentiste qui fait.
2: Ah ouais. Tout à fait.
0: Bien sûr. Jeff, une info à partager avec toi.
1: Alors sur Hollywood Boulevard à Los Angeles, vous voyez les étoiles des stars qui a par terre,
2: oui,
1: avec leur nom.
2: Oui.
1: Et ben elles sont toutes par terre, sauf une qui est sur un mur. C'est celle de Mohamed Ali, parce qu'il ne voulait pas que son nom soit piétiné. Donc c'est le seul qui a une étoile sur un mur.
2: C'est beau.
1: Et pas par
0: terre. C'est classe. Eh, ouais. Cette histoire.
1: Bah t'oses pas lui dire à l'époque, s'il disait fais ça, tu le faisais quoi.
0: Oui,
2: effectivement. Oui.
0: Sinon, il te Mohamed Ali, c'est Mike Tyson, voilà, c'est
1: ça.
0: Oui, il te dit fais le coq, maintenant tu fais le coq, il fait la poule, tu fais la poule. Oui, bien sûr, il n'y a aucun problème, bien sûr. Lorenza, une info à nous en prendre?
2: Ah ben, j'ai déjà dit, c'est sur la salive.
0: Ah oui, pardon, je ne savais pas que tu avais parlé.
4: Moi, j'en ai une, si tu veux.
0: Oh, pardon. C'est Marion qui n'avait pas dit.
4: L'hippopoto monstro, c'est ce qui pédale iophobie. C'est la peur des longs mots. Oui, ça se dit comme ça.
0: Tu peux redire?
4: L'hippopoto monstro, c'est ce qui pédale iophobie.
2: Waouh!
0: Oh, t'es trop fort!
4: C'est balèze, hein?
0: C'est l'hippopoto ou l'hippopopo?
4: L'hippopoto.
0: Ah, dommage, sinon je pensais à la peur du caca des hippopotames, c'était rigolo. Mais
4: dur à replacer celle-là à la machine à café, hein, ton courage.
0: C'est compliqué. Et le problème, c'est que si t'as la peur des longs mots, tu peux pas donner le nom de ta maladie parce que c'est un long mot.
4: Exactement.
0: C'est ça. Oh, la vie est parfois dure.
4: C'est vicieux.
19: Salut, c'est Inès Vandamme. Manu, je t'ai vu danser. Bon, je crois que le monde n'est pas prêt. Mais t'as d'autres talents, tu sais, c'est pas grave.
0: Inès Vandamme qui a dansé avec, dansé avec les stars.
2: Ah oui,
0: elle a gagné même Danse avec les stars. Et c'est la Sainte Inès aujourd'hui.
2: Oh, bonne fête à elle.
0: Bonne fête à elle, évidemment. Mais évidemment, Lorenza, toutes les Inès. Merci. C'était la météo de Lorenza. On peut faire un petit tour du studio si vous avez envie de partager quelque chose avec nous. Allez, Marion, oui.
4: Oui, je suis tombée sur une info qui va vous plaire. C'est un ado de 17 ans qui poursuit ses deux parents en justice pour quand même 250 000 dollars.
2: Wow.
4: Et c'est à cause du prénom qu'ils lui ont donné, ils l'ont appelé Gaylor. Et lui, il dit que c'est vraiment un poids dans sa vie, donc allez hop, procès.
0: Mais non,
2: mais en plus, ça va, je crois.
4: Ouais, bah, c'est pas dit qu'il va gagner, hein. Mais en tout cas, il est en procédure.
0: C'est en France?
4: Non, c'est pas en France, c'est en Irlande.
0: Wow, Gaylor, c'est pas.
2: Bah non, ça va, je trouve.
4: Bah, c'est pas.
2: Mais faire un procès.
0: Donc, voilà, c'est ça. T'as le droit de pas trouver ton prénom dingue. À la limite, tu peux même en changer si vraiment c'est. Voilà, mais c'est pas caca, quoi. C'est Gaylor.
4: Il en veut à ses parents, hein. Écoute, il a dû avoir des problèmes avec ce prénom.
0: 250 000 dollars.
2: Waouh.
0: Après, s'il gagne, ça se réfléchit, hein. Quelle est la chose, pas tragique, pas très grave,
1: ouais,
0: pour laquelle vous pourriez en vouloir à vos parents?
1: Ah oui, il y en a forcément, oui.
0: Mais
1: c'est
0: pas mal.
1: Ouais.
4: Ah oui.
0: Ah, Jeff, vas-y.
1: Moi, j'en veux un petit peu à ma maman à l'époque. Ma maman a toujours eu peur de l'eau. Donc, du coup, elle m'a jamais appris ni à nager, ni à vaincre ma peur de l'eau. Donc maintenant, à 50 ans presque, je peux pas me baigner plus loin que ma taille.
2: Oh.
1: Ah, dans une piscine, je peux. Dans la mer, je peux pas. Elle me faisait baigner dans les bâches à la mer, tu sais, les flaques qui restent une fois que la mer s'est retirée. J'avais le droit de me baigner dedans.
0: Alors attends, ce qu'il appelle piscine, c'est une flaque d'eau. Hein.
1: Oui, c'est ça. Si j'ai papier, je panique un petit peu.
0: Donc à la mer, tu peux pas aller à la bouée jaune.
1: Ah, pas du tout. Je suis déjà allé à la mer avec mes enfants. On a fait un tour de bateau. Ils étaient adorés de ces plongées au large. Et moi, j'attends avec l'apéro, quoi.
4: T'as transmis sa phobie, ouais.
0: Et tu t'es jamais dit, allez, je vais y aller avec quelqu'un, un maître nageur, avec des plongeurs, un truc.
1: J'essaye au début. J'ai voulu sauter du bateau en me disant, je vais continuer à tenir le bateau. Mais en fait, comme il y a des petits crabes sous le bateau, de s'accrocher, j'ai eu peur des crabes aussi. Donc du coup, je suis remonté.
2: Ah ouais, mais là, c'est une panique. Mais ne va pas à la mer,
0: ouais,
2: en fait.
0: Ouais, c'est ça.
2: C'est ça. Ouais.
1: Mais c'est que la mer. C'est que la mer, parce que je me suis déjà baigné dans un grand lac de nuit en plus.
2: Mais quoi? Mais attends.
1: Et là, zéro souci. Dans un lac, pas de souci, c'est la mer.
0: Sérieux, bah dans un lac de nuit, c'est pas dangereux.
2: Ah non, pas du tout.
0: Pourquoi vous pourriez en vouloir à vos parents, Marion?
4: Bah, moi, j'en veux à ma mère, parce qu'elle m'a transmis quand même sa taille. Hein. On fait exactement la même taille, 1m57. C'est à cause d'elle. Hein. C'est pas facile.
2: Ouais. Mais ce qui est petit est mignon.
4: Non, arrête avec ça. Ça marche pas du tout. C'est bon. J'arrête pas de
0: vite. C'est un vrai souci dans la vie quotidienne, honnêtement. 1m57.
4: Non, bah regarde, quand je fais le jeu des 5 mots, on me voit même pas dans le hublot de la porte. Je suis obligée de me mettre sur un estrade pour qu'on me rappelle. Donc il y a des petits soucis du quotidien, mais sinon ça va.
1: À Disney, tu peux pas tout faire.
4: Non, à Disney, je peux pas tout faire.
0: C'est génial. Et dans les transports, t'es au niveau des aisselles des gens, quoi.
4: C'est horrible. Je les prends pas pour ça d'ailleurs.
0: Et si on se met debout l'un côté de l'autre, est-ce que par exemple toi il fait plus chaud en bas que en haut, moi par exemple?
4: Oui bien sûr. Et puis quand tu me positionnes dessus, c'est comme si on pleuvait sur moi, tu vois. Vraiment, je suis...
0: Et par exemple, si moi au niveau de ma tête il neige, est-ce que ça arrive fondu sur toi?
4: Bon, et ça suffit.
1: Mais au supermarché, tu fais comment du coup? C'est que tu prends que les premiers prix en bas?
4: Ouais, ou je demande ce qu'on m'aide.
2: C'est bien, ça crée des rencontres.
0: Ouais. Non, mais elle vient avec un baudrier, elle escalade.
1: Pauvre.
0: Non, le vrai problème, c'est au cinéma, tu sais. Quand tu t'assieds sur le chaise, ça fait trampoline pour elle. Tchoum, catapulte.
1: Je regarde dans la barre, là.
4: Mais au cinéma, c'est un vrai problème. Quand t'as un grand qui se met devant toi, c'est toujours exprès, quoi.
1: Mais un réhausseur.
0: Attends, et un grand pour Marion, c'est un enfant de 12 ans. Bon, bah, ok, on a compris pourquoi tu pourrais en vouloir à tes parents. Appelez-nous. 0-870-42-48. Quelle est la chose, c'est pas méchant, c'est pas tragique, sur laquelle vous pouvez en vouloir à vos parents?
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0: On est jeudi, demain c'est jeudi, demain c'est week-end. Énergie. Et on fait un procès à nos parents ce matin. Non mais c'est Marion en fait qui a trouvé une info où en Irlande, il y a un adulte maintenant, qui fait un procès de 250 000 euros à ses parents parce que ils l'ont appelé Gaylor.
4: Oui.
0: Et juste pour ça. Donc le mec, enfin c'est un peu tendu quand même, la relation parent-enfant est pas ouf. Mais on s'est demandé s'il y a une chose pour laquelle vous en voulez à vos parents. 0 870 42 48, on va vous prendre au téléphone. On peut se faire un petit tour du studio avant, s'il y a encore des choses. Ouais, Lorenzo?
2: Bah, ma mère, elle m'a dit depuis toute petite qu'il fallait que je rigole très fort, aussi fort que possible, même quand c'est pas drôle. Et en fait, depuis.
0: Ça vient de là?
2: Ouais, ça vient de là.
0: Mais non.
2: Ça vient de là, ouais, ça vient de toute petite. Elle me dit, mais exprime, ris. Et moi, du coup, je riais. Et parce là, que... on a un problème là aujourd'hui.
0: Ouais, parce que Lorenza, c'est génial, elle rigole tout le temps.
2: Oui.
0: C'est génial, et en même temps, en fait, elle rit, mais des fois, t'as pas fait de vanne.
2: Non. Oui. C'est vrai.
0: Et donc, du coup, ça perd de sa qualité.
2: Oui, je sais, mais je suis comme ça et c'est la faute de ma mère.
0: Et ça, c'est ta mère,
2: voilà.
0: Ça, bien sûr.
2: Et voilà.
0: Mais moi, je pense que je peux en vouloir un truc aussi, où mon père, il survérifiait tout. Tout le temps. Et je pense qu'il me l'a transmis. C'est-à-dire que quand ils étaient divorcés, mes parents, et quand mon père nous ramenait chez ma mère, on rentrait dans l'immeuble, on devait aller sonner à la porte, notre mère devait nous ouvrir, on redescendait, on disait c'est bon, tout va bien,
2: mais non.
0: Et il pouvait partir tranquille.
2: Waouh.
0: À l'époque, il n'y avait pas les téléphones aussi.
1: Ah, ouais, bah oui.
2: Oui, mais bon, quand même, c'est là que ça vient. Hein.
0: Bah oui, clairement, ouais. Depuis que je suis un peu. J'aime bien tout vérifier.
1: Ah bon?
4: Voilà.
1: Ah bah non, mais donc.
0: Vous avez un truc à me dire ou c'est.
2: Non, pas du tout.
0: Je sais, moi j'ai cru. Alison est avec nous au téléphone. Bonjour Alison.
20: Salut Manu, salut l'équipe.
0: Bienvenue sur Énergie Alison. Quelle est la chose, pas spécialement tragique, pour laquelle tu peux en vouloir à tes parents?
20: Alors moi j'en veux à ma maman parce qu'elle m'a transmis sa fibre acheteuse, donc c'est simple, j'arrive pas à faire d'économie, si je veux quelque chose, je le veux, je l'achète.
0: Ok, d'accord.
4: Ouais, mais si c'est la faute à maman, c'est pas grave.
0: Bon, voilà, c'est ça. C'est
20: ça.
0: Quand le banquier t'appelle, tu lui dis appeler ma mère, ouais. Ou comment ça se passe?
20: C'est ça, exactement.
0: D'accord. Belle journée à toi, Alison. Merci beaucoup de nous avoir appelé.
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0: Le moment des sondages du matin, comme chaque jour, c'est parti. Une femme sur trois estime que c'est le pire tue-l'amour vestimentaire chez un homme en été. Quel est ce tue-l'amour, Marion?
4: Un Marcel.
0: Ce n'est pas le Marcel, ce n'est pas un t-shirt. Lorenza?
2: Le Bob.
0: Ce n'est pas le Bob, ce n'est pas sur la tête. Jeff? Okay.
1: Le slip de bain très échancré là, le moule bite comme on dit.
0: Le non, c'est pas ça non plus.
2: Oh, c'est les sandales de Jésus.
0: Ah, on avance.
4: Ah, donc c'est dans le bas du corps.
0: C'est dans le bas du corps. Et c'est, en fait, c'est pas loin de ça. C'était les sandales avec un petit détail en plus, les chaussettes.
1: Ah, bah oui.
2: Ah, oui.
1: C'est la mode, il paraît.
2: Pas terrible, ouais.
0: Bah, c'est la mode.
2: Non, claquettes, chaussettes. Mais sandales, chaussettes, c'est dégueulasse.
1: Ah, oui, c'est pas pareil, par exemple.
0: Claquettes, chaussettes, on n'est pas loin non plus. Non, c'est juste parce qu'un jour, il y a un mec qui est sorti du vestiaire de sport avec des claquettes, chaussettes. Et du coup, tout le monde l'a fait derrière. Mais lui-même regrette. Hein. voilà. 26% des gens avouent avoir déjà mangé ce produit froid directement sorti du réfrigérateur.
1: Oh, oula, Jeff. Oh, c'est mon grand kiff.
4: La bouffe. Hein.
1: Ah non, ouais, bah, exactement. Ah, oui. Non, mais le rôti de la veille. T'as mangé une viande, mais même un gigot, n'importe quelle viande, froide.
0: Froid.
1: Oui, froid, tu sais, avec la sauce qui est un petit peu gelée, là, qui est devenue gélatineuse. Et là, tu manges ça avec du pain là, froid. J'adore ça.
0: Ah, tu nous fais vraiment pas envie.
1: Non, du rôti froid, c'est bon du rôti froid.
0: C'est quoi, je suis en train de me dire, tu serais peut-être pas le meilleur régime qu'on puisse avoir. Parce que du coup, j'ai plus envie de.
4: Le coup de sang.
1: Faut mettre ma photo sur les paquets de chips.
0: C'est bon. On devrait tous avoir un Jeff chez nous. Dès que tu vas un goûter, il te raconte un truc et. Non, mais c'est bon du coup. En fait.
4: J'ai plus faim.
0: 26% des gens avouent avoir déjà mangé ce produit froid directement sorti du réfrigérateur, Marion.
4: La pizza.
0: Ce n'est pas la pizza,
2: Lorenza. C'est un féculent.
0: C'est, oui, c'est un féculent. Oui, c'est un féculent absolument. Et c'était les pâtes de la veille.
2: Ah bah la base.
0: Froid. Ah là, tu peux les réchauffer quand même.
2: Bon non, c'est très bon froid, c'est comme la pizza, moi j'adore.
0: D'accord, mais tu as le droit de manger tes pâtes froides. Après, tu peux dire, ouais, c'est une salade de pâtes, quoi.
2: Oui, exactement.
0: Bien sûr.
2: C'est un autre plat, au final.
0: Voilà. Dernier sondage du matin. Pour 14% des conducteurs, c'est le mensonge universel dit aux passagers pour justifier une erreur de route. C'est-à-dire que tout le monde l'a sorti, ce truc-là. Hein. Jeff?
1: C'est à cause de ma femme, elle aurait dû me le dire.
0: Non, c'est pas ça. Non, c'est pas ça. Lorenza?
2: Il y a des travaux?
0: Il n'y a pas de travaux. Ah. Non, c'est pas idiot. Marion?
4: C'est le GPS qui bug.
0: Non, c'est un truc qu'on affirme. Genre vraiment, voilà, on s'est planté, mais on dit non. Lorenza?
2: Cette route, c'était la meilleure avant.
0: C'est un rapport avec la route. Marion?
4: C'est pour éviter les bouchons que je suis passé par là.
0: Ah, c'est pas ça, en fait, c'est. Je prends un raccourci.
2: Ah oui, bien sûr.
4: Mauvaise foi,
2: voilà. Absolue. Oui, oui. Non, mais par là, ça va aller plus vite, c'est sûr et tout.
0: Ouais. Et enfin, il est 22h30, Bernard, on avait rendez-vous à 15h. Ouais. Ils ont dû changer la route.
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0: Vas-y, Gaëtan en Roussel soon. Moziman qui va être le directeur de la Star Academy.
1: Eh ouais.
2: La classe. Ah.
0: On pourrait le recevoir, Moziman. J'aimerais bien le recevoir.
2: Ah ouais, il est trop sympa.
0: Ouais, j'en sais rien.
2: Enfin, il a l'air, quoi.
0: Je pense que oui. A priori. Ah oui, ce serait bien de le recevoir un matin. Allez. Florent, le producteur, est-ce qu'on peut imaginer pouvoir organiser ça?
3: Écoutez, je vais regarder dans mon répertoire. Je n'ai pas son numéro, mais je vais tout faire pour le trouver.
0: Oh, il est incroyable.
1: Il est bon, il est très bon. Il est très bon.
0: C'est l'année dernière, il avait fait ça avec Zao, ça a mis 3 mois et demi.
3: Vaut mieux tard que jamais. Hein.
0: Mais tout à fait, il a raison. Non, c'est cool de l'avoir.
3: Ben, je vous cale ça pour l'année prochaine. Allez.
2: Merci.
0: On va déjà l'écouter. Vas-y, Malégaï, t'en Roussel avec Soon. Avant ça, une question simple. Quelle est la chose, pas vraiment tragique, mais pour laquelle vous pouvez en vouloir à vos parents? 0-870-42-48, on vous prend au téléphone. On peut se refaire un petit tour du studio.
1: Ouais.
0: S'il y a d'autres choses, allez, vas-y, Jeff.
1: J'en veux à mon papa, un petit peu, hein, c'est mignon. Mais il m'a fait écouter des marches militaires toute ma jeunesse. En vinyle, tu sais. Parce que c'était sa passion, il adorait les marches militaires. Donc il avait des tas de disques de marches militaires. Et je connais les chansons de marches militaires maintenant, alors que je suis pas militaire quand même.
2: Ah ouais.
0: D'accord. Mais t'en écoutes pas?
1: Ça peut m'arriver. Ça peut m'arriver de s'il retombe dessus en me disant ah, mais dis donc, je connais Lama Delon, viens nous servir à boire.
0: Voilà, ouais.
1: Bah oui, ça, oui.
0: Attends, excuse-moi, j'en veux à ton père, là, du coup. Marion. Léo, pour quelque chose pas vraiment tragique, tu peux en vouloir à tes parents?
4: C'est pour la pression qu'ils m'ont mise toute ma vie. Ils continuent à le faire d'ailleurs, hein, à jamais vouloir s'endormir avant que je rentre de soirée.
0: Oh putain, oh,
4: oui. Alors ça m'a pourri des soirées, ça me mettait la boule parce que je sais très bien que si je rentrais à 3h, eh ben, ils dormiraient qu'à 3h. Donc je culpabilisais, donc je rentrais à 23h. Ça m'a pourri la vie.
0: Mais attends, mon père me faisait pareil. Mais il me le disait, Pierre, c'est simple, hein. Tu rentres quand tu veux, mais sache que moi je peux pas dormir.
4: C'est horrible.
5: Mais vous allez faire pareil en tant que
4: c'est
5: parent.
4: C'est possible.
0: Non, alors tu sais quoi, je vais dire un truc.
1: Pardon, mais alors là.
0: Non, il est possible que je dorme pas, mais je lui dirai pas.
4: Ouais, mais elle le sait, tu sais. Oui.
0: Non, pas forcément, non. Mais mon père, lui, c'était carrément, c'est de la lumière allumée dans sa chambre. Quoi. Tu vois, c'est.
4: Moi aussi, ils attendaient dans le salon devant la télé. Et c'est abusé. Et puis, j'ai 30 ans maintenant, je leur disais, parce qu'ils font ça même quand je suis adulte, quoi.
0: Ah oui, c'est le problème alors.
4: Bah oui.
0: Ok, d'accord. On a Mathias avec nous. Bonjour, Mathias.
21: Bonjour, Manu, bonjour, l'équipe.
0: T'en veux à tes parents pourquoi, Mathias?
21: La calvitie, j'ai perdu mes cheveux à 20 ans. Merci, Poupa.
0: Après, lui-même, il est pas pour grand-chose, quoi.
21: La génétique, quand même.
0: Ouais, c'est ça. Après, t'as qu'à lui faire un procès, qui lui-même fera un procès à son père, qui lui-même fera un procès à son père. Merci beaucoup, Mathias, de nous avoir appelé. Lorenza, encore?
22: C'est aussi de la génétique, mais c'est moi, je regarde un éclair au chocolat, je prends 18 kilos. Donc, dans ma famille, on prend très, très vite du poids. Donc, je dois faire attention. Je dois faire du sport, c'est chiant, quoi.
0: Ah, mais ça, pareil, tu peux pas lui en vouloir.
1: Ouais, génétique, quoi.
22: Bah, tous les deux, quand même. Ils avaient qu'à se réguler un petit peu. Je sais pas, enfin. Mais non, moi je suis dans la merde.
0: Tu verras quand ta fille elle te dira la même chose. On a Andrea qui est là. Bonjour Andrea.
23: Bonjour Manu, bonjour l'équipe.
0: Sois la bienvenue sur Énergie Andrea pour quelque chose pas vraiment tragique. Tu peux quand même en vouloir à tes parents.
23: Moi c'est pour le bronzage. Je reste toute une après-midi au soleil, je bronze pas, je rougis.
0: Ah oui, bah oui.
4: Ouais, ça c'est cette famille, ça, les peaux blanches.
0: C'est encore une fois, c'est la génétique.
23: Ouais. Pas trop, parce que mes parents ils bronzent, quoi.
0: Excuse-moi, mais pourquoi tu leur en veux du coup?
23: Parce que moi je bronze pas, il fallait me faire autrement, ça même pas avec une peau qui bronze.
4: Ah mais là, faut en vouloir à l'univers, ils auraient
0: Oui, ouais, excuse-moi, mais là c'est des balles perdues là quand même. C'est merci quand même de nous avoir appelé, Andrea.
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0: Je pense que tout le monde connaît Tinder.
1: Oui, pardon.
0: Pas du tout. Alors, tu sais quoi? Je n'ai jamais été sur Tinder.
4: C'est vrai?
0: C'est arrivé après que je sois couple. En fait, je m'en suis jamais servi. J'ai jamais été sur une application.
1: Moi, je l'ai fini deux fois.
22: Ouais, mais tu sais, ça peut.
0: En revanche, je comprends le côté un peu addictif. J'ai un pote qui est sur Tinder et genre, il est là. Ah, tiens, j'ai un match. Et puis, en fait, t'as envie de regarder et dire, qu'est-ce que t'en penses? Et là, en fait, c'est comme un jeu. Tu matches,
22: pas.
0: Oui,
22: c'est ça le problème.
4: Ouais, c'est ça, tu swipes, c'est vrai.
0: C'est
22: au supermarché.
0: C'est. C'est un peu triste, mais.
22: Oui, mais c'est un peu ça, c'est horrible.
0: Mais je comprends ce truc-là. Tinder a donné la liste des meilleurs endroits pour draguer.
1: Ah.
0: Hors application, évidemment.
1: Attends, je note.
0: Ils ont mis. Note, il y a un paquet d'endroits, Jeff. À la boulangerie.
4: Ah ouais?
0: À la boulangerie, apparemment. La seule phrase que je dis à la boulangerie, c'est dépêchez-vous avec votre petite monnaie, madame, s'il vous plaît.
4: Ouais, mais si, dans la petite file d'attente et tout, tu peux taper la discute, ouais.
1: C'est vrai.
0: Et je vais prendre un pain au chocolat. Moi aussi,
22: Il en reste qu'un, la personne derrière le veut, et tu dis, ah non, mais je vous le laisse, et puis bim, ça enchaîne, quoi.
0: Ah ouais, dis merci, puis c'est tout.
4: Non.
0: Dans un mariage aussi, meilleurs endroits pour draguer.
4: Ah oui, forcément.
0: Et parce que tu vois le bonheur, en fait. Oui. Et donc, t'as envie, toi aussi, d'avoir ce moment-là. Mmh. Après, c'est la loterie, ça dépend de la table à laquelle t'es, quoi.
4: Oui, si t'es à la table enfant, ça marche.
22: Oui, bien
0: Ou la table des grands-parents.
4: Ah,
0: si t'es à la table des grands-parents, tu sais que globalement, les mariés t'aiment pas plus que ça. Les meilleurs endroits pour draguer, au supermarché.
4: Ah oui.
0: Est-ce que vous pouvez m'aider à prendre le truc là-haut? Je peux vous aider. Oh, si on se mariait, ce serait incroyable. Voilà. Ça va vite. La bibliothèque, ça c'est surprenant, parce qu'on parle pas beaucoup à la bibliothèque.
4: Ah non, c'est bizarre.
1: Bah, c'est pas obligé de te rapprocher, du coup, pour susurrer à l'oreille.
4: Ah oui.
0: Ça m'angoisse. C'est pas angoissant du tout, c'est Jeff. S'il vous plaît. Est-ce qu'on peut retirer la carte de bibliothèque de Jeff? S'il vous plaît. Les meilleurs endroits pour draguer, dans une fan zone.
22: Il y a un lien.
0: Tout le monde est là pour la même chose, le truc de sport, donc on y croit. Et alors le dernier, surprenant, meilleur endroit pour draguer, un enterrement.
4: Oh là là.
0: C'est...
22: Oh, bah, c'est plus facile, la personne est triste, quoi.
4: C'est... Ah non, mais tu vas pas forcément vers la personne qui a perdu un proche.
0: Je suis désolé pour votre mère, mais voici mon 06. T'as raison, Lorenza. C'est vraiment un des meilleurs endroits pour draguer. En moi, en tout cas, si c'est la femme du défunt, tu sais qu'elle est célibataire. Voilà.
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0: C'est le moment Céline Dion, les amis. On n'a jamais entendu et écouté Céline Dion autant sur Énergie que depuis deux semaines.
22: C'est vrai.
0: Vous avez vu encore les images de Céline Dion qui danse avec les fans devant la
4: télé ? Elle n'arrête pas. Hein.
0: Mais ça n'arrête pas, c'est tous les jours. 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
4: Oh là là.
0: 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On peut s'écouter quelques tentatives de chansons de Céline Dion. Alors écoutez celle-là, j'ai trouvé incroyable. Sur

0: C'est ouf.
1: Ah ouais.
2: Très joli. 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
0: 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Sélectionné pour le tirage au sort de demain. Mais vous n'êtes pas obligé de chanter juste, hein. Lui aussi, il est sélectionné.
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0: Ah oui.
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0: Oula.
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0: Il y a celui-là aussi.
3: Il y a.

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0: 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Wow.
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0: C'est le moment de jouer au grand blind test du matin. Pour jouer ce matin avec nous, on a Maëva et Mathieu. Bonjour à tous les deux.
5: Bonjour l'équipe. Bonjour bien. Mathieu.
6: Salut tout le monde. Mathieu. Salut Maëva.
7: Ah, j'ai eu peur.
0: Je me suis dit, il en a rien à foutre, il veut gagner. Alors, il y a une Samsung Galaxy Watch 8, une montre connectée, la dernière montre connectée de Samsung. Elle est peut-être pour vous, Mathieu, Maëva. Enfin, pour l'un d'entre vous, le gagnant ou la gagnante du grand blind test du matin. C'est un blind test qui joue en trois manches. Le petit bonus, c'est qu'avant chaque titre à découvrir, vous avez un indice. Vous pariez ensuite sur le nombre de secondes que vous pensez qu'il vous faudra pour trouver le titre. Si vous avez la bonne réponse, ça fait un point. Mais si vous n'avez pas la bonne réponse, le point va à l'autre. Il faut le titre ou l'artiste. C'est le premier à deux points qui gagne le jeu. Attention, le grand blind test du matin. Avant le premier titre, l'indice est donné par Marion.
7: Ah ouais!
0: Ah oui!
7: Bah oui! C'est bien fait, c'est bien fait, pas mal.
0: C'est. Oh. J'ai mis du temps à le comprendre parce que moi j'ai la réponse, hein. Donc autant dire que. Ça risque d'être compliqué. Maëva, après toi, avec cet indice, combien de secondes il va te falloir pour trouver le titre?
5: Le problème, c'est que ça a coupé et je n'ai pas entendu l'indice.
0: Ah bah alors, tu sais quoi? Je vais dire un truc, ça change rien.
8: C'est pas vrai, il est bien mon indice.
0: Elle te le refait. Voilà. C'est ça, Maëva.
5: Ah, c'est le bruit, d'accord.
0: Oui, c'est ça.
5: Ah,
0: oui, non, c'est pas
7: elle a cru que c'était la coupure.
0: Eh oui. Wow. Combien de secondes, Maëva?
5: 4 secondes.
0: 4 hey, secondes. Oh, Mathieu, tu descends ou tu la laisses?
6: Allez, je descends à 3 secondes.
0: Wow. Oh, tu veux descendre, Maëva, ou on reste sur 3 secondes avec Mathieu?
5: Non, on va rester sur 3 parce que j'ai vraiment aucune idée, là.
0: Mathieu, 3 secondes, le titre ou l'artiste?
5: Oh, purée.
6: Bruno Mars?

0: titre ou l'artiste, mais ouais, la musique, je la connais très bien.
1: Ah oui, alors c'est pas le principe. Pas ouais, je connais, c'est bon. Ouais. C'est le principe du blind test, ouais. Justement. C'est de trouver le titre ou l'artiste.
0: Bah, c'est ça, je l'avais sur le bout de la langue, mais il voulait pas sortir.
1: C'était DJ Snake, Taki Taki. Et l'indice, donc, de Marion, c'était le bruit du serpent.
2: Ah, attendez.
0: Ok.
1: Ah ouais. Deuxième titre à découvrir. En espérant bien sûr qu'il y ait un indice un peu plus indice en fait. C'est Lorenza qui va donner avant le deuxième titre l'indice.
3: C'est un grand connaisseur des fauteuils rouges.
1: Pas mal. Ah je l'ai. Pas mal comme indice. D'après toi Mathieu. Alors attends, du coup comme Mathieu n'a pas trouvé, le point va émailler.
3: Oui.
1: Oui, oui.
3: Ah oui.
1: Mathieu, combien de secondes d'après toi il va te falloir pour trouver le titre ou l'artiste?
4: Allez, 3 secondes.
3: Oh
1: 3 secondes, c'est rapide. Maëva, tu les sens ou tu le laisses?
0: 2 secondes.
3: Oh, oh
1: Mathieu, tu laisses 2 secondes ou tu le...
4: Tu les sens? Non, je laisse aller.
1: Ok, Maëva, 2 secondes, titre ou artiste?
0: Kendrick.
1: Oui.

0: elle chante, c'est elle qui a gagné.
1: Bien joué.
0: Maëva,
1: bravo, bien joué.
0: Oh, Mathieu, il est fair play. Mathieu, je vais t'offrir le mug Manu sur Énergie pour te remercier d'avoir été avec nous ce matin.
1: C'est cool, merci.
0: Belle journée à toi. Et Maëva, la Galaxy, la Samsung Galaxy Watch 8, elle est pour toi, bravo.
2: Merci beaucoup.
0: On t'embrasse, on te souhaite une belle journée.
2: Merci.

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1: Éloine, elle sera de retour cette année. Il y a un nouvel album qui doit sortir le 27 novembre et qui s'appellera Watch Out.
2: Oh.
1: Watch Out, ça veut dire genre faites gaffe, quoi.
0: Ouais, attention.
1: Alors, Éloine, quoi. Ouais. Alors. Daily Swims, c'est vrai que Watch Out, c'est mieux que ça va chier. L'heure est grave.
0: Oui.
1: L'heure est grave parce que Lorenza n'est pas contente.
0: Ah,
1: apparemment, dans sa coloc, parce que Lorenza vit en coloc avec une copine et un copain.
0: C'est ça.
1: Dans sa coloc, qui pourtant est merveilleuse.
0: Ah, c'est oui. Une coloc de rêve de base. Hein.
1: Toi, tu t'éclates, t'es heureuse.
0: T'aimerais
1: que toute ta vie soit comme dans cette coloc.
0: Oui.
1: Mais non, pas que tu vives toute ta vie en coloc,
0: oui,
1: mais que
0: ce
1: soit aussi beau que cette coloc.
0: Ah, c'est vrai. Exactement. Mais là, il y a un drame.
1: Mais là, il y a un problème.
0: Oui, ma coloc.
1: Là, on n'est pas content, là.
3: Ah oui, d'accord.
0: Et je vais vous expliquer.
1: Drame à la coloc.
0: Tout à fait. Ma coloc a ramené une carafe d'eau qu'elle a chinée dans une brocante. Elle est noire avec des grosses fleurs de toutes les couleurs. C'est immonde. Mais immonde. Et je lui ai dit, tu peux le garder dans ta chambre. Parce que ça, vraiment, dans la cuisine ou le salon, c'est un grand nom, quoi.
3: Qu'est-ce qu'elle met d'une carafe dans sa chambre?
1: Avant, c'est les pots de chambre, c'était ça.
3: Oui, c'est vrai.
1: On faisait pipi dans des pots. Hein.
0: Oui. Je sais pas, elle a qu'à l'utiliser comme vase et elle met des fleurs dans sa chambre, j'en sais rien, elle fait ce qu'elle veut. Importe crayon, stylo, tout ce qu'elle veut.
1: Mais en tout cas, dans le salon.
0: Jamais, c'est vraiment très moche.
1: D'accord. Et elle t'a répondu quoi?
0: Elle m'a dit, je peux comprendre qu'elle soit pas tout à fait à votre goût, mais enfin, c'est sentimental, je l'ai chiné, c'est... Je dis, c'est pas sentimental, c'est pas à toi de base. Enfin,
1: Sentimental, elle s'attache vite.
0: Hein, oui. Elle me dit, mais si on le met caché dans le cellier, machin, je dis, non, je veux pas voir ce truc, c'est dégueu. Je veux dire, on se demande quand même à chaque fois tout si on peut mettre un truc et on est relativement d'accord généralement. Mais
1: parfois, quand tu vas chez les gens, honnêtement, on fait tous, on juge la déco. Quoi.
0: Là, vous allez tous juger si vous voyez ce truc. Hein.
1: Et c'est vrai que si on voit ça, on va la juger elle, quoi. Et toi, du coup, par la même occasion.
0: Oui, je suis liée.
1: La déco, c'est tellement perso.
4: Oh, oui.
1: Moi, je suis nul en déco. Il y a un truc qui m'angoisse, c'est c'est le mot bibelot déjà.
4: Ah oui, c'est vrai.
1: Les gens, ils ont carrément des sortes de petites armoires là. Chez les vieilles personnes. Hein. Des armoires en verre et t'as plein de petites choses dedans.
0: C'est vrai.
1: Tu vois, c'est la personne, elle sait pas quoi démarrer en collection. Donc elle met plein de trucs. Les bibelots, ça m'angoisse.
4: Petits bonhommes là, c'est bizarre. Ouais.
1: Je sais pas s'il y a des trucs de déco qui peuvent vous tendre, Marion.
3: Ah oui, moi c'est pire, c'est les têtes d'animaux empaillées sur les murs.
0: Oh l'enfer, c'est horrible.
3: Et il y en a beaucoup, parce que moi j'habite dans un village qui traverse la forêt. Il y a plein de mes voisins qui ont ça et qui trouvent ça hyper stylé.
0: Oh non.
3: C'est une angoisse. Et puis ils ont les yeux ouverts et tout. J'ai l'impression d'être épiés par des animaux quand je rentre chez eux. Possible.
1: Est-ce que c'est des vrais?
3: Oui, c'est des vrais.
1: Ouais,
3: empaillés, quoi.
0: Mais
3: les faux, ça m'angoisse aussi. Hein. C'est très mauvais goût.
1: Les vrais, on sait jamais. Il peut se réveiller, tu vois.
3: Exactement. Oh, le cauchemar.
1: Je pourrais pas vivre. Dormir dans une chambre avec une tête de cerf qui te regarde.
4: Ah oui, non.
1: Oh là-bas.
0: Tête de cerf.
1: Tête de cerf.
0: Oui, bien sûr.
1: Quel objet de déco peut vous angoisser, Jeff?
4: Alors moi, à l'origine, c'est, vous voyez, les napperons en macramé. Vous voyez que les Mali avaient, quoi.
1: Ça sent la mort, ça.
4: Exactement, mais ça revient au goût du jour, les amis, parce que maintenant, ils sont même en train, tu peux les enduire de sucre. En fait, les gens, ils font un sirop de sucre, tu mets ton napperon dedans, et après, tu mets ton napperon, genre, sur un pot, tu sais, à l'envers, et en fait, en séchant, il va durcir, et quand tu vas le retourner, le napperon va garder la forme de...
3: Mais qui fait ça?
4: Il y en a plein qui font ça maintenant, ils font des pots à crayons comme ça, tout ça, c'est horrible.
1: Jeff.
4: Oui?
1: Je ne sais pas qui sont les personnes que tu connais dans ta vie. Je ne sais pas quelles sont les personnes que tu fréquentes. Mais il faut que c'est important, Jay. Il faut que tu saches ce que tu viens de dire là.
4: Oui.
1: Les dernières secondes, personne n'a vécu ça.
4: C'est vrai?
3: Non, ça n'est
4: pas fait de napperon en sucre.
3: Non.
1: Personne.
0: Napperon en
4: sucre. Non, mais après tu peux donner des formes sympas. Mais là,
1: Jeff, il faut que tu arrêtes d'aller voir la vieille personne folle dans la forêt.
4: Celle au bout du chemin.
1: Oui, c'est une sorcière. Elle fait des potions, des colifichets. Ne bois pas ce qu'elle te donnera à boire.
4: Trop tard. Trop tard.
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1: Je vais vous dire un truc, vous avez beaucoup plus de chance que nous parce que vous vous êtes régalé avec Mauvais Joe Pilé et nous pendant Mauvais Joe Pilo, Jeff n'a pas lâché l'histoire des laprons.
4: Ah ouais. En fait, du coup, ça m'a, je change d'avis, ça m'a donné envie d'en faire.
1: Ah ouais, très bien.
4: Et j'ai essayé de vous en faire,
0: faire un
4: chacun à Noël.
1: Non.
4: Si, ça fera plaisir.
1: Non. On va écouter Epsilon Believe et on va l'écouter au casque dans deux minutes. Il y aura aussi Ariana Grande. Et attention, ça parle d'écho ce matin dans l'émission. Il y a un gros souci à la coloc de Lorenza parce que sa coloc a ramené un bro, une sorte de bazar. Assez dégueulasse. Et donc elle lui a dit, bah non, ça, dans les parties communes de la coloc.
0: Ah c'est non ça.
1: Jamais. Quel est l'objet de déco qui peut vous tendre, qui peut vous angoisser? On a Mélina qui est là au téléphone au 0870 42 48. Bonjour Mélina.
7: Bonjour, salut Manu, salut l'équipe.
1: Sois la bienvenue, on t'écoute.
7: Merci. Alors moi c'est les stickers London ou New York et les citations collées sur les murs avec écrit Carpe Diem, Viva la Vida. Si vous avez ça, il faut pas m'inviter chez vous.
1: Alors attends, ça fait beaucoup de choses. Hein.
4: Oui.
0: C'est très précis.
1: D'abord il y a les stickers. Les stickers, oui. Il y a marqué London, mais genre, ou alors I Love New York avec le cœur, les trucs comme ça.
7: Oui. Et puis même les monuments, on voit tout sur les murs. C'est horrible, le pont de Londres et tout ça.
0: Ah oui, ça fait beaucoup.
4: Ça c'est pas gênant, quoi.
1: Oui, en fait, tu n'aimes pas qu'on colle des choses, en gros. Hein,
7: oui, j'aime pas les stickers géants sur les murs. C'est... Ouais.
1: Ah, tu parles des... Attends.
0: Je vois ce qu'elle veut dire.
1: Ah,
0: oui.
1: Tu parles des énormes décos sur les murs.
7: Oui.
1: Ah oui, parce que pour moi, un sticker, c'est un autocollant. Là, tu parles le mur entier et t'as le pont de Brooklyn dessus, quoi.
7: C'est ça, oui. On a la ville de New York collée sur le mur.
1: D'accord. Après, il y a plus angoissant que ça. Il y a les forêts. Vous avez jamais vu ça?
7: Oui, forêts.
1: Sur le mur, en fait, t'as un chemin de forêt. Mais c'est souvent un chemin de forêt en automne. Ouais. Ça pue la mort.
0: C'est vrai que c'est
1: angoissant. Vraiment. Merci beaucoup, Mélina, de nous avoir appelé. Qu'est-ce qui peut vous angoisser, vous, en déco? Lorenza, par le bro, le vase, t'as autre chose?
0: Les boudins de porte. Parce que ça. Non, mais c'est vrai, ça coupe le froid. Mais c'est dégueulasse, quoi. C'est moche. Il n'y a jamais un boudin de porte où tu
4: dis. Ils en font des beaux maintenant.
3: Oh, Dieu.
1: Non, arrête.
4: Avec la petite tête de chien à l'avant et à l'arrière.
0: Ma phobie.
1: En plus, le boudin de porte, même si t'essayes de le bloquer contre la porte, tu ouvres la porte, tu refermes la porte, le boudin de porte, il est resté là où t'as
3: ouvert.
0: Oui. C'est en attrape poussière.
1: Ah, non.
0: À l'enfer.
1: Oh, c'est dégueulasse. Le boudin de porte.
0: On est d'accord.
1: On est totalement d'accord. Oh. On a Sandrine avec nous. Bonjour Sandrine. Allô Sandrine? Ah, Sandrine, elle parle. Je vois qu'elle parle, mais on n'entend pas. Sandrine?
8: On va dire une fois.
1: Sandrine, deux fois. Tu m'entends,
0: Hello.
1: Sandrine?
0: Ah.
1: On était très, très... Mais elle se marie, elle a entendu le mot boudin de porte.
0: Je comprends.
9: Oui, pardon, bonjour.
1: Bonjour à toi. Qu'est-ce qui t'angoisse en déco?
9: Alors moi, vous savez, c'est les miroirs à l'ancienne. Vous savez, ceux avec les moulures un peu dorées, là.
1: Non.
9: Vous voyez?
0: Ah, mais c'est beau, ça.
9: Eh ben, il suffit... Non. Un petit peu abîmé, là. C'est les moulures, j'ai l'impression...

0: 35, on démarre la journée ensemble. On peut continuer encore à parler un peu de la déco. Putain, le boudin de porte, je reviens pas. Celui-là, il est terrible. C'est génial.
1: C'était que...
0: Mais tellement.
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0: Tout de suite, c'est parti. Voici comme chaque jour, notre dose de bonnes nouvelles. Parce que oui, il n'y a pas que des mauvaises nouvelles dans le monde et on vous le prouve chaque jour. C'est parti, on démarre avec Marion.
1: Je vous amène aux États-Unis où là-bas, il y a de plus en plus de bancs de l'amitié dans les écoles. Alors, c'est vraiment trop bien.
0: Ah, les bancs de l'amitié.
1: Oui, il y en a en Irlande aussi. C'est des bancs qui sont colorés et donc qui permettent aux élèves qui se sentent un peu seuls, un peu isolés, de s'asseoir dessus. Et c'est comme un signal du coup qu'ils envoient à tous les autres élèves en mode je suis solo, venez jouer avec moi. Et ça marche super bien. Apparemment, il y a beaucoup moins de harcèlement, d'isolement grâce à ça.
0: J'avais entendu parler de ça.
3: C'est vachement bien, hein. Bien.
4: C'est trop bien.
0: Non, c'est bien. Hein.
1: Et c'est facile à faire en plus. On devrait le faire en France. Il y a juste des bancs, quoi.
0: Oui. Bah, des fois, moi, je m'assieds devant le studio.
1: Ouais.
0: Et ben, c'est tout.
1: Oh, oh, non, on va en créer un ici. Un vrai banc de l'amitié.
0: C'est pas grave, laissez-moi tranquille.
1: Oh.
0: Non, mais c'est, l'idée, elle est vachement chouette.
1: Elle est trop cool.
0: Une bonne nouvelle, Jeff.
3: L'espérance de vie mondiale est passée à 73 ans contre 67 ans en 2000. On a pris 6 ans d'espérance de vie en 25 ans. Alors j'ai calculé, ouais.
0: C'était que 67 ans, l'espérance de vie?
3: Ouais, ouais, en moyenne, ouais.
0: Ça me semble très peu.
3: C'est mondial, c'est pas français, c'est mondial. Donc il y a des pays où malheureusement tu meurs un peu plus jeune. Et donc j'ai calculé, normalement, dans même pas un siècle, on est tous centenaires.
1: Ah oui.
3: Si ça continue comme ça.
0: Oh, t'as calculé, dis-moi, Jeff scientifique, c'est le picorant exactement là.
3: Depuis que j'ai découvert, j'avais une calculette sur mon iPhone, tu vois. Donc.
0: J'ai calculé, je vous le dis, bon là, tranquillement. Hein. Et puis d'ailleurs, si vous avez des petits bobos, des petits trucs, vous venez me voir, hein, docteur Jeff.
1: Il fait tout.
0: Je vois que sort de temps trop mouvement. Évidemment, je vous fais tout. Je peux même vous opérer alors. Alors, je sais faire des garrots. Alors. Des bonnes nouvelles, une bonne nouvelle, Lorenza.
4: Oui, Gordon Melich, c'est un héros au Canada. Et en fait, c'est un ancien bûcheron et un ancien pêcheur. Il a trouvé 3 bébés loutres, dont une qui bougeait plus.
0: Hein?
4: Et il lui a fait un massage cardiaque et du bouche à bouche à la petite loutre et elle est revenue à la vie. Et une semaine après avoir passé du temps dans un centre pour animaux sauvages, elle a été relâchée avec toute sa famille.
0: Ah, c'est beau.
1: Ouais, bouche à bouche à la loutre.
4: Il a fait du bouche à bouche à la loutre. Ouais. Il a pas hésité, quoi.
0: Bah, ouais, c'est ça. C'est vraiment t'hésites, hein, quand même. C'est...
1: Ah, oui.
4: Mais il avait expliqué qu'il avait appris les gestes pour les humains et qu'il les a reproduits sur la petite loutre, quoi.
0: Ouais, ouais. Non, mais tu sais pas, tu connais pas, c'est-à-dire qu'un humain, bon, il sait ce que c'est de bouche à bouche, mais une loutre, elle sait pas.
4: Ouais,
0: c'est...
4: Ah, elle peut te bouffer en deux,
0: trois
4: mouvements.
0: Oui, c'est ça.
4: Oui, c'était le risque à prendre pour sauver la loutre.
0: Ouais, loutre, c'est pas tout petit quand même, toi, c'est...
4: Bah là, c'était un bébé loutre, hein.
0: Ah oui.
4: Ouais.
0: Non, mais même un bébé ours, par exemple, t'y vas pas.
1: Non, là, t'y vas pas, là.
4: Eh ben, Gordon, il y a été.
0: Eh ben, grand bien lui fasse. C'est très bien. Il y va, et moi, je reste à la radio et je bois un café tranquille.
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0: Gros débat décoration ce matin. Il y a un souci à la coloc de Lorenza. Elle est en coloc avec une copine et un copain. Et la copine a ramené un vase dégueulasse.
4: Oui.
0: Et donc elle lui a dit, ce vase dégueulasse, tant que je serai dans cette coloc, ce ne sera jamais à la vue de tout le monde.
4: Tout à fait.
0: Tu ne veux pas être associé à ce vase dégueulasse.
4: Ah non, surtout si on reçoit des gens et tout. Non, c'est mort.
0: Voilà, c'est un vase noir avec plein de dessins dessus. Là, parce qu'on l'a compris.
4: De toutes les couleurs, mais rien qui va.
0: Et donc on est parti dans les objets de déco qui nous angoissent. Et on s'aperçoit que c'est un vrai sujet.
3: Bah oui.
0: Il y a vraiment un paquet de trucs qui nous angoissent. On a Lucie qui est avec nous au téléphone. Bonjour Lucie.
6: Coucou Manu, coucou équipe.
0: Sois la bienvenue Lucie. Quel est l'objet de déco que tu trouves vraiment vilain?
6: Alors, je trouve pas ça vilain, mais ça m'angoisse de fou. C'est les masques vénitiens au mur, ou les masques expressifs. Pareil, comme Marion tout à l'heure, avec les animaux empaillés, ça, j'ai l'impression que ça va se réveiller la nuit, que le lendemain matin on va se réveiller et qu'on se va se dire, mais il était là vraiment celui-là ou il a bougé?
0: Non, mais
6: l'angoisse de fou.
0: Globalement, tout ce qui est masque accroché au mur.
4: Oui, ça fait peur.
0: Ça va pas. Effectivement, tu te dis que ça peut. C'est comme le cerf empaillé, il peut se réveiller.
3: C'est vrai.
0: Et puis pour peu que le masque se réveille, fasse pote avec le cerf.
4: Oh là là, c'est... là, là, là, là.
0: C'est quoi? Toy Story mais trash.
4: Ouais.
0: Putain, on pourrait inventer un
4: c'est
0: truc
4: un
0: comme
4: bon
0: ça.
4: Film, hein.
0: Ça c'est un bon film, un peu comme d'horreur. Scream qui a été une parodie, tu sais. Et ben tu fais un Toy Story mais avec que des trucs horribles.
1: Ah, le boudin de porte.
0: C'est ça. Le boudin de porte qui devient trash.
4: Ouais, c'est le chef des méchants.
0: Qui s'allie avec le cerf et qui tape sur le masque vénitien. Merci beaucoup, Lucine, de nous avoir appelé. Quel est l'objet de déco qui peut vous tendre, qui peut vous angoisser si vous en avez encore, Marion?
1: Les attrape-rêves. Vous voyez ça?
0: Oh oui, non, mais ça fait beau aussi. C'est mignon, non. Ça.
1: Ah, moi, ça me fait presque flipper, quoi. Il y en a, ils ont au-dessus de leur lit.
4: Oui,
1: c'est le principe, ouais. Et ben, ça m'angoisse. Je me dis,

0: On va me voler mes rêves, on va me jeter un sort. J'aime pas du tout.
1: Pas
2: si,
1: pour
2: ça, si vous voyez pas ce que c'est un petit pendule qu'on met souvent au-dessus du lit des enfants. Et on dit que c'est un attrape-rêve. Comme ça, l'enfant, s'il fait un cauchemar, hop, le cauchemar, c'est l'attrape-rêve qui le chope et lui, il fait plus de cauchemars.
1: Ouais.
2: C'est même ça le truc.
0: C'est même pas beau.
1: Non, c'est vrai, mais il y en a plein qui se le font même tatouer et tout. Je trouve ça fou. Oui, c'est. Bah, les attrape-rêves, c'était très tendance dans les années 2000. Maintenant, je trouve ça un peu. Enfin, arrêtez, quoi.
2: Mais moi, je savais même pas que adulte on avait les attrape-rêves. Je pensais que juste c'était pour les enfants.
1: Ah, c'est bien, si.
2: Jeff, non, parce que tu dis oui, donc c'est pour ça que je.
3: Non, je disais. Non, attrape-rêves, déjà, j'adore ça. Non, ce que je supporte pas, moi, c'est les halogènes. Vous savez, à l'ancienne.
2: Je parlais des attrape-rêves parce que t'aimais ça. C'est pour ça que je.
3: Autant pour moi.
2: On se comprend pas ce matin, Jeff.
3: Non, mais je t'aime beaucoup, quand même.
1: C'est grave mignon.
2: Alors, t'es jalouse.
1: Oui,
2: tu sais qu'avec Jeff, on se fait des notes et on se donne des notes à chacun. Voilà.
3: Oui.
1: Ah bon.
2: C'est moi qui ai la meilleure note. Non, c'est pas vrai. Bon, bref, tu voulais parler des halogènes, pardon.
3: Oui, les halogènes à l'ancienne, c'est avec le variateur au sol, là, qu'on avait avant. Tu sais, tu peux varier la lumière.
2: Oui.
3: Eh ben, je déteste parce que dans l'halogène, automatiquement, il y a au moins 100 mouches mortes, à peu près. Parce qu'elles crament toutes.
1: Mais qui tu connais, toi? Mais c'est pas possible. Personne n'a des mouches mortes dans des halogènes.
3: Tous les halogènes, il y a des mouches mortes dedans.
1: Mais qui a encore des halogènes?
3: C'est pour ça que j'aime pas.
2: Alors, si je peux me permettre, si on peut parler halogène.
3: Oui.
2: J'ai eu une époque où j'ai fumé. Je ne fume plus depuis maintenant de nombreuses années, de dizaines d'années.
3: Ouais.
2: Mais à l'époque où je fumais l'halogène, il y a une petite grille. Et c'est là où les moustiques y crament,
3: oui,
2: justement. Voilà. Et ben, en fait, j'allumais ma clope avec ça.
3: Ça brûle, ouais.
2: Ouais, t'as le grille-pain aussi, tout ça. Alors ne le faites pas,
1: parce que ça nique tout. C'est vraiment une mauvaise idée.
2: Ben, j'ai niqué deux grille-pains et trois halogènes. Et puis c'est dangereux. Donc rien ne va dans ma phrase.
1: Voilà.
2: On a Nathalie qui est avec nous. Bonjour Nathalie.
4: Bonjour Manu, bonjour l'équipe.
2: Quel est l'objet de déco qui peut t'angoisser?
4: Moi, c'est les poupées en porcelaine. Grand-mère ou dans les. Moi, une fois, j'avais dans les WC sur l'étagère arrière.
2: Oh là là.
4: Oh la vache. On a l'impression qu'elles vont venir me tuer.
1: Pareil.
2: Mais c'est exactement ce qu'on disait, comme avec les masques, comme avec les animaux empaillés. Tu te dis que ça peut prendre vie, quoi.
1: Ouais.
4: Exactement. C'est
2: quoi, j'en viens
4: comme
2: à aimer ton. Pardon?
4: Comme le film Chucky.
1: Ah oui, comme c'est Chucky, ça, ouais. C'est vrai, ou Annabelle aussi.
2: C'est. J'en viens à aimer le vase moche de Lorenzo. C'est quoi? J'en viens même à aimer les boudins de porc.
1: Non, tu peux pas dire ça, non.
2: Vous m'avez angoissé. Pour me calmer, je vais aller m'acheter un boudin de porc. Voilà. Merci beaucoup, Nathalie, de nous avoir appelés.
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2: Et c'est la classe quand même, c'est un des plus grands champions. Il est dans le top 20 des pilotes de Formule 1, même top 15, je crois, quand même.
1: Ouais, bien sûr.
2: Alors, machin.
1: Et tu pèses dans le game, hein?
2: J'ai l'impression d'être un peu en Formule 1, quoi.
1: Wow.
2: Ouais, tranquille. Ouais. On a Sarah qui est avec nous. Bonjour, Sarah.
6: Bonjour Manu, bonjour l'équipe.
2: Bienvenue sur Énergie, Sarah. On va partir dans deux minutes, mais on part pas sans vous. T'es notre dernier appel du jour. C'est avec toi qu'on va lancer cette journée. Oui. Tu nous appelles d'où?
6: De Lyon.
2: De Lyon, d'accord.
6: Ouais. Okay. Je suis dans Lyon.
2: Ok, Lyon, je vois très bien, c'est le Bourgogne.
6: C'est pas très loin à côté, voilà.
1: Oui.
2: Apparemment, Jeff connaît. Attends, Jeff connaît.
3: Oui, j'ai vécu là-bas, donc c'est vraiment l'entrée de la Bourgogne, l'entrée de la Bourgogne en venant de Paris, quoi. Vraiment, c'est
6: ça, on a une heure et demie de Paris. Ouais.
2: C'est quoi? À la radio, je suis toujours épaté quand il y a quelqu'un qui appelle, et puis il y a l'animateur qui fait « Oh, mais je connais très bien la Bourgogne. »
3: Bien sûr.
2: Et ben là, t'es comme ça.
3: Et oui, j'ai vécu à Toussy.
2: À Toussy?
6: Ah oui, connais.
1: Voilà.
3: Je cherche une maison là-bas actuellement. Je voulais retourner.
6: Mais c'est pas moi, je suis à Sens, tu vois.
3: Ah bah je veux très bien Sens, effectivement.
2: Ah bah, voilà.
3: Oui.
2: Bah, et si vous faisiez une émission de radio, juste pour vous dire. Mais c'est ça aussi, cette émission. On se rencontre, on se découvre, et peut-être qu'il va se passer quelque chose entre vous, je ne sais pas, je ne veux pas le savoir. La Bourgogne est un endroit assez incroyable.
3: Ce qui se passe en Bourgogne reste en Bourgogne.
2: Mais bien sûr, c'est très joli, Sarah. Je vais t'offrir le mug Manu sur Énergie pour que tu puisses prendre ton petit déjeuner avec nous et pour te remercier de nous avoir appelé de Bourgogne.
6: C'est gentil,
2: ce matin.
6: C'est cool. Merci beaucoup, ça fait plaisir.
2: On t'embrasse fort, on te souhaite une très belle journée. Il est 10h02, on s'en va. De retour demain pour déjà. C'est incroyable, ouais. La dernière de la semaine.
1: Oh là là, c'est passé trop vite.
2: Mais ça passe trop vite tout le temps. Rendez-vous demain et on se quitte comme chaque jour avec un titre qui fait du bien. Ah! Ah oui. Toujours un titre rapide, toujours un titre qui donne le sourire, qui dit ah, cette journée on va l'aimer. C'est Coldplay avec Viva la Vida. Passez un bon jeudi, à demain tout le monde.
7: À demain.

0: depuis mercredi dernier, mais aujourd'hui c'est vraiment la vraie rentrée. Peut-être que vous nous découvrez, peut-être que c'est la première fois que vous revenez avec nous, peut-être que c'est la première fois que vous nous écoutez, peut-être que c'est la première fois que vous écoutez Énergie, peut-être que c'est la première fois que vous découvrez la radio.
1: Et oui, on a tout ça.
0: C'est un petit peu en retard quand même.
2: Il est de temps là.
0: Il y a deux, trois trucs depuis quand même. Bon, soyez les bienvenus, c'est lundi, on est le 31 août 2026. Lorenza est de retour évidemment. Coucou. Et on a de nouveau dans l'équipe des champions, des winners, des gens très polis. Marion est là.
2: Oui, bonjour.
0: Jeff est là aussi.
3: Bonjour à tous.
0: Et vous allez apprendre à les découvrir, vous allez apprendre à les connaître. On va s'écouter Rivière avec qui doesn't pan, il y aura aussi le dernier BTS. Les sondages du matin arrivent. Je suis content.
2: C'est la rentrée, moi je suis content.
0: Hier soir, je me suis fait un repas que j'avais pas fait depuis très longtemps.
3: Ah.
0: Le croque-monsieur. Le croque-monsieur maison.
3: Ah oui.
0: Pas le croque-monsieur que t'achètes. Non, bien sûr. Le vrai croque-monsieur où tu mets la crème fraîche.
3: Ouais, la béchamel, tout ça.
0: Parce qu'à une époque, le dimanche soir, quand j'étais seul, célibataire, bref, quand j'étais libre, eh bien.
2: Je me faisais
0: tous les dimanches soirs.
3: Ah d'accord.
0: C'était le repas du dimanche soir, c'était croque-monsieur. Et puis après, les années ont passé, j'ai grossi.
2: Mais tu manges seul ou accompagné?
0: C'est quand?
2: Frites, salade, juste le croque-monsieur tout
0: croque-monsieur
2: seul.
0: Maintenant avec un peu de salade.
3: Ah oui, c'est bien quand même.
1: Ça, on voit qu'on a vieilli quand on fait ça.
0: Ouais.
1: On ne me donnait pas de conscience, on met juste un peu de salade avec des carottes à côté du croque-monsieur.
0: Quand tu vas faire tes courses et que tu viens avec de la salade, c'est que tu as passé un certain âge.
1: Oui, c'est vrai.
0: Et ça bascule très vite, hein, tu t'en rends pas compte.
3: Ah oui, t'achètes des légumes très vite.
0: C'est un truc. Et puis même après, tu parles de légumes avec les gens.
1: Oui, c'est vrai.
0: Tu commences à dire, oui, c'est vrai, en ce moment, c'est la saison des clémentines. Ouais. Ah, vous êtes plutôt clémentine ou mandarine? Et là, tu sais que tu as fait déjà un bon parcours dans ta vie, quoi. Bon. Bref, moi, hier, je me suis refait ma petite tradition le dimanche soir. Le croque-monsieur, j'étais content. Vous n'avez pas des traditions comme ça? Parce que le dimanche soir, il y a un truc avec le repas du dimanche.
1: C'est pas le même
0: que la semaine. On attache une importance au repas du dimanche soir. Déjà parce qu'il y a souvent le blues du dimanche soir, donc on n'est pas bien, donc il faut nous réconforter. Et puis c'est
1: précieux, genre.
0: Ouais, le repas du dimanche soir, c'est précieux. Vous avez une tradition?
3: Ah ouais, carrément.
0: Jeff?
3: Ah, moi, depuis tout petit, et c'est pratiquement tout le temps pareil, je refais un petit déj.
1: Quoi?
0: Un petit déj.
3: C'est-à-dire que le dimanche soir, je fais café, tartine grillée, beurre, confiture, et je fais un petit déj, mais le soir.
0: Ah oui.
3: C'est ma maman qui faisait ça quand j'étais petit et j'ai continué à le faire encore maintenant. Bon, je l'ai un peu upgradé, hein. J'achète des petits muffins et machin, comme ça. Et je me fais un petit brunch le dimanche soir.
1: C'est mignon et chelou.
0: C'est vrai que c'est bien le café le dimanche soir.
3: Tu dors bien. Alors, je suis en forme.
0: Ce qu'elle disait tout à l'heure, je sais pas pourquoi j'y dormi que 3 heures. Je sais pas.
1: Écoute.
0: Vraiment, je consulte. Hein,
3: mais c'est bon, essayez. Essayez, c'est très bon.
0: Je serais pas trop dimanche, mais chacun son truc.
3: Ouais, bien sûr, bah exactement. Oui.
0: C'est la tradition du dimanche soir. Est-ce que vous en avez une? Appelez-nous. 0-870-42-48. Quelle est votre tradition du repas du dimanche soir? On a Coralie qui est là. Bonjour Coralie.
4: Salut Manu, salut toute l'équipe.
0: Coralie, t'es notre premier appel du jour. C'est avec toi qu'on va lancer cette journée. C'est avec toi qu'on va lancer cette semaine. Tu nous appelles d'où?
4: Alors moi j'appelle de Thiers, dans le Puy-de-Dôme.
0: D'accord, le Puy-de-Dôme, c'est un peu le centre de la France, non?
4: Oui, c'est ça, exactement.
1: Oh, alors, bien joué. Regarde, t'es trop fier.
0: Jean-Michel Géographie, mon Dieu. Je suis allé un peu au pif, hein, parce que quand je connais pas un truc, en général, je dis c'est le centre de la France. Alors, Coralie, on parlait des petites traditions du dimanche soir, t'en as une ou pas du tout, toi? Le repas?
4: Oui, avec mes filles, j'aurais tendance à dire fast-food, en fait.
2: Ah oui, ça se comprend.
0: On a
2: de la flemme.
0: Bah t'as passé tout le week-end.
4: Mais c'est ça, et puis c'est le repas facile à faire, donc.
0: Bah non, alors.
1: Bah, tu le fais pas.
0: Oui, c'est ça.
4: Oui,
1: vraiment.
0: Coralie, n'abuse pas non plus. Hein. Facile à faire, oui, effectivement, tu sors ce qu'il y a dans le carton.
4: Voilà.
0: et ce qui est ouf, c'est que les enfants sont encore plus heureux avec ça qu'avec tout ce que tu t'es fait chier à faire pendant l'année. Tu sais le fameux truc de. Non, mais attendez, les hamburgers maison, c'est bien mieux. Non, maman. J'assure que non. Coralie, je vais t'offrir le mug Manu sur Énergie pour te remercier de te lever avec nous le matin et puis de nous avoir appelé.
4: Super, merci beaucoup.
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0: Les sondages du matin, Jeff, Marion, Lorenza.
1: Oui.
0: Focus, de quoi il s'agit? Pour 19% des gens, c'est la chose la plus pénible à faire en vacances. On parle encore un petit peu des vacances. Qu'est-ce que c'est, Marion?
2: Faire ou défaire les valises?
0: Non, rien à voir avec les valises.
2: Ah, d'accord.
3: Nettoyer l'appart de loc que t'as eu avant de partir, il faut tout nettoyer.
0: Ah non, c'est pas ça.
1: Est-ce que tu le fais seul?
0: Tu le fais seul, oui. Tu peux le faire avec d'autres gens, mais c'est pas. Peu importe.
2: Mettre de la crème solaire?
0: Non, c'est pas la plage.
3: Envoyer des cartes postales à mamie?
0: Ça se rapproche, mais on est encore loin du résultat.
1: C'est pour soi?
0: Non, c'est pour les autres, justement. Pour 19% des gens, c'est la chose la plus pénible à faire en vacances.
1: Ah ben, des cadeaux?
0: Et ben, les cadeaux souvenirs.
1: Ah, moi j'adore.
3: Ah bon, oui, c'est sympa à faire, j'aime bien.
2: Oh, moi je les fais jamais.
0: On finit. Ah, Marion, pas de cadeaux.
1: Ah bon,
2: vous
1: ah
2: faites
1: bon
2: des cadeaux à tout le monde?
3: Ah bah oui.
1: Non, genre bah, des colocs proches, ou quoi, ouais. Des magnettes. Non,
0: alors, pour être très honnête, moi non, parce que ah moi, quand on m'offre le millième thermomètre avec le bison dessus,
2: on est là, d'accord, ouais, c'est hyper relou.
0: Ça me fatigue. Donc, ouais, moi j'en fais pas, mais ma femme en fait souvent. Voilà.
3: Ah, j'aime bien.
0: Donc, elle dit que c'est notre part de nous.
1: Ah oui, toi t'es bien, toi.
0: Ah ouais, moi je suis bien, oui.
2: Ça va la charge mentale, toi.
0: Ouais, mais t'as qu'à te marier, tu verras.
1: J'attends.
0: Près de 30% des gens déclarent qu'ils n'utilisent jamais toutes les fonctions de cet appareil. Quel est cet appareil, Jeff?
3: Leur voiture.
0: Non, c'est pas la voiture.
1: C'est pour faire le ménage?
0: Non, pas du tout.
1: Est-ce que c'est le grille-pain?
0: Est-ce que c'est le grille-pain? C'est pas le grille-pain. Mais on est dans l'univers.
1: Parce que c'est dans la cuisine.
0: Absolument, c'est dans la cuisine.
2: Le micro-ondes.
0: C'est pas le micro-ondes, mais c'est pas loin. C'était le four.
1: Ah ouais?
0: Près de 30% des gens déclarent qu'ils n'utilisent jamais toutes les fonctions de cet appareil. Et honnêtement, j'en fais partie.
3: Ah bon?
0: C'est-à-dire que j'ai acheté un four, quand il me l'a vendu, le mec, j'avais l'impression que chez moi, ça allait être Bocuse. Et vous pouvez faire ça, vous pouvez faire ça. Et quand tu déballes, t'as plein de trucs, t'as la broche, le truc, le machin et tout. Résultat, c'est trop compliqué. En fait, je fais four, 180 degrés, puis voilà.
2: Chaleur tournante.
1: Ouais, chaleur tournante, c'est vraiment voilà la base.
0: Ouais, c'est ça.
1: Il y a des dessins, tu sais pas trop à quoi ça sert, tu touches pas, tu mets pas sur ce mode-là.
0: Non, m'abîmer la vue avec ces conneries-là. Donc voilà, je fais partie de ces gens-là. Statistiquement, les hommes maniaques sont meilleurs là-dedans.
1: Oula.
0: Bah, si t'es maniaque, Jeff.
3: L'organisation des vacances.
0: C'est pas l'organisation des vacances.
1: C'est artistique?
0: Ce n'est pas artistique.
2: La compta?
0: C'est pas la comptabilité, non. Alors, artistique, compta, c'est
3: pas
0: ça. Non, c'est
3: le bricolage, en général.
0: Non, c'est pas dans le bricolage. Statistiquement, les hommes maniaques sont meilleurs là-dedans.
1: C'est à la maison?
0: Ça peut être à la maison, mais ça peut être n'importe où. Enfin, pas n'importe où, mais ça peut être dans beaucoup d'endroits.
2: Rien à voir avec le fait de faire les courses, par exemple.
0: Rien à voir avec les courses, mais vous y êtes pas du tout.
3: C'est un truc de couple?
0: Oui.
1: Ah.
0: Statistiquement, les hommes maniaques sont meilleurs là-dedans.
1: Les bisous?
0: C'est plus que les bisous.
3: Ah, les câlins, alors, les gros câlins, quoi.
0: C'est le sexe.
3: Ah oui, voilà, je n'osais pas le dire.
0: Les hommes maniaques sont meilleurs dans le sexe que les autres.
2: Putain, mon mec, il est hyper bordélique.
0: On est vraiment désolé pour ce début de semaine. Toutes mes condoléances, Marion.
2: Ah oui, je savais pas. Ouais.
0: Tu savais pas?
2: Non, mais je veux dire, c'est étonnant comme sondage.
0: Alors après, on n'est pas là pour juger ton mec.
2: Pas du tout, bien sûr.
0: Pas du tout. Il est en train de chialer en ce moment.
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0: Et c'est la journée mondiale du vlog aujourd'hui.
2: Ah bah ça tombe bien.
1: C'est parfait ça.
0: Et des milliers de gens ce soir vont se retrouver à l'Accor Arena pour voir le dernier vlog d'août de Léna Situation. Lorenza est bouleversée.
1: Bah oui, bah je perds une copine quoi.
0: Elle a dit quand même, c'est la fin d'une ère, carrément.
1: Bah, un peu quoi, enfin, ça fait 10 ans que je la suis.
0: Et t'as pas pris les places pour aller la voir?
1: Bah non, j'ai pas pris mes places, mais je regarderai à la télé, c'est pas grave.
0: C'est sur France 2 quand même.
2: Oui, quand même.
0: Hein. C'est incroyable. C'est que t'es arrivé à un niveau quand même, quand France 2 te dit, bah on veut bien transmettre votre truc des vlogs.
2: Mais attention, ça va être un show exceptionnel, avec des invités et tout.
0: Genre, mais qui?
2: Bah, Adèle Castillon déjà.
1: Oui,
2: sûr.
1: Ouais.
2: Et je pense, elle connaît tout le monde. Elle connaît Big Flo et Oli, elle connaît plein d'artistes. Donc, à mon avis, ça va être un énorme concert. Enfin, on verra, mais il y aura plein de surprises, c'est sûr.
0: Attends, bouge pas.
2: Qu'est-ce que tu fais?
0: Ouais, pas reçu de SMS, moi.
1: Alors, je crois qu'elle t'a oublié, je pense. Mais non, t'inquiète, attends.
0: Je pense qu'elle en a rien à foutre. Vous savez quoi?
1: Et ben,
0: ça me fait pas peur, je vais faire une contre-soirée. Ce soir, à 19h, je suis chez Polo et Maria, le bar de mon village.
1: Salut.
0: Vous avez peut-être une tradition le dimanche soir, un truc que vous faites, une sorte de rituel du repas du dimanche soir. On a Sophie qui est avec nous. Bonjour Sophie.
10: Bonjour Manu, bonjour l'équipe.
0: Sois la bienvenue parmi nous Sophie. Qu'est-ce que tu fais le dimanche soir? C'est quoi ton repas toi?
10: Alors, le dimanche soir, j'ai pour habitude de faire un gros plat qui dure toute la semaine. Et là, ce week-end, il a été chargé. Et c'est donc mon ami Crazy qui m'a préparé des lasagnes. J'en ai au moins jusqu'à mardi.
1: Ah wow, oui, allez, quand même, la chance.
0: Les lasagnes, c'est long à faire en plus.
3: Bah oui, grave.
0: Moi, c'est les pâtes. Alors, il y a un peu de pâtes aussi dans les lasagnes, mais j'en fais toujours trop parce que je sais que ça va me faire 2 ou 3 repas.
3: C'est ça.
2: C'est bon réchauffé en plus.
0: Ouais, mais les pâtes, c'est la vie. Hein.
2: Ah, c'est la vie.
0: Sauf que je rappelle qu'on meurt avec les pâtes maintenant. Vous avez pas vu le.
2: Le cadmium.
0: Ouais.
1: Oui, c'est vrai, on peut plus manger.
0: Il y a une étude qui est sortie qui dit que dans quasiment tous les paquets de pâtes, il y a du cadmium. Et le cadmium, c'est cancérigène. Et bref, on va mourir.
3: Je trouve que ça.
1: Oui, mais bon.
0: Bah, moi aussi.
3: Ah merde.
0: Voilà.
1: Bah, on mourra.
3: Ouais.
0: On mourra avec des pâtes.
1: Voilà.
0: Franchement, c'est nul comme discours après l'enterrement. Bah, il est mort, Bernard, mais bon, il aimait bien les peinés. Hein. Et c'est comme ça. Merci beaucoup, Sophie, de nous avoir appelé. On te souhaite une belle journée. Quel est votre repas du dimanche soir, Marion?
2: Bon, alors moi, déjà, je sais que ça divise, mais je mange dans le lit le dimanche soir. Allez, sur un petit plateau repas.
3: Ah non, non, non.
1: Attention, ne pas mettre de miettes, moi, ça me va. Enfin, tant que tu mets pas de miettes, tu vois.
0: Mais ça dépend ce que tu manges.
2: Et bien, justement, en général, c'est des pâtes. Alors, avec de la sauce, moi, j'ai tout un tas de sauces chez moi. Ma préférée, c'est arrabbiata.
3: Ouais.
2: Oh, et je mets une quantité de fromage râpé. Il y a plus de fromage que de pâtes.
0: Et alors, tu fais là, ça tous les dimanches soir?
2: Quasiment tous les dimanches soir.
0: D'accord, on est vraiment.
1: Pas mal.
0: Oh, c'est bien.
2: C'est réconfortant.
0: Mais allez, la pêcheuse, c'est ce qu'on disait. Les pâtes, ça marche.
2: Les pâtes, ça marche.
0: Les pâtes, c'est la vie avec les patates.
1: Aïe.
2: Ah oui.
0: Les patates.
1: Les pommes de terre, j'adore.
0: Quel est votre repas du dimanche soir? Il y a Thomas qui est là. Bonjour Thomas.
9: Salut Manu, salut l'équipe.
0: Bienvenue sur Énergie Thomas. Quelle est ta petite tradition du dimanche soir?
9: Alors bah moi c'est une tartiflette à partager en famille. C'est simple, convivial et tout le monde se régale.
0: Attends.
1: Le 30 août.
0: Thomas, tu fais ça tous les dimanches?
9: Ouais, bah en fait j'ai aussi une excuse, je viens de Haute-Savoie, donc forcément le fromage. C'est une tradition.
0: Non mais genre le 15 juillet faire une tartiflette, faut...
1: Bah attends, c'est toi qui dis ça.
9: Il y a pas de météo pour le temps, enfin hein, pour le.
0: Ah non mais je suis d'accord. Il y a pas, mais toutes les semaines c'est chaud la tartiflette.
1: Ouais, ça c'est vrai.
9: Oh bah un coup c'est tartiflette, un coup au pire je mets un peu de raclette dessus et puis voilà.
0: Il a pas dit raclette ou tartiflette, il a dit je mets de la raclette sur la tartiflette. Bien sûr, évidemment. Thomas il va arriver au boulot, le lundi il roule. Tranquillement, quand il arrive à y aller. Merci beaucoup Thomas de nous avoir appelé. Lorenza, t'as pas dit ce que t'as mangé hier soir?
1: Eh ben moi j'ai mangé du mafé et des bananes plantains. Je sais pas si vous savez ce que c'est.
2: Si.
0: C'est oui, un plat, oui, le mafé c'est avec du riz, non?
1: Ouais c'est ça, il y a du riz, bah là il y avait du poulet, c'est de la sauce à base d'arachide et de cacahuètes. Et en fait c'est mon plat préféré. Et j'ai décidé de me faire kiffer à la place d'un McDo, d'un fast food, de n'importe quoi. Mais je prends ça tous les dimanches soir.
3: Ah c'est bon ça, oui.
0: Et tu le commandes?
1: Oui je
2: le
1: fais.
2: Je me disais bien aussi.
0: Parce que c'est marrant, il manquait un truc dans ton histoire. Tu sais, genre, mais qu'est-ce qui lui est arrivé? Elle fait à manger, moi. Parce que vous savez pas, mais Lorenza, elle a un plat, c'est le poulet curry.
1: Exactement.
0: C'est tout.
2: C'est déjà pas mal.
0: De temps en temps, elle s'excite, elle dit oh, allez, j'ai fait une tarte.
1: Ah oui, c'est ma quiche.
0: Ça y est,
1: vrai,
0: je me lance
1: quiche.
0: Dans la cuisine, j'ai fait une quiche.
1: C'est tout.
3: Ouais. Ah oui, effectivement, c'est varié.
1: Ouais, c'est top. Voilà pourquoi je commande.
0: Donc le jour où elle nous. Après, ce sera bon hein, quand elle nous invite à manger chez elle. C'est pas elle qui fait, donc.
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0: les vacances.
1: Ouais, puis maintenant, cap sur Noël.
2: Ouais, ouais. C'est vrai. Mais putain, bien sûr, cap sur Noël, Mario.
1: Dans 116 jours.
2: C'est vrai?
1: Oui.
2: Ah oui, c'est vrai. Ah bon, oui. J'ai toujours Maria Carré calée. Toujours.
0: Fait, ça m'ambiance.

0: 116 jours Noël.
1: Yes.
0: Putain.
1: Ouais.
0: Ça va vite. Ça va aller vite, hein.
1: Ah oui.
0: Bien sûr. En plus, le temps, là, ça commence à...
1: Oui, on se rapproche, là.
0: Vraiment, là, c'est limite, on passe été-hiver. Ouais. Eh, oh, doucement, tranquille. Laisse tout revenir de la plage. On a du cash à vous offrir. On joue au Club des Génies dans même pas 10 minutes, dans 5 minutes. Juste après Farouko et Yapaké. Vous envoyez Manu par SMS au 7-10-12 pour jouer avec nous. On parle de l'été. Il y a la canicule, évidemment, qui a eu lieu cet été. Mm-hmm. Beaucoup d'effets négatifs, mais il y a eu un effet bénéfique. Parce que quand il fait chaud partout, où est-ce qu'on va pour avoir de l'air frais ?
2: Au cinéma.
0: Eh bien, exactement.
1: Ah.
0: Le cinéma n'a jamais autant cartonné que cette année.
1: Alors, c'est, oh,
2: ça, c'est bien, ça.
0: Il y a aussi quelques films.
1: Il y a des
0: films,
1: bons films. Bah, ouais.
0: Spider-Man.
1: L'Odyssée.
0: Spider-Man et De Gaulle. C'est les films qui ont cartonné le box-office. En juillet, près de 18 millions de tickets ont été vendus.
2: Pas mal.
1: Ouais. Beaucoup. Ça fait plaisir.
0: J'ai vu l'Odyssée. Vous avez vu l'Odyssée ?
1: Oui. Non, pas encore.
0: C'est tu en
1: parles surtout. Ouais, je sais, j'ai un petit problème. Ouais.
0: Marion aussi, t'as vu l'Odyssée ?
3: Non, j'en ai pas vu un des trois, moi.
0: Ah bon ?
3: Ah, j'ai la clim chez moi, moi.
1: Ah, même si.
0: J'ai vu l'Odyssée et j'ai vu Spider-Man ce week-end.
1: Allez, il est bien, oui.
0: Alors, le problème, c'est que tellement de gens ont dit c'est génial.
1: Ah, t'es déçu.
0: Je suis pas déçu, mais bon.
2: Ah bon ?
1: Mais est-ce que tu conseilles quand même d'aller le voir ?
0: C'est vraiment, alors s'il y a un mec qui s'est pas conseillé au niveau des films, c'est moi. C'est, oui, je vous le conseille. Oui.
1: Ok, bah,
0: mais comme tout le monde, quoi, en fait. Du coup,
1: oui.
0: Mais il est bien, il est long. Hein.
2: Il est très long, 2h30, je crois. Ouais.
0: Ouais.
1: Mais là, tu me donnes pas envie d'aller voir au cinéma.
0: Bah, je sais pas. Florent, notre producteur, oui.
4: Moi, je l'ai vu aussi. Est-ce que tu as eu cette sensation de c'est bien, mais il manque le. Ah là, c'est vachement bien.
0: Et en fait, c'est peut-être le côté trop. C'est un peu réflexion.
4: Ouais, oui, c'est vrai.
0: Réflexion sur lui qui est timide.
1: Ah, il se remet en question.
0: Ouais.
1: Ah ouais, non.
0: Moi, je préfère quand il envoie de la toile, tu vois.
1: Ouais, oui.
0: Bah, voilà, quoi. Non, le générique est sympa.
1: Ah, bah, c'est bien.
0: C'était la rubrique cinéma, manquez pas la super. Prochaine. Si vraiment il y a des gens qui arrivent à lancer le cinéma en France, c'est vraiment nous, on est bien.
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0: qui pourra l'arrêter? On va retrouver Marine. Bonjour Marine.
1: Bonjour Manu, bonjour l'équipe.
0: Et comme c'est ta cinquième participation au Club des Génies, il y a une petite règle qui est plutôt sympa. À partir de 5 participations, quand t'arrives, t'as ta musique.
1: Oh, super.
0: Quelle est la musique que t'as choisie?
1: Oh, moi j'ai choisi Eminem, Not Afraid.
2: Voilà.
0: Pas mal pour arriver ça.
2: Ouais.
0: Ça met la pression sur la personne qui arrive en face.
1: Ouais, j'ai pas peur.
0: Voilà. En face de Marine, pour le Club des Génies, on a Bruno ce matin. Bonjour Bruno.
3: Ça me fait pas peur aussi.
0: Oh, le combat. Ça, j'aime ça. Voilà.
2: Il y a de la compète là.
0: Gladiator.
3: Salut à tous.
0: Bienvenue Bruno. Marine, on va jouer ensemble au Club des Génies. Je vous rappelle les règles. J'ai 100 euros pour l'un ou l'une d'entre vous. J'ai 3 questions. Le gagnant sera celui ou celle qui aura 2 points. À chaque question, si vous pensez avoir la réponse, vous donnez votre prénom, vous donnez ensuite votre réponse. Si elle est bonne, ça fait 1 point. Si elle est fausse, le point va à l'autre et c'est le premier ou la première qui atteint les 2 points qui gagne 100 euros et qui revient jouer avec nous le lendemain. Marine a déjà 400 euros, elle joue pour 500 euros. Bruno pour ses 100 premiers euros. Attention, c'est parti, on joue au Club des Génies. Première question. Quel animal est Yago dans le dessin animé de Disney Aladdin?
3: Bruno.
0: Bruno, je t'écoute.
3: Un perroquet.
2: Ouh. Ah, Marine. Ah.
1: C'est pas mal.
2: Inquiète-toi.
0: C'est pas mal, mais enfin, ça fait un point, du coup. Un point pour Bruno, s'il a été rapide. Voici la deuxième question. On se détend.
2: Oui.
0: Et un, deux, j'ai essayé maintenant dans les jeux d'intégrer du stade. Et un, deux, trois, quatre. Ok, pardon, on reprend. Deuxième question. Quelle émission présentée par Yann Barthès fait sa rentrée ce soir?
3: Bruno.
0: Bruno, je t'écoute.
3: Quotidien.
0: Quotidien, oui.
2: Oh,
0: un point, ça fait deux points.
2: Oh, wow.
0: Oh, Bruno, il
1: bravo,
0: est
1: bravo. Franchement, bravo. Bravo.
3: Félicitations à Marine pour ses 5 participations.
1: Merci.
0: Bah, ça, c'est l'esprit olympique.
2: Ah,
0: hein.
2: Oui.
0: On félicite l'autre quand on a gagné. Hein. Bien sûr. Marine, tu repars quand même avec 400 euros. Hein.
1: Ah, moi je suis contente, vraiment.
0: Bah, tu peux. 400 euros pour toi et je vais te rajouter le mug Manu sur énergie.
1: Ah, bah t'es gentil, merci à toute l'équipe, merci à tous.
0: On n'aurait écouté qu'une fois Eminem. Ça se fait.
2: Elle l'a eu.
0: Bruno, tes 100 premiers euros et tu rejoins le Club des Génies. Et demain, rendez-vous
3: super,
0: pour
3: merci.
0: Tenter d'en gagner 100 supplémentaires.
3: Merci beaucoup, impeccable.
0: Merci à toi, on vous souhaite à tous les deux une belle journée.
3: Bonne journée, merci beaucoup.
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0: 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Attention, répétez après moi. Ma.
2: Ma.
0: La.
2: La.
0: Gui.
2: Gui.
0: Ma la.

0: Fun Joe avec Maladie, on va l'écouter dans 3 minutes. On parle de bouffe ce matin, c'est bien pour lancer la semaine.
1: Oh oui.
0: Le repas du dimanche soir, c'est toujours un repas un peu spécial. Est-ce que vous avez une tradition? Est-ce que vous avez un repas spécial du dimanche soir? Appelez-nous 0 870 42 48. Mais avant de parler de bouffe et avant de vous prendre au téléphone, une question. Je pense que tout le monde connaît l'aérobic.
2: Mm-hmm. Ouais.
0: Mais est-ce que vous connaissez le quadrobic?
2: Non.
0: C'est cool. C'est une nouvelle tendance fitness.
2: C'est pas le fait de marcher à quatre pattes, là?
0: Bingo.
2: Ouais.
0: C'est une tendance fitness, ça vient du Japon. Et le principe, c'est d'imiter la démarche des animaux.
3: Ah oui, j'ai vu des vidéos.
0: Apparemment, ça mobilise plusieurs groupes musculaires. Et c'est faire comme les animaux. Et donc, tu dois trottiner, tu dois galoper. Tu rampes aussi. Et tu bondis à quatre pattes.
3: Ah ouais. C'est
2: cringe.
3: Ouais.
0: Ça doit être tellement drôle à voir.
3: Ouais.
0: Là, je le ferai pas, mais j'ai envie d'aller voir des vidéos.
3: Ah bah, tu vas voir, c'est cringe. Et à la fois, tu te dis, ah ouais, c'est particulier, quoi.
1: Si français. Ça marche.
3: Oui, oui. Bah.
0: Tant qu'on doit pas se lever la patte pour se lécher les boules. Ça me gêne pas, toi. Chacun fait ce qu'il veut. Charles est avec nous au téléphone. Bonjour, Charles.
4: Oui, bonjour Manu, salut l'équipe.
0: Merci d'être avec nous Charles, tu voulais nous parler de ton repas du dimanche soir.
4: C'est ça, mon repas du dimanche soir. Du coup, lors d'une soirée que j'ai fait avec des amis sur les jeux de société, j'ai goûté à quelque chose qui aujourd'hui maintenant est mon plat du dimanche soir, c'est la pizza à l'ananas.
3: Miam.
1: Non, c'est pas mal, j'aime bien.
3: Ah non mais Manu, oui. Il est en PLS là.
1: Ah t'aimes pas?
3: Non.
0: Non.
3: Il trouve que c'est un crime, lui.
0: Non.
3: En vrai, t'as jamais vraiment testé un bon ananas sur une bonne pizza. Le mélange sucré-salé, c'est une folie, genre.
1: Mais non, dans un croque.
3: Ouais,
1: c'est la même
3: un
1: chose,
3: croque-monsieur, en fait. Ouais. Parfait, ça, aussi. Ouais.
0: Non.
1: Ok, bon.
0: Mais Charles, je te respecte, y a pas de problème. Prends ta pizza à l'ananas.
4: Oui.
3: Oh.
4: Et du coup, oui, c'est devenu maintenant mon plat du dimanche soir devant.
0: Non.
1: Je crois qu'il n'adhère pas.
0: Mais merci de nous avoir appelé, Charles.
3: Il était trop lourd.
1: Ouais, il va être déçu maintenant, il va arrêter à cause de toi.
3: Il va se dire merde.
0: Non, mais après, c'est les gens qui vendent des ananas, du coup, ça leur fait. Voilà,
1: c'est une grosse perte,
0: ouais. Écoute, Charles, si t'aimes la pizza ananas, qui suis-je pour te juger?
3: Oh, c'est beau.
0: Quelqu'un qui a du goût, peut-être. Merci de nous avoir appelé, Charles.
4: Il
3: vénère.
0: Ah,
4: non.
0: On part pas fâché, Charles. Hein.
4: Non, pas du tout, pas du tout.
0: Belle semaine à toi, Charles.
4: Merci.
0: Il y a Dimitri qui est là. Bonjour, Dimitri.
5: Salut, Manu. Salut, l'équipe.
0: Dimitri, c'est quoi ton repas du dimanche soir?
5: Ah ben moi alors c'est ma femme qui les fait tous les dimanches soirs, alors elle s'applique bien, elle nous les fait bien et c'est les soufis.
3: Oh, t'as de la chance.
0: Alors là.
5: Ah ben ouais.
0: C'est plus la même musique là.
5: Ah ben c'est pas une invention comme la pizza à l'ananas ou les croques à l'ananas là.
0: En plus les sushis honnêtement ça coûte un bras, un rein, oui. Un cœur et toutes tes jambes. Alors donc si t'arrives à les faire toi-même, c'est génial.
5: Ouais. Ah ouais, c'est ma femme qui les fait, c'est une pro.
0: Et tu peux lui passer une commande? Alors j'aimerais deux sushis saumon, trois sushis thon.
5: J'envoie où la facture, ça va.
0: Mais c'est génial.
2: Mais c'est long à faire, non?
0: Bah oui.
5: Ah oui, elle met du temps, hein, mais bon, après c'est tellement bon.
0: Oh ouais. Mais j'avais essayé une fois, mais vraiment c'est.
3: Et alors?
0: Je dois avoir encore la photo des trucs dans mon téléphone, mais t'as l'impression d'avoir un animal blessé en fait. Mon sushi, vraiment ça part dans tous les sens et.
1: J'avais coup de main, ouais.
0: Mais j'avais faim parce que tu mets vraiment beaucoup de temps pour les faire. Mm-hmm. Donc à la fin, t'en as rien à foutre qu'ils soient bien, pas bien.
3: Ah oui, tu le gobes. Bah
0: tu gobes le riz, quoi. C'est ça le truc. Merci beaucoup de nous avoir appelé, Dimitri.
5: De rien, bonne journée.
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0: Mais tu le fais bien.
1: Il aime bien.
2: Ah ben, je suis content.
0: Tu t'en lasses pas.
2: Mais en fait, je l'ai tellement fait parce qu'au début, je comprenais pas qu'il disait maladie.
0: Oui, c'est vrai. Ah,
2: je croyais qu'il disait manager.
1: Ah, manager. Oui, ce serait bizarre quand même.
2: Ben, j'étais là, je disais, c'est marrant quand même de faire une chanson sur le management. Manager. Ok, pourquoi pas. Et après, j'ai compris maladie. Donc voilà, je suis content. Je suis content, je le sais. C'est maladie. On va écouter Off and Back avec Four to the Floor après les infos de 7h. On va doubler votre salaire aussi. 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Et j'ai devant les yeux des produits que je trouve assez improbables, mais qui existent vraiment.
1: D'accord.
2: Vous me dites si vous les gardez ou pas.
0: Ouais, allez.
2: Le slip pour deux.
0: Qu'est-ce que c'est que ça?
2: Je vous avais annoncé, c'est des produits improbables, ils existent vraiment, j'ai une liste devant les yeux. Le slip pour deux, c'est un seul énorme slip qui est conçu pour être porté par deux personnes en même temps. Il possède quatre ouvertures pour les jambes afin que chacun puisse rentrer dedans.
0: Non, mais ça, c'est des blagues. Moi, je connaissais le pull pour deux, c'est limite mignon quand t'es en coupe, mais le slip pour deux, c'est une blague.
2: Donc on le garde pas.
0: Ah, on garde pas. Voilà.
2: Ok. Le grille-pain selfie.
0: Écoutez,
2: ah. Ça, c'est un vrai grille-pain personnalisé qui fait apparaître ton visage sur le toast.
1: Ah oui, en fait, ça oui.
2: T'envoies une photo, l'entreprise elle fabrique la plaque correspondante et chaque toast, il y a ta photo dessus. Il y a
1: un
2: t'es dessiné. On garde.
0: Ça, c'est bien, ouais.
2: On garde le grille-pain. Les ciseaux à pizza. C'est des énormes ciseaux qui sont spécialement conçus pour découper la pizza.
1: Non.
0: Bah non, ça marche avec les normaux, non?
1: Bah oui, tu prends les ciseaux de chez toi, ça marche déjà, donc pourquoi en racheter les nouveaux?
2: D'accord, mais attention, alors ceux-là, ils ont. Il y a une. La lame inférieure qui sert aussi de spatule.
1: Pour, ah, c'est pas mal ça, oui.
3: Ah oui, moi je garde ça.
2: Ah, on garde, ouais. Ah, il suffisait un petit truc. Le cornet de glace motorisé.
1: Oh,
2: c'est un appareil qui tient ta glace et qui fait tourner automatiquement le cornet pendant que tu le lèches.
1: C'est génial!
2: On le garde?
0: Oui!
2: On le garde, c'est le cornet de glace motorisé. Ce sont des vraies choses qui existent. Les oreilles de chat contrôlées par le cerveau.
0: Quoi?
2: Ce sont des oreilles de chat électroniques que tu mets sur ta tête. Elles sont équipées de capteurs qui analysent les ondes cérébrales. Et quand t'es concentré, les oreilles se dressent. Et quand elle est tendue, elle retombe.
3: Non, regarde pas ça.
0: Bah, en vrai, ça me ferait rigoler.
2: Avec
0: un
2: des
0: peu
2: oreilles de lapin, par exemple, ça peut être drôle.
0: Ouais, ouais. Taf, tu me vois comme ça avec les oreilles.
2: Il y a peu de taf où on peut arriver avec des oreilles de chat. Nous, oui, mais franchement, c'est rare, Lorenzo.
0: C'est vrai.
2: Il en reste deux encore.
0: Oui.
2: L'Uroclub.
1: Hein?
2: Uro, urine.
1: Ouais, ouais, ouais.
2: L'Euroclub est un club de golf conçu pour permettre aux joueurs de faire pipi directement dans le club sur le parcours.
0: Ah.
2: Le manche du club contient un réservoir étanche. Il est même vendu avec une petite serviette pour préserver
0: l'intimité. C'est dégueu.
1: Ouais, j'aime bien, mais c'est dangereux quand même. Si le mec oublie de fermer et qu'il fait un putt après, c'est bien, mais...
0: Ça dégoûte, non.
2: Ok, on jette l'Euroclub.
1: Oui. Ouais.
2: Je terminerai par le petit putter. Par rapport à Harry Potter, le petit putter, c'est un mini green de golf qui s'installe autour des toilettes pour nous entraîner au putting pendant que vous êtes aux toilettes.
1: Oh,
0: très bien. Ça fait oui ça.
1: Ouais, ça on garde,
0: c'est rigolo.
1: C'est bien, ouais.
2: Attendez, je vous dis ce que le kit comprend. Ouais. Il y a un mini putter, il y a des balles, il y a un trou, un drapeau et même une pancarte ne pas déranger sur la porte.
3: C'est génial.
0: Parfait.
2: On prend le petit putter.
0: Ah, oui,
2: on garde. Allez,
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2: 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Et je dis 7h05 parce qu'il n'y a plus 8h05. Parce qu'à 8h05, il y a un nouveau jeu qui arrive. 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
2: 1000 euros à gagner tous les matins à 8h05. Je crois que ça a décroché. Allô?
6: Et allô?
2: Allô, bonjour, c'est Jérémy de Florange en Moselle.
6: Oui.
2: Jérémy, quel est le seul animateur radio qui double ton salaire?
6: C'est Manu, c'est l'énergie.
2: Bah c'est gagné.
6: Oh putain, mais non.
2: Bah si Jérémy, bah si tu peux y croire.
6: Mais non, c'est pas possible.
2: Bah si, on va continuer longtemps cette discussion comme ça. Mais non, mais si.
6: Merci,
2: Jérémy.
6: Merci beaucoup, bonjour.
2: Jérémy, je t'annonce que ton salaire de 1923 euros, on va te le multiplier par deux. Ça va faire 3846 euros.
6: Oh, c'est magnifique.
2: Alors, mon gars. Ben oui, alors, 3846 euros qui arrivent pour toi. On démarre bien la saison, là, non?
6: Ah, ben formidable, c'est super génial, franchement, c'est incroyable.
2: Tu es conducteur de bus?
6: C'est ça.
2: Les bus scolaires, les bus d'une ville.
6: Non, urbain, les bus urbains de ville uniquement.
2: De quelle ville?
6: De Metz.
2: On était à Metz.
0: Oui, c'était trop bien.
2: Quand on a fait notre grand tour de bus à la fin de la saison dernière, on est passé à Metz, on a adoré la ville.
0: C'est génial.
6: Ouais. Non, c'est une super ville, franchement, très beau coin avec de nombreux bâtiments historiques et tout. Et franchement, c'est différent.
0: Au-delà de ça, les gens sont accueillants et très cool, quoi.
2: Non, les gens sont cons, mais il y a des bâtiments géniaux, c'est ce qu'il a dit, Jérémy. Il connaît, hein, il habite. Hein, donc,
6: Non, c'est vraiment génial. Non.
2: T'es quoi comme conducteur de bus? Est-ce que quand quelqu'un arrive, que t'as démarré, que quelqu'un arrive en courant pour essayer de rattraper le bus, est-ce que tu t'arrêtes?
6: Ça dépend de la situation, parce que le problème, c'est que bien souvent, quand on s'arrête, on n'a pas le retour, alors on n'a pas de merci, donc on s'arrête une fois, deux fois, trois fois, et puis après, une fois qu'il n'y a plus de retour, on finit par s'arrêter, et souvent, quand on voit les gens courir,
2: Et c'est ceux qui auraient dit merci qui payent pour
0: celui-là. C'est ça.
2: Si vous courez vers le bus et le conducteur de bus s'arrête et vous ouvre la porte, dites merci.
1: Ben oui, donnez un pourboire.
2: Enfin, pourboire.
6: Non, c'est parfois délicat, mais bon.
2: Écoute, ce qu'on tiendra de cette discussion, Jérémy, c'est qu'il y a des très beaux immeubles à Metz.
6: Exactement.
2: Et que je te double ton salaire. 3 846 euros, ça arrive très vite. On te souhaite une belle journée.
6: C'est incroyable, merci beaucoup.
2: Ciao, et ça peut vous arriver vous aussi, demain à la même heure. On vous double votre salaire, vous envoyez salaire par SMS au 7-10-12.
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2: Il a sorti un nouveau hit vendredi qui cartonne, qui s'appelle D'or et d'étain. Et il y a une rumeur qui dirait que le prochain parrain de la Star Academy, c'est Vianney.
0: Oh, pas mal. Ce serait top.
2: C'est pas mal, oui. Ouais. On est sur la qualité quand même.
1: Un beau parrain, là.
2: Voilà, c'est tout. C'était ma rumeur du jour. Rendez-vous demain pour une autre rumeur.
1: Attends.
2: Bien sûr, avec plaisir. Si vous en avez, vous aussi, n'hésitez pas.
0: D'accord, bien sûr.
2: Profitons-en si vous avez une rumeur.
0: Bon, pour l'instant, pas
1: là, tout de suite. Non. Ou alors c'est sur toi, donc c'est pas racontable. Donc je peux pas le titre.
2: Alors c'est pas une rumeur, c'est une vérité. Et, bon, si on doit sortir les dossiers sur toi aussi.
1: On n'a pas assez de 4 heures.
2: On va faire un petit tour du studio. Mmh. Allez, c'est la rentrée, on est bien. Il y a deux nouvelles personnes avec nous que vous découvrez, vous allez apprendre à les connaître. Lorenza, évidemment, est toujours là, bien sûr.
0: Là.
2: Ah bon, j'ai eu peur. Marion, c'est la première.
8: Bonjour.
2: Jeff aussi.
9: Hello.
2: Et qu'est-ce que vous avez envie de partager avec nous pour lancer cette journée?
9: Jeff, ouais. Je suis très fier depuis ce week-end, je suis un héros, les amis. Ouais. Un vrai héros, ouais. Je dormais dans la nuit de samedi à dimanche, vers 3h du matin, j'ai été réveillé par une odeur de brûlé. Une forte odeur, quoi. Et du coup, j'ai appelé les pompiers et j'ai bien fait, en bas, l'étage juste en dessous, la cuisine de ma voisine est en train de brûler. Ça l'avait même pas réveillée elle-même.
0: Non.
9: Si je n'avais pas appelé les pompiers, personne doit appeler les pompiers. Hein. Ils sont venus, ils ont éteint, forcément. Sinon, je pense qu'elle serait plus là pour en parler, quoi.
2: Ils ont su qu'il fallait se dépêcher, que c'était une urgence.
9: Ben, je leur ai dit que ça sentait très très fort, donc ils sont arrivés une première fois en fait, et puis on a fait tous les étages. Ils ont commencé à taper à toutes les portes, et quand elle a ouvert, du coup, elle s'est réveillée quand ils ont tapé, et là, elle s'est rendu compte que sa cuisine est en train de brûler.
0: Waouh, c'est une folie.
9: Ouais, étage par étage, appart par appart.
2: Putain, mais elle te doit la vie un peu quand même.
9: Pas un merci. Hein.
2: Non,
0: pas un merci. C'est pas possible.
9: Non. Rien du tout. Rien du tout. Et pourtant, elle savait que j'étais là, j'étais derrière les pompiers en train de dire c'est moi.
2: Oh, c'est pas très sympa.
0: Ah ouais, c'est une connasse.
9: Voilà.
0: Pardon, je suis désolée, voilà.
2: Peut-être qu'elle était un peu traumatisée.
9: Oui, je pense que oui, et je ne l'ai pas encore recroisée, mais bon.
2: Putain, est-ce que vous avez déjà été genre héros? Alors là t'as mis le niveau quand même.
9: C'est normal.
2: J'ai sauvé un oiseau quand j'étais petit.
9: Mais c'est bien aussi.
8: C'est déjà pas mal.
2: J'ai essayé de sauver un hérisson, mais il est mort.
9: Ah, c'est moins bien.
2: Mais je sais pas, un truc héros, Marion?
8: Ouais, moi j'ai sauvé ma grand-mère.
2: Ah oui.
8: Sauver, c'est un grand mot.
2: Excuse-moi, j'ai sauvé un oiseau, calme-toi.
0: Ah, mais vous êtes tous des héros de
8: fou. Cette année, il y a eu pas mal de canicules, oui. Et elle avait très très chaud dans son appart, mais vraiment très chaud. Et il y avait plus de clim, plus de ventilateur, tout était en rupture. Et je suis montée comme ça avec ma petite voiture, elle habite Angers. Deux ventilos dans le coffre, mes ventilos perso, et je lui ai installé.
2: Oh.
8: Trop mignon. Mamie Annette ne connaissait même pas le ventilateur, elle l'a découvert. Elle m'a dit, c'est super ces machins-là.
2: C'est ta grand-mère?
8: Oui, c'est ma grand-mère.
2: Elle connaissait pas les ventilateurs?
8: Non. Et oui, donc là, elle adore, elle le met tout le temps. Ouais.
2: Mais c'est quand même le ventilateur, quoi. C'est un truc que tout le monde connaît.
8: Elle avait jamais utilisé de sa vie un ventilo.
2: D'accord, mais elle sort de chez elle, quand même?
8: Jamais, non.
2: Jamais, d'accord. Ah, c'est ceci pouvoir peut-être expliquer ça aussi. Lorenza, t'as peut-être un truc.
0: Ah ouais, mais moi, c'est ça. Enfin, je me sens nulle à côté de vous, quoi. La barre, elle est haute, quoi. Mais bon, moi, j'ai consolé une fille qui pleurait à l'arrêt de bus parce qu'elle venait de se faire quitter.
2: C'est bien,
0: et
2: ça.
0: Je l'ai écouté me parler pendant presque une heure.
8: Ah oui.
0: Et après, je l'ai convaincue de venir faire la fête avec mes potes le soir même. Et on est sortis et tout avec elle pour lui changer les idées.
2: C'est pas mal, ça.
0: C'est cool, mais c'est pas, j'ai pas sauvé la vie de quelqu'un. Quoi.
2: Attends, hey, qu'est-ce que t'en sais?
0: Oui, peut-être. Alors, peut-être, c'est vrai. J'ai pas vu dans ce sens-là, mais.
2: Bien sûr.
0: Oui. Et on est devenues copines, elle est trop cool. Enfin, voilà.
2: Bah voilà. Un jour, si j'avais. J'avais une bague, il y avait une bagarre dans la rue, je me suis interposé.
9: Ah, c'est bien ça.
2: C'était les enfants. Ah. Ouais. Mais quand même! Quelle est votre histoire où vous vous dites, là, j'ai été un peu un héros? Allez, appelez-nous. Parlons entre héros.

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0: 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Vous pouvez nous appeler au 0870 40 de 48. On va jouer au meilleur jeu radio du monde. C'est le jeu des 5 mots. Et ça a perdu 3 fois la semaine dernière sur 3 émissions. Il est temps d'arrêter l'hémorragie. Allez, il faut être bon. On compte sur toi. J'ai dit que j'allais m'y mettre.
1: Ouais.
0: Aujourd'hui, c'est avec moi que vous allez jouer. 0870 40 de 48. On va écouter Ugel. On parle de héros ce matin. On se vante d'avoir été un héros. Quel a été votre moment où vous vous êtes dit, là je suis un peu un héros. Là j'ai sauvé quelqu'un, là j'ai sauvé une situation. 0 870 42 48, on va vous prendre au téléphone. Avant ça, on peut se refaire un petit tour du studio. À quel moment vous êtes senti héros, Marion?
1: J'ai sauvé la main de mon père. J'avais 11 ans. Tu sais, il faisait du bricolage avec l'agrafeuse électrique. Là, il s'est enfoncé des agrafes entre le pouce et l'index. Ici, ça pissait le sang. Et ce qui est ouf, c'est que ma mère, en mère responsable, elle est partie en courant dans la chambre de mon frère. Elle avait trop peur du sang. Donc c'est moi, à 11 ans, qui, avec une pince à épiler, lui ai enlevé agrafe par agrafe, lui ai fait son pansement et tout.
0: Ah, la vache.
2: Bravo, hein.
1: Ouais. Ma mère, elle a honte encore aujourd'hui. Tu m'étonnes.
0: T'as sauvé la main de ton père.
1: J'ai sauvé la main de mon père.
0: Ça, c'est beau. Là, t'as été héros.
3: Bravo.
0: Jeff, Marion, Lorenza.
3: Moi, j'ai été le héros de ma belle-fille. Il y a quelques années, elle n'avait pas trop capté le boulot que je faisais, tu sais. Et un jour, sa maman me rend visite au travail, c'était ici.
1: Ouais.
3: Et en fait, elle vient avec, elle a tout découvert. Et ce jour-là, on avait Dadju avec nous. Et quand elle a vu Dadju arriver et que je lui parlais, tout ça, machin, et je lui ai dit, fais des photos avec, là, je suis devenu son héros, elle me vouvoie maintenant.
0: Ça, c'est pas mal, ça.
2: Bah, c'est stylé, en vrai.
0: C'est comme une place de concert, moi, à chaque fois.
2: Ah, bah oui.
0: Ah ouais, honnêtement, j'ai des gens de ma famille, je peux lire tous les messages sur WhatsApp à chaque fois. À la suite, c'est, t'aurais pas des places pour ça? Et des fois, je renvoie, je dis, juste dis-moi bonjour avant quand même. Parce que je suis même pas sûr que tu connaisses mon prénom.
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0: On est revenu mercredi et depuis mercredi, ça a perdu. Trois fois que ça perd.
1: Catastrophe.
0: C'est le jeu des cinq mots, le meilleur jeu radio du monde. Élise est avec nous. Bonjour Élise.
2: Oui, bonjour.
0: Élise.
2: Bonjour l'équipe.
0: Il faut qu'on gagne.
2: Ah ben oui, j'espère, c'est le but.
0: Je vous l'ai dit, ce matin, c'est avec moi que tu vas jouer, Élise.
2: Ok.
0: Pour 1 000 euros de bons d'achat à dépenser dans les magasins Primark.
2: Ok.
0: On peut le faire, Élise.
2: On peut, je crois en toi.
0: C'est qui la championne?
2: Ben c'est moi.
0: C'est qui le champion?
2: C'est toi.
0: C'est qui les champions?
2: Mais c'est nous.
0: On est des winners, Élise, on est des guerriers, on va y aller, on va y arriver.
2: On va y arriver.
0: Je rappelle les règles. Je vais sortir du studio dans quelques secondes. Quand je serai dehors, c'est Lorenza qui va te donner 5 mots. Après chaque mot, tu lui donnes le premier qui vient à l'esprit. Ensuite, je reviens dans le studio. Elle fait pareil avec moi. Un mot en commun sur 5, c'est gagné. D'accord, Élise?
2: Ok, c'est bon.
0: La France attend une. La France veut qu'on gagne.
3: Allez,
0: allez, oui, attention, c'est parti.
3: Fun victoire.
0: Enlevez-vous dans quelques secondes, tu manques déjà. Je
3: ouais, c'est bon. Élise, t'es prête pour le jeu des 5 mots?
2: C'est bon.
3: Allez, c'est parti. Tricoter.
2: Pull.
3: Cornichon.
2: Hamburger.
3: Glaçon.
2: Glaçon?
3: Oui.
2: Été.
3: Crabe.
2: Pince.
3: Et plume.
2: Oiseau.
3: Bah, parfait. Professionnel, on va faire revenir Manu, ouais. Ça a été vite, c'est parfait.
4: C'est bien, je sens bien.
3: Elle a été très bien. Si ça perd, c'est ta faute.
2: Oui, moi c'est bon, j'ai tout donné.
3: Là, franchement, elle a été très bien.
0: Élise, je vais tout faire pour que tu gagnes, c'est parti. Oui. Un mot en commun suffit, on joue au jeu des 5 mots.
3: Tricoter.
0: Pull.
3: Oui.
0: On va l'entendre. Après 3 échecs, on y est enfin arrivé aujourd'hui.
2: Bon.
0: Oh Élise, le soulagement.
2: Ah, t'es trop fort. Ah, je vous aime trop.
0: C'est toi qui es trop fort, je t'aime trop toi.
3: C'est pas fini.
0: Il restait 4 mots.
3: Oui. Cornichon.
0: Condiment.
3: Non, elle a dit hamburger. Glaçon.
0: Eau.
3: Été.
0: Hein.
3: Ok. Crabe.
0: Mollusque.
3: Non, elle avait dit pince. Wow, vous avez eu chaud. Et le dernier, plume.
0: Oiseau.
3: Oui. 2
0: sur
3: 5, pas mal.
0: 2 sur 5, Élise.
2: Magnifique.
3: Bien joué, les gars.
2: Oh, je suis trop contente.
0: Ça y est, il n'y a plus de malédiction, c'est bon.
2: On peut
0: partir sur des bonnes ondes. 1000 euros de bons d'achat que tu vas pouvoir dépenser dans les magasins Primark comme tu veux. Bravo, Élise.
2: Super, merci à toi, merci à tout le monde. Merci.
0: On te souhaite une belle journée et le jeu des 5 mots reviendra demain avec 1000 euros à gagner. Et demain, faut que ça gagne.
4: Demain. J'ai peur de retourner là, du coup.
0: Qui veut jouer demain?
4: Non.
0: Je suis malade. J'ai piscine, moi, je peux pas. Si, il faut que.
4: Bah, je veux bien, moi.
0: Allez Marion, demain.
4: Quand faut y aller.
0: Merci Marion qui jouera pour vous faire gagner demain.
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0: Quel a été votre moment où vous vous êtes senti héros? Tout a commencé avec Jeff qui nous a raconté que ce week-end il a sauvé. Non mais sérieusement?
6: Non mais c'est vrai, carrément.
0: T'as sauvé des vies, hein, je pense.
6: Y compris la mienne, limite, parce que j'étais juste au-dessus, moi.
0: Ah, moi, bah, bravo, je serais sorti de l'immeuble. Jeff a senti le brûler pendant la nuit. Il a appelé les pompiers. Les pompiers sont venus. Ils ont ouvert tous les appartements de son immeuble. Et il y avait, dans un appartement, la cuisine qui commençait à brûler.
3: Oui. C'est ouf.
6: Qui commençait même bien, parce que quand ils ont ouvert, il y a une fumée et des flammes qui sont sorties.
3: Wow.
6: C'était vraiment genre la moitié de la cuisine qui était déjà partie.
4: Ils ont le sommeil profond dans cet appartement.
0: Ouais. Là, ça, on n'était pas rendu compte.
4: Du tout. Dingue.
0: Putain, les histoires qu'on voit. Tu te rends compte, ça aurait pu faire un fait divers dans un. Et dire, c'est bizarre qu'on aurait pu en parler, quoi, tu vois.
6: Ouais, non, effectivement.
0: Sur un site internet au moins.
4: Ah, ça c'est bien fini donc.
0: Jeff sauve la vie de son immeuble. Tu vois, un truc comme ça.
6: Enfin, surtout que personne d'autre s'est réveillé quoi. Ça, vraiment, ça, c'est l'odeur qui m'a réveillé moi.
0: Si jamais t'es un journaliste, t'oublies pas. Hein. 6h, 10h tous les matins. Ouais. C'est important. À quel moment vous vous êtes senti héros vous aussi? On a Claudia qui est là. Bonjour Claudia.
7: Coucou Manu, coucou l'équipe. Alors, moi c'est la fille de ma voisine. Elle a claqué la porte de chez elle avec les clés dedans. Mm-hmm. Je l'ai accueillie chez moi jusqu'au soir et j'ai même fait un petit poulet frites pour lui remonter le moral.
3: Oh,
6: c'est joyeux ça.
3: incroyable.
0: Mais du coup, elle fait comment pour rentrer? Elle a attendu que ses parents...
7: Que ses parents rentrent le soir du travail.
0: Oh, c'est bien ça. Alors, je sais pas si vous êtes déjà arrivé d'avoir les clés bloquées à l'intérieur de chez vous.
6: Chiant.
0: Vous appelez le serrurier, il arrive, il fait clac-clac avec une radio, je sais pas trop quoi. 400 euros.
6: Ouais, ça paye très bien.
0: Je sais pas ce qu'elle a cette radio, mais elle est incroyable. Mais en même temps, sur le moment, c'est un peu ton héros, justement, le serrurier. Ce qu'il arrive, il te sauve la vie. Ça m'était arrivé, moi je devais partir en vacances. Donc dans ta tête, tout va très très vite, quoi. Je vais pas partir en vacances, ça va être la fin du monde, machin. Il arrive, clac-clac. Et là, tu lâches la tuile.
6: Ouais, faut le coup de main, hein.
0: C'est pour la radio?
6: Ouais, bah oui.
0: Je sais pas, moi
6: j'ai déjà essayé, j'ai jamais réussi.
0: Mais je sais pas.
6: C'est pour ça qu'il y a des professionnels.
0: Et c'est pour ça, qu'on paye 300 euros.
3: Voilà.
0: Et ben bravo pour le poulet frites, Claudia.
7: Eh oui.
0: On t'embrasse, on te souhaite une belle journée. Vous êtes sentier héros, vous avez fait un beau geste de héros. On a Mathieu qui est là. Bonjour Mathieu.
1: Bonjour Manu, bonjour l'équipe.
0: On t'écoute.
1: Alors moi en fait, j'étais au baptême d'une de mes filleules. Et puis elle était encore bébé, sa maman avait une broche accrochée à sa veste. Et personne n'avait vu, mais la petite a arraché une perle à cette broche et se l'est mise dans la bouche.
3: Oh,
1: donc j'ai aperçu la petite faire ça. J'ai pas hésité, je lui ai mis les doigts dans la bouche tout de suite. J'ai essayé d'ouvrir la bouche comme je pouvais, lui enlever la perle. Et bon, j'avoue que j'étais assez fier ce jour-là en tant que parrain de commencer mon périple de parrain avec elle en lui... peut-être en évitant
3: la vie.
0: Pas mal, hein.
3: C'est trop stylé.
0: Bravo.
3: Très fort.
0: Et là, plus tard, elle aura oublié l'histoire de la broche. Je sais pas pourquoi, c'est une tradition familiale. Apparemment, quand t'es parrain, tu dois mettre la main dans la bouche de l'enfant.
1: C'était pas un glamour, mais bon.
4: Dans le même style que toi, Mathieu, moi j'ai ma nounou qui a sauvé mon fils. Il s'étouffait avec un morceau d'avocat dans la gorge. Ouais. Et il n'arrivait pas à l'avaler. Et elle lui a fait toutes les manips, là, tu sais, de premier secours. Il a recraché l'avocat comme dans un film. Sauvé.
0: Mais ça, il faudrait, hein, sur les paquets d'avocats, marquer manger un avocat tue. Bien sûr, c'est dangereux les légumes. Belle journée, Mathieu, merci de nous avoir appelés.
1: Belle journée à vous, merci.
0: Ciao. Votre action de héros, votre moment héros, Lorenza?
3: C'est un peu comme toi, mais je me considère comme Marcelino, parce que je chauffe plein d'animaux. En gros, j'ai sauvé deux hérissons, une biche, une mésange et trois chatons abandonnés.
0: Une biche?
3: Oui.
0: Comment
3: t'as fait? C'était cet été, la biche.
0: Attends, d'abord, j'ai une question, c'est qui Marcelino?
3: C'est le petit bonhomme qui est ami avec tous les animaux, c'est un dessin animé.
0: Ah d'accord. Je l'ai pas.
3: Ah vous avez pas Marcelino?
4: Si si, moi je l'ai.
3: Ah oui,
4: ah,
3: oui.
4: Quand même.
0: Ah oui, je l'avais pas. Je connais l'intro trop.
3: Ah oui.
6: Qui sympa déjà.
0: Bah il est rigolo. Et comment t'as sauvé une biche?
3: Eh ben c'était cet été, on était dans le sud-ouest, on rentrait de soirée dans la nuit et on a vu une biche sur le côté qui avait été un peu percutée par une voiture. Donc elle était dans le fossé, on s'est arrêté, on a mis des panneaux, enfin le triangle et tout. On a appelé ceux qui s'occupent des espèces de la faune à cet endroit-là. Ils n'ont pas pu venir directement. On a laissé un message vocal en localisant la biche, en lui disant où elle était. On lui a laissé un peu d'eau sur le côté, même si je sais que normalement on ne peut pas leur donner à manger ni à boire, mais là, voilà.
0: Bon.
3: Et le lendemain, on nous a laissé un message vocal comme quoi ils avaient été récupérer la biche.
6: Oh, génial!
0: Un message des chasseurs.
6: Qui avait... Merci à vous.
3: Merci.
0: C'était notre partie chasse la plus simple du monde.
3: Non, elle va bien.
0: Bravo d'avoir fait
3: ça. Je suis trop contente.
0: Ah ouais, tu peux.
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0: C'est la rentrée des profs aujourd'hui, parce que demain c'est la rentrée des élèves, mais avant ça, le jour d'avant, il y a les profs qui arrivent et qui critiquent évidemment les élèves qui vont avoir
3: pour l'heure.
0: J'ai une liste de petits plaisirs, j'avoue un peu honteux, qu'ont les profs. C'est eux-mêmes qui l'avouent. Vous allez voir que ce qu'on pense est vrai.
3: Ok.
0: J'adore préparer un contrôle surprise pour le lendemain
4: 8h.
0: Petit plaisir de prof. Un autre. J'adore arriver 10 minutes en retard à un cours et voir les élèves qui pensaient que le cours serait annulé. Ça, je peux comprendre.
3: Ça fait la
0: fameuse légende urbaine, au bout de 15 minutes, même si le prof arrive, le cours il est annulé. C'est ça.
3: Ah, mais c'est pas vrai ça?
0: Non, c'est pas vrai. Alors, s'il arrive 15 minutes après, t'as cours. Hein.
3: Ah ouais.
0: C'est voilà.
6: Dommage.
0: Désolé. Les petits plaisirs des profs. Croiser des élèves dans la rue le week-end et leur demander comment se passent les révisions. Pas mal. Pinailler sur la correction d'une copie pour mettre 9,5 et pas 10.
3: Ah, c'est horrible.
0: J'aime bien. Organiser les élections des délégués et écouter les élèves faire des discours en pensant que le délégué a du pouvoir.
4: C'est tellement vrai.
0: Oh, ça me fait de la peine. Et un petit dernier plaisir de prof, j'adore projeter des films à la fin de l'année en choisissant volontairement des films avec des acteurs morts et peu de dialogue.
3: Oh,
0: bon, bonne rentrée à tous les profs.
3: C'est simple.
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0: Et on a un nouveau jeu pour vous maintenant. Il est 8h05, avant d'écouter Riviera. Ça s'appelle le Cash ou Crash. et on a 1000 euros et ça va être comme ça tous les matins. 1000 euros à vous offrir. Jordan est là, bonjour Jordan.
9: Oui, allô, bonjour Manu et toute l'équipe.
0: Bien bonjour à toi Jordan, j'ai l'impression d'avoir un
3: envoyé spécial.
0: Tout à fait. Bonjour à vous. Effectivement, je suis là pour jouer avec vous au cash ou crash. Et ici, tout le monde attend de savoir si je vais gagner les 1000 euros. Jordan, je t'explique les règles du jeu. J'ai trois questions. Si tu réponds juste à la première, tu gagnes 250 euros. Si tu réponds juste à la deuxième, tu doubles ton gain, 500 euros. Si tu réponds juste à la troisième, tu doubles encore ton gain et t'as les 1000 euros. Tu peux t'arrêter quand tu veux. Si au moment où tu le sens, je m'arrête et tu repars avec ton gain. Et si tu te trompes, tu perds tout. Ça s'appelle le cash ou crash. On veut du cash, on veut pas le crash.
3: Ah ouais.
9: Oui, c'est sur moi si je veux du cash.
0: T'es prêt?
9: Oui.
0: Attention, c'est parti. On joue au cash ou crash. Première question. Quel scientifique a formulé

0: Doubler ton gain si tu réponds juste à la troisième question. Qu'est-ce que tu veux faire, Jordan ?
1: Eh ben allez, on est joueur, on va doubler le gain. Hein.
0: Oh, pour 1000 euros. Pour. Voici la troisième question. Quel pays a offert la Statue de la Liberté aux États-Unis ?
1: C'est la France. Hein.
0: Il a dit la France.
2: Oui. Ouais.
0: C'est gagné. Yeah. Jordan, 1000 euros pour toi.
1: Oh punaise, ça fait trop plaisir.
0: Elle est bien cette rentrée ou pas?
1: Ah bah ouais, elle est trop bien, ça va faire plaisir parce que là j'organise mon mariage l'année prochaine donc.
3: Félicitations.
0: Oh, attends, t'emballes pas, t'as le temps de le voir venir.
3: Ouais. Peut-être tu pourras les utiliser pour autre chose, on sait jamais.
1: Ouais, c'est possible.
0: Ok, bien. Comme des francs, il a acheté quoi.
3: Ouais.
0: C'est quand même mieux qu'un mariage.
3: Il y a des priorités.
1: Ouais, c'est vrai.
4: Oh, mieux l'amour.
0: Jordan, bravo à toi. 1000 euros, on te souhaite une belle journée.
1: Merci beaucoup. Merci, vous aussi, passez une bonne journée.
0: Ciao. 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

0: Frédéric et Christophe Pantalé. Ce sont deux cousins de 47 et 45 ans. Ils ont battu un record du monde, le record du monde d'échanges consécutifs à la raquette de plage. 1475 coups, sans faire tomber la balle.
1: Mais l'enfer, si t'arrives toi te reposer à la plage à côté d'eux qui battent leur corps. Mais vraiment, ça te bousille ton après-midi, les gens qui jouent aux raquettes.
2: Oh là là,
1: le bruit à force.
2: Ça va, on a le droit de s'amuser, la plage c'est fait pour ça.
3: Bah éloigne-toi, c'est grande plage.
2: Mais je suis près de la mer et à chaque fois.
1: Mais jouer dans l'eau.
2: Ouais, bon, bah non, après les vagues et tout, ça emporte la balle, c'est compliqué. Oui.
1: Non mais je comprends. Mais c'est chiant.
2: Mais vous, allez plus loin.
1: En plus, ça fait du bruit, inventer des raquettes qui font pas de bruit, tu vois.
2: Elle met des écouteurs, elle fait.
0: Elle a pas osé, hein.
1: C'est sorti du cœur. T'as eu du mal à terminer ta phrase. Y'a pas de problème, je le prends pas mal, hein. Jeff, une chose à nous apprendre.
3: Bruce Lee, les amis, n'a pas fait que du cinéma et du kung-fu. Il a aussi écrit des essais philosophiques sur le sens de la vie, dont certains sont encore édités et étudiés dans les universités américaines.
1: Mais ça, c'est la philosophie des arts martiaux.
3: Je pense que, ouais, ça a à voir avec ça.
1: Bien sûr. Tu as un mec qui fait des arts martiaux, du karaté, qui dit j'ai écrit un bouquin, tu le lis.
3: Oui, tu discutes pas.
1: Bien sûr. Lorenza, quelque chose à nous apprendre.
2: Les paresseux, ils font caca qu'une fois par semaine, mais en quantité énorme. Genre, ça peut aller jusqu'à un tiers de leur poids.
1: C'est qu'une fois par semaine.
2: Une fois par semaine, parce qu'ils ont un système digestif qui est très très lent. Et en plus de ça, ils prennent des risques immenses quand ils descendent de leur arbre pour faire popo, parce qu'il y a tous les prédateurs qui se jettent sur lui pour le manger. Donc
3: il doit.
2: Mais il fait popo, il doit descendre. Il fait pas popo dans haut de son arbre.
1: Ce serait drôle.
2: Oui.
1: Sur les prédateurs. Tu m'auras pas et en plus je te chie dessus. C'est pas mal. J'ai une info moi aussi à vous apprendre. Tout le monde a un micro-ondes.
2: Oui.
1: Le premier micro-ondes pesait plus de 300 kilos. Et il mesurait presque 2 mètres.
0: Il fait une grande cuisine, oui.
3: Ouais.
2: Ah oui, là, oui.
1: La plâtrée de pâte que tu fais. J'ai mis 500 grammes. Oh, mais 12 kilos.
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1: Il y a un inédit de Camping Paradis ce soir sur TF1, si ça vous dit.
3: Oh,
1: voilà. Eh oui, c'est comme ça.
3: Oh, j'aime bien, moi, ça.
1: C'est déjà la saison 17 de Camping Paradis.
2: Waouh.
1: C'est fou, hein.
3: Oui, grave, ça va vite.
2: Ils ont commencé autant en même temps que toi que t'as commencé chez Energy.
1: T'arrives à faire des phrases?
2: Non. Je suis gagné de fou. Je fais un AVC.
1: On ouvre les lignes, comme je vous l'ai dit. 0-870-42-48. Vous venez avec nous, vous avez envie de parler de quelque chose, vous avez un coup de gueule, vous n'êtes pas content, au contraire vous êtes peut-être très content, vous avez envie de partager une expérience, vous avez vécu quelque chose pendant les vacances, vous avez envie de nous le dire. 0-870-42-48. Allez, on ouvre les lignes. Célia, bonjour.
6: Bonjour Manu, bonjour toute l'équipe.
1: Qu'est-ce qu'on peut faire pour toi, Célia? Je t'écoute.
6: Alors moi, je voulais exprimer ma gratitude et surtout, je voulais remercier le chauffeur du bus en bas de chez moi ce matin parce que j'étais en retard et il venait de redémarrer de l'arrêt. Et donc, en fait, il m'a vu courir comme une folle et donc il s'est arrêté pour que je monte et je voulais lui dire un grand merci.
1: Alors tout à l'heure, on a eu, entre 6h et 7h, je ne sais plus à quel moment, on a eu un chauffeur de bus de Metz. Et tu sais quoi, je lui ai posé la question, est-ce que tu t'arrêtes quand les gens sont comme toi, Célia, en train de courir? Il m'a dit, il le faisait, mais en fait, à force que les gens disent pas merci, il a arrêté de le faire.
6: Oh non!

0: Ah bah voilà, bah du coup elle remercie en direct, c'est trop bien.
1: Bah c'est bien.
2: Ouais. Bah oui. Voilà pour tous les chauffeurs de bus.
3: Merci.
1: Ils sont contents maintenant.
2: N'oubliez pas de dire merci, comme ça ils continueront à le faire, oui. Et comme ça ils seront de plus en plus en retard pour le prochain arrêt. On t'embrasse Célia, le gros merci est passé.
3: Merci, bonne journée.
2: Très belle journée à toi, belle rentrée. Il y a Jérôme qui est là aussi, on ouvre les lignes. 0 870 42 48. Bonjour Jérôme.
4: Salut Manu, salut toute l'équipe.
2: On t'écoute, on est là pour toi.
4: Et moi je voulais exprimer pour mon contentement et pour me dire que ça me broute les gens qui disent on s'y en courant quand on leur propose de se voir alors qu'ils savent très bien qu'on ne va pas jamais se voir. Ouais, il faut dire la vérité.
1: C'est moi.
2: Mais c'est moi aussi.
0: C'est
2: devenu un toc, oui. Au téléphone. Quand je raccroche avec quelqu'un et on a fait le tour de tout et que bon bah voilà, j'ai dit ça roule, on se tient au courant. Ça n'a pas de sens. Mais je le dis parce que je...
0: Mais des fois, tu te tiens en courant, tu vois. Bon, après, ça peut être l'année d'après. Mais
2: de... Ouais, c'est ça. C'est... On se tient en courant. Enfin, c'est pas le ouf. Hein.
0: Non.
2: On n'a pas donné la date, quoi.
0: C'est ça.
5: Et... Ah, c'est chiant. C'est chiant de faire ça. Parce qu'on se sent bête. Après, on se dit, il n'y a vraiment pas envie, en fait. Sinon, tu cales une date ou tu dis un truc concret, quoi.
2: Bah, on se tient. Parce que t'as parlé longtemps. Puis plus tu parles, plus tu dis, oh là, j'ai pas envie de faire un déj.
5: Ouais, bah, c'est ça. C'est bien
1: le problème. Du coup, on se tient en courant.
2: Pardon, du coup, on se tient en courant. Bon, je suis désolé Jérôme, mais t'as raison en même temps.
4: Non mais c'est pareil le matin quand un collègue quand on dit ça va, il dit ça va, puis on c'est ça va quoi. Enfin on se répond pas en fait.
2: Et oui, Jérôme, on va passer à autre chose, mais on s'est au courant.
4: On s'est au courant, à bientôt.
2: Belle journée à toi, tu nous rappelles quand tu veux Jérôme. Sarah est là, bonjour Sarah.
6: Bonjour tout le monde, bonjour Manu, bonjour équipe.
2: Merci de nous appeler ce matin Sarah, on t'écoute.
6: Moi, je viens pousser un coup de gueule parce que j'ai ma belle-mère qui habite à la maison et je sais pas comment dire à mon mari de la dégager, ça va plus.
0: Là. Oh là là.
1: Ah, ça dépend de la belle-mère.
2: C'est un peu direct quand même, là, je trouve, ouais. Sarah, au niveau du mood. Là.
6: Ah non, mais là, j'ai un trop plein d'émotions.
2: Ah oui, j'ai vu, oui, oui.
0: Ah oui?
2: Mais ouais. C'est pas très gentil de dire ça, Sarah.
0: Mais elle a pas d'endroit où aller, ta belle-mère?
6: Non.
2: Alors quand tu as des gens qui sont en difficulté, en général, Sarah, on est plutôt dans la gentillesse que dans le on dégage.
1: Ouais, mais peut-être méchante la belle-mère.
6: Je suis trop gentille avec elle.
0: Ah
2: bah, si t'es gentille, c'est bien, mais t'es en train de dire que je veux dire à mon mari de la dégager, donc c'est.
0: Mais ouais, des pièges.
6: Non, mais en fait, elle rentre chez elle, mais elle reste chez nous, tu vois. Elle a son chez elle. Mais
2: ah,
6: elle reste...
2: ah, squat. Ah, elle a son. Mais pourquoi elle reste chez vous alors?
6: Ben, c'est la question que je me pose.
0: Peut-être qu'elle se sent seule.
2: Peut-être qu'elle est un peu.
6: Elle est trop bien, c'est nous, je crois. Alors, mais s'il te plaît, elle est mon mari. Ils sont comme Tom et Jerry. Ils sont tout le temps en train de se prendre la tête.
0: Ah ouais, c'est une grosse histoire.
2: Sarah, ce que je te propose, c'est qu'on se tienne au courant.
6: Ok, on se tient.
2: Mais en tout cas, merci pour ce bon mood que tu nous as envoyé ce matin parce que vraiment, on en avait besoin.
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2: C'est le moment de parler de Céline Dion. 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On a reçu celui-là.
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2: Ah oui,
0: ah ouais, ça fait loin.
2: Alors, très honnêtement, j'ai pas lu le règlement précis du jeu. J'espère qu'ils ont indiqué la France.
0: Ah ouais, parce que 24 heures de vol quand même en plus. Donc
2: de l'Australie, ça peut
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2: être.
0: Ça me ferait rire.
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0: Je me fais un petit kiff, moi, hier, je me suis fait un kiff, j'ai regardé quelques vidéos sur TikTok, c'est juste.
2: Tu mets le hashtag et tu le retrouves.
0: Mais j'adore, c'est magique. Continuez, ça me fait rêver, j'adore.
2: On va en écouter quelques-uns.
0: Ah oui,
2: allez.
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2: c'est pas mal, hein?
0: Pas ouais. En vrai, c'est pas mal. Ouais.
10: C'était un
2: tous sont pas pas mal.
0: Non.
2: Non. Il y a celui-là par exemple.
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2: Alors c'est Céline Dion repris par Renaud.
5: Wow. Aucun rythme.
2: C'est spécial. Allez, encore un.
11: 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Oh. 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
2: Pas mal, hein. Whenever. Mais je rappelle qu'elle qui chante juste, elle a autant de chances d'aller voir Céline Dion que...
7: S'il suffisait qu'on s'aime, s'il suffisait d'aimer...
2: Que vous chantiez juste, que vous chantiez fou. Merci, merci Renaud.
0: Ouais,
2: merci Renaud, on se tient au courant, on se voit au bar tout à l'heure, mon ami. 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
12: Ouais.
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5: Vendredi.
2: Défoncez-vous, allez sur TikTok.
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0: Lorenza.
1: Oui.
0: Concentration maximum, vous pouvez faire. Vous pouvez trouver de quoi il parle.
1: Allez.
0: Enfin, de quoi je parle. Parce que je parle de moi à la troisième personne. Selon une enquête, 12% des adultes considèrent que c'est leur plus grande réussite domestique. D'après vous, de quoi il s'agit, Jeff?
2: Avoir réussi à monter un meuble Ikea sans se tromper.
0: Pas mal, mais c'est pas ça.
1: Changer une ampoule soi-même.
0: C'est pas ça. C'est bien à la maison, vous êtes bien dans le truc. Nous, on n'y est pas.
1: C'est réparer quelque chose?
0: C'est pas réparer.
2: Ah, le plat du dimanche midi. C'est la fierté du plat familial, quoi.
0: Non, il n'y a pas de nourriture là-dedans.
2: D'accord.
1: C'est plier un truc?
0: Non, on plie rien du tout.
1: Ne pas perdre ses chaussettes dans la machine?
0: Non, vous partez là.
2: Leur déco en général, ils sont fiers de leur déco?
0: Non, c'était pas ça. Selon une enquête, 12% des adultes considèrent que c'est leur plus grande réussite domestique, faire survivre une plante plus de 2 ans.
2: Ah, je suis d'accord.
1: Ah oui, 2 ans, c'est long.
0: Mais moi, on a une plante à la maison, ça fait 2010, ça fait 16, je crois que ça fait 16 ans.
2: Elle est encore là.
1: Wow. Yvette. Ouais.
0: Yvette. Lorenza la connaît, Yvette.
2: Mais c'est vrai.
0: Ouais.
2: Elle est en
0: fait, non, mais c'est, l'histoire, elle est jolie.
1: Elle est
0: parce
1: belle,
0: que
1: ouais.
0: C'est ma femme qui me l'avait offerte quand j'étais chez moi, parce que quand j'étais chez moi, c'est vraiment l'appart de célibataire, il n'y avait rien. J'avais été acheter 2-3 trucs, et elle m'a dit, il faut de la vie chez toi. Elle m'avait acheté une plante. Et on l'a gardée, et elle a sorti ce truc-là, et du coup, forcément, ça perçoit, elle a dit, si jamais Yvette meurt, c'est notre couple qui est en danger.
1: Ah oui, d'accord.
0: Et véridique, on s'est séparés avec ma femme pendant plusieurs années. Et bah, quand on s'est séparés, Yvette, elle allait mal.
1: Non.
0: Mais vraiment, elle allait pas bien, elle faisait la gueule et tout, et j'étais tendu. Et quand on s'est remis ensemble, Yvette, elle a pété les. C'est la jungle. C'est pas fou quand même comme histoire.
1: Ah ouais.
0: Et ben voilà, c'est l'histoire d'Yvette, un jour j'écrirai un bouquin là-dessus. 8% des gens le font régulièrement. D'après vous, de quoi il s'agit? C'est pas facile, hein, je vous aiderai un petit peu au fur et à mesure. Lorenza.
1: Est-ce qu'on le fait tout seul?
0: Bah justement, c'est tout seul.
1: Ah, c'est pas sexuel?
0: Non, ce n'est pas sexuel.
1: Ça va.
0: C'est plus que 8% des gens.
2: Voler quelque chose?
0: Non.
2: Kleptomanie, toi?
0: Non, c'est avec soi. 8% des gens se le font régulièrement.
1: Se le font?
0: Ouais.
1: C'est dégoûtant?
0: Non, c'est pas dégoûtant.
2: Ils se font pleurer volontairement pour lâcher un peu prise, toi?
0: Ils peuvent pleurer en même temps.
1: Ah, j'allais dire se faire des massages, des automassages.
0: Non, c'est négatif.
2: C'est négatif?
0: 8% des gens le font régulièrement.
2: Ils se font mal?
1: Se taper?
0: Non, ils s'auto-insultent.
1: Ah bon?
0: Ouais.
1: Ah mais oui, évidemment. Bah moi ça m'est arrivé ce week-end. Je me suis pris une porte en pleine tête à cause de moi et j'ai fait mais qu'est-ce que t'es conne, tu vois, parce que tu t'énerves, tu vois, donc c'est s'auto-insulter quoi.
0: Je fais ça quand je perds au tennis moi.
1: Ah voilà. Oui, bien sûr.
0: Alors,
1: tu t'insultes.
0: J'ai pas de mental au tennis. Et vraiment dès que je perds, c'est putain mais t'es un bouffon, t'es un connard, t'es un gros blaireau. Bah vas-y, allez serre, super double faute, imbécile. T'es bon qu'à ça de toute manière. Mais pourquoi tu fais ce sport? T'es vraiment trop
1: t'es
0: con.
1: Nul.
0: Fais autre chose. Allez, va bouffer, tant pis frais, tu seras bien meilleur pour tant pis frais que de faire du sport bouffon, quoi. Tiens, voilà la raquette. Et je jette la raquette.
1: Ah, ça me fait de la peine pour toi.
2: Et j'aimerais bien voir ça en vrai.
0: Mais le truc qui est bizarre, c'est que je reviens le lendemain pour jouer. Donc,
2: est-ce que tu t'excuses de toi-même?
0: Non, mais c'est très bizarre.
1: C'est fou.
0: C'est bizarre cette relation avec le tennis que j'ai. C'est très étrange. Une personne sur 6 affirme avoir déjà gardé ça pendant plus de 10 ans. Qu'est-ce que c'est?
1: Une peluche?
0: Non, on n'ose pas le jeter en fait.
2: Ah, jeter.
1: C'est un dessin de son enfant ou un cadeau nul de son enfant?
0: Non. Ça peut être son enfant. Hein.
2: Une voiture à laquelle t'es attaché?
0: Non, c'est petit.
2: C'est petit.
0: C'est petit, on peut prendre à la main.
1: Ah, j'allais te demander si ça tenait dans la main.
0: Eh ben oui, je te réponds oui.
1: Ça sert à quelque chose?
0: Ça a une utilité, oui, mais c'est pas. Ça sert pas à faire quelque chose.
2: Un cadeau, un goodies qu'on t'aurait offert?
0: C'est un cadeau qu'on t'a fait.
1: C'est une lettre d'amour?
0: C'est une carte de vœux. Une personne sur 6 affirme avoir déjà gardé une carte de vœux pendant plus de 10 ans parce qu'elle n'ose pas l'acheter.
1: Bah, bien sûr qu'il faut les garder.
2: Sur le frigo avec un magnète, ouais.
1: Des cartes d'anniversaire et tout, des fois, t'as des belles déclarations. Je trouve ça beau de relire ça, quoi. Attendez, vous jetez vos cartes de vœux, c'est horrible.
0: Bah, je t'avoue que oui.
1: Non.
0: Quoi?
2: Après, j'ai plus beaucoup de cartes de vœux, clairement.
1: Bah, les gens se font chier à écrire quand même et tout. À être
0: bah, moi, je me fais chier à la lire, donc.
1: T'es le monstre.
0: Tu vois ça, ce que t'as dit Jeff, c'est nul.
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0: On peut faire un petit tour du studio. Allez, qu'est-ce que vous avez envie de partager avec nous ce matin, Marion?
1: Oui, j'ai un pote, il était en couple, donc il s'est séparé il y a quelques semaines. Et là, son ex, elle lui demande de lui rendre le vélo électrique qu'elle lui avait offert. Ouais, ça se fait, je trouve ça abusé. Un cadeau, c'est un cadeau.
5: Ah ouais,
0: j'adore ces histoires de couple.
1: Et surtout qu'il l'utilise et tout. Enfin, il est dégoûté, ça coûte cher en plus.
5: Bah non, mais qu'il lui rende pas.
0: Ce que je trouve génial dans ces histoires, moi, c'est au-delà du vélo, c'est que t'as vécu avec quelqu'un.
5: Bah oui.
0: T'as vécu des super beaux moments. Mais quand ça s'arrête,
1: il y
0: a plus de pitié, c'est le rouleau compresseur qui arrive, rends-moi mon vélo.
1: Jamais je rends un cadeau, moi. Alors là.
5: Bah non, je fais un cadeau, c'est un cadeau.
0: Puis ça se fait pas de le demander, quoi.
1: Bah ouais, bah si elle l'a fait.
0: Et c'est ta copine ou c'est...
1: Non, c'est lui mon pote. Après, elle a des raisons d'être énervée.
0: Ah.
1: Mais bon, quand même.
5: Au lieu de là, vouloir reprendre le vélo.
1: Il n'a pas été classe.
0: Peut-être qu'il a été en vélo voir quelqu'un d'autre.
1: C'est possible.
5: Ah oui.
0: Peut-être qu'il a même fait le Tour de France pour aller voir quelqu'un d'autre. Donc là, effectivement, elle a pas envie de lâcher le truc. Quoi.
1: Ok, c'est un peu ça. Ouais.
5: Je vais faire chier, quoi. Bon.
0: Je comprends. Ah ouais, c'est pas mal. Donc n'oubliez pas, si vous trompez, n'y allez pas à vélo. C'est non, ça.
1: Voilà. C'est ça la morale de l'histoire. Tout à fait.
0: J'ai quelque chose à partager.
2: Je me suis rendu compte d'un truc, les amis, avec ma famille, mes frères et sœurs, on est très très proches, on est une famille nombreuse, et en fait, on se parle beaucoup.
0: Vous êtes
2: plus.
0: Combien?
2: On est 5 en tout.
0: Ouais.
2: Mais on se parle beaucoup plus sur notre groupe WhatsApp que dans la vraie vie. En fait, on a numérisé notre relation.
0: Oh, oh. C'est beau comme tu parles comme ça.
2: T'as vu ça?
0: Tu as envie de te serrer dans les bras.
2: Ouais, mais résultat, quand on se voit en vrai, qu'on s'est tout dit finalement tous les jours sur WhatsApp, on n'a plus rien à dire. En fait.
0: Mes meilleurs potes, j'ai un groupe WhatsApp, et en fait, on se connaît depuis le collège, le lycée, enfin voilà. On sait tout le temps, on se parle sur WhatsApp, mais on se voit peu tous ensemble.
1: Ah, voilà, c'est pareil. Triste.
5: Ah ouais.
0: Bah parce qu'on est tous, il y en a un qui est à Lille, il y en a un qui bosse tout le temps. Je lui dis arrête de bosser.
1: Ouais.
0: Alors que, mais à une époque, on avait toujours notre dîner du mardi, tu vois, par exemple. Et ben maintenant, ça n'existe plus. Et à chaque fois qu'on veut organiser un week-end, il y a toujours un qui peut pas. C'est galère. Donc maintenant, il y a WhatsApp.
2: C'est ça. Au moins, c'est comme ça. Au moins, on continue à se parler. On se voit plus, mais on se parle.
0: Après, on s'amuse bien sur WhatsApp. Hein.
2: Ouais, on se met des photos, les machins, trucs.
0: Exactement.
2: Les vidéos, ça va rien.
0: On s'envoie des gifs de boomer.
1: Ah, avec ton petit avatar là.
0: Alors j'ai pas encore ça.
1: Faut pas ça.
0: Je me refuse à créer mon avatar sur WhatsApp. C'est extrêmement gênant.
1: Je suis d'accord.
0: Mais il y a des gens, ils le font premier degré.
1: Ah,
0: hein.
1: Oui.
0: Tes parents, ils le font, Lorenza?
1: Non, c'est les miens. Ah ouais, c'est horrible. Et puis ils ont un avatar personnalisé pour toutes les émotions, quoi. Donc ils sont contents, il y a l'avatar qui sourit. Ils sont pas contents, c'est horrible. Ça ressemble pas du tout. Ça me.
0: Ils ont passé la meilleure soirée de leur vie à créer leur avatar sur WhatsApp. Mais bien sûr, évidemment. Lorenza, quelque chose à partager avec nous?
5: J'ai un grand ascenseur dans mon immeuble et j'adore.
0: Eh bien, merci pour cette info. Allez, on s'écoute faire un cours.
1: Mais attends.
0: Non, c'est super.
5: Mais non, mais c'est pas fini.
0: Lorenza, un grand ascenseur chez elle. C'est cool.
5: Mais allez.
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0: Il y a 10 minutes, je vous ai dit, il faut que je vous raconte quelque chose.
5: J'ai besoin de votre avis, oui.
0: Parce et t'as démarré par j'ai un grand ascenseur dans mon immeuble.
5: Mais j'adore le prendre seul parce que je danse dedans, je fais des grimaces, je regarde si j'ai pas des trucs dans les dents, je fais des trucs un peu dégueu.
0: Stop ! La suite de cette histoire.
5: Non !
0: Demain ! Vas-y.
5: Mais en fait, c'est une caméra.
0: Il y a une caméra dans l'ascenseur.
5: Oui.
1: Ah oui.
5: Et je trouve ça, c'est la première fois que je vois ça. Et dans les deux ascenseurs, donc il y a une caméra. Et du coup, je me dis, est-ce qu'il y a quelqu'un qui me regarde, genre quand je le prends, parce que j'oublie qu'elle est là.
0: Je pense que c'est interdit. Donc
2: pense
0: que si, ouais, je crois que c'est interdit de filmer les gens sans leur consentement.
2: Ouais, mais caméra de surveillance, il y en a
0: partout.
2: Oui, mais
0: oui, ben caméra de surveillance, mais tu ne peux la regarder que si.
2: Ah d'accord.
1: Ça fait quelque chose.
0: Je pense que ça peut être la police qui la regarde, ou enfin toi qui demande à regarder la truc, quoi.
5: Ouais. Ah donc. Il n'y a pas quelqu'un, parce que moi j'imaginais quelqu'un derrière cette caméra.
0: Il y a un mec sur le toit de l'ascenseur qui regarde. Il est là, il est assis dans un fauteuil.
5: Il a des écrans et je me dis peut-être qu'il surveille ou parce que.
0: Je pense pas en direct.
5: J'ai déjà fait des bisous coquins un peu aussi.
1: Quoi ?
0: C'est quoi un bisou et l'effort entre un bisou et un bisou coquin,
2: ouais.
5: Bah c'est un bisou plus quoi.
0: Ah,
5: genre c'est un bisou de. On est coquin quoi.
0: D'accord.
1: Ah bah il se régale aussi, un mec qui regarde.
5: Et du coup je me suis quand même dit, est-ce qu'il y a vraiment quelqu'un qui mate ou pas quoi ?
0: Et on peut demander, je sais pas. Est-ce que vous-même vous faites partie de gens qui installaient les ascenseurs ? Est-ce que vous êtes dans la sécurité des ascenseurs ? Est-ce que vous installez des caméras ? Des fois aussi il y a des caméras et elles sont reliées à rien du tout.
2: Oui, c'est un leurre.
0: C'est pour faire croire.
1: Ouais, dissuasif.
5: Ok. Bah ça me rassurerait que ce soit un leurre quoi.
0: Mais... Je sais pas. Écoutez, on a fait le tour. Hein.
5: Ouais, bah, affaire à suivre, mais j'ai peur.
0: Je suis un peu déçu par ta.
5: Mais je te l'avais dit que t'en faisais des caisses.
2: Alors, moi, je veux pas jouer la poucave, mais Flo, notre producteur qui est à côté en ce moment, m'a avoué que quand il rentrait du sport le soir, des fois dans son ascenseur, il retirait carrément son t-shirt pour être torse nu et regarder les muscles qu'il a travaillé. Et donc, c'était une très bonne journée.
0: Flo vient d'arriver dans le. Je ne sais pas si cette discussion est aussi intéressante que l'ascenseur de Lorenza, mais
2: c'est dans l'ascenseur.
7: C'est complètement vrai.
0: Mais vous faites des choses spéciales dans les ascenseurs, vous ?
5: Bah oui.
1: Ah non, pas du tout.
0: Bah oui, quoi, Lorenza ?
5: Bah je sais pas, quand t'as un grand ascenseur que tu prends souvent, tu fais tout et n'importe quoi.
2: J'aime bien me baisser à la même vitesse qu'il monte. Tu sais, quand c'est un ascenseur transparent, tu sais, tu fixes un point et tu baisses en même temps et pour garder le point, c'est au même niveau.
0: Quoi?
2: T'es dans un ascenseur transparent, imagine, c'est les ascenseurs extérieurs comme il y a. Donc en fait, il est en train de monter ou descendre. Donc s'il est en train de monter, tu sais, tu te baisses en même temps. Mais comme ça, toi, tu restes au même niveau en fait.
0: Mais tu restes au même niveau pendant une demi-seconde.
2: Ouais, mais c'est rigolo.
0: Je pensais pas que vous pouviez avoir des vies aussi incroyables dans les ascenseurs. Non, ouais, le seul truc que je fais dans les ascenseurs, c'est que j'appuie sur toutes les.
1: Évidemment, avec touches, ouais.
0: Bah, franchement, excusez-moi, mais quand vous êtes invité quelque part dans une tour et qu'il y a 25 étages,
1: le
0: petit plaisir d'appuyer sur tous les étages quand vous êtes sorti,
1: excusez-moi.
0: Franchement, vous ne m'ôterez pas ça de ma vie. Hein. Bon, en tout cas, merci beaucoup pour
1: avec
0: cette histoire.
5: J'avais prévenu, c'était pas foufou, mais voilà.
0: Note à moi-même.
5: Mais non, mais attends, mais c'est toi
2: mais ça, c'est il le fait vraiment, il
0: a demandé à Lorenza. Avant d'être à l'antenne, ce qu'elle compte nous dire. Raison, perte d'audience. Il est 9h08, on a un nouveau jeu à vous offrir, un nouveau jeu pardon, à vous proposer avec un beau cadeau à vous offrir. On va jouer au grand blind test du matin.
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0: 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Avant d'écouter Adèle Castillon, on va jouer ensemble. Vous aimez les blind tests, tout le monde aime les blind tests.
5: Ouais.
0: Eh ben vous allez adorer ce blind test. Pour jouer avec nous ce matin, on a Christelle et Antoine. Bonjour à tous les deux.
8: Salut,
9: salut Manu, salut l'équipe, salut Christiane.
8: Christelle.
9: Ça commence bien, effectivement.
0: C'est quoi? On a l'impression d'être dans un film de van avec des dragues. Je m'appelle Christelle, bonjour Christiane. Christelle, Antoine, on va jouer ensemble pour le grand blind test du matin. Et ce matin pour vous, c'est pas un voyage, c'est trop commun un voyage.
2: Ah oui.
0: C'est pas de la technologie genre des télés, c'est pas une console de jeu, non. Ce qu'on veut pour cette rentrée, c'est être flemmard. Ce qu'on veut pour cette rentrée, c'est pas bosser. Ce qu'on veut pour cette rentrée, c'est un aspirateur Roomba Combo Air Robot.
1: Ah ouais,
9: ça, c'est bien, ça. Trop bien.
0: Et ça, ce sera peut-être pour toi, Antoine, ou peut-être pour Christiane. Attention, Christelle, Antoine, vous allez vous affronter dans un blind test. Il y a 3 manches. Avant chaque titre à découvrir, on vous donnera un indice. Vous pariez ensuite sur le nombre de secondes qu'il vous faut pour trouver d'après vous. Une bonne réponse, c'est un point. Une mauvaise réponse, c'est l'autre qui prend le point. Il faut le titre ou l'artiste. C'est le premier à 2 points qui gagne le jeu. Attention, c'est le grand blind test du matin. Premier titre à découvrir, voici un indice de Marion.
1: Fait partie d'une catégorie qui représente 2% de la population mondiale.
0: Oh, il est fin là. Il est fin, là.
5: Ah oui, c'est pas mal.
0: Ah, il est bien. D'après toi, Christelle, combien de secondes il te faut avec cet indice pour découvrir le titre?
8: 5 secondes.
0: 5 secondes pour toi. Antoine, tu veux baisser et tenter ou tu la laisses?
9: Ouais, je vais tenter à 4.
0: Oh, Christelle, tu le laisses à 4 ou tu veux baisser?
8: Non, je le laisse.
0: 4 secondes, Antoine, pour découvrir ce titre, cet artiste.
9: Est-ce que ce serait pas Kungs?
0: Pas du tout. Aïe, aïe, c'était Ed Sheeran. Il a tenté, hein?
1: C'est bien ce joueur.
0: Alors attention, on fait partie d'une catégorie qui représente 2% de la population mondiale.
1: Les roues. Oui.
0: 2% de roues dans le monde.
2: Il n'y a que 2%.
1: Eh oui.
0: Attention, Christelle Antoine, deuxième titre à trouver. Et c'est Lorenza qui va vous donner un indice.
5: Il n'a pas de carie, lui.
0: Il n'a pas de carie.
1: Ouais, très bien.
0: C'est bien envoyé, ça. Il n'a pas de carie, ça. Tu lui as roulé des grosses galoches ou quoi?
5: Alors non.
0: Il a pas de carré.
5: Mais
0: c'est un indice, Antoine, d'après toi. Avec cet indice, combien de secondes pour trouver le titre?
9: Moi, je vais dire 5 secondes.
0: Christelle?
8: Allez, 4.
0: Oh, Antoine?
9: Ouais, non, je laisse.
0: 4 secondes, Christelle.
9: Ne parle pas là.
0: Il me faut l'artiste ou le titre. 4 secondes.
8: Je connais ça. C'est lui, comment il s'appelle? Oui, c'est un mec.
5: Oui. Effectivement.
0: C'était Amir.
8: Mais
9: quelqu'un
0: beaucoup plus fort. Et il a pas de carie parce qu'il est dentiste. Elle est en place, Lorenza. En tout cas, les indices, elles ont bien aidé ce matin. Mais attendez, ça veut dire que.
2: C'est un partout là.
0: Il y a déjà. C'est un partout.
1: Ouais, c'est un partout. Égalité.
0: Ça veut dire que ça va se jouer maintenant.
2: Ouais.
0: Avec le troisième. Attention, troisième titre, l'indice. Eh bien, c'est Jeff qui en a pas donné encore.
2: Tout à fait. Et moi, je dis pierre précieuse.
0: Indice pierre précieuse pour découvrir ce titre. Christelle, d'après toi, combien de secondes il faut?
8: Pierre précieuse. Je reste sur 5 parce que j'ai peur de galérer.
0: Antoine.
9: Non, je vais laisser. Ça m'a réussi la première fois.
0: Il est bien tonne, il est malin. Non mais je reprends pas le risque. Vas-y, va nager, tu me diras s'il y a des requins. 5 secondes Christelle pour découvrir ce titre ou cet artiste.
8: Ah c'est Vita.
9: Et ah, non. Je l'avais, c'est Diane.
0: Eh oui ouais. Je pense que dans ton cerveau, Christelle, ça s'est mélangé avec Vita et Diams.
5: Ouais.
0: Parce qu'elles ont fait un titre ensemble, mais c'est pas celui-là. Ça, c'était Diams tout seul, c'était la boulette. Le point va à Antoine. Ça veut dire que c'est Antoine qui gagne,
2: c'est ça?
5: Bien joué.
9: Ah, génial.
5: Bravo,
8: Anthony.
5: Cette bonne guerre.
9: Même Jean-Luc, si tu veux, je m'en fous.
0: Christelle, je vais t'offrir le mug Manu sur Énergie. Tu nous rappelles quand tu veux.
8: Bisous à tous.
0: Gros bisous. Et Antoine, tu repars avec l'aspirateur Roomba Combo iRobot. Comme ça, tu seras dans ton canapé, tu le regardes bosser, c'est ça la vie.
9: Ah, trop bien, c'est clair. Je vais pouvoir perdre mon temps à le regarder faire du travail à ma place. Je suis trop content.
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0: Et je suis content parce qu'il y a un nouveau hit de Marine qui arrive vendredi. Elle sort son nouveau single. Et qui c'est qui va la recevoir pour la sortie de son single?
5: Non.
0: Tu sais qu'elle a choisi?
5: Ah ben nous.
0: Alors, on n'a pas dit oui.
5: Ah, non, arrête.
0: Si on a dit oui.
5: Oh, voilà.
0: Marine, elle sera là avec nous vendredi. Et on va, elle chantera pour la première fois en public son single.
5: Ouais, c'est trop stylé.
0: Trop stylé, ouais. On va écouter Adèle Castillon. On aura aussi K-pop Demon Hunters. Et excusez-moi, breaking news avant tout ça. Jonathan, est-ce que tu es avec nous au téléphone?
11: Ouais, bonjour Manu, bonjour l'équipe.
0: Rappel de l'histoire. Lorenza, chez elle, a un ascenseur. Un grand ascenseur, qu'elle dit.
5: Oui.
0: Et elle s'est aperçue qu'il y avait des caméras dans ses ascenseurs.
5: C'est ça.
0: Donc elle est un peu inquiète. Elle se dit, est-ce qu'il y a quelqu'un qui regarde tout ce que je fais dans mon ascenseur?
5: Ouais.
0: Parce qu'elle nous avait expliqué qu'elle avait déjà fait des bisous plus.
2: Oui, coquins. Des bisous coquins.
5: Ouais. Des bisous coquins. Oui, oui.
0: Jonathan travaille dans les ascenseurs, c'est bien ça?
11: Oui, c'est ça, oui.
0: Qu'est-ce que tu fais? Tu répares les ascenseurs?
11: Oui, je fais la maintenance, la réparation, l'installation, je fais un peu tout.
0: Ah, quand on est bloqué, c'est toi qui viens?
11: Pendant un moment, oui, c'était moi qui venais. J'ai changé un peu de service, mais oui, c'était moi qui venais pendant un moment.
0: Est-ce que tu installes des caméras dans les ascenseurs?
11: Alors, très rarement. Tout ce qui est bâtiment public, pourquoi pas, oui, il n'y a pas de souci. Il faut que ce soit affiché, bien sûr. Mais tout ce qui est logement locatif, c'est très très rare. Et maintenant, c'est plus au niveau des téléalarmes, des télésurveillances. Ah. Quand vous êtes bloqué, il y a quelqu'un qui vous répond et il peut voir s'il y a quelqu'un de présent dans l'ascenseur ou pas.
5: Oui, c'est vrai.
0: Donc, ce qui veut dire que la caméra, elle n'est pas branchée, il n'y a pas quelqu'un derrière.
11: Non, elle est pas, il n'y a pas quelqu'un derrière, même sur les bâtiments publics et tout ça. C'est un enregistreur et c'est vraiment en cas d'accident ou en cas de problème qu'ils vont aller consulter les vidéos. Mais,
5: qui peut consulter les vidéos? Non, mais parce que...
11: c'est la sécurité. Hein, c'est les services de sécurité qui sont dans les bâtiments publics et voilà, c'est tout.
0: On regardera si, par exemple, tu te crashes dans ton ascenseur, tu vois.
5: Ok. Super, super. C'est top.
0: Donc on saura, si avant de te cracher tu faisais un bisou coquin plus ou pas. Donc voilà, il n'y a personne qui regarde en direct ce que tu fais.
5: Je suis grave rassuré.
11: Vraiment, c'est vraiment des gros sites spécialisés, enfin des banques de France, des trucs comme ça, où il y a un convoi exceptionnel qui traverse par l'ascenseur. Ah. Là, et oui, ils vont peut-être regarder, ou les pénitenciers, les services de pénitenciers, les trucs comme ça. Mais,
0: non, t'es pas un convoi exceptionnel.
5: Non, non.
1: J'en profite pour m'enlever une petite phobie. Est-ce que c'est vrai qu'il y a un système qui empêche l'ascenseur de tomber en chute libre?
11: Oui, ça s'appelle un parachute.
1: Ah,
11: il y a vraiment un parachute.
1: Non,
11: bon, c'est pas un parachute, c'est pas une toile. Hein. C'est des coins qui vont se bloquer sur le système de guidage et qui vont bloquer l'ascenseur en moins d'un mètre. Ton ascenseur est arrêté et tu risques pas de tomber.
0: Alors, rassurant. Moi, je vais en profiter pour débloquer une phobie. Ah, est-ce que des fois il ne marche pas le système de parachute?
11: Il est testé très régulièrement et il n'y a vraiment pas de souci là-dessus.
0: Jonathan, merci beaucoup de nous avoir appelé. Je vais t'offrir le mug Manu sur Énergie pour te remercier de nous avoir appelé ce matin.
11: C'est super sympa.
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0: On va sur un petit tour du studio. Qu'est-ce que vous avez envie de partager avec nous? C'est la rentrée aujourd'hui, c'est une nouvelle semaine, c'est une nouvelle saison.
2: Voilà, Jeff, j'ai fait un constat, on en a déjà parlé. Moi et ma chérie, on vit pas ensemble. Elle vit en Belgique, donc à plus de 300 km. C'est un petit peu loin quand même. Et en fait,
0: vous voyez tous un week-end sur deux, c'est ça?
2: Ouais, c'est ça. Enfin, on se voit tous les 15 jours. Une fois, c'est elle qui vient, et une fois, c'est moi qui y vais.
0: D'accord.
2: Et en fait, je me suis rendu compte.
0: Ça fait combien de temps?
2: Ça fait 4 ans.
5: Oh, ah ouais, ça mal. Marche.
0: Mais ça tient.
5: Ouais.
2: Bah après, pendant 2 ans, on a vécu ensemble quand j'étais en Belgique. Ah. Mais là, du coup, c'est.
0: Ah oui. Et ensuite, t'as compris qu'il fallait.
2: Exactement. voilà. Mais je me suis rendu. Donc, elle me manque forcément, c'est ma chérie. Mais ce qui me manque le plus, en fait, c'est de rentrer le soir et d'avoir personne sur qui râler. C'est au-dessus du manque d'aide, c'est le manque de râler sur quelqu'un.
0: Tu sais quoi? Si tu me demandes comme ça rapidement, qu'est-ce qui te manque le plus quand elle est pas là? Et ben, je vais te dire la même chose.
2: Bah, tu vois.
0: En fait, c'est le côté un peu négatif.
2: Ouais, mais vivant du coup.
0: Oui, exactement.
2: C'est un truc, tu vois.
0: Ça met de la vie. Tu vas t'engueuler parce qu'il y a une histoire d'assiette que t'as pas mise au bon endroit, parce que tu trouves pas quelque chose et elle va te le trouver, elle va te dire que tu sais jamais où sont les choses, etc. Quand t'es seul, y a personne pour te dire que tu ranges jamais les choses.
2: Du coup, ces défauts me manquent, quoi.
0: Oh, je devrais l'enregistrer et je me la passe des fois de temps en temps à la maison. Quand je trouve pas un truc, mais cherche mieux.
2: Oui, c'est vrai, c'est
0: sa spécialité, ça. À chaque fois, putain, je trouve pas les choses, elle dit, mais regarde, ah oui.
1: C'est toujours sur votre nez, c'est un truc de fou. Hein.
0: C'est un truc de dingue. Ouais, qu'est-ce qui vous manque quand Marion, quand ton mari, il est pas là?
1: C'est la bouffe. Il cuisine extrêmement bien, d'ailleurs, c'est le seul qui cuisine à la maison. Et quand il est pas là, je me nourris de Kit Kat et de gnocchi.
0: Donc en fait, vraiment. T'es juste avec un cuisinier à la maison, quoi.
1: Oui, c'est ça, c'est pour cuisiner
5: perso. La chance.
0: Vous avez des relations sinon de... Oh, pas tant que ça.
1: Bah oui, quand il me sert à manger, j'en ai des relations.
5: C'est le deal.
1: Biscuits, quoi.
0: Bon, Lorenza, elle est célibataire, mais quand t'es avec quelqu'un, parce que t'as eu quand même des grandes histoires.
5: Oui.
0: Quand ton amoureux, il est pas avec toi?
5: Moi, c'est son odeur. Genre, c'est ça qui m'aide à m'endormir. Il n'y a rien de mieux, je trouve, que de s'endormir avec l'odeur de son chéri, de se réveiller avec l'odeur de son chéri. Et comme j'ai déjà eu aussi des relations à distance, moi, je mettais du pipi de son parfum sur mon maté d'oreiller, comme s'il était un peu avec moi, ouais.
0: Tu sais quoi, j'ai ça avec les chiens.
5: Ah, mais c'est...
0: Non, je sais, ça peut paraître bizarre.
5: L'odeur de tes chiens.
0: Parce qu'on a deux petits chiens. Et au début, moi, je voulais pas qu'ils montent, qu'ils voulaient pas qu'ils aillent dans la chambre. Résultat, ils dorment avec nous maintenant.
2: Ouais.
0: Et pas sur le lit. Hein.
5: Dans le lit, ouais.
0: Bah, il met des grandes claques, en fait, pour passer sous la couverture. J'ai pas, voilà. Et en fait, ils ont une odeur.
2: Ouais.
0: Et elle m'apaise, et je m'endors plus vite quand il y a des chiens. Et quand le chien est pas là, je suis pas bien.
2: Ouais.
0: Alors que quand ma femme est pas là, je m'endors bien.
1: Elle va te défoncer.
0: Mais elle aussi, elle dit, putain, c'est vrai que quand les chiens, ils sont pas là.
5: Oui.
2: Ouais, bah oui,
5: vous avez
2: un vide, quoi.
0: Bah ouais, il y a un vide, quoi. Ouais. Qu'est-ce qui vous manque le plus? Votre femme ou votre chien, ou votre mec ou votre chien? Appelez-nous. Qu'est-ce qui vous manque quand vous êtes loin de votre chérie? Ça, et c'est marrant ce truc, c'est les trucs négatifs.
2: Mais c'est ça, exactement.
0: C'est surprenant.
2: Ouais.
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0: 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Pendant l'été, il y a des boîtes qui cartonnent. Les boîtes qui font des bouées, les maillots de bain, ça. Il y a des boîtes qui cartonnent aussi à Noël. Il y a des boîtes qui cartonnent à la Saint-Valentin.
1: Bien sûr.
0: Il y a des sociétés qui cartonnent aussi à la Toussaint, les fleuristes.
2: Oui, forcément.
0: Eh bah oui, alors ça marche aussi. Mais il y a une société qui en septembre fait 12 millions d'euros de chiffre d'affaires en moyenne. En septembre. D'après vous, quelle est cette société?
1: C'est en lien avec les fournitures scolaires?
0: C'est pas en lien avec les fournitures scolaires.
5: Mais avec la rentrée des classes?
0: Entre autres, la rentrée des classes, avec la rentrée. Bah, le mois de septembre.
2: Les fringues des enfants?
0: Pas les fringues, c'est pas les habits.
5: C'est pour des enfants?
0: Ça peut être pour les enfants, mais ça peut être pour des adultes aussi.
1: Voilà. Ah, aucune idée.
2: Les abonnements de sport.
0: Les abonnements de sport.
2: De salle de sport.
0: De salle de sport.
2: Voilà,
0: pas du tout.
2: Je me sens trop intelligent à chaque fois et je me tombe.
0: Cette société en septembre fait 12 millions d'euros de chiffre d'affaires. C'est la société Photomaton.
5: Ah mais ouais.
0: On n'y pense pas. Mais avec toutes les photos à faire.
2: Ouais.
0: Pour l'école, pour le boulot, et pour votre match, pour rentrer, il vaut une photo de vous. Pour tout ça, pour le sport, bim, des photos. Et où est-ce que tu vas faire tes photos?
2: Photomaton.
0: Dans un photomaton, 12 millions d'euros de chiffre d'affaires.
5: Waouh! Ok.
0: C'est pas mal, hein?
5: Ah ouais?
0: Alors.
2: On va ouvrir les photomatons.
5: Ouais, c'est ce que j'ai.
0: Alors, la place est prise.
2: Ah merde.
0: Alors, écoutez, mauvais Joe. Avec Pilé dans 2-3 minutes. Et avant ça, on parle de couple, on parle d'amour. Ça arrive d'être séparé de son amoureux, de son amoureuse pendant un bout de temps. Mmh. Jeff, lui, vit carrément sans son amoureuse, puisqu'elle est en Belgique à 300 km.
2: C'est ça.
0: Qu'est-ce qui vous manque le plus lorsque vous n'êtes pas avec votre chérie. On a Céline qui est là. Bonjour Céline.
13: Salut Manu, salut l'équipe.
0: Sois la bienvenue parmi nous. On t'écoute.
13: Alors moi, mon chéri, il me manque quand je suis au supermarché et que j'ai l'habitude qu'il tienne les sacs de courses à ma place.
0: Ah bah oui.
13: Et qu'il prenne des articles dans le rayon.
2: Ah, des trucs lourds quoi.
13: C'est ça. Et moi, d'accord, je suis juste à côté à dire ce qu'il faut prendre.
0: D'accord.
1: C'est que pour ça qu'il faut.
0: En fait, elle n'a pas de mari, elle a un porte-manteau.
13: Oui.
0: Elle a un caddie, en fait.
1: Un caddie humain.
0: Et ensuite, quand tu le remets, tu lui mets une pièce aussi pour le sortir ou...
13: Non, parce que je veux pas savoir
0: où tu mets la pièce pour sortir le caddie. Hein. Merci beaucoup, Céline, de nous avoir appelé. Qu'est-ce qui vous manque le plus? Oh, ouais, je parle d'amour, hein. Je parle pas de...
1: Oui.
0: Quand votre mec ou votre nana est loin de chez vous. Il y a Lucie qui est avec nous. Bonjour, Lucie.
15: Bonjour, Manu. Bonjour, les Wouin.
0: Bienvenue parmi nous, on t'écoute.
15: Alors, moi, en fait, c'est son t-shirt blanc quand il est en déplacement. Il le prend toujours avec lui. Du coup, je peux pas le porter en pyjama.
1: Ça, c'est mignon de fou. Mmh, ouais.
0: Mais est-ce qu'il prend parce qu'il sait que toi, tu le mets en pyjama, donc il y a un peu de toi avec lui, c'est ça?
15: Je sais pas, mais bon, moi, je fais comment après?
2: Il y en a pas quand même.
1: Oui, c'est un deuxième t-shirt blanc.
0: Oui.
15: Voilà.
0: On t'a résolu ton problème qui était pas vraiment un gros problème.
1: Voilà, c'est trop cool.
0: Tu vas lui dire un moment, si dans ta vie ton seul problème c'est d'avoir un t-shirt blanc, c'est que tout va bien. On t'embrasse, Lucie, merci de nous avoir appelé.
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0: Alors, pour que votre journée démarre vraiment, il vous faut votre dose de bonnes nouvelles. Il me faut aussi ma dose de bonnes nouvelles. C'est parti, tour des studios, on commence avec Marion.
1: La chanteuse Olivia Rodrigo. Elle est trop sympa.
0: J'adore.
1: Non seulement elle a du talent, mais en plus elle est cool. Elle a payé en secret les frais de scolarité d'une fan. Il y a une étudiante à l'université de l'Alabama qui a partagé qu'elle avait des difficultés à financer son semestre sur TikTok. Olivia, elle est tombée sur son contenu. Elle lui a envoyé un MP et elle lui a dit: je m'en occupe. $5,000.
0: Waouh! Tu te rends compte quand t'as Olivia Rodrigo qui t'envoie un message, mais tu penses que c'est une arnaque, quoi. C'est Brad Pitt à l'hôpital.
1: Ouais,
0: c'est ça. Oh là là.
1: Elle est trop sympa.
0: Et lui a payé sa scolarité.
1: Oui, c'est son équipe qui est revenue après vers l'étudiante et qui lui a dit: c'est bon, on s'en charge, t'inquiète pas, tout roule.
0: Moi, je suis un grand fan d'Olivia Rodrigo et c'est vrai qu'avoir une piscine de 50 mètres chez moi, je dirais pas non.
1: C'est comme ça.
0: Jeff, une bonne nouvelle.
2: Il y a un an, un enfant de 13 ans a ramené au commissariat 800 euros qu'il avait trouvé dans la rue. Et ben, un an plus tard, comme personne ne les a réclamés, la police a convoqué le jeune pour lui remettre très officiellement les 800 balles qu'il avait trouvées un an avant.
1: Ça c'est pas mal.
2: Ça c'est bien, hein, c'est honnête.
1: C'est le karma, ça.
0: Mais à mon avis, quand il a eu la police au téléphone qui lui a dit: vous êtes convoqué, il a...
1: C'est dit merde.
0: Il est arrivé, il dit: oh là là,
2: qu'est-ce que j'ai fait.
0: C'est une bonne nouvelle, c'est le karma.
2: Oui, c'est ça.
0: Lorenzo, une bonne nouvelle.
5: À New York, il y a une loutre qui a été aperçue dans la Bronx River pour la première fois depuis un siècle.
0: Alors, il faut savoir que la loutre est l'animal totem de Lorenzo.
5: Oui, j'adore la loutre.
2: C'est mignon, mais ça mord.
5: Oui, ça peut être très méchant.
2: Ouais.
5: Mais j'adore ça.
0: Bah, c'est Lorenzo. C'est mignon. Et si tu la fais chier, elle te mord. C'est la loutre.
5: Et ben, elle a réapparu quand même pour la première fois depuis plus d'un siècle. Et la rivière, elle était extrêmement polluée avant la restauration écologique de ces dernières années. Et ça a permis à plusieurs espèces de revenir, dont la petite loutre.
0: Oh, c'est mignon. Il y a une loutre à New York.
5: Oui.
0: Mais elle est seule ou il y en a d'autres?
5: Elle est seule, mais généralement, elle cherche un congénère. Donc ça va arriver, il va y avoir la période de reproduction, il va y avoir plein de bébés loutres. Enfin, ça va être
0: La planète des loutres.
5: Oh là là, le bonheur.
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0: J'ai une histoire, c'est pas possible que ça arrive, et pourtant si, ça arrive. Mm-hmm. Un fugitif chinois a tenté de franchir illégalement la frontière avec un passeport appartenant à quelqu'un d'autre.
5: Ok.
0: Donc, forcément, il y a la photo.
5: Bah oui.
0: Mais il est malin, le mec. Il s'est dit: je vais me grimer pour ressembler à la photo.
5: Ouais.
0: Pour parfaire son déguisement, il a demandé à un médecin de lui coller des fausses oreilles.
5: Non, mais...
0: pour ressembler à la personne du passeport.
2: D'accord.
0: Ouais. Il arrive pour traverser la frontière. Malheureusement, les oreilles se sont décollées au moment où il est passé la frontière.
5: Non. On est à ça.
0: C'est pas possible que ça arrive, et pourtant si, ça arrive. Garance est avec nous au téléphone. Bonjour Garance.
18: Bonjour Manu, bonjour l'équipe et bonne rentrée.
0: Mais bonne rentrée à toi aussi Garance. T'es ta rentrée aujourd'hui ou t'es déjà rentrée?
18: Ouais, c'est aujourd'hui.
0: Tu fais quoi?
18: Je travaille dans un commerce, dans une grande surface.
0: Ok, d'accord, genre dans un supermarché?
18: Ouais.
0: Ok.
2: Mystère.
1: Intéressant.
0: Ah, mais bon sang, mais quel est ce supermarché?
2: Et dans quel rayon?
0: J'ai envie de savoir, en même temps je vois bien qu'elle n'a pas envie de le dire.
18: Ouais. Ah si je peux, mais c'est pour pas que la langue fourche et que je fasse pas de boulette et que je fasse pas de boulette.
0: Ah d'accord, au lieu de dire Carrefour, tu veux dire Carrefour, tu dis Auchan.
18: Ouais. pour pas citer de marque.
0: Garance, tu nous as appelé parce que quand ton chéri est loin de toi, il y a quelque chose qui te manque.
18: Ouais.
0: Quand
18: il est là et que je sors ma douche, il vient vite me donner ma serviette pour que j'ai pas froid. Donc il m'enroule vite dedans en me serrant dans ses bras et en me faisant un gros câlin, en me frottant partout pour me réchauffer et me sécher.
2: Ah ouais. Ça c'est romantique. Hein.
5: Attends, mais ça fait combien de temps que vous êtes ensemble pour qu'il fasse ça?
0: Moi je suis pas excité, mais pas moi.
2: Excusez-moi, mais. Non, là, c'est vrai que c'est agréable quoi.
0: Non, mais là vous discutez, mais enfin elle arrive comme ça, frottée.
1: Alors que toi tu mets ta serviette sur ta paroi comme tout le monde.
18: Personne ne vient. Elle est sur le crochet. Quand il est pas là, elle est sur le crochet, elle est froide et tout ça, et donc c'est pas pareil.
0: Mais à chaque fois, tu prends ta douche, il arrive avec la serviette.
18: Ah ouais, s'il est là, systématiquement.
0: Et ça, c'est du room service.
2: Ouais. Ah, c'est qualité, là.
18: Wow, quand je demande ça à l'hôtel, j'ai pas la même chose.
2: Hein. Ou c'est bizarre.
5: Ouais, c'est trop chelou qu'un gars vienne.
0: Room service, c'est pour vous frotter.
18: Ok.
0: Merci beaucoup, Garance, de nous avoir appelé. Je te souhaite une belle rentrée.
18: Merci à vous. Plein de bisous et à très bientôt.
0: Gros bisous. Oh, tu sais quoi, je peux pas te laisser partir comme ça. Je t'offre le mug Manu sur Énergie, Garance.
18: Ah, merci beaucoup.
0: Oh, si je pouvais, je viendrais te frotter après la douche.
5: C'est bizarre.
1: Pardon. Elle va prendre le mug.
18: Écoute, il est en déplacement la semaine prochaine.
0: Ok, ok.
18: Manu, il est en déplacement la semaine prochaine. Donc,
1: oh bah,
0: donc bah, Garance est. elle switch vite quand même, Garance. Hein. On t'embrasse, belle journée à toi. Raccroche pas, je vais t'en faire le mug.
18: Bisous, belle journée.
0: Gros bisous. Dylan est là. Bonjour, Dylan.
17: Bonjour, Manu. Bonjour, toute l'équipe.
0: Quand ta chérie n'est pas là, qu'est-ce qui te manque le plus?
17: Bah, moi, je choisis toujours mes habits quand je sors ou quand je vais au travail. Du coup, bah, quand elle n'est pas là, bah, je m'habille un peu comme un plouc.
5: Oh, c'est comme toi, Manu. Enfin, non.
0: Lorenza, je t'entends,
5: non,
0: en fait.
5: Non,
0: non, mais j'ai compris, j'ai compris.
5: Oui, voilà. Non, c'est ta femme qui choisit tes vêtements.
0: En fait, tous les soirs, parce que je m'habillais vraiment très très mal. J'ai aucun goût vestimentaire. Je sais, je suis vraiment une merde.
1: C'est ton truc.
0: C'est vraiment pas mon truc. Il n'y a pas grand chose. Je sais pas ce qui est mon truc. Je l'ai pas encore trouvé, mais quand je le trouverai. En tout cas, les fringues, c'est pas mon truc. Et donc, elle en avait marre. Et maintenant, tous les soirs, elle me prépare, mais elle me dit, je t'ai préparé tes petits habits.
5: J'ai trouvé ça trop mignon, moi.
0: Et voilà. Et ce matin, c'est elle. Et regardez, mon t-shirt, il a quelle couleur?
5: Vert. Kaki.
0: Et sur mon pull, il y a quoi?
5: Kaki. Ah, elle fait les matchs.
2: C'est raccord et tout.
5: Bien.
0: Et attendez, c'est pas tout. Regardez bien.
5: Ne me dis pas que t'as des chaussettes.
0: Et chaussures.
5: Oh, mais non. Il y a du vert et tout. Tout est calculé, quoi.
0: Et bah, ça, c'est ma femme.
2: Magnifique. Bravo elle.
0: Vous le verrez très vite, quand elle est pas là. On t'embrasse, Dylan, et on souhaite une belle journée à toi aussi. Raccroche pas, juste offrir le mug. C'est le mug Manu sur Énergie.
17: Merci beaucoup, belle journée à tous.
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0: C'est la vraie voix, hein.
2: Ah,
0: c'est
2: ouf.
0: C'est la vraie voix, la SNCF, qui nous avait fait les jingles.
5: Oh, la chance.
0: Ça va, elle a rien à faire. Ah va. Il est 9h56, on va s'en aller, on sera de retour demain, mais on n'est pas encore parti. On va lancer la journée avec un titre qui va vous donner le sourire. Et notre dernier appel du jour, c'est Emma. Bonjour Emma.
20: Bonjour Manu, bonjour équipe.
0: Sois la bienvenue parmi nous Emma, c'est avec toi qu'on va lancer ce mood de la journée, un mood important parce que c'est la rentrée aujourd'hui un peu pour tout le monde. Emma, c'est ta rentrée à toi aussi?
20: C'est aussi ma rentrée, enfin depuis 2 semaines ma rentrée, mais c'est comme ça en micro-crèche, donc c'est un peu la rentrée quand même.
0: Tu travailles en micro-crèche?
20: Oui c'est ça, je suis auxiliaire de périculture.
0: C'est comme des crèches, mais c'est en fait il y a moins d'enfants dedans quoi.
20: C'est ça, c'est privé, il y a 14 enfants.
5: C'est pas mal en vrai.
0: C'est une macro-crache à 14 quand même. C'est... On ne sait pas petit quoi. Bien, ça,
20: oui, c'est quand même pas mal.
0: Et t'es toute seule?
20: Non, on est 4.
0: Ah d'accord, 4 pour 14 enfants. Ah oui, bah, il faut ça.
20: Exactement.
0: Hein. Parce que ça bouge beaucoup les enfants. Hein. C'est...
20: Oui,
0: ils ont quel âge?
20: Ils ont entre 3 mois et 3 ans en général.
0: Oh, bon, 3 mois ça bouge pas. Ouais. Non, mais c'est vrai.
1: Non, c'est cool. Tu le poses, ça dort.
0: Ouais, dans le
2: maxi-cosy là, ouais.
0: Ouais, ou dans les. Dans les jardins, là, les trucs, tu sais.
2: Ouais, les parcs, là, les petits parcs.
0: Ouais, les petits parcs, non? Ouais. Emma?
20: Non, nous, on est plus sur la motricité libre, donc on les laisse déjà au sol, tout ça, mais quand ils ont besoin d'être portés.
0: Ils se baladent dans la maison?
20: Ben, ils peuvent se balader en fait dans toute la structure, oui.
5: Faut faire attention si tu marches.
20: Bon, après, ouais,
0: Benoît, s'il te plaît, non, ça c'est le four. Et oui, bah, c'est le problème de la micro-crèche. Hein. Et ça crie pas trop toute la journée?
20: À des moments, oui, on monte beaucoup en décibels, mais bon, ça arrive pas beaucoup dans la journée, donc ça va.
0: Bah, il suffit de fermer la porte, hein.
1: Oui,
0: bien sûr, évidemment. Tu connais tous les prénoms de tous les enfants?
20: Oui, là maintenant c'est bon, avec la rentrée, ça s'est fait petit à petit, mais là du coup, c'est bon, je les connais tous.
0: 14 enfants, au bout de 2-3 jours, enfin, c'est quand même... Dis-moi, puis t'as les parents à côté, c'est vexant quoi.
2: C'est clair, moi j'ai 2 enfants, déjà j'ai du mal.
0: Emma, on t'embrasse, on te souhaite une belle journée, et je vais t'offrir le mug Manu sur Énergie pour démarrer ta journée avec nous comme ça, avec ton mug.
20: Merci beaucoup, bonne journée équipe.
0: Belle journée, salut, belle rentrée à toi. Il est 9h58, on s'en va. Énorme. Il n'y a pas de bonne compagnie qui ne se quitte un moment, mais les amis, ce sera pour mieux se retrouver dès demain.
5: Oh.
0: Alors, à partir de 6h, on sera là. Passez un bon lundi, passez une belle rentrée. Merci tout le monde, merci de nous avoir appelés, merci d'avoir été avec nous. À demain.

0: C'est nous. Et on est de retour avec vous pour démarrer cette nouvelle journée. C'est le 10 septembre 2026. C'est la fin de saison.
1: C'était une belle saison, on se passe vite, hein.
0: Non, mais mine de rien, on arrive à l'automne.
1: Petit à petit, là.
0: C'est le 20 septembre, non? 21
2: ouais,
0: septembre.
2: Ouais, 21, ouais.
0: Putain.
1: Voilà. Et puis il y a Halloween qui arrive aussi.
0: Apparemment, tout le monde n'est pas.
1: Non, moi je veux sauter Halloween pour aller à Noël.
0: T'aimes pas Halloween?
1: C'est chiant, flemme, Halloween. Flemme, flemme. Allez, c'est trop.
3: Oh là là.
0: Il n'y a que Lorenza qui aime bien Halloween
3: alors. J'adore, ouais.
0: Moi ça me gêne pas.
3: Ah, ça marche.
0: Voilà.
3: Moi je vous ramènerai des bonbons.
0: Bah voilà. N'attends pas Halloween du coup. L'automne, fondamentalement, je suis pas très fan, moi. J'aime bien l'été, j'aime bien l'hiver. L'automne, c'est vraiment le truc obligé, le passage obligé.
2: C'est ça, ouais, c'est tristoun.
1: C'est mi-fig, mi-raisin.
3: Bon, les couleurs sont belles, orangées dans les arbres, comme ça.
0: Non, pour moi,
3: sympa.
0: Et pour moi, c'est la mort.
3: Ah,
0: oh, ça fait les feuilles qui tombent, tout ça, machin. Ouais. La Toussaint, tout ça, le jour, jour des morts, c'est en automne. Hein.
2: Bah oui.
0: Ils le font pas le 1er août. Hein. C'est une raison. Ouais, écoutez, Shakira, dans 2 minutes, il y aura aussi Gims. Si vous avez envie de notre premier appel du jour, vous nous appelez évidemment 0 870 42 48. Est-ce que vous avez quelque chose à partager avec nous pour démarrer cette journée? Oui, Jeff.
2: Ah oui, j'ai remarqué un truc. Mes potes sont ultra fans de foot. Et quand on passe des soirées ensemble, ils parlent que de ça. Et moi, comme j'y connais rien et que j'aime pas le foot, je me sens exclu, vraiment. Et leur discussion m'emmerde profondément. J'aimerais bien un jour que les gens fassent attention aux autres, quoi, tu vois.
1: Ah, je comprends.
0: Bah après, s'ils sont 5 et qu'ils aiment, ils sont 5 à aimer le foot.
2: Ils se retrouvent à 5 après.
1: Intéresse-toi au foot aussi.
2: Mais non, mais c'est compliqué parce qu'en plus, ils remontent loin. Tu te souviens, en 2011, le but de machin. Tu vois, s'il faut remonter à tout.
0: Ah ouais, c'est comme s'ils sont pointus, quoi.
2: Ah ouais, complètement.
0: J'ai des potes comme ça, c'est chiant.
2: Ah ouais.
0: Non, j'aime bien le foot, hein. Mais quand ils commencent à te sortir des noms de joueurs d'il y a 4 ans en disant, bah lui, il avait fait une barre sur le terrain face au Real Madrid en 1900.
2: Je vois un pas de ça, c'est pas possible.
0: Et globalement, il y a des fois on se retrouve dans des discussions, on n'a pas envie d'y être.
1: Oui, souvent.
3: Ah oui.
0: Il y a des sujets de conversation qui t'emmerdent. La mécanique, moi, par exemple.
1: Ah ouais.
0: Les gens qui, tu sais, qui sont contents et fiers de eux-mêmes de réparer leur bagnole. Ok, mais ne le racontez pas.
3: Ouais, t'as raison.
0: Voilà. Après, je crois en fait, il y en a pas mal, moi. La mode.
3: Ouais, toi, tu t'en fous.
0: J'en ai rien à foutre.
3: Ouais.
0: C'est vraiment, ça ne m'intéresse pas.
3: Passe au-dessus, quoi.
0: Non, Lorenza, tu peux parler de fringues et tout, mais moi.
3: Je sais, toi, tu détestes. Mais tu t'en fous, tu décroches au mot fringue.
0: Marion.
1: Moi, c'est les discussions de maman. Tu sais, c'est maman qui pense tout savoir mieux que tout le monde.
3: Ah, oui.
1: Moi, mon fils, il fait comme si, mais moi, j'ai fait comme ça avec mon enfant. Les Montessori, tout ça, là, moi, ça me tend. Je suis maman. Hein,
0: je vois. Hein,
1: mais je veux pas discuter avec d'autres mamans.
0: Ok. C'est un bon sujet. Quelle discussion vous fait chier? Voilà.
1: Bien,
0: quelle discussion vous saoule? Quelle discussion vous emmerde? Audrey est là, bonjour Audrey.
4: Oui, bonjour, salut Manu, salut l'équipe.
0: Bienvenue sur Énergie, Audrey, c'est notre premier appel du jour. Tu habites où?
4: J'habite à La Villeneuve Souturie dans l'Oise.
0: L'Oise, c'est pas loin de Paris, dans le nord, oui, c'est ça?
4: Ouais, au nord de Paris, ouais, c'est ça.
0: D'accord, très bien. Tu es déjà réveillée, pourquoi? Tu dois faire les choses à la maison, tu dois préparer pour le boulot?
4: Exactement, je me prépare pour le travail.
0: Qu'est-ce que tu fais?
4: Je suis ostéopathe animalier.
3: Oh,
0: c'est
2: génial. Ça existe, ça?
0: Ouais. On avait, à une époque, on avait un gros chien, et il avait mal au dos, et un ostéopathe animalier était venu, il le manipulait comme ça.
2: Ouais.
0: Et c'était impressionnant, parce que la chienne, elle pouvait bouger dans tous les sens, mais avec lui, elle était. Et après, vraiment, elle planait.
3: Il y avait plein de vidéos de ça sur TikTok, et c'est hyper satisfaisant, parce que tu vois les animaux qui sont vraiment heureux après.
2: Ah, quand ça craque,
3: limite,
2: là,
3: ça sourit. Ouais, c'est trop bien.
0: Tu fais craquer, toi, Audrey?
4: Alors oui, je fais craquer, mais après, j'adapte mes techniques selon l'animal. Mais après, sur TikTok, souvent, c'est les chiropracteurs qu'on voit. Eux, ils accentuent le bruit, hein, parce que ça fait pas ce bruit-là. Hein.
3: Ah, ok.
0: Ah, ils rajoutent, en fait, ils truandent.
3: Ah, ils me trompent, en fait.
0: C'est comme les films avec Jean-Claude Van Damme. Et là, ils rajoutent. Oh, les escrocs. Audrey, je vais t'offrir le mug Manu sur Energy pour te remercier de nous avoir appelé ce matin.
4: Super, bah merci beaucoup. Passez une bonne journée.
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0: Avant d'écouter Gim, c'est Mauvais Joe, c'est le moment des sondages du matin, comme chaque jour. Tout le monde est concentré?
3: Oui.
0: Alors, on peut y aller. Un homme sur quatre confie être totalement incapable de citer cette date sans devoir vérifier en douce. Un homme sur quatre.
2: Jeff, l'anniversaire de ses enfants?
0: Non, mais c'est une date anniversaire.
1: Est-ce que c'est une date générale que tout le monde connaît?
0: Non,
1: c'est une date personnelle.
0: Oui.
3: C'est pas son propre anniversaire?
0: Non. Non, okay. Non.
2: L'anniversaire de mariage alors.
0: C'est pas l'anniversaire de mariage, c'est la date d'anniversaire de rencontre de son couple.
1: Ah oui.
2: Oh, c'est compliqué ça.
3: Ah, vous êtes naze à ça, ouais.
1: Oui.
0: C'est. Oh là, oui, je t'entends. Hein.
3: Non, pardon. Non, mais c'est vrai, vous avez. Enfin, pour les dates comme ça, vous avez pas trop de mémoire, non?
0: Et alors, moi,
3: c'est
0: méchant, je hein. suis nul pour les dates. Je oui. suis nul pour les dates d'anniversaire, mais de ma propre famille. Hein. Ouais. Je mélange tout le temps les dates. Mais la date de rencontre avec ma femme, en fait, on se l'est dite. On savait plus quelle date c'était.
3: Ah,
0: on
3: oui.
0: s'est dit, c'est le 20 décembre. Et ben, bim, maintenant je l'ai. Parce que je l'ai choisi, tu vois.
3: Ok, c'est
0: on
3: mignon.
0: On devrait choisir sa date d'anniversaire.
2: Faudrait, ouais.
3: C'est vrai.
0: Bah moi, je m'en souviendrai. 2% des gens avouent avoir déjà utilisé cet objet pour se curer les oreilles. Avec quoi vous êtes déjà curé les oreilles? Je vous écoute, Mario.
1: Une fourchette.
0: Pas ah. mal.
1: Ça marche.
0: Mais c'est pas une fourchette. Lorenza.
3: La pique de la boucle d'oreille.
0: Ah, c'est précis.
3: Ouais.
0: Non, c'est un peu plus gros que ça.
3: Okay.
2: Un compas?
0: C'est dangereux.
2: Non, mais c'est à l'école, c'est
0: non, c'est plus large que ça. Mario?
1: Une baguette chinoise.
0: Pas mal, une baguette chinoise pour se curer les oreilles, mais c'est pas ça.
3: On l'a sur nous? On peut en avoir sur nous?
0: Là
2: ici.
0: Je pense pas que vous l'avez sur vous, mais.
3: Dans notre sac.
0: Dans ton sac ou dans. Moi, je l'ai dans mon blouson.
1: Ah, mais c'est les clés. Ah.
0: Une clé de maison.
3: Mais c'est gros!
0: 2%! T'as
3: pardon,
0: des
3: mais...
0: clés, toi!
2: Oui, c'est pas les grosses clés à l'ancienne, tu sais.
0: Oui, non, c'est pas la clé du château, là, ça. C'est pas passe-partout l'enfant Bayard qui arrive avec l'énorme clé. Non, non, c'est les petites clés. Dernier sondage du matin, 6% des gens le feraient régulièrement dans leur sommeil. Qu'est-ce qu'ils feraient régulièrement?
2: Pipi!
0: Eh ben non, ça, c'est pas régulièrement, c'est compliqué. Non, c'est pas ça.
3: C'est coquin?
0: Pas du tout coquin, non.
1: C'est parler.
0: C'est pas parler, mais c'est la bouche.
3: Baver.
0: Ils bavent pas. 6% des gens le feraient régulièrement dans leur sommeil.
2: Ils grincent des dents?
0: Non, ils grincent pas des dents.
1: Crier?
0: Non.
3: Ça fait du bruit?
0: Oui, ça fait du bruit. Ça sort de la bouche et ça fait du bruit.
2: Ils chantent alors?
0: Ils ne chantent pas, ils rient.
3: Ah,
2: dans leur sommeil?
3: Ah oui.
0: 6% des gens rient régulièrement dans leur sommeil.
2: D'accord.
0: C'est sympa, quoi.
2: Ouais.
0: Bah attends.
1: Ça peut faire flipper quand même.
2: Ouais, c'est ça, oui.
3: Si t'es à côté que tu dors pas, oui.
0: Non, moi je me dis, putain, je suis tellement fort que même quand je dis rien, je fais mal à la femme. Waouh.
6: 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Bonne matinée à tous sur Énergie.
0: Ok.
2: Alors ouais, là ça calme.
0: Là c'est la voix de la SNCF qui fait le jingle. Il y a quelqu'un dans l'équipe qui a failli être voix de la SNCF.
1: Ouais, alors du tramway, c'est pas pareil. De la RATP, c'est pas mal quand même.
0: RATP à Paris.
1: Exactement.
0: Du tramway de la RATP à Paris. Marion a fait un casting
3: c'est
0: pour
3: ouf,
0: être la voix des tramways.
1: Phase finale les gars. La classe.
0: Vous
1: j'aurais tellement aimé.
0: Phase finale, genre vous étiez deux.
1: Ah ça je sais pas combien on était, mais j'ai passé beaucoup d'étapes et en fait j'ai pas été prise.
3: Ah ça aurait été fou. Oh.
0: Tu veux essayer?
1: Ouais.
0: Ah, vas-y, fais-nous une phrase.
1: Veuillez vous éloigner de la bordure du quai, s'il vous plaît. Attention à la fermeture des portes.
0: C'est pas mal,
2: ça fait. Mais
1: oui, je voulais
0: dire. Ah ouais, j'avais vraiment envie de faire attention à la fermeture des portes. Oh. Et nous parlons ce matin de discussions qui nous emmerdent. Jeff, en démarrant l'émission, nous a dit qu'en fait, il avait des potes et il discute de foot, mais c'est assez pointu, quoi.
2: Ah oui, mais complètement pointu, ouais. Très...
0: Et du coup, ça l'emmerde. Et ils en ont rien à foutre, ils continuent leur discussion. Quelle discussion, vous, vraiment, vous avez du mal à rentrer dedans parce que ça ne vous intéresse pas. On va aller voir avec Yann. Bonjour Yann.
7: Salut Manu, salut l'équipe.
0: Quelle discussion t'emmerde, mon ami?
7: Moi, c'est les gens qui racontent leurs rêves et qui essayent de comprendre leur signification.
0: Il y a les gens qui sont sûrs de connaître la signification des rêves.
3: Ouais. Oui, mais...
0: Ah, Lorenza?
3: Un petit peu, quand même. Tu sais vers où tu vas. Tu vois, si tu rêves que tu meurs, ben en vrai, c'est qu'il y a quelque chose en toi qui meurt quand même. C'est un nouveau départ. C'est très psychologique, tu vois. Mmh. Tous les rêves qu'on fait sont liés. Et moi, je note tous mes rêves.
0: Mais tu peux inventer n'importe quoi.
3: Non.
1: Tu vois, il en peut plus, là.
0: Il y a Yann qui est en train de
3: rêver. Yann, il ne supporterait pas de minutes. Je note tous mes rêves. J'adore les raconter.
7: Donc, tu te réveilles la nuit, tu prends un petit cahier et puis hop. Là,
3: non, c'est dans les notes de mon téléphone, j'ai une note rêve et il y a tout. Des fois, je me suis fait.
0: Tu peux nous sortir un des derniers rêves que t'as fait? On va t'analyser.
2: Ça va être dégueulasse.
3: Bah là, vous n'êtes pas prêts, je pense. Hein. C'est...
2: Il y a des sites pour ça où tu rentres les mots-clés.
0: Alors... Oui, bah, je vais le mettre en spam.
3: Cauchemar. Un dresseur de félin fou qui veut me faire souffrir avec ses léopards. Je sens que je vais être torturé. Bon, ça, c'est pas ouf.
0: C'est clair, la signification de ça.
3: C'est quoi?
0: C'est que, en fait, en ce moment, tu as l'impression qu'il y a des gens autour de toi qui ne te veulent pas que du bien et tu sens.

0: Ça m'emmerde.
1: Ah oui, ça je comprends. J'adore le tennis, mais je comprends qu'il y a des gens qui ne disent pas.
0: Quand il comprend rien en plus.
1: Oui, oui, c'est.
2: C'est long en fait.
1: Oui, mais c'est la beauté du sport. C'est ça le tennis. Bah, évidemment, toi, tu vas faire du padel.
2: Bah non.
1: Jeanne est là, bonjour Jeanne.
3: Bonjour Manu, bonjour l'équipe.
1: Quelle est la discussion qui te fatigue quand ça commence autour de toi?
3: Alors moi, c'est les gens qui me parlent de leur régime alimentaire et qui sont fiers de décrire tous leurs repas.
0: Tellement.
1: Putain.
3: Ah ouais. Y'en a marre.
1: J'en peux plus. Et puis à chaque fois, ils arrivent et le régime, c'est le régime.
4: Oui.
1: The régime.
3: Exactement.
1: Et celui-là, attention, il est incroyable. Et puis il t'explique. Ah non, mais toi, tu fais pas ça. Tu devrais utiliser l'alimentation intuitive. C'est incroyable. C'est quoi l'alimentation intuitive? C'est pas du tout comme tu fais. Pas du tout, c'est vraiment ça. Et puis la personne, au bout de 2 mois, elle est passée à autre chose. J'ai découvert le régime du docteur Palbel. Cet américain, Rihanna le fait. C'est incroyable. C'est fou.
2: Ah oui, c'est vrai.
1: Merci beaucoup, Jeanne, de nous avoir appelé.
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0: le club des génies. 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Deuxième participation pour Tiffany. Elle a gagné 100 euros hier. Elle va tenter d'en gagner 100 supplémentaires. Et vous aussi, vous allez tenter d'en gagner 100 euros. On joue juste après Katsai Animal. On continue à parler des discussions qui nous emmerdent.
1: Ouais.
0: Quelles sont les discussions quand vous les avez autour de vous? Vous faites, oulala, ça c'est pas pour moi. Lorenza, t'as pas dit?
2: Non, les discussions sur les travaux. Ah, moi j'ai refait ma salle de bain, ça m'a coûté un bras. Oui, oui, j'ai pris du 60 sur 60, mais je m'en fous. Parce qu'en fait, ça me rappelle que je suis pas propriétaire aussi.
3: C'est ça.
2: Mais, moi, et j'avoue que...
0: Dans mon village, j'ai un pote qui bosse dans le bâtiment. Et j'en ai un autre qui aime faire tout chez lui tout seul.
2: Ah, c'est chiant.
0: Il a fait sa salle de bain. Bah, ce qui est chiant, c'est surtout qu'il a mis un an pour la faire.
1: Ah oui.
0: Mais quand ils sont tous les deux, ça ne parle que de ça. Là, t'aurais dû mettre du placo de 12.
2: Ah oui, mais c'est
0: ça. La fois, ça, franchement, c'était compliqué parce que l'enduit de lissage, il n'est pas passé.
2: Ah,
0: ouais,
2: non. À l'enfer. Ah, ça me fout.
0: Ils devraient faire un club.
2: Oui. Allez-y, tous en fou et
0: après ça,
2: vous.
0: Voilà, placo mon amour, et puis tu nous fais la paix. Wow. Quelle discussion vous emmerde, Jeff?
1: Les gens qui parlent des promos. Des promos et des soldes, tu sais. Mes soeurs, elles font souvent ça. Mais t'es pas allé à Inter? Mais attends, il y a la tomate en ce moment, elle est à 2,95€.
3: Oh, c'est et bien. Ben, ça,
1: oh, non, mais non, c'est bien, au bout d'un moment.
0: La tomate à 2,95€, c'est un peu cher,
3: c'est
0: la tomate.
3: C'est cher, oui, là, ça va mais sinon, elles partagent les bons plans, c'est cool.
1: Ouais, mais entre elles. C'est-à-dire, limite, si on disait, tiens, faites un groupe sur WhatsApp dans ces cas-là. Groupe promo.
0: Pas faux.
1: Bah oui.
3: Ok.
1: Voilà. J'aime mes soeurs. J'aime mes soeurs. Je vous aime.
0: Apparemment, Mario aime bien partager les promos.
3: Ah oui, je trouve ça cool. C'est des bons plans.
0: On a Nadir qui est là. Bienvenue, Nadir.
4: Bonjour, l'équipe.
0: Nadir, tu voulais nous parler d'une discussion qui te fatigue.
4: C'est ça. Le vin.
0: Ah, le vin.
2: Oh non, c'est cool. Moi, j'aime bien savoir ce que je bois.
0: Bah, c'est rouge.
4: Ah bah.
2: Oui, bah.
0: C'est rouge.
2: Effectivement.
0: Non, mais attends, alors.
2: Non, mais.
0: Le problème, c'est que quand tu n'y connais rien et qu'on te dit c'est un château d'Armoyaux, c'est dans l'Hérault, pas loin d'Albi.
3: Ah oui, bah t'apprends des trucs au moins.
0: Mais t'intéresse. Tu l'as oublié.
3: Oui, oui. Oui, si tu n'y connais rien, c'est chiant.
0: Mais je crois qu'Albi, c'est pas vraiment dans l'Hérault.
3: Non, non, pas du tout. C'est dans le Tarn.
0: Non, et puis honnêtement, c'est frustrant quand quelqu'un qui s'y connaît, tu fais goûte, tu verras. Il y a un petit arrière-goût de cerise.
2: Oui, de groseille. Ouais. Mais t'as envie de le chercher.
0: Ou des fois,
2: tu
0: il
2: te goûtes.
0: Sent, il te sent genre. La couette. Et tu goûtes. Et toi, tu le sens pas le truc. Tu la sens pas la cerise dans le vin. Et sauf que t'as une pression.
2: Ah oui.
0: C'est une pression sociale. T'es obligé de dire. Ah oui, le goût de cerise, il est incroyable.
3: Oui. Oui. Tu fais semblant, bien sûr.
0: Et ben voilà.
1: Il y a un peu de banane aussi, non?
2: Ah, c'est le Beaujolais, ça.
1: Oui.
2: C'est...
0: Mais si ça se trouve, ça sent pas du tout. Mais il y a un mec un jour qui a fait la vanne et tout le monde a repris derrière. Nadir, merci beaucoup de nous avoir appelés.
4: De rien, merci à vous. Bonne journée.
0: Très belle journée à toi.
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0: On joue comme chaque matin au Club des Génies. Tiffany est avec nous, c'est sa deuxième participation. Tiffany, comment ça va?
6: Bonjour, ça va très bien, merci, et vous?
0: Nous, on est heureux, on est contents, comme chaque matin, on est bien. C'est ta deuxième participation, hier t'as gagné 100 euros, c'est 100 euros quoi qu'il arrive, ils sont à toi. Mais tu ne veux pas t'arrêter là et en gagner 100 supplémentaires aujourd'hui. Mais en face de toi, il y a Dimitri. Ah, et Dimitri, il veut te barrer la route. Bonjour Dimitri.
7: Salut Manu, salut l'équipe, bonjour Tiffany.
6: Bonjour.
0: Elle
3: est
0: complète,
7: Tiffany.
0: Bonjour. Tiffany, avant, elle est sympa, elle te claque la bise et tout, mais alors dès qu'elle rentre sur le terrain, c'est je vais te défoncer la tête.
2: Oui.
0: Ok. Salut.

0: famille. Dimitri, on va jouer au Club des Génies, j'ai 100 euros. J'ai 3 questions, le gagnant ou la gagnante sera celui ou celle qui aura 2 points. À chaque question, si vous pensez avoir la réponse, vous donnez votre prénom. Vous donnez ensuite la réponse, si elle est bonne, ça fait 1 point. Si elle est fausse, c'est l'autre qui prend le point. C'est le premier, la première qui atteint les 2 points, qui gagne 100 euros et qui reviendra jouer avec nous demain. Attention, c'est parti. Voici la première question. 1 km à pied, ça use quoi d'après la célèbre comptine
1: Dimitri.
0: Ou Dimitri Rapide.
2: Les souliers.
0: Ça use les souliers.
3: Oh là là, la rapidité, c'est fou.
0: Ouais. Bonne réponse. Mais les deux ont été très rapides.
3: Ouais.
0: Un point pour Dimitri, 0 point pour Tiffany. Voici la deuxième question. Quel ex-général et président de la République a été mis en avant cet été au cinéma?
1: Tiffany.
0: Tiffany, je t'écoute.
1: De Gaulle.
0: De Gaulle, oui.
2: Ah bon, bravo.
0: De Gaulle 1, De Gaulle 2.
4: Ouais. Attends, le 3.
0: Bien sûr, le 3.
3: Sacré match, hein.
0: Il paraît que c'est un mélange avec Avatar.
4: Ouais, deux fois.
3: Ah bon,
4: ouais.
0: Tiffany, 1 point. Dimitri, 1 point. Je les aime bien, ces clubs de génie, c'est tendu comme ça. Attention. Voici la troisième question. Dans quel pays se trouve le Taj Mahal?
1: Tiffany.
2: Dimitri.
0: Tiffany rapide.
2: Ouais.
0: Tiffany.
1: En Inde.
0: En Inde, oui, c'est la bonne réponse.
3: Waouh, c'était fou.
0: Ah, c'était tendu.
2: Bravo.
0: Dimitri avait la réponse aussi, mais il n'a pas été assez rapide.
2: Ouais, trop lent. Mais bien joué, Tiffany.
0: Oh, il est bien.
3: C'est mignon.
0: Je vais t'offrir le t-shirt Manu sur énergie, Dimitri.
2: Allez, c'est gentil, super.
0: Et tu nous rappelles quand tu veux, et Tiffany, eh ben, ça fait 200 euros pour toi.
1: Oui, trop chouette.
0: Ça monte tranquillement, la génie des génies. Eh ben, rendez-vous demain à la même heure pour tenter de gagner 100 euros supplémentaires et de faire monter ta petite cagnotte.
1: Super, merci beaucoup.
0: On t'embrasse, rendez-vous demain à la même heure.
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0: Allez, qu'est-ce que vous avez envie de partager avec nous ce matin, Marion?
7: Je souffre du syndrome du paillasson.
0: Qu'est-ce que c'est?
7: Vous connaissez? En gros,
0: c'est que tu aimes que les gens viennent se frotter à toi avec leurs chaussures?
7: Non, c'est
0: un délire. Vas-y, essuie tes pieds sur moi.
7: Non, en fait, j'ai pas envie de faire pipi pendant des heures, tout va bien. Mais quand je m'approche de chez moi, donc c'est-à-dire je passe le portail, je commence à sortir mes clés et j'arrive devant la porte d'entrée, là j'ai une envie, mais une urgence. Ça s'appelle, j'ai découvert ça, le syndrome du paillasson.
0: Mais je crois que tout le monde a ça.
7: Bah oui, ouf.
0: Tu pars d'un endroit, t'as pas envie de faire pipi, chaque kilomètre qui te rapproche de chez toi te donne plus envie de faire pipi.
7: C'est psychologique, parce que tu sais que ça va être bientôt.
3: Ça va être bientôt, ouais.
0: C'est exactement ça. Mais je crois que c'est génétique, en fait, c'est en nous, c'est quand on sait qu'on est chez nous, donc tranquillement, et qu'il n'y a pas d'animal qui peut nous sauter dessus pour nous bouffer,
4: ouais.
0: Et ben on est à l'aise et on peut faire pipi. Ça date de l'époque, parce qu'avant, quand il y avait les dinosaures, à quel moment il venait de bouffer le dinosaure?
3: Et quand t'étais en train
0: quand
3: de faire pipi.
0: Ah oui,
7: c'est vrai.
0: Alors, ou quand tu te reposes. Et c'est pour ça que les chiens aussi, avant de s'endormir, ils tournent en rond.
7: Ah ouais.
0: Pour vérifier si tout va bien. C'est, ça date de tout ça.
7: Ah, ça me rassure, on est tous pareils alors.
0: On est tous pareils.
7: Très bien, merci.
0: Alors, après, il y en a d'autres qui sont pareils, mais qui paniquent quand ils ouvrent la porte, ils font sur le paillasson.
7: Oui, c'est autre chose.
0: C'est un autre problème, ça, c'est le syndrome du paillasson mouillé trop tôt. Qu'est-ce que vous avez envie de partager avec nous ce matin, Lorenza?
3: J'ai une pote d'enfance qui m'a envoyé une photo de sa main avec une bague de fiançailles. Alors, ça y est, je suis trop contente pour elle, mais ça fait une de plus, c'est quand même la quatrième dans mon entourage. J'espère que je serai demoiselle d'honneur, donc j'attends sa demande.
0: Ah oui, c'est ça que tu nous dis.
3: Mais déjà que j'attends aussi d'être mariée, bon, ça, ce sera. Voilà.
0: Oui.
3: Mais là, j'attends d'être demoiselle d'honneur, quoi.
4: Il faut qu'on te demande.
3: Non, mais genre.
0: Oui.
3: Oui.
0: C'est pas elle qui va
4: non,
0: dire.
4: Mais genre, on demande de manière un peu officielle, quoi.
3: Je dois pas prendre ça pour acquis. Enfin, elle me l'a pas encore demandé, donc je suis. C'est pas encore le cas, là.
0: Mais t'emballe pas, parce que peut-être qu'elle te demandera pas, quoi, tu vois.
3: Je serais très déçue.
0: Mais faut pas mieux être témoin que demoiselle
3: d'honneur. Témoin, j'ai l'impression que ce sera pas moi. Ah. Donc je veux faire partie du petit groupe, genre on a toute la même robe.
0: C'est comment ça va se finir ça?
3: Oh non.
0: Elle va te demander de faire le bar. Hein.
3: Bon, ça me va.
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0: Sur mon compte Instagram, c'est le compte Manu officiel. Mm-hmm. On vous a posé une question très simple. Quel est le plat qui est encore meilleur réchauffé le lendemain? Dans les réponses, Seb il a dit le couscous.
7: C'est pas mal.
0: Ouais. David il a dit la tartiflette.
7: Oh.
0: C'est excellent réchauffer la tartiflette.
3: Ah bon? J'ai jamais essayé.
0: Mais il faut la réchauffer au four. Ah, pas oui. Au micro.
4: Ah non, non, pas
3: parce que autrement elle devient toute.
0: Exactement. Okay. Tu dis, mais c'est pas possible, comment ça devient, ça craque comme ça.
3: Okay.
0: Sophie, elle a dit les lasagnes.
7: Bien sûr,
3: ah, oui. Pareil.
0: Mais les pâtes, globalement, les pâtes réchauffées, c'est la vie. Carole, là on attaque la choucroute. Meilleur.
3: Oh, oh
4: ah
3: dégueu.
4: Trop sec.
0: Encore meilleur réchauffé.
3: Même chauffé tout court. Hein,
0: enfin, même genre... la choucroute de base.
3: Oui,
0: alors,
3: voilà.
0: Okay, oui, enfin, tu n'aimes pas la choucroute, quoi.
3: Non.
0: Voilà, Balzane a dit les pâtes bolo à la poêle avec un peu d'huile.
7: C'est précis, ouais.
0: Ah oui, là on est sur un. Bah, là, tu sais, quand tu rajoutes de l'huile d'olive dans un plat, t'as l'impression d'être cuisinier.
3: C'est vrai.
0: Et Anne, elle a dit le gratin dauphinois aussi.
3: Ouais, c'est,
4: ah, c'est pas mal, ça va.
0: Donc, en gros, tout ce qui est meilleur réchauffé le lendemain, c'est que les trucs gras. On est d'accord.
3: Ouais.
0: Ok.
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0: Tous les jours, deux fois par jour. Non, pardon, une. Oh, c'est l'habitude.
3: Ouais, oh, oui, oui.
0: Ah.
3: Après, on a du cash aussi tout à l'heure. Hein.
0: Et alors, évidemment, on a du cash. Alors. Ouais, Lorenza, elle est contente depuis qu'elle bosse à la poissonnerie, elle est ravie.
3: J'adore.
0: On a du cash tout à l'heure, attention. Hey. Un macro acheté du cash offert. Alors, c'est une fois par jour désormais. On vous double votre salaire à 7h05, mais comme l'a si bien rappelé Lorenza, à 8h05, on vous offre du cash. 1000 euros, c'est le cash ou crash. Mais tout de suite, c'est le salaire. J'ai sur mon écran, je n'ai pas le la personne que je dois appeler.
4: Ah, c'est tombé, c'est tombé.
0: Ce sont des choses. Alors là, je me tourne vers Florent.
4: Sinon, producteur. Tu m'appelles moi direct. Hein.
7: Ouais, te prends pas la tête.
4: Pas, hein.
7: On a deux, trois solutions pour toi. Ouais.
0: Obélix,
4: oui.
0: Je n'ai pas le droit. Ah, vous êtes tombé dedans quand vous étiez petit. Non, j'ai un problème sur mon écran.
3: Ah,
0: j'ai... ah, ça y est, c'est bon. Attention, ça arrive. C'est parti. Enfin, je dis c'est parti, mais j'ai pas l'impression que ça marche. Ah, ça marche, ça y est.
7: Ouf.
0: Attention. C'est parti, on vous appelle. Si vous avez envoyé salaire par SMS au 7-10-12, c'est peut-être votre numéro maintenant. Il faut décrocher. Hein. Si alors, tout est contre nous, ça va être compliqué. Hein. Allô,
9: allô.
0: Ah.
7: Ouf.
0: Bonjour, c'est Sylvain de Trépeau dans le Doubs.
9: Oui.
0: Sylvain, quel est le seul animateur radio qui loupe ton salaire?
9: C'est Manu sur Énergie.
0: C'est gagné. Ah.
9: Oh là là, j'y crois pas.
0: Ben si tu y crois, si tu peux y croire, parce que c'est vrai, parce qu'il est 7h05 et parce que je t'appelle pour te doubler ton salaire, Sylvain.
9: Ah, c'est parfait, c'est magnifique.
0: Tu touches 1685 euros chaque mois, on va le multiplier par deux, ça va faire 3370 euros pour toi.
9: Ah, oh, c'est parfait, merci.
0: Alors, c'est parfait, on est bien. T'es déjà réveillé pour aller au boulot?
9: En fait, je suis à Disney, du coup ça tombe bien que tu doubles mon salaire. Voilà, merci.
0: Attends, t'es à Disney en vacances ou t'es à Disney, tu bosses à Disney? Parce que moi, non, il y a marqué paysagiste.
9: Non, je suis à Disney parce que j'ai pris deux jours pour partir à Disney avec ma copine.
0: Oh,
3: ça fait
0: cool.
3: Ça fait plaisir. Voilà.
0: Alors effectivement, 3370 euros, normalement tu peux te payer deux glaces.
9: Ouais. Exactement.
0: 3370 euros, éclatez-vous bien à Disney. Tu es paysagiste, c'est ça?
9: Ouais, c'est ça, exactement.
0: Donc t'arrives, c'est toi qui fais genre les trucs comme le château de Versailles, là, les bosquets tout ronds, tout ça?
9: Ouais, je suis pas au niveau des châteaux de Versailles, mais oui, c'est dans l'idée, ouais.
3: Ah, mais non, t'es trop modeste.
4: Oui, je suis sûr que t'es fort.
3: Mais oui.
0: Après, je pense que tout le monde se pose la question, évidemment, la même question. Est-ce que t'as déjà taillé un arbuste en forme de zizi?
9: Non, les gens ne sont pas assez drôles pour ça. Hein.
0: Pourtant, ça aurait été tellement sympa, tous les arbres du château de Versailles taillés en forme de zizi.
9: Ah, oui.
0: Sylvain, je te souhaite une bonne journée. Éclate-toi bien à Disney, profite bien. Et ton salaire, on te le double, 3370 euros. Bravo à toi.
9: Eh ben, merci. Nickel.
0: Belle journée, ça peut vous arriver vous aussi. Tous les matins, on double votre salaire, ça se passe à 7h05. Vous envoyez salaire par SMS au 7-10-12.
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0: On n'en a pas parlé, mais quand Lorenza est arrivée ce matin dans le studio, elle a fait PSG, PSG, PSG. Mais elle est fan du PSG depuis maintenant un an quasiment.
3: J'étais contente parce que j'ai fait un petit coup de gueule et bim, ben voilà, 6-1 quoi.
7: Ah, c'est grâce à toi, bien sûr.
0: Évidemment.
7: Heureusement que j'étais là.
0: Hier, Lorenza a dit, là ça suffit, ils font de la merde. Ben, ils sont repris. Le PSG a joué son premier match de Ligue des Champions. Ils ont gagné 6-1 face à Slovan Bratislava. Mais à la fin, il paraît que dans les vestiaires, l'entraîneur, il a dit, wow! Vous avez entendu Lorenza ou quoi? Alors vous vous motivez maintenant. Hein. 1000 euros cash, les amis, dans 20 minutes, on va jouer au meilleur jeu radio du monde. C'est le jeu des 5 mots. 1000 euros cash, grâce à qui, Jeff?
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0: Mais oui. Putain, tu sais quoi, tu pourrais faire des animations dans les centres commerciaux.
7: Ouais.
12: J'adorerais ça. Tu sais où tu fais goûter le saucisson,
0: oui.
12: Là
0: ouais.
12: Ah, j'adorerais.
0: Tu sais quoi, en plus, t'as une bonhomie qui fait qu'on aurait envie d'aller goûter tes petites tranches de pain dégueulasses.
12: C'est ça. Tu vois, je serais avec une sorte de tablier à carreaux rouges, tu sais. Là, je voudrais avec les joues rouges. C'est important, les joues rouges.
0: Oui, bien sûr,
12: ah,
0: évidemment.
12: Bah, oui, voilà. Ah, bah,
0: et les joues rouges, tu dis que le mec, il est dedans, quoi. C'est vraiment lui qui a coupé le saucisson. Oui. C'est lui qui. Oh, bah oui.
12: Eh ben, je vais essayer pendant les vacances.
0: Fais-toi plaisir. 1000 euros cash grâce à Iri Piscine, le spécialiste de la piscine. C'est le jeu des 5 mots et on va jouer dans une petite vingtaine de minutes. Mais avant ça, on parle de discussion qui nous emmerde. Quelle discussion? Quand ça arrive, clairement, vous déconnectez. Vous en pouvez pas, ça ne marche pas avec vous. 0 870 42 48, on va vous prendre le téléphone si vous en avez encore dans l'équipe.
12: Ouais, bah
7: ah oui,
12: bah
7: oui, oui.
0: Ah ben, oh là, voilà, Lorenza, vas-y.
3: Bah, quand vous discutez de vos trucs techniques là en radio, les boutons, la console, les câbles, je comprends rien.
7: Oui.
0: Ah, tu parles, par exemple, quand je dois envoyer le bed en dessous, mais pas trop fort, rapport au gain sur le DB.
3: Alors, le début, ça va, la fin, j'ai décroché.
12: Ah, le gain?
0: Bah, en fait, c'est normal, parce que le problème, c'est que si j'envoie dans le cartouché, c'est pas la même chose que si je l'envoie dans le lecteur.
12: Ah ouais.
0: Tu vois le truc?
3: Ouais. Tu m'as perdu. Et
0: si tu veux, je peux te montrer la console. Toi, là, il y a le fader, il y a le on-off, le fader.
3: T'embête pas.
0: Après, si tu veux, je me mets en solo pour écouter le truc qui va arriver après, tu vois.
12: Ah, t'es en prêt.
3: Attends, franchement, vous embêtez pas, ça marche.
0: Comme tu veux.
3: Faites-le quand je suis parti.
0: Il n'y a pas de problème. Après, je pense que les câbles, faut mieux les mettre en XLR qu'en direct.
3: Voilà,
0: je pense que
3: t'en penses, mais. Phobie. Oh là là.
0: Ok, j'ai bien compris que ça ne t'intéressait pas trop. quelle est la discussion, clairement, sur laquelle vous allez décrocher? On a Laetitia qui est là. Bonjour Laetitia.
13: Bonjour Manu, bonjour toute l'équipe.
0: Sois la bienvenue parmi nous, on t'écoute.
13: Bah moi c'est les gens qui racontent leurs vacances. J'ai pas envie d'entendre 3 semaines de transat en détail, quoi.
7: Oh,
3: moi j'aime bien aussi, ouais.
0: Alors moi j'avoue que je suis pas très fan. Parce que en fait ça m'est un peu égal.
7: C'est pas sympa.
0: Il le dit, c'est bien. On s'en fout.
3: C'est honnête, non, mais bon.
0: Mais parce que moi j'ai vécu mes vacances, t'as vécu tes vacances, et si tu commences à dire on est dans une maison incroyable, on s'est amusé, puis il y avait il y avait Pierre qui était là, mais Pierre je le connais pas, et puis il y avait une vue sublime. J'y étais pas. Tu vois
7: oui,
0: ce que
7: mais
0: je veux
7: toi
0: dire
7: tu nous as raconté tes vacances, hein, on n'a rien dit.
3: Ouais, c'est
7: on
3: ça.
7: A écouté sagement.
0: Ah ça c'est différent.
7: Ah bon.
3: Ah oui, évidemment.
0: Parce que je vous rappelle le principe, mes vacances sont toujours plus intéressantes que celles des autres. Bien sûr. Et les vacances, tes vacances à toi, sont toujours plus intéressantes que celles des autres. C'est la base, évidemment. Merci beaucoup Laetitia de nous avoir appelé.
13: Merci,
0: bisous. Gros bisous. Quelle est la discussion, clairement, qui vous emmerde? Si vous en avez encore, Jeff, t'en avais?
12: Ouais, les discussions sur les placements économiques, c'est les placements de pognon, quoi.
14: Ah, dis donc, non, parce que moi, j'ai fait la défi, que là, j'ai acheté 3 euros bien.
12: On n'y connaît rien, quoi. Au bout d'un moment, un livret A, ça suffit, quoi.
0: Du coup, je vais te dire aujourd'hui, le bitcoin, c'est un peu dépassé.
14: Oh, si j'ai déçu il y a 10 ans, oh là là.
0: Oh là, c'est vrai. J'ai un cousin, tu sais quoi, il a mis 1000 euros de bitcoin, il a aujourd'hui 1,5 million. C'est incroyable.
12: Ah, la chance.
0: On est trop cons en 2000 avec le bug, on aurait dû y aller à fond dans le bitcoin.
12: Ah, c'est exactement ça, toi. Ça me
0: c'est marrant, hein. On connaît toujours quelqu'un qui a un cousin qui a cartonné dans le bitcoin.
3: Ouais.
0: C'est fou, hein. Mais on voit jamais le cousin.
3: Ouais.
0: Pauline est avec nous. Bonjour Pauline.
15: Bonjour Manu, bonjour l'équipe.
0: Quelle est la discussion clairement qui t'emmerde?
15: Alors moi c'est la politique. D'abord c'est un débat interminable. Puis ça pète l'ambiance.
3: Ah oh non, moi j'adore ça.
7: Oh non, c'est horrible.
0: Lorenzo, t'adores ça?
3: Eh ben, je suis devenue ce genre de personne.
0: Mais non.
3: Il y a un jour où je rentre et il y a ma coloc dans le canap. On a passé 1h30 à parler de politique.
7: Wow.
3: Et en fait, et après, on s'est envoyé des messages le lendemain en mode, on a passé vraiment une belle soirée, quoi. J'ai dit, waouh! Ah oui, j'en suis devenue. C'est fini, j'ai passé un cap. Hein,
0: Ce qui est étonnant, c'est que vous arrivez à discuter politique sans vous engueuler.
3: Ah oui, ben là-dessus, c'est vrai qu'on est plutôt d'accord. Donc, qu'il n'y avait pas d'autres gens avec nous. Là, je pense que c'est parti en couille. Mais je suis ce genre de personne, ça ne me dérange pas. Tant qu'on peut débattre calmement, j'aime bien écouter les arguments qui sont en face de moi, si c'est intéressant. Et me rejoint par la suite.
0: En fait, t'aimes bien débattre avec des gens qui sont tous d'accord avec toi.
3: Oui, c'est ça.
0: Ouais, d'accord. Ouais, donc en fait, la politique, toi aussi, la discussion t'emmerde.
3: Un petit peu.
0: En fait. Merci beaucoup, Pauline, de nous avoir appelé.
15: Merci, bisous.
0: Belle journée. La politique, d'ailleurs, c'est le plus gros problème des débats de famille. On en avait parlé l'autre fois, hein, des discussions de famille. Le dîner de famille, quand on commence à parler,
3: ça
0: ira. Bien sûr. 7h25. Refermons le sujet des débats qui ne nous intéressent pas. Et revenons à des choses beaucoup plus sympathiques, comme 1000 euros cash. Ah. 1000 euros cash, c'est ce qu'on vous offre grâce à Iri Piscine. On joue au jeu des 5 mots. Vous nous appelez au 0870 42 48. Vous venez avec nous. Et attention, on va rire aussi. L'année dernière, on faisait un truc, c'était un combat des ex. C'est-à-dire que on faisait un combat entre deux personnes qui racontaient leurs pires ex. Cette année, nous allons élargir le débat. J'ai une question très simple. Quels sont vos plus beaux exemples de loose sentimentale? Qui a la vie sentimentale la plus pathétique?
12: On n'a pas le temps, on n'a qu'une émission, les gars. Je veux bien, mais il faut 2 saisons. Hein.
0: On va se faire ça.
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0: 1000 euros cash grâce à qui, Marion?
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0: Alors, on les aime.
3: Ah, bien sûr, on les adore.
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7: Ah ouais?
0: Ouais, vraiment.
7: 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Hein.
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3: Et les robots.
0: Oh, les robots de piscine Iri Piscine. On a tous vu des robots de piscine, mais les leurs.
3: Ah non, c'est pas
12: ils sont au-dessus,
0: Oh là là là là là là. 1000 euros cash grâce à Iri Piscine, nos meilleurs amis cette semaine qui vous permettent d'en partir avec de l'argent tous les matins. C'est le jeu des 5 mots auxquels on va jouer dans 5 minutes juste après Mauvais Joe et Pilé. Vous nous appelez au 0870 40 42 48. Attention, tout le monde est prêt à faire pleurer les autres. L'année dernière, on faisait un combat des pires ex. C'est-à-dire qu'on échangeait sur nos pires ex et on voyait qui avait les pires. On a décidé cette année d'élargir ça à la vie sentimentale globale. Quels sont vos moments de vie sentimentale un peu pathétiques? Si vous avez des exemples de loose sentimentale à partager, eh ben vous nous appelez 0870 40 42 48. Mais avant de vous prendre le téléphone, petit tour du studio. Je peux commencer si vous voulez.
3: Allez, vas-y.
0: Une bonne loose sentimentale, bon, il y a très très longtemps, je suis avec une fille depuis quelques mois et je décide d'arrêter. Voilà, je veux arrêter, j'arrête, bon. Et puis genre 2 semaines après, ou 3 semaines après, je rêve d'elle. Et je me réveille et je fais, putain, j'ai fait une connerie.
3: Tu regrettes, quoi.
0: Et je regrette à mort. Et je l'appelle, je lui envoie un message, je lui dis, est-ce qu'on pourrait se revoir? J'ai rêvé de toi, est-ce qu'on peut se revoir? Et elle me dit oui. Elle me dit, passe à la maison. Et je passe à la maison, et là j'arrive, j'ouvre la porte, elle ouvre la porte, j'avance, et là, qu'est-ce que je vois? Sur la chaise, posée quasiment à l'entrée.
3: Quoi?
0: Un pantalon et des chaussures.
7: Oh non, la vengeance.
3: Ah merde.
7: J'adore.
12: Non, comme dans le film.
3: Mais du coup, t'as dit quoi?
0: J'ai rien dit, mais j'ai compris qu'en fait, elle avait quelqu'un d'autre. C'était mort. Oui, c'était pas mes chaussures.
7: Karma, tu vois, fallait réfléchir avant de la larguer.
0: Voilà, la petite loose un peu pathétique. Quand tu te retrouves là, il fait « Ah, bon, voilà ». Après, on a papoté, puis je suis retourné chez moi chialer comme une merde. mon Dieu. Allez, à vous maintenant.
7: Moi, j'ai pire que toi. Quand j'avais 19 ans, je suis partie un été en Irlande pour apprendre l'anglais.
3: Trop bien.
7: Et donc, j'étais dans une sorte de colloque géante avec plein de personnes de plein de nationalités différentes. Et je suis sortie avec un des gars, un autre français. Je le kiffais de ouf. Et mais au bout de quelques semaines, j'ai appris qu'il me trompait. Bon, là, vous allez me dire, oui, c'est relou, mais c'est classique.
0: Ouais, je vais dire, comme tout le monde.
7: Ouais. Non, en fait, il me trompait non seulement avec une autre personne de la coloc, mais surtout avec un mec.
3: Oh.
7: Et oui, je savais même pas, il était bi, et donc je vous raconte pas au petit-déj, le matin, quand je les voyais tous les deux sortir de la chambre parce que je suis restée, j'avais pas d'autre logement. J'ai dû continuer à cohabiter avec mon ex et son nouveau mec. Non, mais l'enfer du truc.
0: T'as pas d'argument,
7: j'étais en mode, mais qu'est-ce qui m'arrive quoi?
12: Ça arrive.
0: Hein. Ouais. Et puis ça doit être vexant, quoi. Tu dis, j'ai pas.
7: Ouais, tu dis, je l'ai carrément dégoûté des femmes.
0: Elle est bien celle-là aussi. Elle est bien. Lorenza, tu veux démarrer?
3: Allez. J'ai un ex avec qui je suis restée longtemps, genre plus de 5 ans, qui voulait qu'on ait notre propre appart. Parce qu'on emménageait vite fait, on avait emménagé ensemble, mais j'étais dans un petit studio. Et là, il voulait qu'on prenne notre propre appart, donc on le prend. Je quitte mon studio, il me demande de jeter mes anciens draps. Parce qu'il y avait des autres hommes qui avaient dormi dedans. Donc déjà un peu toxique quand même. Je les jette et on emménage dans cet appart. Enfin, j'emménage toutes mes affaires. Lui emménage seulement avec ses claquettes, sa PSP, donc la console, et ses Tupperware. Et il m'a quitté 3 mois après.
7: Wow. Et toi, t'avais plus de drap.
3: Et moi, j'avais plus de drap, j'étais toute seule dans le grand appart.
0: Ouais, mais attends.
3: C'est Tupperware, ça PSP, c'est claquette. Ouais,
0: c'est ce que j'allais dire. Alors, franchement, aujourd'hui, c'est très compliqué d'avoir du Tupperware avec les bons couvercles. Mais vraiment, franchement, arrête de plaindre, s'il te plaît.
3: Il a récupéré en plus.
0: Ah merde. Ah, c'est ce qui m'emmerde le plus dans l'histoire. C'est ce qui est mieux récupérer, c'est Tupperware.
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0: 1000 euros cash au jeu des 5 mots, le meilleur jeu radio du monde grâce à Iri Piscine. Adeline va peut-être repartir avec ses 1000 euros. Bonjour Adeline.
19: Bonjour Manu, bonjour les ouin-ouin.
0: Sois la bienvenue sur Énergie Adeline, 1000 euros cash pour toi. On va jouer au jeu des 5 mots ce matin. Tu vas jouer avec notre producteur.
3: Allez.
0: Et bah, pour que lui aussi, au lieu de nous juger, il sente la pression que c'est de jouer au jeu des 5 mots.
20: Je l'ai déjà, là je l'ai bien. Là.
19: Très bien. Moi, je pense.
0: Attention. Adeline, Florent, voici comment ça va se passer. Florent va sortir du studio quand il sera dehors. Adeline, je vais te donner 5 mots. Après chaque mot, tu me donnes le premier qui te vient en tête. Ensuite, Florent revient. Je fais la même chose avec lui. Dès que vous avez un mot en commun dans vos réponses, eh ben, c'est gagné. Les 1000 euros sont pour toi. C'est aussi simple que ça.
19: T'es prête ? Oui, je suis prête.
0: Bonne chance à toi. C'est parti. On joue au jeu des 5 mots. Robot.
19: Cuisine.
0: Surprise.
19: Cadeau.
0: Flamenco.
19: Espagne.
0: Oreille.
19: Boucle.
0: Paillasson.
19: Maison.
3: Bah, c'est parfait, hein.
0: Ouais, alors, là, excusez-moi.
3: Ah oui.
0: Franchement, nickel.
7: Professionnel, là. Ouais.
19: Je tremble comme une feuille.
3: Oh, mais non.
0: Ah, mais respire, tout s'est extrêmement bien passé. Ouais. Vraiment.
19: Bon. On va faire revenir Florent. On est connecté.
0: Attention, on va faire revenir Florent maintenant. C'est le producteur de l'émission, c'est lui qui nous engueule, c'est lui qui dit les choses. Ouais. Et là, maintenant, faut pas faire le malin.
20: Non, mais je fais pas le malin, là. J'ai une petite pression. J'ai peur.
0: Un mot en commun suffit pour gagner, c'est parti.
20: Ouais.
0: Robot.
20: Technologie.
0: Cuisine.
20: Ah oui.
0: Surprise.
20: Anniversaire.
0: Cadeau. Il reste 3 mots.
20: J'ai peur.
3: Ça va aller.
0: Flamenco.
20: Espagne.
0: Ouh. Espagne, oui, c'est gagné.
20: J'ai écouté,
0: c'est
20: pas ça.
0: Oh là là. Wow. Adeline, respire.
19: Oh, voilà. Je suis contente.
0: Poussez, madame, poussez, respirez, tranquillement, vous inquiétez pas. On gère tout, le bébé, on voit le bébé, il arrive. Et c'est beau. C'est gagné, Adeline, les 1000 euros sont pour toi.
19: Merci beaucoup.
0: Il restait 2 mots, Florent.
20: Ouais.
0: Oreille.
20: Coton-tige.
0: Boucle.
20: Ah oui.
0: Et enfin, paillasson.
20: Tapis.
3: Voilà,
0: maison.
3: Oui, mais un mot suffit.
20: Catastrophique derrière.
0: Ouais. Non, c'est pas grave. Un mot suffit, Adeline. C'est gagné. Ouais. Les 1000 euros. Je sens qu'ils vont me faire du bien, ces 1000 euros.
19: Ah oui. Si je peux me permettre, j'ai une année un peu difficile. Je pars en formation parce que je change de boulot pour justement avoir un peu plus d'argent. J'ai un petit garçon que je laisse toute seule. C'est vraiment pas facile. Je suis loin de lui et je suis vraiment contente. Merci à vous d'être là.
0: Eh ben, on t'embrasse fort, Adeline. Et pour ton petit garçon, je vais t'offrir en plus le mug Manu sur Énergie et le t-shirt Manu sur Énergie.
19: C'est trop gentil, merci à vous.
0: Si ça se trouve, en fait, elle a pas du tout ça. Et
19: c'est horrible.
0: Merci,
19: merci.
0: On t'embrasse, Adeline. On te souhaite une très belle journée. Bravo à toi.
19: Merci, merci beaucoup, l'équipe.
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0: Tous ensemble. Ouais, nous confions un peu, nous avouons. Et avouez que ça fait du bien de le dire parce que. Quelque part, on se soulage.
3: Mais on se sent moins seul, hein.
0: Mais
3: on a tous des galères.
0: Eh oui. On parle de nos moments de vie sentimentale un peu pathétiques. On a Lucie qui est là avec nous. Bonjour, Lucie.
22: Salut, Manu. Salut, l'équipe.
0: Bienvenue sur Énergie, Lucie. Quelle est ton histoire un peu pathétique de vie sentimentale?
22: Eh bien, je voyais un mec depuis 2 mois. Un jour, j'avais un date avec lui, donc j'arrive chez lui, sa voiture est là, mais il répond ni à la porte, ni au téléphone. Ça fait 5 ans, et j'ai toujours pas de nouvelles.
3: Non.
0: Oh oui.
7: Tu t'es fait ghoster.
0: Ah non, il doit être
3: là, voilà, c'est ghoster en beauté, là, c'est waouh. Oh, wow.
0: Nous étions ensemble depuis combien de temps?
22: Ça fait 2 mois, à peu près.
0: Oh la vache.
7: Le courage. Ouais, ouais.
0: Et même qu'après, j'ai vu dans la presse un avis de décès, mais j'y crois pas. Wow. Pas mal, Lucie, pas mal. Merci beaucoup de nous avoir appelés. On a Guillaume qui est là aussi. Bienvenue, Guillaume.
1: Salut Manu, salut toute l'équipe, ça va?
0: Mais très bien, écoute, on se rend compte qu'on est tous pathétiques, donc on est contents.
1: Bah oui.
0: On a tous nos loose, quelle est la tienne?
1: Bon, bah écoute, moi, c'est avec ma copine, on a décidé d'ouvrir la relation en quelques mois.
0: Oula, pardon, ça a coupé. Guillaume, ça a coupé, je suis désolé. Vous avez décidé d'ouvrir, pardon?
1: La relation pendant quelques mois. Donc on avait le droit d'aller voir ailleurs. Alors elle est allée voir ailleurs et elle est restée ailleurs. Voilà, voilà. Quoi dire d'autre?
7: Ah bah c'est le risque aussi.
3: Ah oui. L'herbe était plus verte.
1: J'ai trouvé.
0: Oui. Enfin non, du coup, elle a trouvé.
1: Oui, oui voilà, pas moi.
3: Oh là là.
0: Ok, numéro 1 pour l'instant.
7: Ah là, ouais, ça pique. Ouais, ouais.
0: Numéro... Ah, elle est très bien celle-là. Merci beaucoup, Guillaume.
1: Allez, bonne journée.
0: Belle journée à toi. Sophia est là aussi. Bienvenue sur Énergie, Sophia.
2: Bonjour Annie, bonjour tout le monde.
0: On t'écoute, Sophia.
2: Alors moi, à l'époque, mon copain m'avait demandé de l'aider à déménager, sauf que j'ai trouvé dans ses cartons plein d'affaires de femmes. C'est là où j'ai compris qu'il avait une double vie.
7: Wow.
3: Bah, il est pas très malin. Hein.
0: Oui.
3: Enfin, pardon, oui, bon. En plus d'être infidèle. Non,
2: il aurait fallu d'être infidèle, ouais.
0: Ah, mais c'est au-delà d'être infidèle, c'est la double vie.
3: Oui, oui, ouais.
0: Ça faisait longtemps que vous étiez ensemble?
2: On allait fêter nos 1 an.
0: Ah oui,
6: quand même, oui.
2: J'ai rien vu pendant 1 an, quand même.
0: Il faut rien dire. Ah, t'as rien vu,
2: j'ai rien vu pendant un an.
0: Oh, c'est...
7: Et ça faisait longtemps qu'il était avec l'autre?
2: Eh ben, l'autre, j'ai pas trop su, ça faisait beaucoup plus longtemps, oui, par contre, mais j'ai pas su exactement. J'ai pas été jusqu'à vouloir savoir tout ça.
7: Wow, c'est chaud.
0: Ça, c'est le problème, on le répétera jamais assez, hein, parce que le gros problème et la morale de cette histoire, c'est quand vous déménagez, vous sortez les cordons tout de suite, vous videz les cartons. Ça, c'est la base, sinon ça traîne et après, regardez ce qui se passe. On t'embrasse, Sophia, belle journée à toi.
2: Bisous, merci.
0: Gros bisous, merci de nous avoir appelés. Encore, si vous en avez des petits moments pathétiques. Ah, oui. Jeff, t'en as pas donné, toi.
6: J'attends, c'est le meilleur pour la fin, les amis.
0: Allez.
6: Bon, alors, s'il s'agit de mon. Alors, tant que je calcule, mon ex, avec qui je suis resté 7 ans, elle a largué une première fois, mais elle est revenue au bout de 6 mois.
3: Okay.
6: Donc c'était très beau tout ça, et au bout d'un an, j'ai voulu lui faire la surprise, tu vois, je l'ai rejoint sur son lieu de travail, elle était en mission à l'étranger.
3: Mignon.
6: Je l'ai rejoint, j'ai pris l'avion, tout ça, machin, j'ai loué une voiture, c'est au cœur de la montagne, je l'ai rejoint, j'ai passé 2 jours avec elle, je sentais que je gênais, donc je suis reparti, et en arrivant chez moi, elle est jamais revenue, et j'ai appris que le mec qui avait passé, qui était là-bas, son collègue, ils étaient ensemble depuis plusieurs mois.
7: Oh. Voilà. Aïe.
6: Et on est resté 7 ans ensemble, c'était genre big love.
3: Oh là là.
0: Bah pas trop du coup.
3: Ouais.
0: Je pensais plus long. Pardon, excuse-moi. Bon, et c'est quoi, refermons la page et on la rouvrira plus tard.
3: Okay,
0: je pense qu'on en aura d'autres des histoires.
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0: On n'a pas parlé des iPhone 18.
3: Quelle dinguerie.
0: Oh là là là là. Hier c'était la keynote d'Apple, ils ont présenté les nouveaux iPhones. Donc il y a l'iPhone 18.
6: Mm-hmm.
0: Mais surtout, l'iPhone Duo, c'est le premier iPhone pliable. Vous avez vu ça ou pas?
3: Oui, ouais, oui, ouais. Il a l'air bien. Ah, oui. Il est incroyable.
0: Il est incroyablement cher aussi. Hein.
3: Oui. Oui. Oui, oui.
0: C'est, alors le prix, 2 339 €.
3: Pouah.
0: En fait, c'est donné si on choisit entre ça et acheter un paquebot.
7: Oui, oui, oui, c'est vrai.
6: Bah oui, pour ça.
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0: Il est temps à 8h05 de vous offrir du cash. C'est comme chaque jour le moment du cash ou crash. On a Jordan avec nous. Bonjour Jordan.
24: Bonjour Manu, bonjour l'équipe.
0: Sois le bienvenu parmi nous Jordan. Peut-être 1 000 € pour toi si tu gagnes au cash ou crash. Le crash on le veut pas. Qu'est-ce qu'on dit au crash?
3: Non, lui dit dégage. Non, Jojo il mérite du cash Jojo.
0: Voilà. Oui, Jordan. Lorenza t'appelle
3: oui,
0: Jojo.
3: Oui, pardon, désolé.
24: Ouais, non, aucun problème.
0: Ça fait Jojo le routier, je trouve.
24: Oui, bah c'est bien, c'est mon métier, donc...
3: Mais incroyable.
0: Mais alors, est-ce que t'es Jojo sur la CBI?
24: Pardon?
0: Est-ce que tu t'appelles Jojo sur la CBI? Vous avez encore des CBI, les routiers?
24: Non, la CBI, non. Bah, c'est plus assez spécifique, ou les anciens routiers, quoi. Mais non,
0: ça n'existe plus.
24: C'est moins commun, maintenant.
3: C'est une manière mignonne de dire que vous êtes Yov.
0: Ouais. Ouais, moi, dire Yov à la place de vieux, ça, c'est ringard.
3: Je suis avec vous.
0: Attention, Jordan, 1 000 € peut-être pour toi, le cash ou crash. J'ai 3 questions. Si tu réponds juste à la première question, tu gagnes 250 €. Si tu réponds juste à la deuxième, tu doubles ton gain, 500 €. Et si tu réponds juste à la troisième, tu doubles encore ton gain, 1 000 €. Et tu peux t'arrêter quand tu veux. Et tu repars avec ton gain si tu veux pas trop tenter. Si tu te trompes, tu perds tout. C'est le cash ou crash. C'est parti. Première question pour 250 €. Combien d'années compte un siècle?
24: 100.
0: Bonne réponse.
3: Allez.
0: 250 euros pour Jojo. On s'arrête là ou on continue?
24: On va continuer.
0: Alors voici la deuxième question. Quel héros de bande dessinée est amoureux de Falbala et livre des menhirs?
24: Obélix.
0: Mal. Bonne réponse. 500 euros pour toi, Jordan. Là, ça se réfléchit. Là.
24: Ouais.
0: Soit tu les gardes.
24: Je sais pas.
0: Soit tu tentes la troisième question pour doubler tes gains à 1000 euros.
24: Non, je pense que je vais m'arrêter là.
3: Oh non.
0: Ah, bah, c'est
3: son nom. Je sais, pardon.
0: Bah, 500 ouais, euros mais... bah,
3: oui,
0: non,
3: oui,
0: attends.
3: Oui.
0: 500
24: Après,
0: euros.
24: J'ai bien tenté la question dans le vent, si voilà, hein, c'est au cas où, quoi.
3: Non, mais,
0: je vais te la poser, la question. Les 500 euros, Jordan, ils sont pour toi. Et si tu veux savoir si t'as bien fait, voici la dernière question. Quelle planète du système solaire est la plus proche du Soleil?
24: Ah, c'était Mercure.
3: Ah, ah, c'était Mercure. Là, il savait.
0: Oh, vache. Non, moi, je savais même pas, hein.
12: Non plus.
3: Mais si, il y a eu des phrases qu'on devait retenir à l'école. Bah ouais, voici tout mouillé. J'ai suivi
24: Mercure,
3: un nuage.
24: Vénus, Terre, Mars,
3: exactement.
24: Jupiter, Saturne, Uranus, Neptune
3: tout
24: et Pluton qui n'est plus dans le,
3: n'est okay, plus dans
0: alors,
3: le système.
0: Excusez-moi, Lorenza Jordan, on n'a rien compris aux discussions, mais elle va être certainement très intéressante. Jordan, 500 euros pour toi, bravo.
24: Merci beaucoup.
0: Et belle journée à toi.
24: Merci, belle journée.
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0: Voici comme chaque matin les infos aléatoires du monde et tous les jours, tous les matins, on vous apprend des choses et on s'apprend des choses nous-mêmes. Et aujourd'hui, je vais commencer.
12: D'accord, c'est très bien.
0: Parce que je commence jamais, je suis toujours le dernier.
12: Oh là là, il est malheureux.
0: Oui, je suis malheureux. Sachez que dans le ventre de la mère, l'anus du bébé est formé avant la bouche.
3: Oui. Sens des priorités.
0: Oui, c'est exactement ça. Merci de m'avoir écouté et merci à toi. Lorenz a une info.
3: On produit 1 à 2 litres de salive par jour. Ah, c'est deg.
0: Ah, oui.
3: L'équivalent
0: c'est...
3: d'une grande bouteille, quoi.
0: C'est deg quand tu dis ça. Quoi.
3: Oui.
0: Parce que dans la bouche, on s'en rend pas compte. Si
3: oui,
0: tu
3: voilà.
0: l'imagines dans une bouteille, effectivement. Et tout.
3: Mais il le faut.
0: Bah, il le faut, bah oui, sinon on a la bouche sèche.
3: Exactement.
0: Quoi. Ouais. Et puis sinon, ça servira à rien, l'appareil du dentiste qui fait.
3: Tout à fait.
0: Bien sûr. Jeff, une info à partager avec toi.
12: Alors, sur Hollywood Boulevard, Los Angeles, vous voyez les étoiles des stars qui a par terre
3: avec leur
12: nom?
3: Oui.
12: Eh ben, elles sont toutes par terre, sauf une qui est sur un mur. C'est celle de Mohamed Ali, parce qu'il ne voulait pas que son nom soit piétiné. Donc, c'est le seul qui a une étoile sur un mur.
3: C'est beau.
12: Et pas par
0: c'est
12: terre.
0: Classe, c'est classe, cette histoire.
12: Bah, t'oses pas lui dire, à l'époque, s'il disait fais ça, tu le faisais, quoi.
0: Oui,
3: effectivement. Oui,
0: Mohamed Ali, oui, bah, c'est Mike Tyson, voilà, c'est
12: ça.
0: Oui, il te dit, fais le coq, maintenant tu fais le coq, il fait la poule, tu fais la poule. Oui, bien sûr, il n'y a aucun problème, bien sûr. Lorenza, une info à nous en prendre?
3: Ah, ben, j'ai déjà dit, c'est sur la salive.
0: Ah, oui, pardon, je ne savais pas que tu avais parlé. Alors,
3: j'en ai une, si tu veux.
0: Oh, pardon. C'est Marion qui n'avait pas dit.
3: L'hippopotomonstro, c'est ce qui pédale iophobie. C'est la peur des longs mots. Oh. Oui, ça se dit comme ça.
0: Tu peux redire?
3: L'hippopoto monstro, c'est ce qui pédale iophobie.
0: Waouh! Oh, t'es trop fort!
3: C'est balèze, hein?
0: C'est l'hippopoto ou l'hippopopo?
3: L'hippopoto.
0: Ah, dommage, sinon je pensais à la peur du caca des hippopotames, c'est pas rigolo. Mais
3: dur à replacer celle-là à la machine à café, hein, ton courage.
0: C'est compliqué. Et le problème, c'est que si t'as la peur des longs mots, tu peux pas donner le nom de ta maladie parce que c'est un long mot.
3: Exactement.
0: C'est ça. Oh, la vie est parfois dure.
3: Ouais, c'est vicieux.
4: Salut, c'est Inès Vandamme. Manu, je t'ai vu danser. Bon, je crois que le monde n'est pas prêt. Mais t'as d'autres talents, tu sais. C'est pas grave.
0: Inès Vandamme qui a dansé avec, dansé avec les stars.
3: Ah oui,
0: elle a gagné même dansé avec les stars. Et c'est la Sainte Inès aujourd'hui.
3: Bonne fête à elle.
0: Mais évidemment, Lorenza,
3: mais oui.
0: À toutes les Inès. Merci. C'était la météo de Lorenza. On peut se faire un petit tour du studio si vous avez envie de partager quelque chose avec nous. Allez, Marion.
3: Oui, je suis tombée sur une info qui va vous plaire. C'est un ado de 17 ans qui poursuit ses deux parents en justice pour quand même 250 000 dollars.
0: Wow.
3: Et c'est à cause du prénom qu'ils lui ont donné. Ils l'ont appelé Gaylor. Et lui, il dit que c'est vraiment un poids dans sa vie. Donc, allez hop, procès.
0: Mais non.
3: Mais en plus,
0: c'est
3: ça vache,
0: quoi.
3: Ouais. Bah, c'est pas dit qu'il va gagner. Hein. Mais en tout cas, il est en procédure.
0: C'est en France?
3: Non, c'est pas en France. C'est en Irlande.
0: Wow. Oh. C'est... quelle heure, c'est pas.
3: Bah non, oui, ça va, je trouve.
0: En plus.
3: Bah, c'est pas. Fou,
4: non, alors c'est pas fou, mais de là à faire un procès.
0: Non, voilà, c'est ça. T'as le droit de pas trouver ton prénom dingue. À la limite, tu peux même en changer si vraiment c'est. Voilà, mais c'est pas caca, quoi, c'est
7: quelle heure. Il en veut à ses parents, hein. Écoute, il a dû avoir des problèmes avec ce prénom.
0: 250 000 dollars.
3: Waouh.
0: Après, s'il gagne, ça se réfléchit. Hein. Quelle est la chose, pas tragique, pas très grave,
12: ouais,
0: pour laquelle vous pourriez en vouloir à vos parents?
12: Ah, oh oui, il y en a forcément, oui.
0: Oui, c'est pas mal.
12: Ouais.
3: Ah, oui.
0: Jeff, vas-y.
12: Bah, ouais, moi, j'en veux un petit peu à ma maman à l'époque. Ma maman a toujours eu peur de l'eau. Donc, du coup, elle m'a jamais appris ni à nager, ni à vaincre ma peur de l'eau. Donc, maintenant, à 50 ans presque, eh ben, je peux pas me baigner plus loin que ma taille.
3: Oh.
12: Ah, dans une piscine, je peux. Dans la mer, je peux pas. Elle me faisait baigner dans les bâches à la mer, tu sais, les flaques qui restent une fois que la mer s'est retirée.
3: Oh, c'est
12: j'avais
3: triste.
12: Le droit de me baigner dedans.
0: Alors, attends, ce qu'il appelle piscine, c'est une flaque d'eau. Hein.
12: C'est oui, c'est ça. Ouais. Si j'ai papier, je panique un petit peu.
0: Donc, à la mer, tu peux pas aller à la bouée jaune?
12: Ah, pas du tout. Je suis déjà allé à la mer avec mes enfants. On a fait un tour de bateau. Ils étaient adorés de plonger au large. Et moi, j'attends avec l'apéro, quoi.
7: T'as transmis sa phobie, ouais.
0: Ouais. Et tu t'es jamais dit, allez, je vais y aller avec quelqu'un, un maître nageur, avec des plongeurs, un truc.
12: J'essaye au début. J'ai voulu sauter du bateau en me disant, je vais continuer à tenir le bateau. Mais en fait, comme il y a des petits crabes sous le bateau, de s'accrocher, j'ai eu peur des crabes aussi. Donc, du coup, je suis remonté.
3: Ah, ouais, mais là, c'est une panique. Mais ne va pas à la mer,
0: ouais,
3: en fait.
0: Ouais, c'est ça.
12: C'est que la mer, parce que je me suis déjà baigné dans un grand lac de nuit en plus.
3: Mais quoi? Mais attends.
12: Et là, zéro souci. Dans un lac, pas de souci, c'est la mer.
0: Sérieux, bah, dans un lac de nuit, c'est pas dangereux.
3: Ah non, pas du tout.
0: Pourquoi vous pourriez en vouloir à vos parents? Marion?
7: Bah, moi, j'en veux à ma mère, parce qu'elle m'a transmis quand même sa taille. Hein. On fait exactement la même taille, 1m57. C'est à cause d'elle. Hein. C'est pas facile.
3: Ouais. Mais ce qui est petit est mignon.
7: Non, arrête avec ça. Ça marche pas du tout. C'est bon. J'arrête pas de m'aider.
0: C'est un vrai souci dans la vie quotidienne, honnêtement. 1m57.
7: Non, bah regarde, quand je fais le jeu des 5 mots, on me voit même pas dans le hublot de la porte. Je suis obligée de me mettre sur un estrade pour qu'on me rappelle. Donc il y a des petits soucis du quotidien, mais sinon ça va.
12: À Disney, tu peux pas tout faire.
7: Non, à Disney, je peux pas tout faire.
0: C'est génial. Et dans les transports, t'es au niveau des aisselles des gens, quoi.
3: C'est horrible.
7: Je les prends pas pour ça.
0: Et si on se met debout l'un côté de l'autre, est-ce que par exemple toi, il fait plus chaud en bas qu'en haut, moi, par exemple?
7: Ah bah, oui, bien sûr. Et puis quand tu me positionnes dessus, c'est comme si on pleuvait sur moi, tu vois. C'est vraiment, je suis...
0: Et par exemple, si moi au niveau de ma tête, il neige, est-ce que ça arrive fondu sur toi?
7: Bon, ouais, ça suffit.
12: Mais au supermarché, tu fais comment? Du coup, c'est que tu prends que les premiers prix en bas.
7: Ouais, ou je demande ce qu'on m'aide.
3: C'est bon, ça crée des rencontres.
0: Ouais. Non, mais elle vient avec un baudrier, elle escalade.
12: Pauvre.
0: Non, le vrai problème, c'est au cinéma, tu sais. Quand tu t'assieds sur le chaise, et ben, ça fait trampoline pour elle. Catapulte.
7: Mais au cinéma, c'est un vrai problème. Quand t'as un grand qui se met devant toi,
3: c'est
7: toujours exprès, quoi.
12: Mais un réhausseur.
0: Attends, et un grand pour Marion, c'est un enfant de 12 ans. Hein, bon, bah, ok, on a compris pourquoi tu pourrais en vouloir à tes parents. Appelez-nous. 0-870-42-48. Quelle est la chose, c'est pas méchant, c'est pas tragique, sur laquelle vous pouvez en vouloir à vos parents?
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0: 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Et on fait un procès à nos parents ce matin. Non mais c'est Marion en fait qui a trouvé une info où en Irlande, il y a un enfant, enfin un enfant, un adulte maintenant, qui fait un procès de 250 000 euros à ses parents parce que... ils l'ont appelé Gaylord.
3: Oui.
0: Et juste pour ça. Donc le mec, enfin c'est un peu tendu quand même. La relation parent-enfant est pas ouf. Mais on s'est demandé s'il y a une chose pour laquelle vous en voulez à vos parents. 0 870 42 48. On va vous prendre au téléphone. On peut se faire un petit tour du studio avant. S'il y a encore des choses. Ouais, Lorenzo.
3: Bah, ma mère, elle m'a dit depuis toute petite qu'il fallait que je rigole très fort, aussi fort que possible, même quand c'est pas drôle. Et en fait, depuis.
0: Ça vient de là.
3: Ouais, ça vient de là.
0: Mais non.
3: Ça vient de là. Ouais. Ça, toute petite, elle me dit mec. Prime, ris, et moi du coup je riais, et parce là que... on a un problème là aujourd'hui.
0: Ouais, parce que Lorenza c'est génial, elle rigole tout le temps,
3: oui.
0: C'est génial, et en même temps, en fait elle rit, mais des fois t'as pas fait de vanne.
3: Non, c'est vrai.
0: Et donc, du coup ça perd de sa qualité.
3: Oui, je sais, mais je suis comme ça, et c'est, ben voilà, c'est la faute de ma mère.
0: Et ça c'est ta mère, voilà. Ça, bien sûr.
3: Et voilà.
0: Mais moi je pense que j'en veux, je peux en vouloir un truc aussi, où mon père, il survérifiait tout. Tout le temps. Et je pense qu'il me l'a transmis. C'est-à-dire que quand ils étaient divorcés, mes parents, et quand mon père nous ramenait chez ma mère,
3: oui,
0: on rentrait dans l'immeuble, on devait aller sonner à la porte,
3: quoi,
0: notre mère devait nous ouvrir, on redescendait, on disait c'est bon, tout va bien,
3: mais non.
0: Et il pouvait partir tranquille.
3: Waouh!
0: l'époque, il n'y avait pas les téléphones aussi.
12: Ah, ouais, bah oui.
3: Oui, mais bon, quand même, bah oui, c'est là que ça vient. Hein.
0: Bah oui, clairement, ouais, ouais. Depuis que je suis un peu. J'aime bien tout vérifier.
12: Ah bon.
3: Voilà.
12: Ah, bah non, mais dis donc.
0: Vous avez un truc à me dire ou c'est.
3: Non, pas du tout.
0: Pas du tout. Moi, j'ai cru. Alison est avec nous au téléphone. Bonjour, Alison.
8: Salut, Manu. Salut, l'équipe.
0: Bienvenue sur Énergie, Alison. Quelle est la chose, pas spécialement tragique, pour laquelle tu peux en vouloir à tes parents?
8: Alors moi j'en veux à ma maman parce qu'elle m'a transmis sa fièvre acheteuse, donc c'est simple, j'arrive pas à faire d'économie, si je veux quelque chose, je le veux, je l'achète.
0: Ok, d'accord.
7: Ouais, mais si c'est la faute à maman, c'est pas grave.
0: Bon, voilà, c'est ça.
8: C'est
0: ça,
8: maman, c'est ça.
0: Quand le banquier t'appelle, tu lui dis appeler ma mère ou comment ça se passe?
8: C'est ça, exactement.
0: D'accord. Belle journée à toi, Alison. Merci beaucoup de nous avoir appelé.
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0: Le moment des sondages du matin, comme chaque jour, c'est parti. Une femme sur trois estime que c'est le pire tue-l'amour vestimentaire chez un homme en été. Quel est ce tue-l'amour, Marion?
7: Un Marcel?
0: Ce n'est pas le Marcel, ce n'est pas un t-shirt. Lorenza?
3: Le Bob?
0: Ce n'est pas le Bob, ce n'est pas sur la tête. Jeff? Okay.
12: Le slip de bain très échancré là, le moule bit comme on dit.
0: Le non, c'est pas ça non plus.
3: Oh c'est les sandales de Jésus.
0: Ah, on avance.
7: Ah, donc c'est dans le bas du corps.
0: C'est dans le bas du corps et c'est pas loin de ça. C'était les sandales avec un petit détail en plus, les chaussettes.
12: Ah bah oui.
3: Ah oui.
12: C'est la mode, il paraît.
3: Pas terrible, ouais.
0: Bah c'est la mode.
3: Non, claquettes chaussettes, mais sandales chaussettes, c'est dégueulasse.
12: Ah oui, c'est pas pareil. Ouais, bah,
0: claquettes chaussettes, on n'est pas loin non plus. Non, c'est juste parce qu'un jour il y a un mec qui est sorti du vestiaire de sport avec des claquettes chaussettes et du coup tout le monde l'a fait derrière, mais lui-même regrette. Hein. Voilà. 26% des gens avouent avoir déjà mangé ce produit froid directement sorti du réfrigérateur. Oh là, Jeff.
12: Oh, c'est mon grand kiff.
7: La bouffe. Hein.
12: Ah non, ouais, bah, exactement.
3: Oui.
12: Non, mais le rôti de la veille. T'as mangé une viande, mais même un gigot, n'importe quelle viande, froide.
0: Froid.
12: Oui, froid, tu sais, avec la sauce qui est un petit peu gelée, là, qui est devenue gélatineuse. Et là, tu manges ça avec du pain, là, froid. J'adore ça.
0: Ah, tu nous fais vraiment pas envie.
12: Non, hein. Non, du rôti froid, c'est bon du rôti froid.
0: C'est quoi, je suis en train de me dire, tu serais peut-être pas le meilleur régime qu'on puisse avoir. Parce que du coup, j'ai plus envie de.
7: Le coup de pain.
12: Faut mettre ma photo sur les paquets de chips.
0: C'est bon. On devrait tous avoir un Jeff chez nous. Dès que tu vas à goûter, il te raconte un truc et. Non, mais c'est bon du coup.
3: J'ai plus faim.
0: 26% des gens avouent avoir déjà mangé ce produit froid directement sorti du réfrigérateur, Marion.
7: La pizza.
0: Ce n'est pas la pizza,
3: Lorenzo. C'est un féculent.
0: C'est, oui, c'est un féculent. Oui, c'est un féculent, absolument. Et c'était les pâtes de la veille.
3: Ah, bah, la base.
0: Froid. Ah, là, par là, tu peux les réchauffer quand même.
3: Bon, non, c'est très bon, froid. C'est comme la pizza. Moi, j'adore.
0: D'accord, mais tu as le droit de manger tes pâtes froides. Après, tu peux dire, ouais, c'est une salade de pâtes, quoi.
3: Oui, exactement.
0: Bien sûr.
3: C'est un autre plat, au final.
0: Voilà. Dernier sondage du matin. Pour 14% des conducteurs, c'est le mensonge universel dit aux passagers pour justifier une erreur de route. C'est-à-dire que tout le monde l'a sorti, ce truc-là. Mmh. Jeff?
12: C'est à cause de ma femme, elle aurait dû me le dire.
0: Non, c'est pas ça. Non, non, c'est pas ça. Lorenza?
3: Il y a des travaux?
0: Il n'y a pas de travaux. Ah. Non, c'est pas idiot. Marion?
7: C'est le GPS qui bug.
0: Non, non, c'est un truc qu'on affirme. Genre vraiment, voilà, on s'est planté, mais on dit non, non. Lorenza?
3: Cette route, c'était la meilleure avant.
0: C'est un rapport avec la route. Marion?
7: C'est pour éviter les bouchons. Je suis passé par là.
0: Ah, c'est pas ça, en fait, c'est. Je prends un raccourci.
3: Ah oui, bah oui, bien sûr.
7: Ouais, mauvaise foi, absolument. Voilà.
3: Oui. Non, mais par là, ça va aller plus vite, c'est sûr et tout.
0: Ouais, ouais. Enfin, il est 22h30, Bernard, on avait rendez-vous à 15h. Ouais. Ils ont dû changer la route.
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0: Vas-y, Gaëtan Roussel, soon. Moziman qui va être le directeur de la Star Academy.
12: Eh ouais.
3: La classe.
0: On pourrait recevoir Moziman. J'aimerais bien le recevoir.
3: Ah ouais, il est trop sympa.
0: Ouais, j'en sais rien.
3: Enfin, il a l'air, quoi.
0: Je pense que oui. A priori. Ah oui, ce serait bien de le recevoir un matin.
12: Allez.
0: Florent, le producteur, est-ce qu'on peut imaginer pouvoir organiser ça?
10: Écoutez, je vais regarder dans mon répertoire. Je n'ai pas son numéro, mais je vais tout faire pour le trouver.
0: Oh, il est incroyable.
12: Il est bon, il est très bon.
0: Oui, c'est l'année dernière, il avait fait ça avec Zao, ça a mis 3 mois et demi.
10: Vaut mieux tard que jamais. Hein.
0: Mais tout à fait, il a raison. Non, c'est cool de l'avoir.
10: Ben, je vous cale ça pour l'année prochaine. Allez.
3: Merci.
0: On va déjà l'écouter. Vas-y, Manégal est en Roussel avec Soon. Avant ça, une question simple. Quelle est la chose, pas vraiment tragique, mais pour laquelle vous pouvez en vouloir à vos parents? 0-870-42-48. On vous prend au téléphone. On peut se refaire un petit tour du studio.
12: Ouais.
0: S'il y a d'autres choses, allez, vas-y, Jeff.
12: J'en veux à mon papa un petit peu, hein, c'est mignon. Mais il m'a fait écouter des marches militaires toute ma jeunesse. En vinyle, tu sais. Donc je... Parce que c'était sa passion. Il adorait les marches militaires. Donc il avait des tas de disques de marches militaires. Et je connais les chansons de marches militaires maintenant, alors que je suis pas militaire, quand même.
3: Ah ouais.
0: D'accord. Mais t'en écoutes pas?
12: Ça peut m'arriver. Ça peut m'arriver de s'il retombe dessus en me disant: ah, mais dis donc, je connais la Madelon, viens nous servir à boire.
0: Voilà. Attends, excuse-moi, j'en veux à ton père là du coup. Mario, pour quelque chose pas vraiment tragique, tu peux en vouloir à tes parents?
7: C'est pour la pression qu'ils m'ont mise toute ma vie. Ils continuent à le faire d'ailleurs, hein, à jamais vouloir s'endormir avant que je rentre de soirée.
0: Oh putain!
7: Ça m'a pourri des soirées, ça me mettait la boulante, parce que je sais très bien que si je rentrais à 3h, ils dormiraient qu'à 3h, donc je culpabilisais, donc je rentrais à 23h. Ça m'a pourri la vie.
0: Mais attends, mon père me faisait pareil. Mais il me le disait, c'est assez simple, hein. Tu rentres quand tu veux, mais sache que moi je peux pas dormir.
3: C'est horrible. Mais vous allez faire pareil en tant que
7: c'est
3: parent.
7: C'est possible.
0: Ah, non, alors, tu sais quoi? Je vais dire un truc. Non.
12: Pardon, mais alors,
0: non, il est possible que je dorme pas, mais je lui dirai pas.
7: Ouais, mais elle le sait, tu sais. Oui.
0: Non, pas forcément, non. Mais mon père, lui, c'était carrément, c'est de la lumière allumée dans sa chambre. Quoi. Ouais. Tu vois, c'est.
7: Moi aussi, j'attendais dans le salon devant la télé. Et c'est abusé. Et puis j'ai 30 ans maintenant, je leur disais, parce qu'ils font ça même quand je suis adulte, quoi.
0: Ah oui, c'est le problème alors.
7: Bah oui.
0: Ok, d'accord. On a Mathias avec nous. Bonjour Mathias.
11: Bonjour Manu, bonjour l'équipe.
0: T'en veux à tes parents pourquoi, Mathias?
11: La calvitie, j'ai perdu mes cheveux à 20 ans. Merci, Poupa.
0: Après, lui-même, il est pas pour grand-chose, quoi.
11: La génétique, quand même.
0: Ouais, c'est ça. Mais après, t'as qu'à lui faire un procès, qui lui-même fera un procès à son père, qui lui-même fera un procès à son père. Merci beaucoup, Mathias, de nous avoir appelé. Lorenza, encore?
3: Aussi de la génétique, mais c'est moi, je regarde un éclair au chocolat, je prends 18 kilos. Donc, dans ma famille, on prend très très vite du poids. Donc, je dois faire attention, je dois faire du sport, c'est chiant, quoi.
0: Ah, mais ça, pareil, tu peux pas lui en vouloir.
12: Ouais, génétique, quoi.
3: Bah, tous les deux, quand même. Ils avaient qu'à se réguler un petit peu. Je sais pas, mais non, moi je suis dans la merde.
0: Tu verras quand ta fille elle te dira la même chose. On a Andrea qui est là. Bonjour Andrea.
13: Bonjour Manu, bonjour l'équipe.
0: Sois la bienvenue sur Énergie Andrea. Pour quelque chose pas vraiment tragique, tu peux quand même en vouloir à tes parents?
13: Moi c'est pour le bronzage. Je reste toute une après-midi au soleil, je bronze pas, je rougis.
0: Ah oui, bah oui.
7: Ouais, ça c'est cette famille, ça, les peaux blanches.
0: C'est encore une fois, c'est la génétique.
3: Ouais.
13: Pas trop, parce que mes parents ils bronzent, quoi.
0: Excuse-moi, mais pourquoi tu leur en veux du coup?
13: Parce que moi je bronze pas, il fallait me faire autrement, il fallait me faire avec une peau qui bronze.
7: Ah mais là, faut en vouloir à l'univers, ils auraient
0: pas. Excuse-moi, mais là c'est des balles perdues là quand même. Merci quand même de nous avoir appelé, Andrea.
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0: Je pense que tout le monde connaît Tinder.
12: Oui, pardon.
0: Pas du tout. Alors tu sais quoi, je n'ai jamais été sur Tinder. C'est arrivé après que je sois je m'en suis jamais servi. J'ai jamais été sur une application.
12: Moi je l'ai fini deux fois.
3: Ouais, mais tu sais, ça peut.
0: En revanche, je comprends le côté un peu addictif. J'ai un pote qui est sur Tinder et genre il est là, ah tiens j'ai un match, et puis en fait t'as envie de regarder et dire qu'est-ce que t'en penses, et là tu, et en fait c'est comme un jeu, tu matches,
3: ça le problème.
7: C'est ça, tu swipes, c'est
0: t'es
3: au supermarché.
0: C'est c'est un peu triste,
3: c'est horrible.
0: Mais je comprends ce truc-là. Tinder a donné la liste des meilleurs endroits pour draguer.
12: Ah,
0: hors application évidemment.
12: Attends, je note.
0: Ils ont mis note, il y a un paquet d'endroits, Jeff. À la boulangerie.
3: Ah ouais.
0: À la boulangerie apparemment. La seule phrase que je dis à la boulangerie, c'est dépêchez-vous avec votre petite monnaie, madame, s'il vous plaît.
7: Ouais, mais si, dans la petite file d'attente et tout, tu peux taper la discute, ouais.
12: C'est vrai.
0: Puis je vais prendre un pain au chocolat. Moi aussi, ouais.
3: Voilà. Il en reste qu'un, la personne derrière le veut, et tu dis ah non, mais je vous le laisse, et puis bim, ça enchaîne, quoi.
0: Ah ouais, dis merci, puis c'est tout.
7: Non.
0: Dans un mariage aussi. Meilleurs endroits pour draguer.
7: Ah oui, forcément.
0: Et parce que tu vois le bonheur, en fait. Oui. Et donc, t'as envie, toi aussi, d'avoir ce moment-là. Mmh. Après, c'est vraiment, c'est la loterie. Ça dépend de la table à laquelle t'es, quoi.
7: Oui, si t'es à la table enfant, ça marche pas.
4: Oui, bien
0: ou la table des grands-parents.
7: Ah, oula, non, non.
0: Bah, si t'es à la table des grands-parents, tu sais que globalement, les mariés t'aiment pas plus que ça. Quoi. Non, voilà. Les meilleurs endroits pour draguer, au supermarché.
7: Ah oui, ouais, ouais.
0: Bah, est-ce que vous pouvez m'aider à prendre le truc là-haut? Ouais, oui, ouais. Je peux vous aider. Oh, si on se mariait, ce serait incroyable. Voilà. Ça va vite. La bibliothèque, ça c'est surprenant, parce qu'on parle pas beaucoup à la bibliothèque.
7: Ah non, c'est bizarre.
6: Bah, ouais, t'es obligé de te rapprocher, du coup, pour susurrer à l'oreille.
7: Ah oui,
0: ça m'angoisse. C'est pas angoissant du tout, c'est Jeff. S'il vous plaît. Est-ce qu'on peut retirer la carte de bibliothèque de Jeff? S'il vous plaît. Les meilleurs endroits pour draguer, dans une fan zone. Tout le monde est là pour la même chose, bah, toi, les trucs de sport, donc on y croit. Et alors le dernier, surprenant, meilleur endroit pour draguer, un enterrement.
7: Oh là là.
0: C'est
3: plus facile, la personne est triste, quoi.
7: C'est... Ah non, mais tu vas pas forcément vers la personne qui a perdu un proche.
0: Je suis désolé pour votre mère, mais voici mon 06. T'as raison, Lorenza. C'est vraiment un des meilleurs endroits pour draguer. En moins, en tout cas, si c'est la femme du défunt, tu sais qu'elle est célibataire. Voilà. Ça,
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0: C'est le moment Céline Dion, les amis. On n'a jamais entendu et écouté Céline Dion autant sur Énergie que depuis 2 semaines.
4: C'est vrai.
0: Vous avez vu encore les images de Céline Dion qui danse avec les fans devant la
7: télé? Elle n'arrête pas. Hein.
0: Mais ça n'arrête pas, c'est tous les jours. 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
7: Oh là là.
0: 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On peut s'écouter quelques tentatives de chansons de Céline Dion. Alors écoutez celle-là, j'ai trouvé incroyable.

0: douceur.
1: C'est ouf.
2: Ah ouais.
3: Très joli. Ouais.
0: Dans les froids, dans les flammes.
1: Sélectionné pour le tirage au sort de demain. Mais vous n'êtes pas obligé de chanter juste, hein. Lui aussi, il est sélectionné.
0: Les mains serrées, ça c'est facile.
1: Ah oui.
0: Fermez les yeux.
1: Oula.
0: J'aime plutôt ça. Je n'oublie.
3: Bah moi j'adore, je préfère.
0: C'est impossible. Se taire un peu.
1: Il y a celui-là aussi.
0: Il y a.

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0: 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C'est le moment de jouer au grand blind test du matin. Pour jouer ce matin avec nous, on a Maëva et Mathieu. Bonjour à tous les deux.
4: Bonjour l'équipe. Bonjour bien. Mathieu.
5: Salut tout le monde. Mathieu. Salut Maëva.
1: Ah, j'ai eu peur.
0: Je me suis dit, il en a rien à foutre, il veut gagner. Alors, il y a une Samsung Galaxy Watch 8, une montre connectée, la dernière montre connectée de Samsung. Elle est peut-être pour vous, Mathieu, Maëva, enfin pour l'un d'entre vous, le gagnant ou la gagnante du grand blind test du matin. C'est un blind test qui joue en 3 manches. Le petit bonus, c'est qu'avant chaque titre à découvrir, vous avez un indice. Vous pariez ensuite sur le nombre de secondes que vous pensez qu'il vous faudra pour trouver le titre. Si vous avez la bonne réponse, ça fait 1 point. Et si vous n'avez pas la bonne réponse, le point va à l'autre. Il faut le titre ou l'artiste. C'est le premier à 2 points qui gagne le jeu. Attention, le grand blind test du matin. Avant le premier titre, l'indice est donné par Marion.
6: Ah ouais!
0: Ah oui!
6: Bah oui! C'est bien fait, pas mal.
0: J'ai mis du temps à le comprendre parce que moi j'ai la réponse. Hein. Donc autant dire que ça risque d'être compliqué. Maëva, après toi, avec cet indice, combien de secondes il va te falloir pour trouver le titre?
4: Le problème.

0: trop l'artiste, mais ouais, la musique, je la connais très bien.
1: Ah oui, alors c'est pas le principe. C'est pas le principe. Ouais, je connais, c'est bon. Ouais. C'est le principe du blind test, ouais. Justement. C'est de trouver le titre ou l'artiste.
0: Bah, c'est ça, je l'avais sur le bout de la langue, mais il voulait pas sortir.
1: C'était DJ Snake, Taki Taki. Et l'indice, donc, de Marion, c'était le bruit du serpent.
2: Ah, attendez.
0: Ok.
1: Ah ouais. Deuxième titre à découvrir. En espérant bien sûr qu'il y ait un indice un peu plus indice en fait. C'est Lorenza qui va donner avant le deuxième titre l'indice.
3: C'est un grand connaisseur des fauteuils rouges.
1: Pas mal. Ah je l'ai. Pas mal comme indice. D'après toi Mathieu. Alors attends, du coup comme Mathieu n'a pas trouvé, le point va émailler.
3: Oui. Oui, oui. Ah oui.
1: Mathieu, combien de secondes d'après toi il va te falloir pour trouver le titre ou l'artiste?
4: Allez, 3 secondes.
3: Oh!
1: 3 secondes, c'est rapide. Maëva, tu descends ou tu le laisses?
0: 2 secondes.
3: Oh! Oh
1: Mathieu, tu laisses 2 secondes ou tu le.
4: Tu descends? Non, je laisse aller.
1: Ok, Maëva, 2 secondes, titre ou artiste?
0: Kendrick.
1: Oui!

0: l'amour. Et elle chante, c'est elle qui a gagné.
1: Bien joué.
0: Maëva,
1: bravo, bien joué.
0: Oh, Mathieu, il est là. Il est fair play. Mathieu, je vais t'offrir le mug Manu sur Énergie pour te remercier d'avoir été avec nous ce matin.
1: C'est cool, merci.
0: Belle journée à toi. Et Maëva, la Galaxy, la Samsung Galaxy Watch 8, elle est pour toi, bravo.
2: Merci beaucoup.
0: On t'embrasse, on te souhaite une belle journée.
2: Merci.

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1: Et Loan, elle sera de retour cette année. Il y a un nouvel album qui doit sortir le 27 novembre et qui s'appellera Watch Out.
2: Oh, oh, oh.
1: Watch Out, ça veut dire genre faites gaffe, quoi.
0: Ouais, attention.
1: Alors, hello, quoi. Ouais. Alors. Daily Swims, c'est vrai que Watch Out, c'est mieux que ça va chier. L'heure est grave.
0: Oui.
1: L'heure est grave parce que Lorenza n'est pas contente.
0: Ah,
1: apparemment, dans sa coloc, parce que Lorenza vit en coloc avec une copine et un copain.
0: C'est ça.
1: Dans sa coloc, qui pourtant est merveilleuse.
0: Ah, c'est une coloc de rêve de base. Hein.
1: Toi, tu t'éclates, t'es heureuse.
0: Bien sûr.
1: T'aimerais que toute ta vie soit comme dans cette coloc.
0: Oui.
1: Mais, non, pas que tu vives toute ta vie en coloc,
0: oui,
1: mais que ce soit aussi beau que cette coloc.
0: Ah, c'est vrai, c'est vrai. Exactement. Mais là, il y a un drame. Parce
1: mais là, il y a un problème.
0: Oui, ma coloc.
1: Là, on n'est pas content, là.
3: Ah oui, d'accord.
0: Et je vais vous expliquer.
1: Drame à la coloc.
0: Tout à fait. Ma coloc a ramené une carafe d'eau qu'elle a chinée dans une brocante. Elle est noire avec des grosses fleurs de toutes les couleurs. C'est immonde. Mais immonde. Et je lui ai dit, tu peux le garder dans ta chambre. Parce que ça, vraiment, dans la cuisine ou le salon, c'est un grand nom, quoi.
3: Qui c'est qui met d'une carafe dans sa chambre?
1: Avant, c'est les pots de chambre, c'était ça.
3: Ah oui, c'est vrai.
1: On faisait dans des pots. Hein.
0: Oui. Je sais pas, elle a qu'à l'utiliser comme vase et elle met des fleurs dans sa chambre, j'en sais rien. Elle fait ce qu'elle veut. Importe crayon, stylo, tout ce qu'elle veut.
1: Mais en tout cas. Dans le salon.
0: Jamais, c'est vraiment très moche.
1: D'accord. Et elle t'a répondu quoi?
0: Elle m'a dit je peux comprendre qu'elle soit pas tout à fait à votre goût, mais enfin c'est sentimental, je l'ai chiné, c'est je dis c'est pas sentimental, c'est pas à toi de base, enfin
1: sentimental, elle s'attache vite,
0: oui. Elle me dit on le met caché dans le cellier machin, je dis non, je veux pas voir ce truc, c'est dégueu. Je veux dire, on se demande quand même chaque fois tout si on peut mettre un truc et on est relativement d'accord généralement, mais
1: parfois quand tu vas chez les gens, honnêtement, on le fait tous, on juge la déco, quoi.
2: Ah oui,
0: mais là vous allez tous juger si vous voyez ce truc, hein.
1: Et c'est vrai que si on voit ça, on va la juger elle, quoi. Et toi, du coup, par la même occasion.
0: Oui, je suis liée.
1: Non mais et après la déco c'est tellement perso.
2: Oh oui.
1: Moi je suis nul en déco, mais il y a un truc qui m'angoisse, c'est en fait c'est le mot bibelot déjà.
3: Ça ah, me, oui.
2: ah oui, c'est vrai.
3: Vous savez, d'accord.
1: Les gens ils ont carrément des sortes de petites armoires là, souvent chez les vieilles personnes, hein. Des armoires en verre et t'as plein de petites choses dedans.
0: C'est vrai.
1: Tu vois, c'est vraiment la personne, elle sait pas quoi démarrer en collection, donc elle met plein de trucs. Les bibelots ça m'angoisse.
2: Voilà, okay. Ouais, des petits bonhommes là, c'est vrai, c'est bizarre, ouais.
1: Je sais pas s'il y a des trucs de déco qui peuvent vous tendre, Marion.
3: Ah oui, moi c'est pire, c'est les têtes d'animaux empaillées sur les murs.
0: Oh l'enfer.
3: C'est horrible. Et il y en a beaucoup, parce que moi j'habite dans un village qui traverse la forêt. Il y a plein de mes voisins qui ont ça et qui trouvent ça hyper stylé.
0: Oh non.
3: Alors non seulement, mais c'est une angoisse, et puis ils ont les yeux.

0: verre et tout. J'ai l'impression d'être épié par des animaux quand je rentre chez eux. Ça me. Ah non, c'est pas possible.
1: Est-ce que c'est des vrais?
0: Bah oui, c'est des vrais. Ouais. En paillet, quoi. Ah, c'est... Ouais, mais même les faux, ça m'angoisse aussi. Hein. C'est oui, très mauvais goût. Hein.
1: Les vrais, on sait jamais. Ils peuvent se réveiller, tu vois.
2: Mais oui, exactement. Oh, le cauchemar.
1: Je pourrais pas vivre. Dormir dans une chambre avec un.
2: Ah non.
1: Une tête de cerf qui te regarde.
3: Ah oui, non.
2: Une tête de cerf.
1: Bah oui, une tête de cerf.
2: Non, mais oui, bien sûr.
1: Quel objet de déco peut vous angoisser, Jeff?
3: Alors moi, à l'origine, c'est, vous voyez, les napperons en macramé. Vous voyez que les Malis avaient quoi.
1: Bah, ça sent la mort, ça.
3: Exactement, mais ça revient au goût du jour, les amis, parce que maintenant, ils sont en train. Non, ils sont même en train, tu peux les enduire de sucre. En fait, les gens, ils font un sirop de sucre, tu mets ton napperon dedans, et après, tu mets ton napperon genre sur un pot, tu sais, à l'envers, et en fait, en séchant, il va durcir. Et quand tu vas le retourner, le napperon va garder la forme de.
0: Mais qui fait ça?
3: Il y en a plein qui font ça maintenant, ils font des pots à crayons comme ça, tout ça, c'est horrible.
1: Jeff.
3: Oui?
1: Je ne sais pas qui sont les personnes que tu connais dans ta vie. Je ne sais pas quelles sont les personnes que tu fréquentes. Mais il faut que, non, c'est important, Jack. Il faut que tu saches ce que tu viens de dire là.
3: Oui.
1: Les dernières secondes, personne n'a vécu ça.
0: C'est vrai? Non, ça n'est
3: pas fait de napperon en sucre?
0: Non.
1: Personne.
2: Napperon en sucre.
3: Non, mais après, tu peux donner des formes sympas. Mais là,
1: Jeff, il faut que tu arrêtes d'aller voir la vieille personne folle dans la forêt.
3: Celle au bout du chemin?
1: Oui, c'est une sorcière. Elle fait des potions, des colifichets. Ne bois pas ce qu'elle te donnera à boire, Jeff.
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1: Je vais vous dire un truc, vous avez beaucoup plus de chance que nous parce que vous vous êtes régalé avec Mauvais Joe Pilé et nous pendant Mauvais Joe Pilo, Jeff n'a pas lâché l'histoire des napperons.
3: Ah ouais. En fait, c'est du coup, ça m'a, je change d'avis, ça m'a donné envie d'en faire.
1: Ah ouais, très bien.
3: Et je vais essayer de vous en faire, un chacun à Noël.
1: Non.
3: Si, ça sera plaisir.
1: Non. On va écouter Epsilon Believe et on va l'écouter au casque dans deux minutes. Il y aura aussi Ariana Grande et attention, ça parle d'écho ce matin dans l'émission. Il y a un gros souci à la coloc de Lorenza parce que sa coloc a ramené une sorte de base. Assez dégueulasse. Et donc, elle lui a dit, dans les parties communes de la coloc.
2: Ah, c'est non, ça.
1: Jamais. Quel est l'objet de déco qui peut vous tendre, qui peut vous angoisser? On a Mélina qui est là au téléphone au 0870-42-48. Bonjour, Mélina.
6: Bonjour, salut Manu, salut l'équipe.
1: Sois la bienvenue, on t'écoute.
6: Merci. Alors moi, c'est les stickers London ou New York et les citations collées sur les murs avec écrit Carpe Diem, Viva la Vida. Si vous avez ça, il ne faut pas m'inviter chez vous.
1: Attends, ça fait beaucoup de choses. Hein.
3: Oui,
6: c'est très précis.
1: D'abord, il y a les stickers. Les stickers, il y a marqué London, mais genre, ou alors I Love New York avec le cœur, les trucs comme ça.
6: Oui. Et puis même les monuments, on voit tout sur les murs. C'est horrible. Le pont de Londres et tout ça.
0: Ah oui, ça fait beaucoup, là.
3: C'est pas gênant, quoi.
1: Oui, en fait, tu n'aimes pas qu'on colle des choses, en gros. Hein,
6: oui, j'aime pas les stickers géants sur les murs, c'est... Ouais.
1: Ah, tu parles des... Attends.
0: Je vois ce qu'elle veut dire,
1: Tu parles des énormes décos sur les murs.
6: Oui.
1: Pour moi, un sticker, c'est un autocollant. Là, tu parles, le mur entier, et t'as le pont de Brooklyn dessus, quoi.
6: C'est ça, oui, on a la ville de New York collée sur le mur.
1: D'accord, après, il y a plus angoissant que ça, hein. Il y a les forêts. Vous avez jamais vu ça?
6: Les forêts.
1: Sur le mur, en fait, t'as un chemin de forêt. Mais c'est souvent un chemin de forêt en automne. Ouais. Ça pue la mort.
0: C'est vrai que c'est angoissant.
1: Vraiment. Merci beaucoup, Mélina, de nous avoir appelé. Qu'est-ce qui peut vous angoisser, vous, en déco? Lorenza, par le bro, le vase, t'as autre chose?
2: Les boudins de porte. Parce que ça. Mais c'est vrai, ça coupe le froid. Mais c'est dégueulasse, quoi. C'est moche. Il n'y a jamais un boudin de porte où tu
3: dis. Ils en font des beaux maintenant.
0: Oh, Dieu.
1: Non, arrête.
3: Avec la petite tête de chien à l'avant et tout à l'arrière.
2: Ma phobie.
1: En plus, le boudin de porte, même si t'essayes de le bloquer contre la porte, tu ouvres la porte, tu refermes la porte, le boudin de porte, il est resté là où t'as ouvert.
0: Oui.
2: Sur la poussière.
1: Ah,
2: l'enfer.
1: Dégueulasse. Le boudin de porte.
2: On est d'accord.
1: On est totalement d'accord. On a Sandrine avec nous. Bonjour, Sandrine. Allô, Sandrine? Ah, Sandrine, elle parle. Je vois qu'elle parle, mais on l'entend pas. Sandrine?
3: Sandrine une fois.
1: Sandrine deux fois. Tu m'entends,
0: Hello.
1: Sandrine?
0: Ah.
1: On était très très. Elle se marie, elle a entendu le mot boudin de porte.
2: Je comprends.
7: Oui, pardon, bonjour.
1: Bonjour à toi. Qu'est-ce qui t'angoisse en déco?
7: Alors, moi, vous savez, c'est les miroirs à l'ancienne. Vous savez, ceux avec les moulures un peu dorées, là.
1: Non.
7: Vous voyez?
2: Ah, mais c'est
7: non.
2: Beau, ça.
7: Eh ben, il suffit. Non. Un petit peu abîmé, là. C'est les moulures, j'ai l'impression clairement d'être dans une maison hantée.
2: Ah,
7: mais
2: oui.
7: Mais vraiment, ça fait l'impression. Oh, j'aime pas. Mais, ça m'angoisse.
1: Le problème, c'est que, je sais pas vous, mais moi, en fait, j'en ai qui passe de génération en génération.
2: Oui, ah ouais.
1: Et j'ai récupéré... ouais, mais tu peux pas le jeter. Tu dis que c'était dans la famille, qu'il y avait... Alors, tu peux mettre à la cave, au grenier. Oh. Bon. Jeff
3: non, ouais, quand, voilà. quand c'est contrasté, quand t'as genre un intérieur moderne et que t'as le vieux miroir au milieu, ça, c'est joli.
2: J'aime
3: après,
2: bien.
3: Ouais, si t'habites dans un musée, ouais, c'est plus gênant.
7: Ouais, non,
2: okay.
7: C'est pas mon kiff.
2: Ah oui, Sandrine déteste. Là, c'est...
1: Oui, mais on a compris, Sandrine. Voilà. Tu es en train de nous vomir dessus, Sandrine.
7: Non. Mais... Je partageais.
1: Merci. Ah oui, tu l'as bien partagé, celui-là, le miroir. On a tout compris. On t'embrasse. Belle journée à toi.
7: Belle journée, des bisous.
1: 9h35, on démarre la journée ensemble. On peut continuer encore à parler un peu de la déco. Putain, le boudin de porte, je reviens pas. Celui-là, il est terrible. C'est génial. Mais tellement.
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1: Tout de suite, c'est parti. Voici comme chaque jour notre dose de bonnes nouvelles. Parce que oui, il n'y a pas que des mauvaises nouvelles dans le monde et on vous le prouve chaque jour. C'est parti, on démarre avec Marion.
0: Je vous emmène aux États-Unis où là-bas il y a de plus en plus de bancs de l'amitié dans les écoles. Alors c'est vraiment trop bien.
1: Ah, les bancs de l'amitié.
0: Oui, il y en a en Irlande aussi. C'est des bancs qui sont colorés et donc qui permettent aux élèves qui se sentent un peu seuls, un peu isolés, de s'asseoir dessus. Et c'est comme un signal du coup qu'ils envoient à tous les autres élèves en mode je suis solo, venez jouer avec moi. Et ça marche super bien. Apparemment, il y a beaucoup moins de harcèlement, d'isolement grâce à ça.
1: J'avais entendu parler de ça.
3: C'est vachement bien.
2: C'est trop bien.
1: Non, c'est bien. Hein.
0: Et c'est facile à faire en plus. On devrait le faire en France. Il y a juste des bancs quoi.
1: Oui. Bah, des fois, moi je m'assieds devant le studio.
0: Ouais.
1: Et ben, c'est tout.
2: Personne vient.
0: On va en créer un ici. Un vrai banc de l'amitié.
1: C'est pas grave, laissez-moi tranquille. Non, mais l'idée, elle est vachement chouette.
2: Elle est trop cool.
1: Une bonne nouvelle, Jeff.
3: L'espérance de vie mondiale est passée à 73 ans contre 67 ans en 2000. On a pris 6 ans d'espérance de vie en 25 ans. Alors j'ai calculé,
1: C'était que 67 ans, l'espérance de vie.
3: Ouais, en moyenne, ouais.
1: Ça me semble très peu.
3: C'est mondial, c'est pas français, c'est mondial. Donc il y a des pays où malheureusement on meurt un peu plus jeune. Et donc j'ai calculé, normalement, dans même pas un siècle, on est tous centenaires.
0: Ah oui.
3: Si ça continue comme ça.
1: Oh, t'as calculé, dis-moi, Jeff scientifique, c'est le plus grand exactement. Là.
3: Depuis que j'ai découvert, j'avais une calculette sur mon iPhone, toi. Donc.
1: J'ai calculé, je vous le dis, bon là, tranquillement. Hein. Et puis d'ailleurs, si vous avez des petits bobos, des petits trucs, vous venez me voir, hein, docteur Jeff.
2: Il fait tout.
1: Je vois que ça de temps trop mouvement, évidemment je vous fais tout. Je peux même vous opérer alors. Alors je sais faire des garrots. Alors. Des bonnes nouvelles, une bonne nouvelle Lorenza.
2: Oui, Gordon Melich, c'est un héros au Canada. Et en fait c'est un ancien bûcheron et un ancien pêcheur. Il a trouvé 3 bébés loutres dont une qui bougeait plus.
1: Hein?
2: Et il lui a fait un massage cardiaque et du bouche à bouche à la petite loutre et elle est revenue à la vie. Et une semaine après avoir passé du temps dans un centre pour animaux sauvages, elle a été relâchée avec toute sa famille.
1: Ah, c'est beau.
0: Ouais, bouche à bouche à la loutre.
2: Il a fait du bouche à bouche à la loutre. Il a pas hésité quoi.
1: Bah, ouais c'est ça, c'est vraiment t'hésites hein, quand même. C'est...
2: Ah, oui. Mais il avait expliqué qu'il avait appris les gestes pour les humains et qu'il les a reproduits sur la petite loutre quoi.
1: Ouais. Non mais tu sais pas, tu connais pas la c'est-à-dire qu'un humain il sait ce que c'est bouche à bouche, mais une loutre elle sait pas.
2: Ouais. Ah, elle peut te bouffer en deux trois
1: secondes. Oui,
2: c'était le risque à prendre pour sauver la loutre.
1: Ouais, la loutre, c'est pas tout petit quand même, toi. C'est.
2: Bah là, c'était un bébé loutre. Hein.
1: Ah oui.
2: Ouais.
1: Non, donc, mais même un bébé ours, par exemple, t'y vas pas.
0: Non, là, t'y vas pas là.
2: Eh ben, Gordon, il y a été.
1: Eh ben, grand bien lui fasse. C'est très bien. Il y va, et moi, je reste à la radio et je bois un café tranquille.
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1: Gros débat décoration ce matin. Il y a un souci à la coloc de Lorenza. Elle est en coloc avec une copine et un copain. Et la copine a ramené un vase dégueulasse.
2: Oui.
1: Et donc elle lui a dit, ce vase dégueulasse, tant que je serai dans cette coloc, ne sera jamais à la vue de tout le monde.
2: Tout à fait.
1: Tu ne veux pas être associé à ce vase dégueulasse.
2: Ah non, surtout si on reçoit des gens et tout. Non, c'est mort.
1: Voilà, c'est un vase noir avec plein de dessins dessus, là, parce qu'on l'a compris.
2: De toutes les couleurs, mais il n'y a rien qui va.
1: Et donc on est parti dans les objets de déco qui nous angoissent. Et on s'aperçoit que c'est un vrai sujet.
3: Bah oui.
1: Il y a vraiment un paquet de trucs qui nous angoissent. On a Lucie qui est avec nous au téléphone. Bonjour Lucie.
8: Coucou Manu, coucou l'équipe.
1: Sois la bienvenue Lucie. Quel est l'objet de déco que tu trouves vraiment vilain?
8: Alors, je trouve pas ça vilain, mais ça m'angoisse de fou. C'est les masques vénitiens au mur. ou les masques expressifs. Comme Marion tout à l'heure avec les animaux empaillés, ça j'ai l'impression que ça va se réveiller la nuit, que le lendemain matin on va se réveiller et qu'on se va dire mais il était là vraiment celui-là ou il a bougé.
1: Non, mais l'angoisse de fou. Globalement tout ce qui est masque accroché au mur.
2: Oui, ça fait peur.
1: Ça va pas. Effectivement tu te dis que ça peut. C'est comme le cerf empaillé. Il peut se réveiller.
3: C'est vrai.
1: Et puis pour peu que le masque se réveille, fasse pote avec le cerf.
0: Oh là là, là, là, là, là, là, là, là.
1: C'est quoi? Toy Story mais trash. Putain, on pourrait inventer un truc comme ça.
2: C'est un bon film, hein.
1: Ça, c'est un bon film, un peu comme Scream, qui a été une parodie, tu sais. Et ben, tu fais un Toy Story, mais avec que des trucs horribles.
0: Le boudin de porte.
1: C'est ça. Le boudin de porte qui devient trash.
2: Ouais, c'est le chef des méchants.
1: Qui s'allie avec le cerf et qui tape sur le masque. Le masque vénitien. Merci beaucoup, Lucie, de nous avoir appelé. Quel est l'objet de déco qui peut vous tendre, qui peut vous angoisser si vous en avez encore, Marion?
0: Les attrape-rêves. Vous voyez ça?
1: Oh oui. Non, mais ça fait beau aussi. Alors, c'est mignon, non. Ça.
0: Ah, moi, ça me fait presque flipper, quoi. Il y en a, ils ont au-dessus de leur lit.
2: Oui, bah,
0: c'est le principe, ouais. Et ben, ça m'angoisse. Je me dis, on va me voler mes rêves, on va me jeter un sort.
1: Si vous voyez pas ce que c'est un petit pendule qu'on met souvent au-dessus du lit des enfants. Et on dit que c'est un attrape-rêve. Comme ça, l'enfant, s'il fait un cauchemar, hop, le cauchemar, c'est l'attrape-rêve qui le chope et lui, il fait plus de cauchemar.
2: Ouais. Ouais.
1: C'est ça le truc.
0: C'est même pas beau.
2: Non, c'est vrai, mais il y en a plein qui se le font même tatouer et tout. Bah, les attrape-rêves, c'était très tendance dans les années 2000. Maintenant, je trouve ça un peu. Enfin, arrêtez, quoi.
1: Mais moi, je savais même pas qu'adulte, on avait les attrape-rêves. Je pensais juste que c'était pour les enfants. C'est bien, ouais.
2: Ah, si, c'est en tissu.
1: Oui. Non, bah, parce que tu dis oui, donc c'est pour ça que je.
3: Non, je disais. Attrape-rêves, déjà, j'adore ça. Non, ce que je supporte pas, moi, c'est les halogènes. Vous savez, à l'ancienne.
1: Je parlais des attrape-rêves parce que t'aimais ça, c'est pour ça que je. Ah, mais c'est pas grave, tu parlais des halogènes.
3: Autant pour moi.
1: On se comprend pas ce matin, tiens.
3: Non, mais je t'aime beaucoup, quand même.
1: Moi aussi.
2: C'est grave mignon.
1: Alors, bah oui, alors t'es jalouse, hein,
2: oui,
1: parce que,
2: oui.
1: Tu sais qu'avec Jeff, on se fait des notes et on se donne des notes à chacun. Voilà.
3: Oui.
2: Ah bon?
1: C'est moi qui ai la meilleure note. Non, c'est pas vrai. Bon, bref, tu voulais parler des halogènes, pardon.
3: Oui, les halogènes à l'ancienne, c'est avec le variateur au sol, là, qu'on avait avant. Tu sais, tu peux varier la lumière.
1: Oui.
3: Eh ben, je déteste parce que dans l'halogène, automatiquement, il y a au moins 100 mouches mortes, à peu près. Parce qu'elles crament toutes.
0: Et qui tu connais, toi? Mais c'est pas possible. Personne n'a des mouches mortes dans des halogènes.
3: Bah, oui, tous les halogènes, il y a des mouches mortes dedans.
2: Qui a encore des halogènes?
3: C'est pour ça que j'aime pas.
1: Alors, si je peux me permettre, si on peut parler halogènes.
3: Oui.
1: J'ai eu une époque où j'ai fumé. Je ne fume plus depuis maintenant de nombreuses années, de dizaines d'années.
3: Ouais.
1: Mais à l'époque où je fumais l'halogène, il y a une petite grille. Et c'est là où les moustiques, ils crament.
3: Oui.
1: Justement. Voilà. Et ben, en fait, j'allumais ma clope avec ça.
2: Oh, ah, oui,
3: ça brûle, ouais.
1: Ouais, t'as le grille-pain aussi, tout ça. Alors, ne le faites pas, hein,
2: parce que ça
1: nique tout.
2: C'est vraiment une mauvaise idée.
1: Ben, j'ai niqué deux grille-pains et trois halogènes. Donc, et puis c'est dangereux. Donc, rien ne va dans ma phrase.
2: Voilà. Qui va?
1: On a Nathalie qui est avec nous. Bonjour, Nathalie.
9: Bonjour, Manu. Bonjour, l'équipe.
1: Quel est l'objet de déco qui peut t'angoisser?
9: Moi, c'est les poupées en porcelaine.
2: Oh, ouais.
9: Avec grand-mère ou dans les. Moi, une fois, j'avais dans les WC sur l'étagère arrière.
1: Oh là là.
9: Et on a l'impression qu'elles vont venir
2: Tuer.
1: Pareil. Mais c'est exactement ce qu'on disait, comme avec les masques, comme avec les animaux empaillés. Tu te dis que ça peut prendre vie, quoi.
2: Ouais.
9: Exactement.
1: J'en viens
9: comme
1: à aimer ton. Pardon?
9: Ton le film Chucky.
2: Ah oui, comme Chucky, c'est vrai. Ou Annabelle aussi.
1: C'est. Eh ben, j'en viens à aimer le vase moche de Lorenzo. C'est quoi? J'en viens même à aimer les boudins de porc.
2: Non, tu peux pas dire ça. Non,
1: c'est vous m'avez angoissé. Pour me calmer, je vais aller m'acheter un boudin de porc. Merci beaucoup, Nathalie, de nous avoir appelé.
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1: 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Il est dans le top 20 des pilotes de Formule 1, même top 15 je crois quand même.
2: Ouais, bien sûr.
1: Alors,
2: tu pèses dans le game, non?
1: Bah disons, j'ai l'impression d'être un peu en Formule 1 quoi.
2: Wow.
1: Ouais, tranquille. Ouais. On a Sarah qui est avec nous, bonjour Sarah.
11: Bonjour Manu, bonjour l'équipe.
1: Bienvenue sur Énergie Sarah, on va partir dans deux minutes mais on part pas sans vous. T'es notre dernier appel du jour, c'est avec toi qu'on va lancer cette journée.
11: Oui.
1: Tu nous appelles d'où?
11: De Lyon.
1: De Lyon, d'accord.
11: Ouais. Okay. Je suis dans Lyon.
1: Ok, Lyon, je vois très bien, c'est le Bourgogne.
12: C'est, ouais. C'est pas très loin à côté, voilà.
1: Oui. Ouais, apparemment, Jeff connaît. Attends, Jeff connaît.
3: Oui, j'ai vécu là-bas, donc c'est vraiment l'entrée de la Bourgogne, l'entrée de la Bourgogne en venant de Paris, quoi. Vraiment, c'est
12: une heure et demie d'ici, quoi. Ouais.
1: C'est quoi? À la radio, je suis toujours épaté quand il y a quelqu'un qui appelle, et puis il y a l'animateur qui fait, oh, mais je connais très bien la Bourgogne.
3: Bien sûr,
1: je
3: l'ai vu.
1: Et ben là, t'es comme ça.
3: Eh oui, j'ai vécu à Toussy.
1: À Toussy?
12: Ah oui, on connaît.
2: Ah ben voilà.
3: Voilà. Et je cherche une maison là-bas. Actuellement. Je voulais retourner.
12: Mais c'est pas moi, je suis à Sens, tu vois.
3: Ah, bah je veux très bien Sens, effectivement.
1: Ah bah, voilà.
3: Oui.
1: Bah, et si vous faisiez une émission de radio, mais c'est ça aussi, cette émission. On se rencontre, on se découvre, et peut-être qu'il va se passer quelque chose entre vous. Je ne sais pas, je ne veux pas le savoir. La Bourgogne est un endroit assez incroyable.
3: Ce qui se passe en Bourgogne reste en Bourgogne. De
12: c'est joli, oui.
1: Mais bien sûr, c'est très joli, Sarah. Je vais t'offrir le mug Manu sur Énergie pour que tu puisses prendre ton petit déjeuner avec nous et pour te remercier de nous avoir appelé de Bourgogne.
12: Ah bah, c'est
1: Sarah,
12: gentil,
1: ce matin.
12: C'est cool. Merci beaucoup, ça fait plaisir.
1: On t'embrasse fort, on te souhaite une très belle journée. Il est 10h02, on s'en va. De retour demain pour déjà. C'est incroyable, ouais. La dernière de la semaine.
2: Oh là là. C'est passé trop vite.
1: Mais ça passe trop vite tout le temps. Rendez-vous demain et on se quitte comme chaque jour avec un titre qui fait du bien.
3: Ah oui.
1: Toujours un titre rapide, toujours un titre qui donne le sourire, qui se dit ah, cette journée on va l'aimer. C'est Coldplay avec Viva la Vida. Passez un bon jeudi. À demain tout le monde.
13: À demain.

0: Cette colonie va nous manquer. On est de retour avec vous pour une nouvelle saison depuis mercredi. On fait notre entrée. Lorenza est là.
1: Ouais, je suis là.
0: Marion est nouvelle dans
2: Bonjour.
0: L'équipe.
2: Bonjour.
0: Jeff est nouveau dans l'équipe.
3: Coucou les amis.
0: Et vous aussi, vous êtes avec nous. Évidemment, vous nous appelez au 0870 42 48. Si vous avez envie d'être notre premier appel du jour, c'est dans deux minutes. On va écouter Moziman. Avec Gaëtan Roussel, c'est Soon. Et pour démarrer ce vendredi, et pour un peu clore les vacances, j'ai le top de nos proches qui sont aussi nos relous de vacances. On a, en fait, je pense qu'on a tous des relous avec qui on part en vacances.
3: Oui.
0: Et on est tous le relou de quelqu'un en
1: c'est
0: vacances.
1: Obligé, c'est obligé, ouais.
0: Celui qui râle sur tout le temps.
1: Oh, j'aime pas celui-là. Ben... Ah, il fait trop chaud, il fait trop froid, l'eau est trop froide, ça m'énerve.
0: Ouais, il est jamais content.
3: Ça gâche tout, ouais.
0: Tu sens que c'est quelqu'un qui est en dépression.
3: Ouais.
0: Ou qui vient de se faire larguer.
3: Oui.
0: Qui est pas bien. Les relous en vacances. Celui qui emprunte tout le temps les affaires des autres.
3: Ah, oh, ça m'agace.
1: Ouais.
3: Le mec qui va piquer, tu sais, le mec il pique ton masque de plongée. Tu l'as pris, il a ta taille, il a ta vue, tu le cherches, et lui il est dans la piscine avec.
0: T'es pas très prêteur, hein, Diaphane.
3: Non, après le masque de plongée, en plus j'ai craché dedans, tu sais, souvent pour enlever la buée, c'est dégueulasse après.
0: Ah d'accord.
3: Ouais.
1: Mon mec c'est celui-là. Et ça m'énerve parce qu'il fait pas sa valise, donc c'est moi qui le fais. Après il râle, du coup il est obligé d'emprunter les affaires des autres. Mais débrouille-toi, prépare tes affaires.
0: J'avais oublié mes maillots de bain moi cet été.
3: Ah bon
1: ouais. C'est chiant, mais t'as nagé nu.
0: C'est. Bah oui, bien sûr. J'aime bien nager nu vraiment dans la piscine municipale, c'est toujours bien.
1: Bah comment t'as fait, t'en as emprunté un du coup?
0: Bah non, parce que je veux pas emprunter le maillot de bain à quelqu'un. Ça a trop touché.
3: Là oui.
0: C'est ton pubis, tu vois.
1: Ouais, c'est touchy, ouais.
0: Voilà, ce qui vit dans ton pubis reste dans ton pubis. Donc j'étais obligé d'acheter un autre maillot de bain.
1: Ouais.
0: Le relou en vacances, il y a aussi le nouveau couple, qui passe son temps l'un sur l'autre.
3: Ah oui.
1: Ah mais partez à deux.
0: Ouais. Mais je suis d'accord.
1: Bah oui, prenez un hôtel, un truc, faites-vous plaisir, mais pas devant nous. Quoi.
0: Merci, voilà. Et c'est pareil pour les couples avec un bébé aussi.
1: Ah, oui.
0: Les relous en vacances, dans ce top que j'ai trouvé sur internet, il y a aussi celui qui ne fait rien du tout des vacances, aucune tâche, rien.
3: Ça c'est relou aussi.
1: Ça peut être moi un peu parfois.
0: Ça m'énerve.
1: Ouais. En fait, chez moi, je fais beaucoup, mais en collectivité, je me repose beaucoup sur les autres.
3: Ouais, mais il faut participer. T'es celui qui débarrasse jamais la table.
1: Mais après, c'est l'être de bonne humeur. Ça, tu vois, ça participe au groupe. Tu vois.
0: J'ai une copine moi qui est comme ça. Pour être très
1: ça,
0: honnête.
1: Ça c'est cool en vrai.
0: On loue souvent des voitures.
1: Aussi des
0: voitures, ouais. Et des maisons, et on part à plusieurs. On est nombreux. On peut être 10, 12.
3: Ouais.
0: On loue la maison et elle a une tendance quand même à pas justement débarrasser la table. Ou alors, si elle le fait, c'est vraiment on est au moment de débarrasser et là elle va se lever à faire. Je débarrasse le beurre. Tu vois,
3: si
1: ouais,
3: elle,
1: ouais.
0: Il faut qu'elle monte.
3: Elle le fait remarquer, ouais.
0: Ou vraiment, elle va ouvrir le frigo, la faire. Quelqu'un a bougé le vin dans le frigo, non? Pour comprendre qu'elle avait rangé le vin.
1: Oui, très bien.
0: Voilà, si elle m'écoute ce matin, elle sait de qui je parle. Mais je l'aime.
3: Oui, bah oui.
1: Je pensais que t'allais balancer un nom.
0: Ah bah non.
3: Un prénom.
1: Ouais.
0: Non, pas la peine.
3: Les initiales.
0: Non. Quel relou vous êtes en vacances? Est-ce que vous êtes un relou en vacances? Appelez-nous 0870 42 48. Et de toute manière, globalement, on est tous le relou de
1: Mais
0: quelqu'un
1: c'est
0: en vacances.
1: Sûr.
3: Ouais.
0: On a Elodie qui est là. Bonjour Elodie.
4: Bonjour Manu, bonjour l'équipe.
0: Bienvenue sur Énergie Elodie, t'es notre premier appel du jour. C'est avec toi qu'on va lancer l'humeur de cette journée. T'es encore en vacances toi?
4: Non, j'ai repris le travail et je suis sur le point de partir.
0: Qu'est-ce que tu fais?
4: Je suis formatrice en secourisme.
1: C'est bien
0: ça. Je l'ai fait.
1: Ouais, moi aussi.
0: J'avais fait une formation de secouriste il y a des années. Et quand tu sors de là, t'as l'impression, en fait, tu espères qu'il y a quelqu'un qui tombe dans les pommes.
1: Pour pouvoir l'aider. Je sais comment faire, laissez-moi.
0: Mais je te jure, quand tu en sors de là, t'as l'impression d'être supérieur aux gens.
1: Je
0: t'as un côté
1: bien.
0: Superman
3: oui.
0: de la santé.
3: Ah oui, c'est normal.
0: Tu te dis, alors, ils sont où les blessés là?
1: Et tu te rappelles de tout. Tu pourrais nous sauver là, genre.
0: Non, alors maintenant, justement, c'est le problème. C'est que des années après, franchement, je prie pour qu'il ne vous arrive rien.
1: C'est rassurant.
0: Et faites-moi confiance, vous priez aussi pour qu'il vous arrive rien avec moi à côté.
3: Vaut mieux.
0: Elodie, je vais t'offrir le t-shirt Manu sur LRG pour te remercier de nous avoir appelé ce matin.
4: Merci beaucoup.
0: Belle journée à toi.
4: Belle journée, merci beaucoup.
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0: Concentration, Jeff, Marion, oui. Lorenza. Voici les sondages du matin. 4% des femmes l'ont déjà fait au travail. C'est pas beaucoup, 4%. Ouais. Qu'est-ce qu'elles ont fait, Lorenza? Qu'est-ce que tu as fait?
1: Ah non, t'avais pas encore dit ta deuxième phrase.
0: T'as jamais fait l'amour au travail?
2: Si, mais pas ici. Hein.
0: Bah tu vois, bah alors. Pourquoi tu dis non?
2: Parce que c'est ma vie privée.
0: Alors ce n'est pas ça.
2: Okay.
0: 4% des femmes l'ont déjà fait au travail, ce n'est pas faire l'amour.
1: Une petite sieste dans la voiture du parking.
0: Ce n'est pas une sieste dans le parking.
3: Ça se rapproche un peu de Lorenza, mais être infidèle.
0: Non, c'est pas ça. C'est pas sexuel.
3: Ah d'accord.
0: Restez quand même avec nous. Il y aura peut-être un sondage sexuel après. Mais celui-là, il l'est pas.
1: C'est physique un peu?
0: Oui.
1: Se lisser les cheveux dans les toilettes?
0: Non, mais on n'est pas loin. C'est se faire quelque chose sur le corps.
2: Se raser.
0: S'épiler.
1: Hein? Au travail.
0: 4% des femmes se sont déjà épilées au travail.
2: Non, mais les sourcils, moi, ça m'est déjà arrivé. Genre, j'avais ma pince à épiler et j'ai vite été.
0: Non, là, je pensais qu'on parlait de.
2: Ah, du minon.
0: Non, du.
2: Enfin, du.
3: Ouais, ouais.
0: Du tralala.
3: Ouais.
0: Quoi, du... Ouais.
3: Tralala. C'est bleu.
2: Ouais, non. Non, bah alors ça, non.
0: Et si t'as les sourcils qui descendent juste en bas, là, c'est.
2: Faut que je me pose tes
0: questions. Ah oui, là, vraiment, là, faut faire. C'est plus un mode de sourcil que t'as là. Waouh, faut appeler des bûcherons, là. Deuxième sondage, si vous le voulez bien.
2: Oui, bien sûr.
0: Une personne sur trois pense qu'elle ferait mieux ce métier que les professionnels. Ah, j'avoue, c'est quoi,
3: j'ai entendu un truc, pilote d'avion.
0: Alors non, c'est pas ça. Oui, mais effectivement, il y a un sondage comme ça sur
2: c'est les
0: gens.
2: Hommes.
0: Ils pensent qu'ils pourraient piloter un avion.
2: Bien sûr, bah, oui.
0: Alors que non. Hein.
3: Non, oui.
0: Une personne sur trois pense qu'elle ferait mieux ce métier que les professionnels.
1: Est-ce que c'est DJ?
0: Non, rien à voir avec la musique. C'est pas du divertissement.
2: C'est du sport?
0: Non, c'est pas physique.
3: Politicien?
0: Non.
3: On se plaint souvent, on se dit.
0: Non,
3: tiens.
0: Mais ça discute.
2: Ça discute.
0: Ça discute ou ça écrit.
1: Ça écrit.
0: Une personne sur trois pense qu'elle ferait mieux ce métier que les professionnels.
3: Journaliste.
0: Pas loin de ça. C'était critique gastronomique.
3: Ah oui, bah oui.
1: Ah bah oui, on est tous capables.
3: Bah non, mais tout le monde, c'est subjectif. Même un critique, si tu le lis, moi je l'écoute jamais. Quoi. Ça, il va dire j'ai pas aimé, moi je vais aimer. Moi.
2: Bah moi j'ai un palais de Doberman, donc je t'avoue, franchement, je serais hyper mauvaise dans ce. Ah ouais, ouais.
0: Et va chercher. Non. Une personne sur cinq possède encore cet objet qui date de son adolescence. Quel est cet objet, Marion?
1: Une peluche.
0: Non, c'est pas une peluche.
2: C'est un objet?
0: C'est oui, j'ai dit ce.
2: Ah, pardon,
0: j'ai dit cet objet.
2: Donc c'est un objet.
0: Jeff,
3: ces anciennes lettres d'amour.
0: Non.
1: Ah, le journal intime comme Lorenza.
0: Non, c'est pas quelque chose qu'on écrit, qu'on fabrique. C'est pas ça.
2: Des pantoufles?
0: Non, mais on se rapproche. Ah. On est dans l'univers, oui. Une personne sur cinq possède encore cet objet qui date de son adolescence. On en a peut-être même plusieurs.
1: Un vieux sweat?
0: C'est un vieux t-shirt.
2: Ah ben oui.
3: Ah oui.
0: Les t-shirts de l'adolescence qu'on garde et qu'on veut pas jeter.
1: Bah, il faut, hein, faut jeter.
0: Mais c'est ce que ma femme me dit aussi.
3: T'as encore des t-shirts de ton ado?
0: Ouais.
2: Bah ouais, moi aussi.
0: J'ai des vieux t-shirts et j'ai.
2: Mais moi, je les mets pour dormir.
0: Non, alors moi, en fait, ma femme m'a vraiment mis une sorte de pression.
2: Oui, c'est vrai. Mais non, tu t'es divisé.
0: Je les mettais effectivement pour. Je m'habillais avec. Et elle m'a dit, écoute, faut que t'arrêtes.
3: Oui.
0: Et maintenant, j'ai un grand sac.
1: Sac à t-shirt.
0: Exactement. Et de temps en temps, quand j'ai un peu le bourdon, j'ouvre mon sac et je regarde les t-shirts et ça me rappelle des souvenirs.
2: Oh, c'est grave mignon.
1: Oh, c'est une boîte à souvenirs. C'est trop chou.
0: Vous savez, oui.
2: Ouais. Oh là là.
0: Vous savez, le petit Manu, des fois, il a mal.
2: Ah bah oui.
3: C'est incroyable. Ça veut dire que tu fais encore la même taille aujourd'hui que ce que tu faisais à l'adolescence, niveau t-shirt?
0: Je l'ai pas. Je les porte pas, je les regarde.
3: Oui, parce que moi, je simplement.
1: Nous, ça nous dérange pas si tu en portes un le matin, tu peux. Hein.
0: Oui, non, vous moquerez de moi, c'est pas grave. Vous savez,
3: jamais.
0: On s'est toujours moqué du petit Manu.
2: Si
0: j'avais une frange sur le côté, j'étais coiffé comme un cul, vous savez.
1: Mais là aussi.
2: Oula, ça se confie.
3: Moi, j'ai envie de faire un câlin.
0: Pourquoi pas?
3: Je peux te faire un câlin?
0: Bien sûr. T'as un nouveau t-shirt pour moi.
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0: C'est épatant, non?
3: Oh oui, là, c'est très classe. C'est très classe, là.
0: On a un jingle de Guillaume Musso. Et ben, vous savez quoi, Guillaume Musso, il est arrivé. Il a fait 2 minutes dans les. Même pas, il a fait 3 secondes dans l'émission. C'est exactement la relation que j'ai avec lui quand je rentre en vacances dans un relais et que je regarde à Guillaume Musso.
3: 3 secondes.
0: On a la même relation. Voilà. On s'est aperçu que on a tous des relous en vacances avec qui on part ou qu'on rencontre. Mais on est aussi nous-mêmes le relou des vacances.
2: Ouais.
0: Quel relou de vacances êtes-vous? Honnêtement. 0-870-42-48, on va vous prendre au téléphone. Avant ça, petit tour du studio. Quel relou de vacances êtes-vous, Marion?
1: Je suis maniaque. Donc je suis la maniaque des vacances dans mon Airbnb. Et c'est horrible, hein, parce que je le rends plus propre que comme je l'ai récupéré. Ah. Ça rend fou mon mec à chaque fois. Il me dit, mais on paye les frais de ménage. Genre, il m'a même dit, tu veux pas refaire un petit coup de peinture sur le truc? Mais, en fait, je trouve que c'est juste. Non, mais moi, ça m'énerve que ça l'énerve. C'est une question d'éducation. C'est du respect, tu rends le truc propre.
3: Oui, mais pas trop non plus. Enfin, je veux dire, normal, quoi.
1: Bah,
3: ça
1: si.
3: Fait trop.
1: Bah, non, mais tu.
0: Mais
1: tu...
0: après, si t'es vraiment maniaque comme ça, passe à la maison. Enfin, tu vois,
1: c'est... Non, parce que je fais pas pour les autres. Je fais que pour moi.
2: Ah, c'est cool. Bah,
1: à ce moment-là, très égoïste.
0: Tu sais quoi, je te file une chambre et tu nettoies la maison.
1: Pourquoi pas?
0: Quel relou de vacances êtes-vous, Lorenza?
2: Bah, je suis la photographe relou des vacances.
3: Oh.
2: Je prends tout en photo. Et dès qu'on va quelque part, en fait, tout. Hein. Et à la fin de la journée, j'aime montrer toutes les photos que j'ai prises à tout le monde.
0: Ça, c'est chiant.
2: Et apparemment, c'est relou. Ouais,
0: bah, ok, pour l'instant, on te donne la couronne de la relou de vacances.
3: Ouais. Pas mal.
2: Mais après, vous êtes content.
0: C'est... Non.
2: Ah, okay.
0: Cathy est là. Bonjour, Cathy.
8: Bonjour, Manu. Bonjour, l'équipe.
0: Bienvenue sur Énergie, Cathy. Quel relou es-tu en vacances?
8: Moi, je suis la relou des horaires. C'est-à-dire que si on prévoit de partir à 9h, et bah, 9h01, je suis déjà agacée.
0: Alors déjà, l'idée de partir à 9h en vacances, c'est...
2: Quel enfer.
3: Mais non, mais s'il faut occuper ses journées, les enfants. À 9h, on n'est pas au lit, au prix que ça coûte.
2: Oui, si t'as une activité.
0: Attends,
2: mais...
0: tu parles du matin ou du soir, toi?
3: Ah, du matin.
2: Attends, bah,
0: à 9h, on peut être au lit le matin.
3: Mais non, tu payes 15 jours de vacances, l'équivalent de 3 mois de loyer. Non, à 9h, t'es déjà en train de visiter le musée de la Charentaise, quoi.
2: Waouh.
0: Ça vaut le coup, le musée de la Charentaise. Tu sais vraiment, tu m'as donné envie. Hein.
2: Bah, toi, partez ensemble en vacances, Cathy et Jeff. Et...
0: Ah, vraiment, ouais. Et puis surtout, ne dites pas où vous allez. Hein. On t'embrasse, Cathy.
8: Belle journée.
0: Très belle journée à toi. Il y a Julien qui est là aussi. Bonjour, Julien.
9: Salut Manu, salut l'équipe, vous allez bien?
0: On est bien, on est heureux, écoute, c'est encore les vacances, on en profite un peu, donc on rêve avec les vacances et avec nos relous de vacances. Est-ce que t'es un relou de vacances? Quel relou, quel type de relou t'es toi en vacances?
9: Alors moi je suis le relou autour de la piscine, c'est celui qui éclabousse et qui pousse les gens que je connais du coup dans l'eau.
1: Ah je l'aime pas,
2: c'est Manu ça.
0: Yeah,
9: ouais. On est de la même team Manu.
0: Vraiment. Mais évidemment.
1: C'est hyper chiant.
0: C'est nous, les super-héros des vacances.
2: Mais des fois, on n'a pas envie de mouiller nos cheveux et vous nous faites chier,
0: mais
2: en fait.
0: C'est pour ça qu'on le fait.
1: Et moi, ça peut me gâcher une journée.
0: Plus, mais c'est pour ça qu'on
9: le fait.
0: Mais bien sûr. Mais ça, alors, quand je vous dis que moi, tout à l'heure, que j'ai loué une maison, en fait, les gens, ils le savent que je vais les pousser.
2: Mm.
0: Et je leur dis à chaque fois, mais moins tu veux que je te pousse, plus je vais te pousser dans l'eau.
2: Oui, mais on doit faire comment? Parce que quoi qu'il arrive, tu vas nous pousser. Donc,
0: oui.
2: On doit être content, quoi qu'il arrive.
0: Oui.
2: Ah, génial.
0: Et j'ai une copine, je la pousse tellement dans l'eau. En fait, maintenant, je la regarde juste.
2: Elle elle se fait.
0: Ok.
1: Elle se fait. Ah non, c'est chiant.
0: Ah non, c'est trop bon.
3: Oh non.
2: Ouais, relou.
0: Julien, tu sais quoi? T'as mérité un mug Manu sur LRJ.
2: Oh là là.
9: Ah, merci Manu.
0: Je vais en offrir un aussi à Cathy.
2: Voilà.
8: Merci
0: tous les deux de nous avoir appelés.
9: Merci, salut l'équipe.
8: Bonne journée, salut.
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0: Ce soir, je vais au cinéma.
3: Ah,
0: ça n'a aucun rapport avec Jay-Z.
3: Ah oui,
0: j'aime pas que. Je vais voir Spider-Man. Ah, trop bien.
2: Ah, moi,
0: génial.
2: Moi, demain, je crois.
0: Oh là,
2: ouais.
0: On va se raconter.
2: Oui.
0: Jeff, tu l'as vu?
3: Je l'ai vu, j'ai adoré. Franchement, j'ai adoré. Alors, je vous cache pas qu'il faut quand même avoir quelques connaissances de ceux d'avant.
2: Ah bon?
3: Ouais,
2: c'est
3: ouais,
2: bon.
3: Un tout petit peu quand même. Un tout petit peu, ça aide à mieux apprécier le film. Mais bon,
0: après, tu sais, voilà, tu connais l'histoire comme de Spider-Man maintenant. Il y en a eu 12 000. Donc
3: oui, c'est sûr. Mais là, ça part dans les trucs un peu profonds, tout ça, mais c'est bien.
2: Ah,
0: mais c'est pas chiant.
3: Non, c'est pas chiant.
0: Il envoie toujours de la toile.
3: Il a une petite panne à un moment donné, je crois, mais il se remet vite.
0: Ah bah, c'est pas grave.
2: Ça arrive à tous les hommes.
0: C'est arrivé. Il est là. Putain, j'arrive plus à tisser.
2: C'est pas grave.
0: C'est pas grave, Spider. Tu réessayeras dans un quart d'heure. Je te jure, c'est la première fois que ça m'arrive.
3: Oh, c'est tellement ça.
0: Il y a peut-être un médicament qui permettrait de
2: toiler à nouveau.
0: De toiler.
2: Génial.
0: On verra ce soir en tout cas. On a Rémi au téléphone avec nous. Bonjour Rémi.
10: Salut Manu, salut l'équipe.
0: Merci d'être avec nous Rémi. Tu voulais nous parler de ton relou de vacances. Alors de toi, quel relou de vacances tu es, c'est ça?
10: Ouais, c'est ça. Je suis le relou de vacances de la sieste.
0: C'est-à-dire?
10: C'est-à-dire que... généralement, en début d'après-midi, je m'éclipse 2 heures, je disparais 2 heures pour aller faire ma sieste.
0: Oh, ouais, c'est pas gênant.
3: Ouais, ça dépend ce que t'as bouffé avant, mais si t'as fait un gros barbecue, ouais, ça fait du bien.
0: Ouais, c'est pas très grave, ça. Clair, ouais.
2: Bon, la personne, elle manque toujours pour les activités quand c'est comme ça.
0: Ah, moi, des fois, je m'aperçois même pas que la personne n'est pas là. Après, je suis quelqu'un de très égoïste. Hein.
1: Moi, je trouve pas que ce soit relou. Hein. C'est normal de faire une sieste en vacances.
3: C'est une tradition. Après, il faut qu'elle soit organisée, c'est tout. Il y a des jours sans sieste, des jours avec sieste.
0: Ah bon?
3: Oui. Bah, si on a prévu de partir quelque part, la sieste, ça va tout gâcher, quoi.
2: Mais il vient pas.
0: Toi, t'es le relou de l'organisation.
3: Ouais. Ah oui, complètement. Moi, ah, moi, ah, ce soit carré, moi.
0: Oh là là, c'est...
3: Ah, j'ai hâte de partir avec vous.
0: Toi, t'arrives à 9h du matin, tu veux ton café, lui, il a déjà son sac de randonnée.
3: Oui,
0: avec les bâtons de randonnée. Et puis, il en a acheté pour tout le monde. Il en a loué, il dit combien ça coûte. Je voulais pas en louer, moi, des bâtons de randonnée. Ah bah oui, mais en fait, tu me dois 25 euros quand même. Oh merde. Rémi, merci beaucoup de nous avoir appelés.
10: Bonne journée, salut.
0: Belle journée.
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0: C'est le moment d'avoir du cash. Et pour avoir du cash, faut être un génie.
3: Ouais.
0: C'est le club des génies, on va retrouver Marine. Et Marine, c'est sa quatrième participation.
2: Elle est rapide.
0: Bonjour Marine.
13: Bonjour Manu, bonjour l'équipe.
0: Marine, t'as déjà 300 euros, tu vas tenter d'en gagner 100 supplémentaires pour faire monter ta petite cagnotte avant le week-end à 400 euros.
13: Alors, bah, ça y est.
0: On commence à se connaître, Marine, hein, quatre participations.
13: Ouais, je crois.
0: C'est plus un premier date, là, hein, quand même.
13: Ouais,
0: On n'en est pas encore à donner les clés de l'appart, mais on n'est pas loin.
13: Ouais,
0: En face de toi, Marine, il y a Théo. Bonjour, Théo.
14: Bonjour, Manu. Bonjour, Manu. Bonjour, équipe.
0: Théo, il veut ses 100 premiers euros. Marine.
13: Bonjour, Théo.
14: Bonjour, Marine.
0: Attention. Concentrez-vous, j'ai 100 euros, j'ai 3 questions. Vous êtes 2, le gagnant ou la gagnante sera celui ou celle qui aura 2 points. À chaque question que je vais vous poser, si vous pensez avoir la réponse, vous donnez votre prénom, vous donnez ensuite la réponse. Si c'est la bonne, ça fait 1 point pour vous, mais si elle est fausse, eh ben hop, le point y va à l'autre.
3: Ouais.
0: Le premier et la première qui atteint 2 points gagne 100 euros et reviendra à jouer avec nous lundi. Marine, Théo, bonne chance.
13: Merci.
0: J'ai l'impression d'être dans Fort Boyard.
13: Ouais,
14: ouais, c'est ça. Ouais.
0: Voici la première question. Quel super-héros incarné par Tom Holland est en ce moment à l'affiche au cinéma?
13: Marine.
14: Théo.
0: Marine, je t'écoute.
13: Spider-Man.
0: Et oui. On en a parlé tout à l'heure.
1: Ouais.
0: Et puis bon, en même temps, tout le monde le sait. Quoi,
14: oui,
0: c'est sûr.
14: Oui.
0: Un point pour Marine, 0 point pour Théo. Attention. Numéro 2, la question. Oui, je parle comme Maître Yoda. Quel est le numéro à 2 chiffres qui permet d'appeler le SAMU?
13: Marine.
14: Yo.
0: Marine, je t'écoute.
13: Le 15.
0: Le 15, oui, c'est gagné.
1: Wow,
13: oh, super.
0: Bravo.
1: Incroyable.
0: Oh, mais tranquille, hein.
1: Alors, laisse aucune chance.
13: Wow. Ah, j'en ai des frissons, franchement, j'y croyais pas. Je stressais.
0: Marine, 400 euros pour toi.
13: Oh, génial.
0: Et puis, attends, qu'est-ce qu'il y a derrière? Ah oui, je vois Théo.
1: Il essayait de dire son prénom en plus.
0: En plus, c'est vrai, Théo, t'as été quand même assez rapide, mais Marine, elle était très rapide.
1: C'est une fusée.
0: Théo, je vais t'offrir le mug Manu sur Énergie.
14: Bah, merci beaucoup, c'est gentil.
0: Et tu reviens avec nous quand tu veux. Et toi, Marine, les 400 euros, ils sont pour toi. Ça veut dire que lundi, peut-être que les 500 euros arriveront.
13: Allez, je vais essayer.
0: Alors, bien sûr, on va essayer. Rendez-vous lundi, Marine.
13: Allez-y.
0: Passe un bon week-end, repose-toi, reviens en forme. Le club des génies sera de retour lundi à la même heure.
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0: Si vous n'étiez pas avec nous hier, entre 9h30 et 10h, vous avez loupé un grand moment.
1: Ah ouais,
15: c'est trop bien.
0: Adèle Castillon, en fait, la veille, j'avais dit j'aimerais trop la recevoir.
3: Ouais.
0: Et ben, elle est arrivée le lendemain à 9h30. Elle nous a dit qu'elle écoutait l'émission en plus depuis qu'elle était petite.
3: Mmh.
0: Ça faisait trop longtemps qu'elle écoutait. Elle était trop contente d'être là.
1: Elle était géniale.
0: On s'est marré, on s'est éclaté. Elle a chanté. Et, excusez-moi, d'ailleurs, vous pouvez voir la vidéo sur nos réseaux sociaux, Manu Officiel sur Instagram, sur Facebook, Manu Officiel TikTok sur TikTok. On l'a filmé. Je vais être dans son album.
3: Ça, c'est énorme.
1: Le fit, une star.
0: C'est... Oh, pas tout de suite.
3: Oh, si.
0: Oh,
3: disons
1: bah,
3: que
1: quand même.
0: Ouais, j'espère être nommé au Energy Music Awards. Mais sur son prochain single, elle m'a enregistré. Et elle va... ma voix, à un moment, sera dans le single.
1: J'ai trop hâte.
15: C'est moi, j'ai cool, hâte d'essayer de te trouver, en fait. Ça va être trop cool.
0: Bah, si on écoute le disque et qu'on fait... On n'entend pas.
3: Ouais.
0: Oh là là, vous pouvez vivre ça en podcast évidemment sur l'application Manu sur Énergie ou sur nos réseaux sociaux, c'est Manu Officiel. Quel relou de vacances êtes-vous? C'est la question qu'on se pose ce matin pour bien terminer les vacances et se rappeler qu'on a été relou parce qu'on est tous le relou des vacances de quelqu'un. 0 870 42 48. Moi je vous ai pas dit quel relou j'étais. Enfin si, il y a celui qui fait tomber les gens. Et j'ai aussi une blague. C'est ma blague des vacances.
1: Et quoi?
0: Et je le fais tout le temps. Et en fait, au début, ça fait marrer. Et après, ça saoule les gens.
1: Ok. Ah,
3: je crois savoir.
1: Oula, il va le faire là.
0: Comment tu sais?
3: Ah non, je sais pas. C'est une idée que j'ai comme ça. Je te vois bien faire cette vanne.
0: C'est quoi?
3: Tu sais, quand quelqu'un bronze, tu lui mets un pochoir sur le dos. En feuille.
0: Ah non,
3: tu
0: c'est beaucoup plus simple.
3: Ça, c'est génial.
0: Non, c'est beaucoup plus simple.
1: Attends, parce que là, il le fait.
0: Quand on loue une maison, d'accord? Et en général, les maisons au soleil, il y a des baies vitrées. Donc j'arrive, en fait, tout le monde est là, me voit pas. Et moi, j'arrive et je fais. je tape sur la porte et je fais ouh.
1: Ah ouais, d'accord.
15: Ah oui, okay.
0: Comme si je m'étais tapé le nez. Voilà.
1: Ah, et pour créer la panique.
0: Exactement.
15: J'avoue qu'au début c'est drôle ça.
0: Alors la première fois tout le monde panique. Mais en fait, comme je le fais 15 fois par jour pendant 2 semaines, en fait, après tout le monde, en fait, ce qui est drôle, c'est que tout le monde prend une sorte d'habitude et dit « Ça va Manu, t'as pas trop mal ?» Je fais « Bah là, quand même, vachement mal quand même !»
15: Ils sont gentils avec
3: toi. Ouais, j'allais dire.
0: Ouais, ouais. Après, t'as les relous aussi. T'as ceux, enfin, les relous, ceux qui me jugent vraiment comme un relou.
15: Oui.
0: Voilà, et t'as les gentils. Voilà quel relou je suis.
15: Ok.
3: Ça va, moi ça me va.
0: Oh, écoutez, vous avez
15: c'est rigolo.
3: J'ai envie d'essayer quand même.
0: J'essaye. Amandine est là, bonjour Amandine.
16: Bonjour Manu, bonjour l'équipe.
0: Sois la bienvenue parmi nous Amandine, quel relou de vacances es-tu ?
16: Alors moi je suis la relou avec les sorties musées. En fait à chaque fois je veux absolument visiter les musées.
0: Désolé, excuse-moi.
1: Ah ouais, ouais, merci.
3: Mais non, mais arrêtez, je suis
0: pas là. Je suis désolé, ça...
3: Il faut de la culture un peu, sinon on n'a pas le reste de l'année.
0: Désolé, ça a coupé, vraiment j'entends pas du tout Amandine. Excuse-moi Amandine, vas-y, termine ta phrase.
16: Alors...
0: Et non. Non, vas-y, tu aimes aller visiter les musées.
16: Oui, c'est ça. Alors pour moi, la culture, c'est quand même plus important que le bronzage.
1: Oh bah non,
3: merci. Je suis d'accord.
1: Non, le bronzage, priorité numéro 1 en vacances.
15: On peut faire les deux quand même. Enfin, je veux dire, on ne doit pas choisir. On peut être cultivé et bronzé. Enfin,
0: ah non. Bah, bien sûr.
16: Oui, c'est les deux, mais la culture, c'est plus important quand
0: non,
16: même.
0: Mais, non, mais je crois qu'on peut être cultivé et bronzé. Hein.
1: Excusez-moi, c'est difficile de bronzer dans un musée.
3: Mais non, oui, mais c'est bronzes... une sortie par jour, oui.
15: Voilà.
0: Par jour ça... Bah oui.
17: Un musée par jour.
3: Mais non, mais un musée ou une fabrique, tu sais, le mec qui fabrique l'huile d'olive, le mec qui fait son vin, tu vas visiter les vignes, tu prends ses bouteilles.
0: Je l'ai faite, la fabrique de savon à Marseille. C'est bon.
15: Ah bah c'est cool.
3: Oh, j'adore moi.
0: Oh là là.
3: J'apprends toujours un truc puis il donne des petits échantillons à la fin.
0: Bien, je prends du savon liquide donc. Merci Amandine de nous avoir appelé. On souhaite un bon musée. Hein.
16: Merci. Les vacances sont déjà terminées, mais passez une belle journée.
0: Et belle journée à toi et belle rentrée. Quel relou de vacances vous êtes. Alors. Jeff.
3: Alors moi, vous allez voir, je suis un relou en général, même toute l'année. Mais là, en vacances, je suis le relou du barbecue. Parce que qu'on se le dise, personne ne sait le faire. Vous savez pas le faire. Même vous savez pas
15: oula,
3: le faire.
15: Attention. Hein.
3: Mais non, c'est pas ça. C'est tout le monde
0: je
3: met
0: sais
3: des
0: pas
3: produits.
0: Qui tu parles,
15: ouais, c'est ça.
3: Ouais,
15: ouais.
3: Non, mais franchement, je prends pas de risque. Parce que vous mettez des produits, ça pue. Les braises sont pas à la bonne hauteur. Les saucisses sont mal cuites. Les merguez surcuites, tout ça. Je préfère le faire. Donc c'est moi qui fais le barbecue. Si on part un jour ensemble. Le barbecue, c'est
15: non,
3: moi.
15: Non.
3: Matin, midi et soir.
15: Oh là là. J'ai l'impression qu'il te provoque, Manu.
0: Je t'explique, bonhomme.
3: Oh là.
15: Je savais.
0: Le barbecue, c'est moi.
3: Non, je suis pas
0: attends,
3: sûr.
0: Attends.
3: Tu allumes comment ?
0: Attends, c'est pas une... Déjà, avant de l'allumer, il faut le fabriquer, mec. Moi, j'ai fabriqué mon barbecue.
15: Ça, c'est vrai.
1: Ouais.
0: Je l'ai fabriqué avec des parpaings, avec du ciment, avec des briques réfractaires. La grille, elle a une hauteur extrêmement précise.
3: Merci.
0: J'ai deux hauteurs réglables. Mais je l'ai fabriqué, mon barbecue.
3: Wow. Bah, concours, mec. Concours.
0: Tu l'as fabriqué, ton barbecue ?
3: Non, moi, je loue.
15: Bah, Marion alors, et moi, on viendra pour bouffer alors, écoutez, et goûter.
0: Franchement, fais ton barbecue chez Kiloutou. Moi, laisse-moi avec mon barbecue que j'ai fait. Tu piques les saucisses.
3: Mais jamais de la vie, il faut pas. Le goût est dans le jus.
15: Ah, voilà, voilà, vous êtes dans la même team. C'est
1: ah, moi, je pique. Hein.
3: Mais non.
0: Non.
3: Le jus sur pas et ça se dessèche.
15: Ouais.
0: Mais oui, bien sûr qu'on pique pas.
3: Mais non.
0: Oh, putain, elle, c'est quoi ? C'est elle qui arrive derrière toi avec son verre de rosé qui fait. Je l'aurais pas fait comme ça.
1: Ah oui, c'est ça. Ouais, c'est comme ça. Mais ça a pas l'air assez cute. Ouais. Ouais.
0: Ça, c'est la vraie relou du barbecue. Alors, Florian est au téléphone avec nous. Bonjour Florian.
18: Salut Valérie, salut l'équipe.
0: Quel relou de vacances tu es, Florian ?
18: Je suis le relou de l'addition. Je vérifie toujours que le serveur ne s'est pas trompé. Et on passe toujours 15 minutes à attendre ma validation pour savoir si tout est OK et pouvoir partir.
0: Ah, excuse-moi, mais 15 minutes pour valider une addition, il y a un moment, il faut que tu retournes à l'école après le matin. Parce que,
3: pas vite, ouais.
15: Ou alors,
3: il
15: bouffe toute la journée, mais. Allez, c'est pas ce qu'il fait.
0: Vous êtes 200 000 à manger ou quoi pour,
15: C'est une folie.
0: Tu valides chaque addition.
18: Ah, chaque montant, chaque. Et le pire, c'est que j'essaie toujours de négocier en plus.
15: Bah pourquoi t'es pas putain, au marché enfin.
0: C'est quoi t'es vraiment le relou. C'est quoi on arrête là le sujet.
15: Ah ouais, ouais. C'est toi.
0: Parce que Florian honnêtement, je peux m'énerver. Mais je te souhaite quand même une belle journée.
18: Merci de même.
0: Ciao.
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0: On va écouter le nouveau Angèle. Ça s'appelle Une seule vie, il est sorti à minuit. On va s'écouter ensemble. Je l'ai pas encore écouté.
3: Pareil.
15: Moi j'ai craqué ce matin en venant ici.
0: Alors je sais qu'hier, en partant de l'émission, on s'était dit, il sort à minuit, on s'écoute pas, on l'écoutera ensemble.
1: Bravo Lorenza.
0: Lorenza, c'est
15: vrai,
0: vraiment...
15: on a dit ça.
0: Ouais mais c'est pas grave, t'étais.
1: T'es une traître.
0: Ouais, c'est pas grave.
15: Pardon.
0: Parce qu'on se réjouissait de le faire ensemble. Tu sais Lorenza, c'est. Chacun amène un truc à bouffer pour un dîner. Et elle a dit non mais moi j'ai déjà pris un apéro avec des potes.
15: Mais au moins je le dis. Tu vois, je fais pas semblant de le redécouvrir. D'accord. Et de voilà.
3: Ouais, pas
15: tu
3: de problème, vas-y.
15: Pardon, je suis désolée. Mais
3: attends, fais ton truc de ton côté.
15: Je vous ai lâché dans la rampe.
3: Est-ce que tu veux qu'on te mette un autre studio pour toi? Pour que de toute façon.
15: Ah, bah, franchement, avec plaisir. Ah, bah,
3: pense qu'à sa gueule. Le nouveau Angèle qu'on va découvrir ensemble, sauf une personne de l'équipe. Ça s'appelle Une seule vie, c'est long 3 minutes, mais avant ça, il est déjà 7h05 et c'est le moment de doubler votre salaire, c'est parti.
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3: Vous envoyez salaire par SMS au 7-10-12 et tous les matins à 7h05, on double votre salaire. Attention, c'est peut-être votre téléphone qui est en train de sonner maintenant. On va découvrir Angèle juste après, sauf Lorenza.
15: Pardon.
3: Il a déjà écouté.
15: C'est bon.
3: Attention, ça décroche. Normalement. Là, j'ai cru.
20: Allô. Allez.
3: Ah. Allô, bonjour, c'est Chloé de Trévoux dans l'Ain.
20: Oui.
3: Chloé, quel est le seul animateur radio qui double ton salaire?
20: C'est Manu sur Énergie.
3: C'est gagné. Ah,
20: c'est pas vrai.
3: Bah si, c'est vrai.
20: Non, je ne savais pas.
3: Bah tu t'y attendais pas, tu t'es inscrite?
20: Non, bah oui.
3: Bah voilà, bah, alors, tu t'es inscrite, t'as tenté ta chance, le résultat ce matin, je t'appelle Chloé, t'as été tirée au sort.
20: Incroyable, voilà. Merci beaucoup.
3: Tu touches 1563 € net chaque mois, on va le multiplier par deux. Ça va faire 3 126 € pour toi.
20: Oh, merci beaucoup.
3: T'as comme l'impression que ça te fait du bien.
20: Ah oui, je suis trop contente.
3: Chloé, je sens qu'elle a dépensé beaucoup d'argent pour les vacances.
20: Non, ça va pas trop.
3: Ah, bah non.
20: Non, non, non, non.
3: Tu es coiffeuse?
20: Oui.
3: J'ai un luxe, moi.
15: Et quoi?
2: Ah oui.
3: Bah, oui. J'imagine que t'es dans un salon de coiffure.
20: Oui.
3: Je me fais coiffer chez moi. Mais non.
15: Oh, l'autre.
3: Lorenza le sait, j'ai fait marron sympa. J'habite dans un petit village. Ouais. Et dans mon village, c'est un problème, on a une coiffeuse et un cabiste. Et je sais.
15: T'es bien, vrai. Hein, c'est grave.
3: Franchement, je suis bien là-bas. C'est improbable. Hein,
2: oui, c'est
3: grave.
2: C'est fou.
3: On est 2000, hein, pas plus. Hein. Mais il y a un cabiste, mais qui sait, il nous connaît. Et il y a une coiffeuse. Et elle a arrêté son salon de coiffure, mais elle a continué encore un peu, tranquille, en allant chez les gens.
2: Ah, c'est cool.
3: Donc elle m'a dit, écoute, si tu veux, quand t'as besoin, tu m'envoies un message et je viens te coiffer. Et voilà.
21: C'est vachement bien, je trouve.
3: C'est genre, j'envoie un message, salut, t'as une dispo, là? Ouais, ouais, ok, j'arrive tout à l'heure à 16h.
15: Mais elle fait ça dans ta salle de bain?
3: Mais elle fait ça, mais dehors, dans le jardin.
15: Aussi. Ah ouais?
2: Je pensais que c'était dans ta cuisine.
15: Ah oui, elle amène son bac et tout, quoi.
3: Ah non, c'est pas un bac, non, c'est elle mouille un peu les cheveux. Attends, moi je suis pas.
15: C'est vite fait, ouais.
3: Honnêtement, en 6 minutes 30 chrono, moi je me coupe les cheveux.
15: Oui, bon, ça
3: va. Non, mais moi j'ai pas une frange à mettre au carré ou un truc.
15: Oui, moi je pourrais pas faire ça.
3: Non, non, non, je vais pas le dégrader, le machin, moi. Non, non, je suis.
15: Pas de taille.
3: Les cheveux, je peux me faire l'armée direct derrière. Chloé, je te double ton salaire. 3 126 €, ça arrive très vite pour toi.
20: Merci beaucoup. Merci Énergie, merci Manu.
3: On t'embrasse fort. Chloé, j'ai une question. Est-ce que tu connais le nouveau Angèle?
20: Non.
3: Eh ben t'es comme nous. Sauf Lorenza qui l'a écouté avant nous. Alors qu'hier, on s'était dit,
15: bon.
3: On attend de l'écouter tous ensemble.
15: Je suis désolée.
22: Salut, c'est Adèle Castillon. Tous les matins, je me lève, je me prépare un café, je prends une douche, puis j'écoute Manu sur Énergie. Et après seulement, les gens sont autorisés à me parler. J'ai des valeurs quand même.
3: C'est vraiment une fille extrêmement bien.
21: Incroyable.
3: Elle était avec nous hier, c'était le premier invité de la saison. On s'est éclaté.
15: C'était trop bien.
3: Génial, déjà, vous pourrez écouter ça en podcast sur l'application Manu sur Énergie ou sur Énergie.fr. Et puis quand même, c'était son dernier jour de studio hier après être venu avec nous. Je lui ai dit, mais je peux pas faire un petit truc dans ton prochain single? On a enregistré un petit bout de ma voix qui sera dans le prochain single d'Adèle Castillon.
15: On peut dire que c'est un feat, hein. Ah, le feat de rêve.
3: Ouais, c'est ça. Elle est en feat avec moi.
15: Oui, voilà. Je crois qu'elle l'a compris.
3: Et c'est pas une connerie, vous pouvez voir la vidéo sur nos réseaux sociaux. Vous allez sur Instagram ou sur Facebook, c'est Manu Officiel, ou sur TikTok, c'est Manu Officiel TikTok. Et vous voyez la vidéo après l'émission, j'ai vraiment enregistré, quoi.
15: Elle a écrit, elle a commenté, elle a dit, oula, dans quoi je me suis embarqué? Je crois qu'elle regrette déjà.
3: Je lui ai répondu, je lui ai dit dans le navire du succès. Alors. Et on est avec vous, vous êtes peut-être en voiture, vous êtes peut-être en train de rentrer, vous vous êtes dit pour pas avoir les bouchons, et ben je vais rentrer de nuit et je vais arriver le matin.
15: Ouais, bonne idée.
3: Mais il y a des gens qui font ça.
15: Oui, oui.
3: Ah ouais, moi non, parce que la nuit je dors, mais il y a des gens qui se lèvent hyper tôt, enfin qui partent genre à 21h et qui arrivent le lendemain à 7h, quoi.
15: D'accord.
2: Après, t'as l'impression d'être le maître de la route, je trouve. Il n'y a pas beaucoup de gens, c'est paisible, t'as l'impression d'être dans un film.
3: C'est qu'il y a une raison, hein. Ouais. C'est que c'est pas...
2: Effectivement, voilà. C'est une question à se poser.
3: C'est pas l'idée la plus importante, quand même. Mais bon.
0: On va écouter Riviera chez la Zone Man. Il y aura aussi Gims. On peut revenir un petit peu sur le rat de Marion.
1: Ah oui, le rat de Marion. Attendez, je
15: vais
1: pas
15: danser.
1: Hein.
15: C'est ton rat même.
0: TF1, ils ont leur saga de l'été. Nous, on a notre saga de la rentrée. C'est le rat de Marion. Marion qui est avec nous et qui nous a dit, en fait, c'est un des. Quand on a démarré mercredi, elle nous a dit j'ai un souci depuis 3 jours. J'entends des bruits dans mon mur. Mm-hmm. Il y a des experts qui sont arrivés parce qu'on a suivi l'histoire quand même et ouais. Ils ont dit clairement c'est un rat. C'est madame, un rat. Vous avez un rat chez vous. Donc ils ont installé des pièges pour faire sortir le rat. Cette nuit,
1: j'ai pas entendu le rat.
0: C'est pas vrai.
1: Je vous jure. Mais je préfère me dire parce que quand même, ça me fait un peu de peine qu'il a trouvé l'amour, je pense, dans son champ et il est parti quelques jours.
15: Ouais, je préfère me dire ça aussi.
1: Patte dans la patte, là, il se dit allez, c'est bon. Parce que sinon, oui, quick.
0: Bien sûr.
15: Oh, non,
0: il a trouvé l'amour.
1: Il a trouvé l'amour. Il est en lune de miel.
0: Il a trouvé l'amour. Là-haut.
15: Oh non, allez.
0: Mais alors, en discutant quand même. Je vous le savais peut-être pas, mais Marion, elle a fait sa maison.
1: Oui.
0: Ah bon?
1: T'as fait toi-même ta maison? Oui, attends. J'ai fait construire ma maison.
0: Ah oui, d'accord.
1: Et je l'ai dessinée.
15: C'est la classe.
1: J'ai tout imaginé avec mon mec. Puis après, on a fait venir des professionnels.
0: Et c'est pas un architecte qui a fait ta maison?
1: Non.
0: C'est toi?
1: C'est moi.
0: Ce qui explique peut-être pourquoi il y a des trous avec des rats.
1: Exactement. Je suis pas très fière des trous avec mes rats. Il y a plein de trucs dont je suis très fière dans ma maison.
0: Et il y a quoi?
1: On a un studio de musique dans le jardin.
15: Waouh.
1: Dessiné aussi par moi-même.
0: Dans le jardin, genre, il y a une petite cabane?
1: Oui, c'est ça. Comme Vianney.
0: Non.
1: Je te jure,
15: c'est
1: un vrai studio
15: stylé.
1: De moi. Après, mon mec est musicien, donc forcément, voilà.
0: Ça aide, ouais.
1: Et puis, j'ai un poêle à granulés vitrés hyper design que j'adore. Parfois, j'invite des gens juste pour leur montrer, tu sais. Juste pour leur. Pas parce que j'ai envie de les voir. Attends, juste parce que je suis fière de ça.
0: Excuse-moi, mais il faut que très vite on se fasse une soirée poêle à granulés. Parce que c'est grave.
1: Avec plaisir, vous étiez bienvenue.
15: C'est trop.
0: On arrive, on regarde le poêle à granulés, c'est passionnant. Alors, c'est des granulés ou des pelés?
1: C'est des pelés, c'est la raison. Pelés. Mais c'est plus sympa, granulés.
0: Soyons précis, évidemment, c'est ça. C'est important. Ça chauffe bien, hein.
1: Mais ça chauffe bien et c'est très joli. Je trouve, voilà, c'est hypnotisant. Hypnotique ?
0: Ouais,
1: on
0: hypnotise,
1: quoi.
0: Dans ces cas-là, quand c'est pas le mot, on remplace par c'est sympa.
1: C'est ouais. Sympa.
0: Est-ce que vous avez des trucs chez vous dont vous êtes fier ?
3: Ah oui.
0: Alors, chez moi, c'est le barbecue. J'ai construit mon barbecue.
1: Ah oui. Ah oui, bravo.
0: J'ai construit mon barbecue et ça, j'avoue, c'est mon.
15: C'est la classe.
0: Bah, c'est mon truc, quoi.
3: Sans gentil, sans un architecte, tout seul.
0: Alors, si, j'ai fait appel à un architecte.
1: Mais j'aimerais bien le voir aussi.
0: Mais j'ai mis, bah, tu verras, j'ai mis 3 mois quand même. Hein. Non, peut-être pas 3 mois, mais un bon mois. Alors que globalement, un mec, il le fait en 2 jours. Hein.
15: Oui, mais au moins tu l'as fait. Ouais, écoute, faut te fier de toi.
0: En fait, c'est, je regardais un tuto YouTube, je faisais mal, je défaisais, je regardais un autre tuto YouTube.
15: Tu faisais mal.
0: J'allais chez Castor acheter du truc parce que évidemment j'avais pas acheté mal. Et ça a duré un mois comme ça le week-end. Mais maintenant, quand tu prends une saucisse, elle a le goût du c'est toi qui l'as fait.
15: J'adore.
1: Et c'est meilleur.
0: Mais bien sûr. Qu'est-ce que vous avez chez vous dont vous êtes le plus fier?
3: Alors moi, j'avoue, franchement, pardon, mais j'ai la clim intégrée dans toutes les pièces.
1: Oh la chance.
15: Dans toutes les
3: dans
15: pièces.
3: Dans toutes les pièces. Et comme pendant la canicule, j'invitais les gens à manger juste pour qu'ils soient. Il fait bon chez moi.
1: Ah ouais.
3: Et puis après, au dessert, je le virais.
0: Quand tu dis intégré, c'est pas les gros blocs.
3: Oui, c'est les blocs, mais tu sais, ils sont encastrés dans le mur, donc on les voit quasi pas. Et c'est pas la clim mobile, quoi. C'est une vraie clim avec la télécommande. Et à toutes les pièces et à tous les étages.
15: Bah, c'est une folie.
0: Et elle fait chauffage aussi.
3: Elle fait chauffage l'hiver aussi.
15: Ah, oh, mais attends, mais ça, c'est.
0: Ouais.
15: C'est génial. En fait, je suis jalouse de
3: c'est génial. Et tout est contrôlé. J'ai une pièce, tu sais, buanderie avec tous les trucs électroniques. Ma machine à laver me parle.
15: Mais c'est trop bien chez vous.
3: Elle fait de musique, elle me parle. Et j'ai un tableau de contrôle pour toutes les clims et tout. Comme une tour de contrôle.
0: Putain.
3: Ouais.
1: Ouais, mais t'as pas de poils à les granuler.
3: Non.
0: Mais je crois qu'il va rien à branler. Parce que lui, il contrôle tout à la voix. Quelle est la chose dont vous êtes le plus fier chez vous? Appelez-nous.
4: Bienvenue.
0: C'est le week-end. Woo!
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0: J'étais assis, vous avez regardé ou pas sur Netflix hier?
3: Oui, j'ai regardé,
15: encore regardé moi.
0: T'as pas regardé?
15: Non.
0: Ils ont planté en même temps.
1: Ah bon?
0: Ouais, à 21h, en fait, il y a des serveurs qui ont planté. Pas tous, mais il y en a qui ont planté tellement.
15: Ouais,
0: y a de
15: les
0: monde
15: gens,
0: qui
15: ouais.
0: s'est connecté tellement les gens voulaient savoir ce qu'il allait avoir dans GTA 6, quoi.
15: Et alors?
0: Et alors, moi, j'ai pas tout vu en entier, mais ce que j'ai vu a l'air plutôt.
15: C'est pas mal?
0: Il y a la bagarre.
3: Ouais,
15: allez
3: c'est ça,
15: ouais.
3: Non, mais c'est bien foutu, là. On a l'impression que c'est un film, là, vraiment, le truc.
15: Ah mais j'adore.
3: Ah oui, c'est super bien foutu.
15: Même moi qui suis pas jeu vidéo, je vais jouer. Hein. Ma coloc, elle va l'acheter, je vais jouer.
0: Mais tout le monde a au moins joué une fois.
15: Bah,
0: GTA,
15: oui,
0: Marion.
1: Oui, bah j'ai vu mon mec jouer, mais moi ça m'intéresse pas trop. Mais par contre, oui, j'avoue que c'est hyper bien fait.
15: Ah mais quand tu te fais courser par la police et tout, tu décides d'aller à la nage puis en hélico, enfin c'est trop drôle.
0: Il y a des scènes de poursuite là.
15: C'est fou. Hein.
0: C'est un truc de dingue.
3: Ouais ouais.
0: Vraiment. Florent, notre producteur.
21: J'ai jamais joué à GTA.
15: Non.
21: Jamais de ma vie.
15: Waouh. Mais ça te défoule.
21: Bah je sais, tout le monde me dit tu peux faire ce que tu veux, j'y ai jamais joué.
0: Imagine une ville dans laquelle tu fais ce que tu veux, quand tu veux, globalement tout ce qui est mal, tu peux pas faire dans la vraie vie.
3: Ouais, c'est ça.
21: Ah j'ai l'impression que je vais paniquer du coup parce qu'il y a trop d'options.
15: Et tu peux avoir ta propre boîte de nuit.
3: Oui.
15: C'est une folie.
3: Et tu peux mettre un hélicoptère dans ton parking.
15: Oui. C'est incroyable.
3: Et quand t'as envie d'aller quelque part, tu ne demandes pas l'horaire du bus,
15: pas
3: tu rentres dans une voiture, tu dégages la personne, oui. Tu montes dans ta voiture.
15: Et ce qui est hyper drôle, c'est vraiment tu la jettes quoi.
3: Oui. Alors,
15: pardon, sans vouloir. Ne faites pas ça dans la vraie vie.
3: Et tu... Non mais en fait, c'est terrible parce que c'est. T'as une vieille dame dans la rue, tu peux lui donner un coup de pied.
15: Oui.
3: C'est pas bien.
15: Si elle a mal, tu... Et après, toi, tu commences à courir et tu fais hihihi.
3: Oui. Ah, c'est bizarre, hein. C'est
15: horrible.
21: Ok, je vais jouer.
3: Ça flatte nos plus bas instincts,
15: on
3: fait ça.
15: On est des monstres.
3: Mon Dieu. Alors, en revanche, il y a un truc. Alors, je sais pas si c'est vrai, mais j'ai lu ça. C'est qu'apparemment, quand tu voles une voiture,
4: ouais.
3: À un moment, tu serais obligé de mettre le plein. Parce qu'il y a, des images, on voit des images de quelqu'un qui. Alors, pas hier, j'ai pas vu hier.
4: D'accord.
3: Mais apparemment, sur des vidéos qui avaient fuité, on voit des images d'un mec qui fait le plein d'une voiture.
15: Mais c'est relou, ça veut dire qu'on pourra tomber en panne quand la police sera à nos trousses, quoi.
3: Apparemment.
4: Surtout qu'à mon avis, c'est maintenant, c'est des voitures électriques, donc le jeu va durer très longtemps, quoi. Il faut 3 quarts d'heure pour le plein.
3: Non, non mais. Ce qui est drôle, c'est quand même, c'est le jeu où tu peux tuer tout le monde, mais attention.
15: Plein,
3: respect de l'essence.
15: Ouais.
3: Hein.
15: Trop drôle.
3: Amel avec nous au téléphone. Bonjour, Amel.
6: Et bonjour Manu, bonjour l'équipe.
3: Bienvenue sur Énergie Amel. Tout à l'heure, on parlait des choses dont on était extrêmement fiers chez nous. Les choses qu'on a et on dit, on a, en fait, on est content de le dire aux gens. Mmh. Moi, chez moi, j'ai ça. Et toi, tu voulais partager quelque chose dont t'es fier, Amel. Chez toi.
6: Moi, j'avoue que ma petite fierté, c'est ma collection de figurines pop Harry Potter et manga sur ma bibliothèque. Elles trônent dans mon salon, dans l'entrée, directement.
15: J'adore.
3: Je connais un mec, il a comme ça des figurines, mais c'est pas des petites figurines, quoi.
4: Ouais, des gros trucs, ouais.
3: C'est vraiment un moment, sa meuf, elle veut dire, c'est moi.

0: c'est ça que je veux dire, c'est que ça fait plaisir parce que du coup, ah ben voilà, mais merde.
1: Non, non, mais, non, mais c'est vrai qu'il y a un gros avantage à Mel, c'est quand c'est sur l'anniversaire et que,
0: voilà,
1: que tu t'en es pas rendu compte, il n'y a pas de panique à avoir.
0: Figurine pop.
1: Exactement.
2: On a partout maintenant.
0: Voilà. C'est bon.
1: J'aimerais citer Lorenza, tu es une femme attends. Facile, Amel. Voilà.
3: Non, mais oui, je vais faire un cadre, je vais l'encadrer.
1: Je suis facile.
4: Sur son t-shirt.
3: Je suis une femme facile, je vais rester le matin.
1: Lorenza, 28 août 2026.
0: Non.
1: Amel, je vais t'offrir le mug Manu sur l'énergie. Je te remercie de nous avoir appelé.
3: Ah, c'est génial. Merci l'équipe. Passez une bonne matinée, à bientôt.
1: Toi aussi, gros bisous.
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1: Le retour du meilleur jeu radio du monde. Et oui, Marion et Jeff, vous êtes là depuis cette année.
7: Oui. Ouais.
1: Et vous vous dites peut-être, mais pourquoi il dit que c'est le meilleur jeu radio du monde?
7: Ah oui?
1: Parce que c'est le meilleur jeu radio du monde.
7: Tout simplement.
2: Mais c'est prenant, c'est vrai que c'est prenant ce jeu.
1: Alors, vous avez joué chacun une fois.
7: Ça va, c'est bon.
1: Depuis mercredi. Vous avez perdu, il était temps de faire jouer Lorenza.
0: Oui, mais du coup, j'ai une pression de fou aussi.
1: Non, mais qu'est-ce qu'il y a cette année quand même?
0: Mais je sais pas, mais
1: faut
0: si
1: que
0: on...
1: ça gagne là.
0: Au pire, ce sera la semaine qui compte pour du beurre et la semaine prochaine.
1: C'est sympa pour Baptiste qui arrive. Tu les enchaînes, Lorenza, ce matin.
0: Baptiste, je vais tout faire pour que tu gagnes.
1: Il y a Baptiste qui est là, qui va jouer, il entend. Non, mais c'est pour du beurre aujourd'hui.
0: Non, je suis à fond, Baptiste, t'inquiète.
1: J'ai 1000 euros de bons d'achat à dépenser dans les magasins Primark pour toi, Baptiste. Il y a des habits, évidemment. Il y a des collaborations. Ils font les collabs avec Disney, avec Marvel, avec la NBA. Avec la NBA, wow.
0: C'est la classe de
1: fou. Ok, mais il n'y a pas que des habits, il y a aussi de la déco. Les produits de beauté, c'est important.
0: Bien sûr.
1: Bien sûr, la beauté,
0: ils ont une collection
1: important.
0: Spéciale Halloween. C'est dans un petit temps, mais franchement,
1: ah oui,
0: c'est très beau.
1: On n'est pas tout de suite dedans, mais c'est intéressant. Ouais.
0: Mais ils la vendent déjà, c'est pour ça. Oui, c'est pour ça, ils sont des oufs.
7: Ah oui, mais on est encore en été là, les gars.
0: Oui, mais il y a plein de petites citrouilles, tout, c'est trop mignon. Ouais,
7: d'accord.
1: Baptiste, tu feras ce que tu veux avec ces 1000 euros, tu pourras les dépenser comme tu veux chez Primark si tu gagnes au jeu des 5 mots et tu vas jouer avec Lorenza ce matin, comme je dis.
0: Allez,
3: parfait.
1: Je vous rappelle les règles. Lorenza va sortir du studio. Je vais te donner 5 mots. Après, chacun, tu me donnes le premier qui te vient en tête. Ensuite, je fais pareil avec Lorenza. Un mot en commun dans vos réponses et c'est gagné. T'es prêt?
3: Je suis prêt.
1: Bonne chance à toi, c'est parti.
3: Merci.
1: On joue au jeu des 5 mots. De la pression.
2: Oui. Ouais.
1: Sachez.
3: Pardon?
1: Sachez.
3: Bonbon.
1: Passion.
3: Passion. Imagination.
1: Nougat.
3: Noël.
1: Poutre.
3: Bâtiment.
1: Lapin.
3: Animal.
1: Écoute.
2: Ouais, c'est pas mal, je trouve.
1: Lapin, moi j'aurais dit oreille ou carotte, tu vois.
7: Moi aussi.
3: Ah, c'est vrai, ouais.
1: Mais bon, on va voir. Lorenza va revenir maintenant dans le studio. Un mot en commun dans vos réponses suffit pour gagner, attention. She's back. Ça a perdu hier.
0: Ouais, arrête.
1: Ça a perdu mercredi.
2: Ouais.
0: Oui.
1: Et Baptiste, il aimerait bien gagner aujourd'hui.
0: Ah, moi aussi, j'ai envie qu'il gagne. Allez, c'est bon.
1: Lorenza va tout faire pour toi, c'est parti, on joue au jeu des 5 mots.
0: Oui.
1: Sachez.
0: T.
1: Bonbon. Ah. Passion.
0: Hobby.
1: Imagination.
0: Oula.
1: Oui. On continue. Nougat.
0: Sucre.
1: Noël.
0: Oh là là, mon Dieu.
1: Même moi, j'avoue, nougat Noël, j'ai pas.
0: Ouais, je.
1: Pas, c'est Baptiste.
0: Allez,
1: ça,
0: il en reste deux, Baptiste.
1: Mais évidemment,
0: non,
1: qu'il en reste
0: ça va,
1: deux.
0: Ça va.
3: Ouais, ça va le faire.
1: Poutre.
0: Bois.
7: Oh là.
0: Non.
1: Bâtiment.
0: Oh là, mais.
1: Un mot. Il reste un mot. Lapin.
0: Chapeau. Merde. Quoi, il a dit oreille?
1: Non, il avait dit il avait dit animal.
0: Ah là là, oh là là, mon Dieu.
1: Ah non, c'est un 3 sur 3.
2: Comme quoi, c'est pas nous, hein.
0: Mais non, mais en fait, d'habitude, franchement, je...
1: Mais je sais, je sais. Hey. Non, là, on est sur un mauvais...
0: Il y a un problème, là.
7: Mauvaise connexion, là.
1: Ouais.
3: C'est la mauvaise semaine.
0: Ah, je suis désolée.
1: Ah bah, tu sais quoi, t'aurais joué lundi, t'aurais gagné, dis donc.
7: Aïe, aïe, aïe.
1: Baptiste, je suis désolé, mais tu nous rappelles quand tu veux
3: problème,
1: pour jouer, pour discuter avec nous, et puis je vais t'offrir le mug Manu sur Énergie.
3: Ah, c'est gentil, merci beaucoup.
1: Je te souhaite une belle journée.
3: Bonne journée à vous, bon courage, au revoir.
1: Il revient lundi, le jeu des 5 mots.
7: Faut que tu joues lundi,
0: les gars.
7: Ouais. Manu, faut que tu joues lundi. Pour relever le truc, là.
0: Mais franchement, d'habitude, je perds pas. Enfin, genre, ça va, quoi, le jeu.
1: Allez, je joue lundi.
7: Ah, merci,
0: allez, voilà.
2: C'est mieux, ouais.
1: Je perds lundi, là.
0: Ah ouais,
1: ça va devenir le pire jeu du radio du monde, quoi. Le jeu où personne ne gagne. Non, c'est pas possible, on se reprend, là.
0: Non.
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0: On est fiers de choses chez nous. Marion, on l'a appris, c'est elle qui a dessiné sa maison. Ça, c'est quand même la classe.
1: C'est trop la classe. Franchement, stylé de fou. Merci.
0: Moi, j'aurais dessiné ma maison, il l'aurait construit, ça serait tombé direct. Donc, non, c'est balèze.
2: Ah, après, c'est très simple. Hein. C'est un U, en fait.
0: Okay. Oui, mais il faut la
1: faire. Ouais.
0: Ah, moi, tu me demandes de dessiner un U, je te fais un V. Donc, tu vois, non, vraiment, balèze. Et elle est fière de son poêle à granulés qu'il y a dedans.
1: Oui.
0: Elle est fière aussi. C'était quoi l'autre
2: Le studio de musique dans le jardin. J'en ai plein.
0: Ça, c'est
1: incroyable.
0: Son mec est musicien, il a un studio de musique. Mais c'est une cabane dans le jardin, comme Vianney t'avait dit.
2: Exactement. Mais c'est un vrai studio professionnel. Il y a une cabine chant, il y a. Tout le matos, il y a des gens qui viennent enregistrer chez nous, dans mon jardin du coup.
0: Donc, ah, du coup, du monde
2: c'est très bizarre, ouais.
0: Oh, mais les gens connus qui sont bienvenus.
2: Oh, connus, pas très connus. Gims n'est jamais venu par exemple, mais oui, il y a des artistes.
0: Moi, en dessous de Gims, je parle pas. Je m'intéresse pas. Quelle est la chose dont vous êtes le plus fier chez vous? On a Vincent qui est avec nous. Bonjour Vincent.
3: Hello Manu, hello toute l'équipe.
0: De quoi t'es fier chez toi, Vincent?
3: Bah, moi, je suis assez fier de ma télé. En fait, j'ai rajouté des LED qui s'adaptent à ce qu'on regarde.
1: Oula.
0: Autour?
4: Ouais.
3: Ouais, autour, derrière.
1: Ah, mais ça, j'aime pas, ça me perturbe.
4: C'est bien.
0: Bon, bah, Vincent, tu viens de te prendre la voix avec
1: Lorenza. Je comprends que les gens aiment
0: parfois,
1: ça.
0: Parfois, Lorenza, tu sais, tu es. J'aimerais pas être le mec qui te drague.
1: Ah, oui, non, mais.
0: Salut,
1: c'est
0: tu
1: vrai.
0: Veux un verre? Non, j'ai pas envie de boire, là.
1: Mais non, mais. Parce que je trouve ça. Enfin, il y a plein de gens qui adorent avoir ça et je trouve ça. C'est cool. Mais en fait, mon esprit, il serait trop attiré par les lumières au lieu du film, tu vois.
0: Moi, je me rends pas compte. C'est des LED, elles sont derrière. Il y a un petit peu de lumière sur les côtés ou c'est vraiment. Des stroboscopes sur les côtés?
3: Ouais, non, c'est vraiment derrière.
0: Ah, donc c'est juste une petite ambiance derrière?
3: C'est ça, et en fait, ça s'adapte à ce que tu regardes. Donc, si tu regardes un gros film d'action, les lumières, elles vont bouger plus. C'est vraiment. Mais... En fait, ça te met plus dans le film, quoi.
0: Et je vais poser une question con, mais comment elles savent, les lumières, ce que tu regardes?
3: Il y a soit une caméra, soit tu branches entre deux l'HDMI, là.
0: Ouais, oui.
3: En fait, tu peux directement récupérer ce qu'il y a entre les deux, quoi. Et ça, la télé, elle le sait avec une caméra ou directement récupérant le signal. Enfin, c'est bien
0: caméra.
3: Foutu.
0: C'est-à-dire qu'il y a une caméra qui filme ta télé, que tu regardes, et qui va envoyer au LED le signal pour dire c'est ça, et elles font de la lumière.
3: Ouais, ouais.
1: Je pensais que ça s'adaptait au son, moi.
0: Non, mais attends, le mec, il a un studio télé chez lui.
1: Ouais, c'est
3: comme au ciné, hein.
2: Pas mal.
0: Eh ben, écoute, on en est très fier, Vincent.
4: Ouais. Alors, faut essayer.
0: En revanche, il peut pas s'endormir devant la télé. Ça, c'est... Je te souhaite une belle journée, Vincent. Merci beaucoup de nous avoir appelés. Qu'est-ce que vous avez chez vous dont vous êtes vraiment fier, Lorenza?
1: Je suis un peu jalouse de vous tous parce que vous avez des trucs trop stylés. Après, moi, j'habite dans un duplex.
2: Oui, déjà.
1: Et ça, j'avoue.
0: Ça, c'est stylé.
1: C'est un peu stylé de le dire. Il y a un escalier qui sépare les deux étages et j'ai deux toilettes.
0: Après, t'es en coloc aussi, vous êtes trois.
1: Oui, donc. On est trois, bien sûr, en coloc. Et on a deux toilettes. Et ça.
4: Pratique.
1: C'est un bonheur d'avoir une toilette en bas dans le salon et une en haut pour nous, tu vois.
0: Je suis en maison.
1: Ouais.
0: J'ai aussi deux toilettes. Et c'est vrai que je veux pas qu'il y ait même quelqu'un que je connais bien. Qui viennent dans mes toilettes.
1: Duo,
4: oui,
1: ouais.
4: À toi.
0: Dans mes toilettes.
4: Pas, je comprends.
1: Pareil.
4: Comprends.
2: Oui, t'as les toilettes invitées et t'as les tiennes.
0: Exactement.
1: Bien sûr, ouais. Bien sûr.
0: Ma femme peut y aller. Ma fille,
4: et
0: on peut y aller.
4: Faut envoyer un mail avant.
0: Après, il y a les horaires. Hein.
4: Oui.
1: Et genre, nous, si on vient, on doit aller dans celle des invités, c'est
0: tu
1: ça?
0: Tu pourras aller peut-être la voir sur visite. Sur
1: la
0: rendez-vous.
1: La chance.
0: Mais tu touches pas.
1: Ok. Promis.
0: Fanny est là au téléphone. Bonjour Fanny.
5: Bonjour Manu, bonjour toute l'équipe.
0: Merci de nous appeler. Qu'est-ce qu'il y a chez toi dont t'es très fière?
5: Moi, dans ma maison, j'ai un escalier en colimaçon au milieu du salon.
0: Je suis pas très fan des escaliers en colimaçon.
4: Ça dépend de la taille en fait. Si c'est un grand, ça passe. Si c'est les petits, là, non, tu passes plus dedans. Après 40
0: aussi.
4: Ans, c'est fini.
0: Je suis gros.
2: Mais je vois ce qu'elle veut dire, c'est stylé. C'est en plein milieu du
1: c'est
2: salon
1: beau.
2: Et c'est vrai que c'est design.
0: Il est en quoi? Il est en bois? Il est en métal?
5: Il est en acier, c'est ça. En blanc et il se fond dans la. Enfin, c'est très moderne et ça.
0: Wow. Le salon, je vois. C'est Maison et Travaux, le magazine.
4: C'est ça.
0: Je vois. Ok, donc t'es dans une maison qu'on voit que dans les magazines.
5: C'est ça, c'est une maison témoin.
0: Eh ben, c'est classe. Merci beaucoup de nous avoir appelés, Fanny. On te souhaite une belle journée.
5: Merci, belle journée à vous.
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0: On est là pour une nouvelle saison, c'est la 16e saison. Lorenza, vous l'avez entendu, elle est là. Et il y a de nouveau dans l'équipe Marion, que vous allez apprendre à connaître. Il y a Jeff aussi.
4: Bonjour.
0: Vous allez apprendre à l'aimer, Jeff.
4: Oh, il faut.
0: Alors.
2: Courage.
0: C'est ce que les médecins avaient dit à ses parents, il aura besoin de plus d'amour que les autres.
4: Exactement. Alors. Ils n'ont jamais réussi, mais ils y ont cru. Hein.
0: Arrête,
1: mais
0: de l'amour.
1: Non, mais ça va
4: c'est
1: vite.
4: Vrai qu'on s'aime beaucoup ici, j'ai l'impression
1: oui,
4: que c'est
1: moi,
4: tout de suite
1: une grosse.
4: Ah, c'est vrai?
1: Oui.
4: Ben, pareil.
0: Parce que t'as dit, pardon, j'ai pas entendu.
1: Je vous aime déjà, j'ai dit ça va vite, on vous aime déjà. Quoi.
0: Bah, Lorenza, c'est vraiment une fille facile.
1: Mais ça va aller.
4: Non, c'est pratique.
0: Non, mais elle dit ça aux arbres, non, c'est pas vous dire.
1: C'est pas faux.
0: On est avec vous jusqu'à 10h en direct pour lancer cette journée, lancer ce week-end. Lundi, c'est là, c'est un peu la vraie grosse rentrée. Lundi, ouais. On va écouter Mauvais Joe avec Maladie, il y aura aussi Ugel. Et tout de suite, c'est notre nouveau jeu, c'est le Cash ou Crash. Anaïs est avec nous. Bonjour Anaïs.
6: Bonjour Manu, bonjour l'équipe.
0: Pour participer, vous envoyez Manu par SMS au 7-10-12. Peut-être 1000 euros pour toi Anaïs. Voici le principe. Oui. J'ai trois questions. Si tu réponds juste à la première question, 250 euros pour toi. Si tu réponds juste à la deuxième, tu doubles ton gain, 500 euros. Si tu réponds juste à la troisième, bah tu doubles encore ton gain, 1000 euros. Tu peux t'arrêter quand tu veux, si t'as peur, un moment, ça peut arriver. T'as besoin des 500 euros, tu veux pas prendre le risque. Mais si tu te trompes aussi, tu perds tout.
6: Oui. Ah,
0: cash ou crash? On veut pas du crash, on veut du cash. T'es prête?
6: Non, oui. Oui, je suis prête.
0: Alors on démarre. Première question pour 250 euros. Le mojito classique se prépare avec quel alcool?
6: Du rhum.
0: Bonne réponse. L'alcool est à consommer avec modération, évidemment.
1: Oui, évidemment.
0: 250 euros pour toi. Tu veux doubler?
6: Oui, je continue.
0: Pour 500 euros, quelle ville va accueillir la cérémonie des Energy Music Awards 2026? Quelle ville va accueillir la cérémonie des Energy Music Awards 2026?
6: Cannes.
0: Bonne réponse.
1: Oui, mais alors là, dans ces cas-là, tu crois que c'est un piège. Tu te dis merde, est-ce que ça change ou pas, tu vois? Bah oui.
0: Il n'y avait pas de piège. Et ce sera la date précise. Je vais vous la donner maintenant.
1: Ah bon?
0: Je l'ai oublié.
1: J'ai lu à tes yeux.
0: Jeff, tu l'as? 23. 23 octobre.
1: Ouais, c'est bientôt.
0: Ah ouais, ouais, ouais, ça arrive. Plus ça va, plus Energy Music Awards, ça démarre.
1: Ouais.
0: Un jour, ce sera le 12 août. Anaïs, tu as 500 euros. Est-ce que tu veux t'arrêter là ou tu veux doubler ton gain? 1000 euros peut-être pour toi.
6: Je sais pas.
1: Ah bah.
0: Ça va poser un problème parce qu'on est là jusqu'à 10 heures. Donc,
6: Non, je double. Allez.
1: Ouais. On adore.
0: Pour 1000 euros. Voici la question. Quel artiste italien a peint le plafond de la chapelle Sixtine? C'est au Vatican?
4: Oui. C'est beau.
6: Michel-Ange.
0: Michel-Ange, c'est gagné, bravo! Oui. Anaïs, les 1000 euros, ils sont pour toi.
6: Trop bien.
0: Maintenant, j'aimerais que tu sois honnête avec moi.
6: Oui.
0: Tu les auras, hein, les 1000 euros.
6: Oui.
0: T'as tapé rapidement sur Google, non?
6: Non, je le savais, j'ai été visiter Rome.
0: Ah, oui. D'accord, ça
1: t'as
0: passe.
1: T'as cherché au plus profond de ta mémoire.
0: Donc tu as gagné 1000 euros.
6: Oui, je cherchais loin.
0: Tu as gagné 1000 euros et en plus tu me mens. Okay.
6: Mais pas du tout en plus.
0: Mais je te crois, mais non, je te crois. Peut-être qu'on va mettre un chrono.
2: Et je pense que ce serait bien.
0: Ouais. C'est juste comme ça.
2: Oui, parce que c'est 5 secondes quoi.
0: Ouais.
2: Faut se dépêcher quoi.
0: Ouais, c'est un bon truc. Hein, Anaïs, les 1000 euros ils sont pour toi, bravo.
6: Trop bien, merci beaucoup.
0: On t'embrasse fort, on te souhaite une belle journée.
6: Merci à vous aussi. 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

0: aux autres. Lorenza, t'as envie de démarrer?
1: Allez,
0: vas-y.
1: Les personnes qui pleurent facilement, c'est les meilleurs leaders.
2: Ah bon?
1: Oui.
0: Ça vient d'où ça?
2: Si, ils ont de la compassion, ils comprennent mieux les autres.
1: Exactement. Ouais. En fait, le fait que tu montres et que plus tes émotions, ça donne plus confiance. Et donc, les gens ont plus confiance en toi. Et toi, t'as de plus en plus confiance en toi aussi. T'es un meilleur leader.
2: On t'a jamais vu pleurer, Manu. Ouais.
0: C'est quoi? C'est exactement ce que j'ai en train de dire. Et j'avoue que je suis quelqu'un qui ne pleure jamais.
3: C'est vrai?
0: Jamais.
3: Même seul. Devant un film ou quoi, où tu peux te lâcher?
0: Alors, vraiment, un film. J'ai failli avoir une petite larme quand j'avais vu le film Marley et moi. Je vous avais dit.
1: Ah oui, moi aussi.
0: Chien,
1: ouais.
0: Quand le chien il meurt, spoiler. Ah. Bon, le film il est vieux. Hein,
1: c'est oui, bon, c'est bon, c'est pas grave.
0: Spoiler, un moment.
1: Oui,
0: j'avais failli là quand même, ouais.
1: Mais donc, du coup, tu crois que ça.
0: Mais dans la vie, je pleure jamais pour des galères, des trucs.
3: Oh, c'est tellement agréable pourtant. J'adore pleurer, moi.
0: Fragile. Non mais t'es un meilleur leader que moi.
3: Mais je me lead tout seul, mais bon voilà.
0: Les infos aléatoires, on continue Marion.
2: Oui, tout le monde attend la sortie GTA 6. Eh bien l'armée américaine a proposé 4 jours de permission spéciale à des militaires pour jouer en avance à GTA 6. Par contre, en échange d'une prolongation de contrat. Donc tu re-signes, tu peux accéder à GTA 6.
1: C'est génial.
0: Bah, c'est génial.
1: C'est du chantage, mais.
0: Ah oui, oui. C'est ça, ça s'appelle comme ça.
2: C'est une belle carotte, quoi.
0: C'est. Oui,
1: ah fait, ouais.
0: Tu joues pendant 4 jours.
2: 4 jours.
0: Non-stop. Et
2: non-stop.
0: Et tu re-signes combien de temps?
2: Ah bah, un an, je pense. Prolongation du contrat.
1: Ah oui.
2: Et il y en
1: oui,
2: a qui ont accepté.
3: Bah, tu m'étonnes. Bah,
0: parce que peut-être qu'ils voulaient prolonger de base, en fait.
2: Je pense.
0: Ça commence.
1: Les malins.
0: Message au directeur d'énergie. Ça se réfléchit.
2: Ouais, ça se tente. Hein.
0: Jeff, une info.
3: Jusqu'en 1956, les amis, on servait encore de l'alcool dans les cantines en France à partir de la primaire.
1: Wow.
0: Ouais. Vous avez jamais vu des images? Des vieilles images en noir et blanc?
3: Ouais.
1: Ils boivent du vin.
0: À la cantine?
1: Ouais.
0: Ils servent du vin.
3: Ouais. Et ils servaient même des shots d'alcool fort en hiver.
1: Quoi?
3: Pour réchauffer les gamins avant qu'ils partent dans la neige, rentrer chez eux à pied à l'époque, tu sais. Et ils avaient des petits shots de poire, de machin.
0: Tu vois, rien ne va. Tiens, je te donne un shot d'alcool et tu rentres chez toi à pied dans la neige. Et bonne journée, hein, mec.
1: C'est une folie. Hein.
0: Oh, les traces dans la neige en diagonale.
1: Oh là là, l'enfer.
0: Moi, je vous emmène loin.
1: Oh.
0: Je vous emmène au mariage de Louis XVI et de Marie-Antoinette. Et pour fêter dignement ce mariage, la ville de Paris, à l'époque, a tiré un feu d'artifice. Ça se passait le 30 mai 1770.
1: Ouais.
0: Très beau feu d'artifice. Il y a eu un petit souci, au bouquet final du feu, il y a une fusée qui a mis le feu. Résultat, une centaine de victimes.
1: Oh non,
2: c'est horrible.
0: En vous souhaitant un bon mariage.
3: C'est ignoble.
0: Oui, oui, c'est ignoble, oui.
3: Ouais.
1: Ah oui,
0: ils ont pas fait exprès en même
3: temps. Non, oui,
1: non, mais
3: oui.
1: Moi.
0: Oh, bah bon. Ouais, parce qu'il y a des enfants, on leur donne des shots et ils marchent dans la neige. Donc, bon.
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0: Oui, bah c'est
1: honnête, ouais.
3: C'est un plaisir.
0: Chose qui arrive, hein, tout le monde se lève pas après 3h30 du matin, c'est comme ça.
1: Voilà, après, bon. Il peut écouter les podcasts aussi.
0: Oui, c'est, bah, je crois que non. Totalement, il a autre chose à foutre. Ça me laisse, ça me fait beaucoup de peine. Hein, bon. Ce soir sur TF1, il présente le grand concours spécial rentrée. J'ai participé.
1: Pas celui-là.
0: Ah. Mais à d'autres d'avant. Et franchement, j'adore participer à ce jeu parce que je sais que je suis libre pour dîner le soir.
3: Je suis rentre tôt.
0: Franchement, 10 minutes en général. On peut faire un petit tour du studio, 8h23, allez, on a un peu de temps. Qu'est-ce que vous avez envie de partager avec nous? Allez, Marion.
2: Tu sais que j'habite au milieu de la forêt, donc oui. Dans un petit village qui traverse la forêt. Et bien c'est un peu Desperate Housewife, en fait il y a toujours des histoires. Et là, en ce moment, j'ai 2 couples de voisins. Le mari de l'un a une liaison avec la femme de l'autre.
3: Mais non.
2: Vous êtes sûr que c'est vrai? Et mais... c'est cramé, on le sait, on est tous potes.
0: Ah, tout le monde le sait.
2: Quasiment.
0: Ah parce que là, sinon tu balançais quand même un gros dossier sur un petit village dans lequel t'habites.
2: Oui, personne connaît le village.
0: Oui, non, mais les gens de ton village, ils le savent.
2: Bah, j'espère qu'ils écoutent pas. C'est un peu mon histoire. Non, mais je donne pas de nom et tout ça. Et
0: oui,
2: après, ils font ce qu'ils veulent. Mais c'est vrai que nous, on est au milieu. Notre maison, elle est au milieu. Donc on voit tout et c'est un peu gênant, quoi. On voit les allées et les avenues.
0: Un homme qui va chez la femme de l'autre.
2: Oui, c'est ça. Et inversement.
0: Ah, et inversement.
2: Ah oui.
0: Mais à ce moment-là, il faut qu'ils se réunissent. Qui se disent, bon, bah, on change de maison.
2: Ouais, c'est ça.
3: Oui.
2: C'est ce qu'on se dit. Mais non, ça n'a pas l'air d'être le cas.
3: Tu vas les voir passer avec ton valise, tu sais, se croiser comme ça.
1: Je peux chasser croiser. Génial.
0: Non, ouais. Ce qui est marrant, c'est que quand ils doivent partir de la maison, ils essayent d'être discrets dans la rue, puis ta t'as l'autre qui arrive.
1: Oui.
0: C'est quand même bizarre, j'ai vu ton mari repartir tout à l'heure.
2: Tellement ça. C'est sûr que
0: c'est
2: ça.
0: Incroyable comme histoire.
3: Ah, j'adore ces histoires.
2: Bah, moi, ça me met mal à l'aise, mais bon.
0: C'est. Moi, je serais
1: comme une ouf.
0: Ah ouais.
3: C'est génial.
0: Ah ouais, je dormirai pas la nuit. Je mets des caméras infrarouges. Et ensuite, tu fais un montage vidéo, quoi. Ah, j'adore. Tu sais, comme les gens, ils mettent des caméras pour voir les animaux la
1: c'est
0: nuit.
1: Ça.
0: Oui. Tu fais ça pareil.
1: C'est une télé-réalité.
0: Oh, tiens-nous au courant. Hein.
2: Avec plaisir.
0: Oh là là, j'adore ça. On va avoir des feuilletons avec moi. Lorenza, quelque chose à partager avec nous?
1: Bah, ça fait au moins 3-4 ans que je dois aller voir un opticien.
0: Ça fait beaucoup.
1: Oui. Ouais. Et en fait, ma vue baisse énormément.
0: Ah.
1: Je suis à 150% sur le format de l'écran là. Enfin maintenant 200.
2: Ah oui.
1: Ouais. Oh.
0: Mais, putain, mais alors tu sais quoi? Je voyais que t'augmentais sur l'écran, mais je n'osais pas t'en parler.
1: Mais si, mais en fait, tant que je vois encore, je veux rien entendre parce que.
0: Mais bah, t'es dans le déni.
2: Ah
0: en fait.
2: C'est ça.
1: Je suis complètement dans
2: mais
1: le déni.
2: Tu veux pas de lunettes?
1: Mais parce que qui dit lunettes dit vieillesse et pas merde. Merde, je suis encore jeune. J'ai
3: mais
1: pas
3: c'est pas grave, c'est joli en plus des lunettes maintenant.
1: Non.
3: Mais
0: moi j'avais des lunettes quand j'avais 12 ans. Hein.
2: Ouais, puis tu peux mettre des lentilles.
1: Bah, t'es vieux à 12 ans, qu'est-ce que tu veux que je te dise?
0: Bah, ça me gêne pas, mais la prochaine fois qu'on va traverser la route, on va entendre. Et Lorenza, il s'est pris le camion, je l'ai pas vu. Je suis pas vieille.
1: Non, mais je vais.
0: Bah, non, faut tiens, bah,
1: oui,
0: bah,
1: oui, je sais.
0: On ira avec toi si tu veux, j'ai l'opticien.
2: Mais oui, c'est
0: okay, attends, t'as le temps, hein, parce que le temps que tu prennes un rendez-vous chez l'ophtalmo, globalement, 2029.
1: C'est ça.
0: D'ici là, tu seras aveugle. Donc,
1: C'est génial.
0: Ouais,
1: merci.
0: Comment une canne en même temps, tu verras. Comme ça, ouais, ça. Ah non mais faut que t'ailles vite quoi.
1: Oui, je sais. Non mais je sais, on n'arrête pas. Même mes colocs m'engueulent tout le temps parce que je me prends les trucs chez moi en fait.
0: Ah oui,
2: on en est là.
1: Oui, c'est compliqué, ouais.
0: Voilà. Ah, elle va embrasser quelqu'un, dit excusez-moi, je ne suis pas votre. Oh pardon.
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0: On est avec vous jusqu'à 10h pour lancer cette journée, ce week-end, lancer même la rentrée, parce que la rentrée, elle arrive lundi, globalement. Lundi, c'est la rentrée des profs.
2: C'est ça.
3: Ah oui, c'est vrai qu'ils rentrent un petit peu avant.
2: Ouais.
3: Il jouera une journée, ça.
0: C'est
1: Ils préparent un peu la classe, ils décorent, ils nettoient, ils font leurs petits trucs.
0: Je pense qu'ils font comme nous, ils se retrouvent, ils boivent un café, ils font, déjà 18h. Et voilà. 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
1: Oh là là. Franchement, c'est easy. Hein.
3: Ça, c'est bon. Ça.
0: Ah, franchement, c'est facile.
1: Bah, c'est facile.
0: Tout le monde peut le faire. On peut s'en écouter quelques-uns.
1: Ah ouais.
0: Des petites chansons que vous avez faites.
1: Oui.

0: je ne connais pas très bien en Céline Dion, je n'avais pas reconnu avant le. On s'attache. Non, je suis nul en Céline Dion.
1: Oh, mais non, mais elle s'applique. Tu vois que c'est une personne qui fait des vibes aux chansons d'anniversaire.
0: Ah, non, elle, ah oui, elle est.
1: Elle chante bien.
0: Elle, le week-end, elle est à la chorale.
1: Bien sûr.
0: Ah oui, bien sûr. Non, c'est très bien. Il y en a d'autres encore.

0: Il y a son frère qui fait de la musique.
1: C'est pas mal ce matin, je trouve.
0: Bah alors,
1: gros niveau.
0: Allez hop, sélectionné pour le tirage au sort du 4 septembre.
2: C'est ça.
0: Encore un petit dernier pour le plaisir.
3: Ah oui.
4: Il y a une moto qui passe à la fin, ouais, mais
2: c'est ça. On a été écrasé. Oh merde.
0: D'où la fin de la chanson. 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
0: On se concentre. J'ai les sondages devant les yeux, on appelle ça les sondages du matin. À vous de trouver de quoi il s'agit. Jeff, Marion, Lorenza, c'est parti. C'est la première chose que les gens vérifient lorsqu'ils entrent dans une chambre d'hôtel. Qu'est-ce que c'est d'après vous, Marion?
1: Le minibar. C'est... ouais. Moi, c'est ce que je fais.
2: Ah, le prix en tout.
1: Ah oui, pour voir si jamais j'ai faim ou soif.
4: Tu regardes dans le frigo.
1: Toujours.
0: Le minibar.
1: Oui, toujours.
0: Non, moi, je regarde pas ce qu'il y a dans le minibar parce que je sais que ça va me coûter sinon le prix de la chambre.
1: Exactement. Ouais,
0: c'est
1: ça.
0: Et il y a. C'est quoi les frais de 27 euros? Ah, vous avez pris une bouteille d'eau aussi?
4: C'est vrai.
0: Ah oui, c'est vrai, j'ai pris une bouteille d'eau. C'est pas ça. Lorenza.
4: L'efficacité du matelas.
0: C'est pas le matelas non plus.
2: La propreté générale?
0: Eh ben non, parce qu'en fait, c'est pas vraiment dans la chambre.
2: Ah
0: la
2: bon
0: première chose que les gens vérifient lorsqu'ils entrent dans une chambre d'hôtel, c'est la vue.
2: Ah bah oui.
4: Ah ouais, pour voir si on te voit à poil si tu te balades, quoi.
1: Non, pour voir s'il y a une belle vue sur la mer.
2: Ouais.
4: Ah oui,
2: on est souvent reçu d'ailleurs.
0: En tout cas, tu viens nous expliquer ce que tu fais dans ta chambre d'hôtel. La prochaine fois qu'on est dans un hôtel, je demande une chambre avec vue sur Lorenza.
4: S'il n'y a pas de vis-à-vis.
0: Oui, oui, d'accord. Mais c'est vrai que la première idée, c'est plutôt est-ce qu'il y a vue sur la mer?
4: C'est vrai que c'est plus logique, quoi, mais.
0: C'est un problème. Lorenza, elle appelle en bas à la réception. Est-ce que vous pouvez aller vous mettre en bas et vous me dites si vous me voyez à poil? 18% des gens reconnaissent avoir déjà acheté cet article lorsqu'ils en avaient encore chez eux. Et pourtant, ils en ont racheté.
2: C'est la spécialité de ma femme, du gel douche et du shampoing.
0: C'est pas du gel douche et du shampoing.
2: Ah, c'est vrai?
0: Non.
2: J'en ai une collection, moi.
1: Dentifrice?
0: Non, on n'est pas dans la salle de bain.
1: Ah, on n'est pas dans la salle de bain.
4: Ça se mange?
0: Ah oui, ça se mange. 18% des gens reconnaissent en avoir déjà acheté alors qu'ils en avaient encore chez eux.
2: Des pâtes?
0: C'est pas des pâtes.
4: C'est pour cuisiner, genre de l'huile?
0: Alors, c'est pour cuisiner genre de l'huile, c'est pas loin. Si c'est pas de l'huile.
1: Ah, le beurre.
0: Eh, bah, ah, bravo, oui. Marion, tout seul, t'as foué. Mais c'est le genre de truc, en fait, où tu te dis, est-ce qu'on en a encore?
1: Et tu sais jamais.
0: Vrai. Et tu sais jamais si t'en as encore. Et donc, du coup, t'en rachètes.
4: Ouais.
0: Et t'as deux, comme ça, t'as deux, trois, quatre trucs de beurre.
2: C'est bien.
0: Et puis, des fois, il te prend l'idée de, tiens, je vais prendre du demi-sel.
1: Oh bah c'est non, évidemment.
4: Bah c'est non, le beurre doux, c'est inacceptable.
2: Alors tu plaisantes ou
0: pas? Pardon, je pensais pas lancer un.
1: Ah bah si.
0: Non, c'est pas lancer un débat là-dessus.
2: Oui, non, moi je préfère le doux.
4: Ah non.
1: Oh là là.
2: Si je veux du sel, je rajoute du sel dessus. Mais non.
0: Attendez, si on continue cette discussion au bar tout à l'heure après.
4: Oui, ça marche, on fait ça, ouais.
0: Dernier sondage du matin. 41% des gens estiment que c'était trop court.
1: C'est sexuel, non?
4: Oui, je.
1: T'oserais pas.
4: Ah, c'est vrai?
0: Je dis pas, à vous de proposer.
2: Leur mariage.
0: C'est pas le mariage. 41% des gens estiment que c'était trop court. Vas-y Marion, vas-y, va au bout de ton idée.
1: Bah, les nuits qui passent avec leur conjoint.
0: Quelle nuit exactement?
4: Mais enfin,
1: bah, j'en sais rien.
0: Bah, explique, c'est pas très clair. 41% des gens
1: estiment que leur rapport sexuel.
2: Et puis c'est quoi court pour toi? C'est quoi?
4: Mais l'embrouillez pas.
0: Ce n'est pas ça.
1: Ah bah d'accord.
0: En revanche, la question de Jeff est très bonne.
2: Ouais.
0: C'est quoi court? C'est une question de.
2: Voilà. Chacun son avis sur le truc.
0: Exactement, tu vois. Non mais c'est vrai quoi.
2: Ah, t'es désagréable.
0: Non mais c'est vrai, c'est insupportable.
2: Nous on fait les efforts.
0: C'est comme incroyable de dire c'est court alors que. Enfin.
1: J'ai rien dit.
0: Mais moi non plus. Pourquoi je me dis comme ça? C'est pour un cousin. C'est pas ça.
1: C'est pas ça.
0: Non, Lorenza.
4: C'est un moment dans leur vie?
0: Oui. 41% des gens estiment que c'était trop court. Jeff.
2: Leur série préférée, c'est au bout d'un moment, ça s'arrête. Ah, ça me manque.
0: C'est pas ça.
1: La pause déj.
0: C'est pas ça non plus.
4: Le week-end.
0: Ça se rapproche.
2: Ah bah, les vacances, du coup.
0: Bah, les vacances. 41% des gens estiment que c'était trop court.
4: Bah, nous, faut pas qu'on dise ça parce que je pense qu'on
1: on est frappe.
0: Alors, très honnêtement, on a pris 2 mois de vacances. C'était un peu court.
2: Non, c'est juste.
4: C'est chaud.
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0: On a un bon truc, en plus ça va lancer le week-end.
2: Ouais.
0: En fait, Lorenza nous a raconté hier qu'elle avait un petit rituel. Elle a une chanson qu'elle aime écouter avant les premiers rendez-vous.
4: Ouais.
0: Et elle nous a dit que cette chanson, c'est parce que ça lui donnait confiance.
4: Bah ouais, je l'écoute.
0: Et on s'est dit, tous ensemble, on va trouver une chanson qui nous donne confiance. Quelle est la chanson qui nous donne confiance? Alors, elle, mais c'est un vrai rituel.
4: Ah oui, bien sûr, je le fais à chaque fois. En fait, dès que j'écoute Shania Twain, That Don't Impress Me Much, je l'aime.
0: Ouais, c'est pas mal.
4: J'ai eu du mal à dire.
0: Il y a le roi d'Angleterre qui veut faire un procès.
4: Franchement, je l'ai très mal dit.
0: Tu veux le redire?
4: Non. Si, allez, je vais le dire. Donc, Shania Twain, That Don't Impress Me Much. C'est ouais, mieux.
2: Bien. C'est pas mal.
4: Eh ben, ça marche. En fait, j'enlève mes écouteurs seulement quand je suis en face de la personne.
1: C'est mignon.
4: Comme ça, tu vois, jusqu'au bout, quoi.
0: Et tu te l'écoutes pour te donner de la force.
4: Et ça marche de ouf.
0: Genre, par exemple, tu vas à un date.
4: Ouais.
0: Tu fais ça. Oh. Ah. That don't impress me much. Et là, tu marches dans la rue.
4: Ah ouais, exactement. Ouais. Et là, genre, je bombe un peu, tu vois.
0: Ouais.
4: Je suis là, j'ai une démarche assurée, je suis là en mode, tu vas te déchirer. Il va pas t'impressionner. T'es la queen. Allez, let's go. Jusqu'au bout. T'es la queen. Et là, j'enlève mes écouteurs et je fais, coucou, ça va?
1: Oh.
4: Franchement, c'est trop stylé.
0: C'est pas mal. Quelle est la chanson, quand vous en avez envie, quand vous en avez besoin, que vous écoutez pour vous donner confiance? Appelez-nous au 0870 42 48. Tout le monde a préparé la sienne.
2: Ouais. Ouais.
0: Allez, Jeff, tu veux démarrer?
2: Ah oui, moi je suis un fan de Goldman.
0: Ah.
2: Il y a une chanson, Il changeait la vie, quand le synthé y part, je suis sur le tapis de course à la salle de sport. Là, je commence à rentrer dans. Si je tombe pas, paf, je cours.
0: C'est un truc de running, ça. Ça, c'est un bon son de 2026. Ça va avec moi.
1: Moderne.
0: Ah oui, là on est.
2: C'est bon, ça ne vieillit pas, Goldman.
0: Un poil quand même, non?
4: Il commence à chanter quand?
2: Demain.
7: C'était un gorille, sans rien de particulier.
4: Oh waouh!
2: Des fois, je me fais tout le live.
0: Ah oui?
2: Et je n'arrête pas de courir tant que j'ai pas fini.
0: Ah, c'est bien.
2: Ouais.
0: C'est tu sais quoi? Tu vas être notre caution vieille référence dans l'émission.
2: Tu peux, j'ai du bagage là. Tu vois, tu laisses. On s'accroche.
4: C'est pour voir si ça.
0: Et ça, tu vas pareil, tu vas à un rendez-vous, tu te l'écoutes et tout, donc.
2: Exactement. Elle part souvent à la fin, mais ouais.
0: Attention. Ce synthé.
4: Wouh,
0: c'est magnifique. Wow. Il est incroyable.
2: C'est magnifique. C'est Jacky Mascarell au synthé.
0: C'est vrai.
2: Je connais tous les détails de cette
0: synthé. Ah oui, t'es vraiment un fan.
2: J'aime bien connaître les musiciens de derrière, de n'importe quel musicien, chanteur.
4: C'est bien ça, par contre.
0: Le mec, il connaît le nom de la personne qui joue du synthé sur un titre de Jean-Jacques Goldman.
2: Ah bah, même le bassiste, même le batteur, tout.
4: C'est pas vrai.
2: Ah si, Claude Le Perron à la basse, Philippe Grandvoyer au deuxième clavier.
4: C'est
0: un problème.
4: C'est la folie.
0: C'est que Goldman ou sur d'autres choses?
2: Il y en a d'autres que je connais aussi, ouais, effectivement, ouais. Je peux connaître.
0: Tu peux lui donner d'autres noms de musiciens?
2: Ah, il y a Michel Gaucher qui accompagne souvent Johnny au saxo. Il a un petit peu de temps. Sinon, il y a Hervé Coster qui est à la batterie avec plein de gens aussi.
0: Il connaît le nom de musiciens. Mais c'est vrai que c'est des noms qu'on connaît pas.
2: Mais ouais, Loïc Pontueux, on voit souvent. T'as Loïc Pontueux, c'est un super batteur.
4: Ah ouais, c'est vraiment un hobby.
0: Ah oui.
4: Mais c'est bien parce qu'il met les gens en lumière. Du coup,
2: j'adore ça. Moi, j'ai Batteur Magazine chez moi.
4: C'est-à-dire
2: qu'il parle de batteurs. Ah ouais, il parle de batteurs que personne connaît à part les batteurs.
0: C'est génial.
4: C'est une dinguerie.
0: Je suis fan.
4: J'adore.
0: Quelle est la chanson que vous écoutez pour vous donner confiance avec Jean-Paul Gonchon à la batterie? Appelez-nous 0 870 42 48.
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0: On est avec vous jusqu'à 10h, c'est une nouvelle saison, la 16e déjà, Lorenza est là.
4: Oui.
0: Et il y a deux petits nouveaux. Bah deux petits.
2: Oui, on est
0: sur des. Sur...
1: Ah si, moi je suis petite.
0: Oh, oui, toi, oui, non, oui, c'est vrai. Tu mesures combien?
1: 1m56. Trop mimi.
0: Ah ouais.
1: Moi j'adore. Ouais, c'est pas ouf.
2: Non, c'est bien, c'est Marion.
1: Pourquoi? C'est vraiment petit, les gars.
0: Donc c'est Marion. Oui. Il mesure 1m56. Et dans la vie, est-ce qu'il y a vraiment des vrais problèmes à mesurer 1m56?
1: Pas tant que ça, déjà il y a des avantages. Parfois je m'habille au rayon enfant.
4: C'était stylé.
1: Ado plutôt, mais oui, ça
4: c'est moins cher. Hein.
0: Bah, ouais. Attends, elle s'habille chez Kiabi, c'est génial.
1: Et non, sinon c'est en voiture, je me trouve vraiment minuscule, disproportionnée. On me voit même pas derrière le volant.
2: Mais un réhausseur.
0: Attention, si on ne voit pas derrière le volant, tu vois la route quand même ou...
1: Oui, quand même, oui. Bah,
0: non, j'ai au pif. Quand j'entends bim,
4: c'est bonheur.
0: Mal garé. C'est Marion et vous allez apprendre à la connaître. Il y a aussi Jeff qui est là.
2: Salut.
0: Et qu'on connaît maintenant depuis 3-4 jours. Et bon, bah, c'est entre permettra petit à petit d'être le spécialiste des vieilles références.
2: Hein. Ouais, franchement, alors j'assume totalement. Hein, oui. Et j'en ai encore plein pour vous. On va se régaler cette année.
0: D'ailleurs, il nous parlait du synthé de Jean-Jacques Goldman, quand même. Donc,
2: Jackie, appelle-le Jackie.
0: Jackie.
2: C'est Jackie Mascarel, le synthé.
0: Ah oui, parce qu'il connaît le nom. Il connaît le nom du mec qui joue du synthé dans les chansons de Jean-Jacques Goldman.
1: Jackie.
0: On part très très bon. On embrasse Jackie, évidemment, bien sûr, tout le monde. On va écouter Farouko. Avec un paquet. Sophie Adno, les amis, vous voyez qui c'est ?
2: Oui.
4: Oui, bien sûr.
0: L'astronaute française qui est dans la Station Spatiale Internationale. Elle était dans l'espace. Mm-hmm. Elle est repartie une deuxième fois dans l'espace. Ouais. Putain, qu'est-ce qu'elle va faire la semaine prochaine ? Elle va ressortir encore.
2: Ouais.
0: Mardi prochain, Sophie Adno va ressortir dans l'espace. Alors, elle ne sera pas seule. Elle sera accompagnée de l'américaine Jessica Meir. Et ça va durer 6h30.
1: Oula, elles vont faire quoi ?
0: Bah, franchement, c'est la vraie question que je me pose. Parce que, ok, tu sors dans l'espace une fois, bon, tu l'as fait. Après, il n'y a pas.
4: Bah, virer entre potes.
0: Non, mais y a
4: c'est
0: pas,
4: génial.
0: Il n'y a pas tant de trucs à voir que ça, quand même. Hein. Enfin, c'est...
4: Bah, on ne sait pas, peut-être que c'est mieux qu'ici.
0: Tu l'as vu une fois, tu l'as vu tout le temps. Ouais. Franchement, l'hôtel vu sur mer, tu l'as vu une fois, après. C'est pas.
2: Ouais. Surtout, je pense qu'il y a foutage de gueule, parce qu'en fait, c'était pour réparer une antenne. Et 3 fois 6 heures pour une antenne, franchement, elles ne sont pas douées. Pardon, mais là,
0: au bout d'un moment.
2: Non, mais pardon.
4: Mais t'es malade,
2: le mec de
4: Darty,
2: il est venu chez moi, il l'a fait en 30 minutes. Hein, donc,
0: Après, c'est pas évident à faire.
2: Oui, non, c'est vrai.
4: T'es dans l'espace.
0: On s'est douté que tu plaisantes. Et non mais je sais pas si vous avez vu les images, elles ont des gros gants,
4: ouais.
0: Des énormes gants, comment tu veux visser une vis, c'est pour ça qu'elle met 6h30. Hein.
2: Tout est au ralenti en fait, tout est au ralenti.
0: Comment ça se passe Sophie ? Et pour la 8e fois, j'arrive pas à visser là. Ça fait 6h, rentre maintenant Sophie. Il est temps, on va envoyer Bob le bricoleur, ce sera plus rapide. Bon, elle va repartir samedi. Le mardi. Hier, il y a GTA 6, on en a parlé tout à l'heure. Il y a GTA 6 sur Netflix, ils ont mis c'est plus qu'une bonne annonce, hein. Enfin, c'est des minutes de jeu pour montrer ce que va donner le jeu. Il sort en novembre. Mmh. Au mois de novembre. Ça va être, je pense que honnêtement, tellement les gens attendent ce jeu.
4: Bah, c'est attendu de fou.
0: Vous rappelez le Covid quand il n'y a personne dans les rues?
4: Ouais.
0: Et bah, pareil.
2: Ouais, c'est sûr. Ça, c'est sûr.
0: Il y a le syndicat des éditeurs de logiciels de loisirs qui a réalisé une étude avec Médiamétrie sur la pratique du gaming en France.
4: Ok.
0: D'après vous, quel est l'âge moyen de quelqu'un qui joue aux jeux vidéo en France ?
1: 15 ans.
0: 15 ans pour Marion.
2: Ouais, 20 ans.
0: 20 ans pour Jeff.
4: Moi, j'aurais dit 30, moi.
0: 40.
4: Oh hein ?
0: L'âge moyen d'un joueur, c'est 40 ans.
4: Arrête.
0: Il y a 40 millions de Français qui jouent aux jeux vidéo. 76% de ces gens jouent au moins une fois par semaine. Et 9 gamers sur 10 sont des adultes.
2: Oh ouais, c'est une chose, je m'imaginais pas, quoi.
0: Ah non, personne ne s'imagine. Et un gamer sur 2 est une femme.
4: Allez!
2: Pas mal.
0: Et alors? Ah, mais on est loin des a priori.
4: Bah ouais,
1: en même temps, vous deux, vous jouez déjà aux jeux vidéo.
0: Oui.
1: Deux, ouais, donc si, c'est ça.
0: Hein. Ben voilà. Et c'est. Ben, ils prennent tous les jeux vidéo, y compris les jeux vidéo sur les téléphones.
2: Oui, bien sûr, tout.
4: Ah,
2: ouais.
4: D'accord.
0: Oui, ce qu'on appelle les jeux de chiottes.
4: Ouais, c'est ça.
0: Voilà.
4: C'est ouf.
0: Qu'est-ce qu'on a encore dans les infos avant de s'écouter, Farouko? Une Allemande de 27 ans qui va épouser un Boeing. Voilà, c'est une info quand même importante.
2: Un Boeing?
0: Elle va épouser un Boeing 737.
2: Mais pourquoi elle fait ça?
0: Parce qu'elle a envie. Il y a une femme qui s'était quand même déclarée comme ça, femme de la Tour Eiffel.
4: Oui, ouais. Il y a eu les arbres, il y a eu des lustres aussi, des trains.
0: Ah oui, ah, oui. J'étais pas au courant.
4: Bah, on est très.
0: Très dans le sport. Une femme s'est mariée avec un train?
4: Oui.
0: Ah oui, alors pour elle et pour le Boeing 737, juste un conseil, ne l'utilisez pas en sextoy.
2: Ah non.
0: Ça marche pas qu'une fois.
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0: 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Et tout de suite, c'est nouveau. Nouveau jeu tous les jours à 9h10, sauf qu'on est en retard aujourd'hui, il est 9h14. On était en retard aussi hier et mercredi.
4: Oui, mais ça devient normal, c'est bien.
0: Exactement. Ça s'appelle le grand blind test du matin. Vous aimez les blind tests? Vous allez adorer le grand blind test du matin. Vous nous appelez au 0870 42 48 pour participer. On a aujourd'hui Marie et Jérôme. Bonjour à tous les deux.
10: Bonjour.
11: Salut l'équipe.
10: Salut Jérôme.
11: Salut Marie.
10: Salut.
0: Très bien.
4: Bonne humeur là.
0: Faut les bons esprits, évidemment.
4: Ouais.
0: On se dit bonjour et après on se fait des croche-pattes, évidemment. J'ai pour l'un d'entre vous un PC portable Microsoft Surface. J'en ai un, c'est génial. C'est comme un PC portable, sauf que tu peux enlever le clavier.
2: Ouais.
0: Et ça te fait une tablette.
2: Ça, c'est ultra pratique.
0: Et c'est tactile. Ça fait deux en un.
10: Ah oui.
0: Marie-Jérôme, l'un d'entre vous, l'une d'entre vous, va gagner ce beau cadeau. C'est un blind test qui se joue en 3 manches. Avant chaque titre à découvrir, on va vous donner un indice. Vous pariez ensuite sur le nombre de secondes que vous pensez qu'il vous faut pour trouver le titre. Une bonne réponse, c'est un point. Une mauvaise réponse, c'est l'autre qui prend le point. Il faut trouver le titre ou l'artiste. Le premier qui a 2 points gagne le jeu. Vous êtes prêts?
11: Ok.
0: Alors c'est parti, avant le premier titre. Voici l'indice donné par Jeff.
2: A fait un tour dans l'espace.
0: Pas mal.
4: Oh.
0: C'est un très bon indice,
4: ouais,
0: quand
4: c'est un
0: bon
4: indice.
0: Quand tu as la réponse.
1: Oui, c'est ça. Sinon.
0: Marie, combien de secondes d'après toi il te faut pour trouver le titre avec cet indice?
10: Allez, je dirais peut-être 10.
0: 10 secondes, oui. Pour toi, Marie, c'est le maximum qu'on puisse avoir. Jérôme, est-ce que tu veux tenter plus? Enfin, moins de secondes plutôt.
11: Eh ben, je vais dire 9.
0: 9 secondes, Jérôme. Marie, on le laisse ou on descend?
10: Moi, je vais tenter.
0: Tu tentes quoi?
10: Je lui laisse. Donc, ça lui de reprendre. Donc, oui, je laisse commencer.
0: D'accord, d'accord.
4: Ah, oui, ok. Panique un peu.
0: Marie est en train de comprendre le jeu. Attention, en fait, elle voulait faire ni oui ni non au départ. Jérôme, donc c'est 9 secondes. Tu as 9 secondes pour trouver ce titre.
11: Ok.
0: Le titre ou l'artiste?
10: Moi, je l'ai.
0: Ah oui, mais ça,
4: ouais, mais tu peux pas jouer.
0: Marie, on va t'expliquer les règles après, t'inquiète pas. Eh non, Jérôme, c'était Katy Perry et Kiss the Girl. Et elle a été dans l'espace.
2: Ouais, elle a fait un tour.
11: Eh oui.
0: Bien sûr, elle a fait un tour dans l'espace, dans une petite navette. Mmh. Alors, 1 point donc pour Marie, qui gagne pour l'instant sans avoir joué.
1: Et sans comprendre le jeu.
10: Ça monte.
0: Attention, le titre numéro 2 va arriver, mais avant, un indice que Marion va vous donner.
1: On le fait en voiture.
0: On le fait en voiture. C'est un bon indice. Jérôme, combien de secondes pour trouver le titre avec cet indice?
11: Eh ben, on va dire 10. Hein.
0: 10 secondes.
4: Wow.
0: Marie, tu descends ou si t'as pas compris les règles, tu peux dire j'attends de voir ce qui se passe.
10: Non, ok. Moi, je vais dire 9.
0: 9 secondes, très bien. Et on est pas rendu.
4: C'est bien, c'est bien.
0: Non, parce que depuis mercredi, c'était 5 secondes, 6 secondes. Là, on commence à 10.
4: Mais on sent que c'est pas leur forme.
0: Jérôme.
11: On va faire 8. Allez, 8.
0: 8 secondes.
4: Allez, il est chaud.
0: Marie, qu'est-ce que tu fais?
10: Allez, je descends. 7.
0: 7. Ah, Jérôme.
11: Je laisse. Allez.
0: 7 secondes pour découvrir ce titre, Marie.
10: C'est Christophe Maé.
0: Christophe Maé, on s'attache, oui.
11: Ah, bravo.
0: C'est incroyable. Sans avoir compris les règles, Marie a gagné au grand test du matin. Jérôme, je vais t'offrir un mug Manu sur Énergie. Tu nous rappelles quand tu veux. Et Marie, bravo à toi.
10: Bravo, mais super, c'est génial.
0: C'est incroyable. Sans les règles, on peut gagner. On t'embrasse, Marie.
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0: C'est ce qu'on dit.
2: Ouais. C'est une légende.
0: Pour lancer ce week-end, on écoute de la musique et pas n'importe quelle musique. La musique qui nous donne confiance. Tout à l'heure, Lorenza nous a expliqué que lorsqu'elle avait un rendez-vous important, genre elle doit aller à la banque, genre un date, pour les dates aussi ça marche, elle prend ses écouteurs et elle écoute en boucle cette chanson. That don't impress me much. Le bon son de la country américaine. Shania Twain, That Don't Impress Me Much. Elle l'écoute et elle est à fond là-dedans et elle se répète en sans arrêt. Je suis la queen,
4: ouais,
0: c'est ça.
4: Je suis une queen, on va pas m'impressionner comme ça. Et je marche sur le son du tempo, tu vois, je suis là. Je suis la star. Parce que quand j'entends des écouteurs, je suis obligée de faire ça parce que autrement je rougis, je suis pas bien, j'ai chaud, enfin c'est un enfer.
0: Et quand t'arrives devant la personne, t'enlèves les écouteurs et tu démarres.
4: Je suis là, coucou.
0: Et t'es chaude.
4: Franchement, je suis bien.
0: Tu t'es mise en confiance.
4: Ouais.
0: Quelle est la musique, quelle est la chanson, le hit que vous écoutez pour vous mettre en confiance? C'est la question que je vous ai posée au 0870 42 48. Il y a Charlie qui est là. Bonjour Charlie.
14: Salut Manu, salut l'équipe.
0: C'est quoi ta chanson? Je suis la queen. C'est quoi ta chanson à toi?
14: Alors donc je l'avais écoutée avant l'entretien qui m'a permis de décrocher mon premier poste au Luxembourg. Et depuis je la remets dès que j'ai besoin pour me rebooster. Et c'est Ariana Grande, Dangerous Woman.

0: plus, il y a un côté sexy.
1: Ah, c'est ultra sexe, ouais.
2: T'en viens trop ralenti dessus, un peu, c'est comme ça.
0: C'est quoi, j'ai envie de me mettre nu et de me frotter contre un miroir. Ouais, parce que ça me donne confiance.
1: Non, mais je vois ce que tu veux.
0: Peut-être trop confiance.
2: Oui, oui, oui.
0: C'est vrai que ce genre de titre, tu peux aller aborder quelqu'un.
2: Ouais.
1: Ouais.
0: C'est pas mal. Tu l'as eu le boulot, Charlie?
3: Ah oui, oui, j'ai eu.
0: Alors,
2: ça marche.
0: Puis tu danses là-dessus.
1: Avec les cheveux comme ça.
4: Ah, ouais. C'est un tas d'entretien d'embauche. Hein.
1: Non, non.
0: En revanche, tu peux arriver en retard, vu que le tempo est un peu lent. Oui. Merci beaucoup, Charlie, de nous avoir appelés. On te souhaite une belle journée. Quelle est la chanson que vous l'écoutez? Elle vous donne confiance, Marion.
4: Eminem, Lose Yourself.
0: Ah oui.
1: Ah ouais.
4: Ça.
0: Eh, du haut de son 1m56, ouais, Marion, ouais, elle envoie.
4: Mais ça, c'est la bagarre. Pas la bagarre physique, mais tu sais, c'est quand je suis en conflit avec quelqu'un, je me récapitule mes arguments, et là, j'y vais. Ça me met dans un mood déterminé, et j'y vais souvent avec mon mec, et je gagne tout le monde. J'aime bien.
0: Qu'est-ce qui me met en confiance, la chanson ou ton mec, le fait que ton mec soit là? On a tous la tête comme ça, genre.
1: Ouais.
0: On bouge.

0: Bienvenue sur Énergie. Hey,
1: coucou Manu, coucou l'équipe.
0: Sois la bienvenue ce matin.
1: Merci.
0: Fanny, quel est ton titre à toi qui te donne vraiment confiance?
1: Alors moi j'avais mis ça juste avant de passer mon permis de conduire. Je suis rentrée déterminée devant l'inspecteur et je l'ai eu. Et c'est FIA Unstoppable.
0: Ah ouais.
2: C'est vrai, ah ouais, bien.
0: En voiture, tu peux te dire, il peut rien m'arriver.
2: Bah, tu bouffes le monde, quoi.
3: En plus, c'est les paroles de la chanson. Ah invincible, bon ouais, personne ne peut m'arrêter.
0: Il faut commencer à écouter les paroles maintenant.
3: Bah oui, ah oui, ça colle bien.
1: J'étais assise.
0: Alors, le fais pas en voiture pour ton permis,
1: non.
0: Ça passera pas.
1: Ah,
0: merci beaucoup, Fanny, de nous avoir appelé.
1: Bisous.
0: Gros bisous, Charles, Fanny, raccrochez pas, je vais vous offrir le t-shirt Manu sur Énergie.
1: Oh, merci.
0: Oh, c'est rien, c'est cadeau. Je vous ai pas donné la mienne.
3: Ah non? Alors, c'est quoi?
0: Alors, moi, j'ai vraiment un titre.
4: Ouais.
0: C'est pas qu'il me donne confiance, c'est que je peux tous vous manger en même temps quand je C'est en fait dès le début, ce truc là, je m'imagine, en fait, c'est un peu ça fait année lycée un peu.
3: OK.
0: Et genre j'arrive, je vais arriver dans le couloir, je prends mon sac et je le lance, tu sais, le long du couloir,
4: ouais.
0: il fait comme ça 80 mètres, il s'arrête pile devant la salle de cours. Offspring, the kids aren't alright. C'est quoi ton problème? Mais ça, t'écoutes ça, mais qu'est-ce qui peut t'arrêter ce matin pour démarrer ta journée?
3: C'est vrai que...
0: Et tu vois tous les gens dans la rue, et tu t'imagines que les gens dans la rue, ils savent que t'écoutes ça, ils vont pas te faire chier.
4: Ouais, ouais, c'est ça.
0: Alors

0: Jusqu'au bout.
1: Oh là là.
2: Je l'ai pas vu passer, je suis désolé. J'ai mis en entier. Voilà, c'est mon titre qui me donnait vraiment confiance. Ah, SMS du patron. Quand est-ce que t'arrêtes tes conneries et que tu deviens un adulte?
0: C'était sûr, hein.
2: Ouais, peut-être Chiran. Kélian aussi.
3: Oui, bien sûr.
4: Ah oui.
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6: Bonjour, vendredi.
2: Énergie. C'est la vraie rentrée. Alors, tout le monde rentre, sauf ce qu'on appelle les septembristes.
1: Ah oui, c'est ça maintenant,
0: oui.
1: Ils
0: se barrent en vacances en septembre.
2: Exact. On a ça, hein.
0: Chance. Mais ouais, de ouf. Parce que personne, c'est moins cher.
2: Mais c'est pas mal, c'est malin, hein.
0: Bah ouais.
2: De partir en septembre. Parce que pendant les vacances d'été, de toute manière, tu bosses en général un petit peu moins.
0: Oui.
2: C'est ça.
0: Mmh.
2: Donc déjà, tu bosses moins. Et ensuite, en septembre, quand c'est la galère et que tout le monde revient,
0: et que tu fais dégueulasse.
2: Et ben, c'est une tendance qui est en hausse de partir en septembre et représente 27% des Français.
1: Ah, quand même.
2: C'est beaucoup.
1: Ah oui.
2: Quasiment un tiers des Français se barrent, c'est presque autant que les juilletistes.
0: Wow. Ah ouais, bah, c'est incroyable.
2: Du coup, est-ce que ça sert à quelque chose qu'on soit là?
1: Non, je pense pas. Est-ce qu'on va les rejoindre?
2: Non, mais autant revenir en octobre.
0: Ah ouais, ouais. Bah oui, bien sûr.
2: Et là, on nous maudit.
0: C'est ça.
2: Tout le monde utilise ChatGPT, j'imagine.
0: Oui.
3: Oui, un petit peu.
2: J'ai une nouvelle à vous annoncer sur ChatGPT. Ça va pas vous plaire, mais la pub arrive.
0: Oh non,
3: c'est pas possible.
2: La pub arrive. Alors, c'est pour ceux qui utilisent la version gratuite ou la petite version à 8 euros par mois. Il y a des pubs qui seront intégrées dans les réponses de ChatGPT.
0: Enfin,
2: elles seront intégrées à la fin des réponses.
1: Ah oui, quand même, oui, au mieux.
2: Non, oui, pas au milieu. C'est-à-dire que, oui, c'est les gens qui copient ce que ChatGPT dit. Selon Aristote, en 322 avant Jésus-Christ, il y a moins 25% sur les rillettes.
3: Et c'est emmerdant,
2: ouais. Évidemment, ça va être un peu compliqué. On s'est pas écouté de messages. Les messages vocaux de notre application. Allez, on s'en écoute quelques-uns. Je vous rappelle qu'on a une application. C'est l'application Manu sur Énergie. Elle est gratuite, évidemment. Vous pouvez la télécharger pour iOS, pour Android. Et vous pouvez nous envoyer des messages vocaux. Je sais que c'est compliqué de nous avoir au téléphone, que c'est pas facile. Et que même aujourd'hui, c'est plus rapide de laisser des messages vocaux que d'appeler. Donc vous pouvez nous envoyer vos messages, nous raconter votre vie, nous parler de ce que vous voulez. On écoute tout et on les partage avec vous chaque matin. C'est parti.
7: Bon, bah, juste pour dire que ça fait un an et demi que j'ai pas fait de sport. Et là, je viens de courir une demi-heure sans m'arrêter. Voilà, je suis fier.
2: Pas mal. Bravo. Alors, il oublie de dire, c'est parce qu'il a volé le sac d'une vieille dame. Non, mais c'est bien. Ne pas faire le sport et courir une demi-heure.
0: C'est chaud, une demi-heure en plus.
1: Oui, c'est très long. C'est très long.
2: Lorenza, c'est une championne de la course.
0: Bah oui, bah là, je vais m'inscrire à un 10 km dans normalement le 4 octobre. Et le semi, ce sera pour 2027. Donc ça, je stresse un peu.
2: C'est combien semi-marathon?
0: Bah, c'est 21,5 km.
3: Oh là là.
1: C'est peut-être beaucoup, beaucoup quand même.
0: Ouais, mais j'adore. Ça devient une drogue, la course. Donc
2: C'est marrant. C'est un truc qu'on m'a dit souvent. Les gens, parce que je déteste courir. C'est vraiment, c'est moi, il me faut une balle. Je suis un chien. Vraiment. Non, mais c'est vraiment. Je suis un chien. Je vais à la balle, je vais chercher la balle. Et ensuite, je reviens, je fais pipi sur le lampadaire. Et je vais rechercher la balle. Et tous les gens, comme toi, ils me disent, à un moment, ça devient une drogue de courir. Et ben, et tu sais quoi? La drogue, c'est de la merde.
1: Ça ne passera pas par moi.
0: Non, mais celle-là, elle est bien. Je te promets, maintenant, je suis obligée au moins 4 fois semaine d'aller courir, minimum 5 km.
3: Ça me paraît énorme.
0: À chaque fois.
2: Un jour, on sera en pleine émission, elle va se lever.
0: Ouais, je vais courir.
2: Faut ma dose. Allez, un autre message.
8: Bonjour, je voulais mettre un petit commentaire pour le séparateur de caisse. Manu, je te rejoins. Je suis complètement d'accord avec toi. C'est celui qui finit de mettre les courses sur le tapis, qui le met pour la personne suivante.
2: Bien sûr.
8: Voilà. Donc moi, je le mets aux gens et des fois, quand ça me broute parce que les gens me disent pas merci, et ben je leur enlève. Bonne journée.
0: Non, mais pardon, il est malade.
2: J'ai pas vu la part arriver.
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2: Tous les jours, il nous faut notre dose de bonnes nouvelles. Donnez-nous, s'il vous plaît, notre dose de bonnes nouvelles. Allez, c'est parti, tour du studio, on démarre avec Marion.
10: Au Japon, ils ont une super idée. Ils ont créé un jeu vidéo qui peut être prescrit sur ordonnance aux enfants qui souffrent de troubles de l'attention. Tu sais, les TDAH.
2: Oui.
10: Ça s'appelle Endeavor Ride.
2: TDAH, c'est quand ton enfant, il fait chier les autres et tu dis qu'il est TDAH.
10: Exactement.
2: C'est
10: tout à fait
2: ça. Okay. Je suis TDAH.
10: En fait, le jeu, il permet de faire avancer ton personnage et d'éliminer ceux d'une certaine couleur. Donc, l'enfant se concentre, on se concentre justement sur plein d'éléments. C'est hyper efficace, mieux que des médicaments. médicaments. C'est vachement bien.
2: Mais en éliminant, genre en leur tirant dessus?
10: Oui, bah, ou en les poussant. Ou... Oui, ah oui, bon, il y a un peu de violence dedans.
2: C'est sympa.
10: Mais
2: ça,
10: c'est
2: que...
10: très efficace. C'est...
2: Pour que votre... En gros, pour votre enfant aille mieux, vous devez lui dire de dégager ses enfants de cette couleur-là. C'est
10: oui,
2: bien comme esprit, non? C'est bien.
10: Et l'idée, c'est que ça l'aide à se concentrer.
2: Ah, d'accord, ok.
10: Après, la violence, bon, bah,
0: oui, voilà, c'est un autre problème.
10: C'est une bonne nouvelle.
2: C'est une nouvelle. Chacun sa notion de la bonne nouvelle. Hein. Moi, j'aurais pas pris celle-là, par exemple, tu vois.
10: D'accord, eh bien, je note.
2: J'ai fait une bonne nouvelle. Une bonne nouvelle pour moi, surtout, vous allez voir, les amis. Le pourcentage de femmes qui aiment les hommes qui ont du ventre est passé de 55% à 62%, les amis.
1: Mais alors ?
2: Eh ouais ! Il est là, papy, regardez.
10: Ça ne m'étonne pas.
2: Donc ça me fait plaisir, voilà. Fini pour les mecs gaulés et musclés, maintenant c'est pour moi. Donc
10: d'accord.
2: Vous, attends.
1: Faut que tu le rentres quand même. Hein.
2: Le ventre?
1: Non, le deuxième ventre, parce que...
2: j'arrive pas.
1: Mais non, mais souvent, alors je sais pas si c'est par gentillesse que vous dites ça, vous dites non. J'aime bien ton petit bidon.
10: C'est un côté rassurant.
0: Ouais, c'est un petit coussin. Ouais.
1: Rassurant? Bah non, oui. Parce que s'il y a un problème, je veux dire qu'on sera pas les premiers à se battre. Hein,
10: oui, mais on est bien petit ventre. Oui,
0: bah, la personne rebondit dessus. Et ça va, tu vois, tu nous. Mais non, mais.
2: C'est
0: vous nous aidez, quoi.
2: Souvent, les super-héros, ils ont un gros ventre.
1: C'est vrai?
2: Et attends, il y a le dernier Spider-Man, si tu regardes bien, il a un bidon de ouf.
1: C'est clair.
2: Mais il a pris de ouf.
1: En tout cas, c'est une vraie bonne nouvelle pour globalement tout le monde.
2: Ouais, c'est ça. Je suis très content.
1: Lorenz a une bonne nouvelle.
0: Il y a des étudiants de Nijmegen, c'est aux Pays-Bas, qui ont fabriqué plus de 1500 hôtels à hérissons. Et ils les ont distribués gratuitement aux habitants. Et ben, résultat, il y a plusieurs quartiers qui ont signalé que les hérissons, ils étaient revenus.
2: Ah, et bah voilà.
0: Ouais.
2: C'est quoi un hôtel à hérissons exactement?
0: En fait, c'est une construction en bois où ils peuvent s'abriter pendant l'été et l'hiver et ils mettent des petites feuilles mortes pour qu'ils s'y sentent chez eux, dans le jardin.
2: Bah, écoute, très bien.
0: Ils ont besoin d'un petit abri aussi, les hérissons, on n'y pense pas assez.
2: Oui, ils n'ont pas besoin de grand chose. Hein.
0: Alors,
2: c'est quoi, franchement, s'il n'y a pas de sauna dans l'hôtel, je suis un scandale. Le hérisson, petite feuille morte.
0: C'est tout bien.
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0: Stars. Elle va pas être dans la Starac, Philippine Lavray, y a pas un truc comme
1: ça? Elle est pressentie pour être coach vocale, tu sais, répétitrice à la place de Lucie.
2: Mon cœur se brise, je veux pas. C'est Lucie part pas.
1: Bernardoni.
0: Lucie Bernardoni. Alors, je maîtrise pas tout dans la Starac, mais à part, je sais que Marie l'a gagné.
2: Bah, elle a fait la Starac avec Grégory Le Marchal à l'époque, la Starac 2, je crois.
0: Lucie Bernardoni. Oui. Et ensuite, elle était répétitrice.
1: C'est ça.
0: Et pourquoi elle est plus là, elle?
2: Bah, je sais pas.
1: Il y a des histoires là. Ouais, c'est un peu perso là.
0: Ah, il y a des histoires
1: de cœur, là. Oui, parce qu'elle était en couple avec, tu sais, le directeur de la Starac.
0: Ouais. Oh là. Ah, oh là là.
1: Finalement, elle a fait danser avec les stars, paraît-il que bon. Et oui, il y a eu glissade.
0: C'est quoi? En disant juste qu'elle allait être dans la Starac, je pensais pas lancer une histoire comme ça.
1: En fait, en plus, tout ça, c'est des rumeurs. On sait pas vraiment pourquoi elle y est plus. Mais suite à toutes ces histoires, bon, bah, elle y est plus, quoi.
3: Mais surtout, Goban y est plus non plus, de toute façon, donc.
1: Non plus.
2: Ouais, mais Lucie, je la voyais comme ma grande sœur, un peu. Genre, je sais pas, je me suis attachée à elle et qu'elle se barbe, je suis un peu dégoûtée, quoi.
1: Mais ouais, bon. Moi, j'aimais bien aussi.
0: Moi, rien à foutre. Non, mais je suis fait pas de mal, hein.
2: Bah oui.
0: C'est juste que je la connais pas, quoi.
4: Salut, c'est Adèle Castillon. Tous les matins, sous la douche, je ne chante pas. Non, j'écoute Manu sur Énergie. Bah oui, c'est ça le respect.
0: Bah évidemment, alors, elle était avec nous hier, on s'est régalé.
2: Ah, c'était trop.
0: C'était génial parce que c'était tellement improbable. La veille, j'avais dit j'aimerais bien la recevoir. Le lendemain, Florent, notre producteur, nous dit bah on va la voir tout à l'heure à 9h30 avec nous. Et on s'est éclaté pour une demi-heure à la chanter en direct et.
2: Bah ouais.
0: Excusez-moi.
2: Oh,
0: disons que je vais
2: la
0: faire un featuring.
2: Ouais, ouais.
0: Sur son single, elle est en train de terminer son album, elle nous a expliqué. C'était son dernier jour d'enregistrement en studio.
2: Ouais.
0: Et je vais être sur un de ses titres. Alors. Ce sera un peu caché, oui. Hein, c'est léger. Hein, c'est...
2: Oui, mais quand même.
0: L'idée l'a fait marrer. Je pense que Adèle Castillon, franchement, je pense qu'elle est un peu dans le même esprit que Kinvé. On lui propose des conneries à faire, elle va dire oui tout le temps.
2: Elle est hyper bon délire, ouais.
0: Ça va être, je pense que ça peut être notre nouvelle meilleure copine.
2: Oui.
0: Donc elle a dit oui, donc j'ai enregistré vraiment un truc et vous pouvez voir la vidéo. 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
0: Alors, Manuela est là. Bonjour Manuela.
5: Bonjour Manu, bonjour toute l'équipe.
0: Sois la bienvenue sur Énergie. Manuela, c'est avec toi qu'on va lancer cette journée. C'est avec toi qu'on va lancer ce week-end. C'est avec toi qu'on va lancer un peu ce dernier week-end avant la rentrée officielle.
2: Ouais.
0: Attention. Oui. Tu nous appelles d'où Manuela?
5: Je m'appelle de Farin, à côté d'Anlin, à côté de Villefranche-sur-Saône.
0: Honnêtement, sur une carte, Lyon. Dans l'Est, non?
1: Non, c'est vers Lyon.
0: Ouais.
5: Dans l'Ain, à côté de Lyon, oui.
0: C'est à côté de Lyon, non?
5: Ouais. Bien joué, Manu.
0: Excusez-moi, les mecs, si vous êtes nuls en géo, me mettez pas dans votre sauce, là. Alors. Et 10h, t'es déjà au travail?
5: Non, là, je me prépare pour y aller.
0: Ça va, c'est cool, tu démarres à quelle heure?
5: Là, je vais commencer à 11h.
1: Wow.
0: Et tu termines à quelle heure?
5: 11h30? Non. Non, je vais terminer à 18h30.
2: Mais c'est des horaires de roi, ça.
0: Pas mal. Bien, ça, ouais.
2: Ah, oui.
0: Attends, mais t'as une pause déj?
5: Oui, une demi-heure.
0: Ah, c'est court.
2: Ah, ouais. Oui, bon, bah, ça va.
0: Non, on a une pause déj. On a une pause déj de 3h30.
2: Oui. <C'est pratique.
0: rire> Bon. Manuela, je vais t'offrir le mug Manu sur Énergie pour toi.

0: partir de 6h. Pour lancer quand même, mais on a fait ces trois émissions, mais oui, là ce sera la vraie lancée, le vrai lancement, la vraie rentrée à partir de lundi. Passez une belle journée, passez un beau week-end. Et comme chaque jour, on change pas une équipe qui gagne. Tous les jours, on vous lance la journée avec un titre qui va vous donner le smile, qui va vous donner envie de la bouffer cette journée. Un bon petit Katy Perry California Girls.
1: Parfait, ouais.
0: Ça, c'est bon, ça donne le sourire. On se retrouve lundi. Eh ben lundi, tout le monde!

0: Je ne veux pas vous saper le moral, mais on va avoir un gros problème cette saison.
1: Quoi, quoi?
0: Parce que moi, j'ai besoin de la clim. Ouais. Marion est allergique à la clim, donc de son côté, il y a la clim qui est coupée. Mmh. Jeff, ça ne le gêne pas trop. Lorenza aime pas trop la clim. Ce qui fait qu'il y, y a du froid, mais que, en fait, si je voulais être bien pendant l'émission.
2: Ouais.
1: Tu devrais être debout
0: en fait,
1: et.
0: Voilà.
3: Ouais. Bah, c'est bien là, reste là.
0: Ok, ça va être chiant pour tout le monde, mais. Bon, c'est pas grave. Soyez les bienvenus, c'est jeudi, on est le 27 août 2026, c'est le deuxième de cette nouvelle saison. Marion est là.
3: Bonjour.
0: Jeff est là aussi.
2: Bonjour.
0: Lorenza est là.
4: Salut.
0: Salut. Ça va le poisson? Ça va pas mal. Soyez bien, on est tranquille. Vous êtes avec nous, vous avez envie d'être notre premier appel du jour. Pour lancer cette journée, vous nous appelez au 0 870 42 48. On va écouter Rivière avec She Doesn't Mind dans 2-3 minutes. Allez, qu'est-ce que vous avez envie de partager avec nous pour démarrer cette journée?
2: Pitié-moi, pitié. Il y a un truc qui m'a agacé hier, faut que je vous en parle.
0: Ah.
2: Je
0: suis allé faire mes l'émission.
2: Voilà. Est-ce qu'on peut débriefer, s'il vous plaît? Non, non, mais je suis allé faire mes courses hier après-midi, tu vois, tranquillement en rentrant chez moi. Et en fait, je me suis rendu compte que la personne devant moi à la caisse n'avait pas mis le petit séparateur une fois qu'elle a mis ses affaires sur le tapis. Elle a pas mis le séparateur. Et je ne sais pas si j'ai le droit de commencer à mettre mes affaires, moi ou pas, sur le tapis.
0: C'est pas bien, ces gens-là.
2: Oui, j'aime pas ça. Ça m'a un peu agacé.
3: Alors, je ne mets jamais le séparateur.
2: Eh ben, c'est pas bien. C'est un égoïsme pur, quoi.
0: Excuse-moi, je suis d'accord avec toi.
4: C'est à vous de le mettre.
0: Non!
3: Mais attendez, chacun se démerde.
2: Qui dit que t'as pas ton homme qui va arriver avec un pack d'eau parce qu'il est en retard?
0: Excusez-moi, mais alors là j'ai l'info.
4: Oula.
0: C'est ma 16e saison sur Énergie.
4: Oui.
0: Et je peux dire qu'en 15 ans j'en ai eu des caissières au téléphone. Et à chaque fois je posais la question.
4: Et alors?
0: À qui est-ce de mettre le petit séparateur?
2: Merci.
0: Et à chaque fois, les caissières qui sont quand même les personnes qui connaissent le mieux la caisse disent, c'est la personne qui termine de poser ses courses.
2: Et voilà.
0: Pour faire comprendre à l'autre personne qu'elle peut mettre
3: ses courses.
0: C'est
3: écrit où ça? Il y a une charte? Il y a quelque
2: mais
3: chose?
2: Mais non, c'est logique, mais attends, c'est de la séance.
0: T'es en train de faire caca sur les caissières.
3: Non, pas du tout, je ne le permettrai pas.
4: Ça crée un petit moment de partage et de complicité quand tu le mets.
2: Quand tu dis merci, monsieur.
4: Et tout, tu le mets et tu regardes.
0: Il y a ce moment où elle le met. Tu dis merci, la personne te sourit, elle dit bonjour à la caissière et ça s'enchaîne.
2: Mais
0: comme
2: oui,
0: ça.
2: Voilà, et ça s'appelle l'amour.
4: Bah dans l'autre sens, ça marche aussi, hein. Fin...
0: Mais non, parce que non. Ça fait genre, si quelqu'un. Imagine, j'ai pas fini de mettre mes courses. Et là, t'as l'autre personne derrière qui vient mettre le séparateur.
4: Eh
0: c'est
4: ben,
0: genre...
4: ça vous fait rigoler un petit peu, tu dis j'ai deux, trois trucs à mettre et puis bim, bam, on passe à autre chose.
0: Non, dans notre société aujourd'hui, ils se regardent mal, ils se tapent.
3: Tu sais pourquoi je le mets pas là?
0: Bah dis-nous.
3: Imagine qu'il y a tous les clients qui l'ont touché. C'est un nid à bactéries,
4: ah oui,
3: ce truc.
4: C'est
2: ton caddie, tu l'as déjà touché ton caddie de façon.
3: Eh ben c'est pas grave, ça je le touche pas le séparateur. Ça me dégoûte.
0: Bah, tu vois, et ben t'es hyper égoïste.
3: Ouais. Oui, certainement.
2: Je suis déçu, je suis très déçu.
0: Ouais, je suis hyper déçu aussi.
4: Mais vous êtes des malades.
0: Mais sinon tu mets du gel hydroalcoolique ou tu le nettoies?
3: Non, voilà. J'ai pas envie.
0: Mais tout ce que tu touches au supermarché, je crois que les gens ils ont pas touché les pots que tu prends là.
3: Oui, mais ça me dégoûte, je trouve que c'est pas utile, c'est pas à moi de le faire, chacun se débrouille.
4: Oui, puis c'est pas grave en vrai les gars, là vous faites un truc.
2: Bah, c'est pas grave mais ça agace.
0: Je suis désolé mais moi je passe derrière vous, je vous aime pas.
4: Ah, ouais. Non, c'est pas
0: autant dans le studio, je trouve super.

0: autant au supermarché, vous êtes des connasses.
1: Non, voilà.
0: Bonjour. Quel est le petit comportement, bon, qui est pas très grave, c'est pas dramatique, quoi, mais qui vous agace vraiment que des gens puissent faire? Je vous propose de bien lancer cette journée avec ce sujet. Appelez-nous 0 870 42 48, c'est le numéro de téléphone Café Alexandra. Bonjour Alexandra.
2: Bonjour Manu, salut toute l'équipe.
0: Salut. Sois la bienvenue Alexandra, c'est avec toi qu'on lance cette journée, c'est notre premier appel du jour. Tu nous appelles d'où?
2: De Colmar, dans le Haut-Rhin. Je suis originaire d'Andolsheim, mais je travaille sur Colmar.
0: Tu es quoi, pardon? Originaire d'où? Pardon, tu as dit? De?
2: Andolsheim.
0: Ah, ça, c'est la magie des noms de villages alsaciens, c'est ça?
3: Oui, moi j'adore.
0: En fait, c'est les codes Wi-Fi, les noms d'Alsace. C'est génial. Et qu'est-ce que tu fais comme travail, Alexandra?
2: Je suis infirmière à domicile.
0: Et c'est pour ça que tu te lèves très tôt le matin?
2: Oui.
0: Oui. Elle fait partie de la secte des gens qui disent oui.
3: C'est hyper dur comme métier. Hein. J'ai une de mes meilleures potes qui est infirmière à domicile. La dernière fois, elle s'est fait courser par le chien du patient.
0: Mais non,
3: quelle horreur. Tu te vas faire avec la contrainte.
0: Et ben moi, j'en connais une. Elle s'est faite manger par le chien. Non, c'est pas vrai. Non, c'était par le patient. Non, mais je comprends, c'est compliqué.
3: Eh oui, c'est pas facile.
0: Écoute, ouais. Alexandra, je te souhaite une belle journée. Merci de nous avoir appelés. Tiens-nous au courant demain si tu t'es pas fait bouffer par un chien quand même pour être sûr que tu vas bien. On t'embrasse et je vais t'offrir le mug Manu sur Énergie pour démarrer ton petit café du matin avec nous.
2: Ah, parfait, merci beaucoup. Et belle rentrée à vous.
0: Et belle rentrée à toi aussi. Gros bisous.
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0: concentre.
1: Ouais. Allez.
0: Pendant les vacances, c'est la promesse que les gens tiennent le moins souvent. J'aime bien faire des sondages sur les vacances, on a un peu l'impression d'être en vacances. Quelle est la promesse qu'ils tiennent le moins souvent?
2: Passer moins de temps sur son téléphone.
0: C'est pas ça, mais on est un peu dans l'idée.
1: Ça a rapport avec la bouffe?
0: Non. Non, non.
3: Enfin partir avec une petite valise. Tu sais, tu utilises toujours les trois mêmes maillots.
0: Pas de rapport avec les valises.
2: D'accord. Le sport?
0: C'est pas le sport.
1: C'est une activité?
0: On peut dire que c'est une activité, effectivement. C'est la promesse qu'on tient le moins souvent. On dit qu'on va le faire, mais on le fait pas.
3: Le régime, c'est pas le régime?
0: Non, rien à voir avec la bouffe.
1: Aller dormir tôt?
0: Non, c'était lire davantage.
1: Oh! Ah oui. Ah bah oui.
0: Non. Je suis le spécialiste de ça. Systématiquement, à chaque vacances, je vais au relais, j'achète un bouquin que je ne lirai pas.
1: Mais c'est trop triste, mais donne-les-moi, je vais faire un truc.
0: Bah non, ils sont dans ma bibliothèque.
1: Bah oui, mais tu les lis pas.
3: C'est de la déco.
0: Alors, je sais pas si vous connaissez Michael Connelly, qui est un auteur de romans policiers. Eh ben, je les ai tous depuis 2001.
1: Mais tu sais même pas si c'est bien ou pas.
0: Aucune idée.
1: C'est fou.
0: Sur la suivante. La profession d'agriculteur serait celle qui aurait le plus de ça. Ils auraient le plus de quoi?
2: Des horaires matinaux?
0: Non.
1: C'est un objet qu'on a sur soi?
0: C'est pas un objet, non.
3: D'inscription à labourer dans le pré.
0: Ça aide effectivement le métier, mais c'est pas ça, non.
1: Faut d'autres personnes?
0: Oui, absolument.
2: Ça a un lien avec les animaux ou pas?
0: Pas du tout. Alors. La profession d'agriculteur serait celle qui aurait le plus de ça.
3: De célibataire, en fait?
0: Non.
1: À l'inverse?
0: Oui, un
1: de
0: petit
1: maîtresse?
0: Peu. Tu passes de célibataire à maîtresse, peut-être.
1: Pardon.
0: Alors, il y a un truc entre les deux, c'est le couple.
1: J'ai pas trop de notions.
0: La profession d'agriculteur serait celle qui aurait le plus de relations sexuelles.
1: Ah bon?
3: Ah bon?
0: Bah oui.
1: Ah bah ça m'étonne.
3: Ils sont obligés de faire des émissions de télé pour trouver l'amour et ils.
1: Ouais.
3: Côté,
0: pas tous, hein.
3: Ah oui,
1: Dans le foin, ça pique.
0: Dans le AXA,
3: oui, c'est vrai.
2: Et exact. Dans le tracteur, attention aussi.
1: Oui, oui, oui, le vitesse.
2: Faire gaffe.
0: Ah, pardon, Marion. Ne manquez pas le moment de Marion tout à l'heure, elle nous expliquera pourquoi il ne faut pas faire l'amour dans le tracteur. Elle nous dira en revanche que dans une benne à ordures, c'est délire. C'est dans cet endroit que 6% des Français préfèrent dormir en vacances. Quel est cet endroit?
1: Un mobilhome.
0: Ce n'est pas un mobilhome.
2: Un hôtel.
0: Non plus.
3: Un hamac.
0: Non, mais on continue. Vous pensez que c'est les vacances, hein.
1: C'est dans la nature.
0: Ça peut.
2: Un bateau.
0: C'est pas un bateau. Dans la nature, putain, c'est qui s'est échoué.
3: Un matelas gonflable sur une rivière, tu te balades.
0: Ça peut être un matelas gonflable, mais il y a autre chose.
3: Autour.
0: Oui, c'est l'endroit.
3: D'une tente.
0: Exactement. C'est dans une tente que 6% des Français préfèrent dormir en vacances.
3: Oh, il fait chaud le matin, non?
0: J'aime bien. Mais si tu me dis un hôtel 5 étoiles, je dis oui aussi.
3: Oui.
4: Bonjour, c'est Angèle. Je viens de remarquer un truc. Angèle, vous savez que si on enlève le G, le E, le L et encore un E et qu'on garde le A et le N, alors après ça, on rajoute un M et puis un U, et ben ça fait Manu. Voilà.
0: Bah, je crois pas que c'est pas une coïncidence, en
3: bah,
0: fait.
3: Bah oui, c'est quand même un.
1: C'est fou, grand,
0: ça,
1: toi.
0: Ça s'appelle le destin, tout simplement. Mmh. Alors, si vous vous demandez quand est-ce qu'Angèle sortira un nouvel album, et ben je vous l'annonce, c'est le 16 octobre, c'est dans pas longtemps.
3: Eh oui.
0: Ça s'appellera Instinct. Voilà. Oh. Et peut-être qu'on pourrait la recevoir.
1: Oh oui.
0: Oh oui.
3: J'aime bien.
1: Elle est trop cool.
0: Écoutez, c'est tout ça. Jeff aime bien Angèle.
3: Écoutez, c'est sympathique.
0: Lorenza aussi.
2: C'est quand je valide.
0: Très bien. Maintenant, il faut juste qu'elle soit d'accord pour venir.
3: Ouais, c'est autre chose.
0: C'est plus compliqué. Quel est le comportement, pas très grave, mais qui vous agace quand même chez les gens? On a démarré l'émission avec un Jeff remonté tout à l'heure. Et je te comprends.
3: Merci.
0: C'est vrai que moi non plus, j'aime pas quand les gens à la caisse du supermarché ne mettent pas le petit séparateur.
3: Mais oui.
0: J'ai l'impression qu'ils ne pensent qu'à eux. C'est extrêmement égoïste.
1: Oh là là.
3: Ils n'autorisent pas à enquiller.
1: Mais c'est bon, c'est pas la mort.
0: Eh ben si. Le nombre de gens qui meurent parce qu'il n'y a pas le séparateur, on s'en rend pas compte. Mais ils sont camouflés, évidemment, les corps. Quel petit comportement, pas très grave, mais qui vous agace chez les autres? 0-870-42-48, on va démarrer avec Johanna qui est là. Bonjour Johanna.
5: Bonjour Manu, bonjour l'équipe.
0: On t'écoute Johanna.
5: Alors, les gens qui te tapent un peu trop fort sur l'épaule, vous savez, juste pour te raconter quelque chose, alors que t'es occupé et ils continuent jusqu'à ce que tu te retournes.
0: Parce qu'ils veulent absolument te raconter quelque chose.
1: Je connais personne qui fait ça.
3: Si, les gens seuls dans la vie. Ils t'appellent, ils sont mon ami.
1: Les enfants, quoi.
0: Et il y a un peu pire que ça. C'est ensuite la personne qui se rapproche de toi et qui te colle le visage.
1: Ah, c'est horrible.
0: Et tu sens son haleine.
1: Ah non, ça c'est horrible. Ça, c'est... Non.
0: Ça, j'ai du mal avec ça.
2: Ah non, ça c'est pas possible.
1: Bah, les limites, quoi. Il y a une limite à avoir.
3: Oui, la courtoisie, oui.
1: Bien sûr.
0: Ayant les boomers, on est bien ou pas? Les jeunes aujourd'hui, ils respectent plus rien.
3: Ah, hein. C'est incroyable.
0: Enfin, non, moi, je vais dire un truc. Moi, nous quoi. Aujourd'hui, ils sont sur leur téléphone, mais moi, on me donnait une orange à Noël.
3: Mais exactement. Voilà, ou des épluchures si on n'avait pas été sage.
1: Bah, un bout de charbon.
0: Oh, bah, avec un bout de bois, on faisait quoi? On faisait une après-midi à s'amuser avec les copains. Ouais,
3: évidemment, on avait chassé tout ça. Oh, là,
0: tu chassais, toi. Ah, c'est dangereux ton éducation, quand même. Merci beaucoup, Johanna, de nous avoir appelés. On te souhaite une belle journée. Qu'est-ce qui n'est pas très grave chez les autres, mais qui vous agace quand même? Marion?
2: Les gens qui calent des du coup, toutes les deux, trois phrases, là, ça, je peux pas.
3: Du coup, ça te fait chier, ça.
2: Alors,
3: ça
2: arrête. Je peux pas.
0: Marion, ça fait deux jours qu'on est ensemble. Il va falloir que tu saches quelque chose. Tu vas détester Lorenzo.
1: Je lui ai dit.
2: Mais j'ai pas remarqué encore. Tu fais un effort, alors là.
1: Bah, même pas. Mais en tout cas, tu as le droit de me dire quand j'en fais trop.
0: Mais
1: quoi,
0: t'en fais tout le temps.
1: Ouais, mais je sais, c'est un tic de langage.
0: Les du coup et en gros. C'est un
2: enfer. Je peux pas. Ça m'énerve parce que je focus que là-dessus et du coup, j'écoute pas le reste. Je vais pas beaucoup s'écouter.
0: Ben, moi, ça fait 3 ans. En fait, je ne sais pas ce qu'elle dit, Lorenza.
2: Tout s'explique.
0: J'entends. Non, du coup. En gros. Mais te dire exactement ce qu'elle dit.
1: Si jamais ça arrive, dites-le-moi.
0: Ah ben, ça va arriver. Hein,
1: okay. Oui. Non, mais comme ça, voilà.
0: Qu'est-ce qui vous agace chez les autres, même si c'est pas très grave? Vas-y, Lorenza, à toi.
1: Les gens qui marchent devant toi sur le trottoir et qui s'arrêtent en un coup.
0: Oui.
1: Pour regarder un truc sur leur téléphone. Mais en fait, mets-toi un peu sur le côté. Enfin, là, tu
3: leur rentres dedans, bah, évidemment. T'en fous, oh,
1: bah, et après, ils te regardent mal. Et t'es là, bah, attends, c'est quand même toi qui viens de t'arrêter en plein milieu. Quoi.
0: Et les gens qui marchent alors que t'es en vélo sur la piste de vélo. Alors.
1: Oui, ça aussi, c'est vrai que c'est un peu relou.
0: Alors.
1: Ils sont agaçants.
0: Oh, le piéton là.
2: Et ceux qui prennent toute la place sur le trottoir. Ils sont plusieurs et ils laissent pas la place de passer, là, ça m'énerve.
0: Et quand t'es en voiture sur un parking, et que la personne qui va récupérer sa voiture, elle marche au milieu de la voie.
1: Ah oui.
2: Oh là.
0: Et t'attends, franchement. Tu te dis, je vais pas le faire, je pourrais accélérer.
3: Il faut essayer.
0: Non, faut pas essayer, non, faut pas le faire. Olivier est là, bonjour Olivier.
6: Salut Manu, salut l'équipe, je voudrais lancer les saisons des Kikou pour Lorenza.
1: Ah, Kikou Oli.
0: Alors, ça aussi, oui. Moi, il y a un truc qui m'agace chez Lorenza, on est dans le sujet. Hein.
3: Un truc seulement.
1: C'est
3: bizarre.
1: C'est bon.
0: J'ai pas dit ce que c'était. Donc, ce que c'est la vie de Lorenza.
1: Ah non, c'est toujours plus.
0: Elle aime bien de temps en temps faire Kikou.
2: Oui. J'ai remarqué ça.
0: Et c'est vrai que ça me gêne. C'est un peu gênant.
1: Ça gêne plusieurs personnes. Parce que
0: c'était 2000, quoi. C'était...
3: Oui, c'est ça.
1: Oui, mais je m'en fous, j'aime bien. Donc.
0: On est parti sur un truc, t'as droit à un Kikou par jour.
1: Ouais.
0: Voilà.
1: Parfait. Il est fait, c'est bon.
0: Voilà, on a réglé le problème du Kikou. Il y avait autre chose que t'aimais pas trop, Olivier?
6: Alors, les gens qui envoient 10 messages à la suite au lieu d'un seul avec tout dedans.
3: Ah oui, c'est classique ça.
0: Je le fais.
2: Moi aussi.
0: Ah bah tout le monde le fait.
3: Ouais, c'est ça, ouais.
2: Donc, mais on est pressé, et puis je sais pas, on écrit comme ça nous vient en fait.
0: Exactement. Et
1: c'est spontané quoi.
0: Le problème c'est que écrire tout un long truc,
1: c'est chiant.
0: Tu l'envoies, et là quand tu te relis, tu dis, il y a des mots, ils sont partis n'importe comment en sucette, ça a écrit n'importe quoi, et t'es obligé de tout corriger. Parce que t'as
6: pris des vocaux.
3: C'est ça.
1: Ah ouais, c'est bonne idée.
3: Ouais, mais si c'est trop long, c'est un podcast, c'est chiant.
0: Mais alors, je veux pas. Ouais, exactement.
3: Ouais.
0: Mais et puis je veux pas me dire. Après, je saurais plus écrire. Donc j'écris.
3: Oui, d'accord.
0: Je suis un peu psychopathe quand j'écris. Je déteste faire des fautes.
1: Oui, je sais. T'aimes pas les fautes d'orthographe.
0: Et quand je mets un point d'exclamation, il faut qu'il y ait un petit espace avant. Et des fois, il enlève l'espace entre la lettre et le point. Donc je suis obligé de revenir, de mettre l'espace. Quand j'envoie un message.
3: Il faut pas mettre d'espace entre le dernier mot et le point, normalement. C'est après.
0: Non.
3: C'est après le mot d'après.
0: Non. Il faut mettre. Alors, un point, tu mets pas l'espace.
1: Non, mais
0: un point d'exclamation. Oui.
1: Ou d'interrogation.
0: En fait, quand il y a deux éléments, tu mets un espace.
3: Bah, tu me l'apprends.
0: Excusez-moi.
3: Oui.
1: On se fait chier là. Ouais.
0: Merci de nous avoir appelés.
6: Avec plaisir. Bonne journée l'équipe.
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0: Et on peut continuer à parler des petites choses qui nous agacent. Quelles sont les choses que les autres peuvent faire qui vous agacent? Des choses pas forcément très graves, mais ça vous agace.
1: Ah, ceux qui ont la main molle.
0: Oh putain.
1: Quand tu serres la main. Je savais que j'allais mettre tout le monde d'accord un peu avec celui-là.
0: Qui aime avoir quelqu'un qui serre la main de la mollesse, là?
1: Mais en plus, ça donne vraiment une mauvaise première impression qui compte, quoi. Donc,
0: Il bande mou de la main.
3: Oui, c'est ça, exactement. Il est pas excitant, oui.
0: Non, mais c'est vrai, c'est trop. T'as l'impression qu'il te.
1: Oui.
0: En fait, t'as l'impression que c'est ta faute. C'est moi.
2: Ils ont pas envie de te dire bonjour.
0: Ouais, exactement.
1: Ils sont un peu dégoûtés comme ça.
0: Après, ça peut être une panne, comme une panne sexuelle.
1: Ah ouais, bah.
0: Ok, attends, excuse-moi, on recommence dans un quart d'heure.
3: Non, mais tu devrais avoir des pilules pour la main. Du coup,
0: Viagra main. Pourquoi pas. Dimitri avec nous au téléphone. Bonjour Dimitri.
8: Bonjour Manu, bonjour l'équipe.
0: Bienvenue sur Énergie Dimitri. C'est pas grave, mais quand les gens le font, ça t'agace. C'est quoi?
8: Moi, c'est quand on me demande de prendre une frite, donc moi, je dis OK, mais au final, ils en prennent 5. Donc ça m'agace.
0: Je vous ai dit il y a 2 minutes que ça faisait 16 ans que j'étais là.
3: Ouais.
0: Ça fait 16 ans que j'explique ça.
1: Oui, sujet de chier avec Manu.
0: C'est. Mais maintenant, c'est plus un sujet. Je suis passé de l'autre côté. C'est que tu touches à ma frite.
1: Il te pique.
0: Je te pique avec ma fourchette.
2: Oh, raison, mais tu partages pas la bouffe.
0: Je partage la bouffe, mais pas les frites. Pour une raison que je vais réexpliquer pour la énième fois, c'est qu'on est à table.
1: Ouais.
0: Toi, tu prends ta salade là. Mm. OK? Tu fais la maline. Je prends les frites. Donc, t'as pas besoin de frites.
2: Normalement, non.
0: T'as pris ta salade. Est-ce que moi, je te pique de la salade? Non. Mais parce que j'ai des frites, tu te dis, oh, je vais lui en prendre.
3: Oui.
0: Prends des frites.
1: Mais non, mais c'est ça... quelque chose que ça se partage. Non,
2: oui.
0: Ça, c'est vous, parce que vous en prenez pas qui dites ça.
2: Mais il y en a toujours trop pour une personne. Donc
0: Non, je finis tout.
2: Ah bon?
0: Bah oui.
2: Ah.
3: Non, mais surtout, ça fait pas grossir quand tu prends dans l'assiette d'un autre, normalement. Ça fait grossir que la tienne. Ah oui.
0: Jeff, je prends pas mal, mais je crois que ça marche pas.
3: Beaucoup dans les assiettes des autres.
0: Merci Dimitri de nous avoir appelé.
8: Bah de rien, bonne journée à vous.
0: Belle journée à toi. Qu'est-ce qui peut vous agacer chez les autres, même si c'est pas très grave?
2: Les gens qui te disent j'arrive alors qu'ils ont même pas quitté leur maison, je peux pas.
3: C'est élémentaire.
0: Alors, attends, excuse-moi, mais en fait là, depuis une demi-heure. Non, je suis très sérieux.
2: C'est pas vrai.
0: Tu ne dis que des choses qui concerne Lorenza.
2: Ah merde.
0: Tout à l'heure t'as dit les gens qui disent du coup tout le temps ça t'énerve. Lorenza. Tu dis les gens qui disent j'arrive alors qu'ils sont même pas partis de chez eux. Lorenza.
2: Pourquoi tu fais ça? C'est du mensonge.
3: Oui. Bah,
1: pas vraiment. Parce que dans ma tête, j'arrive. Tu vois. Mais j'arrive. Quoi? Il y a une heure précise pour un j'arrive? Oui. Non, on ne sait pas. La vie, j'arrive. Quoi.
0: Cette excuse est nulle. Je vais te dire.
3: Ouais.
0: Vas-y, je vais t'opérer, je suis chirurgien. Dans ma tête, je suis chirurgien.
2: Voilà.
0: Bah non.
1: Bah oui, mais ça te regarde. Non. Enfin, si tu veux opérer des gens ou non.
0: Bah non, c'est pas sympa pour la personne que je veux opérer.
1: J'arrive, quoi. Enfin, c'est. Donnez-moi une heure précise.
3: Oui, mais si.
1: J'y serai pas, voilà.
3: Ça peut être aussi à partir du moment où tu rentres sous ta douche. J'arrive pour me préparer, pour partir, tout ça. Donc
1: oui.
3: Et en plus, elle avoue, en plus, la bougresse.
0: Ah, mais bien donc, elle avoue.
1: Oui, ben, je vais pas mentir, c'est ce que je fais, quoi. Donc Marion va me.
2: C'est assez mal parti, cette histoire, ouais.
0: Il y a un seul moment où elle est là à l'heure, c'est au début de l'émission.
1: Oui.
3: Ouais.
0: Alors qu'on aimerait qu'elle arrive plus tard.
1: Eh ben, non. C'est vrai que là, je suis là.
0: Non, dans la vie, c'est incroyable, tu vas voir.
1: Okay. Un peu chiant, ouais.
0: Alors, les dîners, en fait, en fait, on l'attend plus maintenant.
1: Non.
3: Oui.
0: Et à un moment.
1: Mais je fais des efforts. Si jamais
0: t'as le malheur de l'appeler et de dire putain, tu peux te bouger, il dit c'est pas en m'appelant que ça va me faire arriver plus vite.
1: Bah oui, parce que tu me perturbes.
0: Et t'en gueule.
2: Mais moi, c'est tout l'inverse. Je suis celle qui arrive en avance et qui fait chier tout le monde.
3: Bah oui. Ouais.
0: Ah non, mais tu vas la détester.
2: On peut pas s'entendre en fait.
0: Et pourtant, on est 4 heures là, tous ensemble chaque jour, je vous l'annonce. Ça, c'est une bonne nouvelle.
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0: Et tout de suite, on a du cash. Vous envoyez Manu par SMS au 7-10-12 pour jouer avec nous au Club des Génies. On va retrouver Marine. Marine, elle a déjà 200 euros. Et Marine, elle en veut de la moula encore.
3: Non.
0: Elle a pas envie de s'arrêter là, Marine. Bonjour à toi, Marine.
11: Bonjour Manu, bonjour toute l'équipe.
0: Tu vas tenter d'avoir 100 euros supplémentaires aujourd'hui pour faire monter ta cagnotte, mais en face de toi, il y en a un qui va te faire un croche-patte. Il s'appelle Christopher.
11: Bonjour.
0: Et Christopher aussi veut ses 100 euros. Bonjour Christopher.
12: Bonjour Manu, bonjour l'équipe, bonjour Marine.
11: Bonjour Christopher.
0: Attention, j'ai l'impression d'être dans un rendez-vous de dating là.
2: Un peu gênant.
0: Marine, non, Christopher. Bon, si on devait s'arrêter là.
1: Oh non, mais.
0: Pardon.
1: Ta femme écoute.
0: Assure-toi. Marine Christopher, concentrons-nous parce que j'ai 100 euros et 3 questions. Le gagnant ou la gagnante sera celui ou celle qui aura 2 points. À chaque question, si vous pensez avoir la réponse, vous donnez votre prénom. Vous donnez ensuite votre réponse. Si c'est la bonne, ça fait 1 point. Si elle est fausse, c'est l'autre qui prend le point. Et c'est le premier qui atteint 2 points qui gagne 100 euros et qui revient jouer avec nous demain matin. Attention, c'est parti, on joue au Club des Génies. Voici la première question. Quel fruit est l'ingrédient principal du guacamole?
11: Marine
0: en premier.
11: L'avocat,
0: oui.
1: Vous avez pas vu, mais Jeff a failli répondre. Il était tellement à fond dans le jeu qu'il allait répondre à la question.
3: Moi.
1: Je me dis, mais il est malade.
3: Il y a un côté culinaire qui me donne envie de participer.
0: Ça fait que 2 jours qu'il est là. On excusera Jeff.
1: Il n'y a pas de souci.
0: C'est compliqué cette saison. Un point pour Marine. Deuxième question. Combien de minutes y a-t-il dans 3 heures?
11: Marine.
0: Je t'écoute.
11: 180.
0: 180, oui, boum, 2-0. Oh, elle l'a retourné. donné là.
8: Bravo.
11: Bon, mais du coup, c'est moi qui fais franche patte.
0: Christopher, je suis désolé, t'as pas eu le temps de t'exprimer.
11: Bah non.
1: Ça va être trop rapide.
0: Je vais t'offrir le t-shirt Manu sur Énergie. Je te souhaite une belle journée.
11: Ah, c'est super, merci.
0: 0 point pour Christopher, 1 point pour Jeff, 2 points pour Marine. Oui, maintenant, Jeff, il joue.
3: Ah, j'adore.
11: Jeff, il veut jouer en équipe.
0: T'avais 200 euros, 100 euros supplémentaires, ça fait 300 euros pour toi. Et
11: ah,
0: voilà.
11: C'est super, merci, c'est gentil, merci encore.
0: Eh ben, on se retrouve demain.
11: Ben, demain.
0: Eh ben, demain, rendez-vous pour peut-être encore monter ta cagnotte jusqu'à 400 euros. On t'embrasse fort, belle journée à toi, Marine.
11: Belle journée, bisous à tous.
0: 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Et on les démarre cette journée tous ensemble. Tous ensemble, tous ensemble. Ouais,
1: ouais, ouais. Oh là, les ringues.
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0: ça me rentre dans la tête ce truc.
1: Oui, on a vu
2: tu
1: ça.
2: La chambre tout le temps.
0: Depuis cet été, je suis à n'importe quel moment, je suis en couloir, je fais maladie. Je me demande comment il a eu l'idée de la chanson. Est-ce qu'un jour il y a quelqu'un qui lui a dit putain j'ai le Covid. Oh il l'a montré du doigt comme ça. Maladie. On va s'écouter Mauvais Joe avec Maladie. Avant ça, on continue à parler des petits comportements qui nous agacent, même qui sont pas très très graves, mais qui nous agacent chez les autres. 0-870-42-48, c'est un bon mood pour démarrer la journée.
1: Complètement.
0: En gros, qu'est-ce qui vous casse les couilles? Allez, on y va. Éléonore est là au téléphone. Bonjour Éléonore.
3: Bonjour Manu, bonjour toute l'équipe.
0: Sois là bien.
3: J'espère que ça va bien.
0: Mais on est bien. Écoute, Éléonore, qu'est-ce qui peut t'agacer chez les gens?
3: Alors, moi, c'est les gens qui secouent leurs jambes sous la table au bureau et ça fait tout trembler.
2: Ah, c'est l'enfer.
0: Quand ça tape sur la table, sur le pied de la table.
2: Ouais. Et moi, je pose ma main sur la jambe et je fais tu arrêtes, mais non, enfin, moi, un truc.
0: T'es pas prête à être maman, toi? Non, ouais.
4: Alors que moi, je le fais. Hein.
2: Oh,
4: c'est
2: non.
4: Incontrôlable, je vous assure, on peut pas faire autrement.
1: C'est l'excitation du moment.
0: T'es toujours aussi.
1: Ouais, ouais. Mais des fois, je fais de la musique ou machin et ça tremble.
2: Éloignez-vous.
0: Vous êtes content, vous bougez le.
1: Oui. Ouais, je suis impatient, j'ai envie d'y aller, toi, donc je suis.
4: Là, depuis ce matin, je bouge ma jambe. Tu le vois pas, mais je le bouge.
0: Ah non, je le vois pas, non, c'est.
4: C'est discret.
0: Tu peux te mettre debout pour qu'on voit le fait de ta jambe qui. Mais c'est quoi,
4: qui
0: c'est
4: bouge.
0: Le. C'est...
4: Ouais, ça tremble un peu, je sais pas, c'est un réflexe en fait.
2: Ah.
0: Ok. Mmh. Et ben voilà, Éléonore, tu feras jamais la radio avec nous.
3: Ah ouais, non, désolé.
0: Celui, je vois pas, moi, il y a la table, donc.
2: Mais tant que je le sens pas, ça va. Mais si je commence à. À sentir des trucs comme ça, c'est un peu relou.
0: Voilà, c'est un problème. Là, il y a un mec qui s'amuse à taper sous la table, vérifie qu'il perd quelqu'un quand même là. Putain, il y a un mec de la maintenance.
1: Ah bah voilà tout ça.
0: Merci Léonore de nous avoir appelé. On te souhaite une très belle journée. Qu'est-ce qui peut vous agacer chez les autres? Qui est pas très grave, mais qui peut vous agacer quand même. Jeff?
1: La personne qui prend son temps pour libérer sa place de stationnement. Toi, t'es dans la rue, tu vois que la personne est en train de partir, et genre, je m'assieds, je mets mes lunettes, je mets ma ceinture, et pendant ce temps-là, il y a un bouchon qui se met derrière, quoi.
0: Je dirais pareil aussi à la station essence.
1: Pareil, oui, exactement.
2: Oui, mais quand c'est vous qui le faites, ça vous fait chier quand les gens vont mettre des pressions.
0: Ah ouais, oui, je comprends.
2: Oui. Donc,
0: Oui, c'est vrai que des fois, tu peux dire, oh, ça va, bon toi.
2: Je m'attache, je mets ma ceinture quand même et tout, tu vois.
0: Mais ça m'énerve si quelqu'un me fait la remarque. Oui. Si moi j'attends et que l'autre. C'est alors, ou alors, genre, il roule pas assez vite, il fait le signe, t'as qu'à passer par-dessus.
2: Ah oui,
4: ouais. Ah, c'est insupportable ça.
0: Non, me fais pas ça, ça me
1: tend.
0: On a Guillaume qui est là. Bienvenue, Guillaume.
5: Salut Manu, salut toute l'équipe, ça va?
0: Ouais, bah comme tu peux le voir, on a un bon mood ce matin.
5: Ouais,
0: On chie sur les autres, alors. Guillaume, qu'est-ce qui peut t'agacer chez les gens?
5: Alors moi, c'est les gens qui regardent ce que tu regardes sur ton écran dans les transports. Bah moi, du coup, j'utilise pas mon portable parce que franchement, ça me saoule.
0: Mais moi, c'est mon jeu.
4: Moi aussi, j'aime bien ça.
5: Mais c'est pas discret, ça se fait pas.
0: Le problème, c'est pas d'être discret, c'est de savoir exactement ce qu'il y a. Et moi, quand je suis dans le train.
1: Ouais.
0: Et que tu sais, par exemple, tu vas au wagon-bar.
2: Ah oui.
0: T'as tous les gens sur les ordinateurs. Et ben, je ralentis pour essayer de voir le maximum de choses que je peux comprendre. S'il y a une série, j'essaie de trouver la série.
1: Ouais.
0: Et des fois, ils écrivent des choses, j'essaie de trouver le métier de la personne à côté.
2: Et il y a des gens maintenant qui mettent des espèces d'écrans, des caches là. Pour plus qu'on puisse voir ça.
4: Ah non, ça, c'est pas bien.
5: Pas. Et ben, les filtres,
2: ouais.
0: Je vais être vulgaire, mais c'est des connards.
2: Ouais. Non,
1: ils veulent pas partager.
0: J'en ai eu un moment, j'étais assis dans le train.
2: C'est chiant.
0: Le mec à côté, il a son ordinateur, je me dis, cool, je vais passer un bon trajet. Je vais dire ce qu'il fait.
2: C'est tout noir.
0: Il y avait un cache impossible de lire.
2: Et pareil sur les téléphones.
0: Mmh. Oh, ça, c'est vraiment
4: pas
0: bien.
4: Est-ce que, comme moi, tu écoutes les conversations des autres au resto?
2: Bien sûr.
0: Ça, c'est la base.
1: Ouais.
0: C'est
1: la base. Et tu juges surtout.
4: Oh, j'adore.
2: Oui.
4: J'adore. Je peux passer un resto sans parler à la personne, juste en écoutant les autres.
0: C'est sympa le resto avec toi.
4: Ouais,
0: c'est sympa. Et vivement midi. Hein. Merci, Guillaume, de nous avoir appelé.
5: Ouais, bonne matinée. Salut.
0: Ciao.
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0: J'ai une question, on n'en a pas parlé. Est-ce que vous avez vu les images des robots, les Jeux Olympiques,
1: ouais,
0: les championnats du monde des robots humanoïdes?
1: Ah, ça me fait
2: moi. Moi, ça me fait peur.
0: Ah, moi, ça me fait pleurer de rire.
1: Ah bon?
0: Ah ouais.
2: On a tous des.
0: Si vous les avez pas vus, tapez championnat robot humanoïde sport. C'est des robots qui ressemblent un peu à des humains dans la forme. Et ils font du sport. Il y en a qui font du ping-pong, il y a du foot, il y a du karaté. Le foot, c'est nul.
1: Ouais, c'est lent.
0: Mais c'est tellement drôle. Vraiment, ça me fait rire. Pourquoi ça vous fait peur, vous?
2: Bah, je sais pas, ça me fait. Tout ce qui est robot et tout, je suis pas à l'aise avec ça. Donc, déjà, de base.
0: T'as vu comment ils s'arrêtent quand ils courent?
2: Oui.
4: Moi, j'ai peur des bugs, justement. Ça m'angoisse.
0: l'angoisse. Le truc est pas au point. Il y en a quand même un qui a battu le record du monde du 100 mètres.
1: Oui, justement, mais ça m'a fait de la peine, moi, parce qu'il y en a à côté qui couraient. Et tu sais, ils tombent, et tu sens qu'ils essayent de se rattraper. Et j'ai l'impression de voir une vieille personne, tu sais, dans la rue qui tombe. Et j'ai envie d'aller chercher, quoi.
0: Bah, j'ai envie de voir, j'ai l'impression de voir un peu de bourré à chaque fois. Le foot, c'est ça. T'as l'impression que les mecs, ils sont cuits. Ils arrivent en courant, ils tapent à côté du ballon. En tapant à côté, ils tombent par terre. C'est des images, mais ça va être culte dans quelques années. Et la course, c'est complètement dément. Ils courent très vite, mais en fait, ils savent pas s'arrêter. Donc, il y a un énorme mur
1: avec un matelas.
0: Et ils se prennent le matelas et c'est tellement, ils vont tellement vite et tellement fort qu'en fait.
2: Ils rebondissent.
0: Ouais, mais t'as des jets de t'as des étincelles qui partent dans tous les sens.
4: Ah ouais, c'est pas au point. Hein.
0: C'est pas Terminator.
2: Non.
0: Ça m'a fait trop rire. Bon, 7h06, on double votre salaire, c'est parti.
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0: Vous envoyez salaire par SMS au 7-10-12 avant d'écouter au Funback. L'un ou l'une d'entre vous maintenant va décrocher. Et on va lui annoncer la bonne nouvelle. Comme tous les matins. Attention.
7: Oui, allô.
0: Allô, bonjour, c'est Christopher de Près-les-Beauves dans l'Aisne.
7: Oui.
0: Christopher, quel est le seul animateur radio qui loue ton salaire?
7: C'est Manu sur Énergie.
0: C'est gagné, bravo à toi.
7: Bravo. C'est incroyable.
0: Eh ben, c'est sur toi que ça tombe. Mais si, tu peux y croire, Christopher. On est de retour de vacances depuis hier. T'es au deuxième salaire qu'on double. Je te l'annonce. Ton salaire de 1767 euros. On va le multiplier par deux. Ça va faire 3534 euros.
7: Trop bien, trop bien. Et puis, bienvenue de nouveaux arrivants, d'ailleurs.
0: Ah, merci.
7: Et puis, bonjour à Lorenzo et puis Manu, hein, bien
0: bonjour.
7: Sûr.
0: Ah, bon, on lui dira, Manu. Honnêtement, c'est un connard. Hein, donc, laissons venir. Christopher, 3534 euros, ça arrive très vite pour toi. On te souhaite une belle journée, bravo.
7: Et ben, bonne journée à vous aussi, à toute l'équipe. Et puis, bonne belle saison à tout le monde.
0: Et belle saison à toi aussi.
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0: Avant d'écouter Jungle et Emma, nous avons besoin de bonnes nouvelles. Oui, donnez-moi, mes amis, des bonnes nouvelles.
2: Oui, bien sûr, on va t'en donner.
0: Mais quelles sont les bonnes nouvelles qui reviennent du royaume?
2: Il y en a plein.
0: Alors, Lorenza, commence. Allez, vas-y.
2: Aux États-Unis, il y a trois potes qui commandent un Uber après une soirée arrosée. Ce qui est plutôt pas mal, ils décident de pas conduire.
0: Très bien.
2: Et ils tombent sur leur chauffeur qui s'appelle Bob et qui va pas très bien. Il n'a pas le moral.
0: Oh merde.
2: Du coup, les trois potes décident de l'inviter à terminer la soirée.
0: La gueule.
2: Non, c'est une bonne nouvelle. Ils sympathisent avec lui et ils décident de finir la soirée chez l'un d'entre eux. Et ils ont mangé, fait de la musique, papoté. Ils ont fait des jeux de société. Ils sont devenus un peu potes. Et ben Rob, il est reparti avec le sourire de ouf.
0: Cool. Bob ou s'appelle Rob?
2: Ah, c'est Rob, pardon. C'est pas Bob, c'est Rob.
0: J'aimais bien Bob. Non, Rob, je m'en fous.
2: Bob, alors si tu veux.
0: Bob, d'accord.
2: C'est ton émission.
0: Et ensuite, il est reparti. En fait, ils en avaient profité pour lui piquer sa bagnole.
2: Non,
0: c'est ça.
2: Ça lui a grave remonté le moral. Je trouve ça génial.
0: Et ben bravo à Rob Bob.
2: Rob Bob, ouais.
0: Marion, une bonne nouvelle.
4: Des chercheurs américains ont lancé Only Marms. C'est un compte OnlyFans, mais consacré aux marmottes. Attention,
2: c'est génial.
4: Il n'y a rien de sexuel dessus, hein. On les voit jouer.
2: On espère.
4: C'est un peu l'angoisse. On les voit sortir du terrier, tout ça. En fait, c'est pour attirer l'attention et récolter des fonds pour leurs recherches. Quand même, 1700 abonnés et déjà 6 000 $ de pourboire récolté. C'est hyper stylé.
0: Ah, je vais aller voir.
4: J'ai été voir, c'est gratuit. Vous pouvez voir, c'est gratuit. Après, vous pouvez laisser un petit pourboire. C'est trop mignon.
0: C'est des marmottes.
4: C'est des marmottes. Tu les vois évoluer et tout. C'est stylé.
0: C'est bien. Elles sont en pantjartel.
1: J'aime bien.
0: Elles sont à l'aise. Elles aiment bien la. Non, c'est super beau. L'idée de passer d'un fan, je suis fan. J'adore l'idée, ça c'est de la bonne nouvelle. Jeff, t'en as une aussi.
1: Une bonne nouvelle pour des gens, surtout comme moi, vous allez voir. Il y a certains cinémas qui commencent à programmer des films dits difficiles à comprendre, tu sais, les trucs où on comprend jamais rien.
2: Ouais.
1: Mais dans la salle, il y a un spécialiste qui va arrêter le film au moment où on comprend pas et qui va expliquer au public le pourquoi du comment de on comprend pas.
0: Genre, t'as vu un film, t'as pas compris?
1: Ouais.
0: T'y vas et le mec t'explique.
1: Il t'explique tout, exactement. Et là, ils l'ont fait déjà avec Tenet de Christopher Nolan.
2: Ah,
1: personne n'a compris, voilà. Donc, effectivement, le mec a beaucoup arrêté le film, mais il va faire ça pour tous les autres films de Nolan et tous les films en fait qu'on comprend pas. Et ça commence à être programmé dans plusieurs salles de cinéma aux États-Unis et ça arrive en France, les amis.
0: J'aime bien, moi.
1: Ouais. Bah ouais,
0: tu te sens moins con.
2: Et tu vas pouvoir te la péter au dîner.
0: Ouais, en disant.
1: C'est ça.
2: Moi, j'ai compris.
0: C'est les discussions qui arrivent comme un cheveu sur la soupe. Tu reprendras du maïs? Ouais, mais Tenet, tu l'as compris, toi? Eh bien, moi, oui.
1: C'est pourtant simple.
8: Big Flo et Oli. Attends, pourquoi c'est toujours toi avant moi? Je refais. Salut, c'est Oli et Big Flo.
9: T'es content là? Tu préfères ça? Ça va mieux?
8: Ah, merci, c'est bon. Bon, ok, ben bonne journée à vous tous de la part de Big Flo et Oli. Enfin, de Oli et Big Flo. Ah!
0: Ils sont tendus.
1: Ouais, il y a un schisme entre eux, je pense.
0: Ouais, non, mais on le sait pas, mais en fait, les deux, ils se détestent. Ouais. Colis avec ses problèmes de drogue. Big Flo et l'alcool, c'est horrible. C'est un enfer. C'est le Refestival qui démarre aujourd'hui. Je sais pas si vous êtes au courant. C'est le festival qu'ils ont monté, Big Flo et Oli. Parce que oui, à un moment, tu te dis, qu'est-ce qu'on peut faire? Tiens, on va faire un festival. Ça démarre aujourd'hui à Toulouse. Il y a dedans, Big Flo et Oli, évidemment. Mickey, This Is, Matt Lemore, McFly,
1: wow.
0: DJ Snake, Aya Nakamura.
4: Wow.
0: Il y a Kongs aussi.
2: Incroyable,
4: c'est énorme.
0: Ouais, c'est pas ouf, mais c'est pas mal.
4: C'est quand même.
0: Il faut qu'on parle.
2: Oh non.
0: Oh oui, idéal.
2: Pas too much.
0: Pas too much, ça se voit que tu y es pas, toi.
2: Oui, c'est vrai, c'est vrai.
0: Hier, Marion nous a lancé la première saga de la saison. Depuis quelques jours, lorsqu'elle se couche le soir, elle entend dans ses... C'est le mur ou le plafond?
4: Ah, c'est les murs.
0: Dans les murs. Je fais bien?
4: Oh, pas mal, oui, c'est ça.
0: Elle entend un animal dans
2: ça
0: les murs.
2: Ça gratte, quoi.
0: Ça gratte. Mmh. Ça gratte de partout. Mmh. Donc on s'est demandé, mais qu'est-ce que c'est? Est-ce que c'est une souris? Est-ce que c'est un rat? Est-ce que c'est une fouine?
1: Voilà. Un monstre?
2: Un loir?
0: Une vache? Un ami qu'elle reviendrait là une soirée? Qu'elle voudrait faire taire? Et le problème, c'est que ça fait vraiment du bruit, que ça l'angoisse et qu'elle ne sait pas ce que c'est.
1: Normal, oui.
0: Mais on a du nouveau.
4: Oui, hier j'ai fait venir un spécialiste. L'animal, donc c'est un animal, je vous rassure, a été identifié. Alors c'est pas une fouine, parce que les petites ouvertures par lesquelles rentre l'animal sont trop petites.
0: Il y a des ouvertures dans le mur?
4: Non, mais tu sais, il faut bien qu'il rentre quelque part. Donc par exemple, par le vide sanitaire, les trous de la maison, la VMC, tu vois, il a tout checké.
0: Ah, il a regardé les trous de la maison.
4: Il a regardé les trous de la maison, voilà. D'accord. Donc c'est pas une fouine. En plus, une fouine, pour info, le bruit d'une fouine, c'est comme deux chats qui se mettent sur la gueule. C'est pas du tout du grattage. Comme ça, vous savez, si ça vous arrive.
2: Okay.
4: C'est pas non plus des souris, parce que comme tu l'avais dit, il y en aurait beaucoup plus. Ce serait plein de bruit de grattage partout.
0: Il est bonne nouvelle.
4: Ah, nouvelle,
0: pas de souris, pas de fouine.
2: Alors,
4: c'est un rat.
0: Oh alors,
4: et j'étais très surprise parce que normalement j'habite dans la forêt. Dans la forêt, il n'y a pas de rats. Et en fait, tu sais, autour des forêts, il y a des champs. Et donc, ce sont les fameux rats des champs. Et c'est lui qui est venu comme ça, de son petit champ, chez moi. Donc, c'est absolument horrible.
0: Il n'y en a qu'un?
4: Oui, parce que c'est solitaire, les rats, figure-toi. Les rats des champs.
0: Oh, c'est beau.
2: C'est pas comme Ratatouille, genre, tu vas pas en avoir toute une famille, quoi.
0: Tu vois, c'est un film, c'est comme Kung Fu Panda, c'est Kung Fu Rat.
4: Ça va pas finir pareil. Hein. Oh. Non, parce que le truc, c'est que j'ai demandé, parce que j'ai un cœur, je lui ai dit, est-ce qu'il y a une solution pacifique?
0: Pour le faire sortir?
4: Pour le faire sortir.
0: Mais pourquoi il veut pas sortir?
4: Parce qu'il est bien la nuit.
1: Il est dans le chaud, je pense.
4: Il cherche à manger. Voilà, en fait.
0: Mais il cherche à manger où?
4: Je sais pas, dans les murs. Je sais pas ce qu'il cherche.
1: Dans tes placards,
4: en fait.
1: À mon avis, il va éviter placards. Hein.
2: Peut-être qu'il va dans la cuisine la nuit.
4: Sans vanne, il s'abrite, en fait. Il a trouvé sa maison, quoi, le gars. Et ça peut durer des semaines si je ne fais rien.
0: Oh la vache.
4: Donc,
0: heureusement que t'en as qu'un.
4: Oui, pour l'instant, j'en ai qu'un.
0: Ouais. Bah oui. Parce qu'il a essayé avec sa copine.
2: Il a essayé de trouver une meuf, ouais.
0: Bah ouais. Parce qu'il est célibataire pour l'instant, mais qui dit que.
4: Arrêtez de dire pour l'instant.
0: Mais qui dit que le mec, il va pas aller au Pacha Club dans deux jours.
1: Ouais.
0: Il va revenir avec une nana. Ils vont décider de faire un petit foyer chez toi.
1: Ou un after chez toi avec tous ses potes.
0: Et tu sais quoi, ça se trouve, après, ils seront nombreux, ils vont s'installer, ils vont dire, putain, c'est bizarre, la nuit, on entend du bruit, ils vont appeler un dératiseur anti-humain.
4: Non, mais là, ça peut pas durer, parce qu'en plus, autant avant, c'était dans l'entrée, dans les toilettes, là, cette nuit, c'était dans ma chambre, qu'il était dans les murs de chambre.
0: Mais je croyais que depuis le début, c'était que dans les chambres.
4: Ah non, il est dans toute la maison. Et je l'entends de l'entrée, mais alors là, dans la chambre, autant te dire que j'ai l'impression qu'il est dans mon lit, quoi. C'est pas possible, ça peut pas durer. C'est lui ou moi.
0: Oh le duel.
4: C'est ce qu'il m'a dit, je peux pas le faire sortir tranquillement. Donc malheureusement j'ai choisi la manière forte.
0: Et la manière forte c'est quoi?
4: Raticide.
2: Oh non.
1: Ah, voilà tout.
4: Mais peut-être qu'il va pas les trouver, parce que c'est très malin, un rat, ce qu'il m'a dit. C'est pas sûr qu'il les mange. Hein. Donc si ça se trouve, ça va encore durer des semaines.
2: Au pire, moi je veux bien l'adopter.
4: Faut l'attraper. Viens chez moi. Avec plaisir.
0: T'as fait quoi ce week-end? J'ai été gratter les murs de chez Marion pour essayer d'attraper un rat. Et sinon, ta vie sexuelle, c'est pas la folie.
2: Pas ouf, merci de le rappeler.
0: Bon, tiens-nous au courant pour cette histoire.
4: Avec plaisir. Oui.
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0: Quel a été le meilleur moment de votre été? Le moment qui vous a marqué cet été dans ce que vous avez fait? Vous pouvez nous appeler 0 870 42 48. On va jouer au jeu des 5 mots. Et puis on vous offre Céline Dion. Ne l'oublions pas. On vous offre 2 places pour aller voir Céline Dion en concert. C'est le 12 septembre prochain à Paris. Le transport est offert, d'où que vous veniez. On vous offre le train, bref, vous venez comme vous voulez, on vous offre tout. L'hébergement sur place, parce qu'il faut dormir un moment après le concert. Et ça se passe sur TikTok. Vous postez sur TikTok une vidéo de vous en reprenant n'importe quelle chanson de Céline Dion. Votre préférée, peu importe. Et surtout, peu importe si vous chantez juste ou si vous chantez faux.
1: On s'en fout.
0: Exactement. À partir du moment où vous faites ça, et que vous rajoutez le hashtag Manu Céline Énergie, et que vous mentionnez bien mon compte TikTok, c'est @ManuOfficielTikTok, et bien vous êtes automatiquement qualifié pour un tirage au sort.
2: Trop bien.
0: C'est aussi simple que ça. Il y a tellement de monde qui veut les places, on va pas faire un truc très compliqué. Donc vous arrivez, vous chantez. Nous, on écoute dans l'émission aussi quelques chansons de temps en temps.
2: Ah, j'ai hâte.
0: Et le 4 septembre, eh ben, il y aura un tirage au sort. Si t'as hâte, on peut s'en écouter quelques-uns.
2: Ah oui, vas-y.
0: Bah, on a lancé ça hier.
1: Ah oui,
0: il y a
1: forcément
0: déjà beaucoup de monde qui chante. Quoi.
4: On n'a pas le droit de juger, on est d'accord.
2: Non.
0: Ah non, non, parce que le principe, c'est que tu chantes juste okay. ou faux, peu importe.
1: Ça va être dur.
4: Allez.
0: Allez, par exemple.
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4: J'avais même pas reconnu la chanson.
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0: Et elle cède avec la chanson derrière.
2: Oui, hein, oui,
1: c'est ça, vaut mieux.
0: Qualifié, tirage au sort le 4 septembre. Vous en voulez un autre?
2: Oui, oui.
0: Allez.
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0: concert, ça tape.
1: Ouais. Choix audacieux quand même, hein. Couronné, ça, de prendre celle-là.
0: C'est pas Céline Dion surtout.
1: Bah si.
0: Elle a eu le zoé.
2: Ah, mais ah non, c'est Whitney Houston.
0: Putain, c'est quoi?
1: Mais bien sûr.
0: Je percutais même pas.
1: Mais t'as raison.
0: Ah bah oui. Attends, excusez-moi, du coup, dans les règles, est-ce qu'il est. Mais il est pas qualifié.
1: Ah bah non, il est pas qualifié. Ah
3: non, non. Puis on va pas faire de jeu pour Whitney, donc on va.
0: Ouais, ça va être compliqué.
1: Ah bah non, c'est Whitney Houston,
0: oui, j'ai l'impression que j'ai texte, c'est pas Céline. Alors, je veux pas balancer la personne qui sélectionne, hein, mais c'est Florent, le producteur. Florent?
4: Bah, non, mais c'est, ouais, j'ai bugué de ouf, hein. Et pour moi, bah le end eye, c'était, ouais.
0: Bah non, c'est.
4: Et puis non, finalement.
0: Non. Voilà. Donc, en gros, vous chantez ce que vous voulez, apparemment. Voilà. Parce que c'est Florent qui fait le trick.
1: On va avoir du Vianney, on va
0: Vous prenez du Céline Dion, que ce soit chanté juste, soit chanté faux, c'est pas très grave. C'est sur TikTok, vous mettez votre vidéo, vous envoyez le hashtag Manu Céline Énergie et vous mentionnez mon compte TikTok, @ManuOfficialTikTok. Tirage au sort le 4 septembre et le 12 septembre, vous serez à Paris, transport et hébergement compris, pour aller applaudir Céline Dion. Tout le monde veut des places pour elle.
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0: Il est de retour, c'est le jeu des 5 mots. On a Élodie qui est avec nous. Bonjour Élodie.
7: Bonjour Manu, bonjour l'équipe.
1: Salut.
0: Élodie, j'ai pour toi 1000 euros de bons d'achat que tu vas pouvoir dépenser dans les magasins Primark. 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
0: Comme ça, et Lorenza, trop de super infos. Vraiment.
7: J'arrête.
0: Élodie. C'est 1000 euros de bons d'achat que tu pourras dépenser chez Primark qui sont pour toi si tu gagnes au jeu des 5 mots. Et pour te faire gagner ce matin, c'est sa première. Hein. Hier, c'est quoi? Hier, c'était la première de Marion.
1: Oui, arrête, on va pas revenir là-dessus.
0: Non, ça a perdu, elle a les boules. Et je suis un peu certain, que si Jeff perd, tu seras contente.
1: Exactement. Ouais. J'attends que ça. Non, hello, pas pour toi. Mais c'est vrai que pour mon ego.
3: Ah non, mais je déteste perdre. Moi, j'aime très très mal le vivre.
0: Jeff, je suis trop fort. Jeff va tout faire pour te faire gagner. Ouais. Elodie, je rappelle les règles. Jeff va sortir maintenant du studio. Quand il sera dehors, je vais te donner 5 mots. Après chaque mot, tu me donnes le premier qui te vient en tête. Ensuite, Jeff revient. Je peux pareil avec lui. Dès que vous avez un mot en commun dans vos réponses, c'est gagné. Attention, Elodie, bonne chance. On joue au jeu des 5 mots. Concentre-toi. C'est parti. Idée.
7: Pensée.
0: Réseau.
7: Téléphone.
0: Cours.
7: Jardin.
0: Château.
7: Prince.
0: Moutarde.
7: Picalili.
1: Quoi? Non, c'est pas possible. C'est précis, hein.
8: C'est quoi?
0: Moutarde Picalili.
8: C'est une marque?
0: C'est une sorte de moutarde américaine, je crois, ou anglaise, je sais plus.
8: Ok.
0: Ah oui, je m'attendais à la question pour maillot.
8: C'est niche, mais.
0: Ben elle bosse dans la moutarde, oui. Elodie.
7: Bon, on est pas
0: mal. On est pas mal. On va faire revenir Jeff maintenant. Un mot en commun dans vos réponses suffit pour gagner. Attention.
7: Allez, Jeff.
0: C'est Jeff qui respire, si vous vous demandez. Si je peux me permettre.
3: Ouais.
0: Va voir un médecin pour voir si tu fais pas de l'apnée du sommeil.
3: Bon, ça risque.
0: Attention, c'est parti. On joue au jeu des 5 mots. Idée.
3: Jeu.
0: Elle avait dit penser.
3: Ah, d'accord, oui.
0: On continue. Réseau.
3: TikTok.
7: Oh putain.
0: Elle avait dit téléphone.
8: En tout cas, elle te déteste.
0: Jeff,
3: oui.
0: Respire, tu vas mourir.
8: Oui, oui.
0: On se rend pas compte de la pression, hein, avant d'y arriver.
3: Ouais, non, mais grave, je me rends compte là.
0: Il reste trois mots.
3: J'ai chaud.
0: Il reste trois mots. Cours.
3: École.
1: Oh là là là.
0: Elle a dit jardin.
1: Oh là là.
8: Marion, juge de
3: cours. Cours d'école.
0: S'il vous plaît. Et Elodie, elle les veut, elle
7: oui,
0: veut son cadeau.
7: Halloween.
0: Il reste deux mots.
3: Oui.
0: Château.
3: Fort.
0: Prince.
3: Château fort.
0: Oui, ben château prince. Il reste un mot.
8: Allez, on y croit sur le dernier.
0: Moutarde.
3: Dijon.
0: Non.
3: Ça vient de Dijon.
0: C'était Picadilly.
7: J'avoue que ça c'est difficile.
0: Elle avait dit Picadilly sur la moutarde. Ah, c'est dommage.
3: Je suis désolé.
0: Honnêtement,
8: l'hécatombe là.
0: Écoutez, c'est notre deuxième émission. Franchement, J'ai eu plein de bons retours sur l'émission, sur Marion et Jeff. En revanche, je pense que vous êtes vraiment nul à chier dans les jeux.
1: Non, mais attends, non, c'est mais pas que nous.
3: Nous, on découvre aussi. Hein.
0: C'est, ah oui, oui, là. Oui, mais c'est quoi ? On aurait dû faire des tests avant.
1: On aurait dû s'entraîner surtout.
0: Et ouais. Tous les jours, j'aurais dit bon, tu vas jouer avec Lorenza. Elodie, je suis désolé, c'est pas gagné. Je vais t'offrir le mug Manu sur Énergie. Et je te rajoute aussi le t-shirt sur Énergie. Et j'ai demandé à Jeff de t'offrir un truc de chez lui. Parce
3: oui,
0: que...
3: ouais, j'ai plein de trucs. Je m'en sers plus.
7: Non, mais c'est pas très grave.
0: On t'embrasse. Une autre fois. On t'embrasse, Elodie.
7: Merci beaucoup.
0: En tout cas, il y a Primark qui font yes. J'adore les deux nouveaux de l'équipe. Non, mais si c'est pas gagné, on les fera jouer, on les fera gagner
1: bien
0: plus
1: sûr.
0: Tard.
3: Oui.
0: Mais bon, il faudrait que ça gagne quand même un moment.
1: Ça serait bien, oui.
0: Demain, c'est Lorenza.
8: Ça marche.
0: Allez, on t'embrasse, Elodie. Belle journée.
7: Merci, belle journée.
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0: Ouh, on parle de notre été, on est de retour de vacances depuis hier. On est de retour, on est là. Et évidemment, quand on est de retour, qu'est-ce qu'on a envie de dire aux autres? Notre meilleur moment de l'été.
8: Ben oui.
0: Pour montrer aux autres que nos vacances, elles étaient bien meilleures que les leurs.
8: C'est vrai.
0: Évidemment, qu'est-ce qu'on veut? C'est la concurrence dès qu'on arrive. C'est l'enfoncer Bernard de la Comta pour dire que ses vacances c'était de la merde et que nous on s'est éclaté. Voilà la vraie vie. Alors, bonjour.
8: Bonjour.
0: Quel a été le meilleur moment de vos vacances? Quel a été votre moment de cet été? Ou peut-être le pire? En tout cas, le moment qui vous a marqué cet été. 0-870-42-48. On peut se faire un petit tour du studio avant. Ouais. Allez, Lorenza, moment de ton été?
8: Bah, je suis partie en vacances toute seule. Et pendant une excursion en bateau, j'ai rencontré.
0: Et combien de temps t'es partie toute seule?
8: Une semaine.
0: Ah, d'accord.
1: C'est chouette.
8: Ouais. Et j'ai fait une excursion en bateau avec plein de gens que je ne connaissais pas. Mmh. Et j'ai rencontré une femme sur le bateau. On s'est retrouvés à discuter pendant 1h30. Il y avait son mari et son petit qui étaient un peu plus loin. Je sais pas, elle avait pas l'air de trop les aimer à ce moment. Mais elle m'a raconté sa vie, j'ai raconté la mienne. Et elle m'a dit je sens que tu vas rencontrer quelqu'un bientôt.
0: Oh.
8: Elle me dit j'ai un pressentiment et que quand tu seras enceinte, donc elle va loin, t'iras en Toscane.
0: Mais elle est médium la nana ou...
8: Mais pas du tout. Elle m'a dit c'est ce que je ressens là sur le moment. Et on était sobre, hein. Enfin, je veux dire, parce que c'est des conversations un peu de comptoir, mais
0: plus,
8: non.
0: C'est pas évident de choper Lorenza sobre.
8: Ouais.
0: Hein.
8: Ouais,
0: c'est rare. Hein. Pareil.
8: Et là, franchement, genre, on a tellement accroché un truc, genre lunaire, que quand on s'est tous dit au revoir, on s'est fait un câlin. Enfin, ça m'arrive jamais comme ça d'être pas tactile avec une inconnue, quoi. Genre.
0: Mais elle t'a dit que t'allais rencontrer quelqu'un quand?
8: Bah, elle m'a dit là, cette année, enfin, genre, si c'est pas 2026, c'est 2027, mais elle me dit, je sens, tu dégages un truc de. T'en as tellement rien à foutre que ça va venir à toi.
3: D'accord. Ah. Ce sera un italien, du coup.
8: En Toscane. Peut-être. Alors
0: non, c'est une fois qu'elle sera enceinte qu'elle ira en Toscane.
8: Oui, c'est ça.
3: Ah, d'accord.
0: Oui. Elle va pas être enceinte et rencontrer quelqu'un, sinon.
3: C'est pas bizarre.
0: C'est pas dans cet endroit-là qu'on fait les enfants.
3: Me disais aussi.
8: Mais je trouve ça fou comme rencontre.
0: Écoute,
8: voilà.
0: si ça se concrétise, tu pourras dire que c'est incroyable.
8: Merci.
0: Mais si ça se concrétise pas, tu pourras dire que bon, bah la vie continue.
8: Bah, oui.
0: On a Johan qui est là. Bonjour, Johan.
9: Bonjour, Manu.
0: Johan, quel a été ton moment cet été? Et apparemment, le moment de Johan n'a pas été d'acheter un nouveau forfait. Johan, on t'entend pas du tout.
9: Vous m'entendez?
0: Non.
1: Toujours pas. Vraiment pas.
0: Ou alors, c'est qu'il a acheté le forfait voyelle. Il n'y a que les voyelles qui c'est passent. Ça. Écoute, Johan, on va essayer de t'avoir mieux. Il y a Aurore qui est là. Bonjour, Aurore.
10: Bonjour, Manu. Bonjour, toute l'équipe.
0: Bienvenue sur Énergie. Sois la bienvenue dans cette nouvelle saison, Aurore. Comment s'est passé ton été?
10: Très très bien, parfaitement. Moi j'ai fait un saut en parachute avec une amie. C'était mon cadeau d'anniversaire pour mes 40 ans de la part de mon chéri.
1: Génial. Non, je ferai jamais ça.
0: Moi, bah, vraiment le parachute, il y a deux teams. Il y a ceux qui rêvent de le faire ou qui l'ont fait et qui racontent à tout le monde qu'ils l'ont fait, va te faire foutre.
1: Ouais, c'est ça.
0: Et ceux comme Marion et moi. Honnêtement, je me chie dessus.
1: Ah,
0: c'est vrai.
1: Mais rien que de prendre l'avion pour faire le saut, moi déjà ça m'angoisse. Alors,
0: mais l'idée, là, quand je vous le dis, j'ai les jambes qui font flocon.
1: C'est vrai.
0: Ça,
1: c'est horrible.
0: Je peux pas. J'ai le vertige déjà.
8: Mais t'es un oiseau après.
0: T'es un oiseau.
8: Vraiment, moi c'est ce que j'ai ressenti. J'avais l'impression d'être un oiseau parmi dans le ciel. Enfin, genre.
0: T'as fait popo sur les jambes.
8: J'ai failli.
0: Non, ça m'angoisserait trop. Et tu voulais le faire, toi, Aurore?
10: Oui, mais je l'ai fait avec une amie parce que justement lui ne voulait pas. Mais comme il voulait quand même que j'en profite, et ben voilà comment il s'est organisé.
0: Et on se sent un oiseau, comme dit Lorenza?
10: Juste pendant 50 secondes, parce qu'après quand le parachute s'ouvre, le seul truc que tu te dis c'est pourvu que je me crache pas à l'arrivée, mais sinon tout va bien.
8: Ah bon?
0: mais c'est ma flippe ça. C'est
8: ça t'a peur.
0: Et puis en plus, si le truc il s'ouvre pas.
1: Il paraît qu'il y en a trois de secours.
8: Oui.
0: Trois?
10: Oui.
1: Si le premier marche pas, il y en a un deuxième et un troisième.
8: Faut vraiment le vouloir pour mourir.
0: Aurore, t'es sûr qu'il y en avait trois?
10: J'ai pas demandé, j'ai fait confiance à la vie.
0: Oh, jamais
8: j'ai fait confiance à la vie.
0: Ah, si, faut essayer.
8: C'est génial.
0: Voilà, faire confiance à la vie, ça c'est pour les cons. Non, moi j'y vais pas là-haut. Non.
3: De toute façon, il y a un problème de poids. De toute façon, il y a un poids minimum, maximum.
8: Ah, je pense pas.
3: Moi j'ai voulu le faire, mais à mon avis, imagine en tandem avec quelqu'un, plus mon poids.
8: Ah oui,
3: impossible.
8: Non, là ça passe pas là, ouais.
3: Tu crois? Bah, il faut 4 parachutes, tu sais, ou alors un truc.
8: Mais non.
0: Jeff, il monte dans l'avion, fait bon, on ne décollera pas.
3: On saute de là.
0: Oh, merci beaucoup, Oran, de nous avoir appelés.
10: Merci à vous, bonne rentrée, bisous.
0: Et belle rentrée à toi aussi.
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0: On est de retour depuis hier, Lorenza est avec moi.
8: Oui, je suis là.
0: Et on a deux nouveaux dans l'équipe, il y a Marion qui est là.
1: Bonjour.
0: Il y a Jeff qui est là aussi.
3: Salut à tous.
0: Et vous apprenez à les connaître, vous apprenez à les aimer. Et moi aussi j'apprends à les connaître et j'apprends à vous aimer aussi.
3: Oh, ça c'est gentil.
8: Moi je vous adore déjà.
1: Oui, parce que quand tu dis j'apprends, c'est-à-dire que c'est pas facile à faire.
8: Oui.
1: Et j'apprends à les aimer petit à petit, je m'y fais quoi.
3: C'est genre il faut qu'on le mérite en plus, tu vois.
0: C'est... Ouais. Non, c'est pas ça, c'est que je fais vraiment un effort.
1: C'est bien ce que j'ai compris.
0: Vous êtes content?
1: Ouais. Très content.
0: C'est sympa de se lever à 4h30 ou pas?
3: Ah, ça faisait des années que ça m'était pas arrivé, j'adore ça.
0: Ah, mais c'est un petit plaisir de se lever à 4h30. Ce qui est drôle, c'est que tout le temps, moi, depuis les années, c'est ma 16e saison, on me demande, mais comment tu fais pour t'endormir le soir? Mais en fait, le soir, je tombe comme
8: tu
0: une merde.
8: Ouais,
3: oui, je m'étonne.
0: C'est aussi simple que ça. Il est 8h05, on a une nouveauté en plus de Jeff et Marion. 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Mais le crash, on va même pas en parler, on le veut pas. Attention, on a Céline pour jouer avec nous aujourd'hui. Bonjour Céline.
12: Bonjour Manu, bonjour l'équipe.
0: Tu as envoyé Manu par SMS au 7-10-12 pour tenter de repartir avec 1000 euros aujourd'hui. Je te rappelle les règles du jeu. J'ai 3 questions. Si tu réponds juste à la première question, tu gagnes 250 euros. Si tu réponds juste à la deuxième, tu doubles ton gain, 500 euros. Et si tu réponds juste à la troisième, bah tu doubles encore ton gain, ça fait 1000 euros pour toi. Tu peux t'arrêter quand tu veux et tu repars avec ton gain. Et si tu te trompes, je te le rappelle, tu perds tout. Et ça, on veut pas.
12: Ok.
8: Mais non, ça va nous faire.
0: C'est quoi? Ne prononçons pas le mot interdit. Le crrr.
8: Non.
0: Cache ou crash, Céline, t'es prête?
12: Oui.
0: C'est parti. Première question. Quelle est la monnaie officielle utilisée au Royaume-Uni?
12: Le livre sterling.
0: C'est ça.
8: C'est bon, ça.
0: Attention. On dit la livre sterling.
8: Oui, mais
0: on va pas.
8: Ça va.
0: Et on va pas se faire chier.
8: Non.
0: C'est marqué dans les règles du jeu. On se fait pas chier. 250 euros pour toi, Céline. Est-ce que tu veux doubler?
12: Allez, on est là pour ça.
8: Wow.
0: Deuxième question. Quel acteur français joue Hassan Diop dans la série Lupin sur Netflix? La série Lupin sur Netflix.
12: Omar Sy.
0: Mon cœur était serré. Mais moi aussi, mon cœur est serré. Excuse-moi, devant le monde entier, on en parle. Pardon, excusez-moi, c'est pas ça. 500 euros, Céline. Est-ce que tu veux t'arrêter, repartir avec tes 500 euros ou tenter les 1000 euros en doublant ton gain et en répondant à la troisième question?
12: On est là pour jouer, alors je vais tenter les 1000.
0: J'ai l'impression qu'il y a beaucoup de monde qui va aller jusqu'au bout.
8: Ouais, j'adore.
0: Allez. Voici la troisième question. Quel youtubeur français a créé et organisé la course automobile GP Explorer? Aïe,
12: pas du tout. Non, j'aurais
0: voulu
12: Starvie, mais je suis pas
0: sûr
12: que ce soit ça.
0: Non, c'était Squeezie.
3: Oh non.
0: Ah non, c'est le crash. Ah Céline, oui, c'est le crash, je suis désolé.
12: C'est pas grave, c'est le jeu.
0: Ah, je vais t'offrir le mug Manu sur Énergie.
12: Super, merci.
0: Et tu nous rappelles quand tu veux, d'accord?
12: Avec plaisir, merci beaucoup.
0: Gros bisous et belle rentrée à toi.
12: Merci également.
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0: Je vous annonce que j'ai l'info qui tue.
8: Oula.
0: Je vous mets pas la pression, mais je pense avoir la meilleure et je pense surtout répondre à une question que tout le monde s'est posée. Vous connaissez
8: Bah bien sûr.
0: Bobby Joe Pilot. Et bien sur cette chanson, tout le monde s'est posé la même question et je vais avoir la réponse à la question que tout le monde s'est posée pendant l'été. Parce que c'est le moment, les amis, Des infos aléatoires du monde avant de s'écouter Gims. Eh bien, il est temps de s'apprendre des choses les uns les autres. Oui. Qui commence?
1: Moi, je veux bien.
0: Allez, Marion.
1: La mienne est cool. Le nez de l'homme, le nez humain, peut se souvenir de 50 000 odeurs.
0: Oh.
1: Et oui, la mémoire olfactive humaine est très précise. Elle peut distinguer et stocker des milliers de parfums différents, même si on aimerait bien en oublier certains.
0: Mais oui, c'est
1: 50
0: ce que
1: 000,
0: dire,
1: c'est ouais. énorme.
0: Sur les 50 000, il y en a une bonne moitié que j'ai pas envie de retrouver, mais.
1: Un chien, c'est le quadruple. Hein. Mais un homme, déjà 50 000, pas mal.
0: Le chien, 400 000 odeurs?
1: Non. Ah oui, ça fait beaucoup.
0: 4 fois 50 000, c'est... tu t'emballes.
1: Ouais, je me suis emballé. Non, mais c'est 000, énorme. Ouais, c'est énorme.
0: Ok.
1: Pour le chien.
0: Bah écoutez,
3: il y a des fois tu sais plus ce que c'est, ça vous arrive jamais. De quand c'est le matin, il y a une odeur, ça me fait penser à quelque chose, mais je sais pas quoi.
1: Ah non, ça nous arrive
3: c'est
1: jamais.
3: C'est vrai, mais tout le temps moi.
1: On connaît les odeurs.
0: Tu sens quelque chose et tu sais pas
3: ouais,
0: ce que c'est.
3: Ouais, ça me rappelle un souvenir, bizarre. Mais le souvenir ah, revient oui. pas, mais ça me revient. Tu vois, il y a un truc qui revient et je sais pas quoi.
0: Ah, mais ça te rappelle peut-être quelque L'enfance. Chose que t'as vécu, tout oui, à fait, oui. bien sûr.
3: Ah, vous y croyez à ça?
8: Ton parcours de vie. Bah oui, Madeleine de Proust, moi, les odeurs me rappellent des choses.
0: Allez, on se fait chier, on passe à autre chose. Lorenza, l'info.
8: Ah ben là, c'est glamour. Il y a une marque qui s'appelle Let Loose, elle a lancé les Cheat Shoes. C'est des sandales à semelle de 18 cm pour mieux faire popo.
0: Hein? Quoi?
8: Alors oui, en fait, si vous voulez, il y a des gens qui ont trouvé la meilleure position pour faire popo aux toilettes. Il faut mettre un petit trépied.
0: J'avais oui. vu ça. Voilà. En fait, il faut que les genoux soient surélevés,
3: c'est ça,
0: normalement.
8: Eh ben, la marque Let Loose a trouvé la solution. Ils ont sorti des sandales spéciales, un peu stylées, pour remplacer le trépied dégueulasse et pouvoir faire popo correctement.
0: Quand tu rentres chez toi, en fait, tu rentres dans les toilettes, tu mets les chaussons pour faire popo.
8: Exactement.
0: Ouais. C'est pas con. Faut pas oublier de les enlever, sinon on sait d'où tu viens.
8: 70$ quand même. Hein.
0: Ça y va. Bah, je vais prendre mon escabeau, ça sera très bien. Jeff, une info.
3: Très simple, la Terre vient de parcourir 90 km, juste le temps que je vous le dise.
8: Ah ouais, ouais. Pas mal.
3: Là, tout de suite. Oh, oui, j'ai dû le faire rapide parce que c'est en 2 secondes et demie.
0: 90 km par seconde.
3: Ouais, en 2 secondes et demie, à peu près.
0: Oh là là.
8: C'est énorme.
3: Ah oui, ça va vite. Hein.
8: C'est impressionnant.
0: C'est le temps que je mets pour faire l'amour, donc c'est pas dingo, pas ouf de ouf. J'ai une info qui va répondre à la question que tout le monde s'est posée. Tout le monde connaît Mauvais Joe Pilleuil.
8: Oui.
0: Est-ce qu'il n'y a pas une question que vous vous posez sur les paroles de cette chanson?
3: Oh bah plein même.
0: Allez-y.
3: Bah déjà pillé.
8: Okay. Ah moi je sais. Je pense savoir en tout cas.
0: Vas-y.
8: Pillé? Enfin d'où ça vient?
0: Non c'est pas ça.
3: Ah non je sais oui. Michael Jackson pillé.
8: Voilà. Ah oui, oui, bah oui.
0: Pourquoi on dit Michael Jackson a pilé?
8: Oui, pourquoi?
0: Vous connaissez l'explication ou pas?
8: Oui.
0: Parce que tout le monde pendant l'été s'est dit, mais pourquoi ils disent Michael Jackson a pilé?
3: Ah, mais je pensais que c'était en voiture, non? Qu'il avait freiné,
8: toi.
0: Eh ben, rien à voir. Non, rien à voir, ça n'a rien à voir avec la voiture. C'est qu'en fait, il y a une chanson de Michael Jackson que tout le monde connaît qui s'appelle Beat It.
3: Ouais.
0: Just beat it. Et il y a des gens, en fait, qui savaient pas ce que ça voulait dire.
3: Ouais.
0: On comprenait pas, des fois, tu comprends pas les paroles. Et ils disaient pilé.
3: Ah, d'accord.
0: Pilé. Et les gens pensaient ça. Et il a repris donc cette idée-là et il a sorti Michael Jackson a pilé. Au lieu de dire Michael Jackson a billé.
8: C'est un génie.
0: Voilà.
3: Énorme.
0: Voilà pourquoi il dit Michael Jackson a pilé.
3: Ah, fallait savoir, hein.
0: Eh ben alors,
3: bravo.
0: On est des professionnels ou on est des amateurs?
3: Je vois ça.
0: On est des amateurs.
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0: Et Elodie Gossuin, elle présente ce soir sur M6 Solidarité Incendie, le grand concert. C'est un grand concert pour les gens qui ont été victimes des incendies cet été. Bah, Elodie. Elodie
3: Gossuin. Elle était victime, je sais pas comment.
0: Ouais, elle y était quand il y a eu les incendies pas loin de Bordeaux. Mm-hmm. Voilà. Puis elle était vous rappelez pas, à Dubaï aussi.
8: Elle est jamais au bon endroit. Ah, la pauvre.
0: Franchement, si Elodie Gossuin vous demande de partir en vacances avec elle, réfléchissez. Non.
8: Hey.
0: Waouh. La poisse. Elle vient de m'envoyer un SMS, tu veux passer à midi. Putain. Non. Et on continue à partager nos moments de l'été parce que c'est le truc qu'on aime bien quand on est de retour de vacances, arriver à la machine à café, taper sur l'épaule de quelqu'un en lui disant mon été il était meilleur que le tien.
8: C'est ça.
0: Quel a été le moment de votre été? Ça peut être aussi un mauvais moment. En tout cas, il vous a marqué. Appelez-nous 0 870 42 48. On va retrouver Johan. On avait un problème de son avec Johan tout à l'heure, on n'entendait pas. J'espère.
15: Bonjour Manu, bonjour l'équipe.
8: Ah, on t'entend bien.
0: Mais là, voilà, la qualité. Voilà, Johan, tu voulais nous parler de ton été. Qu'est-ce qui s'est passé?
15: Alors moi, je me suis marié à Loret del Mar en Espagne.
0: Et alors maintenant, parle-nous de ton meilleur moment.
8: Mais non, félicitations Johan.
15: Et oui, du coup, je me suis marié en Espagne cet été, ouais. C'était un super moment. Et puis, on avait fait un dress code. Donc, les hommes étaient habillés en lin et toutes les femmes en terracotta.
8: Ah, c'est d'accord. Joli, j'adore.
0: Attends, mais terracotta, c'est la couleur, c'est
8: oui,
0: ça
8: oui, oui,
15: ouais. En robe terracotta, ouais.
0: Ocre, ouais.
8: C'est d'accord. Très beau.
0: Ah oui, c'est stylé, bah il fait chaud là-bas, donc le lin, le lin c'est bien. Moi je suis très rapidement en chemise, je suis content qu'on ait inventé le lin.
8: Oui.
0: Très honnêtement.
8: Oui, je suis content. Pourquoi?
3: Parce que c'est toujours chiffonné le lin. C'est jamais nickel, tu vois.
0: Alors je te rassure, mes t-shirts sont aussi chiffonnés. Moi, j'ai pas vendu le lin pour avoir des trucs chiffonnés sur moi. Bon. Merci beaucoup Johan, on te souhaite une belle journée, une belle
15: avec
0: rentrée.
15: Avec plaisir, bonne journée.
0: Quel a été le moment de votre été? Il y a Julia qui est là. Bonjour Julia.
16: Salut Manu, salut l'équipe, bonne reprise.
0: Merci, bonne rentrée à toi aussi. T'es encore en vacances là ou t'es déjà rentrée?
16: Non, je suis rentrée depuis lundi.
0: Qu'est-ce que tu fais?
16: Je suis assistante administrative.
0: Oh, les papiers, oui. Tout ça, bah, tout ce c'est qu'on ça. Veut pas faire quoi.
16: Exactement.
0: D'accord, c'est ça. Tu fais partie oui. des métiers, je veux pas le faire.
16: Ah bah peut-être, hein, c'est propre à chacun le papier.
8: Ah tout à fait, ouais. C'est propre à chacun.
0: Tu vois, c'est ça Julia, ça, voilà. L'administratif, c'est propre à chacun.
3: Alors, la pensée du jour.
0: Alors, Julia, quel a été le moment de ton été?
16: Alors nous, avec des copains, on a loué une maison. On a fait une soirée karaoké dans le jardin de la maison. On a projeté les paroles sur le mur blanc de la maison. Et parfois les gens qui passaient et qui voyaient les paroles, ils se mettaient à chanter.
0: Oh, c'est génial! Cool.
8: Comme dans les films, j'adore!
1: Mais c'est les meilleures soirées, les soirées karaoké avec des potes.
0: Ouais, vous emballez pas en plus.
8: Tu sais que c'est mon objectif, enfin, vous savez, d'emmener Manu au karaoké, mais.
0: Oui.
8: T'aimes pas ça? Mais non, il aime pas, il déteste.
0: En fait, l'idée de monter sur scène, de chanter une chanson avec les gens qui te regardent, tout le monde avec son petit.
8: Carnet, son petit carnet en choisis.
0: La 88, s'il vous plaît, Céline Dion. Céline Dion et Garou sous le vent, on peut la faire? Ça m'angoisse.

0: Faut bah, c'est pour ça que les gens me demandent. Hein. Merci beaucoup, Julia, de nous avoir appelé. On te souhaite une belle journée et puis une belle rentrée.
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0: I had a dream.
3: Ah, mais t'es habité là.
4: Ah oui, qu'est-ce qui se passe?
5: Non mais oui, bah, c'est ce que t'as, par rapport à ce que t'as dit hier.
0: Bah, exactement. Alors, I had a dream, Manu Luther King.
5: Ouais, bien sûr.
0: I had a dream. Je vous ai dit juste avant les infos que j'avais dit hier un truc dans l'émission.
5: Oui.
3: Ouais.
0: Et que parfois les vœux se réalisent.
4: C'est quoi?
0: Soyez les bienvenus sur Énergie. On est de retour depuis hier. C'est Manu sur Énergie. On va s'écouter Farouko. Il y aura Big Flo et Oli. Et il y aura tout à l'heure, dans une heure, quelqu'un avec nous. Vous rappelez pas hier? On a écouté Adèle Castillon, ouais. Était avec toi. Et je disais, c'est fou ce titre, tout le monde l'adore.
3: Grave. Oui.
0: Les petits, les grands, les âgés, les très âgés, les presque morts, ils disent. Mais moi, Adèle Castillon. Tout le monde adore ce titre. Et je dis, ce serait trop cool de la recevoir. Hier soir, coup de fil de Florent, notre producteur, qu'est-ce que tu m'as dit?
6: Adèle sera là tout à l'heure.
4: Allez!
5: Mais c'est jamais arrivé,
0: oui.
5: Comme ça le lendemain d'un coup.
0: Jamais aussi rapide.
5: Qu'est-ce que c'est que ce délire?
3: Mais demande d'autres trucs, hein, profites-en.
5: Ouais. Vas-y, vas-y.
0: Là, ça marche pas avec les bagnoles.
3: Ah, mais
0: j'ai déjà demandé. Ça marche que avec Adèle Castillon.
5: C'est parfait.
0: C'est trop cool ou pas?
5: C'est génial.
0: Et ben voilà. Elle sera à quelle heure elle va venir?
6: Elle va venir à 9h30.
0: Et ben voilà.
4: Et on va l'avoir en live le titre?
0: Ah bah elle va chanter,
5: oui. Génial, génial, c'est trop cool.
0: Enfin je pense, enfin,
3: oui. Karaoké,
4: c'est stylé,
0: oui. En karaoké non, bah non. Après si elle veut qu'on chante avec elle et qu'on lui massacre son titre, et que ça fasse le pire souvenir de son été.
5: Non,
0: bien sûr. Et ben bah, voilà, c'est Adèle Castillon, c'est était avec toi. Elle avait fait Impala aussi.
2: Ouais.
0: Des fois quand elle chante, on a l'impression que c'est à la balèque. À la balécouille.
5: Oui.
3: Vas-y. Ouais, tranquille, toi.
0: Voilà.
3: C'est chill.
0: Et ben, elle sera avec nous tout à l'heure à partir de 9h30. C'est une bonne nouvelle. C'est
3: j'adore.
0: Cool. C'est le premier. C'est
5: elle va lancer.
0: Ouais, elle va lancer les invités de la saison.
3: Ah, bah oui, c'est la marraine.
0: 8h34, on a le temps de s'écouter quelques messages que vous nous envoyez sur l'application Manu sur Énergie. Parce que oui, je vous rappelle qu'on a notre application. Elle est toujours là. Manu sur Énergie, c'est simple. Vous pouvez nous écouter en podcast. Vous pouvez découvrir l'équipe. Vous pouvez jouer aussi sur l'application. En ce moment, il y a gagné une PS5 sur l'application. Et vous pouvez nous envoyer des messages vocaux quand vous en avez envie. Vous voulez nous parler de votre été. Vous voulez nous parler de votre vie, peu importe, on écoute tous vos messages, on les partage avec vous, c'est parti.
7: Coucou la team, trop contente de la rentrée, juste pour vous retrouver. Par rapport aux choses surcotées, moi c'est un aliment, je sais pas si vous êtes d'accord, c'est le matcha. Glacé, pas glacé, chaud, lait, pas lait, c'est pas bon. Arrêtez avec ça, arrêtez de faire hype là, les blogueuses, les instagrammeuses, ouais. Ou les tiktokeuses.
4: Bah, il s'est bien dit.
0: Ça s'est terminé cut. Hein.
3: Oui, c'est, voilà, c'est pas content, je pense.
0: Le matcha, c'est le thé matcha, c'est ça?
4: Ouais, c'est ça. Bah, c'est de l'herbe, tu bois de l'herbe.
5: Ça a goût de gazon, c'est dégueulasse.
4: Dégueulasse.
0: Allez, bah, ok, d'accord. J'ai jamais goûté, moi.
4: C'est vrai?
0: Ouais, non.
5: Ah, bah, tu regardes pas.
0: Bah, je suis pas encore une vache, donc. Allez, un autre message.
8: Salut les wouin. Et bah, je voulais vous dire que je viens d'accoucher ma femme sur le parking des pompiers de mon 4e enfant. Voilà. Allez, à plus.
0: C'est pas mal.
3: C'est lui qui a accouché sa femme.
0: C'est sur le parking des pompiers.
3: Oui, bah, les pompiers auraient pu le faire du coup.
0: Ah, mais oui, c'est une façon de parler.
3: Ah, d'accord.
0: Il a pas dégagé les pompiers, je pense que les pompiers.
5: Allez,
0: dégagez,
5: c'est moi.
0: Oui, Jeff, écoute ce que les gens disent. C'est un effort.
4: C'est ouf.
0: Il y a des gens qui nous écoutent.
4: Félicitations.
0: Oui.
4: Quand même.
0: Ce qui est génial, c'est que quand même, la première personne qui l'appelle, c'est pas ses parents. Hein.
4: C'est toi. Oui.
0: Marie, je suis en direct du parking là. Il y a ma femme, elle crie. Qu'est-ce que je fais? Appelle les pompiers, pas nous. Bon. 8h36, n'hésitez pas à nous envoyer des messages de vie. Vous nous faites pas là, vous partagez votre vie avec nous, j'adore ça. Vos messages, c'est sur l'application Manu sur Énergie.
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0: Voici les sondages du matin. Cette tâche simple est repoussée en moyenne 5 fois avant d'être faite. Autant vous dire qu'on n'aime pas trop cette tâche. D'après vous, de quoi il s'agit?
5: Est-ce que c'est en rapport avec les papiers, l'administration?
0: Non.
5: Ok.
0: Rien à voir avec les papiers.
4: Changer une ampoule?
0: Non, c'est... Mais on est un peu dans le truc.
3: Ah,
0: dans l'univers.
3: Tondre la pelouse?
0: Non, c'est à l'intérieur.
5: Non, mais il faut changer quelque chose, du coup.
0: Absolument, il faut changer quelque chose.
5: Un filtre? Non.
0: Un filtre?
5: Oui, de café, de la vaisselle, de, tu vois, le filtre.
0: Non, c'est maintenant, il y a les Nespresso, hein, on est...
5: Oui, oui. C'est vrai.
0: C'est...
4: Changer les piles de quelque chose?
0: Exactement, c'est changer les piles d'une télécommande.
4: Ah oui, c'est chiant, ça.
0: Parce que tu repousses, parce que t'as la flemme, tu sais pas où elles sont.
3: Ouais.
0: Donc, en fait, tu prends

0: tu tapes, ou tu les fais rouler, tu sais tout,
1: oui,
0: tu les ressens, tu les remets.
1: Souffles.
2: Et excusez-moi, ce qui est incroyable, c'est qu'à chaque fois, ça marche.
1: Oui, c'est vrai.
2: Et tant que ça marche, bah tu continues quoi.
0: J'ai un tips pour savoir s'il y a encore des piles dans ta télécommande.
2: T'as un tips?
1: Ah bon?
0: Ouais. Et en fait, tu prends ton téléphone portable, tu le mets en mode vidéo et tu filmes, tu sais, la petite LED qu'il y a devant là.
1: Okay.
0: Et tu appuies sur un bouton et dans ton écran, tu vas voir la LED s'allumer s'il y a encore des piles.
1: T'es sûr?
0: À l'œil nu, tu peux pas, mais dans l'écran, tu peux.
2: La LED de quoi? De la télécommande?
0: De la télécommande, ouais.
2: Donc tu appuies sur la télécommande,
0: voilà.
2: Ou t'appuies pas? Pas
0: besoin. Oui, il faut appuyer, en fait. Et si en appuyant sur un bouton, tu vois la LED dans ton écran de téléphone qui s'allume, c'est qu'il y a encore des piles.
2: Alors, honnêtement, c'est plus rapide de taper.
1: Okay. Ouais. C'est clair.
2: Deuxième sondage. L'objet le plus souvent retrouvé dans une poche après lavage est celui-ci. Quel est cet objet?
1: C'est des pièces.
2: Eh ben non, c'est pas des pièces.
1: Ah bon?
2: Ah, Lorenza.
3: C'est du papier. Pas totalement.
2: Ça dépend ce que t'appelles papier.
3: Ah, ouais. Papier cul.
2: Non. Mais c'était pas loin, je vais vous dire, c'était le mouchoir en papier.
1: Ah, ça c'est chiant,
3: il y en a partout.
0: Ça fait des boules
3: après.
2: Mais je ne sais pas vous, mais ce qui est dingue, c'est que avant de mettre un jean à la machine,
3: oui,
2: je regarde dans les poches.
0: Ouais.
2: Et donc je suis certain qu'il n'y a rien dedans.
0: Hum?
2: Je le mets dans la machine. Putain, ça ressort avec un
0: bain. Il se camoufle. Il se camoufle.
2: Moi, je pense qu'il y a quelqu'un dans la machine, il te pique tes chaussettes et à la place, il met des mouchoirs en papier.
1: C'est évident.
2: Voilà. 11% des femmes comptent le faire le jour de la rentrée des classes de leur enfant.
1: Oh, dormir. Ce sera mon cas.
2: Alors, non, c'est avec l'enfant.
1: Ah oui, d'accord.
2: En fait.
3: Avec révisé.
2: Enfin, au moment.
1: Okay.
2: Non, c'est pas révisé. Non.
0: Se présenter comme délégué des parents d'élèves.
2: Ah, c'est pas mal. Alors, c'est vraiment un rapport avec l'école. C'est au moment où. C'est le jour de la rentrée des classes, quoi. Le moment de la rentrée.
3: Mais bien s'habiller?
2: Elles peuvent bien s'habiller, peut-être.
1: Essayer de trouver d'autres copines maman?
2: C'est pas des copines maman, c'est repérer des papas sexy.
0: Mais non.
1: 11%.
3: Oh, bien joué les mamans.
1: Oh,
2: 11%.
1: Ah ouais, c'est beaucoup.
2: C'est pas mal, hein?
0: Bah oui.
2: Bah
0: pour les mecs célibataires, c'est important de savoir que devant une école le matin, t'as 11% de chance de trouver quelqu'un, quoi.
1: C'est vrai.
3: Alors, les papas sont toujours sexy, je trouve.
2: Ah oui?
3: Ouais,
1: alors, non, pas tous.
0: Ouais, j'ai deux enfants, moi.
2: Okay. Attends, Marion, on t'entend là, en fait.
1: C'est vrai, hein, mais...
2: Les sondages du matin, il y en aura d'autres demain à la même heure. Il est 8h43, on s'écoute Big Flo et Oli. Et puis juste après, on va ouvrir les lignes.
0: Oui.
2: Vous avez envie de nous parler. Vous avez envie de dire quelque chose. Il y a quelque chose qui vous rend un peu ronchon. Vous n'êtes pas content. Vous voulez nous raconter une histoire, quelque chose qui vous est arrivé. Vous avez vécu une expérience. Vous avez été peut-être kidnappé par des extraterrestres. Eh bien, venez nous le raconter. 0 870 42 48. On ouvre les lignes. Vous venez avec nous.
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2: On ouvre les lignes. 0 870 42 48, c'est notre numéro, je vous rappelle qu'il est gratuit.
0: Mmh.
2: Que vous nous appelez d'un fixe, d'un portable, c'est gratuit. Et vous avez envie de nous parler, vous avez envie de nous raconter quelque chose, vous n'êtes pas content, vous êtes au contraire très content. 0 870 42 48, on a Julien qui est avec nous. Bonjour Julien.
6: Salut. Salut Manu, salut l'équipe.
2: Bienvenue sur Énergie. Julien, qu'est-ce qu'on peut faire pour toi?
6: Alors moi je voudrais m'inscrire à une activité originale pour la rentrée, je voulais savoir si vous aviez des idées.
2: Ah mais t'es tombé au bon endroit,
0: bien sûr.
2: Parce que évidemment, nous les idées originales on les a alors. Évidemment. T'as envie de faire des maquettes d'avions?
6: Sans plus.
2: Ah bah voilà, tu demandes des conseils, après t'as pas nos idées.
3: Faut voir si c'est sportif ou pas.
0: Oui c'est ça.
2: Ah aussi. Alors, idée originale d'activité, tu veux du sport ou pas?
6: Oui, je cours.
2: Ah il court. Donc
3: tu cours, ok.
1: Bah original,
3: bah,
1: non.
3: Voilà, bah ça, du alors. Jump, le truc du trampoline là.
2: C'est quoi?
3: Eh ben, c'est trop bien, c'est nouveau, ça défonce au niveau du cardio. C'est un mini trampoline, t'as une petite barre où tu te tiens et tu fais des sauts de fou malade en chorégraphie avec une prof, je l'ai fait. C'est une folie, j'adore.
2: Oui. Bah, c'est du trampoline,
6: ouais, c'est une bonne idée.
3: C'est non, c'est petit et t'as en rip. Et c'est très dur, hein, franchement.
0: Et ils le font aussi maintenant, t'as des grosses chaussures avec des ressorts en dessous. Vraiment comme des chaussures de ski avec des ressorts et tu fais des chorégraphies, il paraît que pour le cardio c'est ouf.
3: Pour muscler les mollets.
2: Et pourquoi vous voulez faire du cardio d'un coup?
3: Mais oui, mais parce qu'il court.
1: Ouais, mais bon.
2: Bah justement, il court déjà.
0: C'est pas con. Mais.
2: Ah, idée de Florent, notre producteur.
7: Après, si tu cherches une activité vraiment intense, physique et quelque chose de compétitif, je peux te proposer le tennis de table. Alors.
2: Florent.
7: Merci.
2: Parce que Florent, il fait du ping-pong, mais.
7: Du tennis de table.
3: Mais c'est pas original.
2: Attends, excuse-moi, je t'ai vu jouer. Tu fais pas du tennis de table, tu fais du ping-pong, mec.
7: Non. Ça, c'est les paroles d'une personne qui a perdu face à moi.
2: Sinon, Julien, si tu veux pas faire un truc de sport, pourquoi pas une chorale?
0: Ah oui, c'est pas con, ça.
3: Oui,
0: c'est original, carrément.
6: Là, l'église, en plus, on m'a proposé il y a pas longtemps.
1: Voilà. Il y a un truc qui cartonne sur les réseaux en ce moment, c'est le tufting. Vous connaissez?
2: Non.
1: Tu fais tes tapis. Je vous jure que ça cartonne et c'est hyper relaxant. Tu fabriques tes tapis, il y en a partout et c'est le résultat est trop sympa.
2: Dis-moi.
1: Oui, pardon. Tu veux pas te
2: fêter,
1: toi?
2: Non, je peux. Non, c'est non. Des questions. Et du coup, en fait, le fait de ne plus avoir de relation avec ton homme amène à vouloir faire des tapis. Comment ça se passe?
1: Oui, c'est vrai.
2: Non, parce que, je te disais parce que ça m'intéresse aussi.
1: Mais renseignez-vous. Combien le tufting?
2: Écoute, Julien, soit du trampoline, soit du tufting avec tes tapis.
3: T'es bien tombé.
8: Ah, vraiment. Bah, merci beaucoup.
2: On t'en prie, on est là pour aider ou pas. On te souhaite une belle journée. On a Vanessa qui est là aussi, qui nous a appelé. On ouvre les lignes. Bonjour Vanessa.
9: Salut l'équipe.
2: Qu'est-ce qu'on peut faire pour toi?
9: Bah écoute, moi je voulais juste te partager le fait que je suis contente, en même temps je suis déçue.
2: Ah, tu nous as écouté.
9: Non, pas du tout. Non, c'est parce que j'ai gagné au loto.
2: Ah, bah, c'est bien,
1: génial.
9: Ouais, donc je suis super contente.
2: Bah alors, c'est cool, alors. Mais, pourquoi t'es déçu?
9: Mais j'ai gagné 8,60€.
3: Ah oui.
2: Ouais. Je la comprends.
3: Mais après, tu restes gagnante.
2: Bah, voilà, t'es gagnante.
9: Oui, c'est vrai.
2: Tu vois, voilà.
0: Non, parce que moi, je joue au loto aussi, mais c'est sur l'application. Et en fait, tu reçois un mail quand t'as gagné.
3: Ah ouais.
0: Et le mail, c'est marqué bravo, vous avez gagné. Et tant que t'as pas ouvert le mail, tu ne sais pas combien.
9: Tu sais pas la
0: Donc
9: somme.
0: Moi, je regarde le mail et je l'ouvre pas. J'attends 3-4 jours. J'attends 3-4 jours et je me fais des fantasmes. Et après, oh, 2,60, super.
2: Pendant 3-4 jours, tu dis alors, je vais m'acheter une piscine, je vais m'acheter un hélicoptère, je vais m'acheter. Puis là, tu grattes, tu fais un paquet de gâteaux.
9: Voilà, c'est ça.
2: On t'embrasse, Vanessa. C'est quoi, raccroche pas.
9: Des gros bisous.
2: Parce qu'en plus des 8,60€, je vais t'offrir le mug Manu sur Énergie.
9: Oh, c'est trop mignon. Merci beaucoup.
2: Et Julien, je vais t'offrir aussi le t-shirt Manu sur Énergie. Peut-être que tu pourras faire des t-shirts avec tes tapis aussi.
8: Trop gentil, merci beaucoup.
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2: Adèle Castillon sera avec nous, c'est un des gros hits de cet été. Et ce titre, il est magique. Enfin, je lui demande, est-ce qu'elle se rend compte que tout le monde aime ce titre?
1: C'est dingue. Hein.
2: Ouais, je connais pas une personne qui fait, oui, j'aime pas.
0: Elle a trouvé la recette du truc là, ça plaît à tout le monde.
2: Alors tu vas affiner ta recette. On lui prend pas comme ça. Adèle Castillon sera avec nous tout à l'heure à partir de 9h30 et elle va chanter évidemment en direct. On va écouter Offenbach, BTS, on va jouer aussi. C'est nouveau, ça s'appelle le grand blind test du matin. Et on a une Nintendo Switch 2 à vous offrir.
1: Pas mal.
2: Wow. Alors, vous nous appelez au 0 870 42 48. Avant ça, j'ai une info, calvitie et goûter idéal.
1: Allez.
2: On va commencer par le goûter idéal. Selon des nutritionnistes français, voici le goûter idéal à servir aux enfants pour tenir toute l'année scolaire. Ouais. Marion, t'as un enfant, bon, il a 2 ans et demi.
1: Ouais, sneakers.
3: La maman de l'année.
2: Alors, mauvaise nouvelle pour vous, il n'y a pas de chocolat dedans.
3: Y a
2: non.
3: Du yaourt.
2: Le petit déjeuner idéal, eh ben, y a un fromage blanc nature.
1: Ah.
2: Il y a fromage blanc nature, une tranche de pain complet. Vous savez, le pain qui est pas bon.
1: C'est très bon.
2: Ah non. C'est comme tout ce qui est bon. J'adore pour le corps. Hein. T'adores le pain complet?
1: Ah oui, mais je mange jamais de pain blanc.
2: Ils ont enlevé un truc dans le pain complet.
0: Oui.
2: Le goût.
1: Non.
0: C'est pour ça que je mets beaucoup de rillettes dessus, moi. Ça part tout seul après.
2: Donc il faut une tranche de pain complet, un fromage blanc nature et un œuf au plat.
1: Ah oh bah d'accord, ouais. C'est pas un goûter ça.
2: Ça s'appelle le goûter qui t'enlève la joie de vivre. Ouais. Bon,
0: ah non.
2: Alors on va passer à la calvitie maintenant. J'avoue que je stresse un peu parce que je vois que petit à petit mon front s'agrandit.
0: Oui,
2: clairement.
1: Un peu, ouais.
2: Jeff aussi, t'as
0: soif. Ouais. Et en plus, c'est sur les côtés, c'est-à-dire qu'il y a une petite pointe à l'avant et c'est sur les côtés. Alors, je me rends compte que mes frères sont tous chauves déjà, sauf moi, mais ils sont chauves depuis leurs 20 ans.
2: Ah, d'accord.
0: Je me dis que ça peut tenir encore un petit peu.
2: Ah ouais, non, t'as un front et
0: j'ai un gros front.
2: Ouais, on est sur un concours. Ouais, là, Et ben, il y a une nouvelle thérapie qui a vu le jour. C'est une thérapie à base de cellules souches et ça s'est révélé efficace pour soigner la calvitie.
1: Ok.
2: Alors, faut que j'aille au bout de la phrase.
0: Ouais.
2: Ça s'est révélé efficace pour soigner la calvitie chez la souris.
1: Oh non, bah. Mais c'est un premier pas.
3: Bah oui.
2: Ah, j'ai envie de dire que c'est surtout une avancée majeure. Parce que, excusez-moi, qu'est-ce qu'il y a de plus ridicule qu'une souris qui doit mettre un toupet?
0: Avec la petite mèche sur le côté. C'est mignon.
2: Merci.
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2: C'est le grand blind test du matin. J'aime beaucoup les petites notes de trompette.
3: J'adore. Ouais,
2: on peut s'y remettre pour le plaisir. Le grand blind test du matin, nous accueillons aujourd'hui Vivien et Émilie pour le deuxième. Bonjour, hein. Bonjour à vous deux.
12: Bonjour.
13: Salut Manu, salut Émilie.
2: On va jouer ensemble un blind test en 3 manches. Ce sont des titres à découvrir. Le petit bonus, c'est qu'avant chaque titre, vous allez avoir droit à un indice. Ensuite, vous allez parier sur combien de secondes, d'après vous, il vous faut pour trouver le titre, sachant que vous avez l'indice. Une bonne réponse, c'est un point. Une mauvaise réponse, c'est l'autre qui prend le point. Il faut le titre ou l'artiste. Et c'est le premier à deux points qui gagne le jeu, le grand blind test du matin. Vous êtes prêts?
13: Allez, c'est parti.
2: Attention, Vivien et Emily, avant d'écouter le premier titre, voici l'indice donné par Lorenza.
3: Elle est sortie de sa chrysalide.
1: Ah oui. Si, si, bien vu.
12: Bienvenue dans l'émission des livres des hommes. Une émission intellectuelle qui nous permet de décrypter l'actualité de la littérature française.
3: Bien sûr.
2: Elle est sortie de sa chrysalide. C'est l'indice. D'après toi, Vivien, combien de temps il te faut, combien de secondes il te faut pour découvrir le titre?
13: Bon, allez, je vais dire allez, on va dire 3 secondes.
2: Oh, c'est vrai, il est confiant. Émilie,
13: non, que... non, non, mais il faut le voir.
2: Émilie, est-ce que tu descends en dessous ou tu laisses Vivien?
9: Je laisse Vivien.
2: 3 secondes, Vivien, pour découvrir ce titre.
13: Alors, c'est Butterfly Superbus.
2: Il est bon.
13: Je l'ai vu en concert à Toulouse il n'y a pas longtemps. Jennifer Ayash, elle est top, j'adore.
3: Il est calé de fou.
13: J'adore
2: les trompettes.
3: Je suis choqué.
2: Attention, on continue. Deuxième titre avec un indice donné par Jeff. Alors, la chrysalide, c'était pour le butterfly.
3: Oui, bien sûr, le papillon.
2: Deuxième titre, indice de Jeff.
0: Elle le cherche. Et visiblement, elle l'a pas trouvé, quoi.
2: Pas mal.
0: Ouais.
2: Bon, je trouve aussi. Émilie, d'après toi, combien de secondes il va te falloir pour trouver le titre?
9: 5 secondes.
2: Ok. Vivien, tu descends ou tu la laisses?
13: Bon, ouais, je vais essayer de descendre à 4 du coup.
2: Émilie, tu veux redescendre encore ou tu le laisses?
9: Je le laisse.
2: Vivien, 4 secondes pour découvrir ce titre.
13: Ah oui, c'est passé dans Starac, Raise My Hand, de Rai, ou Rai, quoi qu'on dit.
2: Il a fait Starac. Vivien, bravo à toi. Émilie,
13: merci beaucoup.
2: Je vais t'offrir le mug Manu sur Énergie. Émilie, je t'embrasse.
9: Merci beaucoup. Bonne journée.
2: Belle journée à toi. Belle rentrée. Vivien, tu repars avec la Nintendo Switch 2. Bravo.
13: Super. Merci beaucoup.
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2: Il est de retour, vous êtes au courant ou pas?
3: Oui, c'est toi qui me l'as dit, moi je savais pas.
2: Eh ben, tu vois.
3: Bah oui, c'est fou. Heureusement que t'es là. Hein.
2: Heureusement que papa est là, de retour. Oui.
1: Et c'est bien, apparemment, t'as dit qu'il était hyper stylé.
2: J'ai eu la chance de pouvoir écouter. Bah en fait, c'est le boss, c'est Morgan. Dans les programmes, il écoutait, je dis, c'est quoi? Il me dit, c'est le nouveau Vianney, j'ai écouté.
3: Ce qu'il a fait dans sa cabane?
2: C'est il l'a pas enregistré dans la cabane, enfin okay. Il est peut-être là, il a créé les morceaux dans la cabane, mais l'enregistrement, voilà, si on t'a entendu les oiseaux
3: c'est un concept.
2: Mais et franchement, c'est vachement bien, il y a le son et tout. C'est bien. Et ça sort vendredi, donc ce soir à minuit 1.
3: Oh, mais trop bien.
2: Bon, enfin, minuit 1, je dormirai pour être très honnête, je veux pas frustrer Vianney, mais et demain matin, on le mettra évidemment.
3: Trop bien, franchement.
2: On redémarrera l'émission avec le nouveau Vianney.
3: Cool.
2: Ça s'appelle Dor et Déteint.
3: Ok,
1: c'est beau.
2: Ah, c'est
3: poétique.
2: J'ai compris un mot sur les trois. Hier, on écoutait Adèle Castillon. Comme on l'a écouté globalement pendant tout l'été.
3: Oui.
2: Et je disais, ce serait trop cool de la voir. Qu'elle soit notre invitée, voilà, dans les jours qui arrivent. Et bim, hier, Florent, le producteur de l'émission, il m'appelle et il me dit, eh ben, on peut la voir demain matin.
3: Choqué.
2: Oh là là.
3: Choqué et ravi.
7: Ah, demande-moi qui tu veux, là.
3: Oula.
2: T'emballe pas. Donc ça fait quand même quelques années que t'es avec nous.
3: Oui.
2: Franchement, c'est la première fois.
7: Il y aura peut-être pas de deuxième, profitez.
2: Parce que si je peux te rappeler que l'année dernière, pendant 3 mois, j'ai demandé qu'on ait Zao.
3: Ah, c'est vrai. Elle est venue.
7: Et voilà. Elle vient à ta point.
2: C'est
7: attendre longtemps.
2: Et ben, Adèle Castillon, elle sera avec nous. Elle va arriver dans 5 minutes. Et à propos de Star, Qui mieux que Céline Dion? 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
3: Incroyable.
2: Ça a commencé déjà.
3: Alors, j'ai été voir, moi.
2: Il y a des gens qui chantent juste, hein,
3: oui.
2: Franchement. Et puis, il y a les autres.
3: Il y en a beaucoup d'autres.
2: Dont je fais partie. On peut s'en écouter un ou deux.
3: Ah,
2: oui. Voilà.

0: compliqué hein, d'avoir les mêmes paroles en même temps.
1: Ouais, c'est mignon en famille.
0: Bravo.
1: Ça marche.
0: Tirage au sort. 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
2: Eh bien, où tu iras, mon pays sera à toi. 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

0: Parce que hier on écoutait Adèle Castillon en émission, il disait j'adore ce titre, ce serait trop cool de l'avoir. Et là, il y a deux qui sait qu'on a ce matin.
1: Mais non.
0: Adèle. Vous voulez qu'Adèle Castillon
2: oui.
0: arrive
2: oui.
0: Je ne vous entends pas, vous voulez qu'Adèle Castillon arrive
2: oui.
0: Ce nouveau guignol est génial. Excusez-moi, je vais sortir dans le...
3: Ah oui, l'entrée en live.
1: Ah oui, d'accord, oui. Comme au théâtre, comme au théâtre, oui.
0: Alors, on n'a pas de rideau.
1: Ah, bon. D'accord,
0: c'est pas...
1: Dommage.
0: Elle est devant la porte.
3: Elle est là.
1: Mais non.
0: Attends, excuse-moi. Oui, c'est pourquoi. Ah mais putain, c'est le facteur. C'est le calendrier.
1: Ah, vas-y, donne de la monnaie.
0: Et déjà, vous avez son... On met combien?
1: Voilà, prends celui avec les chats. Celui avec les chats.
0: Il n'y a que des chats. Non.
3: Oh.
0: Adèle Castillo
2: ouais.
0: Oui, on n'est que 4. Oui, on n'est que 4.
1: Ouais,
0: oui,
1: on fait 10 000.
0: Installe-toi tranquillement, tu mets ton casque.
3: Hey!
0: Hey! Elle parle anglais.
1: Oui.
3: Yeah. I'm Adele.
2: Oh, wow. That's
0: Adele. Oh la vache, tu parles anglais?
3: Kind of.
2: Oh, wow.
3: Improvise.
0: En plus,
3: je suis juste mal réveillé.
0: Le petit accent texan.
3: Rien qu'un.
0: Just a burger. Alors, évidemment. Et c'est non, mais c'est génial que tu sois là parce que, mais vraiment, ça s'est passé comme ça. Hier, on te met dans l'émission parce que tu passes sur Énergie, quoi.
3: Ouais.
0: On met. Évidemment, comme tout le monde, je dis ah, c'est trop, trop le titre de mon été. C'est trop ma chanson.
3: Ouais.
0: Et je dis, mais il y a un truc avec ce titre, c'est que je ne connais pas une personne qui ne l'aime pas.
1: Ouais, c'est vrai.
3: C'est parce que j'ai mis du crack dedans.
2: C'est ma
3: petite recette de grand-mère.
0: C'est ainsi que s'achève la carrière d'Adèle Castillon.
1: C'était très bien.
0: Elle était sur. Elle était comme ça.
1: Ouais, et pouf.
0: Et pouf.
3: Aïe, aïe, aïe.
0: Sombre histoire de drogue. Mais non, mais il y a un truc dans ce titre. Il y en a d'autres. Impala, par exemple, il est bien, mais celui-là.
1: Il est hypnotique. Il y a un truc hypnotique.
3: Ouais. Mais j'ai senti quand je le faisais en studio qu'il y avait un truc un peu un hymne, mais tellement nostalgique. C'était un peu l'ambiance fin de colo, quoi.
1: Ouais, ça marche.
3: Vraiment.
0: Ouais. C'est exactement ça. Et tu vois, maintenant, je pense à mon été, j'écoute ce titre.
3: À la fin de ta colo.
0: Et je chiale comme une merde.
3: Non.
0: Voilà.
3: Non.
0: Et on se dit qu'on se rappellera, alors que je sais très bien qu'on se rappellera jamais.
3: C'est vraiment jamais.
1: Oui, c'est vrai.
0: Bien évidemment, on s'écoute. Alors, à l'époque du courrier, alors.
1: Une petite carte, une fois de temps en temps.
0: On t'a pas dit, je suis très très vieux.
3: Et très sensible,
0: ouais.
3: Pardon.
0: Pourtant, j'ai une très belle peau. Hein.
3: Oui, t'as plutôt une belle peau.
0: Ouais, franchement. Hein,
3: mais alors, moi, ça me fait quelque chose d'être ici, parce que quand j'étais petite, j'écoutais. Bon, à l'époque, t'avais moins d'heures, tu t'es fait augmenter depuis Manu. C'était Manu dans le 6-9.
0: Je me suis fait augmenter les heures, c'est tout.
3: Juste les heures, alors bon. Bon, apparemment, tu te fais exploiter.
0: Oui.
3: Non, mais j'écoutais beaucoup l'émission, donc déjà de mettre des visages sur vos voix, moi, ça me fait un truc. Et vraiment, j'ai grandi avec vous, quoi.
2: Ah, c'est cool.
0: Alors, je suis allé. En même temps, c'est cool. Et en même temps, c'est.
3: Vous n'avez pas changé.
1: Elle monte tellement bien.
0: Oh, tu sais que toi non plus, t'as pas changé depuis deux jours. Mais attends, elle a fait quand même plein de choses, Adèle Castillon. Ouais. Parce que si vous la connaissez, si vous la découvrez avec Été avec toi, elle a fait d'autres trucs quand même. Elle a déjà été nommée au Energy Music Awards.
3: Mm-hmm.
0: Je pense que tu vas l'être encore cette année, du coup.
3: Bah, j'espère. Hein, je compte sur toi pour faire remonter l'info. Hein.
0: Alors, moi, il suffit de demander. Hein. À chaque fois que, franchement, qu'on reçoit des gens et qu'ils sont nommés. Excuse-moi, Marine.
2: Ah, c'est vrai, Marine. Ouais.
0: Marine, qui avait gagné la Starac.
3: Oui.
0: Elle était venue. J'ai dit, franchement, tu vas gagner.
3: Oui, mais alors là, malheureusement, t'as pas dit tu vas gagner. T'as dit tu vas être nommé. Alors maintenant,
2: Manu.
3: Est-ce que je vais gagner, Manu?
2: C'est possible. Hein.
0: Tu vas gagner.
3: Ouais.
0: Ouais,
3: ouais.
0: Tu vas gagner. C'est sûr. Alors, en revanche, j'ai dit ça à Soprano, il a perdu 2 ans de suite.
1: Mais on parle pas de Kinvey. Hein,
0: Kinvey, il est pas venu l'année dernière. Donc, mais on l'a toujours. Tu sais quoi, en plus, Kinvey, tu vois qui c'est Kinvey?
3: Bien sûr.
0: Et ben, Kinvey, comme il n'avait pas sorti l'album, il n'avait pas été nommé, mais c'est devenu une tradition. Quand on fait l'émission Energy Music Awards, je l'appelle quand même.
1: C'est normal.
2: C'est mignon.
0: Bah oui. Je lui dis, écoute, t'es pas avec nous, mais je t'appelle quand même. Et il fait, bah oui, mais bon, l'album, il a moins bien marché. Je fais, bah, tu te bouges le cul maintenant. Et voilà. Adèle Castillon est avec nous. Si vous avez envie de lui poser des questions, de lui parler, n'hésitez pas. Vous nous appelez au 0870 42 48. Elle chante, mais elle fait pas que ça. Elle fait du cinéma aussi.
1: Oui.
0: C'est un jour. Bah attends, avec Gilles Lelouch, avec Laurent Lafitte.
3: La classe. Ouais.
0: C'est bien quand même, quoi.
3: Ouais, c'était une super expérience. J'ai adoré.
0: Mais elle a fait tellement. T'as 24 ans, c'est ça?
3: J'ai 24.
0: Putain, la nana.
2: Et puis t'as commencé sur YouTube aussi.
3: Et j'ai commencé sur YouTube, je faisais des petites vidéos. Ouais.
0: Et tout ça juste en nous écoutant.
1: Ouais.
3: C'est dingue.
0: Au début. Quel pourcentage dans ta carrière, d'après vous, d'après toi, nous apportons dans le succès de ta carrière?
3: Oh, bah je dirais une bonne. Franchement, un solide 30.
0: Oh,
3: un
0: solide
4: 30%. Franchement, c'est cool de
1: voir. C'est cool, en même temps, décevant. Bon, ça me déçoit.
3: J'essaie d'être réaliste. Non, mais parce qu'en fait, vous étiez les. Ouais, peut-être même plus, parce que c'est les gens qui osent, les gens qui font rire. Moi, ça m'a diverti. Vous m'avez donné un peu de bagou, quoi.
0: Le bon vieux bagou, elle parle comme dans les années 60.
4: C'est génial.
0: On va continuer avec le bagou, bien sûr. Le bagou d'Adèle Castillon. On est bien, on est tranquille.
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0: 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Cet été, il y avait deux hits. Mauvais Joe Pilé.
4: Ça va.
0: Non, ça va, je suis pas un robot.
4: T'es pas un robot, t'es un homme.
0: Ok, il y a un petit cœur qui bat là.
4: Bien
0: un
4: sûr, être humain. Manu.
0: Alors, bien sûr, je suis pas qu'une beauté pure.
1: C'est vrai, il y a une âme derrière.
0: Alors, je suis aussi débile. Alors.
3: T'es pas qu'un physique, Manu.
0: Exactement, surtout pas. Merci, Adèle. Et justement, le deuxième hit. C'est Adèle Castillon avec Été avec toi. Et hier, je disais, ce serait trop cool de la voir. Et qui arrive ce matin à
3: 9h30? Comme par magie.
0: En plus, elle nous dit qu'elle nous écoutait quand elle était petite.
7: Ouais. Trop mignonne.
0: Et t'as arrêté de nous écouter un moment?
3: Non, je vous écoutais ce matin. Grâce à vous, j'ai appris ce que ça voulait dire piler.
1: Ah, tu vois?
3: Bah ouais.
0: Pourquoi il dit Michael Jackson a pilé?
3: Parce que Beat It. Oui.
0: Exactement. Et que les gens comprenaient pas quand il disait Beat It. Et donc il disait piler. Et donc il a repris piler.
3: Exactement. Et je vais la ressortir cette info grâce à vous.
0: Et ben voilà, c'est. Ouais.
4: Allez, c'est cadeau. Ça se voit dans ses yeux qu'il est fier de ouf.
0: Effectivement, si on me donne une interview, je dirais oui, j'ai aidé Adèle. Bien sûr, évidemment. Elle est avec toi, elle va chanter tout à l'heure. Elle était avec toi et on a Zeyna, il y a des gens qui veulent te parler. Eh ben oui.
3: Oh là là, j'adore. Ben,
0: Zeyna qui est là au téléphone au 0870-42-48. Bonjour Zeyna.
8: Bonjour Manu, bonjour l'équipe, bonjour Adèle.
3: Salut Zeyna.
8: Ça va bien?
3: Bah ouais.
8: Bien accueilli par notre équipe là.
3: Oh là là, ouais, tellement. T'as je me sens tellement star.
0: C'est vrai?
3: Ouais, de ouf. Là, ce que je suis en train de vivre, là, le coup de l'appel à la radio, c'est vraiment.
1: T'avais jamais eu?
3: Non, jamais.
1: Personne t'appelle jamais.
3: Personne m'appelle, je comprends pas. Pourtant, j'ai leaké mon numéro en story, mais personne m'appelle.
0: Pas de
3: message,
0: rien.
3: Rien, rien.
1: Même pas une pub, rien.
3: Non.
1: Un dans la fenêtre.
3: Je suis même pas dérangée.
0: Oh, c'est dur. Oh, tu nous fais de la peine. Oh merde. Zeyna, est-ce que tu peux vendre une véranda à Adèle, s'il te plaît?
8: Je sais pas.
0: Zeyna, t'avais une question peut-être à poser
8: oui.
0: à Adèle.
8: Oui, bah, très simple. Est-ce que t'es superstitieuse, Adèle?
3: Bah, c'est trop marrant que tu me dises ça. J'en parlais hier. Oui. Je crois vachement aux croyances. Parce qu'en fait, on me racontait l'histoire de Bali. Tu sais qu'il y a une malédiction. Et non. Qu'apparemment, à Bali, si tu vas en couple, mais que tu n'es pas marié, ça te porte malheur.
4: Ah bon?
1: Oh, bah, pas qu'à Bali, pour moi. Hein. Pas qu'à Bali. J'en ai fait plein de couples.
4: C'est quoi, il parle?
0: Au tribunal aussi, hein, quand tu vas pour ton divorce.
3: Donc voilà, mon mec a voulu m'emmener à Bali. J'ai dit non, je rigole. Non, il m'a malheureusement pas proposé, mais.
0: Et t'aimerais y aller à Bali? Mais alors, c'est quoi? Et donc, tu crois à ça?
3: Ouais, moi, tous les petits trucs de croyance, en fait, si je décide d'y croire, dans ma tête, c'est foutu. C'est comme la manifestation. Si tu décides que ça va exister, bon, bah, ça va exister. Ouais. Donc, je préfère ne pas prendre le risque.
0: Et genre des trucs, genre le pain retourné sur la table ou très à table?
3: Ouais, ou même poser son sac par terre.
0: C'est quoi ça?
3: Ah ouais?
0: Bah, je sais pas. Tu t'inventes des superstitions.
1: Ah ouais, là, ça le salit, c'est tout. Hein.
0: Il paraît qu'applaudir une fois, ça porte malheur.
4: Ah là là, vite!
0: Le papier toilette retourné du mauvais côté, ça porte malheur.
3: Oui, bah, s'essuyer, hein. Donc, je.
0: Oui, bon.
3: Je rigole.
0: Donc voilà, ouais, elle est superstitieuse, Zeyna.
8: Eh ben voilà, mais comme moi aussi. On a un point commun, Adèle.
3: C'est quoi, toi, ta plus grande superstition?
8: Mais moi, c'est un peu tout. Moi, c'est tous les chats noirs passés sous une échelle, le pain retourné. C'est tous les petits trucs comme ça. Moi, je fais attention. Ouais.
0: Je suis l'inverse de tout ça, et moi, je provoque. C'est-à-dire que si j'ai un parapluie à l'intérieur, je vais ouvrir le parapluie et je vais dire
4: Manu.
0: Voilà ce que j'en fais de ta superstition.
4: C'est vrai que toi, tu t'en fous.
0: Et résultat, ma carrière s'est écroulée. Donc,
8: pas du tout.
3: J'ai passé sous une échelle aussi, c'est horrible.
4: Ouais, ça, c'est impossible.
0: Ah non, moi, je le fais. Mais surtout, s'il y a un chaloir qui traverse en même temps, alors là.
3: Alors là, c'est banger. Non, mais normalement, ça annule. Si t'en as deux en même temps, moins plus moins, c'est plus.
0: Ah, c'est cool. Tu t'arranges avec les superstitions.
3: Oui,
0: c'est pas mal.
3: Bah après.
0: Il était noir, mais vieux. Ça marche.
8: Ben voyons.
0: Merci beaucoup. Zeyna de nous avoir appelé.
8: Merci à vous. Merci. Bisous à tous.
0: Belle journée. Adèle Castillon est avec nous. Elle va chanter tout à l'heure. Bah, si t'es d'accord.
3: Ouais, j'hésite encore. On verra sur le moment. Ouais.
0: Tu veux chanter autre chose? Tiens, alors, si on.
3: Empilé. Empilé.
0: Franchement, je peux trouver les accords de pile à la guitare. Je fais à la guitare et tu chantes pile.
3: Allez. Oh là là, la version que personne ne veut entendre.
1: Ou alors. Alors, ça marche.
4: Ouais, ça marche.
0: C'est pas la version que personne ne veut entendre, c'est l'émission que personne ne veut entendre.
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0: Et il y a une nana qui s'est incrustée avec nous, on sait pas comment lui dire.
4: Hey,
0: ouais.
4: Gênant.
0: Tu sais, c'est la nana, elle arrive en soirée, c'est la copine d'un copain, mais le copain s'est barré.
3: C'est qui?
0: C'est pas trop, apparemment elle s'appelle Adèle Castillon.
1: Ah, je crois que c'est la nouvelle stagiaire, moi, mais non.
0: Ouais, non,
1: pardon, je suis désolé.
0: Et elle est arrivée, elle nous a dit, ouais, je chante, tu chantes quoi? Elle nous a fait écouter.
3: Je les ai suppliés.
0: Ouais. On l'a dit, c'est pas mal. Du coup, on l'a dit de venir.
1: Voilà, c'est aussi simple que ça.
0: Elle est avec nous et vous pouvez lui parler. Elle va chanter tout à l'heure en direct, évidemment. Si vous avez des questions à lui poser, vous nous appelez au 0870 42 48. Si dans le studio, quelqu'un a quelque chose à dire à Adèle Castillon, qu'il le dise maintenant ou qu'il se taise à jamais.
3: Moi, jamais.
1: Ah, ça, moi, j'en ai aussi.
3: Tout le monde, en fait.
0: Ouais, tout le monde veut lui parler.
3: Tout le monde veut lui parler.
0: Lorenza, qu'as-tu à dire?
4: Ben, je sais que Marion aussi, elle a kiffé, mais on t'a découvert dans les vlogs d'août, un peu plus au niveau de la personnalité et tout.
3: Bien sûr.
4: Et j'ai vu ce moment où, quand tu deviens un peu gênante ou que tu fais un truc gênant, on doit te dire aura.
3: Bien
4: et
3: sûr.
4: Tu reprends un peu une attitude de star.
3: Évidemment.
4: Et ben, moi, j'ai un peu pareil avec mes potes, ils doivent me dire Badi. Et là, je dois un peu me calmer.
3: Attitude de Badi, quoi.
4: Exactement, me reconcentrer. Et je voulais savoir si t'allais peut-être être là pour le 31 août, pour le Bercy de l'année.
3: Je sais pas si elle va me tuer.
4: Ça veut dire oui.
3: Je suis obligée, c'est une de mes super copines, il faut que je sois là. Après, est-ce que je serai là dans la salle ou sur scène?
1: Ah oui.
0: Franchement, c'est un peu con qu'elle te dise tiens, je te file une place loin dans la salle.
3: En vrai, j'aurais juste le seum, ouais.
10: Moi, je suis sûre que. Non seulement tu seras là, mais je pense que tu vas chanter.
4: Ah oui, tu vas chanter.
3: Peut-être, peut-être.
0: Ah, tu chantes aussi?
4: Oui.
0: Ah, putain.
1: Mais elle fait tout. Elle fait tout.
0: Ah, mais tu es la Adèle Castillon de.
3: Oui, c'est moi, Rolling in the Deep.
0: Je croyais que c'était exactement Rolling in the Deep. Et j'ai dit, oh, mais parle hyper bien français.
3: Mais ça m'est arrivé justement avec le papa de Léna. Parce que Léna lui dit, ah, il y a ma copine Adèle qui est chanteuse qui vient à la maison. Et, lui, et quand je, il était déçu quand il m'a vu arriver. Il a dit, mais ma fille, tu m'avais pas dit qu'elle était chanteuse, que c'était. J'adore. Ouais, il pensait que j'étais l'autre Adèle.
4: Incroyable.
0: Écoute. Et dans l'autre sens, non. Il n'y a pas quelqu'un qui voit Adèle et qui fait oh, you are not Adèle Castillon.
10: On ne sait pas, hein, peut-être que
0: peut-être.
10: On
0: ne
10: sait pas.
0: Bien sûr. Marion, quelque chose à dire à Adèle?
10: Ouais, tu l'as dit toi-même sur Insta, cette chanson, c'est vraiment la chanson qui colle parfaitement au meilleur moment de l'été, hein, au carrousel, au récap Insta. C'est quoi ton moment de l'été, toi?
3: Bah, j'en ai plusieurs. Moi, j'étais en festival, donc sur scène, j'ai vécu des moments super. Après, bah, vous parlez des vlogs d'août. Léna, elle m'a fait dormir dans un trampoline park.
4: C'est fou, mon rêve.
3: C'était très marrant. On avait vraiment accès à toutes les salles d'arcade et tout. C'était un peu le rêve que t'as quand t'es gamin, tu vois, et de vouloir privatiser comme ça un centre commercial avec des jeux et tout. Donc, on en a bien rigolé. Et ouais, les concerts, en fait, les festivals.
10: Ouais, c'est trop bien.
0: Excusez-moi, pardon.
4: Oui. Tu peux nous dire que t'en as rien à foutre.
1: Il cherchait sur Wikipédia.
3: Et après, il me dit, tu chantes?
0: Non, non, c'est ça. Je vais être très honnête avec vous. Je n'ai pas du tout écouté ni la question, ni ce que t'as dit. Parce que je discutais avec Carole qui prend les photos.
4: Ouais.
0: Et je lui disais, faut qu'on les mette en ligne.
4: Ah, d'accord. Ah, okay.
0: Voilà. Mais apparemment, elle ne m'a pas écouté, puisqu'elle continue d'en prendre.
3: Personne ne s'écoute.
4: J'en ai déjà envoyé. C'est...
0: Ah,
4: ah oui.
0: Alors, excusez-moi, si cette saison, on a des professionnels, ça ne va pas aller.
10: N'est pas habitué.
0: Non, ça me perturbe. Noémie est là. Bonjour, Noémie.
11: Bonjour, salut Manu, salut l'équipe et coucou Adèle.
3: Hello Noémie.
0: Alors c'est pas Adèle de Rolling in the Deep.
3: Je l'entends.
0: Je suis désolée.
11: Ouais, je suis un peu.
0: C'est vrai que la raccroche.
3: Non.
0: T'avais une question à poser à Adèle, quelque chose à lui dire?
11: Oui, bah, j'adore ce que tu fais, c'est trop cool. Et du coup, ma question c'était, est-ce que tu es partie en vacances cet été?
3: Ah, j'avoue. Pas trop. En fait, si j'ai pris quelques jours quand même au bord de la mer, mais en fait, je finissais mon album.
0: C'est tellement classe de dire ça.
4: Ouais, c'est trop
0: ça, c'est
4: stylé.
0: Vraiment, c'est un truc, les chanteurs, quand ils disent ça, je trouve ça tellement classe.
10: Et ça veut dire qu'il va sortir bientôt en plus.
3: Ça veut dire qu'il y a un album qui arrive. Ouais.
4: Allez.
0: Alors. Ok, c'est un scoop. Bah, enfin, je sais pas en fait si c'est un scoop. Il s'appelle comment l'album?
4: Ça ne peut pas.
0: Tu sais, quand je cherche des scoops comme ça, je tente la question. C'est très simple.
3: Bien sûr.
0: Il s'appelle comment? Il y aura combien de titres?
3: Ça bug, non?
0: Ça parle de quoi?
3: Entendez?
0: Alors, on peut vraiment.
3: Ça parle quoi. Non, ça va être un album. Franchement, c'est un peu le premier album que j'aurais rêvé faire. Je parle beaucoup de ma famille. Je montre encore une nouvelle facette de moi. J'en suis hyper fière. Et en principe, je termine aujourd'hui, juste après je vais en studio.
4: Ah. Wow.
3: Et je finis.
0: Alors,
4: trop hâte.
0: C'est incroyable. Parce que figure-toi qu'aujourd'hui, après l'émission, je vais en studio parce que je fais un feat sur un titre de Adèle Castillon.
3: Ah! Ah, mais cool. Non! Tu veux pas dire l'autre Adèle? Ça doit être l'autre.
0: Franchement, à choisir, me lance pas. J'aurais tenté pas une, bien sûr.
3: Oui, je comprends.
0: C'est pas grave, tant pis. Je rêve d'être sur un titre. Je peux pas te faire un.
3: Mais alors, si tu veux, je te cache ton album.
0: Ah oui,
4: c'est cool.
3: J'adore faire ça avec mes potes. Parfois, je prends leur voix, je les modifie un peu, je les sous-mixe un petit peu, et juste de me dire qu'il y a mes potes. Voilà, il faut pas. Après, faut pas se brouiller avec eux parce que sinon ils t'envoient un procès. Mais
0: le droit d'auteur pour un.
3: Ouais. Mais si tu veux, on cache ta voix dans la dernière chanson.
4: En vrai, c'est rigolo.
0: Tu me dis ce que tu veux que je dise.
3: Je te rec avec mon téléphone là juste après.
0: Ouais.
3: Et je vais te cacher.
4: Ah oui, c'est génial.
1: C'est énorme.
3: Et en échange, tu sais.
0: Je vais parler avec toi dans l'émission. Je t'enregistre et je te cache dans l'émission. Attends, il faut que ce soit sur le premier single, évidemment.
3: Bien sûr.
0: Bah, dès qu'il sort, je dirais, je suis dedans.
3: Tu vois la voix là qu'on entend à 0,03,
4: c'est moi.
0: En revanche, ce qui serait bien, c'est de dire plutôt Manu featuring Adèle Castillon, si ça ne gêne pas.
4: Ça met toujours plus.
3: Il va faire un tag de beatmaker. Manu.
0: Alors, je peux dire pilé peut-être dedans. Pilé. Pardon.
4: Elle est pas chaude.
0: Noémie, on t'embrasse. Merci beaucoup de nous avoir appelés.
11: Merci à vous. Noémie. Bonne journée.
0: Belle journée à toi. Il est 9h49. Vous avez l'info. Il y a deux infos importantes à savoir. Un, Adèle Castillon. Va chanter dans 5 minutes en direct. Été avec toi. Et deux, on peut considérer qu'on vient de créer un groupe.
1: C'est bien ça.
0: Faut qu'on fasse ça. Faut qu'on ait un nom de groupe tous les deux.
4: Il faut. T'enflamme un peu, non ?
0: Faut qu'on ait une tournée.
3: Pourquoi pas ? Après, moi, j'adore les passages à l'acte dans la vie. Je suis.
1: Ouais, c'est un gros risque quand même là. C'est...
4: Oui.
3: Oui.
0: Après,
3: ouais.
0: Ça va. Non, mais.
3: Mon manager me fait les gros yeux. Oui. Non.
1: Il vient de vomir d'ailleurs.
3: Il vient de sortir là.
0: Je change de manager. Non, je vais réfléchir. Qu'est-ce qu'on fait
3: comme.
1: Je sais manager. Je sais pourquoi tu payes, mais oui. Non, oui.
3: Super.
0: Qu'est-ce qu'on va faire comme chorégraphie sur scène ? Comment on va s'appeler ? Ouais. Il faut qu'on voit les tenues.
1: C'est ça, ouais.
4: Allez, on va
1: parler. Les perruques, tout ça, ouais.
0: Oh là là, on vient tout de suite.
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0: Bah oui, c'est Priscilla.
1: Ouais, c'est
4: la
1: incroyable.
4: Classe, en vrai.
1: Alors, j'ai eu un frisson.
4: Oh, ça rappelle des souvenirs.
0: Elle est dans Fort Boyard ce soir.
4: Ah bon ?
0: Et j'avais fait Fort Boyard. Ouais, Adèle Castillon, j'ai fait Fort Boyard. Et ben, je l'avais fait avec elle, voilà.
4: Oh, bien.
0: J'en ai plein des anecdotes de merde.
4: On adore.
0: Restez là, on fera le retour dès demain à partir de 6h. Ce sera l'hommage de passer à côté de tout ça. Il est 9h57 et Adèle Castillon nous a fait la surprise, nous a donné le bonheur. Oui, le bonheur, tu donnes du bonheur aux gens.
3: Oh là là là là là là.
0: Elle est avec nous depuis 9h30 ce matin parce que hier on écoutait, je disais ce serait trop cool de la voir et bim, le lendemain elle est là.
3: Ouais.
0: Tu te rends compte ?
3: Apparition.
0: Tu sais, t'accroches pas, je vais te faire du mal.
3: On a déjà une relation toxique.
0: C'est compliqué, bon sang, on ne sait pas où on va. Qu'est-ce qui se passe ? Elle va chanter en direct. Été avec moi, ça va être trop cool.
3: Ça va être génial.
0: C'est un peu c'est la BO de l'été, hein, globalement.
3: Ouais. Mais attention, par contre, je veux que vous ouvriez vos micros parce qu'on va la chanter ensemble.
4: T'es sûr ?
3: Oui.
0: Alors,
4: franchement, à ta place.
1: Faut qu'on parle
0: d'abord. Dieu ne veut pas, hein, mais.
3: Si, Dieu veut, je l'ai en direct dans l'oreillette. Il me dit oui, Adèle.
0: Avec plaisir. Et attention, parce qu'elle s'est engagée à un truc, je sais pas où elle va, mais elle nous a expliqué qu'elle est en train de terminer l'album, que son dernier jour de studio, c'est aujourd'hui.
3: Ouais.
0: Et c'est pas moi qui ai lancé, j'ai pas insisté.
3: Non, j'ai dit que je le faisais, je le ferais.
0: Sur un des titres, peut-être le prochain single, je vais être dedans.
3: Et génial.
0: Alors ce sera...
3: Caché,
0: ouais. Ce sera fugace. Hein.
3: Oui.
0: Mais je pourrais dire que je suis dedans, quoi.
3: Eh bah oui.
0: Oh.
3: Je t'enverrai, je te promets, je vais tout faire.
0: Mais si ça se trouve, cette année, je remettrai pas un prix, mais je serai nommé au NMA.
1: Ah, ça serait énorme.
4: Ce serait fou.
1: Ah ouais, faut penser au tableau tout de suite.
4: Tous les deux sur scène.
3: Oui, je le vois.
0: Si jamais tu reçois un Energy Music Awards, tu...
3: Bah, je voudrais avant tout remercier Manu.
0: Ah ouais, bah oui.
3: Ça qui rire de tout ça ne serait possible. Ce son ne serait pas le même son s'il n'y avait pas ce petit bruit que vous entendez à la 28e seconde.
1: Ce petit...
3: qui ressemble à une caisse claire, mais c'est en fait la gorge de Manu.
1: Moi, je suis en train de chialer dans un coussin. Oh, incroyable, c'est fou. Si on n'aurait jamais imaginé un jour qu'on puisse en arriver là quand on répétait dans la cave de grand-mère.
3: Toujours plus.
0: Il faut le storytelling.
3: Oui, bien sûr.
0: On va raconter une histoire. Bien sûr, jamais. On a été élevé par des loups dans la forêt. C'est génial, ça marchera, ça.
3: Parfait.
0: Adèle Castillon, elle est en tournée dans toute la France. Elle sera au Zénith de Paris le 4 février 2027. Faut qu'on cale quand, à quel moment je rentre d'ailleurs sur scène.
3: Ouais, il faut que tu viennes, on répète.
0: Oh là là,
1: les balances à faire là.
3: Oui, il y a les balances, il y a tout, il y a beaucoup de balances.
0: Tout s'enchaîne. Écoute,
3: tout s'enchaîne.
0: Avant tout ça, je te propose de monter sur, y a pas de scène, mais d'aller au dernier micro là-bas. Okay. Dans le studio, c'est filmé et la vidéo, on vous la mettra dans la matinée. Adèle Castillon qui chante. C'est un peu la BO de notre été. C'est été avec toi et c'est toi qui as demandé hein, qu'on laisse le micro ouvert pour chanter.
3: Voilà, honte. Allez.
0: Voilà, ce sera soit ton meilleur souvenir, soit ton pire souvenir de ta carrière. Adèle Castillon en direct pour nous ce matin.
3: N'oublie pas, c'est toi et moi, Manu.
0: Ah, bien sûr.

0: la musique qui redémarre.
1: Ah, dis donc, faut enchanter.
2: C'était trop bien.
3: C'est bien.
4: Je suis en train de me demander si c'était pas la meilleure version en fait.
1: Ouais, c'est ça.
3: Et du coup, on s'est projeté sur votre duo là, c'était bien.
4: Tu peux te rasseoir, hein. Tu peux reprendre le micro, tu peux reprendre ton casque, tout ça. Elle était bien cette petite version.
3: Ouais, j'ai cassé le studio. Voilà.
1: Elle nous a fait un truc rock'n'roll là.
3: Ouais.
1: Avant, vous pétez les chambres d'hôtel, maintenant c'est studio.
4: Qu'est-ce qu'il y a? Non, c'est rien, la cassette
2: micro.
4: Non,
2: c'est rien.
3: J'ai cassé à peu près tout. D'ailleurs, ça brûle là.
4: Pas de panique, on gère la situation totalement.
2: Avec une petite serviette.
4: C'est pas grave.
3: Vous êtes sûr que c'est géré ça?
4: Non. Alors, c'est de l'eau qui a coulé sur du matériel électrique.
2: Oh, ouais,
4: il y a zéro problème.
3: Il y a la technique.
4: Il y a le technicien qui arrive. C'est pas moi, c'est Adèle.
3: C'est moi. J'ai fait n'importe quoi. J'ai paniqué. Je me suis un peu emballée. J'ai repensé.
1: Ça cheveux vite.
4: Merci beaucoup d'avoir été avec nous ce matin.
3: Bah, merci à vous. C'était un bonheur d'être ici vraiment. Et puis j'ai hâte de demain matin parce qu'on va se retrouver tous ensemble. Et puis ça va être génial, quoi.
1: Bah, tu te lèves tôt le matin?
3: Bon, maintenant oui. Et puis c'est dans le contrat, je crois. C'est ça.
4: Puis moi, c'est dans mon contrat aussi. Après l'émission, d'enchaîner parce qu'on va faire des tournées maintenant. Tous les deux.
3: On ne se lâche plus maintenant.
4: Il y a un nouvel album, il y a la tournée, il y a la série.
3: Il y a la chaîne YouTube. Il y a la chaîne YouTube.
4: Et puis on va relancer tous les deux les vlogs. Parce qu'il y a quelqu'un qui arrête, donc on va les reprendre.
3: C'est
4: ça.
3: C'est les vlogs de septembre.
4: On a tellement de choses à faire.
3: On a du pain sur la planche, Manu.
4: On va bosser. On se retrouve demain. Si on va passer la nuit en studio à enregistrer les trucs.
1: Ouais, c'est ça.
4: Et alors, sans vanne, je vais enregistrer dans quelques secondes. Je ne sais pas quoi. Elle va me demander d'enregistrer un truc. Et ce sera. Dans le prochain single?
3: Ouais, dans le prochain single.
4: Il y aura ma voix dans le prochain single.
3: Dans le prochain, c'est le deuxième, mais qui sera? On va faire une vidéo, on va faire le beau TikTok, tout.
4: Oh là là là là.
2: Il va plus se sentir.
3: Ah là, il est content.
1: Il va parler que de ça pendant un an.
4: Attends, il va plus sortir. Déjà, tu vas demander à mon manager s'il est OK. Ouais.
2: Mais t'en as pas.
3: C'est moi ton manager aussi, voilà. Manu.
4: Moi, j'aime quand tu me parles comme ça. Merci mille fois d'avoir été avec nous.
3: Merci tout le monde.
4: Et plein de belles choses pour la suite. Et puis évidemment, notre album qui s'appellera sans doute Nous Deux.
3: Ok, je suis dedans à mort, c'est bon, tu m'as eu.
4: On se retrouve demain à partir de 6h et on se quitte comme chaque jour avec un titre qui va vous donner l'envie de la bouffer cette journée. Un bon Rihanna.
2: Oh oui, génial. Oui.
4: Alors, We Found Love avec Calvin Harris. Passez un bon jeudi. À demain.

0: cette colonie va nous manquer. On est de retour avec vous pour une nouvelle saison depuis mercredi. On fait notre entrée. Lorenza est là.
1: Ouais, je suis là.
0: Marion est nouvelle dans
2: Bonjour.
0: L'équipe.
2: Bonjour.
0: Jeff est nouveau dans l'équipe.
3: Coucou les amis.
0: Et vous aussi, vous êtes avec nous. Évidemment, vous nous appelez au 0870 42 48. Si vous avez envie d'être notre premier appel du jour, c'est dans deux minutes. On va écouter Moziman. Avec Gaëtan Roussel, c'est Soon. Et pour démarrer ce vendredi, et pour un peu clore les vacances, j'ai le top de nos proches qui sont aussi nos relous de vacances. On a, en fait, je pense qu'on a tous des relous avec qui on part en vacances.
3: Oui.
0: Et on est tous le relou de quelqu'un en vacances.
1: C'est obligé, ouais.
0: Celui qui râle sur tout, tout le temps.
1: Oh, j'aime pas celui-là. Ben... Il fait trop chaud, il fait trop froid, l'eau est trop froide, ça m'énerve.
0: Ouais, c'est... il est jamais content.
3: Ça gâche tout, ouais.
0: Tu sens que c'est quelqu'un qui est en dépression.
3: Ouais.
0: Ou qui vient de se faire larguer.
3: Oui.
0: Qui est pas bien. Les relous en vacances. Celui qui emprunte tout le temps les affaires des autres.
3: Oh, ça m'agace.
1: Ouais.
3: Le mec qui va piquer, tu sais, le mec il pique ton masque de plongée. Tu l'as pris, il a ta taille, il a ta vue, tu le cherches, et lui il est dans la piscine avec.
0: T'es pas très prêteur, hein, Diaphane.
3: Non, après le masque de bronze, en plus j'ai craché dedans, tu sais, souvent pour enlever la buée, c'est dégueulasse après.
0: Ah d'accord.
3: Ouais.
1: Mon mec c'est celui-là, et ça m'énerve parce qu'il fait pas sa valise, donc c'est moi qui le fais, après il râle, du coup il est obligé d'emprunter les affaires des autres. Mais débrouille-toi, prépare tes affaires.
0: J'avais oublié mes maillots de bain, moi, cet été.
3: Ah bon?
1: Ouais. C'est chiant, mais t'as nagé nu?
0: C'est. Bah oui, bien sûr. Oui, j'aime bien nager nu vraiment dans la piscine municipale, c'est toujours bien.
1: Comment t'as fait? T'en as emprunté un du coup?
0: Bah non, parce que je veux pas emprunter le maillot de bain à quelqu'un. C'est, ça a trop touché.
3: Là oui.
0: C'est ton pubis, tu vois.
1: Ouais, c'est touchy, ouais.
0: Voilà, ce qui vit dans ton pubis reste dans ton pubis. Donc j'étais obligé d'acheter un autre maillot de bain. Le relou en vacances, il y a aussi le nouveau couple, qui passe son temps l'un sur l'autre.
3: Ah oui.
1: Ah, mais partez à deux.
0: Ouais, mais je suis d'accord.
1: Bah oui, prenez un hôtel, un truc, faites-vous plaisir, mais pas devant nous, quoi.
0: Et merci, voilà. Et c'est pareil pour les couples avec un bébé aussi.
1: Ah oui.
0: Les relous en vacances, dans ce top que j'ai trouvé sur internet, il y a aussi celui qui ne fait rien du tout des vacances, aucune tâche, rien.
3: Ça, c'est relou aussi.
1: Ça peut être moi un peu parfois.
0: Ah, ça m'énerve.
1: Ouais. En fait, chez moi, je fais beaucoup, mais en collectivité, je me repose beaucoup sur les autres.
3: Ouais, mais il faut participer. T'es celui qui débarrasse jamais la table.
1: Mais après,
3: là.
1: C'est l'être bonne humeur. Ça, tu vois, ça participe au groupe. Tu vois.
0: J'ai une copine, moi, qui est comme ça, pour être très
1: ça,
0: honnête.
1: Ça, c'est cool, en vrai.
0: On loue souvent des voitures.
1: Aussi, des voitures,
0: ouais. Des maisons, et on part à plusieurs. On est nombreux. On peut être 10, 12.
3: Ouais.
0: On loue la maison, et elle a une tendance quand même à pas justement débarrasser la table. Ou alors, si elle le fait, c'est vraiment, on est au moment de débarrasser, et là, elle va se lever à faire. Je débarrasse le beurre. Tu vois, faut qu'elle monte.
3: Oui, elle le fait remarquer, ouais.
0: Ou vraiment, elle va ouvrir le frigo, la faire. Quelqu'un a bougé le vin dans le frigo, non? Pour comprendre qu'elle avait rangé le vin.
1: Oui, très bien.
0: Voilà, si elle m'écoute ce matin, elle sait de qui je parle. Mais je l'aime.
3: Oui, bah oui.
1: Je pensais que t'allais balancer un nom.
0: Ah bah non.
3: Un prénom.
1: Ouais.
0: Non, pas la peine.
3: Les initiales.
0: Non. Quel relou vous êtes en vacances? Est-ce que vous êtes un relou en vacances? Appelez-nous 0870 42 48. Et de toute manière, globalement, on est tous le relou de
1: Mais
0: quelqu'un
1: c'est
0: en vacances.
1: Sûr.
3: Oui.
0: On a Élodie qui est là. Bonjour Élodie.
4: Bonjour Manu, bonjour l'équipe.
0: Bienvenue sur Énergie Élodie, t'es notre premier appel du jour. C'est avec toi qu'on va lancer l'humeur de cette journée. T'es encore en vacances toi?
4: Non, j'ai repris le travail et je suis sur le point de partir.
0: Qu'est-ce que tu fais?
4: Je suis formatrice en secourisme.
1: C'est bien
0: ça. Je l'ai fait.
1: Ouais, moi aussi.
0: J'avais fait une formation de secouriste il y a des années. Et quand tu sors de là, t'as l'impression, en fait, tu espères qu'il y a quelqu'un qui tombe dans les pommes.
1: Pour pouvoir l'aider. Je sais comment faire, laissez-moi.
0: Mais je te jure, quand tu en sors de là, t'as l'impression d'être supérieur aux gens. T'as un côté Superman de la santé.
3: Ah oui, normal.
0: Tu te dis, alors, ils sont où les blessés là?
1: Et tu te rappelles de tout. Tu pourrais nous sauver là, genre.
0: Non, alors maintenant, justement, c'est le problème. Ouais. C'est que des années après, franchement, je prie pour qu'il ne vous arrive rien.
1: C'est rassurant.
0: Et faites-moi confiance, vous priez aussi pour qu'il vous arrive rien avec moi à côté.
3: Vaut mieux.
0: Élodie, je vais t'offrir le t-shirt Manu sur LRG pour te remercier de nous avoir appelé ce matin.
4: Merci beaucoup.
0: Belle journée à toi.
4: Belle journée, merci beaucoup.
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0: Concentration, Jeff, Marion, oui. Lorenza. Voici les sondages du matin. 4% des femmes l'ont déjà fait au travail. C'est pas beaucoup, 4%. Ouais. Qu'est-ce qu'elles ont fait, Lorenza? Qu'est-ce que tu as fait?
1: Ah non, t'avais pas encore dit ta deuxième phrase.
0: T'as jamais fait l'amour au travail?
2: Si, mais pas ici. Hein.
0: Bah tu vois, bah alors. Pourquoi tu dis non.
2: Parce que c'est ma vie privée.
0: Alors ce n'est pas ça.
2: Ok.
0: 4% des femmes l'ont déjà fait au travail, ce n'est pas faire l'amour.
1: Une petite sieste dans la voiture du parking.
0: Ce n'est pas une sieste dans le parking.
3: Ça se rapproche un peu de Lorenza, mais être infidèle.
0: Non, c'est pas ça. C'est pas sexuel.
3: Ah d'accord.
0: Restez quand même avec nous. Il y aura peut-être un soulage sexuel après. Mais celui-là, il l'est pas.
1: C'est physique un peu?
0: Oui.
1: Se lisser les cheveux dans les toilettes?
0: Non, mais on n'est pas loin. C'est se faire quelque chose sur le corps.
2: Se raser.
0: S'épiler.
1: Hein? Au travail.
0: 4% des femmes se sont déjà épilées au travail.
2: Non, mais les sourcils, moi, ça m'est déjà arrivé. Genre, j'avais ma pince à épiler et j'ai vite été.
0: Non, là, je pensais qu'on parlait de.
2: Ah, du minon.
0: Non, du.
2: Enfin, du.
3: Ouais, ouais.
0: Du tralala.
3: Ouais.
0: Quoi, du... Ouais.
3: Tralala. C'est bleu.
2: Ouais, non. Non, bah alors ça, non.
0: Et si t'as les sourcils qui descendent jusqu'en bas, là, c'est.
2: Faut que je me pose
0: tes questions. Ah oui, là, pour moi, là, faire... c'est plus un mode de sourcil que t'as là. Waouh, faut appeler des bûcherons, là. Deuxième sondage, si vous le voulez bien.
2: Oui, bien sûr.
0: Une personne sur trois pense qu'elle ferait mieux ce métier que les professionnels. Ah, j'avoue, c'est quoi, Jeff?
3: J'ai entendu un truc, pilote d'avion.
0: Alors, non, c'est pas ça. Oui, mais effectivement, il y a un sondage comme ça sur
2: les
0: gens.
2: Les hommes.
0: Ils pensent qu'ils pourraient piloter un avion.
2: Bien sûr, bah, oui.
0: Alors que non, hein.
3: Non, oui.
0: Une personne sur trois pense qu'elle ferait mieux ce métier que les professionnels.
1: Est-ce que c'est DJ?
0: Non. Rien à voir avec la musique. C'est pas du divertissement.
2: C'est du sport?
0: Non, c'est pas physique.
3: Politicien?
0: Non.
3: On se plaint souvent, on se dit.
0: Non, mais ça discute.
2: Ça discute.
0: Ça discute ou ça écrit.
1: Ça écrit.
0: Une personne sur trois pense qu'elle ferait mieux ce métier que les professionnels.
3: Journaliste.
0: Pas loin de ça. C'était critique gastronomique.
3: Ah oui, bah oui.
1: Ah bah oui, bah on est tous capables.
3: Bah non, mais ouais, tout le monde, bah, c'est subjectif. Même un critique, si tu le lis, moi je l'écoute jamais. Quoi. Il va dire j'ai pas aimé, moi je vais aimer, moi.
2: Bah moi j'ai un palais de Doberman, donc je t'avoue, franchement, je serais hyper mauvaise dans ce. Ah ouais, ouais.
0: Et va chercher. Non. Une personne sur cinq possède encore cet objet qui date de son adolescence. Quel est cet objet, Marion?
1: Une peluche.
0: Non, c'est pas une peluche.
2: C'est un objet?
0: C'est oui, j'ai dit ce.
2: Ah, pardon,
0: j'ai dit cet objet.
2: C'est un objet.
0: Jeff?
3: Ces anciennes lettres d'amour?
0: Non.
1: Ah, le journal intime comme Lorenza?
0: Non, c'est pas quelque chose qu'on écrit, qu'on fabrique. C'est pas ça.
2: Des pantoufles?
0: Non, mais on se rapproche. Ah. On est dans l'univers, oui. Une personne sur cinq possède encore cet objet qui date de son adolescence. Ah. On en a peut-être même plusieurs.
1: Un vieux sweat?
0: C'est un vieux t-shirt.
2: Ah ben oui.
3: Ah oui.
0: Les t-shirts de l'adolescence qu'on garde et qu'on veut pas jeter.
1: Bah il faut, hein, faut jeter.
0: Mais c'est ce que ma femme me dit aussi.
3: Ouais. T'as encore des t-shirts de ton ado?
0: Ouais.
2: Bah ouais, moi aussi.
0: J'ai des vieux t-shirts et j'ai.
2: Mais moi je les mets pour dormir.
0: Non, alors moi en fait ma femme m'a vraiment mis une sorte de pression.
2: Oui, c'est vrai que maintenant tu t'es divisé.
0: Je les mettais effectivement pour je m'habillais avec et elle m'a dit écoute, faut que t'arrêtes.
3: Oui.
0: Et maintenant j'ai un grand sac.
1: Sac à t-shirt.
0: Exactement. Et de temps en temps quand j'ai un peu le bourdon, j'ouvre mon sac et je regarde les t-shirts et ça me rappelle des souvenirs.
2: Oh, c'est grave mignon.
1: Oh, c'est une boîte à souvenirs, c'est trop chou.
0: Vous savez, oui.
2: Ouais. Oh là là.
0: Vous savez, le petit Manu, des fois, il a mal.
2: Ah bah oui.
3: C'est incroyable. Ça veut dire que tu fais encore la même taille aujourd'hui que ce que tu faisais à l'adolescence, niveau t-shirt?
0: Je les porte pas, je les regarde.
3: Oui, parce que je
0: simplement.
1: Nous, ça nous dérange pas si tu en portes un le matin, tu peux. Hein.
0: Oui. Non, vous moquerez de moi, c'est pas grave. Vous savez,
3: jamais.
0: On s'est toujours moqué du petit Manu. Vous savez, si j'avais une frange sur le côté, j'étais coiffé comme un cul, vous savez.
1: Mais il y a là aussi.
2: Oula, ça se confie beaucoup.
3: J'ai envie de faire un câlin.
0: Pourquoi pas?
3: Je peux te faire un câlin?
0: Bien sûr. T'as un nouveau t-shirt pour moi.
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0: C'est battant, non?
3: Oh oui, là, c'est très classe.
0: On a un jingle de Guillaume Musso. Et ben, vous savez quoi, Guillaume Musso, il est arrivé. Il

0: là, à ce moment-là,
1: très égoïste.
0: Tu sais quoi, je te file une chambre et tu nettoies la maison.
1: Pourquoi pas?
0: Quel relou de vacances êtes-vous, Lorenza?
2: Je suis la photographe relou des vacances. Oh. Je prends tout en photo et dès qu'on va quelque part, en fait, je tout. Hein. Et à la fin de la journée, j'aime montrer toutes les photos que j'ai prises à tout le monde.
0: Ça, c'est chiant.
2: Et apparemment, c'est relou. Ouais,
0: bah, ok, pour l'instant, on te donne la couronne de la relou de vacances.
3: Ouais. Pas mal.
2: Mais après, vous êtes content.
0: C'est... Non.
2: Ah, okay.
0: Cathy est là. Bonjour, Cathy.
4: Bonjour Manu, bonjour l'équipe.
0: Bienvenue sur Énergie, Cathy. Quel relou es-tu en vacances?
4: Moi, je suis la relou des horaires. C'est-à-dire que si on prévoit de partir à 9h, et bah à 9h01, je suis déjà agacée.
0: Alors déjà, l'idée de partir à 9h en vacances, c'est...
2: Quel enfer.
3: Mais non, mais si, il faut occuper ses journées, les enfants. À 9h, on n'est pas au lit, au prix que ça coûte.
2: Oui, si t'as une activité.
0: Attends,
2: mais...
0: tu parles du matin ou du soir, toi?
3: Ah, du matin.
0: Attends, bah, à 9h, on peut être au lit le matin.
3: Mais non! Tu payes 15 jours de vacances, l'équivalent de 3 mois de loyer. Non, à 9h, t'es déjà en train de visiter le musée de la Charentaise, quoi.
2: Waouh!
0: Ça vaut le coup, le musée de la Charentaise. Tu sais vraiment, tu m'as donné envie. Hein.
2: Bah, toi, partez ensemble en vacances, Cathy et Jeff. Et...
0: Ah, vraiment, ouais. Et puis surtout, ne dites pas où vous allez. Hein. On t'embrasse, Cathy.
4: Belle journée.
0: Très belle journée à toi. Il y a Julien qui est là aussi. Bonjour, Julien.
5: Salut Manu, salut l'équipe, vous allez bien?
0: On est bien, on est heureux, écoute, c'est encore les vacances, on en profite un peu, donc on rêve avec les vacances et avec nos relous de vacances. Est-ce que t'es un relou de vacances? Quel relou, quel type de relou t'es-toi en vacances?
5: Alors moi je suis le relou autour de la piscine, c'est celui qui éclabousse et qui pousse les gens que je connais du coup dans l'eau.
1: Ah je l'aime pas, c'est Manu ça.
0: Yeah,
5: ouais. On est de la même team Manu.
0: Vraiment, mais évidemment, hein.
1: C'est hyper chiant.
0: C'est nous, les super-héros des vacances.
2: Mais des fois, on n'a pas envie de mouiller nos cheveux et vous nous faites chier,
0: mais
2: en
0: c'est
2: fait.
0: Pour ça qu'on le fait.
1: Et moi, ça peut me gâcher une journée.
0: Plus, mais c'est pour ça qu'on
5: le fait. Plus on dit ça, et plus on a envie de le faire.
0: Mais bien sûr. Mais ça, alors, et quand je vous dis que moi, tout à l'heure, que je louais une maison, en fait, les gens, ils le savent que je vais les pousser. Mm. Et je leur dis à chaque fois, mais moins tu veux que je te pousse, plus je vais te pousser dans l'eau.
2: Oui, mais on doit faire comment? Parce que quoi qu'il arrive, tu vas nous pousser. Donc on doit être content, quoi qu'il arrive.
0: Oui.
2: Quoi. Ah,
0: et j'ai une copine, je la pousse tellement dans l'eau. Qu'en fait, maintenant, je la regarde juste.
2: Elle me... Et elle se fait.
0: Ok.
1: Elle se fait. Ah non, c'est chiant.
0: Ah non, c'est trop bon.
3: Oh non.
2: Ouais, relou.
0: Julien, tu sais quoi? T'as mérité un mug Manu sur LRJ.
2: Oh là là.
5: Merci Manu.
0: Je vais en offrir un aussi à Cathy.
2: Voilà.
4: Merci
0: tous les deux de nous avoir appelés.
5: Merci, salut l'équipe.
4: Bonne journée, salut.
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0: 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Ce soir, je vais au cinéma.
2: Ah,
0: ça n'a aucun rapport avec Jay-Z.
3: Ah oui,
0: non, j'aime pas que... Je vais voir Spider-Man.
3: Ah, ah trop bien, il est génial.
2: Moi, demain, je crois.
0: Oh là,
2: ouais.
0: On va se raconter.
2: Oui.
0: Jeff, tu l'as vu?
3: Je l'ai vu, j'ai adoré. Franchement, là, j'ai adoré. Alors, je vous cache pas qu'il faut quand même avoir quelques connaissances de ceux d'avant.
2: Ah bon? Ouais, c'est
3: ouais
2: bon.
3: Un tout petit peu quand même. Un tout petit peu, ça aide à mieux apprécier le film. Mais bon,
0: après, tu sais, voilà, tu connais l'histoire comme de Spider-Man maintenant. Il y en a eu 12 000.
3: Donc, oui, c'est sûr. Mais là, ça part dans un truc un peu profond, tout ça, mais c'est bien.
2: Oh.
0: Ah, mais c'est pas chiant.
3: Non, c'est pas chiant.
0: Il envoie toujours de la toile.
3: Il a une petite panne à un moment donné, je crois, mais il se remet vite.
0: Ah bah, c'est pas grave.
2: Ça peut arriver.
0: Ça peut arriver. Il est là. Putain, j'arrive plus à tisser.
2: C'est pas grave.
0: C'est pas grave, Spider. Tu réessayeras dans un quart d'heure. Je te jure, c'est la première fois que ça m'arrive.
3: Oh, c'est tellement ça.
0: Il y a peut-être un médicament qui permettrait de
2: toiler à nouveau.
0: De toiler.
2: Génial.
0: On verra ce soir en tout cas. On a Rémi au téléphone avec nous. Bonjour Rémi.
8: Salut Manu, salut l'équipe.
0: Merci d'être avec nous Rémi. Tu voulais nous parler de ton relou de vacances. Alors de toi, quel relou de vacances tu es, c'est ça?
8: Ouais, c'est ça. Je suis le relou de vacances de la sieste.
0: C'est-à-dire?
8: C'est-à-dire que... généralement, en début d'après-midi, je m'éclipse 2 heures, je disparais 2 heures pour aller faire ma sieste.
0: Oh, ouais, c'est pas gênant.
3: Ouais, ça dépend ce que t'as bouffé avant, mais si t'as fait un gros barbecue, ouais, ça fait du bien.
0: Ouais, c'est pas très grave, ça. Clair,
2: bon, la personne, elle manque toujours pour les activités quand c'est comme ça.
0: Ah, moi, des fois, je m'aperçois même pas que la personne n'est pas là. Après, je suis quelqu'un de très égoïste. Hein.
1: Moi, je trouve pas que ce soit relou. Hein. C'est normal de faire une sieste en vacances.
3: C'est une tradition. Après, faut qu'elle soit organisée, c'est tout. Il y a des jours sans sieste, des jours avec sieste.
0: Ah bon?
3: Oui. Bah, si on a prévu de partir quelque part, la sieste, ça va tout gâcher, quoi.
2: Mais il vient pas. Bon.
0: Toi, t'es le relou de l'organisation.
3: Ouais. Ah oui, complètement, moi. Ah, moi, ce soit carré, moi.
0: Oh là là,
3: c'est... Ah, j'ai hâte de partir avec vous.
0: Toi, t'arrives à 9h du matin, tu veux ton café, lui, il a déjà son sac de randonnée.
3: Oui.
0: Avec les bâtons de randonnée. Et puis, il en a acheté pour tout le monde.
2: Ouais.
0: Il en a loué. Il dit combien ça coûte. Je voulais pas en louer, moi, des bâtons de randonnée. Ah bah oui, mais en fait, tu me dois 25 euros quand même. Rémi, merci beaucoup de nous avoir appelés.
8: Bonne journée, salut.
0: Belle journée.
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0: C'est le moment. Le moment d'avoir du cash. Et pour avoir du cash, faut être un génie.
3: Ouais.
0: C'est le club des génies. On va retrouver Marine. Et Marine.

0: C'est sa quatrième participation.
1: Elle est rapide.
0: Bonjour Marine.
2: Bonjour Manu, bonjour l'équipe.
0: Marine, t'as déjà 300 euros. Tu vas tenter d'en gagner 100 supplémentaires pour faire monter ta petite cagnotte avant le week-end à 400 euros.
2: Alors, bah, ça y est.
0: On commence à se connaître, Marine, hein, quatre participations.
2: Je crois.
0: C'est plus un premier date, là, hein, quand même. On n'en est pas encore à donner les clés de l'appart, mais on n'est pas loin.
3: On s'attache.
0: En face de toi, Marine, il y a Théo. Bonjour Théo.
4: Bonjour Manu, bonjour l'équipe.
0: Théo, il veut ses 100 premiers euros. Marine.
2: Bonjour Théo.
4: Bonjour Marine.
0: Attention, concentrez-vous, j'ai 100 euros. J'ai 3 questions. Vous êtes deux. Le gagnant ou la gagnante sera celui ou celle qui aura 2 points. À chaque question que je vais vous poser, si vous pensez avoir la réponse, vous donnez votre prénom, vous donnez ensuite la réponse. Si c'est la bonne, ça fait 1 point pour vous. Mais si elle est fausse, eh ben hop, le point y va à l'autre.
4: Ouais.
0: Le premier et la première qui atteint 2 points gagne 100 euros et reviendra à jouer avec nous lundi. Marine, Théo, bonne chance.
2: Merci.
4: Merci.
0: J'ai l'impression d'être dans Fort Boyard.
2: Ouais,
4: ouais, c'est ça.
0: Voici la première question. Quel super-héros incarné par Tom Holland est en ce moment à l'affiche au cinéma?
2: Marine.
4: Théo.
0: Marine, je t'écoute.
2: Spider-Man.
0: Eh oui. On en a parlé tout à l'heure.
3: Oui.
0: Et puis bon, en même temps, tout le monde le sait. Quoi,
4: oui,
0: c'est sûr.
4: Oui.
0: 1 point pour Marine, 0 point pour Théo, attention. Numéro 2, la question. Oui, je parle comme Maître Yoda. Quel est le numéro à 2 chiffres qui permet d'appeler le SAMU?
2: Marine.
4: Théo.
0: Marine, je t'écoute.
2: Le 15.
0: Le 15, oui, c'est gagné.
3: Wow,
2: oh, super.
0: Oh, mais tranquille, hein.
3: Alors, un cheval de course.
0: Wow.
2: J'en ai des frissons, franchement, j'y croyais pas. Je stressais.
0: Marine, 400 euros pour toi.
2: Oh, génial.
0: Et puis attends, qu'est-ce qu'il y a derrière? Ah oui, je vois Théo.
3: Non.
4: Il a essayé
3: de dire son prénom en plus.
0: En plus, c'est vrai, Théo, t'as été quand même assez rapide, mais Marine, elle était très rapide.
3: C'est une fusée.
0: Théo, je vais t'offrir le mug Manu sur énergie.
4: Bah merci beaucoup, c'est gentil.
0: Et tu reviens avec nous quand tu veux. Et toi, Marine, eh ben les 400 euros, ils sont pour toi. Ça veut dire que lundi, peut-être que les 500 euros arriveront.
2: Allez, je vais essayer.
0: Alors, bien sûr, on va essayer. Rendez-vous lundi, Marine.
2: À lundi.
0: Passe un bon week-end, repose-toi, reviens en forme. Le Club des Génies sera de retour lundi à la même heure.
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0: Si vous n'étiez pas avec nous hier, entre 9h30 et 10h, vous avez loupé un grand moment.
3: Ah ouais.
6: C'est trop bien.
0: Adèle Castillon, eh ben, en fait, la veille, j'avais dit j'aimerais trop la recevoir.
7: Ouais.
0: Eh ben, elle est arrivée le lendemain à 9h30. Elle nous a dit qu'elle écoutait l'émission en plus depuis qu'elle était petite.
7: Mmh.
0: Ça faisait trop longtemps qu'elle écoutait. Elle était trop contente
3: elle
0: d'être là.
3: Elle était géniale.
0: On s'est marré, on s'est éclaté. Elle a chanté. Et, excusez-moi, d'ailleurs, vous pouvez voir la vidéo sur nos réseaux sociaux, Manu Officiel sur Instagram, sur Facebook, Manu Officiel TikTok sur TikTok. On l'a filmé. Je vais être dans son album.
7: Ça, c'est énorme.
3: Le feat, une star.
0: C'est... Oh, pas tout de suite.
7: Oh, si.
0: Oh,
7: disons
3: bah, quand même.
0: Ouais, j'espère être nommé au Energy Music Awards. Mais sur son prochain single, eh ben, elle m'a enregistré. Et elle va... ma voix, à un moment, sera dans le single.
3: J'ai trop hâte.
0: C'est moi,
3: j'ai
0: hâte cool,
3: d'essayer de trouver, en fait.
7: Bah,
3: c'est trop
7: ça.
3: Cool.
0: Bah, si on écoute le disque et qu'on fait... On n'entend pas.
7: Ouais.
0: Oh là là, vous pouvez vivre ça en podcast évidemment sur l'application Manu sur Énergie ou sur nos réseaux sociaux, c'est Manu Officiel. Quel relou de vacances êtes-vous? C'est la question qu'on se pose ce matin pour bien terminer les vacances et se rappeler qu'on a été relou parce qu'on est tous le relou des vacances de quelqu'un. 0 870 42 48. Moi je vous ai pas dit quel relou j'étais. Enfin si, il y a celui qui fait tomber les gens.
3: Oui,
0: sur
3: oui,
0: la piscine,
3: les gens,
0: quand même.
3: Ouais.
0: Pas mal
3: c'est
0: gens
3: pas
0: mal, la piscine. Hein. Et j'ai aussi une blague. Hein, c'est ma blague des vacances.
3: Et quoi?
0: Et je le fais tout le temps, et en fait, au début, ça fait marrer, et après, ça saoule les gens.
3: Ok.
7: Je crois savoir.
3: Oula, il va le faire là.
0: Comment tu sais?
7: Ah, non, je sais pas. C'est une idée que j'ai comme ça. Je te vois bien faire cette vanne.
0: C'est quoi?
7: Tu sais, quand quelqu'un bronze, tu lui mets un pochoir sur le dos. En
0: non.
7: Feuille.
0: Ah non,
7: tu
0: c'est
7: sais,
0: beaucoup plus simple.
7: Ça, c'est
0: ça.
7: Génial.
0: Non, c'est beaucoup plus simple.
3: Attends, parce que là, il le
0: quand,
3: fait.
0: Quand on loue une maison, d'accord, et en général, les maisons au soleil, il y a des baies vitrées. Donc j'arrive, en fait, tout le monde est là, me voit pas, et moi j'arrive et je fais. Je tape sur la porte et je fais ouh.
3: Ah ouais, d'accord.
6: Ah oui, okay.
0: Comme si je m'étais
3: c'est
0: tapé
3: pété le nez.
0: Voilà.
3: Ah, et pour créer la panique.
0: Exactement.
3: J'avoue alors, qu'au début c'est drôle ça.
0: Alors la première fois tout le monde ouais. panique, mais en fait comme je le fais 15 fois par jour pendant 2 semaines, en fait après tout le monde, en fait ce qui est drôle c'est que tout le monde prend une sorte d'habitude et dire ça va Manu, t'as pas trop mal. Je fais bah là quand même vachement mal quand même.
3: Et ils sont gentils.
7: Ouais, je vais dire.
0: Ouais. Après t'as les relous aussi, t'as ceux, enfin les relous, ceux qui me jugent vraiment comme un relou.
3: Oui.
0: Voilà, et t'as les gentils. Voilà quel relou je suis.
3: Ok.
7: Ça va, moi ça me va.
0: Oh, écoutez, vous avez
3: c'est rigolo,
7: j'ai envie d'essayer ouais. quand même.
0: J'essaye. Amandine est là, bonjour Amandine.
1: Bonjour Manu, bonjour l'équipe.
0: Sois la bienvenue parmi nous, Amandine. Quel relou de vacances es-tu ?
1: Alors moi, je suis la relou avec les sorties musées. En fait, à chaque fois, je veux absolument visiter les musées.
0: Désolé, excuse-moi, j'ai
3: pas. Ah ouais, merci.
7: Mais non, mais arrêtez, je suis
0: enfin, ben non. Je suis désolé, ça,
7: il faut de la culture un peu, sinon on n'en a pas le reste de l'année.
0: Désolé, ça a coupé, vraiment, j'entends pas du tout Amandine. Excuse-moi Amandine, vas-y, termine ta phrase.
1: Alors.
0: Et non. Non, vas-y, tu aimes aller visiter les musées.
1: Oui, c'est ça. Alors pour moi, la culture, c'est quand même plus important que le bronzage. Hein.
3: Oh bah non.
7: Merci,
3: tout,
7: je suis d'accord.
3: Non, le bronzage, priorité numéro 1 en vacances.
5: On peut faire les deux quand même. Enfin, je veux dire, on ne doit pas choisir. On peut être cultivé et bronzé.
3: Ah non.
0: Bah, bien sûr.
1: Oui, c'est les deux, mais la culture, c'est plus important quand
0: non,
1: même.
0: Mais, non, mais je crois qu'on peut être cultivé et bronzé. Hein.
3: C'est vrai, c'est difficile de bronzer dans un musée.
7: Mais non, oui, mais c'est bronzes... une sortie par jour, oui.
5: Voilà.
0: Par jour ça... Bah oui.
6: Un musée par jour.
7: Mais non, mais un musée ou une fabrique, tu sais, le mec qui fabrique l'huile d'olive, le mec qui fait son vin, tu vas visiter les vignes, tu prends ses bouteilles.
0: Je l'ai faite, la fabrique de savon à Marseille. C'est bon.
5: Ah bah c'est cool.
7: Oh, j'adore moi.
0: Oh là là.
7: J'apprends toujours un truc puis il donne des petits échantillons à la fin.
0: Bien, je prends du savon liquide donc. Merci Amandine de nous avoir appelé. On souhaite un bon musée. Hein.
1: Merci. Les vacances sont déjà terminées, mais passez une bonne journée.
0: Et belle journée à toi et belle rentrée. Quel relou de vacances vous êtes. Alors. Jeff.
7: Alors moi, vous allez voir, je suis un relou en général, même toute l'année. Mais là, en vacances, je suis le relou du barbecue. Parce que qu'on se le dise, personne ne sait le faire. Vous savez pas le faire. Même vous, vous savez pas
5: Oula,
7: le faire.
5: Attention. Hein.
7: Mais non, c'est pas ça. C'est tout le monde
0: je
7: met des produits.
0: Qui tu parles.
5: Ouais, c'est ça.
7: Ouais, non, mais franchement, je prends pas de risque. Parce Oula. Que vous mettez des produits, ça pue. Les braises sont pas à la bonne hauteur. Les saucisses sont mal cuites. Les merguez surcuites, tout ça. Je préfère le faire. Donc c'est moi qui fais le barbecue. Si on part un jour ensemble. Le barbecue, c'est
5: non,
7: moi.
5: Non.
7: Matin,
5: oh là
7: midi
5: là.
7: Et soir.
5: Oh là là. J'ai l'impression qu'il te provoque, Manu.
0: Je t'explique, bonhomme.
7: Oh là.
5: Je savais.
0: Le barbecue, c'est moi.
7: Non, je suis pas
0: attends,
7: sûr.
0: Attends.
7: Tu l'allumes comment ?
0: Attends, c'est pas une... Déjà, avant de l'allumer, il faut le fabriquer, mec. Moi, j'ai fabriqué mon barbecue.
5: Ça, c'est vrai.
3: Ouais.
0: Je l'ai fabriqué avec des parpaings, avec du ciment, avec des briques réfractaires. La grille, elle a une hauteur extrêmement précise.
7: Merci.
0: J'ai deux hauteurs réglables. Je l'ai fabriqué, mon barbecue.
7: Wow. Bah, concours, mec, concours.
0: Tu l'as fabriqué, ton barbecue ?
7: Non, moi, je loue.
5: Ben, alors, Marion et moi, on viendra pour bouffer
0: alors, écoutez,
5: et goûter.
0: Franchement, fais ton barbecue chez Kiloutou. Moi, laisse-moi avec mon barbecue que j'ai fait. Tu piques les saucisses.
7: Mais jamais de la vie, il faut pas. Le goût est dans le jus.
5: Voilà, voilà. Vous êtes dans la même team.
3: Moi, je pique. Hein.
7: Mais non,
0: et non.
7: Le jus sort pas et ça se dessèche.
5: Ouais.
0: Mais oui, bien sûr qu'on pique pas.
7: Mais non.
0: Oh, putain, elle, c'est quoi ? C'est elle qui arrive derrière toi avec son verre de rosé qui fait. Je l'aurais pas fait comme ça.
3: Ah oui, c'est ça. Ouais, c'est comme ça, mais ça a pas l'air assez cute, ouais.
0: Ça, c'est la vraie relou du barbecue. Alors, Florian est au téléphone avec nous. Bonjour, Florian.
8: Salut, Valérie. Salut, l'équipe.
0: Quel relou de vacances tu es, Florian ?
8: Je suis le relou de l'addition. Je vérifie toujours que le serveur ne s'est pas trompé. Et on passe toujours 15 minutes à attendre ma validation pour savoir si tout est OK et pouvoir partir.
0: Ah, excuse-moi, mais 15 minutes pour valider une addition, il y a un moment, il faut que tu retournes à l'école après le matin.
7: Parce
0: que
7: pas vite, ouais.
5: Ou alors il bouffe toute la journée, mais. Je sais pas ce qu'il fait.
0: Vous êtes 200 000 à manger ou quoi
5: C'est une folie.
0: Tu valides chaque addition.
8: Ah, chaque montant, chaque. Et le pire, c'est que j'essaie toujours de négocier en plus.
5: Bah pourquoi t'es pas au marché enfin.
0: C'est quoi t'es vraiment le relou. C'est quoi on arrête là le sujet.
5: Ah ouais,
3: c'est
5: lui.
3: C'est toi.
0: Parce que Florian honnêtement, je peux m'énerver. Mais je te souhaite quand même une belle journée.
8: Merci de même.
0: Ciao.
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0: On va écouter le nouveau Angèle, ça s'appelle Une seule vie, il est sorti à minuit. On va s'écouter ensemble, je ne l'ai pas encore écouté.
7: Pareil.
5: Moi j'ai craqué ce matin en venant ici.
0: Alors je sais qu'hier, en partant de l'émission, on s'était dit, il sort à minuit, on ne s'écoute pas, on l'écoutera ensemble.
3: Bravo Lorenza.
0: Lorenza, c'est vrai,
5: on a dit ça.
0: Ouais mais c'est pas grave,
3: c'est pas grave.
0: Parce qu'on se réjouissait de le faire ensemble. Tu sais Lorenza, c'est chacun amène un truc à bouffer pour un dîner. Et elle a dit non mais moi j'ai déjà pris un apéro avec des potes.
5: Mais au moins je le dis. Tu vois, je fais pas semblant de le redécouvrir et de voilà.
0: Ouais, pas de problème, vas-y.
5: Pardon, je suis désolée les gars.
0: Attends, fais ton truc de ton côté.
5: Je vous ai lâché dans la ronde.
0: Est-ce que tu veux qu'on te mette un autre studio pour toi, pour que de toute façon.
5: Bah franchement avec plaisir.
0: Je pense qu'à sa gueule. Le nouveau Angèle qu'on va découvrir ensemble, sauf une personne de l'équipe. Ça s'appelle Une seule vie, c'est dans 3 minutes, mais avant ça, il est déjà 7h05 et c'est le moment de doubler votre salaire, c'est parti.
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0: Vous envoyez salaire par SMS au 7-10-12 et tous les matins à 7h05, on double votre salaire. Attention, c'est peut-être votre téléphone qui est en train de sonner maintenant. On va découvrir Angèle juste après, sauf Lorenza.
5: Pardon.
0: Il a déjà écouté.
5: C'est bon.
0: Attention, ça décroche. Normalement. Là, j'ai cru.
6: Allô.
0: Ah. Allô, bonjour, c'est Chloé de Trévoux dans l'Ain.
6: Oui.
0: Chloé, quel est le seul animateur radio qui double ton salaire?
6: C'est Manu sur Énergie.
0: C'est gagné. Allô.
6: C'est pas vrai.
0: Bah si, c'est vrai.
6: Non,
0: bah tu t'y attendais pas, tu t'es inscrite?
6: Non, bah oui.
0: Bah voilà, bah, alors, tu t'es inscrite, t'as tenté ta chance, le résultat ce matin, je t'appelle Chloé, t'as été tiré au sort.
6: Incroyable, voilà. Merci beaucoup.
0: Tu touches 1563 euros net chaque mois, on va le multiplier par deux. Ça va faire 3126 euros pour toi.
6: Oh, merci beaucoup.
0: T'as comme l'impression que ça te fait du bien.
6: Ah oui, je suis trop contente.
0: Chloé, je sens qu'elle a dépensé beaucoup d'argent pour les vacances.
6: Non, ça va pas trop.
0: Ah, bah non.
3: Non.
0: Tu es coiffeuse?
6: Oui.
0: J'ai un luxe, moi.
3: Et quoi?
5: Ah oui.
0: Bah, j'imagine que t'es dans un salon de coiffure.
6: Oui.
0: Je me fais coiffer chez moi. Mais non.
3: Oh, l'autre.
0: Lorenza le sait, j'ai fait marron sympa. J'habite dans un petit village.
7: Ouais.
0: Et dans mon village, c'est un problème, on a une coiffeuse et un caviste. Et je sais.
5: T'es bien, vrai. Hein, c'est grave.
0: Franchement, je suis bien là-bas. C'est improbable. Hein,
7: oui,
5: c'est
7: grave.
5: C'est fou.
0: On est 2000, hein, pas plus. Hein. Mais il y a un caviste, mais qui sait, il nous connaît. Et il y a une coiffeuse. Et elle a arrêté son salon de coiffure, mais elle a continué encore un peu, tranquille, en allant chez les gens.
7: Ah, c'est cool.
0: Donc elle m'a dit, écoute, si tu veux, quand t'as besoin, tu m'envoies un message et je viens te coiffer. Et voilà.
7: C'est vachement bien, je trouve.
0: C'est genre, j'envoie un message, salut, t'as une dispo, là? Ouais, ouais, ok, j'arrive tout à l'heure à 16h.
3: Mais elle fait ça dans ta salle de bain?
0: Mais elle fait ça, mais dehors, dans le jardin.
5: Aussi. Ah ouais?
3: Je pensais que c'était dans ta cuisine. Ah oui, elle amène son bac et tout, quoi.
0: Ah non, c'est pas un bac, non, c'est elle mouille un peu les cheveux. Attends, moi je suis pas.
3: C'est vite fait, quoi.
0: Honnêtement, en 6 minutes 30 chrono, moi je me coupe les cheveux. Ah non, mais moi j'ai pas une frange à mettre au carré ou un truc.
3: Moi je pourrais pas faire ça.
0: Non, je vais pas le dégrader, le machin, moi. Non, je suis.
3: Pas de taillenne
0: d'un. Les cheveux, je peux me faire l'armée direct derrière. Chloé, je te double ton salaire. 3126 euros, ça arrive très vite pour toi.
6: Merci beaucoup. Merci Énergie, merci Manu.
0: On t'embrasse fort. Chloé, j'ai une question. Est-ce que tu connais le nouveau Angèle?
6: Non.
0: Eh ben t'es comme nous. Sauf Lorenza qui l'a écouté avant nous. Alors qu'hier, on s'était dit,
5: bon.
0: On attend de l'écouter tous ensemble.
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10: Salut, c'est Adèle Castillon. Tous les matins, je me lève, je me prépare un café, je prends une douche, puis j'écoute Manu sur Énergie. Et après seulement, les gens sont autorisés à me parler. J'ai des valeurs quand même.
0: C'est vraiment une fille extrêmement bien.
7: Incroyable.
0: Elle était avec nous hier, c'était le premier invité de la saison. On s'est éclaté.
3: C'était trop bien.
0: Génial, déjà, vous pouvez écouter ça en podcast sur l'application Manu sur Énergie ou sur énergie.fr. Et puis quand même, c'était son dernier jour de studio hier après être venu avec nous. Je lui ai dit, mais je peux pas faire un petit truc dans ton prochain single? On a enregistré un petit bout de ma voix qui sera dans le prochain single d'Adèle Castillon.
5: On peut dire que c'est un feat, hein.
3: Ah, le feat de rêve.
0: Ouais, c'est ça. Elle est en feat avec moi.
5: Oui, voilà. Je crois qu'elle l'a compris.
0: Et c'est pas une connerie, vous pouvez voir la vidéo sur nos réseaux sociaux. Vous allez sur Instagram ou sur Facebook, c'est Manu Officiel. Ou sur TikTok, c'est Manu Officiel TikTok. Et vous voyez la vidéo après l'émission, j'ai vraiment enregistré, quoi.
3: Elle a écrit, elle a commenté, elle a dit, oula, dans quoi je me suis embarquée? Je crois qu'elle regrette déjà.
0: Je lui ai répondu, je lui ai dit, dans le navire du succès. Alors. Et on est avec vous, vous êtes peut-être en voiture, vous êtes peut-être en train de rentrer, vous vous êtes dit pour pas avoir les bouchons, et ben je vais rentrer de nuit, je vais arriver le matin.
3: Ouais, bonne idée.
0: Mais il y a des gens qui font ça.
3: Oui.
0: Ah ouais, moi non, parce que la nuit je dors, mais il y a des gens qui se lèvent hyper tôt, enfin qui partent genre à 21h et qui arrivent le lendemain à 7h quoi.
3: D'accord.
5: Après t'as l'impression d'être le maître de la route, je trouve. Il n'y a pas beaucoup de gens, c'est paisible, t'as l'impression d'être dans
0: gens,
5: un film.
0: C'est qu'il y a une raison, hein. C'est que c'est...
5: Effectivement, c'est une question à se poser.
0: C'est l'idée la plus simple, mais bon. On va écouter Riviera chez la Zone Mind. Il y aura aussi Gims. On peut revenir un petit peu sur le rat de Marion.
3: Ah oui, le rat de Marion. Attendez, je vais pas danser, hein.
5: C'est ton rat maintenant.
0: TF1, ils ont leur saga de l'été. Nous, on a notre saga de la rentrée. C'est le rat de Marion. Marion qui est avec nous et qui nous a dit, en fait, c'est quand on a démarré mercredi, elle nous a dit, j'ai un souci depuis 3 jours. J'entends des bruits dans mon mur. Mm-hmm. Il y a des experts qui sont arrivés parce qu'on a suivi l'histoire quand même. Et ils ont dit clairement, c'est un rat.
3: C'est
0: madame,
3: un rat.
0: Vous avez un rat chez vous. Donc ils ont installé des pièges pour faire sortir le rat.
3: Mm-hmm.
0: Cette nuit,
3: j'ai pas entendu le rat.
0: C'est pas vrai.
3: Je vous jure. Mais je préfère me dire, parce que quand même, ça me fait un peu de peine qu'il a trouvé l'amour, je pense, dans son champ, et il est parti quelques jours.
5: Ouais, je préfère me dire ça aussi.
3: Patte dans la patte, là, il se dit, allez, c'est bon. Parce que sinon, oui, quick.
0: Bien sûr,
5: oh non,
0: il a trouvé l'amour.
3: Il a trouvé l'amour.
0: Non, non,
3: Alors, il est en lune de miel.
0: Ouais. Il a trouvé l'amour. Là-haut.
5: Oh non, allez.
0: Mais alors, en discutant quand même. Je vous le savais peut-être pas, mais Marion, elle a fait sa maison.
3: Oui.
0: Ah bon ?
3: T'as fait c'est trop même stylé. Ta maison. Oui, attends. J'ai fait construire ma maison.
0: Ah oui, d'accord.
3: Et je l'ai dessinée. C'est la classe. J'ai tout imaginé avec mon mec. Puis après, on a fait venir des professionnels.
0: Et c'est pas un architecte qui a fait ta maison ?
3: Non.
0: C'est toi ?
3: C'est moi.
0: Ce qui explique peut-être pourquoi il y a des trous avec des rats.
3: Exactement. Je suis pas très fière des trous avec mes rats. Il y a plein de trucs dont je suis très fière dans ma maison.
0: Et il y a quoi ?
3: On a un studio de musique dans le jardin.
5: Waouh !
3: Dessiné aussi par moi-même.
0: Dans le jardin, genre, il y a une petite cabane ?
3: Oui, c'est ça. Comme genre... Vianney.
0: Non.
3: Je te jure, c'est un vrai studio stylé. De bois. Après, mon mec est musicien, donc forcément, voilà.
0: Ça aide, ouais.
3: Et puis, j'ai un poêle à granulés vitrés hyper design que j'adore. Parfois, j'invite des gens juste pour leur montrer, tu sais. Juste pour leur. Pas parce que j'ai envie de les voir. Attends, juste parce que je suis fière de ça.
0: Excuse-moi, mais il faut que très vite on se fasse une soirée poêle à granulés. Parce que mais,
3: avec plaisir, vous êtes bienvenus.
5: Ah, c'est
0: on,
5: trop
0: on arrive,
5: cool.
0: On regarde le poêle à granulés, c'est passionnant. Alors, c'est des granulés ou des pelés ?
3: C'est des pelés, c'est la des raison. Pelés. Mais c'est plus sympa, granulés.
0: Soyons précis, évidemment, c'est ça. C'est important. Ça chauffe bien, hein.
3: Mais ça chauffe bien et c'est très joli. Je trouve, voilà, c'est hypnotisant. Hypnotique ?
0: Oui, ouais,
3: hypnotise,
0: ouais.
3: Quoi.
0: Dans ces cas-là, quand c'est pas le mot, on remplace par c'est sympa.
3: C'est ouais. Sympa.
0: Est-ce que vous avez des trucs chez vous dont vous êtes fiers ?
7: Ah oui.
0: Alors, c'est, moi, c'est le barbecue. J'ai construit mon barbecue.
3: Ah oui. Ah oui, bravo.
0: J'ai construit mon barbecue et ça, j'avoue, c'est mon.
5: C'est la classe.
0: Bah, c'est mon truc, quoi.
7: Sans gentil, sans architecte, tout seul.
0: Alors, si, j'ai fait appel à un architecte.
3: Mais j'aimerais bien le voir aussi.
0: Mais j'ai mis, bah, tu verras, j'ai mis 3 mois quand même. Hein. Non, ah peut-être oui. Pas 3 mois, mais un bon mois. Alors que globalement, un mec, il le fait en 2 jours. Hein.
5: Oui, mais au moins tu l'as fait. Ouais, écoute, faut te fier de toi.
0: En fait, c'est, je regardais un tuto YouTube, je faisais mal, je défaisais, je regardais un autre tuto YouTube.
5: Tu faisais mal.
0: J'allais chez Castor acheter du truc parce que, évidemment, j'avais pas acheté mal. Et ça a duré un mois comme ça le week-end. Mais maintenant, quand tu prends une saucisse, elle a le goût du c'est toi qui l'as fait.
3: J'adore,
5: c'est voilà. Meilleur.
0: Mmh, bien sûr. Qu'est-ce que vous avez chez vous dont vous êtes le plus fier ?
7: Alors, moi, j'avoue, franchement, pardon, mais j'ai la clim intégrée dans toutes les pièces.
3: Oh la chance.
5: Dans toutes les
7: dans
5: pièces ?
7: Dans toutes les pièces. Et comme pendant la canicule, j'invitais les gens à manger juste pour qu'ils soient. Il fait bon chez moi. Hein.
3: Ah ouais.
7: Et puis après, au dessert, je le virais.
0: Quand tu dis intégré, c'est pas les gros blocs.
7: Oui, c'est les blocs, mais tu sais, ils sont encastrés dans le mur, donc on les voit quasi pas. Et c'est pas la clim mobile, quoi. C'est une vraie clim avec la télécommande. Et à toutes les pièces et à tous les étages.
5: Bah, c'est une folie.
0: Et ouais. Elle fait chauffage aussi ?
7: Elle fait chauffage l'hiver aussi.
5: Ah, oh, mais attends, mais ça, c'est.
0: Ouais.
5: Je suis jalouse. En fait, je suis jalouse de
7: c'est génial. Et tout est contrôlé. J'ai une pièce, tu sais, buanderie avec tous les trucs électroniques. Ma machine à laver me parle.
5: Mais c'est trop bien chez vous.
7: Elle fait de musique, elle me parle. Et j'ai un tableau de contrôle pour toutes les clims et tout. Comme une tour de contrôle.
0: Putain !
7: Ouais !
3: Ouais, mais t'as pas de poils à les granuler.
7: Non, je peux pas.
0: Mais je crois qu'il va rien à branler. Parce que lui, il contrôle tout à la voix. Quelle est la chose dont vous êtes le plus fier chez vous ? Appelez-nous.
11: Bienvenue.
0: C'est le week-end ! Woo !
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0: J'étais assis, vous avez regardé ou pas sur Netflix hier ?
7: Oui, j'ai regardé ce matin,
5: regardé, moi.
0: T'as pas regardé ?
5: Non.
0: Ils ont planté en même temps.
3: Ah bon ?
0: Oui, à 21h, en fait, il y a des serveurs qui ont planté. Pas tous, mais il y en a qui ont planté tellement de monde qui s'est connecté, tellement les gens voulaient savoir ce qu'il allait y avoir dans GTA 6, quoi.
5: Et alors ?
0: Et alors, moi, j'ai pas tout vu en entier, mais ce que j'ai vu a l'air plutôt.
5: C'est pas mal ?
0: Il y a la bagarre.
7: Ouais, allez. C'est ça. Ouais. Non, mais c'est bien foutu, là. On a l'impression que c'est un film, là, vraiment, le truc.
5: Mais j'adore.
7: Ah oui, c'est super bien foutu.
5: Même moi qui suis pas jeu vidéo, je vais jouer. Hein. Ma coloc, elle va l'acheter, je vais jouer.
0: Mais tout le monde a au moins joué une fois.
5: Bah,
0: GTA,
5: oui,
0: Marion.
3: Oui, bah j'ai vu mon mec jouer, mais moi ça m'intéresse pas trop. Mais par contre, oui, j'avoue que c'est hyper bien fait.
5: Ah mais quand tu te fais courser par la police et tout, tu décides d'aller à la nage puis en hélico, enfin c'est trop drôle.
0: Il y a des scènes de poursuite là.
5: C'est fou. Hein.
0: C'est un truc de dingue.
7: Ouais ouais.
0: Vraiment. Florent, notre producteur.
12: J'ai jamais joué à GTA.
5: Non.
12: Jamais de ma vie.
5: Wow. Mais ça te défoule.
12: Bah je sais, tout le monde me dit tu peux faire ce que tu veux. J'y ai jamais joué.
0: Imagine une ville dans laquelle tu fais ce que tu veux, quand tu veux, globalement tout ce qui est mal, tu peux pas faire dans la vraie vie.
7: Ouais, c'est ça.
12: Ah oui, j'ai l'impression que je vais paniquer du coup parce qu'il y a trop d'options.
5: Et tu peux avoir ta propre boîte de nuit.
0: Oui.
5: C'est une folie.
0: Et tu peux mettre un hélicoptère dans ton parking.
5: Oui. C'est incroyable.
0: Et quand t'as envie d'aller quelque part, tu te demandes pas l'horaire du bus,
5: pas
0: tu rentres dans une voiture, tu dégages la personne, oui. Tu montes dans ta voiture.
5: Et ce qui est hyper drôle, c'est vraiment tu la jettes quoi.
0: Oui. Alors,
5: pardon, sans vouloir. Pas ça dans la vraie vie.
0: Et non mais en fait, c'est terrible parce que c'est. T'as une vieille dame dans la rue, tu peux lui donner un coup de pied.
5: Oui.
0: C'est pas bien.
5: Si elle a mal, et après, toi, tu commences à courir et tu fais.
0: Oui. Ah, c'est bizarre, hein. C'est
5: horrible.
12: Ok, je vais jouer.
0: Ça flatte nos plus bas instincts en fait.
5: On est des monstres.
0: Mon dieu. Alors, en revanche, il y a un truc. Alors, je sais pas si c'est vrai, mais j'ai lu ça. C'est qu'apparemment, quand tu voles une voiture, à un moment, tu serais obligé de mettre le plein. Parce qu'il y a des images, on voit des images de quelqu'un qui. Alors, pas hier, j'ai pas vu hier.
7: D'accord.
0: Mais apparemment, sur des vidéos qui avaient fuité, on voit des images d'un mec qui fait le plein d'une voiture.
5: Mais c'est relou, c'est-à-dire qu'on pourra tomber en panne quand la police sera à nos trousses, quoi.
0: Apparemment.
7: Surtout qu'à mon avis, c'est maintenant, c'est des voitures électriques, donc le jeu va durer très longtemps, quoi. Il faut 3 quarts d'heure pour le plein.
0: Ce qui est drôle, c'est quand même, c'est le jeu où tu peux tuer tout le monde, mais attention, respect de l'essence. Ouais. Hein.
5: Trop drôle.
0: Amel avec nous au téléphone. Bonjour Amel.
11: Et bonjour Manu, bonjour l'équipe.
0: Bienvenue sur Énergie Amel. Tout à l'heure, on parlait des choses dont on était extrêmement fiers chez nous. Les choses qu'on a et on dit, on a, en fait, on est content de le dire aux gens. Mmh. Moi, chez moi, j'ai ça. Et toi, tu voulais partager quelque chose dont t'es fier, Amel, chez toi.
11: Moi, j'avoue que ma petite fierté, c'est ma collection de figurines pop Harry Potter et manga sur ma bibliothèque. Elles trônent dans mon salon, dans l'entrée, directement.
5: J'adore.
0: Je connais un mec, il a comme ça des figurines, mais c'est pas des petites figurines, quoi.
7: Ouais, des gros trucs, ouais.
0: C'est vraiment un moment, sa meuf, elle veut dire, c'est moi ou des figurines. Je pense qu'elle est pas prête à entendre la réponse. Mais...
3: ça vaut hyper cher, en plus.
5: Mais oui, ça coûte une blinde, elle a raison.
0: C'est
11: génial.
0: T'as des figurines qui coûtent très cher?
11: Non, ça va. Mais par contre, j'avoue que tout mon entourage, à chaque fois que c'est Noël, anniversaire, j'ai au moins une à deux figurines offertes. Quoi. Ils savent que c'est mon petit
5: c'est cool.
11: Pétillon, donc.
0: Ça, c'est l'avantage. Ouais. C'est quand t'as quelqu'un qui a vraiment génial. Une passion, même si la passion, t'en as rien à foutre, t'es heureux.
5: Mais c'est facile, vous êtes des gens faciles, ça fait plaisir, parce qu'on se casse pas la tête à chercher un cadeau.
0: Mais quel beau compliment. Amel, franchement, je vais te dire très honnêtement, tous les gens autour de toi te trouvent un peu débile.
5: Non,
0: ce que je veux dire, c'est on te trouve débile, parfois un peu même relou.
5: Mais pas du tout.
0: Mais t'es tellement facile.
5: Mais jamais.
11: Quel plaisir. Ça fait plaisir, Lorenza. Merci.
5: Non.
0: Bravo,
5: c'est
0: pas super.
5: Ça que je veux dire, c'est que ça fait plaisir parce que du coup, mais merde.
0: Non, mais c'est vrai qu'il y a un gros avantage à Mel. C'est quand c'est sur l'anniversaire que tu as pas,
5: voilà.
0: Et que tu t'en es pas rendu compte. Il y a pas de panique à avoir.
5: Figurine pop.
0: Exactement.
7: On a partout maintenant.
5: C'est bon.
0: J'aimerais citer Lorenza. Tu es une femme facile, Amel. Voilà.
11: Non, mais oui, je vais faire un cadre, je vais l'encadrer.
0: Je suis facile.
11: Je suis une femme facile, je vais tous les matins.
0: Lorenza, 28 août 2026.
5: Non.
0: Amel, je vais t'offrir le mug Manu sur l'énergie. Je te remercie de nous avoir appelé.
11: Ah, c'est génial. Merci l'équipe. Passez une bonne matinée, à bientôt.
0: Toi aussi, gros bisous.
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0: Le retour du meilleur jeu radio du monde. Et oui, Marion et Jeff, vous êtes là depuis cette année.
7: Oui. Ouais.
0: Et vous vous dites peut-être, mais pourquoi il dit que c'est le meilleur jeu radio du monde?
3: Ah oui?
0: Parce que c'est le meilleur jeu radio du monde.
3: Tout simplement.
7: Mais c'est vrai que c'est prenant ce jeu.
0: Alors, vous avez joué chacun une fois.
3: Ça va, c'est bon.
0: Depuis mercredi. Vous avez perdu, il était temps de faire jouer Lorenza.
5: Ouais, mais du coup, j'ai une pression de fou aussi.
0: Non, mais qu'est-ce qu'il y a cette année quand même?
5: Mais je sais pas, mais
0: faut
5: si
0: que
5: on...
0: ça gagne là.
5: Au pire, ce sera la semaine qui compte pour du beurre et la semaine prochaine.
0: C'est sympa pour Baptiste qui arrive. Tu les enchaînes, Lorenza, ce matin.
5: Baptiste, je vais tout faire pour que tu gagnes.
0: Il y a Baptiste qui est là, qui va jouer, il entend. Non, mais c'est pour du beurre aujourd'hui.
5: Non, je suis à fond, Baptiste, t'inquiète.
0: 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Il y a des habits, évidemment. 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
5: Wow. C'est la classe de.
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5: Bien sûr. 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
0: 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Ouais.
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3: Ah oui, mais on est encore en été là, les gars.
5: Oui, mais il y a plein de petites citrouilles et tout, c'est trop mignon.
0: Baptiste, tu feras ce que tu veux avec ces 1000 euros, tu pourras les dépenser comme tu veux chez Primark si tu gagnes au jeu des 5 mots et tu vas jouer avec Lorenza ce matin, comme je dis.
5: Allez,
11: parfait.
0: Je vous rappelle les règles. Lorenza va sortir du studio. Je vais te donner 5 mots. Après, chacun, tu me donnes le premier qui te vient en tête. Ensuite, je fais pareil avec Lorenza. Un mot en commun dans vos réponses et c'est gagné. T'es prêt?
11: Je suis prêt.
0: Bonne chance à toi, c'est parti.
11: Merci.
0: On joue au jeu des 5 mots. De la pression.
7: Oui. Ouais.
0: Sachez.
11: Pardon?
0: Sachez.
11: Bonbon.
0: Passion.
11: Passion. Imagination.
0: Nougat.
11: Noël.
0: Poutre.
11: Bâtiment.
0: Lapin.
11: Animal.
0: Écoute.
7: Ouais, c'est pas mal, je trouve.
0: Lapin, moi j'aurais dit oreille ou carotte, tu vois.
3: Moi aussi.
11: Ah, non. C'est vrai, ouais.
0: Mais bon, on va voir. Lorenza va revenir maintenant dans le studio. Un mot en commun dans vos réponses suffit pour gagner, attention. She's back. Ça a perdu hier.
5: Ouais, arrête.
0: Ça a perdu mercredi.
7: Ouais.
5: Oui.
0: Et Baptiste, il aimerait bien gagner aujourd'hui.
5: Bah, moi aussi, j'ai envie qu'il gagne. Allez, c'est bon.
0: Lorenza va tout faire pour toi, c'est parti, on joue au jeu des 5 mots.
5: Oui.
0: Sachez.
5: T.
0: Bonbon. Ah. Passion.
5: Hobby.
0: Imagination.
5: Oula.
0: Ouais. On continue. Nougat.
14: sucre.
0: Noël.
5: Oh là là, mon Dieu.
0: Même moi, j'avoue, nougat Noël, j'ai pas.
5: Ouais, ouais.
0: Ah, c'est Baptiste.
5: Allez,
0: ça,
5: il en reste deux, Baptiste.
0: Évidemment qu'il en reste deux.
5: Ça va.
15: Ouais, ça va le faire.
0: Poutre.
5: Bois.
3: Oh là.
5: Non.
0: Bâtiment.
5: Oh là, mais.
0: Un mot. Il reste un mot. Lapin.
5: Chapeau. Merde. Quoi, il a dit oreille?
0: Non, il avait dit lapin. Il avait dit animal.
5: Ah là là, oh là là, mon Dieu.
0: Ah non, c'est un 3 sur 3 au niveau.
7: Comme quoi, c'est pas nous, hein.
5: Mais non, mais en fait, d'habitude, franchement, je...
0: Je sais. C'est... Non, là, on est sur un mauvais...
5: Il y a un problème, là.
3: Et mauvaise connexion, là.
15: Ouais. C'est la mauvaise semaine.
5: Ah, je suis désolée.
0: Ah bah, tu sais quoi, t'aurais joué lundi, t'aurais gagné, dis-moi.
3: Aïe, aïe, aïe.
0: Baptiste, je suis désolé, mais tu nous rappelles quand tu veux
15: problème,
0: pour jouer, pour discuter avec nous, et puis je vais t'offrir le mug Manu sur Energy.
15: Ah, c'est gentil, merci beaucoup.
0: Je te souhaite une belle journée.
15: Bonne journée à vous, bon courage, au revoir.
0: Il revient lundi, le jeu des 5 mots.
3: Faut que tu joues lundi.
5: Ouais.
3: Pour c'est... relever le truc là.
5: Mais franchement, d'habitude, je perds pas. Enfin, genre, ça va quoi le.
0: Allez, je joue lundi.
5: Ah, allez, aussi, voilà.
7: C'est mieux, ouais.
0: Si je perds lundi là.
5: Ah ouais, c'est ça.
0: Ça va devenir le pire jeu du radio du monde. Le jeu où personne ne gagne. Non, c'est pas possible,
5: mais
0: on se reprend là.
5: Non.
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0: Et on est fier ce matin. On est fier de choses chez nous. Marion, on l'a appris, c'est elle qui a dessiné sa maison. Ça, c'est quand même la classe.
5: C'est trop la classe. Franchement, stylé de fou. Merci.
0: Moi, j'aurais dessiné ma maison, il l'aurait construite, elle serait tombée direct. Donc, non, c'est balèze.
3: Ah, après, c'est très simple. Hein. C'est un U, en fait.
0: Okay. Oui, mais faut le faire.
5: Ouais.
0: Ah, moi, tu me demandes de dessiner un U, je te fais un V. Donc, tu vois, non, vraiment, balèze. Et elle est fière de son poêle à granulés qu'il y a dedans.
5: Oui.
0: Elle est fière aussi. C'était quoi l'autre
3: le studio de musique dans le jardin. J'en ai plein.
0: Ça, c'est
5: incroyable.
0: Son mec est musicien, il a un studio de musique. Mais c'est une cabane dans le jardin, comme Vianney t'avait dit.
3: Exactement. Mais c'est un vrai studio professionnel. Il y a une cabine chant. Tout le matos, il y a des gens qui viennent enregistrer chez nous, dans mon jardin du coup.
7: Donc, ah, c'est
3: très bizarre, ouais.
0: Regarde, les gens connus qui sont bienvenus.
3: Oh, connus, pas très connus. Gims n'est jamais venu par exemple, mais oui, il y a des artistes.
0: Moi, en dessous de Gims, je parle pas. Je m'intéresse pas. Quelle est la chose dont vous êtes le plus fier chez vous? On a Vincent qui est avec nous. Bonjour Vincent.
16: Hello Manu, hello toute l'équipe.
0: De quoi t'es fier chez toi, Vincent?
16: Bah, moi, je suis assez fier de ma télé. En fait, j'ai rajouté des LED qui s'adaptent à ce qu'on regarde.
0: Autour?
7: Ouais,
16: autour, derrière.
5: Ah, mais... ça j'aime pas, ça me perturbe.
7: C'est bien.
0: Bon, Vincent, tu viens de te prendre la voix avec
5: Lorenza. Non, mais je comprends que les gens aiment ça.
0: Parfois, Lorenza, tu sais, tu es. J'aimerais pas être le mec qui te drague.
5: Ah, oui, non, mais.
0: Salut,
5: c'est
0: tu
5: vrai.
0: Veux un verre? Non, j'ai pas envie de boire là.
5: Mais non, mais. Parce que je trouve ça. Enfin, il y a plein de gens qui adorent avoir ça et je trouve ça. C'est cool. Mais en fait, mon esprit serait trop attiré par les lumières au lieu du film, tu vois.
0: Moi, je me rends pas compte. C'est des LED, elles sont derrière. Il y a un petit peu de lumière sur les côtés ou c'est vraiment. Des stroboscopes sur les côtés?
16: Ouais, non, c'est vraiment derrière.
0: Ah, donc c'est juste une petite ambiance derrière?
16: C'est ça, et en fait, ça s'adapte à ce que tu regardes. Donc, si tu regardes un gros film d'action, les lumières, elles vont bouger plus. C'est vraiment. Mais... En fait, ça te met plus dans le film, quoi.
0: Et je vais poser une question con, mais comment elles savent, les lumières, ce que tu regardes?
16: Il y a soit une caméra, soit tu branches entre deux l'HDMI, là.
0: Ouais, oui.
16: En fait, tu peux directement récupérer ce qu'il y a entre les deux, quoi. Et ça, la télé, elle le sait avec une caméra ou directement récupérant le signal. Enfin, c'est bien
0: caméra.
16: Foutu. Hein.
0: C'est-à-dire qu'il y a une caméra qui filme ta télé, que tu regardes, et qui va envoyer au LED le signal pour dire c'est ça, et elles font de la lumière.
16: Ouais, ouais.
5: Je pensais que ça s'adaptait au son, moi.
0: Non, mais attends, le mec, il a un studio télé chez lui.
5: Ouais, c'est
16: comme au ciné, hein.
3: Pas mal.
0: Eh ben, écoute, on en est très fiers, Vincent.
7: Ouais. Alors, faut essayer.
0: En revanche, il peut pas s'endormir devant la télé. Je te souhaite une belle journée, Vincent. Merci beaucoup de nous avoir appelé. Qu'est-ce que vous avez chez vous dont vous êtes vraiment fier, Lorenza?
5: Je suis un peu jalouse de vous tous parce que vous avez des trucs trop stylés. Après, moi, j'habite dans un duplex.
3: Oui, déjà.
5: Et ça, j'avoue.
0: Ça, c'est stylé.
5: C'est un peu stylé de le dire. Il y a un escalier qui sépare les deux étages et j'ai deux toilettes.
0: En fait, t'es en coloc aussi, vous êtes trois.
5: Oui, on est trois, bien sûr, en coloc. Et on a deux toilettes. Et ça.
7: Pratique.
5: C'est vraiment un bonheur d'avoir une toilette en bas dans le salon et une en haut pour nous, tu vois.
0: Je suis en maison.
5: Ouais.
0: J'ai aussi deux toilettes. Et c'est vrai que je veux pas qu'il y ait même quelqu'un que je connais bien. Qui viennent dans mes toilettes.
7: Oui, ouais. À toi.
0: Dans mes toilettes.
7: Pas, je comprends.
5: Pareil.
3: Oui, t'as les toilettes invitées et t'as les tiennes.
5: Exactement.
3: Bien sûr, bien sûr.
0: Ma femme peut y aller. Ma fille,
7: et
0: on peut y aller.
7: Faut envoyer un mail avant.
0: Après, il y a les horaires. Hein.
7: Oui.
5: Et genre, nous, si on vient, on doit aller dans celle des invités, c'est
0: tu
5: ça?
0: Tu pourras aller peut-être la voir sur visite. Sur
5: la
0: rendez-vous.
5: La chance.
0: Mais tu touches pas.
5: Ok. Promis.
0: Fanny est là au téléphone. Bonjour, Fanny.
14: Bonjour Manu, bonjour toute l'équipe.
0: Merci de nous appeler. Qu'est-ce qu'il y a chez toi dont t'es très fière?
14: Moi, dans ma maison, j'ai un escalier en colimaçon au milieu du salon.
0: Je suis pas très fan des escaliers en colimaçon.
7: Ça dépend de la taille en fait. Si c'est un grand, ça passe. Si c'est les petits, là, non, tu passes plus dedans. Après
0: oui,
7: 40 ans, c'est fini.
0: Je suis gros.
3: Oui, mais je vois ce qu'elle veut dire. C'est stylé. C'est en plein milieu du salon. Beau. Et c'est vrai que c'est design.
0: Il est en quoi? Il est en bois? Il est en métal?
14: Il est en acier, c'est ça. En blanc. Et il se fond dans la. Enfin, c'est très moderne. Et wow.
0: Ok, je vois. Quoi. Je vois. C'est Maison et Travaux, le magazine.
7: C'est ça.
0: Je vois. Ok, donc t'es dans une maison qu'on voit que dans les magazines.
14: C'est ça, c'est une maison
0: témoin. Eh ben c'est classe. Merci beaucoup de nous avoir appelé, Fanny, on te souhaite une belle journée.
14: Merci, belle journée à vous.
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0: On est là pour une nouvelle saison, c'est la 16e saison. Lorenza, vous l'avez entendu, elle est là. Et il y a de nouveau dans l'équipe Marion, que vous allez apprendre à connaître. Il y a Jeff aussi.
7: Bonjour.
0: Vous allez apprendre à l'aimer, Jeff.
7: Oh, il faut.
0: Alors.
3: Courage.
0: C'est ce que les médecins avaient dit à ses parents, il aura besoin de plus d'amour que les autres.
7: Exactement. Alors, ils n'ont jamais réussi, mais ils y ont cru. Hein.
0: Arrête, t'as
5: mais
0: de l'amour.
5: Non, mais ça va
7: c'est
5: vite.
7: C'est vrai qu'on s'aime beaucoup ici, j'ai l'impression
5: que
7: c'est
5: tout de suite une grosse
7: fête. Ah, c'est vrai?
5: Oui.
7: Ben, pareil.
0: Parce que Denis, pardon, j'ai pas entendu.
5: Je vous aime déjà, j'ai dit ça va vite, on vous aime déjà. Quoi.
0: Lorenza, c'est vraiment une fille facile. Hein.
5: Mais ça va aller. Non,
7: c'est pratique.
0: Non, mais elle dit ça aux arbres. Non, c'est, pour vous dire.
5: C'est pas faux.
0: On est avec vous jusqu'à 10h en direct pour lancer cette journée, lancer ce week-end. Lundi, c'est un peu la vraie grosse rentrée.
5: Ouais,
0: là,
5: ouais.
0: On va écouter Mauvais Joe avec Maladie, il y aura aussi Ugel. Et tout de suite, c'est notre nouveau jeu. C'est le Cash ou Crash. Anaïs est avec nous. Bonjour Anaïs.
18: Bonjour Manu, bonjour l'équipe.
0: Pour participer, vous envoyez Manu par SMS au 7-10-12. Peut-être 1000 euros pour toi Anaïs. Voici le principe.
18: Oui.
0: J'ai 3 questions. Si tu réponds juste à la première question, 250 euros pour toi. Si tu réponds juste à la deuxième, tu doubles ton gain, 500 euros. Si tu réponds juste à la troisième, bah tu doubles encore ton gain, 1000 euros. Tu peux t'arrêter quand tu veux, si t'as peur, un moment, ça peut arriver. T'as besoin des 500 euros, tu veux pas prendre le risque. Mais si tu te trompes aussi, tu perds tout.
18: Oui. Ouais.
0: Cash ou crash? On veut pas du crash, on veut du cash. T'es prête?
18: Non, oui. Oui, je suis prête.
0: Alors, on démarre. Première question pour 250 euros. Le mojito classique se prépare avec quel alcool?
18: Du rhum.
0: Bonne réponse. L'alcool est à consommer avec modération, évidemment.
18: Oui, évidemment.
0: 250 euros pour toi. Tu veux doubler?
18: Oui, je continue.
0: Pour 500 euros. Quelle ville va accueillir la cérémonie des Energy Music Awards 2026? Quelle ville va accueillir la cérémonie des Energy Music Awards 2026?
18: Cannes.
0: Bonne réponse.
5: Oui, mais dans ces cas-là, tu crois que c'est un piège? Tu te dis merde, est-ce que ça change ou pas, tu vois? Bah oui.
0: Il n'y a pas de piège. Et ce sera la date précise. Je vais vous la donner maintenant.
5: Ah bon?
0: Je l'ai oublié.
5: J'ai vu à tes yeux.
0: Jeff, tu l'as?
7: 23 octobre.
0: 23 octobre?
5: Ouais, c'est bientôt.
0: Ah ouais, ouais, ça arrive. Plus ça va, plus l'énergie Music Awards, ça démarre.
5: Ouais.
0: Un jour, ce sera le 12 août. Anaïs, tu as 500 euros. Est-ce que tu veux t'arrêter là ou tu veux doubler ton gain? 1000 euros
18: je
0: peut-être
18: sais
0: pour
18: pas.
0: Toi.
18: Ah
5: bah.
0: Ça a posé un problème parce qu'on est là jusqu'à 10h. Hein, donc.
18: Non, je double. Allez.
5: Allez. Ouais. Ouais. On adore.
0: Pour 1000 euros. Voici la question. Quel artiste italien a peint le plafond de la chapelle Sixtine? C'est au Vatican?
7: Oui. C'est beau.
18: Michel-Ange.
0: Michel-Ange, c'est gagné, bravo!
5: Oui.
0: Anaïs, les 1000 euros, ils sont pour toi.
18: Trop bien.
0: Maintenant, j'aimerais que tu sois honnête avec moi.
18: Oui.
0: Tu les auras, hein, les 1000 euros.
18: Oui.
0: Tu peux taper rapidement sur Google, non?
18: Non, je le savais, j'ai été visiter Rome.
0: Ah,
5: oui.
0: D'accord, ça
5: t'as
0: passe.
5: T'as cherché au plus profond de ta mémoire.
0: Donc tu as gagné 1000 euros.
18: Oui, je cherchais loin.
0: Tu as gagné 1000 euros et en plus tu me mens. Okay.
18: Mais pas du tout en plus.
0: Mais je te crois, mais
5: non,
0: je te crois. Peut-être qu'on va mettre un chrono.
3: Et je pense que ce serait bien.
0: Ouais. C'est juste comme ça.
3: Oui, parce que c'est 5 secondes quoi.
0: Ouais.
3: Faut se dépêcher quoi.
0: Ouais, c'est un bon truc. Hein Anaïs, les 1000 euros ils sont pour toi, bravo.
18: Trop bien, merci beaucoup.
0: On t'embrasse fort, on te souhaite une belle journée.
18: Merci à vous aussi.
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0: qui pleurent facilement, c'est les meilleurs leaders.
1: Ah bon?
0: Oui.
2: Ça vient d'où ça?
1: S'ils ont de la compassion, ils comprennent mieux les autres.
0: Exactement. Ouais. En fait, le fait que tu montres et que plus tes émotions, ça donne plus confiance. Et donc, les gens ont plus confiance en toi. Et toi, t'as de plus en plus confiance en toi aussi. T'es un meilleur leader.
1: On t'a jamais vu pleurer, Manu.
2: C'est quoi? C'est exactement ce que j'ai en train de dire. Et j'avoue que je suis quelqu'un qui ne pleure jamais.
3: C'est vrai?
2: Jamais.
3: Même seul. De voir un film ou quoi où tu peux te lâcher.
2: Alors vraiment un film, j'ai failli avoir une petite larme quand j'avais vu le film Marley et moi, je vous avais dit.
0: Ah oui, oui, moi aussi.
2: Chien, ouais. Ouais. Quand le chien il meurt, spoiler.
0: Ah.
2: Bon, le film il est vieux. Hein,
0: c'est oui, bon, c'est bon,
2: spoiler. Un moment.
0: Oui,
2: J'avais failli là quand même, ouais.
0: Mais donc du coup, tu crois que ça.
2: Mais dans la vie, je pleure jamais pour des galères, des trucs, des.
3: Ah, c'est tellement agréable pourtant. J'adore pleurer moi.
2: Fragile. Non mais t'es un meilleur leader que moi. Écoute.
3: Je me lis tout seul, mais bon voilà.
2: Les infos, allez, à toi, on continue Marion.
1: Oui, tout le monde attend la sortie GTA 6. Eh bien, l'armée américaine a proposé 4 jours de permission spéciale à des militaires pour jouer en avance à GTA 6. Par contre, en échange d'une prolongation de contrat. Donc tu re-signes, tu peux accéder à GTA 6.
0: C'est mais génial.
2: Bah, c'est génial. C'est...
0: Ah, c'est du chantage, mais
2: ouais. Ah, oui, oui. C'est ça. Ça s'appelle comme ça.
1: Bah, c'est une belle carotte, quoi. Hein.
2: C'est
0: ouais, ah, en fait, ouais.
2: Tu joues, mais tu joues pendant 4 jours.
1: 4 jours.
2: Non-stop. Et non-stop. Après, tu re-signes combien de temps?
1: Ah bah un an, je pense. Prolongation du contrat.
0: Ah oui.
1: Et il y en
0: oui,
1: a qui ont accepté.
3: Bah tu m'étonnes. Bah,
2: parce que peut-être qu'ils voulaient prolonger de base, en fait.
1: Je pense.
2: C'est pas mal, ça.
0: Les malins.
2: Message au directeur d'énergie. Ça se réfléchit.
1: Ouais, ça se tente.
2: Jeff, une info.
3: Jusqu'en 1956, les amis, on servait encore de l'alcool dans les cantines en France à partir de la primaire.
0: Wow.
2: Ouais. Vous avez jamais vu des images? Des vieilles images en noir et blanc?
3: Ouais.
0: Ils boivent du vin.
2: À la cantine?
0: Ouais.
2: Ils servent du vin.
3: Ouais. Et ils servaient même des shots d'alcool fort en hiver.
0: Quoi?
3: Pour réchauffer les gamins avant qu'ils partent dans la neige, rentrer chez eux à pied à l'époque.
0: Tu sais.
3: Et ils avaient les petits shots de poire, de machin.
2: Tu vois, rien ne va. Tiens, je te donne un shot d'alcool et tu rentres chez toi à pied dans la neige. Et bonne journée, hein, mec.
0: C'est une folie.
2: Oh, les traces dans la neige en diagonale.
0: Oh là là, l'enfer.
2: Moi, je vous emmène loin.
0: Oh.
2: Je vous emmène au mariage de Louis XVI et de Marie-Antoinette. Et pour fêter dignement ce mariage, la ville de Paris, à l'époque, a tiré un feu d'artifice. Ça se passait le 30 mai 1770.
0: Ouais.
2: Très beau feu d'artifice. Il y a eu un petit souci, au bouquet final du feu, il y a une fusée qui a mis le feu. Résultat, une centaine de victimes.
0: Oh non,
1: c'est horrible.
2: En vous souhaitant un bon mariage.
3: C'est ignoble.
2: Oui, oui, c'est ignoble, oui.
3: Ouais.
2: Ah oui,
0: c'est ah,
2: ils ont pas fait exprès en même temps.
3: Non, oui,
0: non, mais oui.
2: Bon, ah, bah bon. Ouais, parce qu'il y a des enfants, on leur donne des shots et ils marchent dans la neige. Donc, bon.
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2: Oui, bah c'est
0: honnête, ouais.
3: C'est plaisir, c'est plaisir.
2: Les choses qui arrivent, hein, tout le monde se lève pas après 3h30 du matin, c'est comme ça. C'est, voilà,
0: après, bon. Il peut écouter les podcasts aussi.
2: Oui, c'est, bah, je crois que non.
0: Ok.
2: Finalement, il y a autre chose à foutre. Ça me laisse, ça me fait beaucoup de peine. Hein, bon. Ce soir sur TF1, il présente le grand concours spécial rentrée. J'ai participé.
0: Pas celui-là.
2: Ah. Mais à d'autres d'avant. Et franchement, j'adore participer à ce jeu parce que je sais que je suis libre pour dîner le soir.
3: Je suis rentre tôt.
2: Franchement, 10 minutes en général. On peut faire un petit tour du studio, 8h23, et on a un peu de temps. Qu'est-ce que vous avez envie de partager avec nous? Allez, Marion.
1: Tu sais que j'habite au milieu de la forêt, donc oui. Dans un petit village qui traverse la forêt. Et bien, c'est un peu Desperate Housewife. En fait, il y a toujours des histoires. Et là, en ce moment, j'ai deux couples de voisins. Le mari de l'un a une liaison avec la femme de l'autre.
3: Mais non.
1: Vous êtes sûr que c'est vrai? Et mais... c'est cramé. On est tous potes. Hein,
2: ah, village. Tout le monde le sait.
1: Quasiment. Ah, parce que là,
2: sinon tu balançais quand même un gros dossier sur un petit village dans lequel t'habites.
1: Oui, personne connaît le village.
2: Bah, non, mais les gens de ton village, ils le savent.
1: Bah, j'espère qu'ils écoutent pas. C'est un peu moins de ça. Non, mais je donne pas de nom et tout ça.
2: Oui,
1: après, ils font ce qu'ils veulent. Mais c'est vrai que nous, on est au milieu. Notre maison, elle est au milieu. Donc on voit tout et c'est un peu gênant, quoi. On voit les allées et les
2: c'est
1: avenues.
2: Un homme qui va chez la femme de l'autre.
1: Oui, c'est ça. Et inversement.
2: Ah, et inversement.
1: Ah oui.
2: Mais à ce moment-là, il faut qu'ils se réunissent. Qui se disent, bon, bah, on change de maison.
1: Exactement.
3: Ouais.
1: C'est ce qu'on se dit. Mais non, ça n'a pas l'air d'être le cas.
3: Tu vas les voir passer avec ton valise, tu sais, se croiser comme ça.
0: Je peux chasser croiser. Génial.
2: Non, ouais. Ce qui est marrant, c'est que quand ils doivent partir de la maison, ils essayent d'être discrets dans la rue, puis t'as l'autre qui arrive.
0: Oui.
2: C'est quand même bizarre, j'ai vu ton mari repartir tout à l'heure.
1: Tellement ça. C'est sûr que c'est ça.
2: Incroyable comme histoire.
3: Ah, j'adore ces histoires.
1: Bah, moi, ça me met mal à l'aise, mais bon.
2: C'est. Ah, moi, je serais.
0: Ah, moi, je serais comme une ouf.
2: Ah, ouais.
3: C'est génial.
2: Ah, ouais, je dormirai pas la nuit. Je mets des caméras infrarouges. Et ensuite, tu fais un montage vidéo, quoi. C'est. Ah, j'adore, tu sais, comme les gens, ils mettent des caméras pour voir les animaux la nuit, quoi. Tu fais ça pareil.
0: C'est une télé-réalité.
2: Oh, tiens-nous au courant.
1: Avec plaisir.
2: Oh là là, j'adore ça. On va avoir des feuilletons avec moi. Lorenza, quelque chose à partager avec nous?
0: Bah, ça fait au moins 3-4 ans que je dois aller voir un opticien.
2: Ça fait beaucoup.
0: Oui. Ouais. Et en fait, ma vue baisse énormément.
2: Ah.
0: Je suis à 150% sur le format de l'écran, là. Enfin, maintenant 200.
1: Ah oui?
0: Ouais.
2: Oh. Mais alors, tu sais quoi? Je voyais que tu augmentais sur l'écran, mais je n'osais pas t'en parler.
0: Mais si, mais en fait, tant que je vois encore, je veux rien entendre. Parce que.
2: Mais t'es dans le déni, en fait.
1: C'est ça.
0: Je suis complètement dans
1: mais
0: le déni.
1: Tu veux pas de lunettes?
0: Mais parce que qui dit lunettes dit vieillesse. Et merde, je suis encore jeune. J'ai
3: mais
0: pas
3: c'est pas grave, c'est joli en plus des lunettes maintenant.
0: Non.
3: Mais
2: moi, j'avais des lunettes quand j'avais 12 ans. Hein.
1: Ouais. Puis tu peux mettre des lentilles.
0: Bah, t'es vieux à 12 ans, qu'est-ce que tu veux que je te dise?
2: Bah, ça me gêne pas, mais la prochaine fois qu'on va traverser la route, on va entendre. Et Lorenza, il s'est pris le camion. Je l'ai pas vu. Je suis pas vieille.
0: Non, mais je vais.
2: Bah non, faut tirer. Bah,
0: oui, je sais.
2: On ira avec toi si tu veux, j'ai l'opticien.
1: Mais oui, c'est
2: ça. Attends, t'as le temps, hein, parce que le temps que tu prennes un rendez-vous chez l'ophtalmo, globalement, 2029.
0: C'est ça.
2: D'ici là, tu seras aveugle. Donc,
0: C'est génial.
2: Ouais,
0: merci.
2: Comment une cale en même temps, tu verras. Comme ça, ouais, ça. Ah non, mais faut que t'ailles vite, quoi.
0: Oui, je sais. Non, mais je sais. On n'arrête pas. Même mes colocs m'engueulent tout le temps parce que je me prends les trucs chez moi, en fait.
2: Ah oui,
1: ah oui, on en est là.
0: Oui, c'est compliqué, ouais.
2: Voilà. Joie, elle va embrasser quelqu'un. Dit, excusez-moi, je ne suis pas votre. Oh, pardon.
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2: On est avec vous jusqu'à 10h pour lancer cette journée, ce week-end, lancer même la rentrée, parce que la rentrée, elle arrive lundi, globalement. Lundi, c'est la rentrée des profs.
1: C'est ça.
3: Ah oui, c'est vrai qu'ils rentrent un petit peu avant.
1: Ouais.
3: Une journée, ça va.
0: Ils préparent un peu la classe, ils décorent, ils nettoient, ils font leur petit truc.
2: Je pense pas, je pense qu'ils font comme nous, ils se retrouvent, ils boivent un café, ils font « Oh, déjà 18h !» Et voilà. 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
0: Oh là là. Franchement, c'est easy. Hein.
3: Ça, c'est bon, ça.
2: Ah, franchement, c'est facile.
0: Bah, c'est facile.
2: Tout le monde peut le faire. On peut s'en écouter quelques-uns.
0: Ah ouais.
2: Des petites chansons que vous avez faites.
6: Oui.

0: je lui connais pas très bien en Céline Dion, j'avais pas reconnu avant le on s'attache. Non, je suis nul en Céline.
1: Oh mais non, mais elle s'applique, tu vois que c'est une personne qui fait des vibes aux chansons d'anniversaire.
0: Ah non, elle ah oui, elle
1: chante bien.
0: Elle le week-end, elle est à la chorale. Ah oui, bien sûr. Non, c'est très bien. Il y en a

0: qui fait du, de la musique.
1: Et c'est pas mal ce matin, je trouve.
0: Bah alors.
1: Gros niveau.
0: Allez hop, sélectionné pour le tirage au sort du 4 septembre.
2: C'est ça.
0: Encore un petit dernier pour le plaisir.
3: Ah oui.
4: Il y a une moto qui passe à la fin,
2: ouais, mais on a été écrasé. Oh merde.
0: D'où la fin de la chanson. 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
0: On se concentre. J'ai les sondages devant les yeux, on appelle ça les sondages du matin. À vous de trouver de quoi il s'agit. Jeff, Marion, Lorenza, c'est parti. C'est la première chose que les gens vérifient lorsqu'ils entrent dans une chambre d'hôtel. Qu'est-ce que c'est d'après vous, Marion?
1: Le mini-bar. C'est... ouais. Moi, c'est ce que je fais.
2: Enfin, le prix en tout.
1: Ah oui, pour voir si jamais j'ai faim ou soif.
4: Tu regardes dans le frigo.
1: Toujours.
0: Le mini-bar.
1: Oui, toujours.
0: Non, moi, je regarde pas ce qu'il y a dans le mini-bar parce que je sais que ça va me coûter sinon le prix de la chambre.
1: Exactement. Ouais,
0: c'est
1: ça.
0: Et il y a, c'est quoi les frais de 27 euros? Ah, vous avez pris une bouteille d'eau,
4: monsieur? C'est vrai.
0: Ah oui, c'est vrai, j'ai pris une bouteille d'eau. C'est pas ça. Lorenza.
4: L'efficacité du matelas.
0: C'est pas le matelas non plus.
2: La propreté générale?
0: Eh ben non, parce qu'en fait, c'est pas vraiment dans la chambre.
2: Ah
0: la
2: bon
0: première chose que les gens vérifient lorsqu'ils entrent dans une chambre d'hôtel, c'est la vue.
2: Ah bah oui.
4: Ah ouais, pour voir si on te voit à poil si tu te balades, quoi.
1: Non, pour voir s'il y a une belle vue sur la mer.
2: Ouais.
4: Ah oui,
2: on est souvent reçu d'ailleurs.
1: Non, mais Lorenza.
0: En tout cas, tu viens nous expliquer ce que tu fais dans ta chambre d'hôtel. La prochaine fois qu'on est dans un hôtel, je demande une chambre avec vue sur Lorenza.
4: S'il n'y a pas de vis-à-vis.
0: Oui, oui, d'accord. Mais c'est vrai que la première idée, c'est plutôt est-ce qu'il y a vue sur la mer?
4: Ouais. C'est vrai que c'est plus logique, quoi. Mais...
0: C'est un problème. Lorenza, elle appelle en bas à la réception. Est-ce que vous pouvez aller vous mettre en bas et vous me dites si vous me voyez à poil? 18% des gens reconnaissent avoir déjà acheté cet article lorsqu'ils en avaient encore chez eux. Et pourtant, ils en ont racheté.
2: C'est la spécialité de ma femme, du gel douche et du shampoing.
0: C'est pas du gel douche et du shampoing.
2: Ah, c'est vrai?
0: Non.
2: J'en ai une collection, moi.
1: Dentifrice?
0: Non, on n'est pas dans la salle de bain.
1: Ah, on n'est pas dans la salle de bain.
4: Ça se mange?
0: Ah oui, ça se mange. 18% des gens reconnaissent en avoir déjà acheté alors qu'ils en avaient encore chez eux.
2: Des pâtes?
0: C'est pas des pâtes.
4: C'est pour cuisiner, genre de l'huile?
0: Alors, c'est pour cuisiner genre de l'huile, c'est pas loin. Si c'est pas de l'huile.
1: Ah, le beurre.
0: Eh, bah, bravo oui. Marion, tout seul t'as trouvé. Mais c'est le genre de truc, en fait, où tu te dis, est-ce qu'on en a encore?
1: Et tu sais jamais.
0: Et tu sais jamais si t'en as encore. Mmh. Et donc, du coup, t'en rachètes.
1: Ouais.
0: Et t'as deux, comme ça, t'as deux, trois, quatre trucs de beurre.
2: C'est bien.
0: Et puis, des fois, il te prend l'idée de, tiens, je vais prendre du demi-sel.
1: Oh bah c'est évidemment.
4: Bah c'est le beurre doux, c'est inacceptable.
2: Alors tu plaisantes?
0: Ah pardon, je pensais pas lancer un.
1: Ah ben si.
0: Non, c'est pas lancer un débat là-dessus.
2: Oui, non, moi je préfère le doux.
4: Ah non.
1: Oh là là.
2: Si je veux du sel, je rajoute du sel dessus. Mais non.
0: Attendez, si on continue cette discussion au bar tout à l'heure après.
4: Oui, ça marche, on fait ça, ouais.
0: Dernier sondage du matin. 41% des gens estiment que c'était trop court.
1: C'est sexuel, non?
4: Oui, je
1: n'oserais pas.
4: Ah, c'est vrai?
0: Je dis pas, à vous de proposer.
2: Leur mariage.
0: C'est pas le mariage. 41% des gens estiment que c'était trop court. Vas-y Marion, vas-y, va au bout de ton idée.
1: Bah, les nuits qui passent avec leur conjoint.
0: Quelle nuit exactement?
4: Mais bon,
1: bah, j'en sais rien. Bah,
0: explique, c'est pas très clair. 41% des gens
1: estiment leur rapport sexuel.
2: Et puis c'est quoi court pour toi? C'est quoi?
4: Mais l'embrouillez pas.
0: Ce n'est pas ça.
1: Ah bah d'accord, tout
0: en
1: ça.
0: En revanche, la question de Jeff est très bonne.
2: Ouais.
0: C'est quoi court? C'est une question de.
2: Voilà. Chacun son avis sur le truc.
0: Exactement, tu vois. Non mais c'est vrai quoi.
2: Ah, t'es désagréable.
0: C'est
1: vrai,
0: c'est insupportable. C'est comme incroyable de dire c'est court alors que. Enfin.
1: J'ai rien dit.
0: Mais moi non plus, pourquoi je m'énerve comme ça? C'est pour un cousin. C'est pas ça.
1: C'est pas ça.
0: Non. Lorenza.
4: C'est un moment dans leur vie?
0: Oui. 41% des gens estiment que c'était trop court. Jeff.
2: Leur série préférée, au bout d'un moment, ça s'arrête. Ah, ça me manque.
0: C'est pas ça.
1: La pause déj.
0: C'est pas ça non plus.
4: Le week-end.
0: Ça se rapproche.
2: Bah, les vacances du coup.
0: Bah, les vacances. 41% des gens estiment que c'était trop court.
4: Bah nous, faut pas qu'on dise ça parce que je pense qu'on nous
1: on est frappe.
0: Alors très honnêtement, on a pris 2 mois de vacances. C'était un peu court.
2: Non, c'est juste, juste.
4: C'est chaud.
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0: On a un bon truc. En plus, ça va lancer le week-end.
2: Ouais.
0: En fait, Lorenza nous a raconté hier qu'elle avait un petit rituel. Elle a une chanson qu'elle aime écouter avant les premiers rendez-vous.
4: Ouais.
0: Et elle nous a dit que cette chanson, c'est parce que ça lui donnait confiance.
4: Bah ouais, je l'écoute.
0: Et on s'est dit, tous ensemble, on va trouver une chanson qui nous donne confiance. Quelle est la chanson qui nous donne confiance? Alors, elle, mais c'est un vrai rituel.
4: Ah oui, bien sûr, je le fais à chaque fois. En fait, dès que j'écoute Shania Twain, That Don't Impress Me Much, je l'aime.
1: C'est pas mal.
4: J'ai du mal à le dire.
0: Il y a le roi d'Angleterre qui veut faire un procès.
4: Je l'ai très mal dit.
0: Tu veux le redire?
4: Non. Si, allez, je vais le dire. Donc, Shania Twain, That Don't Impress Me Much. C'est
0: ouais,
4: mieux.
0: Bien sûr. Pas mal.
4: Eh ben, ça marche. En fait, j'enlève mes écouteurs seulement quand je suis en face de la personne.
1: C'est mignon.
4: Comme ça, tu vois, jusqu'au bout, quoi.
0: Et tu te l'écoutes pour te donner de la force.
4: Et ça marche de ouf.
0: Genre, par exemple, tu vas à un date.
4: Ouais.
0: Tu fais ça. Wow. Ah. That don't impress me much. Et là, tu marches dans la rue.
4: Ah ouais, exactement. Ouais. Et là, genre, je bombe un peu, tu vois.
0: Ouais.
4: Je suis là, j'ai une démarche assurée, je suis là en mode, tu vas tout déchirer. Il va pas t'impressionner. T'es la queen. Allez, let's go. Jusqu'au bout. T'es la queen. Et là, j'enlève mes écouteurs et je fais, coucou, ça va?
1: Oh.
4: Franchement, c'est trop stylé.
0: C'est pas mal. Quelle est la chanson, quand vous en avez envie, quand vous en avez besoin, que vous écoutez pour vous donner confiance? Appelez-nous au 0870 42 48. Tout le monde a préparé la sienne.
2: Oh, oui. Ouais.
0: Allez, Jeff, tu veux démarrer?
2: Ah oui, moi je suis un fan de Goldman.
0: Ah.
2: Il y a une chanson, Il changeait la vie. Quand le synthé, il part, je suis sur le tapis de course à la salle de sport. Là, je commence à rentrer dans. Si je tombe pas, paf, je cours.
0: C'est un truc de running, ça. Ça, c'est un bon son de 2025. Ça va avec moi.
1: Moderne.
0: Ah oui, là, on est.
2: C'est bon, ça ne vieillit pas, Goldman.
0: Un poil quand même, non?
4: Il commence à chanter quand?
2: Demain.
0: Ah, c'était un ah oui.
7: Sans rien de particulier.
4: Oh, wow.
2: Des fois, je me fais tout le live.
0: Ah oui.
2: Et je n'arrête pas de courir tant que j'ai pas fini.
0: Ah, c'est bien.
2: Ouais.
0: C'est tu bien. Sais quoi, tu vas être notre caution vieille référence dans l'émission.
2: Tu peux, hein, j'ai du bagage là. Bah, tu vois, tu laisses. Hein. On s'accroche.
4: C'est pour voir si ça.
0: Et ça, tu vas pareil, tu vas à un rendez-vous, tu te l'écoutes et tout, à donf.
2: Exactement. Elle part souvent, à la fin, mais ouais.
0: Attention! Il changeait la vie! Ce synthé!
4: Wouh!
0: Il est incroyable!
2: C'est magnifique, c'est Jackie Mascaret dans ce truc.
1: C'est vrai.
2: Je connais tous les détails de cette
0: chanson. Ah oui, non, t'es vraiment un fan.
2: J'aime bien connaître les musiciens de derrière, de n'importe quel musicien, chanteur.
4: C'est bien ça, par contre.
0: Le mec, il connaît le nom de la personne qui joue du synthé sur un titre de Jean-Jacques Goldman.
2: Ah bah, même le bassiste, même le batteur, tout.
4: C'est pas vrai.
2: Ah si, Claude Le Perron à la basse, Christophe Bouchon à la batterie, Philippe Grandvoyer au deuxième clavier,
4: Mike
2: Abner. Ouais, ouais, si.
0: C'est un problème.
4: C'est
0: un
4: folie.
0: C'est que Goldman ou sur d'autres choses?
2: Il y en a d'autres que je connais aussi, ouais, effectivement, ouais. Que je peux connaître.
0: Tu peux lui donner d'autres noms de musiciens?
2: Ah, il y a Michel Gaucher qui accompagne souvent Johnny au saxo. Il a un petit peu de temps. Sinon, il y a Hervé Coster qui est à la batterie avec plein de gens aussi.
0: Il connaît le nom de musiciens. Mais c'est vrai que c'est des noms qu'on connaît
2: pas. Mais ouais, Loïc Pontieux, on voit souvent. T'as Loïc Pontieux, c'est un super batteur.
4: Ah ouais, c'est vraiment un bidon. Mais c'est bien parce qu'il met les gens en lumière du coup.
2: J'adore ça. Mais moi, j'ai Batteur Magazine chez moi. C'est-à-dire qu'il parle de batteurs. Ah ouais, il parle de batteurs que personne connaît à part les batteurs.
0: C'est génial.
4: C'est une dinguerie.
0: Je suis fan.
1: J'adore.
0: Quelle est la chanson que vous écoutez pour vous donner confiance avec Jean-Paul Gonchon à la batterie? Appelez-nous 0870 70 42 48.
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0: On est avec vous jusqu'à 10h, c'est une nouvelle saison, la 16e déjà, Lorenza est là.
4: Oui.
0: Et il y a deux petits nouveaux. Bah deux petits.
2: Oui,
0: on est sur des. Sur...
1: Ah oui. Si, moi je suis petite.
0: Oh, oui, toi, oui, non, oui, c'est vrai. Non, tu mesures combien?
1: 1m56. Trop mimi.
0: Ah ouais.
4: Moi j'adore.
1: Ouais, c'est pas ouf.
0: Non, c'est bien, c'est Marion.
1: C'est vraiment petit, les gars.
0: Donc c'est Marion. Oui. Il mesure 1m56. Et dans la vie, est-ce qu'il y a vraiment des vrais problèmes à mesurer 1m56?
1: Pas tant que ça. Déjà, il y a des avantages. Parfois, je m'habille au rayon enfant.
4: Ça, c'est stylé.
1: Ado plutôt, mais oui, ça
4: c'est
1: peut.
4: Moins cher. Hein.
0: Bah, attends, ouais. Attends, elle s'habille chez Kiabi, c'est génial.
1: Et non, sinon, c'est en voiture. Je me trouve vraiment minuscule, disproportionnée. On me voit même pas derrière le volant.
2: Mais arrête au sort.
0: Attention, si on ne voit pas derrière le volant, tu vois la route quand même ou...
1: Oui, quand même. Oui, bah,
0: non, j'y vais au pif. Quand j'entends bim, mal garé. C'est Marion et vous allez apprendre à la connaître. Il y a aussi Jeff qui est là.
2: Salut.
0: Et qu'on connaît maintenant depuis 3-4 jours. Et bon, bah, c'est tentera petit à petit d'être le spécialiste des vieilles références.
2: Oui. Ouais, franchement, j'assume totalement. Hein. Oui. Et j'en ai encore plein pour vous. On va se régaler cette année.
0: D'ailleurs, il nous parlait du synthé de Jean-Jacques Goldman. Quand même. Donc,
2: Jackie, appelle-le Jackie.
0: Jackie.
2: C'est Jackie Mascarelle, le synthé.
0: Ah oui, parce qu'il connaît le nom. Il connaît le nom du mec qui joue du synthé dans les chansons de Jean-Jacques Goldman.
1: Jackie.
0: On part très très bon. On embrasse Jackie, évidemment, bien sûr, tout le monde. On va écouter Farouko. Avec un paquet. Sophie Adnaud, les amis, vous voyez qui c'est ?
2: Oui.
4: Oui, bien sûr.
0: L'astronaute française qui est dans la station spatiale internationale. Elle était dans l'espace. Mm-hmm. Elle est repartie une deuxième fois dans l'espace. Ouais. Putain, qu'est-ce qu'elle va faire la semaine prochaine ? Elle va ressortir encore.
2: Ouais.
0: Mardi prochain, Sophie Adnaud va ressortir dans l'espace. Alors, elle ne sera pas seule. Elle sera accompagnée de l'américaine Jessica Meir. Et ça va durer 6h30.
1: Oula, elles vont faire quoi ?
0: Bah, franchement, c'est la vraie question que je me pose parce que, ok, tu sors dans l'espace une fois, bon, tu l'as fait. Après, il n'y a pas.
4: Bah, virer entre potes.
0: Non, mais
4: génial.
0: Il n'y a pas tant de trucs à voir que ça, quand même. Hein. Enfin, c'est...
4: Bah, on ne sait pas, peut-être que c'est mieux qu'ici.
0: Tu l'as vu une fois, tu l'as vu tout le temps. Ouais. Franchement, l'hôtel vu sur mer, tu l'as vu une fois, après, c'est quoi.
2: Ouais. Surtout, je pense qu'il y a foutage de gueule parce qu'en fait, c'était pour réparer une antenne. Et 3 fois 6 heures pour une antenne, franchement, elles ne sont pas douées. Pardon, mais là,
0: au bout d'un moment.
2: Non, mais pardon.
4: Mais
2: le mec de Darty est venu chez moi.

0: septembre. Ça va être, je pense que honnêtement, tellement les gens attendent ce jeu.
1: Bah, c'est attendu de fou.
0: Vous rappelez le Covid quand il y avait personne dans les rues?
1: Ouais.
0: Et ben pareil. Ouais, c'est sûr. Ça c'est sûr. Il y a le syndicat des éditeurs de logiciels de loisirs qui a réalisé une étude avec Médiamétrie sur la pratique du gaming en France.
1: Ok.
0: D'après vous, quel est l'âge moyen de quelqu'un qui joue aux jeux vidéo en France?
1: 15 ans.
0: 15 ans pour Mario.
2: Ouais, 20 ans.
0: 20 ans pour Jeff.
1: Ouais, j'aurais dit 30 moi.
0: 40. L'âge moyen d'un joueur, c'est 40 ans.
1: Arrête.
0: Il y a 40 millions de Français qui jouent aux jeux vidéo. 76% de ces gens jouent au moins une fois par semaine. Et 9 gamers sur 10 sont des adultes.
2: Ah, ouais, c'est un joueur, je m'imaginais pas quoi.
0: Ah non, personne s'imagine. Et un gamer sur 2 est une femme.
1: Allez.
2: Pas mal.
0: Et alors? Ah mais on est loin des a priori.
1: Bah ouais,
0: hein.
1: En même temps, vous deux, vous jouez déjà aux jeux vidéo.
0: Oui.
1: Les deux. Ouais, donc si, c'est ça.
0: Hein. Ben voilà. Et c'est alors, ils prennent tous les jeux vidéo, y compris les jeux vidéo sur les téléphones.
2: Oui, bien sûr, tout.
1: Ah,
2: ouais.
1: D'accord.
0: Oui, ce qu'on appelle les jeux de chiottes.
1: Ouais, c'est ça.
0: Voilà. Qu'est-ce qu'on a encore dans les infos avant de s'écouter Farouko? Une Allemande de 27 ans qui va épouser un Boeing. Voilà, ça c'est une info quand même importante.
2: Un Boeing?
0: Elle va épouser un Boeing 737.
2: Mais pourquoi elle fait ça?
0: Parce qu'elle a envie. Il y a une femme qui s'était quand même déclarée comme ça, femme de la Tour Eiffel.
1: Oui, ouais. Il y a eu les arbres, il y a eu des lustres aussi, des trains.
0: Ah oui, ah, oui. J'étais pas au courant.
1: Bah, on est très...
0: Très dans le sport. Une femme s'est mariée avec un train?
1: Oui.
0: Ah oui, alors pour elle et pour le Boeing 737, juste un conseil, ne l'utilisez pas en sextoy.
2: Non,
0: ça marche qu'une fois.
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0: 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Et tout de suite, c'est nouveau. Nouveau jeu tous les jours à 9h10, sauf qu'on est en retard aujourd'hui, il est 9h14. On était en retard aussi hier, oui. Et mercredi.
1: Oui, mais ça devient normal, c'est bien.
0: Exactement. Ça s'appelle le grand blind test du matin. Vous aimez les blind tests? Vous allez adorer le grand blind test du matin. Vous nous appelez au 0870 42 48 pour participer. On a aujourd'hui Marie et Jérôme. Bonjour à tous les deux.
5: Bonjour.
6: Salut l'équipe.
5: Salut Jérôme.
6: Salut Marie.
5: Salut.
0: Très bien.
1: Bonne humeur, elle a.
0: Il faut les bon esprit, évidemment. On se dit bonjour et après on se fait des croche-pattes, évidemment. J'ai pour l'un d'entre vous un PC portable Microsoft Surface. J'en ai un, c'est génial. C'est comme un PC portable, sauf que tu peux enlever le clavier.
2: Ouais.
0: Et ça te fait une tablette.
2: Ça, c'est ultra pratique.
0: Et c'est tactile. Ça fait deux en un.
5: Ah oui.
0: Marie-Jérôme, l'une d'entre vous, va gagner ce beau cadeau. C'est un blind test qui se joue en trois manches. Avant chaque titre à découvrir, on va vous donner un indice. Vous pariez ensuite sur le nombre de secondes que vous pensez qu'il vous faut pour trouver le titre. Une bonne réponse, c'est un point. Une mauvaise réponse, c'est l'autre qui prend le point. Il faut trouver le titre ou l'artiste. Le premier qui a deux points gagne le jeu. Vous êtes prêts?
6: Ok.
0: Alors c'est parti, avant le premier titre, voici l'indice donné par Jeff.
2: A fait un tour dans l'espace.
0: Pas mal. C'est un très bon indice,
1: ouais,
0: quand tu as la réponse.
1: Oui, c'est ça. Sinon.
0: Marie, combien de secondes d'après toi il te faut pour trouver le titre avec cet indice?
5: Allez, je dirais peut-être 10.
0: 10 secondes pour toi, Marie, c'est le maximum qu'on puisse avoir. Jérôme, est-ce que tu veux tenter plus? Enfin, moins de secondes plutôt.
6: Eh ben, je vais dire 9.
0: 9 secondes, Jérôme. Marie, on le laisse ou on descend?
5: Moi, je vais tenter.
0: Tu tentes quoi?
5: Je lui laisse.
0: Donc,
5: ça lui de reprendre, donc oui, je laisse commencer.
0: D'accord.
1: Ah oui, ok.
0: Ouais.
1: Panique un peu.
0: Marie est en train de comprendre le jeu. Attention, en fait, elle voulait faire un ni oui ni non au départ. Jérôme, donc c'est 9 secondes. Tu as 9 secondes pour trouver ce titre.
6: Ok.
0: Le titre ou l'artiste?
5: Moi, je l'ai.
1: Tu peux pas jouer.
0: Marie, on va t'expliquer la règle après, t'inquiète pas. Et non, Jérôme, c'était Katy Perry avec Kiss the Girl. Et elle a été dans l'espace.
2: Ouais, elle a fait un tour.
6: Eh oui.
0: Bien sûr, elle a fait un tour dans l'espace, dans une petite navette. Mmh. Alors, un point donc pour Marie, qui gagne pour l'instant sans avoir joué.
1: Et sans comprendre le jeu.
5: Ça monte.
0: Attention, le titre numéro 2 va arriver, mais avant, un indice que Marion va vous donner.
1: On le fait en voiture.
0: On le fait en voiture. C'est un bon indice. Jérôme, combien de secondes pour trouver le titre avec cet indice?
6: Eh ben, on va dire 10. Hein.
0: 10 secondes.
1: Wow.
0: Marie, tu descends ou si t'as pas compris les règles, tu peux dire j'attends de voir ce qui se passe.
5: Non, ok.

0: Moi, je vais dire 9.
1: 9 secondes, très bien. Et on est pas rendu.
2: C'est bien, c'est bien.
1: Bonjour, on est demain. Non, parce que depuis mercredi, c'était 5 secondes, 6 secondes. Là, on commence à 10.
3: Mais on sent que c'est pas leur forme.
4: Jérôme. On va faire 8. 8. Allez, 8.
1: 8 secondes.
3: Allez, il est chaud.
1: Marie, qu'est-ce que tu fais?
0: Allez, je descends. 7.
1: 7. Ah, Jérôme.
4: Je laisse. Allez.
1: 7 secondes pour découvrir ce titre, Marie.
0: Christophe Maé.
1: Christophe Maé, on s'attache, oui.
5: Bravo.
1: Hey, c'est incroyable. Sans avoir compris les règles, Marie a gagné au grand blind test du matin. Jérôme, je vais t'offrir un mug Manu sur Énergie. Tu nous rappelles quand tu veux. Et Marie, bravo à toi.
0: Bravo, mais super, c'est génial.
1: C'est incroyable. Sans les règles, on peut gagner. On t'embrasse, Marie.
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1: C'est ce qu'on dit.
8: Ouais. C'est une légende.
1: Pour lancer ce week-end, on écoute de la musique et pas n'importe quelle musique. La musique qui nous donne confiance. Tout à l'heure, Lorenza nous a expliqué que lorsqu'elle avait un rendez-vous important,
3: oui,
1: genre elle doit aller à la banque, genre un date,
8: ouais,
1: pour les dates aussi ça marche, elle prend ses écouteurs,
3: ouais,
1: et elle écoute en boucle cette chanson. That don't impress me much. Le bon son de la country américaine. Shania Twain, that don't impress me much. Elle l'écoute et elle est à fond là-dedans, ouais, et elle se répète en sans arrêt. Je suis la queen,
3: ouais,
1: c'est ça.
3: Ouais, je suis une queen, on va pas m'impressionner comme ça. Et je marche sur le son du tempo, tu vois, je suis là, ouais. Tac, tac, tac, tac, je suis la star. Parce que quand j'en veux des écouteurs, je suis obligée de faire ça. Parce que autrement, je rougis, je suis pas bien, j'ai chaud, enfin c'est un enfer.
1: Et quand t'arrives devant la personne, t'enlèves les écouteurs,
3: ah,
1: et tu,
3: ouais,
1: démarres.
3: Je suis là, coucou.
1: Et t'es chaude.
3: Franchement, je suis bien.
1: Tu t'es mise en confiance.
3: Ouais.
1: Quelle est la musique, quelle est la chanson, le hit que vous écoutez pour vous mettre en confiance? C'est la question que je vous ai posée au 0870 42 48. Il y a Charlie qui est là. Bonjour Charlie.
9: Salut Manu, salut l'équipe.
1: C'est quoi ta chanson? Tac, tac, je suis la queen, je suis la reine. C'est quoi ta chanson à toi?
9: Alors donc j'avais écouté avant l'entretien qui m'a permis de décrocher mon premier poste au Luxembourg. Et depuis je la remets dès que j'ai besoin pour me repousser. Et c'est Ariana Grande, Dangerous Woman.

0: plus, il y a un côté sexy.
1: Ah, ouais. C'est ultra sexe, ouais.
2: Ouais. Ouais. T'en viens trop ralenti dessus, un peu, c'est comme ça.
0: C'est quoi, j'ai envie de me mettre nu et de me frotter contre le miroir. Est-ce que ça me donne confiance?
1: Non, mais je vois ce que tu veux.
0: Peut-être trop confiance. Oui, oui, oui. C'est vrai que ce genre de titre, tu peux aller aborder quelqu'un.
2: Ouais.
1: Ouais.
0: C'est pas mal. Tu l'as eu le boulot, Charlie?
3: Ah oui, oui, j'ai eu.
0: Alors, ça marche. Puis tu danses là-dessus.
1: Avec les cheveux comme ça.
4: Enfin, ouais. Pas en entretien d'embauche.
1: Non, non.
0: En revanche, tu peux arriver en retard vu que le tempo est un peu lent. Ouais. Merci beaucoup, Charlie, de nous avoir appelé. On te souhaite une belle journée. Quelle est la chanson que vous l'écoutez? Elle vous donne confiance, Marion.
4: Eminem, Lose Yourself.
0: Ah oui.
1: Ah ouais.
4: Ça.
0: Eh, du haut de son 1m56, ouais. Non, Marion, ouais. Elle envoie.
4: Mais ça, c'est la bagarre. Pas la bagarre physique, mais tu sais, c'est quand je suis en conflit avec quelqu'un, je me récapitule mes arguments, et là, j'y vais. Ça me met dans un mood déterminé, et j'y vais souvent avec mon mec, et je gagne toujours. J'aime bien.
0: Qu'est-ce qui me met en confiance, la chanson ou ton mec, le fait que ton mec soit là? On a tous la tête comme ça, genre. Ouais. On bouge.

0: Bienvenue sur Énergie.
1: Coucou Manu, coucou l'équipe.
0: Sois la bienvenue ce matin.
1: Merci.
0: Fanny, quel est ton titre à toi qui te donne vraiment confiance?
1: Alors moi j'avais mis ça juste avant de passer mon permis de conduire. Je suis rentrée déterminée devant l'inspecteur et je l'ai eu. Et c'est SIA Unstoppable.
0: Ah ouais.
2: C'est vrai que bien.
0: En voiture, tu peux te dire, il peut rien m'arriver.
2: Bah, tu bouffes le monde, quoi.
3: En plus, c'est les paroles de la chanson.
0: Ah
3: invincible,
0: bon
3: ouais, personne peut m'arrêter.
0: Il faut commencer à écouter les paroles maintenant.
3: Bah oui, ça colle bien.
1: J'étais assis.
0: Alors, le fais pas en voiture pour ton permis,
1: non.
0: Ça passera pas.
1: Ah,
0: merci beaucoup, Fanny, de nous avoir appelé.
1: Bisous.
0: Gros bisous, Charles et Fanny, raccrochez pas, je vais vous offrir le t-shirt Manu sur Énergie.
1: Oh, merci.
0: Oh, c'est rien, c'est cadeau. Je vous ai pas donné la mienne.
2: Ah non?
3: Alors, c'est quoi?
0: Alors, moi, j'ai vraiment un titre.
4: Ouais.
0: C'est pas qu'il me donne confiance, c'est que je peux tous vous manger en même temps quand je l'écoute. C'est, en fait, dès le début, ce truc-là, je m'imagine, en fait, c'est un peu, ça fait année lycée un peu.
2: Ok.
0: Et genre, j'arrive, je vais arriver dans le couloir, je prends mon sac et je le lance, tu sais, le long du couloir.
4: Ouais.
0: Il fait comme ça 80 mètres, il s'arrête pile devant la salle de cours. Offspring, the kids aren't alright. C'est quoi ton problème? Mais ça, t'écoutes ça, mais qu'est-ce qui peut t'arrêter ce matin pour démarrer ta journée?
3: C'est vrai qu'elle est ouf.
0: Et tu vois tous les gens dans la rue et tu t'imagines que les gens dans la rue, ils savent que t'écoutes ça, ils vont pas te faire chier.
4: Ouais, c'est ça.
0: Alors

0: confiance. C'est que j'ai tellement confiance que je me dis que là, je peux l'écouter en entier ce matin.
1: Voilà. Confiance pour mon boss. Même devant le boss.
0: Mais le boss, il est en train de faire donnez-moi un F, donnez-moi un A, donnez-moi un L, donnez-moi un U.
1: C'est vrai.
0: Alors, bien sûr, évidemment. Je vous ai dit que ça me donne confiance. Avec ça, rien ne peut m'arrêter.

0: Je l'ai vu en entier.
1: Ah ouais.
0: Jusqu'au bout.
2: Oh là là.
3: Je l'ai pas vu passer, je suis désolé. J'ai mis en entier. Voilà, c'est mon titre qui me donnait vraiment confiance. Ah, SMS du patron. Quand est-ce que t'arrêtes tes conneries et que tu deviens un adulte?
0: Ah, ouais. J'étais sûre. Hein.
3: Ouais, peut-être, Chiran. Kélian aussi.
1: Oui, bien sûr.
4: Ah oui.
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3: C'est la vraie rentrée. Alors, tout le monde rentre, sauf ce qu'on appelle les septembristes.
2: Ah oui, c'est ça maintenant,
1: qui
2: oui.
1: Se barrent en vacances en septembre.
3: On a
1: de la
3: somme,
1: chance.
3: Hein.
1: Mais ouais, de ouf, parce que personne, c'est moins cher.
3: Mais c'est pas mal, c'est malin, hein.
1: Bah ouais.
3: De partir en septembre, parce que pendant les vacances d'été, de toute manière, tu bosses en général un petit peu moins.
1: Oui.
3: C'est ça. Donc déjà, tu bosses moins. Et ensuite, en septembre, quand c'est la galère et que tout le monde revient,
1: et
3: tu te casses.
1: Dégueulasse.
3: Et ben, c'est une tendance qui est en hausse de partir en septembre et représente 27% des Français.
2: Ah, quand même.
3: C'est beaucoup.
2: Ah oui.
1: Ah oui.
3: Quasiment un tiers des Français se barre, c'est presque autant que les juilletistes.
1: Ah ouais. Bah, c'est incroyable.
3: Du coup, est-ce que ça sert à quelque chose qu'on soit là?
2: Non, je pense pas. Est-ce que les rejoindre?
3: Non, mais autant revenir en octobre.
1: Ah ouais, bien sûr.
3: Et là, on nous maudit.
1: C'est ça.
3: Tout le monde utilise ChatGPT, j'imagine.
1: Oui.
0: Un petit peu.
3: J'ai une nouvelle à vous annoncer sur ChatGPT. Ça va pas vous plaire, mais la pub arrive.
1: Oh non,
0: c'est pas possible.
3: La pub arrive. Alors, c'est pour ceux qui utilisent la version gratuite
1: oui.
3: Ou la petite version à 8 euros par mois. Il y a des pubs qui seront intégrées dans les réponses de ChatGPT.
1: Enfin,
3: elles seront intégrées à la fin des réponses.
2: Ah oui, quand même, oui, au mieux.
3: Non, oui, pas au milieu. C'est-à-dire que, oui, c'est des gens qui copient ce que ChatGPT dit. Selon Aristote, en 322 avant Jésus-Christ, il y a moins 25% sur les rillettes.
0: Et c'est emmerdant, ouais.
3: Évidemment, ça va être un peu compliqué. On s'est pas écouté de messages. Les messages vocaux de notre application. Allez, on s'en écoute quelques-uns. Je vous rappelle qu'on a une application. C'est l'application Manu sur Énergie. Elle est gratuite, évidemment. Vous pouvez la télécharger pour iOS, pour Android. Et vous pouvez nous envoyer des messages vocaux. Je sais que c'est compliqué de nous avoir au téléphone, que c'est pas facile. Et que même, aujourd'hui, c'est plus rapide de laisser des messages vocaux que d'appeler. Donc vous pouvez nous envoyer vos messages, nous raconter votre vie, nous parler de ce que vous voulez. On écoute tout et on les partage avec vous chaque matin. C'est parti.
6: Bon, juste pour dire que ça fait un an et demi que j'ai pas fait de sport. Et là, je viens de courir une demi-heure sans m'arrêter. Voilà, je suis fier.
3: Pas mal.
1: Bravo.
3: Alors, il oublie de dire, c'est parce qu'il a volé le sac d'une vieille dame. Non, mais c'est bien. Hey, ne pas faire le sport et courir une demi-heure.
1: C'est chaud, une demi-heure en plus.
2: Oui, c'est très long. C'est très long.
3: Lorenza, c'est une championne de la course.
1: Bah oui, bah là, je vais m'inscrire à un 10 km dans normalement le 4 octobre. Et le semi, ce sera pour 2027. Donc ça, je stresse un peu.
3: C'est combien semi-marathon?
1: Bah, c'est 21,5 km.
0: Oh là là.
2: C'était beaucoup, beaucoup quand même.
1: Ouais, mais j'adore. Ça devient une drogue, la course. Donc.
3: C'est marrant. C'est un truc qu'on m'a dit souvent. Les gens, parce que je déteste courir. C'est vraiment, c'est moi, il me faut une balle. Je suis un chien. Vraiment. Non, mais c'est vraiment. Je suis un chien. Je vais à la balle, je vais chercher la balle. Et ensuite, je reviens, je fais pipi sur le lampadaire. Et je vais rechercher la balle. Et tous les gens, comme toi, ils me disent, à un moment, ça devient une drogue de courir. Et ben, je n'ai. Et tu sais quoi? La drogue, c'est de la merde.
2: Ça ne passera pas par moi.
1: Non, mais celle-là, elle est bien. Je te promets. Maintenant, je suis obligée au moins 4 fois semaine d'aller courir minimum 5 km.
0: Ça me paraît énorme.
1: À chaque fois.
3: C'est un jour, on sera en pleine émission, elle va se lever.
1: Ouais, je vais courir.
3: Faut ma dose. Allez, un autre message.
7: Bonjour. Je voulais mettre un petit commentaire pour le séparateur de caisse. Manu, je te rejoins. Je suis complètement d'accord avec toi. C'est celui qui finit de mettre les courses sur le tapis, qui le met pour la personne suivante. Voilà. Donc moi je le mets aux gens et des fois quand ça me broute parce que les gens me disent pas merci, et ben je leur enlève. Bonne journée.
1: Mais pardon, mais il est malade.
3: J'ai pas vu la fin arriver.
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3: Tous les jours, il nous faut notre dose de bonnes nouvelles. Donnez-nous, s'il vous plaît, notre dose de bonnes nouvelles. Allez, c'est parti, tour du studio, on démarre avec Marion.
9: Au Japon, ils ont une super idée. Ils ont créé un jeu vidéo qui peut être prescrit sur ordonnance aux enfants qui souffrent de troubles de l'attention. Tu sais, les TDAH.
3: Oui.
9: Ça s'appelle Endeavor, right?
3: TDAH, c'est quand ton enfant, il fait chier les autres et tu dis qu'il est TDAH.
9: Exactement.
3: C'est
9: tout à fait
3: ça. Okay. Je suis TDAH.
9: En fait, le jeu, il permet de faire avancer ton personnage et d'éliminer ceux d'une certaine couleur. Donc, l'enfant se concentre, on se concentre justement sur plein d'éléments. C'est hyper efficace, mieux que des médicaments. physiquement. C'est vachement bien.
3: Mais en éliminant, genre en leur tirant dessus.
9: Oui, bah, ou en les poussant. Ou... Oui, ah oui, bon, il y a un peu de violence dedans.
3: C'est sympa.
9: Mais
3: ça,
9: c'est très efficace. C'est...
3: Pour que votre... En gros, pour votre enfant aille mieux, vous devez lui dire de dégager ses enfants de cette couleur-là. C'est bien comme esprit, non ? C'est bien.
9: Et l'idée, c'est que ça l'aide à se concentrer.
3: Ah, d'accord, ok.
9: Après la violence, bon, bah,
1: oui, voilà, c'est un autre problème.
9: C'est une bonne nouvelle.
3: C'est une nouvelle. Écoute, chacun sa notion de la bonne nouvelle. Hein. Moi, j'aurais pas pris celle-là, par exemple, tu vois.
9: D'accord, et bien, je note.
3: J'ai fait une bonne nouvelle.
4: Une bonne nouvelle pour moi, surtout, vous allez voir, les amis. Le pourcentage de femmes qui aiment les hommes qui ont du ventre est passé de 55% à 62%, les amis.
3: Et alors ?
4: Eh ouais ! Il est là, papy, regardez.
9: Ouais, ça m'étonne pas.
4: Donc ça me fait plaisir, voilà. Fini pour les mecs gaulés et musclés, maintenant c'est pour moi. Donc
9: d'accord.
4: Vous, attends.
3: Faut que tu le rendes quand même. Hein.
4: Le ventre ?
3: Non, le deuxième ventre. Parce que...
4: Non, j'arrive pas.
3: Mais non, mais souvent, alors je sais pas si c'est par gentillesse que vous dites ça, vous dites non. J'aime bien ton petit bidon.
9: C'est un côté rassurant.
1: Ouais, c'est un petit coussin. Ouais.
3: Rassurant ? Bah non, oui. Parce que s'il y a un problème, je veux dire qu'on sera pas les premiers à se battre. Hein,
9: oui, mais on aime bien se blottir. Ouais,
1: bah la personne rebondit dessus. Et ça va, tu vois, tu nous. Mais non, mais.
3: C'est
1: vrai que. Quoi.
3: Souvent les super-héros ils ont un gros ventre.
4: C'est vrai.
3: Et attends, il y a le dernier Spider-Man, si tu regardes bien, il a un bidon de ouf.
4: C'est clair. Il a pris de ouf.
3: En tout cas, c'est une vraie bonne nouvelle pour globalement tout le monde.
4: Ouais, c'est ça. Je suis très content.
3: Lorenz a une bonne nouvelle.
1: Il y a des étudiants de Nijmegen, c'est aux Pays-Bas, qui ont fabriqué plus de 1500 hôtels à hérissons. Et ils les ont distribués gratuitement aux habitants. Et ben résultat, il y a plusieurs quartiers qui ont signalé que les hérissons ils étaient revenus.
3: Ah, et bah voilà.
1: Ouais.
3: C'est quoi un hôtel à hérissons exactement?
1: En fait, c'est une construction en bois où ils peuvent s'abriter pendant l'été et l'hiver, et ils mettent des petites feuilles mortes pour qu'ils s'y sentent chez eux, dans le jardin.
3: Ça coûte très bien.
1: Ils ont besoin d'un petit abri aussi, les hérissons, on n'y pense pas assez.
3: Oui, ils n'ont pas besoin de grand chose. Hein. Alors, c'est moi, franchement, s'il n'y a pas de sauna dans l'hôtel, je suis un scandale. Le hérisson, petite feuille morte.
1: C'est tout bien.
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0: Elle va pas être dans la Starac, Philippine Labrie, il n'y a pas un truc comme
1: elle
0: ça.
1: Elle est pressentie pour être coach vocal, tu sais, répétitrice, à la place de Lucie.
2: Mon cœur se brise, je veux pas. C'est Lucie, Lucie part pas.
1: Bernardoni.
0: Lucie Bernardoni. Alors, je maîtrise pas tout dans la Starac, mais à part, je sais que Marine a gagné.
2: Bah, elle a fait la Starac avec Grégory Lemarchal à l'époque, la Starac 2, je crois.
0: Lucie Bernardoni, oui. Et ensuite, elle était répétitrice.
2: C'est ça.
0: Et pourquoi elle est plus là, elle?
2: Bah, je sais pas.
1: Il y a eu des histoires là. Ouais, c'est un peu, c'est un peu perso là. Ouais.
0: Ah, des histoires de.
1: De cœur, ouais. Oui, parce qu'elle était en couple avec, tu sais, le directeur de la Starac.
0: Ouais. Oh là. Ah, oh là là.
1: Finalement, elle a fait danser avec les stars, paraît-il, que. Bon. Et oui, il y a eu
2: une histoire.
0: Je pensais, alors, c'est quoi, en disant juste qu'elle allait être dans la Starac, je pensais pas lancer une histoire comme ça.
1: En fait, en plus, tout ça, c'est des rumeurs. On sait pas vraiment pourquoi elle y est plus. Mais d'accord. Suite à toutes ces histoires, bon, bah, elle y est plus, quoi.
3: Mais c'est surtout que Goban n'y est plus non plus, de toute façon. Non plus.
2: Ouais, mais Lucie, je la voyais comme ma grande sœur un peu. Genre, je sais pas, je me suis attachée à elle et qu'elle se barbe, je suis un peu dégoûtée, quoi. Mais
1: ouais, bon. Moi, j'aimais bien aussi.
0: Moi, rien à foutre. Ouais, mais je lui fais pas de mal, hein.
2: Bah oui.
0: C'est juste que je la connais pas, quoi.
4: Salut, c'est Adèle Castillon. Tous les matins, sous la douche, je ne chante pas. Non, j'écoute Manu sur Énergie. Bah oui, c'est ça le respect.
0: Bah évidemment, alors, elle était avec nous hier, on s'est régalé.
2: Ah, c'était trop.
0: C'était génial parce que c'était tellement improbable. La veille, j'avais dit j'aimerais bien la recevoir. Le lendemain, Florent, notre producteur, nous dit bah on va la voir tout à l'heure à 9h30 avec nous. Et on s'est éclaté pendant une demi-heure à la chanter en direct et.
2: Bah ouais.
0: Excusez-moi.
2: C'est ça la vraie info surtout.
0: Ça y est. Oh, disons que je vais la faire star, un featuring. Là.
2: Ouais, ouais.
0: Sur son single, elle est en train de terminer son album, elle nous a expliqué. C'était son dernier jour d'enregistrement en studio.
2: Ouais.
0: Et je vais être sur un de ses titres. Alors. Ce sera un peu caché, oui. Hein, c'est léger. Hein, c'est...
2: Oui, mais quand même.
0: La... L'idée l'a fait marrer. Je pense que Adèle Castillon, franchement, elle est, je pense qu'elle est un peu dans le même esprit que Kinvé. On lui propose des conneries à faire, elle va dire oui tout le temps.
2: Elle est hyper bon délire, ouais.
0: Ça va être, je pense que ça peut être notre nouvelle meilleure copine.
2: Oui.
0: Donc elle a dit oui, donc j'ai enregistré vraiment un truc et vous pouvez voir la vidéo. 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
2: Oh oui. Là là.
0: Alors, Manuela est là. Bonjour Manuela.
6: Bonjour Manu, bonjour toute l'équipe.
0: Sois la bienvenue sur Énergie Manuela, c'est avec toi qu'on va lancer cette journée. C'est avec toi qu'on va lancer ce week-end. C'est avec toi qu'on va lancer un peu ce dernier week-end avant la rentrée officielle.
2: Ouais.
0: Attention, tu nous appelles d'où Manuela?
6: J'appelle de Farin, à côté dans l'Ain, à côté de Villefranche-sur-Saône.
0: Honnêtement, sur une carte, Lyon. Dans l'Est, non?
1: Non, c'est vers Lyon.
0: Ouais.
6: Dans l'Ain, à côté de Lyon, oui.
0: C'est à côté de Lyon, non?
6: Ouais. Bien joué, Manu.
0: Excusez-moi, les mecs, si vous êtes nuls en géo, me mettez pas dans votre sauce, là. Alors. Et 10h, t'es déjà au travail?
6: Non, là, je me prépare pour y aller.
0: Ça va, c'est cool, tu démarres à quelle heure?
6: Là, je vais commencer à 11h.
1: Wow.
0: Et tu termines à quelle heure?
6: 11h30? Non. Non, je vais terminer à 18h30.
2: Mais c'est des horaires de roi, ça.
0: Pas mal. Bien, ça, ouais.
2: Ah oui.
0: Attends, mais t'as une pause déj?
6: Oui, une demi-heure.
0: Ah, c'est court. C'est court,
2: ouais. Ah ouais. Oui, bon, bah, c'est court. Ça va.
0: Nous, on a une pause d'âge. On a une pause d'âge de 3h30.
2: Oui. C'est pratique.
0: Bon. Manuela, je vais t'offrir le mug Manu sur Énergie pour toi.

0: partir de 6h. Pour lancer quand même, mais on a fait ces trois émissions, mais là ce sera la vraie lancée, le vrai lancement, la vraie rentrée à partir de lundi. Passez une belle journée, passez un beau week-end. Et comme chaque jour, on ne change pas une équipe qui gagne. Tous les jours, on vous lance la journée avec un titre qui va vous donner le smile, qui va vous donner envie de la bouffer cette journée. Un bon petit Katy Perry California Girls.
1: Parfait, ouais.
0: Ça, c'est bon, ça donne le sourire. On se retrouve lundi. Eh ben, à lundi tout le monde!
2: À lundi!

0: Lorenza est là.
1: Coucou.
0: Il y a Marion.
2: Bonjour.
0: Il y a Jeff qui est là aussi.
3: Bonjour.
0: C'est les deux nouveaux et vous allez petit à petit apprendre à les aimer. On va écouter Offenbach. Il y aura aussi BTS. Les sondages du matin arrivent dans 5 minutes. Et comme chaque jour, si vous avez envie de nous rejoindre, vous nous appelez. Si vous voulez être notre premier appel du jour, c'est dans 2 minutes, vous nous appelez au 0870 42 48. Juste avant les infos, j'ai dit qu'on pouvait commencer avec les messages vocaux.
3: Ouais, ça change, oui, c'est bien.
0: Allez, les messages vocaux que vous nous envoyez, c'est sur l'application Manu sur Énergie. Vous voulez partager quelque chose, vous voulez nous dire que vous n'êtes pas content, au contraire, vous voulez nous dire que vous êtes content, vous faites ce que vous voulez, on écoute tous vos messages et on les partage avec vous chaque jour. Allez, on démarre avec quelques messages.
4: C'est pas broutant ça, quoi. Tu prends une route de campagne, toujours la même, et tu sais qu'à un endroit, il y a un trou. T'es obligé d'esquiver le trou. Et t'as jamais croisé personne sur la route à chaque fois, mais là, tu croises une voiture pile à ce moment-là. Et là, tu tapes le trou. Si c'est pas broutant ça.
0: Mais je vois très bien ce que
1: tu veux dire. Oui, on a l'image. Ouais.
0: Et bien sûr, ce trou, t'as l'habitude de l'éviter. Et un jour, tu peux pas l'éviter. Tu fais, oh, putain, voilà. Le trou.
1: Pas le choix.
3: Pile à cet endroit-là.
0: Oh, putain, la vie est dure.
1: Ça.
0: Enfin, après, quand t'as ton problème dans la vie principale, c'est le trou de la route.
1: Oui,
0: ça va, la vie est pas mal. Allez, encore un message.
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0: Écoute, tu nous dois 20 secondes de vie.
1: Oui, c'est ça.
0: Mais t'as gagné tes vacances.
1: Mais ouais, c'est ça. Un voyage.
0: Offenbach avec Fall to the Floor, c'est dans 2 minutes. Vos messages vocaux, n'hésitez pas, vous nous les envoyez, on les écoute tous les matins. C'est sur l'application Manu sur Énergie. On a Mélanie au téléphone. Bonjour Mélanie.
6: Bonjour Annie, bonjour l'équipe.
0: Bienvenue sur Énergie, c'est notre premier appel du jour. Tu nous appelles d'où?
6: De ma sœur en
0: Ariège. Ok. D'accord, très bien, dans le sud, sud-ouest. Sud-ouest.
6: Ouais.
0: Je m'y connais en montagne.
1: C'est bien.
0: Tu fais quoi dans la vie?
6: Je suis décoratrice d'intérieur et designer d'espace.
0: Pas mal.
1: Stylé, ça.
0: Alors, décoratrice d'intérieur, je connaissais. Mais alors, designer d'espace.
3: Ouais, ça veut pas dire la même chose,
0: claque.
3: En fait.
0: Je pense que c'est un autre nom, mais ouais. Ça fait futur. Tu vois, on est un peu dans le futur, designer d'espace. Ça veut dire quoi exactement?
6: Bah en fait, je vais faire des plans 3D photoréalistes pour la projection de mes clients.
0: Ah oui, d'accord, je vois. Oui, d'accord, tu utilises ChatGPT.
6: Non, surtout pas.
0: Ah, pardon. J'avoue que j'ai déjà fait ça.
1: Bah, moi aussi. Hein.
0: Parce que tu t'imagines ta pièce et tu lui demandes de tout. Vous l'avez fait aussi?
1: Oui.
0: C'est un délire.
1: Je vais demander d'ajouter une piscine dans mon jardin. Incroyable. La simulation est folle.
2: Ça fait rêver de fou.
1: Ah, ouais.
0: Je l'ai fait dans mon salon. Et parce que tu peux lui demander de tout et n'importe
1: c'est
0: quoi.
1: Vrai.
0: Imagine si on pouvait mettre une piscine dans mon salon. Et il te fait
1: et
0: une
1: ça
0: piscine
1: rend
0: dans
1: bien
0: le salon.
1: En plus, ouais.
0: Bien sûr. C'est génial alors. Tu t'en sers jamais, toi, Mélanie?
6: Non, vraiment jamais.
0: C'est peut-être pour ça que toi ça marche et que nous on fait de la radio.
1: Voilà, sûrement.
6: Exactement. Non, après je travaille aussi avec mon conjoint qui est artisan, donc tu vois, on a la partie technique où on ne peut pas utiliser de ChatGPT, c'est pas possible.
0: Ah, mais il fait quoi ton mari?
6: Il est artisan carreleur.
1: Ah oui.
0: Sur le carrelage, il est pas ouf.
6: Petit
0: à petit, il remplace les métiers, mais celui-là, il le remplacera pas encore. Mélanie, je vais t'offrir le mug Manu sur Énergie pour te remercier de nous avoir appelé ce matin.
6: Merci. Très belle journée à vous.
0: Et très belle journée à toi.
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0: Pour 13% des femmes, c'est la pire phrase à dire dans une dispute. On va d'abord commencer par les femmes. Pour savoir ce qui nous attend. Vas-y Marion.
1: Calme-toi.
0: Non. Mais ça. Oh. Ok, t'as compris l'esprit
1: du truc.
0: C'est pas loin. Lorenza.
2: Tu fais toujours ça?
0: Non. Jeff.
3: De toute façon, t'es comme ta mère.
0: Non, mais on tourne, c'est un peu l'entruc, c'est le passif agressif là. c'est on est là-dedans.
1: Ça va, c'est pas si grave.
0: Non, c'est pas ça. C'est sur la personne, sur la femme.
1: Ah.
0: C'est une remarque sur elle.
2: Ah. Est-ce que c'est une question genre t'as bientôt fini?
0: C'est une question, mais c'est pas celle-là. La question était mais est-ce que tu t'entends parler?
1: Oh là là là là.
3: Après. Non, pardon. Attention.
0: Même une. Hein. Dans le monde, c'est la recherche numéro 1 sur Google qui commence par comment faire. Qu'est-ce que c'est, Lorenza?
2: Cuire des pâtes.
0: C'est pas cuire des pâtes.
3: Ah, c'est cuire les œufs, moi, mais c'est pas.
0: Non, ça, non, je vous enlève tout de suite, c'est pas la cuisine.
3: D'accord.
2: Bah, ok.
0: Non, Marion.
1: Comment faire les bébés?
0: C'est pas comment faire les bébés.
1: Hein?
0: Et non, les gens savent mieux faire les bébés que ça, apparemment. Lorenza?
2: L'amour?
0: C'est pas l'amour, Jeff.
3: Comment faire pour éliminer son boss?
0: Non. La recherche numéro 1 sur Google, ça. Quand même. Hein. Oui, là, on est...
1: Comment faire du feu?
0: C'est pas comment faire du feu.
2: Ah ouais, c'est un truc manuel.
0: C'est manuel et c'est surtout pour les hommes.
3: C'est manuel.
0: C'est comment faire un nœud de cravate.
3: Ah, ah oui, c'est pas con, oui.
0: Moi, je ne sais toujours pas faire les nœuds de cravate.
1: Ouais, c'est pas facile, ça.
0: J'ai pas eu beaucoup à en faire. J'ai eu quelques mariages,
3: ouais.
0: Très peu d'enterrements. Donc, j'ai pas beaucoup de nœuds de cravate à faire.
3: D'accord.
0: Et un jour, je suis déjà rentré dans une entreprise chez des gens qui étaient en costume pour leur demander de faire mon nœud de cravate.
3: Et ils l'ont fait,
0: Oui, ils me l'ont fait.
3: C'est gentil, ça.
0: J'étais à un mariage, j'avais la cravate dans ma poche. Je me dis, mais à qui je peux demander? À qui je peux demander? Et je passe dans la rue, il y avait des fenêtres, il y avait des gens en costume qui bossaient. J'ai frappé à la porte, j'ai dit, je suis désolé, ça va vous paraître saugrenu. Mais est-ce que quelqu'un pourrait m'aider à faire ma cravate? Ils m'ont fait.
2: Dis-toi que j'ai une de mes meilleures potes, elle a appris à faire des nœuds de cravate exprès pour pouvoir se rapprocher des garçons. Et elle a rencontré un peu son copain en lui faisant un nœud de cravate, quoi. Donc je trouve ça très
0: c'est
2: mignon.
0: Ça, c'est malin.
2: Belle approche. Maline.
0: C'est un vrai truc de drague, mais il faut quelqu'un qui a besoin de faire un nœud de cravate.
2: Oui.
0: Et il faut que la personne vous plaise. Ça restreint quand même vachement le truc. Une personne sur trois commence par laver ça sous la douche. Ah, le Jeff?
3: Les cheveux, de bas en haut, non?
0: Non, c'est pas ça. Et je suis, alors honnêtement, une personne sur trois, je suis étonné. Hein. Mais c'est le sondage, il est comme ça.
2: Est-ce que c'est le haut du corps?
0: Non, c'est pas le haut du corps.
1: Ah, donc c'est pas les aisselles?
0: C'est pas les aisselles, non, c'est effectivement dans le haut du corps.
2: Les pieds?
0: C'est pas les pieds, c'est pas le bas du corps. Comme
2: ah,
0: ça.
2: Bah, ah,
3: le kiki?
2: Ouais.
0: Le kiki, non. On en a tous un.
2: La nue.
1: Une personne sur trois?
0: Une personne sur trois, apparemment, commence par se laver la nue sous la douche.
3: D'accord.
0: J'aime beaucoup Lorenza parce que tu dis anu comme moi.
2: Oui, je sais, on dit tous les deux.
0: Vous dites anu ou anus?
1: Anus.
3: Anus, ouais.
0: Ah, vous dites anus. Ouais. Oh, écoutez, on est deux équipes dans le truc.
1: Très important.
0: Écoute,
1: Team Anu.
0: Bit ou bits.
2: Il est mal.
7: Bonjour, c'est Angèle. Sur scène, avant de chanter, je pense à mes proches et un peu à Manu. Un peu plus à Manu, quand même.
0: Évidemment, bien sûr. Elle a annoncé une tournée mondiale.
3: Ouais.
0: Mondiale. Je crois qu'elle va, elle va chanter à New York, Angèle.
2: La classe.
0: Ça se passe plutôt bien pour elle, j'ai l'impression.
3: Oui.
0: Tournée mondiale en 2027, dont 3 concerts à l'Accor Arena à Paris.
2: Wow.
0: Ouais. C'est.
3: Plus ça va très bien, effectivement.
0: Il y a au moins 50 personnes qui vont venir, c'est sûr. Waouh. Incroyable. Lorenza a une étude pour nous.
2: Ouais. J'ai vu une étude britannique.
0: Bosser, nous emballons pas longtemps.
2: Oui, non, ça va, je l'ai vu.
0: Elle était chez le coiffeur et il y avait une étude dans le magazine. Ça, donc c'est une étude d'environ de 1994 qu'elle a trouvée dans un magazine.
2: Elle est grave récente et c'est une étude britannique qui dit que 78% des gens ont connu un trajet marquant dans leur vie.
0: Un trajet genre
2: En voiture, en bateau, en train.
0: Est-ce qu'il s'est passé quelque chose dans le trajet?
2: Exactement, pour plein de raisons différentes. Par exemple, un déménagement, un premier taf, des vacances, une rupture, une rencontre amoureuse. Enfin, t'as plein de trucs, quoi. Et okay. si vous réfléchissez, je pense qu'on en a tous un.
0: Un trajet marquant, ouais. Dans nos vies. Un trajet. En avion, j'ai eu la peur de ma vie.
3: Oh.
2: T'as failli mourir?
0: Alors je suis là, donc j'ai failli.
2: Oui.
0: Mais j'ai vraiment. En fait, t'as pas le temps d'avoir peur, mais on allait atterrir. Donc on arrive. Et d'un coup, il remet les gaz et il repart.
1: Ah, ça c'est horrible.
3: J'ai jamais vécu ça.
1: Aïe, aïe, aïe.
0: C'est l'ascenseur émotionnel offert par la compagnie aérienne.
1: C'est terrible.
0: Waouh. Et en fait, après, il t'explique, mec.
2: Il pouvait pas, ouais.
0: Mais très cool. S'ils sont toujours très détendus, les commandants. On a eu un petit problème parce qu'il y avait un peu de vent à l'arrivée. Donc ce que je vais faire, c'est que je vais faire une approche. Excusez-moi, je me suis chié dessus. Voilà un trajet en transport qui m'a marqué. Moi, je sais pas si vous en avez d'autres.
1: Moi, forcément, le trajet en voiture pour aller à la maternité. Ah. Le jour où j'ai accouché.
3: Ah bah oui.
1: Mais alors, ce qui est fou, c'est que c'est pas mon mec qui conduisait. Il était pas là. Il était au boulot à 2 heures de Paris. Ouais, j'ai demandé à une pote de m'amener et elle essayait de me détendre. Ça marchait pas du tout. Hein. J'avais des contractions. Elle me disait, oh, ça va, abuse pas. Et
2: excuse-moi. Elle est malade.
1: Elle me disait, on va être bien toutes les deux pour cet accouchement. Genre, c'est elle qui va m'assister. J'ai dit, mais je veux pas. Mais ça m'a beaucoup marqué.
0: Ah, le trajet pour aller.
1: Forcément, ouais. 8 mars, je me rappellerai toute ma vie.
0: Et tu te rappelles le trajet quand tu rentres chez toi aussi?
1: Oula,
0: où tu te dis, ok, maintenant, c'est moi qui dois gérer ce bébé.
3: Ouais.
0: J'ai aucune infirmière à côté de moi, je ne sais pas comment faire.
1: Oh, l'angoisse de ville, ouais.
0: Vraiment, le trajet retour pour moi, il était vraiment flippant.
3: Oh,
0: c'est le côté, ok, c'est une nouvelle vie là.
2: Oui.
0: C'est une nouvelle vie et tu essaies de te rappeler ce qu'elles t'ont dit.
3: Mmh.
0: Tu sais, on te dit tellement, on te donne tellement d'informations aussi, il pleure ici, il fait ça, si machin, et tu fais. Putain, comment on va se dire? Et tu leur dis aux infirmières, comment je vais me débrouiller? Elles te disent, vous saurez.
1: Oui. C'est vrai.
0: C'est faux. Quel a été, c'est un bon sujet, ouais. Quel a été un trajet marquant dans, ta, dans votre vie? Mais t'as pas dit toi, Lorenza?
2: Ben, moi, j'ai fait l'Australie en van en 2015.
0: Oui.
2: Et dans un village perdu qui s'appelle quand même Bundaberg, j'ai eu un accident avec un camion qui a arraché toute ma portière. Et on a été remorqué dans un garage tout près. Et là, mais j'ai rencontré Bob, le proprio, chapeau de paille, blé dans la bouche, truc vraiment le cliché, qui est arrivé avec deux coronas, à boire avec modération. J'avais l'impression d'être dans Fast and Furious. Et en fait, j'ai dormi une semaine dans ce garage et j'ai rencontré tous les garagistes et tout. Et j'ai retapé moi-même ma portière de van, ouais, avec les garagistes et tout. Donc c'était fou, quoi.
0: Ça devait être génial à vivre. Mais faut pas en faire une série Netflix. Mais c'est un beau truc.
2: Non, mais c'était fou.
0: Quel est le trajet en transport qui vous a le plus marqué? C'est un bon sujet, ça. Ouais. Il s'est passé quelque chose, il y a eu une rencontre, peut-être un accident, une surprise.
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0: Quel est le trajet en transport qui vous a le plus marqué dans votre vie? Avant de s'écouter Farouko, ça peut être en bus, ça peut être en voiture, ça peut être en avion. Vous avez compris le principe?
3: Ouais.
0: En transport. C'est un bon sujet. Bravo Lorenza.
2: Ah ouais. Ben merci, c'est très gentil. Vraiment.
0: Franchement.
2: Pour une fois que je bosse.
0: Bah ça fait 4 ans. Nous on s'était résigné. Hein.
2: C'est vrai.
0: Wow. On a Anna qui est avec nous. Bonjour Anna.
9: Bonjour Manu, bonjour l'équipe.
0: Merci d'être avec nous Anna. Quel a été ton trajet en transport marquant dans ta vie?
9: Eh ben, moi, cet été, j'étais au Népal et je suis montée dans un tuk-tuk. Sacrée expérience, parce que j'ai cru que j'allais mourir 10 fois à cause de sa conduite. Mais c'était drôle, donc ça va.
0: Le tuk-tuk, c'est lui qui c'est sur un vélo et toi, t'as une petite mini calèche derrière, c'est ça, non?
9: Exactement, c'est ça.
0: Et pourquoi t'as failli mourir?
9: Ben, en fait, il n'y a pas le code de la route, ils savent pas ce que c'est, donc il y a un feu rouge, mais ils respectent pas le feu rouge, il y a des stops, personne ne respecte le stop. Et ça va dans tous les sens. Il y a des scooters, des motos qui débarquent de droite à gauche. Enfin, voilà.
1: GTA, le truc.
0: GTA, sauf que quand tu meurs, tu ressors pas à ton point de départ.
2: C'est ça.
0: Il y a pas. Waouh. Bon, bah, écoute, c'est une bonne expérience puisque tu en es sortie vivante.
9: Oui, je suis là, donc ça va, je vous parle encore.
0: Merci beaucoup Anna de nous avoir appelé. Trajet marquant dans votre vie, si vous avez... Jeff, t'en as pas donné?
3: Bah moi c'est en bateau les amis. On avait loué un bateau avec des potes et puis en fait le propriétaire a voulu faire le plein du bateau alors qu'on était déjà dessus. Et il a rempli le mauvais trou, il a rempli les trous prévus pour les cannes à pêche. Ce qui fait que ça envoyait toute l'essence dans le bloc moteur qui était à l'arrière. Il s'en est pas rendu compte et au moment où on a mis le contact, le bateau a explosé.
2: Quoi?
3: Avec moi dessus et j'ai fini dans une gerbe de feu.
0: Mais non, c'est vrai?
3: Oui. J'ai été éjecté dans l'eau.
2: Non.
3: Et puis j'ai été cramé, j'ai plus un seul poil sur moi, quoi. Et le pire, c'est que je suis remonté du port à l'autre bout parce que je pouvais pas retourner vers le bateau. Il était encore accroché à la station service, quand même, tu vois. Et en venant à pied sur l'autre côté, les pompiers arrivaient à ce moment-là. Ils savaient pas que c'était pour moi, j'arrivais pas dans le bon sens. Ils ont failli m'écraser. En me disant, c'est pour moi. Et après, on a traversé toute la ville en sirène américaine, là, jusqu'au bout là-bas, et voilà.
2: Mais c'est un film, c'est une dinguerie.
3: Et puis attention, c'est à l'américaine, avec les hélicoptères qui sont arrivés, la presse, tout ça, le truc. C'était énorme.
0: Ça va être compliqué d'avoir des meilleures histoires que ça.
2: Ouais.
0: Moi, honnêtement, j'ai raconté la mienne avant. J'aimerais souhaiter bonne chance à Fabien maintenant. Fabien qui est avec nous au téléphone. Bonjour Fabien.
10: Hey, bonjour Manu, bonjour l'équipe.
0: Sois le bienvenu. Quel a été ton trajet marquant, Fabien?
10: Alors moi c'était en bateau aussi. Et sur un trajet l'île Maurice Réunion, à environ 40 km du port, on est tombé sur un cyclone.
2: Non mais
0: vos histoires
2: sont ouf.
0: C'est quoi, il faut arrêter de prendre le bateau.
10: C'était très galère, ça bouge dans tous les sens et franchement on avait vraiment très très très peur. Et bon, on est arrivé quand même à quai, donc voilà, le plus important c'est qu'on est arrivé, mais c'était vraiment flippant.
0: Vraiment, tu devrais partir en vacances avec Jeff.
1: Vraiment
0: sur l'eau, vous avez le truc, vous avez
2: le pif.
0: Vraiment.
3: Ce que je vais pas raconter, c'est que moi, un an auparavant, au même endroit, j'ai réussi à couler qu'un jet ski. Au même endroit.
2: Non mais allez, faut arrêter avec la mer, je crois.
0: Reste sur toi.
3: Voilà. Je suis bien là.
0: Tu seras très bien comme ça. T'es très bien avec nous, Jeff. Merci beaucoup, Fabien, de nous avoir appelé.
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0: avoir trouvé Tiffen. C'est notre génie des génies. Hier, elle a gagné. C'est sa deuxième participation aujourd'hui. Elle est à 100 euros, quoi qu'il arrive. Elle va tenter de faire monter sa cagnotte de génie. Bonjour, Tiffen.
1: Salut Manu, salut l'équipe.
0: En face de toi, il y a Arthur. Bienvenue, Arthur.
2: Bonjour Manu, bonjour tout le monde. Bonjour, Tiffen.
0: Tiffen, Arthur, attention. On va jouer ensemble au Club des Génies pour 100 euros. Mais ça commence par 100 euros.
1: Oui.
0: Et ça peut se terminer à des milliers d'euros. Des centaines de milliers d'euros. C'est vraiment, on joue beaucoup, beaucoup, beaucoup.
1: Ouais, voilà.
0: J'ai donc 100 euros aujourd'hui. J'ai trois questions. Vous êtes deux. Le gagnant, la gagnante sera celui ou celle qui aura deux points. À chaque question, si vous pensez avoir la réponse, vous donnez votre prénom. Vous donnez ensuite votre réponse. Si elle est bonne, ça fait un point. Si elle est fausse, c'est l'autre qui prend le point. Et c'est le premier ou la première qui atteint deux points, qui gagne les 100 euros et qui reviendra jouer avec nous dès demain. C'est parti. On joue au Club des Génies, voici la première question. Quel jeu vidéo attendu en novembre a eu droit la semaine dernière à un aperçu en exclusivité sur Netflix ?
3: C'est dur.
0: Ah oui, là c'est vraiment...
4: Ah là, je sais pas.
0: Là, c'est compliqué de savoir qui a donné son prénom en premier. Dans ces cas-là, on se mouille pas. Ouais. On demande à une personne, c'est le producteur de l'émission. C'est Florent.
5: Ça ne m'arrange pas aujourd'hui.
0: Moi, j'ai cru entendre Arthur
3: moi
0: au début.
3: Aussi. Moi, Tiffen, moi.
0: Alors, ça
5: veut
0: dire que tu nous
5: embrouilles. Non, honnêtement, pour trancher, c'est Arthur.
3: C'est le A qui a le premier.
0: Sinon, on relance une autre question. Hein, si vraiment ça te perturbe.
5: Vous savez quoi ? Ne nous perturbons pas. Nouvelle question.
0: Okay. GTA 6, le jeu.
5: Tout à fait.
0: On repart sur une nouvelle question.
3: Allez.
0: Tiffen, Arthur. Quel monument parisien a célébré la fin de sa restauration en décembre 2024, 5 ans après son incendie ?
1: Tiffen.
3: Tiffen, ouais.
1: La Notre-Dame.
0: Notre-Dame de Paris, c'est ça. Un point pour Tiffen, zéro point pour Arthur. Deuxième question. Combien de côtés possède un hexagone ?
2: Arthur.
1: Tiffen.
0: Arthur, je t'écoute.
2: 6.
0: Oh, bonne réponse. La remontada d'Arthur.
4: Égalité, ouais.
0: Un point chacun. Troisième question. Quelle chaîne de montagne sépare la France et l'Espagne ?
2: Arthur.
0: Arthur en premier.
2: Les Pyrénées ?
0: Les Pyrénées, wow, oui, c'est gagné ! Ouais !
1: Bravo Arthur.
0: Ah, c'était tendu !
3: Ah, c'était un match de fou, là !
0: Alors, bien sûr, avec une égalité au départ !
3: Mais oui, des professionnels !
0: Oh, une sorte de faux départ, on annule tout, on recommence ! On était en panique, mais que... on ne savait pas, réunion du jury, tout ça !
3: Quel jeu !
0: Tiffen, t'as gagné 100 euros hier. Quoi qu'il arrive, ils sont à toi. Et je te rajoute le mug Manu sur Énergie.
1: Merci l'équipe, merci tout le monde. Et bravo Arthur, bonne chance pour la suite.
0: Merci. Elle est là, Tiffen.
3: Trop mignon.
0: L'esprit olympique, bien sûr. Arthur, 100 euros pour toi aujourd'hui. Et tu reviens jouer avec nous dès demain à la même heure pour tenter de faire monter ta cagnotte de génie.
2: Eh ben c'est cool.
0: Merci. Eh ben oui. Rendez-vous demain.
2: À demain.
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0: Et ce matin, très bon sujet de Lorenzo.
3: Bravo.
0: Ah, c'est gentil. Là, vraiment. Elle a trouvé un sondage, en fait, qui demandait aux gens les trajets en transport qui nous ont le plus marqué.
3: Ouais.
0: Et du coup, on s'est aperçu qu'on avait tous des transports qui nous ont vraiment marqué.
3: Ouais.
0: Quel est le vôtre ? 0 870 42 48. On continue à vous prendre au téléphone. On a Jess qui est là. Bonjour, Jess.
7: Allô ?
0: Oui ?
7: Allô ? Mais j'entendais plus.
0: Alors, on t'entend pas très bien nous non plus, comme si t'étais dans les toilettes.
7: Non, pas du tout.
0: D'accord. Alors,
7: tu m'entends là ?
0: Oui, on t'entend, ça va. On a connu mieux, mais on a connu pire.
7: Parfait.
0: Non, on a connu mieux.
7: Oui. Bon, j'essaye de me déplacer. En plus, je fais tout casser au passage.
3: Là, ça va mieux.
7: Bon, parfait.
0: Lève le bras. Toi, dès que tu parles dans le téléphone, en fait, tout de suite, ça va mieux.
7: Super. Si je lève la jambe, ça passe ?
0: C'est moins bien. Non, c'est moins bien. Mets un chapeau pour voir. C'est pas, ouais. Jess, tu voulais nous parler d'un trajet marquant dans ta vie ?
7: Oui, un trajet en avion. Alors en fait, j'étais assise à côté d'une fille, on a parlé pendant tout le trajet d'avion, et en fait, on s'est rendu compte qu'on habitait dans la même rue.
0: D'accord, ouais, c'est marrant.
3: C'est une folie.
7: Comment ?
3: Bah, c'est une folie ?
0: Oui.
7: Oui, c'était vraiment inespéré de faire ça, quoi. Enfin, de croiser une personne comme ça. Et en fait, du coup, on a sympathisé et tout. Et en rentrant de vacances, chacune de notre côté, en fait, on est devenus super proches. Et maintenant, c'est ma meilleure copine.
0: Oh, c'est marrant, ça. C'est mignon, ouais. Ça.
4: C'est quand même dingue. Elle habite dans ta rue. Tu la croises jamais. Tu prends l'avion, tu la croises. C'est quand même.
7: C'est ça.
0: C'est vrai. Mais quelle histoire incroyable.
3: Dingue. Alors,
0: c'est quoi
3: quand même.
0: C'est une histoire qui me bouleverse. Je suis tourmue en dedans. Je vais te dire. Merci beaucoup de nous avoir appelé. Qu'est-ce que vous avez eu comme trajet marquant? Si vous en avez encore d'autres. On a fait les avions. On a fait le bateau qui a explosé avec Jess. Lorenza.
3: Ouais, mais je crois que toi tu la connais, mais pour impressionner un garçon dans un bus de nuit en rentrant de soirée, j'ai fait croire que j'étais un DJ célèbre en Belgique qui s'appelait DJ Loulou. Et j'ai ambiancé tout le bus et tout le monde criait DJ Loulou. Et moi je faisais genre et tout, je faisais comme ça et tout. Et ben ça a marché parce que j'ai eu un bisou avec mon crush, quoi. Mais grâce à
8: DJ Loulou.
0: Mais c'était une histoire d'un bus d'un soir.
3: Tout à fait.
0: Morgane est là, bonjour Morgane.
9: Salut Manu, salut l'équipe.
0: Bienvenue sur Énergie. Morgane, quel a été ton trajet marquant, ton histoire, le trajet marquant en transport?
9: Alors moi j'ai pris le train direction Chalon sur Saône et en fait je me suis endormi, j'ai complètement raté mon arrêt et je me suis réveillé une heure plus tard dans une gare à Dole et du coup là c'était 23h30 et du coup plus moyen de rentrer chez moi, plus de train, plus rien, il faisait noir, c'était l'hiver.
0: Oh merde.
9: Et du coup j'ai dû appeler mes parents pour qu'ils viennent me chercher, qu'ils se tapent une heure et demie de route.
0: Aller-retour. Merde. Mais t'étais à combien de kilomètres?
9: J'étais à 130 km de chez moi.
8: Oh, c'est pas mal, oui, c'est un bon écart là.
9: Ouais, j'étais bien endormi, ouais.
0: Les parents devaient être tellement ravis.
9: Ils étaient très contents.
0: 3 heures aller-retour, bien sûr.
3: Ah, c'est parfait. Dur. Hein.
0: Un bon trajet, Morgane. Merci beaucoup de nous avoir appelé.
9: Merci à vous.
0: Vous en avez encore des trajets mémorables?
4: Ah ouais, c'est l'un des tout premiers trajets où j'ai conduit seule parce que je l'avais attendu mais tellement longtemps. Vous savez que j'ai passé mon permis 5 fois.
3: Ah bon?
4: Ouais.
0: Alors plus non, de... on le sait pas, mais maintenant on le sait.
4: Maintenant, vous le savez.
0: Ça nous permet de savoir que maintenant on prendra le taxi.
4: Oh, oui, mieux, ouais.
3: 5 fois.
4: 100 heures de conduite, un prêt à la conso pour l'avoir. Enfin, l'enfer. Donc là, je conduis trop fière de moi pour la première fois. Je vous jure, c'est vrai, je fais un rétro. Dans l'allée de mes parents, je tape la boîte aux lettres.
3: Oh, merde.
4: Ah là, je me suis dit, c'est pas pour moi.
0: Je vais te dire un truc, mon premier trajet en voiture, mais j'avais raconté l'histoire. Vous connaissez Difool sur Skyrock?
3: Oui. Ah oui, oui.
0: Eh ben, on a bossé ensemble il y a très très longtemps. À l'époque, c'était sur Fun Radio. Et moi, j'étais assistant, je commençais comme ça. Je passe mon permis, j'ai mon permis. Et on dit, on va faire un McDo. Je dis, je vais le chercher. Je vais le chercher, j'ai mon permis, je prends une voiture.
4: Trop fier.
0: Et il me file les clés de sa bagnole. Je prends sa bagnole,
3: non.
0: Je vais chercher le McDo, je reviens, non. Et là, je dois me garer. Et je dois faire un créneau. Et donc, pour la première fois de ma vie, je me retrouve avec le stress des gens derrière qui attendent. Et je dois faire mon créneau.
3: Et en plus, c'est pas ta caisse.
0: Non, c'est pas ma voiture. Je panique.
4: Oh non.
0: Je fais mon créneau en marche arrière, mais je vais beaucoup trop vite. Bim, je tape la voiture.
3: Aïe, aïe.
0: Merde.
4: Il l'a pris comment?
0: Il l'a pris plutôt cool.
4: Ah, sympa.
0: Ouais,
4: ah,
0: c'était plutôt détente. Et j'ai mis un mot sur la voiture derrière, quoi, en disant.
4: Je te vois trop arriver avec ton petit McDo. Ouais. Bon, les gars.
0: Alors, j'ai une bonne et une mauvaise nouvelle.
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0: 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Attention.
9: Allô?
0: Oula.
9: Oh, oui.
3: Direct.
4: Ah, ça a sonné là?
0: En fait, il est sur son téléphone depuis 4 jours. Il attend qu'on appelle.
4: Ouais.
0: Incroyable. C'est Clément de Poissy dans les Yvelines?
10: C'est ça.
0: Et Clément, ça n'a même pas sonné?
10: Bah si, il était dans ma poche.
0: Ah non, mais nous, on l'a même pas entendu.
8: Ouais, ça arrive.
3: Il dégaine le tel.
0: Ah bah Clément, il est là, il est en place.
10: Ça a vibré deux fois même.
0: Ça a vibré deux fois.
3: C'est très précis.
0: Ah oui, dans la poche. Écoute Clément.
3: Ça fait plaisir le matin.
0: Bah,
3: il se régale.
0: Il est content.
4: Et bah, bonne journée.
0: Ça vibre dans sa poche et en plus, on lui double son salaire. Qui mieux que Clément aujourd'hui?
3: Personne.
0: Clément, quel est le seul animateur radio qui loupe ton salaire?
10: C'est Manu sur Énergie.
0: Clément, je t'annonce que ton salaire de 1899 €, il va passer à 3 798 €.
10: C'est génial.
0: Bah oui, c'est génial. On te donne ton salaire. Voilà, tu t'es inscrit.
10: C'est génial.
0: Ce que je dis à chaque fois, ça n'arrive pas qu'aux autres, ça t'arrive à toi ce matin. Bravo. Tu es pâtissier.
10: C'est ça.
0: Dans une pâtisserie, dans un restaurant, dans quoi?
10: Dans un restaurant d'entreprise.
0: Oh, oh. Quoi comme entreprise?
10: La finance publique.
3: Wow,
4: oh, c'est les impôts, ça.
0: Les finances publiques,
8: ouais,
0: oui.
8: Ouais.
0: Ah oui, c'est pas Disney, oui.
4: Ah ouais. Ah oui.
0: Les finances publiques, mais genre au ministère?
10: Non, à Versailles.
3: Ah quand même.
0: Oh, c'est déjà bien Versailles.
8: Ouais.
0: Il y a un bureau des finances publiques à Versailles.
10: C'est ça.
4: Ah, d'accord. Et il mange quoi alors? Il mange des éclairs?
0: Ouais. Franchement, est-ce que ça me passionne
11: du
0: de savoir
11: ce qu'il
8: mange des financiers, je pense.
0: Oh, non. Oh putain, Jeff.
4: Ah, il l'a fait.
10: Non, c'était drôle.
11: Non. Ne l'encourage pas, Clément.
0: Non, Clément, moi vivant, les jeux de mots, non. T'as droit à un par jour, c'était celui-là. Ne rajoute pas, Clément. Clément, on te double ton salaire, 3 798 €. On te souhaite une très belle journée.
10: Merci beaucoup, à vous aussi.
0: Ciao, et ça peut vous arriver, vous aussi. Il vous suffit d'envoyer salaire par SMS au 7-10-12. Et demain, c'est peut-être vous qu'on appellera. C'est peut-être votre poche qui vibrera. Et c'est peut-être votre salaire qu'on doublera.
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0: Oh Evelyne.
11: Oh là !
0: Si on m'avait dit un jour que je dirais cette phrase, oh Evelyne.
11: Incroyable.
0: Dingue. Evelyne Delia qui fait la météo, il paraît que la canicule va revenir encore un petit peu.
8: Oui, un petit peu, oui.
3: Oui, mais que quelques jours apparemment.
0: Mais c'est quand ?
3: Ah bah on m'a dit de jeudi à dimanche, c'est ça ?
4: Oui, c'est ça. Mais c'est surtout dans le sud.
0: Ah, c'est que dans le sud.
3: Ah bah voilà, on n'est pas concernés.
8: Puis on a 30 degrés samedi quand même.
3: Oh, pas mal.
0: 30 degrés dans le nord, écoutez, on se régale, sur une petite canicule, hein, exactement. C'est la caniculette, hein.
4: Voilà.
0: Non, on prend la caniculette aussi, bien sûr.
11: Oui, merci.
0: 0 870 42 48, vous avez envie de nous parler, vous avez un coup de gueule à passer, vous avez un coup de cœur à passer, vous avez vécu quelque chose, vous avez un conseil à nous donner, à nous, ben, non, oui. Un conseil à nous demander,
11: ouais.
0: Parce que non, nous on n'en a pas donné. Donc
8: non. Ça.
0: Vous nous appelez 0 870 42 48. On va démarrer avec Elsa. Bonjour Elsa.
13: Bonjour Manu, bonjour l'équipe.
0: Qu'est-ce qu'on peut faire pour toi Elsa?
13: Moi je voudrais vous partager une boulette.
0: Une boulette?
13: Parce qu'en fait, je discutais avec un mec et en parallèle, je faisais des captures d'écran pour ma pote. Donc, ça m'aide un peu à décoder les messages. Sauf que j'ai envoyé la capture d'écran au mec. Et en fait,
0: Pas bon ça. Ah bon,
3: Aïe. Fuis. Il faut toujours faire attention à ça.
13: Il m'a répondu à un point d'interrogation, mais j'ai toujours pas répondu.
3: Tu m'étonnes
13: trop.
0: Mauvaise manip.
4: Bah non, c'est chaud. Il faut trouver un truc du monde.
0: Et là, il te demande, mais quelle mauvaise manip? Tu dis, je voulais l'envoyer à ma copine. Oh merde.
3: Et je pense qu'il est pas con, il le sait. Hein,
0: mais vous faites ça?
3: Oui, mais bien sûr.
4: Ah oui,
8: mais il faut pas perdre confiance.
3: Bah.
4: C'est sympa, c'est flatteur.
0: Jeff, laisse tomber, c'est bon. Non, parce que, en fait, parce que du coup, vous prenez encore plus la tête parce que vous envoyez à votre copine la discussion en lui demandant, d'après toi, qu'est-ce que ça veut dire? Elle veut dire quelque chose auquel vous aviez pas pensé. Donc, du coup, tu vas aller répondre quelque chose que toi, tu penses pas, mais que ta copine pense. Ça fout un bordel. Ben, et après, vous êtes 12 000, vous êtes 250 à répondre à un mec.
4: Ouais, c'est vrai. Exactement comme ça que ça se passe.
0: Non, à ce moment-là, carrément, quand vous faites le premier date, allez-y à 250.
3: C'est bien ça.
0: Je te présente Sophie parce que c'est elle qui m'a dit quoi répondre à ton deuxième message. Et qu'est-ce qu'il a répondu Elsa?
3: Un point d'interrogation.
13: Ouais, un point d'interrogation, mais moi j'ai toujours pas répondu.
0: Ah, t'as pas répondu après?
8: Ah oui.
13: Non.
0: Tente le coup de mauvaise manip ou alors sois franche.
3: Ouais.
0: Écoute, j'avais envoyé le message, je voulais faire une capture pour ma copine pour lui dire que je t'aimais bien.
8: Oui, voilà.
4: Ouais, ou tu lui dis, je voulais que tu m'aides à décrypter tes messages. Tu vois, tu lui dis du l'humour.
3: Tu retournes la
0: situation. C'est pas mal. Ouais, viens prendre ça. Et tu rajoutes des smileys.
4: De toute façon, c'est futur. Il a dit ça, il est pas bête.
0: Continue à parler comme si de rien n'était. Et alors, sinon, il fait beau chez toi?
4: Ouais, c'est bien ça.
0: Tu verras bien ce qu'il te dit, tu vois.
13: Ouais, bah je vais mettre ça sur un papier puis je vais tirer au sort les solutions.
0: Mais tu l'as déjà vu ou c'est sur une appli?
13: Non, on s'est déjà vu. Mais en fait, un coup il est là, un coup il est distant. Et du coup, je suis en mode bon, bah en fait, je lui plais ou pas? Et donc, bah ouais, je demande aux copines quoi.
3: Oh là là, ça pue un peu ça.
0: Ouais.
3: Fuis.
0: On rappelle les bons conseils de Lorenza qui reste célibataire depuis maintenant.
3: Non, mais je donne des très bons conseils, mais je les applique pas pour moi.
0: Ah, d'accord.
3: C'est comme ça.
0: Bah, c'est vrai, la vie. Si, tu l'appuies. Le fuit, tu l'appuies.
3: Ah oui, ça, c'est vrai.
0: Belle journée à toi, Elsa. Merci de nous avoir appelés. Il y a Paloma qui est là. Bonjour, Paloma.
14: Bonjour Manu, bonjour l'équipe.
0: Bienvenue sur Énergie, Paloma. Qu'est-ce qu'on peut faire pour toi?
14: Moi, j'ai un petit mini dilemme.
0: Ah.
14: Voilà. Parce qu'en fait, j'ai ma pote qui m'a invité à son mariage, mais pas mon mec.
0: Ça c'est dur. Elle t'invite toi sans ton mec?
14: Voilà, alors qu'en fait, avec mon copain, ça fait un an qu'on est ensemble.
0: Oh, c'est dur.
8: Ah oui.
0: Mais pourquoi, elle l'aime pas ou c'est une question de place, d'argent?
14: Je sais pas, pour l'instant, elle m'a pas encore expliqué. J'avoue que je suis encore dans le dilemme de savoir si je lui demande, est-ce que c'est fait exprès ou est-ce que j'ai le droit à un plus un? Parce que je me dis que ça fait longtemps quand même. Quand même, j'ai battu tous mes records perso déjà. Un an. Donc, je me dis, voilà, c'est suffisamment long, elle peut peut-être l'inviter, mais pour l'instant, elle ne m'a invité que moi.
4: Moi, je la comprends, ta pote, je suis désolée, c'est son mariage, elle a envie d'avoir ses proches et on n'a pas forcément envie d'avoir les pièces rapportées et elle n'est pas proche de ton mec. Mais non, je la comprends. Non, mais c'est vrai, c'est son mariage, si elle ne le connaît pas trop, tu vois, il faut.
3: Ouais, mais alors, elle doit le dire, non?
4: Bah, elle a dit, elle l'a invité toute seule, c'est quand même assez. Qu'est-ce que tu veux qu'elle fasse en plus?
0: Pour que ce soit clair, elle aurait dû mettre « Je serais trop heureuse de t'inviter sans ton connard. » C'est clair. Là, c'est clair.
14: Je pensais qu'elle l'aimait bien, moi.
0: Bah écoute, apparemment non. Non, peut-être qu'il y a un problème d'argent, il y a un problème
4: oui,
0: de... C'est quoi le mieux? Le mieux, c'est comme tout le temps, c'est de lui demander et de discuter, voilà.
8: Oui.
0: Et au pire,
14: ouais,
0: tu perds.
14: Je sais pas trop comment amener le truc quand même sans être agressé, enfin sans qu'elle se sente agressée justement.
0: Bah, t'es pas obligé de l'agresser non plus. Et dis-moi, connasse. Non, je peux dire excuse-moi, tu m'as invité, mais comme il y a pas mon copain, c'était pour savoir est-ce qu'il est invité ou est-ce qu'il est pas invité, tu vois.
4: Ouais, voilà.
0: Peut-être qu'elle t'a dit, mais bien sûr, dire peut-être qu'il est invité, bien sûr, tu vois.
14: Oui.
0: Parce qu'il n'y a pas marqué moins un sur l'invite.
14: Non.
0: On t'embrasse, Paloma.
14: Merci, gros bisous.
0: Gros bisous et merci de nous avoir appelés.
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3: Oh là là, la question.
0: C'est la deuxième de Jeff, la première fois.
8: Non.
0: Ça n'a pas gagné.
8: Ouais.
0: C'était comme Marion la première fois, elle était dépitée. Hier, elle a rejoué, elle a gagné.
8: Ouais, mais j'ai double pression du coup.
0: Bah là, il reste plus que toi, là.
3: Ouais. Allez, Jeff.
0: Bon, c'est la rentrée en ce moment. Il y a le site du journal 20 minutes qui a posé une question qui peut paraître improbable, mais ils ont posé quand même vraiment la question. Piquer des stylos, des cahiers ou des post-it au travail pour terminer la liste des fournitures scolaires de l'enfant, est-ce que c'est grave?
3: Non.
0: Alors,
3: non.
0: Moi, j'ai la réponse. Pour toi, Marion?
4: Ah non, c'est pas grave du tout.
0: C'est pas grave du tout. Jeff?
8: Ah, c'est même une tradition.
0: D'accord.
3: Mais oui, personne ne remarque rien.
0: Alors, vous pouvez être licencié pour faute grave.
3: Ah, quoi?
0: Bah, c'est du vol.
8: Oui, oui.
0: Bah oui. Bon. Ben on n'a pas le droit de voler les post-it et les cahiers et les stylos du lieu de travail pour les fournitures de ton enfant. Non mais c'est marqué, hein, c'est
8: ouais,
0: ça.
8: J'entends pas, j'entends